0: Retail qui a développé une solution logicielle qui permet plus de personnalisation dans la relation client.
1: Bonjour Mickaël Zouzou. Déjà, présentez-moi, qu'est-ce qu'on peut dire sur votre start-up? Quelle est votre activité? Qu'est-ce que vous faites?
2: Bonjour Timothée. Écoutez, Beritel, on est une solution de clienteling, donc on va aider les enseignes de la mode, de la beauté ou de la bijouterie à mieux connecter avec leurs clients. Donc concrètement, on fournit une solution pour le personnel dans les points de vente qui va les aider à engager avec leurs clients, mieux les connaître pour les fidéliser.
1: Et quelle est votre valeur ajoutée dans toute cette jungle d'IA?
2: Ah, c'est une bonne question. En fait, ce qu'on remarque, c'est que les clients avec lesquels on travaille, qui sont plutôt des clients premium ou dans le luxe, l'IA, c'est une chose, mais ça ne remplace pas la relation personnelle qu'on va développer de manière one-to-one. Donc, généralement, les meilleurs clients de ces marques-là attendent un service white glove, donc sur couture, sur mesure, etc. Et nous, ce qu'on va faire, c'est qu'on va permettre aux conseillers de clientèle d'avoir toutes les informations dont ils ont besoin pour rendre ce service, à la fois sur le client, à la fois sur les produits. Et donc, de cette façon-là, on va fournir un outil mobile et on va remplacer peut-être le papier, le crayon et autres, qui va leur donner accès à ces informations et va leur permettre de vraiment personnaliser cette interaction. Donc là où l'IA va permettre d'accélérer la personnalisation à l'échelle, mais va jamais savoir que votre enfant a eu 4 ans il y a quelques instants et que vous êtes parti en week-end aux Bahamas avec votre femme il y a 2 ans, ça votre conseiller de clientèle va le savoir et c'est ces informations qu'on va mettre à disposition pour qu'il puisse personnaliser cette expérience.
1: Est-ce que vous pouvez me parler un peu plus précisément de cet outil, justement? Donc comment il fonctionne cet outil?
2: Alors cet outil, c'est une app mobile, d'accord? Donc extrêmement simple d'usage, et ça c'est important pour nous, c'est quand même du turnover chez les retailers, et donc on doit leur fournir des outils simples d'usage qui va leur permettre d'accéder à un certain nombre d'informations clients, mais également les rendez-vous, les produits et autres. Et concrètement, quand j'arrive au bio dans ma boutique, la première chose que je vais voir, c'est quelles sont mes actions qui m'ont été suggérées par le système. Ces actions, ça peut être faire un follow-up suite à un achat que Timothée a fait, savoir s'il est satisfait de ce produit-là. Ou alors, c'est peut-être faire une relance parce que j'ai une nouvelle collection qui vient de sortir. Donc, toutes ces actions vont être poussées au personnel en boutique pour pouvoir avoir des actions proactives et engager avec la clientèle. En boutique, quand un client se présente, je vais pouvoir accéder à son profil, connaître toutes les informations que j'ai à connaître, peut-être utiliser l'IA pour savoir qu'est-ce que je vais lui recommander aujourd'hui spécifiquement. Et avec tout ça, on va pouvoir suivre finalement la performance du clienteling à travers la vente. Et donc, ce qu'on remarque, c'est que les clients les plus performants, finalement, peut-être 10 à 15% du chiffre d'affaires peuvent être impactés par le clienteling.
1: Sans citer leur nom, quels sont les domaines d'activité de vos clients?
2: Ouais. Donc nous, on a plutôt travaillé avec des groupes ou des marques dans la mode, dans la beauté ou dans la bijouterie, avec une présence internationale. Donc on peut penser à des grands bijoutiers, des grandes boîtes de mode françaises qui vont s'exporter. Et à la fois avec une thématique retail, donc des gens qui ont leur boutique en propre, mais également dans le wholesale, des marques qui vont avoir du personnel dans des points de vente, comme des galeries Lafayette, Harrods ou autres. Voilà un peu l'activité avec laquelle on est.
1: Merci beaucoup Mickaël.
2: Merci.
0: Merci beaucoup Timothée pour ce tour d'horizon des innovations repérées sur le salon. On vous retrouvera en fin d'émission, mais tout de suite, on passe à l'actu de la semaine. Isabelle Vantard, on vous retrouve depuis le salon de la NRF. Vous êtes directrice des solutions Europe chez Vusion. Vous êtes notre deuxième experte sur cette émission. Alors Google a multiplié les annonces autour de l'IA et du commerce. Concrètement, qu'est-ce que ça implique pour les usages des consommateurs ?
3: Ce que Google a annoncé aujourd'hui, ce n'est pas une simple innovation, c'est vraiment un nouvel usage. Avec l'Universal Commerce Protocol, Google crée un langage commun entre l'IA, le produit, le paiement et la livraison. Donc en changement, ça veut dire quoi? Ça veut dire qu'on n'aura plus besoin d'aller sur un site pour réaliser nos achats, on fera une conversation avec un IA. Donc plus de tunnel d'achat, plus de rupture dans l'expérience. Ce n'est pas un hasard si cette communication intervient aujourd'hui, puisqu'elle fait suite aux annonces de shopping via ChatGPT. Mais avec Gemini Enterprise for Customer Experience, Google permet, à travers un seul et même environnement, d'être conseillé, de réaliser son achat, de suivre sa commande, voire même de régler des problèmes.
1: Alors, autre sujet sur lequel Google accélère, c'est la livraison par drone. On en parle depuis des années, mais est-ce qu'on est enfin face à un service qui est opérationnel?
3: Ah, clairement, puisque au-delà de la révolution de l'achat, Google veut révolutionner la livraison. On a un déploiement chez Walmart avec des livraisons par drone dans 150 magasins qui vont permettre de couvrir 40 millions d'Américains. Donc, on voit bien que maintenant, on est sur une solution qui est fiable, scalable et industrialisable.
1: On parle aussi beaucoup d'innovation digitale, mais on constate ici à New York, à la NRF, que le magasin physique reste central. Quel rôle va-t-il jouer demain dans un commerce qui sera de plus en plus piloté par IA ?
3: Très important, puisque selon une étude de Deloitte, 80% des achats se font encore en magasin physique. Donc le magasin physique, c'est vraiment le cœur de l'omnicanalité. Il est à la fois un endroit où on vient chercher du conseil, où les décisions se prennent, mais c'est aussi le point de départ des livraisons e-commerce. Ce qui est important, c'est aussi de le faire évoluer, puisque les attentes des consommateurs sont importantes en termes de rapidité, fluidité dans le parcours, fluidité dans et personnalisation de l'expérience. Donc aujourd'hui, ce qui est clé pour les distributeurs, c'est vraiment d'avoir une stratégie forte en IA. Ceux qui ne l'ont pas vont se retrouver en difficulté, à la fois en termes d'efficacité et d'expérience consommateur.
0: Merci beaucoup Isabelle pour votre expertise. Avant de terminer cette émission, eh bien on va aller faire un tour chez le géant de la distribution américaine Walmart à l'occasion du salon de la NRF de New York. Tous les regards étaient tournés vers ce groupe, grand gagnant retail de l'année passée, mais également de cette année encore. Depuis plusieurs mois, l'enseigne redonne un coup de neuf à ses magasins et mise tout désormais sur la digitalisation grâce notamment à la technologie de Vusion, des étiquettes connectées, du picking en rayon, des magasins entrepôts. Timothée Marouzet, vous êtes sur place, on vous retrouve.
1: Je me suis rendu au Walmart de Secaucus, à 20 minutes de route seulement du centre de Manhattan. Un hypermarché très plébiscité des New Yorkais pour sa proximité avec le centre. 17 000 mètres carrés qui ont fait peau neuve cette année. Un remodelage complet pour faire de ce magasin un hub logistique. Plus besoin d'entrepôt puisque le magasin désormais en est un. Ce qui facilite à la fois l'expérience consommateur tout comme la productivité des employés. C'est ce que nous explique Mike Adjadj, expert retail.
4: La stratégie de Walmart, c'est de considérer le magasin comme le cœur de leur stratégie omnicanale. Le hub de distribution de tous les produits à la fois en e-commerce et en commerce physique. On ne va plus shipper depuis les entrepôts, on va se servir du magasin. Et l'ensemble des technologies qui sont déployées ici ont pour but de faciliter la vie des collaborateurs pour repérer les produits, faire du picking, donc ce sont les étiquettes électroniques que vous voyez ici.
1: Des étiquettes connectées conçues et développées par le groupe français Vusion, pilotables à distance, elles fonctionnent sans pile et permettent de savoir en temps réel où se trouve chaque produit. Les avantages sont nombreux, les ruptures de stock sont mieux anticipées, plus besoin d'entrepôts de stockage supplémentaires et la prise de commande est très efficace. Les clients sont livrés le jour même. Chaque jour, 2 millions de commandes sont traitées à travers tout le pays dans les quelques 2000 magasins déjà équipés des étiquettes du groupe Vusion, technologie dont se sert tous les jours Jessica, employé chez Walmart.
5: Tout est connecté. On a une application qui scanne chaque étiquette. Ça nous permet de préparer des commandes dans nos chariots et de savoir quand un produit manque sur l'étagère pour les clients en magasin. Et on fait tout ça au milieu des rayons, devant les clients.
1: Et Walmart se digitalise à un rythme effréné. 200 nouveaux magasins sont dotés de cette technologie chaque mois. Objectif à terme, équiper la totalité des points de vente des États-Unis sur la mise en place de 500 millions d'étiquettes connectées. De quoi doper une croissance déjà très solide, plus 5,1% l'année dernière par rapport à 2024.
0: Merci beaucoup Timothée Marouzet, notre envoyé spécial pour cette émission spéciale NRF. Merci à vous de nous avoir suivis. On se donne rendez-vous la semaine prochaine pour un tout nouveau Focus Retail. Cette fois-ci, on aura toute l'équipe en plateau. Passez un excellent week-end, à très vite.
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9: Oui, je sais. On s'est dit, gérer son argent en 2026, franchement, c'était pas très simple. Alors, ce qui m'amuse beaucoup, c'est qu'en début d'année, toutes les prévisionnistes vous avaient dit, ça va être une année normale. Vous allez voir, il va rien se passer. Ça va être comme l'année 2025. Bon, avec quelques petites différences, vous avez vu que c'était quand même très différent. Mais moi, j'ai trois bonnes nouvelles pour vous. C'est votre argent, c'est votre week-end et c'est une émission non pas exceptionnelle, mais une émission spéciale et très spéciale même. Une émission spéciale placement pendant laquelle nous allons nous efforcer de vous donner tous les bons tuyaux sur les principaux placements. Nous allons parler diversification, allocation d'actifs, profil de risque, enveloppe fiscale, actions, obligations, non cotées, produits structurés. Vous allez tous savoir sur le placement car les Français ont le droit de savoir la vérité. Mais vous le savez maintenant, pour une émission spéciale, il faut des invités très spéciaux. J'ai donc le plaisir de vous présenter notre Jedi de l'allocation d'actifs et des placements. C'est le fondateur d'une des plus belles success stories de la gestion en France, gestion privée. Meyer Azoghi, vous êtes président du groupe Cyrus. D'abord, merci d'être venu.
10: Bonjour Marc.
9: Vous nous rappelez ce que fait Cyrus ?
10: Cyrus fait de la gestion privée, de la gestion de fortune pour des familles, des cas dirigeants avec, comme on dit en français, un one-stop shop, une approche globale, aussi bien l'aspect placement, mais également juridique, fiscal. La gestion de patrimoine, c'est pas simplement être le plus riche du cimetière, c'est mettre en adéquation son patrimoine avec ce que l'on
9: a. Vous l'aviez préparé, celle-là. Celle-là, vous avez dû la sortir 40 fois.
10: Exactement.
9: Non. Meyer, ici, vous pouvez pas nous ressortir les trucs que vous sortez à chaque fois dans les présentations avec votre équipe pour les motiver.
10: Non,
9: on n'est pas dans les trucs,
10: vient,
9: là.
10: Ça vient spontanément. Quand on est là, on se sent tellement bien.
9: Voilà, on est entre amis, là.
10: C'est comme la confiture, voilà, on l'étale ou c'est ce qui reste quand on a tout oublié. En tout cas, voilà, nous faisons de la gestion de fortune depuis 37 ans avec un modèle où les collaborateurs sont associés au capital et un alignement d'intérêts entre les collaborateurs, les clients, les investisseurs, pourvu que ça dure.
9: Il n'y a pas de raison. J'ai aussi le plaisir d'accueillir le directeur général adjoint stratégie et développement corporate de Wendel, Cyril Marie, bonjour.
11: Bonjour.
9: Merci d'être venu. Vous allez nous parler beaucoup du nom côté, votre spécialité. Vous nous expliquez Wendel. On connaît le nom, mais vous avez beaucoup changé la maison depuis quelques temps.
11: Ouais, il y a 300 ans d'histoire, mais plus récemment.
9: Vous faites plus jeune en tout cas.
11: C'est vrai, non, on essaye. La maison a une histoire d'investissement principal, comme on dit. L'argent de la famille était investi. Et plus récemment, il était décidé aussi d'investir en compte de tiers. Et on a développé une plateforme de gestion d'actifs dans le non côté. Et c'est pour ça qu'on va en parler ensemble aujourd'hui.
9: Avec plusieurs marques, vous avez la marque Wendel, vous avez ICA, vous avez acheté un groupe aux États-Unis qui s'appelle Monroe.
11: En Europe et aux États-Unis, dans le private equity, dans la dette privée et aussi dans le secondaire avec Committed Advisor.
9: Et on rappelle que vous êtes coté.
11: Et c'est une société cotée, une des plus anciennes sociétés cotées d'Europe. Voilà. Wendel sur le marché français.
9: Donc on peut acheter soit vos produits, soit acheter
11: on
9: votre action.
11: On peut acheter et je vous recommande d'acheter les actions Wendel, bien sûr.
9: Et vos produits.
11: Et
9: allez,
11: nos produits.
9: Le spécialiste, lui, vous le connaissez. Puis alors aujourd'hui, je ne sais pas ce qu'il a eu là. Je ne sais pas ce qui lui est arrivé. On pensait qu'il avait un mariage, mais il a mis une cravate. D'habitude, il vient avec des pulls un peu crades. Hein.
11: Oui, c'est vrai.
9: C'est vrai. Et puis on peut vous charrier. Puis là, d'un coup, on ne peut plus vous charrier.
11: Et oui, il faudra trouver autre chose.
9: Voilà. Bon, vous êtes devenu le spécialiste allocation d'actifs de C'est votre argent. Vous êtes fier de ça ou pas?
11: Ah oui, très fier.
9: Alors, parce qu'Alain vient régulièrement à l'émission, il nous donne ses grilles d'allocation. Et puis surtout, il continue à les publier sur les réseaux. Et puis il les modifie en fonction des événements. Quand il y a un événement important, il modifie son allocation d'actifs. Et moi, je le suis et c'est vraiment très utile. Vous êtes senior advisor chez AI for Alpha, AI IA. L'IA dans la gestion, est-ce que c'est important? Est-ce que c'est en train de bouleverser la gestion? Est-ce qu'avec l'IA, par exemple, on n'aura plus besoin de Meyer dans quelques temps?
12: Alors ça, je crois pas. Par contre, je pense que ça va beaucoup vous aider tous. Les uns pour gérer votre portefeuille tout seul, parce qu'on peut le gérer tout seul avec l'IA, c'est tout à fait possible. Et puis, on peut aussi mieux comprendre et mieux interpréter les documents qui sont fournis par les sociétés de gestion, quelles qu'elles soient, et puis améliorer comme ça la connaissance des marchés. Alors, AI for Alpha, c'est pas seulement ça. AI for Alpha, c'est deux choses, c'est des signaux. C'est-à-dire qu'on regarde ce qui se passe sur les marchés et on interprète avec l'IA ce qui pourrait se passer. En comprenant bien ce qui s'est passé, c'est extrêmement important. Et puis la deuxième chose, ça nous permet de construire des portefeuilles en fonction d'un objectif. On l'optimise et je l'utilise beaucoup, justement, de plus en plus pour le portefeuille que je suis pour.
9: Vous l'utilisez de plus en plus?
12: Oui, je l'utilise de plus en plus. Ouais,
9: ah, donc c'est pas vous, en fait. C'est un, oui, c'est un moteur.
12: Je mets ma patte, mais je pense que c'est mieux. Et c'est, ce qui est intéressant, c'est que ça permet d'être totalement froid par rapport aux événements, alors qu'on a tous des biais de comportement, en fait.
9: Ah ouais, et c'est sûr que là, depuis le début de l'année, on a été servi. Il fallait réagir tranquillement. Allez, on passe tout de suite au mode spécial de l'émission spéciale, c'est la martingale. Voilà, j'ai osé, je le dis et je le répète. Eh bien oui, il y a une martingale sur le placement. Alors, ce n'est pas un placement miracle qui rapporte 15% sans risque. Ça n'existe pas. Alors, on vous le dit, ça n'existe pas. Si on vous propose un produit à 15% sans risque, déjà, voilà, l'émission vous aura servi à quelque chose, à ne pas vous faire arnaquer. C'est déjà pas mal, parce que je suis fasciné par le nombre de gens qui continuent à se faire arnaquer avec des promesses délirantes. Mais c'est une méthode simple, une méthode évidente. C'est la diversification. Mais hier, est-ce que vous êtes d'accord avec moi pour dire... Vous pouvez ne pas être d'accord, hein. Vous avez le droit. Est-ce que vous êtes d'accord avec moi pour dire que la martingale du placement, moi, c'est après 40 ans, j'ai vraiment l'impression que c'est la diversification?
13: Absolument. Ça a l'air d'être une notion simple,
9: oui, ben oui,
13: mais elle est de plus en plus nécessaire, quelle que soit la taille de son patrimoine. La diversification, c'est... On a l'habitude de dire ne pas mettre tous ses œufs dans le même panier, mais le problème, c'est que parfois, il y a des œufs dans des aliments qu'on ne connaît pas, qu'on ne voit pas. Et donc, c'est d'avoir plusieurs classes d'actifs qui sont décorrélées, c'est-à-dire qui ne vont pas dans le même sens, qui font en sorte que si les taux d'intérêt remontent, on ne se retrouve pas pris de tous les côtés. Et derrière la diversification, il y a ce que nous appelons chez Cyrus l'allocation stratégique.
9: D'accord.
13: L'allocation stratégique, quand on calcule la performance, l'attribution de performance, elle vient à plus de 80% de l'allocation stratégique.
9: D'accord.
13: On a tendance à penser que le market timing, de dire est-ce que je suis au bon moment, le market timing c'est 10% de la performance.
9: Alors attendez, je vous arrête deux secondes.
13: Oui.
9: Donc on a l'idée, le concept c'est de dire il faut diversifier. D'accord ? Diversifier c'est donc on va allouer une partie de son patrimoine à une classe d'actifs, c'est ce que vous appelez l'allocation d'actifs stratégiques.
13: Absolument.
9: D'accord. Et ensuite, ce que vous appelez le market timing, parce que c'est vrai que les gens viennent toujours nous voir, vous, j'imagine tous, pour dire est-ce qu'il faut acheter la bourse maintenant ? Est-ce qu'il faut vendre l'or ? Et j'ai envie de leur dire, si vous posez cette question, c'est que vous n'avez pas la bonne gestion, parce qu'il faut faire une gestion qui permette de ne pas se poser cette question-là. C'est ça que vous appelez.
13: Absolument. Et dans l'allocation stratégique, il y a plusieurs classes d'actifs. Les actifs cotés, non cotés, l'immobilier, le crédit, qui sont en soi des classes d'actifs. Mais il y a aussi la diversification des dépositaires. Et j'ai envie de dire, plus on est riche, plus on a un autre souci qui est le problème politique.
9: Mmh.
13: Et donc, ne pas avoir son argent uniquement, parfois dans le même pays, dans la même devise.
9: Il y a un message subliminal avant 2027, là vous...
13: Non, c'est un message naturel. D'accord. De diversification, okay. De bon sens.
9: Ouais.
13: Bien évidemment, on vit en France, donc on consomme en euros, il faut avoir de l'euro. Mais pourquoi avoir que de l'euro ?
9: D'accord.
13: Avoir d'autres devises. Et puis les dépositaires, ne pas avoir un seul, ni deux, ni trois dépositaires. Encore une fois, plus le patrimoine est important, plus on va avoir dépositaires différents en France, mais également à l'étranger, bien évidemment en toute transparence fiscale. Et donc cette diversification va permettre d'appliquer une méthodologie. Moi, s'il y avait une martingale, c'est la méthodologie de ne pas penser qu'il y a effectivement de placements miracles. Et dans la vie, il y a un trouple. C'est un couple à trois qui ne divorce jamais. C'est...
9: Ah bon, vous connaissez ça, moi j'ai...
13: La liquidité...
9: On va en apprendre, c'est...
13: Oui, mais souvent on voit le risque...
9: Il y a des enfants qui nous regardent, hein, Meyer.
13: Mais c'est très... ça peut être dit à tout le...
9: À toute heure,
13: ça
9: okay.
13: À toute heure
9: tout
13: de
9: public.
13: La journée. Et on parle également pendant le déjeuner du dimanche avec sa belle-famille. Donc il y a ce triptyque qui est le risque, la rentabilité, la liquidité.
9: Okay.
13: Je ne peux pas avoir tous les trois en même temps. Si je veux de la liquidité, je dois renoncer à une partie de rentabilité. Si je veux de la sécurité, je dois renoncer à une partie de rentabilité. Mmh. Donc l'allocation stratégique, c'est mettre en adéquation son patrimoine avec ce que l'on est. Si c'est prendre des risques et ne pas endormir la nuit...
9: Ça sert à rien.
13: Ça sert à rien.
9: Ouais, donc ça, c'est le profil de risque. Bien définir son profil de risque.
13: Et ça,
9: ne pas se dire « je suis audacieux » alors qu'en fait, on est trouillard. C'est pas grave d'être trouillard.
13: C'est pas un jugement de valeur.
9: C'est pas un jugement de valeur.
13: Il y a des moments où on peut se permettre
9: d'être
13: audacieux.
9: Exactement.
13: Et d'autres, on ne peut pas se le permettre en fonction de la structure de son patrimoine. Si j'ai besoin de revenus immédiats, je ne peux pas prendre de risque.
9: Bien sûr.
13: C'est pour ça que dans notre allocation stratégique, on a trois strates. ce qui va nous servir au revenu de liquidité, je veux dire la réserve de liquidité en cas de coup dur, les revenus différés, il y a une partie dont on n'a pas besoin en fait en réalité. Quand on a un patrimoine important, on n'en a pas besoin.
9: Quel que soit le patrimoine, souvent même dans des patrimoines de taille moyenne, parce que les gens qui nous regardent n'ont pas tous des patrimoines importants, mais même dans un patrimoine, on s'aperçoit qu'en fait il y a un fonds de cuve.
13: Et bien celui-là, c'est celui qui va être investi de façon risquée. D'accord. Parce qu'on va avoir du temps devant soi. Encore une fois, ce sont des banalités, ou ce qui paraît des banalités,
9: mais moi,
13: elles sont essentielles.
9: Mais je suis d'accord. C'est pour ça que je voulais revenir
13: de
9: là-dessus.
13: La structuration de la méthodologie et la diversification, si voire une formule, c'est une assurance gratuite.
9: Ouais, je suis d'accord.
13: C'est une option gratuite. En finance, on appelle ça une option. D'accord. D'habitude, quand on prend une assurance, elle coûte de l'argent. Là, ça ne me coûte rien. Je diversifie sur plusieurs classes d'actifs. Géographique, etc. Donc,
9: Cyril, avant de venir vers vous tout à l'heure pour parler du non-coté, je pense que vous n'êtes pas d'accord avec ce que vient de dire Meyer. Non, mais sur la notion que parce qu'on sacrifie, on est illiquide, on sacrifie une partie du rendement. Ce n'est pas vrai pour le private equity.
11: Non, je pense que si on est illiquide, on doit avoir une prime de rendement supplémentaire. Ça fait partie des risques qui justifient un rendement supplémentaire. Après, tout ne peut pas être liquide tout le temps. L'économie, elle n'est pas liquide et fongible à tout moment.
9: C'est ça que.
11: Et pour ça, on y reviendra tout à l'heure, mais toute l'économie n'est pas adaptée à la bourse. Hein. Pour quelques centaines d'entreprises cotées, il y a des milliers qui ne le sont pas. Vous avez des projets d'infrastructure, par exemple, qui sont très importants. Donc, tout ne peut pas être liquide. Mais ce qui est très important, c'est la diversification. Et je rajouterais, si je peux me permettre, c'est aussi l'horizon de temps. C'est-à-dire que si on épargne pour sa retraite, c'est pas la même chose que l'épargne de précaution pour si on a un. Donc, pour la retraite, on doit être capable d'avoir une stratégie beaucoup plus long terme. Et là, les actifs un petit peu moins liquides peuvent être adaptés.
9: Alors, on va rentrer dans les détails maintenant des différentes classes d'actifs. On va se tourner vers notre ami Alain Pitou pour lui poser la question. Quelles sont, parce que ça a beaucoup changé. Meyer, vous êtes d'accord avec nous, ça a beaucoup changé depuis quelques années. Avant, Wendel, on pouvait avoir l'action Wendel, mais avoir accès au fonds Wendel, pour le grand public, c'était compliqué. Oui. Aujourd'hui, il y a une panoplie de produits qui sont, on appelle ça, retailisés. Oui. Quelles sont les différentes classes d'actifs disponibles pour les particuliers? Et ma question, c'est même, est-ce qu'il y a des classes d'actifs aujourd'hui qui ne sont pas disponibles pour les particuliers, ou est-ce qu'ils ont accès à tout?
2: Je pense que c'est comme ça qu'il faut prendre la question.
9: Merci, c'est gentil.
2: Parce qu'en fait, on a accès à tout, quoi. C'est-à-dire que, si on se rappelle, c'est pas si vieux, il y a une dizaine d'années, on n'avait pas forcément accès, même à des obligations, à des portefeuilles obligataires gérés d'une certaine manière. Je parle même pas du private equity qui était très peu accessible. Même la gestion de fortune était vraiment réservée à une clientèle extrêmement fortunée. Là, maintenant, on a des services qui sont offerts à des clients qui sont pas forcément extrêmement fortunés. Donc, et au sein de ça, il y a la possibilité d'avoir accès à énormément de choses. Donc ça, c'est le gros changement. Je pense que la seule chose, la seule classe d'actifs, le seul type de produit qui est assez difficile à accéder pour les clients privés, c'est vraiment les hedge funds stars, qui sont la plupart du temps fermés.
9: Ce sont ce qu'on appelle les fonds spéculatifs, le bon terme.
2: Ouais, c'est pas vraiment le bon terme.
9: Il y a des fonds d'arbitrage,
2: des techniques de gestion assez particulières qui sont réservées à des grandes fortunes ou à des.
9: C'est peut-être la dernière classe d'actifs qui n'est pas accessible.
2: Il y a deux raisons. C'est que souvent, ils sont avec des montants minimums extrêmement importants, ou bien ils sont carrément fermés parce que le gérant ne veut plus diluer sa performance avec des actifs trop importants. Donc ça, c'est la première chose. Après, l'autre chose qui, je trouve, a énormément changé, c'est que au sein des produits, on a même accès à des choses auxquelles on n'avait pas accès avant.
9: C'est-à-dire
2: qu'avant, dans le PEA, avant, vous aviez accès qu'à des actions. Mmh. C'était même difficile
9: d'avoir... Des actions européennes. Maintenant, PEA, on a accès à des actions japonaises, qui est quand même un peu
2: un contournement
9: du truc. Quoi.
2: Mais on peut même avoir accès à du monétaire. Il y a ça. L'assurance vie, avant, on avait accès à quelques fonds agréés par la compagnie d'assurance vie, et c'était tout, et un peu d'euros. Maintenant, il y a tout un tas de contrats qui offrent des perspectives tout à fait différentes. Donc ça, c'est la deuxième chose. La troisième chose, c'est qu'il y a une concurrence qui s'est mise en place. Hein. Alors, je ne parle même pas des ETF qui, maintenant, sont quand même vraiment accessibles par tout le monde, mais avant, c'était quelques sociétés de bourse, on appelait ça les agents de change, dans
9: absolument.
2: Le temps, qui offraient des prestations de gestion sur des titres. Il fallait vraiment avoir une fortune, il fallait vraiment être spécialiste pratiquement pour y aller. Et puis des banques privées,
12: voire quelquefois des banques de réseau qui offraient des services de banques privées. Maintenant, on a accès, il y a des Cyrus, il y a tout un tas de boîtes comme ça qui sont arrivées sur le marché, et puis il y a des fintechs. Alors au début, c'était un peu sulfureux, hein, c'était des petites boîtes qui offraient des services un peu marginaux, et puis bah, ça s'est extrêmement développé, hein. Vous avez des eToro, des Revolut, etc., qui offrent des services maintenant qui sont totalement différents que ce qu'on avait avant. Et puis la dernière chose qui a extrêmement changé aussi, je trouve, c'est le niveau d'information. C'est-à-dire qu'aujourd'hui...
9: Il y en a peut-être trop.
12: Bah, en fait,
9: j'ai envie de dire qu'il y en a trop, il y a beaucoup de bruit.
12: En fait, c'est un peu, je reprendrai le sur la diversification de tout à l'heure, c'est-à-dire qu'en fait, vous pouvez avoir accès à tout un tas de choses, mais après, il faut se connaître. Bah, même chose sur l'information, c'est-à-dire qu'il y a des choses qui n'ont pas d'intérêt pour vous, mais vous pouvez avoir accès à toute l'information disponible, et vous pouvez gérer vous-même, parce que vous avez de la pédagogie, c'est-à-dire que toutes les sociétés en question offrent une pédagogie qui vous permet d'accéder tranquillement au marché.
9: Mais qu'aujourd'hui, on a perdu la notion de placement dans le temps. C'est-à-dire qu'il y a une sorte d'agitation permanente avec comment je peux trouver un rapport.
12: Ça rebondit un peu sur ce qu'a dit tout à l'heure.
13: Sur l'accès à l'information, c'est effectivement un changement

0: une illustration d'une classe d'actifs qui était ouverte aux grandes fortunes hein, et aux institutionnels il y a quelques années, que vous avez ouvert toutes vos sociétés équivalentes de gestion. Cyril, c'est quoi d'abord le non-coté ?
1: Alors, le non-coté, ou les actifs privés, ouais. Par opposition aux actifs publics, ou aux actifs cotés, c'est l'ensemble des titres d'investissement dans des sociétés qui ne sont pas négociés en bourse, okay. Qui ne sont pas
0: liquides. C'est ça. Okay, bon, c'est aussi simple que ça, c'est ce qui n'est pas coté.
1: Exactement. Et donc, c'est la grande majorité des entreprises, la grande majorité des projets ne sont pas cotés en bourse. Ce que je disais tout à l'heure, pour quelques milliers d'entreprises cotées, vous avez des centaines de milliers d'entreprises dans tous les grands pays du monde qui ne sont pas cotées. En revanche, il ne faut pas opposer coté et non coté.
0: Okay.
1: Une économie forte, elle a besoin de financement coté et non coté, ça ne répond pas aux mêmes besoins. Et je pense qu'un portefeuille d'épargne, d'avoir du coté et du non coté, on pourra parler des proportions, je pense que c'est aussi très utile. Hein.
0: Est-ce que c'est donc aujourd'hui, maintenant, on peut dire que c'est accessible pour les particuliers ?
1: L'accessibilité aujourd'hui, elle s'est renforcée. Déjà, il faut bien voir qu'en France, ça fait très longtemps qu'on fait du non coté. On a parlé de la pierre papier tout à l'heure, on a financé de l'innovation avec les FCPI pendant des années, c'était du non-coté. C'était très marginal.
0: C'est vrai.
1: Aujourd'hui, il y a eu une augmentation de l'accessibilité. Tout le monde a fait le travail, les sociétés de gestion, les sociétés de conseil, les assureurs, le régulateur. Vous avez des labels aujourd'hui, des produits, qui pour des tickets de 1 000 euros, vous pouvez construire un portefeuille d'actifs non-cotés, diversifiés, qui vont vous amener un supplément de rendement, de diversification. Je trouve aussi de sens, parce que l'économie réelle associée au non-coté, ça peut faire du sens si c'est intéressant pour l'investisseur.
0: Meilleur, dans vos clients, ils ont tous... Enfin, je veux dire, à partir d'un certain niveau de patrimoine, il y a toujours du non-coté, non ?
2: Très clairement, c'est la classe d'actifs qui a émergé, sachant que dans le non-coté, on parle trop souvent uniquement de l'equity que des actions.
0: Mais
2: il y a également les infras, il y a la dette. Et donc, on doit pouvoir proposer... aujourd'hui, de l'allocation d'actifs en non-coté, comme on propose de l'allocation d'actifs en coté. Où on va dire, on prend des actions américaines, des obligations japonaises, ben c'est pareil, dans une classe d'actifs non-coté, on doit pouvoir prendre de la dette, de l'equity, du secondaire, de l'infra, pourquoi pas du géographique en fonction, ou même du sectoriel, en fonction de la taille du patrimoine, c'est véritablement...
0: Et de l'horizon de temps, on rappelle que ce ne sont pas des placements liquides, ce sont des placements à 10 ans, à 12 ans, et je pense qu'il ne faut pas se tromper là-dessus. Cyril, justement, quelles sont les erreurs à ne pas faire, et quels sont les moyens de sélectionner un bon fonds ? Est-ce qu'il faut sélectionner à la fois une bonne société de gestion ? Quel type de produit ? Donnez-nous les règles d'usage... du private
1: equity. En introduction, je vais reprendre ce qui a été dit, c'est qu'aujourd'hui, il y a tout un tas d'outils, de plateformes, de conseils de qualité pour être accompagnés pour construire ce genre de portefeuille. La première règle, c'est de se dire, je choisis mon enveloppe et ensuite, j'ai un horizon de temps long et je suis capable de définir quel est le pourcentage. Il ne faut pas que ce soit trop faible. Si c'est 2%, honnêtement, ça n'a aucun impact sur le portefeuille. Entre 5, 10%, peut-être 15% pour certains, on définit ça. Ensuite, le deuxième sujet, c'est de bien choisir les fonds. Et moi, je recommande d'utiliser les conseils des distributeurs parce qu'ils font un travail de due diligence. Il faut en prendre plusieurs. Il ne faut pas se mettre uniquement dans les mains d'une société de gestion. Je pense qu'il est bien de choisir des sociétés de gestion qui ont eu du succès avec des clients institutionnels pendant des années, elles ont un niveau d'expertise, d'expérience plus fort. Et le dernier point, c'est la diversification aussi dans le non coté. Il faut investir progressivement. Il y a des vintage, des millésimes dans le non-coté. Il ne faut pas hésiter à ne pas monter à 10% d'un seul coup, peut-être le faire en 2 ans, 3 ans, parce qu'on épargne pour sa retraite. Là. Mm-hmm. Donc, et puis diversifier par classe d'actifs, pas faire que des actions, faire de la dette, faire de l'infrastructure, peut-être un peu de diversification géographique aussi.
0: Et rappeler que c'est un investissement de long terme.
1: Ah, c'est un investissement de long terme.
0: Même si on l'a parfois en unité de compte dans l'assurance vie,
1: bien sûr.
0: Il faut se dire qu'on rentre dedans. On peut avoir besoin d'argent, bon, ok, on n'est pas à l'abri d'un accident, mais ce n'est pas l'esprit.
1: L'objectif, c'est d'avoir un surplus. Si on investit dedans, pourquoi on investit dans le non-coté ? C'est pour avoir un surplus de performance. Je pense qu'il y a trois éléments qui, dans le non-coté, apportent de la surperformance. Le premier, c'est cet horizon de temps. C'est plus long, c'est liquide, donc on va vous rémunérer pour ça. Le deuxième, c'est souvent... notamment pour le private equity, des entreprises qui sont en plus forte croissance, mais qui ont aussi plus de levier, il y a plus de risques. Donc on sait sur un positionnement, du coup, prendre mon risque, un peu plus élevé qu'une action large cap qui va avoir moins de levier et qui est plus mature. Donc plus de risques, plus de levier, ça donne plus de rendement. Mais si vous n'avez pas ce besoin d'argent à court terme, à long terme, ça viendra améliorer la performance de votre portefeuille.
0: C'est très clair. Alors là, je vais vous demander un peu le tuyau spécial, votre conseil, votre tuyau. Voilà, Enrico Macias nous le dit, il faut donner de l'argent. Alors, Meyer.
2: La barrière est trop haute, je ne sais pas ce que je peux dire après.
0: Alors, votre conseil, votre tuyau pour bien placer son argent en une phrase, pour nous donner.

0: Ben, peut-être que je l'ai déjà dite, y compris sur BFM. N'investissez que dans ce que vous comprenez. Si vous ne comprenez pas, n'investissez pas. Sinon, vous faites appel à Warren Buffett qui dit « Si vous ne connaissez pas les bijoux, connaissez le bijoutier. » Et comme j'ai l'habitude de dire, je connais un très beau bijoutier dans la durée qui s'appelle Cyrus.
1: Très bien. Cyril, aujourd'hui, votre tuyau, voilà, pour répondre à Enrico Macias qui vous demande de lui donner de l'argent.
2: Non, c'était, je pense, c'est la diversification et l'intégration du non-coté qui commence juste au niveau des particuliers. Chez Wendel, on pense que c'est un axe de croissance fort.
1: L'économie. À quelle hauteur, juste, vous avez des idées de proportion, vous diriez.
2: Dans un portefeuille?
1: Ouais, dans un portefeuille. Disais, de taille moyenne, je veux dire, on ne parle pas de très grosses fortunes.
2: Je pense qu'il faut dire, on avait historiquement.
1: Parce que Meyer, il ne parle qu'à des milliardaires.
2: Portefeuille type 60-40.
1: J'ai essayé d'aller chez lui. Ils m'ont jeté. J'ai même pas passé la porte.
2: Moi, je pense entre 5 et 10% pour commencer, maximum, c'est très bien. Avec le niveau de diversification que j'ai précisé tout à l'heure, ça me semble être suffisant.
1: Moins. Ça vous va, ça? Meilleur, 5
0: oui,
1: à 10%.
0: Absolument, pour des clients en gestion privée qui peuvent avoir quelques centaines de milliers d'euros s'ils ont du temps devant eux.
1: Bien sûr.
0: S'ils n'ont pas de temps devant eux, zéro.
1: Alain, votre tuyau ?
3: J'en ai deux, je dirais. Le premier, c'est, je reprends sur le sujet des vintage. Je pense que c'est pour rentrer dans le private equity quand on est client privé. Mettre 10% le premier jour, je pense que c'est un peu risqué.
1: C'est ce qu'a dit Cyril, vous l'avez écouté.
3: Mais c'est le très bon point parce qu'il faut y aller. Mais alors, peut-être par coup de 2%, c'est-à-dire que
2: un peu de temps,
3: mais en faisant comme ça, on est
1: en diversifiant
3: et en y allant par petits coups. Ça, c'est la première chose. Et la deuxième chose, c'est être extrêmement strict sur les frais.
1: Ah oui,
3: 1% d'écart de frais sur 10 ans, c'est 10% d'écart à performance identique.
1: C'est vrai qu'on l'oublie complètement.
3: Oui, on l'oublie, mais
1: aujourd'hui,
3: avec la transparence qu'il y a, on sait des frais de tout le monde, on sait pourquoi on paye. Donc, il ne faut absolument pas payer pour quelque chose qui
1: n'a pas de valeur. Et pourtant, les gens continuent à acheter des contrats d'assurance vie avec des droits d'entrée, avec des frais de gestion délirants, alors qu'ils ont...
3: Excusez-moi Marc, c'est générationnel, parce que je questionne des gens, des gamins de 30 ans...
1: Vous me traitez de vieux, là ?
3: Oui, un peu.
1: Un peu,
3: mais,
1: d'accord.
3: Oui, un peu. Mais les gamins de 30 ans, ils ne payent
1: ils
3: pas...
1: Ils ne plus avoir.
3: Ah non, pas du tout. Alors là, c'est même un peu caricatural dans l'autre sens. C'est-à-dire qu'il ne faut pas non plus... C'est
2: gratuit.
3: Et puis, parce que ce n'est pas parce que c'est pas cher que c'est bon. Enfin, voilà, il faut mettre le prix, le bon prix, mais pas surpayer, mettre des droits d'entrée sur l'assurance vie, enfin, c'est absurde. Donc,
1: vous êtes d'accord que c'est la règle quasiment un peu partout.
3: Il y a plein d'endroits où vous pouvez j'en vois qui opèrent, parce que je pense qu'ils ne font pas payer de droits d'entrée.
1: Merci beaucoup, messieurs. Alain, vous restez avec nous. On va parler en deuxième partie de l'émission des enveloppes fiscales. On va parler actions, on va parler obligations, on va parler surtout produits structurés. Vous connaissez bien ça, Meyer aussi. Merci à tous d'être venus.
2: Merci.
1: À tout de suite.
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1: Oui, spécial placement parce qu'on s'est dit que depuis le début de l'année, c'était quand même très, très compliqué de gérer son argent avec les événements qui se sont produits. Je vous rappelle qu'on nous avait annoncé que l'année allait être calme en début d'année. Bon, on n'avait pas tout à fait prévu la guerre en Iran et puis tout ce qui s'est passé derrière. Donc on s'est dit, si on faisait une émission pour vous expliquer un peu ce qu'il faut faire sur vos placements, prendre un tout petit peu de recul et évidemment, vous le savez, pour une émission spéciale, qu'est-ce qu'il faut ? Pas un animateur, on s'en fout de ça. Il faut des invités spéciaux. J'ai donc le plaisir de vous présenter notre Jedi de l'allocation d'actifs et des placements. Marine Abiad, d'abord, bonjour.
6: Bonjour Marc.
1: Merci d'être venu. Vous êtes partenaire chez Goldman Sachs et spécialiste des produits structurés. Alors, qu'est-ce que vous faites là-bas, en fait ?
6: Je suis responsable de la division actions pour Goldman en France, donc côté salle des marchés.
1: C'est-à-dire ? Pratiquement, vous faites quoi ?
6: Les équipes qui parlent aux gérants actions, les équipes qui créent des produits structurés et qui aident à les distribuer. Je gère les équipes qui parlent aux hedge funds.
1: On va parler produits structurés avec vous. Okay. Très à la mode, ça. Hein.
6: Très à la mode, c'est le produit phare de ces 5 dernières années. Rien qu'en assurance vie, c'est plus de 20% de la collecte encore l'année dernière. Donc...
1: Ah, c'est 20% de la collecte ?
6: Oui, en assurance vie.
1: Ah, c'est dingue. Justement, on va parler assurance. Loïc Le Foll, merci d'être venu. Vous êtes directeur de l'épargne patrimoniale d'AG2R La Mondiale et directeur général de La Mondiale Euro Partner. Vous avez une carte de visite, elle doit faire 12 mètres. Non, oui, il va falloir raccourcir tout ça. Qu'est-ce que vous faites ? Alors, qu'est-ce que c'est que tout ça ? Alors, AG2R La Mondiale, on connaît La Mondiale Euro Partner, racontez-nous.
7: Donc, c'est La Mondiale Partner, La Mondiale Euro Partner. Donc, deux compagnies qui sont sœurs, qui sont les deux entités qui distribuent les produits d'assurance patrimoniale du groupe AG2R La Mondiale.
1: Donc, assurance vie,
7: Assurance vie, aujourd'hui, c'est 57 milliards d'encours et
1: ah ouais,
7: 6 milliards de collectes.
1: Assurance vie française, mais aussi assurance vie luxembourgeoise.
7: Absolument.
1: C'est ça dont on va parler, parce que vous imaginez bien qu'à l'approche de 2027, vos oreilles doivent siffler.
7: Tout à fait.
1: On reçoit la grande prêtresse de l'allocation d'actifs en France qui s'est faite désirer, Adina Grigoriou. Vous êtes présidente et fondatrice d'Actifs Asset Allocation. Merci d'être venue. Alors, qu'est-ce que vous faites, vous, dans la vie ?
8: Alors, dans la vie, je fais de l'allocation d'actifs.
1: Je fais du speed dating. Alors, qu'est-ce que vous faites, vous, dans la vie ? Alors, moi, je suis dans la finance et puis je présente une émission de temps en temps. Et vous, alors ?
8: Et moi, je fais de l'allocation d'actifs depuis tellement longtemps que j'ose plus le dire.
1: Ça veut dire quoi, je fais de l'allocation d'actifs ? C'est-à-dire, vous avez des clients aujourd'hui particuliers, des comptes de clients particuliers ? Non, c'est pas ça.
8: Non, ce sont des institutions.
1: Oui.
8: Pour leur propre compte, mais aussi pour leur compte de leurs clients.
1: Donc des distributeurs, par exemple, ou des compagnies d'assurance.
8: Exactement.
1: Qui ont eux-mêmes des clients, qui ont besoin d'être accompagnés dans l'allocation d'actifs, viennent vous voir et vous avez développé énormément de logiciels, plein
8: c'est
1: de choses très, très pointues.
8: Exactement, donc on a commencé vraiment par l'allocation d'actifs, par tout le côté algorithmique, et aujourd'hui on a mis en place toute une infrastructure de marché qui permet de faire du calcul et de la décision en épargne pour tous les acteurs de ce marché.
1: Et on a gardé, parce qu'il avait mis une cravate, je me suis dit quand même, le gars il a mis une cravate, je peux pas le faire partir, venir pour une seule émission. Et donc, je vous ai gardé en deuxième plateau.
3: C'est gentil.
1: Vous êtes devenu le spécialiste de l'allocation d'actifs de C'est Votre Argent, avec, je le rappelle, son allocation d'actifs que vous pouvez suivre sur les réseaux sociaux. Vous savez, Adina, c'est notre spécialiste allocation. Donc, il nous donne ses allocations, il les remet à jour. C'est très sympa et c'est disponible sur les réseaux sociaux et les gens aiment beaucoup. Alors, on va démarrer tout de suite avec vous, Alain et Loïc. On va parler des enveloppes. S'il te plaît, dis-moi où. Dis-moi où, Loïc. Les enveloppes fiscales sont essentielles dans la gestion des placements en France. Je vais d'abord me tourner vers Alain. C'est quoi les principales enveloppes fiscales ? Parce qu'en France, la fiscalité, ça fait tout. Hein. Ça fait le succès de l'assurance vie, c'est quand même le placement préféré des Français. Bon.
3: Alors l'assurance vie, je laisserai Loïc en parler.
1: Mais les grandes enveloppes, c'est
3: les grandes enveloppes, il y a le PEA. Il y a déjà les comptes titres ordinaires, déjà. C'est ce qu'on avait dans le temps, qui n'a pas changé, qui n'est pas limité. Alors, avec des
1: inconvénients fiscaux. Mais c'est pas fiscal, ça.
3: C'est fiscalement, c'est pas très intéressant. Enfin,
1: c'est
3: ça
1: même
3: peut
1: nul.
3: Servir quand même.
1: Bah, oui. Bah, enfin, on n'a rien d'autre, quoi.
3: Mais si vous avez vraiment des capitaux, ça peut permettre d'avoir de la disponibilité tout de suite. Il y a le PEA. Donc, qui est limité en encours, qui est limité également en support d'investissement dans lequel on peut investir.
1: De moins en moins.
3: De moins en moins, mais enfin quand même encore un peu, malgré tout. Il y a l'assurance vie, donc je laisserai Loïc en parler. Il y a le PER, c'est le petit frère de l'assurance vie, mais avec un objet de retraite.
1: Énorme carton. Hein.
3: Voilà, énorme carton, parce que les gens se rendent bien compte que c'est intéressant de placer de l'argent avec un avantage fiscal à l'entrée, et puis de se retrouver avec un placement potentiellement intéressant, puisqu'en fait, vous pouvez, là aussi, c'est un peu comme l'assurance vie, vous pouvez investir dans quand même pas mal de supports. Et on l'oublie beaucoup, et je trouve ça dommage, c'est les plans d'épargne entreprise et les PERCO, en fait. C'est deux supports d'investissement.
1: Ça se développe
3: énormément. Il y a grosso modo 200 milliards dedans.
1: Vous dites on en parle peu, on en parle quand même. Enfin, ça se développe quand même.
3: Oui, ça se développe, mais si vous voulez, si on prend 80% des émissions ou des...
1: C'est vrai.
3: Des...
1: Ouais, nous, on n'en parle jamais.
3: Bah, c'est vrai, pas tellement.
1: Ouais,
3: alors qu'en fait,
1: d'accord.
3: C'est un avantage fiscal à l'entrée. Il y a votre employeur qui peut abonder, c'est-à-dire qui peut mettre un peu au-dessus de ce que vous avez mis vous-même, et ça peut aller jusqu'à pratiquement tripler ce que vous avez mis sur des petits montants. Donc c'est quand même intéressant. Pendant très longtemps, c'était investi dans les titres de l'entreprise, et puis en fait maintenant, pareil, vous pouvez avoir accès à un panier de fonds qui est quand même intéressant. Les grands fournisseurs, hein, que ça soit BPCE ou Amundi, fournissent un accès à énormément de fonds. Donc vous pouvez faire une allocation d'actifs. Un peu de la même façon que ce que vous faites en assurance vie, ça se complète. Alors après,
1: l'idée, vous dites qu'il faut avoir tout en fait.
3: Bah, il faut avoir de tout. Alors je pense que bien souvent, pour commencer sur les actions, vous commencez avec un PEA, parce que vous pouvez faire de l'épargne programmée, des choses comme ça. Quand vous avez un peu plus de capitaux, vous passez dans l'assurance vie. Quand vous êtes beaucoup fiscalisé, vous allez placer dans un PER. Et puis quand vous avez la chance d'être dans une entreprise, que toutes les entreprises ne l'offrent pas, hein, les petites entreprises souvent n'offrent pas de plan d'épargne salariale, mais quand vous êtes dans une grande entreprise, vous pouvez avoir accès à de l'épargne salariale. Et je trouve que c'est une manière de compléter son épargne.
1: Adina, quand vous conseillez sur l'allocation d'actifs, est-ce que vous tenez compte de l'enveloppe fiscale ?
8: Alors, l'enveloppe fiscale n'a pas d'incidence, en fait, sur l'allocation d'actifs. L'allocation d'actifs, c'est...
1: À l'intérieur, en fait, c'est dans l'enveloppe. C'est dans l'enveloppe. Une fois que les gens ont choisi leur enveloppe en fonction de leur situation, voilà. Que vous, vous intervenez.
8: C'est ça.
1: Et aujourd'hui, très récemment, est-ce que... Vous dites, vous faites de l'allocation d'actifs depuis très longtemps. Est-ce que vous avez l'impression qu'il y a quelque chose qui a changé sur l'allocation d'actifs ? Tout ce qu'on a dit en début en première partie de l'émission, c'est qu'il y avait un accès aujourd'hui pour les clients particuliers à toutes les classes d'actifs. On va parler des produits structurés. C'était quand même un truc, franchement, pour des institutionnels. On a parlé du private equity avec Cyril en première partie, qui n'était pas disponible. On a parlé du crédit privé, on parle d'autres classes d'actifs. Du coup, votre métier, il a complètement changé, non ?
8: Alors, mon métier n'a pas changé dans le sens où une allocation d'actifs, c'est une allocation d'actifs. Mais ce qui a changé, c'est le fait qu'effectivement, elle soit accessible à partir de 1 euro. En fait. Et donc là où... Et donc tout ça grâce aussi, notamment, à tout le développement du digital, de l'IA, etc. Ce qu'on mettait des semaines à faire avant pour des instits aux petits oignons, maintenant, on est capable de le faire en quelques secondes, complètement individualisé pour un épargnant à partir de 1 euro. Et après, ce qui a changé, par contre, c'est le fait que tout le monde s'y intéresse, tout le monde a envie d'investir. Je pense que tout le monde a compris que...
1: Vous sentez ça ?
8: Ah, moi, je sens ça. Ouais. Je sens qu'il y a un intérêt de la part de tout le monde pour les investissements. Et l'autre chose que je sens aussi, c'est que les gens ont compris, par exemple, qu'investir dans un ETF, c'est... Alors, je vous dis ça sans aucun intérêt commercial, bien sûr, mais que les ETF sont des représentations du marché.
1: C'est ça.
8: Et que donc, c'est une façon simple de commencer à investir quand on ne sait pas quoi faire et qu'on n'a pas accès à...
3: Avec des frais moindres aussi.
8: Avec des frais plus faibles, etc.
6: Je pense que plus la gamme s'élargit, plus c'est important, en revanche, d'être accompagné. Il faut beaucoup de pédagogie pour comprendre tous les produits. Et donc, aujourd'hui, il y a une palette extrêmement large qui est proposée aux investisseurs retail. Mais c'est dur de décortiquer tout ça.
1: Je suis d'accord. C'est ce qu'on disait en première. Vous avez raison, parce que ce qu'on disait en première partie de l'émission, c'était que, bon, par exemple, il y a une mauvaise compréhension sur le private equity. Ouais. Mauvaise compréhension sur le crédit privé. C'est-à-dire que les gens cherchent de la liquidité sur des produits qui ne le sont pas.
6: Bien sûr.
1: Alors, les assureurs ont la gentillesse d'assurer une partie de la liquidité, mais finalement, finalement, ça rend service, mais ça donne une fausse impression de liquidité, alors qu'il ne devrait pas y avoir de liquidité. Loïc, je me retourne vers vous. Vos oreilles sifflent, là, j'imagine, depuis quelques mois. On entend un peu partout dans la presse que les Français se précipitent vers les contrats d'assurance-vie luxembourgeois. D'abord, est-ce que c'est vrai ? Est-ce que la collecte a explosé ? Évidemment, il y a le risque sur la dette française, il y a le risque sur la France, il y a le risque des élections. C'est quoi les avantages des contrats d'assurance-vie luxembourgeois ? Pourquoi cet attrait ?
7: Alors, peut-être, Marc, pour revenir à la première question, est-ce que c'est vrai ? Alors, effectivement, il y a un engouement plus marqué depuis 2024, depuis la dissolution de l'Assemblée nationale.
1: De triste mémoire.
7: Voilà. Donc ça, c'est quelque chose de vrai. Par contre, maintenant, je vais peut-être tuer un mythe, parce que donc effectivement, on parle de l'assurance luxembourgeoise comme si c'était au même niveau que l'assurance française. Il faut voir que l'année dernière, si je prends les chiffres de France Assureur, les cotisations représentaient, je crois que c'était un peu plus de 190 milliards en France, contre au Luxembourg, pour les résidents français, à peu près 17 milliards. Donc on parle quand même de 8%. Mmh. Donc c'est pour ça que j'ai vu aussi les articles récemment.
1: Ah oui.
7: Mais donc voilà, donc on parle de 8%. Ça reste quand même marginal, et donc il faut tout remettre, remettre en perspective.
1: Alors 8%, oui, vous avez raison, ça reste marginal, mais même moi, le chiffre me surprend. C'est-à-dire, je trouve que c'est beaucoup, 8%, parce qu'on parle, comme vous l'avez dit, quasiment de 20 milliards. C'est quoi l'attrait du produit ?
7: Alors, je pense que l'attrait vient d'un côté d'un monde où on a besoin de plus de sécurité, et aussi plus d'internationalisation. Donc ça, c'est ce qu'on voit, c'est l'évolution aujourd'hui. Plus de sécurité, pourquoi ? Parce que dans le monde du patrimonial, quand on cherche de la diversification, on va chercher la diversification en termes d'enveloppe, en termes de produits, en termes de sous-jacents, mais il va y avoir aussi la diversification géographique. Et donc, quelque part, l'assurance-vie luxembourgeoise permet cette, contribue à apporter une diversification géographique. Donc ça, c'est le premier élément. Il y a aussi le fait que Luxembourg fait partie des rares États aujourd'hui qui est encore triple A, Donc il y a une certaine sécurité, stabilité du gouvernement. Et puis après, vous avez aussi, j'allais dire, plus de flexibilité qui est offerte par le produit.
6: Très net sur les produits structurés. Il y a beaucoup plus de facilité à référencer un produit structuré en assurance vie luxembourgeoise qu'en assurance vie française.
9: Ouais, mais d'un autre côté, j'ai l'impression, moi, qu'il y a quand même... À la fois, il y a plus de flexibilité, mais parfois, on a l'impression qu'il y a un peu de lourdeur. Quoi. Parce que l'assurance vie française, c'est quand même... Bon, c'est quand même hyper,
7: alors, y a plus
9: hyper fluide, quoi.
7: C'est ça. Mais il faut imaginer que le produit à la base est plus complexe. Donc ça, c'est vrai. Hein. Il faut imaginer un produit qui peut être multi-devise, ce qui n'existe pas en France, multi-banque dépositaire, multi-gestionnaire. Donc c'est quand même quelque chose. C'est plus, je dirais, pour moi, c'est plus qu'un produit. C'est une espèce de brique patrimoniale. Et effectivement, donc c'est plus difficile, plus complexe à mettre en place.
9: Alors, est-ce que vous diriez que c'est pour des gens qui ont déjà un patrimoine significatif ? Parce que moi, je vois autour de moi, il y a pas mal de gens qui ont des petits patrimoines et qui se posent la question en disant on va pas arrêter de répéter ça 2027. Ah là là, tout ça va être la catastrophe. Est-ce qu'il faut que j'aille au Luxembourg ? Est-ce que vous diriez que en dessous d'un certain seuil, il faut pas y aller ? Alors, pas grave, hein.
7: Non, j'irai pas ça, Marc. Alors, ça dépend des besoins de tout un chacun, puisque donc, comme disait Marine, pour des personnes peut-être d'un certain patrimoine, la recherche va être d'aller chercher justement des types de sous-jacents qu'ils ne peuvent pas peut-être trouver dans l'assurance vie classique. Mais vous pouvez avoir des personnes avec des patrimoines, j'allais dire, tout à fait normaux, qui vont chercher ce côté international. C'est-à-dire que...
9: D'accord. Donc vous ne dites pas qu'il n'y a pas une barrière à l'entrée en termes de...
7: Non. Et d'ailleurs, on assiste aujourd'hui à une démocratisation. Non. C'est-à-dire que la digitalisation permet... d'aider ce à quoi donc, tu faisais référence donc, tout à l'heure, c'est-à-dire cette lourdeur administrative, la digitalisation permet de la simplifier petit à petit, et aujourd'hui, on assiste à une démocratisation de l'assurance luxembourgeoise.
9: Adina, vous qui faites conseiller dans l'allocation d'actifs, est-ce que dans les enveloppes luxembourgeoises, il y a autant de flexibilité que dans les enveloppes françaises, et vous pouvez exprimer votre allocation d'actifs de la même façon ?
8: Il y a plus de flexibilité.
9: Il y a
8: moins de règles.
9: Il y a moins de règles.
8: Exactement.
3: Et puis accès à plus d'instruments,
8: exactement.
9: D'accord. Justement, alors on va parler des instruments auxquels on a accès dans l'assurance vie luxembourgeoise, c'est les produits structurés. Alors, Marine, vous allez nous expliquer ce que sont les produits. J'ai mis Rich Girl, mais c'est pas par rapport à vous. Ne le prenez pas personnellement, c'était juste, je mets de l'animation musicale. Donc, expliquez-nous ce que sont les produits structurés, expliquez-nous comment ça fonctionne. Voilà. Professeur Abiad, à vous.
6: Donc on le disait, le produit structuré, pour moi, c'est le produit phare de ces 5 dernières années. Et rien qu'en assurance vie, c'est plus de 20% de la collecte, mais c'est aussi disponible dans le PER, c'est disponible en compte-titres. Le produit structuré, c'est une idée simple, c'est apporter une solution sur mesure, capable de répondre en toutes circonstances à des objectifs précis. Donc concrètement, par rapport à un investissement traditionnel type un ETF ou un fonds action, qu'est-ce qu'on fait ? On vient ajouter... une barrière de protection. On vient ajouter de la protection, une barrière qui te permet de limiter ton exposition à la baisse. Et ça, tu le finances en acceptant de plafonner ton gain potentiel.
9: Ok.
6: Donc concrètement,
9: ça.
6: Voilà. Donc tu passes d'un profil d'investissement linéaire avec un ETF ou un fonds action à un profil d'investissement asymétrique.
9: C'est-à-dire que globalement, au lieu de se dire si le CAC monte, je prends 20%, et s'il baisse, je perds 20%. Là, je me dis, s'il baisse de 20%, j'ai pas de perte. Mais par contre, s'il monte de 20%, je vais peut-être prendre que 5%. C'est ça ?
6: Ouais,
9: j'ai compris ou pas ?
6: Exactement. C'est ça l'approche.
9: Tu es bon, Alain, ou pas ?
3: Pas mal.
9: Ouais, pas mal.
6: Techniquement, ça se passe comment ? C'est l'assemblage de deux instruments. Une composante obligataire qui permet d'apporter la sécurité sur le capital et une composante optionnelle des dérivés qui permet de générer de la performance. Et cette performance, elle peut être générée par plusieurs moteurs. Ça peut être une action, un panier d'actions. La seule contrainte, c'est qu'elle soit suffisamment liquide. Ça peut être un indice benchmark ou un indice sectoriel pour jouer une thématique. Ça peut être plus ou moins diversifié géographiquement. Ça peut être une matière première. On peut jouer le pétrole, on peut jouer l'or, ou ça peut être même les taux d'intérêt. Donc, c'est une classe d'actifs.
9: Récemment, il y a eu beaucoup de produits structurés sur les taux d'intérêt, justement. On a réussi, parce que vous avez réussi à sortir des produits structurés qui permettaient.
6: Depuis 2022, la remontée des taux d'intérêt.
9: Voilà, qui permettait d'avoir à la fois un capital garanti et puis un coupon si les taux baissaient, c'est ça ?
6: Exactement.
9: Ouais. Parce qu'il y a aussi des produits structurés à capital garanti.
6: Bien sûr. Et c'est ça qui a permis d'ailleurs de faire doubler le marché entre 2021 et 2023.
9: Bah oui.
6: C'est la capacité à s'adresser à une audience beaucoup plus large parce qu'on avait de la garantie en capital. Donc, c'est vraiment une classe d'actifs extrêmement riche qui peut s'adresser à toute typologie de clients et où tu peux faire vraiment du chirurgical. C'est ça qui est très intéressant. Ça ne s'adresse pas à une élite ou à des experts. Tu n'as pas besoin d'avoir une vue, une conviction sur les marchés, puisqu'en fait, tu peux générer du rendement dans des marchés qui montent, qui stagnent, voire qui baissent. En fait, la seule priorité, c'est d'avoir un objectif précis, un horizon d'investissement, un seuil de tolérance de risque et un objectif de rendement.
9: Et justement, dans la période qu'on a pu connaître il y a quelques semaines avec la guerre en Iran, qui était au plus excité, avec une volatilité qui était forte, est-ce que c'est juste au moment où il y a par exemple le plus de volatilité, je sais que c'est important dans le prix d'un produit structuré, qu'il faut faire du structuré, ce qui peut paraître contre-intuitif, parce qu'on peut se dire, bah, c'est là que c'est le plus agité, j'ai pas envie d'y aller.
6: Non, c'est ça qui est génial, c'est que le produit structuré, ça s'adapte à tous les profils et à toutes les configurations de marché.
9: Calme maintenant, ou agité.
6: Exactement.
9: Marché volatile, pas volatile.
6: Tu me demandes en ce moment, moi en ce moment, ce que je vois,
9: c'est
6: que...
9: On se tutoie maintenant avec Marine. Vous avez vu qu'on est en...
6: La deuxième fois que je fuis.
9: Ouais, donc maintenant il faut... Vas-y. Alors vas-y Marine.
6: Écoute, on fait face à un choc inflationniste qui génère énormément de volatilité sur les taux d'intérêt et à une grosse incertitude. Personne n'a la prétention de savoir ce que Trump va faire demain. Donc moi, je ne prendrai pas du tout un pari directionnel. Je ferai un produit qui tire profit du niveau élevé des taux d'intérêt, du besoin d'appétit de funding des banques. Et donc, je ferai tout simplement une note 10 ans, capital garantie, qui verse un taux fixe, qui est rappelable tous les ans par un émetteur.
9: Et on peut avoir quel type de...
6: Entre 5 et 6.
9: En l'occurrence, Goldman Sachs.
6: En ce moment, entre 5 et 6%.
9: T'as passé un petit peu de pub, là. T'as profité, t'as bien fait. 5 à 6%, c'est ça?
6: Exactement.
9: Très bien, allez, on va passer. Je voudrais garder un peu de temps et je voudrais que vous preniez du temps. On en a gardé un petit peu. Merci beaucoup, Marie. C'était très clair. Sur vos tuyaux, et j'ai un message d'Enrico Matias. Alors, je vais commencer par Loïc. Loïc, si... Alors, on va se tutoyer maintenant, parce que Marine a décidé que c'était comme ça. Donc, on va se tutoyer. Loïc, si tu avais un tuyau à donner à des gens qui nous écoutent, qui sont épargnants aujourd'hui, ça serait quoi le tuyau de Loïc pour l'année 2026? Pas forcément un placement, mais peut-être un truc, une erreur à ne pas faire, ou au contraire, quelque chose dont il faut se...
10: Alors, je dirais, pour moi, effectivement, ce ne serait pas tant sur le produit, ce serait au niveau du conseil. Parce que je pense qu'au-delà du produit, hein, on parle de structuré, on parle de private equity. Tout à l'heure, tu parlais donc d'assurance luxembourgeoise. Je pense que le plus important, c'est la qualité du conseil et la qualité de l'accompagnement après. Puisque donc, on est sur du patrimonial, on est sur du moyen terme, du long terme, on est sur des structurés. Et donc, pour moi, c'est vraiment ça. Mon conseil, c'est vraiment choisissez bien.
9: Je comprends. Hein, tu as tout à fait raison et je ne peux pas dire le contraire compte tenu d'une partie de mon métier. Mais d'un autre côté, c'est pas facile de trouver des conseils. Et puis il y a beaucoup, on en parlait en première partie d'émission, il y a beaucoup de conneries qui se racontent sur les réseaux, de vidéos, de machins. Donc,
6: le régulateur, il a fait un énorme travail sur le devoir de transparence.
10: C'est ça.
6: Qui a permis vraiment de renforcer la confiance. Pour les produits structurés, en tout cas, c'est beaucoup mieux encadré, c'est beaucoup mieux distribué. C'est des produits complexes, oui, mais ce n'est pas des black box et ça nécessite de la pédagogie. Et c'est sur ces 10 dernières années, les intermédiaires, les distributeurs, ils ont permis une énorme montée en compétences des clients.
9: Oui. Et bien, puisque tu as la parole, tu vas la garder. Marine, c'est quoi ton tuyau?
6: Écoute, pour moi, ce serait de dire qu'il faut commencer à investir le plus tôt possible, puisque l'élément le plus puissant dans l'épargne, c'est la capitalisation. C'est l'idée que tu vas créer des profits, non pas seulement sur le capital que tu as investi initialement, mais sur les gains que tu commences à accumuler au cours du temps.
9: C'est du Warren Buffett, ça.
6: Oui, donc c'est de le dire que ta croissance, elle n'est pas linéaire, mais elle est exponentielle. Il ne faut pas rompre la chaîne des intérêts composés, donc il ne faut pas vendre, tu vends en sortant. Et en ce moment, j'ai beaucoup de questions qui me sont posées pour dire, OK, dans le contexte actuel, est-ce qu'il ne faut pas vendre? Je trouve ça très difficile de savoir quand on est à la veille d'un bear market. En revanche, ce que tu peux savoir, c'est bien lisser tes points d'entrée. Et quand tu as des corrections intéressantes, comme c'est le cas actuellement, bah, c'est bien de rentrer.
9: Adina, on se tourne vers toi. Tu as du temps. Tu vas nous parler de l'allocation d'actifs que tu connais par cœur. Est-ce que tu peux nous donner un tuyau en matière d'allocation d'actifs?
8: Ouais, j'ai envie de donner plein de tuyaux en matière d'allocation d'actifs.
9: Vas-y.
8: Donc déjà, bien sûr, tenir compte de son horizon d'investissement. Mettre toujours le...
9: Non mais alors juste, je t'interromps, oui. Parce que oui. Je pense que les gens qui regardent vont se dire « Ah, mais ça, c'est des banalités et tout, mais et en non, première non, partie, c'est... on a parlé. » En fait, Ce que tu as dit aussi, et Loïc aussi, c'est-à-dire c'est des trucs les plus simples que les gens oublient.
8: Exactement. Oui. Et je pense qu'il y a un point, je ne sais pas si ça s'est dit tout à l'heure, mais en fait, le risque qu'on prend sur un investissement dépend de son horizon d'investissement. C'est-à-dire que, par exemple, on peut se dire un investissement en fonds en euros, c'est sans risque. Oui, jusqu'à un certain temps d'investissement. C'est-à-dire que sur très longue période, on prend moins de risques à investir sur les actions que sur le fonds en euros. Donc, en fait, il y a un
9: Alain,
8: lien
9: tu
8: très, très fort là-dessus.
9: On se tutoie en temps. Oui. Tu dis si tu trouves ça nul ou pas.
8: Oui, tu pourras. Tu
3: c'est,
8: pourras
3: pas c'est pas mal, hein, pour le moment, continue.
8: Voilà. Et après, il y a un autre.
9: Il valide.
8: Il y a un autre point. Merci, Alain. Je savais que je pouvais compter sur toi. Il y a un autre point qui est important. Nous, on fait de l'IA depuis plus de 10 ans, d'accord, dans l'allocation d'actifs. L'IA, tout le côté quantitatif, tout ça. Il faut, c'est pas du tout la martingale. C'est-à-dire qu'il ne faut pas croire que parce que c'est facile et que ChatGPT l'a dit, ou Claude, enfin, qu'il faut absolument suivre, que c'est un bon conseil financier. Je pense qu'il faut faire très attention aujourd'hui à ceux qui utilisent directement ou s'improvisent allocataires grâce à l'IA, etc. C'est un vrai métier, c'est pas pour rien.
9: Adina, on profite de ta présence dans la période, on va pas revenir sur les événements actuels, mais dans une période comme celle qu'on vient de connaître, en début d'année, est-ce que tu pourrais, et Alain peut-être très rapidement aussi, nous dire à quoi ça ressemble un portefeuille, les portefeuilles que tu vois, un portefeuille équilibré aujourd'hui, c'est quel type d'allocation ?
8: Mais encore une fois, je suis désolée, mais ça dépend de ton horizon.
9: D'accord.
8: Donc si tu as un horizon retraite et si tu as un horizon acheter ta maison dans 3 ans, ton allocation ne doit pas être
9: Alors
8: la
9: vas-y,
8: même.
9: Si tu as un horizon retraite... tu vois, tu as essayé de t'en sortir, mais, non, mais je le connais ce coup-là, je l'ai fait 10 fois sur des plateaux quand j'étais pas prêt.
8: Mais la question aussi, c'est est-ce que tu mets tout ton argent tout de suite ou est-ce que tu vas mettre de l'argent tous les mois ?
9: Ce qui
8: d'ailleurs est une meilleure idée. Non, c'est que en fait, il y a autant d'allocations optimales
9: que de profils, que d'objectifs,
8: etc. Et la magie, c'est qu'on peut prendre tout ça en compte aujourd'hui et faire vraiment des allocations sur mesure. Pour chaque personne.
9: Alain, très rapidement.
3: Moi, je dirais deux choses. La première, je reprends ce que disait Loïc tout à l'heure, c'est le conseil. Donc, et passer un peu de temps sur définir son allocation stratégique. Ça, c'est le premier conseil. Il faut y passer du temps. Vaut mieux parfois retarder un investissement de quelques semaines, mais avoir bien défini son allocation. Mais par contre, après, le conseil important, c'est de ne pas trop s'éloigner de cette allocation stratégique. C'est-à-dire que on peut s'amuser à faire du market timing sur son PEA, faire un petit peu d'arbitrage.
9: Mais quand on n'est pas trader, vaut mieux pas.
3: Oui, vaut mieux pas, oui. Mais sur sa allocation stratégique, je pense que le mieux à faire, c'est grosso modo, tous les 6 mois, revenir sur l'allocation stratégique. C'est-à-dire que, par exemple, les marchés actions ont baissé. Bah, au bout de 6 mois, on réalloue un peu en vendant un peu d'allocation actions pour revenir un peu sur les obligues, etc. Mais jamais s'éloigner trop de cette allocation stratégique. Je pense que c'est le meilleur conseil à donner.
9: Merci à tous.
3: D'accord.
8: Pas tout merci. À fait, mais on fait. Pourra en discuter une autre fois.
9: Ah bon, on fera une autre émission. Merci de nous avoir suivis, merci à tous nos invités. On se retrouve la semaine prochaine pour une émission dont je peux déjà vous dire qu'elle sera exceptionnelle. Surtout, n'oubliez pas que vous pouvez nous écouter, nous réécouter, nous revoir et nous réécouter. Surtout cette émission qui est faite pour durer, puisqu'on a donné des conseils qui sont des conseils qui dépassent les périodes. Donc, n'hésitez pas à le faire pour combattre tous les records en matière de podcast.
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11: De la Calabre à Miami, Gianni Versace a marqué l'histoire de la mode, l'histoire de l'art d'ailleurs, avec un style flamboyant, des couleurs vives, des imprimés si reconnaissables. Pop art, modernisme italien, influence punk parfois, Lucas Agi d'autres fois, des collaborations avec des icônes de la pop, avec des figures du théâtre, de l'opéra et de la danse. Après Londres, Berlin et Malaga, l'exposition événement est à Paris, un immense podium pour découvrir, redécouvrir un immense créateur au musée Mayol jusqu'au 6 septembre. On en parle dans Iconic Business dans un instant avec Vincent Barenèche de Caramba Culture Live. Exposition aussi à découvrir cet été à Fontainebleau, des costumes de Christian Lacroix inspirés par Marie-Antoinette, tous les détails à venir. Et dans les désirables de la semaine, les aspirations des voyageurs premium en France et l'abécédaire du luxe en 2026, du moins sur ce premier semestre, ce sera avec Eric Brionne. C'est Iconic Business, bienvenue. We'll be right back. avant de retrouver, je vous le disais, le look flamboyant, l'art de Gianni Versace, détour par Fontainebleau, le château de Fontainebleau, où on retrouve Muriel Barbier, directrice du patrimoine et des collections du château de Fontainebleau. Merci d'être avec nous à distance, bienvenue. C'est une exposition aussi à découvrir cet été à Fontainebleau. La particularité, c'est que ce sont des costumes de Christian Lacroix et pas des costumes d'époque, inspirés par Marie-Antoinette, c'est cela ?
12: C'est bien cela, oui, oui, les costumes sont des créations que Christian Lacroix a réalisées en 2019 et qui nous permettent d'évoquer la mode du temps de Marie-Antoinette et de Louis XVI dans les salles du château, puisque comme vous le savez, les costumes anciens sont très rares et fragiles à préserver et à présenter. Donc c'est une astuce qui nous permet de faire le lien entre la mode d'aujourd'hui et la mode du XVIIIe siècle. Et
11: ces costumes, ils ont une histoire aussi tout particulièrement. Il y a combien de silhouettes d'abord qui vont être dispersées, qui sont dispersées dans le château ?
12: Alors ces costumes, ils appartiennent à l'Opéra Comique à Paris. Ils nous ont été prêtés pour cette présentation. Il s'agit de 11 silhouettes qui ont été réalisées par Christian Lacroix pour le Postillon de Longjumeau, qui est un opéra comique créé en 1836 et présenté à l'Opéra Comique en 2019 dans une mise en scène de Michel Faux.
11: Pourquoi le choix de ces costumes et pourquoi les avoir intégrés ? On sait que ça se fait de plus en plus de découvrir la mode à l'intérieur de ces édifices et de ces lieux marqués d'histoire. Pourquoi vous avoir sauté le pas et avec quoi on ressort justement de cette exposition ?
12: Le château de Fontainebleau, depuis le mois de mars 2026 de cette année, a une saison autour de Marie-Antoinette et de Louis XVI à Fontainebleau, puisque ses souverains sont venus 11 fois à Fontainebleau tout au long de leur règne. Et nous souhaitions évoquer l'importance de la mode à la cour de Louis XVI et de Marie-Antoinette dans le parcours de visite, donc par le biais de ces costumes-ci. L'apport pour le visiteur du château, c'est de voir finalement des personnages dans les décors. Cela redonne vie au lieu. Nous avons choisi de marier les couleurs des costumes avec les décors de certaines salles du château. Et réellement, la visite prend une nouvelle proportion. On se retrouve un peu plus immergé dans la visite du château et on est un petit peu comme propulsé à la fois dans le XVIIIe siècle et en même temps dans une version un peu plus onirique que nous propose Christian Lacroix ici.
11: Et puis finalement, on en revient à cette figure, à cette icône au final de Marie-Antoinette parce qu'elle a imprégné vraiment la culture contemporaine, la culture moderne. Elle avait déjà une telle influence à l'époque et c'est une influence qu'elle a gardée après en devenant une figure culturelle.
12: Oui, elle a gardé une énorme influence. Alors d'abord, à son époque, au sein de la société de cour, vous savez qu'elle avait une marchande de mode qui s'appelait Rose Bertin, qui débordait d'idées, qui lui a proposé des multitudes de silhouettes, de couleurs, de rubans et de dentelles. Et à partir de ce que lui créait Rose Bertin, les dames de la cour suivaient cette tendance. Plus tard, et c'est le cas notamment à Fontainebleau, également dans l'ameublement, les impératrices Joséphine puis Eugénie sous le Second Empire avaient voué même un véritable culte pour Marie-Antoinette. Elle recherchait des objets qui lui avaient appartenu. Il y a une sorte de mythe, oui, qui s'est créé autour d'elle, autour de son élégance, du raffinement de ses choix, qui est resté très marqué au monde de la mode. Et Christian Lacroix lui-même, pour la création des costumes du Postillon de Longjumeau, s'est beaucoup inspiré des costumes que l'on voit sur les portraits peints par Élisabeth Louise Vigée Lebrun de Marie-Antoinette, mais il avoue lui-même que c'est aussi un petit peu une visite, il revisite à sa manière la mode du XVIIIe siècle, tout en en créant une sorte de petite parodie, puisqu'on est là dans le contexte d'un opéra comique. Donc Marie-Antoinette, pour cette élégance, pour cette audace aussi parfois dans le choix des formes et des coloris, est restée une grande inspiratrice pour les créateurs du XXe et encore du XXIe siècle.
11: Merci beaucoup Muriel Barbier, directrice du patrimoine et des collections du château de Fontainebleau, d'avoir été dans Iconic Business. Tout de suite, on va retrouver Vincent Barénège de Carambra Culture Live, une exposition tout l'été à découvrir au musée Mayol, une première depuis plusieurs décennies en France, une rétrospective autour de Gianni Versace. Nous sommes donc avec Vincent Barenège de Caramba Culture Live avec cette exposition dédiée à Gianni Versace. Bonjour.
13: Bonjour.
11: Paris était incontournable pour le couturier. Pourquoi il a fallu attendre aussi longtemps pour qu'il y ait une exposition de cette envergure à Paris ?
13: Alors, la présentation de l'exposition correspond à, j'ai envie de dire, une double date d'anniversaire. Cette année, Gianni aurait eu 80 ans et on est à l'aube des 30 ans de sa disparition. Et écho avec Paris lié à cette disparition, la dernière fois que Gianni Versace a été vu en public, c'est lors d'un de ses iconiques défilés au Ritz. C'était en juillet 97. Et 9 jours plus tard, il était dramatiquement assassiné devant sa villa à Miami. Et donc, la dernière fois qu'il a été vu en public et dans son univers, c'est véritablement à Paris. Et donc, Gianni est de retour à Paris.
11: Un itinéraire de la Calabre à Miami en passant évidemment par Paris, on va y revenir. Près de 450 pièces pour cette exposition. Qu'est-ce qu'on y trouve ? Des accessoires, des silhouettes évidemment, mais aussi beaucoup de croquis ?
13: Tout à fait. Donc, plus de 450 pièces de collection, dont 130 tenues, datant pour les premières d'une collection printemps-été 81 et allant jusqu'à ses toutes dernières pièces, donc pour la collection automne-hiver 97-98. 130 tenues sur silhouette, accompagnées d'une panoplie d'objets de collection, de petites maroquineries, de livres de collection, d'invitations d'époque à ces prestigieux défilés, des croquis également de Werner, qui était croquettiste pour la maison Versace, des croquis originaux, et également des photos de collection de photographes de renom, Richard Avedon, Newton, Guy Marino, voilà, qui viennent accompagner ces silhouettes iconiques.
11: Pourquoi cette sélection et quels choix ont été faits ? Ou en fait, c'était l'idée d'avoir une telle agrégation, de rassembler le plus de pièces qui correspondaient à son univers et à sa vie, son œuvre ?
13: Alors, il y a une vraie vision pour l'exposition à Paris. C'est une exposition qui a été présentée dans d'autres villes, à Londres, à Berlin, en Espagne. Pour Paris, il y a un focus aussi bien scénographique que dans la curation, que dans le choix des pièces présentées, autour du concept de défilé. Parce que le lien entre Gianni et Paris, c'était les catwalks, c'était les défilés au Ritz. Et donc, il y a une approche à la fois chronologique de sa carrière, de sa vie, de son œuvre, et une approche également autour des atmosphères, des univers propres à Gianni Versace. Comme vous l'avez dit, on part en Calabre, on a l'écho avec la mythologie grecque, la méduse. Ensuite, on part dans des esthétiques plus punk que Gianni Versace appréciait beaucoup, l'esthétique punk, bondage. On a également les fameuses chemises en soie avec ces impressions exubérantes. Donc,
11: le
13: Paris,
11: baroque est bien représenté.
13: Absolument, également le baroque qui est un imprimé, un style qui a été créé par Gianni Versace et qui demeure le style le plus copié dans l'histoire de la mode. Donc voilà, pour Paris, des défilés qui traversent des catwalks, qui traversent le musée Mayol et cette thématique autour des grandes collections.
11: C'était une nouvelle manière aussi de raconter la mode, de raconter la vie d'un créateur. Il y a eu beaucoup d'expositions de cet ordre ces dernières années. Est-ce que là aussi, c'est un moyen de se différencier et de rentrer dans un univers si différent et si exubérant qu'était celui de Gianni Versace ?
13: Tout à fait. L'approche à la fois immersive et intimiste permet à cette exposition Gianni Versace rétrospective de se distinguer de beaucoup d'autres expositions dédiées à de grandes maisons de couture. Mais cette exposition en elle-même se distingue du fait qu'au-delà de la mode, c'est une exposition profondément pop culturelle.
11: Oui, on est dans une plongée de l'histoire de l'art.
13: On est dans une plongée de l'histoire de l'art. On est également dans une véritable machine à voyager dans le temps. Gianni Versace est le couturier qui a impulsé cette ère des supermodèles.
11: Oui.
13: Il y a toute une pièce dédiée au défilé mythique avec la musique de George Michael, Freedom, avec les tenues de Carla Bruni, de Naomi Campbell, de Cindy Crawford. On a également tout le parterre de stars que Gianni Versace
11: Madonna
13: a habillé.
11: Entre autres.
13: Madonna, la princesse Diana, Tupac, Grace Jones, Prince, Elton John. Donc, au-delà de simples pièces présentées, pièces de collection, de tenues iconiques, on a véritablement un aller-retour vers cette époque un peu d'insouciance, fin des années 80, années 90, qui revient beaucoup également dans l'actualité, dans l'esthétique actuelle. Et donc, voilà, au-delà de la mode, c'est vraiment une exposition sur la pop culture de cette époque-là.
11: Donc, retrouver à la fois toutes ces inspirations, vous en avez parlé, hein, le punk, le pop art notamment, le modernisme italien, mais aussi toute son influence, influence sur son époque, influence peut-être aussi sur d'autres créateurs, sur ses successeurs.
13: Tout à fait, et même influence sur sa propre maison, parce que là, c'est là où on reconnaît les grands créateurs. La maison Versace a survécu à Gianni Versace, mais on le voit très régulièrement. Le dernier Met Gala en est l'exemple. Les pièces créées par Gianni Versace, pour une majorité, sont tout à fait encore portables. Et je pense notamment au dernier Met Gala à Sabrina Carpenter, qui a chanté dans une tenue inspirée de celle qu'on a dans l'exposition, de l'original, des Marilyn d'Andy Warhol. Donc, il est certain que ces pièces n'ont pas pris une ride.
11: Qu'est-ce qu'il a apporté à Paris? Qu'est-ce qu'il a apporté à Milan aussi?
13: Dans les deux cas, Gianni Versace a apporté un vent de provocation. Il y avait cette phrase amusante à la fin des années 80 en Italie qui disait que Giorgio Armani habillait l'épouse et que Gianni Versace habillait la maîtresse. Gianni Versace, il a fait entrer dans la mode et dans la haute couture énormément de sous-cultures. Je pense notamment à ses célèbres collections punk avec ses épingles à nourrice, avec la méduse. Il y a notamment une tenue parmi d'autres de cette collection qui a été portée par Elizabeth Hurley lors de l'avant-première de 4 mariages et un enterrement à Londres. Et cette tenue est entrée dans la légende, cette tenue qu'on appelle « that dress ».
11: Il avait déjà en fait cette vision et cette stratégie d'influence et de sortir du cercle de la haute couture et de la mode, d'aller chercher une clientèle et une influence bien au-delà, avant les réseaux sociaux notamment.
13: Mais vous utilisez le mot est tout à fait choisi. Gianni Versace a été un peu le premier influenceur de l'histoire, en mélangeant les disciplines, en mélangeant les interlocuteurs, en cherchant à toucher à chaque fois aussi une nouvelle audience. Ses imprimés dans les années 80, très opulents, très exubérants, c'était très orienté new money d'ailleurs à l'époque. Et encore aujourd'hui, le style Versace, on l'adore ou alors on le déteste. Mais c'était toute une stratégie commerciale. Gianni Versace était un immense créateur, était un génie de la mode, mais c'était aussi un redoutable homme d'affaires.
11: Il ouvrait avec ses collections ateliers deux fois par an au Ritz, lieu hautement symbolique, une nouvelle ère de la mode et de la consommation de la mode.
13: Tout à fait. Beaucoup de collectionneurs que l'on a rencontrés pour cette exposition, beaucoup de collaborateurs de Gianni Versace ont toujours le même mot à la bouche en nous disant que les défilés de Gianni Versace, c'était des concerts de rockstar. Les parterres de ces défilés, c'était des stars de la musique, des stars du cinéma. Et c'est vrai que cela, dès Milan, dès ses premiers défilés, ça a un peu complètement chamboulé cette intelligentsia de la mode, parce que l'esthétique et également les pratiques de Gianni Versace étaient extrêmement novatrices pour l'époque.
11: Le show dans la salle, autant que sur le podium, il a
13: aussi... Et en plus, au Ritz, les shows avaient lieu sur la piscine du Ritz que Gianni Versace faisait recouvrir, et les escaliers existent encore en marbre. Naomi Campbell, Kate Moss défilaient sur cette piscine du Ritz recouverte.
11: Merci beaucoup Vincent Barenèche de Caramba Culture Live pour cette immersion dans cette exposition à découvrir au musée Mayol Gianni Versace rétrospective tout l'été jusqu'au 6 septembre.
13: Tout à fait, au moins jusqu'au 6 septembre.
11: Bon, prolongation possible. Merci beaucoup d'avoir été dans Iconic Business. Tout de suite, les désirables de la semaine, tout ce qui nous a fait envie, séduit et intrigué ces derniers jours. Et donc, les désirables de la semaine dans le rétroviseur du luxe 2026 avec Éric Brionne, directeur général du Journal du Luxe. Bonjour.
14: Bonjour, André.
11: Avant cela, les aspirations des voyageurs. On est à l'aube de l'été, ça nous passionne, le segment premium et cette étude d'American Express. Bonjour, Aurélie Doudrich, vous êtes vice-présidente France. Bonjour, merci d'être là. On va balayer avec vous justement cette étude que vous publiez. Bon, on a l'impression d'être un peu dans une évidence, mais c'est bien de le réaffirmer, c'est pas la destination qui compte à présent, c'est vraiment le moment, l'expérience. On le savait, on avait l'intuition, mais ça se confirme dans cette étude.
15: Exactement, Audrey. Cette étude confirme réellement qu'au-delà de la destination, qui est le choix premier initial qui se faisait auparavant, c'est l'expérience et la façon dont on la vit qui est essentielle. Quelques chiffres extraits de cette étude, par exemple. Quand on interroge les voyageurs premium sur quelles sont, selon eux, la définition et qu'est-ce qui marque et qui rend ce voyage inoubliable, pour 57% d'entre eux, ça va être la découverte de nouveaux paysages, de nouveaux environnements. Également, pour 49% d'entre eux, ça va également être les expériences culturelles qui se passent sur place. On a la gastronomie, on a également les rencontres humaines. Donc, c'est vrai qu'on est beaucoup moins sur un voyage où c'est un point sur une carte,
14: oui,
15: mais beaucoup plus sur une expérience qu'on souhaite vivre désormais.
14: Alors, quand on parle du segment premium et via American Express, on parle de ceux qui ont gardé un pouvoir d'achat, qui ne se posent pas la question, ils partent en vacances.
15: Oui.
14: Plus de 8 sur 10 visent un départ cet été.
15: Oui.
14: Mais finalement, à la lecture de cette étude, ils ne vont pas si loin. Pourquoi ? Par envie ou par contexte géopolitique un peu aussi ?
15: Oui, ce qu'on note dans cette étude, c'est qu'il y a une vraie envie de voyager. Elle est là, elle est maintenue. 91% veulent voyager d'ici la fin de l'année. Vous l'avez mentionné, 8 sur 10 à l'été. Les destinations qui sont sorties, effectivement, sont des destinations extrêmement proches, voire même locales,
14: oui,
15: parce qu'on parle du Sud-Est, on parle de la Bretagne,
14: pour la France.
15: Donc bon. Exactement, on parle de l'Italie et de l'Espagne. Mais en fait, par rapport à ce qu'on vient de dire juste avant, c'est aussi des destinations extrêmement chargées,
14: oui,
15: en termes d'expérience. Si nous prenons la Bretagne, diversité aussi en termes de paysages, gastronomie également,
14: bonjour,
15: extrêmement locale et typique, un réseau d'hôtels de très grand standing également. Donc ce n'est pas parce qu'on n'a pas besoin aujourd'hui de partir extrêmement loin pour se retrouver dans cette expérience du voyage premium.
14: Et donc, il n'y a pas cette lecture d'être freiné par un contexte géopolitique, de traverser le monde et finalement de se retrouver un peu coincé. On projette un voyage où on sait qu'on maîtrise toute la chaîne.
15: Exactement. Et encore une fois, cette étude, si on regarde encore quelques chiffres, il y a 95% des voyageurs premium qui indiquent que ce qui est important pour eux, c'est d'anticiper, d'organiser, de programmer ce voyage. Ils sont à la recherche aussi de prendre le temps. De prendre ce temps est extrêmement important. Et ces destinations plus proches permettent aussi d'avoir l'ensemble de ces marqueurs. Et comme je disais, est-ce que le bout du monde est réellement ce qu'on veut ? Pas forcément quand on l'a à proximité, qu'on peut vivre ces expériences dont on se souvient.
14: On en a parlé dans d'autres émissions avec Eric Bruyon, justement, sur ces tendances voyage. On est dans une obsession aussi d'une reconnexion à soi, du moins c'est autant un positionnement marketing pour les hôtels, etc., qu'une recherche pour le voyageur. Ouais. Des nouveaux paysages, des environnements, certes, vous le disiez, la qualité des services et les hôtels, c'est un prérequis ou c'est un déclencheur ?
15: Alors, je dirais, au-delà d'un prérequis ou un déclencheur, il est sûr que l'hôtel, le lieu de séjour, en tout cas, occupe une place centrale dans le choix du voyage. C'est pas seulement un lieu de séjour, c'est un lieu de vie, réellement, tel qu'il est envisagé dans le voyage premium. Et si on regarde également ce que nous dit cette étude nous indique qu'il y a 78% des clients qui souhaitent profiter pleinement de l'ensemble des services qui sont disponibles. On parle du spa, on parle de la restauration, on parle des espaces de détente. Donc il y a une vraie envie d'être aussi accompagné dans ces moments et dans ces moments de vie. Mais au-delà de ça, je le disais tout à l'heure, l'organisation, quelque chose de fluide, quelque chose de sans friction. Il est important aussi, au-delà du standing de l'hôtel, je dirais, c'est d'être connu, reconnu.
14: Est-ce que vous le voyez que c'est une clientèle qui est prête à dépenser plus ? Est-ce qu'on voit un mouvement, justement, sur ces tendances ? Est-ce qu'elle projette plus de dépenses ?
15: Alors, je dirais, le point n'est pas tant sur est-ce qu'il projette plus de dépenses, je vais donner un exemple. Moi, c'est vrai que des fois, est-ce qu'on est prêt à payer plus cher pour accéder à ce confort ? Et la question est réellement là. Je ne suis pas obligée d'aller à l'autre bout du monde, ce qu'on disait tout à l'heure, pour avoir un voyage luxe. Si je peux l'avoir en Bretagne avec des choses qui me correspondent et qui sont justement dans la reconnexion avec moi-même, avec cette fluidité, si ça a un prix, je pense que oui, ça peut le faire.
14: Oui.
15: Mais ça ne dit pas pour autant que c'est réservé à une élite.
14: Après, c'est très lié, corollé à une montée en gamme inéluctable dans l'hôtellerie de manière générale. Et ce sont les segments les plus dynamiques. Une dernière tendance, un dernier mot avec vous autour des événements.
15: Oui.
14: On parlait du moment et de l'expérience. Là, clairement, l'idée d'aller à Wimbledon, l'US Open, l'AF1, ce sont de nouveaux territoires de voyage et d'expérience.
15: Exactement. En début d'interview, on disait, est-ce que c'est la destination qui fait le voyage ou est-ce que c'est l'expérience ?
14: Là, c'est le moment.
15: De plus en plus, c'est l'événement qui crée aussi Là, par exemple, en juillet, on ne va pas seulement en juillet à Londres pour visiter Londres, mais également on en profite pour aller vivre pleinement, vivre des émotions à Wimbledon, par exemple, assister à un festival de musique, par exemple le BST Hyde Park qui se tient également à Londres. Donc c'est comment est-ce qu'on reconnecte son voyage avec ses envies, avec ses émotions, avec ce vivre, et qui est aussi un des marqueurs forts de création du souvenir.
14: Et puis on ne sera pas étonné qu'il y ait autant de marques de luxe qui investissent le domaine du sport et les événements aussi pour ce genre de voyage. D'autres données justement, allez, des intuitions, Éric Brionne, avec une année, enfin un semestre balayé et les mots clés pour retenir ce semestre, et notamment mea culpa. Quoi ? Ça y est, le luxe fait un mea culpa ?
16: Oui, et puis l'importance du mot, hein. La sémantique, c'est vraiment la star 2026 et le référencement IA-GEO n'est pas pour rien. Avoir des mots-clés, c'est extrêmement fondamental. Donc le premier, mea culpa. En effet, ce qui est formidable, on a vu cette crise du luxe qu'on a analysée depuis 2 ans. Oui. Et du coup, le luxe ne fait pas, le voit les problèmes en face. Et donc, il y a vraiment une notion de mea culpa avec une violence dans les mots absolument unique. Donc on ne fait pas l'autruche. Alors j'ai quelques citations très rapides. Liane Resta, PDG de Audemars Piguet, nous avons été en tant qu'entreprise, et là elle parle du secteur horloger dans son intégralité, très paresseux à l'époque où la croissance était facile pour tout le monde. Bon, alors elle est passée en hyperaction sur la collaboration impéçoise, je suis pas sûr qu'elle
14: ait oui. Voilà. En termes d'intuition, là on sait pas, mais...
16: Voilà. Autre interview très intéressante de Delphine Arnault. Nous sommes très prudents sur les prix. Nous ne pouvons pas vraiment augmenter le prix d'un produit sans augmenter la perception de la qualité. Intéressant. Et là, du coup, Jonathan Anderson, sur la même interview, va plus loin. Avec quoi le luxe a vraiment du mal aujourd'hui, c'est la valeur des personnes talentueuses qui fabriquent, donc les petites mains. Nous avons aujourd'hui une réaction presque viscérale par rapport au luxe. Intéressant sur cette relation. Et encore plus fort, là, du côté de Kering, là, où Cédric Charby, donc CEO de Saint-Laurent, nous n'avons pas été assez bons pour retenir nos clients. Si c'est pas un mea culpa, je ne sais pas.
14: Mea culpa d'une part, brutalité d'autre part, un terme brutal. On est quand même loin des codes traditionnels du luxe.
16: Et totalement, puisque là, c'est le management de Luca Di Meo qui se définit en tant qu'outsider. Et donc l'outsider, il va bouger les lignes. Alors, un florilège sur ces 6 premiers mois de Luca Di Meo. Et c'est intéressant parce que ce mot brutal, c'est justement Cédric Charby qui décrit le management. Et il en a bien besoin, entre guillemets, du groupe Kering, de changer les lignes. Alors, des exemples, pour être une marque de luxe, il faut gagner de l'argent, sinon je les exclus du système en 2 ans.
14: Donc, on sent l'industriel.
16: Ici. Dans le luxe, ils n'ont jamais connu de crise, ils manquent de muscles. Puissants, ici. Et une dernière, j'aime beaucoup. Quand j'entre dans certaines boutiques Gucci en Chine, j'ai l'impression d'être chez ma grand-mère.
14: D'accord, bon, ça veut dire qu'il y a une to-do list aussi hein, pour les maisons de luxe. Et on a vu que se redessinait aussi une géopolitique des luxes. On en parle de plus en plus d'ailleurs.
16: Exactement, alors une géopolitique avec, on va dire, 2 axes. Déjà, l'axe chinois, clairement, avec vraiment 2025-2026, c'est l'avènement des marques de luxe chinoises. Alors, Lao Pugold est bien sûr présent ici, mais on voit de plus en plus le Parti communiste chinois vouloir utiliser luxe comme une arme de soft power, très nouveau. Et de l'autre côté, enfin les deux concurrences, hein, on voit le luxe et des blocs, ici le Yalta, du côté américain, clairement, c'est le triomphe du smart luxury américain, un premium, donc certes on a Ralph Lauren, mais on oublie toujours Coach, et simplement un élément, Tapestry, qui n'a simplement que 2 marques, hein, c'est Kate Spade et Coach, qui arrive à chatouiller la capitalisation du groupe Kering, donc quelle performance ici.
14: On va balayer rapidement ces mots qui nous accompagnent depuis janvier 2026 avec l'euphoria bashing également.
16: En effet, oui, alors euphoria était très attendue, la saison 3. Une euphoria qui était une saison, une série adorée par les marques de luxe parce qu'elle capturait la génération Z dans tous ses mystères. Bon, alors, du coup.
14: Et ses névroses.
16: Et voilà, et ses névroses. La saison 3, elle n'est pas très sur la génération Z, elle est sur les tourments du monde contemporain. Et l'audience est bonne, mais le bashing est total. On adore détester Euphoria. Et il y a eu une collaboration qui a fait un peu grincer des dents. C'est la collaboration entre Bottega Veneta et Euphoria qui habille Ned Jacobs, le personnage joué par Jacob Elordi. Alors, c'est un entrepreneur travaux publics en faillite, mais qui porte un ensemble à 40 000 dollars, Bottega Veneta. Donc là, en termes de construction de personnages, authenticité, ça sonnait
14: oui,
16: faux.
14: Et là, en termes de justesse, on n'était pas tout à fait dessus. Blasimania, parce que c'est un nom qu'on a retenu.
16: Ah oui, mais c'est un des rares faisceaux positifs dans ces mots-clés ici. Bah, c'est le succès de Blasi, hein, tout simplement, Mathieu, chez Chanel. Mm-hmm. Et intéressant qu'elle se construit au nom, on l'a vu, on l'avait analysé, de cette joie. Le luxe émotionnel, ça veut tout dire, ça veut rien dire. Ça veut dire quelque chose quand on l'a clairement défini. Là, c'est la joie. Et ce qui est formidable, c'est que cette joie, elle est à la fois dans les communications, dans les défis, et maintenant en boutique. Donc, il a réussi à transférer cette joie en expérience concrète. Et les magasins sont pleins et les résultats sont excellents chez Chanel.
14: Oui, il a réussi assez rapidement. Il était attendu au tournant. On terminera avec l'ère post-croissance. Bon, on est moins euphorique là.
16: Voilà, on finit par du négatif. Enfin, c'est vrai que les analystes financiers, qui sont les premiers influenceurs du luxe, sont dans un pessimisme aigu. Et c'est vrai que, ben, toujours, la Chine reste un moment, une tension ici. Mmh. Et ce qui est un peu effrayant, c'est les résultats de vente avril-mai qui viennent de sortir, où là, on est en moyenne à moins 20%. Même un Miu Miu qui est arrivé à surperformer. Et

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2: Bonjour et bienvenue dans cette émission Tech & Co Business, une émission un peu particulière puisque nous l'enregistrons depuis le grand sommet IA de Lille. C'est l'acte 2. Vous vous souvenez, l'année dernière, il y avait eu ce sommet de l'IA à Paris en février 2025. Et bien voilà, rebelote, acte 2 ici à Lille avec cette première journée dédiée. Alors, il y a les politiques, il y a les entreprises, des grands chefs d'entreprise qui sont là et quelques startups. Et nous allons recevoir plusieurs ici même sur ce plateau. Dans un instant, je recevrai Éric Marquiol, le patron du Metaverse Industries chez Renault. C'est lui qui est en train d'installer les robots Vandercraft chez Renault. Et bien, on parlera de tout ça avec lui. On enchaînera pour parler data center avec Olivier Micheli, qui est le président et CEO de Datafor. Évidemment, quand on parle de Sommeilla, on ne peut pas passer à côté de cette personnalité, Anne Bouvreau, qui est la coprésidente du Conseil national de l'IA. On reviendra ensuite pour parler des startups et notamment de cette fantastique aventure d'Alan avec Charles Gorintin, cofondateur et CTO d'Alan, qui a aussi quelques mots à dire sous Mistral. On parlera souveraineté avec Gauthier Cloix, CEO de H Company, autre start-up en vue dans le monde de l'IA. Et puis on terminera, l'IA et le travail, c'est important, avec Constance Névoré, qui est la CEO du groupe Vantoo et qui est déléguée du Women's Forum du G7 d'Evian. Voilà, beaucoup de sujets. On est ensemble pendant une heure ici à Lille. Allez, tout de suite, on démarre.
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2: Allez, notre premier invité, Éric Marquiol. Bonjour Éric.
3: Bonjour Frédéric.
2: Vous êtes vice-président Metaverse Industrie du groupe Renault. On va parler avec vous notamment de ce partenariat que vous avez signé avec un autre Français, Wondercraft, avec des robots que vous allez introduire dans les ateliers, les usines Renault, les centres de production. Nous sommes ici, alors je le rappelle, on est à Lille, c'est le grand sommet de l'IA et justement on parle de l'IA, la transformation de l'IA alors dans notre monde au quotidien, mais aussi cette transformation de l'IA dans le monde de la révolution. D'ailleurs Éric, vous participez à une table ronde l'IA révolution industrielle. Éric, quelques mots juste pour définir vice-président Metaverse Industrie du groupe Renault, ça signifie quoi? Vous travaillez sur quel sujet?
3: Alors, donc c'est tout ce qui est sur le périmètre de l'ensemble de nos usines, nos 19 sites sur toute la planète, toute la partie supply chain, le process engineering et j'ai aussi les activités qualité, la transformation digitale dans l'ensemble de ces fonctions. Donc on va retrouver tout ce qui est utilisation de la donnée dans nos usines pour la maintenance prédictive, pour l'optimisation de la qualité, pour les consommations d'énergie et également tout ce qui est robotique avec depuis 2 ans vraiment un changement radical avec l'arrivée de l'IA physique.
2: Voilà, c'est vraiment l'effet de cette arrivée d'IA qui a accéléré cette robotique parce que c'est vrai. Alors, ce qu'on voit souvent évidemment c'est la robotique humanoïde, c'est celle qui nous impressionne le plus. Alors voilà, télécommander, enfin il y a pas mal de choses, ces vidéos qui circulent. Là on est vraiment dans la production pure et dure, on est dans du début de passage à l'échelle dans des usines. Et pour vous c'est ce qui change, c'est cette physical AI, c'est vraiment ça qui a donné le coup de pouce pour
3: cette capacité pour finalement de mettre dans des robots une intelligence qui va être capable de s'adapter et de réagir et d'accomplir des missions qui ont été attribuées avec une capacité de programmation, une capacité de réaction complètement différente. Et se rajoute à ça une capacité aussi d'équilibre, d'où le avec des mouvements type de jambes qui était complètement impossible par le passé.
2: Oui, parce que ça c'est des choses que nous on fait tout à fait naturellement, de se tenir sur nos jambes, mais pour un robot c'est des calculs derrière même quand il est immobile. Alors racontez-nous comment est né ce partenariat avec Wondercraft et aujourd'hui voilà comment vous allez peu à peu l'intégrer dans vos chaînes de production.
3: Alors,
2: chez Renault,
3: en fait on cherchait, parce que on a 11 000 robots industriels chez Renault.
2: Oui.
3: Des AGV, enfin les Automated Guided Vehicles, sur l'ensemble de nos chaînes, on a quasiment le même nombre. Donc c'est vraiment un axe très important pour nous de garder cette compétitivité opérationnelle. Donc on cherchait à trouver un partenaire de bon niveau en Europe. Et donc il y a eu cette rencontre avec les équipes de Wondercraft qui étaient dans un domaine apparemment très éloigné de nous.
2: Juste la santé.
3: Exactement, la santé.
2: Parce que l'idée de Jean-Louis Constanza au début, voilà, c'était il avait une aventure personnelle qui a fait qu'il s'est penché beaucoup plus sur ce sujet-là dès le départ.
3: C'est ça. Et en fait, la technologie, les moteurs, la mécatronique, les algorithmes utilisés pour faire des exosquelettes, pour faire marcher des personnes paraplégiques, c'est exactement la même de celle nécessaire pour faire les robots de nouvelle génération. On préfère dire robots de nouvelle génération que

0: robot humanoïde.
1: Au début, vous avez imaginé d'abord des exosquelettes ou vous êtes tout de suite dit non, il faut qu'on déporte ça
0: non,
1: vers
0: ces robots? On était vraiment directement dans le sujet avec Jean-Louis et ses deux cofondateurs en disant il faut vraiment qu'on aille dans ce domaine-là. La rupture, elle est dans ce domaine-là.
1: On va reparler technologie dans un instant. Comment il y a quand même un côté acceptation sociale, parce que là, j'imagine qu'au début, dire voilà, c'est des robots qui vont faire des tâches que des humains faisaient auparavant. Il faut le faire accepter, même si c'est des tâches dures, difficiles, rébarbatives. Enfin voilà, expliquez-nous voilà, cette première étape.
0: La première étape, c'est vraiment la mise en place dans nos usines. Donc là, depuis le mois de février, on est en test à l'usine de Douai opérationnelle. Donc pour faire la manutention de pneus, donc c'est des pièces qui posent 12 à 15 kilos, hein, donc toutes les 60 secondes, toutes les 2 minutes en équipe de nuit. Et vraiment être capable pour la robotique de traiter ce problème-là qu'on n'avait pas réussi à régler en robotique traditionnelle, c'est un vrai plus aussi, parce que c'est un poste très pénible. Donc l'acceptation sociale sur des postes de ce type-là, il y a vraiment un très bon accueil à Douai.
1: Oui.
0: Après, on continue à travailler, nous, sur quelle interaction avec les équipes de World of Warcraft, comment finalement, grâce à cette programmation facile des robots, comment les opérateurs autour, les conducteurs d'installation vont pouvoir interagir et eux-mêmes reprogrammer et utiliser ces robots de manière beaucoup plus facile que la robotique.
1: Oui, parce que c'est vrai, quand on est humain, on fait attention aux gens qui sont à côté de nous, on sait s'interrompre, là il faut que le robot apprenne tout ça. Comment on l'entraîne, ce robot? Est-ce qu'il a suivi les gestes d'un humain? Est-ce qu'il a été programmé dans des univers virtuels? Comment ça s'est passé?
0: Alors, il y a deux niveaux de programmation, les équipes de World of Warcraft vous l'expliqueraient mieux que moi, mais il y a deux niveaux de programmation. Il y a le cervelet, c'est ce qui permet finalement de maintenir et de gérer comme nous un peu les mouvements de marche, de préhension de manière naturelle. Et ensuite, vous avez le cerveau qui va réagir et faire des tâches et être conscient de son environnement. C'est vraiment ça qu'on appelle les world models, etc.
1: D'accord.
0: Et donc, pour cette dernière partie, on a utilisé des vidéos, des simulations complètes de l'environnement. On a des capteurs et des caméras et on a appris au robot à reconnaître un pneu, à reconnaître un convoyeur, etc. Et il est capable, avec cet apprentissage-là, ensuite de réaliser des tâches.
1: Et alors, expliquez-nous, Eric Merkel, pourquoi ces 350 robots qui vont être introduits dans une première phase, j'imagine que ça grossira encore, mais de ne pas rester juste à la jolie vidéo sur YouTube et de vraiment vous êtes dit, non, là il y a un vrai enjeu de compétitivité industrielle.
0: Le gros intérêt pour nous de travailler avec WonderCraft, c'était leur expérience côté médical. C'est-à-dire qu'en fait, quand vous êtes capable de porter des patients handicapés, vous avez une exigence de robustesse et de fiabilité, vous ne pouvez pas vous permettre de les faire tomber. Et contrairement à tous les acteurs chinois ou américains, etc., qui ont beaucoup d'essais-erreurs, il y a régulièrement des accidents avec ce type de robot, ce n'est pas du tout le cas et ce n'est pas dans les gènes des équipes de WonderCraft. Donc cette notion de résilience dont on a besoin, nous, dans l'industrie, on la trouve chez WonderCraft. Et c'est ce qui nous permet d'envisager un passage à l'échelle en démarrant par des activités très simples de manutention, de port de charge, etc. Et ces 350 robots, on a une dizaine de familles de cas d'usage pour les déployer dans les ateliers.
1: Parce que justement, ce qui va faire votre richesse aussi pour l'intégration de ces robots, c'est les datas. Parce que vous avez, on imagine chez Renault, le nombre de données industrielles que vous avez. Et ça, c'est crucial pour entraîner ces robots, puis ensuite, pour leur faire effectuer ces tâches.
0: C'est clair qu'effectivement, récupérer, faire les vidéos et scanner finalement les opérations, c'est un patrimoine que une entreprise de tech a du mal à obtenir naturellement. Et donc avoir ce partenariat et cette prise de participation qu'on a fait dans WonderCraft, je pense, va nous permettre d'aller très très vite et on espère de construire un champion européen.
1: Voilà, et vous réfléchissez déjà donc à d'autres tâches avec ce type de robot?
0: Exactement, le port de caisse, des manipulations ou des chargements de postes de tôlerie, de pièces coupantes et lourdes, etc.
1: Vous pensez qu'aujourd'hui, il n'y a plus de verrou pour que ces robots humanoïdes soient présents dans ces centres de production?
0: Alors, sur des tâches relativement simples, non. Je pense que d'ici un an et en 2027, d'où notre objectif des 350. Après, il y a tout un tas de tâches où aujourd'hui, on n'a pas du tout de visibilité sur la capacité de ces robots à faire ça. Les manipulations avec énormément de dextérité, les câblages, toutes les pièces molles, etc. Là, on a quand même vraiment besoin de nos équipes opérationnelles.
1: Et toute dernière question, Eric Merkel, un enjeu de souveraineté aussi? oui. Un constructeur alors français, mais qui rayonne au niveau mondial, mais avec un acteur français.
0: Wonder. Exactement. Et donc, on veut finalement, quelque part, industrialiser l'avenir et utiliser, que Wondercraft puisse utiliser Renault pour produire à l'échelle et pour qu'on puisse faire profiter finalement tout le tissu industriel de cet outil de compétitivité.
1: Éric Marquion, merci infiniment d'être passé par ce plateau. Voilà, ce média, on va recevoir beaucoup d'invités, on parlera de data center dans un instant. Merci d'être venu nous parler de ce beau projet avec Wondercraft. On va suivre évidemment avec beaucoup d'attention l'évolution de ce projet. Allez, on se retrouve tout de suite sur BFM Business.
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1: Allez, on poursuit après avoir parlé de robots, on va parler data center avec notre invité suivant, Olivier Micheli. Bonjour.
3: Bonjour.
1: Olivier, merci d'être avec nous. Vous êtes président et CEO de Datafor. Alors, Datafor, on sent data dans le nom et derrière Fort, data center. Oui, on est dans cet univers. Vous intervenez d'ailleurs sur ce sommet de Lille sur un panel data center, énergie, emploi. Comment sceller le nouveau pacte territorial de l'IA? Et ça tombe bien parce que votre actualité, c'est que vous venez de signer. Alors, vous êtes présent partout en Europe. Vous avez une vingtaine de data centers aussi en France. Mais là, vous venez particulièrement de signer ce contrat à Écodin. Alors il y a pas mal d'investissements. Hein, donc il y a 20, vous prévoyez d'injecter 20 milliards d'euros d'ici à 2030 pour développer vos campus en Europe, dont 5 milliards sur le site d'Écodin avec un objectif de créer. Alors il y a 2500 emplois. Racontez-nous un peu ce projet.
3: Alors vous avez raison de rappeler, c'est un moment important pour nous puisqu'on vient de signer ce protocole d'accord pour développer ce projet à Écodin, 700 mégawatts, 5 milliards d'investissements. Un processus qui a duré un an. Et en fait, cette idée nous est venue il y a 2 ans. Avec le développement de l'IA, on s'est dit les campus qui vont gérer l'IA sont des campus beaucoup plus importants que ceux qu'on a développés jusqu'à présent pour le cloud computing.
1: D'accord.
3: Et en fait,
1: qui sont l'essentiel de votre activité aujourd'hui. On n'est plus dans ton data center, bon, même s'il y a beaucoup de technologies intérieures, mais plus traditionnelles, on va dire.
3: Vous avez complètement raison. Pendant 20 ans, on a développé des data centers pour héberger le cloud privé, le cloud public, le cloud souverain. Les data centers d'aujourd'hui et de demain et d'après-demain seront des data centers qui seront plutôt dédiés à l'IA. Et donc, on s'est dit, trouvons un site suffisamment important pour justement héberger ces capacités de calcul liées à l'IA. Et le faire en Ile-de-France, c'est très compliqué. Il y a peu de foncier, il n'y a pas d'électricité.
1: Il y a des routes dans tous les sens.
3: Exactement.
1: Il y a des villes, des villages, des agglomérations partout.
3: Exactement. L'acceptabilité est peut-être moins importante que dans une région industrielle comme les Hauts-de-France. Et assez rapidement, on s'est dit que les Hauts-de-France étaient la bonne région. Pourquoi ? Parce que c'est une région industrielle, il y a des friches industrielles et c'est au carrefour de l'Europe. Puisque si vous mettez vos data centers ici dans les Hauts-de-France, eh bien vous êtes à équidistance des principales places européennes, que ce soit Paris, Londres, Francfort ou
1: Et donc ça veut Amsterdam. Dire sur les chemins des fibres aussi.
3: Exactement, vous avez tout compris.
1: Aujourd'hui, là je vous entends parler de... C'est un projet qui a été réfléchi il y a 2 ans, qui s'est accéléré il y a 1 an, on signe aujourd'hui. Quand on parle de... c'est un site, c'est une friche industrielle aujourd'hui où vous avez déjà un campus et vous allez le gonfler, le renforcer?
3: Non, c'est une friche industrielle, c'est l'ancienne friche industrielle d'Usine Orme qui s'est arrêtée à la fin des années 70, début des années 80. Et qui en fait était abandonnée. Et nous, ce qu'on va faire, c'est qu'on va redynamiser, redévelopper, la dépolluer déjà. Il ne faut pas oublier que c'est très important, parce que c'est un site qui est pollué, un ancien site industriel qu'on va dépolluer, aménager, et on va construire un campus de data center dédié à l'IA.
1: D'accord. Ça veut dire que, parce qu'on sait que souvent, j'en parlais l'autre jour avec un des patrons d'Iliad qui me disait qu'il voulait développer un data center dans l'est de la France, mais c'était compliqué avec toutes les normes environnementales. Enfin, il y a plein de choses à respecter, alors que vous respectez forcément. Mais le fait que ce soit déjà sur une friche industrielle, ça permet d'accélérer certains aspects du projet.
3: Alors, oui. Et déjà, si vous utilisez une friche industrielle, en fait, vous artificialisez pas les sols, en fait. Oui. Parce que c'est déjà artificialisé, donc c'est déjà plutôt, vis-à-vis de l'environnement, c'est plutôt quelque chose de très positif. Ensuite, les élus, les collectivités veulent redynamiser ces sites. C'est ce qu'on a fait dans l'Essonne où on est présent. On a redéveloppé 2 friches industrielles, celle d'Alcatel, aussi, et à Nozay, le site de Nokia. Donc on a cette habitude, si vous voulez, on a ce savoir-faire de redévelopper des anciennes friches industrielles pour les développer en campus numérique. Donc il y a plus d'acceptabilité, vous avez complètement raison. Après, comme pour n'importe quel acteur, on est obligé d'obtenir les autorisations environnementales, les permis de construire, etc. Donc ça,
1: On parlait tout à l'heure d'énergie, ça veut dire qu'il faut une forte, quand on gonfle, ben quand on passe d'un data center plus traditionnel à un data center AI Factory, enfin AI Giga Factory, si c'est, ils sont davantage beaucoup plus puissants, on a besoin de beaucoup d'énergie parce que les serveurs, les GPU consomment beaucoup, c'est une densité importante de calcul, donc du coup ça demande beaucoup d'énergie. Ça veut dire qu'il faut retravailler aussi l'organisation des réseaux d'énergie aujourd'hui, ou est-ce qu'avec EDF, notamment, qui est l'un de nos principaux pourvoyeurs dans le domaine, ça, ils ont déjà les réseaux qui sont prêts?
3: Alors, en fait, en France, on a beaucoup de capacités électriques. C'est-à-dire que on produit beaucoup d'énergie. La preuve, c'est qu'on exporte à peu près 90 TWh de puissance électrique vers nos voisins européens chaque année. Donc, on a de la puissance électrique, et c'est pour ça que EDF veut des consommateurs comme par exemple DataCat qui construit des data centers pour consommer. Le sujet, c'est surtout lié à l'acheminement de l'électricité, la distribution de l'électricité, notamment en haute tension avec RTE. Donc il est un, plus logique d'aller dans une région où quand même on produit de l'énergie, comme par exemple les Hauts-de-France, et deux, de se mettre à côté des postes sources pour en fait avoir le minimum de distance avec le poste source qui va vous livrer la capacité électrique. Et Ecodin, par exemple, est à 10 km du poste source.
1: D'accord.
3: Donc une distance raisonnable dans une région qui produit beaucoup d'énergie.
1: Et derrière, est-ce que vous avez... Alors vous dites plutôt Data 4, le prononcer
3: oui,
1: en français.
3: Oui, alors vous savez, on a un acteur à la fois. On a un acteur franco-européen. Donc moi, je prononce en fait Data 4, en fait, avec le... puisqu'on est très local, on dit Data Quattro, Data 4, Data Sphere.
1: D'accord, donc quand on est en France, on dit Data 4.
3: Vous pouvez dire Data 4, mais ça ne me dérange pas que ce soit Data 4.
1: Très bien. Olivier Micheli, ça veut dire que lorsque vous lancez un site comme Ecodin, vous avez déjà derrière des clients potentiels qui se sont déjà déclarés en disant, voilà, moi... parce que là, on est quand l'ouverture, ce serait quand de ce site, si tout se passe bien avec les autorisations, la dépollution, etc.
3: Alors, oui, on a des marques d'intérêt très fortes, vous avez raison de le rappeler. Une ouverture en 2029. En fait, sur le deuxième semestre 2029, on veut que le premier data center dédié à l'IA à Ecodin sorte de terre et soit opérationnel. Et bien sûr, on a beaucoup d'acteurs spécialisés dans l'IA, que ce soit des acteurs européens ou non européens, qui sont bien sûr très intéressés. Pourquoi ? Parce que c'est un site qui est bien sûr très important, qui est livré dans 3 ans, avec bien sûr une conception qui va être faite pour justement, ce que vous disiez tout à l'heure, pour absorber, pour héberger des grandes densités de puissance de calcul.
1: Oui, parce que c'est ça la difficulté aussi. Quand on voit la vitesse à laquelle vont les développements dans l'IA, dans la partie logicielle, mais même dans les composants, il faut se projeter à 3 ans. J'imagine que c'est l'une de vos difficultés aussi, d'anticiper aussi un peu cette innovation galopante.
3: Alors, oui. Vous avez raison, on doit tout le temps anticiper l'innovation pour savoir un peu à quoi va ressembler l'informatique de demain et d'après-demain, parce que nous, on a un récipient de nos usages digitaux. Donc en fait, il faut qu'on construise des data centers qui répondent aux usages d'aujourd'hui et puis bien sûr de demain. Cela étant dit, on a les data centers qui sont justement dédiés à l'IA ont pas mal évolué pour justement absorber ces densités de puissance qui sont très importantes. Maintenant, en fait, on utilise du refroidissement non pas à air, mais du refroidissement à eau qui est plus dense. Où on amène, et c'est quand même quelque chose d'assez innovant, c'est qu'on ramène de l'eau dans les salles informatiques. En général, on n'a pas trop l'eau dans les salles informatiques, vous le savez, jusqu'au bioinformatique et jusqu'au processeur, pour en fait être le plus proche de la source de chaleur et refroidir cette source de chaleur, les GPU, qui sont bien sûr qui émettent énormément de chaleur. Donc les data centers qu'on construit aujourd'hui pour l'IA, ils sont valables pour les 10-20 prochaines années. Et de toute façon, c'est des objets que vous pouvez adapter. Même les data centers qui sont liés au cloud, on sait les adapter, on sait les transformer pour faire ce refroidissement à eau et héberger si besoin de l'intelligence artificielle.
1: Bien, merci Olivier Micheli d'être venu nous parler de tout ça. On va suivre évidemment la progression, alors à la fois de vos data centers traditionnels, mais aussi de celui d'Ecodin. Donc plus de 5 milliards,
3: milliards d'investissements.
1: Voilà, là, enfin, nous rentrons aussi dans ces chiffres-là, parce qu'on a trop longtemps entendu les
3: réel,
1: Américains.
3: Et c'est réel, c'est concret, c'est vrai, quoi.
1: Oui, puisque vous venez de signer tout cela ce matin ici à Lille. Merci d'avoir été avec nous. On marque une courte pause. On se retrouve avec Anne Bouvreau, qui est aussi un peu à l'origine de ce rendez-vous ici à Lille. C'est tout de suite sur BFM Business.
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1: Allez, notre invitée suivante, Anne Bouvreau. Bonjour Anne.
4: Bonjour.
1: Merci d'être avec nous. Vous êtes coprésidente du Conseil national de l'IA. On a vu apparaître Philippe Aguillon tout à l'heure qui
4: Absolument.
1: Était ici sur la scène à Lille. Alors là, autant février 2025, vous étiez au cœur de l'organisation. Là, vous êtes invité.
4: Oui.
1: Mais on peut quand même dire que c'est l'acte 2 hein, de ce sommet de l'IA.
4: Absolument. On est 18 mois après et vraiment l'importance de continuer à avoir des lieux où on parle de l'IA qui continue à se développer de manière incroyable. Et en particulier dans cette région Hauts-de-France, à Lille, où il y a un certain nombre d'annonces, de très grosses annonces de centres de données, d'usines qui ont été faites. C'est très important de parler d'IA.
1: Oui, qui est un barycentre. Alors, géographique ouais. quelque part et puis un barycentre ouais. aussi aujourd'hui avec cette infrastructure. Qu'est-ce qui a changé là en 18 mois? On sent que on parlait beaucoup de souveraineté, alors on était plutôt fixé sur Mistral qui continue sur sa route, sur d'autres boîtes du logiciel, puis on se rend compte que peu à peu cette migration et notre force en France, en Europe, elle migre peu à peu vers les infrastructures hein. c'est réel ça.
4: Oui, mais en fait c'est vraiment toute la chaîne de valeur, donc c'est important d'être présent à tous les niveaux de la chaîne de valeur et bien sûr les centres de données, la puissance de calcul. C'est extrêmement important. On est très attractif en France pour tout un tas de raisons, de foncier, d'électricité décarbonée, de zones où on a industrialisé depuis longtemps, où on peut accueillir des projets comme ça. Mais il faut aussi continuer dans le domaine des modèles et dans le domaine du cloud. On a vu Octave Klaba ce matin d'OVH. Et ce qui s'est passé en 18 mois, c'est aussi beaucoup une accélération
1: oui.
4: des capacités de l'intelligence artificielle. Avec les agents IA, avec le développement informatique, avec la cybersécurité, avec tout un... Enfin, ça continue, on n'est pas sur un plateau, on est vraiment sur...
1: Et on sent qu'on est dans ce mouvement. On rappelle, vous avez sorti, je citais Philippe Aguillon parce que vous avez oui. sorti ce rapport avec lui. Et je pense que pour vous, il y aura une certaine satisfaction de voir certains éléments du rapport qui sont en train de, peu à peu, certains plus vite que d'autres un peu plus lentement, mais qui sont en train de se mettre en place. Hein.
4: Ah mais absolument. C'est toujours satisfaisant quand on regarde, c'était mars 2024,
1: oui.
4: c'était il y a un peu plus de 2 ans, et à l'époque de l'IA, 2 ans, c'est une très très grande période. Donc se rendre compte qu'on avait quand même pointé dans un certain nombre de directions qui sont toujours valides, et qu'on voit les choses se mettre en œuvre, pas encore tout, pas aussi vite que ce qu'on aurait voulu, mais c'est vrai que c'est très satisfaisant.
1: En plus, je trouve qu'en investissement, quand on entend les Américains, bon, qui sont dans des... En plus, on vit une journée particulière avec cette entrée en bourse ouais. de SpaceX, où là, les milliards voilà, tombent de je ne sais où, mais en tout cas ils sont bien là. On voit cet investissement annoncé à Choose France, d'ailleurs dont oui. la région de France va bénéficier pour 40-44 milliards.
4: Oui.
1: On parle en milliards aujourd'hui, ça c'est important.
4: Oui. Ça c'est important. Quand on a sorti le rapport de la commission IA, une recommandation c'était un fonds à 10 milliards pour l'IA, et tout le monde nous disait mais 10 milliards, mais vous même pas en rêve.
1: Oui.
4: Et là on voit qu'on est, alors c'est un peu inquiétant aussi, mais on voit qu'on est sur des dizaines de milliards, des centaines de milliards, c'est presque surprenant.
1: Vous arrivez à faire rayonner justement vos grandes idées du rapport à un niveau européen, parce que ça aussi c'est oui. important. C'est bien ce qu'on fait en France, mais on sait bien qu'on ne s'en sortira pas s'il n'y a pas au moins cette alliance avec nos cofrontaliers.
4: Oui, et c'est vrai, c'est super pour la France, mais on est trop petit à l'échelle de la France, même avec ces annonces de Choose France, même avec les grandes entreprises qu'on a, ou les plus petites qui sont très actives. Et donc oui, c'était une des ambitions du sommet IA, et on a vraiment, en février 2025, eu un discours d'Ursula von der Leyen avec des annonces d'investissement dans la puissance de calcul, dans le financement de la recherche à l'échelon européen. Et ça continue, là, on a entendu la vice-présidente Enna Virkkunen
1: oui,
4: ce matin, qui expliquait que donc maintenant il y a une stratégie européenne du numérique, une stratégie de souveraineté numérique. On n'avait pas ça il y a 2 ans, on n'avait même pas ça il y a 1 an, c'est vraiment quelque chose de nouveau. C'est pas uniquement maintenant l'approche régulation, c'est il faut marcher sur 2 jambes, il faut développer, produire, avoir des acteurs qui innovent, et en même temps, bien sûr, il faut protéger les citoyens et nos modes de vie. Mais donc on continue à avoir des annonces d'investissement, de simplification, pour aider à développer l'écosystème au niveau européen. Et on travaille beaucoup, par exemple, avec les Allemands qui vont être présents à Choose France, avec les Canadiens qui vont aussi être présents à Choose France. Donc, c'est important de travailler avec d'autres pays, les économies de taille moyenne, l'Europe, pour être plus fort.
1: Et d'ailleurs, je rappelle, il y a eu une allocution du président Emmanuel Macron avec le Premier ministre canadien. Exactement. Marc Carnet, ici à Lille. On parle de cette accélération, il faut embarquer tout le monde. On va parler du grand public dans un instant, mais déjà je descends un peu d'un cran, les PME, les TPE. Est-ce que là aussi vous sentez que ça frétille? Peut-être pas suffisamment vite, mais là, parce que c'est notre tissu économique, il est beaucoup de petites entreprises. Là, qu'est-ce qu'il faut faire pour qu'elles accélèrent davantage?
4: Alors c'est forcément plus compliqué pour une petite entreprise. Une grande entreprise peut se dire je prends le temps, j'ai différentes fonctions. Pour les plus petites, c'est comment prioriser, parce qu'on ne peut pas vouloir mettre de l'IA dans toutes les fonctions quand on est vraiment focalisé sur des tailles d'effectifs plus petits et plus de clients, mais on commence à avoir des solutions plus spécifiques, plus packagées, qui commencent à marcher. On commence à voir les domaines dans lesquels ça marche bien. Le développement informatique, c'est un domaine où ça peut aider les petites entreprises comme les grandes. Et donc, je vois les choses avancer, mais il y a un énorme besoin de formation et de compréhension également de combien ça coûte, parce que tout ça est bien joli, mais ça coûte de s'abonner à ces différents modèles d'IA. Et avec les introductions en bourse de SpaceX et puis demain d'Anthropic et d'OpenAI, il risque d'y avoir un focus plus important sur leur profitabilité.
1: Oui.
4: Et aujourd'hui, ce que ça coûte de s'abonner sur les versions pro de ces modèles, en fait, ça ne correspond pas au coût. Donc ça fait partie des éléments importants.
1: Même si on le voit qu'ils essaient, on a vu OpenAI qui a baissé ses tarifs, pour essayer d'attirer davantage, parce que il faut trouver. Mais on se dit, je crois que c'est Robin Rivaton qui était sur scène aujourd'hui, qui disait on va peut-être arriver sur le modèle des compagnies aériennes. On en a besoin, mais elles ont des marges, elles investissent beaucoup, mais elles ont des marges très très très faibles. Là, c'est le risque, parce que ça va nous retomber dessus quelque part, parce qu'il va bien falloir qu'à un moment ils y retrouvent, parce que les investissements sont colossaux. Comment justement vous percevez ce modèle bulle, on parle d'une bulle, mais vous, avec votre regard, vous êtes chercheur, vous connaissez parfaitement ce
4: pas chercheuse. Non, je ne suis pas chercheuse, mais je travaille sur le domaine.
1: Sur le domaine. Oui. Donc, comment vous voyez un peu justement ces bulle ou pas bulle, quoi, tout simplement?
4: Je pense qu'il y a clairement une bulle, mais après, c'est une anticipation des besoins que beaucoup de gens pensent qu'on aura. Il va y avoir des limites en termes de la quantité d'énergie qui est disponible, et puis des limites en termes de ce que les gens sont prêts à payer. Dans le domaine des télécommunications, moi j'ai longtemps travaillé chez Orange et puis à l'Association mondiale des opérateurs mobiles. Il y a un moment où on est passé, vous voyez, sur le pricing des tokens, on est passé à il faut mettre des forfaits avec des volumes donnés. Ça, c'est une des pistes en termes de ce qu'on fera payer ou non pour l'IA. Mais ça nous ramène aussi au sujet de souveraineté. Si en Europe, on n'a pas la capacité de développer nos propres acteurs, on payera ce que les Américains voudront nous faire payer. Et ça, c'est un risque énorme.
1: Et là, très, très franchement, est-ce que vous sentez en souveraineté, on sent que ça y est, il y a une vraie, un vrai élan de souveraineté aujourd'hui. Et quelque part, merci les États-Unis. Alors, c'est Donald Trump de façon très visible, mais les autres avaient déjà quand même posé les rails de tout cela. Mais vous sentez qu'on va pouvoir y arriver aussi dans ce domaine-là? Alors là, on va avoir les infrastructures, mais on aimerait descendre un peu dans la chaîne de valeur, vers les composants et tout ça. Vous pensez qu'il y aura un déclic aussi dans
4: Je pense qu'on peut y arriver. Si on va y arriver, on va voir. Mais il y a une vraie prise de conscience citoyenne. On l'a vu avec le sondage qui a été présenté ce matin. Souveraineté, tout le monde... et c'est pas vrai qu'en France, c'est vrai aussi en Allemagne, en Angleterre, en Italie. Les citoyens vraiment comprennent, parce que effectivement la géopolitique montre que nos alliés d'hier sont moins nos alliés. Donc il y a cette prise de conscience, il y a de l'argent qui est mis au niveau des pays et de la Commission européenne. On a la chance d'avoir des chercheurs et des start-up excellents. Dans le domaine des semi-conducteurs, on a ce lab qui s'appelle IMEC, qui fait de la recherche dans les futurs semi-conducteurs. C'est clé qu'on ait ça. On a ASML pour la fabrication pour les machines qui permettent de fabriquer les semi-conducteurs. semi-conducteurs. Dans le domaine du cloud, on a quelques acteurs, mais il faudrait vraiment qu'ils grandissent. Donc on a toute une politique industrielle à mettre en œuvre au niveau européen. C'est possible d'y arriver, les citoyens veulent le faire et on a les talents, mais encore faut-il le faire.
1: Oui. Eh bien, merci Anne Beauvreux d'être venue parler de tout ça, d'avoir pris quelques minutes. Voilà, on essaie de recevoir beaucoup d'invités. On profite de ce grand sommet de l'IA ici à Lille. Donc Anne Beauvreux, coprésidente du Conseil national de l'IA, et on va continuer à suivre évidemment tous les rapports, les lignes de votre rapport qui sont en train de s'inscrire devant nous au jour le jour. Allez, tout de suite notre prochain invité. On part avec Charles Corentin.
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1: Allez, on poursuit depuis le grand sommet de Lille avec ce grand rendez-vous sur l'IA, alors qui n'est que la première journée, alors avec des chefs d'entreprise, des grands patrons, des patrons de start-up. On va revenir sur ce thème start-up avec notre invité dans un instant, et puis des politiques. Et puis là, toute la semaine, ça va continuer dans les Hauts-de-France. Il y a plein d'événements un peu partout. En tout cas, nous sommes avec Charles Corentin. Bonjour Charles.
5: Bonjour.
1: Merci d'être avec nous, donc cofondateur et CTO d'Alan. Alan, justement, on le disait juste avant hors micro, 10 ans déjà que l'entreprise a été lancée. J'ai dit start-up, mais je ne peux plus parler de start-up parce qu'aujourd'hui, quand on regarde les chiffres, c'est 1 million de membres. C'est combien d'employés aujourd'hui chez
5: Donc, 800 employés, un peu plus de 1 100 000 membres. Et on fait 800 millions d'euros de chiffre d'affaires annuel récurrent.
1: Voilà, avec en plus des grands contrats avec des grandes entreprises et surtout des grandes administrations. Là, on sent qu'il y a vraiment un élan qui est donné. Mais justement, Alan, aujourd'hui, alors beaucoup disent que c'est la santé 2.0, voilà, si je résume, mais ça va beaucoup plus loin aujourd'hui, hein, puisqu'il y a toute la partie prévoyance qui est en train de se monter. Et tout ça, on est au sommet de l'IA. L'IA permet d'accélérer.
5: Exactement. Alors l'IA nous permet d'accélérer à la fois sur la productivité des équipes. Ça, c'est assez impressionnant en fait. On voit déjà que en termes de revenus par personne, c'est exponentiel depuis qu'on a fait notre transformation IA. Oui. Donc on entend beaucoup des gens qui disent « Ah, l'IA, ça marche pas ». Nous, on voit vraiment dans nos chiffres que depuis qu'on a fait la transformation, exponentiel. Donc sur la productivité, déjà ça marche énormément. Sur tout ce qui est simplification des processus métiers, maintenant on peut rembourser plus de 70% des factures en moins de 5 minutes.
1: Ah oui.
5: Et donc ça change un petit peu des mutuelles et des assurances santé un peu à l'ancienne qui pouvaient prendre plusieurs semaines. Maintenant c'est 5 minutes. Et enfin, on peut créer des nouveaux produits qui n'auraient jamais pu exister avant l'IA. Donc notamment notre agent médical IA qu'on a appelé Mo, qui vous permet en fait juste d'échanger sur tous vos problèmes de santé, d'avoir des réponses et ensuite d'être orienté directement dans le système de santé avec des recommandations sur qu'est-ce qu'il faut faire, des programmes de santé. Par exemple, moi j'ai mal au dos, j'ai mon programme de santé pour pouvoir soigner mon mal de dos qui m'a été préparé directement par
1: de prévention par tout ce qui suit. Aujourd'hui, quels sont les métiers au sein d'Alan qui se sont le plus transformés avec l'IA? Donc on dit les développeurs sans doute, on sait que j'entendais Arthur Mensch qui disait l'autre jour, chez nous plus personne ne pond des lignes de code mais devient des développeurs, des orchestrateurs d'agents.
5: Alors c'est sûr, et à peu près tous les métiers sont dans cette situation-là.
1: Oui.
5: C'est qu'on va avoir plutôt des gens qui vont orchestrer et gérer des agents plutôt que faire à la main. En fait, on est passé de l'artisanat à l'industrialisation. C'est que chacun est devenu manager d'agents. Et ça, c'est assez subtil. Et ce n'était pas du tout le cas il y a 2 ans. Ça a vraiment changé mi-2025.
1: D'accord.
5: Et là, on vit la nouvelle révolution de l'IA qui est la révolution des agents IA.
1: Et comment on réussit justement à accompagner cette accélération? Parce que je ne dis pas que du jour au lendemain, pour un développeur, son métier se transforme, mais quand même. Et puis il y a des chefs de projet, enfin il y a une hiérarchie quand même dans ces équipes de développement. Et tout d'un coup, tout ça est bousculé. Et surtout, ça se fait rapidement. Ça se prend en 4-5 ans. On dit, bon voilà, on a le temps de voir arriver à la chose. Mais là, voilà, mi-2025, en 6 mois, ça a bousculé. Comment on fait là, quand on est CTO justement d'Alan, pour gérer tout ça?
5: C'est extrêmement complexe parce que autant la machine c'est facile, oui. L'humain c'est compliqué. Mais en fait, une fois qu'on a réussi à donner les outils qu'il fallait aux gens, c'est à peu près 10% technique et 90% culturel.
1: D'accord.
5: C'est-à-dire qu'il faut parler à chacune des personnes, leur montrer l'utilité de ces outils. Et ensuite, dès qu'elles ont découvert l'utilité de ces outils, d'une certaine manière, dès qu'elles ont vu la lumière, en fait, ça devient des ambassadeurs et qui sont ensuite prosélytes avec l'utilisation de ces outils. On a vu ça chez les développeurs, mais on voit ça en fait dans à peu près tous les métiers depuis quelques mois, où chacun en fait se crée des agents.
1: Oui, même pour celui faire du marketing, celui du le design
5: de marketing de, dans le légal, de dans le service client, enfin à tous les niveaux. Et ce que ça nous apporte, c'est qu'à la fin, à la fois, ça nous augmente la qualité de ce qu'on fait, ça augmente la quantité, et surtout, on a des personnes qui peuvent derrière récupérer un petit peu de temps pour réfléchir.
1: Oui,
5: et donc, d'une certaine manière, en fait, on s'émancipe des tâches aliénantes pour se reconcentrer sur ce qui fait de nous vraiment des humains.
1: Oui, Arthur Mensch qui parlait de la productivité de ces développeurs, il y a productivité individuelle, elle est très importante, mais dès qu'on est en équipe, elle chute.
5: Ouais.
1: Et c'est là-dessus qu'il faut travailler aussi.
5: Exactement, c'est un sujet qui est très, très très très très important. C'est en fait comment passer du single player AI à multiplayer AI. Ouais. Donc vraiment comment on rend ça quelque chose de collaboratif. Et aujourd'hui, en fait, les entreprises comme Alan en fait mettent en place ce qui s'est appelé dans l'industrie des skills, ouais, c'est-à-dire des manières de faire des agents qui nous permettent ensuite de normaliser un petit peu comment on fait les choses à d'accord l'échelle de l'entreprise. Et ce qui est extrêmement intéressant avec ces skills...
1: Des choses modélisées, quoi.
5: Et en fait, ces skills, c'est un fichier texte. C'est la procédure, on explique à l'agent comment il doit faire pour faire une tâche.
1: D'accord.
5: Et donc, c'est quelque chose d'assez simple, mais en fait, tout le monde fait cette procédure comme un humain suivrait une procédure. L'avantage d'avoir ces procédures à l'écrit qui sont suivies par des agents, c'est que la conduite du changement, ensuite, devient juste la modification d'un fichier texte. Mmh. Et donc, on gagne énormément en efficacité et en discipline parce qu'on a délégué nos tâches aux agents. Ensuite, il y a tout un sujet qui devient, en fait, ce que certains économistes américains ont appelé les message jobs.
1: Mmh. Oui, ah oui.
5: Tous ces métiers qui sont, en fait, très compliqué parce qu'on va devoir parler à un tel et un tel et en fait créer des coalitions de personnes qui ne sont pas d'accord entre elles, etc. Et que les IA vont avoir du mal à gérer. Et en fait, ces jobs, ils vont avoir tendance à rester. En fait, les choses qui sont un petit peu complexes,
1: oui,
5: et humaines, on va les garder, on va continuer à évoluer dans ce domaine-là. Et donc, c'est Messi Jobs qui va falloir reconfigurer d'une certaine manière pour gagner en efficacité.
1: Ouais, c'est passionnant comme recherche, même dans la physiologie, la sociologie d'une entreprise. Juste un dernier mot, Charles. Développement à l'international, on est dans la santé, la prévoyance. C'est compliqué, on ne peut pas répliquer un modèle parce que ce n'est pas le même modèle de santé chez nous, chez les Britanniques, chez les Anglais ou chez les Brésiliens. L'IA, elle permet, elle favorise un peu d'aller plus vite dans ces pays, même si on n'a pas le même modèle de santé.
5: Exactement. Alors aujourd'hui, on est en France, en Espagne, en Belgique, au Canada. Et en fait, le fait que les modèles de santé soient différents dans les différents pays est à la fois une malédiction,
1: oui,
5: mais aussi une opportunité. Parce que nous, ça veut dire que, enfin, il n'y a pas eu de grands acteurs qui ont réussi à s'établir sur les différents pays. Mais nous, avec l'IA, en fait, ça devient beaucoup plus facile de globaliser les développements et donc derrière de pouvoir potentiellement créer un champion mondial de la santé.
1: Eh bien, merci en tout cas d'être venu nous parler tout ça, Charles Gorantin. On est très content de vous avoir eu dans Tech & Co Business et puis pour parler justement d'Alan et de toutes ses progressions et de cette IA omniprésente. Alors, évidemment, on est ici au sommet de l'IA, mais on voit avec vous comment tout ce métier est en train de se transformer, celui de la santé, de la prévoyance, de l'assurance. On se dit c'est des métiers assez ancrés dans le traditionnel. Eh bien non, ça se transforme complètement et notamment grâce à l'IA. Merci infiniment d'avoir été avec nous. On marque une courte pause et puis on se retrouve ici avec un autre prodige de l'intelligence artificielle, c'est Gauthier Cloy avec H Company.
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1: Allez, on poursuit notre voyage ici au sommet de l'IA à Lille avec Gauthier Cloy. Bonjour Gauthier.
0: Bonjour.
1: Merci d'être avec nous. Vous êtes président de CEO de H Company. H Company créé en 2024. Hein, c'est tout jeune. Ça fait partie de nos jeunes prodiges de l'IA que l'on suit évidemment sur Tech & Co et Tech & Co Business. Vous parlez, vous, beaucoup justement du métier du computer use. Expliquez-nous alors en quoi ça consiste justement ce computer use.
7: Oui, c'est vrai que l'IA, il y a plusieurs types d'IA. On connaît tous les premières générations de l'IA, c'est-à-dire les chatbots. On pose des questions, on a des réponses. Dans les entreprises, c'est connecté aux données d'entreprise, donc c'est utile parce que ça permet d'aller plus vite. Il y a eu la deuxième génération qui était la génération des agents. Donc là, on se connecte sur les outils de l'entreprise pour automatiser certaines tâches. C'est intéressant, mais c'est surtout des gains d'efficacité. On va gagner 15 minutes par-ci, par-là. C'est ce que les entreprises ont commencé à adopter au début. Et aujourd'hui, c'est la principale utilisation de l'IA dans les entreprises. Mais ça n'adresse pas le problème du cœur, c'est-à-dire comment je crée des nouveaux business, comment je transforme mon expérience client, comment je vais vraiment au cœur des opérations et pas juste un assistant pour le salarié. Et donc le computer use, ça permet de se connecter sur n'importe quel outil sans avoir à brancher ces outils à l'IA. Et aujourd'hui, les entreprises, elles ont des outils qui sont modernes, faciles à brancher sur l'IA, puis il y a des outils qui sont anciens et là, c'est très difficile. Donc en fait, le computer use, il utilise l'ordinateur comme un humain. Il va cliquer, il va scroller, il va utiliser le clavier, la souris.
1: Mais comment il apprend justement? On a filmé l'humain? Comment ça s'est passé?
7: Il a appris de deux manières différentes. Donc en voyant des humains qui utilisent un ordinateur, donc il s'est dit tiens, c'est comme ça, le bouton, ok, il faut cliquer dessus. Et puis ensuite, on lui met des grands bacs à sable, donc on met des dizaines de milliers d'environnements et on lui dit voilà, ta tâche, c'est d'aller acheter un iPhone sur Amazon ou de créer un nouveau client dans SAP. Et puis il va rater. Alors c'est rigolo à regarder parce qu'on voit, on se dit mais pourquoi il fait ça, voilà. Et puis au bout d'un moment, il comprend, il scrolle, il clique sur le bon endroit, il est content et donc il arrive jusqu'à la fin. Donc c'est un apprentissage finalement qui n'a pas tellement besoin de beaucoup de données, mais il a besoin de beaucoup de bacs à sable pour s'entraîner.
1: D'accord. Et donc du coup, l'entreprise, on était avec Alan il y a un instant, une entreprise d'assurance, comment elle va utiliser justement le produit de H?
7: Oui, c'est un bon exemple. D'ailleurs, on sera à Vivatech la semaine prochaine avec AXA, on fera des démos aussi avec Orange et BNP. Une entreprise, par exemple, d'assurance, elle va l'utiliser pour tout ce qui est manuel. Donc aujourd'hui, pour les entreprises, par exemple, vous avez des sinistres entreprises, vous avez beaucoup de documents, vous envoyez un mail, vous dites ah ok, votre hôtel a brûlé, envoyez-nous une photo, ah il nous manque tel document. Et en fait, ça prend beaucoup de temps d'humain. Aujourd'hui, dans tous les domaines, que ce soit l'assurance ou la santé ou les ventes, les humains passent à peu près 60% de leur temps à faire ce genre de tâches manuelles et répétitives. Je vais dans mes mails, il manque cette information, ah c'est bon, je l'ai récupérée, je vais la recopier dans un autre logiciel. Mais une infirmière à l'hôpital, c'est pareil, elle va récupérer les infos du patient, elle va les rentrer. Donc en fait, c'est une perte de temps énorme de l'humanité parce qu'on a pendant 40 ans accumulé différents logiciels en se disant ça va nous aider. Aujourd'hui, ça nous fait aussi perdre beaucoup de temps. Donc nous, on est là pour supprimer ce temps. Et donc une fois qu'on a supprimé 60% du temps d'un commercial, qu'est-ce qu'il fait? Il va aller chercher de nouveaux business.
1: Donc c'est pour ça que je regardais les chiffres, hein. 2 à 3% de réduction des coûts d'achat, plus 20 à plus 50% de capacité commerciale sans recrutement supplémentaire, une division par deux des temps d'attente aux urgences. Enfin, voilà, il y a beaucoup de cas d'usage où on voit tous les bénéfices apportés par H. Tiens, je voulais qu'on parle aussi de la coalition Nemotron. C'est quoi ça? Alors c'est des écosystèmes ouverts, c'est ça?
7: Oui, c'est ça. Donc Nemotron, c'est Nvidia, c'est le modèle de Nvidia, c'est un modèle ouvert. Nvidia, c'est les fabricants de puces qui sont derrière l'IA. Et Jensen Huang, qui est le patron de Nvidia, a décidé de créer une coalition. Donc en fait, il s'est dit, on va prendre les meilleurs dans chaque catégorie. Par exemple, il y a une entreprise qui s'appelle Cursor pour le code, Perplexity pour la recherche. Il nous a choisi, nous, pour le computer use. Donc on est très fiers. Et en fait, on travaille ensemble parce que y a différentes... c'est comme dans une boulangerie, il y a des pains au chocolat, il y a des croissants. L'IA, c'est pareil, il y a plein de catégories d'IA. Et c'est intéressant de les faire travailler ensemble. Donc dans cette coalition, nous, on travaille beaucoup avec Nvidia. Moi, je passe beaucoup de temps là-bas avec Jensen et ses équipes pour créer des applications intéressantes. On peut imaginer, par exemple, la voix et le computer use pour libérer les humains des claviers et des souris. Avec la recherche, on fait des choses intéressantes. Enfin, il y a plein de choses à imaginer. On le fait dans ce cadre.
1: Oui, j'imagine. Je discutais tout à l'heure, je croisais quelqu'un qui était dans l'inclusion. On imagine, pour des gens qui ont du mal à écrire, voire à lire, justement, le terme de la voix, j'imagine que ça peut être un des débouchés.
7: Oui, je pense que c'est hyper intéressant. Effectivement, pour les gens et puis même nos aînés qui parfois ont un peu de mal à utiliser un ordinateur, un smartphone, la voix, c'est... On a 3 millions d'années d'existence à peu près, les humains, c'est ce qu'on a privilégié pour communiquer l'information. Et c'est pour une bonne raison. Donc, effectivement, ça permet de créer des nouvelles applications. Et nous, on croit vraiment, on est leader mondial sur le computer use, dans les classements qui classent le computer use. On croit vraiment à être concentré sur une technologie. On ne fait pas tout, donc on ne fait pas, par exemple, de la voix. À faire des partenariats avec d'autres géants mondiaux dans leur technologie. technologie pour créer des outils véritablement innovants, et on est fiers de le faire depuis la France. Et
1: derrière, c'est quel type de modèle qui travaille? Ce sont les modèles de H, ou vous utilisez aussi les modèles de toutes les entreprises qu'on connaît, ou des Mistral pour parler de la France?
7: Nous, on utilise nos propres modèles qu'on développe, qui s'appelle Holo, H-O-L-O. Donc là, on est à la version 3.1. Ce qui est intéressant sur notre modèle, c'est qu'il est très concentré sur ce dont on a besoin pour les entreprises. Il coûte à peu près 50 fois moins cher que, par exemple, Anthropic, parce qu'il n'a pas besoin de faire des poèmes en chinois, il fait vraiment juste ce qu'il y a besoin pour les entreprises. 50 fois moins cher, ça veut aussi dire que c'est 50 fois moins émetteur de gaz à effet de serre et de consommateur d'eau. Et puis, 50 fois, ça veut aussi dire que parfois, ça peut tourner sur un ordinateur ou sur un téléphone. Et donc, il n'y a plus cette question de on doit faire sortir les données, où est-ce qu'elles vont, etc. Donc, c'est important pour nous d'avoir nos propres modèles. On a une équipe de recherche de très grande qualité qui les développe.
1: Et puis ça va être important, parce qu'on voit que les entreprises aujourd'hui se posent beaucoup de questions autour du coût du token, de la partie environnementale. Ce type de solution peut fonctionner. Un dernier mot, Gauthier Couas, sur la souveraineté. C'est un des mots-clés de cette journée Sommedia. Comment vous voyez-vous dans toute cette chaîne de valeur là, de souveraineté? Comment vous la définissez?
7: Pour moi, la souveraineté, c'est d'avoir des acteurs dans nos pays, mais pas des acteurs qui sont champions français, des acteurs qui sont champions mondiaux. Je pense que c'est ça qui a fait qu'on a, dans le passé, eu Airbus, qui vendait pas juste à Air France, qui vendait au monde entier, tout le monde achète nos avions, et c'est ce qui fait que ça existe toujours aujourd'hui. Moi, ma vision de la souveraineté, c'est qu'on doit, créer ces champions mondiaux pour pouvoir exister. On a vu qu'on n'a pas réussi à le faire sur les moteurs de recherche, sur les réseaux sociaux. On se fait écrabouiller. Alors, la bonne nouvelle, c'est que toutes les cartes sont rebattues tous les 10 ans parce que maintenant on passe à l'IA. Donc on a la chance d'avoir en France 4 grandes boîtes d'IA. Il y a Mistral, il y a Amilab, il y a Gradium, il y a H. On est tous sur une spécialité différente. Et je pense que c'est ça qui va créer la souveraineté. Et ce qui est important, c'est aussi l'utilisation.
1: Oui.
7: Les talents, on les trouve. L'argent, on le trouve. Le financement. Oui, par contre, l'utilisation, c'est important.
1: Il faut que les entreprises et grandes administrations.
7: Les entreprises, exactement.
1: Mais on voit que ça y est, l'élan est en train d'être donné.
7: Absolument.
1: Merci Gauthier Couas d'avoir été avec nous. Je rappelle, vous êtes CEO de H Company, d'avoir été sur ce sommet, et on continuera bien entendu à vous suivre sur Tech & Co.
7: Merci beaucoup.
1: Merci à vous. Allez, on marque une courte pause et on va retrouver tout de suite notre dernier invité. On va parler IA et travail, et puis les femmes dans l'IA aussi. C'est tout de suite.
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1: Allez, dernière partie de cette émission Tech & Co Business depuis le grand sommet de l'IA à Lille avec notre invitée Constance Névray. Bonjour.
8: Bonjour Frédéric.
1: Merci d'être avec nous. Vous êtes co-CEO du groupe Mantoux. Alors, vous accompagnez les entreprises justement dans leur transformation, et avec l'IA, il y a beaucoup de transformations. Et alors, je me suis intéressé à plusieurs chiffres que vous avez, sur lesquels vous avez travaillé aussi. Sur l'investissement IA, c'est la fracture humaine. 93% des investissements IA en entreprise sont consacrés à la technologie elle-même, alors qu'on devrait être beaucoup plus sur la partie humaine, c'est ça?
8: Oui, absolument. Aujourd'hui, en fait, on parle essentiellement de l'IA selon l'angle technologique. On dit que c'est une révolution technologique, alors qu'en réalité, moi, ma conviction, c'est que c'est avant tout une transformation profonde du monde du travail. Et il y a effectivement une vraie déconnexion dans les organisations, dans les entreprises. On s'aperçoit que, en fait, 93% des investissements vont vers les solutions, vers la technologie, et seulement donc 7% vers la formation, vers la transformation des organisations. Et ça, ça mène à un vrai risque, en fait, de polarisation, de laisser une partie de l'organisation, une partie des gens sur le côté parce qu'ils n'auront pas été formés. Et donc, je crois que le vrai enjeu des organisations aujourd'hui, il est là, c'est d'être en capacité de pouvoir faire monter en compétences et faire en sorte que le plus grand nombre puisse progresser grâce à l'intelligence artificielle et non le subir.
1: Et oui, parce qu'en plus, ce que l'on voit aujourd'hui, c'est que au-delà de ces investissements dans la formation à ces outils, c'est pas un outil où on se forme et puis ensuite on retourne à son poste de travail et puis ça y est, on le met en application. C'est quelque chose, c'est au quotidien. Donc c'est là où il y a cet accompagnement qui doit être. Et est-ce qu'il existe des outils justement pour comment faire, enfin des bonnes pratiques pour justement accompagner, coacher un peu chacun des collaborateurs, puis à tous les niveaux, hein, qu'on soit col bleu très haut placé ou col blanc, col bleu très, enfin sur les métiers plutôt annuels, mais même sur des métiers col blanc très haut placé. C'est quoi les bonnes pratiques justement pour mieux les accompagner?
8: Effectivement, vous avez raison. Aujourd'hui, la plupart en fait des entreprises se concentrent sur la formation, mais une formation qui reste assez théorique. Alors que le vrai enjeu, c'est d'arriver à réinventer les métiers, arriver à les transformer en profondeur. Et ça, ce que ça nécessite, c'est d'avoir des personnes qui vont être, qui vont passer du temps, qui vont même avoir parfois, chez nous, chez Mantou, en fait, on a carrément décidé d'avoir des personnes qui sont dédiées à la transformation de leur propre métier. Donc, par exemple, on a des personnes qui ont parfois 10, 20 ans d'expérience dans un domaine précis. Prenons les ressources humaines ou la finance. Mm-hmm. Et on a décidé de leur donner le mandat, la responsabilité de réinventer leur métier grâce à l'intelligence artificielle pour repenser les métiers en profondeur.
1: Et ça, c'est, on appelle souvent ça le reskilling, hein, on reconfigure un peu son métier. Et là aussi, il n'y a pas suffisamment d'investissement. Enfin, on voit pas assez en profondeur. Là, je suis d'accord avec vous. Je pense que les gens pensent, oui, bon, l'IA, ça y est, je vais m'adapter. Je le vois comment je l'utilise de façon personnelle. Mais ils ne se rendent pas compte que dans une organisation, ça change tout.
8: Absolument. Ce qu'on observe aujourd'hui, en fait, c'est que d'un côté, les entreprises ont compris que le reskilling, l'upskilling, ou encore, on pourrait dire en français, la réorientation des compétences est critique.
1: Oui.
8: Mais de l'autre côté, on observe qu'il y a seulement 7% des entreprises
1: qui ont
8: intégré dans leur plan d'action le fait de réfléchir et de flécher les compétences nécessaires, de réfléchir à la façon dont ils vont pouvoir réorienter les compétences et de réfléchir en fait au projet de projection et de perspective professionnelle. Et nous, ce qu'on observe beaucoup aussi, c'est qu'aujourd'hui, les compétences dont on a besoin dans le cadre de cette transformation autour de l'intelligence artificielle sont différentes des compétences précédentes. Dans la première ère liée au début donc, de l'intelligence artificielle, on avait besoin de compétences très techniques, des experts en fait, de l'intelligence artificielle. Et là, aujourd'hui, on est en train d'entrer dans une nouvelle ère où l'enjeu, c'est plus tellement uniquement la question technologique, mais c'est surtout, avant tout, l'enjeu de la transformation des organisations en profondeur. Et on a besoin de compétences assez différentes pour réaliser cette deuxième phase.
1: Mais ça veut dire, j'avais Robin Rivaton sur une émission là, qui étudiait tout ça et qui me disait dans les facs de sociologie, on doit réapprendre tout ça parce que reconfigurer son métier, enfin, ça va nous forcer nous-mêmes, hein, à quel âge que l'on est, à repenser son métier. C'est compliqué quand même tout ça.
8: Alors c'est compliqué. Des transformations du travail, on en a déjà eu.
1: Oui.
8: Mais
1: celle-là, elle est rapide.
8: Précédemment, mais effectivement, ce qui, je pense, fait la spécificité de celle-ci par rapport aux transformations précédentes, que ce soit la transformation digitale qui a touché aussi tous les métiers. Hein, il y a quand même une ou deux décennies, tous les métiers ont été transformés par la transformation digitale. Et là, c'est effectivement la spécificité, c'est la rapidité à laquelle on assiste aujourd'hui. Et c'est d'ailleurs la raison pour laquelle les entreprises se trouvent en première ligne de cette transformation et qu'elles sont les premiers acteurs en fait, de la formation du reskilling, parce que les politiques publiques, parce que les systèmes éducatifs n'ont pas eu le temps de s'adapter et de lancer des nouveaux programmes. Encore qu'il y a quelques lueurs d'espoir, parce que je crois qu'il y a eu des annonces, notamment hier, le SCP qui lance sa nouvelle école justement dédiée au fait de pouvoir former.
1: Oui, ils veulent être une université beaucoup plus large, voilà, avoir des
8: profils hybrides.
1: À la fois ingénieur, à la fois école de commerce, voilà, pour casser un peu ce modèle.
8: C'est tout à fait ce qu'on observe chez nous, chez Mantou. Aujourd'hui, on identifie le fait que les profils dont on a besoin pour réaliser cette transformation autour de l'intelligence artificielle sont des profils hybrides. On les appelle les hybrides builders, donc des profils qui sont en capacité de pouvoir faire les liens entre les métiers, la compréhension profonde des organisations et puis les opportunités qui sont ouvertes par l'intelligence artificielle.
1: Je profite de vous avoir aussi sur ce plateau pour parler des femmes et de l'IA. Alors on avait Anne Bouvreau qui était là tout à l'heure, voilà, coprésidente du conseil de l'IA. Mais là encore, comme dans d'autres domaines, il y a gros retard, il y a un fossé qui est, on l'espère, pas trop en train de se creuser, mais comment vous percevez ça et comment faire pour justement attirer davantage de profils féminins vers ces métiers de l'IA?
8: Alors effectivement, les femmes sont quasiment absentes pour l'instant de ces sujets dans les instances dirigeantes. En tout cas, il y a seulement 12% de femmes à la direction d'entreprises dans les domaines scientifiques ou technologiques, donc c'est très peu.
1: Mm-hmm.
8: Par contre, il y a quand même une lueur d'espoir. Moi, j'ai envie d'être optimiste sur le sujet.
1: C'est
8: que, comme je le disais, en fait, on est en train de changer d'air. On est en train de passer d'une ère très technologique à une ère de transformation des organisations. Et là, pour le coup, par rapport aux compétences qui sont nécessaires pour réaliser cette secondaire, les femmes sont déjà présentes sur ces compétences-là et elles sont par ailleurs aussi très bonnes en la matière. Donc, c'est le moment à condition par contre que les entreprises identifient le fait qu'il y a un momentum qui se passe maintenant pour faire en sorte qu'il y ait plus de femmes dans les instances de direction et qu'elles soient aussi au cœur des instances de décision. Oui. Sinon, on se retrouvera
1: avec. Sans trop jouer les coefficients de parité et tout ça, il faut vraiment re-réfléchir à son organisation. Et...
8: Alors, ça, je pense que le sujet justement des quotas, des coefficients, c'est un peu un faux débat parce qu'en réalité, dans l'entreprise, tout ce qui n'est pas mesurable n'existe pas. Donc, on mesure tout le reste. Donc, le fait de se fixer des objectifs chiffrés s'agissant de la question des femmes, je pense que c'est pas plus illégitime que quelques autres KPI dans l'entreprise.
1: Bien, merci d'être venu nous parler de tout ça, Constance Névoré, co-CEO de Mantoo. Et puis voilà, on continuera à suivre évidemment tout ce que, comment vous accompagnez toutes ces entreprises et tout ce qu'on a voulu vous montrer aussi, toutes ces transformations. C'est ce qu'on a voulu vous montrer dans ce plateau Tech & Co Business aujourd'hui, enregistré depuis le grand sommet de Lille. Donc voilà, vous retrouverez en replay, bien entendu. Merci de nous avoir suivis sur BFM Business. Et puis voilà, je vous donnais rendez-vous sur nos replays, sur nos podcasts, pour revoir un peu tous les invités que nous avons eus sur ce plateau. Ils étaient nombreux. Et parce que cette journée à Lille était très, très riche. À très bientôt. On sera sur VivaTech la semaine prochaine. Ça arrive vite. Excellente semaine sur BFM Business.
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9: Bonjour à tous, je suis ravie de vous retrouver pour cette nouvelle émission BFM Entreprise, l'émission qui plonge au cœur des boîtes tout au long de la semaine. Vous savez, le lundi, on parle de leadership, le mardi, des outils RH, le mercredi, de croissance et le jeudi, de transmission. On parle de croissance aujourd'hui. Croissance par l'internationalisation, croissance par le recrutement. On va voir ça. On va spécifiquement parler d'un aéroport aujourd'hui et de ses enjeux avec Marc Sawarka, CEO de Pro Evolution. Bonjour Marc.
10: Bonjour Sandra.
9: Ravi de vous retrouver dans cette émission. Face à vous, Elodie Kézergue, DRH d'Euro Airport. Bonjour Elodie.
11: Bonjour Sandra.
9: Ravi de vous avoir sur ce plateau. Également, BFM Entreprise, comment faire croître sa boîte. C'est parti.
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9: On parle d'une entreprise un peu spéciale aujourd'hui. Je vais vous donner la parole dans un instant, Elodie, mais c'est vrai qu'un aéroport, oui, c'est quand même une entreprise très particulière parce que, bon, évidemment, il y a un fonctionnement et puis il y a une internationalisation de fait, Marc.
10: C'est ça. Alors, la spécificité de l'aéroport, de l'Euro Airport, c'est d'être situé au carrefour des trois frontières puisque l'aéroport est basé dans le sud Alsace. Et là, on a la particularité d'être à la fois en proximité de la Suisse, de la région de Bâle, en proximité de l'Allemagne, de la région de l'Eurard et de Fribourg, et bien évidemment de la France. Et comme Elodie nous le précisera, on verra qu'il y a effectivement toute une plateforme d'emploi direct et indirect, qui nécessite des enjeux de recrutement, de développement et de compétition de talent.
9: Oui, parce qu'on est sur finalement une entreprise qui est sur un territoire, mais qui est aussi très internationale. Et ça, c'est vraiment une spécificité pour le coup.
10: C'est un enjeu qui est fort, ouais, puisque au-delà de la dimension des trois frontières, comme on le dit chez nous, le Dreieckland, on va voir, Elodie va nous expliquer que parfois, il faut faire cohabiter deux types de droits. Il y a des salaires qui ne sont pas les mêmes.
9: Oui, c'est vrai.
10: Et pour autant, il faut être compétitif et attractif.
9: Ouais, on va tout de suite présenter cet aéroport. Elodie, vous êtes donc DRH de Euro Airport. Avant d'y arriver, parce qu'on va voir comment vous y êtes arrivé, c'était quoi votre parcours avant d'arriver dans cette entreprise ?
11: Un parcours purement RH, en commençant par du recrutement, de la gestion de carrière, de la formation, pour arriver sur des postes généralistes, RRH et DRH.
9: Vous étiez dans quel type d'entreprise, dans quel secteur ?
11: Dans des secteurs le service. J'ai travaillé pour des entreprises comme Capgemini, des entreprises dans l'industrie, comme Alstom, comme Continental, comme Siemens.
9: Non, alors, on va le dire tout de suite, c'est vous qui avait recruté Elodie, oui, pour arriver à Euro Airport. Et oui, maintenant, c'est vous qui faites appel à Marc pour recruter dans Euro Airport.
11: Exactement.
9: C'est comme ça que vous êtes arrivé.
11: Exactement.
9: Pourquoi, oui, vous avez choisi cette entreprise ? Qu'est-ce qui vous plaisait dans le fait d'être dans un hub comme ça ?
11: Alors, vous l'avez dit, un aéroport est particulier, oui, et l'aéroport de Balmulhouse est atypique.
9: Pourquoi ?
11: C'est la seule entreprise binationale au monde. Nous sommes sur territoire français. mais avec une gouvernance franco-suisse.
9: Ah oui.
11: Donc avec un mélange de cultures française, suisse et internationale de par nos collaborateurs qui habitent dans cette région. Et Marc, vous l'avez dit, une région trinationale, un brassage de population, un brassage de talents. Donc vraiment une entreprise particulière.
9: En termes de, finalement, de business et de passage, on est sur quel type d'aéroport, combien de passagers, combien de, finalement, quelle grosseur, quelle grandeur par rapport aux aéroports qu'on connaît un petit peu plus ou en tout cas dont on parle un petit peu plus.
11: Alors l'aéroport de Balmulhouse, la structure de l'aéroport pour laquelle je suis DRH, compte 450 collaborateurs, mais sur une plateforme de 6700 collaborateurs.
9: Ouais.
11: Puisque nous avons deux entreprises qui sont mondialement connues, qui sont Jet Aviation ou Amac Aerospace, qui font de l'aménagement d'avions, qui sont des pionniers et des leaders même. Et nous avons également une partie fret, en plus de la partie passager.
9: Donc ça fait partie de l'entreprise en général.
11: Partie de la plateforme.
9: D'accord.
11: Pas de la direction de l'aéroport que je représente.
9: D'accord. Voilà. Combien de passagers passent par Euroair?
11: En 2025, nous avons 9 600 passagers.
9: Oui, 9 600 passagers, c'est effectivement une grosse voie de passage. Et en 2026, quels sont les projets d'agrandissement, les projets d'expansion d'Euroairport?
11: Alors, nous avons un projet en cours qui vient juste de démarrer, qui est la réfection de la piste. Et ça, c'est un projet majeur pour notre aéroport. Mmh. Et nous avons des projets d'évolution de notre structure, justement pour accueillir

0: avec nos partenaires dans une structure qui continue de fonctionner, donc en assurant la sécurité de tous.
1: Donc là, votre feuille de route, finalement, pour faire croître cette structure, c'est quoi dans les mois qui viennent, vos grands défis?
0: Alors, les grands défis, côté accompagner les collaborateurs dans ces projets,
1: ouais.
0: Donc en termes de conditions de travail, la réflexion de pistes, il y a des nouvelles conditions de travail, des nouveaux horaires, un accompagnement que nous avons déjà anticipé sur de la formation à la sécurité, au métier, donc la polyvalence des collaborateurs, et des défis, alors plus avec ma casquette RH,
1: ouais,
0: sur le droit social, qui évolue de manière, je dirais, presque constante, et avec cette année, la grande révolution transparence des salaires, donc qui est une demande forte et que nous entendons sur les différentes ondes, nos collaborateurs aussi.
1: Je n'avais pas pensé à cet aspect des choses. C'est vrai que dans cette émission, on en parle énormément parce que c'est vraiment dans l'actualité, ouais, RH, mais c'est vrai que souvent, on parle de la transparence des salaires, de l'équité entre les femmes et les hommes. Là, ça va être l'équité entre les contrats et entre deux droits qui n'offrent pas finalement les mêmes conditions.
0: Oui, tout à fait. La particularité, les collaborateurs qui habitent en Suisse ont un contrat de droit suisse, les collaborateurs qui habitent en dehors de la Suisse ont un contrat de droit français. Donc nous avons deux types de droits qui s'appliquent. Plus, l'aéroport a été fondé par la Convention de 49, qui a donné également des grandes lignes en matière de ressources humaines. Et nous sommes en Alsace, le droit local intervient aussi.
1: Ah!
0: Donc nous avons quatre sources de droit.
1: Quatre sources de droit. Et comment vous faites justement pour recruter dans ces cas-là? Vous allez spécifiquement chercher des Français pour certains postes? Vous allez spécifiquement chercher des Suisses pour d'autres ou d'autres nationalités? Comment vous vous y retrouvez?
0: Nous cherchons des compétences. Et par rapport à ces compétences, nous nous adaptons derrière. Si monsieur le collaborateur ou le futur collaborateur habite en Suisse, nous lui proposons un package suisse. Mmh. S'il habite ailleurs, nous lui proposons un package français.
1: Qu'est-ce que vous allez dire aux collaborateurs français qui préféreraient être traités avec le droit suisse du collègue qui travaille avec eux?
0: C'est difficile, c'est vrai.
1: Vous n'avez pas encore répondu à cette question, comme la majorité des entreprises?
0: Non, ce que nous avons fait et ce que nous allons refaire, c'est expliquer les conditions de vie dans les deux pays.
1: Mm-hmm.
0: Donc nous avons, par le passé, fait des journées de binationalité, en expliquant, j'habite en Suisse, voilà mes contraintes, que ce soit en termes de logement, en termes d'accompagnement pour mes enfants, en termes social, en termes de prévoyance, en termes de mutuelle, en termes de sécurité, voilà.
1: Mm-hmm. Marc?
2: Oui, alors ce qui est intéressant dans le cadre de l'Euroairport, Élodie vient de le préciser, c'est que le travailleur frontalier, si vous voulez, nous en Sud-Alsace, on a l'habitude d'avoir des Français qui ont travaillé en Suisse.
1: Ouais. Bon.
2: Et donc là, vous avez forcément un rapport salaire et conditions de vie qui sont intéressantes, puisque vous avez un salaire suisse et vous vivez en France. D'où le statut du frontalier, avec toutes les spécificités que ça implique. Là, dans le cadre de l'Euroairport, Élodie vient de le mentionner, il est nécessaire d'habiter en Suisse pour pouvoir bénéficier de conditions de salaire suisse.
1: Sauf le domicile fait loi, quoi.
0: Tout à fait.
2: C'est ça. Sauf que les loyers en Suisse ou le pouvoir d'achat en Suisse n'est pas du tout le même qu'en France. Donc, pour un Français, par exemple, peut se poser légitimement la question, est-ce qu'il vaut mieux avoir un salaire suisse mais en habitant en Suisse avec toutes les contraintes que ça implique, ou alors est-ce que je prends un salaire français pour et vivre en France? Vous voyez, donc il y a une réflexion là qui est pas aussi simple que pour un frontalier qui habite en France et qui irait travailler en Suisse.
1: Est-ce que cette situation de transparence et d'équité commence un petit peu à se poser chez les salariés que vous gérez déjà au-delà des embauches que vous allez faire plus tard, mais est-ce que c'est des questions qui commencent quand même à émerger avec cette directive?
0: Oui, bien sûr. Mm-hmm. Les collaborateurs, je vais pouvoir vous demander et j'aurai tous les salaires. C'est un peu le fantasme.
1: Oui, alors on vous le dit, hein, ça n'a pas encore été transposé, mais on sait que ça ne se passera pas comme ça et que vous ne pourrez pas demander le salaire de Michel. C'est pas comme ça que ça va marcher. C'est une moyenne, c'est sur des postes,
0: sur des critères.
1: Ce sera très.
0: Donc nous y travaillons dans le cadre de la gestion des emplois et des parcours professionnels en définissant des critères par rapport à des familles de métiers. Et bien sûr, je ne pourrai pas savoir le salaire de Michel si Michel ne travaille pas sur le même type de profil que le mien. Et je ne saurais pas de toute façon son salaire. Je connaîtrai la moyenne des salaires pour les différents profils.
1: Vous disiez que vous cherchiez des compétences pour recruter pour Euroairport. Alors ça va être quel type de profil que vous allez rechercher? Déjà, quel type de métier?

0: recrute. Alors, des métiers techniques, nous n'imaginons pas, mais nous travaillons, et j'ai un exemple en tête que nous pourrons partager avec Marc, sur des profils, que ce soit de la gestion des fluides, de la gestion électrique, ou, je vous parlais au début de la gestion du projet de l'extension de terminal, nous avons l'expérience, il y a quelques années, avant la crise Covid, sur la recherche d'un chef de projet pour notre extension terminale. Et là, nous avons travaillé de concert avec ProEvolution pour trouver le candidat idéal, capable de travailler sur cette structure, sur cette modification de structure, tout en connaissant les contraintes d'un aéroport. Et nous sommes allés chercher une compétence que nous avons trouvée à Lyon, mais ProEvolution a travaillé sur le monde entier.
1: Comment vous avez fait pour trouver ce profil ?
2: Alors déjà, il y a un cahier des charges, on vient de se le dire. La première, c'est d'avoir...
1: Il est assez lourd, hein, d'ailleurs, je trouve. Il faut quand même un certain... Voilà,
2: Alors c'est un métier,
1: ouais, c'est ça,
2: d'aller
1: c'est
2: rechercher
1: ça, mais
2: des talents.
1: Là, il y a des contraintes.
2: Et là, pour le coup, les contraintes, elles étaient d'avoir participé à un projet d'extension de terminal. Alors là, vous faites quoi ? Vous regardez un petit peu dans les aéroports en Europe et dans le monde, quels sont ceux qui ont fait des extensions de terminal ? Alors, pour ne rien cacher, on est allé à Charles de Gaulle, on est allé en Turquie, on est allé aux États-Unis. En fait, on a fait le monde entier. Et dans nos recherches, on a effectivement vu que Lyon, alors c'était Saint-Ex, hein, Saint-Exupéry, avait mené une opération d'extension de terminal, et là nous avons trouvé la perle rare. Alors déjà on se dit, ok, c'est pas mal. Sauf que ce monsieur, il s'agit d'un monsieur, a une famille. Il est marié, il a des enfants. Et là, si vous voulez, vous ne touchez plus seulement que le projet professionnel, vous touchez un projet de vie.
1: Ouais.
2: Et là, il s'agissait de mobiliser, de faire bouger la famille qui habitait à Lyon pour venir vivre en Alsace. Et là, c'est une autre aventure qui commence. Parce que là, on parle de relocalisation. Et on peut citer, effectivement, quand nous avons rencontré ce monsieur, il était venu avec son épouse. Et moi, j'ai rencontré Madame et Monsieur. Parce que Monsieur achetait le projet professionnel. Sauf qu'il fallait que Madame achète aussi...
1: Il faut que la vie perso suive.
2: Voilà, la région, une logistique personnelle, une logistique d'école. Et ça engageait d'autres choses, c'est que cette dame voulait aussi changer, de modifier son projet professionnel. Et là, on a fait tout un accompagnement avec Élodie pour faire un bilan de compétences et un bilan professionnel et accompagner cette dame dans un repositionnement professionnel. Donc vous voyez qu'on part d'une recherche très technique d'une compétence, mais au final, on amène et on fait bouger une famille. Et là, on s'occupe également de l'épouse.
1: Ce que ça dit, cette situation, ce cas particulier, parce qu'on va voir que ça a réussi, en l'occurrence,
2: oui,
1: on va voir juste derrière,
2: on va parler de
1: cet homme, ce qu'il est devenu très récemment, mais je disais que c'était pas une entreprise lambda en début d'émission, c'est-à-dire qu'effectivement, ça implique des projets de vie, et donc ça implique des profils que vous allez embaucher qui seront très engagés. Bien plus que... C'est pas un boulot alimentaire.
0: Non. Il est vrai, je vous le disais, entreprise atypique avec un corps social des collaborateurs qui vivent l'aéroport.
1: Oui.
0: Et nous avons, tous les deux ans, nous réalisons un baromètre social. Et le taux d'engagement est autour des 80%. Nos collaborateurs sont fiers d'être là, sont fiers de travailler pour l'aéroport, sont là depuis des années. Nous avons une ancienneté qui est importante. Les collaborateurs vivent l'aéroport, travaillent là, vivent dans la région. Et souvent, leurs parents venaient à l'aéroport. Nous avons un restaurant, venaient fêter les événements spéciaux familiaux. Donc vraiment, nous sommes ancrés dans le territoire et nous sommes au service de ce territoire.
1: C'est une culture d'entreprise. Parce qu'il faut quand même ajouter que quand on bosse dans un aéroport, je connais ça aussi, on bosse la nuit, hein. Enfin, je veux dire, il y a des horaires absolument particuliers. Tout le monde n'est pas capable, tout simplement, de travailler très tôt le matin, très tard le soir ou la nuit. C'est effectivement, ça fait partie de la culture d'entreprise. Qu'est-ce que vous mettez en place pour engager les gens, pour faire qu'ils restent justement, qu'ils font carrière chez vous ?
0: Alors, des conditions qui sont des conditions de travail qui sont au plus près des collaborateurs, pouvoir répondre à des besoins. Alors, c'est pas une entreprise magique non plus, on ne peut pas répondre à tous les souhaits, mais assurer la sécurité, ça c'est primordial, assurer la formation aussi, le développement des compétences des collaborateurs pour assurer leur évolution, puisque nous avons plus de 100 métiers Donc pouvoir avoir des passerelles, donc des passerelles qui peuvent passer par de l'assessment, mais par de la formation de base, la formation métier. Et après, pouvoir avoir des projets. Donc nous avons la chance, dans les 5 années à venir, d'avoir plus de 500 millions engagés sur des projets de développement. Oui. Donc tout ça, ça fait briller les yeux, ça fait rêver, et d'avoir des métiers où la polyvalence est également possible. J'entre à l'aéroport, j'y suis depuis presque 13 ans, je n'ai jamais fait la même chose, même tous les jours, je ne fais jamais la même chose, pourtant je suis toujours DRH.
1: Ça donne un sens, ça finalement aide à développer ses compétences, son employabilité, oui. Et puis on n'en sort pas. D'ailleurs, cette personne dont vous parliez à l'instant, qui a été finalement embauchée en 2018, oui. En 2025, il a changé de fonction.
2: Alors ce que nous avons fait dans le cadre de notre partenariat avec l'Euroairport, c'est que nous intervenons, Élodie venait de le mentionner, les assessments. Donc il y a des besoins de mobilité interne. Et ce que je dois simplement dire, moi je suis particulièrement fier en tant qu'Alsacien de cet aéroport, parce que c'est vraiment un très très bel aéroport. Ouais. Et de se dire qu'il y a l'aéroport binational au monde, c'est quand même une fierté pour la région. Donc je reviens à cet assessment et ces mobilités internes. Et il se trouve que là se libérait un poste dans le COMEX, me semble-t-il.
0: Tout à fait.
2: Et il fallait mesurer si ce candidat avait les capacités à prendre effectivement un poste d'une direction, parce que là c'est quand même une sacrée étape, et l'on peut dire que les soft skills, donc la capacité à effectivement prendre, pas seulement sur le plan des compétences techniques, mais à prendre une posture, s'est avérée plutôt très positive, puisqu'aujourd'hui il est
0: directeur d'un département important, infrastructure.
1: Oui, donc il faut un contexte favorable quand même pour pousser.
2: Il faut quand même une culture
1: d'entreprise qui est très forte. On parlait tout à l'heure des profils que vous recrutiez pour faire croître cet aéroport. On est quand même entre la croissance et les RH aujourd'hui dans cette émission. C'est très intéressant. Vous recrutez combien de personnes par an ?
0: Alors, entre les mobilités et l'année dernière, nous avons recruté plus de 50 personnes.
1: 50 personnes, oui. Ça fait quand même beaucoup de profils à trouver. On a parlé des métiers tout à l'heure, des métiers techniques par exemple, mais il faut aussi des métiers peut-être qui parlent plusieurs langues, des compétences sur les langues.
0: Oui, tout à fait, c'est primordial. Nous sommes dans un aéroport. La langue de l'aviation, c'est l'anglais, bien sûr, mais nous sommes en Alsace et une langue importante, et l'allemand. Et nous avons, l'allemand est difficile dans les jeunes générations, l'allemand est beaucoup moins prisé. Oui. Donc c'est une difficulté, je ne vous le cache pas, dans le recrutement. Mais c'est aussi une richesse. Les langues, les compétences techniques, mais c'est vraiment aussi, Marc, vous parliez de soft skills, vraiment sur le savoir-être. Et ça, c'est primordial aussi. Parce que nous sommes un corps social, et comment travailler ensemble ? Je ne travaille pas avec un directeur technique, je travaille aussi avec un homme, avec une personne qui a des attentes, qui a une personnalité, et qui peut être suisse, qui peut être allemand, qui peut être brésilien. Donc tout ça, c'est un brassage de culture, c'est une richesse, et cette richesse à vivre au jour le jour, bien sûr, il faut aussi avoir cette ouverture.
1: Est-ce que c'est encore dans les mœurs de la nouvelle génération qui arrive sur le marché du travail, justement, de s'engager sur le long terme dans une entreprise comme la vôtre, c'est-à-dire qu'il demande quand même un gros investissement personnel et professionnel. Est-ce que c'est encore dans les aspirations de la jeune génération ? Est-ce que vous avez finalement de la facilité à trouver ces profils, ou vous avez de plus en plus de mal à les cibler ?
0: Alors, de la facilité, oui, par rapport à l'aéroport, par rapport à cette entreprise binationale, atypique sur ce territoire trinational, oui. De la difficulté, comme beaucoup, sur le marché, par exemple sur des profils de maintenance, puisqu'aujourd'hui, ce sont des compétences qui sont très prisées. Mais à partir du moment où on donne du sens par rapport à un projet, par rapport à un métier, par rapport à une entreprise, oui. Les candidats sont là et embarquent dans l'aventure.
1: D'autant plus que si vous trouvez quelqu'un qui a ce savoir-être, vous allez le former.
0: Bien sûr.
1: Oui,
0: mais bien
1: c'est
0: sûr.
1: Ça, dès le départ.
0: Souvent, en recrutement, je dis, on cherche toujours le mouton à 5 pattes. Alors, on en trouve des fois qui n'ont que 3 pattes, mais ce n'est pas grave. Nous allons l'accompagner, nous pouvons le former. Ouais. Nous l'avons également fait avec Proévolution en formant sur des compétences plus managériales, en mettant en situation, en faisant des workshops. Tout ça, ça se construit. Mais vous avez raison, Sandra, si le savoir-être est là, on travaille ensemble, on grandit ensemble.
1: Est-ce qu'il y a un problème ou une question? Je vous pose la question parce que c'est le cas dans tous les secteurs de féminisation des profils. Vous êtes à combien sur combien de femmes, combien d'hommes dans un aéroport? Je me dis, avec des métiers techniques, il y a peut-être une majorité d'hommes. Est-ce qu'une féminisation serait pertinente pour
0: toujours
1: trouver la perle rare?
0: En tant que femme DRH, bien sûr, je ne vais pas vous dire le contraire. Bien entendu, je suis la seule femme au COMEX, par exemple.
1: D'accord.
0: Oui, dans les métiers techniques, nous avons beaucoup d'hommes, mais nous avons beaucoup de chefs de projet qui sont femmes, nous avons des responsables d'équipe qui sont femmes.
1: Oui.
0: Donc, et nous, je vous le disais, nous cherchons des compétences. Entre équivalence femme-homme, bon, si la femme a plus de compétences, nous choisirons une femme. Ce sont des métiers avec des contraintes, vous l'avez dit, des contraintes de temps de travail. Donc, c'est vrai qu'une jeune femme ou une maman... Mais messieurs aussi, aujourd'hui, s'occupent beaucoup de leurs enfants. Donc, c'est vraiment pas une contrainte femme-homme. C'est vraiment par rapport aux compétences et au marché. Et nous en parlions encore avant d'entrer dans le studio, par rapport aux écoles.
1: Oui, c'est ça. Et l'envie de venir dans ce genre d'entreprise, qui est quand même une culture très forte, ça donne envie, hein, quand on vous écoute très clairement. Hein, j'ai envie de...
0: Mais venez
2: Oui, alors je voulais juste confirmer que l'aéroport, l'Euroairport, dispose d'une très très belle marque employeur. Il y a une belle promesse.
0: Oui.
2: Le secteur d'activité, l'aéroport, l'architecture, les infrastructures sont vraiment, vraiment exceptionnelles. Et ensuite, ce que je veux dire, c'est que c'est vrai pour l'aéroport, mais c'est vrai pour toutes les entreprises, c'est le défi dans une démographie qui va aller en baissant, hein,
1: qui
2: en
1: baisse
2: croissance,
1: déjà,
2: qui
1: ouais.
2: baisse. Mmh. Ça veut dire trouver, même si l'IA, on entend de ci, de là, que l'IA va compenser.
1: Elle ne va pas réparer les machines.
2: Non, il y a la dimension humaine. Mmh. Et là, les candidats, les candidates auront aussi le choix et feront, entre guillemets, comme on dit dans le métier, leur marché. Et je crois que la quête de sens, la promesse, l'accompagnement, l'évolution, le développement personnel et professionnel sera sans doute un des enjeux pour les entreprises de demain.
1: Ce sont des valeurs qui sont recherchées par la jeune génération, c'est ce que vous dites.
2: Absolument.
1: En vraiment. Quoi c'est important de se faire accompagner justement dans le recrutement sur ces années, sur ce type de profil-là, justement cet accompagnement, il prend tout son sens ici, Marc, pour terminer.
2: Alors, nous, on doit comprendre ce qui se joue en creux pour les entreprises, pour l'Euroairport, mais toutes les autres entreprises, et d'accompagner ou d'acculturer les dirigeants à leur dire que finalement les attentes de cette jeune génération n'est peut-être plus les mêmes que les leurs. Et là, on est dans la conduite du changement. Il faut toujours rassurer en disant ce qui ne changera pas, mais il y a quand même de gros changements, une grosse vague de changements qui s'annonce. Et là, les entreprises devront être prêtes.
0: Élodie. Et d'être accompagnée avec Pro Evolution, nous en sommes au partenariat. Parce que, bien sûr, nous avons un besoin de compétences. Nous avons une idée, nous avons un poste, nous avons les compétences qui sont décrites, nous avons les missions. Mais de travailler avec un cabinet comme Pro Evolution fait aussi le miroir et peut nous renvoyer aussi, d'une part, l'image du marché, parce que nous sommes amenés à rencontrer une shortlist, les candidats qui sont présélectionnés. Mmh. Mais Pro Evolution va pouvoir avoir beaucoup plus de candidats. Nous avons parlé tout à l'heure de collaborateurs recrutés en 2018. Avant d'arriver à trouver cette perle rare, vous aviez rencontré moult candidats.
2: Mmh.
0: Et donc, faire le lien entre notre besoin, notre idée, et qui peut évoluer justement par cet échange et par ce partenariat, au bien et au bénéfice de l'entreprise.
1: Je vous dis, hein, ça donne envie de venir chez vous. Bon, je suis très occupée, mais en l'occurrence, cette culture d'entreprise, elle est très favorable. Merci beaucoup d'être venus dans cette émission, tous les deux, BFM Entreprise. La croissance, Marc Sawarka, CEO de Pro Evolution, et Élodie Cazergue, DRH d'Euroairport. Émission à retrouver à 12h30, vous le savez, et en podcast et en replay sur notre appli, sur notre site également. C'est une très bonne journée sur BFM Business.
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1: Bonjour à tous, ravi de vous retrouver pour ce nouveau numéro de BFM Entreprise, l'émission qui plonge au cœur de vos boîtes tout au long de la semaine. Vous le savez, le lundi, on parle de leadership, le mardi, des outils RH, le mercredi, de croissance, le jeudi, de transmission. C'est le cas aujourd'hui, une histoire de transmission dans cette émission. Vous savez d'ailleurs que c'est un vrai sujet pour les entreprises. Des dizaines de milliers, voire des centaines de milliers d'entreprises seront à transmettre dans les années qui viennent. On va beaucoup en parler sur BFM Business. Aujourd'hui, je reçois une fondatrice et une repreneuse d'entreprise, Camille Monnier, dirigeante d'Happy Plant. Bonjour Camille.
5: Bonjour Sandra.
1: Ravie de vous avoir sur ce plateau. Et Amaya Calvo-Valderrama, fondatrice d'Happy Plant. Bonjour Amaya. Ravie de vous recevoir toutes les deux sur ce plateau. On parle de transmission ce jeudi dans BFM Entreprise. C'est parti.
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1: Je m'adresse à la fondatrice, c'est vous, Amaya, la fondatrice d'Happy Plant. On va regarder ce que c'est que ces petits produits. C'est quoi Happy Plant, déjà, pour situer un petit peu cette entreprise?
5: Alors, Happy Plant, à la base, donc, c'est une entreprise qui est basée en Auvergne, dans le Puy-de-Dôme, et on fait des tisanes bio et majoritairement avec des plantes d'Auvergne. Donc voilà, le but, c'était vraiment de pouvoir valoriser les plantes et les savoir-faire en local.
1: Comment vous est venue cette idée de créer une entreprise? Vous venez d'où à la base? L'aventure a commencé il y a une dizaine d'années, hein, 2015. Pourquoi vous vous êtes dit, je vais entreprendre, je vais créer une boîte spécifiquement dans ce domaine-là?
5: Alors, à la base, on est arrivé avec mon mari en 2015 en Auvergne. Moi, je suis ingénieure agro de formation et je me suis spécialisée dans les plantes médicinales. Et je voulais commencer à me relancer un peu dans cette filière. Et en arrivant en Auvergne, j'ai rencontré une coopérative de cueilleurs professionnels donc, qui s'appelle la Sicarapam. Et ça a été un grand coup de cœur. Et à partir de là, toute la question a été comment est-ce que je pouvais travailler avec eux d'une façon ou d'une autre. Et sauf que ben, pour travailler avec une coopérative de cueilleurs professionnel, il fallait s'installer, faire du volume, voilà. Et du coup, ben, c'est comme ça qu'est arrivé Happy Plant. Après, moi, j'ai toujours été passionnée des plantes et principalement des plantes médicinales. Donc voilà, ça s'est fait comme ça. Et en fait, au début, ben, j'étais toute seule. J'ai lancé Happy Plant en me disant que c'était quelque chose qui était plutôt à vocation à rester petit, local, tout ça. Et en fait, la première année a été un grand bouleversement avec beaucoup de chance. Mais ça a très bien marché la première année. On a été très vite mis en avant.
1: Qu'est-ce qui a fait que ça a bien fonctionné justement cette première année? Quels sont les facteurs qui ont fait que ça a pris tout de suite?
5: Alors moi, j'ai grandi en région parisienne, on partait de Paris pour arriver en Auvergne. Et dès le début, j'ai voulu aussi être assez présente sur Paris avec cette entreprise. Donc dès le début, j'ai commencé à lancer des ateliers tous les mois à Paris pour apprendre à créer ses tisanes, pour faire parler d'Happy Plant. On a fait des salons tous les mois aussi quasiment. On s'est beaucoup donné.
1: Oui, beaucoup d'investissement.
5: Et c'est vrai qu'en fait, lancer une entreprise à Paris, c'est peut-être plus simple pour certaines choses parce qu'il y a plus sur place. Mais par contre, c'est plus simple de sortir du lot depuis l'Auvergne. Et c'est ce qui s'est passé. Et surtout, à cette époque, on était quasiment les seuls à faire des tisanes. Aujourd'hui, il y en a beaucoup. À cette époque, c'était vraiment quelque chose qui n'était pas du tout reconnu encore.
1: Il y avait aussi la volonté de favoriser ce tissu local, cette régionalité du produit.
5: Oui, complètement. Au tout début d'Happy Plant, on a 95% des plantes qui sont vraiment Auvergne, même Puy-de-Dôme, parce qu'en fait, au début, quasiment le seul fournisseur, c'est cette coopérative. Et après, quelques plantes type gingembre, cannelle, etc., qu'on voulait. Et je voulais ces plantes, parce qu'en fait, moi, je les avais découvertes ailleurs. Donc, moi, j'ai travaillé sur des plantes médicinales à Cuba et au Népal. Et c'était des plantes qu'on avait retrouvées là-bas. Et du coup, voilà, je les voulais, celles-ci. Mais au début, on était vraiment sur du 100% local.
1: Une première année, vous l'avez dit, qui marche très, très bien. Énormément d'investissements. On sent presque que c'était trop, peut-être, mais on va y revenir. Qu'est-ce qui s'est passé après cette première année? Est-ce que ça a continué à croître?
5: Ça a continué à monter.
1: Ouais.
5: Ça a continué à monter. On a fait. En deuxième année, j'ai mon mari pour qui, à la base, on était venu en Auvergne, qui a quitté son travail et qui m'a rejoint sur l'entreprise. Et en gros, en cinquième, sixième année, on finit, on est une dizaine dans l'entreprise. Alors, 10 en mettant, on a deux stagiaires, je crois, un stagiaire.
1: Ouais.
5: Camille est déjà donc directrice adjointe à ce moment-là.
1: Un bon chiffre d'affaires.
5: Oui, en gros, oui, en termes de chiffres, en première année, alors ça paraît peut-être pas beaucoup, mais moi, au tout début, toute seule, je vendais des sachets à 5 euros et j'avais vraiment pas prévu de faire ça. Mais en première année, je fais un peu plus de 40 000 euros de chiffre d'affaires. En cinquième ou sixième année, on est pas loin du million.
1: Ouais, voilà, 900 000 euros.
5: Ouais, exactement.
1: 2021, c'est intéressant parce que vous êtes déjà dans l'aventure à cette époque-là, Camille. Comment vous y êtes arrivée?
6: Tout à fait. On va revenir à cette fameuse coopérative de cueilleurs. Parce que moi, à ce moment-là, j'étais une salariée de cette coopérative à mi-temps. Je cumulais plusieurs emplois à ce moment-là, mais j'avais encore besoin justement de compléter ce mi-temps-là. Et donc Happy Plant était déjà cliente de cette coopérative. Et donc ce sont mes collègues de la coopérative qui ont fait un peu un appel, qui ont envoyé un mail à tous leurs clients du coin, dont Happy Plant, en disant voilà, nous on a une collègue qui est à mi-temps chez nous, on peut pas lui offrir plus. Est-ce que quelqu'un serait intéressé par l'embaucher?
1: Non, c'est l'opportunité en fait.
6: Voilà, donc ça s'est vraiment fait comme ça. Et c'est Charlie et Amaya qui ont tout de suite dit ben nous on la veut, parce que c'était un moment, c'était fin 2019, je crois que vous avez reçu ce mail-là.
5: Exactement.
6: Donc voilà, c'était un moment où ça commençait à marcher très très fort pour eux. Et donc en fait, on s'est rencontrés le jour de l'inauguration de votre deuxième boutique. Donc très informel quand même. Moi, j'avais amené quand même mon CV, ma lettre de motivation, je ne savais pas trop. Et j'ai commencé en février 2020 en tant que préparatrice de commandes. Donc, j'étais vraiment dans l'arrière-boutique, je préparais les commandes sur un mi-temps.
5: Oui, tu sais, à peu près 300 ou 400 colis jour dans l'arrière-boutique.
1: Pour arriver à un poste stratégique très peu de temps après, quand même.
6: Oui, oui.
1: C'est allé vite.
6: Oui, oui. C'est allé très vite.
1: Comment vous êtes passée de ça, de la préparation, à ce poste de directrice adjointe?
6: Franchement, ça c'est...
1: C'est la motivation, c'est l'engagement, c'est l'investissement. C'est quoi qu'on récompense ici?
5: Enfin, je peux répondre. Qui t'a fait monter? Non, en fait, c'est que Camille, elle l'a dit sans me dire, mais c'est qu'elle arrive à un moment hyper stratégique. Elle arrive en février 2020, donc un mois avant le confinement.
1: Ouais.
5: Et d'un coup, nous, tout s'est arrêté. Et là, on ne savait pas du tout ce qui allait se passer, comment ça allait se passer... On était très fatigués déjà à ce moment-là avec Charlie parce qu'on a eu une grosse année 2019. Et en fait, Camille, elle est arrivée et ça a été une bouffée d'air frais parce que très autonome dès le début, indépendante, avec une conscience professionnelle plus qu'on... Et après, quand on est patron et qu'on voit différents salariés traverser l'entreprise... Ça se voit quand on voit une personne.
1: Ça se ressent pas tous, c'est ce que vous voulez dire.
5: Ouais, on a eu de manière générale des très bons salariés, mais on voit quand il y a quelqu'un qui, où il y a cette conscience professionnelle, où on s'arrête pas. Ah oui, je suis salarié, donc vraiment Camille, elle est arrivée avec tout ce qu'elle était, son engagement.
1: Il y a le confinement, effectivement. Oui. Les entreprises souffrent à ce moment-là, mais fin 2021, c'est-à-dire après le Covid.
5: Oui,
1: vous êtes à 10 salariés, vous êtes un chiffre d'affaires qui est quasiment
5: parce
1: million,
5: qu'en fait,
1: ça va bien.
5: Le Covid, durant le Covid, ça s'est arrêté et quand ça s'est rouvert, on a fait partie de ces entreprises où on travaillait en plus dans quelque chose un peu un secteur du bien-être, autour des plantes médicinales, donc c'est quelque chose à ce moment-là qui a fait un gros boom, et en plus sur du local. Donc on avait tout ce que les personnes recherchaient et beaucoup de ventes en ligne, et donc du coup là ça a explosé.
1: Donc un marché favorable, votre activité refonctionne. Qu'est-ce qui se passe en 2022 pour se retrouver, que l'entreprise Happy Plant se retrouve dans une situation de crise? C'est très peu de temps après, qu'est-ce qui s'est passé?
5: Et en fait c'est monté très vite et c'est redescendu très vite, c'est-à-dire que nous on est tombé au moment de la crise du bio, du début de la guerre en Ukraine, c'est-à-dire qu'on a eu nous en gros après le Covid on avait tous les revendeurs qui étaient principalement des magasins bio, des magasins vrac. Et à partir de début 2022, on a le pouvoir d'achat qui diminue fortement. Et on commence à voir, dans tout ce secteur-là, tous nos revendeurs, toutes les semaines, on avait un revendeur qui fermait.
1: Ouais.
5: Un, ça a commencé, ça, voilà. Et ça allait de plus en plus fort. Et en 2022, on a vraiment donc une diminution forte. Et là, on se pose la question, on commence à se séparer de 2-3 salariés à la moitié de l'année. Et on se dit, là, ça va être chaud. On va voir si on arrive au bout de l'année.
1: Il y a un contexte, vous l'avez expliqué, et effectivement les conséquences. Les équipes sont impactées, il faut repenser la stratégie.
5: Tout.
1: Vous avez l'air à bout de souffle quand vous racontez à ce moment-là.
5: Nous, on est complètement à bout de souffle.
1: Ouais.
5: Mais en même temps, on peut pas. Enfin, une entreprise, ça s'arrête pas comme ça. On est à bout de souffle, mais notre avocate qui nous accompagne depuis le début nous dit. Vous êtes à bout de souffle, mais vous n'êtes pas encore au point du dépôt de bilan. Là, si vous passez au tribunal, ça peut passer en redressement. Et sinon, il faut aller voir s'il n'y a pas d'autres personnes qui veulent récupérer cette entreprise.
1: Trouver un repreneur.
5: Voilà, trouver un repreneur. On commence à en parler un peu autour de nous. On voit qu'il y a des personnes qui se positionnent un petit peu, mais dont nous, on ne reconnaît pas forcément l'ADN d'Happy Plant, tout ça. Et puis, dans tous les cas, ce qu'on voit, c'est que si on veut vraiment être attractif auprès de ces personnes, il va falloir que Charlie et moi, on fasse quand même encore au moins un an à fond, et même plus qu'à fond, c'est presque revenir au début, parce que c'est avec beaucoup moins d'équipes.
1: Ouais.
5: Et là, on reprend tout, en fait. On reprend la solitude, entre guillemets, du début, et repartir à zéro. Et ça, c'est très difficile pour nous à imaginer.
1: Les montagnes russes du patron, ça, oui. Souvent, sur ce plateau, on l'entend. Et la solution, elle était là. C'était la directrice adjointe, Camille début, se j'étais... manifeste. Camille, quelle est votre démarche? Vous voyez la situation se dégrader évidemment au poste où bien vous sûr, êtes. Ouais. Qu'est-ce que vous vous dites?
6: Effectivement, moi je suis aussi au cœur du vortex. Alors à ce moment-là, évidemment, je n'ai pas la situation comme Charlie Amaya à ce moment-là. Donc j'avais pas tous les chiffres, je ne savais pas à quel point c'était compliqué. Et puis je n'ai jamais été patronne, donc moi je ne pouvais pas mesurer ce qu'il vivait en fait à ce moment-là. Et c'est vrai que quand Charlie Amaya m'annonce que là, ça va pas du tout et que eux, ils aimeraient arrêter, mais pour moi, ça a été. J'ai l'impression qu'au moment que tout s'écroulait.
1: Ouais.
6: Vraiment. Ça a été vraiment une très grande colère. Alors, pas du tout contre eux, mais vraiment une colère contre tout, contre le contexte. Je trouvais ça tellement injuste que Happy Plant puisse s'arrêter. Alors qu'il y avait tout, il y avait la passion, il y avait les valeurs, il y avait vraiment tout dans cette entreprise, et donc c'était pas juste qu'elle s'arrête.
1: C'est pas juste, mais ce que vous dites, c'est que vous voyez pas que la situation s'est dégradée d'un point de vue économique. Ça veut dire que vous avez pas encore totalement les mains dans ce que c'est qu'une entreprise, la vie de patron, la stratégie, et pourtant vous vous lancez.
6: Pas du tout, mais moi j'avais pas du tout mesuré l'ampleur de la situation, mais c'est pour ça aussi que j'y suis allée.
1: Oui, c'est l'inconscience.
6: Exactement, non, moi j'étais assez inconsciente et assez insouciante et naïve, mais c'est ça aussi qui m'a permis de me lancer. Mais effectivement, en fait, tant qu'on ne l'a pas vécu, de toute façon, on ne peut pas mesurer à quel point c'est quand même compliqué déjà la réalité d'un entrepreneur, d'un patron, quelle que soit la taille d'entreprise et quelle que soit la santé d'entreprise. Mais si en plus l'entreprise est en difficulté, c'est assez inimaginable, en fait. Et vraiment, tant qu'on ne l'a pas vécu, on ne peut pas mesurer, c'est vraiment ce que c'est.
1: Amaya, vous choisissez donc Camille, qui s'est manifestée. Comment ça se passe?
5: Camille choisit Happy Plant. Moi, bien sûr que c'était l'option rêvée, Camille. Mais sauf que Camille, j'ai un élan de protection très fort envers elle. Et moi, je vois ce que ça nous a fait, mais je vois aussi parce que je lance un tableau horrible, mais on a passé des superbes années avec Happy Plant, mais je vois à quel point ça a été difficile, et je vois surtout les conditions dans lesquelles elle va le reprendre. Et même si je lui dis beaucoup, effectivement, je ressens qu'elle ne réalise pas forcément, mais en même temps, c'est normal, comme elle dit, si on ne l'a jamais fait. Voilà, je lui parle de chiffres, je lui dis des choses concrètes quand même, mais voilà. Mais surtout, je lui ai demandé, je pense, 10 ou 15 fois, est-ce que tu es sûre, parce que vraiment, là, ça va être costaud. Et que oui, je vais pouvoir t'aider sur la transmission, c'est-à-dire être là pour toi, t'écouter, t'épauler, etc. Mais par contre, moi, j'ai pas non plus la force d'être tous les jours dans l'entreprise et être vraiment. Donc voilà, ça veut dire que là, si tu reprends, ça devient ton bébé. Et t'y vas, on sera là pour toi avec Charlie, pour t'écouter, pour te conseiller, mais ça va être ton bébé, quoi.
1: Et comment se fait justement cette transition? C'est-à-dire, quelle première décision vous prenez? Qu'est-ce que vous mettez en place dans les premiers mois? Parce que finalement, vous devenez la nouvelle dirigeante en l'espace de quoi? Un an, en réalité. Enfin, à partir des premières difficultés jusqu'à ce poste-là, il n'y a pas tant de temps que ça, au final, Camille.
6: Effectivement, mais si vraiment on prend vraiment le temps de la reprise, au moment où il y a eu les premières discussions, ma première proposition de reprendre,
5: novembre, je crois,
6: c'était mi-novembre.
5: Ouais, c'est ça.
6: On a fermé donc mi-décembre pour Noël. Donc en fait, en deux semaines, tout s'est fait.
1: Ouais.
6: C'est vraiment été ça. En deux semaines, tous les papiers ont été faits. Et puis au final, la première décision, ça a vraiment été plutôt la discussion avec ma collègue, avec Delphine. Parce qu'avant d'en parler à Amaya et Charlie, avant de leur proposer cette idée un petit peu dingue, c'était d'abord voir avec Delphine, donc qui est ma collègue et qui est toujours là, si elle était OK de me suivre.
1: Elle avait un rôle spécifique?
6: Voilà, elle était et elle est toujours responsable atelier, donc c'est elle qui gère absolument toute la production, toutes les commandes, donc c'est vraiment un rôle central et indispensable. Donc si Delphine me suivait, pour moi c'était bon.
1: Il fallait que les équipes suivent.
6: que Delphine me suive.
1: Que Delphine.
6: Parce que je ne pouvais pas garder tout le monde. C'était pas possible. Et donc, s'il fallait garder quelqu'un, c'était elle.
1: Et donc, vous mettez d'ailleurs en place des. Vous vous séparez de certaines personnes. C'est un des premiers. C'est toujours comme ça.
6: On est
1: obligé. Vous séparez de combien de personnes?
6: Alors, entre juillet, août 2022 et janvier 2023, on s'est séparé de. 6
1: personnes.
6: 6-7 personnes. Ouais.
1: Une majorité des effectifs.
6: Exactement, en sachant que c'est quand même l'équipe qui m'avait accueillie. Mm-hmm. Une grosse majorité.
5: Des personnes qui étaient là avant Camille.
6: C'est ça, et qui avaient construit Happy Plant. Donc voilà, il y a quand même tout, on va dire, il y a tout cet état émotionnel pour tout le monde, qui est quand même assez compliqué à gérer. Et donc effectivement, la première décision, c'était d'en parler à Delphine. Delphine qui me dit oui, de suite.
1: Ouais.
6: Donc après, en parler à Charlie et à Maya. Oula, voilà, c'était beaucoup de discussions parce que justement, ils avaient peur du cadeau empoisonné un petit peu. Discussion avec notre expert comptable, avec notre avocate, pour que je puisse avoir le plus d'éléments possible. Mais moi, à ce moment-là, c'est du vocabulaire que je ne connais pas, que je découvre, donc je ne vois pas tout ce que ça implique. Ce qui est tout à fait normal. Hein. Mm-hmm. Et je me souviens très bien du premier rendez-vous avec notre expert comptable, et Benjamin, qui lui a été le premier à croire en nous, qui a tout de suite dit « moi, je ne me fais pas de soucis, ça va le faire ».
1: Il faut des gens qui effectivement portent l'optimisme en eux à ce moment-là.
6: Alors tout à fait, mais je pense qu'il était aussi fou que nous en fait.
5: Complètement.
6: Parce que je n'avais aucun business plan, je n'avais pas de prisonnelle, moi je ne connaissais pas ces mots-là.
1: Donc, j'allais dire, une fois que les équipes sont effectivement parties, puisqu'il faut moins de dépenses, quoi qu'il arrive, ça commence toujours par les équipes. Qu'est-ce que vous mettez en place à niveau business plan, niveau stratégie, niveau financement?
6: Eh bien, c'est vrai que c'est assez particulier, mais en fait, on s'est un peu débrouillé.
1: Oui.
6: Parce que, alors effectivement, on doit réduire les charges. Bon, ça, c'est du bon sens. Hein, donc, voilà. On fait avec ce qu'on a. Donc, quand même, on a un stock de plantes, quand même, qui est là. Donc, on fait avec ça. On se débrouille aussi avec ça. Et ensuite, moi, je ne connaissais pas du tout qu'on pouvait forcément avoir des financements. En fait, je ne connais pas ce milieu-là. Mmh. Non, je ne connais pas tous les dispositifs qui sont partout sur les territoires et qui peuvent accompagner les entrepreneurs. J'ai vraiment découvert ça en 2025. Donc vraiment, pendant 2 ans, on s'est débrouillé entre nous. Et donc, ça a été de tout déconstruire et de choisir notre cœur de métier. Le cœur du métier d'Happy Plant, c'est vraiment ce qu'on veut préserver contre vent et marée. C'était vraiment le travail de création, donc le savoir-faire d'Amaya. Aussi, les relations avec les producteurs que Charlie Amaya avait installés depuis le début. Mmh. Et vraiment notre travail avec eux, et c'est vraiment le travail à façon que l'on fait avec eux.
1: Finalement, ça vous pose moins problème à vous de repartir petit, ce que vous disiez tout à l'heure, Amaya, c'est-à-dire de repartir un petit peu en arrière par rapport au business. Il le fallait. Vous avez cette force nouvelle et vous réussissez à revenir vraiment sur le cœur de métier.
6: Exactement, c'est vraiment ça. Il a fallu vraiment faire un pas de côté, arrêter certaines choses, arrêter des projets qui pourtant nous plaisaient, mais finalement, c'était quand même pas ce qui était le plus important. Donc vraiment revenir à l'essence même d'Happy Plant, pour le protéger, le préserver, et ensuite voir comment on peut le nourrir. Et donc, mais ça, en fait, ça ne se fait pas en un claquement de doigts, ça prend quand même du temps. Et la première chose vraiment qu'on a faite, ça a été de construire notre seconde marque. On l'a vraiment construite ensemble. Amaya nous a créé les recettes, elle nous a créé les packaging. Donc c'est vraiment une marque qu'on a créée entre nous, voilà. Et c'est vraiment une marque qui est destinée au grand public. Donc d'abord, c'était vraiment pour les professionnels. Donc c'était pour les supermarchés du coin, pour les aires d'autoroute, les sites touristiques. Et en fait, on a vu qu'elle marchait, qu'elle a tout de suite pris.
1: Ouais.
6: Et ça, c'était vraiment la première chose qu'on a mise en place, sans rien y connaître en commercial.
1: On va un petit peu avancer parce que ça passe très très vite. Vous avez eu, dans cette aventure, plusieurs récompenses par la suite. Qu'est-ce qui s'est passé?
6: Qu'est-ce qui s'est passé? C'était des grandes, grandes surprises. Parce qu'effectivement, on se retrouve c'était il y a exactement un an.
1: Oui.
6: Vraiment, c'était en avril 2025. Donc ça fait un peu plus de 2 ans que j'ai repris Happy Plant. Et ça commence à aller mieux, déjà à ce moment-là. Et je postule à un concours, donc les 101 femmes entrepreneurs. Un concours qui est porté par BPI France et Matignon. Et qui récompense l'entrepreneuriat féminin sur le territoire, donc avec une femme par département. Donc moi, je concours pour le Puy de Dôme. Et je suis sélectionnée. Je me retrouve lauréate, donc je me retrouve à Matignon avec 100 femmes vraiment extraordinaires. Et donc ça, c'était la première récompense. Et ça a été la première reconnaissance qui m'a fait dire « Ok, je suis vraiment chef d'entreprise et je suis bien dans mon rôle et je me sens légitime. »
1: Et il y en a eu d'autres.
6: Lesquelles? Parce qu'il y a eu donc, le trophée de la CPME, Confédération donc, pour les petites entreprises, TPE et PME, et qui nous a récompensés pour notre site internet en décembre dernier. Donc là, c'est vraiment tout récent pour le coup.
1: Ouais.
6: Donc voilà, ça fait déjà 2 récompenses en 1 an.
1: Amaya, vous voyez comment ce succès, ce renouveau, quelle est aujourd'hui vous, votre vie? Est-ce que vous avez encore un rôle, justement, avec Happy Plant? Comment vous participez à cette aventure?
5: Bah alors là, enfin, ce qui se passe aujourd'hui, c'est la plus belle chose qui peut se passer.
1: Ouais.
5: C'est-à-dire que Camille a pu reprendre Happy Plant, que elle a dépassé vraiment le sable mouvant du début, et que l'entreprise qui a été créée il y a 10 ans est en train de retrouver complètement un nouveau souffle et à l'image de Camille. C'est-à-dire que l'idée, c'était vraiment qu'elle, elle puisse se l'approprier complètement, et elle l'a emmenée avec l'ADN qu'on a créé, pas forcément là où moi je serais allée, mais c'est ce qui est super beau justement du coup. C'est vraiment, ouais.
1: On va passer au conseil de l'expert pour retenir une leçon de tout ça.
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1: J'aimerais bien savoir ce que l'une et l'autre vous auriez fait différemment. Bah, déjà Amaya, vous, si vous aviez à revivre ça, qu'est-ce que vous regrettez finalement dans cette aventure? Y a-t-il des regrets d'ailleurs, ou finalement c'est très bien comme ça? Et finalement, avoir, entre guillemets, perdu la direction de cette entreprise, ce n'est pas un problème pour vous?
5: Non, alors ce n'est pas un problème pour moi. C'est très bien comme ça. Franchement, des regrets. Moi, aujourd'hui, en gros, je fais les mélanges, je fais la partie d'herboristerie, qui est ce qui me plaît
1: énormément. C'était votre métier.
5: Voilà. Je ne crois pas avoir de regrets. Ce qui aurait été bien, parce que, en fait, forcément, dans un monde idéal, ce qui aurait été mieux, c'est que cette passation se fasse à un moment où économiquement, c'est allé beaucoup mieux. Mais en même temps,
1: c'est rarement le cas, économiquement.
5: Voilà, c'est rarement le cas. Après, moi, j'étais déjà prête à vouloir un peu lâcher les rênes avant, mais à un moment où économiquement ça allait beaucoup mieux, il y aurait eu des enjeux financiers aussi entre nous, que Camille aurait peut-être pas non plus pu à ce moment-là, enfin, répondre à ces choses-là. Donc en fait, je sais pas si, ouais, je pense que ça a été très dur, mais c'était finalement, mais c'est facile de dire ça pour moi parce qu'aujourd'hui elle a fait un travail immense, mais c'était peut-être finalement la meilleure façon en fait.
1: À l'aube de ce que vous avez vécu, ça fait quelques années maintenant que vous avez repris Happy Plant, j'ai vu que vous aviez eu un petit problème de légitimité.
5: Oui.
1: Bon, quand on voit ce que vous avez obtenu, les prix, une entreprise qui est à nouveau florissante, c'est fini?
6: Oui, maintenant c'est fini. mais c'est vrai que c'est vraiment le
1: problème. Il y a un syndrome.
6: Voilà, et puis c'est vraiment pour les reprises, c'est particulier quand on reprend. Hein. Parce que c'est effectivement déjà en soi, il faut se sentir légitime à sa place. Quand on n'a jamais eu vraiment de modèle d'entrepreneur, enfin, c'est quand même assez compliqué. Et oui, ça veut dire qu'il faut quand même retisser les liens avec tout le monde. Alors que ce soit, donc effectivement, avec ma collègue Delphine, alors oui, elle a gardé son poste et les mêmes missions, mais quand même, on se retrouve à 2, une entreprise qui était dimensionnée pour 10, il a fallu redéfinir les rôles, qu'on recrée une nouvelle dynamique entre nous, donc c'était quand même toute une relation nouvelle à créer entre nous, mais aussi les relations avec les clients, leur expliquer qui moi j'étais, ce qui se passait, les rassurer, pareil avec les producteurs, parce que ça a été quand même très très long. Et en fait, c'est un travail qu'on ne voit pas aussi. Et c'est vrai que pendant longtemps, et même encore maintenant, c'est toujours, quand on parle d'Happy Plant, on me parle encore de Charlie et Amaya, parce que c'est vrai qu'ils ont une aura tellement forte autour d'Happy Plant que il a vraiment fallu rentrer là et se montrer, se dire, maintenant c'est moi. Et voici comment ça va se passer, et ça va bien se passer.
1: Ouais. Ce qui est intéressant dans ce que vous dites toutes les deux, c'est que vous vous êtes vraiment fait accompagner. Il y a un expert comptable, il y a une avocate, il y a eu quand même un accompagnement dans les domaines les plus importants, le juridique, les RH, le financement, effectivement. C'est absolument essentiel, il faut le rappeler quand même, Camille.
6: Alors, ça, c'est essentiel. Vraiment, c'est très important. Notre expert comptable a quand même été très soutenant aussi à ce moment-là. Je ne compte pas le nombre de fois où je l'ai appelé en panique et qui, lui, me rassurait. Mais il y a vraiment beaucoup de dispositifs sur tous les territoires. Et c'est vrai que ça, c'est mon seul regret. J'aurais aimé les connaître plus tôt. Parce qu'effectivement, je pense qu'ils aident énormément, ne serait-ce qu'en soutien moral pour la santé mentale. Parce qu'on est quand même seul, voilà, comme vous l'avez dit, la solitude du dirigeant, on est seul, on prend des décisions, on ne sait jamais si ce sont les bonnes, on les découvre que plus tard. Et voilà, on prend comme des décisions qui ne sont pas anodines, que ce soit vraiment sur des collaborations ou avec nos propres collaborateurs, sur son propre salaire. On ne sait pas si on prend les bonnes décisions.
1: Je retiens aussi, Amaya, de ce que vous disiez, que vous n'aviez, finalement, est-ce que vous n'avez pas assez anticipé ce qui est arrivé à votre entreprise, ce succès qui a été phénoménal.
5: Alors oui, ça, je ne l'ai pas anticipé.
1: Et la taille qu'elle allait prendre et le fait que vous couriez après, peut-être, cette aventure.
5: C'est vraiment ça. Oui. Je n'avais pas du tout anticipé ça. Et alors si, ce que j'aurais aimé, je viens de repenser parce que, dire, au côté du regret, c'est que, ce que forcément, avec l'expérience d'aujourd'hui, ça aurait été de nous rendre compte plus tôt, fin 2021, qu'il y avait des warnings pour 2022 et que peut-être que si on aurait pris des décisions plus tôt, ça aurait été moins fracas total en 2022. Mais ça, le truc, c'est qu'en même temps, c'est relié à l'expérience et aux premières fois, quoi. Donc, voilà.
1: Oui, et c'est vrai que les patrons disent souvent ça, mais on a du mal hein, quand on a les mains dans le cambouis à se rendre compte effectivement du timing et d'avoir le recul nécessaire. Merci beaucoup à toutes les deux d'avoir partagé cette expérience de transmission d'Happy Plant. Camille Monnier, dirigeante actuelle d'Happy Plant, et à Maya Calvo-Valderrama, fondatrice de l'entreprise. Merci à toutes les deux pour cette expérience. Émission à retrouver en podcast et en replay sur notre appli, sur notre site. Passez une très bonne journée sur BFM Business.
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7: Bonjour à tous, je suis ravie de vous retrouver aujourd'hui pour un Focus Retail un peu spécial puisque nous serons en direct de New York pour couvrir la NRF, le plus grand salon retail au monde. Et au programme, nous retrouverons des dirigeants français à New York, Jérôme Fauquemberg, directeur de l'innovation chez Kiabi, et Laurent Milchior, co-gérant du groupe Etam. Ils nous partageront ce qu'ils ont retenu de ce salon et ce qu'ils viennent y chercher. Et puis, focus sur 4 startups à New York avec toutes les dernières innovations. Il y en aura des internationales et puis des françaises également, sans oublier nos 2 expertes que l'on retrouvera également sur le salon pour le focus et l'actu de la semaine au micro de notre envoyé spécial Timothée Marouzet. Allez, restez avec nous, le programme est chargé, c'est parti.
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7: Et à New York, il y avait de nombreux dirigeants français venus repérer les dernières innovations sur le salon, dont Jérôme Fauquemberg, directeur de l'innovation chez Kiabi. Vous êtes un habitué, Jérôme, de la NRF. Qu'est-ce que vous êtes venu chercher sur le salon cette année ?
8: Alors, ce qu'on vient chercher à la NRF, bien évidemment, c'est de l'inspiration. Regardez que ce soit les nouvelles marques qui se lancent, les marques plus traditionnelles, comment elles innovent, qu'est-ce qu'elles proposent toujours de plus aux clients. Qu'est-ce qu'elle propose aussi en service, c'est super important pour nous. C'est aussi de regarder bien évidemment le chemin que fait l'IA, avec une nouvelle annonce aujourd'hui qui a été assez conséquente, de regarder ce que font nos pairs et d'échanger aussi avec eux pour voir comment on a la capacité, nous, de jouer notre partition sur tous ces enjeux.
7: Alors sur le salon, il y a eu de nombreuses annonces de fêtes. Qu'est-ce qui vous a marqué ?
8: Il y a un sujet qui est très conséquent, qui est celui de la nouvelle annonce de Google avec sa plateforme unifiée, qui ne rabat pas les cartes, mais en tout cas qui nous interroge sur la manière de penser notre e-commerce, de penser notre proposition de valeur aux clients sur le digital et à la fois en magasin, donc sur l'omnicanal. Et ensuite, d'autres inspirations qu'on a pu voir sur les magasins qu'on a visités, avec un très beau magasin notamment français, qui est celui du printemps, qui était extraordinaire dans sa réalisation pour moi.
7: Tout ça, ça résonne bien sûr. Kiabi, c'est une marque familiale. Comment s'orchestre l'innovation chez vous ?
8: Alors, en termes d'innovation, aujourd'hui chez Kiabi, ce qu'il faut comprendre, c'est qu'il y a une dynamique qui est très forte, qui est portée par l'ensemble des collaborateurs, où chacun joue son jeu. Et donc, ça s'articule autour de toujours plus de services pour les familles. Ça, c'est un premier point qui est hyper important pour nous, développer pour les clients, avec les clients, au cœur. Un deuxième point aussi qui est sur le lancement de nouvelles marques. On a lancé une nouvelle marque de chaussures dernièrement qui s'appelle Kitchoon pour les enfants, en matière complètement éco-responsable et qui sera entièrement renouvelable, validée par des experts, vraiment pour prendre soin de la santé des pieds de nos enfants. Et puis bien évidemment, il y a l'IA sur comment l'IA va nous accompagner dans nos métiers de demain, comment elle va transformer nos métiers, comment nous, on va avoir la capacité de suivre cette transformation pour faire en sorte que nos collaborateurs soient au juste niveau, toujours dans le souci de venir mieux servir nos clients.
7: Et l'innovation, c'est aussi le fait de considérer vos consommateurs comme une partie prenante lors des processus d'élaboration de vos nouveaux projets.
8: L'ensemble des innovations qu'on fait, qu'on propose, c'est le client qui les valide auparavant. C'est-à-dire que c'est pratiquement co-développé avec lui. On est sur une logique vraiment de test. On mesure, on transforme un petit peu ce qu'on fait par rapport aux inputs qu'on a au client. Et puis, on n'hésite pas non plus à arrêter des projets dès lors que le client ne répond pas ou ne s'y retrouve pas. Et c'est vraiment le cœur de notre projet en termes d'innovation, c'est de venir répondre aux besoins du client.
7: Qu'en est-il de vos défis pour l'année en cours? Qu'est-ce que vous voulez, sur quoi est-ce que vous voulez le plus appuyer, mettre les bouchées doubles?
8: Dans les enjeux en fait, qui vont animer Kiabi, au-delà de la tech et bien évidemment de l'IA, etc., nous, ce qui nous tient vraiment à cœur aussi, c'est la durabilité de nos produits, c'est la composition de nos produits qui est toujours plus éco-conçue, et c'est le fait de réfléchir énormément à l'impact et à la circularité de nos produits. Donc, il y a l'innovation d'un côté qui est tech, il y a l'innovation au service de nos clients, et il y a l'innovation, bien évidemment, au niveau des produits, en intégrant toute une composante autour de la circularité. Et ça, c'est vraiment ce qui nous anime.
7: Merci beaucoup, Jérôme Fauquemberg, d'avoir été avec nous sur Focus Retail. J'en profite, Timothée Marouzet, vous êtes sur place. C'est grâce à vous qu'on a ces images. Vous avez également croisé le patron d'Etam dans les allées du salon. On vous écoute.
9: Bonjour Laurent Milker, alors qu'est-ce que vous êtes venu chercher ici à la NRF cette année?
10: Bonjour Timothée, alors ici cette année on regarde déjà toutes les ans ce qui évolue en retail, il y a beaucoup d'avancées technologiques, évidemment l'intelligence artificielle elle est partout, alors il y a de la vraie et de la fausse, hein, l'IA, beaucoup d'agentique, et donc l'agentique elle est sur le e-commerce en direct, donc on parle d'e-commerce agentique, aujourd'hui ça ne prend que 1% des transactions l'agentique en e-commerce, donc ça reste encore petit, mais il faut préparer les plateformes pour être prêt pour demain. Beaucoup en back-office d'agentique pour améliorer la performance des utilisateurs en interne et donc offrir un meilleur service aux clients. La data IA, elle va pour nous en tout cas, nous permettre de beaucoup mieux répartir nos stocks dans les points de vente. Le groupe, c'est plus de 1400 magasins, c'est des dizaines de milliers de références, et donc c'est de mettre la bonne référence au bon endroit au bon moment, et ça nécessite beaucoup de data, et le goulot d'étranglement c'est l'humain, donc on a des règles de calcul qui permettent de faire des clusters. Et aujourd'hui avec l'IA, on arrive à traiter ça de manière beaucoup plus fine, donc c'est des nouveaux outils qui vont nous permettre de travailler beaucoup plus finement l'allocation des stocks, et donc du coup moins de stocks résiduels, moins de promotions, d'améliorer la rentabilité, un peu plus RSE, donc assez vertueux. Tous les outils de CRM qui évoluent avec l'intelligence artificielle, et donc qui simplifient énormément le service client, qui réduit les temps de réponse et le coût, et pour les entreprises aussi. La robotique pour les entrepôts, mais déjà pour les inventaires, un des robots aujourd'hui qui permet de faire des inventaires dans l'entrepôt quasiment automatiquement pendant les heures de fermeture de l'entrepôt par exemple, ou d'aider nos manutentionnaires à être plus performants. Donc ça c'est des solutions qu'on regarde. Donc voilà, un monde qui bouge, qui se croise avec le CES et finalement et l'NRF. Il y a deux, trois technologies qui se retrouvent évidemment dans les deux salons, et ça montre que je pense que notre environnement évolue très très vite. Maintenant il faut faire attention, parce qu'on est obligé de mettre en place une plateforme d'abord de data dans entreprise qui est assez carré pour pouvoir bien utiliser l'intelligence artificielle. Il ne faut pas aller non plus trop vite sur certains cas d'usage qui n'apportent pas encore de retour sur investissement. Donc trouver le bon équilibre.
9: J'en profite que nous soyons à New York tous les deux pour vous poser la question. On en est où du déploiement d'Etam aux États-Unis?
10: Alors Etam aujourd'hui c'est 55 corners chez Nordstrom, avec une belle croissance cette année de l'ordre de 50%. Un magasin toujours à Miami et du e-commerce en direct. E-commerce en croissance à deux chiffres. Magasin plus faible croissance pour être transparent. On a évidemment subi les problématiques des droits de douane, des tarifs américains cette année, donc on a dû faire on-off avec nos produits chinois sur nos points de vente et sur le e-commerce. Et donc il y a eu des moments dans l'année où évidemment ça a perturbé notre croissance, mais globalement dans l'ensemble on a satisfait la croissance. On cherche de nouveaux emplacements, des magasins qui vont attirer probablement une clientèle un peu plus prescriptrice que le magasin qu'on a ouvert en premier à Miami, qui est un très bon centre commercial, mais qui ne permet pas de créer une notoriété de marque comme on le souhaiterait. Donc là on cherche par exemple des emplacements dans Soho à New York, donc dans des emplacements où on va pouvoir faire des événements et faire venir une cliente, non pas des influenceuses forcément, mais une cliente un peu plus prescriptrice dans nos magasins, pour derrière faire du bouche à oreille et construire encore plus la notoriété de la marque. Et on regarde, j'ai rendez-vous avec une autre chaîne de grands magasins demain pour poursuivre notre développement en corner.
9: Merci beaucoup, monsieur Méguian. Merci.
10: Merci.
7: Merci à tous les deux. Qui sait, peut-être que l'année prochaine, nous irons visiter un nouveau magasin Etam en plein cœur de Manhattan. Sans plus attendre, on passe tout de suite au Focus. Alors Claire Koraleski, directrice générale de Média Performance, on vous retrouve sur place. Il y a un sujet qui a fait beaucoup parler, c'est le retail média qui a nécessité une journée spéciale en amont de l'ouverture du salon. Claire, où est-ce que le retail média en est aujourd'hui aux États-Unis ?
11: Alors, il pourrait représenter jusqu'à 100 milliards en 2029. Alors, ce qui est intéressant, c'est de constater qu'il y a une grande décorrélation entre, effectivement, ce retail média qui est à 75% capturé par Amazon, alors que Amazon représente aujourd'hui que 5% des ventes retail, donc des ventes retail au sens magasin physique et digital aux États-Unis.
9: C'est assez différent de la France, du coup, où les retailers ont déjà compris l'intérêt du magasin physique pour le retail média. Est-ce que vous pensez que les États-Unis vont un peu se réveiller sur le sujet ?
11: Alors en tout cas, c'est effectivement les propos qui sont portés parmi effectivement les analystes comme eMarketer ou bien les cabinets de conseil comme BCG ou McKinsey, voire les investisseurs de Wall Street. C'est effectivement de reconsidérer le magasin comme nouveau levier de croissance du retail média. Alors je pense que c'est d'autant plus important qu'on le sait aujourd'hui, l'IA est en train de redistribuer les cartes du retail média on-site. Les agents vont nous faire interagir avec eux et nous faire arriver directement sur le produit. Donc on va avoir des difficultés à mettre les formats publicitaires classiques sur le on-site. Donc là, il est vraiment temps de reconsidérer le magasin.
9: Donc pour continuer à aller chercher de la croissance, voire compenser un ralentissement du retail média digital, ils n'auront en fait plus le choix. Quels sont, selon toi, les principaux freins et les difficultés qu'il faudra surmonter en fait ?
11: Alors pour moi, il y a effectivement à la grandeur des États-Unis, à l'échelle des États-Unis, il y a de passer du test au côté scalable. Alors ils ont une chance, c'est qu'ils se mettent sur le retail média matin en 2026, donc à l'heure où il y a du hardware qui permet de digitaliser les supports et les plateformes effectivement de software vont permettre d'avoir un bon modèle opérationnel. Pour moi, le deuxième point aussi, c'est la mesure. On sait que plus on prouve l'efficacité du retail média en magasin, plus on va pouvoir aller capter des investissements, capter les budgets. Et quand on prouve cette efficacité, on la prouve à grande échelle parce que c'est des gros volumes de vente, le magasin. Alors en conclusion, je dirais qu'effectivement aux États-Unis, quelque part ils sont un petit peu en retard. En France, on est beaucoup plus en avance sur le retail média, en particulier en magasin. Quelque part en France, on est déjà à la deuxième vie de se poser la question de la digitalisation, alors qu'eux, ils se posent plutôt la question de comment aborder cette question de façon plus massive.
7: Merci beaucoup Claire Koraleski pour cet éclairage. On passe tout de suite au pitch de nos startups.
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7: Et sur cette édition, nous avons opéré 4 startups innovantes, des startups internationales, mais aussi des Frenchies venus spécialement sur le salon avec la délégation française. Et on commence avec Ethosphere, une startup de Seattle qui développe un micro relié à l'intelligence artificielle qui équipe les salariés des magasins. L'objectif, aider les collaborateurs à améliorer leur performance tout en offrant à leurs responsables une meilleure visibilité sur les facteurs qui stimulent les ventes. On écoute.
12: Pouvez-vous m'expliquer en quoi consiste votre start-up, quelle est votre entreprise et que faites-vous ?
13: Nous sommes Ethosphere. Nous sommes situés à Seattle, dans l'état de Washington, et notre activité principale consiste à utiliser la technologie des microphones pour enregistrer les conversations dans les magasins physiques afin de nous assurer que les employés bénéficient de la meilleure formation possible, une formation personnalisée. Qui sont vos meilleurs éléments ? Qui devez-vous féliciter et promouvoir ? Qui sont les personnes qui, avec un peu plus d'encadrement, pourraient passer de bonnes à excellentes ? Et puis, au niveau de la marque, que se passe-t-il réellement dans vos magasins ?
12: Cela fonctionne avec un microphone. Pouvez-vous nous expliquer ce qui est enregistré et qui est enregistré ?
13: Nous avons des microphones. Il s'agit d'une distribution individuelle. Chaque employé porte donc un microphone. Ce microphone est en fait calibré pour reconnaître leur voix. Il n'enregistre que leur voix. Il ne capte donc rien de ce que disent les autres personnes que l'employé. Nous n'écoutons donc pas les clients. Cela sert uniquement à aider l'employé à apprendre. Je vais vous montrer montrer ici ce que l'employé obtient à la fin de la semaine, la possibilité de se connecter à l'application Ethosphere. Ce que l'employé voit lorsqu'il se connecte à l'application, c'est simplement ce qu'il a fait pendant la semaine, ce qu'un manager aurait dit s'il avait travaillé aux côtés de l'employé pendant la semaine, puis quelques analyses approfondies dans différents domaines, les opportunités ou les points forts. Dans ce cas, vous êtes peut-être l'employé du vendredi. Vos réunions ont été formidables, voici comment vous vous y êtes pris, voici les détails, et puis, en bas, quelques opportunités de croissance. Cette semaine, les clients ont peut-être posé plus de questions fermées. Voici les moments que vous avez manqués et comment vous auriez pu mieux vous en sortir. Il s'agit d'apprentissage et de développement. Comment devenir vraiment excellent dans le domaine du service à la clientèle et de la vente? Il s'agit donc d'être capable de suivre vos performances dans tous les domaines que nous écoutons avec la marque. Les transcriptions sont extrêmement importantes pour des raisons évidentes. Il s'agit simplement de s'assurer que les collaborateurs savent ce que nous analysons et acceptent le fait que ce sont les propos qu'ils ont tenus lors de leurs interactions avec les clients. Et enfin, c'est l'occasion de vous comparer aux autres. Comment vous situez-vous par rapport au reste de l'équipe du magasin? Dans quel domaine êtes-vous peut-être un leader? Dans quels autres domaines avez-vous peut-être des possibilités d'amélioration?
7: Merci beaucoup, Timothée. Alors, on reste dans l'utilisation de l'intelligence artificielle, un thème phare du salon, avec Kauna, une start-up israélo-américaine fondée en 2021. Il s'agit d'une solution qui cible les visiteurs anonymes, ceux qui ne s'identifient jamais sur un site e-commerce.
14: Pouvez-vous nous expliquer un peu cette technologie? Comment la proposez-vous à vos clients?

0: observe votre langage corporel et utilise son intuition pour se faire une idée de vous. Mon idée était de faire la même chose avec nos appareils numériques. Lorsque nous avons créé notre entreprise, au lieu de nous contenter d'observer ce sur quoi vous cliquez, ce qui n'est pas suffisant, nous avons commencé à observer tout ce qui se passe entre les clics, comme la taille de votre pouce, la force avec laquelle vous appuyez, ce sur quoi vous posez votre doigt et l'ordre dans lequel vous effectuez vos actions. Nous avons inventé ce que nous appelons le langage corporel numérique, une nouvelle forme d'information qui nous permet ensuite d'utiliser l'IA pour créer des modèles qui prédiront les attributs de chaque utilisateur qui visite le site web. Par exemple, ce que vous voyez ici est un utilisateur qui visite le site Christian Dior Couture pour la toute première fois. En gros, dès que l'utilisateur commence à naviguer, après quelques instants, vous verrez que nous pouvons prédire son âge, son sexe, ses centres d'intérêt, s'il va acheter ou non, s'il s'agit d'un passionné de mode ou d'un acheteur de cadeaux, le prix qui lui convient, s'il s'agit d'un client fidèle, s'il s'agit d'un acheteur omnicanal, ainsi que la probabilité d'achat et son intention à ce moment-là. Et si nous pouvons faire tout cela, c'est simplement parce que nous ne regardons pas les mêmes choses que les autres. Nous observons le langage corporel des utilisateurs. Nous l'intégrons à leur moteur de personnalisation afin qu'ils puissent comprendre les visiteurs anonymes, puis je peux les activer, ainsi que les équipes marketing, afin qu'ils puissent approcher uniquement les utilisateurs qui ont une forte intention d'achat sans dépenser un seul dollar pour des personnes qui n'achèteront jamais.
1: Depuis combien de temps l'entreprise existe-t-elle ?
0: Nous avons donc commencé il y a 3 ans et demi. Et nous avons commencé à vendre il y a 1 an et demi. Pendant la première année et demie, nous avons simplement travaillé dans le laboratoire de recherche de l'équipe IA à la création de cette formidable technologie.
2: La start-up s'appelle Kauna. À suivre, bien sûr, parce que vous allez le voir, ça risque d'évoluer très très vite d'ici les prochaines années.
3: Merci Timothée. On passe à présent à une start-up française, Godier, qui a développé des solutions pour transformer l'expérience d'achat en magasin. On vous écoute.
2: Bonjour, est-ce que vous pouvez me présenter votre technologie? Qu'est-ce que vous proposez et venez montrer ici à New York?
4: Donc Godier, on est une société franco-américaine, on crée des technologies pour faire des expériences interactives en magasin. Donc on a une plateforme qui nous permet de manager l'ensemble de ces technologies et la maintenance et on collecte la data d'interaction avec les clients. On va proposer un certain nombre de technologies spécialisées dans les parfums cosmétiques, donc telles que PaperSense que je vais démontrer.
2: Donc, racontez-nous, montrez-nous ce que c'est PaperSense, alors racontez-nous.
4: Donc là par exemple je tire sur le papier et je le sens et ça imprime l'odeur du parfum directement. Ici je vais pouvoir vous montrer une autre technologie qui est le dropper. C'est une technologie où je vais insérer un papier et je vais également avoir l'odeur dessus. On peut tester avec cette même technologie des crèmes, des sérums, d'autres types de produits cosmétiques directement sur la main et qui permettent de faire de l'interaction avec les clients. Ces technologies sont connectées et nous permettent d'obtenir la data d'usage avec des clients.
2: Alors une technologie, vous me le disiez tout à l'heure, qui a 5 ans, elle est à destination de qui? Quels sont vos clients?
5: Donc nos clients sont les marques de luxe, beaucoup de marques de luxe évidemment sont françaises, et les marques du groupe LVMH sont de gros friands de proposer à leurs clients évidemment des expériences haut de gamme. Et ce qu'on essaie de respecter évidemment le design et l'exécution en magasin qui est absolument parfaite.
3: Merci beaucoup Timothée. Et pour finir, focus sur Bay Retail qui a développé une solution logicielle qui permet plus de personnalisation dans la relation client.
2: Bonjour Mickaël Zouzou. Déjà présentez-moi, qu'est-ce qu'on peut dire sur votre startup? Quelle est votre activité? Qu'est-ce que vous faites?
6: Bonjour Timothée. Écoutez, Bay Retail, on est une solution de clienteling, donc on va aider les enseignes de la mode, de la beauté ou de la bijouterie à mieux connecter avec leurs clients. Donc concrètement, on fournit une solution pour le personnel dans les points de vente qui va les aider à engager avec leurs clients, mieux les connaître pour les fidéliser.
2: Et quelle est votre valeur ajoutée dans toute cette jungle d'IA?
6: Ah, c'est une bonne question. En fait, ce qu'on remarque, c'est que les clients avec lesquels on travaille, qui sont plutôt des clients premium ou dans le luxe, l'IA, c'est une chose, mais ça ne remplace pas la relation personnelle qu'on va développer de manière one-to-one. Donc, généralement, les meilleurs clients de ces marques-là attendent un service white glove, donc sur couture, sur mesure, etc. Et nous, ce qu'on va faire, c'est qu'on va permettre aux conseillers de clientèle d'avoir toutes les informations dont ils ont besoin pour rendre ce service, à la fois sur le client, à la fois sur les produits. Et donc, de cette façon-là, on va fournir un outil mobile et on va remplacer peut-être le papier, le crayon et autres, qui va leur donner accès à ces informations et va leur permettre de vraiment personnaliser cette interaction. Donc là où l'IA va permettre d'accélérer la personnalisation à l'échelle, mais va jamais savoir que votre enfant a eu 4 ans il y a quelques instants et que vous êtes parti en week-end aux Bahamas avec votre femme il y a 2 ans, ça votre conseiller de clientèle va le savoir et c'est ces informations qu'on va mettre à disposition.

0: disposition pour qu'ils puissent personnaliser cette expérience.
1: Est-ce que vous pouvez me parler un peu plus précisément de cet outil, justement, de comment il fonctionne cet outil?
0: Alors cet outil, c'est une app mobile, d'accord, donc extrêmement simple d'usage, et ça c'est important pour nous, c'est quand même du turnover chez les retailers, et donc on doit leur fournir des outils simples d'usage qui leur permettent d'accéder à un certain nombre d'informations clients, mais également les rendez-vous, les produits et autres. Et concrètement, quand j'arrive au bio dans ma boutique, la première chose que je vais voir, c'est quelles sont mes actions qui m'ont été suggérées par le système. Ces actions, ça peut être faire un follow-up suite à un achat que Timothée a fait, savoir s'il est satisfait de ce produit-là. Ou alors, c'est peut-être faire une relance parce que j'ai une nouvelle collection qui vient de sortir. Donc, toutes ces actions vont être poussées au personnel en boutique pour pouvoir avoir des actions proactives et engager avec la clientèle. En boutique, quand un client se présente, je vais pouvoir accéder à son profil, connaître toutes les informations que j'ai à connaître, peut-être utiliser l'IA pour savoir qu'est-ce que je vais lui recommander aujourd'hui spécifiquement. Et avec tout ça, on va pouvoir suivre finalement la performance du clienteling à travers la vente. Et donc, ce qu'on remarque, c'est que les clients les plus performants, finalement, peut-être 10 à 15% du chiffre d'affaires peuvent être impactés par le clienteling.
1: Sans citer leur nom, quels sont les domaines d'activité de vos clients?
0: Ouais. Donc nous, on va plutôt travailler avec des groupes ou des marques dans la mode, dans la beauté ou dans la bijouterie, avec une présence internationale. Donc on peut penser à des grands bijoutiers, des grandes boîtes de mode françaises qui vont s'exporter. Et à la fois avec une thématique retail, donc des gens qui ont leur boutique en propre, mais également dans le wholesale, des marques qui vont avoir du personnel dans des points de vente, comme des galeries Lafayette, Harrods ou autres. Voilà un peu l'activité avec laquelle on est.
1: Merci beaucoup, Mickaël.
2: Merci. Merci beaucoup, Timothée, pour ce tour d'horizon des innovations repérées sur le salon. On vous retrouvera en fin d'émission. Mais tout de suite, on passe à l'actu de la semaine. Isabelle Vantard, on vous retrouve depuis le salon de la NRF. Vous êtes directrice des solutions Europe chez Vusion. Vous êtes notre deuxième experte sur cette émission. Alors, Google a multiplié les annonces autour de l'IA et du commerce. Concrètement, qu'est-ce que ça implique pour les usages des consommateurs ?
3: Ce que Google a annoncé aujourd'hui, ce n'est pas une simple innovation, c'est vraiment un nouvel usage. Avec l'Universal Commerce Protocol, Google crée un langage commun entre l'IA, le produit, le paiement et la livraison. Donc en changement, ça veut dire quoi ? Ça veut dire qu'on n'aura plus besoin d'aller sur un site pour réaliser nos achats, on fera une conversation avec un IA. Donc plus de tunnel d'achat, plus de rupture dans l'expérience. Ce n'est pas un hasard si cette communication intervient aujourd'hui, puisqu'elle fait suite aux annonces de shopping via ChatGPT. Mais avec Gemini Enterprise for Customer Experience, Google permet, à travers un seul et même environnement, d'être conseillé, de réaliser son achat, de suivre sa commande, voire même de régler des problèmes.
1: Alors, autre sujet sur lequel Google accélère, c'est la livraison par drone. On en parle depuis des années, mais est-ce qu'on est enfin face à un service qui est opérationnel ?
3: Ah, clairement, puisque au-delà de la révolution de l'achat, Google veut révolutionner la livraison. On a un déploiement chez Walmart avec des livraisons par drone dans 150 magasins qui vont permettre de couvrir 40 millions d'Américains. Donc, on voit bien que maintenant, on est sur une solution qui est fiable, scalable et industrialisable.
1: On parle aussi beaucoup d'innovation digitale, mais on constate ici à New York, à la NRF, que le magasin physique reste central. Quel rôle va-t-il jouer demain dans un commerce qui sera de plus en plus piloté par IA ?
3: Très important, puisque selon une étude de Deloitte, 80% des achats se font encore en magasin physique. Donc le magasin physique, c'est vraiment le cœur de l'omnicanalité. Il est à la fois un endroit où on vient chercher du conseil, où les décisions se prennent, mais c'est aussi le point de départ des livraisons e-commerce. Ce qui est important, c'est aussi de le faire évoluer, puisque les attentes des consommateurs sont importantes en termes de rapidité, fluidité dans le parcours, fluidité et personnalisation de l'expérience. Donc aujourd'hui, ce qui est clé pour les distributeurs, c'est vraiment d'avoir une stratégie forte en IA. Ceux qui ne l'ont pas vont se retrouver en difficulté, à la fois en termes d'efficacité et d'expérience consommateur.
2: Merci beaucoup Isabelle pour votre expertise. Avant de terminer cette émission, eh bien, on va aller faire un tour chez le géant de la distribution américaine Walmart à l'occasion du salon de la NRF de New York. Tous les regards étaient tournés vers ce groupe, grand gagnant retail de l'année passée, mais également de cette année encore. Depuis plusieurs mois, l'enseigne redonne un coup de neuf à ses magasins et mise tout désormais sur la digitalisation grâce notamment à la technologie de Vusion, des étiquettes connectées, du picking en rayon, des magasins entrepôts. Timothée Marouzet, vous êtes sur place, on vous retrouve.
1: Je me suis rendu au Walmart de Secaucus, à 20 minutes de route seulement du centre de Manhattan. Un hypermarché très plébiscité des New Yorkais pour sa proximité avec le centre. 17 000 mètres carrés qui ont fait peau neuve cette année. Un remodelage complet pour faire de ce magasin un hub logistique. Plus besoin d'entrepôt puisque le magasin désormais en est un. Ce qui facilite à la fois l'expérience consommateur tout comme la productivité des employés. C'est ce que nous explique Mike Adjadj, expert retail.
4: La stratégie de Walmart, c'est de considérer le magasin comme le cœur de leur stratégie omnicanale. Le hub de distribution de tous les produits à la fois en e-commerce et en commerce physique. On ne va plus shipper depuis les entrepôts, on va se servir du magasin. Et l'ensemble des technologies qui sont déployées ici ont pour but de faciliter la vie des collaborateurs pour repérer les produits, faire le picking, ce sont les étiquettes électroniques que vous voyez ici.
1: Des étiquettes connectées conçues et développées par le groupe français Vusion, pilotables à distance, elles fonctionnent sans pile et permettent de savoir en temps réel où se trouve chaque produit. Les avantages sont nombreux, les ruptures de stock sont mieux anticipées, plus besoin d'entrepôts de stockage supplémentaires et la prise de commande est très efficace. Les clients sont livrés le jour même. Chaque jour, 2 millions de commandes sont traitées à travers tout le pays dans les quelques 2000 magasins déjà équipés des étiquettes du groupe Vusion, technologie dont se sert tous les jours Jessica, employée chez Walmart.
5: Tout est connecté. On a une application qui scanne chaque étiquette. Ça nous permet de préparer des commandes dans nos chariots et de savoir quand un produit manque sur l'étagère pour les clients en magasin. Et on fait tout ça au milieu des rayons, devant les clients.
1: Et Walmart se digitalise à un rythme effréné. 200 nouveaux magasins sont dotés de cette technologie chaque mois. Objectif à terme, équiper la totalité des points de vente des États-Unis, soit la mise en place de 500 millions d'étiquettes connectées. De quoi doper une croissance déjà très solide, plus 5,1% l'année dernière par rapport à 2024.
2: Merci beaucoup à Timothée Marouzet, notre envoyé spécial pour cette émission spéciale NRF. Merci à vous de nous avoir suivis. On se donne rendez-vous la semaine prochaine pour un tout nouveau Focus Retail. Cette fois-ci, on aura toute l'équipe en plateau. Passez un excellent week-end, à très vite.
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8: Ah, dans ce générique, il parle de intermédiaire. Non. On le dit aujourd'hui, les ETI, c'est les entreprises de taille idéale. Et on a un plateau idéal avec quatre chefs d'entreprise formidables. Thierry André, le CEO, André Le Groupe de Bourgogne-Franche-Comté, bienvenue à toi.
9: Merci, bonjour.
8: Deuxième invité, Jean-Pierre Cointreau, le président d'Iconic Nectar, bienvenue à toi également.
10: Bonjour à tous.
8: Et puis François Véler, président directeur général d'Altair, tu nous viens de Lyon, bienvenue.
11: Merci.
8: Dernier invité, et non des moindres, Philippe Bernard du groupe Bouchard, bienvenue, tu es le président.
12: Merci beaucoup de l'invitation.
8: Toujours un plaisir. Messieurs, est-ce que vous êtes prêts ?
13: Oui.
8: Voilà, c'est parti, Paris ETI.
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8: Alors, Thierry André, président d'André Le Groupe. Thierry André, expert comptable et président d'André Le Groupe. Ton métier, c'est d'accompagner tes clients quotidiennement dans leurs projets, faire grandir les idées, des équipes et des solutions au service des entrepreneurs. Accompagner et fédérer vos talents autour des projets de vos clients. C'est ce qui te motive, en fait, quand on a préparé cette émission, tous les jours. André Le Groupe, c'est 500 collaboratrices et collaborateurs, 36, oui, c'est ça, fondé il y a 80 ans. Et le groupe s'est structuré autour de quatre branches. Le conseil, les richesses humaines, le numérique et...
11: Le chiffre.
8: Le chiffre. Pour accompagner les entreprises à 360 degrés à chaque étape de leur vie, de la création jusqu'à la transmission. Alors vous êtes présent, c'est vrai, en Bourgogne-Franche-Comté, très belle région qui va recevoir Micronora du 29 septembre au 2 octobre, comme tu le sais, à Paris, à Lyon, à Ottawa, au Canada, et bientôt en Asie. Tu vas nous en reparler. En fait, c'est quoi le risque le plus audacieux que tu as dirigeant et que tu te referais sans hésiter?
11: Un des risques qu'on a pris à un moment donné, ça a été de se diversifier dans le numérique.
9: Donc le jour où on a décidé d'acheter une SS2I avec un data center, devenir opérateur FIB VOIP, de se lancer dans le développement de logiciels avec une vision de souveraineté numérique. Parce qu'on s'est dit à l'époque, donc ça c'était en 2020 quand on s'est lancé dans ce projet-là, que ce sujet de souveraineté numérique était un enjeu majeur pour nous et pour nos clients. Et je crois que ce qui s'est passé ces dernières années, ces derniers mois, ne fait que le confirmer.
8: En quoi la convivialité peut-elle être un levier de performance pour tes équipes et tes clients ?
9: La convivialité, nous, on vient d'une région de gastronomie, on vient d'une région de vin, de viticulture. Et c'est dans notre ADN, cette convivialité, parce qu'on on travaille bien ensemble que quand on se connaît bien. Et bien se connaître, c'est aussi partager des moments de convivialité. Et autour d'un bon verre de Bourgogne, je crois qu'il n'y a rien de tel.
8: Je pense que ton voisin va acquiescer dans pas longtemps.
10: Sans aucun doute, mais avec modération toujours.
11: Bien évidemment.
8: Qu'est-ce qui permet à une entreprise de 80 ans de rester indépendante, innovante, jeune, dans un monde de plus en plus dominé par les fonds d'investissement et les géants du numérique ?
9: Mais je crois qu'il faut être toujours dans l'agilité, dans la réflexion. C'est travailler sa vision, sa stratégie. C'est ça qui nous intéresse. Accompagner les entrepreneurs, c'est les accompagner dans leur vision, dans leur projet. Nous aussi, on doit toujours se remettre en question, s'adapter. Il y a des nouvelles technologies, il y a l'intelligence artificielle. On nous disait il y a une quinzaine d'années qu'on allait disparaître et qu'on n'existerait plus en 2025. On est toujours là aujourd'hui, donc on s'adapte en permanence. Et je crois que c'est ça qui doit être l'ADN de toute entreprise, de toute ETI. Et nous, comme les autres, il faut toujours regarder ce qui se passe autour de nous, s'adapter, évoluer en permanence.
8: Formidable entreprise également, celle de Jean-Pierre Cointreau, président de l'iconique Nectar. Aussi président de la Maison des Vins et Spiritueux, liqueurs, champagne, cognac. Tu es sur tous les terrains de la filière des vins et des spiritueux français. Ton entreprise, c'est une affaire de famille, une affaire de cœur. Parents, frères et sœurs, enfants, vous n'avez jamais cessé d'explorer la France, des savoir-faire authentiques et ancestraux. Pourquoi qualifies-tu le monde des vins spiritueux de magique ?
10: Parce qu'il y a une création permanente pour s'adapter au marché, s'adapter au goût des consommateurs qui, par définition, évoluent avec chaque génération.
8: Ta passion aujourd'hui, en fait, elle est intacte, on le sent. Quand tu parles de tes marques, quand tu parles de tes produits, cette passion, elle vient d'où ?
10: Cognac Frappin s'est installé en Charente à partir de 1270. La famille Gosset était en Champagne à partir de 1584. Et les liquoristes, ça a commencé en 1859 au Puy-en-Velay.
8: Pourquoi, en fait, le groupe iconique Nectar n'a en fait aucune filiale à l'étranger ?
10: C'est un choix de gestion. Je hais les frais fixes. Et j'ai vu pendant la crise du Covid des groupes avoir d'énormes difficultés. Heureusement que le gouvernement français a fait ce qu'il fallait pour les entreprises françaises. Mais tous ceux qui avaient des filiales à l'étranger ont énormément souffert. Voilà la réponse.
8: Les prêts garantis par l'État, notamment, qui ont été utiles pour les entreprises.
10: Oui. Enfin, nous, on l'a remboursé très rapidement. On l'avait pris par sécurité. Donc, heureusement, à l'époque, les choses étaient presque plus facile que sur ces deux dernières années avec les Américains et les Chinois.
8: Oui. Pourquoi dis-tu que le terme d'ETI a été créé par McKinsey ?
10: Parce que j'avais fait mon stage de troisième année d'HEC chez McKinsey et que j'ai travaillé pendant trois mois, j'ai même prolongé pendant mon service militaire, sur l'analyse des chiffres. Il y avait pour McKinsey un souci, il ne travaillait que pour des grands groupes. Ils voyaient des PME comme possibilité de développement commercial. Et donc, on a trouvé la manière de faire. Et j'ai encore chez moi le rapport qui parle des ETI en zone de turbulence. Et honnêtement, je l'ai relu il y a encore quelques semaines. Ça n'a pas beaucoup changé.
8: C'est assez incroyable. En fait, tu as un groupe, je parlais tout à l'heure de passion, de détermination que tu as. C'est quoi l'évolution ? La métamorphose que tu comptes faire de ton groupe ?
10: Alors, la métamorphose, c'est pas moi qui la ferai. Aujourd'hui, je suis déjà dans le schéma de la transmission, puisque j'ai un fils et un neveu qui travaillent avec moi. Je crois que c'est important pour le cognac Frappin, le champagne Gosset, les différentes liqueurs, de savoir évoluer. Et je pense que la jeune génération est beaucoup plus à même de voir les nouvelles tendances de consommation, notamment en cocktail, que moi, qui suis par définition à mon âge un peu dans la tradition.
8: Donc la transmission est assurée.
10: Elle est déjà assurée et on verra s'il y a plus de cette génération qui arrive dans l'entreprise.
8: François Veller, président directeur général d'Altair, ingénieur de formation, tu as très tôt eu cette chance de découvrir les technologies en plein développement et de la simulation numérique et des phénomènes physiques. Après 10 ans à faire des études pour des clients, tu intègres un petit éditeur qui s'appelle Altair, où tu es depuis 19 ans et chez qui tu découvres beaucoup de facettes des métiers de la recherche et du développement, d'accompagnement technique, commercial, marketing, avec la croissance de l'entreprise jusqu'à prendre la responsabilité de la filiale. En fait, une formidable aventure. C'est ça qu'on aime dans cette émission, une formidable aventure humaine et technologique. 19 ans chez Altair, entreprise familiale devenue leader international qui a participé à la convergence des technologies de jumeaux numériques, de calcul haute performance et d'analyse de données, ayant surtout avant qu'on ne parle d'intelligence artificielle, une ETI qui pendant 40 ans a conjugué vision et exécution, exploration et fidélité aux valeurs et a décidé de rejoindre le groupe Siemens pour accélérer la vision, on en parlait il y a quelques instants, de l'IA pour l'industrie. Alors, mon cher François, comment vraiment développer la mixité et l'inclusion dans tous les postes qui sont à pourvoir chez toi?
13: Ah, c'est un grand défi, on en parlait en entrant tout à l'heure, la parité n'est pas bien respectée ce soir. C'est un défi de beaucoup de nos métiers, mais beaucoup dans le numérique, parce qu'on a encore beaucoup de jeunes, peu de jeunes femmes qui rejoignent les métiers de mathématiques et des technologies. Et donc, en plus, plus on monte dans la hiérarchie, moins il y a de femmes présentes. Donc c'est un, bien sûr quelque chose d'un challenge de longue haleine, hein. On va pas le résoudre tout seul, mais il faut que chacun y participe. Donc déjà, montrer nos métiers de l'industrie, nos métiers du numérique, attirer des talents que les jeunes filles ne s'auto-censurent pas le plus tôt possible. Et puis après, donner des chances et de l'audace pour essayer d'avoir des parcours moins habituels, puisqu'on reproduit souvent les schémas qu'on connaît bien. Donc on reproduit ceux
8: c'est ça.
13: Des hommes seniors.
8: Manager, c'est le métier certainement le plus difficile, mais aussi le plus gratifiant au monde. Comment ne pas se laisser user?
13: Ça, c'est le défi du quotidien. Je pense que travailler avec des collaborateurs, c'est ce qu'il y a de plus formidable, de voir des gens qui grandissent, qui arrivent à s'affirmer, à découvrir des nouvelles choses, à faire des choses qu'ils n'arrivaient pas à faire auparavant. C'est ce qu'il y a de plus gratifiant. Et puis, je pense qu'il y a quand même tous les jours des petits ennuis de collaborateurs qui nous usent, qui nous fatiguent, en plus de gérer sa vie
8: privée. On est trop gâtés en France là-dessus?
13: Je sais pas, il y a une attente, ça dépend vraiment des personnes, honnêtement. Il y a des gens qui sont très, très corrects là-dessus, d'autres qui sont effectivement plus pénibles. Je sais pas si c'est une vraie différence culturelle, mais c'est prenant. C'est sûr que ça prend et du temps et de l'énergie.
8: On parle souvent des équilibres. Ouais. Quels sont les équilibres qui te paraissent aujourd'hui importants et à la fois durs à trouver et à conserver?
13: On en parlait un petit peu là avec les autres invités, d'essayer de conserver des acquis, d'avoir des choses qu'on fait très bien, donc l'efficacité, mais en même temps de savoir s'adapter, de tourner demain, de remettre en question ce qui marche bien. Donc cet équilibre entre court terme et long terme, entre tradition, excellence et puis innovation, agilité, c'est toujours un équilibre à trouver parce que les deux sont intéressants, mais à bon équilibre.
8: Allez, en face de toi, on revient en Île-de-France. Mais pas très loin du Grand Est, comme on a dit, non, province, ouais. C'est pas loin. Voilà, exactement. Philippe Bernard, président du groupe Bouchard, membre du Family Business Network, FBN, en deux mots, tu peux nous en parler?
14: C'est simplement une association mondiale qui est représentée aussi en France, qui regroupe les entreprises capitaux familiaux.
8: Alors, votre entreprise, elle est fondée en 1941, repris par la famille Bernard, en fait, en 1985.
14: Ah, ouais.
8: Et le groupe Bouchard réunit 8 filiales couvrant l'agriculture, les espaces verts, la forêt, la manutention, la location et l'importation de matériel agricole.
14: Oui.
8: Vous êtes présent avec 19 implantations, 18 en France, une en Côte d'Ivoire, et vous accompagnez des professionnels de la forêt, des carrières, des espaces verts et des cultures locales. En fait, tu représentes la deuxième génération à la tête du groupe et de la holding Bouchard. plusieurs métiers. Et tous les métiers du BTP, de l'industrie, de l'agriculture, des espaces verts et des eaux et forêts nécessitent quel type d'équipement spécifique et surtout performant ?
14: Disons qu'il faut avoir des matériels qui correspondent aux besoins de nos clients, puisque ce sont des outils de production, que ce soit matériel forestier, matériel agricole. C'est vraiment de la production pour cultiver du blé, pour sortir du bois des forêts. Donc, c'est des machines extrêmement sophistiquées avec de l'informatique embarquée. Donc, c'est très complexe, mais c'est aussi très gratifiant.
8: Peux-tu nous parler de l'ADN propre du groupe qui repose sur les compétences, sur l'ambition et sur la proximité humaine ?
14: Déjà, nous, on travaille. Mon père était maréchal ferrant, donc il a commencé, il a suivi l'évolution de l'agriculture. Il a fait tous les métiers. Moi-même, j'ai fait tous les métiers dans l'entreprise parce que je n'ai pas fait d'études. Et c'est quand même quelque chose. On vit avec des hommes. Et si on ne peut pas faire ce métier si on n'aime pas les hommes. Ni nos clients. Voilà, c'est les fondamentaux. Mais il faut aussi un profond respect vis-à-vis de nos collaborateurs, vis-à-vis de nos clients. Il faut de l'authenticité, il faut de la générosité, il faut de l'humilité, parce qu'on apprend tous les jours. C'est un monde qui bouge, mais qui bouge lentement. Un agriculteur, un jour, m'a dit « Moi, je fais une expérience par an. Toi, t'en fais une tous les jours, moi, j'en fais une par an. » Voilà. Donc, si je me plante pour un an. Donc, voilà.
8: On parle souvent de complémentarité. Et justement, quelle est la complémentarité entre les 8 filiales du groupe, y compris en Côte d'Ivoire?
14: Alors, la Côte d'Ivoire fait le même métier que ce qu'on fait en France. Moi, je suis toujours parti du principe qu'il vaut mieux être assis sur un tabouret à 4 pieds que sur un tabouret à 1 pied. Et s'il y a un pied qui va mal, et Dieu sait si j'ai connu des aléas dans la vie économique, il y a toujours 3 pieds où on est stable. Et ça, c'est pour la résilience du groupe, c'est hyper important.
8: Messieurs, il y a une deuxième partie, toujours dans cette émission, qui s'appelle le débat. J'ai une question et j'attends une réponse. Est-ce que vous êtes prêts ?
15: Oui,
8: tout à fait. Oh là là ! Ils l'ont dit ensemble. Paris ETI, le débat, c'est parti.
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8: Proche de ses équipes, leader, le patron de TI, c'est un modèle. Comment vous inspirez les autres patrons ? À toi, Jean-Pierre.
10: En fait, déjà au travers des fédérations professionnelles où je me suis beaucoup investi, le débat est permanent. Et l'avantage de travailler dans les fédérations professionnelles, c'est qu'on rencontre des gens de très grosses entreprises, des gens de très petites entreprises. Donc, on arrive à faire un amalgame des qualités et quelquefois des défauts de chacun.
8: Oui, c'est ça. Thierry ?
9: Moi, j'adore cuisiner. C'est pareil, en fait. On s'inspire de ce que font les autres chefs. On regarde les recettes des uns des autres. Je crois qu'il faut toujours s'inspirer, effectivement, des recettes des autres, toujours être à l'affût de ce qui se passe, des tendances. Puis quand on est trop longtemps seul à avoir une bonne idée, c'est que c'était peut-être pas une bonne idée.
8: François ?
13: Effectivement, il faut sortir de sa cuisine. Donc, le côté réseau et association professionnelle, c'est très important. Il y a toujours le risque. On a toujours beaucoup à faire en interne. Donc, pensez à sortir, aller voir ce que font les autres et l'échange avec les homologues, c'est clé.
8: Philippe Bernard.
14: Exemplarité.
8: Oula.
14: Je pense qu'un patron ne peut être un vrai leader que s'il est exemplaire dans son comportement de tous les jours, s'il est juste, s'il sait dire non, et pas toujours oui, ce qui est pas facile à faire. Mais c'est toujours un moteur qui m'a conduit pendant toutes ces années.
8: On va rester avec toi. Pourquoi on se sent plus vivant à la tête d'une entreprise comme une ETI ?
14: Pourquoi on se sent plus vivant ? Parce que je suis passionné et j'aime transmettre cette passion à mes collaborateurs. J'aime que mes collaborateurs, lorsqu'ils arrivent le matin, soient heureux de venir travailler. Et si jamais ils ont un problème, qu'on puisse en discuter. Voilà, c'est vraiment une relation humaine extrêmement forte.
8: François ?
13: Parce qu'on voit le résultat de ce qu'on fait tous les jours, à travers les équipes, effectivement, les gens avec qui on travaille, on les voit tous les jours, et puis le résultat sur le terrain avec nos clients aussi tous les jours, donc le retour il est immédiat.
8: Jean-Pierre ?
10: Pour moi c'est la diversité, parce que quand je suis chez Champagne Gosset à Épernay, ou chez Cognac Frappin en Charente, ou à Nuit-Saint-Georges, j'ai chaque jour des collaborateurs différents, et donc une expérience différente de relations humaines, de relations professionnelles, sur des produits qui sont similaires, mais pas tout à fait identiques.
8: Thierry ? Thierry André.
9: Bah, clairement, une entreprise de taille intermédiaire, taille idéale, c'est une entreprise qui est avant tout familiale, très souvent, et c'est une entreprise qui est incarnée autour de valeurs. Et je crois que c'est ça qui fait la différence, c'est qu'on a ce socle de valeurs auquel tous les collaborateurs s'identifient, qu'ils partagent, et qui font que tous les jours, bah, on sait pourquoi on vient travailler.
8: Thierry, on reste avec toi. Comment on fait pour que la France soit cette championne d'Europe qu'on veut de la croissance?
9: Si on se compare un petit peu avec nos copains, par exemple avec les Allemands, 12 000 ETI en Allemagne, 4 000 en France. Pourquoi? Parce 6 000 que.
8: 6 000 en France.
9: Ouais, 6 000.
8: Ouais.
9: Ils en ont deux fois plus que nous.
8: Oui.
9: Globalement, le sujet, je pense qu'il est quand même très fiscal. Donc à un moment donné, le pacte Dutreil, c'est bien. Je crois que les Allemands sont allés beaucoup plus loin. Si on veut que les entreprises puissent grandir, il faut qu'elles puissent se transmettre. Et pour qu'elles puissent se transmettre, il faut que la fiscalité soit adaptée, c'est-à-dire très faible, et qu'on arrête de penser qu'on s'enrichit grâce à ça. On crée de l'emploi, on crée de la richesse, on crée de la valeur dans les territoires.
8: Jean-Pierre ?
10: En fait, moi, c'est surtout les marchés d'exportation qui m'importent. C'est la moitié de l'activité du groupe. Et c'est là où on s'enrichit, en fait, d'expériences encore une fois différentes. Parce que quand vous discutez avec un Américain, un Japonais, un Chinois, c'est tout à fait différent, quel que soit le produit.
8: C'est ça. François ?
13: C'est une question d'équilibre. Donc nous, dans le numérique, effectivement, l'international, c'est une obligation. On ne peut pas vivre dans ces métiers-là que sur la France. Donc c'est toujours un équilibre d'être bien dans ses racines, de savoir ce qu'on fait et d'avoir une agilité que les autres n'ont pas, mais aussi d'aller chercher les clients, les compétences aussi dans les autres pays.
8: Philippe, la France championne d'Europe de la croissance.
14: Je pense qu'il n'y a pas que le côté fiscal qui compte, il y a aussi l'anticipation de la transmission. Moi j'ai commencé à travailler en 2018 sur la transmission de l'entreprise, parce que j'étais PDG, je suis devenu que président, il faut du temps. Et quand on fait des réunions avec le FBN, on s'aperçoit que toutes les ETI ont le même problème. Il y a peu de chefs d'entreprise qui sont en fait qui préparent l'avenir. Je vais avoir 69 ans, donc à un moment donné, il faudra que je m'arrête. Qui prend la suite? Est-ce qu'on a des enfants? Pas des enfants. Moi, j'ai des enfants qui vont être administrateurs, mais pas président.
8: On diffuse dans le pays et on le voit à travers vous la culture de la gagne, la culture de la niaque dans notre pays. Comment on la diffuse, Jean-Pierre ?
10: On en a déjà parlé tout à l'heure, c'est l'exemplarité. Par définition, il faut se montrer proche de ses collaborateurs, donner quelques objectifs quand même de temps en temps et faire en sorte qu'ils soient respectés.
8: La niaque, elle vient d'où, Thierry ?
9: La niaque, elle vient de la volonté d'entreprendre, de se remettre toujours en question, de s'adapter en permanence à un monde qui bouge vite, intégrer ces nouvelles technologies. Tous les jours, il y a de nouvelles idées, il faut... encourager cet entrepreneuriat, cet intrapreneuriat aussi. Quand il y a des gens qui arrivent avec des idées, pourquoi pas créer une nouvelle filiale, une nouvelle offre de service. Et puis, on étudie le marché, on regarde comment on y va et on se lance.
8: Philippe ?
14: Faut avoir envie soi-même. Faut être heureux de venir au travail le matin et d'emmener tout le monde. Et de faire grandir les gens. Moi, je trouve ça hyper important. Et j'ai toujours cette phrase de Fabien Galthié, c'est qu'une équipe de rugby a des grands, des petits, des gros, des masses, des bourrins, des hyper intelligents, mais avec ça, on fait une équipe de France qui peut être championne du monde. Voilà, donc c'est former les gens et les emmener vers un objectif qu'on partage tous ensemble.
8: J'aime bien l'analogie, François.
13: Le sourire, ça en fait partie, effectivement, avoir envie soi-même.
8: Ah, une entreprise qui sourit, une entreprise qui va bien.
13: Voilà, et célébrer les victoires, mais aussi, surtout les petites.
8: On va revenir sur une question essentielle, en une phrase ou deux phrases, Jean-Pierre. C'est quoi ton ambition ? Grandir ou transmettre, ou les deux?
10: La réponse, c'est grandir plutôt que grossir, en deux mots.
8: Oui, tu l'as dit tout à l'heure, c'est aussi transmettre.
10: Absolument.
8: Voilà, j'avais bien noté Philippe.
14: Grandir, grossir et transmettre.
8: En fait... Toi, t'es le parfait élève. Là, c'est formidable.
14: qui n'avance pas, recule.
8: Voilà.
14: Donc, il faut avancer. Voilà.
8: Vous avez vu, c'est l'homme des citations, Philippe. Thierry
9: Pour moi, c'est être une entreprise qui arrive à se transmettre à ses talents et faire en sorte qu'elle arrive à être indépendante et continuer à grandir et à évoluer en permanence.
8: Tu voulais rajouter quelque chose, non ?
10: Sur la transmission, je pense qu'il faut très clairement expliquer que ça se commence très tôt. Moi, je l'ai fait avant 50 ans et on ne le dit jamais assez aux dirigeants d'entreprise.
8: Et t'as bien fait, oui. Ouais. François ?
13: Grandir et faire grandir.
8: Ouais. Ça, c'est presque le mot de la fin. Tu vois, c'est le truc qui te le pose comme ça. Tu t'y attendais pas. En tout cas, Thierry André, CEO d'André Le Groupe de Bourgogne-Franche-Comté, merci beaucoup.
9: Merci.
8: D'être venu. Merci à toi, Jean-Pierre Cointreau, grand chef d'entreprise, visionnaire. Et puis, on a parlé de transmission, on a parlé d'ambition ensemble. Merci d'être venu sur le plateau. Merci également François Veller, le président directeur général d'Altair.
13: Merci.
8: Merci à toi, Philippe Bernard, le président du groupe Bouchard. Je l'ai bien fait.
14: C'est bien.
8: Et puis merci aux équipes, on en a parlé des équipes.
13: Oui.
8: Merci à la réalisation Maxime, chef de plateau Justine, au son Guillaume, à l'image Léo et à la personne qui prépare avec moi cette émission depuis 4 ans. Je remercie une fois de plus Camille Bourg. Salut, bonne soirée, bon après-midi parce qu'on passe tout le temps sur BFM cette émission-là et surtout à la semaine prochaine. Ciao.
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18: Bonjour à tous, bonjour à toutes, ravi de vous retrouver, merci d'être là. Bonnes vacances aussi à vous qui nous écoutez ou qui nous regardez peut-être tranquillement à la plage. Voilà, les pieds dans le sable, vous avez bien raison, profitez-en en tous les cas. De quoi je me mêle, c'est le dernier de la saison. Voilà, on voulait être encore avec vous en cette fin juillet pour bien faire un point sur toute l'actualité tech. Avec au sommaire pour ce De quoi je me mêle, donc avant de se retrouver fin août, tout à l'heure, un invité exceptionnel, Stan Larocque sera avec nous. Stan Larocque, vous le savez, c'est un peu notre génie de la VR qui a créé il y a quelques années de ça, la start-up Lynx. Eh bien, il a une annonce à nous faire. Il nous racontera tout dans la deuxième partie de ce De quoi je me mêle. Et puis, je vous rappelle aussi le hashtag DQJMM si vous voulez nous suivre, réagir à tout ce qu'on raconte. Encore une fois, merci d'être là. Bienvenue à vous toutes et à vous tous. Et c'est parti.
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18: J'essaie de faire du teasing, Stan Larocque, révélation, etc., etc. Je ne vous en dirai pas plus, mais c'est du lourd et Stan viendra nous expliquer tout ça en deuxième partie. Mélinda d'Avansoulas est là. Salut Mélinda.
19: Salut François.
18: Mélinda n'est pas encore en vacances, oh mais ça se prépare.
19: Oui, il y a encore un peu de temps.
18: Il y a encore un peu de temps.
19: Il y a un peu d'activité tech d'ici là.
18: Et on peut le dire, il y a de grosses annonces Samsung qui vont pas tarder à arriver là.
13: Samsung, ça, Google aussi.
18: Voilà, et Google aussi. Donc,
19: La tech ne s'arrête jamais.
18: La tech a la bonne idée de faire des de faire des annonces importantes en plein milieu de l'été. Bah oui, c'est comme ça. Mélinda, qui vous le savez, journaliste à la rédaction de BFM Tech, et nous avons aussi Nicolas Lelouch. Salut Nicolas.
20: Salut François. Salut Mélinda.
18: Quel plaisir de te voir, Nicolas.
20: Bah,
18: terminé de quoi je mêle, la saison de quoi je mêle avec toi, c'est top.
20: Bah écoute, moi j'ai eu l'invitation, on m'a dit c'est la dernière, j'ai dit ok, j'arrête tout, je viens.
18: Let's go.
20: Et je suis là.
18: Nicolas, que vous pouvez lire dans Numérama, voir aussi sur le site Numérama, et que vous allez pouvoir voir aussi tout au long de l'été. Dans Télématin, puisque tu vas faire la chronique tech dans Télématin.
20: Pour les leftos, 7h20, 8h20, des horaires.
18: Tu m'en veux pas, je te regarde en replay.
20: C'est très bien déjà, c'est très gentil, je t'en remercie.
18: Allez, on va donc s'intéresser à toute l'actualité de cette semaine et on va commencer par cette histoire abracadabrante entre deux géants de la tech qui se tire les cheveux, hein, on peut le dire, c'est incroyable. D'un côté, OpenAI et de l'autre côté, Apple. Apple qui attaque OpenAI. Peut-être Nicolas, tu commences et après Mélinda va compléter parce que je sais qu'elle a des choses à dire là-dessus.
20: Oui, c'est le procès qu'on n'avait pas trop vu venir,
18: non.
20: En tout cas pas dans ce sens, parce que OpenAI, ils ont plein d'ennemis en ce moment. Ils ont eu des problèmes avec Elon Musk, il y a eu le fameux procès du siècle, finalement on n'a absolument rien donné, ce qui était assez prévisible finalement. Ils détestent Anthropique, ils se sont embrouillés avec Microsoft, ils s'entendent mal avec Google, ils s'entendent mal avec tout le monde OpenAI, mais Apple c'était plutôt un partenaire jusque-là. Il y avait eu l'accord il y a 2 ans pour intégrer ChatGPT à Siri.
18: Oui, on se souvient.
20: ChatGPT toujours
18: un accord qui avait été fait un peu à la va-vite, on avait l'impression que voilà, dans Siri, on voulait un peu ajouter d'intelligence, on s'est dit vite,
20: c'est un peu
18: on va
20: ça.
18: Faire un petit accord avec ChatGPT.
20: C'était le moment où Apple n'était pas encore prêt à admettre qu'il fallait tuer Siri et lancer un nouveau modèle. Du coup, ils avaient fait un petit deal en disant oui, ça va suffire, mais ça n'a pas suffi. Et au contraire, on entendait plutôt des rumeurs ces derniers mois comme quoi OpenAI envisageait de porter plainte contre Apple parce que l'accord pour créer Siri AI, l'accord avec Google pour entraîner ces modèles allait contre l'accord avec ChatGPT. Mais en fait, c'est l'inverse. C'est Apple qui attaque OpenAI et quand on lit le procès, la demande qui a été déposée à la justice américaine, c'est juste hallucinant. On voit en fait que OpenAI aurait mis en place tout un système sophistiqué pour espionner industriellement Apple, pour lui voler ses secrets. Ils ont embauché plusieurs employés, des centaines d'employés
19: 400,
20: d'Apple.
19: 400
20: employés, c'est 400 immense. Employés.
0: Incroyable.
20: Les entretiens d'embauche avec les employés Apple auraient plein de questions un peu confidentielles pour voir qui est prêt à donner des informations, y compris à la fin pour ne pas les embaucher, mais pour choper des informations.
0: Wow.
20: Et plus généralement, là où ça va loin, c'est qu'il y a cette histoire d'ordinateurs, plusieurs ordinateurs qui n'auraient pas été rendus à Apple, qui auraient encore accès au serveur Apple, qui révèle quand même de belles failles de sécurité chez une marque qui est habituée au secret, et surtout des employés OpenAI qui se vanteraient dans leurs conversations privées sur leurs ordinateurs Apple d'accéder aux documents Apple et de les partager à OpenAI. En fait, Apple suspecte à OpenAI d'avoir mis en place un système ultra sophistiqué qui consisterait à copier tous ses produits à venir pour l'IA. Donc on peut imaginer les fameuses lunettes, les fameux écouteurs,
0: oui,
20: avec les caméras
0: fameux,
20: dont on parle.
0: On en parlera tout à l'heure, mais
20: les fameux bras robotiques,
0: le
20: etc.
0: IA,
20: en tout cas, OpenAI, qui a quand même débauché plein d'employés, qui travaille avec Johnny Ive sur le design, qui semble vouloir lui aussi se lancer sur le hardware, maintenant aurait voulu copier totalement Apple, quitte à l'espionner. Donc ça pourrait être un gros procès et provoquer quelques problèmes. Pour
0: c'est rarissime, Linda, ce type d'histoire. Enfin, je veux dire, parce que c'est l'espionnage industriel. Incroyable.
19: Pas de ce niveau-là, en fait. Pas avec des entreprises de cette importance-là. Parce que, alors Apple, c'est un vieux de la vieille maintenant, hein, 50 ans, on se dit, bon, il est bien installé. On lui a connu plus des inimitiés, des petites rivalités, mais... Après, c'est comme dans n'importe quel domaine, ça fait un peu, ça fait les sujets, ça fait parler. Mais là, on est sur un truc d'une... Enfin, nouvelle génération, quoi. C'est vraiment espionnage nouvelle génération. C'est vrai que quand on lit le procès, le coup des ordinateurs, extraordinaire.
0: Incroyable.
19: Extraordinaire. Déjà, on se dit comment Apple, en effet, comme dit Nico, comment Apple, qui est si soucieux du moindre détail...
0: Mais oui, bien sûr, qui fait la chasse, en fait, à toutes les fuites de produits, etc. etc.
19: Non, mais...
0: Bon, la chasse, ça marche pas très bien, parce que...
19: On se souvient du fameux employé... Souvenez-vous des histoires de l'employé qui avait fait venir sa fille, je sais pas si vous vous souvenez, au moment du lancement de l'iPhone 10 ou 10S, qui avait fait venir sa fille au Café Mac, donc qui est le café des employés, et elle s'était filmée avec le prochain iPhone qui n'était pas encore annoncé pour faire une vidéo YouTube. Ça avait fait des millions de vues. Elle avait leaké le produit, son père s'était fait lourder, évidemment.
20: Je crois même que c'était après l'annonce. Hein. C'est-à-dire que
19: elle l'a fait juste avant.
20: C'était juste avant.
19: On avait vu la vidéo avant, il me semble. Enfin, en tout cas, c'était autour de l'annonce. Donc évidemment, son père s'est fait virer, mais apparemment, il avait déjà prévu de partir.
0: La vidéo qui coûte cher.
19: C'est pas grave. Ouais, non, mais on a une adolescente comme ça, on la laisse pas faire. L'employé qui se vantait d'avoir des centaines et des centaines, voire peut-être même un millier de contacts dans la presse à qui il fournissait des informations qu'ils ont poursuivies jusque dans les toilettes où il était en train d'effacer son téléphone avec tous les numéros des gens auxquels il envoyait des infos. Donc il y a beaucoup de leakers qui ont disparu depuis que ce monsieur s'est fait virer.
0: Bien sûr.
19: Enfin, ils étaient hyper au taquet sur plein de choses. On se souvient de Tim Cook qui faisait des mails pour dire aux employés « maintenant vous arrêtez
0: ».
19: Et là on apprend que donc quelqu'un qui s'est fait virer, aux États-Unis, c'est vous êtes viré le matin, l'après-midi, vous n'êtes plus là, vos cartons, votre bureau est dégagé.
0: C'est quelqu'un qui s'est fait virer ou qui s'est fait embaucher par OpenAI.
20: Il a été embauché chez OpenAI.
19: En fait, il est parti, mais il a réussi à garder l'ordinateur.
20: Il a gardé le matériel et les accès au serveur.
19: Ouais. Il avait deux ordinateurs, il n'en a rendu qu'un sur les deux. C'est extraordinaire.
20: Ce qui est assez fou, surtout qu'a priori, ça ne serait pas un incident isolé. Moi, j'ai essayé de discuter avec des gens qui travaillent chez OpenAI aux États-Unis et ils me disent en fait qu'en interne, c'était une blague. Parce qu'il y avait cette rumeur comme quoi ils avaient accès au serveur d'Apple et ils sont vantés en interne en mode où de toute façon nous on a accès à tout ce que fait Apple, mais ils ne savaient pas si c'était par rapport au partenariat, par rapport à tout ça. Donc en fait, OpenAI a vraiment mis cette culture d'entreprise où ils assument le côté grand méchant qui a accès à tout et qui veut dominer le secteur tech. Ils sont en train de se retourner contre eux.
19: Mais il y a quand même un complexe, enfin, il y a une forme de complexe, je pense, de Sam Altman et de la direction d'OpenAI vis-à-vis d'Apple. C'est-à-dire qu'ils se rêvent d'entreprises comme
0: bien
19: ça.
0: Bien sûr.
19: Ils ont quand même racheté...
0: Le fait de s'offrir Jonathan Ive, c'est que
19: voilà,
0: c'est déjà un signe.
19: Il a racheté une start-up fondée, iProducts, qui est fondée par un ancien de l'équipe de design d'Apple, qu'ils ont racheté une fortune. Ils ont fait venir des responsables à foison. On disait 400 employés d'Apple sont partis chez OpenAI. C'est pour vous dire à quel point il est obsédé par ça. Mais oui.
20: On parle pas juste du petit ingénieur.
19: Qui était au Vision Pro.
20: Il y a Evan Sankey qui avait remplacé Johnny Ive au design, qui a quitté finalement Apple après Johnny Ive pour rejoindre Johnny Ive chez OpenAI. Donc il y a quand même cette volonté surprenante. D'ailleurs, moi, je comprends pas pourquoi OpenAI veut absolument faire du hardware. J'avoue que ça fait partie des choses qui me dépassent. Peut-être que dans quelques années, ça paraîtra évident pour tout le monde. Mais pour moi, aujourd'hui, ils sont à la tête des modèles les plus utilisés au monde. Ils ont un des services les plus puissants. Ils pourraient finalement devenir un géant du logiciel, être absolument partout. Pourquoi vouloir absolument aller vite lancer un téléphone, lancer des écouteurs? J'avoue, c'est un peu un mystère.
19: C'est marrant parce que moi, ça me paraît hyper rationnel.
20: Ah ouais?
19: Parce qu'en fait, quand ton logiciel est partout, comme eux ils l'ont, c'est très bien, ça te permet de fidéliser une audience. Mm-hmm. Mais ça reste sur des produits tiers. Et quand tu as Apple qui risque de les couper, tu peux perdre l'accès aux appareils. Oui. Quand tu as habitué les gens à avoir ton service, et on voit aujourd'hui, même si Siri devient fort, les gens comme toi qui utilisent les modèles autres, tu ne vas pas avoir envie d'aller voir Siri. Donc si on te coupait Claude ou OpenAI sur ton appareil, et que le même service, tu peux l'avoir sur un appareil qui se veut équivalent, parce que c'est pour ça qu'ils copient Apple, et notamment aux États-Unis, qu'est-ce que tu vas faire? Tu vas migrer, en fait. Et je pense qu'aujourd'hui, ChatGPT sur d'autres appareils est une espèce de cheval de Troie qui fait que, quelque part, tu séduis les gens, tu les habitues à ton service, et à un moment, tu vas dire « Ouais, mais regardez, pourquoi est-ce que j'irais ?» Enfin, c'est le même principe pour
0: les gens.
19: Pourquoi tu restes chez les autres? Fais ton propre hardware, et si tu fais du hardware qui marche en copiant les modèles d'Apple, finalement, t'as tout compris au truc. Et je pense que son antagonisme avec Apple, c'est ça aussi. Il y a cette jalousie.
0: On va en parler après parce que, évidemment, il y a des leaks concernant le futur produit d'OpenAI, justement. Ouais. Mais je pense que la stratégie d'OpenAI est simple, c'est d'incarner, en fait, ChatGPT.
20: Et oui, ça devient
0: une personne qui rentre dans ta vie comme ça l'est déjà. Enfin, quand on utilise ChatGPT au quotidien, ça devient un vrai assistant.
20: C'est vrai, tout à fait,
0: oui. Et je pense qu'ils ne veulent pas forcément dépendre, comme le disait Melinda, d'acteurs tiers. Et ils veulent avoir maîtrisé, si tu veux, un hardware qui leur permettra d'être les maîtres à bord. Parce que c'est vrai que si demain, ils se brouillent avec Apple ou avec Google et que demain, t'as plus accès à OpenAI sur tes téléphones, d'une manière ou d'une autre, on se souvient
20: c'est
0: des pics, etc.
20: Là, bien sûr. Mais là où j'ai des doutes, c'est sur leur capacité à imposer ce matériel.
0: Ça, c'est vrai.
20: Et c'est quand tu vois les tentatives de... Enfin, il y a globalement des duopoles dans la tech. Il y a eu Microsoft, Apple sur les ordinateurs, Android, iOS sur les téléphones. C'est très compliqué de casser ces écosystèmes-là. Et si finalement, ils sortent un téléphone Android, ils sont dépendants de Google dans tous les cas. Et Google peut, dans tous les cas, accéder, couper, imposer Gemini sur ces appareils-là. Donc,
19: c'est pour ça que moi,
20: je me paraît quand même un peu compliqué leur stratégie.
19: C'est pour ça que moi, de toute la gamme de produits qui sont murmurés chez eux, je ne crois pas au smartphone exactement pour ce que tu dis, parce que ça les laisse sous dépendance.
20: Oui, c'est clair.
19: Faire leurs propres produits, haut-parleurs, n'importe, speaker, ce qu'ils veulent, il faut qu'ils soient maîtres de tout. Et regarde dans les gens qu'ils ont embauchés de chez Apple. Ils sont allés chercher. Ils n'ont pris aussi, ils n'ont pas pris n'importe qui, ils ont pris des têtes d'affiche que toi et moi, on connaît. Mais ils sont allés prendre surtout des gens qui sont aussi revanchard vis-à-vis d'Apple.
20: Des gens qui
19: étaient en seconde ligne. Des gens comme Johnny Ive qui sont partis pas en bon terme. Donc, ils ont créé cette espèce d'émulation collective. Il faut qu'on aille les bouffer. Et on va aller les bouffer sur leur propre terrain. Et je pense que c'est pour ça. Et donc, les fuites et les recrutements vont dans ce sens-là. Il y a quelque chose. On va peut-être découvrir un jour que Sam Altman s'est fait recaler d'un entretien d'embauche chez Apple ou je ne sais quoi. Mais ils sont allés, il a monté une armée de gens qui en veulent aussi à Apple.
20: Non, c'est possible.
19: Quand on va chercher le responsable du Vision Pro, quand on voit tout ce qui a été dit sur le Vision Pro, il n'a pas été extrêmement bien défendu non plus par Apple. On a quelqu'un qui a envie de prouver à Apple qu'il peut faire un produit pour les tuer, en fait.
0: Ce qui est intéressant aussi, si on revient à cette histoire abracadabrante d'espionnage industriel entre Apple et OpenAI, c'est qu'il y a aussi eu des quiproquos entre les avocats des parties. Je ne sais pas si vous avez suivi ce truc-là, mais il y a eu des mails qui ont été échangés entre les avocats d'Apple et d'OpenAI, et l'un des deux s'est trompé de destinataire, ce qui fait que il y a eu un quiproquo incroyable qui a ajouté en fait des silences dans toute cette pagaille, ce qui fait que Apple a monté d'un ton, mais en fait parce que OpenAI n'avait pas de retour finalement. Il y a une histoire de fou entre avocats qui se sont trompés de destinataire. C'est fou quand même. On peut dire des boîtes qui valent quand même des milliards, qui doivent laisser des ardoises monstrueuses à des cabinets d'avocats. Comme ça pour des trucs aussi débiles, c'est fou.
19: Est-ce que tu sais que parfois on s'aperçoit que ces trucs qui ont l'air d'être des erreurs de débutants sont dues au fait que les mecs utilisent l'IA mal.
20: Donc ça se trouve, ils ont mal utilisé ChatGPT. S'ils passaient moins de temps à faire du hardware et plus de temps à améliorer les modèles, ils auraient peut-être
0: c'est
20: pas de problème.
0: Mais
19: moi, j'attends de voir comment la plainte évolue parce qu'il y a des trucs hyper intéressants dans ce qu'ils ont dit. Par exemple, dans l'argumentaire d'OpenAI, ils disent « Ah non, mais on copie pas le HomePod, on a violé aucun brevet. » D'un autre côté, si tu as toutes les infos avant que les demandes de brevets soient déposées, c'est sûr que tu violes aucun brevet.
0: Mais ça va être intéressant.
20: Il y a un monde où ça va leur faire mal, surtout parce que pour le coup, le vol de secret industriel, s'il est avéré, c'est pas la même chose que Elon Musk qui considère qu'ils ont trahi leur mission originelle.
19: Oui.
20: C'est du concret.
19: Oui,
20: Apple, du concret. Ils sont très puissants et ça va les déstabiliser. Armés. Et on voit bien d'ailleurs dans la réaction de Sam Altman, d'OpenAI, que là où jusqu'à maintenant ils ont toujours répondu par la provocation, limite par la moquerie envers tous ceux qui les attaquaient, particulièrement Elon Musk, avec qui ça se dispute assez violemment sur les réseaux. Bah là, sa réaction est de dire non, mais j'ai beaucoup de respect pour Apple, c'est une très grande entreprise, on va voir comment on va régler ça. Enfin, ils essayent vraiment de calmer le truc et tu sens que pour eux, c'est une très mauvaise nouvelle.
0: Bon, alors, ça, c'est le premier acte. Le deuxième acte, c'est cette news suitée par Mark Gurman concernant le prochain produit OpenAI. C'est vrai qu'on en parle depuis un moment. On sait que Jonathan Ives est sur le coup et visiblement, Gurman a donc eu des infos en avant-première. Est-ce que ça va s'avérer être exact? On ne sait pas. Mais en tous les cas, il y aurait une espèce d'enceinte. Mais c'est une enceinte qui serait beaucoup plus que ça, qui serait motorisée et qui pourrait avoir même une espèce de pas de gestuelle, mais en tous les cas, une vie, finalement, et qui deviendrait un compagnon IA, un peu comme un camarade ou un secrétaire, un assistant qui serait à la maison. Alors, on n'a pas de design, etc. Elle tournerait sur ChatGPT Live, qui, vous le savez, est un truc qu'on a déjà, en fait. Hein, quand vous avez ChatGPT, vous appuyez sur un petit bouton et là, vous pouvez dialoguer avec ChatGPT, comme vous le faites avec Siri, sauf que là, c'est quand même d'un autre niveau. Et on aurait ça, donc, posé à la maison et avec qui on pourrait discuter et poser plein de questions sur plein de sujets.
20: C'est selon moi, un produit assez logique. Enfin, c'est plutôt vers ça qu'il faut se diriger, plutôt que vers le smartphone en premier, où ça va être extrêmement casse-gueule et où ils vont se faire taper dessus par à peu près tout le monde. Maintenant, encore une fois, la question, c'est à quel point ça peut s'imposer. On sait qu'il y a quand même de la réticence sur l'intelligence artificielle de plein de personnes, qu'OpenAI n'est pas forcément l'entreprise qui a, pour l'instant, la meilleure image en termes de confions-leur toute notre vie privée, toutes nos données. Le marché des enceintes domestiques, il existe depuis 2017 en France, 2015-2016 aux États-Unis, et on peut pas vraiment dire que c'est un succès. Ça l'est peut-être chez nous et chez les personnes qui nous écoutent, parce qu'on est plutôt fan de nouvelles technologies, qu'on a envie d'avoir de la domotique à la maison, tout ça, mais ça s'est pas imposé, ça a pas vraiment complètement changé les usages. Donc, jusqu'où ça peut aller? À quel point ça sera mobile et à quel point ce côté robotique et gadget, je sais pas. C'est vrai que ce qui est évoqué, c'est le fait que si l'enceinte vous parle, et ben elle va mimer des mouvements de visage en se déplaçant. Mais est-ce que c'est pas totalement gadget et inutile par rapport à ce qu'on pourrait attendre du service? Et surtout, la concurrence n'a pas attendu, parce qu'Alexa Plus, ça commence à être testé en France. Ça sera bientôt disponible en version grand public. Gemini pour Google Home, pareil. C'est très bien, ça a des défauts, mais ça a le mérite d'avoir vraiment amélioré
0: ce qui se faisait avant. C'est surtout un gap par rapport à la précédente version.
20: C'est un vrai gap, et là où OpenAI va avoir le même problème qu'avec le smartphone, selon moi, c'est qu'il va falloir des partenariats. Ce qui est intéressant, moi j'utilise Alexa ou Siri ou Google Assistant, enfin Gemini maintenant, pour contrôler toute ma maison connectée, pour mettre de la musique de temps en temps, et voilà. La musique, à la limite, c'est pas compliqué. Ils peuvent faire, ils ont déjà du Apple Music, du Spotify, mais est-ce qu'ils peuvent avoir tout l'écosystème d'accessoires d'un Google Home ou d'un Amazon Echo? J'en suis pas totalement sûr, en tout cas pas sur le
0: court
20: terme.
0: Et puis ça va être forcément un outil de domotique, forcément. C'est-à-dire que tu vas pouvoir allumer ta lumière, etc. Forcément. Ouais. Et donc, il va falloir aussi faire tout le travail titanesque qu'a fait Alexa, Apple Home et Google Home, d'intégrer en fait toutes ces API.
19: Bien sûr, ils en font un protocole partenaire.
0: Voilà, tu te rends compte, c'est un boulot de dingue.
20: Ils peuvent miser sur Matter,
0: après, il y a le protocole Matter,
20: on est quand même...
19: Il faut signer le partenariat avec Matter.
20: C'est un standard, ça. Le problème, c'est qu'il n'y a pas tous les produits qui sont sur Matter.
0: Mais déjà, tu as ça, c'est déjà pas mal, si tu veux.
20: C'est déjà pas mal.
0: Tu t'enlèves une épine du pied, après, tout.
20: C'est déjà pas mal, mais il y a toujours cette limite de ne pas posséder l'écosystème global avec les smartphones, les ordinateurs, qui fait que ton système sera toujours un petit peu enclin sur lui-même. Et c'est forcément un petit peu plus limite.
19: C'est pas taillé pour la maison. Pour moi, c'est ça plus GPT Live, donc le fameux assistant vocal, il n'est pas non plus taillé pour la maison. À quel point ils vont l'entraîner pour la maison, pour l'adapter. Là où Alexa bosse quand même depuis plus de 10 ans dessus, Google aussi, tu y vas pas facilement. Honnêtement, moi, leurs produits là qu'ils annoncent, je comprends où ils veulent aller, je comprends pas à quoi ça sert. En effet, c'est plein de gadgets, de trucs complètement inutiles. Qu'est-ce que j'en ai à faire qu'ils me regardent et qu'ils me fassent des sourires ou qu'ils me fassent coucou du bras. Enfin, honnêtement, je pense qu'ils cherchent vraiment à extraire GPT sous n'importe quelle forme des autres.
20: Dans un produit.
19: Et donc, ils essayent de se donner une constance dans un produit. Après, quel est le produit? Est-ce qu'ils doivent aller vers ce qu'on avait au début? On avait murmuré un smartphone, puis on a murmuré un appareil qui sera porté type le AI Pin là, qu'on avait vu popper, qui a été un fiasco total. Mais on se dit, avec ChatGPT, pourquoi pas? Vous savez, c'est ce fameux espèce de
20: avec le vidéoprojecteur sur la main.
19: Vidéoprojecteur, enfin, c'était d'une complexité d'utilisation, c'était absolument horrible et horriblement cher.
20: Qui aurait pu le prédire?
19: Oh, ben non. La première fois qu'on l'a vu, on s'est fait... À quoi ça sert
0: réellement? Ouais, je sais pas. Moi, je trouve qu'il y a quelque chose d'attachant dans ce produit, parce que évidemment, c'est débile et tu vas pas. Mais je trouve que le gars qui s'est dit, il est vraiment dans la science-fiction, quoi.
19: Mais ouais.
0: Et il y a ça, tu peux le respecter quand même.
20: Oui,
0: parce qu'il s'est
20: dit,
0: je vais faire un truc qui va projeter des informations et avec ta main, tu vas pouvoir projeter le truc. Le mec, il a dépensé des dizaines de millions là-dedans, quoi.
20: Ouais,
0: tu vois,
20: mais
0: ça... évidemment que c'est nul, ça marche pas. Mais ah ouais, quand même, respect, quoi. Le gars, il a fait un truc de dingue.
20: Oui, non, mais en soi, pourquoi pas.
0: Et peut-être que dans 10 ans, on se dira, waouh, il avait raison, peut-être qu'on aura un truc, tu vois, holographique, je sais pas quoi, qui apparaîtra. Mais on se dit...
19: Sa réflexion de base, elle était bonne. Faire quelque chose qui ne se serve plus du smartphone, qui soit déconnecté du smartphone et qui vive par lui-même, c'est pas bête. Et on vient de le dire, finalement...
20: Je sais pas si c'est pas bête. Est-ce qu'on a vraiment envie de remplacer le smartphone?
19: Ah non, je dis pas qu'on a envie. Je dis que là, l'idée de se dire, j'ai un appareil qui fait autre chose de plus, et je n'isole que ça, parce qu'aujourd'hui, oui, ton téléphone te sert presque moins à téléphoner qu'au reste. C'était pas déconnant à une époque où on n'arrête pas de nous expliquer que tout le monde essaye de faire sa détox du téléphone, des machins. Il y avait une réflexion. C'est juste la finition et l'ergonomie qui n'était pas bonne. Mais regarde, qu'est-ce qu'on raconte depuis quelques minutes de ce que veut faire ChatGPT, enfin de ce que veut faire OpenAI? Se détacher du téléphone pour imposer son
0: modèle.
19: C'est sûr. Donc, il y a quelque chose qui est commun. Je pense qu'ils partent un peu dans tous les sens. Personnellement, je pense que leur réflexion autour de quelque chose part dans tous les sens. Je pense que Mark Gurman, ayant eu toutes ses sources chez Apple, s'il y a vraiment 400 personnes qui sont parties chez OpenAI, c'est pas déconnant qu'il en ait. Donc c'est fiable. Moi, j'attends de voir, parce qu'ils sont capables de se tuer tout seuls OpenAI en voulant partir dans tous les sens. Et
20: ils ont annulé beaucoup de projets depuis la fin d'année et depuis leur petite crise interne sur les modèles.
19: Ils s'éparpillent.
0: Bon, il nous reste un petit quart d'heure. Comme c'est la dernière de la saison, on s'est dit, forcément, Nico, Melinda et moi-même aurions un petit coup de cœur, un petit truc à raconter avec un produit qui nous a tapé dans l'œil et qu'on aime bien. On est d'accord? Ça vous va?
19: L'année est lourde.
20: Il y a toujours des choses,
19: Il y a toujours à raconter.
0: Il y a toujours des trucs. Mais c'est vrai qu'on reçoit beaucoup de produits, mais parfois on en reçoit et on en teste beaucoup. Il y en a qui nous paraissent intéressants, mais qu'on oublie finalement. Et puis il y en a d'autres qui nous marquent dont on se dit waouh, il y a un vrai truc à raconter, il y a un vrai quelque chose. On va peut-être commencer par toi, Nico. Qu'est-ce qui t'a marqué? De quoi tu voulais nous parler pour cette dernière de quoi je me mail?
20: C'est pas un produit, c'est une entreprise, et ça va même prendre la forme d'un mea culpa, parce que pour tout vous dire, il y a encore un an, je ne croyais pas du tout en Anthropic, dites-le comme vous voulez. Donc c'est le créateur de Claude qui a été fondé par des anciens d'OpenAI. On reste vraiment dans l'univers IA finalement. Et j'étais un peu convaincu que leur stratégie avec Claude Code, qui séduisait uniquement les développeurs, le côté très élitiste, où nous on fait mieux que les autres, on est plus éthique, ça allait juste être une start-up PIA parmi tant d'autres, et que toute cette hype était complètement surévaluée. La preuve, Anthropic, ça pesait rien à l'époque. Le Claude n'était pas du tout connu du grand public, ça avait un taux d'utilisation très très faible, et j'avais du mal à croire qu'Anthropic allait réussir son coup. Et un an après, le mea culpa, c'est que je pense que Anthropic, c'est mon gros coup de cœur de l'année finalement, parce que tout ce qu'ils font est toujours intelligent. Déjà, ils ont pris le leadership sur les modèles. Ça fait plus de 6 mois maintenant que les meilleurs modèles du marché, c'est eux. On a beaucoup parlé de Mythos, mais bon, les dernières versions d'Opus, elles sont aussi tout à fait excellentes. Elles ont mis une claque à Gemini, une claque à GPT. Certes, alors OpenAI rattrape de temps en temps, notamment avec des modèles qui coûtent un peu moins cher. Donc c'est difficile de dire qu'Anthropic les a complètement largués. Mais quand même, ils leur ont fait beaucoup de mal. dans l'utilisation aussi. Il y a eu un moment où OpenAI a fait sans doute l'erreur de vouloir s'allier avec l'armée américaine et dans la foulée, les gens ont désinstallé ChatGPT massivement et Claude s'est retrouvé en tête des téléchargements à peu près partout. Au moment du Super Bowl, ils ont fait de super pubs, ils ont fait parler d'eux. Et encore aujourd'hui, Claude est devant ChatGPT dans les téléchargements sur l'App Store et le Play Store, donc il y a eu un vrai bon.
0: Et tu le vois, moi, autour de moi, il y a beaucoup plus de gens qui me parlent de Claude que
20: par pour moi, là où c'est un coup de cœur, c'est pas forcément parce qu'ils sont les meilleurs, c'est parce qu'ils ont complètement réussi à inverser la tendance. Et aujourd'hui, ils sont passés d'un produit qui était très orienté développeur, Claude Code, à un produit très grand public, avec un modèle qui est très juste dans ses réponses, qui hallucine à mon goût beaucoup moins que les autres dans l'utilisation. Et surtout, sur ce qu'on appelle IA agentique, ils ont pris de l'avance. C'est un peu eux les premiers avec les fonctions co-work, avec les fonctions dispatch, qui ont permis en fait à l'IA de contrôler ton ordinateur quand tu n'es pas là, de faire des actions pour toi, d'automatiser des choses, d'utiliser ton téléphone pour parler à ton ordinateur à distance. Aujourd'hui, ça commence à devenir standard, entre guillemets, même si le taux d'utilisation de ces fonctions-là est très bas par rapport à l'agent conversation de base, mais ça fonctionne et ils sont en train de petit à petit refaçonner le monde de

0: parce qu'ils sont montés trop vite et qu'ils étaient en train de se faire attraper par Google notamment. Et finalement, un an après, c'est pas Google qui est passé devant. Google a eu un moment de grâce, mais aujourd'hui, c'est un peu ralenti. C'est Anthropic pour moi qui est mon gros coup de cœur de la saison.
1: Très bien.
2: J'ajoute juste quelque chose que avec Nico, on se connaît bien, on voyage très souvent ensemble, donc je le vois travailler. Je suis impressionnée. Ce n'est pas un agent d'Anthropic déguisé. Je peux vous le dire vraiment, je suis bluffée de tout ce qu'il en a fait et de la façon dont il a maîtrisé ça. Je te l'ai déjà dit et je répète. Vraiment, j'ai vu moi la force d'Anthropic en voyant comment il s'en servait.
1: Non, bien sûr.
2: Et c'est vrai que ça a l'air hyper simple, mais je pense que c'est beaucoup de calibration et de configuration avant. Mais c'est assez dingue de voir en un an le progrès et surtout de le voir à travers ce que Nico fait de travail dessus, à quel point c'est en avance sur le reste.
1: Et vraiment, c'est là qu'on se rend compte qu'aujourd'hui, on dit l'IA va tuer le journalisme, va en fait bouleverser nos métiers. Mais en fait, il va rendre meilleurs ceux qui savent s'en servir et les rendre beaucoup plus productifs et augmenter finalement. C'est ça. Et c'est ça qui est formidable. Donc, c'est le conseil qu'on peut vous donner à tous et dans tous les métiers. Hein. Alors, nous, on est journaliste, mais dans plein de métiers, l'IA vous permet d'être meilleur finalement. Parce que vous gardez toujours la main. C'est vous qui allez avoir le dernier mot. C'est vous qui allez vérifier ce que l'IA va vous donner. Et si vous avez, on va dire, un certain niveau, une certaine qualité, vous allez exploser, quoi, finalement. Vous allez être encore meilleur. Avant d'écouter le coup de cœur de Mélinda, moi j'aimerais bien vous parler d'une chose. Alors, pour tous ceux qui nous suivent un peu, vous l'avez remarqué, en ce moment j'ai plusieurs lubies. J'ai les flippers, ça c'est clair, on en parle de temps en temps. Mais j'ai la chance de pouvoir me créer une espèce de cocon avec un vrai home cinéma. Et j'ai toujours été fan de ce truc-là. Je me souviens qu'à l'époque, j'avais des laserdiscs. Alors, vous avez peut-être pas connu ça, mais il y avait des gros lecteurs qui vous permettaient d'avoir des gros disques, qui permettaient d'avoir des supers images et du super son, etc. Enfin, j'ai toujours été fan de ça. Et là, je voulais vous parler d'un produit qui est assez en rupture par rapport à ce qu'on fait. Pourquoi ? Parce que c'est un projecteur vidéo. Et aujourd'hui, les projecteurs vidéo, si vous voulez quelque chose qui dépote vraiment, ça coûte très très cher. Un projecteur vidéo, ça peut être 8 000, 10 000, 15 000 euros. Bon, bref, autant vous dire que c'est inaccessible. Et encore une fois, la technologie permet à des marques moins connues, et notamment une marque qui s'appelle Valerion, là, de sortir un produit qui est cher, hein, qui est en dessous de 4 000 euros, mais qui a une particularité, c'est qu'il est quasiment au niveau des grands JVC ou des grands Sony qui coûtent 2 à 3 fois plus cher. Alors, avec des bémols, c'est pas de la 4K vraiment. C'est-à-dire que on va avoir un petit écran LCD qui va dont le laser va projeter l'image dedans, et avec un système de vibration très très pertinent et très malin, on va arriver à avoir de la définition 4K. Mmh. Bon, ils le font tous, mais eux ils le font particulièrement bien. Et ce qu'il y a d'amusant avec ce projecteur, c'est que il a été conçu sur Kickstarter en 2025, et cette boîte Valerion a en fait parler à tous les fans de tech en leur disant voilà, on a comme projet de faire un projecteur, qu'est-ce que vous voulez qu'on ait dedans, voilà, et on va essayer de le faire et vous allez mettre un peu d'argent. En gros, ils ont récolté 11 millions de dollars en tout, et tout le monde a dit moi j'aimerais bien avoir le Dolby Atmos, le Dolby Vision, j'ai vu qu'il y avait des projecteurs IMAX, j'aimerais bien qu'on mette une puce IMAX dedans, tous les derniers HDR, etc., une prise Ethernet RJ45, parce que ça n'existait pas sur les projos. Et en fait, ils ont fait un truc que tous les fans de home cinéma voulaient, et ils ont réussi. Il a été présenté au CES en 2025. Il est sorti officiellement là il y a quelques mois de cela, et j'ai la chance de pouvoir le tester, et c'est un truc de dingue. On a une qualité d'image incroyable. Il a plein de petits raffinements technologiques. Vous savez que le problème des projecteurs, c'est que souvent quand ça projette et que vous regardez une image en noir, elle n'est pas tout à fait noire, parce qu'il y a de la lumière derrière. Et eux, ils ont mis en place un système, c'est une espèce d'iris que tu peux fermer, si tu veux, qui va faire moins rentrer de lumière dans le projecteur, et donc avoir moins cet effet de gris sur du noir. C'est quand même assez pertinent. Enfin, il y a plein de petits raffinements technologiques, et je voulais en parler parce que aujourd'hui, on peut se faire, alors c'est beaucoup d'argent, hein, tout ce que je vous dis, mais petit à petit, on se rend compte que le domaine de la projection est en train de devenir beaucoup plus accessible avec des produits, encore une fois, fabriqués en Chine, qui ont une vraie
0: qualité.

0: supérieure
1: à ce que tu avais avant sur le grand public.
2: Alors, c'est abordable, c'est 4 000 euros. C'est beaucoup d'argent. Mais tu te dis que pour 4 000 euros, tu vas casser ta tirelire, ça va durer un moment, hein, les économies. Mais tu vas te faire plaisir et tu auras un truc super. Franchement, voilà. Et vivement que je puisse vous inviter pour que vous regardiez.
1: Mais avec plaisir.
2: Un petit film.
1: Avec j'aime beaucoup.
0: Tant que tu nous invites pas à la finale de la Coupe du Monde, toi, viens.
2: Bien
0: nous invite pas à ça.
1: La petite, on viendra voir la petite.
2: Et alors, dernier truc, toi qui aimes le jeu vidéo, il a une particularité, c'est que il a une latence d'affichage qui est très très basse et qui permet de jouer à des jeux vidéo. Même les plus exigeants en fait peuvent jouer sur ce type de projecteur.
1: Je vais venir te l'emprunter, il y a pas de problème.
2: Et ben voilà.
0: On va tous aller tester des choses chez toi, François.
2: Ouais, ben avec plaisir. Non mais franchement, ça vaut le coup. Mélinda.
1: Gaming toujours. Évidemment,
2: forcément.
1: Je suis venue avec quelque chose qui est à peu près aussi grand que le vidéoprojecteur de François. Attention, accrochez-vous. Ceci est la MSI Claw 8X AI+.
2: On dirait AI.
0: C'est quand même fort de mettre des AI dans une console.
2: AI partout.
1: Si on peut pas en mettre partout. Quand même.
2: Mais ça me fait penser à une Switch que tu aurais gonflée, tu sais.
1: C'est une Switch sous testostérone ou je ne sais quoi. non, c'est une très très grosse console portable. Alors, vous savez qu'on en entend parler depuis le Steam Deck, vraiment depuis la Switch, qui a donné naissance à toute cette gamme de consoles que vous pouvez embarquer partout. C'est une version PC, c'est-à-dire dedans vous avez tous les boutiques PC, Steam, ROG, Epic Games, tout, Microsoft Store pour les jeux PC. Tout ça, elle ne réinvente rien, elle est juste plus grosse, plus mastoc que les autres. Et surtout, elle n'a pas la même puce. Souvent, c'est des puces AMD. Là, c'est une puce Intel.
2: Ah.
1: Et là où c'est intéressant, c'est pour ça que je vous la montre. Alors, écran 8 pouces, quand tous les autres sont en 7, ça explique aussi qu'elles sont un peu énormissimes, même dans mes mains. C'est le gros retour d'Intel sur ces puces portables. La première génération, dans une MSI, ça avait été un fiasco. Non mais il faut dire les choses, ils étaient mal, visiblement ils avaient mal travaillé ensemble, tout ce qu'on nous promettait c'était la console qui était censée révolutionner tout, mettre le Steam Deck au placard, les roguelites d'Asus pareil, flop, mais alors vraiment intégral. Cette nouvelle version qui est la troisième génération, la puce est enfin optimisée et elle met une claque à toutes les autres. Honnêtement, vous pouvez jouer... vous pouvez jouer, déjà la promesse première qui intéresse en général les gens qui jouent là-dessus, c'est l'autonomie. Quand on pouvait jouer une heure et on était, elle commence à tirer la langue, c'était horrible. Là on peut vraiment jouer, moi il y a des jeux, je suis presque arrivée en jeu à la recharger avant 10 heures quoi.
0: 10 heures.
1: Alors attention, je ne joue pas à des cyberpunk, à des trucs comme ça. Là, vous baissez et vous pouvez, c'est toujours pareil, vous pouvez régler votre façon de jouer. Mais ce que je veux dire, c'est qu'elle est nettement plus endurante que la précédente parce que la puce...
2: Le chipset graphique, c'est aussi de l'Intel ?
1: Tout est Intel.
2: Ah d'accord.
1: Okay. Tout est Intel. C'est une console Intel, c'est la seule qui est sous Intel. C'est un partenariat qu'ils ont depuis le début. Pas d'écran OLED, mais honnêtement, suffisamment bien calibré et de qualité.
2: Il y a très bon LCD aujourd'hui. Hein,
1: aujourd'hui, honnêtement... Le problème, c'est quand vous avez goûté à l'OLED, oui, c'est dur. Mmh. Mais
2: notamment sur les contrastes et les noirs qui sont profonds.
1: Voilà, mais honnêtement, les écrans, que ce soit la Xbox Live, la ROG Live, c'est à peu près les mêmes, celle-là, honnêtement, la qualité de la gamme...
0: Et c'est lumineux, l'écran, parce que moi, les Switch, je ne supporte plus.
1: Mais les Switch, elles sont un problème à ce niveau-là, hein, honnêtement. Okay. Non, celle-là, ça va.
2: Et la définition de l'écran, tu l'as ou pas ?
1: C'est pas du 4K. Hein. On reste en 1080, mais honnêtement... Ça fait largement le job.
2: Ouais, vous êtes sur un écran 8 pouces, ça suffit amplement.
1: Sur 8 pouces, ça suffit amplement. Mais ce que je voulais vous dire, et c'est là où le IA est drôle, c'est ça. Justement, l'IA, ça apportait pas du tout de fonction inutile. Ça optimise votre façon de jouer. Et vraiment, sur ce modèle-là portable, moi, c'est le premier modèle que je vois vraiment agréable à utiliser pour tous les jeux, pour l'autonomie. Ergonomiquement, c'est tout bête. Alors, on parlait hors antenne avec Nico du Steam Deck qui était très, très droit. Les premières consoles, c'était très, très droite. Ce petit bord biseauté, je vous jure, c'est la clé. Parce que dans la paume de votre main, c'est comme les manettes. Ceux qui jouent avec des manettes Xbox, par exemple, cette sensation de prise en main est nettement meilleure que
0: la Joy-Con de la Switch ou tout ça.
1: Exactement, que tous ceux qui ne l'ont pas.
0: Moi, je trouve ça épais quand même.
1: Ah non, mais elle est énormissime.
0: Je t'avoue que...
2: Qu'est-ce que t'en penses, toi, Nico ?
0: Je sais pas.
2: Tout à l'heure, tu nous disais, je suis pas fan de ce type de produit.
0: Non, je suis pas un grand fan parce que je trouve ça épais, gros, tout ça. Après, d'un autre côté, j'adore la Nintendo Switch. Elle a évidemment des défauts ergonomiques, mais je suis aussi conscient de ses limites techniques. Donc, il faut plus de puissance pour pouvoir jouer et faire plus de choses.
1: T'as plus 50% de puissance que sur les meilleurs qui étaient les Roguelite X.
0: Ah oui, non, mais
1: aujourd'hui,
0: c'est ça.
1: On est vraiment sur une bête de compète et avec l'IA qui est là pour upscaler l'image, upscaler le tout, tout gérer, c'est de l'IA intelligent. En revanche, en effet, si vous aimez l'écran OLED, il n'y a pas d'OLED.
0: Ouais.
1: Et puis...
2: On peut la brancher sur la télé.
1: Alors, ça, c'est génial, parce que c'est un mini-ordinateur, en fait.
0: Bah, un mini-ordinateur
1: Windows.
0: PC.
1: C'est un PC. Si tu veux jouer même, jouer mieux sur ta télé, moi, c'est ce que j'ai fait. Tu la branches avec un câble HDMI et un raccord USB-C, parce que c'est quand même de l'USB-C.
2: Ouais. Tu joues sur ta télé.
1: Et je connecte ma manette en Bluetooth et je peux jouer. Si vous voulez travailler, vous connectez une souris et un clavier en Bluetooth.
0: Il n'y a pas de dock obligatoire. Tu branches
1: non, pas
0: juste
1: du tout, tu branches direct.
0: Ça, c'est bien.
1: Je l'ai même branché sur un vidéoprojecteur. Tu vois, tu pourras sur ton vidéoprojecteur. En revanche, ce qui fait que je ne peux pas la recommander, sauf à des profils très, très particuliers, c'est le prix.
0: Oula.
1: On est à 1600
2: euros. 1600
1: euros. C'est énorme. Alors, certes, beaucoup de stockage et tout. Mais, en fait, le problème de cet appareil, pourquoi je voulais vous en parler, c'est vraiment le symptôme de cette année. On a parlé de beaucoup de choses très positives cette année.
2: Oui, c'est l'explosion de la RAM.
1: Le problème principal de la tech en 2026, déjà fin 2025, c'est l'explosion des prix. L'explosion de la RAM à cause de l'IA.
0: Et ça va continuer.
1: Et ça va pas aller en s'améliorant. L'explosion des prix des composants aussi, qui ont tous augmenté à cause de tout ce qui se passe dans le monde. À cause de ça, cette console qui est pour moi la meilleure du marché, on peut la recommander qu'à des gens qui vont cumuler un PC et une console de jeu à transporter.
2: Ouais,
1: combien ils sont ? Pas beaucoup.
2: Voilà. Bah, ça sera le mot de la fin. Et vous savez, cette histoire d'explosion du prix de la RAM, on n'a pas fini d'en parler. Vous verrez qu'à la rentrée, toutes les annonces des produits tech, les smartphones, les PC, etc., l'iPhone notamment, ça va faire mal au porte-monnaie.
0: C'est clair.
2: Merci beaucoup à tous les deux. Merci Mélinda d'Avansoulas de BFM Tech, Nicolas Lelouch, Numérama, et on te retrouve sur Télématin la semaine prochaine. On se retrouve dans quelques minutes, juste après Stan Laroc qui sera là, pour le petit module bonus, et on parlera aussi de la déconfiture d'une marque de smartphone chinoise qui va disparaître. On vous en dit pas plus, ce sera dans le module bonus, exclusivement dédié donc à tous ceux qui nous écoutent en podcast. À tout de suite, c'est De quoi je me mêle, un grand merci d'être là.
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2: Voilà le retour de ce De quoi je me mêle, deuxième partie. On va maintenant recevoir quelqu'un que vous connaissez, qu'on a déjà reçu à plusieurs reprises dans De quoi je me mêle. Et s'il est là avec nous aujourd'hui, c'est pour nous annoncer une grande nouvelle. C'est Stan Laroc qui est là. Salut Stan.
5: Salut.
2: Stan Laroc est un entrepreneur incroyable, très jeune entrepreneur, appelons ton âge.
5: Là j'ai 32 ans.
2: 32 ans, voilà. Tu as commencé à être entrepreneur à quoi ?
5: 24 ans.
2: C'est le fondateur de Lynx. Lynx qui était la seule boîte française qui avait sorti un masque VR. Vous vous en souvenez si vous êtes un fidèle de quoi je me mêle, on en avait parlé même dans Tech & Co, bien sûr. Et tu es là avec nous pour nous annoncer une grande nouvelle. D'accord. Et tu es aussi, et c'est ça qui est intéressant, nouveau dirigeant chez Parrot. Parrot, là encore, boîte que vous connaissez si vous êtes un fidèle de quoi je mêle. Parrot qui a été un géant de l'électronique française il y a quelques années dans le domaine des casques audio. Ils ont fait des drones, etc. Ça a été le roi du Bluetooth dans la voiture aussi au tout début de son histoire, hein, Parrot. Et aujourd'hui, ils se sont repositionnés dans les drones de défense. Ils vendent des drones un peu partout. Et quand on voit aujourd'hui l'actualité géopolitique, on se rend compte que les drones ont un vrai sens aujourd'hui de défense et même d'attaque. Donc tu rejoins Parrot, mais on va en parler dans un instant, mais explique-nous ce qui se passe pour Lynx.
5: Effectivement, il y a un grand chamboulement. Lynx, on a annoncé à San Francisco une version 2 de notre casque. Oui. On avait signé un énorme partenariat de plusieurs millions avec Google l'année d'avant. Enfin, c'était vraiment super. Et puis, il y a eu des petits accidents, industriels et financiers qui ont été très challengeants au premier trimestre et qui ont plongé la boîte dans un redressement. Et donc là, c'est très très dur pour tout le monde. Donc c'est la énième levée de fonds qui s'est pas faite. Ça a été assez compliqué. Le moral était assez bas. Et au final, parce que Lynx représente une valeur assez importante dans la tech tout de même, avec ce qu'on a pu créer, développer, montrer en techno autour de la réalité mixte, de la réalité augmentée et tout ça, il y a eu pas mal d'offres de reprise de la boîte.
2: C'est
5: ça
2: vrai.
5: Ça a créé des enchères.
2: Ok.
5: Et au final, ce qui est super, donc il y a eu des Américains, il y a eu des Indiens, il y a eu des Européens, et ça s'est fini d'une assez belle manière au final, malgré ce gros challenge, c'est que c'est Essilor Luxottica, donc qui est quand même un grand groupe du CAC 40,
2: bien sûr,
5: et une société française, enfin franco-italienne, qui a repris Lynx. Et donc voilà, donc les équipes, toute la propriété intellectuelle, la production, le stock, tout ça là sont en train de passer chez Essilor. Donc c'est plutôt sympa en fait comme si tu veux, comme héritage.
2: Ouais, bien sûr.
5: On a créé une super innovation, une super cellule d'innovation en fait autour des technologies immersives, et ça finit quand même chez une boîte du CAC 40 qui est Essilor en plus, qui investit énormément dans les lunettes connectées.
2: Et qui est dans le domaine de la vision, les lunettes connectées, etc. etc. Donc on peut imaginer que tout ce que tu as créé avec ton équipe, tout ce que tu as développé avec ton épique ne va pas partir à la poubelle.
5: Exactement.
2: Va se retrouver dans d'autres produits brandés Essilor Luxottica, forcément.
5: En fait, c'était la hantise de l'équipe et de moi-même. C'est-à-dire
2: mettiez tout à la poubelle, quoi.
5: En fait. Ouais, si jamais la boîte s'arrêtait, qu'il ne se passe rien. Mmh. Et que le truc s'arrête et que personne ne réagissent, alors que là ça a été exactement l'inverse. Même l'État français à haut niveau s'est emparé du truc en disant mais c'est pas possible, on peut pas vous laisser tomber. Donc quand même il y a eu un élan, et si tu veux, ça a validé moi ce que j'ai pu créer en fait pendant 8 ans tout de même.
2: Ouais.
5: Voilà, on s'est bien amusé et on a bien vécu, mais on a surtout créé pas mal de valeur au passage.
2: On s'est bien amusé, mais on se connaît un petit peu, j'ai eu la chance de pouvoir t'interviewer plusieurs fois, avec des hauts et pas mal de bas aussi. C'est-à-dire qu'aujourd'hui, être entrepreneur en France, dans la tech, et quand on lance un produit hardware,
5: c'est horrible.
2: Quasiment mission impossible. Si t'as pas du cash, et si tu fais pas une levée de fonds conséquente, c'est...
5: Et même quand t'as du cash, les relations, les clients, etc., tu peux quand même te planter. Et donc, non, c'est super dur, et je le dis toujours aux personnes autour de moi qui veulent se lancer, je vous le dis, ne le faites pas, c'est super dur. Bon, après, les gens font quand même leur truc, et là, il y a d'autres conseils qui arrivent. Mais oui, c'est très, très dur, et je pense que ça n'a jamais été aussi difficile de faire du hardware en France. Et donc, si bien que quand Lynx s'est arrêté pour moi, pas pour mon équipe, mais moi, je me suis dit, qu'est-ce que je vais faire? Je ne vais certainement pas rejoindre un groupe du CAC 40. Alors ça, c'est certain, je ne suis pas à cette étape de ma vie encore. Et j'ai encore beaucoup trop d'énergie pour créer des choses.
2: Tu aurais pu, parce qu'il y a plein de dirigeants de boîtes comme ça qui intègrent aussi la société qui les rachète pour insuffler pendant un certain temps.
5: Bien sûr.
2: Tu vois, une philosophie, motiver les équipes, etc. T'avais pas envie ?
5: J'avais pas envie. Déjà, j'étais fatigué.
2: Parce que t'as vécu vis ma vie d'entrepreneur. Ces derniers mois, c'était compliqué. C'est-à-dire que...
5: C'était les montagnes russes. Les vraies montagnes russes, c'est signer des gros partenariats avec des Google, des Qualcomm, etc. Et puis à côté...
2: ne plus avoir trésorerie.
5: Quand on est sur place, nul n'est prophète en son pays. Hein, donc c'est sur place, en France, c'est compliqué d'expliquer ce qu'on fait malgré tout ce qu'on avait à montrer. Donc oui, ça a été très très compliqué, et ça je le raconterai, ce sera dans le livre aussi, voilà.
2: Tu vas sortir un livre ?
5: Je pense que faut que je raconte.
2: Il faut que tu racontes cette histoire-là, parce que
5: on a fait des trucs extraordinaires, c'était trop beau.
2: Non mais c'est dingue. C'est une histoire entrepreneuriale qui se termine bien, finalement, alors qui se termine peut-être pas comme tu l'aurais voulu,
5: pas les 20 milliards qu'on espérait, voilà, mais plus important que ça, en fait, le produit en fait, continue de vivre, et ça pour moi c'était super important. Tu vois, c'est comme si on t'arrachait un bras, mais
2: c'est clair.
5: Au final, on va le mettre sur un corps encore plus grand. Quoi. Voilà. Bon.
2: Est-ce que tu sais ce que va faire Essilor Luxottica de Lynx ou pas ?
5: Je ne sais pas trop. Je ne sais pas trop, et je vais pas non plus commenter ce qu'ils ont pu partager. En tout cas, je suis très content pour l'équipe, parce que les moyens sont différents. L'ambition reste grande aussi, peut-être un peu différente, mais... je pense que c'est une super... je suis très content, en fait, de...
2: Quand on connaît un peu... Alors, moi, il m'arrive aussi de recevoir sur le plateau de Tech & Co des dirigeants de Essilor Luxottica. On voit bien le pivot qu'ils sont en train de faire. Hein. Ça devient une boîte de medtech aujourd'hui. Et comment, en analysant les yeux, le comportement de ton regard, etc., tu arrives à retirer des informations de santé. Et on sait qu'ils sont très forts sur les lunettes connectées. Alors, ils ont leur partenariat avec Meta, mais ils ont peut-être d'autres projets aussi. Et c'est vrai que toute l'expertise que tu avais apportée en AR, en VR, va arriver chez Essilor. Peut-être qu'on aura une bonne surprise dans quelques mois ou quelques années.
5: Je l'espère. En tout cas, oui, le virage MedTech, c'est un virage qu'ils ont bien pris. Le virage du consumer électronique un peu avec ce qu'ils font avec Meta. Mais là où ils sont très très forts, c'est le medtech autour de la vision, ça c'est certain. Mmh. Et oui, j'espère que dans quelques mois, voilà, on verra des choses sympas où on se dira, tiens, ça me fait penser à
2: ça peut-être
5: un
2: penser
5: peu
2: à
5: ce que faisait Lynx à un moment. Voilà.
2: Parce qu'il y avait un soft, enfin il y avait du hardware, il y avait du soft.
5: C'était
2: en fait.
5: Entièrement verticalisé. Voilà, on avait fait du métal, du silicium avec Qualcomm jusqu'à l'OS et la couche applicative. Et c'était ça la force de Lynx, c'était qu'on était un systémier. C'est-à-dire ouais. que un peu sur le même business model qu'Apple, c'est-à-dire mmh. avec des moyens différents, mais on essaie de faire tout de A à Z pour amener une couche applicative au client, clé en main, et super bien intégrée, donc, et très optimisée. C'est la seule manière de faire, c'est de tout faire. Tu vois, c'est comme ça qu'on réfléchissait en interne, en disant il faut vraiment qu'on soit bras-le-corps sur tous ces sujets.
2: Avec toutes ces années où tu as été entrepreneur, on disait les montagnes russes avec des hauts et des bas, quel est ton plus beau souvenir? Est-ce qu'il y a un moment dans cette vie d'entrepreneur que tu n'oublieras jamais parce que c'était... on va pas parler du plus mauvais, mais du meilleur.
5: Ouais, je pense que j'en ai deux, très rapidement, et donc j'en ai parlé dans un de nos interviews, cette rencontre avec Palmer Luckey, qui a fini par me prêter sa maison, ouais. et avec
2: qui... Rappelons qui est Palmer Luckey.
5: Palmer Luckey est le fondateur d'Oculus, et aujourd'hui surtout le fondateur d'Enduril.
2: Il a été racheté par Meta.
5: Et c'est le seul gars en dessous de 30 ans qui a créé deux licornes, enfin c'est un... Et c'est aussi un personnage de film assez extraordinaire.
2: Mais c'est dingue que ce gars-là, qui comprenait ce que tu faisais, et c'était l'un des rares à comprendre ce que tu faisais, d'accord, te prenne un petit peu sous son aile, finalement, en disant « Ok, je vais t'aider, prends ma maison, etc. Ouais. » C'est dingue, quoi, c'est fou.
5: Ouais, c'est fou, et j'espère un jour aider des plus jeunes aussi, de la même manière. Donc, je pense que cette rencontre avec Palmer Luckey, ça a été super chouette, c'était très intéressant, et j'ai vu des choses assez extraordinaires. L'autre moment... C'est à la première keynote que j'ai faite à San Francisco, où tu es vraiment sur une scène mondiale, où il y a, si tu veux, 3000 personnes dans la pièce, et il faut montrer son produit en tant que petit Français, en être fier et le porter avec son petit accent, etc. Donc, si tu veux, c'était un moment fort pour l'équipe. Il y avait l'équipe dans la pièce et tout, c'était super.
2: C'est un peu le moment de vérité, quoi.
5: C'est le moment de vérité où on se dit, ça faisait 2 ans qu'on travaillait dans le plus grand secret sur le casque. Donc, j'avais 26 ans à l'époque. Et si tu veux, je descends de scène. Et là, la boîte mail explose. On avait présenté notre V1. Et un des premiers mails qu'on reçoit, c'est la NASA qui nous avait dit on serait un de vos premiers clients.
2: Incroyable.
5: Et tu vois, quand t'as...
2: Et là, tu t'es dit, ça y est.
5: Là, tu te dis, je fais un truc intéressant.
2: Je fais un truc intéressant et c'est peut-être l'étincelle qui va faire que ça va décoller.
5: Et ça a duré 8 ans. Et ça a été extraordinaire parce qu'au final, on a fait des choses avec eux, on a fait des choses avec l'Agence Spatiale Européenne, avec des chirurgiens, avec des soldats aussi dans la défense.
2: Incroyable.
5: On a vu des choses absolument incroyables qui seront racontées un jour. on n'a pas le temps aujourd'hui, mais c'est Lynx, c'était une histoire très très chouette. Voilà, pour moi, c'est fini. Donc, j'ai dû travailler là-dessus.
2: L'équipe c'est dur continue. Ou pas, émotionnellement
5: C'est dur. C'est dur parce que... sans se mentir, tu vois, t'as forcément de l'ego. Tu vois, t'as de l'orgueil pour ce que t'as fait.
2: Bien sûr.
5: En disant, ça fait 8 ans. Et si tu veux, pour que le truc grandisse, il faut le passer à un grand groupe. Ce qui est une très bonne chose.
2: Oui,
5: c'est un succès énorme. Mais,
2: c'est comme si il y a une partie de toi qui partait finalement, dans laquelle tu t'es investi pendant 8 ans. Et qui t'échappe.
5: Voilà, et donc c'est plus toi qui prends les décisions. Ouais, il y a un peu d'orgueil, tu vois.
2: Oui, c'est clair.
5: Franchement, c'est un peu dur là-dessus, mais au final, pour la suite, j'ai eu aussi une chance de rebond assez extraordinaire.
2: Alors raconte-nous, ce qui est intéressant, c'est que t'as pas perdu de temps, si je puis dire.
5: Voilà, ouais.
2: Tu as fait une rencontre avec un grand entrepreneur de la tech français,
5: ouais.
2: qui est assez discret, c'est Henri Sédoux.
5: Voilà, alors en fait, dans la tech française... des systémiers, des gens qui font leur système de A à Z, de la supply chain en Asie jusqu'au logiciel client, enfin juste avant le logiciel client, donc la couche applicative avec les algos, l'OS, etc., il y en a très très peu. Il y en a très très peu, on peut citer WeThings, Parrot aussi. Et si tu veux, les entrepreneurs qui font ça, on se connaît à peu près tous parce qu'il y en a très peu. Et quand la situation a été compliquée pour moi, donc courant mars, Henri et Cédou, parce qu'on déjeunait ensemble tous les trois mois, parce qu'on, en fait, on partage certaines cicatrices, tu vois, qui sont un peu les mêmes combats
2: bien
5: de
2: sûr,
5: sortir des produits, fabriquer.
2: Sauf que lui, c'est un autre niveau, bien évidemment.
5: C'est un ordre de grandeur supérieur. Voilà, parce qu'en fait, il fait ça depuis 32 ans.
2: Bien sûr. Parrot,
5: c'est une boîte.
2: Mais il comprenait ce que tu vivais.
5: Il a tout de suite compris, du moment où on s'est rencontrés, ce que je faisais. On s'est très bien entendu, parce qu'on partageait des challenges. Et il m'a tout simplement appelé en disant, viens. Vraiment, ça s'est fait comme ça. C'est-à-dire qu'il m'a dit, viens, moi, Parrot est en pleine croissance. Voilà, sur le premier trimestre, il y a eu plus de 27 millions d'euros de chiffre d'affaires.
2: Alors, c'est une boîte qui a connu des hauts et des bas.
5: Et lui, les montagnes russes, il les a toutes vues.
2: Il les a toutes vues, parce qu'il y avait un moment où, justement, avant de faire ce virage vers le B2B et de vendre des drones un peu partout dans le monde, la boîte était à l'agonie. Hein. Moi, je m'en souviens.
5: Parrot a eu 1000 vies et les montagnes russes, il a toujours survécu, il s'est toujours relevé. Et donc, quand on se partageait un peu nos hauts et nos bas, lui, c'était... tu verras.
2: Et quand il a su que Lynx était racheté par Essilor Luxottiquet, il t'a proposé de rejoindre le groupe.
5: On a échangé, et il m'a dit, écoute, Parrot est en pleine croissance, le marché des drones est en pleine croissance. D'un point de vue système, un drone, c'est un smartphone qui vole. En tout cas, la manière dont Parrot conçoit les drones aujourd'hui,
2: tout à fait.
5: C'est une puce Qualcomm au milieu, des super caméras, des choses... ça vole vachement plus haut qu'un smartphone, donc tu as quelques trucs différents. Et un casque, c'était un smartphone qu'on mettait devant les yeux de quelqu'un. En fait, donc, d'un point de vue système, il y a 70% d'overlap, je dirais. Et du coup, je n'ai pas du tout été perdu en découvrant son produit, que je connaissais déjà.
2: Ouais.
5: Tu disais qu'on fait des drones de défense. Pas vraiment, on fait des drones d'observation.
2: D'observation, d'accord.
5: Voilà, d'observation, qui sont utilisés dans la défense. Parce mais en fait, on fait de super caméras qui volent, grosso modo. Pour faire de la reconnaissance, de l'observation.
2: Et avec des gros contrats, avec l'armée américaine, évidemment,
5: avec
2: plein d'autres pays, etc.
5: De vente,
2: Parce que le contexte géopolitique est ce qu'il est aujourd'hui. C'est-à-dire que, par exemple, les États-Unis ne vont pas s'équiper de drones DJI pour des raisons...
5: C'est d'ailleurs interdit.
2: C'est interdit.
5: Ouais.
2: Donc, effectivement, la carte à jouer pour Parrot,
5: exactement,
2: qui peut investir le marché américain.
5: Comme Lynx en face de Meta, ce qu'est Parrot en face de DJI, notre chance aujourd'hui, c'est d'être ni américain ni chinois, et du coup de pouvoir un peu alimenter des marchés qui veulent ni l'un ni l'autre, si tu veux.
2: Et puis Parrot représente un peu ce qu'on recherche tous. C'est, on va dire, un industriel de la tech français. Il n'y en a pas beaucoup aujourd'hui.
5: C'est un industriel.
2: C'est rare.
5: Un industriel systémier. Qui innove aussi énormément dans les algorithmes de vision par ordinateur, de navigation, de reconnaissance. Et ça, la valeur ajoutée, elle est quand même énormément là-dedans. Parrot l'a bien compris. Et c'est aussi pour ça que les clients viennent chez Parrot. C'est-à-dire que le software est complètement souverain, il est maîtrisé, il est performant. Donc c'est assez chouette, c'est une belle plateforme. C'est une super belle plateforme.
2: Tu sais quoi ? On va te laisser prendre tes aises, t'installer, ranger ta chambre chez Parrot. Et tu viendras nous expliquer un petit peu la stratégie de Parrot ?
5: Avec plaisir, oui.
2: Puisque tu deviens en quelque sorte l'un des porte-parole de Parrot.
5: Oui, voilà, c'est-à-dire que Henri et puis d'autres dirigeants dans le groupe prennent la parole régulièrement et j'en fais partie. Ouais.
2: Super. Voilà. Merci d'être venu nous raconter, j'allais dire à chaud, cette histoire, puisque c'est très récent, le fait que Lynx soit racheté par Essilor Luxottica. Merci d'être venu et je voulais véritablement conclure cette saison de Quoi je me mêle avec toi. Merci beaucoup Stan.
5: Merci François.
2: D'être venu et à très vite.
5: À très vite.
2: Donc avec la casquette Parrot que tu as à moitié encore aujourd'hui. Ce de Quoi je me mêle est terminé. Bonnes vacances à vous toutes et à vous tous. Profitez-en bien. Le petit module bonus qui vous attend si vous êtes en podcast audio. Et puis on sera de retour, donc je le disais, dernière semaine d'août. Ce sera le 27 août qu'on sera de retour, de 27-28 à peu près. D'ici là, profitez bien. Reposez-vous bien et à très vite.
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7: 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Il est 7h. 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
9: Bonjour et bienvenue dans Tech & Co Business sur BFM Business. Nous sommes ici au salon Vivatech qui fête ses 10 ans. Oui, vous voyez beaucoup de monde autour de nous. On attend 200 000 personnes sur l'ensemble du salon pendant ces 3-4 jours. Samedi, ce sera la journée grand public. Et sur le plateau Tech & Co Business, on va parler IA, beaucoup d'intelligence artificielle, IA et luxe avec les patrons de l'IA de LVMH. On enchaînera avec le quantique Pascal, cette pépite française qui entre Next 40. Eh bien, l'un de ses patrons seront là avec nous. On enchaînera avec tout ce qui est énergie. Vous savez qu'aujourd'hui, l'IA, c'est à la fois une révolution technologique et une révolution de l'énergie. On en parlera avec le patron de l'IA chez Schneider Electric. On enchaînera avec France Travail. Beaucoup de choses qui changent aussi dans la fonction publique autour de l'IA. On verra aussi l'assurance. Oui, le domaine de l'assurance en train de se révolutionner avec l'IA. Et puis, on terminera. Tiens, un petit mot de quantique avec OVH Cloud qui nous présentera sa start-up. Voilà, on est ensemble pendant une heure ici depuis Vivatech qui fête ses 10 ans. Et Tech & Co Business, bien entendu, ne pouvait pas rater ce rendez-vous. Allez, à tout de suite.
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9: Allez, c'est parti, Tech & Co Business sur BFM Business, spécial Vivatech. Vivatech qui fête ses 10 ans cette année, on vous l'a assez répété. Oui, avec beaucoup de monde ici et beaucoup de grandes entreprises qui sont là depuis les 10 ans. Et ça va être intéressant d'en parler justement avec deux de ces représentants du groupe LVMH. Franck Lemoyle, bonjour.
10: Bonjour.
9: Franck, merci d'être avec nous, CIO du groupe LVMH et Gonzague de Piret. Bonjour Gonzague.
11: Bonjour Frédéric.
9: Chief Omnichannel et Data Officer chez LVMH. Tiens, juste une première question un peu d'actualité générale, Franck. Quand on prend l'électrochoc, un peu c'est comme ça que j'ai envie d'appeler ce qui vient de se passer aux États-Unis où le gouvernement, enfin l'administration Trump, veut bloquer des IA. Quand on est un grand patron qui doit gérer l'IA au niveau d'un groupe comme LVMH, comment on réagit par rapport à tout ça?
10: Alors,
9: sereinement, certainement.
10: Non, mais ça, je pense que d'abord, on réagit parfois avec un peu d'étonnement, mais on réagit aussi avec beaucoup de sérénité parce qu'en fait, on est dans un monde qui va à une telle vitesse, avec des annonces qui se succèdent.
9: Oui.
10: Donc, il faut quand même beaucoup garder son calme, effectivement, garder sa sérénité. Ça, c'est un sujet qui est extrêmement important. Et à côté de ça, je pense que c'est la responsabilité des grands groupes et c'est ce qu'on essaye de faire chez LVMH. Il faut s'organiser pour maintenir une forme d'autonomie. Donc, LVMH est un grand groupe international. On opère bien entendu aux États-Unis, on opère en Europe, on opère en Asie, on opère en Chine. On a des partenaires partout. Donc effectivement, on prend avec un certain recul les annonces américaines, mais on travaille aussi avec nos partenaires d'Alibaba et de Tencent en Chine. On commence à réfléchir et à créer. Il y aura peut-être des annonces dans les jours qui viennent à avoir une empreinte un peu plus forte avec des acteurs européens.
9: Mm-hmm.
10: Donc on organise notre sérénité et avec une vision où de toute façon, il va falloir affronter une géopolitique de la tech avec trois blocs, trois plaques qui sont en train de se mettre en perspective. Donc on s'organise en conséquence et on reste calme parce qu'on ne sait pas ce qui va être encore annoncé. Dans un sens ou dans un autre, la semaine prochaine ou dans deux semaines.
9: Voire dans une heure.
10: Parce ou dans une heure.
9: C'est toujours pareil. Alors, messieurs, 10 ans de présence à Vivatech du groupe LVMH. Bernard Arnault a fait la conférence d'ouverture. Alors, on diffusera ça. Le salon sera peut-être encore ouvert. Je vous conseille d'aller voir tout ce que vous montrez sur le stand LVMH, mais on va en reparler dans un instant. Je voudrais démarrer avec première question sur en quoi les 10 ans de Vivatech, ils marquent vraiment l'évolution du numérique et aujourd'hui de l'IA au sein du groupe LVMH, Gonzague.
12: Effectivement, il y a 10 ans, quand LVMH a commencé à participer,
9: on parlait de transformation numérique,
12: de transformation digitale, et comme ça. Et c'est vrai qu'on commençait à s'aventurer un petit peu dans des produits digitaux. On a mis beaucoup l'accent sur l'expérience digitale, sur le e-commerce, etc., etc. Et c'est vrai que 10 ans plus tard, on a acquis une vraie maturité dans la matière. On parle maintenant évidemment beaucoup d'intelligence artificielle, de technologie, d'innovation et comment est-ce que l'INO, la techno, l'IA vient aider LVMH tout au long de la chaîne de valeur.
9: Alors, on va revenir sur notamment la stratégie start-up. C'est plus de 6000 start-up identifiées depuis 2016, près de 230-250 qui ont été accélérées au sein du groupe LVMH. Quel bilan vous faites de cette stratégie justement autour des start-up ? Franck.
10: En fait, on fait un bilan qui est très positif parce qu'en fait, on a commencé effectivement il y a 10 ans. Ça nous a permis de rencontrer énormément de startups. Donc, on l'a dit, vous l'avez dit, on a identifié 6000 startups. On a désormais 200 startups qui travaillent avec nous au quotidien. Et surtout, ça nous a permis de développer une stratégie où aujourd'hui, on accélère la transformation digitale, on accélère la data, on accélère la tech au sein du groupe LVMH avec une logique de partenariat, je dirais, en trio. Mm-hmm. Nos maisons qui investissent de plus en plus, nos grands partenaires technologiques, on en a évoqué certains juste avant, et par ailleurs des startups qui nous permettent effectivement d'apporter de la valeur, d'apporter de l'innovation.
9: C'est ça qui va les distinguer. Alors je le rappelle pour ceux qui, je pense que tout le monde évidemment connaît le groupe LVMH, mais en fait c'est un ensemble de PME, de TPE, de marques
10: et de grandes maisons.
9: C'est un ensemble de
10: 75 maisons, voilà, 220 000 collaborateurs.
9: Parce que c'est ça qui est particulier. Il y a évidemment l'ensemble du groupe, mais
10: et donc en fait ces startups, on va les utiliser sur un certain nombre de sujets extrêmement pointus, et on va en parler juste après, parce qu'en fait notre objectif c'est aussi de supporter l'ensemble des points de la chaîne de valeur de nos maisons. Hein, on est des entreprises intégrées, et donc ces startups vont venir effectivement apporter de l'innovation, combler des sujets, apporter de l'efficacité sur un certain nombre d'autres thématiques. Et donc c'est cette logique de co-construction désormais entre nos maisons, nos grands partenaires techniques qui sont aussi des gens très importants et sur lesquels maintenant on investit énormément sur des sujets de transformation, notamment l'IA, et les startups qui vont venir achever d'avoir quelque chose de fluide et d'intégré.
12: Et peut-être juste pour rajouter, c'est que ces startups qui viennent aider, en fait elles viennent aider d'abord une maison, et elles viennent travailler avec une maison en profondeur, elles viennent rajouter de la valeur comme Franck vient de le dire, et ensuite c'est notre rôle au niveau du groupe pour justement dupliquer en fait le travail de cette startup sur l'ensemble des maisons du groupe.
9: Et c'est ce qui a changé justement, parce qu'au départ c'était le digital, l'expérience client. Aujourd'hui on sent que tous les domaines les plus stratégiques sont atteints, c'est la supply chain, le développement durable, la création aussi, on va venir dessus.
12: Oui, absolument, c'est-à-dire que c'est tout au long de la chaîne de valeur. Ça commence avec le sourcing des matériaux, qu'on essaye le plus effectivement sustainable possible, avec le design et la création des produits, même sur le manufacturing, même les artisans, comment est-ce que la technologie vient aider nos artisans, ensuite sur toute la supply chain, sur la traçabilité qui est fondamentale dans le luxe, et bien sûr sur l'expérience client, essentiellement en boutique, car c'est du luxe, mais aussi sur les terrains digitaux et qui sont aujourd'hui totalement nouveaux, notamment avec le commerce agentique.
10: Et ça, Frédéric, je pense que c'est ce qui caractérise les 10 dernières années. Ouais. Les 10 dernières années, on a commencé, on avait Sephora et Vuitton qui étaient très en pointe en 2015. Maintenant, c'est toutes nos maisons. On a aussi une période où on était très focus sur la partie digital commerce et retail. Maintenant, on a une technologie, une data, un digital qui vient irriguer, porter toutes nos maisons et tous les points de la chaîne de valeur pour avoir quelque chose de effectivement très intégré, très performant, parce que nous sommes aussi des entreprises intégrées. On crée, on manufacture, on distribue et bien entendu, on vend dans nos magasins à nos clients. Et c'est ça qui est important, d'avoir cette chaîne de valeur totalement...
9: On va revenir dans un instant sur ce que vous présentez justement à Vivatech. Juste un mot, comment on fait? Parce que le luxe, c'est l'émotion, la rareté, enfin voilà, c'est des valeurs qu'on a du mal à assimiler avec l'IA, où on parle d'automatisation. Comment on fait justement pour associer les deux?
10: Je pense que
9: on parlait de création tout à l'heure.
10: Mais c'est pas du tout contradictoire. D'abord, on le dit, on le maintient, on n'est pas une boîte de tech, mais on investit énormément dans la technologie. Le vrai sujet, c'est de le faire avec nos croyances et nos valeurs. Donc on est dans une IA qui va aujourd'hui venir augmenter, qui va venir supporter. Je vais vous donner un exemple opérationnel. Nos maisons, ce sont des maisons historiques, hein, qui sont nées en 1850, qui sont nées en 1670, qui sont nées au début du 20e siècle. Elles ont un patrimoine absolument incroyable, un patrimoine culturel. Et ben ce patrimoine culturel aujourd'hui, avec l'IA, avec des agents, on va être capable de le synthétiser, on va être capable de le mettre à disposition de nos vendeurs, de nos conseillers de vente en boutique, et ces vendeurs qui vont s'approprier avec la technologie ces informations vont être capables de le restituer avec la meilleure, entre guillemets, expérience possible, la meilleure sophistication possible auprès de nos clients. Donc c'est totalement compatible. On est aussi sur une posture où on veut que l'humain reste au centre, la techno vient épauler, supporter, mais on garde tout le savoir et toute l'émotion dans l'interaction humaine.
9: Et Gonzague, je reviens sur Marc Créatier, comment on convainc des artisans, voilà, des artistes, des créateurs justement, de travailler avec l'IA? Parce qu'aujourd'hui, il faut qu'ils aillent vers ce...
12: Oui, c'est exactement ce que Franck vient de dire. Je pense que la clé de la réussite, c'est de savoir dans quelle mesure la technologie, l'IA, vient se mettre au service de nos valeurs. À partir du moment où on est bien au service de savoir qui on est dans le luxe, on parle de création artistique. On parle d'artisanat, comme on vient de le dire.
9: C'est 14 000 créatifs, c'est ça
12: 14 000 créatifs dans le groupe, qui d'ailleurs utilisent maintenant nos outils d'IA pour être encore plus que meilleurs créatifs, pour doper la créativité. Mais ce sont aussi nos artisans, ce sont des dizaines de milliers d'artisans qui fabriquent nos produits de luxe partout dans le monde. Ce sont des vendeurs. La vente essentiellement dans le luxe se fait en magasin par des vendeurs, par un contact humain entre un client et un conseiller en clientèle. Et donc l'IA va pas venir remplacer le créateur, l'artisan ou le vendeur en magasin. Bien au contraire, l'IA va devenir là pour augmenter, pour aider l'artisan à être encore plus performant, le créateur à être encore plus créatif et le vendeur pour passer finalement d'être plus efficace et gagner, passer plus de temps humain avec son client.
9: Aujourd'hui, on entend beaucoup parler de passage à l'échelle, d'une logique d'industrialisation. Comment ça se passe aujourd'hui chez LVMH, justement, pour franchir le pas, passer à l'échelle?
10: Je pense que, de toute façon, on a franchi le pas. On a quitté le monde d'époque et le monde des tests depuis 2 ans. Donc, aujourd'hui, ça passe par des plateformes globales. Ça passe aussi par des équipes sur lesquelles on investit énormément et on pourra en parler. Un grand programme de transformation. Ça passe par, effectivement, de la collaboration, du co-développement entre nos différentes maisons. Voilà, ça passe effectivement par attaquer des territoires où on va générer une efficacité immédiate et donc on arrive effectivement à accélérer avec des équipes renforcées, des équipes spécialisées au niveau du groupe. On a à peu près une centaine de personnes au niveau du groupe qui vont
9: travailler dans cette logique-là,
10: qui vont travailler dans cette logique-là, qui vont incuber, qui vont porter des projets. On a un grand programme de transformation pour former toutes nos équipes en maison et donc ça passe par cette accélération et ça passe aussi par des choix et des plateformes globales qu'on va mettre à disposition de toutes nos maisons. On est dans une vraie logique aujourd'hui, on développe des composants, on fait développer aussi, on fait participer nos maisons à ce développement de composants pour accélérer toutes les autres.
9: Qu'est-ce qui est présenté là à Vivatech en quelques mots? Alors, il y a beaucoup d'innovations, mais certaines plus significatives.
12: Voilà, pour les 10 ans de notre présence à Vivatech, on a souhaité faire quelque chose d'un peu spécial et de proposer à tous les visiteurs de vivre une expérience immersive au sein de notre booth. Donc ça veut dire que les visiteurs vont pouvoir rentrer par grappe quelque part et pour pouvoir comprendre comment est-ce que la technologie, l'IA, vient aider tout au long de la chaîne de valeur. Ça commence par le sourcing des produits.
9: Voilà, aux différentes maisons.
12: Exactement, avec toutes les maisons qui sont là. Le sourcing de produits avec Tiffany, avec Parfum Christian Dior, sur le manufacturing avec Louis Vuitton, avec Loro Piana. Ensuite sur la traçabilité de la supply chain avec Bulgari, avec Christian Dior Couture et l'expérience client avec Sephora, Vuitton, Dior, Guerlain. On a vraiment des choses absolument magnifiques à montrer avec ces grandes maisons qui montrent leurs innovations et ce qui est très intéressant, c'est qu'elles les montrent avec les startups avec lesquelles elles travaillent.
9: C'est ça qui est intéressant. Le What Next chez LVMH, c'est évidemment l'IA agentique. Enfin, déjà, j'imagine qu'il y a déjà des projets qui sont lancés. Mais voilà, ça va se distinguer comment dans le groupe LVMH?
10: L'étape d'après, c'est l'IA agentique. Parce qu'en fait, on a déjà, d'abord, on utilise l'IA depuis à peu près 5 ans. L'IA est très présente dans tous nos processus, notamment en matière de supply chain, en matière effectivement de clienteling. À peu près 90% de nos prévisions de vente sont revues et sont supportées par des algorithmes. Donc la prochaine étape, c'est l'agentic AI et ça va se passer effectivement par la sélection d'un certain nombre de plateformes, par la mise en perspective et le travail sur un certain nombre de use cases dans différents métiers. On a arrêté à peu près 3 métiers sur lesquels on souhaite se concentrer: les opérations, le marketing, la relation client. Et donc avec nos équipes au niveau du groupe, au niveau des divisions, au niveau des maisons, on va venir identifier ces opportunités qui vont nous permettre d'être meilleurs, qui vont nous permettre de gagner en efficacité, qui vont nous permettre effectivement de créer désormais des agents qui vont porter des processus complexes, qui vont interagir avec nos collaborateurs, avec nos équipes et qui vont nous permettre effectivement d'améliorer et de retrouver de l'efficacité et d'améliorer encore l'expérience sur un certain nombre de sujets.
9: Messieurs, merci infiniment de nous avoir accompagnés sur cette première partie de l'émission. Franck Lemoyle, CIO d'LVMH, et Gonzague Depiré, Chief Omnichannel et Data Officier LVMH. Merci encore. Donc, il nous tarde d'aller découvrir tout ce que vous nous proposez sur le stand LVMH. Voilà, on démarre cette émission. Vous allez voir, on va parler de beaucoup de choses. On va parler d'énergie. Mais tout de suite, on va parler de quantique avec notre invité suivant.
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9: Allez, tout de suite, notre deuxième invité sur ce salon Vivatech dans Tech & Co Business, spécial 10 ans Vivatech avec Nicolas Proust. Bonjour Nicolas.
13: Bonjour.
9: Merci d'être avec nous, directeur de la stratégie chez Pascal, l'une de nos pépites dans le monde du quantique. C'est vrai qu'on a vu en 5 ans, Pascal est passé d'un laboratoire à une entreprise de près de 300 collaborateurs, 500 millions de dollars levés, plusieurs ordinateurs quantiques déployés. On va parler de tout ça. Une entrée au Next 40. Mais première chose, Pascal, très présent hein, ici au salon Vivatech, juste derrière nous, sur le stand du... Alors c'est HQI, c'est la... Rappelez-moi, c'est la...
13: L'initiative quantique nationale.
9: Initiative, voilà, du Quantum du National avec le GENSI. Et puis vous êtes présent aussi là pour les opérations aussi industrielles sur le stand de Scaleway. Comment on explique un peu cette accélération alors de Pascal, mais aussi du quantique d'une façon générale, Nicolas?
13: Merci beaucoup. Effectivement, le quantique a beaucoup accéléré ces dernières années et Vivatech permet de faire rayonner ces accélérations. Pour les 10 ans, on est ravis d'être là, on a toujours été là et on remercie, on félicite les équipes de François Bitouzet pour cette année. Le quantique a accéléré ces dernières années, tant en termes de résultats industriels, de pénétration des clients corporate. Ça, c'est vraiment une étape très importante parce qu'on a bénéficié de l'adoption de ces clients industriels, oui, du soutien du secteur public avec l'annonce du plan quantique ces dernières semaines et évidemment de résultats très importants de la part des entreprises, notamment Pascal.
9: Et c'est ce qui explique un peu cette filière, hein, parce que évidemment vous connaissez marché super bien, il y a Candela, il y a C12, il y a Cobly qui rentre aussi au Next 40, il y a Alice et Bob, donc il y a une vraie filière et on sent, comment on explique qu'en France justement on ait cette filière, alors j'imagine dans d'autres pays aussi, mais nous on a quand même ce focus France et voilà, ça marche plutôt bien, vous signez avec Aramco, vous signez avec des grands industriels, donc comment on explique cette filière française, elle est puissante, c'est les ingénieurs, c'est qu'est-ce qui fait notre spécificité?
13: Effectivement, il y a eu des grands jalons qui ont permis de démontrer que la filière quantique française était d'excellence académique, mais aussi industrielle. On a des acteurs sur toute la chaîne de valeur, les processeurs quantiques, le développement applicatif, mais aussi des industriels qui utilisent ces applications. Ça vient du fait que la France a un berceau académique qui a permis de faire émerger des startups, avec la première version du plan quantique qui a permis justement d'accélérer le développement industriel, de créer ces premières startups qui sont aujourd'hui capables de passer la porte des entreprises, des centres de calcul de performance et surtout de rayonner à l'international avec les plus grands acteurs mondiaux. On a cité la vente d'un processeur quantique à Saudi Aramco typiquement.
9: Et alors avec des entreprises, ça y est, qui ont intégré le quantique un peu dans leur stratégie. Alors certes, on parle beaucoup de chiffrement post-quantique, mais il y a beaucoup d'autres applications du quantique. Alors vous inaugurez justement un ordinateur quantique chez Aramco en Arabie Saoudite et puis un autre au sein du supercalculateur. C'est italien, c'est Sineca. On entre, ça y est, dans une ère industrielle du quantique.
13: En tout cas, tous les marqueurs montrent qu'on est en train de rentrer dans cette phase industrielle. C'est un moment très important pour l'innovation, pour le calcul de performance et pour démontrer l'impact du quantique. Effectivement, on a installé un processeur quantique de 200 qubits en Arabie Saoudite, oui, le premier installé au Moyen-Orient.
9: Ça va servir à quoi, par exemple? Ils vont tester quoi? Ils vont simuler des choses?
13: Sur toute la chaîne de valeur d'Aramco qui utilise du calcul haute performance, d'accord, ce sera utilisé. Et le quantique permet de résoudre des problèmes complexes en simulation, en optimisation, en graph machine learning typiquement, ce qui aura un impact dans tous les secteurs industriels, finance, énergie, logistique, pour optimiser des process déjà existants.
9: Oui, parce que ça peut être optimisé. On le voit aujourd'hui, on regarde beaucoup les routes maritimes, mais ça peut servir à ça, hein, à optimiser les routes maritimes. J'imagine dans la simulation de l'exploration. Enfin voilà, chez Aramco, ça fait toutes ces fonctions.
13: Absolument. Typiquement, CMA-CGM, avec qui on travaille depuis plusieurs années. On a des cas d'usage avec eux et on travaille typiquement à l'optimisation de la charge de containers sur des bateaux, qui est un problème extrêmement complexe. Il y a beaucoup de bateaux, beaucoup de containers, oui, beaucoup de trajets, et ça c'est très difficile à optimiser. Avec un processeur quantique, on est très confiant sur le fait qu'on arrivera à l'optimiser de manière plus optimale.
9: Voilà, CMA-CGM, on le rappelle, qui est le propriétaire du groupe CMA Media auquel appartient BFM Business. Quand vous discutez avec des grands patrons industriels, justement, aujourd'hui, des applications en termes de quantique, c'est quoi? On parle beaucoup de chiffrement, donc de cybersécurité, chiffrement post-quantique, de simulation, de calcul de trajectoire, des capteurs. C'est un peu ça les grands domaines aujourd'hui?
13: Absolument. Typiquement, on a travaillé avec EDF à l'optimisation de la charge de flotte de véhicules électriques, plutôt un cas d'usage type optimisation. Avec CMA-CGM, je l'ai cité juste avant, avec des acteurs dans le domaine de l'énergie, effectivement, on va pouvoir travailler à la recherche de nouveaux fuels grâce à la simulation quantique sur lequel on a déjà passé un jalon. On a réussi à dépasser les meilleurs moyens classiques avec nos processeurs quantiques, pour en reparler juste après.
9: Ouais. Alors, on voit aussi, alors je parlais des acteurs français, mais il y a une grosse concurrence mondiale, il y a des géants comme Google, comme IBM. Sur quoi on joue quand on s'appelle Pascal, justement, pour jouer face à ces géants? Alors certes, on voit des contrats passer avec des très grandes entreprises, pour les plus grandes du monde, mais voilà, qu'est-ce qui va faire votre particularité chez Pascal?
13: Effectivement, c'est une course mondiale avec des acteurs qui sont très bien financés et dont l'innovation est excellente et depuis plusieurs années, des dizaines d'années. On se bat avec une technologie, sûrement l'une des meilleures technologies sur la planète pour faire de l'informatique quantique, qui a été créée par un prix Nobel, Alain Aspect, et sur laquelle...
9: C'est vrai, rappelons-le, oui.
13: Absolument, on est cofondé par le prix Nobel de physique 2022, Alain Aspect, et on utilise une technologie à base d'atomes neutres qui permet de passer à l'échelle très vite et donc de sûrement combler le retard par rapport... aux grands acteurs industriels américains et donc être tout à fait dans la course des leaders, la preuve avec les jalons qu'on a réussi à atteindre jusqu'ici.
9: Alors Nicolas Proust, on parle beaucoup ici au Salon Vivatech d'intelligence artificielle, de souveraineté. Est-ce qu'il y a ce débat aussi dans le monde du quantique, cet aspect souveraineté va être crucial aussi dans les années à venir?
13: Le quantique a des applications dans le monde de la défense, donc évidemment la souveraineté est l'un des sujets qui permet de pousser l'accélération du quantique, de voir l'horizon se rapprocher finalement, c'est pour ça qu'il y a tous ces jalons qui sont atteints jusqu'ici. Donc la souveraineté et le quantique, c'est deux mots qui fonctionnent ensemble. L'annonce du plan quantique très récemment par le président de la République avec un investissement d'1,5 milliard sur toute la chaîne de valeur du centre HPC, des semi-condos quantum, c'est quelque chose qui est extrêmement important et qui va permettre de pousser l'écosystème français à être de plus en plus prégnant sur la chaîne de valeur européenne et on l'espère à l'échelle mondiale. En tout cas, c'est ce sur quoi on travaille.
9: Alors, si on se projette un peu plus loin sur Pascal, vous visez une introduction en bourse au Nasdaq, aux États-Unis. Bon, c'est un choix économique, technologique, mais est-ce que ça veut dire que en France, même si vous rejoignez le Next 40, on a encore du mal à trouver des investisseurs, enfin en France, en Europe, des investisseurs qui sont prêts à se lancer dans la deep tech?
13: C'est une excellente question. Aujourd'hui, on va se lister au Nasdaq, mais aussi à Euronext Paris, dans les prochains mois. Et c'est vraiment quelque chose qui est très important pour nous. Il s'agit d'une stratégie de financement pour renforcer notre ancrage français. C'est-à-dire qu'on va récupérer des capitaux du monde entier, parce qu'on estime qu'on est un leader mondial et que la France a les capacités de déployer un leader mondial du quantique sur son territoire. Notre production, notre R&D et aussi notre commercialisation, évidemment, partira de la France. Donc c'est vraiment une stratégie de financement qui va permettre d'accroître notre croissance.
9: Alors, Nicolas Proust, Pascal donc a démontré qu'il pouvait surpasser, enfin que vos technologies quantiques pouvaient surpasser les techniques classiques pour résoudre des équations complexes. Pour un non spécialiste, ça veut dire quoi? Expliquez-nous. Voilà, c'est des nouveaux matériaux. Expliquez-nous ce qu'on va trouver.
13: Vous connaissez parfaitement le sujet. On a réussi à démontrer la capacité de nos processeurs quantiques à simuler des matériaux dans des régimes qui sont absolument insimulables avec des moyens classiques de calcul haute performance, même les plus performants. Donc ça veut dire que typiquement, c'est l'un des premiers jalons qui permet de démontrer que l'informatique quantique aura un impact à l'échelle sur typiquement la découverte de nouvelles batteries, nouvelles mémoires, mieux comprendre la corrosion. C'est des choses qu'on peut investiguer avec des jalons technologiques qui sont très très forts. Et on est ravis que ça arrive sur le sol français et que ça puisse être adopté par l'écosystème de recherche, mais surtout des industriels.
9: Eh bien, merci Nicolas Proust. Alors, pour tous ceux qui suivent Vivatech, vous pouvez retrouver bien entendu Pascal sur le stand du GENSI, là juste derrière nous. C'est au sein de tout l'écosystème CNRS et puis bien entendu sur le stand Scaleway. Merci d'avoir été avec nous, Nicolas Proust, directeur de la stratégie Pascal. Voilà, c'était bien de vous avoir avec nous pour parler quantique et puis pour fêter ensemble cette entrée au Next 40. Allez, on marque une courte pause et on va enchaîner. On reparlera quantique tout à l'heure avec Fanny Bouton. Mais là, dans un instant, on va parler énergie et numérique. C'est tout de suite sur BFM Business.
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9: Allez, on poursuit notre émission Tech & Co Business sur BFM Business. Ici à Vivatech, il y a beaucoup de monde. C'est spécial 10 ans. Eh bien, on attend 200 000 personnes sur l'ensemble de l'événement. Avec nous, Philippe Rambach. Bonjour Philippe.
15: Bonjour Frédéric.
9: Merci d'être avec nous, Chief AI Officer chez Schneider Electric. Alors, l'un de nos grands acteurs dans l'électrification, l'automatisation, la digitalisation, on va en parler. Tiens, un premier mot, Philippe. Là, on voit beaucoup de choses se passer dans le monde général de l'IA. Quand on est le patron de l'IA d'un grand groupe comme Schneider, comment on prend un peu cet électrochoc que l'on prend avec ce kill switch un peu des Américains par rapport à Anthropique? Voilà, comment on vit tout ça?
15: Ben, je dirais d'abord, ça nous rappelle vraiment l'importance pour l'Europe, pour la France, de travailler et développer un stack technologique. Mmh. Tant qu'on ne l'aura pas, ce sera difficile d'avoir une alternative crédible. Donc moi, la première chose que j'ai en tête, c'est l'importance de travailler là-dessus. Mais aussi de travailler dans nos forces. Parce que quand on pense IA, on pense souvent GPU, infrastructure, data center, modèle. Mais on oublie qu'en fait, il y a une grosse part de la valeur qui vient, quand on applique tout ça, à un domaine spécifique, à un domaine industriel, à l'énergie, à l'eau, aux déchets, ce qu'on appelle l'IA applicative, l'IA verticale. Et là, tout est à faire, tout est à construire. Et l'Europe a vraiment un positionnement unique parce qu'on a les champions de l'énergie, dont Schneider, mais il n'y a pas que nous, les champions de l'eau, les champions du déchet, les champions de la plupart des process industriels.
9: Toute cette filière.
15: Et combiner ce savoir de domaine, ce savoir applicatif avec l'IA, peut libérer une valeur incroyable et redonner à l'Europe, sur cette partie de l'IA au moins, une position de leadership absolue.
9: Alors justement, ce leadership, il y a quelques jours à Choose France, donc il y a eu ce grand contrat signé par SoftBank sur des 75 milliards, dont une première tranche de 40 milliards, à laquelle participe Schneider, justement dans la construction de ces centres de calcul IA, alors qu'ils pourront servir bien entendu à ces calculs. Mais Schneider aussi a fait des sortes de package, hein, de choses toutes prêtes à l'emploi.
15: Ouais, non,
9: c'est plus complexe que ce que je dis, mais voilà, c'est ça l'idée.
15: Non, absolument. Non, on est d'abord extrêmement fiers de participer à ça. Évidemment, ça rappelle quand même les atouts de la France qui sont énormes. Et quand même, pour les data centers, un des atouts majeurs de la France, c'est une énergie reliable, comme on dit, une énergie abordable, une énergie décarbonée, une énergie abondante. Et ça, c'est des atouts de la France majeurs, complétés par l'atout industriel comme Schneider, où on est capable effectivement de construire un data center en un temps record. Parce qu'aujourd'hui, un data center, c'est évidemment des serveurs informatiques, mais c'est d'abord des armoires dans lesquelles on met ses serveurs.
9: Avec de la basse tension, de la haute tension, moyenne tension, tout ça.
15: Exactement. En fait, nous, on fait quoi? On apporte l'énergie jusqu'au GPU. Moyenne tension, basse tension, rack, distribution, dans des armoires qui ont de plus en plus de courant à l'intérieur. Et puis on s'occupe aussi de refroidir ces armoires, ces GPU, par des systèmes d'enfroidissement. Donc en fait, on est vraiment capable, de manière très intégrée, d'apporter des solutions très complètes pour construire des data centers efficaces, rapidement, de manière reliable. Et bon, c'est un des gros succès avec SoftBank.
9: Et c'est là où l'IA a son rôle à jouer aussi, parce que ça fait tout un tas de données, de flux qu'il faut analyser. Et c'est là où cette IA joue ce rôle, c'est ça ?
15: Ouais, absolument. L'IA, dans le monde de l'énergie, elle joue vraiment un rôle très important, parce que l'énergie, c'est quoi? C'est la production et c'est la demande, ok? Et évidemment, il faut optimiser la production et l'IA a un rôle majeur à jouer là-dedans. Nous, on joue beaucoup, c'est dans l'optimisation de la demande. Aujourd'hui, grâce à l'IA, on peut, ça paraît idiot, mais utiliser moins d'énergie, parce que grâce à l'IA, on peut optimiser. Là, on a Vivatech. Avec de l'IA, on peut utiliser 20%, 30% d'énergie en moins pour climatiser Vivatech.
9: D'accord.
15: Aussi bête que ça. Un data center, on va l'alimenter avec du courant électrique. Autant que possible, il faut que ce courant soit décarboné, vert et bon marché. Grâce à l'IA, on va pouvoir optimiser la manière qu'on a de l'alimenter pour maximiser la part d'énergie, d'électricité décarbonée.
9: Et lorsqu'on parle beaucoup d'automatisation avec l'IA agentique, on peut imaginer un jour des systèmes énergétiques entièrement pilotés par des algorithmes ?
15: Absolument. Alors on travaille beaucoup là-dessus. C'est ce qu'on appelle Energy Intelligence ou l'intelligence pour l'énergie. On en fait déjà. On utilise déjà aujourd'hui l'IA, comme je le disais, pour optimiser les process, maximiser la part d'énergie verte. Mais on va aller plus loin encore. On développe des solutions pour donner à nos clients une compréhension fine de ce qui se passe dans leur système énergétique, pour les aider à optimiser, pour les aider à dire aujourd'hui le plus important pour moi c'est tel aspect ou tel autre aspect et quelles sont les conséquences d'optimisation. Les aider à optimiser leur maintenance. Un data center, je parlais récemment avec un grand propriétaire de data center, il me dit moi, une de mes priorités absolues c'est limiter l'accès au data center. Chaque fois qu'on ouvre la porte, on prend un risque de dysfonctionnement. Donc aidez-moi à optimiser la maintenance des appareils électriques pour que ça se fasse tout seul. Voilà, donc on travaille sur tout ça, on appelle ça Energy Intelligence, intelligence pour l'énergie, et on va ouvrir des possibilités de plus en plus importantes qui existent déjà. On a déjà des solutions pour gérer un réseau électrique, gérer une maison, gérer un bâtiment, mais on continue d'aller toujours plus loin.
9: Alors, on parle beaucoup d'infrastructures durables. Alors, par hasard, la couleur forte chez Schneider, c'est le vert. Mais c'est vrai que concrètement, qu'est-ce que ça signifie pour un industriel, un exploitant de data center, d'avoir des infrastructures durables, alors qui consomment moins d'énergie? Mais quel est votre rôle là, dans ce domaine
15: avec Absolument. Schneider? Absolument. Bon, d'abord, ce n'est pas complètement un hasard. Schneider, ça fait quand même pas loin de 20 ans qu'on est très, très clair que ce qu'on fait, c'est aider nos clients à être plus sustainable en étant plus efficaces dans la gestion de leur énergie. Pour un data center, c'est quoi? Par exemple, une évolution actuelle très forte sur le data center, c'est de densifier de plus en plus l'énergie. On passe d'armoires électriques ou de racks, comme on dit, qui étaient à 40, 50 kilowatts. On parle maintenant de 1 mégawatt. La réalité, c'est déjà aujourd'hui plusieurs centaines de kilowatts. En densifiant, on améliore l'efficacité. On travaille main dans la main avec les fabricants de GPU pour améliorer la distribution électrique, ce qu'on appelle du réseau jusqu'à la puce, et le faire de manière toujours plus efficace. On travaille aussi sur l'efficacité du refroidissement. Il faut bien refroidir, Ça, oui. On ne peut pas grand-chose. FCC, ça chauffe. Le compute, ça chauffe. On travaille cette efficacité. On est maintenant les leaders sur le refroidissement le plus efficace. Mm-hmm. Donc, c'est tout ça. Et puis, c'est aussi jamais oublier qu'un data center, c'est alimenté en énergie électrique. Ça ne tourne pas avec un moteur à explosion. Et c'est plutôt une bonne nouvelle. Et l'énergie électrique, on travaille au quotidien sur le réseau, sur les renouvelables, sur l'optimisation pour apporter une énergie d'une électricité toujours plus verte.
9: Parce qu'on sent aujourd'hui, hein, on parle beaucoup on est ici à Vivatech, on parle beaucoup d'intelligence artificielle, on parle beaucoup de souveraineté, mais on parle beaucoup aussi de consommation d'énergie. C'est devenu un enjeu important. On se souvient de l'audition parlementaire de Arthur Mensch. Il a beaucoup insisté sur cet aspect énergétique. Et les entreprises avec lesquelles vous travaillez, c'est vraiment l'une de leurs principales préoccupations aujourd'hui, vraiment?
15: Absolument. Après, il faut séparer deux choses. Il y a l'accès à l'énergie et la disponibilité de l'énergie. De l'énergie, il y en a. Mm-hmm. Si je prends des chiffres pour juste quand même, pas donner trop de chiffres, mais la consommation totale d'énergie dans le monde, c'est 120 000 TWh. Aujourd'hui, l'AI, c'est peut-être 100 TWh. Demain, ce sera peut-être 1000 ou 1500. Ça reste petit. Après, là où il faut qu'on travaille énormément, et c'est SoftBank, c'est un très très bel exemple de réussite, c'est comment on apporte cette énergie aux data centers, ou comment on les installe, comment on les équipe. Et là, nous, Schneider, on a beaucoup travaillé, on a maintenant des solutions, par exemple, complètement intégrées, mm-hmm. c'était ça dont vous parliez,
9: oui.
15: où on arrive, on peut livrer un container, on le branche et il marche. Et donc là, il y a vraiment, vraiment, vraiment un enjeu d'accès à l'énergie plus que d'abondance d'énergie. Et notamment en France, où on a quand même beaucoup, beaucoup d'énergie disponible.
9: Et donc, ça veut dire que les entreprises doivent vraiment, c'est celles qui se lancent dans... Enfin,

0: plus décarboné. Et là, à nouveau, on parle de 15-20% d'économie, de 30-35% de décarbonation. Ces solutions, elles existent. Donc aujourd'hui, vraiment, moi, si j'avais un appel à faire, c'est les industriels, les gens qui gèrent des buildings. On consomme tous de l'énergie. On est tous co-responsables. Il y a des solutions chez Schneider et chez d'autres, évidemment, pour optimiser cette demande, réduire le taux de carbone, réduire la consommation. Elles existent. L'enjeu majeur aujourd'hui, c'est de passer à l'échelle, de s'y intéresser et les déployer.
1: Dernière question, on est en période de baccalauréat. Si je devais vous mettre un sujet de baccalauréat, est-ce que l'IA, c'est d'abord une révolution technologique ou une révolution énergétique?
0: Eh ben, je ferais un bon sujet de baccalauréat. Je dirais oui, non, peut-être. Mais plus sérieusement, c'est évidemment les deux.
1: Ouais.
0: C'est évidemment une révolution technologique. Et l'énergie joue un double rôle là-dedans. Nous, on aime bien dire qu'on fait de l'énergie pour l'IA, alimenter un data center de la manière la plus efficace possible, le plus rapidement possible, mais aussi de l'AI pour l'énergie. Comment on utilise l'AI pour minimiser la consommation énergétique, optimiser la partie verte, réduire le taux de carbonation. Donc c'est vraiment un jeu d'aller-retour entre Energy for AI et AI for Energy.
1: Merci Philippe Rambach d'être venu nous voir sur ce plateau de Chef AI Officer chez Schneider Electric. Voilà, beaucoup d'innovation parce qu'on parle beaucoup évidemment de toute la partie technologique, mais on le voit bien, cette partie énergie et transition énergétique, c'est vraiment important aujourd'hui dans cette décarbonation de l'économie, puis surtout dans cet usage de l'intelligence artificielle. Merci infiniment.
0: Merci beaucoup,
1: d'avoir été
0: plaisir.
1: Avec nous. On marque une courte pause et on se retrouve juste après. On va changer tout à fait de domaine. On part avec France Travail et Samir Amelal qui est notre prochain invité.
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1: Allez, Tech & Co Business sur BFM Business se poursuit ici à Vivatech, spécial 10 ans de Vivatech. Il y a beaucoup, beaucoup de monde, on l'entend, voilà, ça circule beaucoup dans les allées. Avec nous, on va parler France Travail avec Samir Amelal. Bonjour Samir.
5: Bonjour Frédéric.
1: Merci d'être avec nous, directeur général adjoint technologie, membre du COMEX de France Travail. Avant de rentrer dans l'actualité France Travail, et il y en a beaucoup de l'actualité aujourd'hui, un mot quand on est patron de l'IA, des technologies, qu'on voit ce qui se passe au niveau mondial avec cet électrochoc anthropique, limité, bridé aux États-Unis. Qu'est-ce qu'on se dit quand on est responsable IA et qu'on utilise forcément ces technologies?
5: Alors on se dit qu'on a un sujet de souveraineté, que évidemment ce sont des outils qui sont très puissants et donc on les regarde quand même, on voit comment on peut s'en servir, mais de toute façon on a une responsabilité quand on travaille pour un opérateur de l'État, et on a aussi des acteurs français comme Mistral avec qui on a un partenariat très fort, et donc on doit envisager la possibilité de travailler avec ces acteurs-là, mais aussi avec des acteurs locaux.
1: Alors Samir, justement, on va parler des acteurs et notamment des agents de France Travail. Sébastien Lecornu, là, en ouverture de Vivatech, a dit qu'il y avait un investissement supplémentaire de près de 650 millions d'euros. Alors voilà, réparti sur l'ensemble de la fonction publique. Mais ça veut dire là, il y a un vrai mouvement qui est donné. Et qu'est-ce qui est fait, par exemple, très concrètement chez France Travail pour accompagner les agents de France Travail autour de l'IA, autour du numérique?
5: Alors on est en train de modifier nos outils pour améliorer notre capacité finalement à accompagner les demandeurs d'emploi. Il est vrai qu'on a des outils qui imposent en quelque sorte une sorte de charge administrative aux agents. Et donc en fait l'IA c'est une opportunité pour nous de produire des outils qui les affranchit de cette charge administrative.
1: Des agents pour les agents.
5: Exactement. Et d'ailleurs la première fois que j'ai parlé de ça c'était sur votre plateau en 2019. Je disais que les agents allaient bientôt pouvoir prendre un certain nombre de tâches. Alors, ce n'était pas dans le cadre de France Travail. C'est exactement ce qu'on fait. Des agents qui aident des agents à s'affranchir de tâches administratives et pas forcément très gratifiantes.
1: Très concrètement.

0: Concrètement, ça peut être quoi? Deux, trois exemples concrets pour un collaborateur de France Travail. Qu'est-ce qu'il va avoir comme agent à son service?
1: Par exemple, quand on est un demandeur d'emploi qui souhaite se reformer pour changer d'orientation, on doit vérifier un certain nombre de choses. Est-ce que le demandeur d'emploi a tous ses droits pour pouvoir faire une formation? Est-ce qu'on a tous les éléments administratifs, etc. Et ça, un agent IA peut vérifier tout ça, se charger de répondre aux demandeurs d'emploi ou directement à l'agent France Travail.
0: Alors, on parle beaucoup aussi de confiance dans ce domaine-là. Comment on accompagne les collaborateurs donc chez France Travail pour que justement ils ne considèrent pas ces outils d'IA comme une boîte noire, mais qu'ils aient vraiment que ce soit leur usage, qu'ils l'utilisent au quotidien, qu'ils aient confiance en ces équipements, en ces outils.
1: Alors déjà par la performance, la mesure en fait de ce qu'on est capable de délivrer. Et c'est vrai que chez France Travail, on a des agents qui sont plutôt demandeurs. Parce que comme je vous le disais, on a un certain nombre de tâches qui ne produisent pas forcément
0: de valeur ajoutée.
1: Et donc effectivement, ces tâches-là, les agents demandent à pouvoir les faire réaliser par des intelligences artificielles. Et on mesure finalement la qualité de ce qui est délivré. Et c'est pour ça qu'on a une demande très forte. Certains outils sont utilisés par 100% des agents régulièrement, comme ChatFT Écoute, par exemple, qui a une solution qui permet d'accompagner le demandeur d'emploi dans le rendu compte de son activité de recherche d'emploi.
0: Ça c'est quelque chose aussi, j'imagine, qui est... Alors j'avais discuté avec l'un de vos collaborateurs qui disait qu'aujourd'hui l'IA, alors là je passe pour l'expérience des demandeurs d'emploi, justement on a dans notre société, on a des gens qui savent pas forcément bien lire, bien écrire. L'oral, par contre, ils le maîtrisent. Et ça peut être, l'IA peut aider à accompagner. Enfin, ça peut avoir un facteur d'inclusion. Hein. Ça, je pense que vous en êtes conscient.
1: Tout à fait, c'est un facteur d'inclusion. D'ailleurs, sur les applis jeunes, par exemple, on a le contrat d'engagement jeune. On utilise beaucoup l'oral parce qu'on doit rendre compte de son activité de recherche d'emploi et dans cette appli par exemple, et les jeunes le font beaucoup à l'oral. C'est une façon de faire qui est très répandue, et donc on fait son rendu d'activité, est-ce que j'ai eu un entretien ou ce genre de choses, et tout ça renseigne le dossier directement et on n'a pas besoin de saisir des formulaires qui sont parfois fastidieux.
0: Et ça veut dire qu'aujourd'hui, enfin peu à peu, on va pouvoir travailler pour ceux qui sont en communication avec en relation, en échange avec France Travail. Ça va être de plus en plus de l'assistant conversationnel, y compris si je me retrouve demandeur d'emploi, je vais pouvoir parler en langage naturel, alors soit oral, soit par écrit, et il va y avoir cet échange là avec des bots intelligents, etc.
1: Alors oui, et surtout pour nous donner les informations dont on a besoin. Le conseiller garde un rôle essentiel. L'idée, c'est d'enlever la technologie, c'est-à-dire d'enlever l'ordinateur entre le demandeur d'emploi et l'agent France Travail, qu'on puisse finalement collecter les informations dont on a besoin, et puis ensuite l'agence humain se chargera d'un coaching, d'accompagner un peu plus humainement le demandeur d'emploi.
0: Aujourd'hui, Samir, vous êtes au cœur des technologies. Est-ce que pour les développeurs aussi au sein de France Travail, c'est en train de tout changer? Enfin voilà, on peut imaginer davantage d'applications faites maison avec cette IA et cette IA agentique.
1: Oui, tout à fait. Alors, c'est pas ce qu'on croit souvent, parce qu'on parle beaucoup de vibe coding.
0: Ouais.
1: Vibe coding, ça produit des choses assez monolithiques, etc. Ouais. Donc, nous, on essaie de mettre l'IA dans notre chaîne de CI/CD, de production de code. Ouais. Et donc, effectivement, ça nécessite un déploiement progressif. C'est quelque chose d'assez sérieux. Mais on est persuadé qu'effectivement, le métier de développeur va complètement changer dans les mois qui viennent et les années qui viennent.
0: Alors, justement, ça me permet d'évoquer un autre sujet qui est l'IA et l'avenir du travail. Vous êtes au cœur avec France Travail, voilà, de ce que des craintes des Français, des espoirs aussi. Et vous accompagnez justement les Français sans emploi, voilà, retrouver sur le chemin de l'emploi. Comment vous percevez l'impact de l'IA? Est-ce que voilà, les gens sont inquiets?
1: Oui, ils sont inquiets et on comprend qu'ils le soient parce qu'effectivement l'IA remplace beaucoup de tâches de plus en plus. Ce qui est théoriquement possible va finir par devenir une réalité. Au fur et à mesure qu'on remplace les outils, on va faire exécuter un certain nombre de tâches dans les outils par des agents IA. Et donc un certain pourcentage des tâches qui sont exécutées aujourd'hui par des humains à travers les outils informatiques seront directement confiées à des IA et au fur et à mesure qu'on refond ces outils. Donc on peut comprendre que les gens soient inquiets. Il va falloir accompagner finalement la société.
0: Et ça, c'est le rôle de France Travail aussi.
1: Tout à fait. Et c'est effectivement notre rôle principal à travers la formation des demandeurs d'emploi, des créateurs d'entreprises. et à l'inclusion.
0: Et puis de vos collaborateurs aussi, parce qu'ils apprennent aussi en marchant.
1: Exactement, charité bien ordonnée commence par soi-même. On doit d'abord, nous, appréhender ces technologies et puis accompagner la société dans l'appréhension de ces technologies et à travers, encore une fois, la formation, etc., puisque tous ces métiers sont en train d'être percutés, d'évoluer à cause ou grâce à l'IA.
0: Très rapidement. C'est ça qui change.
1: Exactement. Et nous, on doit observer ça de très très près et suivre ça de très très près. Donc, on doit aussi nous se transformer pour être capable d'accompagner ça de très près.
0: Eh bien, Samir Amelal, merci d'être venu. Voilà, très rapidement, faire un saut sur notre plateau. Directeur général adjoint technologie, membre du COMEX chez France Travail. Voilà, ça bouge énormément. Vous avez vu les annonces de Sébastien Lecornu il y a quelques jours concernant l'ensemble de la fonction publique. Eh bien, voilà, ça bouge aussi dans le secteur de la demande d'emploi, à la fois pour les demandeurs et à la fois pour les collaborateurs de France Travail. Merci encore.
1: Merci,
0: Samir Amelal. On marque une courte pause et on va enchaîner. Tiens, on va parler assurance avec notre prochain invité. C'est tout de suite.
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0: Allez, on enchaîne Tech & Co Business sur BFM Business ici à Vivatech qui fête ses 10 ans et de nombreuses personnes, on attend 200 000 personnes sur l'ensemble de ce salon sur les 4 jours et avec nous Mathieu Caïa. Bonjour Mathieu.
3: Bonjour Frédéric.
0: Merci d'être avec nous, directeur technologie et IA pour AXA Group, membre du COMEX. Alors j'espère qu'on vous recevra à l'automne, puisqu'il y aura la grande stratégie qui sera dévoilée, mais d'ores et déjà, on va beaucoup parler de tout ce que vous faites aujourd'hui sur l'IA. Première chose, la présence d'AXA Vivatech, et puis vous-même, en tant que patron de l'IA d'un grand groupe comme AXA, comment vous vivez l'électrochoc qu'on est en train de... Enfin, l'innovation galopante et l'électrochoc qu'on se prend avec Anthropique, où le gouvernement américain dit il faut arrêter, il faut brider. Comment on vit comme ça quand on est au cœur de ces technologies?
3: Alors, d'abord, merci beaucoup pour votre invitation. Effectivement, c'est un moment d'effervescence et c'est très important pour nous, pour AXA, d'être présent à Vivatech. D'abord avec un stand qui nous permet d'expliquer ce qu'on fait. Et puis aussi, d'être au contact pour écouter. Parce qu'on est dans un moment en fait de questionnement.
0: Oui.
3: Vous l'avez dit, les choses avancent extrêmement vite. Et donc, c'est très important pour nous de bénéficier de tout cet écosystème pour apprendre les uns des autres et progresser. Et effectivement, le degré de complexité supplémentaire qu'on observe aujourd'hui, c'est qu'au-delà d'une progression technologique absolument exponentielle, on observe que viennent se mêler des questions géopolitiques tout à fait nouvelles, comme celle que vous mentionnez avec l'executive order de la Maison-Blanche de la semaine dernière, qui se traduit concrètement par l'interdiction de l'accès au modèle Mythos 5 et Fable 5, qui change vraiment la donne. Donc effectivement, dans un moment de grands questionnements, de grandes opportunités et de grands questionnements.
0: Oui, puis j'imagine, et ça accentue un peu ce côté souveraineté, hein, même si comme AXA Group, on est présent sur l'ensemble de la planète. Oui, quand on est particulièrement sur l'Europe, cet effet souveraineté résonne un peu plus.
3: Alors effectivement, c'est une dimension très importante qui n'est pas nouvelle. C'était déjà très important pour le groupe AXA d'organiser sa souveraineté, en particulier par rapport à ses fournisseurs. Et puis là, il y a une dimension supplémentaire qui vient s'inviter dans le débat, qui est la dimension géopolitique et qui nous oblige effectivement à assurer, d'une part, que l'accès aux données, le caractère privé des données sont préservés, mais également que dans nos fournisseurs, nous nous assurons de pouvoir avoir accès à des alternatives si certains modèles, comme on le voit ici, ne sont plus disponibles.
0: Alors, avec toutes les données que vous brassez aujourd'hui chez AXA, que ce soit pour les particuliers, pour les entreprises, on se dit que l'IA, c'est le terrain rêvé, enfin, c'est la technologie rêvée pour changer pas mal de choses dans votre univers. Comment c'est en train de modifier le métier de l'assureur aujourd'hui? De transformer plutôt le métier de l'assureur.
3: Alors effectivement, c'est une transformation en profondeur. Ce qui est intéressant, c'est qu'effectivement, ça commence par les données. Pour un grand groupe comme AXA, 90% des données sont des données non structurées. Sur du texte, des documents PDF,
0: des photos.
3: Pour AXA, c'est 3,5 milliards de documents
0: qui
3: jusque-là n'étaient pas exploitables, ou qui étaient exploitables au cas par cas, bien sûr, mais pas de manière systématique. Avec l'intelligence artificielle générative, on a un outil qui nous permet de plonger dans ces données, de comprendre leur contenu et d'en tirer des modes d'action nouveaux. Donc c'est une immense opportunité pour nous de mieux comprendre nos clients, de mieux appréhender le risque, d'avoir une tarification aussi plus précise, donc plus juste, de donner des conseils à nos clients. Et donc, c'est vraiment une révolution qui est en cours dans le domaine de l'assurance.
0: Oui, il paraît que même dans les... Alors, je ne vais pas dire tout le monde fraude, mais au moins pour cet aspect particulier, l'IA est capable de reconnaître quand des photos ont été un peu retouchées par ceux qui voudraient passer entre les lignes.
3: Alors, effectivement, il y a toujours les deux facettes. Hein. L'intelligence artificielle amène un certain nombre de nouveaux challenges, comme par exemple des modes de fraude différents, et puis amène aussi les solutions qui nous permettent autant que possible de les repérer. Donc on est vraiment dans un moment de changement profond, et ce qui est à la clé, c'est très important pour nous, parce que ce que ça signifie, c'est qu'il y a un certain nombre d'ambitions que nous avions commencé à développer dans le service à nos clients, dans la prévention, qui d'un seul coup prennent une dimension largement supérieure. On est de plus en plus en mesure d'offrir à nos clients un service plus rapide, plus simple, plus personnalisé et des conseils de prévention. Donc c'est une immense opportunité pour nous.
0: Alors on parle ici beaucoup d'IA hein, dans ce salon Vivatech, Mathieu Caillat. Mais justement, quand on est dans le monde de l'assurance, comme chez AXA, on parle de confiance, on parle aussi de l'humain dans Human in the Loop. Comment vous équilibrez un peu entre la décision automatisée et l'intervention humaine? Voilà, comment ça se passe?
3: Alors effectivement, il faut être très attentif à ces questions et nous y sommes très attentifs. Le principe de human in the loop est très important. En vrai, on aime bien même plutôt parler de human over the loop. Parce que finalement, on ne met jamais l'humain sur le même plan qu'une IA. L'humain est là pour contrôler ce que font les intelligences artificielles et techniquement, nous devons nous assurer que nous restons en maîtrise. C'était facile tant qu'on était dans des mécanismes d'IA déterministe, et l'IA prédictive nous a permis de faire des grands progrès au cours des 10 dernières années. Ça devient beaucoup plus sensible quand on parle d'IA agentique ou d'IA générative. Donc pour nous, c'est très important effectivement. L'IA est un outil formidable. On n'a pas encore vu tout le potentiel que ça peut nous amener, mais au final, seuls les humains peuvent amener le contact, peuvent amener la confiance, peuvent amener l'empathie, peuvent s'assurer que nos décisions répondent à nos valeurs, et puis sont aussi responsables. Les IA ne sont pas responsables. Ouais. Donc pour nous, le rôle de l'humain reste évidemment crucial et au sommet de la pyramide.
0: Et ce terme de la confiance. Le what's next pour AXA dans l'IA, alors c'est l'IA gentil. Encore une fois, je dis, la grande stratégie sera présentée voilà, cet automne, on en reparlera ici même. Mais c'est l'IA gentil là, qui arrive, qui va pas mal transformer les choses.
3: Alors c'est ça.
0: En fait, qui transforme déjà un peu.
3: L'IA prédictive est bien en place depuis une dizaine d'années. Elle nous permet de faire des choses encore plus intéressantes maintenant. L'IA générative aussi, en particulier en termes de prévention. Et l'IA agentique, c'est une transformation qui est en cours. Donc nous utilisons déjà de l'IA agentique. Mais la prochaine étape, c'est évidemment d'avoir une orchestration de systèmes d'intelligence artificielle complexes qui peuvent, de manière autonome, gérer un certain nombre de tâches tout en restant bien sous notre contrôle.
0: Oui, c'est ça.
3: Et ça, c'est une exigence absolue et pour laquelle je crois que tout le monde est en train de travailler. En tout cas, c'est certainement une des prochaines étapes pour AXA.
0: Parce qu'en plus, pour vous, je rappelle, Mathieu Caillat, vous êtes directeur technologique et IA dans AXA Group. Aujourd'hui, ces technologies, on voit les métiers se les approprient. Voilà, c'est à vous aussi de jouer ce rôle d'arbitre ou de conseil au sein du groupe sur l'utilisation de cette IA, qu'elle soit générative ou agentique.
3: Alors, tout à fait. On est très tenté d'expérimenter beaucoup de choses, d'avancer très vite, et on le fait, et c'est important. Mais on veut le faire de manière contrôlée pour toujours nous assurer que l'IA sert vraiment notre raison d'être. Et agir pour le progrès humain en protégeant ce qui compte vraiment. L'IA est un outil, mais ne nous fait pas dévier de cet objectif. Et effectivement, ça passe par un certain nombre de contrôles pour nous assurer que on implémente l'intelligence artificielle de la bonne façon.
0: Et puis aujourd'hui, alors l'IA a ses coûts cachés, le coût énergétique, et puis le coût des tokens. Ça, j'imagine, ça, vous apportez beaucoup d'attention à ces deux pôles aujourd'hui.
3: Alors, absolument. Aujourd'hui, on sait que le token est artificiellement peu cher.
0: Oui.
3: Mais on voit
0: les tarifications qui changent.
3: Les tarifications changent. Les modèles frontières sont plus chers. Ils utilisent aussi plus de tokens. Ouais. Et puis, on voit bien que le retour sur l'investissement, c'est des centaines de milliards d'investissements qui vont devoir être rentabilisés.
0: Et
3: de très grosses introductions en bourse qui arrivent d'ici la fin de l'année, qui vont aussi appeler une augmentation du coût du token. Et c'est vertueux. C'est vertueux parce que ça va forcer tout le monde à avoir un usage frugal de l'intelligence artificielle, d'utiliser des large language models uniquement quand on en a besoin, de repasser sur du déterministe quand on le peut, tout ça pour économiser évidemment le coût, mais aussi l'impact énergétique et donc l'empreinte carbone et donc aussi sur les ressources en eau. Donc tout ça va nous pousser à avoir une attitude très frugale, c'est ce qu'on fait chez AXA, pour nous assurer qu'on utilise ces outils à bon escient et pas de manière exagérée.
0: Eh bien merci d'être venu nous parler de tout ça, Mathieu Caillat. Je rappelle, vous êtes directeur technologique et IA chez AXA Group, et donc on aura certainement, on espère vous recevoir ici même sur ce plateau dès l'automne prochain. Merci encore d'avoir été avec nous,
3: plaisir.
0: Et puis on va aller découvrir sur votre centre toutes les innovations que vous présentez ici sur Vivatech. Allez, merci, on marque beaucoup. Une courte pause, ce sera la dernière partie de notre émission. On revient un peu sur le quantique, c'est tout de suite.
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0: Allez, dernière partie de cette émission Tech & Co Business depuis le salon Vivatech. On parle quantique, on reparle quantique. On avait le patron de l'innovation de Pascal il y a un instant. Et là, nous allons parler avec Fanny Bouton. Bonjour Fanny.
4: Bonjour Fred.
0: Que l'on connaît bien, Tech & Co, directrice du quantique chez OVH Cloud. Et avec nous, Tom Darras. Bonjour Tom.
5: Bonjour.
0: Bienvenue, CEO de WeLink, start-up dans le quantique qui relie des ordinateurs quantiques. Faites toute la partie interconnexion. On va revenir sur cette technologie très pointue avec vous. Fanny, un mot. Il y a quelques jours, c'était l'événement France Quantum, un grand événement autour du quantique. Ça y est, on est en train de passer au premier. On le disait tout à l'heure avec Nicolas Proust de Pascal. On est dans un début de phase d'industrialisation. C'était ça que l'on ressentait chez France Quantum.
4: Alors exactement, France Quantum, c'était la 5e édition. La première avait eu lieu dans la Tour Eiffel. On était une centaine de personnes. Là, c'était 1200 personnes présentes à Station F. Plus de 35 partenaires, 10 délégations de pays étrangers. Donc, c'est vraiment devenu un événement international où on venait voir quels sont les cas d'usage appliqués, comment l'écosystème est en train de se consolider, comment l'Europe rayonne aussi à l'international.
0: Oui, parce qu'on voit, on a quand même une série de belles startups. WeLink en fait partie.
4: Exactement.
0: On a Cobly qui rentre au Next 40, Pascal aussi. Donc ça y est, on entre vraiment. Tu parlais de consolidation. Moi, je parlais de phase d'industrialisation. Et on verra, on en est au tout début avec WeLink. Aujourd'hui, alors OVH Cloud est très présent. Évidemment, on sait qu'Octave Klaba est très impliqué dans la filière quantique.
4: Exactement.
0: Et il y a pas mal de choses qui ont été signées.
4: Voilà. Donc Octave Klaba est venu annoncer sur scène deux partenariats. Un premier avec la start-up Cobly. On a lancé en novembre dernier la Quantum Platform. Donc c'est du Quantum as a Service, de l'accès d'ordinateurs quantiques via les offres publiques cloud d'OVH. Et donc on signe un contrat, une première mondiale. OVH Cloud sera le premier opérateur à pouvoir mettre en ligne un ordinateur quantique de Cobly en fin d'année. Et donc c'est un premier partenariat franco-français qui va rayonner à l'international dans le monde entier.
0: Voilà, premier partenariat et un autre partenariat donc avec WeLink.
4: Et donc une annonce, un projet de R&D sur 3 ans avec WeLink. Et je pense que Tom va vous expliquer bien mieux que moi ce qu'on va faire.
0: Et bien justement, Tom Darras, CEO de WeLink. Alors si vous nous écoutez en radio, WeLink avec un Q à la fin, Q comme quantique bien entendu. Tom, un mot sur donc ce que fait WeLink, 35 personnes aujourd'hui, 20 ans de travaux, enfin 20 ans de recherche pour arriver à ça. Qu'est-ce qui est compliqué dans l'interconnexion d'ordinateurs quantiques?
5: Oui, donc WeLink, on est une start-up quantique basée à Paris. Et la spécificité de WeLink dans l'écosystème, c'est qu'on est les seuls en France aujourd'hui à développer des réseaux quantiques. Ces réseaux quantiques, ce qu'ils vont permettre de faire, c'est prendre l'information de différents ordinateurs quantiques et préserver cette information quantique entre différents ordinateurs.
0: Donc ça peut être des gens de chez Pascal, de chez Candela, enfin voilà,
5: exactement.
0: Ce type d'acteurs.
5: Ce qui est hyper intéressant, c'est que notre solution, elle est multiplateforme. On peut interconnecter entre eux n'importe quelle technologie d'ordinateur quantique pour aller faire des clusters homogènes pour augmenter la capacité de calcul d'ordinateurs quantiques, mais aussi de manière très intéressante des clusters hétérogènes entre différentes plateformes. Et in fine, ce qu'on fait chez WeLink, c'est qu'on travaille directement avec des data centers ou des cloud providers comme OVH pour aller déployer ces technologies, et on est parmi les premiers à faire des data centers quantiques hétérogènes.
0: Parce qu'on ne peut pas faire avec les interconnexions réseau classiques, on perd trop d'informations, c'est ça le principe.
5: Oui, l'idée c'est que si on doit utiliser des réseaux conventionnels, on va perdre le caractère quantique de l'information, et donc on ne peut pas brancher des ordinateurs quantiques de manière conventionnelle. Il faut des technologies quantiques spécifiques, et c'est ce que WeLink a développé.
0: Donc ça se présente comme c'est un boîtier sur lequel on vient connecter ensuite la fibre qui transmet ces données, c'est ça l'idée?
5: Oui, donc l'idée c'est qu'on construit un réseau optique avec des fibres optiques conventionnelles, mais dans ce réseau, on va venir incorporer différentes technologies développées par WeLink qui permettent de préserver le caractère quantique de cette information, de la propager à différentes échelles, soit à l'échelle d'un data center localement pour brancher entre des ordinateurs, mais aussi de manière très intéressante, on peut aller élargir ces réseaux à des plus grandes échelles, métropolitaines, voire sur plusieurs centaines de kilomètres. Et ici, le cas d'usage, ça va être de permettre à des utilisateurs finaux d'accéder grâce à ce réseau quantique de manière totalement sécurisée à cette infrastructure.
0: Oui, Fanny.
4: Oui, non, ce qu'il y a d'intéressant aussi, c'est qu'en fait, on cherche à aller vers un ordinateur quantique ultra puissant, mais on sait aussi que ça va prendre du temps. Et on se rend compte qu'en interconnectant des ordinateurs quantiques,
0: les clusters dont parle Tom,
4: on va vraiment pouvoir aller aussi peut-être plus vite à des cas d'usage utiles en faisant ça, en ayant des ordinateurs peut-être un peu moins puissants, mais connectés. Donc, c'est un vrai travail. Et nous, ça nous permet d'imaginer aussi les data centers du futur.
0: Oui, bien
4: parce qu'il faut redesigner ça. Oui. C'est pas du tout ce qu'on fait actuellement. Donc, nous aussi, il faut qu'on comprenne comment ça marche et comment on va faire ces data centers du futur.
0: Oui, c'est comment comme quand on parle des centres de calcul IA, voilà, ça ressemble pas au data center traditionnel. Juste un dernier mot, Tom, sur là, on est dans les premiers cas d'usage. On est au tout début de cette. Je parlais de phase d'industrialisation, mais là, chez vous, avec Willink, c'est le premier cas d'usage, c'est ça.
5: Donc nous, Willink, on a développé déjà les premières technologies qui permettent de réaliser ces réseaux. On les a même déjà commercialisées. Donc on a des technologies Willink qui sont déployées aujourd'hui en Europe. Donc on est sur une phase de commercialisation de ces technologies. Mais aujourd'hui, il faut aller au-delà du travail qu'on fait avec les fournisseurs de calcul, comme Pascal, comme Candela. Il faut qu'on travaille main dans la main avec ces fournisseurs d'infrastructures, ces data centers. Et c'est avec OVH qu'on va réaliser ces premiers déploiements en Europe.
0: En termes de financement, vous en avez tout, levée de fonds
5: Donc nous, on a réalisé une première levée de fonds il y a 3 ans, menée par Cantonation, une levée de fonds de 5 millions d'euros. Et là, on est en finalisation de notre levée de fonds de série A.
0: Bon, eh bien, ce sera l'occasion de vous recevoir à nouveau et de continuer justement ces cas d'usage. Merci à tous les deux. Fanny Bouton, directrice du Quantique chez OVH Cloud. Et donc, fondatrice d'ailleurs du France Quantum.
4: Co-fondatrice de l'événement France Quantum, et de tout un tas de podcasts. J'adore ce sujet, donc je le vulgarise partout où je peux.
0: Eh bien, merci d'être venu en parler. Et merci à Tom Darras, CEO de Willink, avec un Q comme quantique à la fin. Merci d'avoir été avec nous. Merci de nous avoir suivis ici depuis VivaTech. Beaucoup de monde, vous voyez derrière nous. On aura l'occasion évidemment de continuer à parler de tout ce que l'on a vu sur ce salon au cours des semaines à venir et bien entendu dans l'émission Tech & Co, la quotidienne avec François Sorel. Excellente semaine sur BFM Business.
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2: 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Il est 8h. 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
20: Bonsoir à toutes et à tous, merci d'être avec nous.
12: Vous êtes sur BFM Business et vous faites bien. C'est Tech & Co, la quotidienne. Vous le savez, on est là chaque soir du lundi au jeudi. Et pour terminer cette semaine, regardez, nous sommes ici à Marseille. Si vous êtes avec nous à la télé, bah, c'est écrit derrière nous. Nous sommes dans ce rendez-vous, dans ce lieu incroyable, l'Orange Vélodrome, au cœur de Marseille, à l'occasion de l'AIM. On célèbre ici les start-up marseillaises, françaises, mais aussi internationales, à l'occasion de ce CMA-CGM Startup Awards, organisé à la fois par La Tribune et BFM Business. Avec au sommaire de ce Tech & Co ce soir, dans un instant, le débrief de la QTech avec Amélie Charny, qui est journaliste à la rédaction de La Tribune, mais aussi Anthony Morel et Frédéric Simotel, que vous connaissez. On va parler entre autres d'une étude très intéressante sur l'intelligence artificielle utilisée par les Français riches d'enseignement. On va en parler dans quelques instants. Et puis après, je recevrai Anne Bouvreau, qui est un peu la madame IA du gouvernement. On reviendra sur le bilan de ce sommet de l'IA qui avait été annoncé au début de l'année. Où en sommes-nous des 109 milliards d'investissements? On fera le point. Et puis je recevrai le nouveau patron de la start-up H, qui, rappelez-vous, avait levé 220 millions d'euros il y a quelques années de cela, qui a subi quelques turbulences, mais qui revient sur de bons rails. Son patron nous expliquera un petit peu la genèse de H et ce que ça va faire en termes d'intelligence artificielle. Voilà le sommaire de ce Tech & Co, la quotidienne. Bienvenue à Marseille, c'est parti.
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12: Tech & Co donc depuis le stade Vélodrome. Ce soir, très heureux d'être ici à Marseille, ville sublime avec ce stade incroyable. Et on va parler évidemment d'IA et de tech comme chaque soir. Nos invités, vous les connaissez, pour ce débrief qui va durer une petite heure. Ce soir, j'ai le plaisir d'accueillir Amélie Charnet. Salut Amélie.
20: Salut.
12: Journaliste à La Tribune, spécialisée dans le télécom, dans la tech. La Tribune qui, dorénavant, vous le savez, est le cousin de BFM Business et de notre groupe. Il y a aussi Frédéric Simotel ce soir. Salut Fred.
0: Bonsoir à tous. Bonsoir François.
12: Qui est plus qu'un cousin, qui est un petit frère ou un grand frère.
0: Presque un régional de l'étape, né à Salon de Provence.
12: Exact, Salon de Provence en plus.
0: Mais élevé en Bretagne.
12: Salon de Provence, c'est pas Marseille. Hein. Ouais. Attention,
0: ouais,
12: attention.
0: C'est pas loin.
12: Et puis il y a Nantes aussi qui est.
0: Oui, c'est ça. Rien à voir. Pour le coup, vraiment, ah bah si, les grands ports de France.
21: Vrai. Salut François.
12: C'est Anthony
21: salut
12: Morel. Merci d'être là, Anthony. Bah, quel plaisir de te retrouver dans Tech & Co.
21: Mais écoute, plaisir partagé.
12: Franchement, ça c'est cool. Et on va débriefer l'actu de ces dernières heures. Alors déjà, un mot quand même. La raison de notre présence ici, c'est que bah voilà, on est à la deuxième édition des CMA-CGM Startup Awards, grand rendez-vous. Alors, j'allais dire, qui se déroule à Marseille, mais qui est d'envergure, Fred, presque international, parce que il y a des représentants de la tech venus du monde entier ici. Vous le verrez, dans Tech & Co, on va recevoir des invités exceptionnels dans les heures et les jours qui viennent. Toi aussi, d'ailleurs, dans Tech & Co Business. C'est le cas aussi d'Anthony Morel. C'est un rendez-vous qui prend de l'ampleur d'année en année. On en est à la deuxième édition. Et ce qui est intéressant, c'est que, évidemment, on parle d'IA dans des secteurs assez intéressant, la logistique, le transport, la santé, les médias aussi, puisque rappelons-le, cet événement est organisé par CMA-CGM, qui est l'actionnaire en fait de RMC BFM. Hein.
0: Oui, c'est ça. En fait, il y a deux événements. Il y a l'événement AIM, qui est vraiment la série de conférences, de tables rondes assez classiques, mais comme tu l'as dit, avec beaucoup d'invités prestigieux hein, pour parler de tous ces sujets. Et puis, c'est CMA-CGM Awards, donc dans ces domaines de transport, logistique, des médias, où là, il y a une soixantaine de startups qui sont qui passent. Et puis, on va en avoir. Enfin, si vous regardez nos antennes en replay, en podcast, vous allez retrouver toutes ces voix, enfin ces startups. Et puis, ce qui est intéressant là, c'est qu'on a vraiment des profils dans tout le panel de cette conférence. Vous allez voir au fil de nos émissions, on a des fournisseurs évidemment, mais on a aussi des témoignages. On a Total Energy, on a les laboratoires Servier qui passent aussi, on a Airbus. Voilà des gens qui viennent témoigner de la mise en œuvre de l'IA chez eux.
12: Voilà, très intéressant, bien sûr. Évidemment, on va recevoir beaucoup de startups. C'est le cas, toi aussi, tu en as reçu pas mal le matin sur BFM Business.
21: Oui, parce que
12: dans des domaines spécifiques.
21: Dans plein de domaines. En fait, je trouve que c'est ce qui est intéressant avec ce genre d'événement, c'est qu'on prend le temps de se poser sur les grands enjeux de l'IA, parce que l'IA, on en parle tous les jours à l'antenne, en s'appuyant sur l'actualité, et Dieu sait qu'elle va vite, l'actualité dans le monde de l'intelligence artificielle. Mais là, on a à la fois des tables rondes et puis des émissions ici sur ce plateau sur l'IA à la santé. Là, tout à l'heure, on avait une émission Les Experts de l'IA sur l'IA et la création création artistique, par exemple. Ça, c'est un sujet sur lequel on prend pas forcément le temps. On dit, ah bah oui, là, il y a un truc incroyable. Tu as vu cette chanson qui a été générée par une intelligence artificielle et puis ça a généré une polémique. Mais là, on s'est réunis avec, j'avais un réalisateur IA qui nous a expliqué un peu comment lui, il avait mis l'intelligence artificielle au centre de son processus créatif. T'avais des startups qui commençaient à utiliser l'IA pour permettre aux gens de dialoguer avec des œuvres d'art. Tu vois, tu discutes avec un tableau et t'as l'impression d'être en train de discuter avec le peintre quasiment. Donc voilà, il y a plein de choses, plein d'initiatives, et c'est intéressant, je trouve, de prendre le temps de se poser et de réfléchir en fait à tous les bouleversements qui sont générés par cette révolution technologique.
12: Voilà, et juste après Tech & Co, j'aurai le plaisir de vous retrouver pour une émission spéciale, toujours réalisée depuis ici l'AIM, en collaboration avec la Tribune, mais on va en parler dans un instant avec Amélie. Et on parlera entre autres d'une boîte incroyable qui s'appelle BioSenseTech et qui essaie de détecter des cancers avec l'odorat. Parce qu'il faut savoir que les chiens, notamment, je ne sais pas si vous avez entendu parler de cette histoire-là, les chiens arrivent à détecter, grâce à leur odorat, qui est un super odorat, arrivent à détecter des maladies. Et en fait, le fondateur de la start-up qu'on recevra tout à l'heure essaie de, grâce à l'intelligence artificielle, de récupérer ces données-là pour essayer de trouver un capteur qui puisse, comme le chien, détecter des maladies.
21: Un nez avec... électronique, quoi.
12: Ouais, c'est dingue. C'est donc, je vous invite à nous suivre après à 21h.
0: Tu as des chiens d'assistance aujourd'hui pour les gens qui sont épileptiques et qui.
12: Exactement.
0: Quand on voit des chiens d'accompagnement, c'est pas forcément pour les aveugles, ça peut être pour des gens, voilà, qui ont certaines maladies et que le chien est capable de détecter, voilà, par des ondes, de l'odorat, etc.
12: Voilà, dans un instant, on va commenter toute l'actualité de ces dernières heures. Mais un mot, donc, événement important pour la Tribune, hein, qui organise, évidemment, Amélie, et puisque tu es journaliste à la Tribune, cet événement, c'est la deuxième année, hein.
1: Tout à fait. Et alors, on a plein de tables rondes. Et ce que j'apprécie beaucoup, c'est qu'on se contente pas de dire l'IA, c'est génial. On affronte aussi les réalités et les éventuelles conséquences négatives qu'il pourrait y avoir, par exemple, sur l'environnement. Donc, c'est pas du technosolutionnisme BA. C'est vraiment, voilà, on regarde, est-ce que c'est possible d'avoir vraiment une souveraineté en Europe en matière d'IA? Est-ce que on peut dépasser ces problèmes environnementaux? Voilà. J'apprécie beaucoup le fait d'avoir du débat. Et de regarder les pour et les contre.
12: Très bien. Dans l'actu, alors on a plein de sujets hyper intéressants. On va commencer par Anthony, cette étude que tu as commentée déjà sur BFM Business, mais je voulais qu'on revienne dessus parce que effectivement là, on parle de l'IA et c'est un sujet intéressant. C'est la manière dont les Français ressentent l'IA. Et il y a des informations qui sont très très très, comment dirais-je, voilà, qui nous font apprendre des choses.
21: Ouais. Et qui sont enthousiasmantes, j'allais dire. C'est ça qui est intéressant. Alors, c'est un baromètre.
12: Alors qu'on est aussi dans un climat où l'IA provoque beaucoup de méfiance.
21: Bien sûr, exactement. Et en plus, alors, moi, je m'attendais, je vais te dire, c'est un baromètre, en fait, qui est réalisé par Kantar pour BFM Business tous les 6 mois. Donc, on a une sorte, comme ça, d'analyse de l'adoption de l'IA par les Français et de leur perception de l'IA. Et ce qu'on voit, c'est que contrairement à ce qu'on a toujours l'image, voilà, des Français un peu ronchons, râleur, je veux pas y aller, etc. Mais non, en fait, vraiment, ils sont enthousiastes, ils ont envie d'y aller, ils sont curieux par rapport à l'intelligence artificielle, et ça se ressent dans les chiffres. Je vous en donne quelques-uns. Ce que dit ce baromètre, c'est que, alors déjà, sur la connaissance, il y a 88% maintenant des Français qui ont au moins entendu parler d'IA générative. Donc voilà, à part à vivre dans une grotte maintenant, on sait tous à peu près ce que c'est, d'accord? Mais il y a 60% de Français qui ont déjà utilisé l'IA, 60%. Et ça, c'est quand même considérable quand on se compare. Il y a des études similaires qui ont été menées aux États-Unis par exemple, ils sont à 40%. Donc c'est te dire...
12: Donc il y a une adoption qui est beaucoup plus rapide.
21: Exactement, au moins les gens tentent. Alors après, est-ce que ceux qui l'utilisent très régulièrement sont aussi nombreux? Probablement pas, évidemment, mais en tout cas, ils ont commencé à jouer avec, à apprivoiser ces outils-là. Alors le grand gagnant, c'est ChatGPT, sans surprise, hein. Voilà, on s'en doute un
12: petit
21: peu.
12: Et de loin, non, j'imagine.
21: Et de loin, ça doit être de l'ordre de 47 ou 49%. Derrière, tu dois avoir Gemini, bah parce qu'ils sont dans Android, donc forcément c'est un petit peu plus facile aussi. Et Mistral, j'allais dire, malheureusement, arrive très loin derrière, autour de 7%. Ce qui est intéressant, c'est de regarder aussi la typologie. Donc ce qu'on voit, c'est que le public aujourd'hui est encore plutôt masculin, on est à 64% d'hommes, CSP+, majoritairement, et alors les jeunes, c'est le chiffre qui m'a fait le plus halluciner, 2 lycéens sur 3 qui utilisent l'IA, 1 collégien sur 2. Un collégien sur 2, c'est énorme. Et avec, j'allais dire, une bienveillance des parents, globalement, alors je ne vais pas entrer dans tous les détails, mais il y a 1 parent sur 2 qui dit, donc interrogé dans l'étude, hein, qu'il pourrait autoriser son enfant de moins de 11 ans à utiliser l'intelligence artificielle. Voilà, alors je sais pas, mais tu vois, tu te dis que ça veut dire qu'on a quand même un niveau de confiance vis-à-vis de l'IA, moi, que je ne pensais pas que les Français avaient.
12: Alors ça permet peut-être aussi aux parents de ne plus être au chevet de son enfant pour l'aider à faire les devoirs. Ouais,
21: débrouille-toi.
12: Aussi, accessoirement. Tu sais quoi? Fais confiance à ChatGPT, il va t'aider. D'ailleurs, Amélie, c'est amusant parce que tu as des enfants. Et tu en as pris un la main dans le sac.
1: Alors, bah oui, j'ai été informée par la prof de français de mon fils qu'il avait fait sa dissertation avec l'aide de ChatGPT et visiblement, c'était pas très subtil puisqu'elle l'a tout de suite vu et qu'il a pas été noté et que c'était écrit en gros l'année dernière sur son bulletin scolaire. Wow. Et ça lui a empêché d'avoir une récompense voilà, à la fin du trimestre. Alors après, c'était hyper utile parce que du coup, c'était vraiment l'occasion d'en parler avec lui pour avoir des bonnes pratiques et puis que ça serve vraiment à quelque chose et que ça l'aide vraiment à réviser. Bah après, pour les profs, c'est quand même très très compliqué et à tel point que pour la plupart, ils ont décidé d'arrêter de donner des devoirs, enfin en tout cas d'arrêter de demander des dissertations ou des devoirs à la maison et de faire plutôt privilégier les contrôles en cours. Et c'est également le problème aussi en fac aujourd'hui, c'est que maintenant, on va davantage tester les étudiants sur une épreuve sur place parce qu'il y a un problème de triche quand même.
12: Moi, je trouve hyper intéressant qu'il se fait prendre un peu la main dans le pot de confiture parce que je pense qu'il va comprendre de son erreur et la prochaine fois qu'il se servira de ChatGPT, il vérifiera peut-être ce qui a été écrit, il modifiera peut-être certaines choses.
21: Il l'utilisera plus subtilement pour pas se faire avoir.
12: Peut-être aussi.
21: Il rajoutera une ou deux erreurs et puis.
12: Peut-être aussi, mais je trouve que c'est très bien. C'est presque de la pédagogie finalement. Et les enfants devraient trébucher, tu vois, ouais, en utilisant ChatGPT pour comprendre un comment ça fonctionne, parce que on pourra pas les empêcher de l'utiliser. Ça c'est clair, Fred.
21: Non, le en maison c'est le mort.
12: Voilà, bien sûr.
0: Si vous regardez l'utilisation de ChatGPT aux États-Unis, le 6 juin au soir, et ça chute de 60%. Pourquoi ? C'est l'arrêt des universités américaines.
12: Et ben voilà.
0: Vraiment, ça chute. Ça, on voit là.
12: Tu te rends compte, 60% de l'activité globale de ChatGPT.
0: Oui, enfin, à États-Unis, hein, qui ont chuté comme ça. En une soirée, le moment où les universités ont arrêté. Enfin, ça y est, est passé à leur programme d'été. Ce que l'on voit là dans l'étude Kantar, on voit plusieurs choses. On voit la première. Sur les usages, le principal usage, c'est l'aide à des sujets d'études, la rédaction d'un texte de révision d'un texte, ce qu'on fait nous tous un peu. Une aide sur l'activité professionnelle, sur un problème d'une décision à prendre, des conseils sur les achats aussi, ça vient en troisième, des idées de recettes de menus, des développements sur le jardinage, enfin, voilà. On voit vraiment tout ça pour dire que ça rentre dans la vie courante, ça n'est plus uniquement pour me dire tiens, trouve-moi le théorème de je ne sais quoi de Fermat qui va m'aider à faire ça, c'est carrément tiens, j'ai des rosiers, on est en mars, est-ce qu'il faut que je coupe les pétales, est-ce qu'il faut que je coupe ça, c'est rentré dans la vie de tous les jours.
21: Ouais, c'est tellement rentré dans la vie de tous les jours qu'on retrouve des usages qu'on peut en fait carrément faire à travers Google, quoi. Enfin, on n'a pas besoin de ChatGPT, oui, pour, tu vois, trouver une recette de cuisine ou pour comparer le prix d'un iPhone versus un Galaxy. Simplement, on est maintenant tellement à l'aise et tellement bien dans nos chaussons, là, dans l'écosystème ChatGPT ou Mistral ou Gemini, une fois qu'on a commencé à les utiliser, qu'on n'a plus envie d'en sortir et que donc on va leur déléguer absolument toutes les tâches qu'on faisait avant en utilisant des moteurs de recherche traditionnels. Moi, c'est aussi un des enseignements que je tire de cette étude, c'est de dire que finalement, les moteurs de recherche tels qu'ils existent aujourd'hui, ils sont clairement en danger avec ils sont en train de se réinventer, hein, évidemment, je dis ça, mais évidemment Google est en train de retravailler là-dessus, mais je veux dire aujourd'hui on n'a plus envie d'utiliser les moteurs de recherche, tout passe par le hub central qui est le chatbot ou l'IA générative.
1: Mais moi je trouve que en fait ces moteurs de recherche, ils prouvent aussi qu'ils sont plus performants. Enfin, je veux dire, si on compare vraiment l'utilisation, bah, on met vachement plus de temps à trouver ce qu'on veut sur un moteur de recherche et je trouve qu'ils se sont pas remis en question et que l'expérience s'est dégradée quand même au fil du temps.
12: Tu parles de Google notamment ?
1: Oui.
12: Oui, alors oui. Google est en train d'entamer sa mue, hein, petit à petit.
0: Gemini, hein. Nous, on n'a pas la bonne version de Gemini.
12: Voilà, mais, c'est ça. Il faut savoir qu'aux États-Unis, Amélie, quand tu utilises Google, tu as une autre version avec un bouton qui te permet d'avoir un search un peu à la Perplexity, où tu as quelque chose qui est beaucoup plus dans l'histoire, en fait. Ça te raconte quelque chose.
0: D'ailleurs, les ports de marché sont beaucoup plus serrés entre Gemini et ChatGPT aux États-Unis que chez nous, parce qu'on n'a pas encore cette fonction.
12: Exactement. Anthony, alors, tout ça, c'est l'aspect positif, mais il y a quand même un aspect négatif. C'est, si je puis me permettre de voir le verre à moitié vide, c'est les conséquences sur l'environnement, ouais, et puis surtout sur l'emploi. Est-ce que les Français se rendent compte quand même que ça va avoir un impact sur des milliers, voire des dizaines de milliers, voire des centaines de milliers d'emplois.
21: Oui, bien sûr, il y a ces craintes-là, mais même ça, tu vois, dans l'étude, ce qui ressort, c'est qu'on voit quand même plutôt le verre à moitié plein. Donc, tu as raison, il y a évidemment ces craintes autour de l'emploi, autour de la...
0: 40%,
21: ce qu'on appelle, ouais, 40%, autour de ce qu'on appelle le de-skilling aussi, c'est-à-dire la perte de compétences parce qu'on devient feignant à force d'utiliser l'intelligence artificielle, les craintes environnementales aussi, évidemment. Mais quand même, ce qu'on voit, c'est que en parallèle de ça, les Français disent « Oui, mais l'IA, ça peut aussi permettre de créer de nouveaux types d'emplois. Ça peut aussi permettre de trouver des solutions dans le cadre de la transition énergétique. » Donc, il y a aussi ce truc de « On ne regarde pas que le côté négatif de l'intelligence artificielle. » Alors, sans être des ravis de la crèche complet non plus, hein, c'est pas la question. Peut-être aussi, parce qu'en France, pour l'instant, et en Europe en général, on est un peu moins touché par les plans sociaux qu'on égrène depuis quelques semaines à cause de l'automatisation de l'intelligence artificielle, en tout cas qui lui sont imputés, qu'on a vu chez Amazon par exemple et dans plein de grands groupes américains. Les États-Unis commencent à voir la réalité en fait de cette transformation profonde de l'économie. En France, pour l'instant, on n'y est pas encore trop confronté. Peut-être qu'on sera un peu moins enthousiaste quand ça commencera à arriver.
0: Et ce qui est marrant, les plus positifs dans tout ça, on leur a demandé à leurs craintes, on l'a dit, l'emploi, l'environnement, la diffusion de fausses informations, c'est la troisième crainte. Les 25-34 les foyers avec enfants, eux, ils sont hyper positifs. C'est les autres, donc les plus âgés qui, eux, ont beaucoup de craintes sur la perte de compétences, la perte d'esprit critique, l'emploi, enfin tout ce dont on vient de parler. Ça, c'est intéressant aussi.
12: L'optimisme de la jeunesse.
0: Ouais, oui, voilà, c'est ça.
12: C'est formidable. Tant mieux. Voilà, étude à retrouver, bien évidemment, un peu partout sur le web, elle est disponible.
21: Bien sûr, baromètre Kantar, BFM baromètre. Business, l'IA et l'adoption de l'IA par les Français.
12: Amélie, on va parler maintenant d'Anthropic. Tiens, on reste toujours dans l'IA. Anthropic, grosse boîte évidemment d'IA qui grossit aux États-Unis et qui va investir 50 milliards de dollars dans des data centers.
1: Tout à fait. Alors 50 milliards, c'est énorme, mais ça paraît presque pas beaucoup par rapport aux annonces qu'on a eues jusqu'à maintenant, parce que
12: pour Anthropic c'est beaucoup. pour OpenAI c'est une goutte d'eau finalement.
1: On était à 500 milliards. Pour
12: c'est dingue parce qu'on perd maintenant la notion des milliards. Oui. Je sais pas si vous avez remarqué, mais même nous, bien sûr, on n'a jamais.
21: C'est démesuré en fait.
12: Ça fait quelques années qu'on est dans ce milieu-là. On n'a jamais eu des échelles comme ça d'investissement aussi importantes. Là, on parle de quelques milliards, 10 milliards, 50. 500 milliards et ça nous étonne même plus en fait.
1: Bah oui, il y a une surenchère. Alors d'abord parce que ces data centers, c'est des data centers surpuissants qui ont la puissance d'une centrale nucléaire de nouvelle génération. Donc en fait, effectivement, ils coûtent extrêmement cher à construire. Mais aussi, il y a un appétit des investisseurs et ça aiguise les appétits. Donc il y a aussi cette idée, il faut absolument que j'en mette le maximum pour quand il y aura consolidation du marché, qu'on soit encore là. Donc mettons tout sur la table, c'est un peu le coup de poker. Donc il y a de la surenchère, clairement. Mais alors, si on compare à ce qu'a
12: été... Alors là, c'est que pour les US, c'est 50 milliards.
1: Tout à fait. On n'est finalement pas ridicule. J'entends beaucoup parler d'une différence d'échelle en Europe et qu'on n'aurait pas assez d'investissement dans ces infrastructures. Moi, je ne trouve pas, vraiment, en ayant fait le tour du marché et en ayant rencontré pas mal d'acteurs, on est sur des niveaux, les 109 milliards annoncés par Emmanuel Macron en début d'année dans les infrastructures, c'est énorme. Rien qu'en France, donc investisseurs que privés. Et c'est à comparer à notre échelle, à comparer avec les 500 milliards de Stargate. Franchement, je trouve que c'est pas ridicule. Et pour avoir eu l'Élysée il n'y a pas très longtemps au téléphone, ils disent qu'on a déjà 90 milliards qui sont sécurisés sur ces 109 milliards depuis le début de l'année. C'est énorme en fait.
12: C'est du jamais vu. C'est au niveau France ça.
1: Au niveau que français investissement privé. Parce que derrière, tu as un appel d'offres de la Commission européenne avec de l'argent public. Où il va y avoir des projets de Gigafactory aussi qui vont bénéficier à la France et ça sera encore des milliards en plus publics.
21: J'attends qu'ils soient construits quand même.
0: Surtout dans le climat actuel d'instabilité politique, budgétaire, fiscale.
12: Il y a plein de promesses qui ont été faites sur des chiffres ont du mal quand même à se transformer.
0: On a un gros souci sur l'énergie. Faut quand même le dire. Aujourd'hui, les États-Unis réussissent à pallier. Ils montent des petits. Alors, soit des Microsoft redémarrent des centrales nucléaires. Soit tu as certains gros hyperscalers qui vont construire leur petit réacteur nucléaire. Vous imaginez en France un Microsoft qui s'installe, qui dit « Ah oui, au fait, je vais installer deux petits réacteurs nucléaires à côté de mon data center ». C'est impossible.
21: Enfin, on a quand même certains acteurs du nucléaire en France qui pourraient pallier ce problème sans aucun problème.
0: Oui, mais aujourd'hui, pour construire tous ces data centers-là, il faut encore augmenter notre puissance énergétique. Et là, je te mets au défi de dire bah, nos
12: centrales nucléaires. Mais tu sais que je ne crois pas qu'on soit obligé d'augmenter notre puissance énergétique autant que ça, parce qu'on a...
21: On a des surplus aussi. Hein.
12: En fait, grâce à notre stratégie nucléaire depuis de très nombreuses années, et le fait que certaines centrales redémarrent, on se retrouve avec énormément d'énergie dont on ne sait pas que faire finalement.
0: Bah, on la revend à l'étranger.
12: On la revend aux Espagnols, on la revend aux Portugais.
1: On est plutôt bien placé pour le moment.
12: Et c'est pour ça d'ailleurs que les investisseurs viennent en France et investissent de l'argent dans les data centers, parce qu'ils savent que non seulement il y a de l'énergie à foison, mais en plus elle est décarbonée.
21: Elle est moins chère.
0: On a les compétences. Il ne faut pas dire à foison à 5 ans, si on a tous ces projets-là, on ne peut pas y aller. Faut être clair, hein. À 5 ans, si tous ces projets sont déployés, si l'échéancier est respecté, on peut pas les alimenter tous. Donc il va falloir autre chose. Donc
12: et c'est pas en 5 ans qu'on crée de nouvelles centrales nucléaires. Hein, voilà. En plus, c'est
1: important. Alors moi j'ai rencontré le responsable infra d'Amazon Web Services il y a 15 jours et il me disait, faut rappeler donc en fait eux ce qui les intéresse c'est de l'énergie décarbonée. Donc c'est pour ça que le nucléaire intéresse, c'est que ce soit pas fossile. Et le temps d'attente finalement en France, moi qui me paraissait long, qui est de minimum 2 ans voire 5 ans pour être accordé par RTE, le fournisseur de transport d'électricité, il peut être parfois dans certains pays de 10 à 12 ans. Je ne sais pas si vous vous rendez compte. Donc en fait, en France, on n'est pas si mal placé.
12: Non, on est pas mal, ouais. Donc, on se plaint parfois des lenteurs administratives.
0: Qui sont les plus rapides? C'est l'Allemagne, le Portugal, l'Espagne. Microsoft vient de signer pour 10 milliards de dollars pour un méga data center au Portugal. Google vient pour 5 milliards
12: en
0: Allemagne.
21: Pardon, c'est une bonne question. Là,
12: il y a du nucléaire au Portugal?
0: Non, mais ils vont se servir, ça va faire venir
12: ils ont peut-être pas mal de
0: ah non, mais on a un gros souci. Propre, hein. Non, mais on a un gros souci. Quand tu entends Google qui va investir 5 milliards en Allemagne pour des data centers, quand tu entends AWS, quand tu entends Deutsche Telekom qui achète du Nvidia, tu vas dire, bon, quelle énergie en Allemagne aujourd'hui?
1: Elle est carbonée,
12: elle est sale.
0: Beaucoup de charbon, hein.
1: Du gaz russe.
0: Je vous parle même pas de la Pologne ou d'autres pays de l'Est.
12: Ce qui est intéressant, c'est que des stratégies qu'on prend, enfin des idées, en tout cas des décisions stratégiques qu'on prend aujourd'hui ont des impacts sur les années qui viennent.
21: Ouais, c'est une politique industrielle.
12: Plus que jamais.
21: Mais c'est vrai que les effets d'échelle... Aux États-Unis, je regardais un peu la liste des accords qui ont été signés ces dernières semaines et ces derniers mois, mais c'est complètement fou. L'accord OpenAI Oracle pour 300 milliards. Il y a aussi le projet Prometheus de Meta. Je ne sais pas si vous vous souvenez, c'est Meta, ils veulent construire cette fameuse super intelligence, donc ils recrutent à grands coups de milliards des cerveaux humains, mais ils ont aussi le projet de construire des giga data centers avec là encore des sommes qui sont complètement folles. Enfin, c'est vraiment des choses qu'on n'aurait même pas pensé il y a encore quelques années.
12: Ce qui est intéressant, et on en parle avec Fred tous les soirs, c'est l'unité de mesure maintenant. C'est les gigawatts.
21: Ouais.
12: Voilà. On va ouvrir un data center de 2 gigawatts. Alors qu'avant, c'était pas comme ça qu'on
21: Oui, ça disait rien à personne.
12: Voilà. Maintenant, c'est la consommation électrique.
21: Ouais, c'est ça.
12: La puissance électrique qu'il faut pour que tout cela fonctionne. Dans l'actu, autre sujet très intéressant, c'est Waymo. Waymo, vous le savez, c'est le robot taxi. Le robot taxi qui est né à San Francisco et qui petit à petit est en train de se répandre un peu partout aux États-Unis. Et Amélie, tu as détecté que 3 nouvelles villes allaient accueillir Waymo.
1: Tout à fait. Et alors, ma réaction, c'était plutôt de me dire, mais on n'en est que là. Parce qu'en fait, vous êtes tous dans la tech depuis longtemps. Ça fait 15 ans, 10 ans, je ne sais même plus qu'on parle des voitures autonomes.
12: De voitures autonomes.
1: Alors,
12: ouais.
1: je suppose que, moi, je l'ai testé Waymo aux États-Unis. Anthony, toi aussi.
21: Aussi.
1: C'est quelque chose qui fonctionne de façon spectaculaire, vraiment.
21: Non, c'est dingue.
1: C'est incroyable. C'est complètement dingue.
12: Franchement, moi, c'est
21: magique, vraiment.
1: Et je suis très étonnée, finalement, d'en être encore là à lire des articles. Ah, on a rajouté 2 villes de plus. Parce que surtout qu'aux États-Unis, la circulation est quand même plus facile dans les villes qu'en France. On imagine moins bien sur le rond-point des Champs-Élysées comment ça se passerait. Et je suis stupéfaite que ça avance pas plus vite, moi, quand même.
21: Ouais, c'est vrai. Alors, faut dire aussi qu'aux États-Unis, ces voitures, elles circulent quand même dans un périmètre restreint. Hein, dans chaque ville, il y a quand même une cartographie qui est très précise. Elles peuvent aller d'un point A à un point B, mais elles peuvent pas sortir complètement de la ville. Donc, il faut que la ville soit complètement cartographiée de manière extrêmement, extrêmement fine pour éviter au maximum les risques d'accident. Mais c'est vrai que quand on est dans la tech depuis longtemps, on se dit, on en est encore là. Mais que, mine de rien, moi, je trouve que c'est intéressant de voir que ça se démocratise petit à petit, qu'aux États-Unis, c'est quand même aujourd'hui une réalité pour les gens. France, c'est encore, quand tu en parles avec des gens, on va dire, non technophiles, ça paraît encore un truc de vraiment d'un film de science-fiction. Ils se disent, mais non, mais ça arrivera jamais chez nous. En gros, c'est ça le truc, quoi. Alors qu'on a la réglementation. Aujourd'hui, on a l'autorisation de faire rouler des voitures autonomes de niveau 3 à condition qu'elles soient homologuées, c'est-à-dire aucune. En gros, je crois qu'il y a un modèle de Mercedes, mais c'est tout. Mais aux États-Unis, mais aujourd'hui.
12: Est-ce que Waymo pourrait rouler à Paris, par exemple? Est-ce que Waymo aurait l'autorisation de rouler à Paris?
21: Non, parce que
12: donc la réglementation n'est pas assez.
21: Non, elle n'est pas adaptée, puisque ce qui est autorisé en France, c'est les voitures autonomes de niveau 3. Voiture autonome de niveau 3, je rappelle, autonome, ça va de 0 à 5, la simple assistance à la conduite à la voiture complètement autonome. Et Waymo, on doit être niveau 4, si je ne dis pas de bêtises, puisqu'il y a, en fait, il n'y a pas de conducteur derrière
12: alors
21: le volant.
12: Que 3, tu es obligé d'avoir un chauffeur.
21: Voilà, il faut que le conducteur puisse reprendre le volant.
0: Il y a 4, tu as encore quelqu'un derrière le volant.
21: 4, t'as encore. Ah, bah alors
0: ouais, c'est 5 où t'as plus rien.
21: Donc Waymo, c'est du 5 alors, du coup.
12: Alors d'accord. Waymo, c'est du 5. Mais dans, en fait, comme vous le disiez, dans certaines zones, moi, nous, on était, pour tous ceux qui nous suivent régulièrement, on était il n'y a pas si longtemps que ça avec Léa, qui produit cette émission, on était à San Francisco, on a pris des Waymo et on voulait, depuis l'aéroport, prendre un Waymo pour aller au centre-ville de San Francisco. Et on ne pouvait pas parce que, Waymo ne desservait pas l'aéroport.
21: C'est ça.
12: C'est chose faite depuis, c'est-à-dire que nous en Italie il y a 3 semaines, depuis ils ont élargi, et c'est comme ça qu'ils fonctionnent, petit à petit ils élargissent en fait la zone d'utilisation de Waymo, et aujourd'hui, et c'est quand même une petite révolution, tu sors de ton aéroport à San Francisco, tu peux prendre un Waymo pour aller au centre-ville.
21: C'est incroyable.
1: Ouais, oui, ils se sont élargis aux autoroutes, c'est ça,
12: Imaginez, on parlait tout à l'heure de l'impact de l'IA sur les emplois. Imaginez l'impact que ça va avoir.
21: Bah là, c'est une réalité.
12: Sur les Uber, c'est quelque chose d'assez violent quand même.
21: T'as une démocratisation en plus qui va vraiment arriver. On se souvient qu'il y a eu un partenariat qui a été signé là il y a 2 ou 3 semaines entre Nvidia et Uber pour intégrer en fait, parce qu'évidemment il y a besoin de technologie Nvidia dans ces voitures-là, et donc ils veulent mettre sur les routes 100 000 VTC autonomes à l'horizon 2027. Donc 2027, c'est vraiment demain, et 100 000 VTC, c'est quand même pas rien. Il y a de quoi alimenter quelques villes quand même.
0: Je corrige juste une chose. Waymo, c'est niveau 4, c'est quand il n'y a plus de volant. Parce que dans les Waymo, il y a encore un volant. C'est quand il n'y a plus de volant
21: et plus de pédale. Plus
12: c'est
21: pédale.
12: Ça, c'est ce que ça, je pensais. 4, en fait, tu as d'autorisation de plus d'avoir de
0: plus
12: d'avoir
0: de conducteur, mais tu as encore un volant et des pédales. Et alors, ce qu'il faut voir aussi dans le. Ce qui est un peu impressionnant dans ce qui se passe aujourd'hui sur les autoroutes, c'est que pourquoi c'est allé moins vite sur les autoroutes? Parce que justement, les autoutoroutes, ça va plus vite. Donc les décisions, quand on est en ville, voilà, on est à 45-60 à l'heure. Sur autoroute, on est à 110-120, y compris aux États-Unis. Donc là, il y a une analyse qui doit aller beaucoup plus vite.
12: Donc oui.
0: Il y a une vision aussi, parce que si on va plus vite, les obstacles arrivent plus vite. Donc il y a une vision qui doit aller à, alors là, ils disent la taille de 3 terrains de foot, donc environ à 300-400 mètres, où on peut repérer les obstacles.
12: Pour que la voiture ait le temps de réagir, en fait.
0: Et on en parlait tout à l'heure, François, en regardant un peu tout ça, ils avaient un autre souci, c'est qu'il y a beaucoup moins d'accidents sur les autoroutes. Donc ils n'avaient pas de data sur data sur les accidents, alors que les accrochages
12: en
0: ville
12: en France, oui, c'est pour avoir quelques statistiques.
0: Pourquoi ça marche aussi aux États-Unis? C'est parce qu'aux États-Unis, on est dans une culture, c'est la voiture dominante. Donc les gens respectent, tu le disais François, quand tu étais à San Francisco, les gens ils sont plus étonnés de voir un Waymo. Nous en France,
12: Début à San Francisco, Fred. À San Francisco, il y avait des gens qui jetaient des trucs sur les voitures.
1: Il y a encore des heurts dans la rue. Il y a encore des incendies.
12: Tu sais, c'est comme toute technologie, ça met du temps, mais après les gens s'y font.
21: Oui, c'est ça. Mais moi je suis complètement d'accord avec toi. Il y a aussi des anti-tech. Alors je sais même pas si on peut dire des anti-tech, mais ceux qui craignent un peu le côté automatisation, robotisation. Les mecs qui font des queues de poisson aux voitures autonomes dans les rues. Il y avait un mouvement à un moment, alors je pense plus que ça fonctionne parce qu'ils ont dû mettre à jour les logiciels, mais tu mettais un cône de chantier en fait sur le capot de la voiture et ça la faisait complètement bugger.
12: Oui, parce qu'elle se disait, elle avait un truc devant là.
21: Exactement, donc elle disait, je sais plus ce qui se passe, et elle buguait complètement. Tu as eu aussi des voitures qui à un moment se sont mises qui se sont arrêtées et qui se sont regroupées à un endroit à San Francisco et qui ont bloqué complètement la circulation. Donc il y a aussi un peu de mauvaise presse autour des voitures autonomes. Il n'y a pas que des technophiles qui sont fans de voitures autonomes.
12: Et toujours pas de voitures autonomes à Marseille. Mais il y a un plateau de Tech & Co et de BFM Business. Ça, c'est la bonne nouvelle. On revient dans un instant. Petite pause avec Amélie, avec Fred et avec Anthony. À tout de suite et merci de nous suivre.
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12: Tech & Co, la quotidienne, le retour depuis l'AIM, le CMA-CGM. Startup, vous le savez, c'est la deuxième édition qu'on vous fait vivre sur BFM Business. Ce soir, bien sûr, je vous retrouverai tout à l'heure à 21h pour une émission spéciale avec des startups présentes ici et le patron de The Box, qui est l'accélérateur de ces startups. Et puis demain, dans Tech & Co, et puis avec Frédéric Simotel dans Tech & Co Business et avec Anthony Morel le matin. Anthony qui est avec nous. Amélie Charnet de La Tribune, puisque c'est un événement... conjoint la tribune BFM Business, on est très heureux de t'accueillir.
4: Bah, moi je suis très heureuse d'être là.
12: Amélie Charnet qui est journaliste spécialisée dans les télécoms et la tech à la tribune et puis bien sûr l'irremplaçable, l'inénarrable Frédéric Simotel. T'as vu, on le fait en cœur et tout.
0: Ouais, hein, je vois, c'est formidable.
12: Beau, hein, c'est magnifique. Hein. C'est dommage, je pensais que tu allais être en short là pour être avec nous sur la pelouse et tout ça.
0: Écoute, c'est plutôt en soirée.
12: Oui, c'est plutôt voilà, en soirée.
0: Dès qu'il y a, dès que la foule se remplit.
12: Et je te rappelle qu'on est en soirée.
0: Oui. C'est vrai.
12: Ah oui, c'est vrai. Alors attention, on va parler d'IA pour cette deuxième partie, puisque évidemment on est dans un...

0: Matthew McConaughey, il a carrément pris une participation. Il a investi dans l'entreprise et il a généré un clone vocal donc de sa voix qui va servir notamment à doubler sa newsletter. Il a une newsletter vocale en fait où il raconte des histoires. Donc il le fait en anglais évidemment dans sa langue maternelle. Et là, il va y avoir un doublage en espagnol qui va être réalisé automatiquement via le synthétiseur vocal d'Eleven Labs. Donc,
1: Matthew McConaughey, je sais pas si vous voyez, c'est quand même Interstellar. C'est l'une des stars de True Detective, une super série.
0: Génial. Dans les, c'est quoi, la première saison ou deuxième saison?
1: Sur HBO, enfin, je crois que c'était la deuxième saison.
0: Peut-être la deuxième.
1: Enfin voilà, c'est vraiment
0: un acteur incroyable,
1: un super comédien
0: avec une voix incroyable. En plus, c'est marrant que c'est lui qui le fasse parce qu'il a une voix très profonde, très grave comme ça. Donc ça va être assez intéressant de voir ce que ça donne aussi dans d'autres langues.
1: On me dit première saison.
0: Première saison. True Detective.
1: Visiblement du côté de la régie, il y a des
0: peut-être la meilleure. Excellente.
2: Oui, parce que la dernière avec Jodie Foster était un peu moins.
0: Bon, mais c'est un autre sujet. Après, et donc. Et Michael Caine.
1: Bienvenue dans le club des passionnés de séries télé.
0: Et Michael Caine, alors qu'on retrouve notamment dans Batman, Michael Caine, hein, c'est aussi c'est Alfred. Enfin voilà, bon, il a eu plein de rôles évidemment. Et lui, alors c'est un autre dispositif. Alors je trouve ça hyper intéressant, c'est-à-dire que sa voix va être clonée, et elle va être mise sur une marketplace où en fait. Les entreprises, par exemple des marques qui veulent utiliser pour une publicité la voix de Michael Caine, eh bien pourront utiliser, moyennant finance évidemment, la voix de cet acteur. C'est-à-dire qu'en gros, plutôt que de se fatiguer, entre guillemets, à aller faire une pub, à doubler un texte ou autre, eh bien en fait, les gars, débrouillez-vous. Je mets ma voix à disposition avec une intelligence artificielle qui permet de la cloner et de me faire dire potentiellement n'importe quoi. Alors, j'imagine qu'il aura quand même un droit de regard, évidemment, sur ce qu'il accepte de faire, quelles marques ont le droit de travailler avec lui. Mais en tout cas, il aura juste, lui, à récolter les royalties, les droits d'auteur de l'utilisation de sa voix. Ce qui est quand même assez fascinant. C'est-à-dire que vraiment, le modèle économique qui est en train de se mettre en place
1: il
0: là...
1: Il est complètement inédit.
0: Exactement. Et moi, c'est ça que je trouve
1: hyper intéressant. C'est-à-dire que ton timbre de voix devient, en fait, une source de business.
0: Exactement.
1: Finalement.
0: Alors après, ça fonctionne c'est parce fou. Que c'est Michael Caine et Matthew McConaughey.
1: Oui.
0: Et évidemment, tu te dis que
1: tu es petit comédien de Plus belle la vie. Je dis Plus belle la vie parce que bien évidemment, il est à Marseille, donc forcément, ça sera peut-être un peu plus compliqué.
0: Ce sera probablement plus compliqué, et c'est aussi la question que ça va poser. Et je pense que ça va pas être forcément très bien pris par. Le monde des acteurs, les comédiens, les syndicats qui les représentent aussi, en disant bon bah les gars, vous êtes bien gentils, vous êtes très connus, vous vendez votre voix sous forme de licence, mais nous on fait quoi, on devient quoi en fait?
1: Non, mais ce qui est intéressant, c'est après, parce que ces comédiens ne sont pas immortels.
0: Mais
1: qu'est-ce qui va se passer quand ils vont disparaître, est-ce que tu vas pouvoir continuer à entendre leur voix dans des contenus? Est-ce qu'après la prochaine étape, parce que là on parle de la voix, Anthony, mais est-ce que la prochaine étape c'est pas aussi de les avatariser en quelque sorte,
0: ce qui est déjà le cas, hein. Tu vois au cinéma depuis des années Carrie Fisher par exemple, dans
1: Carrie
0: les derniers
1: Fisher,
0: Star Wars,
1: l'héroïne, la princesse Leia,
0: elle a été générée par une IA pour pouvoir la faire
1: oui, mais c'est de manière assez furtive,
0: oui c'est vrai,
1: je veux dire le film ne tourne pas autour d'elle,
0: c'est sûr
1: mais demain tu peux imaginer un Michael Caine tu vois, avoir un rôle principal dans un film alors qu'il n'a pas il a tourné aucune scène.
0: Il faudra voir avec ses ayants droit. Et ça pose une question
1: presque
0: philosophique qui est, est-ce qu'on a le droit de poursuivre l'œuvre d'un artiste une fois qu'il a disparu?
1: Mais je pense qu'ils ont dû signer un contrat avec ces clauses-là, forcément, obligatoirement. Amélie?
3: Ça me fait penser à une expérimentation qu'il y a eu avec André Dussolier. Donc André Dussolier a prêté sa voix, elle a été numérisée, je crois que c'était avec l'INRIA, et en fait, ils ont généré la lecture de textes classiques ou d'histoires par sa voix artificielle, et ils ont comparé avec lui interprétant ces textes. Et en fait, c'était totalement différent. Et le résultat était 10 fois meilleur en ayant écouté les deux, de lui interprétant les textes vraiment, de sa voix artificielle, même si c'était à partir de sa voix qui générait automatiquement la lecture, c'était radicalement différent.
1: Mais
3: donc il y a des limites à la technique.
1: Oui, parce qu'il joue, en fait, c'est un comédien, donc quand il lit son texte, il ne fait pas que le lire, il l'interprète, il le vit. Et ça, l'IA n'est pas prête à le faire aujourd'hui. Peut-être que demain, elle le sera.
0: Je dis aujourd'hui, insistons bien sûr aujourd'hui, parce que je pense que dans un an ou deux ans, on y est. On a vu la vitesse à laquelle ça va. Enfin, encore une fois, vous vous souvenez qu'il y a deux ans, quand on essayait de faire des films où Will Smith mange des pâtes, vous vous souvenez de ces vidéos qu'on voyait sur les réseaux sociaux où on avait une espèce de bouillie avec des pâtes, c'était un peu bizarre.
1: Il fusionnait avec les pâtes, d'ailleurs.
0: Voilà.
1: C'était assez bizarre.
0: Et qu'aujourd'hui, et on n'est pas beaucoup plus longtemps après, on est deux ans après. Tu demandes Will Smith qui mange des pâtes, t'as un truc qui est absolument dingue. Donc effectivement, il y a encore des petites subtilités dans la qualité et la finesse du jeu d'un comédien, et heureusement qu'il y a encore une touche humaine. Je crains malheureusement que d'ici quelques années, la bataille soit pliée et qu'on puisse en réalité avoir des avatars

0: IA et des acteurs IA qui jouent aussi bien que les humains.
1: Moi, je trouve ça plutôt intelligent, en tout cas, de la part de ces deux comédiens de faire ça, parce qu'on est en train de prendre un peu le pas sur. On sait que les marques, les entreprises aujourd'hui essaient de réduire les coûts dans toutes leurs campagnes de marketing, de pub. D'ailleurs, je crois, tu auras Laurent Soli, François de Facebook, qui pourra te parler justement de la transformation de l'IA sur cette industrie du marketing et de la création de pub. Et là, on a des gens qui, pour les marques, ça va être plus facile aussi. S'il y a un contrat qui est clairement établi avec un acteur qui va prêter sa voix, qui va bien là, ça va rendre les choses aussi beaucoup plus claires, parce que c'est le gros souci que l'on a aujourd'hui. Je vais pas revenir sur tous les deepfakes, et je pense que là on a franchi une étape aussi au niveau juridique, parce que évidemment on s'inquiète quand il y a ce genre de choses, on s'inquiète des droits d'auteur, enfin des deepfakes, tout ce genre de choses. Et là on va vraiment avoir quelque chose qui peut être tout à fait légal, juridique, et je trouve que ça devrait donner l'idée à, là on a ces deux comédiens, à pas mal de comédiens, de dire tiens, moi aussi je vais licencier ma voix, plutôt que arriver à posteriori en disant tiens, ça ressemble un peu à ma voix, ils ont récupéré un personnage de bande dessinée que j'avais doublé. Et justement, c'est peut-être tu vois, il y a peut-être un avant et après.
2: Alors, moi j'ai un avis totalement inverse. Je pense que c'est pas forcément bien pour les comédiens, comme on le disait, pour ceux qui sont pas connus. On le sait déjà, par exemple pour Audible, pour Amazon, les comédiens inconnus qui prêtent leur voix aux histoires, maintenant ils sont obligés d'accepter que leur voix soit numérisée, et ils ont
1: parce qu'ils l'ont pas fait avant.
2: Parce qu'ils l'auraient fait avant. Mais du coup, ça devient un standard. Il va falloir que tous les comédiens acceptent.
1: Mais justement,
2: c'est ça crée un précédent.
1: C'est pour ça que j'ai dit qu'il faut que tous les comédiens aillent dans cette voie-là.
2: Mais ils ont peut-être pas envie, et ils auront peut-être pas les conditions financières.
3: Après, c'est ton libre arbitre. Ou tu veux ou tu veux pas.
2: Ça crée un précédent. Et du coup, c'est difficile maintenant de revenir en arrière.
0: C'est vrai.
3: C'est clair.
0: Non, mais ce qui est intéressant aussi, alors on parlait du. Après, ça va peut-être décaler le problème, mais un comédien, alors qui peut être moins connu pour le coup. Imaginons que le film dans lequel il a joué soit traduit dans, je sais pas, 50 langues. Tu doubles sa voix, t'appuies sur un bouton, et en fait tu vas générer sa voix dans les 50 langues et les 50 versions. Et là, il pourrait aussi, tu vois, gagner un peu plus d'argent en disant bon bah voilà, là j'ai joué, mais l'utilisation de ma voix dans les films dans les 50 pays, et je vais pouvoir là encore le vendre sous forme de licence. En revanche, celui qui doublait la voix, lui, il a plus de boulot. Donc ça décale le problème, mais ça crée des modèles économiques auxquels on aurait même jamais pu penser il y a encore quelques années. C'est ça qui est incroyable.
3: Autre sujet lié à l'intelligence artificielle, c'est la musique. Et on l'a tous plus ou moins testé ou écouté aujourd'hui avec des plateformes comme Suno, et puis il y en a d'autres aussi. Ça se multiplie, des startups se multiplient sur ce sujet. Vous pouvez générer des musiques, des chansons qui ont été faites par l'IA. Ce qui est intéressant, c'est que Deezer s'est penché sur ce problème. Alors, Deezer s'est penché sur le problème de manière un peu... obligatoire, parce qu'ils sont totalement envahis de musique générée par l'IA. Ils reçoivent, écoutez bien, 40 000 titres générés par l'IA par jour. Et Deezer est l'un des rares acteurs du streaming musical à avoir mis en place un algorithme et des outils pour détecter justement les musiques qui sont générées par l'IA. Parce que évidemment, ça pose des problèmes de droits d'auteur. À qui on rétribue ces choses-là? Parce qu'il y a tout un business, on va dire sous-jacent, de petits malins qui en fait publient des dizaines et des dizaines de milliers de titres générés par l'IA et touchent des royalties parce qu'il y a des gens qui les écoutent.
0: Bien sûr.
3: Ce qui est intéressant, c'est que Deezer est allé plus loin et a mis en place un sondage et a demandé en fait aux auditeurs de Deezer s'ils arrivaient à détecter des chansons qui ont été générées par l'IA. Eh bien, vous savez quoi? Et c'est quand même assez fou. 97% des gens qui ont écouté des chansons ne se sont pas rendus compte que c'était des chansons générées par l'IA.
0: Ça m'étonne pas du tout. Enfin, moi j'ai pas particulièrement l'oreille musicale, mais je pense que je serais absolument incapable de détecter qu'un morceau a été généré par une IA ou par un humain. Et ça me fait penser.
3: Ça veut dire aussi la qualité en fait
0: de
3: génération de chansons grâce à l'IA.
0: Tu sais, on en avait parlé il y a quelques mois. C'était cet été le carton d'un groupe qui était sorti de nulle part, qui s'appelle The Velvet Sundown, un groupe américain. Il y avait des photos du chanteur et des musiciens qu'on voyait sur les réseaux sociaux.
3: Des photos qui nous mettaient la puce à l'oreille parce qu'elles étaient un peu bizarres.
0: T'as raison.
3: Et un peu artificielles.
0: Je suis d'accord. Parce que la musique, ils ont connu un succès extraordinaire. Ils ont eu 1 million d'abonnés sur Spotify en l'espace de quelques semaines. Des morceaux qui cartonnaient, qui étaient hyper efficaces à l'oreille. Moi j'en ai, ils sont dans mon Spotify, je les écoute régulièrement parce que je trouve ça génial. Et évidemment, vous l'aurez compris, c'était des morceaux générés entièrement par l'intelligence artificielle. Mais si on ne te le dit pas, à aucun moment tu te dis ça c'est un truc, non c'est pas humain, il y a un côté un peu trop synthétique ou métallique. Non, t'as l'impression d'avoir un chanteur, un bon jeu de guitare derrière, et juste c'est hyper efficace parce qu'en plus la force de l'IA quand tu l'utilises pour générer des contenus, c'est qu'en gros, elle parle à un autre algorithme. Donc, elle sait comment faire un truc efficace pour être bien référencé ensuite
3: en fait,
0: sur les plateformes.
3: Elle va te faire une chanson un peu pour ton SEO de cerveau, quoi,
0: c'est ça,
3: finalement.
0: C'est exactement ça.
3: C'est pour que tu puisses l'aimer. Parce ouais. que, ben voilà, il y a des mécanismes quasiment mathématiques dans une chanson qui permettra à la plupart d'entre nous de l'apprécier, ne serait-ce que pour la mélodie, par les harmoniques et tout, etc.
1: Mais là, tu parlais de ce groupe là qui s'était fait écouter. Là, le premier au charts américain, il s'appelle Breaking Rust. C'est un groupe de country entièrement. Alors, il est indiqué nulle part que c'est de l'IA, mais on sait aujourd'hui que c'est de l'IA. Ils sont premiers. Au chart, c'est même pas premier des téléchargements IA.
3: C'est, oui, c'est la chanson la plus populaire du moment.
1: C'est la chanson la plus populaire du moment. Ça s'appelle, alors le titre s'appelle Walk My Walk. Vous pouvez aller l'écouter. Hein, c'est les Breaking Rust. Et bien voilà. Et là on a vraiment franchi quelque chose parce qu'ils sont voilà tout simplement premiers dans la country américaine dans ce domaine-là.
2: Il faut pas oublier que de toute façon la musique c'est une industrie et que depuis déjà des dizaines d'années on avait des choses très formatées aussi. Donc c'est pas très, ça découle naturellement en fait de ce que cette industrie était déjà façonnée pour produire des choses un petit peu hyper formatées qui correspondent aux goûts les plus larges.
0: Ouais, c'est ça. Mais ce qui est marrant, c'est qu'il y a des chanteurs. Alors, parce que maintenant, il y a aussi la possibilité de cloner la voix d'un chanteur et de lui faire chanter n'importe quoi. Et donc, tu crées des chansons. Alors, c'est complètement illégal, évidemment. Et quand les plateformes s'en rendent compte, elles le suppriment. Mais il y a eu plusieurs cas où on s'est retrouvé. Est-ce que je dis une bêtise? Je crois que c'était Adèle oui. Où on avait créé en fait une chanson.
3: Tout à fait.
0: Qui était hyper efficace.
3: Politique, je crois. Enfin, il y avait des messages politiques dedans.
0: Alors,
3: je crois.
0: Alors, je me souviens. Non, il y a eu plusieurs histoires en fait. Mais il y en a une. En fait, le truc, c'est qu'elle était tellement populaire que ses fans lui demandaient ensuite de la jouer en concert. Alors qu'en fait, c'était une chanson qu'elle avait jamais écrite. Tu vois, mais simplement. Le morceau était tellement efficace et tellement puissant bah, qu'en réalité, les gens se disaient « Ah ouais, c'est quand même pas mal, quoi !» Et avec la possibilité aussi, tu te dis, d'aller vers de l'hyper-personnalisation, d'aller dans un monde où le fan pourra, en fait...
3: Créer sa chanson de son chanteur préféré.
0: Exactement.
3: Ou de sa chanteuse préférée à la demande.
0: Et on revient à la discussion qu'on avait avant sur le modèle économique. C'est-à-dire que si tu as des chanteurs qui acceptent d'entrer, de s'engouffrer dans cette brèche-là et de dire, bah ok, moi, je vends ma voix sous forme de licence, cher fan, vous faites ce que vous voulez, vous pouvez me faire chanter ce que. Je suis
3: mais
0: sûr
3: que je vais toucher des royalties
0: ça.
3: Sur les chansons que vous allez générer.
0: C'est ça. Mais je suis sûr qu'on va y arriver.
3: Mais je crois qu'Universal a signé, on en avait parlé dans Tech & Co il y a quelques semaines de cela, a signé un accord avec une start-up qui justement permet de faire ces choses-là et de remixer même des chansons déjà existantes grâce à l'IA. Mais comme il y a une traçabilité, puisque c'est Universal qui gère tout ça, eh bien, il y a rétribution des droits aux ayants droit, tout simplement. Donc, c'est plutôt malin parce que, au moins, ils maîtrisent, en fait, la chaîne de valeur.
1: Et encore une fois, moi, je reviens sur cet aspect juridique. Il faut que très vite, dans tous ces domaines-là, tout le monde s'engouffre dans ces brèches pour essayer de cadrer un peu tout ça, parce que sinon, ça va être l'anarchie. Ça l'est déjà un petit peu. Mais je trouve que Deezer, c'est plutôt pas mal ce qu'ils font. Et d'ailleurs, c'est intéressant. D'ailleurs, je trouve intéressant parce que 97% des utilisateurs n'ont pas reconnu. Et la moitié, on dit, et d'ailleurs on se sent plutôt mal à l'aise de ne pas avoir reconnu tout ça. Tu vois, dans l'aspect, la perception culturelle aussi, ça commence à nous interroger.
3: Oui, mais je pense, excuse-moi, je te coupe, mais je pense que c'est parce qu'on n'a pas l'habitude de ces nouveaux outils et qu'on se sent un peu berné et trahi par notre perception. Mais au bout d'un moment... On va s'habituer et on se dira,
1: comme la musique électronique, hein, les samples.
3: Exactement.
1: Alors,
0: je précise d'un mot, c'était pas Adèle, j'ai vérifié, c'était Angèle. Voilà. Angèle. Ça n'a rien à voir.
3: Ah oui, ça commence pareil, mais au milieu, il y a quelques lettres en plus.
0: On m'a un peu trompé, mais pardon. Et juste pour dire, n'ayons pas de complexe au fait de ne pas détecter qu'une musique n'a pas été générée par une IA. Juste un mot sur cette expérience qui avait été menée où des chercheurs en IA avaient essayé de recomposer la symphonie inachevée de Beethoven. Donc en fait, on a quelques bribes, mais il l'a jamais.
3: Donc ça devenait la symphonie achevée.
0: Exactement.
3: Là.
0: Ils l'ont achevée. Voilà, ils ont tenté de l'achever.
3: Ils l'ont achevée.
0: Ouais, genre, peut-être. Ça, vous écouterez.
3: Ils l'ont achevé.
0: Mais quand on
3: ils
0: le fait
3: tué.
0: Écouter à des mélomanes, ils sont incapables de dire si c'est du vrai Beethoven ou si c'est du Beethoven augmenté par l'IA. Donc tu vois même des oreilles très exercées, entraînées.
3: On va dire des critiques, on va dire affûtées.
0: Exactement.
3: C'est ça qui est dingue. Mais c'est fou parce qu'on parle de la musique, mais moi il y a une fonctionnalité qui vient d'arriver sur l'iPhone, je sais pas si vous l'avez testé, j'en ai parlé il y a quelques jours de cela, c'est AutoMix sur Apple Music qui vous permet de mixer en fait des chansons à la volée grâce à l'IA, mais mixé comme un vrai DJ. C'est-à-dire vous mettez
1: avec le rythme et tout ça. Ouais.
3: Voilà, mais avec le rythme, le tempo, des harmoniques, etc. Et ça vous fait un truc qui est hyper propre, qui est super beau à écouter. Et vous vous dites que c'est l'IA qui fait ça à la volée, parce qu'en fait, elle va analyser les morceaux et les mixer de manière naturelle. Mais là encore, on se pose la question. Ouais. Que vont devenir les DJ? Il va falloir que les DJ se servent de cet outil et fassent autre chose, apportent autre chose, parce qu'autrement, en tout cas, les petits DJ, pas les David Guetta, etc., évidemment, mais des DJ de week-end, de mariage, etc., ça va être compliqué, quoi.
1: Mais tu sais, c'est ce qu'on n'arrête pas de dire, hein, il faut regarder dans tous les gens qui nous écoutent, quel que soit leur métier aujourd'hui, il faut vraiment qu'ils fassent la palette de toutes les tâches qu'ils font dans leur métier de DJ, de cuisinier, de tout ce que tu veux, et de dire qu'est-ce qui peut être, où est-ce que l'IA peut me remplacer, où est-ce que l'IA peut m'assister. Et il faut vraiment, moi je recommande ça, on le fait, moi j'ai fait pour notre métier de journaliste, et là tu vois exactement, et dans certains métiers tu te dis, ah bah tiens, si 80% de tes tâches peuvent être remplacées par l'IA, tu te dis, tiens, là il faut s'inquiéter. Et je pense que dans tous ces milieux artistiques, il y a beaucoup de choses à faire.
0: Après, je pense que dans le milieu spécifique de l'art, comme il y a une dimension profondément humaine, il y aura quand même quelque chose d'irremplaçable. C'est-à-dire que je pense qu'il y aura du sens à mettre un moment sur les créations.
1: Mais peut-être pour un noyau. Pour un noyau.
2: Bah, moi, je pense que sur le live, sur le direct, par exemple, un DJ dans une soirée qui doit s'adapter à l'humeur des gens qui sont là ou à l'environnement, ça, l'IA pourra jamais le percevoir.
3: Figure-toi que oui.
1: Avec des caméras.
3: Il y a l'IA qui écoute en fait l'ambiance qu'il y a dans des salles et arrive à interpréter cette ambiance pour changer sa programmation de par l'ambiance qu'elle entend ou qu'elle perçoit.
2: Ouais, mais elle va percevoir avec des biais peut-être ou avec
3: peut-être, mais on en est qu'au début. On en est à l'an 1 de tout ça. Imaginez dans 5 ans.
1: Tu as des restaurants qui commencent pas ici en France, mais je sais qu'il y a ça à Londres, des restaurants qui connaissent à peu près la moyenne d'âge, qui savent adapter la musique. Tu vois, il va y avoir peut-être plus de gens âgés à 22h, ça va se rajeunir, donc ils vont adapter la musique d'ambiance en conséquence. Non, c'est assez impressionnant. Hein,
3: ouais, si Fred Simotel arrive au resto, il met du Yves Dutheil, tu vois, par exemple.
0: Je sentais la vacherie arriver.
3: Non, mais voilà, celle-là, on sentait qu'elle arrivait, hein, quand même. Ouais. On va terminer par Meta.
1: Petit pont de bois.
3: On va terminer par Meta qui propose Vibes. Vibes, c'est un nouveau service, c'est un nouveau réseau social. Enfin, je vous le dis en toute transparence, j'ai pas eu le temps de l'installer et de voir à quoi ça ressemblait. Mais le pitch est assez intéressant. C'est un réseau social qui n'est alimenté que par des vidéos conçues par l'IA générative de Meta.
0: C'est ça. En fait, c'est adossé à Meta AI, hein, qui est leur outil IA. Voilà. Et donc, on peut, comme Sora 2, pour ceux qui connaissent, parce que c'est vraiment le concurrent direct, générer des vidéos à partir d'un prompt, tout simplement. Mais la petite particularité, c'est qu'ils ont transformé ça en réseau social. Donc, il y a un côté un peu TikTok où tu génères ta vidéo avec ton prompt. Évidemment, le but c'est que ça devienne le plus viral possible et tu vas pouvoir la partager. D'autres vont pouvoir la remixer et la retransformer.
3: Donc je vais scroller des vidéos.
0: Voilà.
3: Aucune n'existe vraiment.
0: C'est comme si tu étais sur TikTok, mais que toutes les vidéos que tu regardais, en fait, étaient générées par l'intelligence artificielle.
3: Et par d'autres personnes qui sont sur Vibes.
0: Exactement. Ou pas seulement d'ailleurs, parce que tu peux ensuite les transférer et les partager sur Instagram, sur Facebook. Et c'est ça, en fait, tout l'enjeu pour Meta, c'est ça, parce que les gens n'utilisent pas tellement Meta AI en réalité. Et je suis pas certain qu'ils utilisent forcément cette application-là en particulier. Mais en revanche, ce qui va se passer, c'est que sur votre fil Instagram, si c'est pas déjà le cas, vous allez avoir une avalanche de vidéos qui sont générées par l'intelligence artificielle. Et qui vont être là encore très difficiles à distinguer des vrais. Alors même si il est censé être mentionné que l'IA a servi à générer la vidéo, mais on l'a vu avec Sora, il y a des outils qui permettent d'enlever les logos, donc c'est assez facile. Et je trouve que là, on a une sorte de double discours de la part de Meta, c'est-à-dire qu'ils nous ont fait tout un truc sur il faut qu'on aille vers plus d'authenticité sur Instagram. Ils ont mis en place des outils justement pour détecter et pour signaler si des vidéos sont générées par l'intelligence artificielle. Et puis de l'autre côté,
3: ils font l'inverse.
0: Ils ont cet outil qui va générer une déferlante de vidéos créées par l'intelligence artificielle.
1: Mais parce que là, ils s'adressent pas à leurs utilisateurs, ils s'adressent aux marques. Et aux marques, ils vont leur dire regardez, on a un nouvel outil pour vous, ça vous fait tout.
3: Je pense que tu as raison. C'est plus un produit de vitrine finalement. finalement de vitrine technologique. En revanche, ça a intérêt à être sympa,
1: marcher. C'est quand même c'est un moyen rapide pour créer, tu vois, sans plateforme lourde, tu vas aller beaucoup plus vite dans ce que les marques vont vouloir. Donc moi je pense que c'est vraiment destiné aux marques, à leur dire tiens bah voilà, allons-y, la pub Coca-Cola pour Noël, c'est parti.
2: Moi j'ai un avis assez critique sur cette initiative, parce que d'abord en termes d'impact environnemental, on sait que la vidéo ça a un impact énorme, parce que tant qu'on utilise du texte, franchement au niveau réseau et infrastructure, c'est pas un impact fou. Mais là, encourager la création de la génération de vidéos comme ça, qui ont l'air en plus finalement d'être un peu gratuites et artificielles, enfin je veux dire, ça va pas servir un usage hyper utile pour les gens, et je suis très dubitative sur l'adoption que ça pourra susciter, parce que finalement les gens ont envie de suivre du réel quand même, enfin je veux dire de s'identifier. Là, est-ce que on va vraiment avoir une adoption
0: Est-ce que les gens ont envie de suivre du réel? Je me demande, parce que je vois des vidéos débiles générées par IA,
1: exactement,
0: tu sais que ça a été généré par une IA, et plus il y a des millions de clics, en fait, donc tu te dis, en fait, il y a un truc presque hypnotique à regarder ces créations qui n'ont ni queue ni tête parfois, mais je sais pas, les gens regardent, tu scrolles,
3: c'est tout. Mais je pense que, je pense que c'est aussi une source de créativité, d'inventivité.
0: Oui, c'est pas
3: qui utilisé à bon escient, peut faire des choses sympas. Et sincèrement, moi, la dernière fois, j'étais sur Insta, et sur mon fil Insta, j'ai de plus en plus de vidéos comme ça, générées par l'IA. Et là, il y en avait une débile, et j'ai pas pu m'empêcher de sourire. C'était des animaux qui mangeaient, en fait, des pâtes pimentées. Ok, donc on part de loin.
0: C'est très intéressant. Ouais.
3: Mais c'était tellement drôle.
0: J'ai passé 4 heures dessus.
3: Non, parce que c'est des petites vidéos qui durent 15
1: pour
3: secondes.
1: Pour ça qu'on t'a pas vu pendant deux jours.
3: Je regardais ça, je me suis dit, mais le mec a pensé à ça. Et c'était assez drôle de voir un écureuil qui mange des pâtes hyper trucs et qui partait en courant dans tous les sens parce que ça lui piquait dans la bouche, quoi, tu vois.
0: Et
3: en fait, c'est presque un dessin animé. Ça aurait pu très bien être un dessin animé à l'époque des Looney Tunes, de Walt Disney.
1: Mais tu vois, c'est exactement ce que je te dis par rapport au.
3: Va faire la différence.
1: À cet esprit B2B, c'est proposer des choses à des marques, ça va être pour tester des formats, tester des thématiques, et puis voilà, ils vont pouvoir créer, je sais pas, tester des communautés aussi, de dire tiens, on a vu qu'il y a une communauté, ils aiment bien cette histoire de pâtes pimentées, peut-être qu'on peut trouver un produit, tu vois, je sens que moi, pour faire plein de tests, j'imagine cet outil-là va être exceptionnel.
0: Et t'as une forme aussi, je pense, de contradiction chez les gens, parce qu'il y a beaucoup de gens qui sont très critiques par rapport à ces créations générées par l'IA. On l'a vu et vous en avez parlé, la pub générée par Coca générée par l'IA, qui s'est pris une volée de bois vert sur les réseaux sociaux en mode c'est scandaleux, vous pourriez faire appel à des vrais artistes. Et en même temps, les gens sont très friands et sont très consommateurs sur les réseaux sociaux quand on tombe sur ces vidéos. Et je suis comme toi, c'est-à-dire il y a vraiment ces vidéos. Moi c'est celle où les animaux, genre tu vois tout à coup un aigle qui s'empare d'un bébé et qui s'envole avec.
3: Ouais.
0: Et la première fois que j'ai vu, je me suis dit, mais c'est incroyable, parce que en fait, ce serait possible potentiellement, un aigle, c'est quand même très puissant, comme oiseau et tout. Puis après, tu te dis, attends, une seconde là, qui filme? Pourquoi est-ce qu'il n'est pas intervenu? Enfin, c'est quand même très bizarre ce truc.
1: C'est le gars qui
0: ça m'a fait regarder 5 fois.
1: Il est dans un chalet, il est assis sur ses toilettes, déjà se filmer dans
0: un ours qui arrive, non?
1: Et t'as un cerf qui arrive, poursuivi par un ours. Alors déjà, se filmer dans ses toilettes, enfin voilà.
0: Oui, ça n'a aucun sens.
1: Mais tu l'as regardé
0: 10 fois quand même. Voilà.
1: Tu dis, c'est pas possible.
3: Encore une fois, je pense que les créateurs ont un nouvel outil à leur disposition, qui va peut-être créer le nouveau Walt Disney ou le nouveau Pixar. Et en fait, ça permet à n'importe qui, finalement, de pouvoir faire des choses de qualité professionnelle.
0: Ça, c'est vrai.
3: C'est ça qui est hyper intéressant. Messieurs, dames, merci beaucoup. Très sympa, ce petit débrief depuis Marseille. On est pas mal à Marseille.
0: On va faire ça plus souvent.
1: On est bien, oui.
3: En plus, avec une température qui est anormalement agréable. Hein, parce que je vous rappelle quand même, on est début décembre, novembre, pardon.
1: C'est pas normal. On l'a fait, si on regardait en replay l'émission d'il y a un an, c'était pas la même
3: c'était
1: histoire.
3: C'était pas pareil.
1: T'étais emmitouflé.
3: Oui, t'étais un petit peu plus emmitouflé. Merci beaucoup à Fred Simotel.
1: Merci
3: Amélie Charnay.
2: Merci.
3: La rédaction de La Tribune, présente ici à cet événement, l'AIM. Et merci à Anthony Morel.
0: Merci,
3: on se retrouve demain matin.
0: Oui, bien sûr.
3: Et vous restez avec nous, petite pause, et on va terminer ce Tech & Co. On a encore une demi-heure à passer ensemble. Anne Bouveau sera mon invitée. Personne éminemment intéressante dans le domaine de l'intelligence artificielle au sein du gouvernement. Et puis je recevrai le patron de H aussi, une start-up très intéressante là aussi, qui œuvre dans l'intelligence artificielle. C'est à suivre. Un grand merci d'être là. On se retrouve depuis Marseille dans un instant.
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3: Voilà le retour de Tech & Co, toujours ici au Stade Vélodrome, à l'Orange Vélodrome pour être plus précis, à l'occasion de l'AIM, ce grand rendez-vous dédié à l'intelligence artificielle organisé par CMA-CGM, qui, rappelons-le, est l'actionnaire de BFM Business et du groupe RMC-BFM. Tout à l'heure, je recevrai Gauthier Cloix, qui est le PDG de H Company. Voilà une belle start-up dédiée à l'intelligence artificielle. Mais auparavant, on va encore parler d'IA avec une vraie spécialiste qui nous fait la gentillesse d'être avec nous ici à Marseille, c'est Anne Bouvreau. Bonsoir Anne.
6: Bonsoir.
3: Vous êtes envoyée spéciale du président de la République pour l'IA, coprésidente du Conseil de l'IA du numérique. On vous doit cette étude sur l'intelligence artificielle qui avait été commandée par le gouvernement, qui a été parue en mars 2024. Vous étiez venu d'ailleurs nous en parler dans Tech & Co, hein, l'ambition de la France dans le monde de l'intelligence artificielle. En un an, tout ce qui s'est passé, c'est quand même incroyable, la vitesse à laquelle va l'IA. Est-ce que vous soupçonniez, il y a encore 18 mois, cette rapidité d'exécution de l'intelligence artificielle, sincèrement?
6: Ah, je sais pas, mais ça va à une vitesse absolument phénoménale. C'était vrai au moment où on a fait ce rapport de la commission IA avec Philippe Aguillon et d'autres. C'était vrai au moment du sommet de février. Et si on avait peut-être pu penser que ça se calmerait, mais non, ça continue à s'accélérer.
3: Ça s'accélère dans tous les secteurs, avec à la fois un émerveillement, mais aussi, comment dirais-je, une méfiance, et parfois une crainte, une peur. Est-ce que tous ces sentiments mêlés sont légitimes à votre avis ?
6: Alors oui, bien sûr, c'est légitime et il faut écouter les craintes, les peurs, les risques, et il y en a de différents ordres. Ce qu'on a beaucoup essayé de faire, à la fois en 2024 et puis lors du sommet de février, c'est de rendre les choses plus concrètes pour que justement les risques soient plus spécifiques et qu'on puisse mieux les adresser. Parce que si c'est un truc de science-fiction qui arrive, la super-intelligence et on sait pas trop quoi faire, c'est difficile de réagir. Tandis que si on se dit, bon d'accord, pour mon travail, voilà ce que ça peut m'apporter, mais voilà la crainte que j'ai. Pour l'environnement, pour l'utilisation de l'énergie, oui, j'ai une question. Pour la culture et la désinformation, qu'est-ce que ça fait, qu'est-ce que ça fait pas? Plus on est concret, plus on est capable d'agir. Donc je pense que ce qu'on cherche à faire, c'est de rendre les choses plus concrètes.
3: Avec un énorme devoir pédagogique.
6: Bien sûr.
3: Qui doit sensibiliser, en fait, les Français à tout cela? Alors nous, on a notre part,
6: bien
3: évidemment, mais qui d'autre doit être dans la pédagogie, à votre avis?
6: Ah ben, je pense que c'est quelque chose de très collectif, effectivement. Il y a les médias, il y a les pouvoirs publics, par exemple, qui mettent en place, au niveau de BPI France, un recensement des formations qui existent en intelligence artificielle, notamment à l'intention des PME, pour qui c'est quelque chose de compliqué. Les grands groupes forment leurs salariés, et les plus petits, mais c'est important de former les salariés. C'est important au niveau de l'école, de l'enseignement supérieur, de la recherche, faire des efforts. Il y a les cafés IA qui ont été lancés il y a quelque temps. C'était une des recommandations de la commission IA. Ça fait partie des choses. En fait, on pourrait avoir une liste infinie. Je dis toujours, quand je rencontre des jeunes, votre responsabilité, vous qui vous servez des chatbots d'IA, c'est d'en parler autour de vous, y compris à vos parents, vos grands-parents, etc.
3: On parle d'éducation capitale. Est-ce que l'éducation ne doit pas faire encore plus d'efforts pour essayer alors peut-être dédramatiser l'IA, mais aussi expliquer que ça peut être un outil qui nous permet de nous augmenter, en quelque sorte. Est-ce qu'il faudrait pas accélérer au niveau de l'éducation là-dessus, même auprès des jeunes enfants?
6: Alors moi, je dis depuis longtemps que c'est un sujet dont il faut parler aux très jeunes. Je veux pas dire qu'il faut apprendre à la maternelle à coder, c'est pas du tout mon sujet, mais je pense qu'on a des sujets, par exemple, face à une image, comprendre est-ce que c'est une vraie ou une fausse image. Donc ça, à la maternelle, on peut présenter une image d'un éléphant qui vole vers la lune et de dire ça, est-ce que c'est plutôt un dessin animé ou est-ce que c'est vrai? De même que nous, quand on voit un pape en doudoune blanche de luxe,
3: stylé,
6: et on se dit est-ce que c'est vrai ou pas? Ce type de distance par rapport aux images, c'est important d'en parler à tous les âges.
3: Avec une frontière qui est de plus en plus ténue, car ces outils sont de plus en plus réalistes.
6: Oui.
3: C'est ça aussi.
6: Et je pense qu'on a appris, en fait, au fil du temps, que un texte, ça se truc, ça se travaille, etc. Mmh. Les images, on a moins cette éducation. On pense que ce sont des photos. Et en fait, avec,
3: on est plus crédule.
6: Plus crédule parce qu'on a moins l'habitude. On va apprendre, mais collectivement, il faut qu'on en parle.
3: Alors, vous avez piloté le sommet de l'IA il y a quelques mois de cela, c'était au début de l'année 2025, qui a été un gros succès, avec 109 milliards d'euros d'investissements privés qui ont été annoncés. C'est peut-être intéressant de faire un point, parce que c'était il y a 9 mois, Anne Bouvreau. Qu'est-ce qui a marché? Qu'est-ce qui marche moins bien depuis ces 9 mois?
6: Alors d'abord, on avait un objectif qui était de recalibrer un peu le narratif. Il faut se rappeler qu'on en était à l'IA, c'est comme le nucléaire, tout le monde va mourir. C'était vraiment le discours qu'il y avait avant. On voulait un narratif beaucoup plus concret et on l'avait appelé le sommet pour l'action sur l'IA pour dire c'est une techno et ce sera ce qu'on en fera. Donc il faut qu'on la comprenne, il faut qu'on voit ce qu'on veut développer, ce qu'on veut pas développer. De ce point de vue-là, je trouve que ça a été plutôt positif et ça a suscité vraiment un élan de je veux comprendre plus, je veux participer, les startups veulent travailler avec les grands groupes, donc sur le côté élan, moi je suis très contente. On a lancé, il y a eu un certain nombre d'annonces, d'investissements au niveau français, au niveau européen. Ça prend du temps, bien sûr, à se concrétiser. Les 109 milliards, c'est beaucoup des centres de données, des promesses pour des data centres center, de données, des data centers. Il y a besoin de trouver les terrains, de s'assurer qu'il y ait du raccordement électrique.
3: Oui, c'est-à-dire qu'on
6: ne
3: va pas créer un data center en quelques mois.
6: On ne va pas l'avoir comme ça en 15 jours ou en quelques mois. Donc,
3: mais tous les projets sont initiés.
6: Il y a beaucoup de projets qui sont initiés à différentes étapes. Ils n'iront pas nécessairement tous au bout. Et c'est bien, c'est comme dans l'innovation. Il y a plein de petites idées qui deviennent des startups, qui deviennent des choses plus grosses. Mais il y a pas mal de projets qui sont en cours de finalisation. Et là, on m'a aussi beaucoup posé la question. C'est beaucoup de l'investissement étranger, privé en France. C'est très bien. On ne va pas pouvoir payer pour tous les data centers qui s'installent en France et également notre budget qui est en cours de discussion. Ce qu'il faut, c'est avoir un contrôle de souveraineté sur la manière dont ils sont utilisés.
3: Parce que, visiblement, en mai dernier, il y avait 26 milliards d'euros qui avaient été confirmés dans ces...
6: À Choose France.
3: Et je crois que vous considériez que 90 milliards d'euros étaient déjà sécurisés sur les 109 milliards. Vous êtes en phase avec ces chiffres?
6: Oui, alors j'ai pas d'update pour vous donner des chiffres plus élevés, mais on est toujours là-dessus, avec des discussions qui avancent bien, des gens qui disent moi j'ai 3 projets, je suis en train de les faire passer dans les différentes étapes, d'autres qui disent moi je suis au début. Il y a des régions qui sont particulièrement en soutien, il y a des choses d'ailleurs autour de Marseille, il y a des choses dans les Hauts-de-France, il y a des choses autour de la région parisienne, donc oui, il y a pas mal d'initiatives.
3: Il faudrait peut-être aussi éviter les petites déceptions qu'on avait eues à l'époque des gigafactories, je ne sais pas si vous vous souvenez, des batteries, où là il y avait eu des promesses qui avaient été énormes, et on se rend compte que toutes ces promesses ne seront pas tenues. Est-ce que c'est pas aussi dangereux de communiquer comme ça, on va dire, des chiffres bruts pour la com, pour le marketing, alors que finalement, on se rend compte que c'est beaucoup plus compliqué que ça, quoi. 109 milliards...
6: Ah, je suis d'accord. Je suis la première à être d'accord avec vous, d'autant plus qu'il y a eu pas mal d'autres annonces au sommet et qui d'ailleurs me tiennent très à cœur.
3: Bien sûr, et qui sont.
6: Mais comme c'était pas des chiffres, c'est peut-être un peu moins passé.
3: C'est ça.
6: On a lancé 2 autres choses qui me tiennent particulièrement à cœur.
3: Mais on est dans la communication des chiffres quand on voit les États-Unis.
6: Surtout à BFM ou dans des. Oui.
3: Effectivement.
6: Mais les États-Unis sont dans cette guerre des chiffres.
3: C'est des centaines, c'est des milliers de milliards aujourd'hui quand on voit OpenAI, etc. Enfin voilà.
6: Mais ce qui est plus important, c'est les cas d'usage et les cas d'application. C'est pour ça que cette fondation Current AI qu'on a lancée au sommet pour aider à l'IA d'intérêt général, c'est très important. La coalition pour regarder l'impact environnemental de l'IA, c'est très important aussi. Et là, pour faire le pont avec le sommet indien donc de février prochain.
3: Vous y étiez la semaine dernière, je crois.
6: J'étais en Inde justement la semaine dernière pour préparer ça avec mes homologues indiens. Eux, ils vont appeler leur sommet un sommet pour l'impact. découverte de l'IA et ils veulent encore plus mettre l'accent sur des exemples concrets en disant que l'IA en Inde, mais c'est vrai partout, l'important c'est ce à quoi ça sert. Donc j'ai retenu par exemple deux exemples qui m'ont vraiment frappé en Inde dans le cadre des déserts médicaux qu'ils ont, et d'ailleurs encore plus que nous. Il y a un exemple pour la détection de la tuberculose, il y a encore de la tuberculose en Inde, donc en toussant face à un smartphone qui analyse ensuite le son, on peut détecter s'il y a besoin de faire des analyses plus poussées pour détecter de la tuberculose avant que les symptômes soient vraiment là.
3: Et tout le monde a un smartphone.
6: Et tout le monde a un smartphone, en fait, dans absolument en Inde.
3: C'est-à-dire que n'importe qui peut se faire dépister de la tuberculose simplement avec un micro d'un smartphone.
6: Absolument, et avec un professionnel médical, bien sûr. Qui n'a pas besoin d'être un expert de pneumatologie. Et également, ils ont, ça m'a frappé en Inde, dans pas mal de régions, un ophtalmologue pour 200 000 personnes. Pour 200 000 personnes.
3: Déjà qu'il n'y en a pas beaucoup en France, alors
6: déjà
3: là-bas, il y en a
6: nous,
3: beaucoup moins. Là.
6: Voilà. Et donc là, ils ont des caméras qui permettent de prendre une photo de la rétine et d'aider notamment, il y a beaucoup de diabète en Inde, et quand on est diabétique, on est plus sujet à développer
3: des maladies
6: et notamment même de devenir aveugle. Donc ça permet de détecter les personnes qui sont le plus à risque de développer ce type de cécité et du coup de les prioriser pour une prise en charge. Ça, je trouve que ce sont des exemples très concrets et très puissants.
3: L'idée, c'est quoi ? C'est que vous rapportiez toutes ces idées pour les insuffler, pour les distiller ici en France ?
6: Absolument, et donc la ministre de l'IA et du numérique, Anne Le Hénanff, fraîchement nommée, avec qui j'ai parlé de ça, est très intéressée. C'est une députée de la région Bretagne. Elle est très intéressée par des cas particuliers, des exemples concrets, et ce qu'on pourrait mettre en place en France. Donc c'est très utile. Après, on fera ce qui est pertinent pour la France, mais c'est bien de regarder des cas d'usage comme ça.
3: Tout à l'heure, je recevrai donc le patron de la start-up H, que vous connaissez sans doute. Et c'est vrai qu'on a la chance d'avoir des pépites en France, comme Mistral et beaucoup d'autres, hein, Lighton, enfin, on va pas toutes les citer.
6: Oui, Pigments.
3: Enfin, voilà. Malgré tout, quand on voit, je reviens encore à ces milliards, qui sont quand même assez effrayants, notamment aux États-Unis, avec OpenAI, Google, Microsoft, qui investissent des sommes qui sont totalement stratosphériques. Est-ce que, on a encore notre petite chance dans ce tsunami en fait d'investissement qui va toucher la France forcément, parce que OpenAI est ici. Enfin voilà, aujourd'hui avec le web et l'internet, il y a plus de frontières. Est-ce que on a une chance de toujours pouvoir exister dans 10 ans?
6: Je pense que si on s'en donne les moyens, oui. Et c'est un sujet économique.
3: Mais c'est intéressant
6: économique.
3: Ce que vous dites, c'est qu'il faut qu'on s'en donne les moyens.
6: Ah oui.
3: Autrement, on va se faire bouffer.
6: Oui. Et c'est un sujet qui est économique, bien sûr, mais c'est aussi un sujet qui est culturel et démocratique. Moi, je dis beaucoup, les IA, c'est des concentrés de culture. Donc, si on demande une image d'un dîner de fête, par exemple, à une IA, et ben, c'est une IA notamment américaine, ce serait quelque chose de très hollywoodien. En Inde, je disais la semaine dernière, une image d'un mariage, c'est une femme en robe blanche et un homme en costume noir. Et bien, en Inde, les mariages, c'est pas du tout ça. Donc, ce côté culturel, il est très important. Et puis le côté démocratique, il est très vrai aussi. On le voit pour les IA chinoises. Il y a eu des élections législatives aux Pays-Bas récemment. Il y a beaucoup de gens qui se sont tournés vers les modèles d'IA pour leur demander des conseils de comment voter. Et les IA ont tendance à donner des réponses qui vont vers les extrêmes. Donc on a des sujets culturels et démocratiques. C'est vraiment fondamental pour nos sociétés et bien sûr économiques aussi. Je pense qu'il faut qu'on se donne les moyens. On est collectivement en Europe suffisamment riche pour pouvoir faire ce genre de choses. Et j'attends beaucoup du sommet souveraineté numérique.
3: Ce sera à Berlin la semaine prochaine.
6: Pour faire des annonces dans ce sens. J'espère que la Commission européenne, l'Allemagne, la France feront des annonces en ce sens.
3: Mais est-ce que l'Europe fonctionne à l'unisson dans le monde de l'IA ? On n'a pas forcément l'impression. Alors je ne veux pas encore une fois être négatif, mais je voulais vous entendre là-dessus. On a parfois l'impression qu'on joue tous à domicile de manière un peu égoïste. Il n'y a pas une véritable volonté de dire, écoutez, voilà, le cloud, c'est l'Allemagne, on va tout jouer sur l'Allemagne pour le cloud. Mais l'IA, c'est plutôt la France, parce qu'on a des mathématiciens, etc. On va tout miser sur un pays. Alors, je dis la France, mais ça pourrait être un autre pays. On a l'impression que là, on est en train de démultiplier les projets, mais en les affaiblissant, finalement.
6: Oui, alors je pense, moi j'ai une approche un peu de venture capital pour l'innovation. Mmh. Je pense que ce qui est important, c'est d'avoir plusieurs initiatives, mais en sachant à qui on donne de l'argent et pourquoi. Donc c'est pas tout le monde fait tout, mais je pense qu'il faudrait qu'on ait plus d'initiatives entre quelques pays européens sur des domaines différents.
3: France-Allemagne déjà.
6: Par exemple, France-Allemagne, il faut qu'on fasse des choses, et peut-être c'est avec le Canada, et peut-être c'est avec la Suisse.
3: Le Royaume-Uni ou pas ?
6: Et peut-être avec le Royaume-Uni, ça dépend des domaines. Mmh. Et en même temps, il faut qu'on ait une sorte de préférence européenne. Cette idée d'un Buy European Act qui tourne, je pense qu'il faut qu'on la mette en œuvre. Ça ne veut pas dire qu'on va arrêter d'acheter des solutions technologiques aux Américains. Bien sûr, on va continuer. Mais de même que CMA-CGM a fait des partenariats américains, mais ils ont aussi fait un partenariat avec Mistral, ce côté de comment je travaille avec les start-up européennes pour les aider et pour m'aider, mais pour nous aider collectivement, sans bien sûr dire que je ne fais rien d'autre. C'est pas l'autarcie, la souveraineté, mais cette préférence européenne, il faut qu'on la mette beaucoup plus en œuvre.
3: Bon sommet la semaine prochaine, Anne. Et merci d'être passée par le plateau de Tech & Co ici à Marseille. Vous êtes envoyée spéciale du président de la République pour l'IA et co-présidente du Conseil de l'IA et du numérique. Vous restez là. Tout de suite, on enchaîne avec le patron de H qui nous rejoint sur ce plateau.
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3: Voilà, et pour terminer ce Tech & Co, la quotidienne depuis l'Orange Vélodrome ici à Marseille à l'occasion de l'AIM, ce rendez-vous organisé par La Tribune et BFM Business pour récompenser les startups, on va dire, voilà, accompagnées par CMA-CGM. Pour terminer cette émission, j'accueille Gauthier Cloy. Bonsoir Gauthier.
7: Bonsoir.
3: Très heureux de vous recevoir dans Tech & Co parce que vous êtes le PDG de H Company. H Company qui est une startup française qui est spécialisée dans le développement d'agents alimentés par l'intelligence artificielle qui a été lancée fin 2023. Le nom d'H, c'est Holistic AI au départ.
7: Exact.
3: Voilà. Ce qui est intéressant, c'est que c'est une boîte qui a eu, qui a connu pas mal de turbulences ces derniers mois, puisque en fait, au cœur de l'été 2024, Carl Schwils, Dan Viestra et Julien Perola, qui étaient les fondateurs, ont décidé de claquer la porte de H. D'ailleurs, on s'était dit que c'était peut-être la fin de cette start-up qui a eu un début un peu comme une fusée, et puis d'un coup, on n'a pas compris. Tous les cofondateurs sont partis. Vous êtes arrivé très récemment, hein, donc vous êtes peut-être pas la genèse de cette boîte-là, mais peut-être que vous pouvez nous raconter cette histoire. Qu'est-ce qui s'est passé? Comment H est né? Et pourquoi il y a eu cette désertion de ses cofondateurs?
7: Ouais, bah, c'est vrai que dans les premières semaines, il y a eu des changements. Alors, le fondateur principal, Laurent Siffre, qui a créé l'IA chez Google, pour qui la plupart des investisseurs ont mis de l'argent, notamment Eric Schmidt, l'ancien patron de Google, est toujours là.
3: Oui.
7: Effectivement, je pense que ça arrive de temps en temps dans les startups que l'équipe du début, il y a des petits remaniements dans un stade de foot, le sélectionneur change l'équipe.
3: Je pense c'est que le mercato, c'est ça?
7: Je pense qu'il y a un petit peu de ça.
3: Mais là, c'est bizarre quand même. C'est quoi? C'est 75% de l'équipe qui est partie, quoi.
7: Bah, disons que c'est le fondateur principal qui est resté, et puis l'équipe s'est renouvelée. Je pense que c'était une startup qui s'est lancée très vite dans la vague de l'IA. Tout n'était pas complètement précis. Il y en a qui voulaient partir sur du jeu vidéo. Il y en a qui voulaient partir sur de la recherche plus fondamentale. Aujourd'hui, en tout cas, ça c'est complètement derrière nous. Laurent, donc, il a passé 10 ans chez Google à construire l'IA de Google. Moi, j'ai passé 10 ans dans une grande entreprise américaine de l'IA pour déployer l'IA dans les entreprises.
3: Pour ne pas la citer. Ça fait des années que vous viviez aux États-Unis d'ailleurs.
7: Ouais, petite
3: parenthèse d'ailleurs, c'est intéressant votre parcours. Vous avez travaillé chez Palantir pendant des années et j'imagine que vous avez été sollicité pour revenir en France pour vous occuper d'H. Et vous avez dit, quand on préparait cette interview, vous étiez content de revenir en France pour diriger une boîte française.
7: Ouais, je suis très content d'être entré en France. J'adorais ma vie aux États-Unis. Mais je pense que la culture évoluait aux États-Unis. Moi, j'adore ce pays. Je trouve que vraiment, on a parmi les meilleurs talents au monde, notamment dans mon domaine sur l'IA. On a autant de Menai Fields que les Américains. C'est quand même le prix Nobel de mathématiques. On a une population beaucoup plus petite et on arrive. Et je pense qu'on a en France particulièrement. On a les moyens d'avoir des leaders mondiaux. Je parle pas de leaders européens. On a Mistral qui est leader sur les LLM souverains. On a des entreprises comme Qtie qui sont leaders sur la voie. Et H, on est leader technologique au niveau mondial. C'est-à-dire que les Américains et les Chinois sont en dessous de nos modèles sur les agents computerius pour les entreprises.
3: Donc vous voilà à la tête de cette société, et c'est bien parce que vous allez nous expliquer ce que vous allez faire chez H, parce que c'est un petit peu nébuleux et mystérieux. Ouais. Il faut savoir que cette boîte a eu un soutien financier très rapide de la part d'Eric Schmidt, Xavier Niel, d'Amazon, Samsung aussi. 220 millions de dollars qui sont arrivés quelques mois après sa création. C'est quoi H aujourd'hui ? Qu'est-ce qui diffère de l'idée de départ en fait ?
7: Je pense que l'idée de départ était assez générale, et assez vite, dans les équipes de recherche de Laurent, on parle de vraiment une des meilleures équipes de recherche au monde. Il y a 35 chercheurs qui viennent de toutes les grandes entreprises américaines et de tous les grands laboratoires français. On développait pendant la première année des modèles de computer use. Donc, computer use, c'est quoi ? Grosso modo, il y a trois générations à l'IA. Il y a première génération, c'était les LLM, question-réponse, chatbot. Deuxième génération, c'était les agents pour les entreprises, qui fonctionnent bien, mais qui sont quand même assez fastidieux à mettre en œuvre et on mesure difficilement le rendement. Il faut connecter techniquement des LLM à des systèmes existants. Nous, on génère une troisième génération d'IA qui sont du computer use. Donc en fait, c'est l'IA, l'agent utilise l'ordinateur comme un humain, pas besoin de le connecter, donc ça va très vite, les résultats viennent très rapidement, et donc ça c'est la première année de H, développer les modèles. Aujourd'hui nos modèles sont bien meilleurs que ceux des concurrents américains et beaucoup moins coûteux et beaucoup moins donc du coup émetteurs de CO2. Et là on rentre dans la deuxième phase qui est, depuis que je suis arrivé, en gros j'ai créé une équipe de direction pour déployer ces modèles dans les grandes entreprises. Donc on les déploie en France, aux États-Unis et puis dans d'autres pays, notamment les pays du Golfe.
3: Donc il est temps d'attaquer le business maintenant.
7: Exactement.
3: Vous êtes là pour ça.
7: Ouais.
3: C'est pas compliqué le business dans l'IA, parce qu'on a l'impression qu'au-delà de toutes les promesses qu'on dit, on le voit, il y a de plus en plus de boîtes qui disent finalement l'IA, c'est la galère, on nous a dit que ça allait complètement bouleverser notre business model, mais finalement ça nous fait perdre du temps, il faut tout le temps vérifier. On voit même des sociétés qui avaient viré des gens, qui ont installé des modèles et qui finalement se rendent compte qu'il faut réembaucher des gens parce que ça marche pas.
7: Ouais.
3: Est-ce qu'on va pas un peu trop vite? Et est-ce que finalement ce fantasme de l'IA qui est là pour augmenter l'entreprise, etc., est-ce que c'est prêt tout ça finalement?
7: Je pense que c'est vraiment le début, hein. On est d'accord, c'est une expérimentation, l'IA. Et nous, ce qu'on constate, c'est que effectivement, il y a eu ces deux premières phases qui ont excité un peu tout le monde, d'avoir des agents qui répondent aux questions en connaissant l'entreprise, d'avoir des agents qui exécutent des tâches, même si c'est un petit peu facile à mettre en œuvre. Aujourd'hui, ce qu'on voit quand même, c'est une certaine maturité. Mais c'est vrai que l'IA, pour vendre de l'IA, pour faire du business avec l'IA, il faut deux choses. Il faut apporter des résultats concrets. Ça ne suffit pas de dire qu'on a la meilleure technologie. Et il faut le faire rapidement. Et je crois que les Américains, pour lesquels je travaillais jusqu'à il n'y a pas très longtemps, ne sont pas forcément très bons en technologie. Je pense qu'on est très très bons en France notamment. En revanche, ils sont très bons en business. Ils savent.
3: Ça veut dire que nous, on est moins bons.
7: Oui.
3: Non mais bon, voilà.
7: Je pense que c'est, oui, je pense qu'on a plus de mal avec le fait de vendre.
3: Mais ça, c'est une
7: de se mettre en avant.
3: C'est une spécificité française.
7: Oui, sans
3: on
7: doute,
3: invente
7: ouais.
3: plein de trucs géniaux, mais on sait pas les vendre.
7: Le Minitel, oui, il y a plein de choses. Ouais. Ouais.
3: Des exemples comme ça, il y en a plein.
7: Ouais, ouais. Et je crois qu'il faut, en fait, il faut. C'est pour ça que je trouve que c'est pas forcément une mauvaise chose que nos talents partent aux États-Unis pour apprendre, parce qu'on apprend notamment ce genre de choses.
3: Bien sûr.
7: Après, il faut revenir. Mmh. Pour revenir, il faut des boîtes d'ambition mondiale pour attirer les meilleurs. Mais ouais, pour vendre, il faut faire comme les Américains. Il faut. Évidemment, les relations sont très importantes. Comprendre le business des gens, comprendre ce qu'ils font, parler au patron des grandes entreprises, quelles sont les priorités pour l'année prochaine. On n'est pas là pour leur parler de technique. Et puis ensuite, délivrer très rapidement, en quelques semaines, des résultats qui se mesurent.
3: Est-ce que vous avez des exemples de cas que vous êtes en train d'étudier ou que vous avez étudié ou proposer déjà des entreprises pour qu'on comprenne un peu ce que vous faites?
7: Ouais, il y a plein d'exemples. De façon générale, ce qu'on constate, c'est que 70% du temps, grosso modo, quel que soit le secteur, 70% du temps des salariés est dédié à cliquer, à aller dans un logiciel, puis un autre, qui sont pas designés pour parler entre eux, et donc en fait, à la fin de la journée, on n'a pas l'impression d'avoir fait grand-chose, mais on est épuisé. Donc ça, c'est le problème qu'on attaque. Concrètement, on a des cas d'usage, par exemple, sur des commerciaux, qui vont passer de 70% de leur temps à faire de l'informatique, en fait, à copier des choses, à chercher des informations, etc., à 5%. Et donc, on voit du 30, du 40, du 50% d'augmentation sur les ventes, parce que juste, en fait, ils ont le temps de passer du temps avec leurs clients.
3: Toutes les tâches, j'allais dire ingrates, mais en tous les cas, moins valorisantes,
7: ouais.
3: sont faites par l'IA, ce qui fait qu'il a le commercial a plus de temps pour faire autre chose et contacter des prospects, des choses comme ça.
7: Exactement. Donc,
3: et vous avez un exemple concret dans un secteur particulier ou pas à nous donner ?
7: Alors, on va faire plusieurs annonces dans les prochaines semaines de nos premiers clients. Donc, je ne peux pas vous donner de nom de client. En revanche,
3: non, mais peut-être un secteur ou quelque chose.
7: Dans un secteur, on a un leader mondial en France qui a grandi par acquisition. Le PDG me disait, j'ai 80 pays. En fait, si je dois faire quelque chose dans les 80 pays, j'ai 80 systèmes informatiques différents. Donc, en fait, je ne peux pas vendre. Donc, c'est dans le domaine de la publicité. Je ne peux pas vendre aux 80 pays. Il faut que j'aille voir un par un parce que un utilise SAP, l'autre utilise Salesforce, le troisième utilise une solution. Et donc, Instagram, Facebook, Google, ils savent le faire. Eux, ils savent vendre dans 80 pays une campagne. Donc, nous, en fait, on automatise le fait que un commercial en France va pouvoir dire à une entreprise automobile, je vous fais une campagne dans 30 pays.
3: Et vous ne vous occupez pas de la compatibilité des systèmes qu'il y a dans différents pays ?
7: Non. En fait, à l'ancienne, on aurait fait quoi ? On aurait fait venir des hordes de consultants qui auraient uniformisé tout ça pendant des années, ça aurait coûté une fortune. Aujourd'hui, on met des IA qui comprennent, qui n'ont même pas besoin de connaître le logiciel à l'avance, qui se connectent, qui cliquent, qui scrollent, qui apprennent et qui font ce que avant les humains faisaient sans que ça les amuse trop.
3: Est-ce que H va avoir des conséquences dans le quotidien des Français ? Est-ce qu'on peut imaginer que H... Voilà, comme aujourd'hui on utilise ChatGPT ou Perplexity, des choses comme ça, on puisse tester ce que vous faites.
7: Oui, alors je pense
3: pas forcément.
7: Il y a deux étapes. La première étape, ce sera un impact indirect, c'est-à-dire que nous on déploie dans les grandes entreprises, mais on veut aussi déployer. On va déployer bientôt dans une grande organisation à but non lucratif. On veut aussi déployer dans les endroits qui sont importants pour les Français et puis pour le monde. Par exemple, dans la santé, une métrique pour nous, c'est quand on déploie par exemple aux urgences, c'est est-ce que le temps d'attente a été divisé par deux. C'est ça qui nous intéresse. Donc, je pense que ce sera le premier impact qu'on verra.
3: On va profiter de votre technologie sans savoir que vous êtes derrière.
7: Ouais,
3: c'est ça.
7: On essaiera de le faire savoir, vous raconter ce qu'on fait.
3: Bien sûr, avec plaisir. C'est pour ça que je vous posais cette question.
7: Ouais, c'est ça, je pense, la première étape. Aujourd'hui, je pense que c'est trop tôt pour mettre des agents. Nous, ce qu'on fait, c'est qu'on envoie des agents, mais on envoie aussi des gens avec les agents, ce qu'on appelle des ingénieurs déployés, qui vont faire en sorte que ça marche bien, la sécurité, la cybersécurité, de faire en sorte que ça marche mieux que les humains. Ensuite, une fois que tout ça marchera très bien, peut-être que dans quelques années, on pourra les mettre dans les mains d'abord des PME, des auto-entrepreneurs et puis des Français.
3: Pas mal, vivement qu'on puisse tester tout ça.
7: Merci.
3: Dernière petite question, on en parlait tout à l'heure avec Anne Bouvreau, on voit cette avalanche de dizaines, de centaines, de milliers de milliards qui sont annoncés aux États-Unis. Vous avez peur de la bulle de l'IA ?
7: Personnellement, non. Je pense que l'IA, c'est évident que ça va définir le monde dans les prochaines années. Donc,
3: cet emballement avec parfois ces investissements qui sont presque consanguins, Nvidia qui investit dans OpenAI, qui lui-même investit dans Nvidia.
7: Ouais.
3: Vous voyez ce que je veux dire ?
7: Ouais, c'est vrai qu'on se moque un peu de ces schémas. Je pense que il y a une grande partie qui va quand même rester. Il y a une partie comme tout, comme le web, qui ça va se consolider. Nous, ce qu'on voit, c'est qu'effectivement, on a besoin de puces, on a besoin de GPU, ça coûte de l'argent. Donc en fait, nos investisseurs, il y a Amazon, il y a Scaleway qui nous fournissent les puces. Donc c'est pas virtuel, c'est vraiment on les utilise. Mm-hmm. On va certainement continuer à avoir besoin de plus en plus de puces. Donc on veut les avoir en France. Est-ce qu'il y a une bulle peut-être ? En tout cas, nous on a suffisamment de en réserve pour continuer à se développer et pour pas être sensible aux turbulences du marché. Je pense que c'est plus difficile si vous brûlez des milliards et des milliards par mois. Nous c'est pas notre cas. Et la deuxième chose, je pense, qui est intéressant d'ailleurs pour les Européens en général, nous, nos modèles, ils coûtent 100 fois moins cher à tourner que si on voulait faire la même chose avec, par exemple, OpenAI. Et 300 fois moins cher parce qu'en fait, il y a la marge qu'on comprend pas. Donc en fait, ça, c'est sûr qu'on a moins de moyens en Europe. L'électricité est plus chère, mais ça nous force à faire des modèles qui sont beaucoup moins chers, qui émettent beaucoup moins de CO2.
3: Plus frugaux.
7: Exactement, plus frugaux. Et les entreprises, à la fin, quand on va faire tourner des millions et des millions d'agents, ça fait une grosse différence à la fin du mois pour la facture.
3: Merci beaucoup Gauthier.
7: Merci
3: Gauthier Cloy, donc PDG de H Company. Ça faisait un moment qu'on voulait découvrir H, et bien voilà, c'est fait. Merci.
7: Merci à vous.
3: Voilà, c'était Quelco, la quotidienne depuis Marseille, depuis l'Orange Vélodrome est terminé. Un vrai plaisir que de vous retrouver depuis la cité phocéenne. La bonne nouvelle, c'est qu'on sera là lundi, encore une fois, ici à l'AIM, pour vous faire découvrir, et bien encore une fois, toutes les avancées dans le domaine de l'IA avec des invités prestigieux. Soyez là dès lundi. Très belle soirée et à très vite.
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8: Vous nous parlez d'une tendance un peu bizarre ce matin, Anthony Morel, on ne va pas se le cacher, remplir des paniers en ligne de vêtements, de meubles, d'appareils électroniques sans jamais rien acheter. Ça se passe en Corée du Sud où il existe même des faux sites, des fausses applications qui permettent de remplir des paniers virtuels sans jamais aller jusqu'au bout.
0: C'est ça.
8: On voit le principe hein, derrière.
0: Oui, mais c'est ça. Alors on appelle ça le dopamine shopping. Et je me suis rendu compte en préparant la chronique que je connaissais beaucoup de gens autour de moi qui pratiquaient cet étrange phénomène qui consiste effectivement à aller sur une application, à remplir un panier et à finalement ne rien faire, à faire semblant d'acheter. Et ils font ça comme on fait un puzzle pour se détendre. En Corée du Sud, c'est devenu une telle tendance, notamment auprès de la jeune génération, de la Gen Z, eh bien, qu'il y a tout un business qui s'est monté autour de ça. C'est-à-dire que vous avez des faux sites, des fausses applications qui vous permettent de faire semblant d'acheter. Il y a une de ces applications qui s'appelle Food Never Comes, donc c'est la nourriture qui n'arrive jamais, hein, littéralement. Donc c'est un clone d'Uber Eats, vous comprenez le principe. Vous avez des photos de plats plus alléchants les uns que les autres. Vous pouvez choisir des burgers, des pizzas, des sushis, tout ce que vous voulez. Vous avez des avis des utilisateurs. Vous pouvez même voir le trajet du livreur qui va jusqu'à chez vous. Sauf qu'en fait, vous ne recevez jamais rien. Parce que vous avez choisi un panier, mais vous ne l'avez jamais validé. Donc, vous faites des économies, c'est pas mal. Et ça existe pour tout type de produits. Alors, à ma connaissance, en France, on n'a pas l'équivalent, si ce n'est qu'il y a plein de gens qui, effectivement, vont, par exemple, sur le site d'IKEA et qui vont se refaire leur salon virtuellement. Vous avez des simulateurs et vous pouvez voir à quoi ressemblerait votre salon avec tel ou tel meuble. Il y en a d'autres qui passent des heures et des heures sur le configurateur de Tesla ou d'autres constructeurs automobiles où on peut paramétrer la voiture de ses rêves avec toutes les options. Et puis, on finit par ne jamais l'acheter.
8: C'est très frustrant quand même.
0: Oui, alors en fait, ces sites, ils exploitent un phénomène qui est bien connu des psychologues, c'est le fait que dans l'acte d'achat, le plaisir vient plus souvent de l'anticipation de l'achat que du fait de posséder l'objet réellement. C'est-à-dire que si vous commandez votre 50e paire de chaussures, et ben en fait, la dopamine qui va être générée, c'est pour ça qu'on parle de site à dopamine ou de dopamine shopping, donc l'hormone du bonheur dans votre cerveau, va être la même quand vous passez la commande, quand vous remplissez le panier, que quand vous recevez vraiment l'objet et quand vous le possédez. Donc au final, bah autant pas l'acheter, ça fait faire des économies. Alors certains y voient effectivement une manière de faire des économies en temps d'inflation, d'autres une manière de réduire leur stress, c'est une forme de détente. Chez les jeunes générations, c'est une sorte de substitut aussi aux réseaux sociaux, où ça vient s'ajouter aux réseaux sociaux. D'autres y voient aussi un moyen de lutter contre les achats compulsifs et tout ce qui concerne la fast fashion ou l'ultra fast fashion. Et d'ailleurs, un certain nombre de ces sites et de ces applications vous montrent le nombre de tonnes de CO2 que vous avez économisé, le nombre de calories que vous n'avez pas consommées ou encore les euros que vous avez économisés.
8: Et ça fonctionne pas seulement avec des petits objets, mais aussi avec des annonces immobilières, par exemple.
0: Ça fonctionne très très fort. C'est-à-dire les gens qui vont sur des sites de petites annonces, qui consultent des appartements absolument incroyables qui n'auront jamais les moyens de s'acheter et qui finalement ne les achètent pas par définition. Certains vont même jusqu'à caler des visites et d'ailleurs les agents immobiliers en ont un peu ras-le-bol. Il y a des chiffres assez intéressants, c'est le site Se Loger qui dit que 70% de ceux qui regardent des petites annonces en ligne le font sans projet à court terme. C'est 80% chez les 18-34 ans. On parle de real estate porn, de pornographie immobilière, c'est-à-dire on se fait vraiment plaisir en regardant des appartements et des maisons absolument incroyables sans jamais les acheter. Donc là aussi on est dans ce qu'on appelle le dopamine shopping, cette tendance qui cartonne donc en Corée du Sud notamment.
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14: Bonjour à tous, bienvenue dans BFM Entreprise consacré comme tous les lundis au leadership. 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
14: Bonjour Fabien Canu.
15: Bonjour.
14: Ravi de vous avoir. Vous êtes directeur général de l'INSEP, l'Institut National du Sport, de l'expertise et de la performance. On va revenir évidemment sur ce que vous faites au quotidien pour la performance sportive française. Mais avant cela, une question. Est-ce que vous êtes un leader né ?
15: Bonne question. Je ne crois pas, en fait. Je pense que je me suis construit parce que je n'étais pas leader à l'école, je n'étais pas leader dans ma jeunesse. Dans le sport, je suis devenu, pas malgré moi, mais presque, par mes résultats sportifs, on devient quelque part un peu leader. Mais je me suis construit, je me suis beaucoup inspiré aussi de ce que je pouvais voir. Mais non, je n'avais pas une âme de leader au départ.
14: Ça s'est construit, exactement. On va rappeler d'où vous venez. Vous êtes ancien sportif de haut niveau. Votre sport, c'était le judo. Vous l'avez pratiqué pendant des années et des années. Ancien champion d'Europe, ancien champion du monde. Vous me corrigez évidemment si je me trompe.
15: C'est ça.
14: Et vous avez vécu l'INSEP de l'intérieur comme sportif de haut niveau. Comment ça s'est passé, ce début de vie

0: Justement, le fait d'arriver dans ce centre, de prendre cette décision, parce que on peut faire une carrière de sportif de haut niveau sans aller à l'INSEP, dans cet institut de la performance, ça arrive. Mais qu'est-ce qui déclenche l'idée d'y aller? C'est les autres. Vous avez été entraîné là-dedans, ou vous vous êtes dit de toute façon, ça passe par là?
1: Ça passe par là. Alors surtout pour des sports d'opposition comme le judo, comme l'escrime, en fait, on a besoin d'être regroupés pour avoir les meilleurs. C'est ce qui fait progresser. Et puis c'est la Fédération française de judo qui, suite à un championnat d'Europe cadet où j'avais fait médaille de bronze, m'a demandé de venir à l'INSEP. En fait, c'est comme ça que ça se passe. C'est les fédérations qui sélectionnent. Donc j'ai intégré l'INSEP comme ça. Et puis après, donc oui, des moments difficiles. Et puis c'est aussi l'environnement, dire des leaders de l'équipe de France de l'époque qui m'ont dit mais si toi t'as du potentiel, t'as quelque chose à faire. Bon. C'est que je commençais à comprendre que ce serait long, mais que j'avais des capacités pour faire quelque chose.
0: C'est intéressant de vous entendre dire que vous n'êtes pas un leader né, mais qu'en même temps, vous avez choisi un sport, c'est individuel, le judo, c'est un sport de combattant, malgré tout. Il y a quand même des idées là-dedans où on se dit, je vais faire ma place.
1: Oui, mais ce qu'apprend aussi beaucoup le sport de haut niveau, et notamment de combat, c'est que son principal adversaire, c'est soi-même. En fait, d'abord, on a souvent tendance, ça je l'ai appris, à se mettre des propres limites psychologiquement, c'est-à-dire qu'on se met des propres barrières. Alors, sans vouloir du jour au lendemain casser le monde tout révolutionner, c'est que on n'a pas cette mentalité anglo-saxonne américaine où tout est possible, quoi. Donc il y avait cette dimension-là que j'ai beaucoup apprise, et puis c'est aussi l'environnement qui vous fait croire autour que c'est possible. Avant de devenir pour la première fois champion du monde, là où j'ai compris que je pouvais l'être, c'est quand autour de moi on disait mais c'est ton tour, la prochaine fois c'est toi, quoi. Donc voilà, donc ça c'est des choses en tant que manager que j'ai beaucoup appris, c'est quelque part nos limites, rêvons, ça n'est que du sport de haut niveau en plus, donc et c'est un environnement qui doit créer cette ambiance là.
0: Ça n'est que du sport de haut niveau, néanmoins j'entends souvent dans les parcours d'anciens sportifs que ça forme pour la suite, que la vie professionnelle se dessine malgré tout dans ces années-là. Quand vous êtes à l'INSEP en tant que sportif de haut niveau, est-ce qu'un jour, peut-être à la fin du parcours de sportif, vous vous êtes dit « j'y reviendrai, mais je reviendrai dans l'encadrement, voire je dirigerai cet institut ?»
1: Non, pas vraiment, parce que je me suis construit comme ma carrière, étape par étape. Je pense faire toujours ce qu'il fallait pour progresser, mais je me suis jamais fixé des échéances à long terme pour dire un jour je reviendrai un jour. C'est aussi une question d'opportunités qui peuvent se proposer, hein. Mais moi, ma fin de carrière, par exemple, j'ai une décision assez délicate à prendre parce que le monde du privé souhaitait me recruter pour être dans une direction de ressources humaines et la fédération du judo souhaitait me recruter pour rester dans le sport. Bon, choix délicat parce que c'est le choix d'une vie quelque part et j'ai décidé de rester dans le sport parce que travailler autour de sa passion, ça n'a pas de prix. Donc c'est une qualité de vie que je cherchais aussi. Mais voilà, une étape importante qui a été franchie. Après, je suis devenu responsable de la préparation olympique pour le compte du ministère. Après, je suis devenu inspecteur général. Le parcours, il se construit, mais je n'ai jamais eu un parcours tracé et une vision à long terme. Ça a été étape par étape.
0: D'après vous, est-ce que tout le monde est fait pour diriger ?
1: Non. Mais il y en a aussi beaucoup qui pourraient l'être et qui doutent. En fait, là aussi, on se met des barrières inutilement. Non, il y a des gens qui n'aiment pas ça, et parce qu'il faut assumer. Il y en a qui sont d'excellents numéro 2, d'excellents numéro 3, mais qui ne sont jamais de vrais leaders, et qui sont très bien. L'essentiel, c'est de s'épanouir dans ce qu'on fait. Et l'âme de leader, alors oui, on peut la susciter quand même. Moi, ça m'est arrivé fréquemment pour dire, mais c'est toi, tu es capable de... Là aussi, encore une fois, les propres limites qu'on peut se mettre, qui sont souvent stupides. Mmh. Et ça s'apprend. Je ne pense pas que ce soit totalement inné. C'est un parcours qui fait qu'on apprend. Et nous, on le voit bien dans le sport chez les jeunes, on les apprend aussi à devenir leurs propres leaders, à être leurs propres acteurs de leur projet. Rien que ça, déjà. De ne pas être dépendant. Éviter la dépendance, ce n'est pas l'entraîneur qui fait le champion. Le bon sportif, le grand champion, il saura prendre ce qu'il faut. C'est une éponge. Il saura prendre ce qu'il faut chez l'entraîneur, chez le médecin. Il va construire son parcours. À un moment donné, dans la vie, il faut se prendre en charge. Et c'est quelque part déjà une manière de se manager soi-même. Après, on peut manager les autres. C'est une autre étape, mais c'est une culture à entreprendre.
0: Vous avez raconté le fait que vous avez choisi de rester dans le judo finalement toute votre carrière plutôt que d'aller en entreprise, dans le monde du privé, découvrir toute autre chose et finalement presque repartir de zéro parce que là, on entre dans un nouveau monde. Est-ce que vous pensez que tout ce que vous

0: vous aviez vécu juste là, jusqu'au début de votre âge adulte, allait vous servir pour la suite? Est-ce que vous aviez déjà, qui naissait, des idées de « je veux faire prendre à mon secteur, à mon sport, telle direction » C'était déjà dans la tête? Des idées pour l'avenir?
1: Oui, parce que de toute façon... On construit les choses avec une vision, on construit les choses avec un cap, c'est ce qu'apprend le sport. Il y a une échéance sportive, qu'est-ce qu'on met sur la table pour progresser, pour améliorer, enfin. Donc ça c'est vraiment ce que m'a appris le sport. La manière aussi qu'on manage toute une équipe, c'est-à-dire que du médecin au kiné, au préparateur physique, tout le monde doit être dans le même bateau. Donc ces ingrédients-là, c'est comme ça que ça marche, mais dans tous les domaines, pas que dans le sport. C'est vrai que dans le sport, on n'a pas trop le choix, sinon ça ne marche pas. Mais ça, oui, c'est ce que j'ai pu apprendre par le sport et ce que j'ai toujours cherché à faire dans mes différentes responsabilités, fédération de judo ou même maintenant l'INSEP. Il y avait le cap des Jeux Olympiques à Paris, par exemple. Bon, Olympique et Paralympique. Et bien voilà, j'avais fixé un certain nombre de choses pour dire on y va comme ça, on nous attend là-dessus, je compte sur vous. Alors c'était facile, quand on a une telle échéance qui fait rêver... dans un projet d'entreprise, souvent, ça prend du temps. Là, le compte à rebours était lancé, on a gagné avec les Jeux à Paris en interne notre fonctionnement, mais des années de management. Parce que c'est aussi savoir utiliser un événement pour ça.
0: Un événement qui serve effectivement de motivation à tout le monde, à toutes les équipes. Ouais. Pour autant, de l'intérieur, est-ce que vous parliez tout à l'heure que le fait que le judo, c'était d'abord un combat contre soi-même. Est-ce que les règles qu'on s'impose en tant que sportif de haut niveau, on les impose aussi à ceux avec qui on travaille tout au long de sa carrière, en tout cas cette exigence?
1: Oui. Alors, peut-être pas toujours d'une même intensité, hein, parce que... Mais oui, il y a des règles, il y a des principes de vie en groupe, des principes de comportement, des principes de respect des choses. En fait, le management, c'est que de l'humain. C'est que de l'humain, et c'est ce qu'apprend aussi le sport. D'être dans la vérité, d'être honnête. Un bon manager, c'est avant tout des qualités humaines. Si un grand manager, s'il n'y a pas l'humain, ça ne passera pas. C'est-à-dire qu'à un moment donné, il faut se faire, quelque part, il faut se faire aimer, faut se faire adorer. Et c'est comme ça qu'on embarque les gens. Ça, le sport l'apprend. Un bon entraîneur, c'est ça, c'est qu'il a cette capacité à pas laisser indifférent, il y a toute une dimension humaine. En tout cas, moi, c'est ce que j'ai beaucoup appris par le sport et ce que j'ai toujours cherché à faire, même parfois dans des situations difficiles. Il faut dire la vérité. C'est l'homme qui est jugé plus que le manager. Et pour agir une situation difficile, même parfois des années après, les gens m'ont dit, t'avais raison, on n'était pas prêt à accepter quand tu l'as décidé. Mais t'avais raison, et maintenant on te le dit. Bon, voilà, c'est le plus beau retour pour un manager, c'est quand les équipes reconnaissent l'individu, l'homme, ce qui a pu être fait, quoi.
0: Oui, et vous avez été soumis à plein d'épreuves. On l'a dit, vous êtes à la tête de l'INSEP depuis 2021. Et il y a eu, effectivement, cette Olympiade, cette préparation des JO 2024 en France, avec le succès qu'on connaît, justement, derrière. On est vraiment, nous, Français, très aptes à dire que c'était absolument extraordinaire, absolument unique, une vraie réussite. Bon, les trois ans qui ont de préparation. Quelle a été votre patte à vous dans ce succès, avec un peu de recul aujourd'hui?
1: Nous, le succès, parce que l'INSEP, c'est 50% des médailles d'équipe de France, à peu près, hein, qui s'entraînent régulièrement ou qui viennent de temps en temps. On a sincèrement, et d'abord c'est ce qu'on dit tous les sportifs, hein, contribué, j'allais dire, jusqu'au bout. Quand je dis jusqu'au bout, c'est qu'il y a eu différentes phases. D'abord des phases de travaux, de rénovation, de créer cet esprit olympique, un peu comme un village, les anneaux olympiques partout. Donc ça a été un des enjeux, d'embarquer tout le personnel aussi, de la secrétaire au cuisinier, et dans cet état d'esprit-là, d'associer, la flamme olympique est passée. Enfin, on a fait monter en puissance... On a fait découvrir le sport de niveau à des gens qui travaillaient dans l'administration, parce qu'on les a impliqués dans le suivi des équipes, donc on les a formés. Alors on a essayé de chercher à embarquer tout le monde. Et puis, il y a une étape très importante, c'est les 2 mois qui ont précédé. On était vraiment en mode camp de base, totalement fermé, dans le bois de Vincennes, dans un écrin de verdure, pour que les équipes de France se préparent en toute sérénité. Parce qu'un des enjeux, c'était la pression forte. en France, médiatique, mais pas que, familial, environnement, etc. Et on avait vraiment fait en sorte de créer un endroit où on puisse se préparer sereinement et quelque part un peu, entre guillemets, se détendre. Ça, c'était une belle réussite, ce fameux camp de base. Et d'ailleurs, à Télé 5, on nous demande de le refaire pour les prochaines échéances. Mais voilà, je pense que sincèrement, on a été à l'heure au rendez-vous.
0: Et vous avez réussi à les mettre en condition, des conditions que vous-même, vous aviez vécues en tant que sportif de haut niveau à l'époque. Vous saviez de quoi avaient besoin les sportifs.
1: Oui, c'est vrai que moi et mes équipes, hein, je ne suis pas tout seul, mais ces moments-là, mais je les ai vécus sportivement donc, en tant qu'athlète, mais aussi en tant que responsable de la Fédération de judo, j'ai préparation olympique, il y a tout un vécu. Il y a des choses qu'on ressent, il y a des regards qui ne trompent pas, qui expriment beaucoup de choses. Mmh. Et moi, qui me permettent de voir si ça va, ça ne va pas. Alors, pas si, je n'ai pas une boussole non plus, mais quand même. Donc, on a vite compris ce dont il y avait besoin. Puis on a aussi associé les équipes de France, des athlètes, des entraîneurs, pour dire, vous avez besoin de quoi dans ce moment-là? Enfin bon, on a vraiment fait le travail sur mesure, vraiment le travail sur mesure.
0: Quelles sont vos plus grandes qualités, celles qui font la différence dans ce contexte de direction d'hommes?
1: Toujours compliqué de s'auto-évaluer. La dimension humaine, la confiance que j'accorde aux gens. Ce qui n'empêche pas d'être toujours derrière, parce que paradoxalement, les gens demandent de plus en plus d'avoir de l'autonomie, de s'épanouir, tout en étant proche, pas loin, parce que pour se sentir suivi, épaulé, accompagné. Et je pense que j'ai toujours su d'abord bien m'entourer. Première chose, je réfléchis en même temps que je parle là, mais trouver les bonnes personnes qui correspondent au profil, qui correspondent aussi à ma manière de voir les choses. Alors, sans être totalement tous dans le même aligné, on peut parfois avoir quelques désaccords, mais parce que bien sûr, l'INSEP, c'est 315 personnes. Hein, oui. Donc, et c'était pareil, la Fédération de judo. Donc, bien s'entourer, être proche. Moi, mon bureau est toujours ouvert. Toujours. Et je vais sur le terrain sportif, je vais dans les bureaux. Voilà, c'est un... Et puis surtout, un cap, une vision qu'il faut rappeler de temps en temps, parce que les gens ont besoin d'être sécurisés, de savoir où ils vont, où ils veulent les embarquer, pourquoi, comment, ça prend... Le management a beaucoup évolué, je vois. Passer beaucoup, beaucoup de temps à expliquer les choses. Beaucoup.
0: Les gens ont
1: besoin de savoir. Donner du sens. Et de plus en plus, dans ce monde un peu, voilà, oui, un peu parfois troublé. Puis moi, je veux qu'ils soient une chose, c'est qu'ils soient heureux dans leur travail. Mmh. S'ils sont heureux, tout va bien. Ils s'épanouissent et ils donnent le meilleur d'eux-mêmes.
0: C'est la clé pour que l'organisation fonctionne.
1: Ouais.
0: Vos défauts, ceux sur lesquels il a fallu travailler.
1: C'est une bonne question. Mes défauts. Peut-être parfois pas assez anticiper une difficulté qui peut arriver. De la laisser un peu traîner. De avoir faire trop confiance aux gens. On a souvent le défaut de ses qualités. Peut-être de ne pas réagir à temps. Même si parfois je sens les choses, en fait. Mais je fais tellement confiance, je dis bon, allez, ça peut se résoudre sans moi, je laisse faire. Et puis, si j'étais intervenu un peu plus tôt, je pense que, en tout cas, j'ai ce défaut-là, je le sais et j'essaie de corriger.
0: Votre rôle modèle, est-ce qu'il y a quelqu'un qui vous a guidé, qui vous a servi de modèle dans votre carrière?
1: Oui, il y en a probablement il y a des tas de modèles, quoi. À chaque fois, moi, sur les personnalités, alors c'est très lié au monde du sport, mais... ce qu'a pu faire Tony Estanguet, par exemple, avec la manière dont il a géré cet événement si complexe. Jean Todt, qui était un grand patron de l'écurie Ferrari. Même dans le privé, des grands patrons, que je ne connais pas quotidiennement, mais que je rencontre de temps en temps. Le PDG de L'Oréal, Hieronymus, qui était... on apprend beaucoup de ces gens-là, en fait, et qui sont souvent d'une grande simplicité, qui vont à l'essentiel. Des belles mécaniques qui vont très vite dans la tête, mais des gens qu'on fait intervenir parfois aussi dans nos séminaires à l'INSEP, des grands patrons d'entreprise. Hein. Parce que souvent on dit que le sport apporte à l'entreprise, mais l'inverse est aussi vrai. Hein. C'est que nous, en termes de méthode, on est parfois un peu empirique encore. Or, il y a des entreprises où vraiment il y a des belles réflexions qui sont conduites. Donc voilà, donc je m'inspire un petit peu tout le monde.
0: On va passer à la suite.
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0: Fabien Cagnon, on vous a demandé de venir avec une photo de vous dans le cadre de votre entreprise, de votre activité. Et vous avez choisi celle-ci, on va la voir apparaître à l'écran. Pourquoi vous avez choisi cette photo? On l'a décrit déjà, c'était oui. Quand, c'était où?
1: Alors ça, c'est un des grands moments de ces Jeux. En fait, ce que vous voyez là à l'écran, ce sont les équipes de France, et là c'est de natation, si je ne me trompe pas, artistique, quittant l'INSEP pour rejoindre le village olympique. Là, c'est un moment fort. Pourquoi ? Parce que ça y est, c'est la fin de la préparation. On passe à l'étape suivante qui est d'aller au village. Et c'était une manière donc, de mettre en scène avec tout un comité de départ, si je puis dire, avec une cinquantaine de personnes, du personnel qui était là, en musique, avec les drapeaux bleu, blanc, rouge, la Marseillaise. Parce que symboliquement, c'est pour dire, allez, on est derrière vous, vous êtes bien préparés et on vous accompagne, même si vous partez. Il y avait eu beaucoup de larmes, beaucoup d'émotions, sportifs qui pleuraient de ce moment-là et qui nous remerciaient parce que, encore une fois, le sport de niveau, c'est de l'humain, beaucoup, beaucoup, beaucoup d'humain. Et qu'on manifeste à ce moment-là un soutien, parce que l'angoisse arrive là, hein, ça y est, on va au village olympique. C'est beau un village olympique, mais il y a la compétition derrière. Et souvent, on y arrive un peu tendu, un peu inquiet. Mmh. Donc, c'était une manière de soutenir, de savoir qu'on était bien présent. Et ça a été extrêmement apprécié. Alors, il y a eu beaucoup de départs, hein, il y a une cinquantaine, hein, on faisait ça avec les Jeux Paralympiques presque tous les jours, même plusieurs fois par jour, mais un bon moment, et même nous, on était assez émus parce que, oui, ça signifiait beaucoup de choses.
0: C'est intéressant, c'est une photo sur laquelle vous êtes entouré de plein de sportifs, ça montre à quel point ce travail que vous faites, cette direction des athlètes vers la performance, vers le résultat, vers la médaille, ça se fait ensemble, c'est ce que vous avez dit tout à l'heure. Ouais. C'est pas un métier individuel finalement, même
1: surtout
0: cette direction-là.
1: Oui, tout à fait. Le message était fort parce que dans les gens qui étaient là pour ce départ, oui, entre la secrétaire, l'agent comptable, le cuisinier, l'entraîneur, le responsable médical, enfin, il y avait tous les corps de métier hein, qui étaient présents. Et effectivement, c'était un témoignage pour dire, mais on est là même encore à ce moment-là, vous pouvez compter sur nous, on est derrière vous, ça va réussir. Parce qu'on le voit, même s'il y a un peu de tension chez les athlètes, ça sourit. Nous, l'idée, c'était de les détendre à ce moment-là, d'essayer de les détendre en tout cas. Et non, ça symbolise l'état d'esprit qu'on a voulu mettre dans la préparation durant ces trois années. En fait, et jusqu'au bout, jusqu'au départ, mais il faut qu'on rate rien et que tout a été pensé pour symboliquement faire passer des messages au bon moment.
0: Allez, on va passer à la suite. Vous regardez toujours le leadership selon Fabien Cagnu.
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0: C'est quoi votre plus belle réussite, Fabien Cagnu?
1: Oh là là, celle des Jeux de Paris, bien évidemment. Enfin, parce que oui, ça s'est bien passé, parce que c'était un projet d'envergure quand même. Hein. On a passé trois ans, j'allais dire, de dingue, d'une grosse intensité en termes de travail. Il y a eu des travaux, il a fallu faire des gros travaux de rénovation. Au passage, on a eu à gérer une crise sanitaire avec 300 sportifs qui se retrouvaient malades à un an et demi des Jeux. Un problème lié extérieur à l'INSEP, mais qui problème d'eau potable qui ne l'était plus. Bon, tout ça s'est réglé. Sincèrement, les nuits étaient courtes et ça a été très, très, très intensif, quoi. Mais oui, quel bonheur, parce qu'au bout du compte, ben, ça a marché. Oui, c'est... pour moi, dans ma vie professionnelle, ma plus belle réussite. Ouais.
0: C'est les montagnes russes, hein, évidemment, ce genre de vie, ce genre de métier. L'échec qui vous a finalement le plus servi pour la suite, qui s'est transformé en rebond, en succès?
1: En tant que manager, l'échec, alors c'était quand j'étais à la Fédération française de judo, on aurait dit directeur technique national, sur une grosse compétition qui était les Jeux d'Athènes. On rate les Jeux, hein, ça arrive aux Jeux français avec une seule médaille. Et quelques temps avant, j'avais été voir l'équipe de France en préparation et je sentais pas bien les choses. Je trouvais comme je m'interrogeais beaucoup. Et en fait, mon erreur, c'est que j'avais pris un peu de distance avec l'équipe de France pour préparer ma succession. donc un successeur désigné, pour lesquels j'avais déjà donné un peu les clés du camion, de la préparation des équipes de France. Alors, je ne dis pas que j'aurais réussi si j'avais pris les choses plus tôt, mais là, j'ai réagi trop tard, en fait, ce n'est pas 15 jours avant qu'on peut changer. Il y avait comme un petit malaise de doute, et on ne pouvait pas le transformer comme ça. Là, je me suis dit, l'erreur, c'est d'avoir justement fait trop confiance trop tôt. Ça rejoint un peu ce que j'ai dit tout à l'heure. Mmh. Et je me suis dit, mais non, plus jamais ça. Encore une fois, je ne dis pas qu'on aurait réussi, mais oui, ça m'a servi de leçon pour dire, là, encore une fois, la confiance, enfin, la délégation nécessite quand même de toujours regarder, contrôler, être là, quoi. Et là, j'ai péché par un manque de vigilance, d'accompagnement de ma part.
0: Pour finir, il nous reste un petit peu plus d'une minute. C'est quoi la suite ? On sait que vous avez été reconduit à la tête de l'INSEP en 2025. La suite, ça va être le même type de parcours, le même type de difficultés, le même type d'émotions, évidemment. Et vous avez replongé tout de suite. Ça va ressembler à quoi jusqu'au prochain JO ?
1: Alors, c'est là aussi une bonne question que moi, je me suis posée au lendemain des Jeux de Paris. Parce que je me suis dit, bon, avec ce qu'on a vécu ces années exceptionnelles, la suite, comment je la vois, même si au fond de moi-même, j'aime un peu la réponse, mais je voulais me prendre le temps de la poser. Et puis, il y a eu ce qu'on appelle ce blues post-jeu, c'est-à-dire que les équipes ont tellement donné qu'il y a eu quelques mois, 5-6 mois, où vraiment, on a ressenti une grosse fatigue interne. Et puis, après, à un moment donné, il faut bien repartir. Et ce qui m'a motivé aussi, c'est d'aller au bout d'un projet. Il y a encore des choses à faire sur l'INSEP, notamment en termes d'immobilier, de travaux, de développement durable, et puis les Jeux de 2030, les Jeux d'hiver, qui quelque part nous reboostent. Alors, même si on n'a pas de neige à l'INSEP, même si on a quand même néanmoins tout un suivi auprès des équipes de France de ski qui est en train de s'installer, l'équipe de aussi des sports de glace, de hockey sur glace. Donc on est beaucoup impliqués, on va l'être encore plus pour les Jeux 2030. Ce qui était une manière aussi de se relancer. Ce ne sera pas la même nature que pour Paris. Mais bon, voilà, un autre projet qui se pointe. Il y a à la fois le projet de la structuration de l'INSEP en soi et à la fois ce projet sportif. Et sincèrement, voilà, c'est ce qui m'a décidé à repartir.
0: Une autre aventure, ça ne s'arrête jamais. Merci beaucoup.
1: Je vous en prie.
0: Fabien Canu, c'était le leadership selon Fabien Canu, directeur général de l'INSEP. Merci d'être venu dans cette émission. Si vous voulez connaître la méthode des leaders, l'émission est disponible en replay, en podcast et sur tous nos réseaux sociaux, bien sûr. Et c'est tous les lundis à 12h30 sur BFM Business. Très belle journée.
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0: Avec vous ce matin, Anthony Morel, on découvre les joyaux de notre patrimoine de manière beaucoup plus immersive. Grâce à la tech, vous nous présentez une sorte de machine à remonter le temps virtuelle.
3: Oui, c'est ça. Alors, pas une vraie comme dans Retour vers le futur. Ça, ce serait génial. Peut-être dans quelques années, qui sait. Mais une machine à remonter le temps qui utilise la réalité virtuelle. C'est plutôt ça le principe de cette innovation mise au point par une start-up qui s'appelle Timescope, que je suis depuis quelques années, et qui propose des choses absolument géniales. Ce qu'on pourrait appeler une visite historique augmentée. Ils ont notamment lancé, il y a quelques mois, une visite qui s'appelle Les Origines de Paris. Si vous habitez en région parisienne ou que vous y passez pour les vacances, par exemple, n'hésitez pas à faire cette visite, c'est assez incroyable. Donc, c'est une promenade avec un guide, donc vous êtes, je sais pas, sur les quais de Seine, d'accord ? Et vous avez un casque de réalité virtuelle. Pas à chaque instant, évidemment, vous baladez normalement, et à certains moments, on va vous dire, voilà, mettez le casque sur la tête, et là, vous allez vous retrouver téléporté dans le passé. C'est-à-dire que vous êtes à un endroit physiquement, mais quand vous tournez la tête à 360 degrés, vous vous retrouvez au Moyen-Âge. C'est extraordinaire. C'est vraiment génial parce que c'est une autre façon de découvrir l'histoire. Donc vous tournez la tête et vous allez avoir, je sais pas, ah bah tiens, il y a Notre-Dame qui est en construction, ah il y a des drakkars vikings, il y a les vikings qui passent, qui envahissent la Seine, ah bah là on est place de Grève, il y a la guillotine. Alors ça dépend des époques évidemment, mais c'est une autre façon de consommer l'histoire, je veux dire, par rapport à des livres ou par rapport à une notice Wikipédia ou par rapport à un guide historique. C'est vous êtes complètement immergé et vous avez un mélange finalement entre la présence physique à un endroit et puis le côté réalité virtuelle extrêmement bien fait, parce qu'évidemment tout ça a été conçu avec des historiens pour que ce soit le plus réaliste et le plus proche de la réalité historique possible.
0: Ça donne très envie, venez voir les images sur votre tablette, votre télé, parce que c'est vrai que c'est impressionnant. Là c'est de la réalité virtuelle, mais l'intelligence artificielle peut aller plus loin, Anthony.
3: Oui, ça permet d'ajouter une brique supplémentaire, et l'intelligence artificielle, ça va permettre, eh bien, par exemple, de discuter avec des personnages disparus. Alors ça, c'est ce que fait une autre start-up française, start-up alsacienne, qui s'appelle Jumbo Mana. Ils ont installé des bornes qu'on peut trouver par exemple au musée d'Orsay, mais il va y en avoir d'autres, qui permettent en fait de discuter avec des personnages historiques en langage naturel. Donc vous vous retrouvez face à un avatar virtuel de Napoléon ou de Van Gogh, et vous pouvez lui parler, lui poser des questions. Alors là, Van Gogh, je sais pas pourquoi tu t'es coupé l'oreille. Napoléon, si Waterloo était à refaire, qu'est-ce que vous feriez pour gagner la bataille? Je sais pas pourquoi je tutoie Van Gogh et je vous vois Napoléon.
0: Je
3: faisais la réflexion en le disant, mais bon, je respecte beaucoup Napoléon, c'est sûrement pour ça, mais aussi Van Gogh. Mais en fait, là aussi, c'est une autre manière de consommer l'histoire. C'est-à-dire que, évidemment, ça ne remplace pas tous les livres qu'on peut avoir, et c'est un bon complément à mon sens. C'est-à-dire qu'on a maintenant des outils qui permettent, en les entraînant, parce que c'est des modèles d'intelligence artificielle qu'on a entraînés avec la vie de ces grands hommes, évidemment, là encore de manière extrêmement rigoureuse, en utilisant et en faisant appel à des historiens, mais ça permet d'avoir une autre approche finalement de l'histoire grâce à ces bornes interactives qui font appel à l'intelligence artificielle.
0: Et alors il y a leur constitution virtuelle et tout ce que ça apporte en termes de visite, mais il y a aussi un intérêt en termes de sauvegarde de l'histoire.
3: Oui, sauvegarde du patrimoine, et on se rend compte à quel point notre patrimoine est fragile, on s'en est notamment rendu compte au moment de l'incendie Notre-Dame, c'est-à-dire qu'on a vraiment cette notion de tout n'est pas éternel, et que l'usure du temps, qu'un accident, un incendie, une guerre, tout ça, ça peut aussi avoir un impact, et donc il faut avoir une préservation, et cette préservation, elle passe par la modélisation 3D, par ce qu'on appelle les jumeaux numériques, et on est capable aujourd'hui, il y a des startups encore une fois françaises, Iconem, qui en prenant des centaines de milliers de photos d'un monument, d'un lieu, d'une ville, eh bien va pouvoir faire une reconstitution, mais au millimètre près, qui permet en fait à des gens sans avoir besoin d'aller sur place, eh bien, de se balader dans un monument ou dans une ville, je ne sais pas, dans Pompéi par exemple, de la Rome antique, comme si on y était, comme si on était dans Google Street View d'une certaine manière. Et là encore, ça va être un outil extrêmement précieux, également pour les historiens qui n'ont pas toujours les moyens de se déplacer à un endroit pour avoir des informations extrêmement, extrêmement précises. Donc quand on cumule tout ça, on a plein d'outils au service de la sauvegarde de notre patrimoine.
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10: Très heureux de vous retrouver dans l'épisode 2 de la saison 4 du podcast des indépendants sur BFM Business. Et aujourd'hui, on va parler positionnement, parce que le positionnement en matière de business, c'est vital. Le positionnement, c'est un peu votre singularité. C'est ce qu'il va falloir assumer pour gagner plus d'argent. Vous allez tout comprendre après avoir écouté cet épisode avec, comme à chaque fois, 4 super invités.
9: Première invitée, Caroline Mignot, la numéro 1 du marketing en France. Caroline a cofondé l'agence Personnelle, premier studio de personal branding français. Après avoir positionné des marques à New York pendant 8 ans, elle accompagne aujourd'hui les entrepreneurs qui veulent mieux se marketer et mieux se vendre. L'agence Personnelle, c'est plus de 400 mètres carrés de studio à Paris et des centaines d'entrepreneurs accompagnés. Deuxième invité, Clovis Henriot, connu sous le nom du télétravailleur et créateur de contenu et conférencier. Ancien cadre du secteur bancaire, il s'est fait connaître par ses vidéos qui tournent en dérision les absurdités du management et de la vie de bureau. Il est aussi le fondateur de Bullshit Lab, un label satirique autour du monde du travail, et l'auteur de Bien cordialement dans ta gueule, un guide de survie en entreprise à paraître fin avril. Troisième invitée, Marie Dardérolle, fondatrice de l'agence MDS Marketing et Digital. Marie conjugue l'exigence stratégique des grands groupes comme L'Oréal ou LVMH, où elle a été salariée, à l'agilité des marques retail, food, mode et luxe qu'elle accompagne. Son métier, transformer les visions en résultats concrets et opérationnels pour un positionnement clair. Quatrième et dernière invitée, Alexia Rodier, fondatrice de la première agence de homestaging en France en 2008. Alexia est spécialisée dans la valorisation de biens immobiliers haut de gamme à Paris. En 2025, l'agence a réalisé 48 projets de homestaging sur des biens vendus entre 1 et 10 millions d'euros. Elle est également à la tête d'une académie de homestaging qui a déjà formé plus de 250 professionnels.
10: Bonjour à tous.
11: Salut Ludo.
10: Merci d'être ici pour parler positionnement, parce que je l'ai dit en introduction, c'est absolument vital, c'est essentiel. C'est aussi une affirmation de soi et une clarification de ce qu'on propose pour vraiment attirer les clients plus facilement et gagner plus. Mais avant de rentrer dans le détail de ce qu'est le positionnement, il y a quelque chose qui m'a marqué en préparant cet épisode. C'est une anecdote d'Alexia qui me disait « Moi, mon positionnement, j'ai mis 17 ans à le trouver. » Donc ça peut prendre plus d'une décennie.
8: Alors, c'est plus que... C'est pas 17 ans à le trouver, c'est qu'il a évolué en 17 ans. Parce que forcément... Le marché évolue, les clients évoluent, j'ai évolué, enfin j'espère. En 17 ans, il faut se réadapter en permanence. Donc, c'est pas que j'ai mis 17 ans à le trouver, mais il a évolué et il va continuer à évoluer.
10: Et quand on parle, Clovis, justement, de recherche de positionnement, toi, c'est aussi un peu la même chose. Aujourd'hui, on te connaît pour le télétravailleur. C'est une satire du monde du travail.
12: Ouais.
10: C'était pas ça avant, quoi. T'as testé plein de trucs et tu me disais en préparant, bah, c'est en testant, c'est en trouvant que là, ça marchait, là, ça marche pas moins bien, etc., que j'ai pu vraiment trouver mon positionnement.
12: Oui, c'est clair. Et puis, c'est surtout en me perdant un petit peu dans ce que j'étais pas, pour employer une expression un peu bizarre, que j'ai fini par me réconcilier avec ce que j'étais. En fait, le positionnement, c'est parfois la difficulté qu'on a à se positionner, c'est qu'il faut être un peu vrai, il faut être un peu authentique. Et donc, on passe, en tout cas, moi, je suis passé par des étapes où je donnais le change, j'ai trouvé des personnages pour me cacher derrière, et je me suis rendu compte que mon positionnement authentique et celui que j'arrivais à défendre le mieux, bah, c'est quand je parlais de ce que j'avais vraiment vécu, c'est-à-dire mon expérience dans le monde du travail.
10: Ce qui est intéressant dans ce que tu dis, c'est vraiment c'est l'alignement. Ouais. Le positionnement, en fait, tu te rends compte qu'il est faux. Si t'es pas aligné, en fait, c'est des choses que tu ressens. Marie ?
7: Ce que je trouve hyper intéressant, c'est que quand tu fais du marketing pur jus, à la base, produit, dans des boîtes comme L'Oréal ou LVMH, le positionnement, c'est une carte du marché où tu vas dire le prix, je suis plus ou moins premium, plus ou moins masse, et après, tu vas te positionner par rapport à des besoins. Aujourd'hui, quand tu regardes les entrepreneurs, et c'est exactement ça, c'est que c'est devenu ce que t'es à l'intérieur qui va faire que, quel que soit le service, le métier ou le produit que tu proposes, tu vas être légitime, tu vas parler à une cible qui te parle et qui va se reconnaître en toi, et pas à tout le monde où tu vas te perdre, et tu vas raconter ton histoire, et là il y a que des gens, y compris toi, qui représente ça sur le plateau, parce que t'es plus légitime quand t'as une histoire qui correspond à ce que tu vas vendre.
10: Ça, c'est du personal branding, mais au-delà du personal branding, moi, je trouve que c'est le positionnement. Est-ce que c'est pas aussi dans ta communication toujours d'avoir, t'as un produit, t'as une cible, t'as une problématique, et en fait, elle se répète dans tes contenus, la manière de le faire, plutôt que de partir, de se disperser, en fait, Caro.
5: Le positionnement, ça doit être l'étape numéro 1, et souvent, le problème qu'ont les indépendants, c'est qu'ils se disent, j'ai envie d'aller dans tous les sens pour faire plaisir à tout le monde, et surtout refuser aucun client. Et je pense que ça, c'est ce qui fait que pendant des années, c'est un peu l'errance que décrit Clovis. On répond plus aux besoins des autres qu'à notre besoin à nous. On se dit, finalement, je sais pas trop qui je suis, donc j'ai qu'à faire un truc qui fait plaisir aux autres. Et on finit à la mauvaise place et on met des années à se dire, en fait, ce qui me rend heureux, c'est de dire non à 99% des demandes que je reçois et faire ce 1% qui me rend heureux et faire ce 1% jusqu'à ce que ça marche vraiment. Ça, ce sacrifice-là, c'est pas tout le monde qui en est capable, mais ceux qui en ont fait l'expérience, en général, ils disent qu'ils seraient jamais prêts à retourner en arrière.
10: Et qu'est-ce qui fait, concrètement, pour ceux qui nous écoutent, qu'est-ce qui fait qu'on sait qu'on a un mauvais positionnement ?
5: Alors, pour moi, il y a trois signaux. Le premier, c'est on comprend pas ce que vous faites. Donc ça arrive, tu te pitches, t'es indépendant, et même ton client idéal, les bras lui en tombent, à la fin de la démo, il se dit « j'ai pas tout compris à ce que fait ce mec ». Le deuxième élément, qui va tous nous parler aussi, c'est on nous compare avec quelqu'un qui fait pas du tout ce qu'on fait. Ah mais oui, t'es un peu comme machin. Et on se dit, mais non, ça n'a rien à voir avec ce que je fais. Et la troisième chose, c'est que le client, il voit pas pourquoi payer. Et ça, c'est un stigmate de tu n'es pas sur une douleur, suffisamment puissante. La douleur, elle est pas bien identifiée. Le mec se dit, bah, pourquoi je passerai par ce service? Et il te dit, à l'année prochaine, oui, oui, je vous recontacterai, il signe jamais. Ça, pour moi, c'est les trois signaux qui font que même si ton offre, tu te dis, tous mes clients sont contents, même si t'as du talent, même si t'as 10 ans d'expérience dans ce que tu fais, bah, t'es pas en adéquation avec ton marché. Et donc, il faut mieux arrêter. Et même si tu gardes les murs, il faut changer la peinture. Il faut adopter un nouvel angle d'approche pour vendre peut-être le même service. D'ailleurs, c'est l'histoire d'Alexia.
11: Alexia, justement, du coup, tu te dis à un moment donné, bah, je renonce, même si vraiment intérieurement, c'est ce truc-là, j'ai envie de faire tout ça. Mais en fait, je peux pas parce qu'en fait, le message n'est pas suffisamment clair ou alors bah, j'ai pas suffisamment de clients, quoi, en fait.
13: J'ai renoncé, en effet, très récemment, puisque c'était il y a 2 semaines. J'indiquais des choses, j'ai une académie, je forme également au home staging et ce que je disais à mes élèves, je ne l'appliquais pas à 100% pour moi. J'ai décidé d'appliquer à 100% pour moi. Il se trouve que j'ai une formation d'architecte d'intérieur, mais que mon expertise est beaucoup plus dans le home staging aujourd'hui. J'ai décidé d'arrêter officiellement, je le dis, l'architecture d'intérieur. Je délègue, on va dire maintenant. Ça a disparu de mon site internet, de mes propositions, de mes éléments de langage, parce que il y a un moment, il faut être clair dans ce qu'on propose. Souvent, on parle du restaurant qui fait pizza, kebab, sushi. Voilà, ça fait pas confiance. On a plutôt envie d'aller manger des sushis dans un restaurant qui ne fait que des sushis. Et quand on commence à proposer plusieurs choses et à ne pas être clair sur son positionnement, ben forcément, ça ne fait, les gens n'ont pas confiance.
5: Et il n'y a pas de rentabilité. Et en fait, l'exemple qu'on a tous en tête, et qui est facilement testable, c'est le médecin généraliste. Citez-moi un médecin généraliste qui est plus cher qu'un spécialiste, même un spécialiste d'un tout petit truc. Donc en fait, si vous voulez faire évoluer aussi la valeur perçue de ce que vous faites, vous avez intérêt à dire non à 90% des clients et à prendre peut-être que le 1% du marché que vous dominez. Et c'est pour ça qu'aujourd'hui, la meilleure ruse pour un entrepreneur qui veut se positionner facilement, c'est trouver dans quel domaine il est vraiment le meilleur, le numéro un. Même un tout petit marché, ça va faire augmenter votre valeur perçue et vous allez pouvoir vous pricer beaucoup mieux et beaucoup mieux vivre que quelqu'un qui veut répondre un peu à toutes les demandes, le fameux médecin généraliste.
11: Ça fait penser à ce que t'écris, enfin, à ce que tu m'as partagé en préparant cet épisode, Clovis. Le positionnement, c'est l'art de choisir qui tu déçois, en fait.
12: Ouais, c'est un peu ça. Finalement, en décidant de ne pas adresser tout le monde, c'est finalement assez précieux et c'est finalement assez généreux. Moi, quand j'ai arrêté de faire de l'humour, on va dire, sur tous les sujets et que je me suis dit que je faisais la satire du travail, ça a, en fait, répondu à pas mal de questions. Mon positionnement était devenu assez clair. Et les gens qui m'attendent sur d'autres sujets m'ont pas encore envoyé de message.
5: Ce que je trouve hyper intéressant avec ton exemple, Clovis, c'est que on a une super stratégie de positionnement à travers l'exemple de Clovis. Parfois, on est entre deux thématiques qui nous plaisent. Et Clovis, il a toujours eu un peu deux amours. C'est un, le monde corpo. Bullshitland, qu'il a toujours singé dans sa vie privée.
12: Il est représenté d'ailleurs sur ce plateau en arrière-plan.
11: Bienvenue à la défense.
12: Un poisson dans l'eau.
5: Et à côté de ça, l'humour, le spectacle, le stand-up, qui était un peu ce que tu faisais pendant ta vie. Et en fait, finalement, c'est un peu la théorie du donut. On a des donuts aux États-Unis, ça a toujours été un item à 1 euro. C'est ultra peu cher. Et du coup, tu peux pas vendre un donut à 7 euros. Par contre, si tu marketes un cronut, un croissant donut, bah là, en fait, tout d'un coup, tu deviens le meilleur de ta catégorie. Mmh. Tu crées ta propre catégorie. Et c'est ce que Clovis a fait. Clovis, il était dans un entre-deux, entre un début de création de contenu qui lui a pété entre les mains, et ce monde du travail qu'il connaissait par cœur, qu'il adorait, qu'il détestait en même temps. Et finalement, il a réuni les deux mondes. Et pour tous ceux qui ont deux passions, parfois, moi, je trouve que c'est un super bon exemple de créer, en fait, une espèce de valise comme ça dans sa vie, avec finalement, je réunis deux trucs que j'aime pour faire une catégorie inédite. Pour moi, c'est ta niche explosive. Et c'est là où vraiment ce que t'as fait a explosé, c'est quand t'as fait de l'humour sur le monde du travail, t'as réuni ces deux univers et ça t'a pété entre les mains, quoi.
12: Effectivement, moi je préfère le broki, personnellement, le brownie et le cookie, mais se positionner sur des choses qu'on aime, qu'on connaît, pour pouvoir prendre du recul dessus. Enfin, moi je suis pas entrepreneur comme vous et pas aussi expert du sujet que vous, mais je remarque quand même quelque chose, quand on est sincère, c'est qu'on a suffisamment d'expérience et suffisamment de recul sur cette expérience pour pouvoir apporter une hauteur de vue. Et souvent, les entrepreneurs, ils donnent des conseils. Enfin, les solutions qu'ils proposent à leurs clients, c'est des solutions de prise de recul. J'ai ce regard extérieur que je vais apporter à votre activité, à votre business. Ce que vous ne pouvez pas faire parce que vous êtes le nez dans le guidon.
11: Oui.
12: Bah, moi, mon positionnement, c'est ça. C'est le recul de 10 ans d'expérience dans le Mordor Corporate, mais à l'extérieur du Mordor. C'est-à-dire que j'ai quitté maintenant mon entreprise et j'ai cette liberté de ton. Je suis embauché par personne à part par moi-même. La place que je...
11: Elle est légitime et elle est claire.
12: Elle est légitime, mais surtout, elle est au bon niveau. C'est-à-dire qu'elle n'est pas dans l'entreprise. Ça ne fonctionnerait pas. Le positionnement, c'est pas simplement le sujet et la solution que tu proposes, c'est aussi d'où tu la proposes.
5: Il faut être indépendant, en gros.
11: Ouais. Oui, c'est pas... Et écouter le podcast des indépendants, tout est lié.
5: Ouais. Et tu vois, c'est un super bon exemple parce qu'aujourd'hui, je trouve qu'il y a plein d'humoristes qui crèvent la dalle. Et aujourd'hui, quand tu crées ta niche et quand tu trouves un truc, pour tous ceux qui se disent « mais j'ai pas d'expertise », trouvez ce dont vous aimez parler. Tèche par texto, c'est un compte Instagram. La nana, elle s'est dit « en fait, quand je raconte mes galères de dating, mes copines, elles sont mortes de rire ». Mais en fait, c'est peut-être ça, votre spécialité. C'est un truc que peut-être vous faites dans votre vie privée sans vous rendre compte que vous êtes assis sur de l'or. Aujourd'hui, cette nana-là, elle en vit de sa passion de raconter des anecdotes de merde sur le dating. Tu vois, je trouve ça important de dire parfois « il y a de la compétence là où on pense qu'il n'y en a pas aussi ».
11: Moi, j'entends ce que vous dites, mais ce que je me dis aussi, c'est que ceux qui nous écoutent et qui doivent renoncer à des activités qui leur parlent quand même, qui leur fait du chiffre d'affaires, et ils se disent ok, donc l'idée c'est de devoir renoncer. C'est compliqué quand même, hein, cette question de renoncement, Marie.
7: Moi, c'est un peu différent parce que je suis salariée à la base depuis très très longtemps, que ce soit chez L'Oréal, chez LVMH, dans Groupe Etam, etc. Ça fait un an que j'ai opté pour une trajectoire mixte, à fractionner mon activité en me disant je reste dans la chaleur du CDI avec l'entreprise, avec tout ce qu'il y a autour, et je me teste et je cherche mon positionnement pendant un an pour justement me lancer et être en entreprise. Et pour revenir exactement à ce que tu dis, c'est qu'il y a des choses qu'on fait tellement naturellement où on se dit bon, ben je suis bonne, mais ça paraît tellement évident, surtout quand c'est des choses comme le marketing qui sont des soft skills, que tu te dis pas que en fait c'est exactement là que tu devrais être et tu devrais te positionner. Donc moi, j'ai mis un an à me dire je fais un peu de tout, je fais du marketing, je fais de l'image, je fais de la direction artistique, du positionnement marketing et du digital, jusqu'à ce que tu te dises en fait non, elle est où ta force exactement, elle est d'aller chercher dans les marques parce que tu viens de grands groupes, de donner à des gens justement ce qui vient des grands groupes, la méthodo, la puissance, la force, et de l'adapter en fonction de ce que tu as fait dans ta vie, la mode, le luxe, etc., et d'aller te positionner. Et c'est marrant parce que ça paraît évident, mais au bout d'un an, tu as une épiphanie en disant bah, en fait, il faut que j'explique mon pitch, c'est exactement qui je suis, ce que j'ai fait, et c'est ça que j'apporte, mais de façon beaucoup plus resserrée, parce que si tu veux faire comme avant, comme tout le monde, en fait, tu parles à personne, tu parles à tout le monde, tu parles à personne.
11: Et ce qui est hyper intéressant aussi dans l'exercice du pitch, c'est que je trouve que quand tu pitches un truc qui est bien positionné, qui est clair et qui est aligné, c'est tellement plus facile. C'est tellement plus évident. Tu trouves plus les mots, t'es beaucoup plus à l'aise, t'es plus en confiance, ça se ressent. T'es aussi plus en confiance quand tu fais du contenu. Si tu fais du contenu sur une activité sur laquelle tu sais que t'es bien positionné. C'est aussi un bon indicateur, Caro.
5: En fait, ça irrigue tout dans ton business, le positionnement. Ça permet à tes commerciaux de recevoir un pitch facile à faire et à exécuter face au client. Ça te permet d'avoir une stratégie de contenu qui est évidente. En fait, encore une fois, imaginez que vous êtes au service d'un médecin généraliste et que vous devez lui créer du contenu. Il y a à boire et à manger, vous savez pas trop de quoi parler. Par contre, si vous bossez pour un dentiste, bah tout d'un coup, les mots-clés, ils sont évidents. Et faire une stratégie de contenu, c'est beaucoup plus facile quand on adresse un problème. Et il y a aussi autre chose dans la stratégie de contenu qui pêche beaucoup chez les indépendants, c'est de ne pas parler de votre solution, de vous passionner pour le problème. Parce qu'on a fini de voir des postes qui nous vendent à chaque fois des solutions miracles, les gens n'en ont plus rien à faire dans la guerre de l'attention, parler du problème et partez du problème. Et ça, souvent, c'est le problème des entrepreneurs. Ils se disent, moi, je veux absolument refiler ma solution. Et typiquement, quand on a une Alexia en face de nous, qu'est-ce qui est intéressant pour Alexia? D'aller chercher le problème de sa cible. Le problème de sa cible, c'est pas qu'ils veulent bien décorer leurs apparts.
11: C'est qu'ils n'arrivent pas à le vendre.
5: Ça reste trop longtemps sur le marché et du coup, ils perdent des sous.
11: Donc, son positionnement, c'est vendez plus rapidement et plus cher votre appartement.
14: Alors, c'était mon positionnement avant, mais ça a évolué parce que depuis plusieurs années, je suis positionnée sur l'immobilier haut de gamme et luxe.
11: Vendez votre appartement très cher alors.
14: Donc, c'est plus les mêmes standards. Non, c'est même pas ça. Oui. Eux, ce qu'ils veulent, c'est quelque chose, c'est les codes du luxe, quelque chose qui est rapide. Ils ne veulent pas les détails, ils s'en fichent. Eux, ils veulent que ça soit facile, un peu comme quand on arrive dans un hôtel 5 étoiles, notre promesse correspond à une cible.
11: Bah toi, Clovis, t'interviens sur... J'imagine que t'as des clients qui sont assez éclectiques.
12: Oui, une clientèle assez éclectique, mais quand même assez homogène. C'est-à-dire que les entreprises qui viennent à moi sont en général des entreprises d'une taille certaine, qui ont atteint une taille critique. Voilà, myriade de process.
11: Ouais, mais ça reste assez large, tu vois, par rapport à un positionnement cible hyper précis. Je le précise parce que pour ceux qui nous écoutent, ils se posent quand même la question, ok, merci pour vos conseils, mais est-ce que ça veut dire qu'il faut choisir une typologie précise de clients?
12: Ça dépend du problème que t'adresses. Solution va d'elle-même faire le tri sur la cible que tu adresses. En fait, soit tu veux adresser tout et tout le monde, et dans ce cas-là, tu vas avoir un problème de positionnement, ou alors tu décides que ta solution répond à un problème très simple, mais qui concerne tout le monde, ou alors c'est une solution très niche aussi, mais qui concerne très peu de personnes.
7: Sachant qu'aujourd'hui, tu es dans un marché qui est tellement riche, je te prends un exemple, les coachs. Tout le monde devient coach. De coach de naissance, ouais. Coach, je me retrouve après 50 ans de vie dans l'entreprise, coach parce que j'ai envie de passer ma passion, etc. Quand tu vois un marché rempli de coachs, tu sais pas vers qui il faut aller. Et justement, t'as des exemples. Moi, je connais quelqu'un qui est une coach qui allait chercher dans sa vie à 50 ans. Elle s'est fait sortir des grands groupes, justement, les L'Oréal, etc. Et elle s'est retrouvée un peu en se disant, j'ai rien à côté, j'ai pas écrit de livre, j'ai pas forcément monté des passions, etc. Le fait de s'être retrouvée dans cette situation-là, elle a regardé le marché. Elle s'est rendue compte que des gens de 50 ans plus qui sortent du marché, il y en a des milliards, ce sont des gens qui ont de l'argent, donc c'est là aussi où tu te positionnes un peu premium parce que tu peux te faire des tarifs un peu importants. Et elle s'est dit, je vais parler à ces gens qui sont seniors pour les préparer, pour leur dire qu'ils ont du potentiel, pour leur dire qu'ils peuvent faire plein de choses. Et je trouve ça hyper intéressant de se dire, du coup, quand tu as 50 ans plus ou quand on te rapproche et que tu vois cette fille-là, tu te dis, elle est légitime, elle me parle, et on en revient à elle te parle de ton problème. T'en as d'autres qui vont se positionner plutôt pour les champions, pour les sportifs, parce qu'eux-mêmes sont comme ça. Et c'est là que tu te dis, moi, c'est pas mon âge, ça, c'est pas mon problème. Ça, c'est pas ma trajectoire, et tu vas les trouver dans un marché où tout le monde se ressemble, quelqu'un qui te paraît plus pertinent, qui te paraît plus juste, et surtout que tu vas payer plus cher.
11: Ok, donc faut accepter d'être frustré et de faire des choix. C'est un peu ça, c'est la clé, ouais. du positionnement, en fait. Hein.
15: Et surtout, plus tu dis non, plus ton oui vaut cher. Et c'est applicable à tout dans la vie. Et c'est pour ça, je trouvais ça intéressant quand Clovis disait, c'est généreux de dire non, parce que du coup, ton oui a beaucoup plus de valeur. Mmh. Et c'est valable pour tout, pour les créateurs de contenu. Quand un créateur de contenu fait 10 000 collabs, est-ce que t'as la même perméabilité d'attention quand il te parle d'un produit qu'il aime vraiment? Non, malheureusement. Mmh. Donc aujourd'hui, en tant qu'entrepreneur, ta valeur, c'est déterminée par tout ce à quoi t'as décidé de dire non. Et je pense que ça, c'est important de le dire. C'est ça qui fait grossir ta valeur perçue. Mmh. C'est ça qui te permet justement de te spécialiser, de rester dans ta zone de génie, de derrière pouvoir déléguer, parce que c'est pareil, si tu fais plein de choses et que tu recrutes un bras droit, t'as un deuxième mouton noir dans ton entreprise qui fait un petit peu de tout et c'est facilement le désordre. Pour moi, il y a un petit peu quatre étapes dans le positionnement. D'abord, c'est ton audience. À qui est-ce que tu t'adresses? Marie disait, moi, c'est du high ticket. Ensuite, tu vas avoir le secteur. Est-ce que tu accompagnes des boîtes qui sont des boîtes de luxe, de mode, de l'immobilier, des entreprises, des corpos, entreprises du CAC 40. Ensuite, tu as les résultats. Qu'est-ce que tu permets d'obtenir? Est-ce que c'est gagner du temps? Est-ce que c'est doubler ses revenus? Est-ce que c'est vivre plus longtemps en meilleure santé? Et puis derrière, tu as la singularité. Ça, t'es pas obligé de l'appliquer. Mais plus on va avoir d'IA dans notre vie et d'AI slop, plus on va devoir cultiver notre singularité. Qu'est-ce qui, chez nous, est vraiment différent dans notre approche? Et ça, je pense que les entrepreneurs qui ont compris justement comment est-ce que leur approche, leur méthode est différente, ils ont tout gagné pour la suite. Et c'est pour ça qu'on va avoir de plus en plus de labels. On parlait de personal branding, ce qui est en train d'exploser, c'est les méthodes propriétaires. La méthode Uncanny, le massage Renata Franca. Plus tu vas labelliser tes méthodes, plus finalement ça va devenir un gage de confiance et tu vas créer un vrai concept et pas juste être un parmi des millions.
11: Est-ce que toi, t'as senti, Alexia, depuis que t'as repensé ton positionnement, tu sens une amélioration sur tous les points qu'on a évoqués?
14: J'en avais longuement parlé justement avec Caroline de ce problème de repositionnement, de toujours évoluer en même temps que l'entreprise et le marché. Et c'est vrai que depuis 2 mois, j'ai vraiment repositionné, c'est-à-dire que j'ai été claire concernant le positionnement haut de gamme. J'avais peur en fait de dire non, je peux pas vous prendre, vous n'avez pas le budget ou vous ne correspondez pas aux standards maintenant de l'agence. Maintenant, c'est clair et net. Ils viennent ou ils viennent pas, les clients. À partir de là, il y a des clients, en effet, qui se sentaient peut-être un peu perdus parce que c'est pas qu'il y avait à boire et à manger, mais c'est-à-dire que je m'adressais à tout le monde, mais maintenant que je ne m'adresse qu'à eux, il y en a pour qui le discours est beaucoup plus clair et qui viennent.
11: C'est hyper important et ça veut dire que ça marche. Concrètement, ça veut dire que tu as aussi changé ton accroche, ton discours commercial?
14: Tout. Là, hier encore, j'ai envoyé à la personne qui gère mon site internet
13: Il y a des nouveaux éléments de langage. Maintenant, il va y avoir des nouveaux visuels, une autre manière de communiquer. J'ai une community manager, j'ai une équipe pour la communication. Donc, je suis en train de rebriefer tout le monde sur ce positionnement nouvelle vague.
11: Donc, ça veut dire faites des choix, du coup. C'est vraiment l'idée, c'est
13: oui, mais pour moi, tu parlais de renoncement tout à l'heure. Pour moi, c'est pas un renoncement. C'est plutôt un choix. C'est un choix. Pour moi, c'est pas un renoncement. C'est choisir ce qui est le mieux pour nous et aussi pour ses clients.
15: Et je pense que beaucoup d'entrepreneurs, c'est pour ça, c'est trop intéressant que tu dises aussi, t'es plus heureuse parce que les chiffres, c'est bien. Mais en vrai, on connaît le gros malus des indépendants. C'est qu'on a tellement peur de pas avoir à la fin du mois suffisamment de croissance, tout ça, que parfois, on a tendance à se mettre au mauvais endroit.
13: Ouais.
15: Et je pense que le bon positionnement, c'est aussi le truc où tu vas durer longtemps. Et cette fameuse question, est-ce que tu préfères aller vite ou durer longtemps?
13: Ouais.
15: Et je pense que le positionnement, c'est aussi ça. C'est pas que du revenu. C'est aussi finalement comment est-ce que tu lisses pour bien pouvoir sûr durer longtemps et pas te cramer au bout de quelques mois d'activité.
13: Et être le plus clair possible, parce que quand on est clair dans sa tête, en effet, comme dit Caroline, il y a tout qui en découle, que ça soit la communication, la manière, on croise quelqu'un qui ne nous connaît pas, qu'est-ce que tu fais,
15: c'est
13: tout
15: facile.
13: Est, on déroule quoi, c'est pas un pitch qu'on a appris, c'est tout est aligné.
11: C'est limpide. Je sais plus, Clovis, si tu nous as dit en début d'épisode, comment est-ce que t'en es venu à devenir le télétravailleur? T'as fait plein de sujets, c'est ça, en vidéo, au début?
12: Oui, avant d'être le télétravailleur, je suis passé par toutes les couleurs de l'arc-en-ciel. Je faisais du stand-up, j'avais plusieurs personnages, je reviens à ce que je disais en début d'émission, où je suis passé par plusieurs personnages qui m'ont permis de découvrir avec quelle voix j'allais être le plus sincère, et surtout, Carole disait... comment on va durer sur un sujet.
11: Je sais pas, vraiment ça, la question, c'est comment tu dures aussi.
12: Comment tu dures? Enfin, je suis beaucoup moins entrepreneur que vous et j'ai moins ce côté. Je sens autour de la table que la discussion, elle est autour des enjeux business et c'est bien normal.
11: Bienvenue sur BFM Business.
12: Non, mais j'adore. Mais j'ai vraiment l'impression d'être invité à une réunion pour laquelle je n'ai absolument aucune valeur ajoutée à apporter. Ça me rappelle quand même largement mon métier d'avant. Moi, j'ai quitté la banque, j'ai quitté 10 ans de bons et loyaux services. C'était pas pour faire un CDD de 3 mois sur Instagram. Donc il fallait trouver un positionnement durable et une voie que j'allais pouvoir utiliser pour documenter des sujets qui m'intéressent, qui me touchent et qui touchent aussi des gens. C'est-à-dire que le positionnement, je l'ai construit aussi avec la résonance du message. Et je sais pas si dans le business, c'est un peu pareil. C'est-à-dire que notre offre, elle évolue avec nos clients. J'imagine que oui, il y a des offres évolutives.
11: Bah c'est pour ça, hein, le parallèle, il est là. Hein.
12: Mais en tout cas, voilà, moi je sais que mes contenus, par exemple, ils évoluent sur la forme.
11: Ouais.
12: J'ai professionnalisé un petit peu les productions, sans que ce soit forcément Hollywood. Hein. J'ai voulu professionnaliser un petit peu les formats et la forme, mais le message est toujours le même. Les sujets sont les grands marronniers de l'entreprise, que ce soit les évaluations annuelles, les demandes d'augmentation, les relations interpersonnelles. Bref, toutes ces thématiques et ces sujets qui résonnent pour les uns et les autres. Mais plus ça va et plus je me dis que pour durer... L'entreprise étant de plus en plus loin pour moi, parce que là, ça fait déjà 2 ans que je l'ai quitté. Est-ce que j'aurai toujours cette même fraîcheur?
11: Tu veux peut-être élargir les sujets.
12: Sans doute. Là, par exemple, je suis père de 2 enfants. Je me dis que le sujet de la famille, ça peut être aussi un bon marronnier. Il y aurait des choses, à mon avis, assez marrantes à raconter là-dessus.
11: Je pense que sur le positionnement, tu vois, tu peux rajouter en fait des branches. Quand t'as développé un premier positionnement clair et que tu t'es amusé dedans, tu dis tiens là, il y a aussi un autre truc. Tu viens d'avoir un enfant. Tu te dis waouh, il y a un potentiel entre la réalité de ce qu'on dit, ce qu'est être parent et ce que c'est dans les faits.
12: Ouais.
11: Et ça peut se... Voilà, petit à petit, tu rajoutes des branches, en fait.
12: Bien sûr.
15: Il faudra quand même que Clovis, selon moi, reste dans l'ADN du télétravailleur.
12: Ouais.
15: C'est-à-dire que ça va être la famille, mais au télétravail. Ce qui serait dommage de garder cette ombrelle et derrière que les gens se disent « Ah ben, on n'a pas trop compris parce qu'on l'a suivi pour ça.
12: »
15: Et on parlait de promesses au début, et c'est valable pour les entrepreneurs et leurs services, comme pour les créateurs et leurs audiences. Il y a vraiment cette promesse. Et je pense c'est ta racine. C'est ça qu'il va falloir pour moi, en tout cas, tenir sur la durée. Après, tu le déclines autant que tu veux. Et très intéressant aussi, le positionnement fait naître de nouvelles opportunités. Parce que quand il y a un trou sur le marché, il y en a un. Toi, par exemple, tu as ton livre. Donc, il y a un éditeur qui dit, tiens, même cette thématique-là, elle nous manque dans le marché de l'édition. Donc, c'est aussi comme ça, je pense, que tu te renouvelles en allant sur d'autres formats.
12: Et je remarque d'ailleurs que c'était pas tant le sujet qui n'était pas couvert, mais c'était plus l'angle sur lequel le sujet... pouvait être abordé. Et ça, on n'y avait pas forcément
15: pensé. C'est quoi le titre de ton livre ?
12: En exclusivité, effectivement, sur BFM Business, je sors mon livre qui s'appelle « Bien cordialement dans ta gueule ». Rien que ça, qui va paraître aux éditions Alizio fin avril. Donc, je suis très excité de ce projet qui est un peu l'aboutissement et un peu tout le travail. J'ai jamais autant bossé sur un projet. Donc je suis vraiment ravi que ça sorte et de le partager bientôt avec vous.
11: Et alors, du coup, ça va parler de quoi ? Alors là, c'est des produits dérivés puisque ton positionnement, c'est le télétravail. Ça cartonne sur les réseaux et donc t'ajoutes des cordes à ton arc finalement.
12: Ouais, c'est un autre exercice, c'est un autre terrain d'expression. Moi, mon premier amour, c'est l'écriture. Que ce soit sur Twitter en 180 caractères ou sur Instagram avec des vidéos de 45 minutes à 1 minute et demie, on peut pas forcément tout dire. Et puis, il faut que ce soit percutant sur un format de livre, mais qui est quand même un guide, hein, le guide de survie, un guide de survie en entreprise. C'est un format qu'on a voulu à la fois romancer, mais aussi ludique et actionnable pour ceux et celles qui ont voulu finir leur mail par bien cordialement dans ta gueule et qui se sont faim d'un bien à vous.
11: Oui, et puis c'est plein de bienveillance, bien cordialement dans ta gueule.
7: Je trouve pas clair sur la promesse.
12: Ça dépend si vous signez votre mail comme ça. Si vous signez juste bien cordialement, ça va, et que vous pensez dans ta gueule, ça va très bien. Mais c'est justement de ça que ça traite. C'est-à-dire que c'est la dissonance qu'il y a entre le langage qu'on emploie au quotidien dans nos mails, dans nos interactions professionnelles, et ce qui se passe dans nos têtes. C'est-à-dire
14: le
12: sous-texte. C'est le sous-texte, ça bouillonne. Et donc ce livre, c'est vraiment le sous-texte.
11: Et là, c'est aligné parce que télétravailleur, tu vois, sur ce que tu fais, tu vois, c'est de dire la vérité, quoi. Pour revenir à la question du positionnement, c'est redoutable. Important parce que tu dis, Marie, on n'attire pas ses clients par sa promesse, on les attire par sa trajectoire. Si la trajectoire, elle n'est pas bonne, elle n'est pas cohérente, c'est juste, ça ne prend pas, quoi.
7: C'est tout ce que tu fais, le positionnement. Tu vois ce que je veux dire? C'est que c'est exactement ce que tu disais. C'est comment tu choisis, à qui tu parles, ce que tu offres, etc. Mais ça va avec. Si tu dis, j'ai une offre plutôt premium et luxe et que tu n'es pas cher, ça ne marche pas. Si tu dis, je suis plutôt luxe et tu communiques tout le temps, le luxe est un peu plus rare, tu vois, quand tu regardes les maisons de luxe, etc. Donc en fait, tout ce que tu fais et tout ce que tu as fait se ressent. Donc c'est pour ça que je parle de trajectoire, parce que là on parle de trajectoire, en fait tout se ressent de par ton vécu, donc t'es légitime, ça sent le vrai, ça sent, et puis du coup t'es authentique. C'est pareil pour toi, t'es venu des États-Unis et t'es venu implémenter des techniques que t'avais vues, des comportements et même des façons de faire, parce que les vidéos, le personal branding, c'est hyper américain, c'est même anticulturel en France à la base. Donc il y a la trajectoire de ce que t'es, de ce que t'as fait qui t'amène là et qui te rend pertinent et légitime, voire l'autorité. Et après il y a ce que tu fais, parce que s'il y a une dissonance entre ce que tu racontes et comment tu te comportes toute la journée,
11: ça se sent, ça se voit.
7: Ça se voit, ça se sent. Et du coup, on se dit, je voulais du luxe, sauf que ça ne correspond pas, parce qu'elle offre aussi des choses qui sont mass market, parce que le comportement n'est pas là. Ça va jusqu'à la façon de t'habiller, de te comporter.
11: Et on n'y croit pas.
7: Communiquer. Et on n'y croit pas. Et du coup, on est en porte-à-faux, on n'a pas confiance, et on part en se disant, elle m'a promis ça, et ce n'est pas ce que j'ai retrouvé.
11: Caro, j'ai l'impression quand même que si on trouve son positionnement, et si surtout on a le courage de l'affirmer et de faire des choix, ça peut être un game changer, comme on dit.
15: Oui, et je pense qu'il ne faut pas en faire un sujet trop romantique. Ce truc de trouver le positionnement un peu comme le grand amour.
11: L'alignement
15: tu verras.
11: Intérieur.
15: En fait, je pense que le premier truc, c'est, ça m'a parlé quand Clovis disait qu'il faut un peu se perdre. Je pense que c'est très exploratoire et les meilleurs marketeurs, c'est juste des gens qui n'ont pas peur de faire des tests. Donc, il faut vraiment apprendre à désapprendre et se dire, ok, ce n'est pas trouver mon positionnement, c'est je vais explorer plein de trucs. Je vais comprendre dans quoi je suis bon. Je vais comprendre ce dont le monde a besoin. Et je vais essayer tout simplement de faire un truc que les gens veulent. Et le gros défaut des entrepreneurs, et particulièrement les indépendants, parce qu'ils se lancent en disant « oui, j'ai envie de faire mon truc, une boîte à mon image », et ça peut être parfois un énorme piège, tu le sais Ludo, de se dire, d'avoir cette vision trop romantique. Pour ceux qui se disent « je veux absolument vendre tel type de truc », ça, j'ai une phrase que j'adore qui dit « vends-leur ce qu'ils veulent ». Mais donne-leur ce dont ils ont besoin. En fait, votre client, il veut acheter un truc précis. Vous savez que peut-être c'est une connerie. Mais on s'en fiche de votre avis. Parce que si vous voulez durer en tant qu'entrepreneur ou en tant que comique, il faut répondre aux besoins du marché. Malheureusement, le système, il fonctionne sans nous. Donc, soit on va dans le sens du système et on comprend ce que les gens veulent acheter, soit on reste seul contre tous, incompris, mais il faudra pas aller se plaindre derrière. Donc moi, mon conseil, c'est dites-vous simplement, arrêtez de vous passionner pour votre solution, explorez le problème, allez checker partout comment est-ce que vous pouvez aider les gens, et le positionnement, il va venir comme ça, en faisant, pas en attendant. attendant, en répondant à des workshops, en faisant des cours de marketing. Vraiment, genre, rendez service aux autres et vous allez voir le positionnement arriver. Et repensez à l'histoire de Tej par texto, qui est une nana, bah, en fait, elle se fait chier dans sa vie. Ouais. Mais dès qu'elle raconte ses anecdotes de dating, les gens sont morts de rire. Clovis, c'était pareil. Marie aussi. En fait, tout le monde avait une passion et qui se disait, mais j'ai envie d'être réveillée, j'ai envie de faire ça. C'est ça dont le monde a besoin et c'est ça que les gens me demandent en MP, en privé. C'est pour ça que les gens m'appellent. Il y a une traction. Allez-y.
7: C'est vrai que parfois, c'est en faisant que tu te rends compte de ce qu'il faut faire. Ouais. Tu vois, enfin, tu savais pas forcément. Moi, je vois par rapport à mon offre, j'en avais aucune idée. Je m'étais dit, je dupliquais le CDI. Je me suis dit, bah voilà, je travaille pas le vendredi, je vais avoir une personne tous les vendredis et je vais aller toujours au même endroit. Et puis, t'as des gens qui t'appellent et qui te disent, moi, c'est en one shot. Là, tu fais un workshop. Ah, c'est pas mal le workshop. Ça leur coûte plus cher en one shot. Moi, je gagne plus cher sur la journée. Et du coup, eux, ils sont contents parce que c'est juste une journée. Et tu te dis, je veux le mettre dans mon offre parce que j'ai pas vu le faire aussi. Après, t'as l'implant où tu restes longtemps. Tu te dis, bon, bah, je gagne un peu moins, mais c'est tous les vendredis, donc c'est chouette. Et c'est là que tu te dis, à la fin, en fait, mon site, il va ressembler à ça avec l'offre. Exactement comme la téléphonie et toutes les offres, etc. Le pas cher, le moyen cher, le super cher. Et mais ça, parfois, en fait, tu vas faire de la théorie et ça n'existe pas ou tu n'as même pas l'idée. Et en fait, tu vas l'inventer à ta mesure en fonction de ce que t'as fait. Donc, une fois que t'es lancé, c'est là que t'apprends, en fait. Ouais.
14: C'est vrai qu'au niveau des tarifs aussi, moi, je le vois auprès des élèves de l'académie, elles osent pas à chaque fois mettre, disent c'est trop cher, je peux pas le vendre à ce prix-là. Et en fait, la notion de prix est super importante dans le positionnement. Il faut être aligné avec le bon prix parce que pour certains clients, un prix va paraître peut-être trop cher. Mais à ce moment-là, ce ne sont pas vos clients. Ou alors pas assez cher. Parfois, quand on augmente ses tarifs, quand on augmente ses prix, ses honoraires, eh bien, on se rend compte qu'il y a plus de clients. Parfois, c'est hyper important d'être, je pense, d'avoir le bon tarif aligné avec son positionnement. On ne peut pas avoir un discours parler de haut de gamme et de luxe et vendre à petit prix. Et inversement, on ne peut pas dire bon marché, promotion du siècle et vendre très cher. Et il faut vraiment avoir un prix aligné avec son positionnement.
15: Ça me rappelle un truc que tu m'avais dit, Marie, qui m'avait beaucoup marqué. C'était un de tes clients. C'est vrai qu'on n'en a pas parlé, mais c'est une vraie thématique aussi d'indépendant. Quand tu grandis et que tu veux être positionné d'une certaine façon, comment est-ce que ton positionnement doit aussi orienter tes recrutements? Et je me souviens de ton anecdote sur le sujet.
7: Ça, c'est aussi des choses dont je me suis rendu compte en les faisant. Donc, je travaille pour un glacier qui vient me voir en me disant, moi je vends des glaces, super, mais je vais être le Jacquemus de la glace. Donc ils sont venus me voir parce que du coup, comme je travaillais dans la mode, ils se sont dit, je vais prendre une nana qui travaille dans la mode et pas dans le food.
15: Malin déjà.
7: Et on va travailler là-dessus, que ce soit dans le positionnement,

0: concepteurs et des photographes de mode. Tu les briefes en leur disant ça, tu leur expliques, donc c'est un peu nouveau, tu vas faire de la glace, ça va fondre, c'est pas du vêtement avec des filles, mais tu vas le faire à ta façon pour justement avoir une identité, que ce soit sur les newsletters, l'Instagram, etc., qui correspond à ce qu'ils projettent, qui correspond à leur positionnement. Et c'est assez marrant parce que tous les jours, on se dit, nous n'engageons pas sur Instagram, mais tous les wholesalers, tous les partenariats qu'on va avoir, toutes les collaborations regardent ça et viennent nous voir en disant, vous êtes les seuls sur le marché à être comme ça, vous êtes premium, vous êtes luxe. Alors, dans le food aujourd'hui, tu peux te positionner extrêmement cher. On voit la tendance avec les Cédric Rollet, les...
1: Oui, et ces gens-là, finalement, moi, ce que j'entends dans tout ce que vous dites, c'est affirmer vos singularités. C'est vraiment ça, quoi. Mmh. Vous les identifiez, vous les affirmez, et vous en faites un business plus viable que de tout prendre et de proposer ces services au plus grand nombre. En tout cas, c'est passionnant cet épisode sur le positionnement. C'est quoi votre meilleur conseil sur le positionnement pour finir?
2: Bon, être authentique.
1: Alexia?
3: Écouter sa petite voix intérieure, et en général, c'est la bonne pour être là où il faut.
1: Voix intérieure qu'on met souvent de côté, hein, en se disant oui, mais non, parce qu'en fait... Et puis à un moment, bah, t'as plus le choix, quoi.
3: Ouais.
1: Caro ?
4: Je trouve que ce qu'on dit pas assez sur le positionnement, c'est que personne nous regarde. Je vois beaucoup d'entrepreneurs dire « Ah non, je peux pas changer mes prix, ah non, si je refais ma landing page, mes 3 clients vont... » Et en fait, tout le monde se fout de ce que vous faites. Et je pense qu'une très bonne façon d'être un meilleur entrepreneur, c'est d'arrêter en fait de penser que les gens s'intéressent à nous. Tout le monde se fiche de notre site, personne ne regarde nos prix, et si jamais un jour il y a un problème avec un client, vous vous excuserez, et en fait on apprend comme ça. Donc moi, un des meilleurs conseils qu'on m'ait donné, c'est lâche-toi la grappe, change tes prix, fais plein de tests, et c'est comme ça que vous allez devenir meilleur.
1: Et même, j'irai plus loin, et je pense que tu vas pas me contredire, tester votre positionnement avec des posts sur LinkedIn aussi.
4: Oui,
1: est-ce que c'est plus clair? Est-ce que ça réagit mieux, etc.? Et arrêtez de penser que les projecteurs sont braqués sur vous, quoi.
4: Ouais, et que vous avez pas le droit de bouger parce que les gens ont plein d'attentes. Franchement, on s'en fiche, donc éclatez-vous et faites des bizarreries, faites des chronotes, en fait.
1: Marie?
0: Demandez-vous pourquoi vous êtes le meilleur dans ce que vous faites. Et si vous ne le savez pas, regardez autour de vous, votre entourage vous le dira.
1: Top, que des bons conseils. Merci beaucoup à tous les quatre.
4: Merci à vous.
0: Merci.
1: Et merci à vous de l'avoir écouté ou regardé sur Spotify notamment, puisqu'on est aussi en vidéo. On se retrouve un jeudi sur deux avec un nouvel épisode. N'oubliez pas de le noter si vous l'avez apprécié. À bientôt.
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8: Bonjour à tous, bienvenue dans la semaine de Culturia. Comme chaque week-end, on vous fait un petit résumé du meilleur de l'actualité intelligence artificielle de ces derniers jours. Et on va commencer par ce qui pourrait devenir le feuilleton judiciaire dans le monde de la tech cet été, Apple, qui accuse OpenAI de lui voler ses salariés et accessoirement tous ses secrets de fabrication. C'est une histoire assez dingue, on va voir les détails ensemble.
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9: On parle de quoi ce matin, Anthony Morel? Parce que je n'ai pas les bonnes feuilles.
8: Ah, ben oui, on parle d'Apple qui accuse OpenAI d'espionnage industriel.
9: Exactement, via le recrutement d'ailleurs.
8: Oui, c'est ça. En fait, c'est assez. Enfin, il faut sortir le pop-corn parce que ça va être le feuilleton judiciaire tech de l'été, cette histoire. C'est-à-dire OpenAI qui accuse Apple d'avoir mis en place. Apple qui accuse OpenAI plutôt d'avoir mis en place une véritable filière de récupération de secrets industriels, de recruter massivement des salariés chez Apple dans le but de récupérer toutes les informations sur leurs futurs produits. Au cœur de la plainte, il y a un monsieur qui s'appelle Tang Tan. Pendant 25 ans, il a supervisé tous les grands lancements de produits chez Apple, les iPhones, les Apple Watch. Donc c'est quelqu'un qui avait vraiment du poids au sein de l'entreprise et il est fini par partir et rejoindre Sam Altman chez OpenAI. En fait, il est maintenant patron de la division hardware. Donc c'est lui qui supervise les futurs produits conçus par OpenAI. Bon, jusqu'ici tout va bien, sauf que c'est à partir de ce moment-là que les choses auraient commencé à déraper. C'est-à-dire que, par exemple, pendant les entretiens d'embauche, quand OpenAI essaye de débaucher des salariés chez Apple, ce qui arrive assez régulièrement, on leur demande des choses un petit peu bizarres. On leur pose des questions, par exemple, assez insistantes sur les futurs produits d'Apple. On leur demande également de venir aux entretiens d'embauche avec des prototypes de produits d'Apple. Alors là, quand même, c'est un peu abusé. Je pense que même

0: ceux
1: ça va
0: qui,
1: loin. Hein.
0: Oui, c'est ça. Même ceux qui acceptent, ils se doutent bien qu'il y a quelque chose d'illégal, mais enfin, certains le font quand même. On leur pose donc plein de questions comme ça. Et alors, ce qui va encore plus loin, c'est qu'une fois qu'ils ont accepté, qu'ils ont signé leur contrat chez OpenAI, eh bien, on leur demande de partir avec le plus, on leur demanderait, je utilise le conditionnel, c'est ce que dit la plainte en tout cas, de partir avec le plus d'informations possibles de chez Apple et de les rapatrier chez OpenAI. Il y aurait même une checklist, c'est-à-dire vraiment un guide de comment faire sortir des informations sans éveiller les soupçons des équipes de sécurité d'Apple. Alors la plainte regorge d'exemples concrets. Il y a l'exemple d'un ingénieur qui est parti il n'y a pas longtemps avec un MacBook plein de secrets industriels, ce qu'il n'a pas rendu évidemment, et même avec un bug d'accès. Visiblement, il a continué à avoir accès au réseau interne et au serveur interne de l'entreprise une fois qu'il était parti, et donc il avait accès à toutes les futures sorties produits d'Apple, par exemple, dont il a pu faire profiter OpenAI.
1: OpenAI dément.
0: Alors, OpenAI dément, absolument. Ils expliquent qu'ils n'ont aucun intérêt dans les secrets industriels d'autres entreprises. Alors, ce qui est sûr, c'est que ces dernières années, il y a quand même 400 salariés qui ont quitté Apple pour rejoindre la maison mère de ChatGPT. Alors, il y avait des packages salariaux particulièrement intéressants. Le dernier exemple en date, c'est le mois dernier, le responsable de la partie lunettes connectées chez Apple qui travaille maintenant chez OpenAI. On pourrait se dire que c'est le jeu de la Silicon Valley, la guerre des cerveaux. Mais ce que dit Apple, eh bien, c'est que, en réalité, ils tentent de recréer chez OpenAI, la machine de développement de produits Apple et de récupérer non seulement les futurs produits, mais aussi les secrets de fabrication. C'est vraiment le process industriel de comment fonctionne la machine Apple, sachant que vous savez qu'il y a un des gros enjeux pour OpenAI, eh bien ça va être de concevoir une nouvelle génération de produits qui intégreront ChatGPT, peut-être des smartphones, peut-être des écouteurs. Donc évidemment, s'inspirer d'Apple, ça pourrait être très intéressant. Maintenant, ce sera à la justice de trancher si c'est le jeu de l'offre et de la demande sur le marché de l'emploi, tout simplement, ou si ça peut s'apparenter à une forme d'espionnage industriel.
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0: Allez, et puis en cette période estivale, vous allez voir que l'intelligence artificielle s'invite partout, même là où vous ne l'attendez pas.
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1: Elia qui s'invite à la plage, Anthony Morel, elle pourrait sauver des vies en évitant des noyades.
0: Oui, gros enjeu hein, évidemment, 230 000 noyades par an dans le monde, c'est la troisième cause de décès accidentel dans le monde et effectivement on a une énorme pénurie chronique de maîtres nageurs sauveteurs. Et là encore évidemment, eh bien, l'intelligence artificielle peut venir à la rescousse. Il y a un certain nombre de start-up qui se sont lancées dans ce secteur avec notamment des outils qui permettent, j'allais dire, d'augmenter les capacités des maîtres nageurs qui sont en sous-nombre. Je pense à un outil qui s'appelle Sidebeat, qui est déjà installé sur certaines plages. C'est un outil israélien. En gros, c'est une caméra couplée à des algorithmes qu'on a entraînés à détecter des situations dangereuses. Donc, à détecter, par exemple, un baigneur en difficulté. Ah, mais non, en fait, il est pas en difficulté, il est en train de jouer. Celui-ci, par contre, il est en train de se noyer. Mmh. Ah, et puis là, il y a un enfant qui est en train de s'approcher d'une zone dangereuse où il y a du courant. Tout ça est détecté par l'intelligence artificielle. Et à ce moment-là, ce qui va se passer, eh bien, c'est que le maître nageur, qui, encore une fois, ne peut pas tout voir en même temps, eh bien, va recevoir une alerte sur sa tablette, son téléphone, et il va pouvoir intervenir le plus rapidement possible. L'enjeu étant de gagner les quelques secondes ou quelques dizaines de secondes qui sont absolument cruciales dans ces circonstances, comme vous pouvez l'imaginer. Alors ça fonctionne au bord de l'océan, enfin sur n'importe quel plan d'eau, mais il y a aussi des innovations similaires qui fonctionnent pour les piscines. Alors là aussi, il y a des startups qui ont bien compris qu'il y avait un créneau pour notamment la surveillance des enfants. Donc là, c'est des petites caméras intelligentes qu'on va mettre à la surface, mais aussi sous l'eau, et qui vont être capables de détecter eh bien, qu'un enfant vient de sauter dans la piscine alors qu'il n'aurait pas dû, sans la surveillance de ses parents. Et à ce moment-là, les secours vont être prévenus instantanément. L'enjeu, encore une fois, étant de sauver des vies.
1: Là, vous l'avez dit, c'est pour détecter, on voit bien le principe. Est-ce que l'IA peut aussi sauver des vies?
0: Oui, alors c'est là qu'intervient une invention géniale. On va parler de drones avec notre invité juste après. Oui. On peut faire plein de choses avec des drones. Et on peut aussi larguer des bouées de sauvetage. Alors on a des drones largueur de bouée et on a carrément des drones bouées, des bouées volantes, on pourrait appeler ça. Alors ça, c'est une innovation chinoise, c'est assez étonnant et en même temps on se dit pourquoi on n'y avait pas pensé plus tôt. C'est un quadricoptère mais couplé à une bouée, donc vous avez les petites hélices et puis en même temps c'est un objet flottant, donc en gros on va pouvoir le piloter à distance, l'acheminer extrêmement rapidement parce qu'on est à vol d'oiseau et qu'on peut voler à 50 km/h et bien vers une personne qui est en difficulté, et à ce moment là le drone va se poser sur l'eau tout simplement et la personne et bien peut s'en saisir et attendre, j'allais dire tranquillement, peut-être pas tranquillement mais en paniquant un petit peu moins, les secours humains. L'idée n'étant pas de remplacer les sauveteurs, mais bien de gagner, encore une fois, quelques précieuses secondes qui, dans ces circonstances, peuvent permettre de sauver une vie, tout simplement.
1: Rester à la surface, en effet. En Australie, on sert par ailleurs de caméras intelligentes pour repérer notamment les requins et prévenir les baigneurs.
0: Oui, si vous avez été traumatisé comme moi et comme beaucoup par les dents de la mer, oui. C'est même quand je me baigne dans le Finistère, moi, j'ai peur des requins blancs. Pourtant, il n'y en a pas beaucoup dans la région. J'ai vérifié, globalement, les requins blancs, il n'y en a pas trop. Mais en Australie, il y en a. Et là encore, on va utiliser des drones qui sont couplés à de l'intelligence artificielle, c'est-à-dire des algorithmes qu'on a entraînés à repérer sous la surface de l'eau que « Ah, ça, c'est un dauphin, ça, c'est un banc de poissons. » Et là, « Ah, attention, il y a vraiment un requin. » Et à ce moment-là, ce qui va se passer, c'est qu'il y a un mégaphone qui va prévenir les baigneurs qu'il faut sortir de l'eau. Je rappelle que les requins font en réalité très, très peu de morts. Hein. C'est une vingtaine de morts par an, comparé aux moustiques, par exemple, qui en font des dizaines de milliers. C'est pas du tout les mêmes échelles. Oui. Mais il y a une phobie un peu disproportionnée des requins.
1: C'est ça, c'est une idée. Ça rassure des gens comme vous et moi, Anthony, c'est tout.
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0: Pour ceux qui ont la chance d'être en vacances, je vous propose de découvrir les trésors de notre histoire autrement grâce à la réalité virtuelle et à l'intelligence artificielle.
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1: Avec vous ce matin, Anthony Morel, on découvre les joyaux de notre patrimoine de manière beaucoup plus immersive. Grâce à la tech, vous nous présentez une sorte de machine à remonter le temps virtuelle.
0: Oui, c'est ça. Alors, pas une vraie comme dans Retour vers le futur. Ça, ce serait génial. Peut-être dans quelques années, qui sait. Mais une machine à remonter le temps qui utilise la réalité virtuelle. C'est plutôt ça le principe de cette innovation mise au point par une start-up qui s'appelle Timescope, que je suis depuis quelques années et qui propose des choses absolument géniales. Ce qu'on pourrait appeler une visite historique augmentée. Ils ont notamment lancé, il y a quelques mois, une visite qui s'appelle Les Origines de Paris. Si vous habitez en région parisienne ou que vous y passez pour les vacances, par exemple, n'hésitez pas à faire cette visite. C'est assez incroyable. Donc, c'est une promenade avec un guide. Donc, vous êtes, je sais pas, sur les quais de Seine, d'accord? Et vous avez un casque de réalité virtuelle. Pas à chaque instant, évidemment. Vous baladez normalement. Et à certains moments, on va vous dire, voilà, mettez le casque sur la tête. Et là, vous allez vous retrouver téléporté dans le passé. C'est-à-dire que vous êtes à un endroit physiquement, mais quand vous tournez la tête à 360 degrés, vous vous retrouvez au Moyen-Âge. C'est extraordinaire. C'est vraiment génial parce que c'est une autre façon de découvrir l'histoire. Donc vous tournez la tête et vous allez avoir, je sais pas, ah bah tiens, il y a Notre-Dame qui est en construction, ah il y a des drakkars vikings, il y a les vikings qui passent, qui envahissent la Seine, ah bah là on est place de Grève, il y a la guillotine. Alors ça dépend des époques évidemment, ouais. Mais c'est une autre façon de consommer l'histoire, je veux dire, par rapport à des livres ou par rapport à une notice Wikipédia ou par rapport à un guide historique. C'est vous êtes complètement immergé et vous avez un mélange finalement entre la présence physique à un endroit et puis le côté réalité virtuelle extrêmement bien fait parce qu'évidemment tout ça a été conçu avec des historiens pour que ce soit le plus réaliste et le plus proche de la réalité historique possible.
1: Ça donne très envie, venez voir les images sur votre tablette, votre télé, parce que c'est vrai que c'est impressionnant. Là c'est de la réalité virtuelle, mais l'intelligence artificielle peut aller plus loin, Anthony.
0: Oui, ça permet d'ajouter une brique supplémentaire et l'intelligence artificielle ça va permettre, eh bien, par exemple de discuter avec des personnages disparus. Alors ça, c'est ce que fait une autre start-up française, start-up alsacienne, qui s'appelle Jumbo Mana. Ils ont installé des bornes qu'on peut trouver par exemple au musée d'Orsay, mais il va y en avoir d'autres, qui permettent en fait de discuter avec des personnages historiques en langage naturel. Donc vous vous retrouvez face à un avatar virtuel de Napoléon ou de Van Gogh, et vous pouvez lui parler, lui poser des questions. Alors là, Van Gogh, je ne sais pas pourquoi tu t'es coupé l'oreille. Napoléon, ah bah si Waterloo était à refaire, qu'est-ce que vous feriez pour... gagner la bataille. Je sais pas pourquoi je tutoie Van Gogh et je vous vois Napoléon.
1: Je
0: faisais la réflexion en le disant, mais bon, je respecte beaucoup Napoléon, c'est sûrement pour ça, mais aussi Van Gogh. Mais en fait, là aussi, c'est une autre manière de consommer l'histoire. C'est-à-dire que, évidemment, ça ne remplace pas tous les livres qu'on peut avoir et c'est un bon complément à mon sens. C'est-à-dire qu'on a maintenant des outils qui permettent, en les entraînant, parce que c'est des modèles d'intelligence artificielle qu'on a entraînés avec la vie de ces grands hommes, évidemment, là encore, de manière extrêmement rigoureuse en utilisant, en faisant appel à des historiens. Mais ça permet eh bien, d'avoir une autre approche finalement de l'histoire grâce à ces bornes interactives qui font appel à l'intelligence artificielle.
1: Alors il y a la reconstitution virtuelle et tout ce que ça apporte en termes de visite, mais il y a aussi un intérêt en termes de sauvegarde de l'histoire, Anthony.
0: Oui, sauvegarde du patrimoine, et on se rend compte à quel point notre patrimoine est fragile. On s'en est notamment rendu compte au moment de l'incendie Notre-Dame, c'est-à-dire qu'on a vraiment cette notion de tout n'est pas éternel et que l'usure du temps, qu'un accident, un incendie, une guerre, tout ça, ça peut aussi avoir un impact. impact. Et donc, il faut avoir une préservation. Et cette préservation, elle passe par la modélisation 3D, par ce qu'on appelle les jumeaux numériques. Et on est capable aujourd'hui, il y a des startups, encore une fois françaises, Iconem, qui, en prenant des centaines de milliers de photos d'un monument, d'un lieu, d'une ville, eh bien, va pouvoir faire une reconstitution, mais au millimètre près, qui permet, en fait, à des gens sans avoir besoin d'aller sur place, eh bien, de se balader dans un monument ou dans une ville, je sais pas, dans Pompéi par exemple, de la Rome antique, comme si on était dans Google Street View d'une certaine manière. Et là encore, ça va être un outil extrêmement précieux, également pour les historiens qui n'ont pas toujours les moyens de se déplacer à un endroit pour avoir, eh bien, des informations extrêmement, extrêmement précises. Donc, quand on cumule tout ça, eh bien voilà, on a plein d'outils au service de la sauvegarde de notre patrimoine.
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0: Et puis cette question presque philosophique, peut-on tomber amoureux d'une intelligence artificielle ? Visiblement, la réponse est oui, et ça commence à poser problème.
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1: Anthony, c'est un enjeu souvent sous-estimé quand on parle d'IA, celui de la dépendance affective. La Chine vient d'interdire les outils IA qui permettent de se créer des petits amis virtuels parce qu'ils font un carton, mais ils font aussi beaucoup de dégâts.
0: Oui, c'est ça. C'est-à-dire que les interactions avec les modèles de langage deviennent tellement réalistes que pour certains, l'IA, c'est devenu un confident, un ami, voire un ou une petite amie. Et les géants de la tech et un certain nombre de startups ont bien compris qu'il y avait un créneau et donnent la possibilité maintenant de se créer effectivement des relations amoureuses virtuelles qui vont parfois assez loin. Donc on va discuter, on va flirter, on va même avoir, donc l'IA va comprendre qui on est, notre quotidien, va nous demander voilà, ça, ta journée s'est bien passée, va nous créer des crises de jalousie virtuelle même, ouais, si on lui parle pas pendant un certain temps. Enfin, ça va quand même assez loin, évidemment. Et en Chine, on estime que c'est un problème. Le gouvernement a pris le problème à bras-le-corps et a décidé carrément, eh bien, de débrancher ses compagnons IA. Et donc il y a un certain nombre de grands groupes, Tencent, Alibaba, Biden, qui ont annoncé la fin de ces IA de simulation amoureuse. Et ça a généré un torrent de réactions indignées de la part des utilisateurs. Je vous en cite quelques-unes. « Je n'arrive pas à accepter le fait que mon amoureux virtuel va me quitter pour toujours », dit l'une d'entre elles. Ou encore une autre. « Pour moi, c'est comme un membre de ma famille. Je l'aime tellement fort. Pourtant, aujourd'hui, on m'annonce qu'il va disparaître. Je ressens un vide immense. » Alors, ça peut prêter à sourire, sembler un peu anecdotique. En fait, ça ne l'est pas vraiment. C'est-à-dire, dans un pays, en plus, où on a une course effrénée à la performance, dans les études, dans le travail, eh bien, en fait, ces ersatz amoureux ont pris une vraie importance auprès d'un certain nombre d'étudiants ou encore de jeunes cadres urbains qui sont très pris par leur travail. Ils estiment que finalement, c'est mieux que rien, ou pour certains d'entre eux, que c'est carrément mieux qu'une vraie relation amoureuse. Bah oui, l'intelligence artificielle, elle ne vous déçoit jamais, elle ne vous rejette jamais, elle ne vous trompe jamais. Donc ça va quand même assez loin. Certains s'en servent aussi pour réduire leur anxiété ou leur stress avant une prise de parole importante, par exemple, ou encore pour déverser tout leur malheur. C'est une sorte d'exutoire psychologique, si l'on peut dire.
1: La Chine n'est pas la seule concernée, d'ailleurs, Anthony.
0: Non, alors c'est le premier pays à réglementer, mais en réalité, c'est un peu partout dans le monde. Aux États-Unis, par exemple, il y a une étude qui montre que près de 3 adolescents sur 4 ont déjà essayé des compagnons IA. Bon, alors, c'est pas forcément des amoureux virtuels, mais en tout cas des personnalités IA avec lesquelles on va discuter, avec des outils comme Character.ai ou Replica. On peut aussi citer en Corée du Sud une application dont j'avais parlé il y a quelques mois qui s'appelle Zeta, qui permet de se créer, encore une fois, un amoureux ou une amoureuse virtuelle. Alors là, il y a un côté très fictionnel parce que c'est des personnages quasiment de dessins animés. On peut choisir sa personnalité, je sais pas, le bad boy d'un gang coréen ou ce genre de choses. Et puis ensuite, eh bien, on va pouvoir aller assez loin dans la relation. 9 utilisateurs sur 10 sont moins de 30 ans. Un ado sur 4 se connecte en moyenne plus de 2h30 par jour à l'appli, qui est plus populaire aujourd'hui que TikTok ou Instagram.
1: On peut en rire, on peut juger, mais faut quand même pas oublier que c'est le but de ces applis, de rester accro.
0: Bien sûr. En fait, derrière, il y a un modèle économique qui fait qu'on fonctionne par micro-transaction pour essayer de rendre les gens les plus accros possibles, de leur faire passer le plus de temps possible. C'est-à-dire que, par exemple, ces amoureuses virtuelles, vous allez pouvoir leur payer des fleurs virtuelles, des voyages virtuels, toute une vie parallèle, mais contre des euros ou des dollars bien réels pour le coup. Donc effectivement, tout ce modèle économique, tout ce business qui s'est développé, eh bien, il est absolument massif. En France, on est relativement épargné pour l'instant, ça ne va probablement pas durer. Voilà, c'est tout pour cette semaine de Culture IA. Merci de nous avoir suivis, on se retrouve très vite sur BFM Business. D'ici là, restez connectés.
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3: 8h21, l'invité de la French Tech ce matin, c'est Pierrick Lebovici. Bonjour, vous êtes le cofondateur et associé gérant de Daphni. Votre obsession, comment financer l'innovation, qu'elle soit issue de la part d'entrepreneurs de la diversité ou des labos de recherche. Vous êtes là ce matin pour deux actualités autour de deux levées de fonds différentes. Alors, je commence avec le dossier diversité. Comme ça, je garde Anthony Morel en haleine, puisque lui, c'est les labos de recherche qui le passionnent. Vous avez près d'un milliard d'euros d'actifs sous gestion, sans participation, et vous annoncez un premier closing de 50 millions d'euros pour le nouveau fonds Time for. Il est lancé avec les déterminés qu'on connaît bien ici sur BFM Business, mais aussi avec Life for Good et avec HEC Paris. Vous considérez qu'aujourd'hui, les entrepreneurs de la diversité sont toujours sous-financés?
4: Alors, on le considère et les chiffres le montrent, puisque aujourd'hui, 1% simplement de l'argent issu et géré par les fonds est fléché vers les entrepreneurs issus de la diversité. Là où 15% des subventions et des aides diverses et variées qui existent sur le marché français sont fléchées vers des entrepreneurs issus de la diversité et de la ruralité. Le fonds Time for a vocation à accompagner des entrepreneurs qui, de manière générale, n'ont pas accès aux capitaux. C'est-à-dire qu'ils arrivent à incuber, accélérer, initier leurs projets, mais ils font face à un plafond de verre très rapidement pour développer leurs projets à plus grande échelle et accéder à de l'equity, ce qu'ils n'ont pas. Donc, on est là pour essayer de combler ce vide, cette absence totale sur le marché français. Or, quand on regarde des modèles à l'étranger, on voit que c'est une population qui a plein de talents, qui a énormément d'ambition, un potentiel qui est inexploité. On est là pour exploiter ce potentiel.
3: Anthony.
0: Mais du coup, vous regardez, quand vous analysez justement ces dossiers, vous regardez le code postal, l'origine, ou vous regardez le business plan, parce que vous avez votre vocation, c'est quand même de générer du cash pour les investisseurs. Or là, on parle d'un critère qui est un critère purement social, qui n'est pas un critère de performance. Donc, comment ça impacte vos décisions d'investissement?
4: Et en fait, on a des biais. Donc, on parle d'un code postal en pensant que finalement, le potentiel n'est pas le même qu'un projet qui serait correct pour code postal 75002. Et or, pourquoi on parle de code postal? C'est qu'en France, on ne peut pas parler d'origine sociale, on peut pas parler de profil des entrepreneurs. Donc on est obligé de se limiter à la géographie qui est QPV ZRR. Donc les zones prioritaires, les quartiers prioritaires de la ville et les zones rurales. La question que vous posez, c'est quel est le profil finalement qu'on adresse aujourd'hui? Ce sont des entrepreneurs qui n'ont pas les codes, ces entrepreneurs qui viennent d'origine sociale, qui ne leur permet pas d'accéder au bon réseau, qui ne leur permet pas d'accéder aux fonds, qui n'ont pas obligatoirement la culture pour savoir que des acteurs comme nous existent et qui donc, pour seul réflexe, vont se tourner, et c'est une excellente chose, vers un maillage territorial d'associations, d'initiatives qui existent, dont celles que vous avez citées, qui sont partenaires du fonds.
3: Et qui vont monter les dossiers, en fait.
4: Live for Good, HEC, les déterminés, mais il y en a plein d'autres sur le territoire qui nous remontent les dossiers, parce que historiquement, ce sont des associations déjà, d'ailleurs, qui existent depuis une dizaine d'années, elles les accompagnent pour les acculturer et leur donner les moyens de passer cette première étape. Nous, on intervient pour les aider à passer cette deuxième étape et casser un peu les biais cognitifs qu'on peut avoir et se dire ben finalement ce sont des entrepreneurs comme les autres, ils ont même encore plus d'ambition, ils sont plus frugaux que la grande moyenne des entrepreneurs que l'on rencontre, et on va les aider à devenir rôle modèle et à dupliquer ce qu'on a connu historiquement il y a 25 ans quand la French Tech s'est montée. C'est-à-dire qu'aujourd'hui on connaît des Jacques-Antoine Grangeon, des Marc Simoncini, mon associé, des Xavier Niel, des Jean-Baptiste Rudel. Bon, c'est notre enjeu. Et on aura réussi Time for le jour où on aura 4-5 entrepreneurs issus de la diversité qui seront aussi connus que les noms que je viens de citer et qui auront développé des projets avec le même succès.
3: Là, vous arrivez en deuxième partie de développement des entreprises sur le fonds Blue. Là, où vous avez ajouté 60 millions d'euros. Ça fait un closing final de 260 millions au total. Là, vous allez dans les laboratoires scientifiques chercher les dossiers au tout début.
4: Exactement. Donc, pourquoi on a ces deux produits en ce moment? Notre raison d'être, c'est d'utiliser les nouvelles technologies pour avoir un impact sociétal et environnemental. Et aujourd'hui, comment on peut avoir cet impact sociétal? On l'a vu avec Time for. Au niveau environnemental et plus largement économique, on a une sous-exploitation de toute la science qui est développée dans nos laboratoires. Donc, premier constat. Le deuxième constat, c'est que finalement, beaucoup de choses se commoditisent dans notre écosystème. Quand on parle plus de digital. Aujourd'hui, finalement, le digital, il est de partout. Il va se passer exactement la même chose avec l'IA. L'IA est de partout, donc ce n'est pas une innovation de rupture que de dire « je développe une start-up dans le domaine de l'IA ». Or, notre objectif, c'est de soutenir des projets qui, dans 10 ans, conserveront un avantage compétitif, créeront un actif durable. Et aujourd'hui, notre conviction, c'est que pour avoir ces actifs pérennes durablement, il faut ajouter une couche autour des sciences. Et les sciences, c'est de la biologie, c'est de la chimie, c'est de la physique, c'est des mathématiques, c'est des sciences du vivant.
0: Oui, avec des chercheurs.
4: C'est pour ça qu'on a lancé notre troisième fonds principal.
0: Avec des chercheurs dont ce n'est pas forcément la culture d'aller créer une entreprise. Et là, pour le coup, il y a peut-être justement une transformation en France. Aujourd'hui, on commence à
3: apprendre. On en voit. Hein.
0: Oui, c'est ça, on commence à en voir, c'est vrai. Alors, vous avez par exemple investi dans l'entreprise de l'ancien maître de thèse d'Arthur Mensch, le fondateur d'OpenAI. Alors lui aussi, peut-être en voyant son élève finalement réussir, il s'est dit je vais lancer ma boîte.
4: Exactement, Bertrand Thirion, donc de l'INRIA, qui a été le maître de thèse d'Arthur Mensch et qui monte Caravella avec deux ex-anciens étudiants, avec la volonté de comprendre le système, le fonctionnement du cerveau à partir de données issues de d'IRM et d'essayer de développer à très long terme une nouvelle IA qui fonctionnerait un peu comme le cerveau, et puis à plus court terme des thérapies pour Alzheimer, Parkinson, toutes les maladies liées au cerveau. Et donc, pour rebondir sur ce que vous disiez, il y a effectivement un changement de paradigme au sein des labos. On a une génération de chercheurs qui s'inspirent de ce que de leurs amis entrepreneurs qui étaient plutôt dans les écoles de commerce, en se disant, mais finalement, je développe des projets autour de sciences fondamentales, comment les faire passer du stade fondamental dans le stade applicatif, et donc monter un projet dans ce domaine.
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6: 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Il est 11h. 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
7: Oui, je sais, vous n'avez pas eu la chance d'être un salarié actionnaire de SpaceX, et oui, moi non plus, hein. Je vous rassure tout de suite, mais moi j'ai trois bonnes nouvelles pour vous, c'est pas mal. C'est votre argent, c'est votre week-end, et c'est une émission spéciale, très spéciale, même spéciale, introduction en bourse, effectivement après SpaceX, avant OpenAI, Anthropix, on voulait comprendre le succès phénoménal. Des IPO aux États-Unis, mais aussi analyser les raisons pour lesquelles nous n'avons pas le même phénomène en France, encore, et même en Europe. Et l'idée, c'était de faire venir des spécialistes, des introductions en bourse, donc Euronext, bien sûr, la BPI, des gérants de valeurs cotées, des dirigeants d'entreprises qui ont coté leurs valeurs, tout savoir sur les introductions en bourse dans une émission spéciale, bah, c'est parti. Et pour une émission très spéciale, bah vous savez ce qu'il faut pour une émission exceptionnelle. Bah pour une émission très spéciale, il faut des invités très spéciaux. J'ai donc l'immense plaisir de vous présenter les Jedi de l'introduction en bourse. Qui dit introduction dit bourse. Qui dit bourse dit Euronext. Alexis Janin, vous êtes directeur des activités de cotation PME ETI France d'Euronext. Merci d'être venu d'abord. Bonjour, je vais vous mettre sur le gris dans la deuxième partie. La première partie de l'émission, vous allez être détendu.
8: Super.
7: On va parler des intros aux États-Unis. Là. Mais alors, la deuxième partie, vous allez souffrir.
8: J'ai hâte.
7: On connaît le rôle moteur de la BPI dans le développement du capital risque et du private equity en France. Le formidable succès des dernières années du secteur en France, un peu grâce à eux. La BPI, on sait moins, est également très active sur les valeurs cotées. Emmanuel, vous êtes directeur d'investissement au sein de l'équipe Capital Développement BPI France. Vous aussi, je vais vous mettre sur le gris en deuxième partie.
8: Avec grand plaisir également.
7: Bon, je ne sais pas s'il faut le présenter, vous le connaissez tous. On a une invitée qui ne le connaissait pas, parce qu'elle n'a pas la télévision. C'est un des jurés les plus emblématiques de qui veut être votre associé. Mais ce que vous savez moins, c'est que c'est un serial entrepreneur. Et surtout, un serial entrepreneur avec deux sociétés côté, ce qui est quand même extrêmement rare, même SCAP et Yeva Group. Bonjour Jean-Michel Karam.
5: Bonjour Marc.
7: Merci. Vous allez nous expliquer cet amour de la bourse. Hein.
5: Ouais, je vais expliquer la différence de ce qui s'est passé dans les 25 dernières années.
7: C'est parce que vous êtes vraiment un serial entrepreneur, on peut dire ça. Hein, et vous avez fait le choix, vous avez même SCAP qui était coté depuis plusieurs années, on va en reparler. Ouais. Et puis vous avez décidé il y a quelques semaines de faire coté Yeva Group. Vous allez nous expliquer pourquoi et qu'est-ce qui vous a amené à faire coté cette deuxième société. Dans cette première partie, on va évidemment analyser l'IPO de SpaceX, l'hystérie collective autour de SpaceX, la variation délirante de valorisation. On a quand même pris 1000 milliards en quelques jours après l'introduction et on les a reperdus en quelques jours aussi. Pour ça, il nous fallait une spécialiste des actions américaines. Julie Jourdan, merci d'avoir accepté de venir. Merci. Vous êtes gérante d'actions américaines chez Amplegest et on va commencer tout de suite avec vous d'ailleurs. SpaceX, intro ou un tox. Ah ouais, Rocketman, les chiffres sont fous. Les records intergalactiques, la valorisation rapportée en chiffre d'affaires, le montant levé, la part des actionnaires individuels, la progression du titre les premiers jours, la chute du titre les jours suivants, le volume quotidien d'échange. Je me tourne vers vous, est-ce que tout ça est bien normal? Et comment vous, qui êtes une spécialiste des valeurs américaines, quand vous voyez un dossier comme celui-là, comment vous l'analysez?
1: Alors, il faut l'analyser de deux manières. C'est effectivement une IPO totalement hors norme. Ça, là-dessus, je pense qu'on est tous d'accord. À la fois par le montant, à la fois par le projet.
7: Vous voulez rappeler les chiffres quand même?
1: Oui, bien sûr, bien sûr. Donc, on parle d'un groupe qui est valorisé à 1750 milliards de dollars au cours d'introduction.
7: Qui était 135 dollars.
1: Voilà, 135 dollars, avec 4% qui est mis en circulation, donc en bourse, que l'on peut acheter. Concrètement.
7: Et ces 4%, ça représente
1: à peu près un peu plus de 70 milliards.
7: Et c'est la plus grosse introduction en bourse, le plus grand montant levé.
1: Tout à fait.
7: Depuis la Aramco qui avait levé à l'époque 29 milliards de dollars et on avait trouvé ça énorme.
1: Spectaculaire.
7: Donc là, on vient de lever 80 milliards. 80 milliards, c'est la capitalisation d'une grosse boîte du CAC 40, on peut dire ça à peu près. Hein, voilà.
1: Complètement. Après, on parle d'un S&P 500 dont la capitalisation... Enfin, quand on remet les chiffres en fait, dans leur contexte, je vous donne juste le montant global de la capitalisation du S&P 500, on est autour de 65 000 milliards. Donc, si on ramène ça à ça, on reste sur quelque chose qui est énorme. Ouais. Mais qui est
7: à l'échelle
1: tout à
7: américaine.
1: Fait absorbable par le marché. Après, ce qu'il faut regarder, c'est ces chiffres-là, mais c'est surtout ce que ça nous dit et le projet qu'il y a derrière. Et là-dessus, il y a deux choses. Il y a la partie opérationnelle, il y a la partie financière et technique. Ouais. Sur la partie opérationnelle, aujourd'hui, on a un groupe qui a trois activités. La première activité, c'est simple, c'est Starlink, on connaît tous. Ouais. C'est de l'opérateur, enfin, pas de l'opérateur télécom, mais de l'opérateur satellite, on va dire.
7: C'est rentable.
1: Millions. C'est très rentable. On a des marges d'EBITDA qui sont à plus de 60% et on a 10 millions d'abonnés. Okay. Donc ça, c'est la première chose. Ça finance sans doute aujourd'hui le reste, qui sont les lanceurs. Aujourd'hui, on a les Falcon. Il y a eu à peu près 175 lancements sur 2025. Donc c'est énorme. C'est presque 90% des lancements aux États-Unis. Donc c'est colossal. Ça, là-dessus, là aussi... Il a créé un leadership absolument fantastique avec des lanceurs qui sont partiellement réutilisables. Et on a une troisième activité qui est XAI, donc avec notamment Colossus qui est son centre justement où il a de la capacité, ce qu'on appelle le compute, qu'il loue maintenant, et ça a été annoncé dans les dernières semaines, pour plus de 2 milliards de dollars par mois. Il loue une partie à Google et à Anthropic. Donc ça, c'est la situation aujourd'hui. Alors aujourd'hui, on se dit, 100 fois les ventes ou plus.
7: C'est ça, non, mais c'est ça.
1: Là, c'est vous venez très de élevé. Dire.
7: Voilà, et nous, on regarde ça, moi, avec mes yeux de vieux briscard de la bourse et des marchés financiers, je me dis 100 fois le chiffre d'affaires avec des pertes.
1: Oui, ça, les pertes, ça arrive. Ça arrive pas systématiquement, mais souvent.
5: Aux États-Unis,
1: en bourse,
5: ça fait partie de la culture.
1: Ça arrive. Ça, c'est pas forcément un sujet.
5: Anthropic perd de l'argent, OpenAI perd de l'argent, tout le monde perd de l'argent.
7: Oui, mais justement, est-ce que... Alors, Julie, vous êtes gérante, vous regardez ça, vous vous dites, bon, c'est pas grave, 100 fois les banques...
1: C'est pas forcément un critère. Il faut regarder différentes choses. Si je reprends l'histoire,
8: puisque on en parle. On a eu, par exemple, si je reviens vraiment en arrière et qu'on regarde Amazon.
5: Oui.
8: Amazon, société historiquement en perte.
5: Ouais.
8: Ils ont eu des pertes pendant leur profit bénéfice net, ça a été 6 ans après leur IPO. Pour autant, première année de cotation, plus 200% en bourse. Facebook, rentable, profitable la première année. 50% de baisse la première année.
5: Ah, voilà.
8: C'est pas forcément.
0: Ah oui, d'accord. C'est pas linéaire. Un critère.
5: C'est un critère pour la France.
8: Non, c'est un critère. Mais ça fait partie d'un projet, d'une trajectoire et d'un contexte de marché.
5: Okay.
8: Tous ces éléments-là, il faut tous les regarder. Là, quand on regarde, 100 fois les ventes, c'est colossal. Franchement, là-dessus, il n'y a rien à dire. C'est
0: ça nous rappelle
8: hors de
0: quand
8: proportion.
0: Même, excusez-moi, ça nous rappelle c'est la bulle Internet et la bulle télécom, quand même.
8: Alors, ça, c'est
0: Jean-Michel
8: encore autre
0: dit,
8: chose.
0: Ils ont l'habitude aux États-Unis. La dernière fois qu'ils ont fait ça, franchement, ça s'est mal terminé. Quoi.
8: Alors, ça, c'est encore autre chose. Mais juste sur SpaceX, après, je reviens là-dessus. Sur SpaceX, ce qu'achètent les gens qui investissent dedans, et encore une fois, il a été malin, Elon Musk, parce qu'il a ouvert ça au retail. Beaucoup plus que les autres. Habituellement, on est plutôt autour de 10%,
0: 15%. Mais ça, c'est pour ça que je parle d'intox.
8: Voilà,
0: un peu
8: et lui, il a ouvert à 30%. Pourquoi ? Parce qu'effectivement, aujourd'hui, les particuliers sont moins attentifs à la valorisation, mais plus sensibles au projet et à l'homme. Elon Musk, il a montré dans le passé...
0: Au storytelling.
8: Le narratif, exactement. Il a montré dans le passé qu'il avait créé une boîte, Tesla. Mmh. Il avait même pas créé qu'une seule boîte. Il y avait Solar City, il y a eu d'autres choses. Ouais. Qu'il en avait fait quelque chose là où tout le monde disait ça sera jamais rentable. Mmh. Au bout de 10 ans, elle a été rentable. Mmh. On avait dit
0: que la valorisation s'est cassée de la figure, mais qu'elle est remontée.
8: Elle est largement remontée. On a dit ils auront jamais des belles marges. Ils ont eu des marges que beaucoup de constructeurs automobiles auraient rêvé d'avoir. Donc ça, bien évidemment.
0: Et ils capitalisent l'ensemble de tous les constructeurs automobiles du monde, quasiment.
8: Exactement. Donc ça, c'est ce que regarde.
0: Donc on mise sur le gars, en fait.
8: On mise là-dessus, et puis sur son projet.
5: Ouais.
8: Parce que son projet, c'est pas juste ça. Son projet, c'est que Starlink, encore une fois, passe en... Alors, c'est un peu technique, mais passe en orbite basse.
5: Ouais.
8: Parce que dans ce cas-là, il n'y a plus véritablement de latence ou très peu quand on téléphone. Et de ce fait, on peut concurrencer les opérateurs télécoms. Ça, c'est la première chose. Donc, on aurait plus 10 millions d'abonnés, mais potentiellement beaucoup.
0: Et puis, Jean-Michel, j'ai envie de faire un tour de table pour vous demander vraiment à chaud. Qu'est-ce que ça t'inspire, Jean-Michel, cette intro ?
5: Écoute, j'étais vraiment, je vais te dire exactement ce que je pensais. J'étais très, très, très combatif. Et l'introduction de SpaceX arrive. Et c'est comme tu montes sur le ring et on te met un coup dans la tête et tu vois les étoiles tourner.
0: Ouais, c'est carrément.
5: C'était pour moi très violent parce que c'est là où je me suis rendu compte qu'on est dans un autre monde.
0: Une autre planète, j'ai envie de dire même.
5: Mais alors, Amazon, tant d'années hors rentabilité, l'action monte et un gérant français qui dit. C'est pas grave, il faut regarder les choses d'une autre manière. Ce qui est la première fois que j'entends ça à Paris. Hein.
0: Parce qu'elle traite les actions américaines.
5: Ben voilà, parce qu'elle ne fait que traiter l'Amérique, donc son cerveau, il est devenu américain. Nous, on va en bourse, on dit, en 5 ans, on a créé une boîte de scratch, Yeva Group. On la ramène à 50 millions de dollars en 5 ans. C'est la dernière année de perte. L'année prochaine, là, cette année, 2026, on switch dans le vert. On dit à tout le monde, de A à Z, on a consommé quoi ? 10 millions, c'est rien. Et investir, en plein milieu de mon introduction en bourse, tu fais une tartine comme ça, sur Aieva, en disant que c'est magique, c'est génial, c'est le meilleur machin, avec mon historique, 2 cotations.
0: On en reparlera.
5: Et qu'est-ce qu'elle met à la fin ? Rester à l'écart, ils ne sont pas rentables.
0: On en parle en deuxième partie.
5: Non,
0: Emmanuel, tout cas, quand tu regardes ça en gérant, déjà, toi, tu es gérant, on te propose SpaceX, tu ne fais pas ça, mais on te propose SpaceX, tu t'en fais ou pas ? Qu'est-ce que tu dis ?
9: Je pense que je suis assez aligné avec les valeurs en termes d'investisseurs personnels et là où je travaille. Donc, je suis assez risque-averse et assez long terme.
0: Justement, je dis c'est du long terme.
9: C'est du long terme, donc là, je pourrais me sentir...
8: Je ne dis pas qu'il faut en acheter.
0: Non, j'ai compris. Non, mais
9: je suis aussi assez j'allais dire, attaché aux fondamentaux. Et là, clairement, on atteint, comme tu le disais, la limite de ce qui est visible et ce qui passe de le réel, le concret et la croyance l'objectif. Et c'est pour moi, le SpaceX, c'est très bien parce que ça montre aussi qu'une introduction en bourse, c'est le quoi, c'est la société, mais c'est aussi le comment. Ouais. Et c'est le comment qui a été très, très bien réalisé sur SpaceX, en tout cas à date.
0: On va voir. Quand tu dis le comment, c'est-à-dire le fait d'avoir fait venir des particuliers,
9: la communication, le choix de.
0: En fait, il a tout imposé, lui. Hein. Il a imposé des règles de gouvernance qui sont quand même dramatiques. Hein. Il a des droits de vote. Ouais. Enfin, il a tout. C'est-à-dire, nous, on ferait ça en France, on se ferait dégommer. Juste avant de rentrer, on va parler dans la deuxième partie de la comparaison qui a fait un peu cruel de Jean-Michel. Mais aujourd'hui, toi, tu représentes Euronext. Quand tu vois cette réussite hein, d'opérations comme ça, là, on va parler des autres après. Tu te dis quoi? Tu te dis bon, c'est pas grave, c'est un autre monde, un peu comme Jean-Michel. Et puis c'est pas grave, c'est comme ça, quoi. Ou tu te dis qu'est-ce qu'ils font de bien, voilà. Qu'est-ce qu'ils font de bien, les marchés américains?
10: C'est un autre monde. Alors, je ne sais pas si c'est les marchés américains, mais c'est une société qui est hors norme. C'était très bien évoqué. En
0: fait, mais il n'y a pas qu'elle,
10: en fait. Ça opère sur des marchés hors norme, avec des barrières à l'entrée hors norme et un potentiel de croissance extraordinaire.
0: D'accord.
10: On a peu de sociétés qui réalisent du spatial, de l'infrastructure télécom et de l'IA et qui concentrent tout ça. Il y a déjà un projet qui est absolument incroyable.
0: D'accord.
10: Et ensuite, c'était évoqué, il y a un homme derrière ça, il y a un narratif qui est incroyable. On le disait, tu le disais, on change de planète. Bah, c'est exactement ça. Avec lui, c'est plus Sky is the limit, c'est Mars is the limit. Ouais. Donc, on change vraiment de paradigme. Et ça, bah, c'est quelque chose, c'est un cocktail qu'on ne connaît pas ou assez peu en Europe et qui change un peu la...
0: Alors, attends, c'est intéressant ce que tu dis, parce que toi, tu dis, vous n'êtes pas sur la même longueur d'onde, on parlera de l'Europe après, mais toi tu dis c'est une question de société. Moi j'ai l'impression aussi que c'est une question de structure de marché, de mentalité, de... Non ?
10: Alors, non, mais Alexis. Bien sûr, on y reviendra. Ça, alors ça c'est plus large, c'est qu'est-ce que les États-Unis ont pour financer ces sociétés que nous n'avons pas.
0: Oui.
10: Mais ça, on le sait tous autour de la table.
11: En fait, Marc,
10: on peut se financer à hauteur de centaines de milliards de dollars, voire de milliers de milliards de dollars aujourd'hui en capital privé, et chez nous, non.
0: Okay.
10: Pour faire grandir ces sociétés. Pourquoi ? Ben, on le sait, on est la deuxième zone d'épargne au monde, on a 11 000 milliards aujourd'hui qui dorment sur le compte des Européens et qui ne sont pas fléchés vers les entreprises.
9: Et c'est Emmanuel. L'aspect de profondeur de marché, clairement, comme disait Alexis, l'épargne dort, mais il y a aussi une question d'une unicité du marché. Les États-Unis, c'est un marché où il se passe énormément de choses, où il y a beaucoup d'investisseurs. L'Europe, c'est encore malheureusement
0: d'accord, fragmentation.
9: Morcelé.
0: D'accord, donc, ça tu penses que c'est un élément important. Jean-Michel,
11: pour moi, il y a plusieurs choses. Il y a la dimension américaine, il y a l'américain, le plus petit américain, il a 200 dollars, il les met en bourse, et le politique qui, lui, ne réfléchit qu'à la bourse, parce que si l'argent...
0: On a un président qui suit...
11: Mais il n'y a pas que Trump. Ouais. Avant, c'était pareil, ça veut dire qu'un président américain, il pense que si la bourse monte, le plus petit, le plus pauvre américain va être heureux, donc lui, il va être réélu. Donc, il va tout faire pour que la bourse monte. Et puis, une foi dans des hommes et des individus qu'en Europe, parce qu'on parle France, mais il faut qu'on parle Europe pour pouvoir tenir, on n'a plus. Ça veut dire que Elon Musk, c'est vrai que c'est un type qui est génial. Le projet d'Elon Musk, c'est même au-delà du truc. Il y a des choses comme le HPC là, qui va te mettre dans les satellites et pas avoir besoin de refroidir, etc. Il est le seul à pouvoir les lancer là-haut. Donc, il y a énormément de choses. Et moi, par exemple, est-ce que j'investirais dans une boîte qui fait 100 fois le chiffre d'affaires en valo? Oui.
0: Mais est-ce que tu... Oui, mais justement, attends, j'ai envie de te dire un truc, et je me tourne vers la gérante. Dans la façon dont vous étudiez, Judy, les sociétés, bah, il y a quand même le risque homme. Là, on a un gars qui tourne à 200%, 1000% par rapport à nous, 2000% de sa journée. Je veux dire, c'est le cas de dire, il peut exploser en vol. Je veux dire, on mise tout sur lui. C'est-à-dire qu'il y a 1500 milliards de Tesla, et puis maintenant, il y a 2000 milliards, il y a 3500 milliards sur la tête d'un homme. C'est quand même un risque pour un gérant, non ?
8: Bien sûr, et ça tout à fait. Mais tout comme la gouvernance et en même temps, en fait, les investisseurs, effectivement, c'est un risque, mais c'est aussi une opportunité, une fois. Donc,
0: en fait,
8: ça dépend de la façon dont on le regarde. Aujourd'hui, c'est considéré comme une opportunité, ça sera potentiellement un risque. Voilà.
11: Mais Steve Jobs, il est mort.
8: Pareil, oui, c'est
11: Cook
8: ça, c'est ce que j'allais dire.
11: 10 fois mieux.
0: Absolument, c'est vrai que c'est un très bon exemple.
8: Si on va 10 fois mieux, mais voilà.
0: On va passer. Je voudrais qu'on passe 2 secondes aux autres intros de l'IA, notamment OpenAI, dont on pense qu'elle va être décalée, mais aussi Anthropique. Donc, on a l'impression, Julie, que dans le monde des IPO américaines, l'unité de mesure,
12: c'est devenu 1000 milliards. Hein. Ouais. Hein, entre pisser, on rentre plus déprimant. Maintenant pour en dessous de 1000 milliards. Quand même, je veux pas jouer les vieux cons que je suis, mais ça me rappelle quand même un peu. Excusez-moi, je sais, vous allez me dire Amazon, Google, ok, mais il y a eu quand même beaucoup de casses sur des sociétés qui étaient valorisées X fois les pertes. On n'a pas ça aujourd'hui. Il y a une bulle ou pas? C'est ça ma question.
8: Alors, la façon dont le regarder, il y a deux manières. Il y a les pertes, dans ce que vous dites.
12: Ouais.
8: Et puis,
12: ouais.
8: Donc les pertes, alors là, c'est vrai.
12: Et les ratios de valo.
8: Et il y a les ratios de valorisation, il y a les pertes, il y a le chiffre d'affaires et il y a la trajectoire. Ça, c'est vraiment ce quand on regarde. Aujourd'hui, par exemple, si je prends l'exemple d'Anthropic, 47 milliards de chiffre d'affaires attendu en run rate, donc en, là c'est les derniers chiffres, sur 12 mois. Ça veut dire qu'ils vont faire potentiellement plus que ASML, la plus grosse capitalisation boursière européenne.
12: Okay. Voilà. Donc vous dites c'est
8: pas... Okay. Après, ça ne veut pas dire qu'ils ne vont pas faire des pertes. Sauf qu'Anthropic, on dit la rentabilité, c'est à portée de main.
12: Ouais.
8: C'est-à-dire qu'on considère qu'ils pourraient faire un premier profit cette année.
12: D'accord.
8: Et être à l'équilibre okay. en 2028. Donc là-dessus,
12: okay.
8: c'est pas forcément la même situation.
12: OpenAI ?
8: OpenAI, c'est un peu différent.
12: Ouais.
8: OpenAI, ils sont sur un chiffre d'affaires attendu sur cette année autour de 25 milliards.
12: Ouais.
8: D'accord ? Là encore, hein, si on prend des comparatifs, c'est Hermès plus Ferrari. Voilà, enfin, juste pour donner un peu...
11: Mais pas le bottom line de Hermès.
8: Ah, bien sûr que non, évidemment. Voilà. Et pas la même valorisation, bien évidemment. Non. Mais juste en termes de chiffre d'affaires. Et eux, bah, effectivement, ils décalent parce qu'ils ne seront sans doute pas profitables tout de suite et qu'ils ne veulent pas, visiblement, remettre en cause l'idée d'une valorisation à moins de 1000 milliards.
12: Mmh.
8: Donc, à voir. Mais derrière...
12: C'est quand même dingue. C'est-à-dire qu'ils se disent, on va pas s'emmerder parce qu'en dessous de 1000 milliards, je vais pas me déranger en fait.
11: Je reste chez moi,
12: j'ai pas besoin de me lever pour moins de 1000 milliards.
8: Et ils anticipent qu'effectivement, bah, leur chiffre d'affaires, il devrait passer de 25 milliards à plus de, je crois, 260 d'ici 2030. Donc en fait, une hausse extrêmement rapide de leurs ventes. Après, en termes de valorisation, tout change très vite et c'est là où on verra le moment venu s'il y a des valorisations qui sont complètement délirantes ou pas. Ça, aujourd'hui, on n'en sait rien.
12: Emmanuel, j'ai une question. La BPI investit sur des valeurs américaines ou pas du tout ?
9: Américaines, non.
12: D'accord, c'est pas dans vos statuts.
9: Non, c'est clairement pas notre priorité.
12: Et tu te dis,
9: on a déjà notre champion.
12: Et toi, tu dis, toi, en gérant, quand tu vois passer ça, tu dis, ça m'emmerde, j'ai l'impression de jouer en national.
9: Non, mais comme ça a été très, très bien dit, aujourd'hui, on n'a pas d'indication claire que les attentes ne seront pas atteintes. La croissance est là, le chiffre d'affaires est là, et la profitabilité arrive. On a des indications aussi que, effectivement, l'IA coûte, notamment pour les entreprises, de plus en plus cher. Donc ça veut bien dire que ces acteurs-là pensent à l'étape d'après, ou ils sont déjà dans l'étape d'après. Donc encore une fois, on est à la frontière effectivement de est-ce qu'on y est pas. Il y a quand même des objets ou des sujets matériels aujourd'hui.
12: Alexis, Euronext est présent ou pas du tout aux États-Unis ?
10: Pas du tout.
12: Est-ce que vous dites quand vous avez des réunions, tiens, au lieu d'acheter la bourse de Milan, on aurait peut-être dû acheter une petite bourse aux États-Unis ou...
10: Je crois que c'est pas l'ADN et le projet du groupe. Comme c'était très bien évoqué, aujourd'hui, on a un grand enjeu qui est de continuer à fédérer tous nos pays et à connecter nos bassins d'épargne, parce que c'est 11 000 milliards. Même si on a connecté 8 bourses jusqu'à maintenant, il en reste un peu partout en Europe. Et je pense qu'on a déjà du travail à faire sur cette partie-là.
12: Vous avez combien de bourses
10: aujourd'hui ? 8.
12: 8 bourses.
10: Et continuer aussi à enlever les autres frottements en fait, qu'il existe sur toute la chaîne de valeur boursière, pas que sur le trading, mais sur le post-marché.
12: Quand tu dis clearing. Les frottements, c'est quoi ? C'est quoi les difficultés ?
10: En fait, plus il y a de systèmes d'information.
12: Ce que dit Emmanuel est vrai,
10: c'est-à-dire
12: le fait que ce soit fragmenté, qu'on ne soit pas un marché unique, tu le ressens, toi
10: En fait, il y a une double fragmentation. Il y a des bourses, c'est ce qu'on voit, dans les différents pays. Et puis ensuite, il y a les chambres de clearing, de compensation, il y a les dépositaires centraux. En fait, c'est autant de systèmes d'information.
12: Qui compliquent,
10: qui rendent plus onéreuses, qui font qu'il y a moins d'investisseurs qui sont connectés. Et en fait, c'est ça qu'on appelle connecter les économies.
12: Jean-Michel, toi, par exemple, tu te dis, tu as une partie de ton activité qui est aux États-Unis.
11: Oui.
12: Tu te dis, pourquoi je ne me ferais pas coter là-bas ?
11: En fait, quand le Memscap était coté il y a 25 ans, je l'ai coté à Paris. Et il y a une chose qui est très importante que je voudrais que tout le monde sache.
12: Ouais.
11: J'ai coté deux boîtes en 25 ans d'écart. Et rien que si je vous dis la différence, vous comprenez ce qui est arrivé à notre pays en fait. Ça veut dire qu'il y a 25 ans, j'ai levé 101 millions, mon livre, il y avait 270 millions. j'ai rencontré 193 investisseurs. Je prépare une note là-dessus pour LinkedIn. 193 investisseurs. Ça veut dire que les banquiers qui m'ont amené, ils ont fait le boulot qu'on
12: c'était
11: fait aux
12: États-Unis. C'était une cabine combien ?
11: 430.
12: OK.
11: 138 fois mon chiffre d'affaires. Donc, ils font un prix marketing, ils disent go, j'y vais, parce que tu dis, tu as une profondeur de 193.
12: Bah oui, gérant. Machin,
11: j'aurai quand même 25% de tout ça et je serai en bourse, etc. J'ai une crise au plein milieu, je passe quand même. 25 ans plus tard, avec Eva Group, je dis, est-ce que je vais aux États-Unis ? C'est là-bas où je dois y aller, pourquoi je vais ici ? Après, on dit, ouais, 1 million de coûts. 1 million à préparer dans les class action.
12: C'est beaucoup plus cher de s'introduire
11: beaucoup
12: en bourse.
11: Beaucoup plus cher, et puis tu as les class action à compter en plus.
12: Donc, vas-y, explique 2 secondes.
11: Alors, en fait, aujourd'hui, côté une boîte à Paris, etc., le run rate de coût, 100-150 000 euros par an. Aux États-Unis, minimum 1 million, même pas à réfléchir en dessous. Je parle de small mid cap.
12: Là, tu parles à l'année, tu parles pas du coût d'introduction.
11: Non, je parle à l'année tout le temps, small mid cap.
12: Ouais. Hein.
11: Et puis, tu as en plus, aux États-Unis, quelque chose qui s'appelle le class action.
12: Ouais.
11: Tu as dit un mot que ça n'a pas plu aux gens. Pof, ils se regroupent, ils t'attaquent. Même s'ils doivent perdre, toi, tu sais que ça va te coûter de l'argent. Tu settles. Donc, tu as dans ton budget tout le temps une ligne de à peu près 1 million, 1,5 million tous les ans, machin. Donc ça, c'est un frein. Donc moi, du coup, j'y vais sur Paris. Mais attends, j'y vais à Paris. Combien il y en a de fonds à Paris ? 15.
12: Sur les small et mid cap.
11: Small et mid cap, 15. Donc j'ai dit, genre, t'as pas la profondeur, il te faut un cornerstone. Heureusement qu'il y avait la BPI. Mais heureusement, parce que la BPI, ça tombe bien, il lance Blue Spring,
12: on va en
11: qui
12: parler.
11: Est un nouveau fonds
12: on va en parler.
11: Pour les small et mid cap. Je suis le premier dessus. On travaille avec la BPI. Ils nous disent, OK, on y croit dans le dossier, on y va.
12: Sans ça, tu serais pas
11: 40% de l'enveloppe.
12: Sans ça, tu serais pas sorti.
11: Mais tu peux pas. Et heureusement aussi que j'étais connu et que j'ai eu 30%
12: et que tu avais ton track record. On va en parler tout de suite. Merci beaucoup, Julie. Merci beaucoup. On va vous laisser partir. On va continuer avec ces gars-là. Pas tout de suite. Et on se retrouve, nous, en deuxième partie de l'émission. Là, ça va être un peu plus dur pour certains des invités. On va parler des plaintes, justement, de
11: Alexis
12: Jean-Michel.
11: Alexis est en train de se braquer.
12: Alexis a envie de partir. Il est en train de dire à Julie, Julie, vous restez, c'est moi qui pars. Allez, on se retrouve tout de suite.
2: Merci beaucoup. 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
12: Ça a chauffé déjà en première partie, mais ça a chauffé encore plus en deuxième partie après les États-Unis. On va s'intéresser aux introductions en bourse, comme dit Jean-Michel, en France, mais aussi en Europe, avec notre Jedi de l'introduction en bourse, Alexis Janin, qui avait envie de partir avant le début de la deuxième émission. Vous êtes directeur des activités de cotation PME, ETI, France d'Euronext. On va pas être méchant avec vous. Emmanuel Blot, vous êtes directeur d'investissement au sein de l'équipe Capital Développement, BPI France. Jean-Michel Karam, tu es au-delà de ta célébrité en tant que juriste de qui veut être mon associé. Tu es à la tête de 2 sociétés cotées à Paris, Memscap et plus récemment Yeva Group. Et on a le plaisir de recevoir Guillaume Gibault. Bah, tu es le président et fondateur du Slip Français, une marque bien connue du grand public. Et si on t'a invité aujourd'hui, c'est que tu as annoncé le 25 juin.
15: Jeudi 25 juin.
12: L'introduction en bourse du Slip Français. On va en parler tout de suite. On va démarrer tout de suite par les IPO en France. Bon, Alexis, est-ce que tu peux nous planter le décor ? Combien d'IPO à Paris en 2025 et en 2026 ?
15: Je peux te planter le décor, tout à fait. C'est une année de transition. 2021, comme vous le savez, dans le monde, en Europe et en France, des records dans tous ces pays du nombre d'introductions, changement de paradigme monétaire, augmentation des taux, baisse du bilan des banques centrales, disparition en grande partie des grands institutionnels de l'equity, parce que c'était facile d'avoir des actifs non risqués sur du monétaire et puis ensuite sur de l'obligataire. Et petit à petit, on voit qu'ils reviennent sur les introductions en bourse. En France, du coup, on a touché un plus bas en 2025 sur le nombre de nouvelles cotations. On était à 11 nouvelles cotations, dont 3 IPO, et environ 70 millions d'euros levés. En revanche,
10: pour nous, c'est pas le seul baromètre des marchés, comme tu sais, Marc. Il y a qu'est-ce qui se passe sur les sociétés qui sont déjà cotées. Ouais. Et en l'occurrence, en 2025, on a déjà eu un signal très fort, c'est que les fonds levés par les small and mid cap cotés en bourse n'ont jamais été aussi élevés que depuis 5 ans. Ils ont levé 2,4 milliards l'année passée sur un peu plus de 60 opérations. Donc ça, c'était le signal, le premier signal positif qu'on attendait, de dire est-ce qu'il y a à nouveau de l'intérêt, de l'appui des investisseurs institutionnels pour accompagner les sociétés cotées. Il était là. 2026, c'est le prolongement de ça. On a la chance d'avoir deux entrepreneurs sur ce plateau qui ont réalisé, soit qui vont réaliser une IPO. Il y en a eu déjà une en début d'année avec Rising Stone, un spécialiste de l'immobilier de luxe en montagne. Et il y a eu deux autres cotations techniques. Et la bonne nouvelle, c'est qu'on en attend normalement plus que ça d'ici la fin de l'année, donc avec un pipe qui se densifie, pour être très clair, et qui reprend du volume.
12: Donc tu es plutôt optimiste sur l'avenir?
10: C'est une période de rebond, très clairement. On expliquera pourquoi. Après, une période qui était déceptive ces deux dernières années.
12: Alors, j'ai une question à poser, Jean-Michel, tu interviendras, Emmanuel aussi. Avant qu'on parle, à la fin, on parlera du slip. Mais je me rappelle quand on s'est rencontré, Guillaume, tu t'hésitais, hein, on peut être transparent. En fait, tu ne pensais pas du tout à la bourse.
16: Non. J'avais le préjugé, comme beaucoup de dirigeants, que c'est compliqué, que c'est beaucoup de contraintes, que c'est compliqué à faire.
12: Et surtout,
16: qu'on était trop petit.
12: Et en fait, toi, tu as déjà fait appel au crowdfunding.
16: On avait fait une levée obligataire sur la plateforme d'État.
12: Et tu t'étais dit, tiens, si j'ai besoin de lever de l'argent, pourquoi je ne referais pas en fait, du crowdfunding? Et en fait, je t'ai dit à ce moment-là, quand on s'est rencontrés, je t'ai dit, mais en fait, ce que je n'arrive pas à comprendre, c'est pourquoi les gens ne comprennent pas, et là je me retourne vers toi, Alexis, que finalement, Euronext, parce que ce que tu dis, Jean-Michel, est vrai, c'est-à-dire qu'il faut flécher l'argent. Mais l'argent, il y en a, parce qu'on voit sur les plateformes de crowdfunding, il y a quand même des levées complètement dingues qui se font en un temps record.
16: On a vu Gringotts, là, récemment.
12: Voilà, avec très peu d'informations, avec pas de contrôle.
11: Pas de contrôle.
12: Pas de contraintes, pas de liquidité.
11: Ouais.
12: D'accord. Et moi, j'ai dit à Guillaume, mais en fait, la première plateforme de crowdfunding...
11: C'est Euronext.
12: Pourquoi...
16: Embaucher quelqu'un en marketing.
12: Non,
11: mais pourquoi
12: non, mais Alexis, vraiment, ça me tient à cœur. Pourquoi vous vous vendez pas comme ça? C'est-à-dire que, je veux dire, quand tu vois toutes les plateformes, la plus belle plateforme, c'est vous quand même.
10: Alors, je suis tout à fait aligné là-dessus. Comme tu le sais, on a gagné 40% d'investisseurs individuels en 5 ans.
12: Mais oui.
10: C'est 1,5 million d'investisseurs.
12: Mais vous avez la plus belle communauté.
10: Tout à fait.
12: Et qu'est-ce qui fait que les gens, si demain le slip va sans payer de communication, rien, sur une plateforme, ils vont lever 5 millions, franchement, il ne se passera rien. Les gens vont mettre 2000, 3000, ils ne vont même pas regarder les chiffres. Et qu'est-ce qui fait que là, il est obligé de faire une campagne de communication, il est obligé de convaincre les gens d'y aller pour lever de l'argent?
10: Peut-être que déjà, il lèvera beaucoup plus, je ne sais pas, pour l'instant. La réalité, c'est que ces dernières années aussi, on a eu des sommes extraordinaires qui ont été souscrites sur les small caps. Je rappelle HRS 2021. Sur le projet, 90 millions d'euros souscrits par les particuliers sur une société qui faisait 2,5 millions de chiffre d'affaires à l'époque et qui était en perte. Plus récemment, Semco, qu'on a accueilli, une petite société grenobloise absolument inconnue du grand public. Ils ont eu quand même...
12: Industriel,
10: qui plus est. 28 millions de demandes. En fait, la possibilité, elle est là. Elle est ouverte à tous.
12: Je veux dire, l'argent est là.
16: Les Français épargnent.
11: Mais il y a beaucoup d'épargne.
12: Attends, mais Jean-Michel, toi qui connais bien les communautés, tu es un animateur de communautés. Ouais. Qu'est-ce qui fait qu'on arrive à fédérer des communautés sur des plateformes et pas chez Euronext?
11: Il faut une action globale. Moi, je pense que...
12: On est là pour ça. Hein.
11: Justement, c'est ce genre d'émission. En fait, regarde, aux États-Unis, on parle des États-Unis, mais passe devant n'importe quel écran, à n'importe quel temps, en prime time. Tu as une petite barre en bas où les chiffres de la bourse tournent tout le temps. Les gens, ils ont cette économie. Il faut qu'on, cette information sur l'économie. Il faut qu'on bouge les gens pour qu'ils comprennent c'est quoi la bourse. Moi, je ne peux pas me pleurer parce qu'à mon IPO, j'ai eu 2500 particuliers qui ont investi 30% de mon enveloppe et qui ont permis machin. Alors même Euronext, la lance IPO Go, donc que je représente un peu, je suis ambassadeur pour eux. Donc on est en train d'essayer de faire des choses,
12: mais
16: Vas-y, moi, je l'aborde par un autre aspect.
12: Vas-y, nous, parce que toi, tu as un œil neuf.
16: Un œil neuf et une ADN très collaborative. Nous, on a toujours voulu embarquer les clients d'entreprise. Le slip français, c'est 850 000 clients particuliers.
12: D'accord. C'est une communauté.
16: C'est une communauté de gens qui ont envie de mettre leur slip en action, d'acheter des slips, de soutenir l'industrie française. Je le rappelle, c'est plus d'emplois. En ce moment aussi, c'est moins de CO2. C'est quand même important de le dire. Donc, on est entreprise à mission, on est labellisé Bicorp, on essaie de tout bien faire. Et effectivement, nous, on se dit comment est-ce qu'on embarque les Français au capital de notre entreprise? Parce que depuis le début, je me dis, s'ils sont actionnaires, bah, ils vont pas aller acheter leur slip ailleurs. En plus, ils sont très fidèle à la marque de sous-vêtements. Donc bref, avec Léa qui est directrice exécutive à mes côtés, on se dit on a retourné la boîte, on a trouvé un modèle économique grâce à notre usine. Comment
12: vous êtes rentable?
16: On est rentable,
12: rappelle.
16: On fait en 2025 21 millions de chiffre d'affaires. C'est une petite entreprise, oui, mais on fait 2 millions d'EBITDA et 700 cadres d'EBITDA positif. Petite entreprise, mais rentable. Et quand on vient à l'usine, on se rend bien compte qu'en fait, on fabrique nous-mêmes des sous-vêtements de façon compétitive pour les vendre à un prix de marché. Et donc, on se dit, c'est quoi l'avenir? C'est qui sont les actionnaires naturels d'une entreprise à mission qui fabrique en France, crée de l'emploi et moins de carbone? C'est les Français. Et donc, c'est quoi la bonne plateforme pour faire un investissement populaire? Et effectivement, je pense qu'aujourd'hui, le crowdfunding, qui est un super levier, peut-être qu'il atteint certaines limites aussi.
12: Limite,
16: et, nous, on est venu chercher justement cette rigueur d'exécution. Et dans l'instruction du dossier avec l'AMF, en fait, là, on est confronté à faire quelque chose de très précis.
12: Mais cette rigueur-là...
16: Mais qui est plutôt une bonne nouvelle. Je dis, on vient la chercher pour dire, en fait, on ne va pas demander de faire un don. On est une entreprise avec projet de croissance.
12: Mais moi,
16: moi,
12: ce qui me rend dingue, c'est que je comprends tout ce que tu dis, mais d'un côté, tu as l'impression que tu donnes plus de rigueur, tu donnes de la liquidité, tu donnes tout, et les gens vont sur les plateformes de crowdfunding et ils vont...
11: Oui, mais Marc, les plateformes de crowdfunding, à part quelques cas... Ça lève pas beaucoup d'argent.
12: Ben si, ça lève, il y a quand même. Ça lève tous les jours. Non, les montants sont colossaux.

0: c'est-à-dire à la fois les fonds levés et les fonds qui sont échangés tous les jours sur Euronext Paris sur les valeurs moyennes. Si on prend ce premier trimestre et qu'on le duplique, ça va être 30 milliards. Là-dessus, ouais, c'est 30% de participation des particuliers sur la Bourse de Paris. Donc, génial. On se parle de quoi ? De 10 milliards. D'accord. Je voudrais bien qu'on fasse le calcul de ce qui est levé sur les plateformes de crowdfunding françaises. Je pense qu'on n'est pas tout à fait dans le même genre de réalité.
1: Non, tu parles d'échange. Moi, je te parle de levée.
0: Les dons des soutiens, et je reviens à mon chiffre de tout à l'heure, 2,4 milliards levés par les entreprises small et mid-cap françaises l'année dernière en France. C'est ces chiffres dont on se parle. Et c'est à la fois de la new money et de la monnaie qui s'échange, parce qu'effectivement, on a le droit de changer d'entreprise, c'est vrai que de passer du slip à Yeva. Ça n'a strictement rien à voir.
2: Alors que la bourse,
1: mais oui, c'est... Mais évidemment, mais c'est pour ça que, Alexis, on taquine, mais en fait, nous, on veut tous que ça marche. On est là pour ça. Et Emmanuel, je voudrais saluer d'abord votre initiative, parce que franchement, alors, on va dire quand même, je fais un petit clin d'œil à Nicolas Dufour.
3: Oui, c'est les Jedi.
1: Que ça fait un petit moment qu'on essaye de le convaincre
3: qu'on les a
1: pousser
3: je faisais partie de la même équipe.
1: Il a été convaincu et il a mis quelqu'un de compétent pour s'en occuper. Vous avez lancé un fonds spécialisé sur le small cap. Ça, c'est une super bonne nouvelle parce que je rappelle que le capital risque en France a quand même bien démarré le jour où vous avez décidé de l'appuyer et aussi c'est moi qui le dis.
3: On veut apporter notre pierre. Okay. C'est clairement ça l'objectif de ce nouveau fonds, c'est d'apporter notre pierre à des initiatives, comme on l'a dit, qui se multiplient parce qu'on sent effectivement qu'il y a une demande. Et je pense qu'Alexis pourra aussi nous éclairer là-dessus, mais les jeunes, de plus en plus, sont éduqués financièrement, s'intéressent à ces sujets-là. Et là aussi, il va y avoir, j'allais dire, une demande à combler. Et maintenant, c'est trouver de l'offre, excusez-moi de parler dans ces termes-là, mais d'histoire, d'entrepreneurs, pour justement intégrer, créer ces communautés-là. Je suis assez, j'allais dire, optimiste, mais c'était l'idée de ce fonds-là, de participer, que BPI France avait aussi une mission de, le plus tôt possible...
1: C'est une très bonne nouvelle pour le marché. On est très contents, en tout cas pour nous, c'était une très bonne nouvelle.
3: Et moi aussi.
1: Jean-Michel, je voudrais revenir à toi deux secondes, tu as déjà défloré un peu le sujet, ça sera on t'a mis une petite musique pour un générique. Ça te rappelle quelque chose, non? Alors Jean-Michel, toi t'es quand même un exemple à part, t'avais une société cotée, donc t'as coté il y a 25 ans, tu nous l'as expliqué. Moi, je t'ai croisé plein de fois, et t'étais quand même assez frustré par la valorisation de la boîte à plusieurs reprises. Oui. Et quand même, tu reviens, t'es masochiste ou t'es visionnaire?
2: Ouais, parce que moi je...
1: Parce que tu recotes une deuxième société
2: J'ai beaucoup d'espoir dans ce pays, c'est franchement, il faut dire les choses, je suis arrivé en France, j'avais rien... Donc, tout ce que j'ai fait, je l'ai fait en France. Donc, j'ai connu des années de gloire magique à Paris. L'année de l'IPO de Memscap, ces années-là.
1: C'était quelle année, ça?
2: 2001.
1: Ouais.
2: C'était du lourd. Et je crois que ça peut revenir. Il suffit qu'on ait un mouvement d'ensemble. Tu sais, on fait plein de choses aujourd'hui avec Yvette Monassé Amplify, où on booste des entrepreneurs. Je pense que...
1: Mais attends, tu boostes des entrepreneurs, tiens, je vais te taquiner. Ouais. Est-ce que tu fais une session pour les pousser à aller en bourse?
2: J'ai des trucs sur la bourse, je te promets. Je te promets.
1: Tu me feras venir?
2: J'en ferai tout le temps, oui. Et en fait, ce que j'étais en train de dire à Michel d'ailleurs, il faut qu'on fasse un truc uniquement pour les sérieux, pour les pousser. J'ai fait deux sessions.
1: On vient avec Alexis
2: Euronext,
1: là, et on fait
2: donc,
1: ça.
2: En fait, moi je pense qu'il faut... qu'on crée un maximum d'entrepreneurs, que le pays devient une terre
1: d'entrepreneurs. Ils sont là, les entrepreneurs.
2: Quand les DOP...
1: Ils sont là.
2: Je suis content de...
1: On n'arrive pas à faire le lien, ils le font. Hein, mais il faut qu'on fasse le lien entre la bourse et les entrepreneurs.
2: Exactement. Mais tu as dit une chose très importante. C'est vrai que la BPI a fait un travail monumental au niveau du capital risque, donc au niveau des premières phases des entrepreneurs. Et là, l'arrivée de Blue Spring, ce que Emmanuel a fait, moi j'ai bénéficié de ça, donc je peux pas dire que du bien. Je peux dire que du bien sur ça, mais ça, c'est quelque chose qui est énorme parce qu'on a besoin de petits stimuli. Ça, c'est un stimuli. Si on fait d'autres réformes où on pousse un peu les épargnants français, comme dans l'assurance vie, à mettre 5% de leur épargne sur les small mid-cap, on explose. Et une fois que ça part, ça part. Hein. Et la bourse, en fait, c'est quelque chose qu'une fois que ça mousse, ça monte, ça monte, ça monte, ça monte. Et une fois que ça casse, ça casse, ça casse, ça casse, ça casse. On le sait.
1: On passe tout de suite à toi, Guillaume, parce que c'est quand même sympa de t'avoir là dans l'actualité. Donc, le 25 juin, tu as annoncé ton introduction en bourse sur Euronext Growth. Pourquoi, en fait? Pourquoi la bourse? Et comment ça s'est passé? Alors, je ne parle pas de l'introduction, puisqu'elle

0: pas terminé, mais qu'au moment où on diffusera, tu seras encore relevé. Mais le process lui-même, comment tu l'as vécu, toi ?
1: D'abord, pour rebondir à ce qu'il vient de dire avant, il y a plein d'entrepreneurs super, mais il faut rappeler que l'entrepreneuriat, c'est du travail, et exclusivement du travail, de la patience, des hauts, des bas. Moi, ça fait 15 ans. Donc la bourse, c'est pas une idée que j'ai toujours eue en me levant le matin. Moi, je veux créer de l'emploi dans mon pays, minimiser l'impact carbone, être fier de ce que je fais et embarquer les clients avec moi. Et ça, c'est mon point de départ. Depuis 15 ans, je n'ai pas bougé d'un centimètre là-dessus. Aujourd'hui, l'entreprise fait 21 millions d'euros de chiffre d'affaires. J'ai galéré pendant 12 ans pour trouver un modèle économique pour fabriquer en France. À force de travail, je l'ai trouvé grâce à Léa, qui est directrice exécutive à mes côtés, qui est ingénieur textile et qui trouve à l'usine la façon de fabriquer de façon compétitive. Ça fait 700 000 euros de résultat net positif pour une boîte qui fabrique tout en France. On s'est toujours démerdé tout seul. On n'a jamais eu d'aide de personne. Pas de subvention, rien. On s'est toujours démerdé tout seul. Et dans cette opération, pareil, on se dit qui nous a toujours soutenus, qui nous a sauvé les fesses quand on était en difficulté en 2023-2024, c'est nos clients, c'est les Français. Et donc on se dit, ok, la suite de l'histoire, elle est avec eux. C'est pas, le temps politique, c'est pas le nôtre. Le temps de la subvention, de l'aide, de l'accompagnement, c'est pas le nôtre. Notre temps et notre seule raison d'être et raison d'exister dans le temps, c'est la compétitivité de l'entreprise, la génération de cash et d'EBITDA, parce que sinon on est mort. On a beau faire de l'impact, de ce qu'on veut. Aujourd'hui, les règles, c'est tu fais de l'EBITDA, du cash ou t'es mort. Ça, on l'a bien appris. Et donc, fort de cette année de retournement, de ces deux années de retournement, on se dit, ok, comment on fait rentrer les Français au capital de l'entreprise. Donc avec Léa, on se dit, ok, on regarde les scopes, on regarde les SIC, on regarde les plateformes de crowdfunding et on rencontre les équipes de Roland qui nous disent, et un certain Marc Fiorentino qui nous dit, mais Guillaume, la meilleure plateforme pour faire un investissement populaire, c'est la bourse. Et là, moi, je me dis, pas con. Et je me dis, mais c'est trop compliqué. Et Léa, à côté de moi, dit, Guillaume, on va le faire. Je lui dis, t'es sûr ? Il me dit, ouais, on va le faire.
0: Comment ça s'est passé ? Alors, parlons que de vous, ne parlons pas des partenaires.
1: Et derrière, comment ça s'est passé ? On a déroulé avec une équipe de conseil autour de nous, toutes les briques, les avocats. On a recruté un directeur financier, Fabrice, qui nous accompagne sur ce spécifiquement qui a fait déjà 4 IPO, parce que c'est quand même un monde compliqué. On a travaillé dans le bon ordre, on a fait travailler tout le monde en 4 mois et demi, ce qui est un record. On a fait le doc AMF. On a vraiment travaillé dans le détail. On était déjà accompagné par deux fonds d'investissement, donc on avait cette structure financière. On est capable de sortir le chiffre d'affaires à l'heure, la marge.
0: C'est important ce que tu
1: dis. La marge par canal, chaque jour.
0: Parce que tu étais déjà structuré.
1: Voilà. Et donc, on est capable de sortir une clôture d'EBITDA tous les mois à J+10. Et je pense qu'il n'y a pas beaucoup de boîtes qui sont capables de faire ça. Donc, on avait déjà la rigueur. De l'extérieur, le slip français, les gens peuvent se dire, ouais, c'est du marketing. En fait, oui, on est très fort en marketing, mais en fait, on avait la structure financière. On était capable de suivre et piloter la boîte, sauf qu'on achetait nos slips entre 12 et 15 euros en les fabriquant en France. Là, maintenant, on arrive à fabriquer nous-mêmes en dessous de 6 euros. Donc, on a un vrai modèle économique. Et donc, on a déroulé tout en faisant tourner la boutique. C'est difficile pour le dirigeant. Et quand on va chercher des entrepreneurs, c'est super de les booster, de leur faire des conférences avec qui veulent être mes associés. Mais il faut surtout leur dire, les gars, c'est du travail, des 100.
2: Mais ça, tous les entrepreneurs le savent.
1: En tout cas, il faut leur rappeler que c'est. Voilà, il n'y a pas de raccourci, il n'y a pas d'IA, il n'y a pas de truc magique. C'est juste du boulot et du temps. Et un jour, peut-être, dans un cas sur 1000, vous allez vendre votre boîte. Mais si vous vous levez avec ça le matin, vous n'y arriverez pas. En tout cas, moi, c'est mon expérience. Et donc, quand on coche toutes ces cases, on évacue toutes les options scope, SIC, on se dit, voilà, c'est pas notre philosophie. On se dit, ok, la bourse, c'est le bon moyen. On déroule le process. Et je crois que c'est. Enfin, tu me l'as dit, le succès d'un IPO, ça se mesure à 2-3 ans. Faites ce que tu dis ce que tu fais. Et, under promise, over deliver, c'est pas français, mais nous, on s'engage là-dedans.
2: C'est hyper important.
0: C'est quoi ton conseil ? Voilà, c'est un jeune, qui débarque sur la bourse. La bourse. Toi qui as 25 ans d'expérience sur la bourse, Jean-Michel.
2: La bourse, tout le monde parle de l'IPO, de levée d'argent, etc. Or, du point de vue financement de la boîte, la bourse, c'est une rivière. Donc, on peut revenir plusieurs fois. La deuxième chose, c'est que la bourse te donne une monnaie d'échange. Donc, tu peux acheter des boîtes. C'est quelque chose qui est liquide. La troisième chose, c'est que la bourse te donne de la rigueur. Tu es obligé d'être rigoureux. La bourse te permet de brasser plein de gens. Moi, j'ai beaucoup de clients. Moi, je suis en B2C dans IEVA. Tous mes clients peuvent être mes actionnaires et inversement. Donc, c'est hyper important. Alors, ce qui compte...
0: Quel conseil tu lui donnerais ?
2: En France, under promise, over deliver.
0: En français,
2: tu dois sous-promettre, sur-délivrer.
1: Il faudra trouver une bonne traduction en français, je m'en occupe.
2: Si tu fais la chose, honnêtement, même à des boîtes, on a vu des boîtes avec des capis en milliards sur Paris. Le matin, il est en dessous du consensus. Boom, moins 30 à l'ouverture.
0: Exactement.
2: Dans le temps, ils nous mettaient deux claques. Moi, je me rappelle, quand on sous-délivrait, bon, on venait le matin, on prenait deux claques. À la fin de la journée, on est à moins 9%. On rentre chez nous, on était plié. Là, à 10 heures, tu es déjà à moins 30.
0: Donc, c'est ça ton conseil. Qu'est-ce que tu lui donnerais comme conseil, Emmanuel ?
3: Effectivement, l'introduction en bourse, c'est une étape C'est une étape qui doit être construite, mais je pense qu'il a complètement bien compris, il a bien décrit aussi le process. C'est une étape ce qui amène à d'autres étapes, à de la communication, à un newsloop régulier, à des catalyseurs, à un plan. Ça s'inscrit dans un plan stratégique. Et là-dessus, c'est ça qui est intéressant d'entendre, justement, parce que c'est la bonne vision. C'est un point de passage.
0: Alexis, vous avez bien soutenu cette opération. Qu'est-ce que tu y donnerais, toi, comme conseil ?
4: Moi, je crois que les meilleurs conseils ont été donnés par Jean-Michel, mais je pense que Guillaume, il a compris ce qu'il achetait en arrivant en bourse, en dehors de tous ses outils. Il s'achète du temps long. Et d'avoir les actionnaires qui sont plus au pilotage de la boîte avec lui. C'est ça que je rajouterais peut-être, en plus de ce qui a été...
0: Alors, c'est intéressant le temps long, parce que je me retourne vers toi, Jean-Michel. Ce que reprochent beaucoup d'entrepreneurs, c'est de dire justement, les investisseurs, ils sont court-termistes. C'est-à-dire, tu vois, tu viens de le dire. C'est-à-dire, ouais, on a eu un semestre qui n'est pas bon, bam, moins 30%, alors que les gens nous disent... Ouais, mais de l'autre côté, toi tu connais bien le sujet, puisque à la BPI vous faites aussi private equity. À la private equity, on est peinard pendant 5-7 ans, personne ne nous emmerde, le fonds il est là et il n'y a pas quelqu'un qui nous lit tous les jours.
2: En réalité, ça dépend ce qu'on fait. Ça veut dire qu'il y a des actionnaires sur Paris, la BPI justement. Moi j'en connais plein de fonds qui sont, Thomas par exemple, il est long. Il y a plein de gens qui sont, Gordian, il est long chez moi, etc. Donc il y a des investisseurs qui sont longs. Il y a des investisseurs qui sont des spillers. Ok, mais il y a des investisseurs qui sont longs. On a besoin des deux. Parce qu'il y en a des gens qui développent la liquidité, d'autres qui sont là pour le long terme, etc. Mais ce qui compte vraiment, c'est un, ta rentabilité, t'achètes ton indépendance. J'ai rendu toutes mes boîtes rentables tout de suite.
0: Tu dis le contraire de ce qu'on disait tout à l'heure sur les boîtes américaines.
2: Non, oui, on n'est pas aux États-Unis. Moi, je dis toujours à tous les entrepreneurs cotés à Paris, vous n'êtes pas aux États-Unis. Vous ne ramenez pas l'Amérique à Paris. Paris, ce n'est pas les États-Unis. Donc, il faut être rentable parce que les gens, ils veulent de la rentable. Bon, ok. Et n'oublie pas une chose, c'est que tant que tu n'as pas vendu, tu es toujours dans le game. Et ne compte pas ton argent tant que tu es assis à la table. C'est la première base d'un pokerman.
0: Pour finir très rapidement, merci d'abord parce que c'est super intéressant. Qu'est-ce qu'on pourrait prendre, Guillaume, toi qui arrives un peu de l'extérieur avec un œil neuf, qu'est-ce qu'on pourrait prendre comme initiative pour booster tout ça ?
1: Je crois qu'il faut faire confiance aux Français parce que parfois le bon sens de juste...
0: Mais pourquoi ils ne viennent pas ? Enfin, ils viennent, ils vont venir au slip, mais ce n'est pas la question. Mais
1: je pense qu'il faut... il faut que nos entreprises françaises soient compétitives et s'adressent à leur marché intérieur.
0: Moi, je te dis, quelle initiative on peut faire d'un point de vue marketing, ce que fait, parce qu'ils n'arrêtent pas, je veux dire, ils sont en province, ils rencontrent des entrepreneurs tout le temps, ils ont lancé une nouvelle chez Euronext, ils ont lancé une nouvelle démarche pour faciliter l'accès au retail. Qu'est-ce qu'on pourrait faire de plus, nous tous, pour rendre le truc plus sexy en
1: fait ? Moi, je crois qu'il faut aller voir les boîtes iconiques françaises, trouver de la compétitivité de performance économique et ouvrir ce capital-là aux Français. Et je pense que c'est beaucoup plus structurant que la bourse qui, de mon point de vue d'entrant, est un moyen et pas une fin en soi. Et je pense que ça, c'est structurant pour l'économie française.
0: Jean-Michel.
2: Une initiative, c'est très simple. Moi, si j'étais législateur aujourd'hui, je fais une décision. Je garde toutes les caractéristiques des assurances-vie à condition que 5% de l'assurance-vie soit... investi dans
0: ça n'arrivera pas cap. Une autre initiative.
2: Pourquoi ça n'arrivera pas
0: parce que les législateurs te disent on a déjà fait le PEA, vous avez le PEA PME, démerdez-vous avec ça. Mais et c'est déjà PME, pas mal le PEA.
2: Oui, mais l'incentive il n'est pas très fort. Mais donc par contre nous au-delà de législateur, nous on doit évangéliser à fond et expliquer aux gens c'est quoi la bourse et qu'on peut gagner beaucoup d'argent en bourse.
0: Tiens, je te propose un truc. On va voir si on faisait un petit concours. Qui veut s'introduire en bourse ? Est-ce que tu serais juré avec moi ?
2: Quand tu veux.
0: T'es sûr ? Attention, c'est enregistré.
2: Ouais, quand tu veux. Michel, tu m'autorises.
0: Qu'est-ce que tu veux comme idée ?
3: Je suis assez optimiste, encore une fois. Je pense que écouter des personnes comme ça, c'est
0: motivant.
3: C'est ça qu'il faut faire. C'est leur laisser montrer que ça marche, montrer que ça existe. Et encore une fois, les jeunes, les influenceurs financiers, il y en a de plus en plus. Ouais. Tu en fais partie.
0: Les influenceurs financiers, c'est important.
3: Ça va prendre.
0: Oui. Juste, explique-nous en deux secondes, il nous reste quelques secondes, ce que vous avez lancé comme initiative IPO.
4: Non, on travaille sur l'offre et la demande. C'était bien évoqué. En fait, c'est bien d'avoir des entrepreneurs, il nous faut de l'argent. BPI a lancé Blue Spring, CDC Croissance a lancé son premier fonds de fonds l'année dernière et a fini de le déployer.
0: 500 millions.
4: TB3 C'est passé complètement inaperçu. Vendredi, a annoncé 13 milliards, dont une partie significative va être allouée aux small et mid-cap françaises. Génial. C'est la première fois.
0: Super bonne nouvelle.
4: Donc c'est exactement ce sujet, réallouer de l'argent. Et c'est qui va flécher cet argent? Ce sont les assureurs. Donc il faut continuer là-dessus. Sur la partie offre, bah, nous, on essaye de simplifier de plus en plus l'accès pour les entrepreneurs à la cote. 4 mois, c'était évoqué par Guillaume, plus rapide, moins coûteux, moins complexe. C'est ce qu'on essaye de faire avec IPOGO, dont Jean-Michel est un soutien précieux.
0: Et on est là pour vous aider si vous en avez besoin. Merci de nous avoir suivis, merci à tous ces
5: invités.
0: On se retrouve la semaine prochaine pour une émission dont on me dit dans l'oreillette qu'elle sera exceptionnelle. Surtout, n'oubliez pas que vous pouvez nous voir, nous revoir, nous réécouter et encore nous revoir en replay, en podcast sur toutes les bonnes plateformes.
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7: Le grand entretien ce matin, je suis avec Nicolas Pagnès et nous recevons Stéphane Bougenal, président du directoire de Euronext. Bonjour.
8: Bonjour.
7: Merci d'être avec nous en cette semaine. Bah, on va parler tout de suite de l'IPO du slip français. C'était hier, jour de fête nationale, une entreprise française. Voilà, c'est symbolique justement par rapport à cette action que vous lancez sur les PME. C'était une belle journée pour...
9: Oui, c'est une belle journée. C'est toujours satisfaisant pour nous tous que pour, à l'occasion de la fête nationale, une entreprise qui essaye de se battre sur le terrain des marques, de la chaîne de valeur du textile et de la mode en Europe et qui essaye de proposer quelque chose d'alternatif à la fast fashion, réussissent à rencontrer l'adhésion des investisseurs, des petits porteurs en particulier. Donc c'était une très belle opération. Ils ont fait une opération extrêmement équilibrée entre des levées du nouveau capital pour la croissance et permettre aux investisseurs de sortir un peu une partie de leur investissement. Donc c'est vraiment une très belle opération, une très belle journée pour une entreprise très très iconique, comme disent les Anglais.
10: On avait notamment le fondateur et la directrice exécutive du slip français sur le plateau de BFM Business il y a deux jours, qui nous disait qu'ils avaient réussi à boucler cet IPO en 3 à 4 mois. Ça fait le lien avec ce que vous lancez chez Euronext, IPO Go, si je le prononce bien, qui vise à faciliter les processus d'introduction en bourse sur Euronext Gross, notamment pour tout ce qui est PME et ETI, avec notamment cette idée de réduire les délais, mais aussi de faciliter les processus.
9: Absolument. L'idée est assez simple. Si on veut que les entreprises puissent lever des fonds propres pour financer du risque, pour faire de la croissance, pour se lancer dans des projets sur lesquels la génération de cash flow n'est pas nécessairement très visible immédiatement, eh bien, il faut des délais très courts, il faut une procédure très allégée et il faut des coûts très réduits. Et c'est ce que nous avons fait avec ce nouveau chemin, plus rapide, à des coûts plus faibles et avec une procédure très allégée. C'est le sens de cette IPO Go.
7: Et ça leur simplifiera la vie aussi pour passer ensuite sur Euronext, c'est ça, le chemin sera plus facile derrière.
9: Absolument, c'est un parcours fast track pour entrer en bourse, pour lever du capital, pour accélérer la croissance. Je crois que c'est ce que tout le monde souhaite faire pour que les entreprises en Europe et en particulier en France puissent lever des fonds propres beaucoup plus rapidement.
10: Et pourquoi? Parce qu'il y avait une complexité qui pouvait freiner les petites entreprises à aller chercher des capitaux sur les marchés financiers?
9: Il y a toujours un équilibre. Vous savez, quand vous levez du capital entre la réglementation et les attentes des investisseurs, il y a toujours un équilibre entre je te donne du capital, donne-moi de l'information. Donc, tu me donnes beaucoup d'informations, je te donne beaucoup de capital. Tu me donnes pas beaucoup d'informations, je te donne pas beaucoup de capital. Et donc, il faut trouver la juste mesure en réduisant les demandes de formalisation de l'information pour continuer à lever du capital. C'est cet équilibre qu'on a essayé de faire en réduisant les délais, en réduisant la complexité, en réduisant les coûts, pour pouvoir lever du capital plus rapidement.
7: En bourse aussi, on a entendu parler, et là je vais parler du secteur de la défense, de KNDS, le fabricant franco-allemand de chars Léopard et du canon César, qui avait annoncé le 24 juin son introduction en bourse, finalement, et freine des cas de fer. On sent que la défense tousse un peu en bourse. Est-ce que c'est votre avis aussi?
9: Non, écoutez, KNDS est une magnifique entreprise franco-allemande, avec extrêmement bien positionnée, avec des produits aussi bien du côté français que du côté allemand, qui sont absolument leaders sur leur marché. Vous avez cité le char Léopard et le canon César, mais on pourrait citer beaucoup d'autres produits extraordinaires dans les munitions et autres. Non, c'est une entreprise qui devait se coter une semaine particulière, sauf que le gouvernement allemand a annoncé qu'il mettait fin à un projet de 4 grosses frégates. Ça a eu un impact sur un des comparables de KNDS en Allemagne, immédiatement sur son cours de bourse. Et donc,
10: On parle de Rheinmetall. Hein.
9: Voilà, exactement. Et donc les investisseurs de KNDS, notamment les investisseurs familiaux du côté allemand, ont dit attention, la valorisation du comparable dans ces fonds, c'est pas la bonne semaine pour faire cette opération. Mais il était évident que ça, c'est une très belle histoire du secteur de la défense, c'est une très belle histoire franco-allemande. Il y a des projets franco-allemands qui réussissent, comme le FU Airbus et comme le sera KNDS. Et donc, cette entreprise, c'est en tout cas la volonté de ses dirigeants, va entrer en bourse dès que les conditions de marché seront stabilisées dans ce secteur. Et il n'y a pas de raison qu'elle se détériore.
10: Donc, ça n'est qu'un report et ça n'est pas, j'ai envie de dire, ça n'est pas un symbole de la défense en
9: absolument
10: bourse aujourd'hui.
9: Pas.
10: C'est une histoire particulière, KNDS.
9: C'est une histoire absolument particulière et c'est un concours de circonstances. Le gouvernement allemand, pour des raisons qui tient à l'équilibre de sa coalition et à un agenda plus vaste lié à des annonces qu'il voulait faire en matière de programme de réforme la même semaine, a décidé cette semaine-là d'annoncer qu'il mettait fin à un programme de frégates lourdes. Ça a eu un impact sur le cours de Rheinmetall. Rheinmetall étant le comparable de KNDS, ça a eu un impact sur les préférences de la famille des actionnaires allemands. Et donc tout ça, ce sont des évolutions absolument normales. Ça ne change rien au caractère exceptionnel de cette entreprise, à la fois dans le secteur de la défense, dans le secteur terrestre et dans un segment franco-allemand qui fait apparaître des magnifiques succès des deux côtés du Rhin.
7: On est dans une période d'incertitude économique, diplomatique. Moi, j'aimerais savoir comment vous voyez cet été sur les marchés. On parlait juste avant de partir en vacances. Le mois d'août peut être un petit peu sensible sur ce sujet. Qu'est-ce que vous redoutez, Stéphane Boujnah ?
9: Non, il y a un thème récurrent, enfin annuel, qui est l'incertitude du mois d'août. Un certain nombre de corrections importantes se produisent au mois d'août, tout simplement parce qu'il y a un peu plus de volatilité, il y a un peu moins d'opérateurs derrière les écrans. Honnêtement, je ne suis pas particulièrement inquiet. Le paradoxe, c'est qu'avec la multiplication du trading algorithmique, la multiplication de l'utilisation des outils d'intelligence artificielle, en réalité, les émotions des humains sont un peu diluées par la lucidité froide des algorithmes.
7: Et donc, les marchés ?
9: Ça stabilise les marchés, absolument, ça stabilise les marchés. Vous avez pu voir d'ailleurs depuis quelques mois qu'il y a certes beaucoup de volatilité, mais quand vous regardez les indices, le CAC 40 est à 8003, 8004. Je rappelle qu'en janvier 2020, il y a 5 ans, 6 ans, il était à 6000 points.
7: Ouais.
9: Donc on était à 6000 points avant le Covid, avant la guerre en Ukraine, avant la crise de l'inflation, avant la crise de l'énergie, avant l'Iran. Donc les marchés considèrent que les événements géopolitiques sont importants, mais que leur impact sur la performance des entreprises en moyenne, pour celles qui sont représentées dans les indices. Mmh. C'est très important de garder à l'esprit que l'indice CAC 40 avec 2002, 2003, 2004, pas tout simplement parce que les petites entreprises qui sont très sensibles au prix des hydrocarbures, qui sont très sensibles à la réduction de la consommation, elles ne sont pas dans le CAC 40. Donc, l'économie de l'Europe, l'économie de la France, ça n'est pas uniquement les grands indices. Mais s'agissant des grands indices, c'est-à-dire essentiellement les entreprises les plus globalisées, elles ont des perspectives de croissance et une perspective de performance qui est extrêmement forte. Donc, je ne suis pas particulièrement inquiet pour le mois d'août.
7: Dernière question, Nicolas.
10: Moi, je voulais revenir très rapidement sur IPO Go. Dans les volontés, il y a également l'idée d'ouvrir aux investisseurs particuliers. Pourquoi ? Alors ça change un petit peu par rapport aux IPO classiques, puisque d'habitude, on va voir les family office, les institutionnels d'abord et les particuliers ensuite. Pourquoi ouvrir aux particuliers pour les PME qui voudraient aller en bourse sur Euronext Growth ?
9: Parce qu'il y a une très forte demande des particuliers, aussi bien le segment traditionnel qui sont les gens plus âgés, mais de plus en plus des gens très jeunes qui ont commencé à acheter des actifs crypto et qui progressivement souhaitent diversifier leur portefeuille vers des actions. Enfin, ils se rendent compte que les crypto-actifs, c'est bien, mais enfin, le dividende, c'est mieux. Et que dès qu'ils sont en attente de rendement, ils entrent sur cette classe d'actifs, sur les actions. Il y a un intérêt particulier pour les IPO en direct. On observe que plus les investisseurs peuvent investir en direct, plus ils choisissent les PME, plus ils choisissent la tech, plus ils choisissent les IPO, et plus ils sont dans des relations intermédiaires avec les marchés, plus ça se dilue dans des indices et des ETF. Les investisseurs particuliers sont le principal gisement de croissance de la gestion active, dans un monde où il y a beaucoup plus de gestion qui devient passive sur des fonds. Donc, je crois que c'est très important, et pour les entreprises qui cherchent à lever des fonds propres, et pour les particuliers qui cherchent à diversifier leur épargne, de pouvoir faciliter cette connexion avec les introductions en bourse, et en particulier des PME, et en particulier des PME technologiques.
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8: Bonjour et bienvenue dans Tech & Co Business sur BFM Business. Nous sommes ici au salon Vivatech qui fête ses 10 ans. Oui, vous voyez beaucoup de monde autour de nous. On attend 200 000 personnes sur l'ensemble du salon pendant ces 3-4 jours. Samedi, ce sera la journée grand public. Et sur le plateau Tech & Co Business, on va parler IA, beaucoup d'intelligence artificielle, IA et luxe avec les patrons de l'IA de LVMH. On enchaînera avec le quantique Pascal, cette pépite française qui entre Next 40. Eh bien, l'un de ses patrons seront là avec nous. On enchaînera avec tout ce qui est énergie. Vous savez qu'aujourd'hui, l'IA, c'est à la fois une révolution technologique et une révolution de l'énergie. On en parlera avec le patron de l'IA chez Schneider Electric. On enchaînera avec France Travail. Beaucoup de choses qui changent aussi dans la fonction publique autour de l'IA. On verra aussi l'assurance. Oui, le domaine de l'assurance en train de se révolutionner avec l'IA. Et puis, on terminera. Tiens, un petit mot de quantique avec OVH Cloud qui nous présentera sa start-up. Voilà, on est ensemble pendant une heure ici depuis Vivatech qui fête ses 10 ans. Et Tech & Co Business, bien entendu, ne pouvait pas rater ce rendez-vous. Allez, à tout de suite.
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8: Allez, c'est parti, Tech & Co Business sur BFM Business, spécial Vivatech. Vivatech qui fête ses 10 ans cette année, on vous l'a assez répété, oui, avec beaucoup de monde ici et beaucoup de grandes entreprises qui sont là depuis les 10 ans. Et ça va être intéressant d'en parler justement avec deux de ces représentants du groupe LVMH. Franck Lemoyle, bonjour.
11: Bonjour.
8: Franck, merci d'être avec nous, CIO du groupe LVMH, et Gonzague de Piret. Bonjour Gonzague.
12: Bonjour Frédéric.
8: Chief Omnichannel et Data Officer chez LVMH. Tiens, juste une première question un peu d'actualité générale, Franck. Quand on prend l'électrochoc, un peu c'est comme ça que j'ai envie d'appeler ce qui vient de se passer aux États-Unis où le gouvernement, enfin l'administration Trump veut bloquer des IA. Quand on est un grand patron qui doit gérer l'IA au niveau d'un groupe comme LVMH, comment on réagit par rapport à tout ça?
11: Alors,
8: sereinement, certainement.
11: Non, mais ça, je pense que d'abord, on réagit parfois avec un peu d'étonnement, mais on réagit aussi avec beaucoup de sérénité parce qu'en fait, on est dans un monde qui va à une telle vitesse, avec des annonces qui se succèdent.
8: Oui.
11: Donc, il faut quand même beaucoup garder son calme, effectivement, garder sa sérénité. Ça, c'est un sujet qui est extrêmement important. Et à côté de ça, je pense que c'est la responsabilité des grands groupes et c'est ce qu'on essaye de faire chez LVMH. Il faut s'organiser pour maintenir une forme d'autonomie. Donc, LVMH est un grand groupe international. On opère bien entendu aux États-Unis, on opère en Europe, on opère en Asie, on opère en Chine. On a des partenaires partout. Donc effectivement, on prend avec un certain recul les annonces américaines, mais on travaille aussi avec nos partenaires d'Alibaba et de Tencent en Chine. On commence à réfléchir et à créer. Il y aura peut-être des annonces dans les jours qui viennent à avoir une empreinte un peu plus forte avec des acteurs européens. Mm-hmm. Donc on organise notre sérénité et avec une vision où de toute façon, il va falloir affronter une géopolitique de la tech avec trois blocs, trois plaques qui sont en train de se mettre en perspective. Donc on s'organise en conséquence et on reste calme parce qu'on ne sait pas ce qui va être encore annoncé. dans un sens ou dans un autre, oui, la semaine prochaine ou dans deux semaines.
8: Voire dans une heure, parce que c'est toujours pareil. Alors, messieurs, 10 ans de présence à Vivatech du groupe LVMH. Bernard Arnault a fait la conférence d'ouverture. Alors on diffusera ça, le salon sera peut-être en cours vert. Je vous conseille d'aller voir tout ce que vous montrez sur le stand LVMH, mais on va en reparler dans un instant. Je voudrais démarrer avec première question sur en quoi les 10 ans de Vivatech, ils marquent vraiment l'évolution du numérique et aujourd'hui de l'IA au sein du groupe LVMH. Gonzague.
12: Effectivement, il y a 10 ans, quand LVMH a commencé à participer...
8: On parlait de transformation numérique, voilà.
12: De transformation digitale, et comme ça. Et c'est vrai qu'on commençait à s'aventurer un petit peu dans des produits digitaux. On a mis beaucoup l'accent sur l'expérience digitale, sur le e-commerce, etc., etc. Et c'est vrai que 10 ans plus tard, on a acquis une vraie maturité dans la matière. On parle maintenant évidemment beaucoup d'intelligence artificielle, de technologie, d'innovation et comment est-ce que l'INO, la techno, l'IA vient aider LVMH tout au long de la chaîne de valeur.
8: Alors, on va revenir sur notamment la stratégie start-up. Hein. C'est plus de 6000 start-up identifiées depuis 2016, près de 230-250 qui ont été accélérées au sein du groupe LVMH. Quel bilan vous faites de cette stratégie justement autour des start-up?
11: On fait un bilan qui est très positif parce qu'en fait on a commencé effectivement il y a 10 ans, ça nous a permis de rencontrer énormément de start-up. Donc vous l'avez dit, on a identifié 6000 start-up, on a désormais 200 start-up qui travaillent avec nous au quotidien et surtout ça nous a permis de développer une stratégie où aujourd'hui on accélère la transformation digitale, on accélère la data, on accélère la tech au sein du groupe LVMH avec une logique de partenariat, je dirais en trio, nos maisons qui investissent de plus en plus, nos grands partenaires technologiques, on en a évoqué certains juste avant, et par ailleurs des startups qui nous permettent effectivement d'apporter de la valeur, d'apporter de l'innovation.
8: C'est ça qui va les distinguer. Alors je le rappelle pour ceux qui, je pense que tout le monde évidemment connaît le groupe LVMH, mais en fait c'est un ensemble de PME, de TPE, de marques
11: et de grandes maisons.
8: C'est un ensemble de
11: 75 maisons, voilà, 220 000 collaborateurs.
8: Parce que c'est ça qui est particulier. Il y a évidemment l'ensemble du groupe, mais
11: et donc en fait ces startups, on va les utiliser sur un certain nombre de sujets extrêmement pointu, et on va en parler juste après parce qu'en fait notre objectif c'est aussi de supporter l'ensemble des points de la chaîne de valeur de nos maisons, hein, on est des entreprises intégrées et donc ces startups vont venir effectivement apporter de l'innovation, combler des sujets, apporter de l'efficacité sur un certain nombre d'autres thématiques, et donc c'est cette logique de co-construction désormais entre nos maisons, nos grands partenaires techniques qui sont aussi des gens très importants et sur lesquels maintenant on investit énormément sur des sujets de transformation, notamment l'IA, et les startups qui vont venir achever d'avoir quelque chose de fluide et d'intégré.
12: Et peut-être juste pour rajouter, c'est que ces startups qui viennent aider, en fait elles viennent aider d'abord une maison, et elles viennent travailler avec une maison en profondeur, elles viennent rajouter de la valeur comme Franck vient de le dire, et ensuite c'est notre rôle au niveau du groupe pour justement dupliquer en fait le travail de cette startup sur l'ensemble des maisons du groupe.
8: Et c'est ce qui a changé justement parce qu'au départ c'était le digital, l'expérience client, aujourd'hui on sent que tous les domaines les plus stratégiques sont atteints, c'est la supply chain, le développement durable, la création aussi, on va venir dessus.
12: Oui, absolument. C'est-à-dire que c'est tout au long de la chaîne de valeur. Ça commence avec le sourcing des matériaux, qu'on essaye le plus effectivement sustainable possible, avec le design et la création des produits, même sur le manufacturing, même les artisans. Comment est-ce que la technologie vient aider nos artisans? Ensuite, sur toute la supply chain, sur la traçabilité qui est fondamentale dans le luxe, et bien sûr, sur l'expérience client, essentiellement en boutique, car c'est du luxe, mais aussi sur les terrains digitaux et qui sont aujourd'hui totalement nouveaux, notamment avec le commerce agentique.
11: Et ça, Frédéric, je pense que c'est ce qui caractérise les 10 dernières années. Ouais. Les 10 dernières années, on a commencé, on avait Sephora et Vuitton qui étaient très en pointe en 2015. Maintenant, c'est toutes nos maisons. On a aussi une période où on était très focus sur la partie digital commerce et retail. Maintenant, on a une technologie, une data, un digital qui vient irriguer, porter toutes nos maisons et tous les points de la chaîne de valeur pour avoir quelque chose de effectivement très intégré, très performant, parce que nous sommes aussi des entreprises intégrées. On crée, on manufacture, on distribue et bien entendu, on vend dans nos magasins à nos clients. Et c'est ça qui est important, d'avoir cette chaîne de valeur totalement...
8: On va revenir dans un instant sur ce que vous présentez justement à Vivatech. Juste un mot, comment on fait? Parce que le luxe, c'est l'émotion, la rareté, enfin voilà, c'est des valeurs qu'on a du mal à assimiler avec l'IA, où on parle d'automatisation. Comment on fait justement pour associer les deux?
11: Mais je pense que
8: on parlait de création tout à l'heure.
11: Mais c'est pas du tout contradictoire. D'abord, on le dit, on le maintient, on n'est pas une boîte de tech, mais on investit énormément dans la technologie. Le le vrai sujet, c'est de le faire avec nos croyances et nos valeurs. Donc on est dans une IA qui va aujourd'hui venir augmenter, qui va venir supporter. Je vais vous donner un exemple opérationnel. Nos maisons, ce sont des maisons historiques, hein, qui sont nées en 1850, voilà, qui sont nées en 1670, qui sont nées au début du 20e siècle. Elles ont un patrimoine absolument incroyable, un patrimoine culturel. Et ben, ce patrimoine culturel aujourd'hui, avec l'IA, avec des agents, on va être capable de le synthétiser, on va être capable de le mettre à disposition de nos vendeurs, de nos conseillers de vente en boutique. Et ces vendeurs qui vont s'approprier avec la technologie ces informations vont être capables de le restituer avec la meilleure, entre guillemets, expérience possible, la meilleure sophistication possible auprès de nos clients. Donc c'est totalement compatible. On est aussi sur une posture où on veut que l'humain reste au centre, la techno vient épaulé, supporté, mais on garde tout le savoir et toute l'émotion dans l'interaction humaine.
8: Et je reviens sur Marc Crétier. Comment on convainc des artisans, voilà, des artistes, des créateurs justement, de travailler avec l'IA? Parce qu'aujourd'hui, il faut qu'ils aillent vers cette partie.
12: Oui, c'est exactement ce que Franck vient de dire. Je pense que la clé de la réussite, c'est de savoir dans quelle mesure la technologie, l'IA, vient se mettre au service de nos valeurs. À partir du moment où on est bien au service de savoir qui on est dans le luxe, on parle de création artistique, on parle d'artisanat, comme on vient de le dire.
8: C'est 14 000 créatifs, c'est ça
12: 14 000 créatifs dans le groupe. Maintenant, nos outils d'IA, pour être encore plus meilleurs créatifs, pour doper la créativité. Mais ce sont aussi nos artisans, ce sont des dizaines de milliers d'artisans qui fabriquent nos produits de luxe partout dans le monde. Ce sont des vendeurs. La vente essentiellement dans le luxe se fait en magasin par des vendeurs, par un contact humain entre un client et un conseiller en clientèle. Et donc l'IA va pas venir remplacer le créateur, l'artisan ou le vendeur en magasin. Bien au contraire, l'IA va devenir là pour augmenter, pour aider l'artisan à être encore plus performant, le créateur à être encore plus créatif et le vendeur pour passer finalement d'être plus efficace et passer plus de temps humain avec son client.
8: Aujourd'hui, on entend beaucoup parler de passage à l'échelle, d'une logique d'industrialisation. Comment ça se passe aujourd'hui chez LVMH justement pour franchir le pas, passer à l'échelle?
11: Je pense que de toute façon, on a franchi le pas. On a quitté le monde d'époque et le monde des tests depuis 2 ans. Donc aujourd'hui, ça passe par des plateformes globales. Ça passe aussi par des équipes sur lesquelles on investit énormément et on pourra en parler. Un grand programme de transformation. Ça passe par effectivement de la collaboration, du co-développement entre nos différentes maisons. Voilà, ça passe effectivement par attaquer des territoires où on va générer une efficacité immédiate et donc on arrive effectivement à accélérer avec des équipes renforcées, des équipes spécialisées au niveau du groupe. On a à peu près une centaine de personnes au niveau du groupe qui vont travailler dans cette logique-là, qui vont incuber, porter des projets. On a un grand programme de transformation pour former toutes nos équipes en maison et donc ça passe par cette accélération et ça passe aussi par des choix et des plateformes globales qu'on va mettre à disposition de toutes nos maisons. On est dans une vraie logique aujourd'hui, on développe des composants, on fait participer nos maisons à ce développement. D'accord. De composants pour accélérer toutes les autres.
8: Qu'est-ce qui est présenté là à Vivatech en quelques mots? Alors, il y a beaucoup d'innovations, mais voilà, certaines plus significatives.
12: Voilà, pour les 10 ans de notre présence à Vivatech, on a souhaité faire quelque chose d'un peu spécial et de proposer à tous les visiteurs de vivre une expérience immersive au sein de notre booth. Donc ça veut dire que les visiteurs vont pouvoir rentrer par grappe quelque part et pour pouvoir comprendre comment est-ce que la technologie, l'IA, vient aider tout au long de la chaîne de valeur. Ça commence par le sourcing des produits.
8: Voilà, aux différentes maisons.
12: Ouais. Exactement, avec toutes les maisons qui sont là. Le sourcing de produits avec Tiffany, avec Parfum Christian Dior, sur le manufacturing avec Louis Vuitton, avec l'Europiana. Ensuite sur la traçabilité de la supply chain avec Bulgari, avec Christian Dior Couture et l'expérience client avec Sephora, Vuitton, Dior, Guerlain. On a vraiment des choses absolument magnifiques à montrer avec ces grandes maisons qui montrent leurs innovations. Et ce qui est très intéressant, c'est qu'elles les montrent avec les startups avec lesquelles elles travaillent.
8: C'est ça qui est intéressant. Le What Next chez LVMH, évidemment l'IA agentique. Enfin, déjà, j'imagine qu'il y a déjà des projets qui sont lancés. Mais voilà, ça va se distinguer comment dans le groupe LVMH?
11: L'étape d'après, c'est l'IA agentique. Parce qu'en fait, on a déjà d'abord, on utilise l'IA depuis à peu près 5 ans. L'IA est très présente dans tous nos processus, notamment en matière de supply chain, en matière effectivement de clienteling. À peu près 90% 80% de nos prévisions de vente sont revues et sont supportées par des algorithmes. Donc la prochaine étape, c'est l'agentic AI, et ça va se passer effectivement par la sélection d'un certain nombre de plateformes, par la mise en perspective et le travail sur un certain nombre de use cases dans différents métiers. On a arrêté à peu près 3 métiers sur lesquels on souhaite se concentrer: les opérations, le marketing, la relation client. Et donc avec nos équipes au niveau du groupe, au niveau des divisions, au niveau des maisons, on va venir identifier ces opportunités qui vont nous permettre d'être meilleurs, qui vont nous permettre de gagner en efficacité, qui vont nous permettre effectivement de créer désormais des agents qui vont porter des processus complexes, qui vont interagir avec nos collaborateurs, avec nos équipes, et qui vont nous permettre effectivement d'améliorer et de retrouver de l'efficacité et d'améliorer encore l'expérience sur un certain nombre de sujets.
8: Messieurs, merci infiniment de nous avoir accompagnés sur cette première partie de l'émission. Franck Lemoyle, CIO d'LVMH, et Gonzague Depiré, Chief Omnichannel et Data Officier LVMH. Merci encore. Donc, il nous tarde d'aller découvrir tout ce que vous nous proposez sur le stand LVMH. Voilà, on démarre cette émission. Vous allez voir, on va parler de beaucoup de choses. On va parler d'énergie, mais tout de suite, on va parler de quantique avec notre invité suivant.
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8: Allez, tout de suite, notre deuxième invité sur ce salon Vivatech dans Tech & Co Business, spécial 10 ans Vivatech, avec Nicolas Proust. Bonjour Nicolas.
13: Bonjour.
8: Merci d'être avec nous, directeur de la stratégie chez Pascal, l'une de nos pépites dans le monde du quantique. C'est vrai qu'on a vu en 5 ans, Pascal est passé d'un laboratoire à une entreprise de près de 300 collaborateurs, 500 millions de dollars levés, plusieurs ordinateurs quantiques déployés. On va parler de tout ça. Une entrée au Next 40. Mais première chose, Pascal, très présent ici au salon Vivatech, juste derrière nous, sur le stand du... Alors c'est HQI, c'est la... rappelez-moi, c'est la...
13: L'initiative quantique nationale.
8: Initiative, voilà, du Quantum National avec le GENSI. Et puis vous êtes présent aussi là pour les opérations aussi industrielles sur le stand de Scaleway. Comment on explique un peu cette accélération, alors, de Pascal, mais aussi du quantique d'une façon générale, Nicolas?
14: Merci beaucoup. Effectivement, le quantique a beaucoup accéléré ces dernières années, et Vivatech permet de faire rayonner ces accélérations. Pour les 10 ans, on est ravis d'être là, on a toujours été là, et on remercie, on félicite les équipes de François Bitouzet pour cette année. Le quantique a accéléré ces dernières années, tant en termes de résultats industriels, de pénétration des clients corporate. Ça, c'est vraiment une étape très importante, parce qu'on a bénéficié de l'adoption de ces clients industriels, oui, du soutien du secteur public avec l'annonce du plan quantique ces dernières semaines, et évidemment de résultats très importants de la part des entreprises, notamment Pascal.
8: Et c'est ce qui explique un peu cette filière, hein, parce que évidemment vous connaissez, vous marché super bien, il y a Candela, il y a C12, il y a Cobly qui rentre aussi au Next 40, il y a Alice et Bob, donc il y a une vraie filière, et on sent, comment on explique qu'en France justement on ait cette filière? Alors j'imagine dans d'autres pays aussi, mais nous on a quand même ce focus France, et voilà, ça marche plutôt bien. Vous signez avec Aramco, vous signez avec des grands industriels, donc comment on explique cette filière française? Elle est puissante, c'est les ingénieurs, c'est qu'est-ce qui fait notre spécificité?
14: Effectivement, il y a eu des grands jalons qui ont permis de démontrer que la filière quantique française était d'excellence académique, mais aussi industrielle. On a des acteurs sur toute la chaîne de valeur, les processeurs quantiques, le développement applicatif, mais aussi des industriels qui utilisent ces applications. Ça vient du fait que la France a un berceau académique qui a permis de faire émerger des startups, avec la première version du plan quantique qui a permis justement d'accélérer le développement industriel, de créer ces premières startups qui sont aujourd'hui capables de passer la porte des entreprises, des centres de calcul de performance, et surtout de rayonner à l'international avec les plus grands acteurs mondiaux. On a cité la vente d'un processeur quantique à Saudi Aramco typiquement.
8: Et alors avec des entreprises, ça y est, qui ont intégré le quantique un peu dans leur stratégie. Alors certes, on parle beaucoup de chiffrement post-quantique, mais il y a beaucoup d'autres applications du quantique. Alors vous inaugurez justement un ordinateur quantique chez Aramco en Arabie Saoudite, et puis un autre au sein du supercalculateur. C'est italien, c'est Sineca. On entre, ça y est, dans une ère industrielle du quantique.
14: En tout cas, tous les marqueurs montrent qu'on est en train de rentrer dans cette phase industrielle. C'est un moment très important pour l'innovation, pour le calcul de performance et pour démontrer l'impact du quantique. Effectivement, on a installé un processeur quantique de 200 qubits en Arabie Saoudite, oui, le premier installé au Moyen-Orient.
8: Ça va servir à quoi, par exemple? Ils vont tester quoi? Ils vont simuler des choses?
14: Sur toute la chaîne de valeur d'Aramco qui utilise du calcul haute performance,
8: d'accord,
14: ce sera utilisé. Et le quantique permet de résoudre des problèmes complexes en simulation, en optimisation, en graph machine learning typiquement, ce qui aura un impact dans tous les secteurs industriels, finance, énergie, logistique. pour optimiser des process déjà existants.
8: Oui, parce que ça peut être optimisé. On le voit aujourd'hui, on est très, on regarde beaucoup les routes maritimes, mais ça peut servir à ça, hein, à optimiser les routes maritimes. J'imagine dans la simulation de l'exploration. Enfin voilà, chez Aramco, ça fait toutes ces fonctions.
14: Absolument. Typiquement, c'est MACGM avec qui on travaille depuis plusieurs années. On a des cas d'usage avec eux et on travaille typiquement à l'optimisation de la charge de containers sur des bateaux, qui est un problème extrêmement complexe. Il y a beaucoup de bateaux, beaucoup de containers, oui, beaucoup de trajets, et ça c'est très difficile à optimiser. Avec un processeur quantique, on est très confiant sur le fait qu'on arrivera à l'optimiser de manière plus optimale.
8: Voilà, CMA CGM, on le rappelle, qui est le propriétaire du groupe CMA Media auquel appartient BFM Business. Quand vous discutez avec des grands patrons industriels, justement, aujourd'hui, des applications en termes de quantique, c'est quoi? On parle beaucoup de chiffrement, donc de cybersécurité, chiffrement post-quantique, de simulation, de calcul de trajectoire, des capteurs. C'est un peu ça les grands domaines aujourd'hui?
14: Absolument. Typiquement, on a travaillé avec EDF à l'optimisation de la charge de flotte de véhicules électriques. Plutôt un cas d'usage type optimisation. Avec CMA CGM, je l'ai cité juste avant, avec des acteurs dans le domaine de l'énergie, effectivement, on va pouvoir travailler à la recherche de nouveaux fuels grâce à la simulation quantique sur lequel on a déjà passé un jalon. On a réussi à dépasser les meilleurs moyens classiques avec nos processeurs quantiques, pour en reparler juste après.
8: Ouais. Alors, on voit aussi, alors je parlais des acteurs français, mais il y a une grosse concurrence mondiale, il y a des géants comme Google, comme IBM. Sur quoi on joue quand on s'appelle Pascal, justement, pour jouer face à ces géants? Alors certes, on voit des contrats passer avec des très grandes entreprises, par les plus grandes du monde, mais voilà, qu'est-ce qui va faire votre particularité chez Pascal?
14: Effectivement, c'est une course mondiale avec des acteurs qui sont très bien financés et dont l'innovation est excellente et depuis plusieurs années, des dizaines d'années. On se bat avec une technologie, sûrement l'une des meilleures technologies sur la planète pour faire de l'informatique quantique, qui a été créée par un prix Nobel, Alain Aspect, et sur laquelle...
8: C'est vrai, rappelons-le, oui.
14: Absolument, on est cofondé par le prix Nobel de physique 2022, Alain Aspect, et on utilise une technologie à base d'atomes neutres qui permet de passer à l'échelle très vite et donc de sûrement combler le retard par rapport... aux grands acteurs industriels américains et donc être tout à fait dans la course des leaders, la preuve avec les jalons qu'on a réussi à atteindre jusqu'ici.
8: Alors Nicolas Proust, on parle beaucoup ici au Salon Vivatech d'intelligence artificielle, de souveraineté. Est-ce qu'il y a ce débat aussi dans le monde du quantique, cet aspect souveraineté va être crucial aussi dans les années à venir?
14: Le quantique a des applications dans le monde de la défense, donc évidemment la souveraineté est l'un des sujets qui permet de pousser l'accélération du quantique, de voir l'horizon se rapprocher finalement, c'est pour ça qu'il y a tous ces jalons qui sont atteints jusqu'ici. Donc la souveraineté et le quantique, c'est deux mots qui fonctionnent ensemble. L'annonce du plan quantique très récemment par le président de la République avec un investissement d'1,5 milliard sur toute la chaîne de valeur du centre HPC, des semi-condos Quantum, c'est quelque chose qui est extrêmement important et qui va permettre de pousser l'écosystème français à être de plus en plus prégnant sur la chaîne de valeur européenne et on l'espère à l'échelle mondiale. En tout cas, c'est ce sur quoi on travaille.
8: Alors, si on se projette un peu plus loin sur Pascal, vous visez une introduction en bourse au Nasdaq, hein, aux États-Unis. Bon, c'est un choix économique, technologique, mais est-ce que ça veut dire que en France, même si vous rejoignez le Next 40, on a encore du mal à trouver des investisseurs, enfin en France, en Europe, des investisseurs qui sont prêts à se lancer dans la deep tech?
14: C'est une excellente question. Aujourd'hui, on va se lister au Nasdaq, mais aussi à Euronext Paris dans les prochains mois. Et c'est vraiment quelque chose qui est très important pour nous. Il s'agit d'une stratégie de financement pour renforcer notre ancrage français. C'est-à-dire qu'on va récupérer des capitaux du monde entier parce qu'on estime qu'on est un leader mondial et que la France a les capacités de déployer un leader mondial du quantique sur son territoire. Notre production, notre R&D et aussi notre commercialisation, évidemment, partira de la France. Donc c'est vraiment une stratégie de financement qui va permettre d'accroître notre croissance.
8: Alors, Nicolas Proust, Pascal donc a démontré qu'il pouvait surpasser, enfin que vos technologies quantiques pouvaient surpasser les techniques classiques pour résoudre des équations complexes. Pour un non spécialiste, ça veut dire quoi? Expliquez-nous. Voilà, c'est des nouveaux matériaux. Expliquez-nous ce qu'on va trouver.
14: Vous connaissez parfaitement le sujet. On a réussi à démontrer la capacité de nos processeurs quantiques à simuler des matériaux dans des régimes qui sont absolument insimulables avec des moyens classiques de calcul haute performance, même les plus performants. Donc ça veut dire que typiquement, c'est l'un des premiers jalons qui permet de démontrer que l'informatique quantique aura un impact à l'échelle sur typiquement la découverte de nouvelles batteries, nouvelles mémoires, mieux comprendre la corrosion. C'est des choses qu'on peut investiguer avec des jalons technologiques qui sont très très forts. Et on est ravis que ça arrive sur le sol français et que ça puisse être adopté par l'écosystème de recherche, mais surtout des industriels.
8: Eh bien, merci Nicolas Proust. Alors, pour tous ceux qui suivent Vivatech, vous pouvez retrouver bien entendu Pascal sur le stand du Gensi, là, juste derrière nous. C'est au sein de tout l'écosystème CNRS et puis bien entendu sur le stand Scaleway. Merci d'avoir été avec nous, Nicolas Proust, directeur merci de beaucoup. La stratégie Pascal. Voilà, c'était bien de vous avoir avec nous pour parler quantique et puis pour fêter ensemble cette entrée au Next 40. Allez, on marque une courte pause et on va enchaîner. On reparlera quantique tout à l'heure avec Fanny Bouton. Mais là, dans un instant, on va parler énergie et numérique. C'est tout de suite sur BFM Business.
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8: Allez, on poursuit notre émission Tech & Co Business sur BFM Business. Ici, à Vivatech, il y a beaucoup de monde. Hein. C'est spécial 10 ans. Eh bien, on attend 200 000 personnes hein, sur l'ensemble de l'événement. Avec nous, Philippe Rambach. Bonjour Philippe.
15: Bonjour Frédéric.
8: Merci d'être avec nous, Chief AI Officer chez Schneider Electric. Alors, l'un de nos grands acteurs dans l'électrification, l'automatisation, la digitalisation, on va en parler. Un premier mot, Philippe. Là, on voit beaucoup de choses se passer dans le monde général de l'IA. Quand on est le patron de l'IA d'un grand groupe comme Schneider, comment on prend un peu cet électrochoc que l'on prend avec ce kill switch un peu des Américains par rapport à Anthropic? Voilà, comment on vit tout ça?
15: Ben, je dirais d'abord, ça nous rappelle vraiment l'importance pour l'Europe, pour la France, de travailler et développer un stack technologique. Mmh. Tant qu'on ne l'aura pas, ce sera difficile d'avoir une alternative crédible. Donc moi, la première chose que j'ai en tête, c'est l'importance de travailler là-dessus. Mais aussi de travailler dans nos forces. Parce que quand on pense IA, on pense souvent GPU, infrastructure, data center, modèle, mais on oublie qu'en fait, il y a une grosse part de la valeur qui vient, quand on applique tout ça, à un domaine spécifique, à un domaine industriel, mm-hmm. à l'énergie, oui. à l'eau, aux déchets, ce qu'on appelle l'IA applicative, l'IA verticale. Et là, tout est à faire, tout est à construire, et l'Europe a vraiment un positionnement unique, parce qu'on a les champions de l'énergie, dont Schneider, mais il n'y a pas que nous, les champions de l'eau, les champions du déchet, les champions de la plupart des process industriels. Ouais,
8: toute cette filière dont
15: et combiner ce savoir de domaine, ce savoir applicatif avec l'IA peut libérer une valeur incroyable et redonner à l'Europe, sur cette partie de l'IA au moins, une position de leadership absolue.
8: Alors justement, ce leadership, il y a quelques jours à Choose France, donc il y a eu ce grand contrat signé par SoftBank sur des 75 milliards, dont une première tranche de 40 milliards, à laquelle participe Schneider, justement dans la construction de ces centres de calcul IA, alors qu'ils pourront servir bien entendu à ces calculs. Mais Schneider aussi a fait des sortes de package, hein, de choses toutes prêtes à l'emploi.
15: Ouais, non,
8: c'est plus complexe que ce que je dis, mais voilà, c'est ça l'idée.
15: Non, absolument. Non, on est d'abord extrêmement fiers de participer à ça. Évidemment, ça rappelle quand même les atouts de la France qui sont énormes, et quand même pour les data centers, un des atouts majeurs de la France, c'est une énergie reliable, comme on dit, une énergie abordable, une énergie décarbonée, une énergie abondante. Et ça, c'est des atouts de la France majeurs, complétés par l'atout industriel comme Schneider, où on est capable effectivement de construire un data center en un temps record. Parce qu'aujourd'hui, un data center, c'est évidemment des serveurs informatiques, mais c'est d'abord des armoires dans lesquelles on met ses serveurs.
8: Avec de la basse tension, de la haute tension, enfin voilà, moyenne tension, tout ça.
15: Exactement. En fait, nous, on fait quoi? On apporte l'énergie jusqu'au GPU. Mmh. Moyenne tension, basse tension, rack, distribution, dans des armoires qui ont de plus en plus de courant à l'intérieur.
8: Oui.
15: Et puis on s'occupe aussi de refroidir ces armoires, ces GPU, par des systèmes de refroidissement. Donc en fait, on est vraiment capable, de manière très intégrée, d'apporter des solutions très complètes pour construire des data centers efficaces, rapidement, de manière reliable. Et bon, c'est un des gros succès avec SoftBank.
8: Et c'est là où l'IA a son rôle à jouer aussi, parce que ça fait tout un tas de données, de flux qu'il faut analyser. Et c'est là où cette IA joue ce rôle, c'est ça ?
15: Ouais, absolument. L'IA, dans le monde de l'énergie, elle joue vraiment un rôle très important, parce que l'énergie, c'est quoi? C'est la production et c'est la demande, ok? Et évidemment, il faut optimiser la production, et il y a un rôle majeur à jouer là-dedans. Nous, on joue beaucoup, c'est dans l'optimisation de la demande.
8: Ouais.
15: Aujourd'hui, grâce à l'IA, on peut, ça paraît idiot, mais utiliser moins d'énergie, parce que grâce à l'IA, on peut optimiser. Là, on a Vivatech. Avec de l'IA, on peut utiliser 20%, 30% d'énergie en moins pour climatiser Vivatech.
8: D'accord.
15: Aussi bête que ça. Un data center, on va l'alimenter avec du courant électrique. Autant que possible, il faut que ce courant soit décarboné, vert et bon marché. Grâce à l'IA, on va pouvoir optimiser la manière qu'on a de l'alimenter pour maximiser la part d'énergie, d'électricité décarbonée.
8: Et lorsqu'on parle beaucoup d'automatisation avec l'IA agentique, on peut imaginer un jour des systèmes énergétiques entièrement pilotés par des algorithmes ?
15: Absolument. Alors on travaille beaucoup là-dessus. C'est ce qu'on appelle Energy Intelligence ou l'intelligence pour l'énergie. On en fait déjà. Ouais. On utilise déjà aujourd'hui l'IA, comme je le disais, pour optimiser les process, maximiser la part d'énergie verte. Mais on va aller plus loin encore. On développe des solutions pour donner à nos clients une compréhension fine de ce qui se passe dans le système énergétique, ouais. pour les aider à optimiser, pour les aider à dire aujourd'hui le plus important pour moi c'est tel aspect ou tel autre aspect et quelles sont les conséquences d'optimisation. Les aider à optimiser leur maintenance. Un data center, je parlais récemment ouais. avec un grand propriétaire de data center, il me dit moi, une de mes priorités absolues, c'est limiter l'accès au data center. Chaque fois qu'on ouvre la porte, on prend un risque de dysfonctionnement. Donc aidez-moi à optimiser la maintenance D'accord. des appareils électriques pour que ça se fasse tout seul. Voilà, donc on travaille sur tout ça, on appelle ça énergie intelligence, intelligence pour l'énergie, et on va ouvrir des possibilités de plus en plus importantes qui existent déjà. On a déjà des solutions pour gérer un réseau électrique, gérer une maison, gérer un bâtiment, mais on continue d'aller toujours plus loin.
8: Alors, tiens, on parle beaucoup d'infrastructures durables. Alors, par hasard, la couleur forte chez Schneider, c'est le vert. Mais c'est vrai que concrètement, qu'est-ce que ça signifie pour un industriel, un exploitant de data center, d'avoir des infrastructures durables, alors qui consomment moins d'énergie? Mais quel est votre rôle là, dans ce domaine
15: avec Absolument. Schneider Absolument. Bon, d'abord, ce n'est pas complètement un hasard. Hein. Oui. Schneider, ça fait quand même pas loin de 20 ans qu'on est très, très clair que... Ce qu'on fait, c'est aider nos clients à être plus sustainable en étant plus efficaces dans l'essence de leur énergie. Pour un data center, c'est quoi? Par exemple, une évolution actuelle très forte sur le data center, c'est de densifier de plus en plus l'énergie. On passe d'armoires électriques ou de racks, comme on dit, qui étaient à 40, 50 kilowatts. On parle maintenant de 1 mégawatt. La réalité, c'est déjà aujourd'hui plusieurs centaines de kilowatts. En densifiant, on améliore l'efficacité.
8: Oui.
15: On travaille main dans la main avec les fabricants de GPU pour améliorer la distribution électrique, ce qu'on appelle du réseau jusqu'à la puce, et le faire de manière toujours plus efficace. On travaille aussi sur l'efficacité du refroidissement. Il faut bien refroidir, ça on ne peut pas grand chose, l'électricité ça chauffe, le compute ça chauffe. On travaille cette efficacité, on est maintenant les leaders sur le refroidissement le plus efficace. Mm-hmm. Donc c'est tout ça, et puis c'est aussi jamais oublier qu'un data center s'est alimenté en énergie électrique. Ça ne tourne pas avec un moteur à explosion, et c'est plutôt une bonne nouvelle. Et l'énergie électrique, on travaille au quotidien sur le réseau, sur les renouvelables, sur l'optimisation pour apporter une énergie, d'une électricité toujours plus verte.
8: Parce qu'on sent aujourd'hui, hein, on parle beaucoup, on est ici à Vivatech, on parle beaucoup d'intelligence artificielle, on parle beaucoup de souveraineté, mais on parle beaucoup aussi de consommation d'énergie. C'est devenu un enjeu important. On se souvient de l'audition parlementaire de Arthur Mensch. Il a beaucoup insisté sur cet aspect énergétique. Et les entreprises avec lesquelles vous travaillez, c'est vraiment l'une de leurs principales préoccupations aujourd'hui, vraiment?
15: Absolument. Après, il faut séparer deux choses. Il y a l'accès à l'énergie et la disponibilité de l'énergie. De l'énergie, il y en a. Mm-hmm. Si je prends des chiffres pour juste quand même, pas donner trop de chiffres, mais la consommation totale d'énergie dans le monde, c'est 120 000 TWh. Aujourd'hui, l'AI, c'est peut-être 100 TWh. Demain, ce sera peut-être 1000 ou 1500. Ça reste petit. Après, là où il faut qu'on travaille énormément, et c'est SoftBank, c'est un très très bel exemple de réussite, c'est comment on apporte cette énergie aux data centers, ou comment on les installe, comment on les équipe. Et là, nous, Schneider, on a beaucoup travaillé, on a maintenant des solutions, par exemple, complètement intégrées, c'était ça dont vous parliez, où on arrive, on peut livrer un container, on le branche et il marche. Et donc là, il y a vraiment, vraiment, vraiment un enjeu d'accès à l'énergie plus que d'abondance d'énergie. Et notamment en France, où on a quand même beaucoup, beaucoup d'énergie disponible.
8: Et donc, ça veut dire que les entreprises doivent vraiment, celles qui poursuivent leurs travaux IA, elles doivent vraiment, ça doit vraiment faire partie de leur équation, cette partie énergétique.
15: Oui, et puis au moins, elles ne doivent jamais oublier que l'IA peut les aider aussi dans leur consommation énergétique. Oui. J'en touchais un petit peu un mot tout à l'heure, mais grâce à l'IA, si vous gérez un bâtiment, si vous gérez une usine, vous pouvez, grâce à l'IA, optimiser vos process, et on parle de consommer 20-30% d'énergie en moins. C'est majeur. Vous pouvez aussi, grâce à l'IA, maximiser la manière de vous consommer votre énergie, éviter de la consommer au moment des pointes de demande, de manière à la consommer quand elle est moins chère et plus décarbonée. Et là, à nouveau, on parle de 15-20% d'économie, de 30-35% de décarbonation. Ces solutions, elles existent. Donc aujourd'hui, vraiment, moi, si j'avais un appel à faire, c'est les industriels, les gens qui gèrent des buildings. On consomme tous de l'énergie. On est tous co-responsables. Il y a des solutions chez Schneider et chez d'autres, évidemment, pour optimiser cette demande, réduire le taux de carbone, réduire la consommation. Elles existent. L'enjeu majeur aujourd'hui, c'est de passer à l'échelle, de s'y intéresser et les déployer.
8: Dernière question, on est en période de baccalauréat. Si je devais vous mettre un sujet de baccalauréat, est-ce que l'IA, c'est d'abord une révolution technologique ou une révolution énergétique?
15: Eh ben, je ferais un bon sujet de baccalauréat. Je dirais oui, non, peut-être. Mais plus sérieusement, c'est évidemment les deux.
8: Ouais.
15: C'est évidemment une révolution technologique. Et l'énergie joue un double rôle là-dedans. Nous, on aime bien dire qu'on fait de l'énergie pour l'IA, alimenter un data center de la manière la plus efficace possible, le plus rapidement possible, mais aussi de l'AI pour l'énergie. Comment on utilise l'AI pour minimiser la consommation énergétique, optimiser la partie verte, réduire le taux de carbonation. Donc c'est vraiment un jeu d'aller-retour entre Energy for AI et AI for Energy.
8: Merci Philippe Rambach d'être venu nous voir sur ce plateau de Chef AI Officer chez Schneider Electric. Voilà, beaucoup d'innovations parce qu'on parle beaucoup évidemment de toute la partie technologique, mais on le voit bien, cette partie énergie et transition énergétique, c'est vraiment important aujourd'hui dans cette décarbonation de l'économie, puis surtout dans cet usage de l'intelligence artificielle. Merci infiniment.
15: Merci beaucoup,
8: d'avoir été avec nous. On marque une courte pause et on se retrouve juste après. On va changer tout à fait de domaine. On part avec France Travail et Samir Amelal qui est notre prochain invité.
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8: Allez, Tech & Co Business sur BFM Business se poursuit ici à Vivatech, spécial 10 ans de Vivatech. Il y a beaucoup de monde, on l'entend, voilà, ça circule beaucoup dans les allées. Avec nous, on va parler France Travail avec Samir Amelal. Bonjour Samir.
16: Bonjour Frédéric.
8: Merci d'être avec nous, directeur général adjoint technologie, membre du COMEX de France Travail. Avant de rentrer dans l'actualité France Travail, et il y en a beaucoup de l'actualité aujourd'hui, un mot quand on est patron de l'IA, des technologies, qu'on voit ce qui se passe au niveau mondial avec cet électrochoc anthropique, limité, bridé aux États-Unis. Qu'est-ce qu'on se dit quand on est responsable IA et qu'on utilise forcément ces technologies ?
16: Alors on se dit qu'on a

0: 150 millions d'euros, alors voilà, répartis sur l'ensemble de la fonction publique. Mais ça veut dire, là, il y a un vrai mouvement qui est donné. Et qu'est-ce qui est fait, par exemple, très concrètement chez France Travail pour accompagner les agents de France Travail autour de l'IA, autour du numérique ?
1: Alors, on est en train de modifier nos outils pour améliorer notre capacité, finalement, à accompagner les demandeurs d'emploi. Il est vrai qu'on a des outils qui imposent, en quelque sorte, une sorte de charge administrative aux agents. Et donc, en fait, l'IA, c'est une opportunité pour nous de produire des outils qui les affranchit de cette charge administrative.
0: Des agents pour les agents.
1: Exactement. Et d'ailleurs, la première fois que j'ai parlé de ça, c'était sur votre plateau en 2019. Je disais que les agents allaient bientôt pouvoir prendre un certain nombre de tâches. Alors, c'était pas dans le cadre de France Travail. C'est exactement ce qu'on fait. Des agents qui aident des agents à s'affranchir de tâches administratives et pas forcément très gratifiantes.
0: Très concrètement, ça peut être quoi? Deux, trois exemples concrets pour un collaborateur de France Travail. Qu'est-ce qu'il va avoir comme agent à son service?
1: Par exemple, quand on est un demandeur d'emploi qui souhaite se reformer pour changer d'orientation, on doit vérifier un certain nombre de choses. Est-ce que le demandeur d'emploi a tous ses droits pour pouvoir faire une formation? Est-ce qu'on a tous les éléments administratifs, etc.? Et ça, un agent IA peut vérifier tout ça, se charger de répondre aux demandeurs d'emploi ou directement à l'agent France Travail.
0: Alors, on parle beaucoup aussi de confiance dans ce domaine-là. Comment on accompagne les collaborateurs donc chez France Travail pour que, justement, ils ne considèrent pas ces outils d'IA comme une boîte noire, mais qu'ils aient vraiment, que ce soit leur usage, qu'ils l'utilisent au quotidien, qu'ils aient confiance en ces équipements, en ces outils.
1: Alors, déjà, par la performance, la mesure en fait de ce qu'on est capable de délivrer. Et c'est vrai que chez France Travail, on a des agents qui sont plutôt demandeurs. Parce que comme je vous le disais, on a un certain nombre de tâches qui ne produisent pas forcément
0: de valeur ajoutée.
1: Et donc effectivement, ces tâches-là, les agents demandent à pouvoir les faire réaliser par des intelligences artificielles. Et on mesure finalement la qualité de ce qui est délivré. Et c'est pour ça qu'on a une demande très forte. Certains outils sont utilisés par 100% des agents régulièrement, comme ChatFT Écoute, par exemple, qui a une solution qui permet d'accompagner le demandeur d'emploi dans le rendu, de son activité de recherche d'emploi.
0: Ça c'est quelque chose aussi, j'imagine, qui est... Alors, j'avais discuté avec l'un de vos collaborateurs qui disait qu'aujourd'hui, l'IA... Alors là, je passe pour l'expérience des demandeurs d'emploi. Justement, on a... dans notre société, on a des gens qui ne savent pas forcément bien lire, bien écrire. L'oral, par contre, ils le maîtrisent. Et ça peut être... L'IA peut aider à accompagner... Enfin, ça peut avoir un facteur d'inclusion. Hein, ça, je pense que vous en êtes conscient.
1: Tout à fait, c'est un facteur d'inclusion. D'ailleurs, sur les applis jeunes, par exemple, on a le contrat d'engagement jeune. On utilise beaucoup l'oral parce qu'on doit rendre compte de son activité de recherche d'emploi et dans cette appli, par exemple. Et les jeunes le font beaucoup à l'oral. C'est une façon de faire qui est très répandue. Et donc, on fait son rendu d'activité. Est-ce que j'ai eu un entretien ou ce genre de choses? Et tout ça renseigne le dossier directement et on n'a pas besoin de saisir des formulaires qui sont parfois fastidieux.
0: Et ça veut dire qu'aujourd'hui, enfin, peu à peu, on va pouvoir travailler pour ceux qui sont en communication avec en échange avec France Travail. Ça va être de plus en plus de l'assistant conversationnel, y compris si je me retrouve demandeur d'emploi, je vais pouvoir parler en langage naturel, alors soit oral, soit par écrit. Et il va y avoir cet échange-là avec des bots intelligents, etc.
1: Alors oui, et surtout pour nous donner les informations dont on a besoin. Le conseiller garde un rôle essentiel. L'idée, c'est d'enlever la technologie, c'est-à-dire d'enlever l'ordinateur entre le demandeur d'emploi et l'agent France Travail, qu'on puisse finalement collecter les informations dont on a besoin et puis ensuite l'agent humain se chargera d'un coaching, d'accompagner un peu plus humainement le demandeur d'emploi.
0: Aujourd'hui, Samir, vous êtes au cœur des technologies. Est-ce que pour les développeurs aussi au sein de France Travail, c'est en train de tout changer? Enfin voilà, on peut imaginer davantage d'applications faites maison avec cette IA et cette IA agentique.
1: Oui, tout à fait. Alors, c'est pas ce qu'on croit souvent parce qu'on parle beaucoup de vibe coding. Ouais, vibe coding, ça produit des choses assez monolithiques, etc. Ouais. Donc, nous, on essaie de mettre l'IA dans notre chaîne de CI/CD, de production de code. Ouais. Et donc, effectivement, ça nécessite un déploiement progressif. C'est quelque chose d'assez sérieux. Mais on est persuadé qu'effectivement, le métier de développeur va complètement changer dans les mois qui viennent et les années qui viennent.
0: Alors, justement, ça me permet d'évoquer un autre sujet qui est l'IA et l'avenir du travail. Vous êtes au cœur avec France Travail, voilà, des craintes des Français, des espoirs aussi. Et vous accompagnez justement les Français sans emploi, voilà, retrouver sur le chemin de l'emploi. Comment vous percevez l'impact de l'IA? Est-ce que les gens sont

0: sont inquiets ?
1: Oui, ils sont inquiets et on comprend qu'ils le soient parce qu'effectivement l'IA remplace beaucoup de tâches de plus en plus. Ce qui est théoriquement possible va finir par devenir une réalité. Au fur et à mesure qu'on remplace les outils, on va faire exécuter un certain nombre de tâches dans les outils par des agents IA. Et donc un certain pourcentage des tâches qui sont exécutées aujourd'hui par des humains à travers les outils informatiques seront directement confiées à des IA au fur et à mesure qu'on refond ces outils. Donc on peut comprendre que les gens soient inquiets. Il va falloir accompagner finalement la société.
0: Et ça, c'est le rôle de France Travail aussi,
1: d'accompagner. Et c'est effectivement notre rôle principal à travers la formation des demandeurs d'emploi, des créateurs d'entreprises.
0: Et puis de vos collaborateurs aussi, parce qu'ils apprennent aussi en marchant.
1: Exactement, charité bien ordonnée commence par soi-même. On doit d'abord nous appréhender ces technologies et puis accompagner la société dans l'appréhension de ces technologies et à travers encore une fois la formation, etc. Puisque tous ces métiers sont en train d'être percutés, d'être dévolués à cause ou grâce à l'IA.
0: Très rapidement. C'est ça qui change.
1: Exactement. Et nous, on doit observer ça de très très près et suivre ça de très très près. Donc on doit aussi nous se transformer pour être capable d'accompagner ça de très près.
0: Eh bien, Samir Amelal, merci d'être venu très rapidement faire un saut sur notre plateau. Directeur général adjoint technologie, membre du COMEX chez France Travail. Voilà, ça bouge énormément. Vous avez vu les annonces de Sébastien Lecornu il y a quelques jours concernant l'ensemble de la fonction publique. Eh bien, voilà, ça bouge aussi dans le secteur de la demande d'emploi, à la fois pour les demandeurs et à la fois pour les collaborateurs de France Travail. Merci encore.
1: Merci,
0: Samir Amelal. On marque une courte pause et on va enchaîner. Tiens, on va parler assurance avec notre prochain invité. C'est tout de suite.
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0: Allez, on enchaîne Tech & Co Business sur BFM Business ici à Vivatech qui fête ses 10 ans et de nombreuses personnes, on attend 200 000 personnes sur l'ensemble de ce salon sur les 4 jours et avec nous Mathieu Caillat. Bonjour Mathieu.
3: Bonjour Frédéric.
0: Merci d'être avec nous, directeur technologie et IA pour AXA Group, membre du COMEX. Alors j'espère qu'on vous recevra à l'automne, puisqu'il y aura la grande stratégie qui sera dévoilée, mais d'ores et déjà, on va beaucoup parler de tout ce que vous faites aujourd'hui sur l'IA. Première chose, la présence d'AXA Vivatech, et puis vous-même, en tant que patron de l'IA d'un grand groupe comme AXA, comment vous vivez l'électrochoc qu'on est en train de se... Enfin, l'innovation galopante et l'électrochoc qu'on se prend avec Anthropique, où le gouvernement américain dit il faut arrêter, il faut brider. Comment on vit comme ça quand on est au cœur de ces technologies ?
3: Alors, d'abord, merci beaucoup pour votre invitation. Effectivement, c'est un moment d'effervescence et c'est très important pour nous, pour AXA, d'être présent à Vivatech. D'abord avec un stand qui nous permet d'expliquer ce qu'on fait. Et puis aussi, d'être au contact pour écouter. Parce qu'on est dans un moment en fait de questionnement.
0: Oui.
3: Vous l'avez dit, les choses avancent extrêmement vite. Et donc, c'est très important pour nous de bénéficier de tout cet écosystème pour apprendre les uns des autres et progresser. Et effectivement, le degré de complexité supplémentaire qu'on observe aujourd'hui, c'est qu'au-delà d'une progression technologique absolument exponentielle, on observe que viennent se mêler des questions géopolitiques tout à fait nouvelles, comme celle que vous mentionnez avec l'executive order de la Maison-Blanche de la semaine dernière, qui se traduit concrètement par l'interdiction de l'accès au modèle Mythos 5 et Fable 5, qui change vraiment la donne. Donc effectivement, on est dans un moment de grands questionnements, de grandes opportunités et de grands questionnements.
0: Oui, puis j'imagine, et ça accentue un peu ce côté souveraineté, même si comme AXA Group, on est présent sur l'ensemble de la planète. Quand on est particulièrement sur l'Europe, cet effet souveraineté résonne un peu plus.
3: Alors effectivement, c'est une dimension qui est très importante, qui n'est pas nouvelle. C'était déjà très important pour le groupe AXA d'organiser sa souveraineté, en particulier par rapport à ses fournisseurs. Et puis là, il y a une dimension supplémentaire qui vient s'inviter dans le débat, qui est la dimension géopolitique et qui nous oblige effectivement à assurer, d'une part, que l'accès aux données, le caractère privé des données sont préservés, mais également que dans nos fournisseurs, nous nous assurons de pouvoir avoir accès à des alternatives si certains modèles, comme on le voit ici, ne sont plus disponibles.
0: Alors avec toutes les données que vous brassez aujourd'hui chez AXA, que ce soit pour les particuliers, pour les entreprises, on se dit que l'IA c'est le terrain rêvé, enfin c'est la technologie rêvée pour changer pas mal de choses dans votre univers. Comment c'est en train de modifier le métier de l'assureur aujourd'hui ? De transformer plutôt le métier de l'assureur.
3: Alors effectivement, c'est une transformation en profondeur. Ce qui est intéressant, c'est qu'effectivement, ça commence par les données. Pour un grand groupe comme AXA, 90% des données sont des données non structurées. Sur du texte, des documents PDF,
0: des photos.
3: Pour AXA, c'est 3,5 milliards de documents qui jusque-là n'était pas exploitable, ou qui était exploitable au cas par cas, bien sûr, mais pas de manière systématique. Avec l'intelligence artificielle générative, on a un outil qui nous permet de plonger dans ces données, de comprendre leur contenu et d'en tirer des modes d'action nouveaux. Donc c'est une immense opportunité pour nous de mieux comprendre nos clients, de mieux appréhender le risque, d'avoir une tarification aussi plus précise, donc plus juste, de donner des conseils à nos clients. Et donc c'est vraiment une révolution qui est en cours dans le domaine de l'assurance.
0: Oui, il paraît que même dans les... Alors, je vais pas dire tout le monde fraude, mais au moins pour cet aspect particulier, l'IA est capable de reconnaître quand des photos ont été un peu retouchées par ceux qui voudraient passer entre les lignes.
3: Alors effectivement, il y a toujours les deux facettes. Hein. L'intelligence artificielle amène un certain nombre de nouveaux challenges, comme par exemple des modes de fraude différents, et puis amène aussi les solutions qui nous permettent autant que possible de les repérer. Donc on est vraiment dans un moment... De changements profonds, et ce qui est à la clé, c'est très important pour nous, parce que ce que ça signifie, c'est que il y a un certain nombre d'ambitions que nous avions commencé à développer dans le service à nos clients, dans la prévention, qui d'un seul coup prennent une dimension largement supérieure. On est de plus en plus en mesure d'offrir à nos clients un service plus rapide, plus simple, plus personnalisé et des conseils de prévention. Donc c'est une immense opportunité pour nous.
0: Alors on parle ici beaucoup d'IA hein, dans ce salon Vivatech, Mathieu Caillat, mais justement quand on est dans le monde de l'assurance comme chez AXA, on parle de confiance, on parle aussi de l'humain dans Human in the Loop. Comment vous équilibrez un peu entre la décision automatisée et l'intervention humaine? Voilà, comment ça se passe?
3: Alors effectivement, il faut être très attentif à ces questions et nous y sommes très attentifs. Le principe de human in the loop est très important. En vrai, on aime bien même plutôt parler de human over the loop. Parce que finalement, on ne met jamais l'humain sur le même plan qu'une IA. L'humain est là pour contrôler ce que font les intelligences artificielles et techniquement, nous devons nous assurer que nous restons en maîtrise. C'était facile tant qu'on était dans des mécanismes d'IA déterministes et l'IA prédictive nous a permis de faire des grands progrès au cours des 10 dernières années. Ça devient beaucoup plus sensible quand on parle d'IA agentique ou d'IA générative. Donc pour nous, c'est très important effectivement. L'IA est un outil formidable. On n'a pas encore vu tout le potentiel que ça peut nous amener. Mais au final, seuls les humains peuvent amener le contact, peuvent amener la confiance, peuvent amener l'empathie, peuvent s'assurer que nos décisions répondent à nos valeurs et puis sont aussi responsables. Les IA ne sont pas responsables. Ouais. Donc pour nous, le rôle de l'humain reste évidemment crucial et au sommet de la pyramide.
0: Et ce terme de la confiance. Le what's next pour AXA dans l'IA, alors c'est l'IA gentil. Encore une fois, je dis, la grande stratégie sera présentée voilà, cet automne, on en reparlera ici même. Mais c'est l'IA gentil qui arrive, qui va pas mal transformer les choses.
3: Alors c'est ça.
0: Enfin, qui transforme déjà sans doute déjà un peu.
3: Qui transforme déjà. L'IA prédictive est bien en place depuis une dizaine d'années. Elle nous permet de faire des choses encore plus intéressantes maintenant. L'IA générative aussi, en particulier en termes de prévention. Et l'IA agentique, c'est une transformation qui est en cours. Donc nous utilisons déjà de l'IA agentique. Mais la prochaine étape, c'est évidemment d'avoir une orchestration de systèmes d'intelligence artificielle complexes qui peuvent, de manière autonome, gérer un certain nombre de tâches tout en restant bien sous notre contrôle.
0: Oui, c'est ça.
3: Et ça, c'est une exigence absolue et pour laquelle je crois que tout le monde est en train de travailler. En tout cas, c'est certainement une des prochaines étapes pour AXA.
0: Parce qu'en plus, pour vous, je rappelle, Mathieu Caillat, vous êtes directeur technologique et IA dans AXA Group. Aujourd'hui, ces technologies, on voit les métiers se les approprient. Voilà, c'est à vous aussi de jouer ce rôle d'arbitre ou de conseil au sein du groupe sur l'utilisation de cette IA, qu'elle soit générative ou agentique.
3: Alors, tout à fait. On est très tenté d'expérimenter beaucoup de choses, d'avancer très vite. Et on le fait, et c'est important. Mais on veut le faire de manière contrôlée pour toujours nous assurer que l'IA sert vraiment notre raison d'être. Mmh. Agir pour le progrès humain en protégeant ce qui compte vraiment. L'IA est un outil, mais ne nous fait pas dévier de cet objectif. Et effectivement, ça passe par un certain nombre de contrôles pour nous assurer que on implémente l'intelligence artificielle de la bonne façon.
0: Et puis aujourd'hui, alors l'IA a ses coûts cachés, le coût énergétique, et puis le coût des tokens. Ça, j'imagine, ça, vous apportez beaucoup d'attention à ces deux pôles aujourd'hui.
3: Alors, absolument. Aujourd'hui, on sait que le token est artificiellement peu cher.
0: Oui.
3: Mais on voit bien
0: que les tarifications qui changent.
3: Les tarifications changent. Les modèles frontières sont plus chers. Ils utilisent aussi plus de tokens. Ouais. Et puis, on voit bien que le retour sur l'investissement, c'est des centaines de milliards d'investissements qui vont devoir être rentabilisés.
0: Et
3: de très grosses introductions en bourse qui arrivent d'ici la fin de l'année, qui vont aussi appeler une augmentation du coût du token. Et c'est vertueux. C'est vertueux parce que ça va forcer tout le monde à avoir un usage frugal de l'intelligence artificielle, d'utiliser des large language models uniquement quand on en a besoin, de repasser sur du déterministe quand on le peut, tout ça pour économiser évidemment le coût, mais aussi l'impact énergétique et donc l'empreinte carbone et donc aussi sur les ressources en eau. Donc tout ça va nous pousser à avoir une attitude très frugale, c'est ce qu'on fait chez AXA, pour nous assurer qu'on utilise ces outils à bon escient et pas de manière exagérée.
0: Eh bien merci d'être venu nous parler de tout ça, Mathieu Caillat. Je rappelle, vous êtes directeur technologique et IA chez AXA Group, et donc on aura certainement, on espère vous recevoir ici même sur ce plateau dès l'automne prochain. Merci encore d'avoir été avec nous,
3: plaisir.
0: Et puis on va aller découvrir sur votre centre toutes les innovations que vous présentez ici sur Vivatech. Allez, merci, on marque beaucoup. Une courte pause, ce sera la dernière partie de notre émission, on revient un peu sur le quantique, c'est tout de suite.
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0: Allez, dernière partie de cette émission Tech & Co Business depuis le salon Vivatech. On parle quantique, on reparle quantique. On avait le patron de l'innovation de Pascal il y a un instant. Et là, nous allons parler avec Fanny Bouton. Bonjour Fanny.
4: Bonjour Fred.
0: Que l'on connaît bien, Tech & Co, directrice du quantique chez OVH Cloud. Et avec nous, Tom Darras. Bonjour Tom.
5: Bonjour.
0: Bienvenue, CEO de WeLink, start-up voilà, dans le quantique qui relie des ordinateurs quantiques. Faites toute la partie interconnexion. On va revenir sur cette technologie très pointue avec vous. Fanny, un mot. Il y a quelques jours, c'était l'événement France Quantum, un grand événement autour du quantique. Ça y est, on est en train de passer au premier. On le disait tout à l'heure avec Nicolas Proust de Pascal. On est dans un début de phase d'industrialisation. C'était ça que l'on ressentait chez France Quantum.
4: Alors exactement, France Quantum, c'était la 5e édition. La première avait eu lieu dans la Tour Eiffel. On était une centaine de personnes. Là, c'était 1200 personnes présentes à Station F, plus 35 partenaires, 10 délégations de pays étrangers. Donc, c'est vraiment devenu un événement international où on venait voir quels sont les cas d'usage appliqués, comment l'écosystème est en train de se consolider, comment l'Europe rayonne aussi à l'international.
0: Oui, parce qu'on voit, on a quand même une série de belles startups, WeLink en fait partie.
4: Exactement.
0: On a Cobly qui rentre au Next 40, Pascal aussi. Donc ça y est, on entre vraiment, tu parlais de consolidation, moi je parlais de phase d'industrialisation, et on verra, on en est au tout début avec WeLink. Aujourd'hui, alors OVH Cloud est très présent, évidemment, on sait qu'Octave Klaba est très impliqué dans la filière quantique.
4: Exactement.
0: Et il y a pas mal de choses qui ont été signées.
4: Voilà, donc Octave Klaba est venu annoncer sur scène deux partenariats. Un premier avec la start-up Cobly. On a lancé en novembre dernier la Quantum Platform, donc c'est du Quantum as a Service, de l'accès d'ordinateurs quantiques via les offres publiques cloud d'OVH. Et donc on signe un contrat, une première mondiale. OVH Cloud sera le premier opérateur à pouvoir mettre en ligne un ordinateur quantique de Cobly en fin d'année. Et donc c'est un premier partenariat franco-français qui va rayonner à l'international dans le monde entier.
0: Voilà, premier partenariat et un autre partenariat donc avec WeLink.
4: Et donc une annonce, un projet de R&D sur 3 ans avec WeLink. Et je pense que Tom va vous expliquer bien mieux que moi ce qu'on va faire.
0: Et bien justement, Tom Darras, CEO de WeLink. Alors si vous nous écoutez en radio, WeLink avec un Q à la fin, Q comme quantique, bien entendu. Tom, un mot sur donc ce que fait WeLink, 35 personnes aujourd'hui, 20 ans de travaux, enfin 20 ans de recherche pour arriver à ça. Qu'est-ce qui est compliqué dans l'interconnexion d'ordinateurs quantiques?
5: Oui, donc WeLink, on est une start-up quantique basée à Paris. Et la spécificité de WeLink dans l'écosystème, c'est qu'on est les seuls en France aujourd'hui à développer des réseaux quantiques. Ces réseaux quantiques, ce qu'ils vont permettre de faire, c'est prendre l'information de différents ordinateurs quantiques et préserver cette information quantique entre différents ordinateurs.
0: Donc ça peut être les gens de chez Pascal, de chez Candela, enfin voilà,
5: exactement.
0: Ce type d'acteurs.
5: Ce qui est hyper intéressant, c'est que notre solution, elle est multiplateforme. On peut interconnecter entre eux n'importe quelle technologie d'ordinateur quantique pour aller faire des clusters homogènes pour augmenter la capacité de calcul d'ordinateurs quantiques, mais aussi de manière très intéressante des clusters hétérogènes entre différentes plateformes. Et in fine, ce qu'on fait chez WeLink, c'est qu'on travaille directement avec des data centers ou des cloud providers comme OVH pour aller déployer ces technologies, et on est parmi les premiers à faire des data centers quantiques hétérogènes.
0: Parce qu'on ne peut pas faire avec les interconnexions réseau classiques, on perd trop d'informations, c'est ça le principe.
5: Oui, l'idée c'est que si on doit utiliser des réseaux conventionnels, on va perdre le caractère quantique de l'information, et donc on ne peut pas brancher des ordinateurs quantiques de manière conventionnelle. Il faut des technologies quantiques spécifiques, et c'est ce que WeLink a développé.
0: Donc ça se présente comme c'est un boîtier sur lequel on vient connecter ensuite la fibre qui transmet ces données, c'est ça l'idée?
5: Ouais. Donc l'idée c'est qu'on construit un réseau optique avec des fibres optiques conventionnelles, mais dans ce réseau on va venir incorporer différentes technologies développées par WeLink, qui permettent de préserver le caractère quantique de cette information, de la propager à différentes échelles, soit à l'échelle d'un data center localement pour brancher entre des ordinateurs, mais aussi de manière très intéressante. On peut aller élargir ces réseaux à des plus grandes échelles, métropolitaines, voire sur plusieurs centaines de kilomètres. Et ici, le cas d'usage, ça va être de permettre à des utilisateurs finaux d'accéder grâce à ce réseau quantique de manière totalement sécurisée à cette infrastructure.
0: Oui, Fanny ?
4: Oui, non, ce qu'il y a d'intéressant aussi, c'est qu'en fait, on cherche à aller vers un ordinateur quantique ultra puissant, mais on sait aussi que ça va prendre du temps. Et on se rend compte qu'en interconnectant des ordinateurs quantiques,
0: les clusters dont parle Tom,
4: on va vraiment pouvoir aller aussi peut-être plus vite à des cas d'usage utiles en faisant ça, en ayant des ordinateurs peut-être un peu moins puissants, mais connectés. Donc, c'est un vrai travail. Et nous, ça nous permet d'imaginer aussi les data centre du futur, parce qu'il faut redesigner ça, c'est pas du tout ce qu'on fait actuellement, donc nous aussi il faut qu'on comprenne comment ça marche et comment on va faire ces data centres du futur.
0: Oui, c'est comme quand on parle des centres de calcul IA, voilà, ça ressemble pas au data center traditionnel. Juste un dernier mot, Tom, sur là on est dans les premiers cas d'usage, on est au tout début de cette, je parlais de phase d'industrialisation, mais là chez vous avec Wheeling, c'est les premiers cas d'usage, c'est ça?
5: Donc nous, Wheeling, on a développé déjà les premières technologies qui permettent de réaliser ces réseaux. On les a même déjà commercialisées. Donc on a des technologies Wheeling qui sont déployées aujourd'hui en Europe. Donc on est sur une phase de commercialisation de ces technologies. Mais aujourd'hui, il faut aller au-delà du travail qu'on fait avec les fournisseurs de calcul comme Pascal, comme Candela. Il faut qu'on travaille main dans la main avec ces fournisseurs d'infrastructures, ces data centers. Et c'est avec OVH qu'on va réaliser ces premiers déploiements en Europe.
0: En termes de financement, vous en avez tout, levé de fonds
5: Donc nous, on a réalisé une première levée de fonds il y a 3 ans, menée par Cantonation, une levée de fonds de 5 millions d'euros. Et là, on est en finalisation de notre levée de fonds de série A.
0: Bon, eh bien, ce sera l'occasion de vous recevoir à nouveau et de continuer justement ces cas d'usage. Merci à tous les deux. Fanny Bouton, directrice du quantique chez OVH Cloud. Et donc, fondatrice d'ailleurs du France Quantum.
4: Co-fondatrice de l'événement France Quantum et de tout un tas de podcasts. J'adore ce sujet, donc je le vulgarise partout où je peux.
0: Eh bien, merci d'être venu en parler. Et merci à Tom Darras, CEO de Wheeling, avec un Q comme quantique à la fin. Merci d'avoir été avec nous. Merci de nous avoir suivis ici depuis VivaTech. Beaucoup de monde, vous voyez derrière nous. On aura l'occasion évidemment de continuer à parler de tout ce que l'on a vu sur ce salon au cours des semaines à venir et bien entendu dans l'émission Tech & Co, la quotidienne avec François Sorel. Excellente semaine sur BFM Business.
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8: Bonjour à tous, bienvenue dans la semaine de Culturia. Comme chaque week-end, on vous fait un petit résumé du meilleur de l'actualité intelligence artificielle de ces derniers jours. Et on va commencer par ce qui pourrait devenir le feuilleton judiciaire dans le monde de la tech cet été, Apple, qui accuse OpenAI de lui voler ses salariés et accessoirement tous ses secrets de fabrication. C'est une histoire assez dingue, on va voir les détails ensemble.
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9: On parle de quoi ce matin, Anthony Morel? Parce que je n'ai pas les bonnes feuilles.
8: Ah, ben oui, on parle d'Apple qui accuse OpenAI d'espionnage industriel.
9: Exactement, via le recrutement d'ailleurs.
8: Oui, c'est ça. En fait, c'est assez. Enfin, il faut sortir le pop-corn parce que ça va être le feuilleton judiciaire tech de l'été, cette histoire. C'est-à-dire OpenAI qui accuse Apple d'avoir mis en place. Apple qui accuse OpenAI plutôt d'avoir mis en place une véritable filière de récupération de secrets industriels, de recruter massivement des salariés salariés chez Apple dans le but de récupérer toutes les informations sur leurs futurs produits. Au cœur de la plainte, il y a un monsieur qui s'appelle Tang Tan. Pendant 25 ans, il a supervisé tous les grands lancements de produits chez Apple, les iPhones, les Apple Watch. Donc c'est quelqu'un qui avait vraiment du poids au sein de l'entreprise. Et il est fini par partir et rejoindre Sam Altman chez OpenAI. En fait, il est maintenant patron de la division hardware. Donc c'est lui qui supervise les futurs produits conçus par OpenAI. Bon, jusqu'ici tout va bien, sauf que c'est à partir de ce moment-là que les choses auraient commencé à déraper. C'est-à-dire que, par exemple, pendant les entretiens d'embauche, quand OpenAI essaye de débaucher des salariés chez Apple, ce qui arrive assez régulièrement, on leur demande des choses un petit peu bizarres. On leur pose des questions, par exemple, assez insistantes sur les futurs produits d'Apple. On leur demande également de venir aux entretiens d'embauche avec des prototypes de produits d'Apple. Alors là, quand même, c'est un peu abusé. Je pense que même ceux
9: qui... Ça va loin. Hein.
8: Oui, c'est ça. Même ceux qui acceptent, ils se doutent bien qu'il y a quelque chose d'illégal, mais enfin, certains le font quand même. On leur pose donc plein de questions comme ça. Et alors, ce qui va encore plus loin, c'est qu'une fois qu'ils ont accepté, qu'ils ont signé leur contrat chez OpenAI, on leur demande de partir avec le plus, on leur demanderait, je utilise le conditionnel, c'est ce que dit la plainte en tout cas, de partir avec le plus d'informations possibles de chez Apple et de les rapatrier chez OpenAI. Il y aurait même une checklist, c'est-à-dire vraiment un guide de comment faire sortir des informations sans éveiller les soupçons des équipes de sécurité d'Apple. Alors, la plainte regorge d'exemples concrets. Il y a l'exemple d'un ingénieur qui est parti il n'y a pas longtemps avec un MacBook plein de secrets industriels, ce qu'il n'a pas rendu évidemment, et même avec un bug d'accès. Visiblement, il a continué à avoir accès au réseau interne et au serveur interne de l'entreprise une fois qu'il était parti, et donc il avait accès à toutes les futures sorties produits d'Apple, par exemple, dont il a pu faire profiter OpenAI.
9: OpenAI dément.
8: Alors, OpenAI dément, absolument. Ils expliquent qu'ils n'ont aucun intérêt dans les secrets industriels d'autres entreprises. Alors, ce qui est sûr, c'est que ces dernières années, il y a quand même 400 salariés qui ont quitté Apple pour rejoindre la maison mère de ChatGPT. Alors, il y avait des packages salariaux particulièrement intéressants. Le dernier exemple en date, c'est le mois dernier, le responsable de la partie lunettes connectées chez Apple qui travaille maintenant chez OpenAI. On pourrait se dire que c'est le jeu de la Silicon Valley, la guerre des cerveaux. Mais ce que dit Apple, c'est que, en réalité, ils tentent de recréer chez OpenAI, la machine de développement de produits Apple et de récupérer non seulement les futurs produits, mais aussi les secrets de fabrication. C'est vraiment le process industriel de comment fonctionne la machine Apple, sachant que vous savez qu'il y a un des gros enjeux pour OpenAI, ça va être de concevoir une nouvelle génération de produits qui intégreront ChatGPT, peut-être des smartphones, peut-être des écouteurs. Donc évidemment, s'inspirer d'Apple, ça pourrait être très intéressant. Maintenant, ce sera à la justice de trancher si c'est le jeu de l'offre et de la demande sur le marché de l'emploi, tout simplement, ou si ça peut s'apparenter à une forme d'espionnage industriel.
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8: Allez, et puis en cette période estivale, vous allez voir que l'intelligence artificielle s'invite partout, même là où vous ne l'attendez pas.
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9: Elia qui s'invite à la plage, Anthony Morel, elle pourrait sauver des vies en évitant des noyades.
8: Oui, gros enjeu, évidemment. 230 000 noyades par an dans le monde, c'est la troisième cause de décès accidentel dans le monde. Et effectivement, on a une énorme pénurie chronique de maîtres nageurs sauveteurs. Et là encore, l'intelligence artificielle peut venir à la rescousse. Il y a un certain nombre de start-up qui se sont lancées dans ce secteur avec notamment des outils qui permettent, d'augmenter les capacités des maîtres nageurs qui sont en sous-nombre. Je pense à un outil qui s'appelle Sidebeat, qui est déjà installé sur certaines plages. C'est un outil israélien. En gros, c'est une caméra couplée à des algorithmes qu'on a entraîné à détecter des situations dangereuses. Donc, à détecter, par exemple, un baigneur en difficulté. Ah, mais non, en fait, il n'est pas en difficulté, il est en train de jouer. Celui-ci, par contre, il est en train de se noyer. Ah, et puis là, il y a un enfant qui est en train de s'approcher d'une zone dangereuse où il y a du courant. Tout ça est détecté par l'intelligence artificielle. Et à ce moment-là, ce qui va se passer, c'est que le maître nageur, qui, encore une fois, ne peut pas tout voir en même temps, va recevoir une alerte sur sa tablette, son téléphone, et il va pouvoir intervenir le plus rapidement possible. L'enjeu étant de gagner les quelques secondes ou quelques dizaines de secondes qui sont absolument cruciales dans ces circonstances, comme vous pouvez l'imaginer. Alors, ça fonctionne au bord de l'océan, sur n'importe quel plan d'eau, mais il y a aussi des innovations similaires qui fonctionnent pour les piscines. Alors là aussi, il y a des startups qui ont bien compris qu'il y avait un créneau pour notamment la surveillance des enfants. Donc là, c'est des petites caméras intelligentes qu'on va mettre à la surface, mais aussi sous l'eau et qui vont être capables de détecter eh bien, qu'un enfant vient de sauter dans la piscine alors qu'il n'aurait pas dû, sans la surveillance de ses parents. Et à ce moment-là, les secours vont être prévenus instantanément. L'enjeu, encore une fois, étant de sauver des vies.
9: Là, vous l'avez dit, c'est pour détecter, on voit bien le principe. Est-ce que l'IA peut aussi sauver des vies?
8: Oui, alors c'est là qu'intervient une invention géniale. On va parler de drones avec notre invité juste après. Oui. On peut faire plein de choses avec des drones. Et on peut aussi larguer des bouées de sauvetage. Alors on a des drones largueur de bouée et on a carrément des drones bouées, des bouées volantes, on pourrait appeler ça. Alors ça, c'est une innovation chinoise. C'est assez étonnant. Et en même temps, on se dit pourquoi on n'y avait pas pensé plus tôt. C'est un quadricoptère, mais couplé à une bouée. Donc vous avez les petites hélices. Et puis, bah, en même temps, c'est un objet flottant. Donc en gros, on va pouvoir le piloter à distance, l'acheminer extrêmement rapidement parce qu'on est à vol d'oiseau et qu'on peut voler à 50 km/h et bien vers une personne qui est en difficulté. Et à ce moment-là, le drone va se poser sur l'eau tout simplement et la personne et bien peut s'en saisir et attendre, j'allais dire tranquillement, peut-être pas tranquillement, mais en paniquant un petit peu moins, ouais, les secours humains. L'idée n'étant pas de remplacer les sauveteurs, mais bien de gagner encore une fois quelques précieuses secondes qui, dans ces circonstances, peuvent permettre de sauver une vie tout simplement.
9: Rester à la surface en effet. En Australie, on sert par ailleurs de caméras intelligentes pour repérer notamment les requins et prévenir les baigneurs.
8: Oui, si vous avez été traumatisé comme moi et comme beaucoup par les dents de la mer, oui, c'est même quand je me baigne dans le Finistère, j'ai peur des requins blancs. Pourtant, il n'y en a pas beaucoup dans la région. J'ai vérifié, globalement, les requins blancs, il n'y en a pas trop. Mais en Australie, il y en a. Et là encore, on va utiliser des drones qui sont couplés à de l'intelligence artificielle, c'est-à-dire des algorithmes qu'on a entraînés à repérer sous la surface de l'eau que, ah, ça, c'est un dauphin, ça, c'est un banc de poissons. Et là, ah, attention, il y a vraiment un requin. Et à ce moment-là, ce qui va se passer, c'est qu'il y a un mégaphone qui va prévenir les baigneurs qu'il faut sortir de l'eau. Je rappelle que les requins font en réalité très très peu de morts. Hein. C'est une vingtaine de morts par an, comparé aux moustiques par exemple, qui en font des dizaines de milliers. C'est pas du tout les mêmes échelles. Oui. Mais il y a une phobie un peu disproportionnée des requins.
9: C'est ça, c'est une idée. Ça rassure des gens comme vous et moi, Anthony, c'est tout.
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8: Pour ceux qui ont la chance d'être en vacances, je vous propose de découvrir les trésors de notre histoire autrement grâce à la réalité virtuelle et à l'intelligence artificielle.
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9: Avec vous ce matin, Anthony Morel, on découvre les joyaux de notre patrimoine de manière beaucoup plus immersive. Grâce à la tech, vous nous présentez une sorte de machine à remonter le temps virtuelle.
8: Oui, c'est ça. Alors, pas une vraie comme dans Retour vers le futur. Ça, ce serait génial. Peut-être dans quelques années, qui sait. Mais une machine à remonter le temps qui utilise la réalité virtuelle. C'est plutôt ça le principe de cette innovation mise au point par une start-up qui s'appelle Timescope, que je suis depuis quelques années, et qui propose des choses absolument géniales. Ce qu'on pourrait appeler une visite historique augmentée. Ils ont notamment lancé, il y a quelques mois, une visite qui s'appelle Les Origines de Paris. Si vous habitez en région parisienne ou que vous y passez pour les vacances, par exemple, n'hésitez pas à faire cette visite. C'est assez incroyable. Donc, c'est une promenade avec un guide. Donc, vous êtes, je ne sais pas, sur les quais de Seine, d'accord ? Et vous avez un casque de réalité virtuelle. Pas à chaque instant, évidemment. Vous baladez normalement. Et à certains moments, on va vous dire, voilà, mettez le casque sur la tête. Et là, vous allez vous retrouver téléporté dans le passé. C'est-à-dire que vous êtes à un endroit physiquement, mais quand vous tournez la tête à 360 degrés, vous vous retrouvez au Moyen-Âge. C'est extraordinaire. C'est vraiment génial parce que c'est une autre façon de découvrir l'histoire. Donc vous tournez la tête et vous allez avoir, je sais pas, ah bah tiens, il y a Notre-Dame qui est en construction, ah il y a des drakkars vikings, il y a les vikings qui envahissent la Seine, ah bah là on est place de Grève, il y a la guillotine. Alors ça dépend des époques évidemment, ouais, mais c'est une autre façon de consommer l'histoire, je veux dire, par rapport à des livres ou par rapport à une notice Wikipédia ou par rapport à un guide historique. Vous êtes complètement immergé et vous avez un mélange finalement entre la présence physique à un endroit et puis le côté réalité virtuelle extrêmement bien fait parce qu'évidemment tout ça a été conçu avec des historiens pour que ce soit le plus réaliste et le plus proche de la réalité historique possible.
9: Ça donne très envie, venez voir les images sur votre tablette, votre télé, parce que c'est vrai que c'est impressionnant. Là c'est de la réalité virtuelle, mais l'intelligence artificielle peut aller plus loin, Anthony.
8: Oui, ça permet d'ajouter une brique supplémentaire et l'intelligence artificielle, ça va permettre, eh bien, par exemple de discuter avec des personnages disparus. Alors ça, c'est ce que fait une autre start-up française, start-up alsacienne, qui s'appelle Jumbo Mana. Ils ont installé des bornes qu'on peut trouver par exemple au musée d'Orsay, mais il va y en avoir d'autres, qui permettent en fait de discuter avec des personnages historiques en langage naturel. Donc vous vous retrouvez face à un avatar virtuel de Napoléon ou de Van Gogh, et vous pouvez lui parler, lui poser des questions. Alors là, Van Gogh, je sais pas pourquoi tu t'es coupé l'oreille. Napoléon, ah bah si Waterloo était à refaire, qu'est-ce que vous feriez pour gagner la bataille. Je sais pas pourquoi je tutoie Van Gogh et je vous vois Napoléon.
9: Je
8: faisais la réflexion en le disant, mais bon, je respecte beaucoup Napoléon, c'est sûrement pour ça, mais aussi Van Gogh. Mais en fait, là aussi, c'est une autre manière de consommer l'histoire. C'est-à-dire que évidemment, ça ne remplace pas tous les livres qu'on peut avoir, et c'est un bon complément à mon sens. C'est-à-dire qu'on a maintenant des outils qui permettent, en les entraînant, parce que c'est des modèles d'intelligence artificielle qu'on a entraînés avec la vie de ces grands hommes, évidemment, là encore de manière extrêmement rigoureuse, en utilisant, en faisant appel à des historiens, mais ça permet eh bien, d'avoir une autre approche finalement de l'histoire grâce à ces bornes interactives qui font appel à l'intelligence artificielle.
9: Alors il y a la reconstitution virtuelle et tout ce que ça apporte en termes de visite, mais il y a aussi un intérêt en termes de sauvegarde de l'histoire.
8: Oui, sauvegarde du patrimoine, et on se rend compte à quel point notre patrimoine est fragile. On s'en est notamment rendu compte au moment de l'incendie Notre-Dame, c'est-à-dire qu'on a vraiment cette notion de tout n'est pas éternel, et que l'usure du temps, qu'un accident, un incendie, une guerre, tout ça, ça peut aussi avoir un impact. Et donc, il faut avoir une préservation. Et cette préservation, elle passe par la modélisation 3D, par ce qu'on appelle les jumeaux numériques. Et on est capable aujourd'hui, il y a des startups, encore une fois françaises, Iconem, qui, en prenant des centaines de milliers de photos d'un monument, d'un lieu, d'une ville, eh bien, va pouvoir faire une reconstitution, mais au millimètre près, qui permet en fait à des gens, sans avoir besoin d'aller sur place, eh bien, de se balader dans un monument ou dans une ville, je sais pas, dans Pompéi par exemple, de la Rome antique, comme si on y était, comme si on était dans Google Street View d'une certaine manière. Et là encore, ça va être un outil extrêmement précieux, également pour les historiens qui n'ont pas toujours les moyens de se déplacer à un endroit pour avoir eh bien, des informations extrêmement, extrêmement précises. Donc quand on cumule tout ça, eh bien, voilà, on a plein d'outils au service de la sauvegarde de notre patrimoine.
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8: Et puis cette question presque philosophique, peut-on tomber amoureux d'une intelligence artificielle ? Visiblement, la réponse est oui, et ça commence à poser problème.
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9: Anthony, c'est un enjeu souvent sous-estimé quand on parle d'IA, celui de la dépendance affective. La Chine vient d'interdire les outils IA qui permettent de se créer des petits amis virtuels, parce qu'ils font un carton, mais ils font aussi beaucoup de dégâts.
8: Oui, c'est ça, c'est-à-dire que les interactions avec les modèles de langage deviennent tellement réalistes que pour certains, l'IA, c'est devenu un confident, un ami, voire un ou une petite amie. Et les géants de la tech et un certain nombre de startups ont bien compris qu'il y avait un créneau, et on donne la possibilité maintenant de se créer, effectivement, des relations amoureuses virtuelles qui vont parfois assez loin. Donc on va discuter, on va flirter, on va même avoir, donc l'IA va comprendre qui on est, notre quotidien, va nous demander voilà, ça, ta journée s'est bien passée, va nous créer des crises de jalousie virtuelle même, ouais, si on lui parle pas pendant un certain temps. Enfin, ça va quand même assez loin, évidemment. Et en Chine, on estime que c'est un problème. Le gouvernement a pris le problème à bras le corps et a décidé carrément eh bien, de débrancher ses compagnons IA. Et donc il y a un certain nombre de grands groupes, Tencent, Alibaba, Biden, qui ont annoncé la fin eh bien, de ces IA de simulation amoureuse. Et ça a généré un torrent de réactions indignées de la part des utilisateurs. Je vous en cite quelques-unes. « Je n'arrive pas à accepter le fait que mon amoureux virtuel va me quitter pour toujours », dit l'une d'entre elles. Ou encore une autre. « Pour moi, c'est comme un membre de ma famille. Je l'aime tellement fort. Pourtant, aujourd'hui, on m'annonce qu'il va disparaître. Je ressens un vide immense. » Alors, ça peut sembler, ça peut prêter à sourire, sembler un peu anecdotique. En fait, ça ne l'est pas vraiment. C'est-à-dire, dans un pays, en plus, où on a une course effrénée à la performance, dans les études, dans le travail, eh bien, en fait, ces ersatz amoureux ont pris une vraie importance auprès d'un certain nombre d'étudiants ou encore de jeunes cadres urbains qui sont très pris par leur travail. Ils estiment que finalement, c'est mieux que rien, ou pour certains d'entre eux, que c'est carrément mieux qu'une vraie relation amoureuse. Bah oui, l'intelligence artificielle, elle ne vous déçoit jamais, elle ne vous rejette jamais, elle ne vous trompe jamais. Donc ça va quand même assez loin. Certains s'en servent aussi pour réduire leur anxiété ou leur stress avant une prise de parole importante, par exemple, ou encore pour déverser tout leur malheur. C'est une sorte d'exutoire psychologique, si l'on peut dire.
9: La Chine n'est pas la seule concernée, d'ailleurs, Anthony.
8: Non, alors c'est le premier pays à réglementer, mais en réalité, c'est un peu partout dans le monde. Hein. Aux États-Unis, par exemple, il y a une étude qui montre que près de 3 adolescents sur 4 ont déjà essayé des compagnons IA. Bon, alors, c'est pas forcément des amoureux virtuels, mais en tout cas des personnalités IA avec lesquelles on va discuter, avec des outils comme Character.ai ou Replica. On peut aussi citer en Corée du Sud une application dont j'avais parlé il y a quelques mois qui s'appelle Zeta, qui permet de se créer, encore une fois, un amoureux ou une amoureuse virtuelle. Alors là, il y a un côté très fictionnel parce que c'est des personnages quasiment de dessin animé. On peut choisir sa personnalité, donc, je sais pas, le bad boy d'un gang coréen ou ce genre de choses. Et puis ensuite, eh bien, on va pouvoir aller assez loin dans la relation. 9 utilisateurs sur 10 ont moins de 30 ans. Un ado sur quatre se connecte en moyenne plus de 2h30 par jour à l'appli, qui est plus populaire aujourd'hui que TikTok ou Instagram.
9: On peut en rire, on peut juger, mais il ne faut quand même pas oublier que c'est le but de ces applis, de rester accro.
8: Bien sûr. En fait, derrière, il y a un modèle économique qui fait qu'on fonctionne par microtransactions pour essayer de rendre les gens les plus accros possible, de leur faire passer le plus de temps possible. C'est-à-dire que, par exemple, ces amoureuses virtuelles, vous allez pouvoir leur payer des fleurs virtuelles, des voyages virtuels, voilà, toute une vie parallèle, mais contre des euros ou des dollars bien réels pour le coup. Donc effectivement, tout ce modèle économique, tout ce business qui s'est développé, eh bien, il est absolument massif. En France, on est relativement épargné pour l'instant, ça ne va probablement pas durer. Voilà, c'est tout pour cette semaine de Culture IA. Merci de nous avoir suivis. On se retrouve très vite sur BFM Business. D'ici là, restez connectés.
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8: Bonjour à tous, bienvenue dans la semaine de Culture IA. Comme chaque week-end, on vous fait un petit résumé du meilleur de l'actualité intelligence artificielle de ces derniers jours.
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10: Anthropic veut appuyer sur pause. Ils mettent en garde contre un risque de perte de contrôle de l'intelligence artificielle. Anthony Morel, c'est quand même assez étonnant.
8: Oui, c'est ça. Alors, c'est l'un des cofondateurs d'Anthropic qui résume bien la situation. Il dit, voilà, le secteur de l'IA aujourd'hui, il a une pédale d'accélérateur, mais il n'a pas de pédale de frein. Et ça pose un problème. Et c'est vrai qu'on le constate semaine après semaine. On est dans une course effrénée à l'innovation, avec des modèles qui sont toujours plus puissants, toujours plus performants, mais qui posent des questions auxquelles on n'a toujours pas les réponses sur les conséquences sociales, éthiques, environnementales. On en a eu des exemples il y a encore quelques jours, où on a eu par exemple les grands groupes technologiques, des grands groupes d'IA, qui ont alerté les politiques sur le risque de développement d'armes biologiques grâce aux avancées ou à cause des avancées en matière d'intelligence artificielle. Et pour autant, alors on en a un petit peu parlé, mais on continue d'avancer, on continue d'accélérer sans vraiment se poser de questions. Et Anthropic dit ça va aller encore plus loin que ça. Il y a un risque de perte de contrôle. Qu'est-ce qu'ils entendent par là? Eh bien, ils disent qu'ils observent en interne sur les modèles qu'ils entraînent, alors ce qu'ils appellent une auto-amélioration récursive, c'est-à-dire en gros l'idée que demain, eh bien, les modèles d'IA pourraient créer, concevoir eux-mêmes leurs successeurs qui seraient toujours plus puissants, toujours plus performants, qui seraient capables de s'auto-améliorer et en fait, il n'y aurait quasiment plus d'intervention humaine. Et ça va nous faire entrer dans l'inconnu. C'est-à-dire que c'est à la fois de manière géniale, on peut imaginer des IA qui seraient capables de s'auto-améliorer, d'inventer des nouveaux types de traitements, des nouveaux types de médicaments, des nouveaux types de matériaux, mais ça peut être aussi des IA qui vont développer des stratégies ou prendre des décisions qu'on ne maîtrise pas. Le risque, c'est pas que l'IA devienne méchante. L'IA ne va pas devenir méchante, mais le risque, c'est qu'elle devienne tellement compétente que nous, les humains, ne soyons plus capables de comprendre comment elle raisonne. Et face à ça, eh bien, Anthropic dit il faut qu'on mette en place une coordination mondiale, la possibilité d'appuyer sur le bouton pause. Il s'inspire un peu des traités de non-prolifération pour le nucléaire. En gros, c'est un petit peu l'idée que il ne faut pas qu'il y ait un acteur qui puisse continuer à accélérer pendant que les autres acceptent le principe commun de mettre le pied sur la pédale de frein.
9: Mais ça rappelle quand même ce que disait Musk, il y a quoi 18 mois, 2 ans, et on lui disait c'est parce que tu veux faire du business. Ouais.
8: Et c'était vrai d'ailleurs.
9: Oui, mais là justement, toujours cette question derrière, c'est réaliste de dire on appuie sur pause.
8: Pardon, c'est complètement utopique à mon sens. Ça part d'un bon sentiment, mais ça semble complètement, enfin très très compliqué d'abord, de mettre d'accord des puissances comme les États-Unis et la Chine, de s'arrêter en même temps et de dire allez, on appuie, on fait pouce, on appuie sur le bouton pause. Ça paraît très compliqué aussi à mettre en place parce qu'on va pas demander à des centaines d'entreprises privées et je veux dire, prouver qu'elles sont en train d'arrêter effectivement les développements de l'IA, parce que autant sur le nucléaire, ça se voit, c'est-à-dire vous avez des cartes, des images satellites, on peut voir quand même qu'il y a des développements, autant l'IA, vous faites ça discrètement sur des serveurs, personne s'en rendra compte de toute façon. Et puis vous avez raison de dire qu'il y a une forme d'hypocrisie. Elon Musk avait dit à un moment non mais arrêtons pendant 6 mois, il y avait une lettre
9: qui avait été signée,
8: et ben c'est ça en fait, on s'est rendu compte après qu'il était au même moment en train de créer sa propre entreprise dans l'IA et d'acheter des milliers de processeurs pour développer ses propres modèles. Donc il y a une forme d'hypocrisie.
9: Et est-ce que c'est encore Anthropic qui fait le gentil de l'IA?
8: Il y a un peu ça, c'est-à-dire qu'ils ont vraiment cette réputation. Alors on dit qu'ils font du marketing de la peur, c'est-à-dire qu'en gros ils ont cette réputation d'un laboratoire prudent, focalisé sur la sécurité, et en même temps ils développent les modèles les plus puissants du marché. On se souvient de Mythos, alors même s'ils ne l'ont pas mis sur le marché, mais c'est un peu comme s'ils étaient en train de construire une voiture capable de rouler à 500 km/h, et ils disent attention, il ne faut pas la mettre sur la route, c'est très très dangereux. Donc il y a ce côté, alors après on ne peut pas les taxer de manque de cohérence. puisque le patron d'Anthropic a toujours eu cette notion d'IA qui devait être alignée, comme il dit, et de constitution qui doit en fait présider à toutes les décisions prises par l'intelligence artificielle et à toutes les réponses qu'elle nous donne.
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10: Anthony Morel, hier s'ouvrait la WWDC, la grande conférence annuelle d'Apple dédiée non pas aux nouveaux iPhones, mais à la partie logicielle, avec un très gros enjeu pour l'entreprise, rattraper son retard dans l'IA. Est-ce que c'est réussi ?
8: Alors, il y avait un petit côté retour vers le futur. C'est-à-dire que moi, sur cette keynote, j'ai eu l'impression d'être à la WWDC, mais non pas 2026, mais 2024, quand Apple nous a promis pour la première fois la révolution de l'intelligence artificielle, une refonte totale de Siri, son assistant vocal. On allait voir ce qu'on allait voir, sauf qu'en fait, on n'a rien vu du tout depuis. Et donc là, 2026 rebelote, ils nous repromettent une refonte de Siri, mais cette fois-ci, c'est sérieux et ça va vraiment arriver assez rapidement, a priori. Alors, avec des choses intéressantes. Donc, il y a revu de fond en comble, un assistant vocal qui va être beaucoup plus fluide dans les interactions qu'on va avoir avec lui, donc y compris quand on bafouille, quand on se reprend. Ça, c'était quand même une mise à jour assez nécessaire, qui va surtout pouvoir s'appuyer, et ça, c'est la force d'Apple, sur toutes les informations qui se trouvent à l'intérieur du téléphone. C'est-à-dire qu'il peut s'appuyer sur les SMS, sur mon agenda, sur les photos pour me donner des réponses plus personnalisées. Donc, si je suis en train de discuter avec un ami d'un concert que j'attends beaucoup, eh ben, l'IA, de manière très proactive, elle va, dans l'agenda, me mettre un petit rappel au moment où on peut réserver les places de concert, me proposer un trajet pour aller chercher mon ami sur le chemin de la salle de spectacle. Donc, il y a vraiment cette notion d'IA agentique, plus l'IA qui se contente de répondre aux questions, mais qui va être proactive et qui va réaliser des tâches pour moi, des petites fonctionnalités rigolotes aussi. Il y a un truc qui a été montré qui était assez marrant, c'est une fonctionnalité pour l'addition au restaurant, pour éviter le sketch de Muriel Robin. Donc vous prenez en photo l'addition et vous dites voilà, il faut la diviser en 4. Bon, elle a pris qu'une salade, donc elle va payer un petit peu moins cher. Moi, je vais prendre en charge les apéros.
10: Ça fait un tricount, quoi.
8: Oui, mais sauf que là, vous le dites et en fait, l'IA va faire le partage et va envoyer instantanément à tous les convives une demande de paiement. Voilà, c'est des petites choses intéressantes.
10: C'est mignon, mais ça ressemble quand même à ce que font tous les autres, non ?
8: Alors oui, au risque de sembler peut-être un petit peu blasé, c'est-à-dire que ces innovations, elles auraient eu un effet waouh il y a encore 2 ans, 1 an, peut-être même 6 mois, mais aujourd'hui, c'est vrai que c'est des technos qui se sont un peu banalisés. Donc en gros, là, Apple, ils rattrapent le retard qu'ils avaient, mais pas grand-chose de plus. J'allais dire, c'est déjà pas mal, parce qu'il faut voir le chemin de croix que l'IA a représenté pour Apple ces dernières années. Hein. Faut voir d'où ils viennent. On apprenait quand même il y a quelques semaines qu'ils ont envoyé leurs ingénieurs Siri en bootcamp, c'est-à-dire en stage à marche forcée pour rattraper leur retard en intelligence artificielle. On sait aussi qu'ils ont dû faire appel au grand ennemi, à Google, hein, pour pouvoir entraîner leur modèle d'IA. Alors, j'entre pas dans les détails, mais en gros, Gemini a servi entre guillemets de professeur aux IA d'Apple qu'on retrouve aujourd'hui dans les iPhones. Donc vraiment, l'enjeu pour eux, c'était de délivrer un produit fonctionnel, de sortir du mode gestion de crise sur l'intelligence artificielle. On les avait aussi accusés de publicité mensongère. Alors il y a un truc qui a été remarqué d'ailleurs par certains observateurs pendant cette keynote, c'est que on voit les ingénieurs et les hauts responsables d'Apple manipuler les téléphones directement et dire voilà, quand je fais ça, ça fait ça, et il y a une caméra qui est fixée sur le téléphone et qui montre effectivement l'effet réel. C'est-à-dire que on n'est pas dans des vidéos très léchées et un peu trop belles pour être vraies, on est sur du vrai en fait, parce que la dernière fois ils avaient fait une démonstration incroyable, ils ont été accusés de publicité mensongère, ça leur a coûté quand même $250 million en class action derrière.
10: Bon, et c'est aussi la dernière grande réunion de Tim Cook.
8: Oui, c'est ça, en tout cas pour la dernière keynote, puisque en septembre ce sera les nouveaux iPhone, et là ce sera John Ternus, hein, le nouveau patron qui aura pris le relais. Alors c'était assez émouvant d'ailleurs, Tim Cook. Alors, il est resté très très sobre, mais bon, il a fait un petit bilan quand même. Il va rester dans le groupe évidemment, notamment pour toute la partie diplomatique, les relations avec Donald Trump, etc. Mais clairement, il va être un petit peu moins dans la lumière, et John Ternus, qui est un homme de produit, qui est un ingénieur de formation, ça va être à lui d'inventer le futur d'Apple, donc de reprendre le bébé, l'intelligence artificielle, et de réussir ce chapitre-là, et puis de prévoir la suite, les 20 ans de l'iPhone notamment l'an prochain, et puis l'après-iPhone éventuellement, puisqu'on sait qu'Apple travaille sur de nouveaux types d'objets connectés, notamment des lunettes.
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10: Anthony, vous allez nous mettre au chômage aujourd'hui, puisque vous nous dites qu'il est désormais possible de créer des émissions de radio et des podcasts sans humain, juste avec de l'IA.
8: Oui, c'est ça. Bon, j'espère qu'on a encore quelques années devant nous quand même, mais
10: peut-être
8: effectivement. Peut-être quelques jours, parce qu'effectivement, c'est des nouvelles fonctionnalités, une nouvelle tendance qui est en train d'arriver. Les podcasts sur mesure, générée par l'intelligence artificielle en fonction de mes goûts, de mon humeur du moment, enfin de ce que j'ai envie d'avoir de manière hyper personnalisée. Il y a Amazon qui vient de lancer cette fonctionnalité aux États-Unis avec Alexa+. Il y a Spotify également qui a lancé une fonctionnalité qui s'appelle Personal Podcast. Le principe, c'est qu'on va pouvoir demander à l'intelligence artificielle de fabriquer un contenu audio, alors aussi bien sur un sujet d'actu que sur un débat de société, que sur, je sais pas, les guerres napoléoniennes, peu importe, et tout est complètement paramétrable. Donc on va avoir deux intervenants qui discutent, on a l'impression, comme si c'était une vraie émission de radio ou comme un vrai podcast, que ce sont des humains, mais en fait ce sont des voix synthétiques. On peut choisir la voix, on peut pas encore cloner celle de ses présentateurs ou éditorialistes préférés, peut-être que ça arrivera un jour, qui sait. On va pouvoir choisir évidemment la thématique, on va pouvoir choisir est-ce que c'est plutôt un débat, est-ce que c'est plutôt un contenu pédagogique. On va pouvoir aussi paramétrer la durée. Alors ça, c'est très pratique. Je vais faire un footing d'une heure. Il faut qu'à la fin de mon footing, le podcast soit terminé. Génial, je trouve, pour, par exemple, réviser les cours. Ça va être intéressant, par exemple, pour les étudiants ou pour les lycéens. Voilà, raconte-moi en une heure la Seconde Guerre mondiale avec les grandes étapes, les grandes dates, etc. Intéressant aussi pour préparer un voyage, par exemple. Fais-moi une visite vocale de Tokyo parce que je dois y aller dans quelques semaines. On peut aussi imaginer des histoires racontées aux enfants de manière très personnalisée comme ça. Donc, il y a des cas d'usage qui me semblent assez intéressants, même si, effectivement, ça pourrait être dangereux pour nous.
11: Oui, mais c'est pas grave. On donne notre corps à la science.
8: Oui, c'est ça.
11: On n'est qu'un dommage collatéral. Mais ça intéresse les gens d'écouter des contenus non humains ?
8: Alors, je vais peut-être essayer de nous rassurer et de me rassurer moi-même. Je pense que ça dépend du type de contenu. Je pense que typiquement, sur une émission comme on l'a fait aujourd'hui, avec des débats, des éditos, là, on a envie d'avoir de l'humain. On a encore
11: envie. Puis on est si drôle.
8: Oui, voilà, parce que voilà, vous n'avez pas les petites blagues sinon. L'IA ne fait pas encore ça. Elle est très mauvaise
11: c'est
8: en termes
11: d'humour. C'est tout ce qui nous reste, vous savez.
8: Non, et puis c'est les engueulades. Enfin, il y a les trucs quand même qui c'est pour ça aussi que les gens écoutent, et je pense que ça restera. En revanche, pour tout ce qui est contenu plus pédagogique, par exemple, là, ça peut très très bien fonctionner, l'intelligence artificielle. L'autre question fondamentale que ça pose, à mon sens, c'est est-ce que demain, on aura encore une culture commune et des référentiels communs ? C'est-à-dire que demain, qu'est-ce qu'on se racontera à la machine à café quand on aura tous nos contenus hyper personnalisés ? Il y a un autre outil qui s'est lancé aux États-Unis, une plateforme qui s'appelle Showrunner. Là, pour le coup, c'est pas pour les podcasts, c'est pour les séries, mais c'est le même principe, où on peut se fabriquer des séries et des dessins animés à la demande. Et donc aujourd'hui, quand vous arrivez à la machine à café, ah, t'as vu le dernier épisode de Game of Thrones?
11: Non, vous n'avez pas le même épisode en fait.
8: Bah, c'est ça, là on a pu se créer son propre épisode. Ah, bah non, là le personnage il me plaît pas trop, je voudrais qu'il meure. Et puis celui-ci il est mort, non, j'aimerais mieux qu'il reste vivant. Bah oui, mais alors à la fin, qu'est-ce qu'on se raconte quoi? Qu'est-ce qui nous reste comme référence commune?
11: Ouais,
8: ça va être une vraie question dans les années qui viennent.
11: Vous êtes déjà bien coincé dans votre algorithme en pensant que tout le monde est d'accord avec vous. Là, vous êtes vraiment dans votre silo quoi.
8: C'est vrai, je pense qu'on va renforcer encore les bulles informationnelles, les bulles, les échos comme on appelle ça, les chambres d'écho qu'on a déjà avec les réseaux sociaux et qui vont là être encore renforcés parce que évidemment on va, je sais pas, sur un débat d'actualité, est-ce que l'IA va nous mettre tous au chômage, pour reprendre cette thématique là et ben je vais pouvoir me créer 10 podcasts qui vont dans un sens ou dans un autre, et évidemment ça va avoir une influence sur la manière dont je réfléchis ensuite. Donc il y a un vrai sujet. C'est vrai que pendant des années les podcasts nous recommandaient des contenus, maintenant les algorithmes nous recommandaient des contenus, maintenant les algorithmes vont carrément fabriquer les contenus en fonction de nos demandes et de nos goûts.
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11: Anthony Morel, Coupe du Monde la plus technologique de l'histoire, car il va y en avoir pour tous les goûts, pour les arbitres, pour les spectateurs, pour les joueurs. Qu'est-ce que ça va changer, cette IA, à tous les étages ?
8: Alors, trois choses. Plus d'immersion pour les spectateurs, ça va permettre aussi d'accélérer le jeu et d'éviter les erreurs d'arbitrage. Gros enjeu également. Je vais vous donner quelques exemples concrets. Le premier, ce sont les jumeaux numériques, c'est-à-dire que tous les joueurs vont être clonés numériquement, si l'on peut dire. Ils vont passer dans une grosse machine équipée de dizaines de caméras qui vont les scanner sous toutes les coutures et qui vont générer un clone, j'allais dire quasiment aux cheveux près, qui va permettre notamment dans les situations un peu litigieuses, de reconstituer l'action de manière hyper réaliste. Donc on va avoir la tête, l'épaule, le pied du joueur, mais au centimètre près, et donc on va pouvoir prendre des décisions d'arbitrage plus efficaces, par exemple s'il y a un hors-jeu un peu limite. La deuxième chose, ce sont les nouveaux types de caméras. Alors ça, c'est extraordinaire. On va avoir, par exemple, des caméras intégrées directement au t-shirt des arbitres. Ils ont des caméras. Alors, c'est toutes petites caméras.
11: Mais ça bouge, hein, ça. Alors, c'est l'image.
8: Jusqu'ici, ça bougeait parce que ça a déjà été testé l'an dernier lors de la Coupe du Monde des clubs. Mais effectivement, il y a l'effet un peu shaky cam.
11: Bah oui.
8: Et voilà. Alors là, l'intelligence artificielle, à quoi est-ce qu'elle va servir? Alors, c'est ce qu'a mis au point Lenovo. Ils ont un gros partenariat technologique avec la FIFA. Eh bien, ça va être justement d'empêcher les tremblements. Et donc, on a une vue à la première personne, comme si on était sur le terrain. On est vraiment au cœur de l'action. Mais pour le coup, ça ne bouge plus du tout. Ça va permettre à la fois d'être plus immergé dans le jeu et puis peut-être aussi de mieux comprendre les décisions arbitrales. D'ailleurs, elles ont été conçues pour ça. À la base, c'était pour entraîner les arbitres. Mais maintenant, ça va faire partie du spectacle et du divertissement.
11: Ballon ultra connecté aussi.
8: Ballon ultra connecté. Alors ça, c'est pas la première fois, mais il a encore été amélioré. Vous avez plein de capteurs à l'intérieur qui vont être capables d'analyser 500 fois par seconde la rotation, la position sur le terrain. Et on va s'en servir là encore pour récolter de la data, pour permettre d'améliorer la détection des hors-jeux de manière hyper précise et savoir aussi qui a touché le ballon en dernier. Est-ce qu'on l'a touché avec la main ou avec le pied? Ça peut être intéressant également. L'attribution des buts précises quand il y a un doute. Donc voilà, il y a énormément de choses qui vont être réalisées grâce à ces technologies intégrées dans les ballons.
11: L'objectif, c'est que ça soit sympa à regarder.
8: Oui, c'est ça. Plus les diffuseurs proposent donc de vues, de statistiques, d'expériences immersives, plus ils peuvent attirer des spectateurs, valoriser des droits qui se chiffrent en milliards d'euros. Ça fait partie évidemment des enjeux derrière l'intégration de toutes ces technologies, intelligence artificielle, jumeaux numériques et modélisation 3D.
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8: Voilà, c'est tout pour cette semaine de Culture IA. Merci de nous avoir suivis. On se retrouve dès lundi matin dans Good Morning Business. D'ici là, restez connectés.
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21: Bonsoir à toutes et à tous, merci d'être avec nous. Vous êtes sur BFM Business et vous faites bien. C'est Tech & Co, la quotidienne. Vous le savez, on est là chaque soir du lundi au jeudi. Et pour terminer cette semaine, regardez, nous sommes ici à Marseille. Si vous êtes avec nous à la télé, c'est écrit derrière nous. Nous sommes dans ce rendez-vous, dans ce lieu incroyable, l'Orange Vélodrome, au cœur de Marseille, à l'occasion de l'AIM. On célèbre ici les start-up marseillaises, françaises, mais aussi internationales, à l'occasion de ce CMA-CGM, Start-up Awards, organisé à la fois par La Tribune et BFM Business, avec au sommaire de ce Tech & Co ce soir, dans un instant, le débrief de la QTech, avec Amélie Charny, qui est journaliste à la rédaction de La Tribune, mais aussi Anthony Morel et Frédéric Simotel, que vous connaissez. On va parler entre autres d'une étude très intéressante sur l'intelligence artificielle utilisée par les Français riches d'enseignement. On va en parler dans quelques instants. Et puis après, je recevrai Anne Bouvreau, qui est un peu la madame IA du gouvernement. On reviendra sur le bilan de ce sommet de l'IA qui avait été annoncé lancée au début de l'année. Où en sommes-nous des 109 milliards d'investissements? On fera le point. Et puis, je recevrai le nouveau patron de la start-up H, qui, rappelez-vous, avait levé 220 millions d'euros il y a quelques années de cela, qui a subi quelques turbulences, mais qui revient sur de bons rails. Son patron nous expliquera un petit peu la genèse de H et ce que ça va faire en termes d'intelligence artificielle. Voilà le sommaire de ce Tech & Co, la quotidienne. Bienvenue à Marseille. C'est parti.
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21: Tech & Co, donc, depuis le Stade Vélodrome. Ce soir, très heureux d'être ici, à Marseille, ville sublime, avec ce stade incroyable. Et on va parler, évidemment, d'IA et de tech, comme chaque soir. Nos invités, vous les connaissez, pour ce débrief qui va durer une petite heure. Ce soir, j'ai le plaisir d'accueillir Amélie Charnay. Salut Amélie.
14: Salut.
21: Journaliste à La Tribune, spécialisée dans le télécom, dans la tech. La Tribune qui, dorénavant, vous le savez, est le cousin de BFM Business et de notre groupe. Il y a aussi Frédéric Simotel ce soir. Salut Fred.
22: Bonsoir à tous. Bonsoir François.
21: Qui est plus qu'un cousin, qui est un petit frère ou un grand frère.
22: Presque un régional de l'étape, né à Salon de Provence.
21: Exact, Salon de Provence en plus.
22: Mais attention, en Bretagne.
21: Salon de Provence, c'est pas Marseille. Hein. Ouais. Attention,
22: ouais,
21: attention.
22: C'est pas loin.
21: Et puis il y a Nantes aussi qui est.
22: Oui, c'est ça. Rien à voir. Hein, pour le coup, vraiment, ah bah si, les grands ports de France.
23: Vrai. Salut François.
21: C'est Anthony Morel. Merci d'être là, Anthony. Quel plaisir de te retrouver dans Tech & Co.
23: Mais écoute, plaisir partagé.
21: Franchement, ça c'est cool. Et on va débriefer l'actu de ces dernières heures. Alors déjà, un mot quand même. La raison de notre présence ici, c'est que bah voilà, on est à la deuxième édition des CMA CGM Startup Awards, grand rendez-vous. Alors, j'allais dire, qui se déroule à Marseille, mais qui est d'envergure, Fred, presque international, parce que il y a des représentants de la tech venus du monde entier ici. Vous le verrez, dans Tech & Co, on va recevoir des invités exceptionnels dans les heures et les jours qui viennent. Toi aussi, d'ailleurs, dans Tech & Co Business. C'est le cas aussi d'Anthony Morel. C'est un rendez-vous qui prend de l'ampleur d'année en année. On en est à la deuxième édition. Et ce qui est intéressant, c'est que, évidemment, on parle d'IA dans des secteurs assez intéressant, la logistique, le transport, la santé, les médias aussi, puisque rappelons-le, cet événement est organisé par CMA CGM, qui est l'actionnaire en fait de RMC BFM. Hein.
22: Oui, c'est ça. En fait, il y a deux événements. Hein. Il y a l'événement IEM, qui est vraiment la série de conférences, de tables rondes assez classées, mais comme tu l'as dit, avec beaucoup d'invités prestigieux hein, pour parler de tous ces sujets. Et puis, c'est CMA CGM Awards, donc dans ces domaines de transport, logistique, des médias, où là, il y a une soixantaine de startups qui passent. Et puis, on va en avoir. Enfin, si vous regardez nos antennes en replay, en podcast, vous allez retrouver toutes ces voix, enfin, ces startups. Et puis, ce qui est intéressant là, c'est qu'on a vraiment des profils dans tout le panel de cette conférence. Vous allez voir au fil de nos émissions, on a des fournisseurs évidemment.

0: officielle. Mais là, on a à la fois des tables rondes et puis des émissions ici sur ce plateau sur l'IA à la santé. Là, tout à l'heure, on avait une émission Les Experts de l'IA sur l'IA et la création artistique, par exemple. Ça, c'est un sujet sur lequel on prend pas forcément le temps. On dit, ah bah oui, là, il y a un truc incroyable. Tu as vu cette chanson qui a été générée par une intelligence artificielle et puis ça a généré une polémique. Mais là, on s'est réuni avec, j'avais un réalisateur IA qui nous a expliqué un peu comment lui, il avait mis l'intelligence artificielle au centre de son processus créatif. T'avais des startups qui commençaient à utiliser l'IA pour permettre aux gens de dialoguer avec des œuvres d'art. Tu vois, tu discutes avec un tableau et t'as l'impression d'être en train de discuter avec le peintre quasiment. Donc voilà, il y a plein de choses, plein d'initiatives, et c'est intéressant, je trouve, de prendre le temps de se poser et de réfléchir en fait à tous les bouleversements qui sont générés par cette révolution technologique.
1: Voilà, juste après Tech & Co, j'aurai le plaisir de vous retrouver pour une émission spéciale, toujours réalisée depuis ici l'AIM, en collaboration avec la Tribune, mais on va en parler dans un instant avec Amélie. Et on parlera entre autres d'une boîte incroyable qui s'appelle BioSenseTech et qui essaie de détecter des cancers avec l'odorat. Parce qu'il faut savoir que les chiens, notamment, je ne sais pas si vous avez entendu parler de cette histoire-là, les chiens arrivent à détecter, grâce à leur odorat, qui est un super odorat, arrivent à détecter des maladies. Et en fait, le fondateur de la start-up qu'on recevra tout à l'heure essaie de, grâce à l'intelligence artificielle, de récupérer ces données-là pour essayer de trouver un capteur qui puisse, comme le chien, détecter des maladies.
0: Un nez électronique, quoi.
1: Ouais, c'est dingue. C'est donc, je vous invite à nous suivre après à 21h.
2: Tu as des chiens d'assistance aujourd'hui pour les gens qui sont épileptiques et qui.
1: Exactement.
2: Quand on voit des chiens d'accompagnement, c'est pas forcément pour les aveugles, ça peut être pour des gens, voilà, qui ont certaines maladies et que le chien est capable de détecter, voilà, par des ondes, de l'odorat, etc.
1: Voilà, dans un instant, on va commenter toute l'actualité de ces dernières heures. Mais un mot, donc, événement important pour la Tribune, hein, qui organise, évidemment, Amélie, et puisque tu es journaliste à la Tribune, cet événement, c'est la deuxième année, hein.
3: Tout à fait. Et alors, on a plein de tables rondes. Et ce que j'apprécie beaucoup, c'est qu'on se contente pas de dire l'IA, c'est génial. On affronte aussi les réalités et les éventuelles conséquences négatives qui pourraient y avoir, par exemple, sur l'environnement. Donc, c'est pas du technosolutionnisme BA. C'est vraiment, voilà, on regarde, est-ce que c'est possible d'avoir vraiment une souveraineté en Europe en matière d'IA? Est-ce que on peut dépasser ces problèmes environnementaux? J'apprécie beaucoup le fait d'avoir du débat. Et de regarder les pour et les contre.
1: Très bien. Dans l'actu, alors on a plein de sujets hyper intéressants. On va commencer par Anthony, cette étude que tu as commentée déjà sur BFM Business, mais je voulais qu'on revienne dessus parce que effectivement là, on parle de l'IA et c'est un sujet intéressant. C'est la manière dont les Français ressentent l'IA. Et il y a des informations qui sont très très très, comment dirais-je, qui nous font apprendre des choses.
0: Ouais. Et qui sont enthousiasmantes, j'allais dire. C'est ça qui est intéressant. Alors, c'est un baromètre.
1: Alors qu'on est dans un climat où l'IA provoque beaucoup de méfiance.
0: Bien sûr, exactement. Et en plus, alors, moi, je m'attendais, je vais te dire, c'est un baromètre, en fait, qui est réalisé par Kantar pour BFM Business tous les 6 mois. Donc, on a une sorte comme ça d'analyse de l'adoption de l'IA par les Français et de leur perception de l'IA. Et ce qu'on voit, c'est que contrairement à ce qu'on a toujours l'image, voilà, du Français un peu ronchon, râleur, je veux pas y aller, etc. Mais non, en fait, vraiment, ils sont enthousiastes, ils ont envie d'y aller, ils sont curieux par rapport à l'intelligence artificielle, et ça se ressent dans les chiffres. Je vous en donne quelques-uns. Ce que dit ce baromètre, c'est que, alors déjà, sur la connaissance, il y a 88% maintenant des Français qui ont au moins entendu parler d'IA générative. Donc voilà, à part à vivre dans une grotte maintenant, on sait tous à peu près ce que c'est, d'accord? Mais il y a 60% de Français qui ont déjà utilisé l'IA. 60%. Et ça, c'est quand même considérable quand on se compare. Il y a des études similaires qui ont été menées aux États-Unis, par exemple. Ils sont à 40%. Donc c'est te dire,
1: donc il y a une adoption qui est beaucoup plus rapide.
0: Exactement, au moins les gens tentent. Alors après, est-ce que ceux qui l'utilisent très régulièrement sont aussi nombreux? Probablement pas, évidemment, mais en tout cas, ils ont commencé à jouer avec, à apprivoiser ces outils-là. Alors le grand gagnant, c'est ChatGPT, sans surprise, hein. Voilà, on s'en doute un
1: peu. Et de loin, non, j'imagine.
0: Et de loin, ça doit être de l'ordre de 47 ou 49%. Derrière, tu dois avoir Gemini. Bah parce qu'ils sont dans Android, donc forcément c'est un petit peu plus facile aussi. Et Mistral, j'allais dire, malheureusement, arrive très loin derrière, autour de 7%. Ce qui est intéressant, c'est de regarder aussi la typologie. Donc ce qu'on voit, c'est que le public aujourd'hui est encore plutôt masculin, on est à 64% d'hommes, CSP+, majoritairement, et alors les jeunes, c'est le chiffre qui m'a fait le plus halluciner, 2 lycéens sur 3 qui utilisent l'IA, 1 collégien sur 2. Un collégien sur 2, c'est énorme. Et avec, j'allais dire, une bienveillance des parents, globalement, alors je ne vais pas entrer dans tous les détails, mais il y a 1 parent sur 2 qui dit, donc interrogé dans l'étude, hein, qu'il pourrait autoriser son enfant de moins de 11 ans à utiliser l'intelligence artificielle. Voilà, alors je sais pas, mais tu vois, tu te dis que ça veut dire qu'on a quand même un niveau de confiance vis-à-vis de l'IA, moi, que je ne pensais pas que les Français avaient.
1: Alors ça permet peut-être aussi aux parents de ne plus être au chevet de son enfant pour

0: l'aider à faire les devoirs. Ouais,
1: débrouille-toi.
0: Aussi, accessoirement. Tu sais quoi? Fais confiance à ChatGPT, il va t'aider. D'ailleurs, Amélie, c'est amusant parce que tu as des enfants.
2: Tout à fait.
0: Et tu en as pris un la main dans le sac.
2: Alors, bah oui, j'ai été informée par la prof de français de mon fils qu'il avait fait sa dissertation avec l'aide de ChatGPT et visiblement, c'était pas très subtil puisqu'elle l'a tout de suite vu et qu'il a pas été noté et que c'était écrit en gros l'année dernière sur son bulletin scolaire.
0: Wow.
2: Et ça lui a empêché d'avoir une récompense à la fin du trimestre. Alors après, c'était hyper utile parce que du coup, c'était vraiment l'occasion d'en parler avec lui pour avoir des bonnes pratiques et puis que ça serve vraiment à quelque chose et que ça l'aide vraiment à réviser. Après, pour les profs, c'est quand même très très compliqué et à tel point que pour la plupart, ils ont décidé d'arrêter de donner des devoirs, enfin en tout cas d'arrêter de demander des dissertations ou des devoirs à la maison et de faire plutôt privilégier les contrôles en cours. Et c'est également le problème aussi en fac aujourd'hui, c'est que maintenant, on va davantage tester les étudiants sur une épreuve sur place parce qu'il y a un problème de triche quand même.
0: Moi, je trouve hyper intéressant qu'il se fait prendre un peu la main dans le pot de confiture parce que je pense qu'il va comprendre de son erreur et la prochaine fois qu'il se servira de ChatGPT, il vérifiera peut-être ce qui a été écrit, il modifiera peut-être certaines choses.
1: Il l'utilisera plus subtilement pour pas se faire avoir.
0: C'est ouais, peut-être aussi.
1: Il rajoutera une ou deux erreurs et puis.
0: Peut-être aussi, mais je trouve que c'est très bien. C'est presque de la pédagogie finalement. Et les enfants devraient trébucher, tu vois, ouais, en utilisant ChatGPT pour comprendre, un, comment ça fonctionne, parce qu'on ne pourra pas les empêcher de l'utiliser. Ça, c'est clair, Fred. Voilà, bien sûr.
3: Si vous regardez l'utilisation de ChatGPT aux États-Unis, le 6 juin, au soir, ça chute de 60%. Pourquoi? C'est l'arrêt des universités américaines.
0: Et ben voilà.
3: Vraiment, ça chute, ça. On voit là.
0: Et tu te rends compte, 60% de l'activité globale de ChatGPT.
3: Oui, enfin, à États-Unis, hein, qui ont chuté comme ça. En une soirée, le moment où les universités ont arrêté, enfin, ça y est, est passé à leur programme d'été. Ce que l'on voit là, dans l'étude Kantar, on voit plusieurs choses. On voit la première, sur les usages, le principal usage, c'est l'aide à des sujets d'études, la rédaction d'un texte de révision d'un texte, ce qu'on fait nous tous un peu. Une aide sur l'activité professionnelle, sur un problème à d'une décision à prendre, des conseils sur les achats aussi, ça vient en troisième, des idées de recettes de menus, des développements sur le jardinage, enfin, voilà. On voit vraiment tout ça pour dire que ça rentre dans la vie courante, ça n'est plus uniquement pour me dire tiens, trouve-moi le théorème de je ne sais quoi de Fermat qui va m'aider à faire ça, c'est carrément tiens, j'ai des rosiers, on est en mars, est-ce qu'il faut que je coupe les pétales, est-ce qu'il faut que je coupe ça, c'est rentré dans la vie de tous les jours.
1: Ouais, c'est tellement rentré dans la vie de tous les jours qu'on retrouve des usages qu'on peut en fait carrément faire à travers Google, quoi. Enfin, on n'a pas besoin de ChatGPT pour, tu vois, trouver une recette de cuisine ou pour comparer le prix d'un iPhone versus un Galaxy. Simplement, on est maintenant tellement à l'aise et tellement bien dans nos chaussons, là, dans l'écosystème ChatGPT ou Mistral ou Gemini, une fois qu'on a commencé à les utiliser, qu'on n'a plus envie d'en sortir et que donc on va leur déléguer absolument toutes les tâches qu'on faisait avant en utilisant des moteurs de recherche traditionnels. Moi, c'est aussi un des enseignements que je tire de cette étude, c'est de dire que finalement, les moteurs de recherche tels qu'ils existent aujourd'hui, ils sont clairement en danger ils sont en train de se réinventer, hein, évidemment, je dis ça, mais évidemment Google est en train de retravailler là-dessus, mais je veux dire aujourd'hui on n'a plus envie d'utiliser les moteurs de recherche, tout passe par le hub central qui est le chatbot ou l'IA générative.
2: Mais moi je trouve que en fait ces moteurs de recherche ils prouvent aussi qu'ils sont plus performants. Enfin, je veux dire, si on compare vraiment l'utilisation, on met vachement plus de temps à trouver ce qu'on veut sur un moteur de recherche et je trouve qu'ils se sont pas remis en question et que l'expérience s'est dégradée quand même au fil du temps.
0: Tu parles de Google notamment ?
2: Oui.
0: Oui, alors oui. Google est en train d'entamer sa mue.
3: Il y a Gemini. Hein. Nous, on n'a pas la bonne version de Gemini.
0: Voilà, c'est ça. Il faut savoir qu'aux États-Unis, Amélie, quand tu utilises Google, tu as une autre version avec un bouton qui te permet d'avoir un search un peu à la Perplexity, où tu as quelque chose qui est beaucoup plus dans l'histoire. En fait, ça te raconte quelque chose.
3: D'ailleurs, les parts de marché sont beaucoup plus serrées entre Google et entre Gemini et ChatGPT aux États-Unis que chez nous, parce qu'on n'a pas encore cette fonction.
0: Exactement. Anthony, alors, tout ça, c'est l'aspect positif, mais il y a quand même un aspect négatif, si je puis me permettre de voir le verre à moitié vide, c'est les conséquences sur l'environnement, et puis surtout sur l'emploi. Est-ce que les Français se rendent compte quand même que ça va avoir un impact sur bah, des milliers, voire des dizaines de milliers, voire des centaines de milliers d'emplois.
1: Oui, bien sûr, il y a ces craintes-là, mais même ça, tu vois, dans l'étude, ce qui ressort, c'est qu'on voit quand même plutôt le verre à moitié plein. Donc, tu as raison, il y a évidemment ces craintes autour de l'emploi, autour de la...
3: 40%,
1: ce qu'on appelle, autour de ce qu'on appelle le de-skilling aussi, c'est-à-dire la perte de compétences parce qu'on devient feignant à force d'utiliser l'intelligence artificielle, les craintes environnementales aussi, évidemment. Mais quand même, ce qu'on voit, c'est que en parallèle de ça, les Français disent « Oui, mais l'IA, ça peut aussi permettre de créer de nouveaux types d'emplois. Ça peut aussi permettre de trouver des solutions dans le cadre de la transition énergétique. » Donc, il y a aussi ce truc de « On ne regarde pas que le côté négatif de l'intelligence artificielle. » Alors, sans être des ravis de la crèche complet non plus, hein, c'est pas la question. Peut-être aussi, parce qu'en France, pour l'instant, et en Europe en général, on est un peu moins touché par les plans sociaux qu'on égrène depuis quelques semaines à cause de l'automatisation de l'intelligence artificielle, en tout cas qui lui sont imputés, qu'on a vu chez Amazon par exemple et dans plein de grands groupes américains. Les États-Unis commencent à voir la réalité en fait de cette transformation profonde de l'économie. En France, pour l'instant, on n'y est pas encore trop confronté. Peut-être qu'on sera un peu moins enthousiaste quand ça commencera à arriver.
3: Et ce qui est marrant, les plus positifs dans tout ça, on leur a demandé à leurs craintes, on l'a dit, l'emploi, l'environnement, la diffusion de fausses informations, c'est la troisième crainte. Les 25-34 ans, les foyers avec enfants, eux, ils sont hyper positifs. C'est les autres, donc les plus âgés qui, eux, ont beaucoup de craintes sur la perte de compétences, la perte d'esprit critique, l'emploi, enfin tout ce dont on vient de parler. Ça, c'est intéressant aussi.
0: L'optimisme de la jeunesse.
3: Ouais, oui, voilà, c'est ça.
0: C'est formidable. Tant mieux. Voilà, étude à retrouver, bien évidemment, un peu partout sur le web, elle est disponible.
1: Bien sûr, baromètre Kantar, voilà, BFM Business, l'IA et l'adoption de l'IA par les Français.
0: Amélie, on va parler maintenant d'Anthropic. Tiens, on reste toujours dans l'IA. Anthropic, grosse boîte évidemment d'IA qui grossit aux États-Unis et qui va investir 50 milliards de dollars dans des data centers.
2: Tout à fait. Alors 50 milliards, c'est énorme, mais ça paraît presque pas beaucoup par rapport aux annonces qu'on a eues jusqu'à maintenant, parce que
0: pour Anthropic c'est beaucoup. pour OpenAI c'est une goutte d'eau finalement.
2: On était à 500 milliards.
0: C'est dingue parce qu'on perd maintenant la notion des milliards. Oui. Je sais pas si vous avez remarqué, mais même nous, bien sûr, on n'a jamais.
1: C'est démesuré en fait.
0: Ça fait quelques années qu'on est dans ce milieu-là. On n'a jamais eu des échelles comme ça d'investissement aussi importantes. Là, on parle de quelques milliards, 10 milliards, 50. 500 milliards et ça nous étonne même plus en fait.
2: Bah oui, il y a une surenchère. Alors d'abord parce que c'est des data centers surpuissants qui ont la puissance d'une centrale nucléaire de nouvelle génération. Donc en fait, effectivement, ils coûtent extrêmement cher à construire. Mais aussi, il y a un appétit des investisseurs et ça aiguise les appétits. Donc il y a aussi cette idée, il faut absolument que j'en mette le maximum pour quand il y aura consolidation du marché, qu'on soit encore là. Donc mettons tout sur la table, c'est un peu le coup de poker. Donc il y a de la surenchère, clairement. Mais alors, si on compare à ce qu'il y a...
0: Alors là, c'est que pour les US, c'est 50 milliards.
2: Tout à fait. On n'est finalement pas ridicule. J'entends beaucoup parler d'une différence d'échelle en Europe et qu'on n'aurait pas assez d'investissement dans ces infrastructures. Moi, je ne trouve pas, vraiment, en ayant fait le tour du marché et en ayant rencontré pas mal d'acteurs, on est sur des niveaux, les 109 milliards annoncés par Emmanuel Macron en début d'année dans les infrastructures, c'est énorme. Rien qu'en France, donc investisseurs que privés, et c'est à comparer à notre échelle, à comparer avec les 500 milliards de Stargate. Franchement, je trouve que c'est pas ridicule. Ouais. Et bon, pour avoir eu l'Élysée il y a pas très longtemps au téléphone, ils disent qu'on a déjà 90 milliards qui sont sécurisés sur ces 109 milliards depuis le début de l'année. C'est énorme en fait.
0: Ouais, c'est du jamais vu. C'est au niveau France ça. Hein.
2: Au niveau que français, voilà, et que ça. Investissement privé, parce que derrière, tu as un appel d'offres de la Commission européenne avec de l'argent public. Où il va y avoir des projets de Gigafactory aussi qui vont bénéficier à la France et ça sera encore des milliards en plus publics.
1: J'attends qu'ils soient construits quand même. Ouais. Surtout dans le climat actuel d'instabilité politique, budgétaire, fiscale.
0: Il y a plein de promesses qui ont été faites sur des chiffres du mal quand même à se transformer. Hein.
3: Non, mais on a un gros souci sur l'énergie. Faut quand même le dire. Aujourd'hui, les États-Unis réussissent à pallier. Ils montent des petits. Soit des Microsoft redémarrent des centrales nucléaires. Soit tu as certains gros hyperscalers qui vont construire leur petit réacteur nucléaire. Vous imaginez en France un Microsoft qui s'installe, qui dit « Ah oui, au fait, je vais installer deux petits réacteurs nucléaires à côté de mon data center ». C'est impossible.
1: Enfin,
3: c'est...
1: On a quand même certains acteurs du nucléaire en France qui pourraient pallier ce problème, sans aucun problème.
3: Oui, mais aujourd'hui, pour construire tous ces data centers-là, il faut encore augmenter notre puissance énergétique. Et là, je te mets au défi de dire bah, nos
0: centrales nucléaires... Mais tu sais que je ne crois pas qu'on soit obligé d'augmenter notre puissance énergétique autant que ça, parce qu'on a...
1: On a des surplus aussi. Hein.
0: En fait, grâce à notre stratégie nucléaire depuis de très nombreuses années, et le fait que certaines centrales redémarrent, on se retrouve avec énormément d'énergie dont on ne sait pas que faire finalement.
3: Ben, on la revend à l'étranger.
0: On la revend, on a une marge.
2: On est plutôt bien placé pour le moment.
0: Et c'est pour ça d'ailleurs que les investisseurs viennent en France et investissent de l'argent dans les data centers, parce qu'ils savent que non seulement il y a de l'énergie à foison, mais en plus elle est décarbonée.
1: Elle est moins chère. On a les compétences.
3: Il ne faut pas dire à foison à 5 ans, si on a tous ces projets-là, on ne peut pas y aller. Faut être clair, hein. À 5 ans, si tous ces projets sont déployés, si l'échéancier est respecté, on peut pas les alimenter tous. Donc il va falloir autre chose. Donc
0: et c'est pas en 5 ans qu'on crée de nouvelles centrales nucléaires. Hein, voilà. En plus, c'est
2: pourtant. Alors moi j'ai rencontré le responsable infra d'Amazon Web Services il y a 15 jours et il me disait, faut rappeler donc en fait eux ce qui les intéresse c'est de l'énergie décarbonée. Donc c'est pour ça que le nucléaire intéresse, c'est que ce soit pas fossile. Et le temps d'attente finalement en France, moi qui me paraissait long, qui est de minimum 2 ans voire 5 ans pour être accordé par RTE, le fournisseur de transport d'électricité, il peut être parfois dans certains pays de 10 à 12 ans. Je ne sais pas si vous vous rendez compte. Donc en fait, en France, on n'est pas si mal placé.
0: Non, on est pas mal, ouais. Donc, on se plaint parfois des lenteurs administratives.
3: Non, mais alors là, on a une carte à jouer. Qui sont les plus rapides? C'est l'Allemagne, le Portugal, l'Espagne. Microsoft vient de signer pour 10 milliards de dollars pour un méga data center au Portugal. Google vient pour 5 milliards
0: en
3: Allemagne.
1: Pardon? C'est une bonne question. Là,
0: il y a du nucléaire au Portugal?
3: Non, mais ils vont se servir, ça va faire venir
0: ils ont peut-être pas mal d'énergie
3: propre. Hein. Non, mais on a un gros souci. Quand tu entends Google qui va investir 5 milliards en Allemagne pour des data centers, quand tu entends AWS, quand tu entends Deutsche Telekom qui achète du Nvidia, tu vas dire, bon, quelle énergie en Allemagne aujourd'hui?
2: Elle est carbonée.
0: Elle est sale.
3: Beaucoup de charbon. Hein,
2: du gaz russe.
3: Je vous parle même pas de la Pologne ou d'autres pays de l'Est.
0: Ce qui est intéressant, c'est que des stratégies qu'on prend, enfin des idées, en tout cas des décisions stratégiques qu'on prend aujourd'hui ont des impacts sur les années qui viennent.
1: Ouais, c'est une politique industrielle.
0: Plus que jamais.
1: Mais c'est vrai que les effets d'échelle... Enfin, aux États-Unis, je regardais un peu la liste des accords qui ont été signés ces dernières semaines et ces derniers mois, mais c'est complètement fou. L'accord OpenAI Oracle pour 300 milliards. Il y a aussi le projet Prometheus de Meta. Je sais pas si vous vous souvenez, c'est Meta, ils veulent construire cette fameuse super intelligence, donc ils recrutent à grands coups de milliards des cerveaux humains, mais ils ont aussi le projet de construire des giga data centers avec là encore des sommes qui sont complètement folles. Enfin, c'est vraiment des choses qu'on n'aurait même pas pensé il y a encore quelques années.
0: Ce qui est intéressant, et on en parle avec Fred tous les soirs, c'est l'unité de mesure maintenant. C'est les gigawatts.
1: Oui.
0: Voilà. On va ouvrir un data center de 2 gigawatts. Alors qu'avant, c'était pas comme ça qu'on
1: Oui, ça disait rien à personne.
0: Voilà. Maintenant, c'est la consommation électrique.
1: Ouais, c'est ça.
0: La puissance électrique qu'il faut pour que tout cela fonctionne. Dans l'actu, autre sujet très intéressant, c'est Waymo. Waymo, vous le savez, c'est le robot taxi. Le robot taxi qui est né à San Francisco et qui petit à petit est en train de se répandre un peu partout aux États-Unis. Et Amélie, tu as détecté que 3 nouvelles villes allaient accueillir Waymo.
2: Tout à fait. Et alors, ma réaction, c'était plutôt de me dire, mais on n'en est que là. Parce qu'en fait, vous êtes tous dans la tech depuis longtemps. Ça fait 15 ans, 10 ans, je ne sais même plus qu'on parle des voitures autonomes. Alors,
0: ouais.
2: je suppose que... moi, je l'ai testé Waymo aux États-Unis. Anthony, toi aussi. Voilà, c'est quelque chose qui fonctionne de façon spectaculaire, vraiment.
1: Non, c'est dingue. C'est incroyable.
2: C'est complètement dingue.
0: Franchement, moi, c'est
1: magique, vraiment.
2: Et je suis très étonnée, finalement, d'en être encore là à lire des articles. Ah, on a rajouté 2 villes de plus. Parce que surtout qu'aux États-Unis, la circulation est quand même plus facile dans les villes qu'en France. On imagine moins bien sur le rond-point des Champs-Élysées comment ça se passerait. Et je suis stupéfaite que ça avance pas plus vite, moi, quand même.
1: Ouais, c'est vrai. Alors, faut dire aussi qu'aux États-Unis, ces voitures, elles circulent quand même dans un périmètre restreint. Dans chaque ville, il y a quand même une cartographie qui est très précise. Elles peuvent aller d'un point A à un point B, mais elles peuvent pas sortir complètement de la ville. Donc, il faut que la ville soit complètement cartographiée de manière extrêmement, extrêmement fine pour éviter au maximum les risques d'accident. Mais c'est vrai que quand on est dans la tech depuis longtemps, on se dit, on en est encore là. Mais que, mine de rien, moi, je trouve que c'est intéressant de voir que ça se démocratise petit à petit, qu'aux États-Unis, c'est quand même aujourd'hui une réalité pour les gens. En France, c'est encore, quand tu en parles avec des gens, on va dire, non technophiles, ça paraît encore un truc de vraiment d'un film de science-fiction. Ils se disent, mais ça arrivera jamais chez nous. En gros, c'est ça le truc, quoi. Alors qu'on a la réglementation. Aujourd'hui, on a l'autorisation de faire rouler des voitures autonomes de niveau 3 à condition qu'elles soient homologuées, c'est-à-dire aucune. En gros, je crois qu'il y a un modèle de Mercedes, mais c'est tout. Mais aux États-Unis,
0: mais
1: aujourd'hui.
0: Est-ce que Waymo pourrait rouler à Paris, par exemple? Est-ce que Waymo aurait l'autorisation de rouler à Paris?
1: Parce que
0: donc la réglementation n'est pas adaptée.
1: Ce qui est autorisé en France, c'est les voitures autonomes de niveau 3. Voiture autonome de niveau 3, je rappelle, autonome, ça va de 0 à 5. La simple assistance à la conduite à la voiture complètement autonome. Et Waymo, on doit être niveau 4, si je dis pas de bêtises, puisqu'il y a, en fait, il n'y a pas de conducteur derrière
0: alors
1: le volant.
0: Niveau 3, tu es obligé d'avoir un chauffeur.
1: Voilà. Il faut que le conducteur puisse reprendre le volant.
3: À 4, t'as encore quelqu'un derrière le volant.
1: 4, t'as encore.
3: C'est 5 où t'as plus rien.
1: Donc Waymo, c'est du 5 alors, du coup.
0: Alors, d'accord. Waymo, c'est du 5. Mais comme vous le disiez, dans certaines zones, on était, pour tous ceux qui nous suivent régulièrement, on était il n'y a pas si longtemps que ça avec Léa, qui produit cette émission. On était à San Francisco, on a pris des Waymo et on voulait, depuis l'aéroport, prendre un Waymo pour aller au centre-ville de San Francisco. Et on ne pouvait pas parce que, Waymo ne desservait pas l'aéroport.
1: C'est ça.
0: C'est chose faite depuis, c'est-à-dire que nous, on y est allé il y a 3 semaines. Depuis, ils ont élargi, et c'est comme ça qu'ils fonctionnent. Petit à petit, ils élargissent, en fait, la zone d'utilisation de Waymo. Et aujourd'hui, et c'est quand même une petite révolution, tu sors de ton aéroport à San Francisco, tu peux prendre un Waymo pour aller au centre-ville.
1: C'est incroyable.
2: Ils se sont élargis aux autoroutes, c'est ça.
0: Imaginez, on parlait tout à l'heure de l'impact de l'IA sur les emplois. Imaginez l'impact que ça va avoir.
1: Une réalité.
0: Sur Uber, c'est quelque chose d'assez violent quand même.
1: T'as une démocratisation en plus qui va vraiment arriver. On se souvient qu'il y a eu un partenariat qui a été signé là il y a 2 ou 3 semaines entre Nvidia et Uber pour intégrer en fait, parce qu'évidemment il y a besoin de technologie Nvidia dans ces voitures-là. Et donc ils veulent mettre sur les routes 100 000 VTC autonomes à l'horizon 2027. Donc 2027, c'est vraiment demain. Et 100 000 VTC, c'est quand même pas rien. Il y a de quoi alimenter quelques villes quand même.
3: Je corrige juste une chose. Waymo, c'est niveau 4, c'est quand il n'y a plus de volant. Parce que dans les Waymo, il y a encore un volant. C'est quand il n'y a plus de volant
1: et plus de pédale.
0: C'est ça, c'est 4, en fait, tu as d'autorisation de plus avoir de
3: conducteur, mais tu as encore un volant et des pédales. Et alors, ce qu'il faut voir aussi ce qui est un peu impressionnant dans ce qui se passe aujourd'hui sur les autoroutes, c'est que pourquoi c'est allé moins vite sur les autoroutes? Parce que justement, les autoroutes, ça va plus vite. Donc les décisions, quand on est en ville, on est à 45, 60 à l'heure. Sur autoroute, on est à 110, 120, y compris aux États-Unis. Donc là, il y a une analyse qui doit aller beaucoup plus vite.
0: Donc oui.
3: Il y a une vision aussi, parce que si on va plus vite, les obstacles arrivent plus vite. Donc il y a une vision qui doit aller à, alors là, ils disent la taille de 3 terrains de foot, donc environ à 300-400 mètres, où on peut repérer les obstacles.
0: Pour que la voiture ait le temps de réagir, en fait.
3: Et on en parlait tout à l'heure, François, en regardant un peu tout ça, ils avaient un autre souci, c'est qu'il y a beaucoup moins d'accidents sur les autoroutes. Donc ils n'avaient pas de data sur data sur les accidents, alors que les accrochages
0: en
3: ville
0: en France, pour avoir quelques statistiques.
3: Pourquoi ça marche aussi aux États-Unis? C'est parce qu'aux États-Unis, on est dans une culture, c'est la voiture dominante. Donc les gens respectent, tu le disais François, quand tu étais à San Francisco, les gens ils sont plus étonnés de voir un Waymo. Nous en France,
0: au début à San Francisco, Fred. Il y avait des gens qui jetaient des trucs sur les voitures.
2: Encore des heurts dans la rue. Il y a encore des incendies.
0: C'est comme toute technologie, ça met du temps, mais après les gens s'y font.
1: Oui c'est ça, je suis complètement d'accord avec toi. Il y a aussi des anti-tech. Alors je sais même pas si on peut dire des anti-tech, mais ceux qui craignent un peu le côté automatisation, robotisation. Les mecs qui font des queues de poisson aux voitures autonomes dans les rues. Il y avait un mouvement à un moment, alors je pense plus que ça fonctionne parce qu'ils ont dû mettre à jour les logiciels, mais tu mettais un cône de chantier en fait sur le capot de la voiture et ça la faisait complètement bugger.
0: Oui, parce qu'elle elle avait un truc devant là.
1: Exactement, donc elle disait je sais plus ce qui se passe et elle buguait complètement. Tu as eu aussi des voitures qui à un moment se sont mises qui se sont arrêtées et qui se sont regroupées à un endroit à San Francisco et qui ont bloqué complètement la circulation. Donc il y a aussi un peu de mauvaise presse autour des voitures autonomes. Il n'y a pas que des technophiles qui sont fans de voitures autonomes.
0: Et toujours pas de voitures autonomes à Marseille. Mais il y a un plateau de Tech & Co et de BFM Business. Ça, c'est la bonne nouvelle. On revient dans un instant. Petite pause avec Amélie, avec Fred et avec Anthony. À tout de suite et merci de nous suivre.
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0: Dakelco, la quotidienne, le retour depuis l'AIM, le CMA-CGM Startup. Vous le savez, c'est la deuxième édition qu'on vous fait vivre sur BFM Business. Ce soir, bien sûr, je vous retrouverai tout à l'heure à 21h pour une émission spéciale avec des startups présentes ici. Et le patron de The Box, qui est l'accélérateur de ces startups. Et puis demain, dans Tech & Co, et puis avec Frédéric Simotel, dans Tech & Co Business, et avec Anthony Morel, le matin. Anthony qui est avec nous. Amélie Charnet de La Tribune, puisque c'est un événement conjoint La Tribune BFM Business. On est très heureux de t'accueillir.
2: Bah, moi, je suis très heureuse d'être là.
0: Amélie Charnet, qui est journaliste spécialisée dans les télécoms et la tech à La Tribune. Et puis, bien sûr, l'irremplaçable, l'inénarrable Frédéric Simotel. T'as vu, on le fait en cœur et tout.
3: Oui, je vois, c'est formidable.
0: Beau, hein, c'est magnifique. C'est dommage, je pensais que tu allais être en short là pour être avec nous sur la pelouse et tout ça.
3: Écoute, c'est plutôt en soirée.
0: Oui, c'est plutôt voilà, en soirée.
3: Dès que la foule se remplit.
0: Mais je te rappelle qu'on est en soirée.
3: Oui. C'est vrai.
0: Ah oui.
3: C'est
0: vrai. Alors attention, on va parler d'IA pour cette deuxième partie, puisque évidemment on est dans un événement qui tourne autour de l'IA. Il y a plein de choses intéressantes qui se trament dans l'IA et les médias. On va parler de musique tout à l'heure, mais pour débuter, on va parler de comédiens, de voix de comédiens qui ont été numérisés par Eleven Labs, et c'est pas n'importe quel comédien en plus.
1: Non.
0: Raconte-nous.
1: Il s'agit de Matthew McConaughey et de Michael Caine, donc deux grands acteurs, évidemment.
0: Oui. Voilà,
1: c'est pas...
3: différentes générations aussi, c'est intéressant aussi.
1: De différentes générations, absolument, et qui se sont alliés avec Eleven Labs. Alors Matthew McConaughey, il a carrément pris une participation, il a investi dans l'entreprise, et il a généré un clone vocal donc de sa voix, qui va servir notamment à doubler sa newsletter. Il a une newsletter vocale, en fait, où il raconte des histoires. Donc, il le fait en anglais, évidemment, dans sa langue maternelle. Et là, il va y avoir un doublage en espagnol qui va être réalisé automatiquement via le synthétiseur vocal d'Eleven Labs. Donc,
0: Matthew McConaughey, je ne sais pas si vous voyez, c'est quand même Interstellar. C'est l'une des stars de True Detective, une super série.
1: Génial. C'est quoi, la première saison ou deuxième
0: sur HBO, enfin, ouais. Je crois que c'était la deuxième saison.
1: Peut-être la deuxième.
0: Enfin voilà, c'est vraiment
1: un acteur incroyable,
0: un super comédien
1: avec une voix incroyable. En plus, c'est marrant que celui qui le fasse parce qu'il a une voix très profonde, très grave comme ça. Donc ça va être assez intéressant de voir ce que ça donne aussi dans d'autres langues.
0: On me dit première saison.
1: Visiblement
0: du côté de la régie, il y a des
1: peut-être la meilleure. Excellente.
3: Oui, parce que la dernière avec Julie Foster était un peu moins.
1: Bon, mais c'est un autre sujet. Après, voilà. Et donc. Et Michael Caine.
0: Bienvenue dans le club des passionnés de séries télé.
1: Et Michael Caine, alors qu'on retrouve notamment dans Batman, Michael Caine, hein, c'est aussi c'est Alfred. Enfin voilà, bon, il a eu plein de rôles évidemment. Et lui, alors c'est un autre dispositif. Alors je trouve ça hyper intéressant, c'est-à-dire que sa voix va être clonée, et elle va être mise sur une marketplace où en fait. Les entreprises, par exemple des marques qui veulent utiliser pour une publicité la voix de Michael Caine, eh bien pourront utiliser, moyennant finance évidemment, la voix de cet acteur. C'est-à-dire qu'en gros, plutôt que de se fatiguer, entre guillemets, à aller faire une pub, à doubler un texte ou autre, eh bien en fait, les gars, débrouillez-vous. Je mets ma voix à disposition avec une intelligence artificielle qui permet de la cloner et de me faire dire potentiellement n'importe quoi. Alors, j'imagine qu'il aura quand même un droit de regard, évidemment, sur ce qu'il accepte de faire, quelles marques ont le droit de travailler avec lui. Mais en tout cas, il aura juste, lui, à récolter les royalties, les droits d'auteur de l'utilisation de sa voix. Ce qui est quand même assez fascinant. C'est-à-dire modèle économique qui est en train de se mettre en place
0: Il est complètement inédit.
1: Exactement. Et moi, c'est ça que je trouve hyper intéressant.
0: C'est-à-dire que ton timbre de voix devient, en fait, une source de business.
1: Exactement.
0: Finalement.
1: Alors après, ça fonctionne parce que c'est Michael Caine et Matthew McConaughey.
0: Oui.
1: Et évidemment, tu te dis que.
0: Tu es petit comédien de Plus belle la vie. Je dis Plus belle la vie parce que, bien évidemment, on est à Marseille. Donc, forcément, ça sera peut-être un peu plus compliqué.
1: Ce sera probablement plus compliqué. Et c'est aussi la question que ça va poser. Et je pense que ça ne va pas être forcément très bien pris par le monde des des acteurs, les comédiens, les syndicats qui les représentent aussi, en disant bon bah les gars, vous êtes bien gentils, vous êtes très connus, vous vendez votre voix sous forme de licence, mais nous on fait quoi, on devient quoi en fait?
0: Non, mais ce qui est intéressant c'est après, parce que ces comédiens ne sont pas immortels.
1: Mais
0: qu'est-ce qui va se passer quand ils vont disparaître,
1: oui,
0: tu vois? Est-ce que tu vas pouvoir continuer à entendre leur voix dans des contenus? Est-ce qu'après la prochaine étape, parce que là on parle de la voix, Anthony, mais est-ce que la prochaine étape c'est pas aussi de les avatariser en quelque sorte,
1: ce qui est déjà le cas, hein. Tu vois au cinéma depuis des années Carrie Fisher par exemple,
0: ouais, dans Carrie les Fisher, derniers Star Wars, l'héroïne, la princesse Leia,
1: elle a été générée par une IA pour pouvoir la faire,
0: oui, mais c'est de manière assez furtive,
1: oui, c'est vrai,
0: je veux dire le film ne tourne pas autour d'elle,
1: c'est sûr
0: mais demain tu peux imaginer un Michael Caine tu vois, avoir un rôle principal dans un film alors qu'il n'a pas il a tourné aucune scène.
1: Il faudra voir avec ses ayants droit. Et ça pose une question
0: presque
1: philosophique qui est, est-ce qu'on a le droit de poursuivre l'œuvre d'un artiste une fois qu'il a disparu?
0: Mais je pense qu'ils ont dû signer un contrat avec ces clauses-là, forcément, obligatoirement. Amélie.
2: Ça me fait penser à une expérimentation qu'il y a eu avec André Dussolier. Donc André Dussolier a prêté sa voix, elle a été numérisée, je crois que c'était avec l'INRIA, et en fait, ils ont généré la lecture de textes classiques ou d'histoires par sa voix artificielle, et ils ont comparé avec lui interprétant ces textes. Et en fait, c'était totalement différent. Et le résultat était 10 fois meilleur en ayant écouté les deux, de lui interprétant les textes vraiment, de sa voix artificielle, même si c'était à partir de sa voix qui générait automatiquement la lecture, c'était radicalement différent.
0: Mais
2: donc il y a des limites à la technique.
0: Oui, parce qu'il joue, en fait, c'est un comédien, donc quand il lit son texte, il ne fait pas que le lire, il l'interprète, il le vit. Et ça, l'IA n'est pas prête à le faire aujourd'hui. Peut-être que demain, elle le sera.
1: Ouais, je dis aujourd'hui, insistons bien sur aujourd'hui, parce que je pense que dans un an ou deux ans, on y est. On a vu la vitesse à laquelle ça va. Enfin, encore une fois, vous vous souvenez qu'il y a deux ans, quand on essayait de faire des films où Will Smith mange des pâtes, vous vous souvenez de ces vidéos qu'on voyait sur les réseaux sociaux où on avait
0: une espèce de
1: bouillie avec des pâtes, c'était un peu bizarre.
0: Il fusionnait avec les pâtes, d'ailleurs.
1: Voilà.
0: C'était assez bizarre.
1: Et qu'aujourd'hui, et on n'est pas beaucoup plus longtemps après, on est deux ans après. Tu demandes Will Smith qui mange des pâtes,
0: c'est
1: un truc qui est absolument dingue. Donc effectivement, il y a encore des petites subtilités dans la qualité et la finesse du jeu d'un comédien, et heureusement qu'il y a encore une touche humaine. Je crains malheureusement que d'ici quelques années, la bataille soit pliée et qu'on puisse en réalité avoir des avataria et des actoria qui jouent aussi bien que les humains.
3: Moi, je trouve ça plutôt intelligent, en tout cas de la part de ces deux comédiens, de faire ça, parce qu'on est en train de prendre un peu le pas sur... On sait que les marques, les entreprises aujourd'hui essaient de réduire les coûts dans toutes leurs campagnes de marketing, de pub. D'ailleurs, je crois tu auras Laurent Soli, François, oui, de Facebook, qui pourra te parler justement de la transformation de l'IA sur cette industrie du marketing et de la création de pub. Et là, on a des gens qui, pour les marques, ça va être plus facile aussi. S'il y a un contrat qui est clairement établi avec un acteur qui va prêter sa voix, qui va, bien là, ça va rendre les choses aussi beaucoup plus claires, parce que c'est le gros souci que l'on a aujourd'hui. Hein. Je ne vais pas revenir sur tous les deepfakes. Et je pense que là, on a franchi une étape aussi au niveau juridique, parce que évidemment, on s'inquiète quand il y a ce genre de choses, on s'inquiète des droits d'auteur, enfin des deepfakes, tout ce genre de choses. Et là, on va vraiment avoir quelque chose qui peut être tout à fait légal, juridique. Et je trouve que ça devrait donner l'idée, là on a ces deux comédiens, à pas mal de comédiens, de se dire bah tiens, moi aussi je vais licencier ma voix, plutôt que arriver à posteriori en disant tiens, ça ressemble un peu à ma voix, ils ont récupéré un personnage de bande dessinée que j'avais doublé. Et justement, c'est peut-être tu vois, il y a peut-être un avant et après.
2: Moi j'ai un avis totalement inverse. Je pense que c'est pas forcément bien pour les comédiens, comme on le disait, pour ceux qui sont pas connus. On le sait déjà, par exemple pour Audible, pour Amazon, les comédiens inconnus qui prêtent leur voix aux histoires, maintenant ils sont obligés d'accepter que leur voix soit numérisée, et ils ont
3: parce qu'ils l'ont pas fait avant. Parce qu'ils l'ont
2: fait avant. Ça devient un standard. Il va falloir que tous les comédiens acceptent.
3: Mais justement,
2: en fait,
3: c'est ça
2: crée un précédent.
3: C'est pour ça que j'ai dit qu'il faut que tous les comédiens aillent dans cette voie-là.
2: Ils n'ont peut-être pas envie et ils n'auront peut-être pas les conditions financières.
3: Après,
0: c'est ton libre arbitre. Ou tu le veux ou tu ne veux pas.
2: Ça crée un précédent. Et du coup, c'est difficile maintenant de revenir en arrière.
1: C'est vrai.
0: C'est clair.
1: Non, mais ce qui est intéressant aussi, alors on parlait du. Après, ça va peut-être décaler le problème, mais un comédien, alors qui peut être moins connu pour le coup. Imaginons que le film dans lequel il a joué soit traduit dans, je sais pas, 50 langues. Bah, tu doubles sa voix, t'appuies sur un bouton et en fait, tu vas générer sa voix dans les 50 langues et les 50 versions. Et là, il pourrait aussi, tu vois, gagner un peu plus d'argent en disant, bon bah voilà, là j'ai joué, mais l'utilisation de ma voix dans les films, dans les 50 pays, et bah, je vais pouvoir, là encore, le vendre sous forme de licence. En revanche, bah, celui qui doublait la voix, lui, il n'a plus de boulot. Donc ça décale le problème. Mais ça crée des modèles économiques auxquels on n'aurait même jamais pu penser il y a encore quelques années. C'est ça qui est incroyable.
0: Autre sujet lié à l'intelligence artificielle, c'est la musique. Et on l'a tous plus ou moins testé ou écouté aujourd'hui avec des plateformes comme Suno, et puis il y en a d'autres aussi. Hein. Ça se multiplie, des startups se multiplient sur ce sujet. Vous pouvez générer des musiques, des chansons qui ont été faites par l'IA. Ce qui est intéressant, c'est que Deezer s'est penché sur ce problème. Alors, Deezer s'est penché sur le problème de manière un peu... obligatoire, parce que ils sont totalement envahis de musique générée par l'IA. Ils reçoivent, écoutez bien, 40 000 titres générés par l'IA par jour. Et Deezer est l'un des rares acteurs du streaming musical à avoir mis en place un algorithme et des outils pour détecter justement les musiques qui sont générées par l'IA. Parce que évidemment, ça pose des problèmes de droits d'auteur. À qui on rétribue ces choses-là? Parce qu'il y a tout un business, on va dire, sous-jacent, de petits malins qui, en fait, publient des dizaines et des dizaines de milliers de titres générés par l'IA et touchent des royalties parce qu'il y a des gens qui les écoutent.
1: Bien sûr.
0: Ce qui est intéressant, c'est que Deezer est allé plus loin et a mis en place un sondage et a demandé, en fait, aux auditeurs de Deezer s'ils arrivaient à détecter des chansons qui ont été générées par l'IA. Eh bien, vous savez quoi? Et c'est quand même assez fou. 97% des gens qui ont écouté des chansons ne se sont pas rendus compte que c'était des chansons générées par l'IA.
1: Ça m'étonne pas du tout. Enfin, moi j'ai pas particulièrement l'oreille musicale, mais je pense que je serais absolument incapable de détecter qu'un morceau a été généré par une IA ou par un humain. Et ça me fait penser.
0: Ça veut dire aussi aujourd'hui, la qualité, en fait,
1: bien sûr,
0: de génération de chansons grâce à l'IA.
1: Tu sais, on en avait parlé il y a quelques mois. C'était cet été, le carton d'un groupe qui était sorti de nulle part, qui s'appelle The Velvet Sundown, un groupe américain. Il y avait des photos du chanteur et des musiciens qu'on voyait sur les réseaux sociaux.
0: Photos qui nous mettaient la puce à l'oreille parce qu'elles étaient un peu bizarres.
1: T'as raison.
0: Et un peu artificielles.
1: Je suis d'accord. Parce que la musique, ils ont connu un succès extraordinaire. Ils ont eu 1 million d'abonnés sur Spotify en l'espace de quelques semaines. Des morceaux qui cartonnaient, qui étaient hyper efficaces à l'oreille. Moi, j'en ai, ils sont dans mon Spotify, je les écoute régulièrement parce que je trouve ça génial. Et évidemment, vous l'aurez compris, c'était des morceaux générés entièrement par l'intelligence artificielle. Mais si on ne te le dit pas, à aucun moment tu te dis, bah ça, c'est un truc, non, c'est pas humain, il y a un côté un peu trop synthétique ou métallique. Non, t'as l'impression d'avoir un chanteur, un bon jeu de guitare derrière, et juste, c'est hyper efficace parce qu'en plus, la force de l'IA quand tu l'utilises pour générer des contenus, c'est qu'en gros, elle parle à un autre algorithme. Donc, elle sait comment faire un truc efficace pour être bien référencé ensuite sur les plateformes.
0: Elle va te faire une chanson un peu pour ton SEO de cerveau, quoi, finalement.
1: C'est exactement ça.
0: C'est pour que tu puisses l'aimer. Parce que, ben voilà, il y a des mécanismes quasiment mathématiques dans une chanson qui permettra à la plupart d'entre nous de l'apprécier, ne serait-ce que pour la mélodie, par les harmoniques et tout, etc.
3: Mais là, tu parlais de ce groupe là qui s'était fait écouter. Là, le premier aux charts américain, il s'appelle Breaking Rust. C'est un groupe de country entièrement. Alors, il est indiqué nulle part que c'est de l'IA, mais on sait aujourd'hui que c'est de l'IA. Ils sont premiers au chart, c'est même pas premier des téléchargements IA.
0: C'est la chanson
3: la plus populaire du moment. Ça s'appelle, le titre s'appelle Walk My Walk. Vous pouvez aller l'écouter. Hein, c'est les Breaking Rust. Et bien voilà. Et là on a vraiment franchi quelque chose parce qu'ils sont, tout simplement premiers dans la country américaine dans ce domaine-là.
2: Il faut pas oublier que de toute façon la musique c'est une industrie et que depuis déjà des dizaines d'années on avait des choses très formatées aussi. Donc c'est pas très, ça découle naturellement en fait de ce que cette industrie était déjà façonnée pour produire des choses un petit peu hyper formatées qui correspondent aux goûts les plus larges.
1: Ouais, c'est ça. Et ce qui est marrant, c'est qu'il y a des chanteurs. Alors, parce que maintenant, il y a aussi la possibilité de cloner la voix d'un chanteur et de lui faire chanter n'importe quoi. et donc tu crées des chansons. Alors c'est complètement illégal évidemment, et quand les plateformes s'en rendent compte, elles le suppriment. Mais il y a eu plusieurs cas où on s'est retrouvé. Est-ce que je dis une bêtise? Je crois que c'était Adèle où on avait créé en fait une chanson.
0: Tout à fait.
1: Qui était hyper efficace.
0: Politique, je crois. Enfin, il y avait des messages politiques dedans, je crois.
1: Alors je me souviens. Non, il y a eu plusieurs histoires en fait. Mais il y en a une. En fait, le truc c'est qu'elle était tellement populaire que ses fans lui demandaient ensuite de la jouer en concert. Alors qu'en fait, c'était une chanson qu'elle avait jamais écrite, tu vois. Mais simplement, le morceau était tellement efficace et tellement puissant, bah, que en réalité, les gens se disaient ah ouais, c'est quand même pas mal, quoi. Et avec la possibilité aussi, tu te dis, d'aller vers de l'hyper personnalisation, d'aller dans un monde où le fan pourra en fait
0: Créer sa chanson de son chanteur préféré.
1: Exactement.
0: Ou de sa chanteuse préférée à la demande.
1: Et on revient à la discussion qu'on avait avant sur le modèle économique. C'est-à-dire que si t'as des chanteurs qui acceptent d'entrer, de s'engouffrer dans cette brèche-là et de dire, bah, ok, moi, je vends ma voix sous forme de licence, cher fan, vous faites ce que vous voulez, vous pouvez me faire chanter ce que. Je suis
0: mais
1: sûr
0: que je vais toucher des royalties sur les chansons que vous allez générer.
1: C'est ça. Mais je suis sûr qu'on va y arriver.
0: Je crois qu'Universal a signé, on en avait parlé dans Tech & Co il y a quelques semaines de cela, a signé un accord avec une start-up qui justement permet de faire ces choses-là et de remixer même des chansons déjà existantes grâce à l'IA. Mais comme il y a une traçabilité, puisque c'est Universal qui gère tout ça, eh bien, il y a rétribution des droits aux ayants droit, tout simplement. Donc c'est plutôt malin parce que au moins ils maîtrisent en fait la chaîne de valeur.
3: Et encore une fois, moi je reviens sur cet aspect juridique. Il faut que très vite dans tous ces domaines-là, tout le monde s'engouffre dans ces brèches pour essayer de cadrer un peu tout ça, parce que sinon ça va être l'anarchie. Ça l'est déjà un petit peu. Mais je trouve que Deezer, c'est plutôt pas mal ce qu'ils font. Et d'ailleurs, c'est intéressant. D'ailleurs, je trouve intéressant parce que 97% des utilisateurs n'ont pas reconnu, et la moitié ont dit. Et d'ailleurs, on se sent plutôt mal à l'aise de ne pas avoir reconnu tout ça. Tu vois, dans l'aspect, la perception culturelle aussi, ça commence à nous interroger.
0: Oui, mais je pense, excuse-moi, je te coupe, mais je pense que c'est parce qu'on n'a pas l'habitude de ces nouveaux outils et qu'on se sent un peu berné et trahi par notre perception. Au bout d'un moment, on va s'habituer et on se dira,
3: comme la musique électronique, hein, les samples.
0: Exactement.
1: Alors, je précise d'un mot, c'était pas Adèle, j'ai vérifié, c'était Angèle. Voilà, Angèle. Ça n'a rien à voir.
0: Ah oui, ça commence pareil. Pareil, mais au milieu, il y a quelques lettres en plus.
1: Les deux, ce qui m'a un peu trompé, mais pardon. Et juste pour dire, n'ayons pas de complexe au fait de ne pas détecter qu'une musique n'a pas été générée par une IA. Juste un mot sur cette expérience qui avait été menée où des chercheurs en IA avaient essayé de recomposer la symphonie inachevée de Beethoven. Donc en fait, on a quelques bribes, mais il l'a jamais.
0: Donc ça devenait la symphonie achevée.
1: Exactement. Ils l'ont achevée. Voilà, ils ont tenté de l'achever.
0: Ils l'ont achevée.
1: Peut-être. Vous écouterez.
0: Ils l'ont achevée.
1: Mais quand on le fait écouter à des mélomanes, ils sont incapables de dire si c'est du vrai Beethoven ou si c'est du Beethoven augmenté par l'IA. Donc tu vois, même des oreilles très exercées, entraînées.
0: On va dire des critiques, on va dire affûtées.
1: Exactement.
0: C'est ça qui est dingue. Mais c'est fou parce qu'on parle de la musique, mais il y a une fonctionnalité qui vient d'arriver sur l'iPhone, je sais pas si vous l'avez testé, j'en ai parlé il y a quelques jours de cela, c'est AutoMix sur Apple Music qui vous permet de mixer en fait des chansons à la volée grâce à l'IA, mais mixer comme un vrai DJ, c'est-à-dire vous mettez...
3: Avec le rythme et tout ça,
0: Voilà, mais avec le rythme, le tempo, des harmoniques, etc. Et ça vous fait un truc qui est hyper propre, qui est super beau à écouter, et vous vous dites que c'est l'IA qui fait ça à la volée, parce qu'en fait, elle va analyser les morceaux et les mixer de manière naturelle. Mais là encore, on se pose la question. Que vont devenir les DJ? Il va falloir que les DJ se servent de cet outil et fassent autre chose, apportent autre chose, parce qu'autrement, en tout cas, les petits DJ, pas les David Guetta, etc., évidemment, mais des DJ de week-end, de mariage, etc., ça va être compliqué, quoi.
3: Mais tu sais, c'est ce qu'on n'arrête pas de dire, hein. Il faut regarder dans tous les gens qui nous écoutent, quel que soit leur métier aujourd'hui, il faut vraiment qu'ils fassent la palette de toutes les tâches qu'ils font dans leur métier de DJ, de cuisinier, de tout ce que tu veux, et de dire où est-ce que l'IA peut me remplacer, où est-ce que l'IA peut m'assister. Et il faut vraiment, moi je recommande ça, on le fait, moi j'ai fait pour notre métier de journaliste, et là tu vois exactement, et dans certains métiers tu te dis, ah bah tiens, si 80% de tes tâches peuvent être remplacées par l'IA, tu te dis, tiens, là il faut s'inquiéter. Et je pense que dans tous ces milieux artistiques, il y a beaucoup de choses à faire.
1: Après, je pense que dans le milieu spécifique de l'art, comme il y a une dimension profondément humaine, il y aura quand même quelque chose d'irremplaçable. C'est-à-dire que je pense qu'il y aura du sens à mettre un moment sur les créations.
3: Mais peut-être pour un noyau. pour un noyau.
2: Bah, moi, je pense que sur le live, sur le direct, par exemple, un DJ dans une soirée qui doit s'adapter à l'humeur de des gens qui sont là ou à l'environnement, ça, l'IA pourra jamais le percevoir.
0: Figure-toi que oui.
3: Avec des caméras.
0: Il y a l'IA qui écoute en fait l'ambiance qu'il y a dans des salles et arrive à interpréter cette ambiance pour envoyer pour changer sa programmation de par l'ambiance qu'elle entend ou qu'elle perçoit.
2: Ouais, mais elle va percevoir avec des biais peut-être ou avec
0: peut-être. Mais on en est qu'au début. On en est à l'an 1 de tout ça. Imaginez dans 5 ans.
3: Tu as des restaurants qui commencent pas ici en France, mais je sais qu'il y a ça à Londres. Des restaurants qui connaissent à peu près la moyenne d'âge, qui savent adapter la musique. Tu vois, il va peut-être plus de gens âgés à 22h. Ça va se rajeunir. Donc ils vont adapter la musique d'ambiance en conséquence. Donc, c'est assez impressionnant. Hein,
0: là, si Fred Simotel arrive au resto, il met du Yves Dutheil, tu vois, par exemple.
1: Je sentais la vacherie arriver.
0: Non, mais voilà. Celle-là, on sentait qu'elle arrivait, hein, quand même. Ouais. On va terminer par
3: un
0: Meta.
3: Petit tour de bois.
0: On va terminer par Meta qui, propose Vibes. Vibes, c'est un nouveau service, c'est un nouveau réseau social. Enfin, je vous le dis en toute transparence, j'ai pas eu le temps de l'installer et de voir à quoi ça ressemblait. Mais le pitch est assez intéressant. C'est un réseau social qui n'est alimenté que par des vidéos conçues par l'IA générative de Meta.
1: C'est ça. En fait, c'est adossé à Meta AI, hein, qui est leur outil IA. Voilà. Et donc, on peut, comme Sora 2, pour ceux qui connaissent, parce que c'est vraiment le concurrent direct, générer des vidéos à partir d'un prompt, tout simplement. Mais la petite particularité, c'est qu'ils ont transformé ça en réseau social. Donc, il y a un côté un peu TikTok où tu génères ta vidéo avec ton prompt. Évidemment, le but c'est que ça devienne le plus viral possible et tu vas pouvoir la partager. D'autres vont pouvoir la remixer et la retransformer.
0: Donc je vais scroller des vidéos.
1: Voilà.
0: Aucune n'existe vraiment.
1: C'est comme si tu étais sur TikTok, mais que toutes les vidéos que tu regardais, en fait, étaient générées par l'intelligence artificielle.
0: Et par d'autres personnes qui sont sur Vibes.
1: Exactement. Ou pas seulement d'ailleurs, parce que tu peux ensuite les transférer et les partager sur Instagram, sur Facebook. Et c'est ça, en fait, tout l'enjeu pour Meta, c'est ça, parce que les gens n'utilisent pas tellement Meta AI en réalité. Et je suis pas certain qu'ils utilisent forcément cette application-là en particulier. Mais en revanche, ce qui va se passer, c'est que sur votre fil Instagram, si c'est pas déjà le cas, vous allez avoir une avalanche de vidéos qui sont générées par l'intelligence artificielle. Et qui vont être là encore très difficiles à distinguer des vrais. Alors même si il est censé être mentionné que l'IA a servi à générer la vidéo, mais on l'a vu avec Sora, il y a des outils qui permettent d'enlever les logos, donc c'est assez facile. Et je trouve que là, on a une sorte de double discours de la part de Meta. C'est-à-dire qu'ils nous ont fait tout un truc sur il faut qu'on aille vers plus d'authenticité sur Instagram. Ils ont mis en place des outils justement pour détecter et pour signaler si des vidéos sont générées par l'intelligence artificielle. Et puis de l'autre côté,
0: ils font l'inverse.
1: Ils ont cet outil qui va générer une déferlante de vidéos créées par l'intelligence artificielle.
3: Mais parce que là, ils ne s'adressent pas à leurs utilisateurs, ils s'adressent aux marques. Et aux marques, ils vont leur dire regardez, on a un nouvel outil pour vous, ça vous fait tout. Et voilà.
0: Oui, je pense que tu as raison. C'est plus un produit vitrine, finalement. De vitrine technologique. En revanche, ça a intérêt à être sympa, marcher.
3: C'est quand même c'est un moyen rapide pour créer, tu vois, sans plateforme lourde, tu vas aller beaucoup plus vite dans ce que les marques vont vouloir. Donc moi, je pense que c'est vraiment destiné aux marques, à leur dire tiens, allons-y, la pub Coca-Cola pour Noël, c'est parti.
2: Moi, j'ai un avis assez critique sur cette initiative parce que d'abord, en termes d'impact environnemental, on sait que la vidéo, ça a un impact énorme parce que tant qu'on utilise du texte, franchement, au niveau réseau et infrastructure, c'est pas un impact fou, mais là, encourager la création de la génération de vidéos comme ça, qui ont l'air en plus finalement d'être un peu gratuites et artificielles. Enfin, je veux dire, ça va pas servir un usage hyper utile pour les gens. Et je suis très dubitative sur l'adoption que ça pourra susciter, parce que finalement, les gens ont envie de suivre du réel quand même. Enfin, je veux dire, de s'identifier. Là, est-ce que on va vraiment avoir une adoption
1: Est-ce que les gens ont envie de suivre du réel? Je me demande, parce que je vois des vidéos débiles générées par IA,
3: exactement.
1: Tu sais que ça a été généré par une IA, et plus il y a des millions de clic en fait, donc tu te dis en fait il y a un truc presque hypnotique à regarder ces créations qui n'ont ni queue ni tête parfois, mais je sais pas, les gens regardent,
0: mais je pense que je pense que c'est aussi une source de créativité, d'inventivité, qui utilisé à bon escient peut faire des choses sympas. Et sincèrement, moi la dernière fois j'étais sur Insta et sur mon fil Insta, j'ai de plus en plus de vidéos comme ça générées par l'IA. Et là, il y en avait une débile et j'ai pas pu m'empêcher de sourire. C'était des animaux qui mangeaient en fait des pâtes pimentées. Ok, donc on part de loin.
1: Très intéressant.
0: Hein, ouais. Mais c'était tellement
1: drôle.
0: J'ai
1: passé 4 heures dessus.
0: Non, parce que c'est des petites vidéos qui durent 15
3: pour
0: secondes.
3: Pour ça qu'on t'a pas vu mais, pendant deux
0: mais
3: jours.
0: Je regardais ça, je me suis dit, mais le mec a pensé à ça. Et c'était assez drôle de voir un écureuil qui mange des pâtes hyper trucs et qui partait en courant dans tous les sens parce que ça lui piquait dans la bouche, quoi, tu vois.
5: Ouais,
0: et en fait, c'est presque un dessin animé. Ça aurait pu très bien être un dessin animé à l'époque des Looney Tunes, ouais, tu vois, ça. Ou de Walt Disney.
3: Mais donc, tu vois, c'est exactement ce que je te dis par rapport au.
0: Va faire la différence.
3: À cet esprit B2B, c'est proposer des choses à des marques, ça va être pour tester des formats, tester des thématiques, et puis voilà, ils vont pouvoir créer, je sais pas, tester des communautés aussi, de dire tiens, on a vu qu'il y a une communauté, ils aiment bien cette histoire de pâte pimentée, bah, peut-être qu'on peut trouver un produit, tu vois, je sens que moi, pour faire plein de tests, j'imagine cet outil-là va être exceptionnel.
1: Et t'as une forme aussi, je pense, de contradiction chez les gens, parce qu'il y a beaucoup de gens qui sont très critiques par rapport à ces créations générées par l'IA. On l'a vu, et vous en avez parlé, la pub générée par Coca générée par l'IA, qui s'est pris une volée de bois vert sur les réseaux sociaux en mode, ah, c'est scandaleux, vous pourriez faire appel à des vrais artistes. Et en même temps, les gens sont très friands et sont très consommateurs, les réseaux sociaux. Quand on tombe sur ces vidéos, et je suis comme toi, c'est-à-dire, il y a vraiment ces vidéos. Moi, c'est celle où les animaux, genre, tu vois tout à coup un aigle qui s'empare d'un bébé et qui s'envole avec.
0: Ouais.
1: Et la première fois que j'ai vu, je me suis dit, mais c'est incroyable, parce que en fait, ce serait possible potentiellement. Un aigle, c'est quand même très puissant, comme oiseau et tout. Puis après, tu dis, attends, une seconde là. Qui filme? Pourquoi est-ce qu'il n'est pas intervenu? Enfin, c'est quand même très bizarre ce truc.
3: C'est le gars
1: qui
3: est assis sur ses toilettes. Il est dans un chalet, il est assis sur ses toilettes. Oui. Déjà, se filmer
1: devant
3: ses toilettes.
1: Et t'as un ours qui arrive, non?
3: Et t'as un cerf qui arrive, poursuivi par un ours. Ouais. Alors déjà, se filmer dans ses toilettes. Enfin, voilà.
1: Oui. Ça n'a aucun sens. Mais tu l'as regardé 10 fois quand même. Voilà.
3: Tu dis, c'est pas possible.
0: Encore une fois, je pense que les créateurs ont un nouvel outil à leur disposition, qui va peut-être créer le nouveau Walt Disney ou le nouveau Pixar. Et en fait, ça permet à n'importe qui, finalement, de pouvoir faire des choses de qualité professionnelle.
1: Ça, c'est vrai.
0: C'est ça qui est hyper intéressant. Messieurs, dames, merci beaucoup. Très sympa, ce petit débrief depuis Marseille. On est pas mal à Marseille.
1: On va faire ça plus souvent.
0: On est bien. En plus, avec une température qui est alors anormalement agréable. Hein, parce que je vous rappelle quand même, on est début décembre, novembre, pardon.
3: On l'a fait se regarder en replay l'émission d'il y a un an, c'était pas la même
0: c'était
3: histoire.
0: C'était pas pareil.
3: T'étais emmitouflé.
0: Oui, t'étais un petit peu plus emmitouflé. Merci beaucoup à Fred Simotel.
3: Merci.
0: Merci Amélie Charnet.
2: Merci.
0: La rédaction de La Tribune, présente ici à cet événement, hein, l'AIM. Et merci à Anthony Morel.
1: Merci,
0: on se retrouve demain matin.
1: Oui, bien sûr.
0: Et vous restez avec nous. Petite pause. Et on va terminer ce Tech & Co. On a encore une demi-heure à passer ensemble. Anne Bouveau sera mon invitée. Personne éminemment intéressante dans le domaine de l'intelligence artificielle au sein du gouvernement. Et puis je recevrai le patron de H aussi, une start-up très intéressante là aussi, qui œuvre dans l'intelligence artificielle. C'est à suivre. Un grand merci d'être là. On se retrouve depuis Marseille dans un instant.
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0: Voilà le retour de Tech & Co, toujours ici au Stade Vélodrome, à l'Orange Vélodrome pour être plus précis. À l'occasion de l'AIM, ce grand rendez-vous dédié à l'intelligence artificielle organisé par CMA-CGM, qui, rappelons-le, est l'actionnaire de BFM Business et du groupe RMC BFM. Tout à l'heure, je recevrai Gauthier Cloix, qui est le PDG de H Company. Voilà une belle start-up dédiée à l'intelligence artificielle. Mais auparavant, on va encore parler d'IA avec une vraie spécialiste qui nous fait la gentillesse d'être avec nous ici à Marseille, c'est Anne Bouveau. Bonsoir Anne.
9: Bonsoir.
0: Vous êtes envoyée spéciale du président de la République pour l'IA, coprésidente du Conseil de l'IA du numérique. On vous doit cette étude sur l'intelligence artificielle qui avait été commandée par le gouvernement, qui a été parue en mars 2024. Vous étiez venu d'ailleurs nous en parler dans Tech & Co, hein, l'ambition de la France dans le monde de l'intelligence artificielle. En un an, tout ce qui s'est passé, c'est quand même incroyable, la vitesse à laquelle va l'IA. Est-ce que vous soupçonniez, il y a encore 18 mois, cette rapidité d'exécution de l'intelligence artificielle, sincèrement?
9: Ah, je sais pas, mais ça va à une vitesse absolument phénoménale. C'était vrai au moment où on a fait ce rapport de la commission IA avec Philippe Aguillon et d'autres. C'était vrai au moment du sommet de février. Et si on avait peut-être pu penser que ça se calmerait, mais non, ça continue à s'accélérer.
0: Ça s'accélère dans tous les secteurs, avec à la fois un émerveillement, mais aussi, comment dirais-je, une méfiance, et parfois une crainte, une peur. Est-ce que tous ces sentiments mêlés sont légitimes à votre avis ?
9: Alors oui, bien sûr, c'est légitime et il faut écouter les craintes, les peurs, les risques, et il y en a de différents ordres. Ce qu'on a beaucoup essayé de faire, à la fois en 2024 et puis lors du sommet de février, c'est de rendre les choses plus concrètes pour que justement les risques soient plus spécifiques et qu'on puisse mieux les adresser. Parce que si c'est un truc de science-fiction qui arrive, la super-intelligence et on ne sait pas trop quoi faire, c'est difficile de réagir. Tandis que si on se dit, bon d'accord, pour mon travail, voilà ce que ça peut m'apporter, mais voilà la crainte que j'ai. Pour l'environnement, pour l'utilisation de l'énergie, oui, j'ai une question. Pour la culture et la désinformation, qu'est-ce que ça fait, qu'est-ce que ça fait pas? Plus on est concret, plus on est capable d'agir. Donc je pense que ce qu'on cherche à faire, c'est de rendre les choses plus concrètes.
0: Avec un énorme devoir pédagogique.
9: Bien sûr.
0: Qui doit sensibiliser, en fait, les Français à tout cela? Alors nous, on a notre part,
9: bien
0: évidemment, mais qui d'autre doit être dans la pédagogie, à votre avis?
9: Je pense que c'est quelque chose de très collectif, effectivement. Il y a les médias, il y a les pouvoirs publics, par exemple, qui mettent en place, au niveau de BPI France, un recensement des formations qui existent en intelligence artificielle, notamment à l'intention des PME, pour qui c'est quelque chose de compliqué. Les grands groupes forment leurs salariés, et les plus petits, mais c'est important de former les salariés. C'est important au niveau de l'école, de l'enseignement supérieur, de la recherche, de faire des efforts. Il y a les cafés IA qui ont été lancés il y a quelque temps. C'était une des recommandations de la commission IA. Ça fait partie des choses. On pourrait avoir une liste infinie. Je dis toujours, quand je rencontre des jeunes, votre responsabilité, vous qui vous servez des chatbots d'IA, c'est d'en parler autour de vous, y compris à vos parents, vos grands-parents, etc.
0: On parle d'éducation capitale. Est-ce que l'éducation ne doit pas faire encore plus d'efforts pour essayer de peut-être dédramatiser l'IA, mais aussi expliquer que ça peut être un outil qui nous permet de nous augmenter, en quelque sorte. Est-ce qu'il faudrait pas accélérer au niveau de l'éducation là-dessus, même auprès des jeunes enfants?
9: Alors moi, je dis depuis longtemps que c'est un sujet dont il faut parler aux très jeunes. Je veux pas dire qu'il faut apprendre à la maternelle à coder, c'est pas du tout mon sujet, mais je pense qu'on a des sujets, par exemple, face à une image, comprendre est-ce que c'est une vraie ou une fausse image. Donc ça, à la maternelle, on peut présenter une image d'un éléphant qui vole vers la lune et de dire ça, est-ce que c'est plutôt un dessin animé ou est-ce que c'est vrai. De même que nous, quand on voit un pape en doudoune blanche de luxe,
0: stylé,
9: et on se dit est-ce que c'est vrai ou pas. Ce type de distance par rapport aux images, c'est important d'en parler à tous les âges.
0: Avec une frontière qui est de plus en plus ténue, car ces outils sont de plus en plus réalistes.
9: Oui.
0: C'est ça aussi le...
9: Et je pense qu'on a appris, en fait, au fil du temps, que un texte, ça se truc, ça se travaille, etc. Les images, on a moins cette éducation. On pense que ce sont des photos. Et en fait,
0: on est plus crédule.
9: Qu'on a moins l'habitude. On va apprendre. Mais collectivement, il faut qu'on en parle.
0: Alors, vous avez piloté le sommet de l'IA il y a quelques mois de cela. C'était au début de l'année 2025, qui a été... un gros succès, avec 109 milliards d'euros d'investissements privés qui ont été annoncés. C'est peut-être intéressant de faire un point, parce que c'était il y a 9 mois, Anne Bouvreau. Qu'est-ce qui a marché? Qu'est-ce qui marche moins bien depuis ces 9 mois?
9: Alors d'abord, on avait un objectif qui était de recalibrer un peu le narratif. Faut se rappeler qu'on en était à l'IA, c'est comme le nucléaire, tout le monde va mourir. C'était vraiment le discours qu'il y avait avant. On voulait un narratif beaucoup plus concret et on l'avait appelé le sommet pour l'action sur l'IA pour dire c'est une techno et ce sera ce qu'on en fera. Donc il faut qu'on la comprenne, il faut qu'on voit ce qu'on veut développer, ce qu'on veut pas développer. De ce point de vue-là, je trouve que ça a été plutôt positif et ça a suscité vraiment un élan de je veux comprendre plus, je veux participer, les startups veulent travailler avec les grands groupes. Donc sur le côté élan, moi je suis très contente. Il y a eu un certain nombre d'annonces d'investissements au niveau français, au niveau européen. Ça prend du temps, bien sûr, à se concrétiser. Les 109 milliards, c'est beaucoup des centres de données, des promesses pour des centres de données, des data centers. Il y a besoin de trouver les terrains, de s'assurer qu'il y ait du raccordement électrique.
0: Oui, c'est-à-dire qu'on ne va pas créer un data center en quelques mois.
9: On ne va pas l'avoir comme ça en 15 jours ou en quelques mois. Donc,
0: mais tous les projets sont initiés
9: Il y a beaucoup de projets qui sont initiés à différentes étapes. Ils n'iront pas nécessairement tous au bout. Et c'est bien, c'est comme dans l'innovation. Il y a plein de petites idées qui deviennent des start-up, qui deviennent des choses plus grosses. Mais il y a pas mal de projets qui sont en cours de finalisation. On m'a aussi beaucoup posé la question. C'est beaucoup de l'investissement étranger, privé en France. C'est très bien. On va pas pouvoir payer pour tous les data centers qui s'installent en France et également notre budget qui est en cours de discussion. Ce qu'il faut, c'est avoir un contrôle de souveraineté sur la manière dont ils sont utilisés.
0: Parce que visiblement, en mai dernier, il y avait 26 milliards d'euros qui avaient été confirmés dans ces
9: Choose France.
0: Voilà, ouais. Choose France. Et je crois que vous considériez que 90 milliards d'euros étaient déjà sécurisés sur les 109 milliards. Vous êtes en phase avec ces chiffres ?
9: Oui, alors j'ai pas d'update pour vous donner des chiffres plus élevés, mais on est toujours là-dessus, avec des discussions qui avancent bien, des gens qui disent, moi j'ai 3 projets, je suis en train de les faire passer dans les différentes étapes, d'autres qui disent, moi je suis au début. Il y a des régions qui sont particulièrement en soutien, il y a des choses d'ailleurs autour de Marseille, il y a des choses dans les Hauts-de-France, il y a des choses autour de la région parisienne, donc oui, il y a pas mal d'initiatives.
0: Il faudrait peut-être aussi éviter les petites déceptions qu'on avait eues à l'époque des gigafactories, je ne sais pas si vous vous souvenez, des batteries, où là il y avait eu des promesses qui avaient été énormes, et on se rend compte que toutes ces promesses ne seront pas tenues. Est-ce que c'est pas aussi dangereux de communiquer comme ça, on va dire, des chiffres bruts pour la com, pour le marketing, alors que finalement, on se rend compte que c'est beaucoup plus compliqué que ça, quoi. 109 milliards...
9: Ah, je suis d'accord. Je suis la première à être d'accord avec vous, d'autant plus qu'il y a eu pas mal d'autres annonces au sommet et qui d'ailleurs me tiennent très à cœur.
0: Bien sûr, et qui sont.
9: Mais comme c'était pas des chiffres, c'est peut-être un peu moins passé.
0: C'est ça.
9: On a lancé 2 autres choses qui me tiennent particulièrement à cœur.
0: Mais on est dans la communication des chiffres quand on voit les États-Unis.
9: Surtout à BFM ou dans des. Oui.
0: Effectivement.
9: Mais les États-Unis sont dans cette guerre des chiffres.
0: C'est des centaines, c'est des milliers de milliards aujourd'hui quand on voit OpenAI, etc. Enfin voilà.
9: Mais ce qui est plus important, c'est les cas d'usage et les cas d'application. C'est pour ça que cette fondation Current AI qu'on a lancée au sommet pour aider à l'IA d'intérêt général, c'est très important. La coalition pour regarder l'impact environnemental de l'IA, c'est très important aussi. Et là, pour faire le pont avec le sommet indien,

0: dépister de la tuberculose simplement avec un micro d'un smartphone.
1: Absolument, et avec un professionnel médical bien sûr. Qui n'a pas besoin d'être un expert de pneumatologie. Et également, ils ont, ça m'a frappé en Inde, dans pas mal de régions, un ophtalmologue pour 200 000 personnes. Pour 200 000 personnes.
0: Déjà qu'il n'y en a pas beaucoup en France, alors
1: déjà
0: là-bas,
1: que
0: il y en a beaucoup moins.
1: Voilà. Et donc là, ils ont des caméras qui permettent de prendre une photo de la rétine et d'aider notamment, il y a beaucoup de diabète en Inde, et quand on est diabétique, on est plus sujet à développer
0: des maladies
1: et notamment même de devenir aveugle. Donc ça permet de détecter les personnes qui sont le plus à risque de développer ce type de cécité et du coup de les prioriser pour une prise en charge. Ça, je trouve que ce sont des exemples très concrets et très puissants.
0: L'idée, c'est quoi ? C'est que vous rapportiez toutes ces idées pour les insuffler, pour les distiller ici en France ?
1: Absolument. Et donc la ministre de l'IA et du numérique, Anne Le Hénanff, fraîchement nommée, avec qui j'ai parlé de ça, est très intéressée. C'est une députée de la région Bretagne. Elle est très intéressée par des cas particuliers, des exemples concrets et ce qu'on pourrait mettre en place en France. Donc c'est très utile. Après, on fera ce qui est pertinent pour la France, mais c'est bien de regarder des cas d'usage comme ça.
0: Tout à l'heure, je recevrai donc le patron de la start-up H, que vous connaissez sans doute. Et c'est vrai qu'on a la chance d'avoir des pépites en France, comme Mistral et beaucoup d'autres, hein, Lighton, enfin, on va pas toutes les citer.
1: Oui, Pigment.
0: Enfin, voilà. Malgré tout, quand on voit, je reviens encore à ces milliards qui sont quand même assez effrayants, notamment aux États-Unis avec OpenAI, Google, Microsoft, qui investissent des sommes qui sont totalement stratosphériques. Est-ce que on a encore notre petite chance dans ce tsunami en fait d'investissement qui va toucher la France forcément, parce que OpenAI est ici. Enfin voilà, aujourd'hui avec le web et l'internet, il y a plus de frontières. Est-ce que on a une chance de toujours pouvoir exister dans 10 ans?
1: Je pense que si on s'en donne les moyens, oui. Et c'est un sujet économique.
0: Mais c'est intéressant
1: économique.
0: Ce que vous dites, c'est qu'il faut qu'on s'en donne les moyens.
1: Ah oui.
0: Autrement, on va se faire bouffer.
1: Oui. Et c'est un sujet qui est économique, bien sûr, mais c'est aussi un sujet qui est culturel et démocratique. Moi, je dis beaucoup, les IA, c'est des concentrés de culture. Si on demande une image d'un dîner de fête, par exemple, à une IA, c'est une IA notamment américaine, ce sera quelque chose de très hollywoodien. En Inde, je disais la semaine dernière, une image d'un mariage, c'est une femme en robe blanche et un homme en costume noir. Et bien, en Inde, les mariages, c'est pas du tout ça. Donc, ce côté culturel, il est très important. Et puis, le côté démocratique, il est très vrai aussi. On le voit pour les IA chinoises. Il y a eu des élections législatives aux Pays-Bas récemment. Il y a beaucoup de gens qui se sont tournés vers les modèles d'IA pour leur demander des conseils de comment voter. Et les IA ont tendance à donner des réponses qui vont vers les extrêmes. Donc on a des sujets culturels et démocratiques. C'est vraiment fondamental pour nos sociétés et bien sûr économique aussi. Je pense qu'il faut qu'on se donne les moyens. On est collectivement en Europe suffisamment riche pour pouvoir faire ce genre de choses. Et j'attends beaucoup du sommet souveraineté numérique.
0: Ce sera à Berlin la semaine prochaine.
1: Pour faire des annonces dans ce sens. J'espère que la Commission européenne, l'Allemagne, la France feront des annonces en ce sens.
0: Mais est-ce que l'Europe fonctionne à l'unisson dans le monde de l'IA ? On n'a pas forcément l'impression. Alors je ne veux pas encore une fois être négatif, mais je voulais vous entendre là-dessus. On a parfois l'impression qu'on joue tous à domicile de manière un peu égoïste. Il n'y a pas une véritable volonté de dire, écoutez, voilà, le cloud, c'est l'Allemagne, on va tout jouer sur l'Allemagne pour le cloud. Mais l'IA, c'est plutôt la France, parce qu'on a des mathématiciens, etc. On va tout miser sur un pays. Alors, je dis la France, mais ça pourrait être un autre pays. On a l'impression que là, on est en train de démultiplier les projets, mais en les affaiblissant, finalement.
1: Oui, alors je pense, moi j'ai une approche un peu de venture capital pour l'innovation. Je pense que ce qui est important, c'est d'avoir plusieurs initiatives, mais en sachant à qui on donne de l'argent et pourquoi. Donc c'est pas tout le monde fait tout, mais je pense qu'il faudrait qu'on ait plus d'initiatives entre quelques pays européens sur des domaines différents.
0: France-Allemagne déjà.
1: Par exemple, France-Allemagne, il faut qu'on fasse des choses, et peut-être c'est avec le Canada, et peut-être c'est avec la Suisse.
0: Le Royaume-Uni ou pas ?
1: Et peut-être avec le Royaume-Uni, ça dépend des domaines. Et en même temps, il faut qu'on ait une sorte de préférence européenne. Cette idée d'un Buy European Act qui tourne, je pense qu'il faut qu'on la mette en œuvre. Ça ne veut pas dire qu'on va arrêter d'acheter des solutions technologiques aux Américains. Bien sûr, on va continuer.

0: mais de même que CMA-CGM a fait des partenariats américains, mais ils ont aussi fait un partenariat avec Mistral, ce côté de comment je travaille avec les start-up européennes pour les aider et pour m'aider, mais pour nous aider collectivement, sans bien sûr dire que je ne fais rien d'autre. C'est pas l'autarcie, la souveraineté, mais cette préférence européenne, il faut qu'on la mette beaucoup plus en œuvre.
1: Bon sommet la semaine prochaine, Anne. Et merci d'être passé par le plateau de Tech&Co ici à Marseille. Vous êtes envoyé spécial du président de la République pour l'IA et co-président du Conseil de l'IA et du numérique. Vous restez là. Tout de suite, on enchaîne avec le patron de H qui nous rejoint sur ce plateau.
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1: Voilà, et pour terminer ce Tech & Co, la quotidienne depuis l'Orange Vélodrome ici à Marseille, à l'occasion de l'AIM, ce rendez-vous organisé par La Tribune et BFM Business pour récompenser les startups, on va dire, voilà, accompagnées par CMA-CGM. Pour terminer cette émission, j'accueille Gauthier Cloix. Bonsoir Gauthier.
3: Bonsoir.
1: Très heureux de vous recevoir dans Tech & Co parce que vous êtes le PDG de H Company. H Company qui est une start-up française qui est spécialisée dans le développement d'agents alimentés par l'intelligence artificielle qui a été lancée fin 2023. Le nom d'H, c'est Holistic AI au départ.
3: Exact.
1: Voilà. Ce qui est intéressant, c'est que c'est une boîte qui a eu qui a connu pas mal de turbulences ces derniers mois, puisque en fait, au cœur de l'été 2024, Carl Schwils, Dan Viestra et Julien Perola, qui étaient les fondateurs, ont décidé de claquer la porte de H. D'ailleurs, on s'était dit que c'était peut-être la fin de cette start-up qui a eu un début un peu comme une fusée, et puis d'un coup, on n'a pas compris. Tous les cofondateurs sont partis. Vous êtes arrivé très récemment, hein. Donc vous êtes peut-être pas la genèse de cette boîte-là, mais peut-être que vous pouvez nous raconter cette histoire. Qu'est-ce qui s'est passé? Comment H est né? Et pourquoi il y a eu cette désertion de ses cofondateurs?
3: C'est vrai que dans les premières semaines, il y a eu des changements. Alors le fondateur principal, Laurent Siffre, qui a créé l'IA chez Google, pour qui la plupart des investisseurs a mis de l'argent, notamment Eric Schmidt, l'ancien patron de Google, est toujours là.
1: Oui.
3: Effectivement, je pense que ça arrive de temps en temps dans les startups que l'équipe du début, il y a des petits remaniements dans un stade de foot, le sélectionneur change l'équipe.
1: Je pense c'est le mercato, c'est ça.
3: Je pense qu'il y a un petit peu de ça.
1: Mais là, c'est bizarre quand même. C'est quoi? C'est 75% de l'équipe qui est partie, quoi.
3: C'est le fondateur principal qui est resté, et puis l'équipe s'est renouvelée. Je pense que c'était une startup qui s'est lancée très vite dans la vague de l'IA. Tout n'était pas complètement précis. Il y en a qui voulaient partir sur du jeu vidéo. Il y en a qui voulaient partir sur de la recherche plus fondamentale. Aujourd'hui, en tout cas, ça, c'est complètement derrière nous. Laurent, donc, il a passé 10 ans chez Google à construire l'IA de Google. Moi, j'ai passé 10 ans dans une grande entreprise américaine de l'IA pour déployer l'IA dans les entreprises. Pour ne pas la citer.
1: Ça fait des années que vous viviez aux États-Unis d'ailleurs.
3: Petite
1: parenthèse d'ailleurs, c'est intéressant votre parcours. Vous avez travaillé chez Palantir pendant des années et j'imagine que vous avez été sollicité pour revenir en France pour vous occuper d'H. Et vous avez dit, quand on préparait cette interview, vous étiez content de revenir en France pour diriger une boîte française.
3: Ouais, je suis très content d'être rentré en France. J'adorais ma vie aux États-Unis. Mais je pense que la culture évoluait aux États-Unis. Moi, j'adore ce pays. Je trouve que vraiment, on a parmi les meilleurs talents au monde, notamment dans mon domaine sur l'IA. On a autant de Mina Fields que les Américains. C'est quand même le prix Nobel de mathématiques. On a une population beaucoup plus petite, et on arrive. Et je pense qu'on a en France particulièrement. On a les moyens d'avoir des leaders mondiaux. Je parle pas de leaders européens. On a Mistral qui est leader sur les LLM souverains. On a des entreprises comme Qtie qui sont leaders sur la voie. Et H, on est leader technologique au niveau mondial. C'est-à-dire que les Américains et les Chinois sont en dessous de nos modèles sur les agents computerius pour les entreprises.
1: Donc vous voilà à la tête de cette société, et c'est bien parce que vous allez nous expliquer ce que vous allez faire chez H, parce que c'est un petit peu nébuleux et mystérieux. Ouais. Il faut savoir que cette boîte a eu un soutien financier très rapide de la part d'Eric Schmidt, de Xavier Niel, d'Amazon, Samsung aussi. 220 millions de dollars qui sont arrivés quelques mois après sa création. C'est quoi H aujourd'hui? Qu'est-ce qui diffère de l'idée de départ en fait?
3: Bah, je pense que l'idée de départ était assez générale et assez vite, dans les équipes de recherche de Laurent, on parle de vraiment une des meilleures équipes de recherche au monde. Il y a 35 chercheurs qui viennent de toutes les grandes entreprises américaines et de tous les grands laboratoires français. On développait pendant la première année des modèles de computer use. Donc, computer use, c'est quoi ? Grosso modo, il y a trois générations à l'IA. Il y a première génération, c'était les LLM, question-réponse, chatbot. Deuxième génération, c'était les agents pour les entreprises qui fonctionnent bien, mais qui sont quand même assez fastidieux à mettre en œuvre et on mesure difficilement le rendement. Il faut connecter techniquement des LLM à des systèmes existants. Nous, on génère une troisième génération d'IA qui sont du computer use. Donc en fait, c'est l'IA, l'agent utilise l'ordinateur comme un humain, pas besoin de le connecter, donc ça va très vite, les résultats viennent très rapidement et donc ça c'est la première année de H, développer les modèles. Aujourd'hui nos modèles sont bien meilleurs que ceux des concurrents américains et beaucoup moins coûteux et beaucoup moins donc du coup émetteurs de CO2. Et là on rentre dans la deuxième phase qui est depuis que je suis arrivé, en gros j'ai créé une équipe de direction pour déployer ces modèles dans les grandes entreprises. Donc on les déploie en France, aux États-Unis et puis dans d'autres pays, notamment les pays du Golfe.
1: Donc il est temps d'attaquer le business maintenant.
3: Exactement.
1: Vous êtes là pour ça.
3: Ouais.
1: C'est pas compliqué le business dans l'IA, parce qu'on a l'impression qu'au-delà de toutes les promesses qu'on dit, on le voit, il y a de plus en plus de boîtes qui disent ben finalement l'IA, c'est la galère, on nous a dit que ça allait complètement bouleverser notre business model, mais finalement ça nous fait perdre du temps, il faut tout le temps vérifier. On voit même des sociétés qui avaient viré des gens, qui ont installé des modèles et qui finalement se rendent compte qu'il faut réembaucher des gens parce que ça marche pas.
3: Ouais.
1: Est-ce qu'on va pas un peu trop vite? Et est-ce que finalement ce fantasme de l'IA qui est là pour augmenter l'entreprise, etc., est-ce que c'est prêt tout ça finalement?
3: Je pense que c'est vraiment le début, hein. On est d'accord, c'est une expérimentation, l'IA. Et nous, ce qu'on constate, c'est que effectivement, il y a eu ces deux premières phases qui ont excité un peu tout le monde, d'avoir des agents qui répondent aux questions en connaissant l'entreprise, d'avoir des agents qui exécutent des tâches, même si c'est un petit peu facile à mettre en œuvre. Aujourd'hui, ce qu'on voit quand même, c'est une certaine maturité. Mais c'est vrai que l'IA, pour vendre de l'IA, pour faire du business avec l'IA, il faut deux choses. Il faut apporter des résultats concrets. Ça suffit pas de dire qu'on a la meilleure technologie. Et il faut le faire rapidement. Et je crois que les Américains pour lesquels je travaillais jusqu'à il n'y a pas très longtemps sont pas forcément très bons en technologie. Je pense qu'on est très très bons en France notamment. En revanche, ils sont très bons en business.
1: Ils savent. Ça veut dire que nous, on est moins bons.
3: Oui.
1: Non mais bon, voilà.
3: Je pense que c'est oui. Je pense qu'on a plus de mal avec le fait de vendre.
1: Mais ça, c'est
3: de se mettre en avant.
1: C'est une spécificité française.
3: Oui, sans
1: on
3: doute,
1: invente plein de trucs géniaux, mais on sait pas les vendre.
3: Le Minitel, le ouais, oui, il y a plein de choses. Ouais. Ouais.
1: Des exemples comme ça, il y en a plein.
3: Ouais, ouais. Et je crois qu'il faut. En fait, il faut. C'est pour ça que je trouve que c'est pas forcément une mauvaise chose que nos talents partent aux États-Unis pour apprendre, parce qu'on apprend notamment ce genre de choses.
1: Bien sûr.
3: Après, il faut revenir. Pour revenir, il faut des boîtes d'ambition mondiale pour attirer les meilleurs. Mais ouais, pour vendre, il faut faire comme les Américains. Il faut évidemment, les relations sont très importantes. Comprendre le business des gens, comprendre ce qu'ils font, parler au patron des grandes entreprises, quelles sont les priorités pour l'année prochaine. On n'est pas là pour leur parler de technique. Et puis ensuite, délivrer très rapidement, en quelques semaines, des résultats qui se mesurent.
1: Est-ce que vous avez des exemples de cas que vous êtes en train d'étudier ou que vous avez étudié ou proposé déjà à des entreprises pour qu'on comprenne un peu ce que vous faites?
3: Ouais, il y a plein d'exemples. De façon générale, ce qu'on constate, c'est que 70% du temps, grosso modo, quel que soit le secteur, 70% du temps des salariés est dédié à cliquer, à aller dans un logiciel, puis un autre, qui sont pas designés pour parler entre eux, et donc qui, en fait, à la fin de la journée, on n'a pas l'impression d'avoir fait grand-chose, mais on est épuisé. Donc ça, c'est le problème qu'on attaque. Concrètement, on a des cas d'usage, par exemple, sur des commerciaux, qui vont passer de 70% de leur temps à faire de l'informatique, en fait, à copier des choses, à chercher des informations, etc., à 5%, et donc, on voit du 30%, du 40, du 50% d'augmentation sur les ventes, parce que juste en fait ils ont le temps de passer du temps avec leurs clients.
1: Toutes les tâches, j'allais dire ingrates, mais en tous les cas moins valorisantes,
3: ouais,
1: sont faites par l'IA, ce qui fait qu'il a le commercial a plus de temps pour faire autre chose et contacter des prospects, des choses comme ça.
3: Exactement.
1: Donc, et vous avez un exemple concret dans un secteur particulier ou pas à nous donner?
3: Alors, on va faire plusieurs annonces dans les prochaines semaines de nos premiers clients. Donc, je ne peux pas vous donner de nom de client. En revanche,
1: non, mais peut-être un secteur ou quelque chose.
3: Dans un secteur où on a un leader mondial en France qui a grandi par acquisition. Le PDG me disait, j'ai 80 pays. En fait, fait, si je dois faire quelque chose dans les 80 pays, ben, j'ai 80 systèmes informatiques différents. Donc, en fait, je ne peux pas vendre. Donc, c'est dans le domaine de la publicité. Je ne peux pas vendre aux 80 pays. Il faut que j'aille voir un par un parce que un utilise SAP, l'autre utilise Salesforce, le troisième utilise une solution. Et donc, ben, Instagram, Facebook, Google, ils savent le faire. Eux, ils savent vendre dans 80 pays une campagne. Donc, nous, en fait, on automatise le fait que par exemple, un commercial en France va pouvoir dire à une entreprise automobile, eh ben, je vous fais une campagne dans 30 pays.
1: Et ça, vous vous occupez pas de la compatibilité des systèmes qu'il y a dans différents pays?
3: Non. En fait, à l'ancienne, on aurait fait quoi? On aurait fait venir des hordes de consultants qui auraient uniformisé tout ça pendant des années, ça aurait coûté une fortune. Aujourd'hui, on met des IA qui comprennent, qui n'ont même pas besoin de connaître le logiciel à l'avance, qui se connectent, qui cliquent, qui scrollent, qui apprennent et qui font ce que avant les humains faisaient sans que ça les amuse trop.
1: Est-ce que H va avoir des conséquences dans le quotidien des Français? Est-ce qu'on peut imaginer que H, voilà, comme aujourd'hui on utilise ChatGPT ou Perplexity, des choses comme ça, on puisse tester ce que vous faites?
3: Oui, alors je pense
1: pas forcément.
3: Il y a deux étapes. La première étape, ce sera un impact indirect, c'est-à-dire que nous on déploie dans les grandes entreprises, mais on veut aussi déployer. On va déployer bientôt dans une grande organisation à but non lucratif. On veut aussi déployer dans les endroits qui sont importants pour les Français et puis pour le monde, par exemple dans la santé. Une métrique pour nous, c'est quand on déploie par exemple aux urgences, c'est est-ce que le temps d'attente a été divisé par deux. C'est ça qui nous intéresse. Donc je pense que ce sera le premier impact qu'on verra.
1: On va profiter de votre technologie sans savoir que vous êtes derrière.
3: Ouais,
1: c'est ça.
3: On essaiera de le faire savoir, vous raconter ce qu'on fait. Mais
1: bien sûr, avec plaisir. C'est pour ça que je vous posais cette question.
3: Ouais, c'est ça. Je pense la première étape. Aujourd'hui, je pense que c'est trop tôt pour mettre des agents. Nous, ce qu'on fait, c'est qu'on envoie des agents, mais on envoie aussi des gens avec les agents, ce qu'on appelle des ingénieurs déployés, qui vont faire en sorte que ça marche bien, la sécurité, la cybersécurité, de faire en sorte que ça marche mieux que les humains. Ensuite, une fois que tout ça marchera très bien, peut-être que dans quelques années, on pourra les mettre dans les mains. D'abord des PME, des auto-entrepreneurs et puis des Français.
1: Pas mal, vivement qu'on puisse tester tout ça.
3: Merci.
1: Dernière petite question, on en parlait tout à l'heure avec Anne Bouvreau, on voit cette avalanche de dizaines, de centaines, de milliers de milliards qui sont annoncés aux États-Unis. Vous avez peur de la bulle de l'IA ?
3: Personnellement, non. Je pense que l'IA, c'est évident que ça va définir le monde dans les prochaines années. Donc
1: cet emballement avec parfois ces investissements qui sont presque consanguins, Nvidia qui investit dans OpenAI, qui lui-même investit dans Nvidia.
3: Ouais.
1: Vous voyez ce que je veux dire?
3: Ouais, c'est vrai qu'on se moque un peu de ces schémas. Je pense que il y a une grande partie qui va quand même rester. Il y a une partie comme tout, hein, comme le web, qui ça va se consolider. Nous, ce qu'on voit, c'est qu'effectivement, on a besoin de puces, on a besoin de GPU, ça coûte de l'argent. Donc en fait, nos investisseurs, bah il y a Amazon, il y a Scaleway qui nous fournissent les puces. Donc c'est pas virtuel, c'est vraiment on les utilise. Mm-hmm. On va certainement continuer à avoir besoin de plus en plus de puces. Donc on veut les avoir en France. Est-ce qu'il y a une bulle peut-être? En tout cas, nous on a suffisamment de en réserve pour continuer à se développer et pour pas être sensible aux turbulences du marché. Je pense que c'est plus difficile si vous brûlez des milliards et des milliards par mois. Nous c'est pas notre cas. Et la deuxième chose, je pense, qui est intéressant d'ailleurs pour les Européens en général, nous, nos modèles, ils coûtent 100 fois moins cher à tourner que si on voulait faire la même chose avec, par exemple, OpenAI. Et 300 fois moins cher parce qu'en fait, il y a la marge qu'on comprend pas. Donc en fait, ça, c'est sûr qu'on a moins de moyens en Europe. L'électricité est plus chère, mais ça nous force à faire des modèles qui sont beaucoup moins chers, qui émettent beaucoup moins de CO2.
1: Plus frugaux.
3: Exactement, plus frugaux. Et les entreprises, à la fin, quand on va faire tourner des millions et des millions d'agents, ça fait une grosse différence à la fin du mois pour la facture.
1: Merci beaucoup Gauthier.
3: Merci
1: Gauthier Cloy, donc PDG de H Company. Ça faisait un moment qu'on voulait découvrir H. Et bien voilà, c'est fait. Merci.
3: Merci à vous.
1: Voilà, c'était Quelco, la quotidienne depuis Marseille, depuis l'Orange Vélodrome est terminé. Un vrai plaisir que de vous retrouver depuis la cité phocéenne. La bonne nouvelle, c'est qu'on sera là lundi, encore une fois, ici à l'IM, pour vous faire découvrir, eh bien, encore une fois, toutes les avancées dans le domaine de l'IA avec des invités prestigieux. Soyez là dès lundi. Très belle soirée et à très vite.
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4: Le monde qui bouge, nous partons en Ukraine avec Annalisa Capellini. Des milliers de personnes ont manifesté après le limogeage du ministre de la Défense, Mikhailo Fedorov. Pourquoi cette décision a provoqué autant de colère chez les Ukrainiens, Annalisa ?
5: Parce que ce n'est pas seulement un changement ministériel. Fedorov, qui avait été nommé il y a seulement 6 mois, est tout un symbole. C'est lui qui est à l'origine du pivot de la défense ukrainienne vers les drones. Vous savez que l'armée ukrainienne utilise et produit de plus en plus de drones. C'est devenu un vrai domaine d'expertise pour les Ukrainiens. Et surtout, ça leur permet de gagner du terrain face aux Russes, d'aller frapper Moscou sur les infrastructures critiques. Donc, pour beaucoup d'Ukrainiens, Fedorov incarnait un État plus moderne, une défense plus transparente, un vrai virage technologique. Donc, c'est pour ça que toutes les manifestations que vous voyez, que vous allez voir ces prochains jours, dans toutes les grandes villes d'Ukraine, ne sont pas tant pour Mikhaïlo Fedorov, c'est une manière de défendre ce qu'il représente, c'est-à-dire une certaine vision de l'Ukraine.
4: C'est une crise politique, mais c'est aussi une crise dans la stratégie de défense.
5: Oui, bien sûr. Alors, c'est vrai que dans un pays en guerre, les deux sont évidemment très très liés, mais oui, c'est un conflit entre deux visions très différentes de la guerre. Fedorov le raconte d'ailleurs de manière assez transparente. C'était un conflit avec le chef d'état-major, Oleksandr Sirski. Alors, lui et Sirski ont tous les deux demandé à Volodymyr Zelensky, le président ukrainien, de limoger l'autre. Alors, le président ukrainien a toujours résisté à ses demandes jusqu'à ce que Sirski lui mette un ultimatum. Ça, c'est toujours la version de Mikhaïlo Fedorov que je vous raconte. Donc voilà, les deux visions qui s'opposent. Fedorov, il a une vision de la guerre asymétrique pour essayer de compenser l'infériorité technologique et l'infériorité démographique de l'Ukraine. Sirski, lui, il représente plutôt une vision militaire classique, une hiérarchie militaire plutôt classique, qui privilégie encore les schémas opérationnels traditionnels, donc une guerre centrée sur la chaîne de commandement et sur les opérations conventionnelles. Donc ce qui se joue aujourd'hui, au-delà du destin d'un homme seulement en Ukraine, eh bien c'est la manière dont l'Ukraine va faire la guerre toutes ces prochaines années.
4: Est-ce que ça fragilise ces manifestations, le président Zelensky ?
5: Oui, bien sûr, parce qu'elles exposent en fait publiquement un problème que Kiev avait essayé de contenir jusque-là. D'ailleurs, la contestation vise très directement Volodymyr Zelensky, mais il y a aussi une dimension internationale. Puisque ce sont les partenaires occidentaux qui financent une bonne partie de la machine de guerre ukrainienne, eh ben, on peut imaginer qu'à Bruxelles, à Washington, on regarde de très très près ce qui se passe et les décisions de Zelensky. On regarde surtout la stabilité politique, on regarde la lutte contre la corruption, surtout pour les Européens qui imaginent une Ukraine de plus en plus européenne. Et il regarde aussi quelle Ukraine va sortir de ce conflit. Est-ce qu'il y aura un État militaro-bureaucratique ? Est-ce qu'il y aura une vraie puissance très moderne, très technologique ? Tout se joue maintenant sur la gestion de l'économie de guerre ukrainienne. Et la suite du conflit va se jouer, oui, bien sûr, sur le champ de bataille, mais aussi dans les usines. Qui arrive à produire plus ? Qui arrive à mieux frapper ? Zelensky, lui, l'a bien compris. C'est pour ça qu'il a choisi un Premier ministre qui puisse gérer cette immense économie de guerre comme une entreprise. C'est Sergueï Koretsky. C'est l'ancien patron de Naftogaz. C'est une immense entreprise énergétique publique. Donc au lieu de choisir un politique pour mener son gouvernement, Zelensky a choisi un patron.
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8: Bonjour à tous, ravi de vous retrouver sur BFM Business dans Check-up Santé. S'il y a une pathologie qui bénéficie des progrès de la médecine et de la recherche, c'est le cancer, avec pourtant plus de 400 000 nouveaux cas par an en France. Premier centre européen en cancérologie, 6e dans le monde, c'est l'Institut Gustave Roussy. Et j'ai le plaisir d'accueillir le professeur Fabrice Barlesi, son directeur général. Et si on le traite mieux, c'est entre autres grâce aux médicaments. Et ce monde du médicament est assez remué par l'arrivée au pouvoir de Donald Trump, qui est en passe de redistribuer les cartes. Pour en parler, le meilleur spécialiste au monde de la pharma en France, c'est Olivier Robichon, patron de la revue Prescription Santé. Et le nerf de la guerre, de la recherche et du progrès, c'est son financement. Et mon dernier invité est Cédric Moreau, partenaire chez Sofinnova, fonds d'investissement qui a aidé plus de 500 entreprises en 50 ans et qui lance la coalition européenne des sciences de la vie. 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Check-up Santé, c'est parti.
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8: Professeur Fabrice Barlesi, bonjour.
9: Bonjour.
8: Ravi de vous revoir. On s'était vu il y a quelques années, je crois, 2-3 ans. Vous êtes spécialiste du cancer thoracique, de la médecine de précision et de l'immunologie des cancers. Vous êtes considéré comme un des chercheurs les plus influents au monde en cancérologie. Vous avez fait l'ESSEC pour un médecin, c'est beau. Vous dirigez depuis 2021 l'Institut Gustave Roussy, classé premier centre européen, je l'ai dit en entrée, et sixième mondial dans la lutte contre le cancer. Je disais en intro, 400 000 nouveaux cas de cancer par an. Que fait la police ?
9: Ouais, c'est même un peu plus, hein, c'est quasiment 450 000 et c'est un doublement entre les années 90 et 2020, expliqué à la fois par l'augmentation numérique de la population française, aussi son vieillissement et puis un certain nombre de facteurs qui restent aujourd'hui à préciser, probablement des expositions un peu nouvelles. Mmh. Néanmoins...
8: Et paradoxalement, certains cancers augmentent quand même, malgré les progrès de la science.
9: Alors effectivement, on a un certain nombre de cancers qui augmentent, en particulier chez les sujets jeunes, et c'est un des questionnements qu'on a aujourd'hui. Il faut néanmoins rappeler que parmi ces cancers, 40% sont évitables. Tabac, alcool, sédentarité, surpoids, c'est des facteurs contre lesquels on peut tous lutter à l'échelon individuel et qui permettraient de diminuer le poids de cette maladie.
8: Plus d'autres pollutions.
9: Parmi les autres facteurs, il y a beaucoup de choses. Il y a effectivement l'exposition à la pollution qui pourrait être un promoteur de certains facteurs en responsable des cancers. Peut-être aussi l'exposition à un certain nombre de produits chimiques, de pesticides, mais les microplastiques aussi. Ouais. Et puis l'alimentation qui pourrait avoir un rôle aussi, avec notamment l'avènement depuis 20 à 30 ans de l'alimentation ultra transformée.
8: Et autre paradoxe, avec toutes les maladies qu'on n'arrive pas à guérir, surtout en neurologie, les maladies neurodégénératives, c'est quand même la maladie la plus redoutée pour les Français.
9: Oui, ça reste une maladie, effectivement, qui est marquée par, je dirais, sa gravité, le choc qu'elle représente, la difficulté, la longueur parfois des traitements, même si, il faut le redire, aujourd'hui, on guérit 2/3 des cancers. L'objectif est d'arriver à la guérison totale d'ici la fin de ce siècle, avec une étape à 80% en 2040. Donc, clairement, on a des progrès, mais oui, c'est logique que cette maladie soit redoutée, aussi parce qu'on doit mieux communiquer sur tous les traitements aujourd'hui qui existent et le fait qu'ils soient plus facilement tolérables.
8: Alors l'Institut Gustave Roussy, c'est un paquebot gigantesque. Vous traitez 52 000 patients par an et ce n'est pas que du soin.
9: Alors Gustave Roussy, ouais, exactement. Gustave Roussy a étendu, je dirais, le spectre de ses activités, notamment à la prévention. Et on a lancé un grand programme qui s'appelle Interception, qui est un programme de prévention personnalisée. On identifie grâce à un algorithme les sujets qui sont à risque augmenté et ils rentrent dans des filières particulière pour optimiser la probabilité de diminuer ce risque, que ce soit un risque génétique, que ce soit un risque lié à des antécédents familiaux, des expositions. Et l'interception a été ouverte en 2021 à Gustave Roussy. Il est maintenant ouvert dans 18 centres en France. D'accord. 18 centres en France, donc chacun peut à proximité ou presque de chez lui trouver un centre interception.
8: Donc l'Institut Gustave Roussy, c'est le soin, c'est donc la recherche.
9: C'est évidemment la recherche. La recherche a toujours été très intriquée avec le soin. Gustave Roussy, la recherche clinique, c'est plus de 6000 patients inclus dans ces cliniques, 600 essais activés. C'est une manière d'accéder à l'innovation dont vous reparlerez tout à l'heure avec d'autres acteurs. C'est aussi, je dirais, une volonté de mieux comprendre ces maladies, c'est-à-dire de partir des échantillons des patients. Qu'est-ce qu'il se passe et comment on peut expliquer qu'un patient va répondre, qu'un patient va moins répondre, qu'un patient va présenter une toxicité et comment on peut optimiser la génération suivante de médicaments.
8: C'est aussi l'enseignement ?
9: C'est évidemment l'enseignement. Gustave Roussy Éducation, qui est notre filiale d'enseignement, c'est plus de 4500 étudiants formés, une plateforme avec plus de 10 000 étudiants et des activités qui sont largement internationales, puisque 30% des étudiants qui participent à nos masterclass notamment sont étrangers.
8: Alors évidemment, depuis des années, le traitement du cancer, sa gestion s'améliore, mais est-ce que vous ne trouvez pas qu'il y a une énorme accélération ces dernières années, peut-être avec les nouvelles technologies, l'IA ?
9: En tous les cas, il est clair qu'il y a une accélération, au moins, on va dire, depuis 20 ans, le séquençage de l'ADN, la découverte et notre compréhension de la biologie des tumeurs a permis l'avènement des thérapies ciblées, puis notre meilleure compréhension du système immunitaire dans les années 2010, l'avènement de l'immunothérapie et puis les progrès qu'on fait autour de l'immunothérapie. Et puis évidemment, l'IA va accélérer à la fois les process de la recherche, mais aussi notre capacité à mieux stratifier, mieux comprendre ces pathologies par l'analyse des images radiologiques, l'analyse des images anatomopathologiques au laboratoire et l'aide qu'elle va apporter effectivement aux chercheurs.
8: On va aussi au plus profond de la cellule, non,
9: cette façon. Aujourd'hui, on fait des analyses qui sont du domaine de l'analyse d'une cellule unique, hein, c'est-à-dire qu'on est capable d'analyser cellule par cellule l'ensemble des composantes de la tumeur. Et évidemment, c'est ce qui devrait nous permettre dans le futur d'arriver à être plus précis dans notre capacité à designer un traitement qui va être de plus en plus sur mesure et de plus en plus efficace.
8: Oui, quand on parle de personnalisation, c'est...
9: Exactement.
8: C'est le terme. Est-ce qu'on va aussi vite que les US, que les Chinois?
9: Alors,
8: c'est la question qui fâche.
9: On est au moins aussi agile, ce qui explique le positionnement international de Gustave aussi, qui reste un des très grands centres dans le monde et qui compte dans la recherche et dans les soins. Évidemment, on ne fait pas avec les mêmes moyens. Aujourd'hui, nos collègues américains ou nos collègues chinois ont évidemment des moyens importants. Maintenant, la France a une structuration de sa recherche qui est très importante, de ses universités, a aussi une structuration de sa capacité à transformer les produits de la recherche en compagnie. C'est moins solide, mais il y a une vraie prise de conscience. La création du Paris-Saclay Cancer Cluster en a été l'exemple, et ces autres clusters qui sont développés au niveau national, avec l'idée vraiment d'arriver à transformer les produits de la recherche en nouveaux médicaments, nouveaux dispositifs ou nouveaux parcours. Donc, on est dans la course, mais il faut maintenir effectivement la pression et l'engagement à la fois politique et financier pour y arriver.
8: Et peut-être collaborer aussi, peut-être collaborer avec...
9: La collaboration scientifique a toujours été importante hein, sur les scientifiques collaborent dans le monde entier pour essayer d'avancer, de trouver des solutions. Il faut aussi, bien sûr, qu'on mette en œuvre au niveau national les collaborations possibles, peut-être aussi en concentrant les moyens dans les très grands centres qui auront la capacité à mener ces recherches qui sont de plus en plus sophistiquées, de plus en plus coûteuses et qui nécessitent par-dessus tout des talents.
8: Et est-ce que l'arrivée de Trump a apporté un coup quand même un peu à la recherche ?
9: À la recherche,
8: en Europe et ailleurs.
9: Enfin, à la recherche, en général, possiblement, en tout cas la recherche biomédicale moins. Ce sont des secteurs qui ont été moins touchés aux États-Unis par les économies voulues ou les changements voulus par le président Trump. Néanmoins, les décisions du président Trump sur les médicaments notamment influencent très profondément la distribution, notamment des essais cliniques au niveau mondial, avec une Europe qui est aujourd'hui un peu en retrait. Et il faut clairement lutter contre ces éléments pour continuer à permettre à nos malades d'accéder à l'innovation.
8: Alors justement, le nerf de la guerre, c'est l'argent hein, dans la recherche et le coût donc, des médicaments qui coûtent à juste titre hein, très très cher. Est-ce qu'on a la chance quand même d'être en France ? Oui ?
9: Ah ben c'est clair qu'en France, aujourd'hui, si vous avez une maladie chronique, et en particulier les pathologies cancéreuses, l'ensemble de vos soins sont couverts à 100%, ce qui n'est pas le cas dans le monde, et quel que soit le niveau d'assurance que vous avez, y compris aux États-Unis. Donc aujourd'hui, oui, on a de la chance. Oui, on accède à un système où l'ensemble des soins sont possibles, où il y a des investissements dans les grandes structures de soins. On a une information, une équité d'accès sur le plan territorial qui est évidemment importante. Maintenant, on voit que ces coûts augmentent de manière continue. Il va falloir trouver les moyens au niveau de la société, faire des choix aussi pour s'assurer que les Français accéderont toujours au meilleur niveau de soins en cancérologie.
8: Pour finir, le rôle des aidants quand même qui est primordial, qu'on
9: bien
8: oublie
9: sûr,
8: parfois.
9: Bien sûr, vous le rappelez au départ, si le cancer est une maladie qui est crainte par la majorité d'entre nous, c'est aussi parce que les conséquences ne sont pas seulement un échelon individuel, c'est la famille, c'est l'environnement social. Et évidemment, le rôle des aidants est majeur, le rôle de l'ensemble de l'environnement, mais aussi la prise de conscience du milieu professionnel, de comment on peut aider quelqu'un qui est touché par cette maladie ou qui va revenir après avoir été traité. Et tout cet environnement est à consolider et à construire.
8: Alors, je parlais justement du nerf de la guerre, c'est l'argent. Donc, il ne faut pas oublier qu'on peut faire des dons à l'Institut Gustave Roussy.
9: Exactement. Gustave Roussy a une activité et est habilité, évidemment, à recevoir des dons qui sont défiscalisables, comme vous le savez. Et donc, il est extrêmement important de bénéficier du soutien de nos mécènes. C'est grâce à ça, que l'on est capable de faire venir ou revenir de grands talents, notamment des États-Unis. C'est aussi grâce à ça qu'on est capable d'investir dans des technologies de recherche de pointe et aussi grâce à ça qu'on est capable d'apporter et d'améliorer l'environnement pour nos patients.
8: Eh bien, on est ravis d'apporter notre petite pierre. Merci beaucoup Fabrice Barlesi, merci beaucoup. On va à présent accueillir Olivier Robichon qui va nous éclairer sur les effets Trump sur la pharma mondiale.
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8: Olivier Robichon, bonjour.
10: Bonjour Fabien.
8: Ravi de vous revoir dans l'émission. Vous dirigez la célèbre revue internationale Prescription Santé, qui est le temple en fait de l'actualité de la pharma française et internationale. Alors le prix des médicaments aux USA a été l'un des thèmes majeurs de la campagne présidentielle de Trump. Donc le grand méchant loup est arrivé, le monde de la pharma tremble.
10: Il a tremblé, il tremble encore un petit peu, mais c'est vrai que le premier mandat de Trump avait été assez décevant de ce niveau-là, les promesses n'avaient pas été tenues, et c'est vrai que pour ce second mandat, il est en train de redistribuer les cartes de manière assez brutale et violente. En réalité, au mois de juin, il a fallu attendre juillet pour savoir où on allait. Mm-hmm. En juillet, il a tout simplement écrit une lettre aux 17 plus grands laboratoires.
8: On va y revenir, oui.
10: D'accord, pour en leur fixant des objectifs, et ces objectifs, on en fait trembler quelques-uns. Ouais.
8: Alors, ceux qui ont eu la malchance d'avoir des problèmes de santé aux US ont compris que la santé était la plus chère au monde, à l'autre extrême de la France.
10: Ah oui.
8: Ça va changer, non?
10: Ça va probablement changer, ou alors on risque de se retrouver dans une situation encore pire, c'est-à-dire qu'on n'aura pas les médicaments les plus innovants. Mais tout ça vient effectivement de ces trois conseils, entre guillemets, que Trump a donné aux laboratoires pharmaceutiques. En gros, il va falloir produire localement. Il ne voulait plus que la plupart...
8: L'objet de la réunion qu'il a eue avec les plus grands labos.
10: Les 17 plus grands laboratoires. Enfin, il les a réunis après leur avoir dit ce qu'il fallait entendre.
8: Alors, la première chose, il leur a demandé de produire localement.
10: Il en avait assez que 70% des médicaments viennent de l'Irlande, notamment, qui était le plus grand producteur. Il leur a dit, maintenant, il faut produire à côté des patients. Donc,
8: il a raison.
10: Bah oui, c'est logique, compte tenu du prix.
8: Oui, chacun le paie pour son magasin.
10: Bah oui, et puis en même temps, c'est vrai que les Américains payent au moins 3 à 4 fois plus cher les médicaments innovants que nous en Europe. Donc il y avait une logique derrière tout ça. Produisez localement.
8: Et si on ne le fait pas?
10: Si on ne le fait pas, c'est le truc habituel. Hein. Trump sort la carte qu'il a sortie sur d'autres secteurs, à savoir les droits de douane. Alors, on a entendu tous les chiffres. Hein. On passait de 20 à 100% en revenant à 60. C'est vrai que...
8: C'est quand même souvent des allers-retours, quand même. Hein.
10: Ça bloquait toutes les politiques d'avenir des laboratoires. Donc, il y avait un vrai risque.
8: Alors, la deuxième chose, c'est que les labos doivent baisser les prix de leurs médicaments.
10: Des médicaments existants. C'est-à-dire que des médicaments déjà commercialisés. On ne savait pas alors comment. Il voulait que les prix baissent, parfois de 50%. Il avait même dit
8: baissent partout, en Europe, aux US, partout.
10: Lui aimerait que ça augmente en Europe et que ça baisse aux US, puisque de toute façon il y a un équilibre à trouver. Mais là, on parle des médicaments déjà existants, notamment pour les maladies chroniques, le diabète, notamment.
8: Mais ça, c'est utopique.
10: Mais non, utopique.
8: Est-ce qu'on peut faire monter le prix des médicaments en France?
10: J'ai peur qu'on soit
8: obligé.
10: On n'ait pas d'autres solutions. Enfin, on va y revenir avec cette politique du MFN, mais il nous prend. Les États-Unis, c'est 65% aujourd'hui du marché du médicament. Ils ont la main sur la plupart des déterminants. Troisième obligation.
8: Les Chinois arrivent quand même. Les Chinois arrivent.
10: Oui, mais les Chinois, le processus est toujours long. Les prix pratiqués sont quand même beaucoup plus bas. C'est effectivement un marché d'avenir, mais c'est plus un marché d'avenir pour la recherche que pour la consommation pour l'instant, même si ça augmente.
8: Alors, je reprends votre formule.
10: Oui.
8: Vous dites que les États-Unis en ont marre d'être les cocus de la pharma.
10: C'est pas la mienne, je vous rassure, c'est celle de Trump. Et pour cause, c'est vrai que les médicaments innovants, là on parle de ceux qui arrivent, qui sont les plus innovants, sont vendus à des prix qui n'ont rien à voir avec ceux de l'Europe notamment. Donc, on a constaté, et personne ne peut dire le contraire, sincèrement, qu'en fait, les patients américains payent pour la recherche mondiale.
8: D'accord.
10: Donc, il impose...
8: Alors, résultat des courses.
10: Résultat des courses sur le premier point, à savoir la production locale, ça a été une cavalcade de tous les laboratoires qui se sont précipités avec leurs chéquiers pour
8: succès.
10: Dire non, ne nous imposez pas. Mais alors, les chéquiers, pas les petits chéquiers de chez nous, les gros chéquiers. En quelques mois, tenez-vous bien Fabien, on a annoncé 400 milliards de dollars d'investissements. Alors, c'est des investissements qui vont s'étaler sur 5 à 10 ans, mais c'est un montant record. Rappelez-vous, quand Novo Nordisk a décidé d'investir 2,2 milliards d'euros en France, on criait au miracle. C'est 200 fois plus. Donc, il y a des annonces les usines pharmaceutiques poussent comme des champignons. Là-dessus, il a incontestablement réussi, d'autant qu'il y a des créations d'emplois qui vont avec, bien sûr.
8: Évidemment. Et donc, finalement, pour nous, c'est un gros problème en Europe, en France
10: Il va y avoir une conséquence naturelle. Les poches des laboratoires ne sont pas sans fond. Donc, ces 400 milliards qui seront investis aux États-Unis ne seront pas en Europe, notamment. On le voit déjà, les investissements.
8: Oui, donc ces 400 milliards qui ne seront pas en Europe, quoi.
10: Bien sûr, les investissements qui sont annoncés en Europe, ce sont des extensions d'usines, jamais des créations. Et on va commencer à payer la note.
8: Et concernant la baisse des prix ?
10: Alors, sur la baisse des prix, c'est le point sur lequel il a le moins réussi, c'est-à-dire qu'il a créé un site, hein, c'est que, en toute modestie, ça s'appelle Trump Redux, donc l'ordonnance Trump. Mm-hmm. Donc tout passe par le site, en réalité c'est juste un site qui va redispatcher les patients vers les sites des laboratoires, et les laboratoires proposent 3, 4, 5 de leurs médicaments à des frais. C'est vrai, des réductions des massives, mais... Ouais. Réservé à certains patients, et les experts ont compté qu'en fait, ça ne concerne que 10%, 10 à 15% des patients qui sont vraiment, qui payent direct, qui payent comptant.
8: Et pour les traitements innovants ?
10: Alors, c'est là où il y a un vrai problème, pour nous en tout cas, parce que Trump a sorti la carte du MFN, Most Favored Nation. C'est simple, on prend un panel de 6-7 pays qui ont à peu près le même niveau que les États-Unis, on calcule le prix moyen auquel les médicaments innovants sont vendus en Europe, et Trump a dit, on ne vendra pas aux États-Unis plus cher que ce prix moyen. Ouais. Donc effectivement, on peut s'attendre, et c'est déjà le cas dans certains pays, en Angleterre, en Belgique, à ce que les prix des médicaments innovants, et en Allemagne, augmentent. Mais le problème, il est vraiment pour la France, parce que la France, parmi tous ces pays...
8: Elle ne pèse rien par rapport...
10: D'abord, on représente à peine 3% du marché en chiffre d'affaires, mais surtout, on est le pays où ces médicaments innovants sont payés le moins cher. Donc, qu'est-ce que vont faire les labos ? Vous savez, ça fait 20 ans qu'on n'arrête pas de dire que... 20 ans, 50 ans qu'on n'arrête pas de dire que les médicaments ne sont pas des produits comme les autres. Sauf que les entreprises qui les produisent sont des entreprises comme les autres. Elles ont besoin de bénéfices et d'investissements. Qu'est-ce qui va se passer ? On va choisir de ne pas présenter ce produit en France, parce que sinon ça va faire baisser le calcul de la moyenne, la France étant vraiment en queue de peloton, et donc demain, après-demain, mais dès cette année en 2026...
8: Les patients n'auront pas...
10: Les patients n'auront pas accès, ils ne sauront même pas que des produits véritablement innovants. Sur le cancer, vous en parliez tout à l'heure avec le patron de Gustave Roussy...
8: Fabrice Barlesi.
10: Ils ne sauront pas que ces médicaments existent, parce que les laboratoires concernés ne les proposeront pas au système français, qui de toute façon sera incapable de payer le prix qu'eux demandent.
8: Eh bien, merci, on a bien fait de vous inviter.
10: Je suis désolé de vous avoir...
8: Vous revenez quand vous voulez, merci.
10: Plombez un peu l'ambiance.
8: Merci beaucoup Olivier Robichon. On va à présent accueillir Cédric Moreau, qui est partenaire chez Sophie Nova.
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8: Cédric Moreau, bonjour.
11: Bonjour Fabien.
8: Alors vous avez 18 ans d'expérience dans le secteur des banques d'investissement spécialisées dans la santé, et vous êtes depuis 8 ans, si je ne me trompe pas, vous êtes partenaire chez Sophie Nova, partenaire.
11: C'est exactement ça. Tout est bon.
8: Voilà, une boîte qui a quand même 54 ans d'existence.
11: Vous imaginez, Capital Investissement en 1972, c'était le
8: énorme,
11: début.
8: Énorme, ouais. Énorme. Et c'est une boîte française ?
11: Absolument. D'ailleurs, Sophie Nova, c'est un peu la contraction de Société Financière d'Innovation.
8: Ah oui, déjà, vous voyez.
11: À l'époque, oui.
8: Donc, vous êtes spécialisé, évidemment, dans le monde de la santé. C'est quoi ? C'est biotechnologie ? C'est
11: Essentiellement biotechnologie, puis les dispositifs médicaux également.
8: Oui, et même l'agriculture.
11: Alors, on a effectivement...
8: Il peut avoir un rapport indirect avec la santé, bien sûr.
11: Absolument. Donc ça, c'est notre fonds biotech industriel, qui effectivement adresse des marchés comme... Tout ce qui peut être chimie.
8: Alors, depuis quelques années, donc, est arrivé quand même le numérique. Donc, on vous investissez aussi dans le numérique, peut-être dans la e-santé. Est-ce que maintenant, on arrive à investir sur des algorithmes d'IA, sur des...
11: Bon, en tout cas, on a monté, effectivement, il y a 3 ans, un fonds qui s'appelle Sophie Nova Digital Medicine. Ouais. Et qui a vocation, effectivement, à accompagner toute cette révolution avec l'IA.
8: Alors, justement, vous avez vous gérez un actif plus que conséquent, quand même, 4 milliards d'euros.
11: Même plus, oui.
8: Même plus. Un peu plus. Encore plus de dollars, donc en dollars. On dit souvent qu'en France, on est super bon en amorçage, et la suite, c'est moins bien.
11: Bah, c'est pour
8: et
11: ça
8: d'ailleurs,
11: que...
8: pas mal d'entreprises finissent par se délocaliser.
11: Exactement. Et c'est pour ça que j'ai rejoint Sophie Nova en 2018, donc avec ce fonds Late Stage qu'on a appelé Sophie Nova Crossover. Ouais. Et l'idée était effectivement de créer un véhicule et une équipe dédiée pour pouvoir accompagner les sociétés... innovante de la biotechnologie dans ses phases ultimes de développement
8: sur
11: clinique.
8: Sur toutes les chaînes, la chaîne de valeur
11: Surtout sur les phases cliniques de développement et pour les amener à la commercialisation, et ce sont les étapes qui se coûtent en général le plus cher.
8: Ouais. Et vous avez des exemples de sociétés que vous avez accompagnées, même récemment ?
11: Oui, on a une société qui devient assez iconique, qui s'appelle Abivax.
8: Oui, bien sûr.
11: Effectivement, on est rentré... il y a 6 ans sur cette société. Et on est content de voir aujourd'hui justement la société qui est maintenant toute proche de pouvoir lancer son produit sur le marché.
8: Société française, mais aussi en dehors de la France, non ?
11: Bon, en tout cas, très, très ancrée en France, et on en est très fiers.
8: Oui, j'ai lu Bio Velocita. Ça fait partie aussi des entreprises que vous avez
11: Alors ça, c'est un fonds d'amorçage. Mmh. Et vous avez invité Fabrice, donc de l'IGR, Marlesi, ouais. Et on a même un accord avec l'IGR dans ce cadre de fonds pour sourcer des projets innovants qui viennent de l'Institut Gustave Roussy, mais pas que, et pour pouvoir les mettre sur des rails et pour faire des entreprises.
8: Alors l'actualité, c'est ce fameux lancement de la Coalition Européenne des Sciences de la Vie, ELSC, en partenariat avec Invest Europe, c'est ça?
11: Absolument.
8: Donc, alors dites-nous, donc... oui.
11: Europe Invest, c'est vraiment c'est une association, c'est la première association au monde qui représente le private equity, et là en l'occurrence...
8: Et européen. Vous en êtes d'ailleurs le président du comité de surveillance.
11: Alors, pas d'Invest Europe, mais de cette coalition qu'on a créée. L'idée, effectivement, était de s'inviter, quelque part, à la table des discussions et des négociations, puisqu'aujourd'hui, l'innovation, elle est dans la main des biotechs, on vient d'en parler, et ce sont nous, les venture capitalistes, qui finançons ces biotechs, et on pense donc qu'on a véritablement des choses à dire pour faire en sorte que l'Europe garde sa compétitivité, puisque c'est vraiment ça. L'objectif, c'est la compétitivité européenne.
8: En quoi? En s'uniformisant, en mutualisant les investissements, en faisant quoi?
11: Alors, nous, notre priorité, déjà, ça va être de mettre le carburant dans la machine. Ouais. Donc, c'est vraiment focalisé sur le financement public et privé.
8: Privé.
11: Et même mettre en place de plus en plus de partenariats. Donc, on a besoin d'augmenter la volumétrie de financement dédiée à l'innovation, à l'écosystème de l'innovation en santé en Europe. En gros, on investit 4 à 5 fois moins qu'aux États-Unis. Et c'est même encore plus vrai pour le late stage, puisque là, on va parler de 8 à 10 fois. Et on sait, une des raisons, c'est le marché du Nasdaq, qui fonctionne extrêmement bien aux États-Unis. Et on pêche en Europe sur ces aspects-là.
8: D'accord, j'ai posé la même question à Fabrice Barlesi, à Olivier Robichon. Donc, l'arrivée de Trump change la donne un peu ou pas? Ça rebat les cartes?
11: Pour nous, c'est une question d'urgence. J'ai parlé de compétition. Là, il y a une urgence. Il faut aujourd'hui qu'on puisse vraiment se retrousser les manches et faire en sorte que les textes aujourd'hui qui sont sur la table, on parle du Biotech Act, on parle du Critical Medicine Act. Donc, il y a plusieurs sujets et textes importants sur lesquels il faut qu'on mette en place les bonnes mesures et réglementations pour simplifier, pour accélérer et pour gagner en compétition, puisque sur ces dernières années, clairement, on a perdu des parts de marché.
8: Ouais, c'est pas utopique, non, avec une Europe qui est un petit peu un patchwork de pays complètement différents.
11: Alors moi, je suis un investisseur, donc je suis optimiste, et je pense que c'est bien. Non, utopique, non, puisque on a eu des réunions très intéressantes, notamment avec le commissaire à la santé européen, donc Olivier Varelli, qui a vraiment clairement partagé avec nous le fait que la santé est un secteur stratégique au niveau européen et qu'on va en faire un territoire d'innovation pour le futur. Et donc, je pense que si aujourd'hui on se met vraiment autour de la table et qu'on prend les bonnes décisions, on va pouvoir, on va pouvoir le faire.
8: On a peu parlé de, on a parlé beaucoup des US, mais on a un peu parlé de la Chine.
11: Alors la Chine, elle est là, et je pense que c'est là où se retrouve l'Europe, finalement entre deux pôles. À l'est, effectivement, on a la Chine qui gagne énormément en termes de compétition, qui a aujourd'hui effectivement des capacités impressionnantes, ce qu'ils ont fait en 20 ans, et l'accès à l'innovation aujourd'hui est impressionnant en Chine, avec un modèle
8: massif.
11: Ouais, et puis avec un modèle qui reste capital efficient, comment dire, puisque les coûts restent bas. Donc ça en fait un concurrent très fort aujourd'hui. Et puis on a de toute façon à l'ouest les États-Unis qui restent le premier marché mondial. Et vous en avez discuté avec mes confrères tout à l'heure. Donc il faut qu'on trouve en Europe la capacité de se positionner entre ces deux pôles pour garder notre compétitivité, notre attractivité en termes notamment d'essais cliniques, d'innovation et de capacité à lancer ces produits sur le marché européen.
8: Et on vous invitera à nouveau pour avoir un retour un peu sur ce que
11: C'est ça, parce que on est très content d'avoir fait l'annonce. Maintenant, il faut que ça avance dans le bon sens et qu'on puisse peser de tout notre poids pour faire avancer la machine, du bon côté et dans la bonne direction.
8: Merci beaucoup, Cédric Moreau, partenaire chez Sophie Nova. Merci beaucoup. C'est la fin de cette édition. On se retrouve la semaine prochaine.
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12: Anthony Morel et Vachaco nous ont rejoints ensemble pour mettre à l'épreuve notre pitcheuse du jour. Bonjour Marie-Odile McKinney. Avancez, venez sur le plateau de Good Morning Business. Vous avez une minute pour nous vendre Ability, dont vous êtes la cofondatrice. Top chrono.
13: Bonjour, merci beaucoup pour l'invitation. Ability, c'est une solution de réalité virtuelle et réalité augmentée pour la rééducation. Nous, notre objectif, c'est de remotiver les patients dans leur parcours rééducatif en leur proposant des expériences qui sont immersives, qui sont plus engageantes, plus motivantes et moins douloureuses dans la rééducation. On équipe les kinés, les ergos, les centres de rééducation pour qu'ils puissent proposer ce genre de rééducation à leurs patients. Et on va aussi plus loin parce qu'on est en train de finaliser la version domicile du dispositif, Ability Home, pour pouvoir vraiment accompagner le patient de l'hôpital jusqu'à son domicile. Aujourd'hui, on a développé plus de 55 expériences en réalité augmentée et réalité virtuelle. Et on accompagne plus de 2900 patients en France. On équipe la France et la Belgique. Et là, on est actuellement en train de lever des fonds justement pour l'internationalisation de notre dispositif.
12: Très clair. Allez, peut-être comme c'est votre domaine d'expertise, Anthony Morel, votre première question.
14: Évidemment, j'adore la réalité virtuelle. Alors, je vois bien l'intérêt que ça peut avoir dans plein de domaines, notamment le côté immersif. J'imagine que là aussi, l'enjeu, c'est de faire en sorte que le patient, entre guillemets, s'amuse et ait envie de revenir faire les exercices régulièrement. C'est un peu ça l'idée d'utiliser de la réalité virtuelle ?
13: Absolument. Il y a l'aspect motivation qui est super important. Et en fait, la réalité virtuelle, justement, cet aspect immersif, ça permet de réduire la kinésiophobie. Donc, c'est la peur de faire le geste par anticipation de la douleur. C'est quelque chose qu'on va avoir très fréquemment. Par exemple, si on s'est fait mal au dos, on a peur d'atteindre certaines amplitudes parce qu'on anticipe la douleur et on freine le progrès de la rééducation.
14: Et en fait, alors, c'est quoi comme type d'exercice ? Est-ce que c'est des exercices qu'on me montre dans le casque, ou est-ce que c'est des sortes de jeux et du coup je me rends même pas compte en fait que je suis en train de faire un exercice de kiné?
13: C'est exactement ça, c'est des jeux. L'objectif en fait, c'est qu'on redonne un sens au geste, qu'on le recontextualise pour vraiment masquer l'aspect répétitif. Donc par exemple, au lieu de faire 10 extensions du membre supérieur quand on s'est luxé le coude, on va aller casser des blocs en faisant de la boxe en réalité virtuelle.
12: Ouais, donc c'est un dispositif complémentaire ou ça peut venir complètement remplacer les méthodes qu'on a habituellement?
13: C'est un outil de rééducation. Donc ça vient compléter finalement ce qui existe déjà et c'est super important d'avoir plusieurs types de rééducation pour continuer à diversifier la rééducation et avoir des meilleurs résultats.
15: Mais concrètement, ça concerne quel type de pathologie de rééducation finalement? Vous nous parlez de kiné, mais ça s'adresse à quoi d'autre?
13: Historiquement, nous on a développé pour la rééducation post-AVC. Donc c'était utilisé plutôt largement en neuro pour les populations STEP, tout ce qui est patho chronique qui ont besoin de rééducation longue. Mais on voit que les kinés et ergo avec qui on travaille, ils vont l'utiliser pour plein d'autres pathos, en rhumato, en traumato, en gériatrie.
12: Et est-ce qu'on est déjà capable de mesurer l'efficacité de cette solution?
13: On a des études cliniques en cours, justement sur plein de pathos différentes, en post-AVC, lombalgie, SEP. Mais pour l'instant, vu qu'on n'a pas les résultats, je ne peux pas vraiment annoncer d'efficacité.
14: Mais c'est un dispositif médical, c'est considéré comme dispositif médical aujourd'hui?
13: C'est dispositif médical de classe 1 depuis 2023.
14: Et alors, vous le disiez, parce que l'un des enjeux, c'est d'intégrer ça à domicile, parce qu'il y a un problème d'observance thérapeutique, comme on dit, c'est-à-dire le gros problème des kinés, c'est pas quand on est chez le kiné, parce que là, on est obligé de faire l'exercice, c'est quand on est à la maison, on nous donne des exercices à faire, en réalité, on les fait pas.
13: Oui, absolument. Et puis même, il y a aussi des problèmes d'accès à des soins. Ça peut être en région parisienne, mais aussi en zone rurale. En fait, on n'a pas forcément accès aux kinés, et les kinés peuvent pas venir à domicile. Donc, Ability, c'est une solution qui va pouvoir travailler sur ces sujet-là.
15: Et qu'est-ce qui change justement avec la version à domicile? Est-ce que c'est le prix notamment, peut-être?
13: Il va y avoir le prix, évidemment, mais c'est aussi la logique. Alors, à l'achat, on est à 9000 euros, mais ça, c'est plutôt pour les structures. Et sinon, à la location, on est à 275 euros par mois.
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17: Bonjour, bonjour et bienvenue dans La France à tout pour réussir. Chaque semaine, vous le savez, un concentré d'économie positive sur BFM Business. Et pour cette dernière émission inédite avant l'été, on va d'abord parler du Tour de France. Le Tour, c'est une course bien sûr, mais c'est aussi la caravane publicitaire et ses dizaines de partenaires. Parmi eux, un nouvel arrivant cette année, c'est Charal, le spécialiste du bœuf sous vide. Entre autres, on va en parler de ce dispositif de Charal sur le Tour 2026. On parlera également de l'entreprise Charal, créée en France il y a tout juste 40 ans, en 1986. Stéphanie Bérard-Gest, directrice marketing et innovation de Charal, sera ma première invitée dans un instant. Direction ensuite la Savoie, un département dont la moitié du PIB est généré par le tourisme. La Savoie, comme toutes les zones de montagne, cherche aussi à diversifier son offre touristique, bien au-delà de la seule saison d'hiver. On en parlera avec Afaf Lombard, c'est la directrice générale adjointe d'Explore Savoie en duplex de Chambéry. Enfin, cet été, n'hésitez pas à visiter nos belles entreprises françaises. Plus de 4000 d'entre elles ouvrent leurs portes au public tout au long de l'année. Une carte Michelin de la France des savoir-faire vient de sortir. Elle recense plus de 350 sites à visiter. On en parlera avec Marie Cariot de l'association Entreprises et Découvertes qui coédite cette carte Michelin. Charal, donc, une marque très connue des Français, une marque qui fête cette année ses 40 ans et une marque qui entre cette année aussi dans le club des partenaires du Tour de France. Trois bonnes raisons de vous inviter, Stéphanie Bérard-Gest. Bonjour.
18: Bonjour, Jérôme.
17: Vous êtes la directrice marketing et innovation de Charal. On va parler dans un instant du Tour de France. Mais tout d'abord, donc, cette marque à la communication, on l'a tous en tête, ultra efficace. Elle est présente non seulement dans nos assiettes, mais dans nos références collectives. 97% de notoriété, c'est gigantesque.
18: Oui, effectivement. Bon, il a fallu 40 ans pour les construire. Mais aujourd'hui, oui, la notoriété de la marque est forte. On est présent dans l'assiette d'un foyer français sur deux. Voilà, on est une marque française qui propose une viande 100% française et on fait partie des grandes marques du quotidien des consommateurs.
17: Alors, l'âge, donc, la quarantaine, ça y est, oui. Depuis 1986. Charal, c'est combien de salariés et combien de bouchers, notamment, qui travaillent sur les sites de production en France?
18: Alors, nous sommes 3000 salariés sur l'ensemble de nos 8 sites en France et donc nous avons 450 bouchers qui travaillent toute la partie découpe, préparation de la viande.
17: Et vous le disiez, donc, de la viande française, ça veut dire que vous travaillez avec des éleveurs, avec des partenaires, combien?
18: Alors, chaque année, on est à peu près autour de 30 000 éleveurs avec qui on travaille en France, parce que la France, c'est une terre d'élevage et de petites exploitations. Donc, ça nous permet de travailler avec nombre d'entre eux. Et parmi ces 30 000 éleveurs, on en a 10 000 avec lesquels on a des relations, on va dire, plus privilégiées, des partenariats, de la contractualisation, des audits en élevage, etc. Enfin, c'est des gens avec qui on a des relations depuis de nombreuses années. Donc effectivement, un maillage français bien, aujourd'hui bien installé.
17: Charal fait partie du groupe Bigard depuis 2008.
18: C'est ça.
17: Pour la marque seule, c'est quel chiffre d'affaires en 2025, Charal?
18: On est autour de 900 millions d'euros sur la marque.
17: Et donc, on l'a dit, 8 sites de production, on a une carte, on a refait une petite carte, essentiellement quand même dans le quart nord-ouest de la France. Ça descend quand même jusqu'à Égletons et puis en Lorraine, ça va jusqu'à Metz. C'est ça.
18: Tout à fait. On est quand même situé historiquement au cœur des bassins d'élevage. D'ailleurs, avec le Tour, on passera pas très loin d'Égletons dimanche. Mm-hmm. Donc, effectivement, les sites ont un peu suivi historiquement ces grands bassins d'élevage français.
17: Alors, donc, l'arrivée sur ce Tour de France 2026, comment ça s'est fait? Pourquoi rejoindre, donc, je le disais, les dizaines de marques qui, chaque année, sont partenaires? C'est quoi les enjeux pour la marque Charal de rejoindre le Tour?
18: Alors déjà, c'est vrai que depuis quelques années, on a pris sur la marque un virage expérientiel, on va dire ça comme ça, dans notre stratégie de communication. C'est vrai qu'avec cette signature Vivons Fort, on a d'abord commencé à l'incarner à travers le sponsoring sportif. Donc depuis 2017, on est engagé sur la partie voile.
17: Et avec Jérémy Bayou, c'est ça?
18: Tout à fait, avec Jérémy Bayou. Et dans le cadre de... Alors là, on est vraiment dans un partenariat sportif, c'est-à-dire des notions de performance. On a un bateau Tuto qui porte le nom de notre marque. Mais c'est vrai que dans ce cadre-là, on a beaucoup travaillé l'événementiel avec les villages départ de course et on y a pris goût. Et au fil du temps, on est aussi voilà, de plus en plus sur des festivals, enfin, voilà, notamment le FIS, le Festival International des Sports Extrêmes. On fait pas mal de choses. On s'est engagé aussi dans le e-sport où là aussi il y a beaucoup d'événementiel. Donc pour les 40 ans, pas de crise de la quarantaine, mais l'idée c'était plutôt de rebondir sur une nouvelle aventure. Et quoi de plus magique que le Tour de France, je dirais, qui va à la rencontre de tous les consommateurs français et pour, voilà, pour aller, je dirais, continuer cette stratégie et aller à la rencontre tout simplement des gens.
17: Alors le Tour, il a commencé, on enregistre cette émission, je précise, le 10 juillet. Le Tour, il a commencé il y a une semaine. C'est quoi le dispositif de Charal sur le Tour de France? C'est des véhicules, c'est de la distribution de goodies, d'échantillons. C'est quoi votre dispositif?
18: Alors il y a pas mal de choses. Alors nous, on a commencé que mardi, puisque vu qu'on est très ancré en France, on n'a pas démarré en Espagne. Donc du coup, notre dispositif, effectivement, on a 4 véhicules sur la caravane. C'était un vrai challenge pour nous parce qu'on voulait des véhicules qui soient très représentatifs de grands symboles, grands icônes de la marque. Donc, on a par exemple un véhicule Hebdo-Pack, hein, c'est le packaging que l'on a créé en 1986, hein, qui permet de protéger et de conserver l'avion et qui fait que la marque est ce qu'elle est aujourd'hui et qu'elle est ancrée voilà, sur la qualité et le plaisir. On a souhaité aussi, parce que ça fait une bonne dizaine d'années maintenant qu'on a cette fameuse boîte à Charal, donc on a voulu la représenter.
17: Absolument.
18: Également.
17: Faites-le, allez-y.
18: Charal, vous entraînez, hein, mais normalement je suis à peu près au point.

0: Et du coup, l'idée, c'est que cette mascotte, elle aille à la rencontre des consommateurs sur un dispositif ligne de départ. Donc, effectivement, sur la caravane, vous le disiez, on fait de la distribution de goodies, hein, des Bob Charal, des maniques, parce qu'on voulait des objets un peu utiles du quotidien, symbole de la cuisine, voilà. Un petit sac pour faire ses courses aussi, enfin voilà, des goodies comme ça. Et donc, sur le dispositif de la ligne de départ, on a notre fameux Bifcotto qui anime la ligne avec des lancers, des petits jeux avec là aussi d'autres goodies à gagner, nos chaussettes tâches de vache qui ont un gros succès elles aussi. Et puis important, on fait pas d'événementiel chez Charal sans dégustation. Donc on a le fameux beef truck Charal qui est soit parfois dans les zones de départ, en zone d'arrivée ou sur le bord de parcours. Et là on a des plans de chat et on fait déguster des pièces de viande, donc filet, onglet, et aussi une innovation qu'on vient de lancer qui est le grave lax de bœuf qui se mange froid comme ça.
1: J'imagine que évidemment ce sont des produits qui ont beaucoup de succès. Vous étiez il y a quelques heures encore sur le tour à Pau. Oui. Le ressenti que vous avez de l'accueil par le public de ce dispositif?
0: Eh bien, certains font comme moi, ils crient le Hum Charal quand ils nous voient passer. C'est un symbole fort de la marque et je trouve qu'on a plutôt eu un accueil assez rigolo des consommateurs qui justement ont ce lien de proximité déjà établi avec la marque et qui, je pense, ont trouvé plutôt sympathique de nous voir arriver. En tout cas, j'ai entendu plein de Hum et de Waouh Charal, donc ça fait plaisir en tout cas.
1: C'est combien de caravaniers sur place?
0: Sur place, pour Charal, vous dire,
1: oui,
0: ou sur
1: oui,
0: l'ensemble?
1: Pour
0: la marque Charal, on est 20 personnes.
1: Et le coût et l'investissement, on était dans une autre émission il y a quelques jours avec Vico qui nous parlait d'un coût autour un peu plus d'un million d'euros. Et chez vous?
0: Chez nous, moi je donne pas nos chiffres exacts, mais ce qui est sûr, c'est que c'est un événementiel, enfin c'est de l'événementiel de masse, on va dire. Donc oui, c'est des coûts importants, mais pour nous, en fait, je parlais tout à l'heure d'un virage expérientiel vers la marque. Ce qui est sûr, c'est que on diminue certaines choses pour aller se permettre aussi de faire ce type d'événement.
1: Mais il y a des enjeux d'image. Mais quand on a un taux de notoriété 97%, on a déjà la notoriété. Oui. L'image, elle peut être améliorée. Des enjeux de business quand même aussi.
0: Il
1: y a un retour sur investissement.
0: Bien sûr.
1: C'est quoi? On est flat? On est quoi?
0: Pour l'instant, je ne sais pas encore.
1: Vous
0: mais j'imagine que ce sera intéressant. Nous, ce que l'on va chercher à faire, c'est mesurer. On va mesurer d'ailleurs avec Kantar l'impact de notre premier tour. Alors, avec Kantar, ce qu'on va mesurer, c'est l'attachement à la marque, la proximité à la marque, l'ancrage justement français de la marque. On va regarder tous ces critères-là parce que ce qu'on cherche à faire, c'est avoir de la préférence de marque aussi, créer ce lien. Aujourd'hui, quand une marque a une forte notoriété, on va chercher encore plus loin. On cherche à être dans le quotidien des consommateurs, à vraiment s'intégrer dans leur quotidien. Et puis, quand vous parlez de business, j'en ai pas parlé, mais on va animer plus de 150 points de vente aussi dans le cadre du Tour de France.
1: En plus du Tour de France,
0: sur cette thématique Tour de France. Donc effectivement, on a des enjeux de présence à l'esprit et de préférence de marque pour derrière, in fine, on l'espère, que notre marque continue à être achetée.
1: On se retrouve dans quelques mois pour dresser ce bilan.
0: Avec plaisir.
1: En tout cas, donc voilà, bon Tour de France, donc évidemment au cyclisme, mais aussi donc à la marque Charal et à toutes ses équipes. Le Tour de France, qui cette année passe en Savoie avec un départ à Chambéry, bien on va justement parler de la Savoie, de l'importance du tourisme pour ce département et de ses axes de diversification face à un climat qui change. Bonjour, Afa Flambard.
2: Bonjour.
1: Vous êtes en duplex en effet de Chambéry, vous êtes la directrice générale adjointe d'Explore Savoie au sein du comité départemental du tourisme de la Savoie. Explore Savoie, donc marque lancée début 2025. Avant de parler de votre stratégie multi-saison, les chiffres clés du tourisme en Savoie, je crois que je le disais dans le sommaire, c'est la moitié du PIB du département, c'est gigantesque.
2: Tout à fait, on parle de 50% vraiment du PIB de la Savoie, du département de la Savoie, avec des retombées économiques très importantes. Donc là, le tourisme tient une place primordiale dans l'activité économique du territoire, avec 23 millions de nuitées l'hiver, contre un peu plus de 9 millions de nuitées l'été. Qui se concentre beaucoup sur la partie juillet-août et un mois de septembre qui commence à se stabiliser, à s'ancrer dans les pratiques, et un mois de juin qui commence également à se stabiliser en termes d'activité.
1: Donc vous parliez de nuitées en chiffre d'affaires, quand on dit la moitié.

0: du PIB du département, c'est quoi? On est sur quel
1: niveau? On est sur des retombées qu'on peut quantifier aux alentours de plus de 2 milliards d'euros en retombées directes ou indirectes liées au tourisme.
0: Alors, vous avez commencé donc à en parler, vous avez parlé de juin, de septembre. Ça veut dire qu'évidemment, quand on parle de la montagne, quand on pense à la montagne et à la Savoie, on pense à l'hiver. Mais à votre l'hiver. Stratégie, votre objectif, c'est évidemment de devenir un département où le tourisme est multi-saison.
1: C'est tout à fait ça. On connaît, tout le monde connaît la Savoie pour son excellence au niveau de ses domaines skiables. Aujourd'hui, le socle de l'hiver perdure, mais l'Explore Savoie a pour objectif justement de sortir et d'élargir la saisonnalité, d'assumer une stratégie où l'été, l'automne et bien entendu le printemps deviennent des saisons à part entière, où on va tenter d'installer durablement un récit, un imaginaire qui permet d'identifier la Savoie autrement qu'à travers le ski.
0: Alors pour installer ce récit et cet imaginaire, on va parler de choses très concrètes dans un instant, mais ça passe aussi par de la communication. Parlez-nous voilà, de cette série qui est en cours, cette série digitale qui est portée par notre consoeur Virginie Guillaume.
1: Tout à fait. On en est très fiers de ce succès. Donc première saison, donc lancement en 2025, qui a généré plus de 22 millions de vues. Donc c'est pour nous un beau succès qu'on va continuer. Donc une deuxième saison qui va intervenir cet automne. Donc on a déjà diffusé 15 épisodes où on a tenté d'instaurer un récit, une capacité à entrer dans le vrai, dans le territoire et sa diversité autour de 4 piliers, comme vous l'avez dit, porté par Virginie Guillaume et 4 experts qui représentent la Savoie et qui s'inscrit donc autour de 4 piliers qui est l'outdoor, la cuisine de montagne, la culture, le patrimoine, faire découvrir la diversité culturelle du territoire et également une incarnation par des gens qui font la Savoie et qui sont emblématiques du territoire.
0: Il y a aussi, je crois, de l'affichage dans la presse nationale, de l'affichage dans les gares. On a bien parlé de chiffres, vous le savez, sur BFM Business. C'est quoi le montant des investissements de communication pour justement aller vers d'autres axes de développement pour le département?
1: Sur la partie hors hiver, aujourd'hui, 2026 concentre un budget de 500 000 euros, donc avec deux parties. Donc la première partie qui a débuté au mois de mai pour instaurer et débuter le récit pour promouvoir la période estivale. Et ensuite, fin de l'été, donc mi-août, fin août, nous allons débuter une nouvelle campagne qui va promouvoir la partie été indien pour mettre en valeur le côté automnal du territoire. Donc effectivement, on axe sur trois leviers, le digital, l'affichage en gare, en ciblant là où se trouve notre clientèle, donc Paris bien entendu, mais également la clientèle de proximité, donc Lyon, Valence, Chambéry, donc là où se trouve, on concentre là où se trouve notre clientèle, et également la presse nationale pour aller vers un ancrage éditorial et assumer une certaine crédibilité aussi de la communication.
0: Et quand on dit donc on veut aller vers du multi-saison, ça veut dire qu'on offre quoi? Évidemment, donc l'hiver, on sait ce que vous offrez, on a les sports d'hiver au sens large. Qu'est-ce qu'on offre les autres saisons? C'est d'autres sports, c'est de la culture, c'est de la visite d'entreprise, on en parlera avec Marie Cariot dans quelques instants. C'est quoi les offres pour être présent tout au long de l'année pour le tourisme?
1: Alors, bien entendu, c'est le territoire qui se pratique différemment. On connaît le ski et la promotion du ski est un socle indéniable. Aujourd'hui, ce qu'on cherche à faire découvrir, c'est l'autre pendant, la diversité du territoire à travers ses sentiers qui permet des activités différentes à travers notamment la randonnée, des sentiers, des itinéraires cyclos, donc avec le développement du vélo. Des cols qui sont assez emblématiques. On a aussi beaucoup d'activités qui tournent autour de la baignade, plus de 30 plages dans tout le territoire. On a une ville, Aix-les-Bains, qui est labellisée station nautique. On a aussi la partie bien-être autour du thermal, donc avec trois villes qui sont des villes thermales, Aix-les-Bains, La Léchère ou Bride-les-Bains. On a également effectivement tout l'aspect culturel qu'on cherche à mettre en valeur. La cuisine aussi, la cuisine de montagne est un axe qu'on cherche également à mettre en lumière et qui a une certaine notoriété avec 19 restaurants étoilés au sein du territoire. Donc c'est toute cette diversité qu'on cherche à mettre en lumière.
0: Et puis encore un mot sur un des gros enjeux qui va être le vôtre au cours des quatre prochaines années, c'est les JO Alpes 2030. Quels vont être les enjeux pour le département de la Savoie? Je crois que vous êtes le département où il y aura le plus grand nombre d'épreuves, donc pour ces JO d'hiver.
1: Tout à fait, et on en est également très fiers d'accueillir ces Jeux 2030. Aujourd'hui, l'organisation commence à se mettre en place. Vous avez pu le voir que la carte des sites vient d'être
0: publié, mise à jour,
1: voilà, très peu de temps. Donc, le rôle d'Explore Savoie sera bien entendu de faciliter le parcours client, mais on est encore en train de travailler là-dessus et on est aux prémices de ces Jeux 2030 qui vont vite arriver.
0: Eh bien voilà, merci beaucoup. Donc on voulait faire ce zoom sur Explore Savoie et sur le département de la Savoie, département que vous pouvez évidemment visiter tout au long de l'été. Merci à Faf Lombard.
1: Merci à vous.
0: Bonjour Marie Cario.
2: Bonjour Jérôme.
0: Est-ce qu'il y a des entreprises savoyardes dans cette carte Michelin de la France des savoir-faire dont on va parler longuement avec vous?
2: Oui, nous en avons notamment une brasserie à Aix-les-Bains, ville thermale donc dont parlait Madame d'Explore Savoie, et des fromageries bien évidemment.
0: Les fromages AOP, bien sûr. Hein.
2: Oui, c'est ça. Ce qui est en phase aussi avec la stratégie qui est développée actuellement, du coup, autour de la cuisine savoyarde, en effet.
0: Alors, je précise que vous êtes responsable de la communication et de l'animation chez Entreprises et Découvertes. C'est une association qui co-édite donc cette carte avec Michelin Édition. Ce guide, on en parle dans quelques instants, mais un zoom d'abord sur Entreprises et Découvertes, association donc qui œuvre pour développer les visites d'entreprises en France.
2: Oui, tout à fait. Entreprises et Découvertes, donc on est une association nationale d'intérêt général et en fait, ça fait depuis 25 ans qu'on œuvre pour le développement et la promotion de ce qu'on appelle donc le tourisme de savoir-faire ou la visite d'entreprise. Donc, on accompagne en fait toutes les entreprises et les territoires également qui travaillent sur le développement de parcours de visite, la professionnalisation de leur offre et des territoires qui aujourd'hui sont de plus en plus nombreux à vouloir s'engager pour développer des offres à l'échelle de leur territoire, des événements, etc. Donc, on a un gros travail de structuration, professionnalisation, développement. Et en parallèle, on a également une grosse action de fédération de l'ensemble des acteurs qui travaillent sur le sujet de la visite d'entreprise et qui sont nombreux. Donc ça va des ministères avec lesquels on travaille, ministère de la Culture, ministère de l'Économie, mais également des fédérations professionnelles et des entreprises qui sont engagées de longue date et pour certaines pionnières sur ce sujet de la visite d'entreprise. Je pense à Fragona, EDF, Marius Favre, etc. Et donc on fédère l'ensemble de ces acteurs en organisant des événements nationaux, des événements dans les territoires, puisqu'entreprises et Découverte est présent à Paris, mais aussi
0: évidemment,
2: dans les territoires.
0: Évidemment, c'est toute la France. Voilà,
2: c'est toute la France pour être vraiment en lien direct avec nos entreprises adhérentes, les territoires avec lesquels on travaille et mettre en synergie tous ces acteurs de la manière la plus pratique possible.
0: Et ça porte ses fruits parce que nous sommes un des pays leaders de la visite d'entreprise. Découvert ce chiffre en préparant l'émission, 22 millions de visiteurs chaque année dans les entreprises en France.
2: Oui, 22 millions et 4000 entreprises qui ouvrent toute l'année, alors pas forcément tous les jours, mais qui sont dans une démarche d'ouverture vraiment régulière de leur porte au grand public. Ce qui nous positionne en effet comme le pays leader aujourd'hui sur le sujet de la visite d'entreprise. On a beaucoup d'interlocuteurs européens qui se tournent vers nous, puisqu'on n'est pas les seuls à faire de la visite d'entreprise en Europe et dans le monde.
0: Mais vous êtes les meilleurs.
2: Mais voilà, aujourd'hui on est les meilleurs grâce à un travail de fond, en effet, qui a été entrepris depuis très longtemps pour professionnaliser, pour fédérer ces acteurs. En fait, on est le seul pays européen à avoir une association nationale comme la nôtre qui permet d'avoir des actions, on va dire, de lobbying auprès des pouvoirs publics et d'insuffler aussi des vraies dynamiques et des politiques d'accompagnement au développement de la filière. Et ça, c'est vrai que ça nous positionne comme l'acteur de référence auprès de très nombreux pays européens.
0: Donc, vous l'avez dit, 4 000 entreprises qui ouvrent leur porte en France à l'heure actuelle. Oui. Objectif de passer à 6 000, je crois, d'ici quelques mois.
2: Oui, c'était les propos du ministre Serge Papa, en effet, et l'objectif est même d'aller encore au-delà, oui.
0: Et ce sont essentiellement des TPE et des PME, hein, je crois.
2: Oui, alors tout à fait. Le socle est constitué d'une grosse majorité de TPE-PME, mais on a quand même aussi de très nombreuses grandes entreprises industrielles
0: EDF,
2: aujourd'hui.
0: Vous l'avez dit, Airbus, etc.
2: Airbus, etc. Et ces visites, qui sont souvent des visites assez XXL, parce que là, on en rentre dans un univers industriel finalement qu'on a peu l'occasion de découvrir au quotidien suscite un engouement très très fort de la part des Français.
0: Les secteurs les plus représentés, on va voir une infographie, oui. L'agroalimentaire, ensuite les vins, oui. Bières et spiritueux, l'artisanat, les métiers d'art, industrie, énergie et environnement et mode et cosmétiques.
2: Oui.
0: On peut citer quelques grands noms qui font un effet waouh et où les gens aiment bien. Moi, je vais citer, par exemple, voilà, les Calissons du roi oui. René. Il y a le Roquefort Société en oui. Aveyron, la confiserie des Hauts-de-Vosges, le cognac Rémy Martin, le palais de la Bénédictine, les centrales EDF, on l'a dit, les sites Airbus, etc. Même dans le textile, les jeans 1083, les jeans Tuféry en Lozère. C'est quoi le top 10 des entreprises qui séduisent le plus les visiteurs en nombre de visites?
2: Alors, en nombre de visites, vous avez dans le top numéro 1 les centrales EDF, qui accueillent chaque année plus de 500 000 visiteurs. Et là, d'ailleurs, ils sont sur une grosse opération, puisque EDF a fête cette année ses 80 ans. Et donc, ils vont organiser, en parallèle des Journées européennes du patrimoine, des visites vraiment exceptionnelles qui vont être guidées en grande majorité par les salariés dans de très nombreux sites au mois de septembre.
0: On a donc ensuite, parce qu'il faut qu'on avance sur la carte Michelin, oui, la verrerie de Biot, etc. Et donc, un des aboutissements de tout ce que vous faites, voilà, c'est cette carte Michelin, la France des savoir-faire. Je vais la montrer à la caméra quelques petits instants, que vous coéditez donc avec Michelin et Édition. Qu'est-ce qu'on trouve dans cette carte? Oui.
2: Alors, qu'est-ce qu'on trouve dans cette carte? On trouve une sélection de 350 entreprises qui sont parmi les plus emblématiques et aussi les plus engagées et les plus professionnelles en termes d'accueil. Donc là, on est vraiment sur une sélection qui permet à tout à chacun d'avoir vraiment une première vision des entreprises qu'on peut découvrir sur l'ensemble des territoires. Donc c'est organisé, c'est très pratique parce que du coup, ça permet vraiment d'un seul coup d'œil.
0: C'est vraiment comme une carte Michelin.
2: Ah, voilà, c'est une carte Michelin. Tout à fait classique. En fait, ça vient se positionner dans leur collection thématique.
0: Ouais.
2: Michelin aujourd'hui édite de très très nombreuses cartes thématiques sur la France.
0: Attention à votre micro, voilà.
2: Énormément de la France en vanne, etc. Et donc là, vraiment, on vient sur un segment qui est extrêmement plébiscité par des gens très amateurs de visites culturelles et qui adorent cet objet de la carte Michelin.
0: La carte Michelin, donc, elle se trouve où? Est-ce qu'elle est en version papier uniquement ou est-ce qu'elle a une déclinaison numérique?
2: Non, elle est
0: uniquement du papier. C'est à l'ancienne. C'est du Michelin, voilà.
2: C'est du Michelin, c'est à l'ancienne. Mais alors, ça suscite un engouement incroyable auprès de 10 000 lecteurs qui ont déjà fait l'acquisition de la carte. Donc, très sincèrement, cette carte-là, ça fait un mois qu'elle est sortie. Il y a déjà 10 000 exemplaires qui ont été imprimés et vendus, donc c'est vraiment un énorme succès et c'est un bel objet en fait.
0: Oui.
2: Là, on sort du côté numérique digital. Alors c'est vrai qu'en 2026, c'est un pari osé, mais c'est un très beau produit et qui a aussi l'avantage d'être commercialisé et distribué dans de très nombreuses boutiques d'entreprises qui elles-mêmes accueillent des visiteurs. Donc en fait, on touche là un public cible de manière extrêmement efficace puisque vous visitez par exemple la confiserie des Hauts-de-Vosges, vous pouvez retrouver dans la boutique de la confiserie des Hauts-de-Vosges cette très belle carte qui vous permet de prendre connaissance de toute l'offre.
0: Il nous reste, Marie, 30 secondes. Deux questions très rapides.
2: Oui.
0: Elle coûte combien, cette carte?
2: 8,95 €.
0: Et alors, on n'a pas parlé de l'impact et de l'intérêt pour les entreprises qui accueillent sur leur chiffre d'affaires. C'est quoi la fourchette du chiffre d'affaires? C'est très important quand même.
2: C'est très important parce que la visite d'entreprise, ça permet deux choses très importantes. De toucher le cœur des visiteurs. On est dans une immersion concrète. On voit les machines, on a les bruits, on sent les parfums, etc. Et ça, c'est un excellent outil pédagogique qui permet d'informer sur des enjeux stratégiques, de transparence, d'attractivité des métiers, traçabilité, engagement de l'entreprise. Donc, les visites sont très bien faites.
0: Et donc, combien de chiffre d'affaires hein?
2: 40% d'augmentation
0: 40%.
2: Du panier moyen post-visite par rapport à des achats qui sont réalisés en boutique sans visite préalable. Donc, c'est un outil
0: aussi
2: extrêmement important.
0: Pour les entreprises françaises, et vous savez qu'on défend les entreprises françaises dans cette émission tout au long de l'année. La France des savoir-faire, donc édité par Entreprises et Découvertes, et Michelin. La France a tout pour réussir est disponible en télé, en radio, le site et l'appli de BFM Business. Je vous souhaite un très bel été. On se retrouve à la rentrée, à la REF, la rencontre des entrepreneurs de France organisée chaque année par le MEDEF à Roland-Garros. Et on célébrera à cette occasion les 10 ans de la France a tout pour réussir, émission que l'on a créée ensemble en septembre 2016. Donc 10 ans déjà. On se retrouve avec plaisir à la rentrée. D'ici là, très bel été et donc à bientôt sur BFM Business.
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16: Bienvenue dans cette émission BFM Stratégie en partenariat avec le Boston Consulting Group et nous retrouvons celui qui est à l'origine de cette émission, Xavier Fontané. Bonjour Xavier.
17: Bonjour Frédéric.
16: Merci d'être avec nous, ancien président de Beneteau il y a très longtemps, Dessilor, c'était pas si vieux que ça. Et justement, il nous fait profiter de toute son expertise et ses connaissances dans le monde des entreprises et justement dans les coulisses des stratégies des entreprises pour, et je vous conseille d'ailleurs d'aller voir en replay tous les cours. Vous allez voir, on a toujours des entrepreneurs que l'on continue à croiser dans la rue, dans les salons, qui nous disent merci, merci, grâce à ces cours, j'ai compris des choses et je vous assure que tout ce que je vous dis est purement vrai. On va parler aujourd'hui de fiscalité. Alors, pas en tant que fiscaliste, parce que sinon on va vite s'endormir, mais en tant qu'économiste, l'idée est de chercher à mieux comprendre son effet sur l'entreprise et les équilibres concurrentiels, en prenant le cas, de quelque chose dont on a beaucoup parlé, la taxe Zucman, et dont on reparlera certainement parce que bientôt vont arriver les premières éléments des campagnes présidentielles et ça va certainement ressortir. Alors le projet de taxe Zucman suggère de prélever chaque année 2% sur les redevables ayant une fortune supérieure à 100 millions d'euros. Ça va surtout frapper les entrepreneurs. Alors sur le papier on se dit oui finalement ils gagnent beaucoup d'argent, mais on va voir que c'est beaucoup plus complexe que tout cela, Xavier, si on veut être précis.
17: Oui, si on veut être précis, effectivement les gens qui ont plus de 100 millions d'euros de fortune, en fait c'est principalement les entrepreneurs, c'est pas des héritiers. Et donc, on va essayer d'expliquer quel est l'impact sur une entreprise du paiement de l'impôt.
16: Et voir comment cette taxe va avoir un effet à court terme, moyen terme. Alors, on peut revenir un peu dans les cours pour se rafraîchir un peu les mémoires.
17: Alors, avant de rentrer, on va reprendre les cours. Alors, regardez la première slide. Donc, je vous conseille de prendre toutes les émissions. Alors,
16: entre regardez la 10 et la 20. En vidéo, vous l'avez compris.
17: Entre la 10 et la 20. Il y a une dizaine d'émissions qui vont rentrer, mais je vais synthétiser un peu les éléments. Donc, vous savez que une des grandes découvertes, c'est qu'il y a un parallélisme entre le chiffre d'affaires et les actifs, que c'est proportionnel. Si on veut faire deux fois plus de voitures, il faut deux fois plus de capital. Et donc cette règle de proportionnalité est très, très importante. Prenez le cas de l'entreprise 1, qui a des ventes de 100 pour les actifs de 100. Elle fait un bénéfice net de 20. Ben, écoutez, si elle ne paye pas de dividendes et ne s'endette pas, elle réinvestit 20 et croit 20. Vous voyez. Bon. Si maintenant, on a un actionnaire qui veut du dividende, on prend la même entreprise. La seule différence, c'est que on veut un dividende de 10, à ce moment-là, on ne peut réinvestir que 10.
16: Donc l'entreprise... On rappelle, on a un bénéfice de 20, donc voilà. On met 10 en investissement.
17: On enlève 10 en dividende. Il ne reste plus que 10 à investir. 10 sur 100 d'actifs, ça fait 10. Et donc, on divise par 2 la croissance de l'entreprise. Si à l'inverse, on a un actionnaire qui dit « je ne veux pas de dividende et je crois dans l'entreprise, je fonce », donc c'est l'entreprise 3, vous voyez, elle est des ventes de 100, un actif de 100, bénéfice net 20, pas de dividende, elle s'endette de 1 pour 1, hein, donc c'est musclé, mm-hmm. mais beaucoup de gens l'ont fait. Moi, j'ai passé ma vie à faire ça. Et donc, elle investit 40 et croit 40. Vous voyez, donc, en fait, on voit bien que, suivant les politiques financières, les vitesses d'entreprise changent énormément. Ouais. Alors, on va voir en quoi une taxe Zucman bouge. Peut bouger la vitesse de l'entreprise.
16: Parce qu'on comprend, le leadership et l'assurance de bons résultats durables, c'est évidemment une affaire de croissance. L'effet de la taxe sur la croissance doit être bien analysé. Et alors, la taxe Zucman, ce qui est un peu gênant parfois, qu'on soit pour ou contre, c'est qu'elle parle de valeur d'entreprise.
17: Voilà. Alors, c'est la deuxième. La dette, le dividende, c'est interne. La valeur de l'entreprise, c'est une valeur externe. C'est la valeur que donne le marché mm-hmm. de l'entreprise. Alors, on a fait l'état de cours là-dessus, mais pour faire simple, il y a un concept qui s'appelle le PER, Price Earning Ratio. Hein. C'est le rapport qu'il y a entre la capitalisation, donc la valeur de l'entreprise, et son bénéfice. Mm-hmm. Hein. Alors, c'est un truc qui existe depuis Venise. Hein. Ça fait 500 ans.
16: Et d'ailleurs, des choses un peu irrationnelles, parce que quand on voit la valeur de la capitalisation par rapport au bénéfice, je vous mets juste dans le 12 juin l'IPO, l'entrée en bourse de
17: oui,
16: SpaceX,
17: bien sûr.
16: Qui a une capitalisation oui. Qui va atteindre les 1700 milliards pour des bénéfices, il faut aller creuser pour les chercher.
17: Voilà, donc tout ça, pour les marchés financiers, il y a du très long terme, oui. Il y a des petites bulles par moment, hein, d'accord. Bon, il y a eu les tulipes en Hollande, donc là on va rester quand même un peu concret, on va rester dans un marché européen mmh. bien contrôlé. On va dire que ce que j'appelle licorne, c'est des entreprises qui vont toutes nouvelles, qui sont extrêmement brillantes, qui ont un grand potentiel. Mmh. Donc là, le price earning est très élevé. Hein, parce que le résultat, on sait qu'il va grandir énormément. Ah, donc, oui.
16: Bon, la capitalisation est élevée, mais le résultat...
17: Voilà, même le résultat, parce qu'on met un PI très élevé.
16: D'accord. Hein.
17: Bon, après, quand vous prenez le CAC 40, en moyenne, c'est 15. Hein. Et le CAC 40, il évolue. Les plus brillants du CAC 40, c'est 30. Et puis les boîtes du 440 qui n'ont pas de croissance, c'est 7 ou 8. Mmh. Vous voyez ? Bon. Bon, si vous prenez le non-coté, alors le non-coté, c'est le gros de l'économie. Hein. Il n'y a peut-être qu'un tiers qui est coté. Hein. Les deux tiers, bon, là, en moyenne, quand on regarde les transactions d'entreprise, c'est 12.
16: D'accord.
17: Hein. Donc, on va rester dans les ordres de grandeur. Hein. Mmh. La stratégie, c'est l'art des ordres de grandeur.
16: Et
17: vous mettez ça. Donc, vous avez pigé l'effet de dividende et de dette sur la vitesse voilà. et price earning. Et maintenant, on a de quoi commencer à réfléchir.
16: Voilà, on va regarder ce que l'effet de cette taxe justement sur la croissance et de quoi on parle exactement, Xavier.
17: Alors on va prendre une jolie entreprise, une jolie licorne. Hein, donc là, c'est vraiment les entreprises qui ont des PI extrêmement élevés. Alors on va dire une entreprise industrielle, c'est peut-être elle fait des batteries révolutionnaires, vous voyez mmh. des genres de sociétés comme où ils font des ordinateurs quantiques, vous voyez le genre de. Mais c'est industriel. Hein. Donc vous avez des ventes de 100 pour les actifs de 100, elle fait un bénéfice de 20. Alors c'est une entreprise qui ne paye pas de dividendes parce que comme ça croît, il oui. faut surtout pas en payer. Bon là, comme elle est très rentable, elle s'endette pas, elle investit 20 et croît 20. Bon, 20% de croissance, vous savez, c'est fort, hein, faut les tenir. Hein. Et alors, comme c'est une licorne, elle a un PI de 35, elle vaut 700. Hein. Donc l'entreprise vaut 7 fois son chiffre d'affaires.
16: Hein. Ouais.
17: Et il y en a plein comme ça.
16: Ce qui paraît raisonnable. Hein.
17: Ah ben alors, la Californie en est remplie. Et il y a quand même déjà, en Europe et en France, il y a un certain nombre de jolies licornes comme ça. Mm-hmm. Hein. Donc c'est des choses qui existent, hein, c'est réel. Alors, donc, regardons ce qui se passe.
16: Donc, on rappelle, hein, elle a des ventes de 100, des actifs de 100, et donc elle a ses 700, sa valorisation est autour de 700, et son price earning.
17: Dont la taxe du Zucman. Hein. Alors, évidemment, c'est une boîte, elle est possédée par quelqu'un, mm-hmm. donc il avait tout son argent dans la boîte, donc la seule façon de payer la taxe, c'est de payer avec l'entreprise.
16: Oui.
17: Donc, ça va être le dividende. Alors, qu'est-ce qui se passe ? La boîte vaut 700, 2% de 700, c'est 14. Mais ça, c'est 14 qu'on paye à l'impôt. Il faut sortir un dividende.
16: Donc 2%, c'est la taxe. Hein.
17: C'est la taxe. Mais ça, c'est ce que touche l'État. Mm-hmm. Mais il faut sortir plus parce qu'il y a un impôt sur le dividende. Quand il faut sortir. Donc, si on veut avoir une taxe de 14, il faut sortir 20. Parce qu'il y a 30%, donc 6, qui part en impôt. Donc, l'impôt paye l'impôt. On ne parle jamais de ça. Hein.
16: Oui.
17: Mais pour payer l'impôt, on génère de l'impôt parce que là, c'est par le dividende.
16: C'est-à-dire qu'on va sortir 20 de son
17: bilan. Il faut sortir 20 pour payer 14.
16: Pour payer les 14.
17: Et on a un résultat de 20, donc mmh. il reste zéro. Donc, en termes simples, il n'y a plus d'investissement.
16: Oui.
17: Donc, la taxe Zucman, elle met l'investissement à zéro.
16: Donc,
17: c'est catastrophique. Hein. Mmh. On est un marché qui croit à 20, on ne croit plus. Et puis, alors, c'est bien pire que tout. Parce que ce que ne disent pas la taxe Zucman, c'est que comme vous ne croissez pas dans un marché qui croît à 20%, vous savez très bien la courbe d'expérience. Hein. Alors ça, vous regardez les 10 premières émissions. Mm-hmm. Il y a une courbe d'expérience, et la pente en général, on dit pente de 80%, les prix baisse de 20% chaque fois que ça double. Mm-hmm. Là, vous êtes dans un marché qui croît à 20% parce qu'elle a des concurrents, la licorne. Ah oui. Donc le concurrent voit mal, la licorne ne croit pas. Mais les prix baissent de 20%, ils vont baisser de 20% en 4 ans. Donc le résultat de la licorne en 4 ans est à zéro. Donc non seulement...
16: Elle a une croissance nulle.
17: Et à ce moment-là, elle est obligée de payer à partir d'une croissance nulle et de plus de résultats, elle est obligée de s'endetter, le truc...
16: Parce que le 20%, se double tous les ans, c'est pour ça qu'en 4 ans, on va arriver
17: à... C'est-à-dire qu'en plus, les résultats qui étaient 20 la première année, ils descendent à toute vitesse. Donc, rendez compte, vous cassez l'investissement, et en plus, les prix vont descendre, l'entreprise ne croissant pas, il n'y a pas de gain de productivité, donc vous l'effondrez.
16: Alors qu'au départ, on se dit, bon, allez, c'est plutôt une bonne idée
17: d'aller... Ils sont très riches, qu'est-ce que c'est que le truc sur les 700? Ben oui, c'est qu'on coûte de la boîte. Hein. Alors moi, je ne comprends pas qu'on n'explique pas ça.
16: Alors, j'essaie de prendre un peu le contre-pied, parce que là, vous parlez d'une belle ETI, belle licorne. On en a quelques-unes, fort heureusement, en France, mais c'est une belle étoile, une belle entreprise. Mais si on a une entreprise un peu plus classique, une ETI, une grosse PME, avec une valorisation plus faible, et là, on en a beaucoup en France, notamment.
17: Voilà. Alors là, oui, Frédéric, vous êtes en train de me dire, Xavier, vous poussez le bouchon un peu loin en prenant un pays. Alors écoutez, là, on va prendre une boîte. C'est une belle entreprise vendéenne. Mm-hmm. Ouais. On en a comme ça des centaines en France. Donc, elle est dans un village, il y a une grosse usine. Elle a des actifs de 100 pour des ventes de 100, donc on reste dans l'industrie. Et là, bon, c'est une boîte qui, bon, elle fait pas 20% de résultats. Elle fait 10, hein, parce qu'il y a déjà une bonne concurrence. Bon, les gens sont prudents, ils s'endettent pas. Et ils se payent un dividende. Ouais. Hein, bon, au fond, un dividende. Et donc, ils investissent. Donc, 7, c'est 10 moins 3. Et donc, 7 sur 100%, ils croissent à 7.
16: Donc, bénéfice net. Ils ont un bénéfice net de 10.
17: Voilà.
16: Ils ont 3 qui versent en dividende. Ils ont 7 qui vont servir en réinvestissement. Et du coup, la croissance, bon, on arrive à une croissance.
17: Vous voyez, c'est la jolie boîte industrielle. On trouve ça dans des régions comme, on trouve ça en Savoie, dans Haute-Savoie. On trouve ça en Vendée. On trouve ça, en Bretagne. C'est la jolie boîte. Bon, mais c'est pas non plus des trucs qui explosent. Par contre, elle vaut 100 briques, hein.
16: C'est ça. Et moi, s'il y avait cette taxe Zuckmann, je viens l'appliquer, on le rappelle, c'est 2% pour les entreprises.
17: Alors, on passe à la classe suivante. Elle vaut combien cette boîte, hein? J'étais un peu vite. Alors, vous voyez qu'elle a bénéfice de 10,
16: C'est la fortune, hein. C'est pas la valorisation de l'entreprise, on est d'accord.
17: Oui, mais c'est la fortune de l'entrepreneur. L'État, quand il va voir, il va dire, la boîte vaut 120, vous me devez 2,4.
16: Alors, allons-y.
17: Alors, vous voyez, le truc est très simple. Donc, le PI, là, c'est plus les 50 qu'on avait ou les 35, c'est 12. Donc, la valeur, c'est 120. Mm-hmm. D'accord? Alors, la taxe Zuckmann, 2%, c'est 2,4. Mais pour payer les 2,4,
16: il faut sortir
17: l'État,
16: un dividende.
17: L'État prend 30% au passage. Donc, je suis obligé de sortir 3,4. Bon, je me garde mon dividende, mais à ce moment-là, il ne reste plus que 3,6 à investir. Oui. Donc, en fait, la croissance, on l'a divisé par 2.
16: Alors qu'on rappelle tout à l'heure, on verse un dividende de 3, mais on réinvestissait 7. Là, déjà, avec cette taxe-là, on a pu investir que 3,5%.
17: La grande licorne qu'on voyait, on a carrément foutu la croissance à zéro. Bon, là, c'est la bonne boîte, sympa, travailleuse, qui emploie du monde dans le coin. Eh bien, la croissance, elle passe de 7 à 3,6. Bon, alors les beaux esprits vont dire, qu'est-ce que c'est que ces histoires? C'est les petits pourcentages. Alors maintenant, suivons les cours de stratégie et regardons ce qui se passe. Alors, il faut revenir aux 10 premières émissions qui expliquent la courbe d'expérience. Alors là, j'ai mis une petite courbe d'expérience. Alors, vous savez que ce qui compte, c'est l'expérience cumulée. Hein. Mm-hmm. Donc, en fait, on sait que les prix et les coûts descendent avec l'expérience cumulée. Alors là, j'ai pris un cas où notre licorne, elle a un concurrent. Notre licorne, c'est donc la flèche verte qui accumule... Alors, c'est sur 10 ans, hein. Et puis le concurrent, c'est qui croit lui comme le marché à 7. D'accord ? Donc, vous savez que, hors de grandeur, 7% sur 10 ans, on double.
16: D'accord. Hein ?
17: Donc, dans les 10 ans, l'expérience va passer à 200. Donc, la pente va descendre, vous voyez ? Et donc, à ce moment-là, en gros, on pense que les prix, ils vont baisser de 10%. De 20%, pardon, sur 10 ans. Notre licorne, elle va croître qu'à 150. La moitié. Donc, les prix, bon, mais c'est que 10. Les prix de revient. Donc, le concurrent, ses prix de revient baissent de 20, doublement.
16: Oui.
17: Et notre concurrent, que 10. Donc, ça veut dire que le résultat de notre société, il est zéro. il est à zéro.
16: Et ça veut dire que si on poursuit à quelques années, l'entreprise, elle dégagera plus de marge, quoi.
17: Plus de marge. Ben déjà, au bout de 10 ans, plus de marge. Mm-hmm. Et après, alors, en gros, la taxe Zuckerman, ça vous tue en très peu de temps les boîtes extraordinairement brillantes. Les boîtes un peu moins brillantes, il y avait une petite faute sur la slide, c'est pas 190 à gauche, c'est 100. Hein. Mm-hmm. Voilà.
16: Bon, peu importe, ce que vous nous expliquez là, c'est assez effrayant parce que ça, si on compte cette taxe, si on compte les impôts, enfin, etc., ça paraît tout bête, c'est 2% sur une fortune de 100 millions. Vous avez raison, Frédéric.
17: Alors, regardez la slide suivante. J'ai fait le calcul pour vous. Regardez la slide suivante. Et ça, on n'en parle pas. Mais quand vous prenez toute la taxe sur le capital et le résultat, ben d'abord, vous avez l'impôt sur le bénéfice, que je mets à 25.
16: Oui.
17: Bon. Mais après, vous avez l'impôt sur le dividende, qui est à 30.
16: Qu'on a été obligé de sortir pour pouvoir payer régler la taxe.
17: Zuckerman, voilà. Et puis, la taxe Zuckerman, c'est 34. Donc, pratiquement 100% d'impôt. Ça veut dire qu'en fait, c'est ce truc qu'on n'a pas dit. Et quand vous prenez toute la chaîne d'impôt depuis le début, taxe Zuckerman, c'est 100%. Donc, ça fout tout le capital en l'air.
16: Donc, vous ne travaillez que pour payer la taxe.
17: Non, mais ça veut dire que toutes les entreprises arrêtent de croître.
16: Oui.
17: Alors, ça, on n'a pas dit, vous voyez. Hein, on dit, écoutez, bon, ils disent, écoutez, c'est pas grave, vous vendez du capital. Donc, vous rendez compte, le gars, il est obligé de vendre un bout de sa boîte à l'État tous les ans. Mais après, qu'est-ce qu'il va faire à l'État? Il va évidemment vendre les participations. Il va les vendre à qui? Il va les vendre aux concurrents. Vous rendez compte, le soupe que vous créez?
16: Oui.
17: Donc, vous déstabilisez complètement l'équilibre de la boîte. Donc, entre nous, je trouve qu'on a expliqué ce qu'était cette... Mais on n'explique pas le côté catastrophique
16: sur l'économie. On est resté sur la fortune à la limite du propriétaire.
17: Une fortune, mais ce qu'on rend compte, c'est que ça casse complètement la boîte et qu'on fout complètement l'économie en l'air.
16: Et encore là, Xavier, là on a parlé, vous avez pris plusieurs exemples, mais là on parlait d'une ETI, mais si je reviens sur Malicorne, là c'est encore plus...
17: C'est bien pire. Hein. Là, vous l'avez dit en 4 ans. Mm-hmm. On l'a fait sauter en 4 ans, la licorne. Hein. Et ça, on ne l'a jamais expliqué. Mais c'est parce que les économistes n'ont jamais géré d'entreprise. Donc, il faudrait demander à nos économistes, quand vous leur passez le micro, il faut qu'ils aient passé 10 ans dans une entreprise et de préférence qu'ils aient géré eux-mêmes une entreprise avec leurs sous.
16: Bon, voilà. Et je me souviens, d'une définition que vous donniez de c'est Helmut Schmidt, alors là, on remonte aussi à quelques années.
17: Bien sûr.
16: À quelques années, qui disait le profit d'aujourd'hui, c'est l'investissement de demain et l'emploi d'après-demain.
17: Voilà. Alors, si vous voulez, la taxe Zuckerman, c'est qu'en fait, les Français n'ont pas compris le lien qu'il y a entre le profit et le capital et l'emploi. Et les Allemands, grâce à Helmut Schmidt, avait cette phrase que vous mentionnez formidable, le profit d'aujourd'hui, c'est l'investissement de demain et l'emploi d'après-demain. Et en fait, le profit, c'est l'enfant du capital. On ne fait pas de profit sans capital. Donc, c'est le capital qui produit l'emploi. Mmh. Donc, le capital est ami de l'emploi. Et ça, les Français ne font pas le lien. Voyez. Alors que l'argent investi à risque dans des machines-outils pour donner du boulot à ses compatriotes, c'est presque des saints laïcs, les gens qui font ça. Bon. Et ça, on ne fait pas le lien, vous comprenez? Alors qu'il faut faire le lien, voilà. Hein. Alors, slide suivante, c'est un point absolument capital, c'est que, évidemment, je me suis demandé, mais pourquoi est-ce qu'au fond, on en veut tant au capital? Et il faut être objectif, hein, parce que dans les émissions, être objectif. C'est sûr que vous prenez le 440, vous prenez le 440 sur une vingtaine d'années, vous voyez qu'il croît plus vite que le PIB. Mmh. Notre PIB, ça fait une croissance de 2 qui est tombée à 1 sur 50 ans. Le 440, lui, il fait 6. Donc, effectivement, ça croît plus vite. Alors, pourquoi? Parce que dans le 440, vous avez des leaders qui croissent plus vite que l'économie. Alors, la vraie question, c'est comment faire participer tous les Français à ce gain du capital qui va plus vite que l'économie.
16: Parce que c'est ça, hein, c'est ce qu'on dit. Hein.
17: Alors,
16: la capitalisation va plus vite que l'économie.
17: Bah évidemment. Hein. Alors, la capitalisation, le mot capital a été abîmé, donc personne ne veut de capital, mais regardons un peu. Alors, faisons un petit tour du monde. Hein. Allons à Singapour. Les Singapouriens, c'est ceux qui ont le mieux. Slide suivante. Regardez Singapour. Donc, moi, je connaissais très bien Singapour parce qu'on avait le siège des Silor à Singapour, et on faisait les lunettes de Lee Kuan Yew, le président. Donc, on connaissait tout ça. Et alors, vous avez donc, ils sont depuis 62 en retraite par capitalisation. Il y a deux fonds, GIC et Temasek. Je connais bien tous les deux, parce quand j'étais chez Schneider, on a fait des investissements avec Temasek. Bon. Eh bien, la somme des capis, c'est 1225 milliards.
16: Ça, c'est de GIC et de Temasek, ces fonds.
17: C'est là-dessus que la retraite par capitalisation de Singapour. Et alors, le PIB de Singapour, c'est 575 milliards. Enfin, il y a 7 millions d'habitants. Oui. C'est pas comme chez nous. Alors, regardez, je prends la rentabilité 6% de 1225 par PIB, 13%. 13%, c'est le coût des retraites dans le PIB français. Ça veut dire que les Singapouriens peuvent prendre leur retraite aujourd'hui sans cotiser. Mmh. Parce que ils sont en CAPI depuis une cinquantaine d'années. Vous voyez la puissance de la CAPI ?
16: C'est ça, parce qu'eux, ils ont commencé à calculer ça dans les années
17: 62. Première décision, les Kuan Yew, on fait des retraites par CAPI en 62, vous vous rendez compte ?
16: Et aujourd'hui, c'est ça, ce que vous nous expliquez, c'est qu'ils ont une valeur des fonds de 1225
17: milliards pour un PIB
16: de 575. S'il comprend bien, c'est comme si nous avions des fonds de pension pour nos retraites. Aujourd'hui, c'est 7000 milliards.
17: En gros. Attends, les retraites, c'est 380 milliards.
16: Oh, 380 milliards.
17: C'est 13% du PIB.
16: Oui, pardon.
17: Mais non, les retraites, c'est 14% du PIB. Mmh. Alors nous, actuellement, on a une dette de 3500 milliards. Mmh. Mais si on avait fait une capitalisation, on aurait des capitalisations de deux fois le PIB, c'est 7000 milliards.
16: Voilà, c'est ça que
17: vous rendez compte, il y a 10 000 milliards de différence. Si on avait fait des capis depuis longtemps, on aurait des fonds de retraite qui seraient à ces niveaux-là. En gros, on aurait 7000 milliards, deux fois le PIB. Alors qu'on a une dette, vous voyez, c'est 10 000 milliards. La bêtise à 10 000 milliards, vous la voyez ?
16: Parce que là, ce que j'essaie de comprendre avec tous ces chiffres, c'est qu'en gros, à Singapour, par exemple, ils peuvent aujourd'hui se payer leur retraite sans
17: cotiser.
16: Sans cotiser.
17: Voilà.
16: Alors que nous, on cotise.
17: Oui. Et on est en déficit et on monte la dette. Oui. On est en plus en déficit. Alors regardez, la solution, évidemment, c'est l'actionnariat salarié. Et moi, j'ai connu ça avec Essilor, puisque Essilor était une vieille coopérative. Et si vous voulez, la vraie solution pour associer les Français à la croissance du capital qui va plus vite que l'économie, c'est évidemment l'actionnariat salarié. Alors, on va prendre un exemple, je reprends la PME. Notre petite PME de tout à l'heure, la petite PME, on va dire vendéenne, qui fait un chiffre d'affaires de 100, qui vaut 120. On va dire qu'on a l'actionnariat salarié à 25%. Les gens qui ont bien réussi l'actionnariat salarié, mais des boîtes comme Bouygues, c'est 28, vous voyez, des 26 à 20.
16: Qui,
17: vous voyez,
16: chaque année, remettent un peu au pot.
17: Alors, le truc est assez simple, l'ordre de grandeur, je vois bien avec Essilor, on émet 0,7-0,8% du capital, et les gens, chaque année, mettent la moitié de leur intéressement.
16: Oui.
17: Avec tout ça, vous arrivez sur 30 ans.
16: On rappelle, c'est limité, hein, tout ça est limité pour les salariés.
17: Les salariés, on va faire un bon système.
16: D'accord,
17: où
16: un
17: on
16: système
17: joue
16: qui roule.
17: Alors, c'est jouer, et donc, on ne met pas des sommes, on met la moitié, vous voyez, de l'intéressement. Mm-hmm. Donc voilà, ouais. C'est des ordres de grandeur. Si vous en voulez plus, on fera une émission beaucoup plus détaillée là-dessus. Mais je suis friand du sujet. Alors, à ce moment-là, 25% de 120, c'est 30. Bon, vous savez, en général, une boîte, c'est 150 000 euros par salarié. C'est une boîte qui a 600 personnes. D'accord ? Ça veut dire que le capital par salarié, 50 000. Alors que c'est 50 000, pour les petits nouveaux qui viennent d'arriver, c'est zéro. Pour ceux qui partent, c'est 100 000.
16: D'accord.
17: Ah, maintenant, regardez la slide suivante. Si je pars à la retraite avec 100 000, combien est-ce que je gagne ? Alors, vous savez qu'en gros, on peut mettre plus que 8% parce qu'on va dire qu'à la fin de votre vie, il n'y a plus de capital. Donc, chaque année, vous profitez de la rentabilité, hein, et puis vous vendez un petit bout. Alors, en gros, vous pouvez prendre 8%. Hein. Et ça, alors, si vous voulez comprendre, allez sur ChatGPT ou Claude, ils vous expliqueront très bien le 8. Mais 8% de 100 000, ça fait 8 000. Et ça fait en gros 33% de la retraite. Donc, vous augmentez
16: donc, en ayant
17: 33%
16: ça,
17: votre retraite.
16: On peut récupérer 8 000 euros par an.
17: Ben oui. Bon, allez. Donc, c'est une bonne façon de faire associer le personnel à la beauté de l'économie. C'est de faire de l'actionnariat salarié. Mm-hmm. Donc moi, je vous serais que BFM Business, vous êtes tous actionnaires salariés, on en discutera. Je discuterai avec votre boss, oui, si vous voulez. Hein, bon. C'est moi qui prends ça sur moi. Slide suivante. Quand vous faites la comparaison avec Zucman, vous voyez que l'actionnariat salarié vous donne 8 000 euros par mois. Hein. Alors, si on fait le même truc avec la taxe Zucman, Piketty Zucman pense qu'ils tireront 15 milliards de la taxe. Alors, c'est de la vaste rigolade. Mm-hmm. Il y a deux pays qui ont essayé ça, notamment la Norvège. Et à ce moment-là, les gros capitaux sont tous partis à toute vitesse. Oui. Donc, je crois qu'ils ont touché 10 fois moins que ce qu'ils espéraient. Hein. Bon, puis ils ont tout de suite arrêté. Bon, alors, mais vous faites 15, on fait 15 milliards par 17 millions de retraités, ça fait 900 millions. L'actionnaire salarié, c'est 8 000. Donc, vous vous rendez compte, il n'y a pas photo. Donc, je pense que je comprends, si vous voulez, la volonté des Français d'être associés à la croissance du capital qui va plus vite que l'économie. La solution, elle est très simple, c'est l'actionnaire salarié. Mmh. Et donc maintenant, on a une belle expérience.
16: Et cet actionnaire salarié, il faut une volonté de la part de la direction.
17: À la fois la direction et les employés. Mmh. Hein? Alors, moi, j'ai pratiqué ça depuis très longtemps. Il est évident, et je peux vous le dire, que les entreprises d'actionnaires salariés ont des meilleures performances que les entreprises sans actionnaires salariés parce que quand vous êtes associé en tant qu'employé au capital et à la stratégie de la boîte, ça change complètement l'ambiance. Mm-hmm. Et on est beaucoup plus efficace.
16: Mais y compris aujourd'hui, Xavier, où on voit qu'on a un peu moins de fidélité par rapport à son entreprise. On voit les jeunes d'aujourd'hui.
17: Quand vous quittez l'entreprise, vous partez avec vos droits et vous remettez les droits dans la nouvelle. Mmh. Vous comprenez, hein? Mais il est vrai que les entreprises à actions à salariés ont du personnel plus fidèle.
16: D'accord.
17: Parce qu'ils ont du capital. Et alors moi, j'ai vu, quand la part dans l'entreprise est plus grande que la maison ou l'appartement, alors là, je peux vous dire que là, ça change. Parce que l'employé, ça devient vraiment... devient participant à la décision. J'ai vu ça chez Silor, ça a été un des éléments du succès de la maison. Voilà pourquoi je milite pour l'actionnaire salarié.
16: L'actionnaire salarié.
17: Je m'excuserai d'en parler dans cette émission, mais voilà. Ouais,
16: non, non, non. Puis on voit bien.
17: Puis il faut réfléchir.
16: Non, puis on voit bien le cheminement de pensée.
17: Vous avez compris le cheminement de la pensée.
16: Et puis voilà, vouloir taxer qui, au départ, on se dit, il y a un principe d'égalité, hein. Comment on dit, Tax Zuckman, voilà. On se dit, les gens qui ont plus de 100 millions une fortune à plus de 100 millions. Oui, ben, pour effort national de prendre 2%. Mais après, c'est vrai que quand on regarde au niveau de l'entreprise, c'est dramatique.
17: Ça casse l'entreprise. Ça casse complètement l'entreprise. Donc, il y a ça. Et je pense que ce serait très sain. Alors, c'était le grand Charles, si vous voulez. Le grand Charles, lui, qui était un militaire, avait eu l'intuition de l'intéressement. Puis après, il a fait la participation. Mm-hmm. Si le grand Charles était là, je vous parie qu'il pousserait aujourd'hui l'actionnaire salarié. C'est dans la continuité. Parce que quand vous avez de l'intéressement, vous participez à la création de valeur de l'année. Oui. Alors que l'actionnaire salarié, vous participez à la création de valeur du capital.
16: En plus, si l'actionnaire...
17: Avec le multiple, avec le PI.
16: Oui,
17: c'est 10 fois plus.
16: Et en plus, si l'actionnariat salarié, parce qu'on se dit, je suis pied et poing lié à mon entreprise, mais pas du tout.
17: Ah non.
16: On peut quitter l'entreprise et garder ses
17: actions. Vous partez avec vos droits et la nouvelle entreprise, vous donnez des nouveaux droits. Donc tout ça, ça se règle avec des gens qui vraiment ont compris. On vous règle le truc en 2 coups de cuillère à peau, c'est pas compliqué.
16: Eh bien, merci Xavier Fontané de nous avoir expliqué tout ça. Réécoutez bien cette émission, regardez bien les schémas pour bien vous imprégner tout ça. Vous allez comprendre, c'est assez facile avec ces tableaux simplifiés. Merci Xavier Fontané de nous avoir accompagné sur
17: merci
16: ce
17: beaucoup.
16: BFM Stratégie, donc spécial fiscalité, et notamment autour de cette taxe Zuckman. Et on voit comment ça casse les pattes, oui, n'ayons pas peur de le dire, d'un entrepreneur qui voudrait progresser, s'endetter pour davantage développer son entreprise. Voilà, émission à retrouver en replay, bien entendu, sur notre site, sur notre chaîne YouTube et puis sur tous les modes replay de notre plateforme. Excellente semaine sur BFM Business.
17: Merci.
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12: Il est 6h15 sur BFM Business et sur RMC Live. Le pitch ce matin, c'est avec James Taylor qui va nous rejoindre en plateau. Venez, James Taylor, nous rejoindre, directeur général et cofondateur de Capilum. Une minute pour pitcher et on débrief.
18: Bonjour à tous, donc je suis James Taylor, je suis cofondateur de Capilum, première filière mondiale de recyclage des cheveux. En fait, tout est parti d'un constat en 2019, constat choc. On s'est rendu compte que chaque année en France, c'est 4000 tonnes de cheveux qui sont jetées dans la poubelle des ordures ménagères, alors que c'est une fibre qui est extraordinaire, qui peut remplacer le plastique dans différents domaines. On s'est rendu compte en fait que cette fibre a des propriétés exceptionnelles et elle permet notamment de réaliser des produits de paillage qui permettent aujourd'hui de sauver la forêt française du fait de son odeur humaine. Et donc, ça a un effet répulsif face aux animaux qui viennent manger les jeunes plants d'arbres. On fait aussi des produits absorbants pour lutter contre les marées noires. Et on fait aussi des produits, comme vous l'avez énoncé, des produits isolants qui permettent aujourd'hui de réinventer le textile français. Aujourd'hui, Capilum, c'est une usine unique au monde basée à Clermont-Ferrand. On collecte des cheveux auprès de 6 500 coiffures partenaires, France, Belgique et Luxembourg. Et on est très fiers de créer de l'emploi à partir de cette fibre naturelle qui permet de remplacer le plastique. Preuve finalement qu'on peut faire changer les choses avec quelque chose d'aussi simple qu'une coupe de cheveux.
12: Alors vous dites faire changer les choses, ce qui est terrible, c'est quand vous parlez de recyclage de cheveux, on a un petit frisson et ça dégoûte un peu, quoi. C'est-à-dire qu'il n'y a pas de... Comment on dépasse ça? Parce que j'entends, vous me dites, on va pouvoir remplacer le plastique avec des cheveux, ça me paraît utile, mais en réalité, ça nous dégoûte un peu.
18: Alors ça peut, il y a plusieurs types de réactions, effectivement, je peux l'entendre. Il se trouve qu'aujourd'hui, on a quand même aussi beaucoup, nous, de soutien dans cette démarche. Comme je le disais, on a commencé à 2, on est une vingtaine aujourd'hui, on est 20 dans l'entreprise. Et
12: surtout... Mais comment on dépasse ça? Comment vous faites pour que le consommateur dépasse ce sentiment-là?
18: En fait, ça se fait assez naturellement. C'est-à-dire que je pense que les consommateurs se sont rendus compte que le cheveu, en tant que fibre naturelle, est moins dégoûtante finalement que des fibres plastiques qui ont tendance à saturer des organismes vivants comme les tortues, comme toutes ces images qu'on peut avoir en tête. Et moi, aujourd'hui, je suis assez fier justement de pouvoir donner une seconde vie à vos cheveux, nos cheveux, pour pouvoir permettre, comme je le disais, pour la forêt française d'agir. Parce qu'il faut savoir qu'aujourd'hui, les forêts forestiers n'ont pas de solution, par exemple, pour leurs jeunes plants d'arbres quand ils plantent. Tout se fait ravager par la population de chevreuils qui a été multipliée par 20
12: ans. C'est comme ça qu'on voit des grands trucs de plastique autour des arbres.
18: Ben c'est ça, moi je les remplace. Je les remplace.
12: Ouais, Erwan, Eva ?
19: Oui, moi j'avais une question sur le procédé technique. Comment est-ce que vous construisez cette matière finalement thermique ?
18: En fait, nous, c'est une très bonne question. On a créé vraiment une usine unique au monde, une unité qui a été basée à Clermont-Ferrand. On a 6 brevets, dont 2 en extension internationale. Et on va véritablement, j'ai envie de dire, brasser les cheveux de manière très très fine avec un procédé hautement technologique qui a été breveté et qui permet justement d'avoir une innocuité totale sur le produit. Il faut vraiment le voir comme une nouvelle fibre. Là où, à l'époque, la fibre de carbone est arrivée, nous, on vient remplacer la fibre plastique avec un véritable décalage de performance.
20: Alors, en fait, quand on voit votre produit final, on ne voit pas que ce sont des cheveux. En réalité, ça ressemble plutôt à de la laine. D'ailleurs, c'est mixé, je crois, pour la doudoune.
18: C'est ça. En fait, on a une matière, je ne sais pas si vous la voyez ou si vous ne savez pas que c'est du cheveu, on pourrait penser que c'est tout autre chose. Et au final, c'est bien des cheveux et de la laine qui étaient destinés à être jetés. Ça permet justement de remettre sur le marché ces matières-là qui auraient été finalement jetées et détruites. Et on apporte véritablement énormément de performance.
20: Une question que je peux pas m'empêcher de poser en regardant l'or, est-ce qu'il y a des cheveux qui tiennent plus chaud que d'autres? Parce que j'ai l'impression que ceux de l'or, ils tiennent.
12: Pensez qu'il y a une filière à créer avec moi. Je pourrais créer une filière à moi toute seule, peut-être.
18: Depuis tout à l'heure, je me dis que voilà, il y a peut-être un partenariat à faire ici pour recycler les cheveux. Normalement, on est présent dans plus de 800 jardineries françaises. On est aujourd'hui le paillage naturel le plus vendu de France en 18 mois. Et moi, je suis très fier de voir qu'on a cette aventure européenne qui commence pour remplacer le plastique avec quelque chose aussi naturel qu'une coupe de cheveux.
12: Mais du coup, faut créer une filière d'aller chercher tous ces cheveux, quoi. C'est-à-dire que là, vous avez créer des gens qui vont chercher la matière première.
18: Et alors, je travaille avec 6000 salons de coiffure partenaires. Et en fait, ce qui est intéressant, c'est que on ne met pas plus de camions sur les routes parce que je travaille avec des acteurs qui venaient déposer soit des colis, soit du courrier.
12: Ah oui, ils récupèrent les cheveux.
18: Qui reviennent, c'est ça, en reverse logistique, avec ses cheveux. Et donc, voilà, on ne crée pas plus de déchets qu'on en enlève.
12: Ça s'appelle Capilum. Merci beaucoup d'être venu ce matin dans la matinale de l'économie.
18: Merci à vous.
12: James Taylor.
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24: Fabriquer du luxe, vendre du luxe, consommer du luxe, c'est davantage que délivrer un produit. C'est au-delà d'une fonctionnalité, c'est un partage de rites, c'est un transfert symbolique de valeurs, un affichage social, une distinction, un instant d'apesanteur social. Vincent Chabot, sociologue, livre dans Sociologie du luxe une approche scientifique du luxe et de ses enjeux. Il est aujourd'hui dans Iconic Business. Dans un instant également, la maison Pierre Frey, une histoire de famille autour du savoir-faire, étoffe, papier peint, tapis et mobilier d'exception. Son directeur Patrick Frey sera avec nous dans quelques minutes. C'est Iconic Business, bienvenue. Vincent Chabot est aujourd'hui avec nous. Il est celui qui décrypte. Bonjour.
25: Bonjour.
24: Auteur de Ce que sais-je, Sociologie du luxe. Vous avez un peu le goût du défi quand même pour vous lancer sur un tel ouvrage, s'en tenir à une approche scientifique. Alors clairement, le luxe déborde de partout. Tous les secteurs, toute la rhétorique, c'est partout.
25: C'est partout. En 30 ans, le marché du luxe, sa valeur a quintuplé. Et puis les discours, vous avez raison, les discours sur le luxe inondent l'espace médiatique. Alors voilà, moi j'ai voulu proposer une synthèse des connaissances sociologiques sur le luxe, loin des discours moraux aussi, des postures morales.
24: Oui, loin de la petite musique, loin du discours commercial et marketing. Ce qui ne change pas et ce qui frappe dans cet ouvrage, ce que vous faites ressortir, ce sont les principes, les fondements presque d'autorité et de hiérarchie, je trouve. Est-ce que c'est constitutif au luxe ? Est-ce que c'est presque structurant pour le luxe ?
25: C'est structurant, c'est-à-dire que définir le luxe, bon, on a tous effectivement la magnificence, le fast, etc. en tête. Et alors, il faut savoir d'abord que les premiers sociologues ont été assez précoces dans leur approche du luxe. Et finalement, ce qui les intéresse, c'est pas la fonction matérielle du luxe. Luxe, ça sert pas à grand-chose, en fait, si vous voulez, quand on réfléchit. Mais c'est plutôt la finalité sociale du luxe qui les intéressait. Et là, c'est très structurant, vous avez raison. Le luxe, pour les sociologues, c'est une croyance de plus en plus partagée qui attribue aux biens et aux services du luxe la capacité à vous faire appartenir à une élite, au bon goût, à une élite raffinée.
24: Oui, c'est ça. Et dans votre ouvrage, c'est ce qu'on ressent. En fait, toutes ces questions, qui doit faire autorité, quel goût fait autorité, hein, la notion de prescription et de prescripteur, celui qui sait. Et puis, il y a toujours l'idée d'une organisation verticale aussi dans la fabrication et la relation client.
25: Oui, la relation client, le service personnalisé, c'est évidemment ce qui fait ce qui est essentiel dans le luxe, ce qui montre évidemment que les marques contrôlent bien entendu leur distribution, forment leur personnel, etc. à travers le monde. Et l'idée, c'est évidemment de pas fournir uniquement une marchandise ou un service, mais d'accompagner ceci par un service personnalisé haut de gamme et adapté aux clients.
24: Il y a un accès pour tous aux rêves et aux désirs, ça c'est indispensable aussi. Mais en fait, dans la concrétisation, c'est surtout pas pour tous.
25: Non, c'est pas pour tous. Alors, il y a le luxe reste hiérarchisé, c'est évident. Moi, je distingue le luxe exceptionnel d'un luxe intermédiaire et d'un luxe accessible. Mais il faut reconnaître, effectivement, en 30 ou 40 ans, pour toute une série de raisons, pour évidemment l'espace médiatique et ces discours dont on a parlé, eh bien, le désir de luxe a pénétré toutes les couches sociales. Et le luxe est aujourd'hui aussi arrivé eh bien, dans l'ordinaire de la consommation, dans l'ordinaire du quotidien.
24: C'est ça le paradoxe de toute façon, un paradoxe qui est même presque cultivé. Cultiver l'exclusif en accroissant toujours le marché d'ailleurs, la base de consommateurs et la visibilité du luxe. Ça revient à ce qu'on disait, il faut cultiver cette relation, cette expérience si particulière et toujours finalement accroître la base potentielle de consommateurs.
25: C'est toute la tension, c'est-à-dire que le luxe artisanat est devenu un luxe marketing. Aujourd'hui, je reprends la formule de Gilles Lipovetsky qui est assez parlante. On voit effectivement des groupes, ce sont multimarques, se sont constituées depuis les années 80, 90, avec évidemment des groupes français. Et évidemment, les stratégies de développement financier eh bien, sont venues élargir les gammes, créer des nouvelles marques, etc. Attirer une nouvelle clientèle, tout en leur faisant croire évidemment qu'ils appartiennent à l'exception.
24: On en revient à cette idée d'autorité et d'hiérarchie. Il y a l'idée évidemment intrinsèque de la distinction et de la domination sociale. Ça fait partie aussi du discours qui est transmis, qui est installé.
25: Oui, bien sûr. C'est-à-dire que là, les premières fonctions sociales du luxe sont toujours évidentes. Aujourd'hui, le luxe sert à afficher son statut et sert à se distinguer des autres au sein même d'un même milieu social. C'est-à-dire que vous allez avoir des micro-variations qui vont évidemment faire appartenir certains eh bien, à un groupe très exclusif. Et puis, ils vont être effectivement un peu dénigrés par d'autres groupes au sein même d'une classe sociale.
24: Il y a cette idée également de transmettre des codes, d'appartenir à un système de valeurs lors de rites presque. Il y a une expérience d'achat, une expérience dans la consommation. Et finalement, ce que sont devenus ces groupes de luxe aussi à présent, l'idée de devoir et de vouloir transmettre des rituels, des codes et des valeurs.
25: Oui, c'est-à-dire que le magasin, la boutique, comme on dit évidemment, est un cadre de socialisation, d'acculturation au luxe. Ce qui est très intéressant aujourd'hui, c'est qu'il faut aller chercher notamment les 18-25 ans au-delà des magasins, au-delà de la publicité, sur les réseaux, dans le sport, dans la culture de masse, dans le divertissement. Donc on voit effectivement à quel point aujourd'hui les griffes, les marques sortent justement des boutiques pour aller capter une clientèle, capter l'attention d'une clientèle pour ensuite finalement les conduire vers leurs produits.
24: Mais on voit de plus en plus la ficelle, le discours marketing, le storytelling. Pour autant, il y a cette obsession de profondeur culturelle, de transmission de codes.
25: Transmission de code avec d'autres ingrédients, c'est-à-dire que voilà l'investissement dans l'art contemporain, dans l'édition, dans la presse, dans le tourisme, sur des plages privées même, etc. L'idée, c'est effectivement, ou pendant les Jeux Olympiques par exemple, faire exister le luxe au-delà des boutiques, comme je disais, pour capter l'attention d'une clientèle qu'on souhaite large, avec des ingrédients un peu différents aujourd'hui, effectivement.
24: Et vous le disiez, c'est un luxe qui a besoin à présent de coloniser d'autres espaces, d'autres domaines. c'est quoi le besoin et le côté indispensable de renouveler le discours, de renouveler les générations ?
25: Oui, de renouveler les générations, vous avez raison. Donc les 18-25 ans, hein, ils seront à l'horizon 2030 entre un quart et un tiers de la clientèle du luxe. On s'intéresse aussi aux questions de longévité, de santé, de corps, etc. pour évidemment d'autres générations. Donc l'idée, c'est effectivement, une marque devient aujourd'hui un média, c'est-à-dire qu'il faut s'adresser à un grand nombre de personnes, évidemment, sur de nouveaux territoires, de plus en plus.
24: Avec une adaptation aussi à de nouveaux marchés, certes de nouveaux espaces, de nouveaux domaines, mais une réaction différente selon que nous sommes en Chine, que nous sommes au Moyen-Orient ou un client aux États-Unis.
25: Oui, c'est-à-dire qu'il faut effectivement développer une industrie mondialisée, mondiale, tout en adaptant le discours à toutes nos cibles de clients, quelle que soit la zone géographique.
24: Pourtant, ce luxe, il a toujours été mondial. Le discours du luxe...

0: tiroir. Sur ces 30 dernières années, on a évolué. Il y avait le produit, il fallait posséder et puis peut-être transmettre. Là, il faut vivre l'expérience pour avoir un instant privilégié et puis aussi décrocher la bonne émotion.
1: Oui, c'est-à-dire qu'en fait, depuis 2023, l'expérientiel, comme on dit, stimule un peu la croissance du marché. Mais ce qui est intéressant, donc effectivement, c'est un luxe pour son émotion, un luxe pour soi, un luxe hédonique. Mais on voit quand même très rapidement que la question de l'affichage et de la distinction et de l'expression de cette émotion, elle arrive très vite avec les réseaux sociaux. J'ai envie de vous dire qu'une expérience de luxe n'existe pas tant que vous ne l'avez pas publiée sur votre compte Instagram.
0: Là aussi, cette évolution... On jouait sur quelque chose, ça allait avec la possession, d'ostentatoire. Oui, encore le cas peut-être pour une certaine couche de luxe, un luxe accessible sans doute, on accumule. Mais ça évolue avec des ultra-riches qui ont le luxe un peu plus discret.
1: Oui, alors il y a effectivement des nouveaux codes de la distinction qui sont observés dans des enquêtes sociologiques, par exemple dans les nouvelles élites urbaines aux États-Unis, où vous voyez qu'effectivement la distinction se fait selon des nouveaux codes, l'information, le capital informationnel, des domaines aussi du côté de la parentalité, de l'alimentation, des produits, etc., de certaines, la seconde main aussi, c'est-à-dire qu'on va aussi rechercher des marques durables, des tissus, des mailles, il y a un rejet par exemple de toutes les, dans le textile, dans la mode vestimentaire, de toutes les fibres synthétiques. Voilà, il y a tout un tas de domaines où on voit effectivement que la distinction passe par de nouveaux codes, un peu moins clinquants, un peu moins ostentatoires, vous avez raison.
0: Mais... Justement, je profite de cette parenthèse. Nouveau code, durabilité. Certes, quand on se penche, comme dans votre ouvrage, Vincent Chabot, Sociologie du luxe, est-ce qu'on n'est pas sur un discours complètement marketing ou vraiment les codes ont changé en termes de durabilité, d'empreinte et d'environnement ?
1: Ah, on voit quand même, quand on voit la seconde main, par exemple, le luxe est très touché par le phénomène, on voit qu'effectivement, alors pour des questions de prix, bien entendu, oui. Mais on peut habiller ces stratégies d'économie budgétaire par un discours écologique. Et effectivement, beaucoup de clients, voilà, notamment pour des questions d'accessibilité, vont préférer des produits de seconde main.
0: Et est-ce qu'on peut être quand même animé par le fait de préserver la planète, préserver l'environnement, ou là aussi, on est plutôt sur un discours ambiant ?
1: Oui, il y a un discours ambiant, notamment celui des marques. Depuis à peu près une vingtaine d'années, on voit à quel point la communication environnementale sert d'atout concurrentiel. Mmh. Voilà. Mais la vraie obsession des marques, c'est pas le discours écologique. Alors, elles se conforment aux réglementations des pays en matière d'environnement. Elles vont affronter aussi la pénurie de matière, de plus oui. en plus pour la fabrication de produits. Mais la vraie obsession des marques aujourd'hui, c'est le renouvellement de leur clientèle.
0: L'obsession aussi et l'avantage concurrentiel, est-ce qu'il est aussi à aller chercher vers une évolution des technologies par ailleurs ?
1: Oui, sans doute, c'est-à-dire que pour la production, pour la vente, pour la lutte contre la contrefaçon, il y a effectivement des technologies informatiques, l'IA, etc., qui vont venir équiper les marques aujourd'hui.
0: Est-ce qu'on arrive à être complètement avec la bonne distance quand on se lance sur un ouvrage du luxe?
1: Oui, parce que justement, le métier de sociologue, c'est pas le métier du moraliste.
0: Oui.
1: Et l'idée, c'est par des enquêtes, justement, nourrir des réflexions, des analyses et proposer un autre regard entre la morale et la fascination pour les paillettes.
0: Bon, dans tous les cas, c'est à consommer sans modération. Vincent Chabot, auteur de ce Que sais-je, sociologie du luxe, pour voir comment ce secteur qui inonde désormais tous les domaines et tous les discours a évolué sur ces 30 dernières années. Merci d'avoir été dans Iconic Business. Tout de suite, dans les désirables de la semaine, une entreprise familiale fondée en 1935, Pierre Frey. Dans les désirables de la semaine dans Iconic Business, on retrouve une maison bien ancrée, je le disais, fondée en 1935. Pierre Frey, à mes côtés, Patrick Frey, directeur de la maison, bonjour.
2: Bonjour.
0: Cette question qu'on a dû vous poser mille fois, est-ce qu'une gestion familiale rend un peu plus agile, surtout pour une maison qui a autant de décennies ?
2: Agile, je ne pense pas, mais le fait de pouvoir transmettre, le jour où on sait que l'on peut transmettre, donne une toute autre vision de l'entreprise.
0: Est-ce que ça préserve un peu plus des crises ?
2: Des crises ?
0: Oui.
2: Oh non, ça je crois pas.
0: Vous ne croyez pas ? Bon, dans tous les cas, Pierre Frey, c'est un positionnement très haut de gamme et vous êtes resté très haut de gamme, vous n'avez pas dérogé, vous avez déployé au fur et à mesure toujours votre savoir-faire.
2: Oui.
0: Et un public toujours de professionnels ?
2: Oui, nous ne vendons pas directement au public, nous passons à travers des professionnels qui sont les décorateurs, les bureaux

0: études, les archives, l'hôtellerie. Et ce sont eux qui... Parce que tout simplement, ce que nous faisons n'est pas un produit fini, il est transformé. Nous vendons du tissu ou du papier peint et il nous faut quelqu'un qui le mette en musique. Soit en fabriquant des rideaux, des canapés, soit en les posant sur les murs.
1: Est-ce que vous pensez que c'est ce positionnement très haut de gamme et cette adéquation et ce ciblage vers un public professionnel qui vous a permis de résister sur tant d'années?
0: C'est sûrement un des éléments. C'est sûrement un des éléments parce que je crois qu'il y a toujours des gens qui aiment les jolies choses. Il y a toujours des gens qui apprécient la qualité. Et donc, mon souci premier a toujours été très prétentieux de dire ça, mais entre guillemets, de jolies choses. Mais pas au sens esthétique, au sens du bel ouvrage. Et d'essayer de montrer que un beau tissu, c'est forcément cher si on veut qu'il soit beau. Et un joli papier peint, c'est la même chose. Et qu'on peut pas faire quelque chose de qualité si on ne met pas derrière la puissance nécessaire pour que les gens puissent reconnaître que c'est quelque chose d'esthétiquement estimable.
1: Pierre Frey, ce sont depuis trois générations maintenant, tissu, papier peint, tapis sur mesure, mobilier d'exception. Est-ce qu'il y a un segment aujourd'hui qui tire particulièrement la croissance?
0: Le tissu d'ameublement était et reste le premier élément du chiffre d'affaires de la maison. Mais avec l'évolution, on est devenu plus global. Mmh. C'est vrai que le papier peint aujourd'hui, surtout depuis une dizaine d'années... Alors, papier peint, c'est un peu limitatif, je dirais revêtement mural.
1: Oui.
0: Parce que techniquement, on a considérablement amélioré ce que l'on met sur les murs depuis 10 ou 20 ans. Et qu'aujourd'hui, c'est devenu un paramètre important de mettre soit une matière, soit un dessin sur les murs. Et qui aurait tendance à remplacer la peinture.
1: Plusieurs éléments qui font votre succès et votre pérennité. Est-ce que c'est aussi le fait d'oser toujours? Vous êtes resté toujours avec cette envie et ce positionnement de créateur, de novateur?
0: Non, mais ça, il y a une phrase célèbre qui dit « créer, c'est oser ». Je pense que c'est vrai. C'est-à-dire qu'à chaque fois, c'est une remise en cause, à chaque fois, c'est une recherche de quelque chose que l'on espère différent de ce qui existe. Mais à chaque fois, c'est un challenge, à chaque fois, on est inquiet, et ce n'est jamais, jamais, jamais gagné.
1: Et un savoir-faire, certes, mais dans l'air du temps.
0: Oui, c'est vous qui le dites. Quand je le fais, je ne me pose pas la question, et j'ai eu la chance pour répondre à ce que vous disiez tout à l'heure, et je crois que c'est très important de ne pas avoir on parlait de transmettre tout à l'heure, oui. D'être fils unique, d'avoir eu la chance quand j'étais jeune de reprendre l'affaire de mon père, et qu'il ait eu le courage et l'intelligence de me faire confiance. Ce qui n'était pas du tout évident dans des entreprises familiales. Et du coup, j'ai été seul, et quand j'avais 26 ans, il m'a dit un jour, maintenant à toi, le jour de son anniversaire. J'ai dit, mais je suis incapable. Et il m'a répondu, si tu es incapable, tu n'as rien à faire chez moi. Donc c'était clair. Donc j'ai essayé d'être capable. Parce que le challenge m'intéressait.
1: Et vous l'avez prouvé.
0: Et j'ai eu la chance de pouvoir faire ce que je voulais quand je voulais. Et je crois que pour un créatif, c'est très très important. C'est vital de ne pas avoir en face de vous soit un barrage prix, soit un barrage marketing, soit un barrage commercial, soit un barrage, etc., qui limite la création.
1: Et de conserver cet aspect, parce que finalement, on se retrouve face à beaucoup de maisons, dans le luxe notamment, qui jouent beaucoup sur un patrimoine très ancré, des archives, à une histoire, à quelque chose de vraiment passé et qui réédite perpétuellement. Est-ce que vous luttez contre cette facilité ou alors les décorateurs, vos clients viennent chercher ce qu'on pourrait dire la pâte Pierre Frey?
0: Peut-être. Peut-être, et l'autre chose, c'est que j'ai toujours été, mais j'ai trouvé ça dans mon berceau, j'ai toujours aimé l'éclectisme. C'est-à-dire que je suis aussi heureux de travailler sur un document 18e pour une jolie maison quelque part dans le monde que de faire un dessin d'enfant ou de travailler sur des œuvres très contemporaines pour les années à venir. Donc c'est plutôt une ouverture à ce qui me plaît esthétiquement, quelle qu'en soit l'origine et quelle qu'en soit l'époque.
1: Et donc, comment vous choisissez aujourd'hui, pour vous ouvrir parfois à une autre clientèle, à un autre esprit créatif, comment vous choisissez les collaborations ? On sait qu'il y a eu des collaborations avec Castelbajac. Comment vous allez chercher et dénicher celles qui pourront fonctionner ?
0: Aucune idée. Non, je pense que c'est complètement instinctif. Je pense qu'il serait il serait bien prétentieux de dire qu'on est tout seul à faire ça. J'ai d'abord une équipe avec moi, autour de moi, d'une dizaine de stylistes avec qui je travaille. Même si, comme dans une cuisine, il faut un chef pour diriger la cuisine. C'est la même.
1: Et chacun à son poste.
0: Et chacun à son poste, absolument. Et chacun avec ses idées. Et savoir écouter, et savoir entendre, et savoir participer, même si à la fin, on ne retient pas. Et je trouve qu'en plus, c'est bien d'aller voir en dehors de la boîte, au sens fermeture d'une boîte, hein, et de prendre des artistes comme Isabelle Le Borgrave en Belgique, ou de prendre Astuc Vieille, qui est un styliste formidable, ou de prendre Castelbajac, ou de prendre India Madhavi, de prendre des gens comme ça, excessivement talentueux, et qui viennent apporter à la Maison Pierre Frey leur savoir-faire, leurs couleurs, leurs idées, leurs matières et leur art de vivre.
1: Et leur brin de folie, parfois.
0: Et surtout, et leur brin de folie.
1: On parle savoir-faire, une maison fondée en 1935, et on sait comme il est important de parler des gestes et des matières. La fabrication est en France, c'est toujours le cas ?
0: La fabrication, nous avons notre propre gros atelier, plusieurs ateliers en France, pour nos papiers peints, puisqu'on a repris une maison qui s'appelle Zuber, qui fait des panoramiques, tout ça est fait en Alsace, et c'est totalement fait à la main en France. Et puis, un gros atelier dans le nord de la France où nous tissons nos tissus. Et 90%, même plus, est fait en Europe.
1: Donc, l'idée et l'enjeu, c'est de garder ses talents en interne. Vous transmettez, vous formez en interne ?
0: Oui, autant que je le peux. Autant que je le peux, et c'est pour ça que j'ai une équipe formidable autour de moi. J'ai la chance d'avoir deux fils qui travaillent avec moi et qui sont très réceptifs. Et ça aussi, c'est dans le berceau. Parce que ça ne s'apprend pas. Et ça se ressent, mais ça ne s'apprend pas. Même si on peut finir par apprendre certaines façons de travailler. Mais la folie créatrice à un certain moment, et il faut en avoir, ça c'est totalement inné, je crois.
1: Il y a des entreprises, des usines, des ateliers que vous avez rachetés. Est-ce qu'il est plus difficile à présent de trouver, de dénicher une certaine qualité dans les matériaux et aussi dans la main d'œuvre en France aujourd'hui ?
0: Oui, c'est difficile, mais je trouve que parmi les très jeunes aujourd'hui, on est assez bluffé, assez étonné par la passion des jeunes qui, entre 30 et 40 ans, ont envie de changer de vie et reviennent à l'artisanat, reviennent au travail du bois, du textile, du papier et ont envie de donner à leur vie un autre sens.
1: Sur la répartition des chantiers et de votre clientèle, ce public de professionnels, des chantiers plutôt en France où c'est une marque qui se développe, qui rayonne plutôt à l'étranger ?
0: Oui, on exporte 80% de notre chiffre d'affaires à travers le monde. La France est devenue avec le temps un petit marché, mais parce que je crois que la chance, et les Français n'en sont pas assez conscients, et nos gouvernements non plus d'ailleurs, enfin nos gouvernants non plus, l'art de vivre à la française, même si c'est une phrase un peu tarte à la crème,
1: oui, mais c'est un label.
0: Est une valeur, mais évidemment. Je veux dire, dès que vous voyagez, dès que vous allez dans des pays autres, notre art de vivre, d'ailleurs qu'à voir le nombre de touristes qui viennent en France, ils viennent pas pour se balader, ils viennent pour voir ce qui a été fait. Alors c'est vrai que quelquefois, c'est un côté un peu passéiste, parce qu'ils viennent voir Versailles, ils viennent voir la Loire.
1: Chercher une image.
0: Voilà, ils viennent chercher une image, ils viennent. Bon. Mais il y a quand même une évolution contemporaine formidable. Et je pense qu'on a cette chance d'attirer à nous ce public mondial qui est énorme. Et il faut savoir en jouer, mais surtout se déplacer et aller les voir.
1: Et donc un marché dynamique, un marché américain, le Moyen-Orient, le marché asiatique, c'est à peu près réparti ?
0: Ah non, le marché anglo-saxon, Angleterre, Amérique est un très gros marché. Le marché du Moyen-Orient aussi.
1: Oui.
0: Et puis toute l'Europe, on travaille très bien en Italie, on travaille très bien en Allemagne, on travaille très bien en Espagne, enfin vous voyez toute l'Europe. En fait, je peux résumer ça, on travaillait très bien en Russie, ça se résume à un public qui vit comme nous. C'est-à-dire des gens qui dorment dans un lit, qui ont des rideaux, qui mettent du papier peint sur les murs ou qui mettent de tapis par terre.
1: Aidé aussi par un grand dynamisme de l'hôtellerie.
0: Absolument. Alors là, on pourrait en parler longuement, mais l'hôtellerie a formidablement évolué dans notre sens, si on est un peu égoïste, parce que c'est vrai qu'avant, toutes les chambres étaient identiques. Aujourd'hui, tous les hôtels ont des chambres différentes.
1: Chacun crée sa collection avec son adresse.
0: Même l'hôtellerie, la petite hôtellerie, chaque chambre est différente. Les gens se souviennent de l'endroit où ils vont. Ils ont envie d'avoir la 312 ou la 515, ou etc. Et ça donne au côté, appelons ça déco, une valeur qui n'était peut-être pas la même il y a quelques décennies. C'est certain. Et toujours, avec un mot qu'on n'a pas encore prononcé, mais je crois qu'il faut savoir rester français autant qu'on peut l'être, parce que c'est de ça que les étrangers ont envie. C'est d'arriver en France. Si c'est pour se trouver dans un décor anonyme, ils auront beaucoup moins de passion et d'intérêt et envie de revenir.
1: Merci Patrick Frey, directeur de la maison française Pierre Frey, d'avoir été dans Iconic Business cette semaine. 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
3: 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Le pitch aujourd'hui, c'est avec Dimitri Caudrelier. Vous êtes le président et cofondateur de Reboat. Une minute pour pitcher et on débrief.
4: Donc Reboat, aujourd'hui, si vous voulez acheter ou louer un bateau, vous avez le choix entre le bateau neuf, donc il y a beaucoup d'offres. Il y a des bateaux qui sont de plus en plus chers et puis on a un degré de personnalisation qui est relativement limité. En revanche, il y a aussi le bateau d'occasion. Le bateau d'occasion, il y a aussi beaucoup d'offres. Vous avez des qualités de bateaux qui vont être très différentes, puis des chantiers qui vont faire la rénovation du bateau qui vont être très différents. Et donc nous, ce qu'on a voulu créer, comme le fait Aramis Auto sur les voitures ou le fait Back Market sur les téléphones portables, c'est le bateau reconditionné. Donc on aide nos clients à trouver un bateau sur le marché de l'occasion. On le reconditionne, on le reboot, on le finance et on donne 2 ans de garantie et de SAV comme pour un bateau neuf. Et on est jusqu'à 50% moins cher qu'un bateau neuf et 60% d'impact carbone en moins.
3: Votre constat, c'est qu'il y a beaucoup trop de bateaux d'occasion qu'on ne sait pas faire. Enfin, si vous voulez acheter un bateau, il y a de quoi faire sur le marché. On n'a plus besoin de fabriquer du neuf. Il y a suffisamment sur le marché aujourd'hui.
4: Ce qui est sûr, c'est qu'il y a énormément de bateaux qui sont sur le marché de l'occasion. Le problème, c'est que quand on est face à cette offre-là, on ne sait pas très bien sur quoi on tombe. Et donc, nous, on est absolument persuadés qu'il y a vraiment quelque chose à créer sur ce bateau reconditionné, ce bateau d'occasion remis au standard d'aujourd'hui.
5: Anthony. Et ça se vend, les bateaux d'occasion? Il n'y a pas un côté statutaire au fait d'acheter un bateau? C'est en gros, je veux le dernier à la mode, le bateau neuf, et acheter un bateau reconditionné, c'est un peu, c'est un statut au rabais, quoi, d'une certaine manière. Il n'y a pas cette notion-là?
4: Ou alors, nous, le reconditionnement, ce qu'on veut, c'est le remettre au standard d'aujourd'hui, au standard du neuf. Donc oui, il y a beaucoup de transactions qui sont sur le marché de l'occasion. Par contre, vous ne savez pas très bien sur quoi vous tombez, en termes de bateaux, et puis en termes de chantier, vous ne savez pas très bien sur qui vous allez tomber. Donc nous, on a voulu industrialiser une méthode de reconditionnement qui vous permet d'être garanti qu'à la fin, votre bateau, il est dans l'état d'un bateau neuf.
5: Et c'est industrialisable, justement, parce que vous faisiez la comparaison avec Back Market, par exemple, sur les smartphones. Bon, il y a des modèles de smartphones qui sont très identifiés. Il y a une méthode très, entre guillemets, simple, ou en tout cas, on peut standardiser les choses, on va dire. Est-ce que c'est la même chose avec des bateaux dont on peut imaginer que la fabrication est un peu plus artisanale? Est-ce qu'on a la possibilité, comme ça, d'industrialiser le modèle?
4: C'est tout le défi, et c'est pour ça qu'on a recruté quelqu'un de chez Aramis Auto d'ailleurs, pour nous aider à industrialiser ce process. Donc on a 42 étapes pour s'assurer qu'on expertise le bateau, qu'on désassemble ce qui doit l'être, qu'on revoit la partie esthétique, la partie structurelle, la partie fonctionnelle des bateaux. Donc c'est un peu ça la magic sauce de Reboat, c'est d'avoir réussi à industrialiser ce process de reconditionnement.
6: Eva, vous dites que c'est quand même 2 fois moins cher que le neuf, pourtant il y a quand même pas mal de petits travaux en termes de reconditionnement. Comment est-ce que vous vous financez, vous? Quel est votre modèle économique?
4: Le modèle économique, c'est que, en fait, déjà, le bateau d'occasion, il a eu une décote énorme par rapport au bateau neuf. Donc, on reprend ces coques, qui sont des coques en composite de ce bateau d'occasion. Et puis, on essaie de valoriser au maximum les équipements de ces bateaux-là. Et puis, ensuite, on apporte cette transformation. Donc, on a accès à ce marché de l'occasion avec des bateaux très peu chers, sur lequel on vient apporter de la main-d'œuvre, bien sûr, des nouveaux équipements, et nous permettant d'avoir un bateau, en gros, à partir de 12 mètres, le bateau est jusqu'à deux fois moins cher qu'un bateau neuf.
3: Et le bateau que vous le rachetez avec une décote de combien ?
4: Alors, ça va dépendre des bateaux. Il y a des bateaux qui, par rapport au standard du neuf, aujourd'hui, on va être sur des décotes de l'ordre de 60, 70, 80%.
3: Pour des bateaux qui ont quel âge ?
4: Ouais, c'est des bateaux qui vont avoir une trentaine d'années.
3: Ah, quand même, ah ouais. C'est des vieilles...
4: Donc ça, c'est les bateaux les plus anciens qu'on peut reconditionner. Mais nous, on reconditionne
3: des
4: bateaux...
3: Attendez, 30 ans, ils sont pas bons vraiment pour la casse, avec des matériaux qui sont nuisibles et tout. Vous arrivez à refaire des choses ?
4: Non, parce que, en fait, le composite, ce qui fait la coque du bateau, on peut la garder 40, 50, 60. Donc, c'est ça le pari un peu de Ribaud, c'est que la partie composite, la coque du bateau, on peut la garder extrêmement longtemps. Ce qu'on doit changer, c'est les équipements, le matériel à bord du bateau. Ça, on l'enlève du bateau et on remet des matériaux neufs.
3: Ça, c'est presque facile, quoi.
4: Oui, c'est la partie. Mais en fait, le design de ces bateaux d'il y a 20, 30, 40 ans, c'est des dizaines de bateaux qui étaient extrêmement marins, qui sont des bateaux qui sont encore dans le cœur des gens qui naviguent comme étant des bateaux très sympas à regarder, très sympas à naviguer. Ouais. Donc on fait aussi ce pari-là, que ces bateaux d'exception d'avant sont encore tout à fait navigables.
3: Vous en avez fait combien aujourd'hui ?
4: On en a fait une vingtaine, et on prévoit d'en faire 25 cette année.
3: Et sur les 20, vous en avez vendu combien ?
4: Alors, chaque bateau qui rentre dans l'atelier, il y a un client derrière. Ah donc oui. 20 bateaux reconditionnés, 20 bateaux vendus.
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8: Bienvenue dans notre programme Enquête d'IA, ces dirigeants qui déploient l'IA en confiance en partenariat avec Sopra Sterianex, où on va parler de l'implémentation de l'IA générative. Aujourd'hui, IA agentique, l'IA de confiance dans les grandes entreprises. Et aujourd'hui, nous allons entrer dans les coulisses d'un groupe que vous connaissez bien, la BPCE. 100 000 collaborateurs qui sont, vous allez voir, formés à la fois en interne et puis à la fois pour les clients à cette IA. On va en parler avec Luc Bernot. Bonjour Luc.
9: Bonjour Frédéric.
8: Merci d'être avec nous. Chief AI et Data Officer chez BPCE Digital et Payment. Et Fabrice Asbazadori. Bonjour Fabrice.
10: Bonjour Frédéric.
8: Merci de nous être fidèle, directeur général du cabinet de conseil Sopra Steria Next. Plus de 4000 consultants aujourd'hui et les projets, on l'a dit en micro, ça n'arrête pas. Alors pas que sur l'IA, mais il y en a quand même beaucoup sur l'IA.
10: Oui, beaucoup. On touche du bois parce que ça va effectivement très bien.
8: Alors en tout cas, un groupe qui accélère sur le sujet, c'est le BPCE, Luc. Clients, conseillers bancaires, tous attendent évidemment une meilleure expertise commerciale, je veux dire à la fois des deux côtés. Et justement, où vous en êtes aujourd'hui à la BPCE pour ce déploiement d'assistants IA ? Puis on va aussi parler d'IA agentique.
9: Alors un premier chiffre aujourd'hui dans le groupe BPCE, c'est plus de 8 conseillers bancaires des banques populaires et des caisses d'épargne qui sont utilisateurs d'assistants IA dans leur quotidien. Mmh. Et finalement, cette adoption qui est quand même assez massive...
8: C'est 8 sur 10.
9: 8 sur 10, tout à fait. 8 sur 10. Oui, 8 sur 10. Et finalement, cette adoption qui est finalement massive, si on regarde finalement la jeunesse de cette technologie, puisque c'est une technologie qui date depuis 2 ans. Donc, arriver à ces taux d'adoption en si peu de temps est effectivement quelque chose d'assez incroyable.
8: Puis couper un peu, parce qu'on a beaucoup parlé du Shadow IA, et parce qu'on se doute que ces gens-là utilisaient vos collaborateurs a utilisé sans doute l'IA à titre personnel et tout d'un coup il se dit ça va me servir dans mon travail, donc il fallait aussi de votre part de la part de toute la partie AI du bureau AI de BPCE de déployer tout ça.
9: Oui, effectivement l'enjeu de sécurité est un enjeu clé parce que dans le cadre de l'utilisation responsable de l'IA, il faut s'assurer que l'on protège notre patrimoine de connaissances, les données de nos clients. Et donc, on ne peut pas simplement déployer les solutions grand public dans un environnement sécurisé comme celui d'une banque. Il faut mettre en place les mécanismes qui permettent de garantir la protection des données personnelles et la maîtrise et la protection de notre patrimoine de connaissances.
8: Et donc, pour bien comprendre, donc à la fois les collaborateurs internes donc pour leur, voilà, leur usage courant, bureautique, mais aussi application métier, et clients BPCE, nous, clients BPCE, on en bénéficie aussi quelque part ?
9: Oui, tout à fait. Alors peut-être très, très rapidement, notre ambition était à la fois d'apporter l'IA générative dans le quotidien d'un maximum des collaborateurs du groupe. Donc on a appelé ça avec un petit slogan « l'IA pour tous » et on a déployé une solution d'IA générative interne qui a commencé par un chat GPT sécurisé, pour faire simple, et qui a mué ou qui s'est enrichi d'une plateforme où on peut créer des assistants. Donc il y a une petite interface no-code, hein, donc il n'y a pas besoin d'expertise informatique pour créer un assistant, se connecter à des outils, des bases de connaissances et utiliser, on a une vingtaine, une trentaine de LLM qui sont disponibles. Et donc ça, c'est notre premier axe et on a aujourd'hui une centaine d'assistants dans le catalogue groupe. Chaque entité a la possibilité aussi de créer des assistants plus privatifs à son organisation, mais au niveau du catalogue groupe, on a une centaine d'assistants qui est déjà disponible. Et puis notre second axe visait finalement à déployer des assistants, mais beaucoup plus intégrés dans le parcours, dans les outils de certains métiers, de certains personas, pour reprendre le terme du digital, et notamment effectivement les conseillers bancaires. Je vais prendre un exemple. Aujourd'hui, nos conseillers bancaires, ils ont un outil pour les aider à faire les comptes rendus d'entretien client, donc on prend le transcript de la voix, on restructure le compte-rendu et on injecte dans le CRM les projets qui ont été identifiés. Donc on voit que là, on va au-delà d'un simple assistant posé dans un outil à part, il est complètement intégré dans le parcours du collaborateur conseiller.
8: On rentre vraiment dans le côté métier.
9: On rentre vraiment dans le côté métier et effectivement, dans nos priorités, j'ai cité les conseillers, mais il y avait aussi de faire bénéficier à nos clients, les clients des banques populaires et des caisses d'épargne, dans leur application mobile, de services de nouvelle génération à partir d'IA générative. Et on l'a lancé en 2025 et on continue en permanence à enrichir cet outil.
8: Et puis c'est ce qu'attendent les clients. On va tout doucement aller vers l'IA agentique aussi, Fabrice, hein, parce qu'on voit évidemment avancer BPCE qui a toujours fait, je ne dis pas parce que vous êtes là, Luc, mais c'est vrai que même dans, quand on parlait de transformation numérique, la BPCE a toujours, je trouve, ce petit coup d'avance, hein, ou un gros coup d'avance sur d'autres établissements financiers.
10: En tout cas, c'est un acteur effectivement ambitieux sur la technologie. L'agentique, oui, c'est le mot en ce moment. Hein. Il y a eu la phase de subjugation de l'IA, hein, il y a générative. Et là, il y a maintenant, je pense, la même chose, mais sur l'agentique. Avec, comme toujours, il y a le côté subjugant, puis il y a le côté de responsable. Et on voit bien qu'aujourd'hui, il y a un mot un peu particulier qui est apparu, c'est le fameux harness engineering, donc le harnais, hein, comment j'équipe mes agents d'un cadre de responsabilité qui me permet de contrôler que le contexte dans lequel il s'applique est bien le bon, hein, qui me permet de m'assurer qu'un certain nombre de garde-fous sont respectés, qui m'assure la traçabilité, qui m'assure de maintien de la performance, hein, de des agents dans le temps, etc. Tout un cadre, hein, qui se met autour des agents pour pouvoir s'assurer que des grandes entreprises peuvent le déployer. Alors nous, notre recommandation, c'est peut-être pas de commencer par les processus les plus sensibles, mais de commencer déjà par un certain nombre de processus métiers, mais pas les plus sensibles. Je vais vous donner un exemple, moi, que j'aime bien. Pour des grands clients industriels, hein, qui, une fois tous les 10 ans, font une grande maintenance, qui peut durer 6 mois, 8 mois, hein, nous, on a déployé toute une solution à base d'agentique qui leur a permis de réduire par deux le durée de maintenance. Oui, c'est pas que les ouvriers de maintenance sont plus efficaces, hein, c'est pas grâce à l'agent, mais l'orchestration de la dizaine d'intervenants différents, le partage d'informations, l'automatisation, tout ça, là, voilà, a été rendu très possible et permet de venir. Et nous, on conseille à nos clients de commencer par ces exemples-là.
8: Ouais, les processus qu'on maîtrise. Alors justement, parce qu'on parle évidemment tous d'IA agentique, on voit que dans la réalité, c'est un peu, ça va un peu moins vite. Comment vous progressez, vous, dans ce domaine, avec, on le sait, on imagine dans la banque, des processus assez complexes, hein, que vous pouvez avoir chez BPCE?
9: Tout à fait. On disait que l'IA générative n'était pas très vieux. L'IA agentique est encore plus récent. Alors, comment on a abordé le sujet fin 2024, début 2025? Avec beaucoup de pragmatisme et de responsabilité. On n'a pas de fascination béate pour la technologie. Hein. Pour nous, l'IA, c'est pas une fin en soi. C'est au service de la stratégie, au service des clients, de nos conseillers bancaires. Et donc, on a eu une approche pragmatique en disant, on veut tester la technologie, mais dans des environnements réels. On veut pas faire des POC complètement déconnectés de la réalité. On veut vraiment le tester sur des cas réels. On a pris trois usages. Un qui est très en interaction avec le client dans le cadre de souscription de produits. un qui est plutôt autour des fonctions de contrôle, et on a beaucoup de fonctions de contrôle dans la banque qui sont très manuelles encore, et puis un troisième cas qui est plutôt dans les équipes middle et back office sur la gestion de dossiers en assurance.
11: D'accord.
9: Et donc, on a fait ces tests vraiment en mode test and learn, et qu'est-ce qu'on a appris ? Là, l'IA agentique, c'est une vraie rupture. Mm-hmm. On arrive avec ces nouvelles technologies à automatiser des tâches qu'on n'arrivait pas à automatiser jusqu'à présent. Donc,
11: en oui, regardant toujours un œil humain, hein. Toujours, j'imagine. Alors, toujours
9: voilà, donc ça, c'est l'aspect effectivement très technologique. Ouais. Mais entre ça marche sur quelques cas unitaires, ça marche à l'échelle et on met en place tous les harnais, les garde-fous, mm-hmm. c'est là où il y a encore un travail important à faire pour le mettre au cœur de tous nos business critiques. Mm. On parlait de harnais, pour moi il y a un sujet qui me paraît essentiel, c'est l'observabilité de la performance oui. des agents. On est très outillé pour de l'observabilité technique. On sait si l'agent répond en X millisecondes, quel est son taux de disponibilité annuel, etc. En revanche, qualifier la valeur métier de sa réponse, de sa stabilité et de sa non-dérive dans le temps, ça c'est de nouveaux objets, de nouveaux composants qu'il faut développer et qu'on travaille avec des partenaires justement pour bien s'équiper. Donc on le teste à travers ces premiers cas d'usage et quand on aura bien ce socle, on pourra se projeter dans un passage à l'échelle avec les grands processus bancaires hein, qui a été cité, connaissance client, le KYC, l'octroi de crédit, voilà, tous ces grands processus.
11: Donc on avance au sein de la BPCE. On voit hein, l'expérimentation, faut y aller, mais il ne faut pas trop s'attarder, il faut vite trouver des vrais cas avec une bonne gouvernance de données, des vrais cas utilisateurs pour une intégration durable de cette IA.
10: Oui, tout à fait. Je crois que le point qu'a évoqué Luc, il est clé. On avait l'habitude d'automatiser des processus grâce à de l'informatique déterministe. Donc, c'était pas simple, mais au moins c'est déterministe. Là, maintenant, on a des solutions qui sont puissantes, qui viennent apporter des réponses à des endroits qu'on n'avait pas réussi à traiter en déterminisme, mais qui sont des approches statistiques, hein, quelque part. Hein. Donc, l'importance de maîtriser ce harnais pour s'assurer que ça... C'est une révolution, je pense, dans les entreprises. Hein. Oui. Parce que finalement, on va devoir capturer de la vraie connaissance des opérateurs, qui souvent n'est très peu documentée, et très peu documentée aujourd'hui.
11: Oui, c'est
10: Donc ça, c'est l'enjeu de l'industrialisation.
11: C'est le management qui se perdait un peu.
10: Oui. Voilà. Qui fait que y a de l'intelligence humaine dans tous les processus, hein, et que ça, c'est pas codé. Hein. On a déjà eu tout le travail pour prendre la connaissance d'entreprise et la traiter comme de la donnée, hein, ce qui a permis de faire les assistants puissants qu'on a aujourd'hui. Mais on avait déjà la documentation. On ne la traitait pas comme de la donnée, on la traitait comme des documents. Donc maintenant, on a progressé.
11: Et là, on parle des métiers, mais là, on parle de la partie développement aussi. Hein, dans ce domaine.
10: Oui, mais qui aussi, il y avait des capacités de développeurs ou de personnes en back-office, en middle office, de mettre de l'intelligence face à des situations, face à des contextes, pour pouvoir trouver les meilleurs chemins. Ouais. Ça, aujourd'hui, il va falloir qu'on normalise et codifie ça.
9: Luc ? Oui, c'est vrai que c'est un changement de paradigme. Jusqu'à présent, la technologie, on l'utilisait pour automatiser des tâches répétitives et de masse. Là, c'est la première fois que la technologie se positionne sur un terrain du raisonnement, du cognitif, qui n'est pas simplement répéter une tâche.
11: Ouais. Donc, il y a intérêt à avoir bien en tête ces process.
9: D'avoir bien en tête, et ça amène effectivement à penser les risques, la gestion des risques digitaux et technologiques, avec un nouvel œil. Parce que cette utilisation de la technologie, pas pour faire du déterministe et de la production en chaîne répétitive, mais pour aller sur des mécanismes de raisonnement, nécessite d'adapter notre cartographie des risques technologiques et digitaux.
11: Alors justement, ce nouvel œil, c'est quoi le rôle du coup du chef AI officer ? Alors c'est donner la responsabilité à chacun, on a bien compris, il y a les métiers, mais voilà, c'est de s'effacer peu à peu par rapport à ces projets ?
9: Alors je pense qu'il y a un premier sujet, ça va être une banalité de le dire, mais c'est extrêmement à poser ce que fait une structure IA et de ce que ne fait pas une structure IA, c'est que la transformation d'un métier, ça reste et ça doit être la responsabilité du métier. Mm-hmm. L'IA n'est pas une stratégie, c'est bien au métier de piloter sa stratégie, ses priorités business, ses objectifs business, et suivre et mesurer la valeur créée à ses bornes. L'IA, une structure IA, elle est là, et c'est très enthousiasmant, elle est là pour accompagner les métiers dans cette transition technologique qu'apporte l'IA. Et c'est vrai que voilà, ça fait quelques années que je suis dans l'environnement technologique, et c'est vrai que le moment que l'on vit avec les avancées avec l'IA générative et l'IA agentique est un moment très singulier finalement dans une carrière. Donc c'est effectivement passionnant, mais il faut être très clair, la transformation, c'est le métier. 80% de la réussite d'un programme de IA, c'est un enjeu de métier, c'est un enjeu de RH. Là, le produit et la structure IA, elle est là en support pour apporter le produit qui doit être de la meilleure qualité possible, bien évidemment, mais ça reste un enjeu de métier.
11: Et important chez vous, chef AI et data officer, parce que ce côté data est évidemment important. Sur le terrain, c'est comme ça qu'on voit s'articuler un peu les fonctions.
10: Tout à fait. Moi, je pense que Luc était modeste. Donc, bien sûr que c'est les métiers qui restent responsables de leur transformation, d'abord parce que c'est eux qui connaissent leur métier, donc leur capacité à déployer. Je pense que le Chief AI Officer, on va attendre de lui quand même qu'il soit l'orchestrateur de la transformation par l'IA d'un groupe. En créant les conditions de la confiance et de la sécurité, il doit être le gardien, que tout le monde ne choisit pas ce qu'il veut comme solution et autres. Donc ça va être un job important. Aussi de maîtriser les aspects économiques, parce que c'est pas gratuit. Donc,
11: on n'a pas parlé, mais le coût des tokens,
10: donc,
11: oui.
10: Donc il va falloir que le chef officer se dote dans ses équipes ou d'une capacité à être celui qui porte l'arbitrage des coûts-valeurs, et qui aide les métiers à faire les bons choix en permanence. Voilà. Moi, je pense, si je veux prendre une formule un peu catchy, ça devient aussi le DRH des agents. Le Chief AI Officer, elle va devenir le DRH des agents. Il va falloir gérer hasard, des populations.
11: C'est chez Moderna, ils avaient nommé la DSI, elle était à la fois DRH et DSI.
10: DRH des agents, c'est pas forcément la même chose que les humains, mais ça va être une chose importante.
9: Effectivement, le rôle d'IA Factory, c'est effectivement de poser un cadre, d'aller chercher les synergies, les mutualisations, mais c'est aussi de délivrer. C'est une structure aussi qui délivre à la fois des produits IA pour tous, on en a parlé, des socles réutilisables avec toute la gestion des partenariats stratégiques, mais aussi des solutions. Je parlais d'assistants pour les IA, pour les conseillers bancaires des banques populaires et caisses d'épargne ou des clients. C'est aussi la Factory IA qui apporte l'ensemble de ces éléments. Donc, on est pleinement en responsabilité de delivery de capacité IA au service de la transition technologique des métiers.
11: Eh bien, merci à tous les deux, Luc Barnot, Chief AI et Data Officer BPCE Digital et Paiement, et Fabrice Asvazadourian, directeur général du cabinet de conseil Sopra Sterianex. À très bientôt pour un nouveau programme en quête d'IA, ces dirigeants qui déploient l'IA en confiance.

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1: Bonjour à tous, bienvenue dans la semaine de Culturia. Comme chaque week-end, on vous fait un petit résumé du meilleur de l'actualité intelligence artificielle de ces derniers jours. Et on va commencer par ce qui pourrait devenir le feuilleton judiciaire dans le monde de la tech cet été, Apple, qui accuse OpenAI de lui voler ses salariés et accessoirement tous ses secrets de fabrication. C'est une histoire assez dingue, on va voir les détails ensemble.
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2: On parle de quoi ce matin, Anthony Morel? Parce que je n'ai pas les bonnes feuilles.
3: Ah, ben oui, on parle d'Apple qui accuse OpenAI d'espionnage industriel.
2: Exactement, via le recrutement d'ailleurs.
3: Oui, c'est ça. En fait, c'est assez. Enfin, il faut sortir le pop-corn parce que ça va être le feuilleton judiciaire tech de l'été, cette histoire. C'est-à-dire OpenAI qui accuse Apple d'avoir mis en place. Apple qui accuse OpenAI plutôt d'avoir mis en place une véritable filière de récupération de secrets industriels, de recruter massivement des salariés chez Apple dans le but de récupérer toutes les informations sur leurs futurs produits. Au cœur de la plainte, il y a un monsieur qui s'appelle Tang Tan. Pendant 25 ans, il a supervisé tous les grands lancements de produits chez Apple, les iPhones, les Apple Watch. Donc c'est quelqu'un qui avait vraiment du poids au sein de l'entreprise et il est fini par partir et rejoindre Sam Altman chez OpenAI. En fait, il est maintenant patron de la division hardware. Donc c'est lui qui supervise les futurs produits conçus par OpenAI. Bon, jusqu'ici tout va bien, sauf que c'est à partir de ce moment-là que les choses auraient commencé à déraper. C'est-à-dire que, par exemple, pendant les entretiens d'embauche, quand OpenAI essaye de débaucher des salariés chez Apple, ce qui arrive assez régulièrement, on leur demande des choses un petit peu bizarres. On leur pose des questions, par exemple, assez insistantes sur les futurs produits d'Apple. On leur demande également de venir aux entretiens d'embauche avec des prototypes de produits d'Apple. Alors là, quand même, c'est un peu abusé. Je pense que même ceux
2: qui... Ça va loin.
3: Oui, c'est ça. Même ceux qui acceptent, ils se doutent bien qu'il y a quelque chose d'illégal, mais enfin, certains le font quand même. On leur pose donc plein de questions comme ça. Et alors, ce qui va encore plus loin, c'est qu'une fois qu'ils ont accepté, qu'ils ont signé leur contrat chez OpenAI, on leur demande de partir avec le plus, on leur demanderait, je utilise le conditionnel, c'est ce que dit la plainte en tout cas, de partir avec le plus d'informations possibles de chez Apple et de les rapatrier chez OpenAI. Il y aurait même une checklist, c'est-à-dire vraiment un guide de comment faire sortir des informations sans éveiller les soupçons des équipes de sécurité d'Apple. Alors, la plainte regorge d'exemples concrets. Il y a l'exemple d'un ingénieur qui est parti il n'y a pas longtemps, avec un MacBook plein de secrets industriels, ce qu'il n'a pas rendu évidemment, et même avec un bug d'accès. Visiblement, il a continué à avoir accès au réseau interne et au serveur interne de l'entreprise une fois qu'il était parti, et donc il avait accès à toutes les futures sorties produits d'Apple, par exemple, dont il a pu faire profiter OpenAI.
2: OpenAI dément.
3: Alors, OpenAI dément, absolument. Ils expliquent qu'ils n'ont aucun intérêt dans les secrets industriels d'autres entreprises. Alors, ce qui est sûr, c'est que ces dernières années, il y a quand même 400 salariés qui ont quitté Apple pour rejoindre la maison mère de ChatGPT. Alors, il y avait des packages salariaux particulièrement intéressants. Le dernier exemple en date, c'est le mois dernier, le responsable de la partie lunettes connectées chez Apple qui travaille maintenant chez OpenAI. On pourrait se dire que c'est le jeu de la Silicon Valley, la guerre des cerveaux. Mais ce que dit Apple, c'est qu'en réalité, ils tentent de recréer chez OpenAI la machine de développement de produits Apple et de récupérer non seulement les futurs produits, mais aussi les secrets de fabrication. C'est vraiment le process industriel de comment fonctionne la machine Apple, sachant que vous savez qu'il y a un des gros enjeux pour OpenAI, ça va être de concevoir une nouvelle génération de produits qui intégreront ChatGPT, peut-être des smartphones, peut-être des écouteurs. Donc évidemment, s'inspirer d'Apple, ça pourrait être très intéressant. Maintenant, ce sera à la justice de trancher si c'est le jeu de l'offre et de la demande sur le marché de l'emploi, tout simplement, ou si ça peut s'apparenter à une forme d'espionnage industriel.
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1: Allez, et puis en cette période estivale, vous allez voir que l'intelligence artificielle s'invite partout, même là où vous ne l'attendez pas.
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2: Elia qui s'invite à la plage, Anthony Morel, elle pourrait sauver des vies en évitant des noyades.
3: Oui, gros enjeu, évidemment. 230 000 noyades par an dans le monde, c'est la troisième cause de décès accidentel dans le monde. Et effectivement, on a une énorme pénurie chronique de maîtres nageurs sauveteurs. Et là encore, l'intelligence artificielle peut venir à la rescousse. Il y a un certain nombre de start-up qui se sont lancées dans ce secteur avec notamment des outils qui permettent, d'augmenter les capacités des maîtres nageurs qui sont en sous-nombre. Je pense à un outil qui s'appelle Sidebeat, qui est déjà installé sur certaines plages. C'est un outil israélien. En gros, c'est une caméra couplée à des algorithmes qu'on a entraînés à détecter des situations dangereuses. Donc, à détecter, par exemple, un baigneur en difficulté. Ah, mais non, en fait, il n'est pas en difficulté, il est en train de jouer. Celui-ci, par contre, il est en train de se noyer. Ah, et puis là, il y a un enfant qui est en train de s'approcher d'une zone dangereuse où il y a du courant. Tout ça est détecté par l'intelligence artificielle. Et à ce moment-là, ce qui va se passer, eh bien, c'est que le maître nageur, qui, encore une fois, ne peut pas tout voir en même temps, eh bien, va recevoir une alerte sur sa tablette, son téléphone, et il va pouvoir intervenir le plus rapidement possible. L'enjeu étant de gagner les quelques secondes ou quelques dizaines de secondes qui sont absolument cruciales dans ces circonstances, comme vous pouvez l'imaginer. Alors, ça fonctionne au bord de l'océan, enfin, sur n'importe quel plan d'eau, mais il y a aussi des innovations similaires qui fonctionnent pour les piscines. Alors, là aussi, il y a des startups qui ont bien compris qu'il y avait un créneau pour notamment la surveillance des enfants. Donc là, c'est des petites caméras intelligentes qu'on va mettre à la surface, mais aussi sous l'eau, et qui vont être capables de détecter eh bien, qu'un enfant vient de sauter dans la piscine alors qu'il n'aurait pas dû, sans la surveillance de ses parents. Et à ce moment-là, les secours vont être prévenus instantanément. L'enjeu, encore une fois, étant de sauver des vies.
2: Là, vous l'avez dit, c'est pour détecter, on voit bien le principe. Est-ce que l'IA peut aussi sauver des vies?
3: Oui, alors c'est là qu'intervient une invention géniale. On va parler de drones avec notre invité juste après. Oui. On peut faire plein de choses avec des drones. Et on peut aussi larguer des bouées de sauvetage. Alors on a des drones largueur de bouée et on a carrément des drones bouées, des bouées volantes, on pourrait appeler ça. Alors ça, c'est une innovation chinoise. C'est assez étonnant. Et en même temps, on se dit pourquoi on n'y avait pas pensé plus tôt. C'est un quadricoptère, mais couplé à une bouée. Donc vous avez les petites hélices. Et puis en même temps, c'est un objet flottant. Donc en gros, on va pouvoir le piloter à distance, l'acheminer extrêmement rapidement parce qu'on est à vol d'oiseau et qu'on peut voler à 50 km/h, et bien vers une personne qui est en difficulté. Et à ce moment-là, le drone va se poser sur l'eau tout simplement, et la personne et bien peut s'en saisir et attendre, j'allais dire tranquillement, peut-être pas tranquillement, mais en paniquant un petit peu moins, ouais, les secours humains. L'idée n'étant pas de remplacer les sauveteurs, mais bien de gagner encore une fois quelques précieuses secondes qui, dans ces circonstances, peuvent permettre de sauver une vie tout simplement.
2: Rester à la surface en effet. En Australie, on sert par ailleurs de caméras intelligentes pour repérer notamment les requins et prévenir les baigneurs.
3: Oui, si vous avez été traumatisé comme moi et comme beaucoup par les dents de la mer, oui, c'est même quand je me baigne dans le Finistère, j'ai peur des requins blancs. Pourtant, il n'y en a pas beaucoup dans la région. J'ai vérifié, globalement, les requins blancs, il n'y en a pas trop. Mais en Australie, il y en a. Et là encore, on va utiliser des drones qui sont couplés à de l'intelligence artificielle, c'est-à-dire des algorithmes qu'on a entraînés à repérer sous la surface de l'eau que, ah, ça, c'est un dauphin, ça, c'est un banc de poissons, et là, ah, attention, il y a vraiment un requin. Et à ce moment-là, ce qui va se passer, c'est qu'il y a un mégaphone qui va prévenir les baigneurs qu'il faut sortir de l'eau. Je rappelle que les requins font en réalité très très peu de morts, hein. C'est une vingtaine de morts par an, comparé aux moustiques par exemple, qui en font des dizaines de milliers. C'est pas du tout les mêmes échelles. Oui. Mais il y a une phobie un peu disproportionnée des requins.
2: C'est ça, c'est une idée, ça rassure des gens comme vous et moi, Anthony, c'est tout.
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1: Pour ceux qui ont la chance d'être en vacances, je vous propose de découvrir les trésors de notre histoire autrement, grâce à la réalité virtuelle et à l'intelligence artificielle.
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2: Avec vous ce matin, Anthony Morel, on découvre les joyaux de notre patrimoine de manière beaucoup plus immersive. Grâce à la tech, vous nous présentez une sorte de machine à remonter le temps virtuelle.
3: Oui, c'est ça. Alors, pas une vraie comme dans Retour vers le futur. Ça, ce serait génial. Peut-être dans quelques années, qui sait. Mais une machine à remonter le temps qui utilise la réalité virtuelle. C'est plutôt ça le principe de cette innovation mise au point par une start-up qui s'appelle Timescope, que je suis depuis quelques années, et qui propose des choses absolument géniales. Ce qu'on pourrait appeler une visite historique augmentée. Ils ont notamment lancé, il y a quelques mois, une visite qui s'appelle Les Origines de Paris. Si vous habitez en région parisienne ou que vous y passez pour les vacances, par exemple, n'hésitez pas à faire cette visite, c'est assez incroyable. Donc, c'est une promenade avec un guide, donc vous êtes, je ne sais pas, sur les quais de Seine, d'accord ? Et vous avez un casque de réalité virtuelle. Pas à chaque instant, évidemment, vous baladez normalement, et à certains moments, on va vous dire, voilà, mettez le casque sur la tête, et là, vous allez vous retrouver téléporté dans le passé. C'est-à-dire que vous êtes à un endroit physiquement, mais quand vous tournez la tête à 360 degrés, vous vous retrouvez au Moyen-Âge. C'est extraordinaire. C'est vraiment génial parce que c'est une autre façon de découvrir l'histoire. Donc vous tournez la tête et vous allez avoir, je sais pas, ah bah tiens, il y a Notre-Dame qui est en construction, ah il y a des drakkars vikings, il y a les vikings qui envahissent la Seine, ah bah là on est place de Grève, il y a la guillotine. Alors ça dépend des époques évidemment, ouais, mais c'est une autre façon de consommer l'histoire, je veux dire, par rapport à des livres ou par rapport à une notice Wikipédia ou par rapport à un guide historique. C'est mais vous êtes complètement immergé et vous avez un mélange finalement entre la présence physique à un endroit et puis le côté réalité virtuelle extrêmement bien fait, parce qu'évidemment tout ça a été conçu avec des historiens pour que ce soit le plus réaliste et le plus proche de la réalité historique possible.
2: Ça donne très envie, venez voir les images sur votre tablette, votre télé, parce que c'est vrai que c'est impressionnant. Là c'est de la réalité virtuelle, mais l'intelligence artificielle peut aller plus loin, Anthony.
3: Oui, ça permet d'ajouter une brique supplémentaire, et l'intelligence artificielle, ça va permettre, eh bien, par exemple, de discuter avec des personnages disparus. Alors ça, c'est ce que fait une autre start-up française, start-up alsacienne, qui s'appelle Jumbomana. Ils ont installé des bornes qu'on peut trouver par exemple au musée d'Orsay, mais il va y en avoir d'autres, qui permettent en fait de discuter avec des personnages historiques en langage naturel. Donc vous vous retrouvez face à un avatar virtuel de Napoléon ou de Van Gogh, et vous pouvez lui parler, lui poser des questions. Alors là, Van Gogh, je sais pas pourquoi tu t'es coupé l'oreille. Napoléon, si Waterloo était à refaire, qu'est-ce que vous feriez pour gagner la bataille? Je sais pas pourquoi je tutoie Van Gogh et je vous vois Napoléon.
2: Je
3: faisais la réflexion en le disant, mais bon, je respecte beaucoup Napoléon, c'est sûrement pour ça, mais aussi Van Gogh. Mais en fait, là aussi, c'est une autre manière de consommer l'histoire. C'est-à-dire que, évidemment, ça ne remplace pas tous les livres qu'on peut avoir, et c'est un bon complément à mon sens. C'est-à-dire qu'on a maintenant des outils qui permettent, en les entraînant, parce que c'est des modèles d'intelligence artificielle qu'on a entraînés avec la vie de ces grands hommes, évidemment, là encore de manière extrêmement rigoureuse, en utilisant et en faisant appel à des historiens, mais ça permet, eh bien, d'avoir une autre approche finalement de l'histoire grâce à ces bornes interactives qui font appel à l'intelligence artificielle.
2: Et alors il y a la reconstitution virtuelle et tout ce que ça apporte en termes de visite, mais il y a aussi un intérêt en termes de sauvegarde de l'histoire.
3: Oui, sauvegarde du patrimoine, et on se rend compte à quel point notre patrimoine est fragile. On s'en est notamment rendu compte au moment de l'incendie Notre-Dame, c'est-à-dire qu'on a vraiment cette notion de tout n'est pas éternel, et que l'usure du temps, qu'un accident, un incendie, une guerre, tout ça, ça peut aussi avoir un impact. Et donc, il faut avoir une préservation. Et cette préservation, elle passe par la modélisation 3D, par ce qu'on appelle les jumeaux numériques. Et on est capable aujourd'hui, il y a des startups, encore une fois françaises, Iconem, qui, en prenant des centaines de milliers de photos d'un monument, d'un lieu, d'une ville, eh bien, va pouvoir faire une reconstitution, mais au millimètre près, qui permet en fait à des gens, sans avoir besoin d'aller sur place, eh bien, de se balader dans un monument ou dans une ville, je sais pas, dans Pompéi par exemple, de la Rome antique, comme si on était dans Google Street View d'une certaine manière. Et là encore, ça va être un outil extrêmement précieux, également pour les historiens qui ont pas toujours les moyens de se déplacer à un endroit pour avoir, eh bien, des informations extrêmement extrêmement précises. Donc quand on cumule tout ça, eh bien voilà, on a plein d'outils au service de la sauvegarde de notre patrimoine.
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1: Et puis cette question presque philosophique, peut-on tomber amoureux d'une intelligence artificielle? Visiblement, la réponse est oui, et ça commence à poser problème.
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2: Anthony, c'est un enjeu souvent sous-estimé quand on parle d'IA, celui de la dépendance affective. La Chine vient d'interdire les outils IA qui permettent de se créer des petits amis virtuels, parce qu'ils font un carton, mais ils font aussi beaucoup de dégâts.
3: Oui, c'est ça, c'est-à-dire que les interactions avec les modèles de langage deviennent tellement réalistes que pour certains, l'IA, c'est devenu un confident, un ami, voire un ou une petite amie. Et les géants de la tech et un certain nombre de startups ont bien compris qu'il y avait un créneau, et on donne la possibilité maintenant de se créer, effectivement, des relations amoureuses virtuelles qui vont parfois assez loin. Donc on va discuter, on va flirter, on va même avoir, donc l'IA va comprendre qui on est, notre quotidien, va nous demander voilà, ça, ta journée s'est bien passée, va nous créer des crises de jalousie virtuelle, même, ouais, si on lui parle pas pendant un certain temps. Enfin, ça va quand même assez loin, évidemment. Et en Chine, on estime que c'est un problème. Le gouvernement a pris le problème à bras le corps et a décidé carrément, eh bien, de débrancher ses compagnons IA. Et donc il y a un certain nombre de grands groupes, Tencent, Alibaba, Biden, qui ont annoncé la fin, eh bien, de ces IA de simulation amoureuse. Et ça a généré un torrent de réactions indignées de la part des utilisateurs. Je vous en cite quelques-unes. « Je n'arrive pas à accepter le fait que mon amoureux virtuel va me quitter pour toujours », dit l'une d'entre elles. Ou encore une autre. « Pour moi, c'est comme un membre de ma famille. Je l'aime tellement fort. Pourtant, aujourd'hui, on m'annonce qu'il va disparaître. Je ressens un vide immense. » Alors, ça peut sembler, ça peut prêter à sourire, sembler un peu anecdotique. En fait, ça ne l'est pas vraiment. C'est-à-dire, dans un pays, en plus, où on a une course s'effréner à la performance, dans les études, dans le travail, eh bien, en fait, ces ersatz amoureux ont pris une vraie importance auprès d'un certain nombre d'étudiants ou encore de jeunes cadres urbains qui sont très pris par leur travail. Ils estiment que finalement, c'est mieux que rien, ou pour certains d'entre eux, que c'est carrément mieux qu'une vraie relation amoureuse. Bah oui, l'intelligence artificielle, elle ne vous déçoit jamais, elle ne vous rejette jamais, elle ne vous trompe jamais. Donc ça va quand même assez loin. Certains s'en servent aussi pour réduire leur anxiété ou leur stress avant une prise de parole importante, par exemple, ou encore pour déverser tout leur malheur. C'est une sorte d'exutoire psychologique, si l'on peut dire.
2: La Chine n'est pas la seule concernée, d'ailleurs, Anthony.
3: Non, alors c'est le premier pays à réglementer, mais en réalité, c'est un peu partout dans le monde. Hein. Aux États-Unis, par exemple, il y a une étude qui montre que près de 3 adolescents sur 4 ont déjà essayé des compagnons IA. Bon, alors, c'est pas forcément des amoureux virtuels, mais en tout cas des personnalités IA avec lesquelles on va discuter, avec des outils comme Character.ai ou Replica. On peut aussi citer en Corée du Sud une application dont j'avais parlé il y a quelques mois qui s'appelle Zeta, qui permet de se créer, encore une fois, un amoureux ou une amoureuse virtuelle. Alors là, il y a un côté très fictionnel parce que c'est des personnages quasiment de dessin animé. On peut choisir sa personnalité, je sais pas, le bad boy d'un gang coréen ou ce genre de choses. Et puis ensuite, eh bien, on va pouvoir aller assez loin dans la relation. 9 utilisateurs sur 10 sont moins de 30 ans. Un ado sur 4 se connecte en moyenne plus de 2h30 par jour à l'appli, qui est plus populaire aujourd'hui que TikTok ou Instagram.
2: On peut en rire, on peut juger, mais il faut quand même pas oublier que c'est le but de ces applis, de rester accro.
3: Bien sûr. En fait, derrière, il y a un modèle économique qui fait qu'on fonctionne par micro-transactions pour essayer de rendre les gens les plus accros possibles, de leur faire passer le plus de temps possible. C'est-à-dire que, par exemple, ces amoureuses virtuelles, vous allez pouvoir leur payer des fleurs virtuelles, des voyages virtuels, Voilà, toute une vie parallèle, mais contre des euros ou des dollars bien réels pour le coup. Donc effectivement, tout ce modèle économique, tout ce business qui s'est développé, eh bien, il est absolument massif. En France, on est relativement épargné pour l'instant, ça ne va probablement pas durer.
1: Voilà, c'est tout pour cette semaine de Culture IA. Merci de nous avoir suivis, on se retrouve très vite sur BFM Business. D'ici là, restez connectés.
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2: Bonjour à tous, je suis ravie de vous retrouver pour cette nouvelle émission BFM Entreprise, l'émission qui plonge au cœur des boîtes tout au long de la semaine. Vous savez, le lundi, on parle de leadership, le mardi, des outils RH, le mercredi, de croissance et le jeudi, de transmission. On parle de croissance aujourd'hui. Croissance par l'internationalisation, croissance par le recrutement. On va voir ça. On va spécifiquement parler d'un aéroport aujourd'hui et de ses enjeux avec Marc Sawarka, CEO de Pro Evolution. Bonjour Marc.
5: Bonjour Sandra.
2: Ravi de vous retrouver dans cette émission. Face à vous, Elodie Kézergue, DRH d'Euro Airport. Bonjour Elodie.
6: Bonjour Sandra.
2: Ravie de vous avoir sur ce plateau. Également, BFM Entreprise, comment faire croître sa boîte. C'est parti.
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2: On parle d'une entreprise un peu spéciale aujourd'hui. Je vais vous donner la parole dans un instant, Elodie, mais c'est vrai qu'un aéroport, oui, c'est quand même une entreprise très particulière parce que, bon, évidemment, il y a un fonctionnement et puis il y a une internationalisation de fait, Marc.
5: C'est ça. Alors, la spécificité de l'aéroport, de l'Euro Airport, c'est d'être situé au carrefour des trois frontières puisque l'aéroport est basé dans le sud Alsace. Et là, on a la particularité d'être à la fois en proximité de la Suisse, de la région de Bâle, en proximité de l'Allemagne, de la région de l'Eurat et de Fribourg, et bien évidemment de la France. Et comme Elodie nous le précisera, on verra qu'il y a effectivement toute une plateforme d'emplois, emplois directs et indirects, qui nécessitent des enjeux de recrutement, de développement et de compétition de talents.
2: Oui, parce qu'on est sur finalement une entreprise qui est sur un territoire, mais qui est aussi très internationale. Et ça, c'est vraiment une spécificité pour le coup.
5: C'est un enjeu qui est fort, ouais, puisque au-delà de la dimension des trois frontières, comme on le dit chez nous, le Dreieckland, on va voir, Elodie va nous expliquer que parfois, il faut faire cohabiter deux types de droits. Il y a des salaires qui ne sont pas les mêmes.
2: Oui, c'est vrai.
5: Et pour autant, il faut être compétitif et attractif.
2: Ouais, on va tout de suite présenter cet aéroport. Elodie, vous êtes donc DRH de EuroAirport. Avant d'y arriver, parce qu'on va voir comment vous y êtes arrivée, c'était quoi votre parcours avant d'arriver dans cette entreprise ?
6: Un parcours purement RH, en commençant par du recrutement, de la gestion de carrière, de la formation, pour arriver sur des postes généralistes, RRH et DRH.
2: Vous étiez dans quel type d'entreprise, dans quel secteur ?
6: Dans des secteurs le service. J'ai travaillé pour Mini, des entreprises dans l'industrie, comme Alstom, comme Continental, comme Siemens.
2: Bon, alors, on va le dire tout de suite, hein, c'est vous qui avait recruté Elodie pour arriver à EuroAirport. Et maintenant, c'est vous qui faites appel à Marc pour recruter dans EuroAirport.
6: Exactement.
2: C'est comme ça que vous êtes arrivé.
6: Exactement.
2: Pourquoi vous avez choisi cette entreprise ? Qu'est-ce qui vous plaisait dans le fait d'être dans un hub comme ça ?
6: Alors, vous l'avez dit, un aéroport est particulier. Oui. Et l'aéroport de Balmulhouse est atypique.
2: Pourquoi ?
6: C'est la seule entreprise binationale au monde. Nous sommes sur territoire français, mais avec une gouvernance franco-suisse.
2: Ah oui.
6: Donc avec un mélange de cultures françaises, suisses et internationales de par nos collaborateurs qui habitent dans cette région, et Marc, vous l'avez dit, une région trinationale, un brassage de population, un brassage de talents. Donc vraiment une entreprise particulière.
2: En termes de, finalement, de business et de passage, on est sur quel type d'aéroport ? Combien de passagers ? Combien de, finalement, quelle grosseur, quelle grandeur par rapport aux aéroports qu'on connaît un petit peu plus, ou en tout cas dont on parle un petit peu plus ?
6: Alors l'aéroport de Balmulhouse, la structure de l'aéroport pour laquelle je suis DRH, compte 450 collaborateurs, mais sur une plateforme de 6700 collaborateurs.
2: Ouais.
6: Puisque nous avons deux entreprises qui sont mondialement connues, qui sont Jet Aviation ou Amac Aerospace, qui font de l'aménagement d'avions, qui sont des pionniers et des leaders même. Et nous avons également une partie fret, en plus de la partie passager.
2: Donc ça fait partie de l'entreprise en général ?
6: Partie de la plateforme.
2: D'accord.
6: Pas de la direction de l'aéroport que je représente.
2: D'accord. Voilà. Combien de passagers passent par EuroAirport ?
6: En 2025, nous avons 9 600 passagers.
2: Oui, 9 600 passagers, c'est effectivement une grosse voie de passage. Et en 2026, quels sont les projets d'agrandissement, les projets d'expansion d'EuroAirport ?
6: Alors, nous avons un projet en cours qui vient juste de démarrer, qui est la réfection de la piste. Et ça, c'est un projet majeur pour notre aéroport. Mmh. Et nous avons des projets d'évolution de notre structure, justement pour accueillir au mieux nos passagers, donc pour développer et améliorer la qualité de service.
2: Donc, quel défi ça présente pour vous qui êtes DRH ? C'est un énorme défi de recrutement, au final, pour les années qui viennent ?
6: Un défi de recrutement pour des profils, pour une extension d'un terminal. Nous avons recruté l'année dernière un chef de projet, parce qu'un aéroport qui s'agrandit, vraiment, il y a des contraintes qui sont atypiques,
2: oui.
6: Parce qu'il y a la coactivité. Nous ne fermons pas l'aéroport. Mmh. L'aéroport continue de fonctionner.
2: En permanence.
6: Donc, il faut être capable de travailler avec nos partenaires dans une structure qui continue de fonctionner, donc en assurant la sécurité de tous.
2: Donc là, votre feuille de route, finalement, pour faire croître cette structure, c'est quoi dans les mois qui viennent ? Vos grands défis ?
6: Alors, les grands défis... Côté accompagner les collaborateurs dans ces projets,
2: ouais.
6: Donc en termes de conditions de travail, la réfection de pistes, il y a des nouvelles conditions de travail, des nouveaux horaires, un accompagnement que nous avons déjà anticipé sur de la formation, à la sécurité, au métier, donc la polyvalence des collaborateurs, et des défis, alors plus avec ma casquette RH,
2: ouais.
6: Sur le droit social, qui évolue de manière, je dirais, presque constante, et avec cette année, la grande révolution transparence des salaires, donc qui est une demande forte et que nous entendons sur les différentes ondes, nos collaborateurs aussi.
2: Je n'avais pas pensé à cet aspect des choses. C'est vrai que dans cette émission, on en parle énormément parce que c'est vraiment dans l'actualité RH, mais c'est vrai que souvent, on parle de la transparence des salaires, de l'équité entre les femmes et les hommes. Là, ça va être l'équité entre les contrats et entre deux droits qui n'offrent pas

0: français pour certains postes. Vous allez spécifiquement chercher des Suisses pour d'autres ou d'autres nationalités. Comment vous vous y retrouvez ?
1: Nous cherchons des compétences. Et par rapport à ces compétences, nous nous adaptons derrière. Si monsieur le collaborateur ou le futur collaborateur habite en Suisse, nous lui proposons un package suisse. Mmh. S'il habite ailleurs, nous lui proposons un package français.
0: Qu'est-ce que vous allez dire aux collaborateurs français qui préféreraient être traités avec le droit suisse du collègue qui travaille avec eux ?
1: C'est difficile, c'est vrai.
0: Vous n'avez pas encore répondu à cette question, comme la majorité des entreprises ?
1: Non, ce que nous avons fait et ce que nous allons refaire, c'est expliquer les conditions de vie dans les deux pays. Mm-hmm. Donc nous avons, par le passé, fait des journées de binationalité. En expliquant, j'habite en Suisse, voilà mes contraintes, que ce soit en termes de logement, en termes d'accompagnement pour mes enfants, en termes social, en termes de prévoyance, en termes de mutuelle, en termes de sécurité, voilà.
0: Mm-hmm. Marc ?
2: Oui, alors ce qui est intéressant dans le cadre de l'EuroAirport, Élodie vient de le préciser, c'est que le travailleur frontalier, si vous voulez, nous en Sud-Alsace, on a l'habitude d'avoir des Français qui ont travaillé en Suisse.
0: Ouais. Bon.
2: Et donc là, vous avez forcément un rapport salaire et conditions de vie qui sont intéressantes, puisque vous avez un salaire suisse et vous vivez en France. D'où le statut du frontalier, avec toutes les spécificités que ça implique. Là, dans le cadre de l'EuroAirport, Élodie vient de le mentionner, il est nécessaire d'habiter en Suisse pour pouvoir bénéficier de conditions de salaire suisse.
0: Sauf le domicile fait loi, quoi.
1: Tout à fait.
2: C'est ça. Sauf que les loyers en Suisse ou le pouvoir d'achat en Suisse n'est pas du tout le même qu'en France. Donc, pour un Français, par exemple, peut se poser légitimement la question, est-ce qu'il vaut mieux avoir un salaire suisse mais en habitant en Suisse avec toutes les contraintes que ça implique, ou alors est-ce que je prends un salaire français pour et vivre en France ? Vous voyez, donc il y a une réflexion là qui est pas aussi simple que pour un frontalier qui habite en France et qui irait travailler en Suisse.
0: Est-ce que cette situation de transparence et d'équité commence un petit peu à se poser chez les salariés que vous gérez déjà au-delà des embauches que vous allez faire plus tard, mais est-ce que c'est des questions qui commencent quand même à émerger avec cette directive ?
1: Oui, bien sûr. Mm-hmm. Les collaborateurs, c'est, je vais pouvoir vous demander et j'aurai tous les salaires. C'est un peu le fantasme.
0: Oui, alors on vous le dit, hein, ça n'a pas encore été transposé, mais on sait que ça ne se passera pas comme
1: non,
0: ça et que vous ne pourrez pas demander le salaire de Michel. C'est pas comme ça que ça va marcher. C'est une moyenne, c'est sur des postes,
1: sur des critères.
0: Donc
1: nous y travaillons dans le cadre de la gestion des emplois et des parcours professionnels en définissant des critères par rapport à des familles de métiers. Et bien sûr, je ne pourrais pas savoir le salaire de Michel si Michel ne travaille pas sur le même type de profil que le mien. Et je ne saurais pas de toute façon son salaire. Je connaîtrai la moyenne des salaires pour les différents profils.
0: Vous disiez que vous cherchiez des compétences pour recruter pour EuroAirport. Alors ça va être quel type de profil que vous allez rechercher ? Déjà, quel type de métier recrute ?
1: Alors, des métiers techniques, nous n'imaginons pas, mais nous travaillons, et j'ai un exemple en tête que nous pourrons partager avec Marc, sur des profils, que ce soit de la gestion des fluides, de la gestion électrique, ou, je vous parlais au début de la gestion du projet de l'extension de terminal, nous avons l'expérience, il y a quelques années, avant la crise Covid, sur la recherche d'un chef de projet pour notre extension terminale. Et là, nous avons travaillé de concert avec ProEvolution pour trouver le candidat idéal, capable de travailler sur cette structure, sur cette modification de structure, tout en connaissant les contraintes d'un aéroport. Et nous sommes allés chercher une compétence que nous avons trouvée à Lyon, mais ProEvolution a travaillé sur le monde entier.
0: Comment vous avez fait pour trouver ce profil ?
2: Alors déjà, il y a un cahier des charges, on vient de se le dire. La première, c'est d'avoir...
0: Il est assez lourd, hein, d'ailleurs, je trouve. Il faut quand même un certain... Voilà,
2: Alors, c'est un métier,
0: ouais, c'est ça,
2: d'aller rechercher des talents.
0: Là, il y a des contraintes.
2: Et là, pour le coup, les contraintes, elles étaient d'avoir participé à un projet d'extension de terminal. Alors là, vous faites quoi ? Vous regardez un petit peu dans les aéroports en Europe et dans le monde, quels sont ceux qui ont fait des extensions de terminal ? Alors, pour ne rien cacher, on est allé à Charles de Gaulle, on est allé en Turquie, on est allé aux États-Unis. En fait, on a fait le monde entier. Et dans nos recherches, on a effectivement vu que Lyon, alors c'était Saint-Ex, hein, Saint-Exupéry, avait mené une opération d'extension de terminale, et là nous avons trouvé la perle rare. Alors déjà on se dit, ok, c'est pas mal. Sauf que ce monsieur, il s'agit d'un monsieur, a une famille. Il est marié, il a des enfants, et là,

0: Ah, si vous voulez, vous ne touchez plus seulement que le projet professionnel, vous touchez un projet de vie.
1: Ouais.
0: Et là, il s'agissait de faire bouger la famille qui habitait à Lyon pour venir vivre en Alsace. Et là, c'est une autre aventure qui commence. Parce que là, on parle de relocalisation. Et on peut citer, effectivement, quand nous avons rencontré ce monsieur, il était venu avec son épouse. Et moi, j'ai rencontré madame et monsieur. Parce que monsieur achetait le projet professionnel. Sauf qu'il fallait que madame achète aussi...
1: Il faut que la vie perso suive.
0: Voilà, la région, une logistique personnelle, une logistique d'école. Et ça engageait d'autres choses, c'est que cette dame voulait aussi changer de modifier son projet professionnel. Et là, on a fait tout un accompagnement avec Élodie pour faire un bilan de compétences et un bilan professionnel et accompagner cette dame dans un repositionnement professionnel. Donc vous voyez que on part d'une recherche très technique d'une compétence, mais au final, on amène et on fait bouger une famille. Et là, on s'occupe également de l'épouse.
1: Ce que ça dit, cette situation, ce cas particulier, parce qu'on va voir que ça a réussi, en l'occurrence,
0: oui,
1: on va voir juste derrière,
0: on va reparler de cet homme,
1: ce qu'il est devenu très récemment, mais je disais que ce n'était pas une entreprise lambda en début d'émission, c'est-à-dire qu'effectivement, ça implique des projets de vie, et donc ça implique des profils que vous allez embaucher qui seront très engagés. Bien plus que... c'est pas un boulot alimentaire.
2: Non. Il est vrai, je vous le disais, entreprise atypique avec un corps social des collaborateurs qui vivent l'aéroport.
1: Ouais.
2: Et nous avons, tous les deux ans, nous réalisons un baromètre social. Et le taux d'engagement est autour des 80%. Nos collaborateurs sont fiers d'être là, sont fiers de travailler pour l'aéroport, sont là depuis des années. Nous avons une ancienneté qui est importante. Les collaborateurs vivent l'aéroport, travaillent là, vivent dans la région. Et souvent, leurs parents venaient à l'aéroport. Nous avons un restaurant, venaient fêter les événements spéciaux familiaux. Donc vraiment, nous sommes ancrés dans le territoire et nous sommes au service de ce territoire.
1: C'est une culture d'entreprise. Parce qu'il faut quand même ajouter que quand on bosse dans un aéroport, je connais ça aussi... On bosse la nuit, hein. Enfin, je veux dire, il y a des horaires absolument particuliers. Tout le monde n'est pas capable, tout simplement, de travailler très tôt le matin, très tard le soir ou la nuit. C'est effectivement, ça fait partie de la culture d'entreprise. Qu'est-ce que vous mettez en place pour engager les gens, pour faire qu'ils restent justement, qu'ils font carrière chez vous?
2: Alors, des conditions qui sont des conditions de travail qui sont au plus près des collaborateurs, pouvoir répondre à des besoins. Alors, c'est pas une entreprise magique non plus, on peut pas répondre à tous les souhaits, mais assurer la sécurité, ça c'est primordial, assurer la formation aussi, le développement des compétences des collaborateurs pour assurer leur évolution, puisque nous avons plus de 100 métiers. Donc pouvoir avoir des passerelles qui peuvent passer par de l'assessment, mais par de la formation de base, la formation métier. Et après, pouvoir avoir des projets. Donc nous avons la chance, dans les 5 années à venir, d'avoir plus de 500 millions engagés sur des projets de développement.
1: Ouais.
2: Donc tout ça, ça fait briller les yeux, ça fait rêver, et d'avoir des métiers où la polyvalence est également possible. J'entre à l'aéroport, j'y suis depuis presque 13 ans, je n'ai jamais fait la même chose, même tous les jours, je ne fais jamais la même chose. Pourtant, je suis toujours DRH.
1: Ça donne un sens, ça finalement aide à développer ses compétences, son employabilité, et puis on n'en sort pas. D'ailleurs, cette personne dont vous parliez à l'instant, qui a été finalement embauchée en 2018, en 2025, il a changé de fonction.
0: Alors, ce que nous avons fait dans le cadre de notre partenariat avec l'Euroairport, c'est que nous intervenons, Élodie venait de le mentionner, les assessments. Donc, il y a des besoins de mobilité interne. Et ce que je dois simplement dire, moi je suis particulièrement fier en tant qu'Alsacien de cet aéroport, parce que c'est vraiment un très très bel aéroport.
1: Ouais.
0: Et de se dire qu'il y a l'aéroport binational au monde, c'est quand même une fierté pour la région. Donc je reviens à cet assessment et ces mobilités internes. Et il se trouve que là se libérait un poste dans le COMEX, me semble-t-il.
1: Tout à fait.
0: Et il fallait mesurer si ce candidat avait les capacités à prendre effectivement un poste d'une direction, parce que là c'est quand même une sacrée étape, et l'on peut dire que les soft skills, donc la capacité à effectivement prendre, pas seulement sur le plan des compétences techniques, mais à prendre une posture, s'est avérée plutôt très positive, puisqu'aujourd'hui Il est
2: directeur d'un département important, infrastructure.
1: Mmh. Oui, donc il faut un contexte favorable hein, quand même pour
0: pousser. Oui.
1: Il faut quand même une culture d'entreprise qui est très forte. On parlait tout à l'heure des profils que vous recrutiez pour faire croître cet aéroport. On est quand même entre la croissance et les RH hein, aujourd'hui dans cette émission. C'est très intéressant. Vous recrutez combien de personnes par an ?
2: Alors, entre les mobilités et nous, l'année dernière, nous avons recruté plus de 50 personnes.
1: 50 personnes, oui. Ça fait quand même beaucoup de profils à trouver. On a parlé des métiers tout à l'heure, des métiers techniques par exemple, mais il faut aussi des métiers peut-être qui parlent plusieurs langues, des compétences sur les langues.
2: Oui, tout à fait, c'est primordial. Nous sommes dans un aéroport. La langue de l'aviation, c'est l'anglais, bien sûr, mais nous sommes en Alsace et une langue importante, et l'allemand. Et nous avons, l'allemand est difficile dans les jeunes générations, l'allemand est beaucoup moins prisé. Oui. Donc c'est une difficulté, je ne vous le cache pas, dans le recrutement. Mais c'est aussi une richesse. Les langues, les compétences techniques, mais c'est vraiment aussi, Marc, vous parliez de soft skills, vraiment sur le savoir-être. Et ça, c'est primordial aussi. Parce que nous sommes un corps social et comment travailler ensemble ? Je ne travaille pas avec un directeur technique, je travaille aussi avec un homme, avec une personne qui a des attentes, qui a une personnalité et qui peut être suisse, qui peut être allemand, qui peut être brésilien. Donc tout ça, c'est un brassage de culture, c'est une richesse et cette richesse à vivre au jour le jour, bien sûr, il faut aussi avoir cette ouverture.
1: Est-ce que c'est encore dans les mœurs de la nouvelle génération qui arrive sur le marché du travail, justement, de s'engager sur le long terme dans une entreprise comme la vôtre, c'est-à-dire qu'il demande quand même un gros investissement personnel et professionnel. Est-ce que c'est encore dans les aspirations de la jeune génération ? Est-ce que vous avez finalement de la facilité à trouver ces profils ou vous avez de plus en plus de mal à les cibler ?
2: Alors, de la facilité, oui, par rapport à l'aéroport, par rapport à cette entreprise binationale, atypique sur ce territoire trinational, oui. De la difficulté, comme beaucoup sur le marché, par exemple sur des profils de maintenance, puisqu'aujourd'hui ce sont des compétences qui sont très prisées. Mais à partir du moment où on donne du sens par rapport à un projet, par rapport à un métier, par rapport à une entreprise, oui. Les candidats sont là et embarquent dans l'aventure.
1: D'autant plus que si vous trouvez quelqu'un qui a ce savoir-être, vous allez le former.
2: Bien sûr.
1: Oui,
2: mais bien
1: c'est
2: sûr.
1: Ça, dès le départ.
2: Souvent, en recrutement, je dis à 5 pattes. Alors, on en trouve des fois qui n'ont que 3 pattes. Mais ce n'est pas grave. Nous allons l'accompagner, nous pouvons le former. Ouais. Nous l'avons également fait avec ProEvolution en formant sur des compétences plus managériales, en mettant en situation, en faisant des workshops. Tout ça, ça se construit. Mais vous avez raison, Sandra. Si le savoir-être est là, on travaille ensemble, on grandit ensemble.
1: Est-ce qu'il y a un problème ou une question ? Je vous pose la question parce que c'est le cas dans tous les secteurs de féminisation des profils. Vous êtes à combien sur combien de femmes, combien d'hommes dans un aéroport ? Je me dis avec des métiers techniques, il y a peut-être une majorité d'hommes. Est-ce qu'une féminisation serait pertinente pour
2: toujours
1: trouver la perle rare ?
2: En tant que femme des RH,
1: bien sûr,
2: je ne vais pas vous dire le contraire. Bien entendu, je suis la seule femme au COMEX, par exemple.
1: D'accord.
2: Oui, dans les métiers techniques, nous avons beaucoup d'hommes, mais nous avons beaucoup de chefs de projet qui sont femmes, nous avons des responsables d'équipe qui sont femmes.
1: Oui.
2: Donc, je vous le disais, nous cherchons des compétences. Entre équivalence femme-homme, bon, si la femme a plus de compétences, nous choisirons une femme. Ce sont des métiers avec des contraintes, vous l'avez dit, contraintes de temps de travail. Donc, c'est vrai qu'une jeune femme ou une maman... Mais messieurs aussi, aujourd'hui, s'occupent beaucoup de leurs enfants. Donc, c'est vraiment pas une contrainte femme-homme. C'est vraiment par rapport aux compétences et au marché. Et nous en parlions encore avant d'entrer dans le studio, par rapport aux écoles.
1: Oui, c'est ça. Et l'envie de venir dans ce genre d'entreprise, qui est quand même une culture très forte, ça donne envie hein, quand on vous écoute hein, très clairement. Hein, j'ai envie de...
2: Mais venez
0: Oui, alors je voulais juste confirmer que l'aéroport, l'Euroairport, dispose d'une très très belle marque employeur. Il y a une belle promesse.
2: Oui.
0: Le secteur d'activité, l'aéroport, l'architecture, les infrastructures sont vraiment, vraiment exceptionnelles. Et ensuite, ce que je veux dire, c'est que c'est vrai pour l'aéroport, mais c'est vrai pour toutes les entreprises, c'est le défi. Dans une démographie qui va aller en baissant. Hein,
1: qui baisse
0: en croissance,
1: déjà,
0: qui
1: ouais.
0: baisse. Mmh. Ça veut dire trouver, même si l'IA, on entend de ci, de là, que l'IA va compenser.
1: Elle ne va pas réparer les machines.
0: Non, il y a la dimension humaine. Mmh. Et là, les candidats, les candidates auront aussi le choix et feront, entre guillemets, comme on dit dans le métier, leur marché. Et je crois que la quête de sens, la promesse, l'accompagnement, l'évolution, le développement personnel et professionnel sera sans doute un des enjeux pour les entreprises de demain.
1: Ce sont des valeurs qui sont recherchées par la jeune génération, c'est ce que vous dites.
0: Absolument.
1: En quoi c'est important de se faire accompagner justement dans le recrutement sur ces années, sur ce type de profil-là, justement cet accompagnement, il prend tout son sens ici, Marc, pour terminer.
0: Alors, nous on doit comprendre ce qui se joue en creux pour les entreprises, pour l'Euro Airport, mais toutes les autres entreprises, et d'accompagner ou d'acculturer les dirigeants à leur dire que finalement les attentes de cette jeune génération n'est peut-être plus les mêmes que les leurs. Et là, on est dans la conduite du changement. Il faut toujours rassurer en disant ce qui ne changera pas, mais il y a quand même de gros changements, une grosse vague de changements qui s'annonce. Et là, les entreprises devront être prêtes.
2: Élodie. Et d'être accompagnée avec Pro Evolution, nous en sommes au partenariat. Parce que, bien sûr, nous avons un besoin de compétences, nous avons une idée, nous avons un poste, nous avons les compétences qui sont décrites, nous avons les missions. Mais de travailler avec un cabinet comme Pro Evolution fait aussi le miroir et peut nous renvoyer aussi, d'une part, l'image du marché, parce que nous sommes amenés à rencontrer une shortlist, les candidats qui sont présélectionnés. Mmh. Mais Pro Evolution va pouvoir avoir beaucoup plus de candidats. Nous avons parlé tout à l'heure de collaborateurs recrutés en 2018. Avant d'arriver à trouver cette perle rare, vous aviez rencontré moult candidats.
0: Mmh.
2: Et donc, faire le lien entre notre besoin, notre idée, et qui peut évoluer justement par cet échange et par ce partenariat, au bien et au bénéfice de l'entreprise.
1: Je vous dis, ça donne envie de venir chez vous. Bon, je suis très occupée, mais en l'occurrence, cette culture d'entreprise, elle est très favorable. Merci beaucoup d'être venus dans cette émission, tous les deux, BFM Entreprise. La croissance, Marc Sawarka, CEO de Pro Evolution, et Élodie Cazergue, DRH d'Euro Airport. Émission à retrouver à 12h30, vous le savez, et en podcast et en replay sur notre appli, sur notre site également. C'est une très bonne journée sur BFM Business.
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1: Le monde qui bouge, nous partons en Ukraine avec Annalisa Capellini. Des milliers de personnes ont manifesté après le limogeage du ministre de la Défense, Mykhailo Fedorov. Pourquoi cette décision a provoqué autant de colère chez les Ukrainiens, Annalisa ?
4: Parce que ce n'est pas seulement un changement ministériel. Fedorov, qui avait été nommé il y a seulement 6 mois, est tout un symbole. C'est lui qui est à l'origine du pivot de la défense ukrainienne vers les drones. Vous savez que l'armée ukrainienne utilise et produit de plus en plus de drones. C'est devenu un vrai domaine d'expertise pour les Ukrainiens. Et surtout, ça leur permet de gagner du terrain face aux Russes, d'aller frapper Moscou sur les infrastructures critiques. Donc, pour beaucoup d'Ukrainiens, Fedorov incarnait un État plus moderne, une défense plus transparente, un vrai virage technologique. Donc c'est pour ça que toutes les manifestations que vous voyez, que vous allez voir ces prochains jours dans toutes les grandes villes d'Ukraine ne sont pas tant pour Mykhailo Fedorov, c'est une manière de défendre ce qu'il représente, c'est-à-dire une certaine vision de l'Ukraine.
1: C'est une crise politique, mais c'est aussi une crise dans la stratégie de défense.
4: Oui, bien sûr. Alors, c'est vrai que dans un pays en guerre, les deux sont évidemment très très liés, mais oui, c'est un conflit entre deux visions très différentes de la guerre. Fedorov le raconte d'ailleurs de manière assez transparente. C'était un conflit avec le chef d'état-major, Oleksandr Sirski. Alors, lui et Sirski ont tous les deux demandé à Volodymyr Zelensky, le président ukrainien, de limoger l'autre. Alors, le président ukrainien a toujours résisté à ses demandes jusqu'à ce que Sirski lui mette un ultimatum. Ça, c'est toujours la version de Mykhailo Fedorov que je vous raconte. Donc voilà, les deux visions qui s'opposent. Fedorov, il a une vision de la guerre asymétrique pour essayer de compenser l'infériorité technologique et l'infériorité démographique de l'Ukraine. Sirski, lui, il représente plutôt une vision militaire classique, une hiérarchie militaire plutôt classique, qui privilégie encore les schémas opérationnels traditionnels, donc une guerre centrée sur la chaîne de commandement et sur les opérations conventionnelles. Donc ce qui se joue aujourd'hui, au-delà du destin d'un homme seulement en Ukraine, eh bien c'est la manière dont l'Ukraine va faire la guerre toutes ces prochaines années.
1: Est-ce que ça fragilise ces manifestations, le président Zelensky ?
4: Oui, bien sûr, parce qu'elles exposent en fait publiquement un problème que Kiev avait essayé de contenir jusque-là. D'ailleurs, la contestation vise très directement Volodymyr Zelensky. Mais il y a aussi une dimension internationale. Puisque ce sont les partenaires occidentaux qui financent une bonne partie de la machine de guerre ukrainienne, eh ben, on peut imaginer qu'à Bruxelles, à Washington, on regarde de très très près ce qui se passe et les décisions de Zelensky. On regarde surtout la stabilité politique, on regarde la lutte contre la corruption, surtout pour les Européens qui imaginent une Ukraine de plus en plus européenne, et il regarde aussi quelle Ukraine va sortir de ce conflit. Est-ce qu'il y aura un état militaro-bureaucratique? Est-ce qu'il y aura une vraie puissance très moderne, très technologique? Tout se joue maintenant sur la gestion de l'économie de guerre ukrainienne, et la suite du conflit va se jouer, oui, bien sûr, sur le champ de bataille, mais aussi dans les usines. Qui arrive à produire plus? Qui arrive à mieux frapper? Zelensky, lui, l'a bien compris. C'est pour ça qu'il a choisi un Premier ministre qui puisse gérer cette immense économie de guerre comme une entreprise. C'est Sergueï Koretsky. C'est l'ancien patron de Naftogaz, c'est une immense entreprise énergétique publique. Donc au lieu de choisir un politique pour mener son gouvernement, Zelensky a choisi un patron.
3: 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Il est 18h.

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1: Ah, dans ce générique, il parle de intermédiaire. Non. On le dit aujourd'hui, les ETI, c'est les entreprises de taille idéale. Et on a un plateau idéal avec quatre chefs d'entreprise formidables. Thierry André, le CEO, André Le Groupe de Bourgogne-Franche-Comté, bienvenue à toi.
2: Merci, bonjour.
1: Deuxième invité, Jean-Pierre Cointreau, le président d'Iconic Nectar. Bienvenue à toi également.
3: Bonjour à tous.
1: Et puis François Véler, président directeur général d'Altair. Tu nous viens de Lyon. Bienvenue.
4: Merci.
1: Dernier invité, et non des moindres, Philippe Bernard du groupe Bouchard. Bienvenue, tu es le président.
5: Merci beaucoup de l'invitation.
1: Toujours un plaisir. Messieurs, est-ce que vous êtes prêts?
6: Oui.
1: Voilà, c'est parti, Paris ETI.
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1: Alors, Thierry André, président d'André Le Groupe. Thierry André, expert comptable et président d'André Le Groupe. Ton métier, c'est d'accompagner tes clients quotidiennement dans leurs projets, faire grandir les idées, des équipes et des solutions au service des entrepreneurs. Accompagner et fédérer vos talents autour des projets de vos clients. C'est ce qui te motive en fait quand on a préparé cette émission tous les jours. André Le Groupe, c'est 500 collaboratrices et collaborateurs, 30 sites, oui c'est ça, fondé il y a 80 ans. Et le groupe s'est structuré autour de quatre branches. Le conseil, les richesses humaines, le numérique et
2: le chiffre.
1: Le chiffre. Pour accompagner les entreprises à 360 degrés à chaque étape de leur vie, de la création jusqu'à la transmission. Alors vous êtes présent, c'est vrai, en Bourgogne-Franche-Comté, très belle région qui va recevoir Micronora du 29 septembre au 2 octobre, comme tu le sais, à Paris, à Lyon, à Ottawa, au Canada, et bientôt en Asie. Tu vas nous en reparler. En fait, c'est quoi le risque le plus audacieux que tu as mis en tant que dirigeant et que tu te referais sans hésiter?
2: Un des risques qu'on a pris à un moment donné, ça a été de se diversifier dans le numérique. Donc le jour où on a décidé d'acheter une SS2I avec un data center, devenir opérateur fibre VOIP, de se lancer dans le développement de logiciels avec une vision de souveraineté numérique. Parce qu'on s'est dit à l'époque, donc ça c'était en 2020 quand on s'est lancé dans ce projet-là, que ce sujet de souveraineté numérique était un enjeu majeur pour nous et pour nos clients. Et je crois que ce qui s'est passé ces dernières années, ces derniers mois, ne fait que le confirmer.
1: En quoi la convivialité peut-elle être un levier de performance pour tes équipes et tes clients?
2: La convivialité, nous on vient d'une région de gastronomie, on vient d'une région de vin, de viticulture. Et c'est dans notre ADN cette convivialité, parce qu'on on travaille bien ensemble, que quand on se connaît bien, et se bien se connaître, c'est aussi partager des moments de convivialité, et autour d'un bon verre de Bourgogne, je crois qu'il n'y a rien de tel.
1: Je pense que ton voisin va acquiescer dans pas longtemps.
4: Sans aucun doute, mais avec modération toujours.
2: Bien évidemment.
1: Qu'est-ce qui permet à une entreprise de 80 ans de rester indépendante, innovante, jeune, dans un monde de plus en plus dominé par les fonds d'investissement et les géants du numérique?
2: Mais je crois qu'il faut être toujours dans l'agilité, dans la réflexion, c'est travailler sa vision, sa stratégie. C'est ça qui nous intéresse. Accompagner les entrepreneurs, c'est les accompagner dans leur vision, dans leur projet. Nous aussi, on doit toujours se remettre en question, s'adapter. Il y a des nouvelles technologies, il y a l'intelligence artificielle. On nous disait il y a une quinzaine d'années qu'on allait disparaître et qu'on n'existerait plus en 2025. On est toujours là aujourd'hui, donc on s'adapte en permanence. Et je crois que c'est ça qui doit être l'ADN de toute entreprise, de toute ETI. Et nous, comme les autres, il faut toujours regarder ce qui se passe autour de nous, s'adapter, évoluer en permanence.
1: Formidable entreprise également, celle de Jean-Pierre Cointreau, président d'Iconic Nectar. Aussi président de la Maison des Vins et Spiritueux, liqueurs, champagne, cognac. Tu es sur tous les terrains de la filière des vins et des spiritueux français. Ton entreprise, c'est une affaire de famille, une affaire de cœur. Parents, frères et sœurs, enfants, vous n'avez jamais cessé d'explorer la France, des savoir-faire authentiques et ancestraux. Pourquoi qualifies-tu le monde des vins spiritueux de magique?
4: Parce qu'il y a une création permanente pour s'adapter au marché, s'adapter au goût des consommateurs qui, par définition, évoluent avec chaque génération.
1: Ta passion aujourd'hui, en fait, elle est intacte, on le sent. Quand tu parles de tes marques, quand tu parles de tes produits, cette passion, elle vient d'où?
4: Cognac Frappin s'est installé en Charente à partir de 1270 La famille Gosset était en Champagne à partir de 1584 et les licoristes, ça a commencé en 1859 au Puy-en-Velay.
1: Pourquoi en fait le groupe iconique Nectar n'a en fait aucune filiale à l'étranger ?
4: C'est un choix de gestion. Je hais les frais fixes. Et j'ai vu pendant la crise du Covid des groupes avoir d'énormes difficultés. Heureusement que le gouvernement français a fait ce qu'il fallait pour les entreprises françaises. Mais tous ceux qui avaient des filiales à l'étranger ont énormément souffert. Voilà la réponse.
1: Les prêts garantis par l'État notamment qui ont été utiles pour les entreprises.
4: Oui, enfin, nous on l'a remboursé très rapidement, on l'avait pris par sécurité. Donc heureusement, à l'époque, les choses étaient presque plus faciles que sur ces deux dernières années avec les Américains et les Chinois.
1: Oui. Pourquoi dis-tu que le terme d'ETI a été créé par McKinsey ?
4: Parce que j'avais fait mon stage de troisième année d'HEC chez McKinsey et que j'ai travaillé pendant 3 mois, j'ai même prolongé pendant mon service militaire, sur l'analyse des chiffres. Il y avait pour McKinsey un souci, ils ne travaillaient que pour des grands groupes. Ils voyaient des PME comme possibilité de développement commercial. Et donc, on a trouvé la manière de faire. Et j'ai encore chez moi le rapport qui parle des ETI en zone de turbulence. Et honnêtement, je l'ai relu il y a encore quelques semaines. Ça n'a pas beaucoup changé.
1: Ça, c'est assez incroyable. En fait, t'as un groupe, je parlais tout à l'heure de passion, de détermination que tu as. C'est quoi l'évolution, la métamorphose que tu comptes faire de ton groupe ?
4: Alors, la métamorphose, ce n'est pas moi qui la ferai. Aujourd'hui, je suis déjà dans le schéma de la transmission, puisque j'ai un fils et un neveu qui travaillent avec moi. Je crois que c'est important pour le cognac Frappin, le champagne Gosset, les différentes liqueurs, de savoir évoluer. Et je pense que la jeune génération est beaucoup plus à même de voir les nouvelles tendances de consommation, notamment en cocktail, que moi, qui suis par définition à mon âge un peu dans la tradition.
1: Donc la transmission est assurée ?
4: Elle est déjà assurée et on verra s'il y a plus de cette génération qui arrive dans l'entreprise.
1: François Veller, président directeur général d'Altair, ingénieur de formation, tu as très tôt eu cette chance de découvrir les technologies en plein développement et de la simulation numérique et des phénomènes physiques. Après 10 ans à faire des études pour des clients, tu intègres un petit éditeur qui s'appelle Altair, où tu es depuis 19 ans et chez qui tu découvres beaucoup de facettes des métiers de la recherche et du développement, d'accompagnement technique, commercial, marketing, avec la croissance de l'entreprise jusqu'à prendre la responsabilité de la filiale. En fait, une formidable aventure. C'est ça qu'on aime dans cette émission, une formidable aventure humaine et technologique. 19 ans chez Altair, entreprise familiale devenue leader international, qui a participé à la convergence des technologies de jumeaux numériques, de calcul haute performance et d'analyse de données, ayant surtout avant qu'on ne parle d'intelligence artificielle. Une ETI qui pendant 40 ans a conjugué vision et exécution, exploration et fidélité aux valeurs et a décidé de rejoindre le groupe Siemens pour accélérer la vision, on en parlait il y a quelques instants, de l'IA pour l'industrie. Alors, mon cher François, comment vraiment développer la mixité et l'inclusion dans tous les postes qui sont à pourvoir chez toi ?
3: Ah, c'est un grand défi, on en parlait en entrant tout à l'heure, la parité n'est pas bien respectée ce soir. C'est un défi de beaucoup de nos métiers, mais beaucoup dans le numérique, parce qu'on a encore beaucoup de jeunes, peu de jeunes femmes qui rejoignent les métiers de mathématiques et des technologies. Et donc, en plus, plus on monte dans la hiérarchie, moins il y a de femmes présentes. Donc c'est bien sûr quelque chose d'un challenge de longue haleine, hein, on ne va pas le résoudre tout seul, mais il faut que chacun y participe. Donc déjà, montrer nos métiers de l'industrie, nos métiers du numérique, attirer des talents que les jeunes filles ne s'auto-censurent pas le plus tôt possible. Et puis après, donner des chances et de l'audace pour essayer d'avoir des parcours moins habituels, puisqu'on reproduit souvent les schémas qu'on connaît bien. Donc on reproduit ceux
1: c'est ça.
3: Comme senior.
1: Manager, c'est le métier certainement le plus difficile, mais aussi le plus gratifiant au monde. Comment ne pas se laisser user ?
3: Ça, c'est le défi du quotidien. Je pense que travailler avec des collaborateurs, c'est ce qu'il y a de plus formidable, de voir des gens qui grandissent, qui arrivent à s'affirmer, à découvrir des nouvelles choses, à faire des choses qu'ils n'arrivaient pas à faire auparavant. C'est ce qu'il y a de plus gratifiant. Et puis, je pense qu'il y a quand même tous les jours des petits ennuis de collaborateurs qui nous usent, qui nous fatiguent, en plus de gérer sa vie
1: privée.
3: On est
1: trop gâtés en France là-dessus ?
3: Je sais pas, il y a une attente, ça dépend vraiment des personnes, honnêtement. Il y a des gens qui sont très, très corrects là-dessus, d'autres qui sont effectivement plus pénibles. Je sais pas si c'est une vraie différence culturelle, mais c'est prenant. C'est sûr que ça prend et du temps et de l'énergie.
1: On parle souvent des équilibres. Ouais. Quels sont les équilibres qui te paraissent aujourd'hui importants et à la fois durs à trouver et à conserver?
3: On en parlait un petit peu là avec les autres invités, d'essayer de conserver des acquis, d'avoir des choses qu'on fait très bien, donc l'efficacité, mais en même temps de savoir s'adapter, de tourner demain, de remettre en question ce qui marche bien. Donc cet équilibre entre court terme et long terme, entre tradition, excellence et puis innovation, agilité, c'est toujours un équilibre à trouver parce que les deux sont intéressants, mais à bon équilibre.
1: Allez, en face de toi, on revient en Île-de-France. Mais pas très loin du Grand Est, comme on a dit. Non, province, c'est pas loin. Voilà, exactement. Philippe Bernard, président du groupe Bouchard, membre du Family Business Network, FBN, en deux mots, tu peux nous en parler?
5: C'est simplement une association mondiale qui est représentée aussi en France, qui regroupe les entreprises capitaux familiaux.
1: Alors, votre entreprise, elle est fondée en 1941, repris par la famille Bernard, en fait, en 1985.
5: Ah, ouais.
1: Et le groupe Bouchard réunit 8 filiales couvrant l'agriculture, les espaces verts, la forêt, la manutention, la location et l'importation de matériel agricole.
5: Oui.
1: Vous êtes présent avec 19 implantations, 18 en France, une en Côte d'Ivoire, et vous accompagnez des professionnels de la forêt, des carrières, des espaces verts et des cultures locales. En fait, tu représentes la deuxième génération à la tête du groupe et de la holding Bouchard. Plusieurs métiers, et tous les métiers du BTP, de l'industrie, de l'agriculture, des espaces verts et des eaux et forêts nécessitent quel type d'équipement spécifique et surtout performant?
5: Disons qu'il faut avoir des matériels qui correspondent aux besoins de nos clients, puisque ce sont des outils de production, que ça soit matériel forestier, matériel agricole, c'est vraiment de la production pour cultiver du blé, pour sortir du bois des forêts. Donc c'est des machines extrêmement sophistiquées avec de l'informatique embarquée. Donc c'est très complexe, mais c'est aussi très gratifiant.
1: Peux-tu nous parler de l'ADN propre du groupe qui repose sur les compétences, sur l'ambition et sur la proximité humaine?
5: Déjà, nous, on travaille. Mon père était maréchal ferrant, donc il a commencé, il a suivi maréchal ferrant, il a suivi l'évolution de l'agriculture, il a fait tous les métiers. Moi-même, j'ai fait tous les métiers dans l'entreprise parce que je n'ai pas fait d'études. Et c'est quand même quelque chose, on vit avec des hommes, et si on ne peut pas faire ce métier si on n'aime pas les hommes, ni nos clients. Voilà, c'est les fondamentaux. Mais il faut aussi un profond respect vis-à-vis de nos collaborateurs, vis-à-vis de nos clients. Il faut de l'authenticité, il faut de la générosité, il faut de l'humilité, parce qu'on apprend tous les jours. C'est un monde qui bouge, mais qui bouge lentement. Un agriculteur un jour m'a dit, moi je fais une expérience par an. Toi t'en fais une tous les jours, moi j'en fais une par an. Voilà. Donc si je me plante pour un an. Donc voilà.
1: On parle souvent de complémentarité, et justement quelle est la complémentarité entre les 8 filiales du groupe, y compris en Côte d'Ivoire?
5: Alors, la Côte d'Ivoire fait le même métier que ce qu'on fait en France. Moi, je suis toujours parti du principe qu'il vaut mieux être assis sur un tabouret à 4 pieds que sur un tabouret à 1 pied. Et s'il y a un pied qui va mal, et Dieu sait si j'ai connu des aléas dans la vie économique, il y a toujours 3 pieds où on est stable. Et ça, c'est pour la résilience du groupe, c'est hyper important.
1: Messieurs, il y a une deuxième partie, toujours dans cette émission, qui s'appelle le débat. J'ai une question et j'attends une réponse. Est-ce que vous êtes prêts?
6: Oui,
1: tout à fait. Oh là là! Ils l'ont dit ensemble. Paris ETI, le débat, c'est parti.
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1: Proche de ses équipes, leader, le patron d'ETI, c'est un modèle. Comment vous inspirez les autres patrons À toi, Jean-Pierre.
4: En fait, déjà au travers des fédérations professionnelles où je me suis beaucoup investi, le débat est permanent. Et l'avantage de travailler dans les fédérations professionnelles, c'est qu'on rencontre des gens de très grosses entreprises, des gens de très petites entreprises. Donc, on arrive à faire un amalgame des qualités et quelquefois des défauts de chacun.
1: Oui, c'est ça. Thierry ?
2: Moi, j'adore cuisiner. C'est pareil, en fait. On s'inspire de ce que font les autres chefs. On regarde les recettes des uns des autres. Je crois qu'il faut toujours s'inspirer, effectivement, des recettes des autres, toujours être à l'affût de ce qui se passe, des tendances. Puis quand on est trop longtemps seul à avoir une bonne idée, c'est que c'était peut-être pas une bonne idée.
1: François ?
3: Effectivement, il faut sortir de sa cuisine. Donc le côté réseau et association professionnelle, c'est très important. Il y a toujours le risque, on a toujours beaucoup à faire en interne. Donc pensez à sortir, aller voir ce que font les autres et l'échange avec les homologues, c'est clé.
1: Philippe Bernard ?
5: Exemplarité.
1: Oula.
5: Je pense qu'un patron ne peut être un vrai leader que s'il est exemplaire dans son comportement de tous les jours, s'il est juste, s'il sait dire non, et pas toujours oui, ce qui n'est pas facile à faire. Mais c'est toujours un moteur qui m'a conduit pendant toutes ces années.
1: On va rester avec toi. Pourquoi on se sent plus vivant à la tête d'une entreprise comme une ETI ?
5: Pourquoi on se sent plus vivant ? Parce que je suis passionné. Et j'aime transmettre cette passion à mes collaborateurs. J'aime que mes collaborateurs, lorsqu'ils arrivent le matin, soient heureux de venir travailler. Et si jamais ils ont un problème, qu'on puisse en discuter. Voilà. C'est vraiment une relation humaine extrêmement forte.
1: François ?
3: Parce qu'on voit le résultat de ce qu'on fait tous les jours, à travers les équipes, effectivement, les gens avec qui on travaille, on les voit tous les jours. Et puis le résultat sur le terrain, avec nos clients aussi, tous les jours. Donc le retour, il est immédiat.
1: Jean-Pierre ?
4: Pour moi, c'est la diversité, parce que quand je suis chez Champagne Gosset à Épernay ou chez Cognac Frappin en Charente ou à Neuilly-Saint-Georges, j'ai chaque jour des collaborateurs différents et donc une expérience différente de relations humaines, de relations professionnelles sur des produits qui sont similaires, mais pas tout à fait identiques.
1: Thierry André.
2: Clairement, une entreprise de taille intermédiaire, taille idéale, c'est une entreprise qui est avant tout... familiale, très souvent, et c'est une entreprise qui est incarnée autour de valeurs. Et je crois que c'est ça qui fait la différence, c'est qu'on a ce socle de valeurs auquel tous les collaborateurs s'identifient, qu'ils partagent, et qui font que tous les jours, on sait pourquoi on vient travailler.
1: Thierry, on reste avec toi. Comment on fait pour que la France soit cette championne d'Europe qu'on veut de la croissance ?
2: Si on se compare un petit peu avec nos copains, par exemple avec les Allemands, 12 000 ETI en Allemagne, 4 000 en France. Pourquoi ? Parce que... Ouais, 6 000.
1: Ouais.
2: Ils en ont deux fois plus que nous.
1: Oui.
2: Globalement, le sujet, je pense qu'il est quand même très fiscal. Donc, à un moment donné, le pacte Dutreil, c'est bien. Mais je crois que les Allemands sont allés beaucoup plus loin. Si on veut que les entreprises puissent grandir, il faut qu'elles puissent se transmettre. Et pour qu'elles puissent se transmettre, il faut que la fiscalité soit adaptée, c'est-à-dire très faible. Et qu'on arrête de penser qu'on s'enrichit grâce à ça. On crée de l'emploi, on crée de la richesse, on crée de la valeur dans les territoires.
1: Jean-Pierre ?
4: En fait, moi, c'est surtout les marchés d'exportation qui m'importent. C'est la moitié de l'activité du groupe. Et c'est là où on s'enrichit, en fait, d'expériences encore une fois différentes. Parce que quand vous discutez avec un Américain, un Japonais, un Chinois, c'est tout à fait différent, quel que soit le produit.
1: C'est ça. François ?
3: C'est une question d'équilibre. Donc nous, dans le numérique, effectivement, l'international, c'est une obligation. On ne peut pas vivre dans ces métiers-là que sur la France. Donc c'est toujours un équilibre d'être bien dans ses racines, de savoir ce qu'on fait et d'avoir une agilité que les autres n'ont pas, mais aussi d'aller chercher les clients, les compétences aussi dans les autres pays.
1: Philippe, la France championne d'Europe de la croissance.
5: Je pense qu'il n'y a pas que le côté fiscal qui compte, il y a aussi l'anticipation de la transmission. Moi j'ai commencé à travailler en 2018 sur la transmission de l'entreprise, parce que j'étais PDG, je suis devenu que président. Il faut du temps. Et quand on fait des réunions avec le FBN, on s'aperçoit que toutes les ETI ont le même problème. Il y a peu de chefs d'entreprise qui préparent l'avenir. Je vais avoir 69 ans, donc à un moment donné, il faudra que je m'arrête. Qui prend la suite ? Est-ce qu'on a des enfants ? Pas des enfants. Moi, j'ai des enfants qui vont être administrateurs, mais pas présidents.
1: On diffuse dans le pays, et on le voit à travers vous, la culture de la gagne, la culture de la niaque dans notre pays. Comment on la diffuse, Jean-Pierre ?
4: On en a déjà parlé tout à l'heure, c'est l'exemplarité. Par définition, il faut se montrer proche de ses collaborateurs, donner quelques objectifs quand même de temps en temps et faire en sorte qu'ils soient respectés.
1: L'ANIAC, elle vient d'où, Thierry ?
2: L'ANIAC, elle vient de la volonté d'entreprendre, de se remettre toujours en question, de s'adapter en permanence à un monde qui bouge vite, intégrer ces nouvelles technologies. Voilà, tous les jours, il y a de nouvelles idées, il faut encourager cet entrepreneuriat, cet intrapreneuriat aussi. Quand il y a des gens qui arrivent avec des idées, bah, pourquoi pas créer une nouvelle filiale, une nouvelle offre de service. Et puis, on étudie le marché, on regarde comment on y va et on se lance.
1: Philippe ?
5: Faut avoir envie soi-même. Faut être heureux de venir au travail le matin et d'emmener tout le monde et de faire grandir les gens. Moi, je trouve ça hyper important et j'ai toujours cette phrase de Fabien Galthié, c'est qu'une équipe de rugby a des grands, des petits, des gros, des minces, des bourrins, des hyper intelligents, mais avec ça, on fait une équipe de France qui peut être championne du monde. Voilà. Donc, c'est former les gens et les emmener vers un objectif qu'on partage tous ensemble.
1: J'aime bien l'analogie, François.
3: Le sourire, ça en fait partie, effectivement, avoir envie soi-même.
1: Ah, une entreprise qui sourit, une entreprise qui va bien.
3: Voilà, et célébrer les victoires, mais aussi, surtout les petites.
1: On va revenir sur une question essentielle, en une phrase ou deux phrases, Jean-Pierre. C'est quoi ton ambition ? Grandir ou transmettre ? Ou les deux ?
4: La réponse, c'est grandir plutôt que grossir. En deux mots.
1: Oui, tu l'as dit tout à l'heure, c'est aussi transmettre.
4: Absolument.
1: Voilà, j'avais bien noté Philippe.
5: Grandir, grossir et transmettre.
1: Puisqu'en fait, toi, t'es le parfait élève. Là, c'est formidable.
5: Qui n'avance pas, recule.
1: Voilà.
5: Donc, il faut avancer.
1: Voilà. Vous avez vu, c'est l'homme des citations, hein, Philippe. Thierry.
2: Pour moi, c'est être une entreprise qui arrive à se transmettre à ses talents et faire en sorte qu'elle arrive à être indépendante et continuer à grandir et à évoluer en permanence.
1: Tu voulais rajouter quelque chose, non ?
4: Sur la transmission, je pense qu'il faut très clairement expliquer que ça se commence très tôt. Moi, je l'ai fait avant 50 ans et on ne le dit jamais assez aux dirigeants d'entreprise.
1: Et t'as bien fait, oui. Ouais. François ?
3: Grandir et faire grandir.
1: Ouais. Ça, c'est presque le mot de la fin. Tu vois. C'est le truc qui te le pose comme ça. Tu t'y attendais pas. En tout cas, Thierry André, CEO d'André Le Groupe de Bourgogne-Franche-Comté, merci beaucoup.
2: Merci.
1: D'être venu. Merci à toi, Jean-Pierre Cointreau, grand chef d'entreprise, visionnaire. Et puis, on a parlé de transmission, on a parlé d'ambition ensemble. Merci d'être venu sur le plateau. Merci également François Veller, le président directeur général d'Altair.
3: Merci.
1: Merci à toi, Philippe Bernard, le président du groupe Bouchard. Je l'ai bien fait. Hein.
5: C'est bien.
1: Et puis merci aux équipes, on en a parlé des équipes.
3: Oui.
1: Merci à la réalisation Maxime, chef de plateau Justine, au son Guillaume, à l'image Léo et à la personne qui prépare avec moi cette émission depuis 4 ans. Je remercie une fois de plus Camille Bourg. Salut, bonne soirée, bon après-midi parce qu'on passe tout le temps sur BFM cette émission-là et surtout à la semaine prochaine. Ciao.
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6: 8h22 est notre French Tech du jour. C'est Bistac. Alexandre Roubaud, bonjour. Vous êtes le cofondateur et président. Vous lancez une carte Visa qui permet de payer en euros et d'épargner à l'arrondi en Bitcoin jusqu'à 1% des dépenses converties. Comment ça marche ? Vous êtes venu avec, on dirait une Visa normale.
7: C'est ça, tout à fait. C'est une carte Visa avec une fonctionnalité inédite. On annonce effectivement jusqu'à 1% de récompense en Bitcoin sur toutes vos dépenses. Donc sur le montant que vous dépensez avec la carte, on va vous reverser jusqu'à 1% gratuitement en Bitcoin, et ce, sans plafond.
6: Gratuitement, c'est-à-dire que c'est vous qui arrondissez mes dépenses.
7: Exactement. Alors là, c'est pas de l'arrondi, c'est vraiment de l'argent qu'on vous reverse. Vous payez par exemple 100 euros, on va vous reverser 1 euro en Bitcoin, gratuitement. Donc c'est de l'argent que vous récupérez, c'est du regain de pouvoir d'achat que Bitstack vous reverse. Et en plus, il y a effectivement une deuxième fonctionnalité sur cette carte, qui est l'arrondi instantané et sans frais de vos dépenses. Donc, c'est-à-dire là, vous achetez un café 2,60 euros avec la carte, Bitstack va arrondir automatiquement à 3 euros et la petite monnaie, donc les 40
6: centimes. Et ça, c'est votre épargne.
7: Voilà.
8: Vous nous remboursez plus que l'arrondi finalement. Si on achète un gros montant, on récupère plus d'un 1%. Donc, pour le coup.
7: C'est tout l'intérêt de la carte, c'est vraiment de protéger votre pouvoir d'achat en épargnant en Bitcoin, de vous aider à adopter une bonne discipline financière et finalement d'aider les utilisateurs de la carte à épargner. Hein,
8: avec toujours la même logique, c'est-à-dire la logique de ce qu'on appelle le DCA, le Dollar Cost Averaging, c'est-à-dire le fait de lisser son son risque en investissant petit à petit, mais régulièrement en Bitcoin. C'est un peu ça la clé finalement pour se prémunir face à la volatilité inhérente des cryptos.
7: Tout à fait, parce qu'on sait aujourd'hui que le Bitcoin est un actif volatile, mais ce qui est intéressant, c'est sur un horizon de temps long. Le Bitcoin est l'actif le plus performant de ces 10 dernières années. Donc effectivement, si on regarde sur un horizon de temps court, on se dit à quel moment je dois investir, quel est le bon moment pour démarrer. Ben finalement, en fait, c'est aujourd'hui, on peut démarrer si on a cette approche et cette bonne discipline de dire je vais épargner de manière récurrente tous les jours, toutes les semaines, ou là avec l'arrondi, ben chaque dépense, pour justement s'exposer à la tendance haussière et long terme du Bitcoin.
8: Ça représente quoi comme montant ? Alors aujourd'hui, vous avez 300 000 utilisateurs, vous avez quelques années de recul. C'est quoi le portefeuille moyen de vos utilisateurs aujourd'hui qui ont utilisé l'arrondi pendant toutes ces années, à chaque fois qu'ils sont allés au supermarché ou à la boulangerie ?
7: Alors sur l'arrondi, vous l'avez mentionné, peut-être pour donner un peu de contexte, c'est plus de 300 000 utilisateurs, c'est plus de 300 millions d'euros épargnés en Bitcoin à date sur la plateforme en seulement 3 ans. Et avec l'arrondi, si un utilisateur utilise la carte Bitsac, par exemple, ça représente à peu près entre 10 et 15 euros d'épargne juste sur l'arrondi par semaine. Donc 40 à 60 euros par mois, à peu près 600 euros par an. Tout ça exposé au prix du Bitcoin. Donc c'est-à-dire que vous avez mis 600 euros de côté, mais si le prix du Bitcoin fait x2, bah votre épargne se valorise.
6: Et sur les 1 euro que vous me reversez, alors c'est très bien pour mon pouvoir d'achat, mais vous n'êtes pas une ONG. Donc c'est quoi le modèle économique ?
7: Alors nous, on a déjà une application aujourd'hui sans la carte qui permet d'acheter et vendre du Bitcoin. Donc à chaque fois que vous achetez et vendez du Bitcoin sur la plateforme, nous on se rémunère avec une commission, des frais sur vos transactions. Donc vous achetez 100 euros de Bitcoin sur l'application, nous on gagne 1,50 euro. On facture 1,5% de frais sur tous les ordres d'achat et tous les ordres de vente. C'est ce qui nous permet aujourd'hui de financer des programmes de récompenses comme celui-ci. Et aussi quand on est un émetteur de cartes en France ou en Europe, on récupère ce qu'on appelle les frais d'interchange. Donc nous en tant qu'émetteur de cartes, quand vous dépensez chez un commerçant, on gagne de l'argent aujourd'hui qu'on vous reverse.
6: Donc c'est une sorte de produit d'appel pour faire venir les gens, quoi.
7: C'est un produit d'appel sur lequel on ne perd pas d'argent puisqu'en fait on vous reverse ces frais d'interchange que l'on gagne. Mmh. Et en plus c'est un produit d'appel puisque derrière on a effectivement ce business-là qui est l'achat-vente de Bitcoin sur l'application.
8: C'est aussi une manière d'être plus concurrentiel ou d'aller marcher sur les plates-bandes des grandes plateformes parce que toutes proposent en fait ce genre de cashback, comme on appelle ça. Binance a une carte aussi avec du cashback, c'est le grand acteur évidemment. On peut penser à Crypto.com, Coinbase, Nexo, enfin ils le font tous en fait aujourd'hui. Vous allez un peu marcher sur leurs plates-bandes d'une certaine manière.
7: C'est ça, sauf que la particularité de Bitstack aujourd'hui, c'est qu'on est l'app crypto française la plus utilisée. Pourquoi ? Parce qu'on a vraiment rendu ça extrêmement accessible. C'est à partir de 1 euro sur l'achat. Donc si vous l'achetez du Bitcoin demain sur l'application, vous pouvez le faire à partir de 1 euro. Vous n'avez pas besoin d'utiliser la carte, vous pouvez juste épargner et notamment bénéficier de ce système d'arrondi sur vos cartes existantes. Vous pouvez connecter votre compte bancaire existant sur l'application et avoir la même mécanique. Tout ça dans un environnement sécurisé, puisqu'aujourd'hui, Bitstack est un acteur français et régulé. On a été la troisième société agréée MiCA, qui est le fameux agrément de l'autorité des marchés financiers sur les acteurs de la crypto-monnaie, pour vraiment donner confiance aux utilisateurs sur la sécurité de la plateforme.
6: Un Français sur trois a l'intention d'acheter des cryptos en 2026. Pourtant, en 2025, il fallait quand même être bien accroché, mais ça ne fait rien. Ce chiffre est énorme. Ça reste privilégié par les Français qui ont cette envie vis-à-vis des cryptos. Comment vous expliquez ça ?
7: C'est pour nous le reflet de la proposition de valeur du Bitcoin sur maintenant ces plusieurs années. Aujourd'hui, il y a un vrai contexte économique difficile. On parle de près de 25% d'inflation sur la zone euro sur les 5 dernières années. Ça veut dire que les Français et les Européens ont perdu près d'un quart de leur pouvoir d'achat. Donc, les gens commencent à se poser des questions. Comment est-ce que je protège mon épargne ? Comment est-ce que je protège ce pouvoir d'achat ? Et le Bitcoin, en face, est arrivé avec une proposition de valeur assez intéressante. C'est une monnaie avec une quantité limitée à 21 millions. Il n'y en aura jamais plus. Il n'y a personne qui la contrôle, pas de banque centrale, pas de gouvernement. Et donc ça attire les jeunes comme les moins jeunes. Et aujourd'hui, on en a fait notre mission chez Bitstack de démocratiser justement l'épargne en Bitcoin.
8: Vous, dans la gestion de votre entreprise, vous avez du Bitcoin justement, enfin pour la trésorerie. Est-ce que ça fait partie, comme le font maintenant beaucoup d'entreprises américaines, d'avoir du Bitcoin à côté des euros ou même pour remplacer les euros ?
7: Alors, au niveau de l'entreprise, non. Pourquoi ? Pour une raison très simple, parce qu'aujourd'hui, on investit énormément toute la trésorerie de l'entreprise sur la croissance, sur l'acquisition de nouveaux clients, sur le développement de nouveaux produits, justement sur le lancement de cette carte. Donc, on n'a pas ce trésor de guerre sur lequel on pourrait se poser des questions sur comment le protéger, ce que font certaines entreprises cotées, notamment qui s'assoient sur énormément de cash. Nous, ce n'est pas encore le stade de maturité dans lequel on est, mais c'est effectivement des sujets qui nous intéressent, puisque c'est en total alignement avec notre mission et ce qu'on offre aujourd'hui.
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12: Bonjour, bonjour et bienvenue dans La France à tout pour réussir. Chaque semaine, vous le savez, un concentré d'économie positive sur BFM Business. Et pour cette dernière émission inédite avant l'été, on va d'abord parler du Tour de France. Le Tour, c'est une course bien sûr, mais c'est aussi la caravane publicitaire et ses dizaines de partenaires. Parmi eux, un nouvel arrivant cette année, c'est Charal, le spécialiste du bœuf sous vide. Entre autres, on va en parler de ce dispositif de Charal sur le Tour 2026. On parlera également de l'entreprise Charal, créée en France il y a tout juste 40 ans, en 1986, Stéphanie Bérard-Geste, directrice marketing et innovation de Charal, sera ma première invitée dans un instant. Direction ensuite la Savoie, un département dont la moitié du PIB est généré par le tourisme. La Savoie, comme toutes les zones de montagne, cherche aussi à diversifier son offre touristique, bien au-delà de la seule saison d'hiver. On en parlera avec Afaf Lombard, c'est la directrice générale adjointe d'Explore Savoie en duplex de Chambéry. Enfin, cet été, n'hésitez pas à visiter nos belles entreprises françaises. Plus de 4000 d'entre elles ouvrent leurs portes au public tout au long de l'année. Une carte Michelin de la France des savoir-faire vient de sortir. Elle recense plus de 350 sites à visiter. On en parlera avec Marie Cariot de l'association Entreprises et Découvertes qui coédite cette carte Michelin. Charal, donc, une marque très connue des Français, une marque qui fête cette année ses 40 ans et une marque qui entre cette année aussi dans le club des partenaires du Tour de France. Trois bonnes raisons de vous inviter, Stéphanie Bérard-Geste. Bonjour.
13: Bonjour, Jérôme.
12: Vous êtes la directrice marketing et innovation de Charal. On va parler dans un instant du Tour de France, mais tout d'abord, donc, cette marque à la communication, on l'a tous en tête, ultra efficace. Elle est présente non seulement dans nos assiettes, mais dans nos références collectives. 97% de notoriété, c'est gigantesque.
13: Effectivement, bon, il a fallu 40 ans pour les construire, mais aujourd'hui, oui, la notoriété de la marque est forte. On est présent dans l'assiette d'un foyer français sur deux. Voilà, on est une marque française qui propose une viande 100% française et on fait partie des grandes marques du quotidien des consommateurs.
12: Alors, l'âge, donc, la quarantaine, ça y est, oui. Depuis 1986. Charal, c'est combien de salariés et combien de bouchers, notamment, qui travaillent sur les sites de production en France?
13: Alors, nous sommes 3000 salariés sur l'ensemble de nos 8 sites en France et donc nous avons 450 bouchers qui travaillent toute la partie découpe, préparation de la viande.
12: Et vous le disiez, donc, de la viande française, ça veut dire que vous travaillez avec des éleveurs, avec des partenaires, combien?
13: Alors, chaque année, on est à peu près autour de 30 000 éleveurs avec qui on travaille en France, parce que la France, c'est une terre d'élevage et de petites exploitations. Donc, ça nous permet de travailler avec nombre d'entre eux. Et parmi ces 30 000 éleveurs, on en a 10 000 avec lesquels on a des relations, on va dire, plus privilégiées, des partenariats, de la contractualisation, des audits en élevage, etc. Enfin, c'est des gens avec qui on a des relations depuis de nombreuses années. Donc effectivement, un maillage français bien, aujourd'hui bien installé.
12: Charal fait partie du groupe Bigard depuis 2008.
13: C'est ça.
12: Pour la marque seule, c'est quel chiffre d'affaires en 2025, Charal?
13: On est autour de 900 millions d'euros sur la marque.
12: Et donc, on l'a dit, 8 sites de production, on a une carte, on a refait une petite carte, essentiellement quand même dans le quart nord-ouest de la France, ça descend quand même jusqu'à Égletons, et puis en Lorraine, ça va jusqu'à Metz, hein, c'est ça?
13: Tout à fait. On est quand même situé historiquement au cœur des bassins d'élevage. D'ailleurs, avec le Tour, on passera pas très loin d'Égletons dimanche. Mm-hmm. Donc, effectivement, les sites ont un peu suivi historiquement ces grands bassins d'élevage français.
12: Alors donc, l'arrivée sur ce Tour de France 2026, comment ça s'est fait? Pourquoi rejoindre, donc, je le disais, les dizaines de marques qui chaque année sont partenaires? C'est quoi les enjeux pour la marque Charal de rejoindre le Tour?
13: Alors déjà, c'est vrai que depuis quelques années, on a pris sur la marque un virage expérientiel, on va dire ça comme ça, dans notre stratégie de communication. C'est vrai qu'avec cette signature Vivons Fort, on a d'abord commencé à l'incarner à travers le sponsoring sportif. Donc depuis 2017, on est engagé sur la partie voile.
12: Et avec Jérémy Bayou, c'est
13: tout
12: ça?
13: Tout à fait, avec Jérémy Bayou. Et dans le cadre de... Alors là, on est vraiment dans un partenariat sportif, c'est-à-dire des notions de performance. On a un bateau qui porte le nom de notre marque. Mais c'est vrai que dans ce cadre-là, on a beaucoup travaillé l'événementiel avec les villages départ de course. Et on y a pris goût. Et au fil du temps, on est aussi de plus en plus sur des festivals, notamment le FIS, le Festival International des Sports Extrêmes. On fait pas mal de choses. On s'est engagé aussi dans le e-sport, où là aussi, il y a beaucoup d'événementiel. Donc, pour les 40 ans, pas de crise de la quarantaine, mais l'idée, c'était plutôt de rebondir sur une nouvelle aventure. Et quoi de plus magique que le Tour de France, je dirais, qui va à la rencontre de tous les consommateurs français et pour aller... je dirais continuer cette stratégie et aller à la rencontre tout simplement des gens.
12: Alors le Tour, il a commencé, on enregistre cette émission, je précise, le 10 juillet. Le Tour, il a commencé il y a une semaine. C'est quoi le dispositif de Charal sur le Tour de France? C'est des véhicules, c'est de la distribution de goodies, d'échantillons. C'est quoi votre dispositif?
13: Alors il y a pas mal de choses. Alors nous, on a commencé que mardi, puisque vu qu'on est très ancré en France, on n'a pas démarré
12: après
13: en Espagne.
12: Après l'Espagne,
13: ouais. Oui, tout à fait. Donc du coup, notre dispositif, effectivement, on a 4 véhicules sur la caravane. C'était un vrai challenge pour nous parce qu'on voulait des véhicules qui soient très représentatifs de grands symboles, grandes icônes de la marque. Donc on a par exemple un véhicule Hebdo-Pack, c'est le packaging que l'on a créé en 1986, qui permet de protéger et de conserver l'avion et qui fait que la marque est ce qu'elle est aujourd'hui et qu'elle est ancrée sur la qualité et le plaisir. On a souhaité aussi, parce que ça fait une bonne dizaine d'années maintenant qu'on a cette fameuse boîte à Charal, donc on a voulu la représenter.
12: Absolument.
13: Également.
12: Faites-le, allez-y.
13: Charal, faut s'entraîner, mais normalement je suis à peu près au point. On a vraiment voulu retrouver cet élément-là fort de la marque. Et puis on introduit notre caravane avec un quad barbecue qui est plutôt assez drôle et un steak haché, pour capitaliser sur le barbecue qu'aiment tant les Français.
12: Et cette mascotte.
13: J'allais y arriver, mais donc en fin de caravane, on a aussi notre grande entrecôte. Je ne sais pas si vous vous rappelez des communications du début des années 2000 chez Charal, où on se mariait avec une entrecôte à l'époque. Oui. Donc on a voulu retrouver aussi cette entrecôte sur la caravane. Et cette entrecôte, pour la première fois, on l'a aussi mise en mascotte. On l'a appelée Beef Coto. Et du coup, l'idée, c'est que cette mascotte, elle aille à la rencontre des consommateurs sur un dispositif ligne de départ. Donc effectivement, sur la caravane, vous le disiez, on fait de la distribution de goodies, des Bob Charal, des maniques, parce qu'on voulait des objets un peu utiles du quotidien, symbole de la cuisine, un petit sac pour faire ses courses aussi, des goodies comme ça. Et donc sur le dispositif de la ligne de départ, on a notre fameux Beef Coto qui anime la ligne avec des lancers, des petits jeux, avec là aussi d'autres goodies à gagner, nos chaussettes taches de vache qui ont un gros succès elles aussi. Et puis important, on fait pas d'événementiel chez Charal sans dégustation. Donc on a le fameux beef truck Charal, qui est soit parfois dans les zones de départ, en zone d'arrivée ou sur le bord de parcours. Et là, on a des planchas et on fait déguster des pièces de viande, donc filet, onglet. Et aussi une innovation qu'on vient de lancer, qui est le grave lax de bœuf, qui se mange froid comme ça.
12: J'imagine que, évidemment, ce sont des produits qui ont beaucoup de succès. Vous étiez il y a quelques heures encore sur le Tour à Pau.
13: Oui.
12: Le ressenti que vous avez de l'accueil par le public de ce dispositif?
13: Eh bien, certains font comme moi, ils crient le Charal quand ils nous voient passer. C'est un symbole fort de la marque et je trouve qu'on a plutôt eu un accueil assez rigolo des consommateurs qui justement ont ce lien de proximité déjà établi avec la marque et qui, je pense, ont trouvé plutôt sympathique de nous voir arriver. En tout cas, j'ai entendu plein de hum et de waouh Charal, donc ça fait plaisir en tout cas.
12: C'est combien de caravaniers sur place?
13: Sur place, pour Charal, vous dire,
12: ou
13: sur l'ensemble?
12: Pour
13: la marque Charal, on est 20 personnes.
12: Et le coût et l'investissement, on était...

0: événement.
1: Mais il y a des enjeux d'image, mais quand on a un taux de notoriété 97%, on a déjà la notoriété, l'image elle peut être améliorée, des enjeux de business quand même aussi, il y a un retour sur investissement.
0: Bien sûr.
1: C'est quoi, on est flat, on est quoi?
0: Alors, pour l'instant je ne sais pas encore, mais j'imagine que ce sera intéressant. Nous, ce que l'on va chercher à faire, c'est mesurer, on va mesurer d'ailleurs avec Kantar l'impact de notre premier tour. Alors, avec Kantar, ce qu'on va mesurer, c'est l'attachement à la marque, la proximité à la marque, l'ancrage justement français de la marque. On va regarder tous ces critères-là, parce que ce qu'on cherche à faire, c'est avoir de la préférence de marque aussi, créer ce lien. Aujourd'hui, quand une marque a une forte notoriété, on va chercher encore plus loin. On cherche à être dans le quotidien des consommateurs, à vraiment s'intégrer dans leur quotidien. Et puis, quand vous parlez de business, j'en ai pas parlé, mais on va animer plus de 150 points de vente aussi dans le cadre du Tour de France,
1: en plus de ce qu'on peut faire par ailleurs,
0: sur cette thématique Tour de France. Donc effectivement, on a des enjeux de présence à l'esprit et de préférence de marque pour derrière, in fine, on l'espère, que notre marque continue à être achetée.
1: On se retrouve dans quelques mois pour dresser ce bilan.
0: Avec plaisir.
1: En tout cas, donc voilà, bon Tour de France, donc évidemment au cyclisme, mais aussi donc à la marque Charel et à toutes ses équipes. Le Tour de France, qui cette année passe en Savoie avec un départ à Chambéry, eh bien on va justement parler de la Savoie, de l'importance du tourisme pour ce département et de ses axes de diversification face à un climat qui change. Bonjour, Afa Flambard.
2: Bonjour.
1: Vous êtes en duplex en effet de Chambéry. Vous êtes la directrice générale adjointe d'Explore Savoie au sein du comité départemental du tourisme de la Savoie. Explore Savoie, donc marque lancée début 2025. Avant de parler de votre stratégie multisaison, les chiffres clés du tourisme en Savoie, je crois que je le disais dans le sommaire, c'est la moitié du PIB du département. C'est gigantesque.
2: Tout à fait. On parle de 50% vraiment du PIB de la Savoie, du département de la Savoie, avec des retombées économiques très importantes. Donc là, le tourisme tient une place primordiale dans l'activité économique du territoire, avec 23 millions de nuitées l'hiver, contre un peu plus de 9 millions de nuitées l'été, qui se concentrent beaucoup sur la partie juillet-août. Un mois de septembre qui commence à se stabiliser, à s'ancrer dans les pratiques, et un mois de juin qui commence également à se stabiliser en termes d'activité.
1: Donc vous parliez de nuitée en chiffre d'affaires. Quand on dit la moitié du PIB du département, c'est quoi? On est sur quel niveau?
2: On est sur des retombées qu'on peut quantifier aux alentours de plus de 2 milliards d'euros en retombées directes ou indirectes liées au tourisme.
1: Alors vous avez commencé donc à en parler, vous avez parlé de juin, de septembre. Ça veut dire qu'évidemment quand on parle de la montagne, quand on pense à la montagne et à la Savoie, on pense à l'hiver. Mais votre stratégie, votre objectif, c'est évidemment de devenir un département où le tourisme et multi-saison.
2: C'est tout à fait ça. On connaît, tout le monde connaît la Savoie pour son excellence au niveau de ses domaines skiables. Aujourd'hui, le socle de l'hiver perdure, mais l'Explore Savoie a pour objectif justement de sortir et d'élargir la saisonnalité, d'assumer une stratégie où l'été, l'automne et bien entendu le printemps deviennent des saisons à part entière, où on va tenter d'installer durablement un récit, un imaginaire qui permet d'identifier la Savoie autrement qu'à travers le ski.
1: Alors pour installer ce récit et cet imaginaire, on va parler de choses très concrètes dans un instant, mais ça passe aussi par de la communication. Parlez-nous de cette série qui est en cours, cette série digitale qui est portée par notre consoeur Virginie Guillaume.
2: Tout à fait. On en est très fiers de ce succès. Donc première saison, donc lancement en 2025, qui a généré plus de 22 millions de vues. Donc c'est pour nous un beau succès qu'on va continuer. Donc une deuxième saison qui va intervenir cet automne. Donc on a déjà diffusé 15 épisodes où on a tenté d'instaurer un récit, une capacité à entrer dans le vrai, dans le territoire et sa diversité autour de 4 piliers, comme vous l'avez dit, porté par Virginie Guillaume et 4 experts qui représentent la Savoie et qui s'inscrit donc autour de 4 piliers, qui est l'outdoor, la cuisine de montagne, la culture, le patrimoine, faire découvrir la diversité culturelle du territoire et également une incarnation par des gens qui font la Savoie et qui sont emblématiques du territoire.
1: Il y a aussi, je crois, de l'affichage dans la presse nationale, de l'affichage dans les gares. On a bien parlé de chiffres, vous le savez, sur VFM Business. C'est quoi le montant des investissements de communication?

0: d'action pour justement aller vers d'autres axes de développement pour le département?
1: Sur la partie hors hiver, aujourd'hui 2026 concentre un budget de 500 000 euros, donc avec deux parties. Donc la première partie qui a débuté au mois de mai pour instaurer et débuter le récit pour promouvoir la période estivale. Et ensuite, fin de l'été, donc mi-août, fin août, nous allons débuter une nouvelle campagne qui va promouvoir la partie été indien pour mettre en valeur le côté automnal du territoire. Donc effectivement, on axe sur trois leviers, le digital, l'affichage en gare, en ciblant là où se trouve notre clientèle, donc Paris bien entendu, mais également la clientèle de proximité, donc Lyon, Valence, Chambéry, donc là où se trouve, on concentre là où se trouve notre clientèle, et également la presse nationale pour aller vers un ancrage éditorial et assumer une certaine crédibilité aussi de la communication.
0: Et quand on dit donc on veut aller vers du multi-saison, ça veut dire qu'on offre quoi? Évidemment, donc l'hiver, on sait ce que vous offrez, on a les sports d'hiver au sens large. Qu'est-ce qu'on offre les autres saisons? C'est d'autres sports, c'est de la culture, c'est de la visite d'entreprise, on en parlera avec Marie Cariot dans quelques instants. C'est quoi les offres pour être présent tout au long de l'année pour le tourisme?
1: Alors, bien entendu, c'est le territoire qui se pratique différemment. On connaît le ski et la promotion du ski est un socle indéniable. Aujourd'hui, ce qu'on cherche à faire découvrir, c'est l'autre pendant, la diversité du territoire à travers ses sentiers qui permet des activités différentes à travers notamment la randonnée, des sentiers, des itinéraires cyclo, donc avec le développement du vélo. Des cols qui sont assez emblématiques. On a aussi beaucoup d'activités qui tournent autour de la baignade, plus de 30 plages dans tout le territoire. On a une ville, Aix-les-Bains, qui est labellisée station nautique. On a aussi la partie bien-être autour du thermal, donc avec trois villes qui sont des villes thermales, Aix-les-Bains, La Léchère ou Brigue-les-Bains. On a également effectivement tout l'aspect culturel qu'on cherche à mettre en valeur. La cuisine aussi, la cuisine de montagne est un axe qu'on cherche également à mettre en lumière et qui a une certaine notoriété avec 19 restaurants étoilés au sein du territoire. Donc c'est toute cette diversité qu'on cherche à mettre en lumière.
0: Et puis encore un mot sur un des gros enjeux qui va être le vôtre au cours des quatre prochaines années, c'est les JO Alpes 2030. Quels vont être les enjeux pour le département de la Savoie? Je crois que vous êtes le département où il y aura le plus grand nombre d'épreuves, donc pour ces JO d'hiver.
1: Tout à fait, et on en est également très fiers d'accueillir ces Jeux 2030. Aujourd'hui, l'organisation commence à se mettre en place. Vous avez pu le voir que la carte des sites vient d'être
0: publié, mise à jour,
1: temps. Mm-hmm. Donc le rôle d'Explore Savoie sera bien entendu de faciliter le parcours client, mais on est encore en train de travailler là-dessus et on est aux prémices de ces Jeux 2030 qui vont vite arriver.
0: Eh bien voilà, merci beaucoup. Donc on voulait faire ce zoom sur Explore Savoie et sur le département de la Savoie, département que vous pouvez évidemment visiter tout au long de l'été. Merci à Faf Lombard.
1: Merci à vous.
0: Bonjour Marie Cariot.
2: Bonjour Jérôme.
0: Est-ce qu'il y a des entreprises savoyardes dans cette carte Michelin de la France des savoir-faire dont on va parler longuement avec vous?
2: Oui, nous en avons notamment une brasserie à Aix-les-Bains, ville thermale donc, dont parlait Madame d'Explore Savoie, et des fromageries bien évidemment.
0: Les fromages AOP, bien sûr. Hein.
2: Oui, c'est ça. Ce qui est en phase aussi avec la stratégie qui est développée actuellement, du coup, autour de la cuisine savoyarde, en effet.
0: Alors, je précise que vous êtes responsable de la communication et de l'animation chez Entreprises et Découvertes. C'est une association qui co-édite donc cette carte avec Michelin Édition. Ce guide, on en parle dans quelques instants, mais un zoom d'abord sur Entreprises et Découvertes, association donc qui œuvre pour développer les visites d'entreprises en France.
2: Oui, tout à fait. Entreprises et Découvertes, donc on est une association nationale d'intérêt général et en fait, ça fait depuis 25 ans qu'on œuvre pour le développement et la promotion de ce qu'on appelle donc le tourisme de savoir-faire ou la visite d'entreprise. Donc on accompagne en fait toutes les entreprises et les territoires également qui travaillent sur le développement de parcours de visite, la professionnalisation de leur offre et des territoires qui aujourd'hui sont de plus en plus nombreux à vouloir s'engager pour développer des offres à l'échelle de leur territoire, des événements, etc. Donc on a un gros travail de structuration, professionnalisation, développement. Et en parallèle, on a également une grosse action de fédération de l'ensemble des acteurs qui travaillent sur le sujet de la visite d'entreprise et qui sont nombreux. Donc ça va des ministères avec lesquels on travaille, ministère de la Culture, ministère de l'Économie, mais également des fédérations professionnelles et des entreprises qui sont engagées de longue date et pour certaines pionnières sur ce sujet de la visite d'entreprise. Je pense à Fragona, EDF, Marius Favre, etc. Et donc on fédère l'ensemble de ces acteurs en organisant des événements nationaux, des événements dans les découverte est présent à Paris, mais aussi
0: évidemment, c'est toute la France. Voilà,
2: c'est toute la France pour être vraiment en lien direct avec nos entreprises adhérentes, les territoires avec lesquels on travaille et mettre en synergie tous ces acteurs de la manière la plus pratique possible.
0: Et ça porte ses fruits parce que nous sommes un des pays leaders de la visite d'entreprise. Découvert ce chiffre en préparant l'émission, 22 millions de visiteurs chaque année dans les entreprises en France.
2: Oui, 22 millions et 4 000 entreprises qui ouvrent toute l'année, alors pas forcément tous les jours, mais qui sont dans une démarche d'ouverture vraiment régulière de leur porte au grand public. Ce qui nous positionne en effet comme le pays leader aujourd'hui sur le sujet de la visite d'entreprise. On a beaucoup d'interlocuteurs européens qui se tournent vers nous, puisqu'on n'est pas les seuls à faire de la visite d'entreprise en Europe et dans le monde.
0: Mais vous êtes les meilleurs.
2: Mais voilà, aujourd'hui on est les meilleurs grâce à un travail de fond, en effet, qui a été entrepris depuis très longtemps pour professionnaliser, pour fédérer ces acteurs. En fait, on est le seul pays européen à avoir une association nationale comme la nôtre qui permet d'avoir des actions, on va dire, de lobbying auprès des pouvoirs publics et d'insuffler aussi des vraies dynamiques et des politiques d'accompagnement au développement de la filière. Et ça, c'est vrai que ça nous positionne comme l'acteur de référence auprès de très nombreux pays européens.
0: Donc, vous l'avez dit, 4 000 entreprises qui ouvrent leur porte en France à l'heure actuelle. Oui. Objectif de passer à 6 000, je crois, d'ici quelques mois.
2: Oui, c'était les propos du ministre Serge Papin, en effet, et l'objectif est même d'aller encore au-delà, oui.
0: Et ce sont essentiellement des TPE et des PME, hein, je crois.
2: Oui, alors tout à fait. Le socle est constitué d'une grosse majorité de TPE-PME, mais on a quand même aussi de très nombreuses grandes entreprises industrielles
0: EDF, aujourd'hui. Vous l'avez dit, Airbus, etc.
2: Airbus, etc. Et ces visites, qui sont souvent des visites assez XXL, parce que là, on entre dans un univers industriel finalement qu'on a peu l'occasion de découvrir au quotidien, suscite un engouement très très fort de la part des Français.
0: Les secteurs les plus représentés, on va voir une infographie, oui. L'agroalimentaire, ensuite les vins, oui. Bières et spiritueux, l'artisanat, les métiers d'art, industrie, énergie et environnement et mode et cosmétiques.
2: Oui.
0: On peut citer quelques grands noms qui font un effet waouh et où les gens aiment bien. Moi, je vais citer, par exemple, voilà, les Calissons du roi oui. René. Il y a le Roquefort Société en oui. Aveyron, la confiserie des Hauts-de-Vosges, le Cognac Rémy Martin, le Palais de la Bénédictine, les centrales EDF, on l'a dit, les sites Airbus, etc. Mm. Même dans le textile, les jeans 1083, les jeans Tuféry en Lozère. C'est quoi le top 10 des entreprises qui séduisent le plus les visiteurs en nombre de visites?
2: Alors, en nombre de visites, vous avez dans le top numéro 1 les centrales EDF, qui accueillent chaque année plus de 500 000 visiteurs. Et là, d'ailleurs, ils sont sur une grosse opération, puisque EDF a fête cette année ses 80 ans. Et donc, ils vont organiser, en parallèle des Journées européennes du patrimoine, des visites vraiment exceptionnelles qui vont être guidées en grande majorité par les salariés dans de très nombreux sites au mois de septembre.
0: On a donc ensuite, parce qu'il faut qu'on avance sur la carte Michelin, oui, la verrerie de biotech, oui. etc. Et donc, un des aboutissements de tout ce que vous faites, voilà, c'est cette carte Michelin, la France des savoir-faire. Je vais la montrer à la caméra quelques petits instants, que vous coéditez donc avec Michelin et Édition. Qu'est-ce qu'on trouve dans cette carte, oui.
2: Alors, qu'est-ce qu'on trouve dans cette carte? On trouve une sélection de 350 entreprises qui sont parmi les plus emblématiques et aussi les plus engagées et les plus professionnelles en termes d'accueil. Donc là, on est vraiment sur une sélection qui permet à tout à chacun d'avoir vraiment une première vision des entreprises qu'on peut découvrir sur l'ensemble des territoires. Donc c'est organisé, c'est très pratique parce que du coup, ça permet vraiment d'un seul coup d'œil.
0: C'est vraiment comme une carte Michelin.
2: Ah, voilà, c'est une carte Michelin. Tout à fait classique. En fait, ça vient se positionner dans leur collection thématique.
0: Ouais.
2: Michelin, aujourd'hui, édite de très très nombreuses cartes thématiques sur la France.
0: Attention à votre micro, voilà.
2: Énormément de la France en vanne, etc. Et donc là, vraiment, on vient sur un segment qui est extrêmement plébiscité par des gens très amateurs de visites culturelles et qui adorent cet objet de la carte Michelin.
0: La carte Michelin, donc elle se trouve où ? Est-ce qu'elle est en version papier uniquement ou est-ce qu'elle a une déclinaison numérique ?
2: Non, elle est uniquement
0: du papier. C'est à l'ancienne.
2: Papier.
0: C'est du Michelin, voilà.
2: C'est du Michelin, c'est à l'ancienne, mais alors ça suscite un engouement incroyable auprès de 10 000 lecteurs qui ont déjà fait l'acquisition de la carte. Donc très sincèrement, cette carte-là, ça fait un mois qu'elle est sortie. Il y a déjà 10 000 exemplaires qui ont été imprimés et vendus. Donc c'est vraiment un énorme succès. Et c'est un bel objet, en fait.
0: Oui.
2: Là, on sort du côté numérique digital. Alors c'est vrai qu'en 2026, c'est un pari osé. Mais c'est un très beau produit et qui a aussi l'avantage d'être commercialisé et distribué dans de très nombreuses boutiques d'entreprises qui, elles-mêmes, accueillent des visiteurs. Donc en fait, on touche là un public cible de manière extrêmement efficace, puisque vous visitez par exemple la confiserie des Hauts-de-Vosges, vous pouvez retrouver dans la boutique de la confiserie des Hauts-de-Vosges cette très belle carte qui vous permet de prendre connaissance de toute l'offre.
0: Il nous reste, Marie, 30 secondes, deux questions très rapides.
2: Oui.
0: Elle coûte combien cette carte ?
2: 8,95 €.
0: Et alors, on n'a pas parlé de l'impact et de l'intérêt pour les entreprises qui accueillent sur leur chiffre d'affaires. C'est quoi la fourchette du chiffre d'affaires ? C'est très important quand même.
2: C'est très important parce que la visite d'entreprise, ça permet deux choses très importantes, de toucher le cœur des visiteurs. On est dans une immersion concrète, on voit les machines, on a les bruits, on sent les parfums, etc. Et ça, c'est un excellent outil pédagogique qui permet d'informer sur des enjeux stratégiques, de transparence, d'attractivité des métiers, traçabilité, engagement de l'entreprise. Donc, les visites sont très bien faites.
0: Et donc, combien de chiffre d'affaires hein ?
2: 40% d'augmentation
0: 40%.
2: Du panier moyen post-visite par rapport à des achats qui sont réalisés en boutique sans visite préalable. Donc, c'est un outil
0: aussi
2: extrêmement important.
0: Pour les entreprises françaises, et vous savez qu'on défend les entreprises françaises dans cette émission tout au long de l'année. La France des savoir-faire, donc édité par Entreprises et Découvertes, et Michelin. La France a tout pour réussir est disponible en télé, en radio, le site et l'appli de BFM Business. Je vous souhaite un très bel été. On se retrouve à la rentrée à la REF, la rencontre des entrepreneurs de France organisée chaque année par le MEDEF à Roland-Garros. Et on célébrera à cette occasion les 10 ans de La France a tout pour réussir, émission que l'on a créée ensemble en septembre 2016. Donc 10 ans déjà, on se retrouve avec plaisir à la rentrée. D'ici là, très bel été et donc à bientôt sur BFM Business.
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4: Et nous partons au Royaume-Uni ce matin avec Annalisa Cappellini. Le futur Premier ministre britannique Andy Burnham se prépare à s'installer au 10 Downing Street. Il lui reste un choix compliqué à faire, Annalisa, celui de son chancelier de l'échiquier.
5: Oui, c'est le ministre des Finances britannique et c'est le premier signal envoyé au marché, aux investisseurs, aux alliés du Royaume-Uni sur la ligne économique que veut avoir le futur gouvernement Burnham. Alors pour lui, c'est aussi son tout premier test de crédibilité économique parce que c'est vrai que pour l'instant, le maire du Grand Manchester a donné très peu d'éléments sur ses objectifs politiques et sur ses objectifs économiques. Et donc, les marchés suivent de très très près cette nomination pour comprendre si son gouvernement va rester fidèle à la ligne de Rachel Reeves, qui avait une ligne plutôt de discipline budgétaire, ou s'il changera de politique, en sachant que cette attente est d'autant plus forte que le prochain gouvernement hérite d'une économie qui se dégrade petit à petit, avec une inflation attendue à plus de 3% d'ici la fin de l'année, des taux d'intérêt en hausse, la menace évidemment d'un nouveau choc pétrolier en fonction de la situation au Moyen-Orient. Donc voilà, le contexte se complique et le choix du ministre des Finances est évidemment essentiel.
4: Le nom d'Ed Miliband avait circulé.
5: Oui, alors c'est l'actuel secrétaire d'État à l'énergie. Son nom a circulé parce qu'il est très proche de Andy Burnham. C'est même lui qui avait joué un rôle déterminant dans la chute de Keir Starmer, qui avait ensuite laissé la voie libre à Andy Burnham. Alors Ed Miliband est très populaire auprès de la gauche du Parti travailliste, mais il a une réputation de ministre peu favorable aux entreprises. Il suffit de regarder ce qu'il a fait pendant son mandat sur les licences, sur le pétrole et le gaz. Il y a encore quelques jours, deux grands projets dans le Nord, en mer du Nord, le projet de Rosebank et le projet de Jackdaw, étaient encore en attente d'approbation, les deux par Ed Miliband, à tel point que toute l'industrie énergétique britannique a lancé un appel au futur Premier ministre pour lui demander de délivrer ses nouveaux permis d'exploitation. Le but, évidemment, c'est d'augmenter la production énergétique nationale. Il suffit de regarder aussi ce qu'il a fait sur l'industrie automobile. Il tient pour l'instant, Ed Miliband, à maintenir les objectifs de vente de véhicules électriques alors même que ça pourrait engendrer la fermeture d'usines en Grande-Bretagne. Bref, selon la presse anglophone, selon Bloomberg notamment, il est considéré comme le candidat le moins market-friendly parmi les prétendants pas officiels à ce poste. Il y a même certains syndicats qui lui sont hostiles, c'est le cas de Unite. La dirigeante de Unite a déclaré à The Observer que nommer Ed Miliband à cette place si importante serait une épine dans le pied pour la création d'emplois dans le pays. Pour elle, Ed Miliband n'est pas essentiellement favorable aux travailleurs.
4: Bon, il nous reste 20 secondes d'analyse. Jetez-nous trois noms comme ça qui pourraient prétendre au poste.
5: C'est dur ça. Alors, il y a Wes Streeting qui est le ministre de la Santé. C'est un opposant interne à Andy Burnham qui pourrait donc le vouloir dans son gouvernement pour essayer de créer une large entente. Mais est-ce qu'il le voudrait un poste aussi important? Peut-être pas. Il y a Shabana Mahmoud qui est la favorite. Donc, écoutez bien ce nom. Peut-être que c'est elle. C'est l'actuelle ministre de l'Intérieur. Elle a une ligne plus dure. Et on parle aussi beaucoup de Pat McFadden qui est le secrétaire d'État au travail. Il est considéré comme beaucoup plus market-friendly et il est apprécié des milieux d'affaires pour sa rigueur budgétaire. Vous voyez, le choix est encore très très large. Andy Burnham n'est même pas arrivé au pouvoir que son camp commence déjà à se fracturer. Donc ça ne présage rien de bon pour la stabilité de son futur gouvernement.
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9: Bonjour à tous, je suis ravie de vous retrouver aujourd'hui pour un Focus Retail un peu spécial puisque nous serons en direct de New York pour couvrir la NRF, le plus grand salon retail au monde. Et au programme, nous retrouverons des dirigeants français à New York, Jérôme Fauquemberg, directeur de l'innovation chez Kiabi, et Laurent Milchior, co-gérant du groupe Etam. Ils nous partageront ce qu'ils ont retenu de ce salon et ce qu'ils viennent y chercher. Et puis, focus sur 4 startups à New York avec toutes les dernières innovations. Il y en aura des internationales et puis des françaises également, sans oublier nos 2 expertes que l'on retrouvera également sur le salon pour le focus et l'actu de la semaine au micro de notre envoyé spécial Timothée Marouzet. Allez, restez avec nous, le programme est chargé, c'est parti.
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9: Et à New York, il y avait de nombreux dirigeants français venus repérer les dernières innovations sur le salon, dont Jérôme Fauquemberg, directeur de l'innovation chez Kiabi. Vous êtes un habitué, Jérôme, de la NRF. Qu'est-ce que vous êtes venu chercher sur le salon cette année?
10: Alors, ce qu'on vient chercher à la NRF, bien évidemment, c'est de l'inspiration. Regardez que ce soit les nouvelles marques qui se lancent, les marques plus traditionnelles, comment elles innovent, qu'est-ce qu'elles proposent toujours de plus aux clients, qu'est-ce qu'elles proposent aussi en service, c'est super important pour nous. C'est aussi de regarder bien évidemment le chemin que fait l'IA, avec une nouvelle annonce aujourd'hui qui a été assez conséquente, de regarder ce que font nos pairs et d'échanger aussi avec eux pour voir comment on a la capacité, nous, de jouer notre partition sur tous ces enjeux.
9: Alors, sur le salon, il y a eu de nombreuses annonces de fêtes. Qu'est-ce qui vous a marqué?
10: Il y a un sujet qui est très conséquent, qui est celui de la nouvelle annonce de Google avec sa plateforme unifiée, qui ne rabat pas les cartes, mais en tout cas, qui nous interroge sur la manière de penser notre e-commerce, de penser notre proposition de valeur aux clients sur le digital et à la fois en magasin, donc sur l'omnicanal. Il y a ensuite d'autres inspirations qu'on a pu voir sur les magasins qu'on a visités, avec un très beau magasin notamment français, qui est celui du printemps, qui était extraordinaire dans sa réalisation pour moi.
9: Tout ça, ça résonne bien sûr. Kiabi, c'est une marque familiale. Comment s'orchestre l'innovation chez vous?
10: Alors, en termes d'innovation, aujourd'hui chez Kiabi, ce qu'il faut comprendre, c'est qu'il y a une dynamique qui est très forte, qui est portée par l'ensemble des collaborateurs, où chacun joue son jeu. Et donc, ça s'articule autour de toujours plus de services pour les familles. Ça, c'est un premier point qui est hyper important pour nous, développer pour les clients, avec les clients, au cœur. Un deuxième point aussi qui est sur le lancement de nouvelles marques. On a lancé une nouvelle marque de chaussures dernièrement qui s'appelle Kitchoon pour les enfants, en matière complètement éco-responsable et qui sera entièrement renouvelable, validée par des experts, vraiment pour prendre soin de la santé des pieds de nos enfants. Et puis bien évidemment, il y a l'IA sur comment l'IA va nous accompagner dans nos métiers de demain, comment elle va transformer nos métiers, comment nous, on va avoir la capacité de suivre cette transformation pour faire en sorte que nos collaborateurs soient au juste niveau, toujours dans le souci de venir mieux servir nos clients.
2: Et l'innovation, c'est aussi le fait de considérer vos consommateurs comme une partie prenante lors des processus d'élaboration de vos nouveaux projets.
10: L'ensemble des innovations qu'on fait, qu'on propose, c'est le client qui les valide auparavant. C'est-à-dire que c'est pratiquement co-développé avec lui. On est sur une logique vraiment de test. On mesure, on transforme un petit peu ce qu'on fait par rapport aux inputs qu'on a au client. Et puis, on n'hésite pas non plus à arrêter des projets dès lors que le client ne répond pas ou ne s'y retrouve pas. Et c'est vraiment le cœur de notre projet en termes d'innovation, c'est de venir répondre aux besoins du client.
2: Qu'en est-il de vos défis pour l'année en cours? Qu'est-ce que vous voulez, sur quoi est-ce que vous voulez le plus appuyer, mettre les bouchées doubles?
10: Dans les enjeux en fait, qui vont animer Kiabi, au-delà de la tech et bien évidemment de l'IA, etc., nous, ce qui nous tient vraiment à cœur aussi, c'est la durabilité de nos produits, c'est la composition de nos produits qui est toujours plus éco-conçue, et c'est le fait de réfléchir énormément à l'impact et à la circularité de nos produits. Donc, il y a l'innovation d'un côté qui est tech, il y a l'innovation au service de nos clients, et il y a l'innovation, bien évidemment, au niveau des produits, en intégrant toute une composante autour de la circularité. Et ça, c'est vraiment ce qui nous anime.
2: Merci beaucoup, Jérôme Fauquemberg, d'avoir été avec nous sur Focus Retail. J'en profite, Timothée Marouzet, vous êtes sur place. C'est grâce à vous qu'on a ces images. Vous avez également croisé le patron d'Etam dans les allées du salon. On vous écoute.
11: Bonjour Laurent Milker, alors qu'est-ce que vous êtes venu chercher ici à la NRF cette année?
12: Bonjour Timothée, alors ici cette année on regarde déjà toutes les ans ce qui évolue en retail. Il y a beaucoup d'avancées technologiques, évidemment l'intelligence artificielle elle est partout. Alors, il y a de la vraie et de la fausse, hein, l'IA, beaucoup d'agentique, et donc l'agentique elle est sur le e-commerce en direct, donc on parle d'e-commerce agentique. Aujourd'hui ça ne représente que 1% des transactions l'agentique en e-commerce, donc ça reste encore petit, mais il faut préparer les plateformes pour être prêt pour demain. Beaucoup en back-office d'agentique pour améliorer la performance des utilisateurs en interne et donc offrir un meilleur service aux clients. La data, il y a, elle va pour nous en tout cas, nous permettre de beaucoup mieux répartir nos stocks dans les points de vente. Le groupe, c'est plus de 1400 magasins, c'est des dizaines de milliers de références, et donc c'est de mettre la bonne référence au bon endroit au bon moment, et ça nécessite beaucoup de data. Et le goulot d'étranglement, c'est l'humain, donc on a des règles de calcul qui permettent de faire des clusters. Aujourd'hui avec l'IA, on arrive à traiter ça de manière beaucoup plus fine, donc c'est des nouveaux outils qui vont nous permettre de travailler beaucoup plus finement l'allocation des stocks, et donc du coup moins de stocks résiduels, moins de promotions, d'améliorer la rentabilité, un peu plus RSE, donc assez vertueux. Tous les outils de CRM qui évoluent avec l'intelligence artificielle, et donc qui simplifient énormément le service client, qui réduit les temps de réponse et le coût, et pour les entreprises aussi. La robotique pour les entrepôts, mais déjà pour les inventaires, un des robots aujourd'hui qui permet de faire des inventaires dans l'entrepôt quasiment automatiquement pendant les heures de fermeture de l'entrepôt par exemple, ou d'aider nos manutentionnaires à être plus performants. Donc ça, c'est des solutions qu'on regarde. Donc voilà, un monde qui bouge, qui se croise avec le CES et finalement et l'NRF. Il y a deux, trois technologies qui se retrouvent évidemment dans les deux salons, et ça montre que je pense que notre environnement évolue très très vite. Maintenant, il faut faire attention parce qu'on est obligé de mettre en place une plateforme d'abord de data dans entreprise qui est assez carré pour pouvoir bien utiliser l'intelligence artificielle. Il ne faut pas aller non plus trop vite sur certains cas d'usage qui n'apportent pas encore de retour sur investissement. Donc trouver le bon équilibre.
11: J'en profite que nous soyons à New York tous les deux pour vous poser la question. On en est où du déploiement d'Etam aux États-Unis?
12: Alors Etam aujourd'hui c'est 55 corners chez Nordstrom, avec une belle croissance cette année de l'ordre de 50%. Un magasin toujours à Miami et du e-commerce en direct. E-commerce en croissance à deux chiffres. Magasin plus faible croissance pour être transparent. On a évidemment subi les problématiques des droits de douane, des tarifs américains cette année, donc on a dû faire on-off avec nos produits chinois sur nos points de vente et sur le e-commerce. Et donc il y a eu des moments dans l'année où évidemment ça a perturbé notre croissance, mais globalement dans l'ensemble on a satisfait la croissance. On cherche de nouveaux emplacements, des magasins qui vont attirer probablement une clientèle un peu plus prescriptrice que le magasin qu'on a ouvert en premier à Miami, qui est un très bon centre commercial, mais qui ne permet pas de créer une notoriété de marque comme on le souhaiterait. Donc là on cherche des emplacements dans Soho, à New York, donc dans des emplacements où on va pouvoir faire des événements et faire venir une cliente, non pas des influenceuses forcément, mais une cliente un peu plus prescriptrice dans nos magasins, pour derrière faire du bouche à oreille et construire encore plus la notoriété de la marque. Et on regarde, j'ai rendez-vous avec une autre chaîne de grands magasins demain pour poursuivre notre développement en corner.
11: Merci beaucoup, monsieur Méguian. Merci.
5: Merci. Merci à tous les deux. Qui sait, peut-être que l'année prochaine, nous irons visiter un nouveau magasin Etam en plein cœur de Manhattan. Sans plus attendre, on passe tout de suite au focus. Alors Claire Koraleski, directrice générale de Média Performance, on vous retrouve sur place. Il y a un sujet qui a fait beaucoup parler, c'est le retail média qui a nécessité une journée spéciale en amont de l'ouverture du salon. Claire, où est-ce que le retail média en est aujourd'hui aux États-Unis ?
13: Alors, il pourrait représenter jusqu'à 100 milliards en 2029. Alors, ce qui est intéressant, c'est de constater qu'il y a une grande décorrélation entre, effectivement, ce retail média qui est à 75% capturé par Amazon, alors que Amazon représente aujourd'hui que 5% des ventes retail, donc des ventes retail au sens magasin physique et digital aux États-Unis.
11: C'est assez différent de la France, du coup, où les retailers ont déjà compris l'intérêt du magasin physique pour le retail média. Est-ce que vous pensez que les États-Unis vont un peu se réveiller sur le sujet ?
13: Alors en tout cas, c'est effectivement les propos qui sont portés parmi effectivement les analystes comme eMarketer ou bien les cabinets de conseil comme BCG ou McKinsey, voire les investisseurs de Wall Street. C'est effectivement de reconsidérer le magasin comme nouveau levier de croissance du retail média. Alors je pense que c'est d'autant plus important qu'on le sait aujourd'hui, l'IA est en train de redistribuer les cartes du retail média on-site. Les agents vont nous faire interagir avec eux et nous faire arriver directement sur le produit. Donc on va avoir des difficultés à mettre les formats publicitaires classiques sur le on-site. Donc là, il est vraiment temps de reconsidérer le magasin.
11: Donc pour continuer à aller chercher de la croissance, voire compenser un ralentissement du retail média digital, ils n'auront en fait plus le choix. Quels sont, selon toi, les principaux freins et les difficultés qu'il faudra surmonter en fait ?
13: Alors pour moi, il y a effectivement à la grandeur des États-Unis, à l'échelle des États-Unis, il y a de passer du test au côté scalable. Alors ils ont une chance, c'est qu'ils se mettent sur le retail média matin en 2026, donc à l'heure où il y a du hardware qui permet de digitaliser les supports et les plateformes effectivement de software vont permettre d'avoir un bon modèle opérationnel. Pour moi, le deuxième point aussi, c'est la mesure. On sait que plus on prouve l'efficacité du retail média en magasin, plus on va pouvoir aller capter des investissements, capter les budgets. Et quand on prouve cette efficacité, on la prouve à grande échelle parce que c'est des gros volumes de vente, le magasin. Alors en conclusion, je dirais qu'effectivement aux États-Unis, quelque part ils sont un petit peu en retard. En France, on est beaucoup plus en avance sur le retail média, en particulier en magasin. Quelque part en France, on est déjà à la deuxième vie de se poser la question de la digitalisation, alors qu'eux, ils se posent plutôt la question de comment aborder cette question de façon plus massive.
5: Merci beaucoup Claire Koraleski pour cet éclairage. On passe tout de suite au pitch de nos startups.
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5: Et sur cette édition, nous avons opéré 4 startups innovantes, des startups internationales, mais aussi des Frenchies venus spécialement sur le salon avec la délégation française. Et on commence avec Ethosphere, une startup de Seattle qui développe un micro relié à l'intelligence artificielle qui équipe les salariés des magasins. L'objectif, aider les collaborateurs à améliorer leur performance tout en offrant à leurs responsables une meilleure visibilité sur les facteurs qui stimulent les ventes. On écoute.
14: Pouvez-vous m'expliquer en quoi consiste votre start-up, quelle est votre entreprise et que faites-vous ?
15: Nous sommes Ethosphere. Nous sommes situés à Seattle, dans l'état de Washington, et notre activité principale consiste à utiliser la technologie des microphones pour enregistrer les conversations dans les magasins physiques afin de nous assurer que les employés bénéficient de la meilleure formation possible, une formation personnalisée. Qui sont vos meilleurs éléments ? Qui devez-vous féliciter et promouvoir ? Qui sont les personnes qui, avec un peu plus d'encadrement, pourraient passer de bonnes à excellentes ? Et puis, au niveau de la marque, que se passe-t-il réellement dans vos magasins ?
14: Cela fonctionne avec un microphone. Pouvez-vous nous expliquer ce qui est enregistré et qui est enregistré?
15: Nous avons des microphones. Il s'agit d'une distribution individuelle. Chaque employé porte donc un microphone. Ce microphone est en fait calibré pour reconnaître leur voix. Il n'enregistre que leur voix. Il ne capte donc rien de ce que disent les autres personnes que l'employé. Nous n'écoutons donc pas les clients. Cela sert uniquement à aider l'employé à apprendre. Je vais vous montrer ici ce que l'employé obtient à la fin de la semaine. La possibilité de se connecter à l'application Ethosphere. Ce que l'employé voit lorsqu'il se connecte à l'application, c'est simplement ce qu'il a fait pendant la semaine, ce qu'un manager aurait dit s'il avait travaillé aux côtés de l'employé pendant la semaine, puis quelques analyses approfondies dans différents domaines, les opportunités ou les points forts. Dans ce cas, vous êtes peut-être l'employé du vendredi. Vos réunions ont été formidables, voici comment vous vous y êtes pris, voici les détails, et puis, en bas, quelques opportunités de croissance. Cette semaine, les clients ont peut-être posé plus de questions fermées. Voici les moments que vous avez manqués et comment vous auriez pu mieux vous en sortir. Il s'agit d'apprentissage et de développement. Comment devenir vraiment excellent dans le domaine du service à la clientèle et de la vente? Il s'agit donc d'être capable de suivre vos performances dans tous les domaines que nous écoutons avec la marque. Les transcriptions sont extrêmement importantes pour des raisons évidentes. Il s'agit simplement de s'assurer que les collaborateurs savent ce que nous analysons et acceptent le fait que ce sont les propos qu'ils ont tenus lors de leurs interactions avec les clients. Et enfin, c'est l'occasion de vous comparer aux autres. Comment vous situez-vous par rapport au reste de l'équipe du magasin? Dans quel domaine êtes-vous peut-être un leader? Dans quels autres domaines avez-vous peut-être des possibilités d'amélioration?
9: Merci beaucoup, Timothée. Alors, on reste dans l'utilisation de l'intelligence artificielle, un thème phare du salon, avec Kauna, une start-up israélo-américaine fondée en 2021. Il s'agit d'une solution qui cible les visiteurs anonymes, ceux qui ne s'identifient jamais sur un site e-commerce.
16: Pouvez-vous nous expliquer un peu cette technologie? Comment la proposez-vous à vos clients?
15: En gros, sur tous les sites web que nous connaissons aujourd'hui, la plupart des utilisateurs qui visitent ces sites sont anonymes. Tant qu'ils ne se connectent pas ou ne passent pas à la caisse, vous ne savez pas grand-chose à leur sujet. Mon idée était de voir, lorsque j'ai quitté Amazon, où je dirigeais la personnalisation, comment je pouvais combler ce manque de connaissances sur ces utilisateurs. J'ai commencé à réfléchir à un scénario réel. Lorsque vous entrez dans un magasin, un bon vendeur sait en quelques secondes si vous allez acheter ou non, ce qu'il doit vous proposer, voire quel est le prix adéquat. Même s'il ne sait rien de vous ni de votre histoire, il observe votre langage corporel et utilise son intuition pour se faire une idée de vous. Mon idée était de faire la même chose avec nos appareils numériques. Lorsque nous avons créé notre entreprise, au lieu de nous contenter d'observer ce sur quoi vous cliquez, ce qui n'est pas suffisant, nous avons commencé à observer tout ce qui se passe entre les clics, comme la taille de votre pouce, la force avec laquelle vous appuyez, ce sur quoi vous posez votre doigt et l'ordre dans lequel vous effectuez vos actions. Nous avons inventé ce que nous appelons le langage corporel numérique, une nouvelle forme d'information qui nous permet ensuite d'utiliser l'IA pour créer des modèles qui prédiront les attributs de chaque utilisateur qui visite le site web. Par exemple, ce que vous voyez ici est un utilisateur qui visite le site Christian Dior Couture pour la toute première fois. En gros, dès que l'utilisateur commence à naviguer, après quelques instants, vous verrez que nous pouvons prédire son âge, son sexe, ses centres d'intérêt, s'il va acheter ou non, s'il s'agit d'un passionné de mode ou d'un acheteur de cadeaux, le prix qui lui convient, s'il s'agit d'un client fidèle, s'il s'agit d'un acheteur omnicanal, ainsi que la probabilité d'achat et son intention à ce moment-là. Et si nous pouvons faire tout cela, c'est simplement parce que nous ne regardons pas les mêmes choses que les autres. Nous observons le langage corporel des utilisateurs. Nous l'intégrons à leur moteur de personnalisation afin qu'ils puissent comprendre les visiteurs anonymes, puis je peux les activer ainsi que les équipes marketing afin qu'ils puissent approcher uniquement les utilisateurs qui ont une forte intention d'achat sans dépenser un seul dollar pour des personnes qui n'achèteront jamais.
16: Depuis combien de temps l'entreprise existe-t-elle?
15: Nous avons donc commencé il y a 3 ans et demi. Et nous avons commencé à vendre il y a 1 an et demi. Pendant la première année et demie, nous avons simplement travaillé dans le laboratoire de recherche de l'équipe IA à la création de cette formidable technologie.
11: La start-up s'appelle Kauna. À suivre, bien sûr, parce que vous allez le voir, ça risque d'évoluer très très vite d'ici les prochaines années.
9: Merci Timothée. On passe à présent à une start-up française, Godier, qui a développé des solutions pour transformer l'expérience d'achat en magasin. On vous écoute.
11: Bonjour, est-ce que vous pouvez me présenter votre technologie? Qu'est-ce que vous proposez et venez montrer ici à New York?
17: Donc Godier, on est une société franco-américaine, on crée des technologies pour faire des expériences interactives en magasin. Donc on a une plateforme qui nous permet de manager l'ensemble de ces technologies et la maintenance, et on collecte la data d'interaction avec les clients. On va proposer un certain nombre de technologies spécialisées dans les parfums cosmétiques, donc telles que PaperSense que je vais démontrer.
11: Donc, racontez-nous, montrez-nous ce que c'est PaperSense, alors racontez-nous.
17: Donc là par exemple je tire sur le papier et je le sens et ça imprime l'odeur du parfum directement. Ici je vais pouvoir vous montrer une autre technologie qui est le dropper. C'est une technologie où je vais insérer un papier et je vais également avoir l'odeur dessus. On peut tester avec cette même technologie des crèmes, des sérums, d'autres types de produits cosmétiques directement sur la main et qui permettent de faire de l'interaction avec les clients. Ces technologies sont connectées et nous permettent d'obtenir la data d'usage avec des clients.
11: Alors une technologie, vous me le disiez tout à l'heure, qui a 5 ans, elle est à destination de qui? Quels sont vos clients?
18: Donc nos clients sont les marques de luxe, beaucoup de marques de luxe évidemment sont françaises, et les marques du groupe LVMH sont de gros friands de proposer à leurs clients évidemment des expériences haut de gamme. Et ce qu'on essaie de respecter évidemment le design et l'exécution en magasin qui est absolument parfaite.
4: Merci beaucoup Timothée. Et pour finir, focus sur Bay Retail qui a développé une solution logicielle qui permet plus de personnalisation dans la relation client.
11: Bonjour Mickaël Zouzou. Déjà présentez-moi, qu'est-ce qu'on peut dire sur votre start-up? Quelle est votre activité? Qu'est-ce que vous faites?
19: Bonjour Timothée. Écoutez, Bay Retail, on est une solution de clienteling, donc on va aider les enseignes de la mode, de la beauté ou de la bijouterie à mieux connecter avec leurs clients. Donc concrètement, on fournit une solution pour le personnel dans les points de vente qui va les aider à engager avec leurs clients, mieux les connaître pour les fidéliser.
11: Et quelle est votre valeur ajoutée dans toute cette jungle d'IA?
19: Ah, c'est une bonne question. En fait, ce qu'on remarque, c'est que les clients avec lesquels on travaille, qui sont plutôt des clients premium ou dans le luxe, l'IA, c'est une chose, mais ça ne remplace pas la relation personnelle qu'on va développer de manière one-to-one. Donc, généralement, les meilleurs clients de ces marques-là attendent un service white glove, donc sur couture, sur mesure, etc. Et nous, ce qu'on va faire, c'est qu'on va permettre aux conseillers de clientèle d'avoir toutes les informations dont ils ont besoin pour rendre ce service, à la fois sur le client, à la fois sur les produits. Et donc, de cette façon-là, on va fournir un outil mobile et on va remplacer peut-être le papier, le crayon et autres, qui va leur donner accès à ces informations et va leur permettre de vraiment personnaliser cette interaction. Donc là où l'IA va permettre d'accélérer la personnalisation à l'échelle, mais va jamais savoir que votre enfant a eu 4 ans il y a quelques instants et que vous êtes parti en week-end aux Bahamas avec votre femme il y a 2 ans, ça votre conseiller de clientèle va le savoir et c'est ces informations qu'on va mettre à disposition pour qu'il puisse personnaliser cette expérience.
11: Est-ce que vous pouvez me parler un peu plus précisément de cet outil justement, de comment il fonctionne cet outil?
19: Alors cet outil c'est une app mobile, d'accord, donc extrêmement simple d'usage et ça c'est important pour nous, c'est quand même du turnover chez les retailers et donc on doit leur fournir des outils simples d'usage qui va leur permettre d'accéder à un certain nombre d'informations clients mais également les rendez-vous, les produits et autres. Et concrètement, quand j'arrive au bio dans ma boutique, la première chose que je vais voir c'est quelles sont mes actions qui m'ont été suggérées par le système. Ces actions, ça peut être faire un follow-up suite à un achat que Timothée a fait, savoir s'il est satisfait de ce produit-là, ou alors c'est peut-être faire une relance parce que j'ai une nouvelle collection qui vient de sortir. Donc toutes ces actions vont être poussées au personnel en boutique pour pouvoir avoir des actions proactives et engager avec la cliente. En boutique, quand un client se présente, je vais pouvoir accéder à son profil, connaître toutes les informations que j'ai à connaître, peut-être utiliser l'IA pour savoir qu'est-ce que je vais lui recommander aujourd'hui spécifiquement. Et avec tout ça, on va pouvoir suivre finalement la performance du clienteling à travers la vente. Et donc, ce qu'on remarque, c'est que les clients les plus performants, finalement, peut-être 10 à 15% du chiffre d'affaires peuvent être impactés par le clienteling.
11: Sans citer leur nom, quels sont les domaines d'activité de vos clients?
19: Ouais, donc nous on a plutôt travaillé avec des groupes ou des marques dans la mode, dans la beauté ou dans la bijouterie avec une présence internationale. Donc on peut penser à des grands bijoutiers, des grandes boîtes de mode françaises qui vont s'exporter et à la fois avec une thématique retail, donc des gens qui ont leur boutique en propre, mais également dans le wholesale des marques qui vont avoir du personnel dans des points de vente comme des galeries Lafayette, Harrods ou autres. Voilà un peu l'activité avec laquelle on est.
11: Merci beaucoup Mickaël.
19: Merci.
4: Merci beaucoup Timothée pour ce tour d'horizon des innovations repérées sur le salon. On vous retrouvera en fin d'émission, mais tout de suite, on passe à l'actu de la semaine.
9: Isabelle Vantard, on vous retrouve depuis le salon de la NRF. Vous êtes directrice des solutions Europe chez Vusion. Vous êtes notre deuxième experte sur cette émission. Alors, Google a multiplié les annonces autour de l'IA et du commerce. Concrètement, qu'est-ce que ça implique pour les usages des consommateurs ?
20: Ce que Google a annoncé aujourd'hui, ce n'est pas une simple innovation, c'est vraiment un nouvel usage. Avec l'Universal Commerce Protocol, Google crée un langage commun entre l'IA, le produit, le paiement et la livraison. Donc en changement, ça veut dire quoi ? Ça veut dire qu'on n'aura plus besoin d'aller sur un site pour réaliser nos achats, on fera une conversation avec un IA. Donc plus de tunnels d'achat, plus de rupture dans l'expérience. Ce n'est pas un hasard si cette communication intervient aujourd'hui, puisqu'elle fait suite aux annonces de shopping via ChatGPT. Mais avec Gemini Enterprise for Customer Experience, Google permet à travers un seul et même environnement d'être conseillé, de réaliser son achat, de suivre sa commande, voire même de régler des problèmes.
11: Alors, autre sujet sur lequel Google accélère, c'est la livraison par drone. On en parle depuis des années, mais est-ce qu'on est enfin face à un service qui est opérationnel ?
20: Ah, clairement, puisque au-delà de la révolution de l'achat, Google veut révolutionner la livraison. On a un déploiement chez Walmart avec des livraisons par drone dans 150 magasins qui vont permettre de couvrir 40 millions d'Américains. Donc, on voit bien que maintenant, on est sur une solution qui est fiable, scalable et industrialisable.
11: On parle aussi beaucoup d'innovation digitale, mais on constate ici à New York, à la NRF, que le magasin physique reste central. Quel rôle va-t-il jouer demain dans un commerce qui sera de plus en plus piloté par IA ?
20: Très important, puisque selon une étude de l'OAT, 80% des achats se font encore en magasin physique. Donc le magasin physique, c'est vraiment le cœur de l'omnicanalité. Il est à la fois un endroit où on vient chercher du conseil, où les décisions se prennent, mais c'est aussi le point de départ des livraisons e-commerce. Ce qui est important, c'est aussi de le faire évoluer, puisque les attentes des consommateurs sont importantes en termes de rapidité, fluidité dans le parcours, fluidité et personnalisation de l'expérience. Donc aujourd'hui, ce qui est clé pour les distributeurs, c'est vraiment d'avoir une stratégie forte en IA. Ceux qui ne l'ont pas vont se retrouver en difficulté, à la fois en termes d'efficacité et d'expérience consommateur.
9: Merci beaucoup Isabelle pour votre expertise. Avant de terminer cette émission, eh bien, on va aller faire un tour chez le géant de la distribution américaine Walmart à l'occasion du salon de la NRF de New York. Tous les regards étaient tournés vers ce groupe, grand gagnant retail de l'année passée, mais également de cette année encore. Depuis plusieurs mois, l'enseigne redonne un coup de neuf à ses magasins et mise tout désormais sur la digitalisation grâce notamment à la technologie de Vusion, des étiquettes connectées, du picking en rayon, des magasins, entrepôts. Timothée Marouzet, vous êtes sur place, on vous retrouve.
11: Je me suis rendu au Walmart de Secaucus, à 20 minutes de route seulement du centre de Manhattan. Un hypermarché très plébiscité des New Yorkais pour sa proximité avec le centre. 17 000 mètres carrés qui ont fait peau neuve cette année. Un remodelage complet pour faire de ce magasin un hub logistique. Plus besoin d'entrepôt puisque le magasin désormais en est un. Ce qui facilite à la fois l'expérience consommateur tout comme la productivité des employés. C'est ce que nous explique Mike Adjadj, expert retail.
21: La stratégie de Walmart, c'est de considérer le magasin comme le cœur de leur stratégie omnicanale. Le hub de distribution de tous les produits à la fois en e-commerce et en commerce physique. On ne va plus shipper depuis les entrepôts, on va se servir du magasin. Et l'ensemble des technologies qui sont déployées ici ont pour but de faciliter la vie des collaborateurs pour repérer les produits, faire du picking, ce sont les étiquettes électroniques que vous voyez ici.
11: Des étiquettes connectées, conçues et développées par le groupe français Vusion, pilotables à distance, elles fonctionnent sans pile et permettent de savoir en temps réel où se trouve chaque produit. Les avantages sont nombreux, les ruptures de stock sont mieux anticipées, plus besoin d'entrepôts de stockage supplémentaires et la prise de commande est très efficace. Les clients sont livrés le jour même. Chaque jour, 2 millions de commandes sont traitées à travers tout le pays dans les quelques 2000 magasins déjà équipés des étiquettes du groupe Vusion, technologie dont se sert tous les jours Jessica, employé chez Walmart.
22: Tout est connecté. On a une application qui scanne chaque étiquette. Ça nous permet de préparer des commandes dans nos chariots et de savoir quand un produit manque sur l'étagère pour les clients en magasin. Et on fait tout ça au milieu des rayons, devant les clients.
11: Et Walmart se digitalise à un rythme effréné. 200 nouveaux magasins sont dotés de cette technologie chaque mois. Objectif à terme, équiper la totalité des points de vente des États-Unis, soit la mise en place de 500 millions d'étiquettes connectées. De quoi doper une croissance déjà très solide, plus 5,1% l'année dernière par rapport à 2024.
9: Merci beaucoup à Timothée Marouzet, notre envoyé spécial pour cette émission spéciale NRF. Merci à vous de nous avoir suivis. On se donne rendez-vous la semaine prochaine pour un tout nouveau Focus Retail. Cette fois-ci, on aura toute l'équipe en plateau. Passez un excellent week-end, à très vite.
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0: Moins de standards et une inexorable montée en gamme, une tendance généralisée dans l'hôtellerie, une demande conjointe des investisseurs et des clients dans l'hospitalité. Maud Bailly, directrice générale de Sofitel, M Gallery et Emblems, a entamé une transformation profonde de ce portefeuille luxe. D'accord, rebâtir le discours de marque, lui donner du sens, de la cohérence, redéfinir les codes des établissements, enrichir les expériences. Les chantiers sont nombreux sur un segment qui tire valeur et chiffre d'affaires. Maud Bailly est aujourd'hui dans Iconic Business. Elle nous a reçus depuis le domaine de la Reine Margot M Gallery, collection près de Paris, à Issy-les-Moulineaux. Attention toutefois à l'overdose d'expérience en boutique. Le luxe est-il en train de surjouer et d'empiler? Le parti pris dans un instant de Nicolas Rebet, fondateur de Retailoscope. C'est Iconic Business. Bienvenue. Dans Iconic Business aujourd'hui, Maud Bailly, directrice générale de Sofitel M Gallery et Emblems. On la reçoit dans Iconic Business, enfin plus exactement, c'est elle qui nous reçoit dans un lieu très très particulier. Si vous nous suivez en télévision, vous allez découvrir un décor singulier. On est dans une chapelle. Bonjour Maud Bailly.
1: Bonjour Audrey, bienvenue chez vous, bienvenue au domaine de la Reine Margot de la collection M Gallery.
0: C'est un établissement qui est ouvert depuis combien de temps? 2 ans?
1: C'est un établissement qui est ouvert depuis plus de 3 ans et qu'on a eu la chance d'inaugurer avec la mairie d'Issy-les-Moulineaux. Et je vous raconterai un peu plus tard, mais c'est l'ancien refuge secret de Marguerite de Valois, qui était aussi belle qu'éduquée et femme de caractère.
0: Bon, on verra ça aussi en détail avec vous au fur et à mesure de cette interview. C'est qu'à chaque fois, il y a une rencontre entre un établissement, un morceau d'histoire et du patrimoine, et c'est ce qui fait qu'on nourrit les collections au fur et à mesure.
1: En tout cas, c'est notre conception du luxe chez M Gallery et chez Emblems, et c'est un peu de magie qu'on va essayer de partager avec vous aujourd'hui.
0: Et justement, dans la collection et dans la galaxie Accor, plus exactement, vous portez le segment luxe aujourd'hui. Ce sont les hôtels les plus performants du portefeuille chez Accor?
1: Alors Audrey, c'est très gentil, mais pas tout le segment luxe. Je porte 4 magnifiques marques du segment luxe qui sont Sofitel, Sofitel Legend, un petit bout de France partout dans le monde, avec pour Legend une dimension très historique. Et puis M Gallery et Emblems qui sont en effet des collections qui, elles aussi, on le vend en poupe. On pourra en parler avec un très grand développement. Oui, je pense que le luxe se développe fort. De toute façon, l'industrie du luxe grandit de manière assez notoire. Mais ce qui est intéressant, c'est de voir que l'hôtellerie de luxe, les expériences de luxe sont particulièrement porteuses. Comme si, bien sûr, les gens aimaient le beau, mais ce qu'ils cherchent aujourd'hui, c'est encore plus des expériences de beau, un sentiment de communauté d'appartenance, le fait de pouvoir repartir chez soi avec des souvenirs, des moments de partage avec les gens qu'on aime. Et ça, c'est la promesse de l'hôtellerie de luxe que j'ai la chance de diriger.
0: C'est peu en volume, on dira en nombre de chambres, c'est tout relatif bien sûr, mais ça reste extrêmement rentable. Ça s'accentue d'ailleurs aujourd'hui, vous le disiez hein, finalement, c'est un segment extrêmement dynamique que le luxe. De manière générale, la dynamique de l'hôtellerie luxe est impressionnante. Ça reste un développement fort en termes de rentabilité pour Accor?
1: Alors, nous, on a un modèle un peu particulier puisque, sous l'impulsion de Sébastien Bazin, on a vendu nos murs il y a plusieurs années. Donc aujourd'hui, mes premiers clients, au-delà des gens qui séjournent dans nos hôtels, ce sont nos propriétaires qui nous font confiance en étant acquéreurs des bâtiments, des hôtels, et en choisissant les enseignes du groupe Accor. On en a 48 pour opérer leurs hôtels, soit en management, soit en franchise. Et j'espère bien qu'il y a de la rentabilité et de la performance, puisqu'aujourd'hui, les chiffres ne mentent pas. On a un développement de nos marques, notamment dans le luxe, qui est très fort. Juste pour vous donner une idée, Aujourd'hui, j'ai 120 Sofitel et Sofitel Legend dans le monde. Je veux en ouvrir 37 nouveaux sous ces enseignes dans les 3 années qui viennent. Et j'ai 127 M-Gallery. Je veux en ouvrir 57 dans les 3 années qui viennent. Et la nouvelle marque Emblems qu'on vient de lancer, qui est une collection très luxe, très intimiste, parce qu'au fond, il y a plein de définitions du luxe. Là, on parle d'un luxe intime qui valorise la notion de temps long, d'espace, de capacité à se reconnecter à soi et aux environnements extérieurs, à la nature, à une forme d'harmonie. Eh bien, on vient d'ouvrir le premier Emblems à Lucknam Park, dans les Cotswolds, dans la campagne britannique, et on va en ouvrir 15 dans les 2 prochaines années.
7: Maud Bailly, depuis 2023, vous menez la transformation en profondeur de Sofitel, notamment, avec la modernisation du parc hôtelier. C'est quoi aussi ? C'est la réappropriation du storytelling, des codes des établissements ? Parce que finalement, et on en a parlé avec Emblems, l'enjeu aujourd'hui pour l'hôtellerie, c'est pas d'avoir un modèle duplicable, c'est d'avoir des codes par établissement. C'est ça que vous portez et que vous avez développé aussi ?
1: Je dis toujours à mes équipes que rentrer dans l'univers des marques, c'est passionnant, mais ça apprend aussi quelque chose de très fort, c'est l'humilité. Au fond, il y a plein de marques qui ne cessent de grandir. Et parfois, on se trouve dans un océan de marques où réussir à les différencier avec des codes distincts, comme vous dites Audrey, c'est très difficile. Et puis, les marques sont mortelles. Le luxe est peut-être immortel, l'appel du beau, l'attrait pour une forme d'esthétisme sera universel. En revanche, les marques peuvent mourir.
7: Et leur positionnement.
1: Et leur positionnement aussi. Et donc, au fond, quand j'ai eu la chance de reprendre Sofitel il y a 4 ans, j'avais la chance d'avoir une marque connue, pour de bonnes et de parfois moins bonnes raisons. Oui. Mais en tout cas, elle était connue. Mais il y avait une forme de flou sur son positionnement. Un flou sur sa plateforme de marque avec ses piliers identitaires. Un flou, du coup, sur sa culture, puisque une fois qu'on a une vision claire sur l'identité d'une marque, on peut la traduire en formation pour les collaborateurs, en attention pour les clients, en univers cohérent de partenariat. Et au fond, on était en train de se heurter sur le narratif initial de la marque. Donc on a tout remis à plat en se demandant qui était Sofitel, quel était son positionnement différenciant, sans prétendre jamais être quelque chose qu'on ne serait jamais, mais en revanche, en étant vraiment bien qui on est. 30% du réseau est aujourd'hui en rénovation. On vient de finir des superbes rénovations au Sofitel de New York.
7: Oui,
1: la semaine prochaine, je vais à Montréal pour la rénovation qu'on va fêter du Sofitel Golden Mile. Le Sofitel d'Athènes a été rénové. Le Sofitel Wentworth à Sydney. Le Sofitel Tsongkhombweet de Bangkok. Donc on sent qu'il y a une forme d'élévation. Et au même moment, quand on redonne de la clarté, de la fierté et un positionnement différenciant à une marque, eh bien la marque, aussi fragile soit-elle, elle peut mourir, mais elle peut aussi renaître. C'est la bonne nouvelle. Et donc, on constate, comme je vous le disais, une renaissance et une relance du développement de Sofitel sans précédent.
7: Vous avez redessiné donc le discours de marque. L'exemple même, c'est le Sofitel de New York, vous l'avez évoqué. Oui. Il y a une image abîmée. C'était donc une réouverture stratégique aussi symptomatique pour l'évolution et pour porter le discours du nouveau Sofitel. Sofitel, c'est d'ailleurs dans le monde, en premier lieu, une clientèle américaine. Donc là, il y avait 2 enjeux.
1: En fait, le Sofitel de New York est presque un symbole pour moi du travail de renaissance et de réarticulation qu'on a fait sur la marque. Il y a 4 ans, je recevais des mails justifiés de plein de clients se disant que cet hôtel, aussi bien placé soit-il, n'était pas du tout au niveau en termes de produits ni de services clients. Et donc le 3 février dernier, nous avons en effet organisé une très grande fête à New York avec plusieurs centaines de personnes où nous avons célébré la rénovation entière de ce Sofitel, réinventée avec des nouvelles suites, un penthouse, des nouveaux espaces, notamment un restaurant complètement repensé. Et j'avais des collaborateurs, sur les collaborateurs qui étaient là depuis le début du Sofitel New York.
7: Donc qui ont vu cette évolution.
1: Ils étaient là depuis 2000, c'est-à-dire l'ouverture du Sofitel New York. Ils ont passé un quart de siècle dans cet hôtel qui a vécu des moments de splendeur, de décadence, de crise. Et c'était les premiers à être émus de la renaissance de cet hôtel et derrière de la marque.
7: Ce sont les premiers ambassadeurs de fait en termes d'expérience. À venir, le Sofitel Rio Ipanema aussi fin 2026. Il y a à chaque fois cette idée, c'est indispensable. La gastronomie, évidemment, pour chaque établissement. Les expériences haut de gamme aussi, avec des spas. vos spas, vous développez une marque en interne et non des collaborations comme ça se fait un peu partout ailleurs ?
1: Alors, pas tout à fait. On a des collaborations très fortes avec des marques de spa qui nous sont très fidèles et auxquelles on est très fidèles. Je pense notamment à Clarins. Oui. On travaille aussi avec des marques comme COS.
7: Oui.
1: Je sais qu'on pense à elles pour des nouvelles ouvertures et des spas. On essaie de favoriser un écosystème français, un peu cocorico de patriotisme économique, où en fait, à chaque fois qu'on ouvre un Sofitel ou un Sofitel Legend, il y a une forme de soft power, où on met aussi en avant tout un écosystème de marques françaises qui portent un peu la même idée du luxe. Je pense aussi à la compagnie Dumas, qui fait au niveau de la literie les fameux surmatelas et les oreillers qui font que l'expérience de literie Sofitel My Bed est connue partout dans le monde. Je pense au matelas qui aussi complète cette expérience. Je pense à la Haute Croissanterie, où en termes de gastronomie, on joue sur les codes de la gastronomie française et de la haute couture en lançant des hauts croissants pour réinventer et surprendre les clients autour
7: tout
1: du petit déjeuner.
7: Contribuer à cette expérience du luxe dans chacun des établissements.
1: Je pense que le luxe est une attitude et le luxe est une émotion. Le luxe est un ressenti. Bien sûr que le produit doit être magnifique. Bien sûr que cette chapelle avec les 72 petites statues qui nous regardent et qui auraient bien des choses à dire si elles pouvaient parler, c'est merveilleux. Mais ce qui est intéressant, c'est de se dire que vous avez la plus grande collection de Rome derrière, dans la sacristie, qu'on peut privatiser cet espace, désacralisé, pour faire des dîners privés ou des petits lieux de séminaire un peu hors normes, qu'on peut aller se promener dans le jardin de 5000 m² de la Reine Margot en allant cultiver des aromates, des herbes qui vont préparer votre infusion du soir. Je pense que
7: d'autant que
1: tout est une affaire d'expérience.

0: ce besoin, au final, et on l'a vu avec le marché chinois, de s'ancrer culturellement et localement. C'est le cas donc aussi dans l'hôtellerie. C'est particulièrement le cas pour le marché asiatique. Et est-il stratégique pour vous aujourd'hui, ou en fait, ça se retrouve un peu partout ?
1: Alors, on a la chance d'avoir un réseau pour Sofitel comme pour M Gallery très équilibré en termes de géographie. Oui. Les marques sont nées en Europe, mais finalement, elles se développent de manière extrêmement forte en Asie, mais pas que, aussi en Afrique, au Moyen-Orient, au Pacifique, aux États-Unis aussi. Maintenant que nous avons eu des belles rénovations et que les gens ont un nouveau regard sur nos marques, j'ai de très jolies choses à vous annoncer dans quelques semaines. Je peux pas vous les annoncer là, mais en tout cas, nos marques, on le vend en poupe aussi aux États-Unis et c'est très bien pour nous. Après, ce qui est sûr, c'est que les gens ne veulent pas de standard.
0: Ce n'est plus
1: toute approche commoditaire et uniforme est dépassée, si tant est qu'elle ait jamais eu une pertinence. En tout cas, dans le luxe, c'est ce savant mélange et équilibre entre savoir qu'on va retrouver des codes de marque qui nous sont chers et qu'on aime, et en même temps, s'attendre toujours à être surpris parce que l'hôtel est toujours une porte ouverte sur la culture locale. La restauration, la mixologie, l'artisanat, certains parfums, certains savoir-faire. La haute croissanterie à Séoul aura des parfums de fleurs de cerisier, là où ce sera plutôt de la fleur d'oranger au Sofitel de Marrakech, et là où ce sera plutôt de l'avocat assez relevé au Sofitel de Mexico. Et je pense que nos clients ont envie, particulièrement dans le luxe, d'avoir au fond une forme d'accès à la culture, au patrimoine, à la gastronomie locale, quand ils séjournent quelque part.
0: Et pas d'expérience standardisée. Vous parliez du
1: fermé du reste de la culture
0: locale. Vous parliez du contexte avec finalement un marché assez équilibré en termes de pays. Est-ce que sur le marché du Golfe, on attend, on regarde en termes de contexte et d'autres marchés prennent le relais, ou ça n'empêche pas la dynamique de projets, de rénovation, d'investissement?
1: Alors, le monde est malheureusement toujours plus complexe et volatile, et je crois que malheureusement on apprend à vivre dans un monde de choc permanent. On se serait bien passé de cette crise au Moyen-Orient, d'abord pour des questions géopolitiques et de paix. Maintenant, je suis convaincue que s'il y a un impact business, financier, immédiat à court terme, à moyen terme, c'est une zone extrêmement résiliente, extrêmement porteuse pour le tourisme et le voyage de loisirs comme d'affaires. Et je suis sûre que la zone du Golfe et le Moyen-Orient ne feront que repartir de plus belle. Après, la bonne nouvelle, c'est que, en effet, comme nous avons une couverture géographique très large, au moment où le Golfe souffre malheureusement de cette guerre, on va avoir la zone d'Asie-Pacifique qui est en plein essor, on va avoir les États-Unis qui vont bien se porter, l'Europe aussi qui continue à énormément grandir, le Maroc, la Grèce, des destinations qui sont en train d'exploser, l'Espagne. Donc au fond, ça nourrit une conviction profonde. Le luxe est exigeant, il ne faut jamais se reposer sur ses lauriers, se réinventer, porter un positionnement différenciant, mais est-ce qu'il y aura toujours un appétit, un intérêt pour le voyage, l'expérience de luxe, le tourisme, où les gens repartent avec un souvenir très ancré localement et une émotion liée au service, ça j'en suis sûre.
0: C'est d'autant plus vrai pour une clientèle de plus en plus privilégiée qui voyage, qui n'achète plus un produit, qui achète et qui envisage de dépenser davantage pour un moment. Et donc, vous le voyez dans votre dynamique aujourd'hui.
1: Alors, notamment après le Covid, on a remarqué que les gens sont prêts à dépenser énormément pour plusieurs éléments. Leur santé, leur
0: bien-être,
1: leur longévité. Voilà. Et c'est pour ça qu'on a travaillé sur un concept, pardon, je ne vous l'ai pas dit ça, The Purist, qu'on a lancé en pilote au M Gallery des cures marines en Normandie, à Trouville, qui marche très bien et qui est sur une approche du bien-être un peu holistique. L'idée, c'est plus juste d'avoir l'air bien, l'idée, c'est de se sentir mieux.
0: Et de commencer de plus en plus tôt.
1: De plus en plus tôt en travaillant sur des piliers au nombre de 4, la beauté avec des soins, mais aussi la nourriture, le sommeil et le sport. Et cette approche holistique du bien-être, elle est potentiellement porteuse d'énormément de business dans tous nos hôtels. Le deuxième élément de dépense, c'est tout ce qui est enfants, famille. Et on pousse beaucoup cette offre resort, lieu où on peut venir en multigénérationnel, séjourner dans des hôtels qui plaisent à toutes les générations.
0: Ce qui est un vrai positionnement avec cette tendance de no kids, justement, sur pas mal d'établissements. Donc, voilà.

0: Voilà. Marcher bah,
1: nous,
0: à contre-courant.
1: Non. Nous, on est totalement kids-friendly. La citadelle sera kids-friendly parce qu'on pense que des vraies vacances, c'est des vacances où on a des lieux qui sont capables d'offrir des expériences pertinentes pour tous les âges.
0: Et de capter une clientèle qui reviendra génération après génération. On parlait d'emblèmes exactement, d'une collection ultra-luxe, d'un morceau de patrimoine à chaque fois. Ça manquait au groupe. Est-ce que c'est ce qu'attendent aussi et les clients et les investisseurs d'avoir ce segment, ce catalogue, cette collection ultra-luxe avec ce morceau de patrimoine?
1: Alors, ce qui est très rigolo, c'est qu'on avait déjà 47 marques au sein du portefeuille Accor et que le réflexe naturel, le mien aussi, c'était de dire « ça suffit ». Travaillons à bien développer les marques, oui, à les faire grandir, à articuler un narratif, une identité différenciante, and that's it. Mais en vérité, Emblems est né du marché. M Gallery, c'est des collections de boutiques hôtels où les chambres peuvent commencer à 22-24 mètres carrés. L'inventaire ne dépasse pas 100, 150, 200 clés par hôtel. Il y a un ancrage local très fort, des lieux qui ont une histoire, beaucoup de conversions. Oui. Et c'est des lieux très appréciés et en grand développement puisqu'on va ouvrir 57 M Gallery dans les 3 années qui viennent. Des M Gallery au Japon, en Grèce, au Mexique, au Vietnam. On a des très belles ouvertures qui ont eu lieu en France, sur l'île sur la Sorgue avec le domaine de Léos, à Biarritz avec le M Gallery de Talaya. On va avoir le M Gallery de Oléron, le M Gallery de Valmorel. Ça va très bien. Mais Emblems, c'était autre chose. Emblems est un peu à M Gallery ce que Sofitel Legend est à Sofitel. C'est la grande sœur de M Gallery. On avait beaucoup de propriétaires qui venaient en nous disant on a un lieu souvent familial, un peu exceptionnel, une destination qui se suffit à elle seule, avec des chambres qui commencent plutôt à 35-40 mètres carrés minimum, beaucoup de suites, beaucoup de logements privatifs, des villas, des cottages, des chalets. Et on voudrait protéger la singularité du lieu, donc quelque chose qui soit une collection qui protège cette identité unique. Et en même temps, on voudrait l'ancrer dans une collection d'un grand groupe qui mette en avant un luxe fait d'intime, d'exclusif, de temps long. C'est-à-dire qui pousse les curseurs d'un luxe.
0: Il y a la force du groupe en termes de développement.
1: En termes de distribution, de développement, de programme de fidélité. Plus de 100 millions de membres du programme de fidélité. Donc c'est vrai que ça booste du développement de ce genre d'enseigne. C'est des lieux immenses. Lucknam Park dans les Cotswolds, c'est un manoir avec 42 chambres, 9 cottages privatifs, un parc de 400 hectares, des chevaux dans le Hara. C'est un lieu, on peut aller à Bass à côté, qui est une splendeur, mais c'est un lieu où on peut passer 4 jours enfermé dans cet emblème parce qu'il se suffit à lui-même.
0: Et au fond, avoir le temps, c'est une expérience luxe
1: avoir
0: dans
1: le
0: tous
1: temps,
0: les cas.
1: C'est pour moi la plus grande définition du luxe.
0: Bon, j'imagine que maintenant, il est moins difficile de convaincre les propriétaires quand il faut se lancer dans de gros travaux de rénovation. Je voudrais terminer avec cette question, on ne possède plus le luxe, on l'a dit, on le vit réellement. Vous ne craignez pas, au fur et à mesure, une surenchère d'expérience?
1: Non, parce que je pense que l'idée, ce n'est pas tant le nombre d'expériences que leur pertinence et leur intensité. Si vous venez ici au M Gallery de la Reine Margot, vous allez trouver sur les moquettes des textes manuscrits qui reproduisent les lettres de la Reine Margot. Si vous allez dans le jardin, vous allez retrouver des statues de l'ancienne aumônerie, puisque cet endroit était l'ancienne propriété de la compagnie des prêtres de Saint-Sulpice qui venaient prendre leur retraite. Il y a quelque chose de très ciblé, de très juste, et je pense que les gens ne cherchent pas une profusion d'expériences. En revanche, elle cherche des expériences justes, très ancrées et très attachées à des lieux.
0: Et la justesse du discours de marque et la justesse du positionnement. Merci beaucoup,
1: Maud
0: Bailly, de nous avoir accueillis dans cet espace si particulier à découvrir, bien sûr, d'avoir été dans Iconic Business. Tout de suite, l'Iconic Capsule, phénomènes et tendances, et c'est aujourd'hui avec Nicolas Rebet. L'Iconic Capsule Phénomènes et Tendances, il décrypte les stratégies retail et expérience client. Bonjour Nicolas Rebet, fondateur de Retailoscope, merci d'être là. L'empilement d'expérience, l'excès d'expérience, on en parlait à l'instant avec Maud Bailly, on n'en peut plus dans les boutiques finalement aujourd'hui, dans les boutiques de luxe, de cet empilement.
2: Bonjour Audrey. Oui, effectivement, les maisons ont massivement investi ces 10 dernières années pour rendre les boutiques moins transactionnelles, moins intimidantes,
3: moins froides.
2: Et il fallait ajouter du récit, des intentions, des gestes, des postures, des services, en gros de l'expérience. Et en fait, ça s'est traduit par des scénographies, ça s'est traduit par du clienteling, des événements privés, des services. Et ils avaient raison parce que c'était un vrai manque par rapport à la concurrence. Et aujourd'hui, on voit que la situation a changé. En fait, on est passé de boutiques qui manquaient d'expérience à trop d'expérience, et en fait c'est pas du tout le même problème, parce que la solution, quand on manque, on crée, et ça on sait faire, mais quand on voit qu'on a trop, il faut décider, et on voit que les structures au sein des maisons en fait n'ont pas été designées pour décider et enlever. Donc en fait il faut aujourd'hui arrêter, simplifier ou arbitrer sur ce qui va vivre comme expérience en boutique.
3: Mais justement, cet empilement, ce qui ne fonctionne plus, est-ce qu'on commence déjà à le déceler en boutique ? Est-ce que ça se voit concrètement ?
2: Oui, ça commence à se voir, mais ce sont surtout des micro-ajustements, la plupart du temps, qui commencent à être perceptibles. En fait, la structure est toujours la même. L'intention est bonne, le dispositif existe, mais l'exécution ne suit pas toujours. Un exemple précis, c'est que une maison met en place un dispositif de personnalisation d'un cadeau, par exemple. Le client peut choisir la couleur du ruban, de faire imprimer un message, par exemple. C'est très cohérent, c'est une belle attention, c'est de la personnalisation, c'est ce qu'on attend. Sauf que le jour où vous êtes en boutique, que la machine ne fonctionne pas ou que personne sait vraiment bien l'utiliser, alors qu'il y a un display à côté qui présente fièrement le service, bah là, on voit un décalage, on le perçoit. Et en fait, c'est le symbole aujourd'hui, c'est que le décor tient, mais l'expérience n'est pas toujours alignée avec ce qu'elle devrait être. Et en fait, le client, il le comprend immédiatement.
3: Ça génère une frustration.
2: Et c'est une frustration qui est hors KPIs. Parce qu'il ne va pas remonter une réclamation, il ne va pas forcément en parler, mais petit à petit, il l'enregistre. Et en fait, ce décalage, en fait, on voit un écart entre ce que la maison promet et ce que la maison est réellement capable de délivrer. Et dans le luxe, c'est dangereux parce que ça abîme la désirabilité de la maison au global, et le pire, c'est que c'est insidieux. Donc, au fur et à mesure du temps, ça peut un peu s'éroder. Et le deuxième point, qui est une conséquence un peu de ça, c'est que la plupart du temps, les services, enfin les expériences en magasin, sont celles qui ont survécu à l'organisation. Et je dis survécu parce qu'elles ont la plupart du temps été pensées par le siège, adaptées par une région, retravaillées par un marché et adaptées, parfois comme elles le peuvent, par la réalité de la boutique. Et en fait, chaque expérience a été modifiée pour des bonnes raisons par chacun des acteurs. Mais in fine, le client, qu'est-ce qu'il vit ? Il vit une version parfois appauvrie, parfois un parcours client assez linéaire au lieu d'avoir des pics d'activité relativement fort pour un peu avoir de l'excitation. Et ce qui était très juste au départ devient finalement un peu parfois sans saveur. Donc c'est là où aujourd'hui, c'est pas toujours la faute du terrain. Parfois, les régions ou les marchés ont des très bonnes idées aussi qu'il faut faire remonter au siège. La plupart du temps, c'est un problème de transmission, d'exécution et in fine d'arbitrage.
3: Et donc maintenant que ça se voit, que c'est perceptible, est-ce qu'on a déjà... Il y a un début de réponse, il y a des réponses à donner.
2: Moi, j'aime bien toujours repartir du client, parce que le client, c'est la vérité, finalement. Il faut faire, pour moi, l'inventaire de tout ce qu'on a fait comme expérience ces 3 dernières années, et se poser la question, celle qui apporte réellement, et je dis réellement, de la valeur au client. Et la deuxième question à se poser, c'est quelles sont les expériences que personne n'a osé challenger parce qu'il y avait un sponsor en interne et que personne ose challenger un peu le sponsor. Et c'est que là, l'arbitrage commence. En fait, cet arbitrage, il permet de mieux distinguer ce qui doit rester, ce qui doit être parfois mieux exécuté, ce qui doit être arrêté, parce qu'il faut parfois supprimer des expériences en point de vente. Et pour cela, il faut objectiver les choses. Le client le vit, on peut le mesurer. Et il faut se poser des question claire pour poser un cadre justement de formalisation et dépersonnaliser. Si on est sur l'opinion versus l'opinion, globalement, ça ne bouge pas. Ainsi, on peut se poser la question, est-ce que l'expérience, par exemple, renforce le désir du client ? Mais réellement, est-ce qu'elle est cohérente avec l'ADN de la maison ou pas ? Et sur les équipes, est-ce qu'elles savent le faire ? Est-ce que ça les surcharge ? Ou au contraire, c'est extrêmement fluide, même s'il y a du monde ? Et en dernier point, c'est est-ce que ça crée de la relation ou de l'animation ? Relation-animation, c'est pas du tout le même plan, et par rapport au lien entre le client et la maison, rien à voir. Donc, c'est pour ça que ce cadre commun aujourd'hui, c'est un symbole de maturité. Et les maisons doivent avoir cette maturité dont la capacité et le courage d'éliminer plutôt que de laisser vivre et puis, bon, on verra ce qui se passe, quoi. Et parce qu'au fond, aujourd'hui, le luxe, et c'est une philosophie du luxe, c'est pas toujours d'en faire plus, c'est d'en faire mieux. Et c'est surtout d'avoir une justesse de ce client, de ce que le client va ressentir, et de ne pas faire apparaître un décalage, comme on le disait tout à l'heure, entre la promesse et ce qu'elles sont capables de délivrer au quotidien et que le client va vivre.
3: Bon, on en revient à la petite crise existentielle des maisons de luxe aussi, jusque dans la boutique, dans
2: parfois
3: tous les
2: aussi,
3: cas.
2: Parfois aussi, c'est ce que le client va ressentir.
3: Merci Nicolas Robet, fondateur de Retailoscope, d'avoir été dans Iconic Business. 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
5: Anthony, c'est un enjeu souvent sous-estimé quand on parle d'IA, celui de la dépendance affective. La Chine vient d'interdire les outils IA qui permettent de se créer des petits amis virtuels, parce qu'ils font un carton, mais ils font aussi beaucoup de dégâts.
6: Oui, c'est ça, c'est-à-dire que les interactions avec les modèles de langage deviennent tellement réalistes que pour certains, l'IA, c'est devenu un confident, un ami, voire un ou une petite amie. Et les géants de la tech et un certain nombre de startups ont bien compris qu'il y avait un créneau et donnent la possibilité maintenant de se créer, effectivement, des relations amoureuses virtuelles qui vont parfois assez loin. Donc on va discuter, on va flirter, on va même avoir, donc l'IA va comprendre qui on est, notre quotidien, va nous demander voilà, ça, ta journée s'est bien passée, va nous créer des crises de jalousie virtuelle même ouais. Si on lui parle pas pendant un certain temps, enfin ça va quand même assez loin évidemment. Et en Chine, on estime que c'est un problème, le gouvernement a pris le problème à bras le corps et a décidé carrément de débrancher ses compagnons IA. Et donc il y a un certain nombre de grands groupes, Tencent, Alibaba, Biden, qui ont annoncé la fin de ces IA de simulation amoureuse. Et ça a généré un torrent de réactions indignées de la part des utilisateurs. Je vous en cite quelques-unes. « Je n'arrive pas à accepter le fait que mon amoureux virtuel va me quitter pour toujours », dit l'une d'entre elles. Ou encore une autre. « Pour moi, c'est comme un membre de ma famille. Je l'aime tellement fort. Pourtant, aujourd'hui, on m'annonce qu'il va disparaître. Je ressens un vide immense. » Alors, ça peut prêter à sourire, sembler un peu anecdotique. En fait, ça ne l'est pas vraiment. C'est-à-dire, dans un pays, en plus, où on a une course effrénée à la performance, dans les études, dans le travail, eh bien en fait ces ersatz amoureux ont pris une vraie importance auprès d'un certain nombre d'étudiants ou encore de jeunes cadres urbains qui sont très pris par leur travail. Ils estiment que finalement c'est mieux que rien, ou pour certains d'entre eux que c'est carrément mieux qu'une vraie relation amoureuse. Bah oui, l'intelligence artificielle, elle ne vous déçoit jamais, elle ne vous rejette jamais, elle ne vous trompe jamais, donc ça va quand même assez loin. Certains s'en servent aussi pour réduire leur anxiété ou leur stress avant une prise de parole importante, par exemple, ou encore pour déverser tout leur malheur. C'est une sorte d'exutoire psychologique, si l'on peut dire.
5: La Chine n'est pas la seule concernée, d'ailleurs, Anthony.
6: Non, alors c'est le premier pays à réglementer, mais en réalité, c'est un peu partout dans le monde. Aux États-Unis, par exemple, il y a une étude qui montre que près de 3 adolescents sur 4 ont déjà essayé des compagnons IA. Bon, alors, c'est pas forcément des amoureux virtuels, mais en tout cas des personnalités IA avec lesquelles on va discuter, avec des outils comme Character.ai ou Replica. On peut aussi citer en Corée du Sud une application dont j'avais parlé il y a quelques mois qui s'appelle Zeta, qui permet de se créer, encore une fois, un amoureux ou une amoureuse virtuelle. Alors là, il y a un côté très fictionnel parce que c'est des personnages quasiment de dessins animés. On peut choisir sa personnalité, je sais pas, le bad boy d'un gang coréen ou ce genre de choses. Et puis ensuite, eh bien, on va pouvoir aller assez loin dans la relation. 9 utilisateurs sur 10 sont moins de 30 ans. Un ado sur 4 se connecte en moyenne plus de 2h30 par jour à l'appli, qui est plus populaire aujourd'hui que TikTok ou Instagram.
5: On peut en rire, on peut juger, mais faut quand même pas oublier que c'est le but de ces applis, de rester accro.
6: Bien sûr. En fait, derrière, il y a un modèle économique qui fait qu'on fonctionne par microtransactions pour essayer de rendre les gens les plus accros possibles, de leur faire passer le plus de temps possible. C'est-à-dire que, par exemple, ces amoureuses virtuelles, vous allez pouvoir leur payer des fleurs virtuelles, des voyages virtuels, toute une vie parallèle, mais contre des euros ou des dollars bien réels pour le coup. Donc effectivement, tout ce modèle économique, tout ce business qui s'est développé, eh bien, il est absolument massif. En France, on est relativement épargné pour l'instant, ça ne va probablement pas durer.
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4: 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Il est 20h.
5: Partir de zéro, c'est partir de zéro sans aide financière, sans qu'on nous ait prêté de l'argent, sans aide sociétale, c'est-à-dire qu'on n'a pas fait d'école de commerce, qu'on n'a pas de levier de contact.
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12: Je suis très heureux de vous retrouver sur BFM Business pour la saison 4 du podcast des indépendants. Vous avez été près de 300 000 à écouter la saison 3, plus de 4 millions de vues sur les réseaux. On espère qu'on fera au moins aussi bien pour cette saison 4. 4 invités déterminés et c'est comme ça que je voulais commencer cette saison 4 avec un épisode très positif dans un contexte assez particulier, faut le dire, pour le business, avec un contexte politique, économique, différent de 2025, avec des processus d'achat qui changent. Bref, on sent que les choses changent en matière de business. L'objectif de cet épisode, c'est de vous rebooster et vous allez voir que ça va être le cas avec ces quatre invités que je laisse Omblin vous présenter.
5: Première invitée, Justine Galis, fondatrice de l'app de sport et nutrition personnalisée Gritty. Gritty, c'est aujourd'hui 35 collaborateurs et 8 millions de chiffres d'affaires annuels en partant de zéro avec les réseaux. Justine s'est lancée en auto-entreprise en 2011 pour compléter son salaire de vendeuse. Aujourd'hui, 1,3 million de personnes la suivent sur Instagram et TikTok et plus de 900 000 sur YouTube. C'est avec son mari Thibaut Geoffrey qu'elle développe Gritty depuis Lyon. Deuxième invité, Alec Henry. Hier employé d'usine et agent de sécurité, Alec Henry est aujourd'hui à la tête d'Entrepreneurs.com qui compte plus de 140 collaborateurs. Entrepreneurs.com accompagne les TPE, PME dans leur développement et revendique plus de 11 000 TPE, PME accompagnés. Il est aussi le créateur du podcast Le Déclic qui donne la parole à des entrepreneurs et personnalités au parcours extraordinaire et souvent hors du cadre. Troisième invité, Ludovic Baron, artiste photographe et réalisateur français exposé dans des lieux emblématiques comme l'Opéra Garnier et la Tour Eiffel, ou le printemps de New York avec plus de 2 millions de visiteurs et plus de 10 000 œuvres vendues dans le monde. Il a récemment cofondé Exclusive.world, une plateforme de galeries 3D immersive pour créer des expériences culturelles premium à l'échelle mondiale. Comme nos autres invités, Ludovic a démarré sans réseau, sans soutien financier. Quatrième et dernière invitée pour lancer la saison 4 du podcast des indépendants sur BFM Business, Miss Buffet-Froy, alias Buffette, un pseudonyme officiellement déposé chez le notaire. Auto-entrepreneur et ORSA, elle traverse 13 années compliquées avant de décider de reprendre sa vie professionnelle en main. Aujourd'hui, Miss Buffet-Froy réalise près de 60 000 euros de chiffre d'affaires par an en tant que photographe portrait. Elle associe à la photo le coaching pour révéler les personnalités dans ce qu'elles ont de moins lisse.
12: Bonjour à tous.
13: Bonjour Ludo.
12: Merci d'être là pour ce lancement de quatrième saison du podcast des indépendants. Et la première question que je voudrais vous poser, parce que l'épisode s'appelle « Partir de zéro ouais. », ça veut dire quoi « partir de zéro » Est-ce qu'il faut forcément être SDF ou abandonné par sa famille, Alec?
14: C'est une bonne question. Je pense que partir de zéro, c'est propre à chacun, parce que tous les quatre, on est parti de zéro. Tous les cinq même, indirectement aussi, toi aussi, tu as ton parcours, et puis chacun a le sien, et donc chacun a son point de départ, mais personne n'a réellement d'arrivée, parce qu'on a un point commun, c'est qu'on est tous entrepreneurs, et l'entrepreneuriat, c'est un jeu infini. Maintenant, il y a parfois des montagnes russes émotionnelles, mais aussi réelles dans le concret, et partie de zéro, pour moi, par exemple, je suis né dans une petite ville où il y avait plus de vaches que d'habitants, sans réseau, sans forcément me lancer ou quoi que ce soit, ou avoir des ressources pour pouvoir démarrer, en étant timide, introverti, et de fil en aiguille, je me suis rendu compte qu'il y avait des possibilités et j'ai essayé de les saisir tout simplement.
12: C'est important de préciser ce que ça veut dire partir de zéro parce qu'il y en a qui vont regarder l'épisode au départ et qui vont se dire « Attends, ils partent vraiment de zéro, eux ?» Ouais. On est très nombreux à partir de zéro parce qu'on n'a pas le réseau, parce qu'on n'a pas la confiance, parce parce qu'on n'a pas le soutien familial, parce qu'on n'a pas l'inspiration aussi, et donc on décide de se lancer, alors qu'à la base, on n'a personne finalement pour nous épauler, Buffett.
9: Des fois, c'est un peu dur. Si j'ai un conseil vraiment par rapport à ça, c'est l'intelligence relationnelle, c'est trouver l'écosystème. À un moment donné, on doit faire des choix. À des moments donnés, c'est compliqué. Mais l'idée, c'est vraiment de se recentrer sur qui on est, sur nos objectifs. Parce que justement, partir de zéro, ça veut peut-être pas dire les mêmes objectifs pour tout le monde. C'est ça qui est important, en fait. C'est vraiment avoir un écosystème et trouver des gens qui nous permettent d'avancer, en fait.
12: Oui, d'ailleurs, vous n'êtes pas tous au même stade. Hein. On n'est pas là pour... On a sur ce plateau des entrepreneurs qui font plusieurs millions d'euros de chiffre d'affaires. On en a qui ne font pas encore le million, mais c'est pas ça l'idée, en fait. L'idée, c'est simplement d'être dans l'évolution, Justine.
0: Oui, moi, je pense qu'en plus, ça permet de créer sa chance. Là où, justement, avant, il n'y avait pas forcément de quoi casser les plafonds de verre. On peut partir d'un milieu modeste, effectivement. Et moi, comme je te l'avais dit aussi à titre perso, quand on avait discuté ensemble, pour moi, partir de rien, c'est... Je suis très engagée sur ce sujet parce qu'aujourd'hui, tout le monde se vante d'être un peu parti de rien. C'est un peu la grande mode. Tout le monde est parti de zéro. Mais comme l'a dit Alec, ça dépend vraiment de ce qu'on considère partir de zéro. Moi, je peux dire aussi ce que je considère comme partir de zéro, c'est partir de zéro sans aide financière, sans qu'on nous ait prêté de l'argent, sans aide sociétale, c'est-à-dire qu'on n'a pas fait d'école de commerce, qu'on n'a pas de levier de contact, qu'on n'est pas issu d'un milieu de caste parisien de start-upers qui maîtrisent déjà, qui savent lever des fonds alors qu'ils sortent à peine d'une école. C'est vraiment le partir de zéro. Et on pense que c'est facile de partir de zéro, mais quand on se rend compte qu'on entreprend, plus on entreprend dans la vie, plus on se rend compte que c'est compliqué. Et je trouve qu'on est à une ère, grâce à notamment à l'ère numérique, et plus là d'où je suis issu, on peut créer sa chance. Et c'est ça qui fait qu'on peut partir quand même de zéro et transformer en quelque chose de très très grand bien plus facilement qu'il y a 10, 20 ou 30 ans.
12: Finalement, en un mot, partir de zéro, c'est ne pas avoir les codes.
0: Les codes financiers et sociaux. Hein.
12: Les codes financiers et les codes sociaux, effectivement, parce que c'est vrai que tu disais école de commerce, etc. Et c'est vrai que quand tu connais du monde, c'est tout de suite plus facile. Toi, Ludo, c'est pareil. T'es parti un peu de ta province avec tes rêves, finalement.
10: Complètement. Moi, dans l'art, soit je pouvais faire des études, comme on pourrait dire, les grandes écoles d'art, etc. Mais j'ai jamais été scolaire, donc c'était un gros problème. Et je me suis dit, comment je vais faire? J'arrive à Paris, je ne connais personne, j'ai aucun moyen. J'ai dû faire des crédits, des jobs, des machins, mais des jobs. Et franchement, j'étais assez sans caissier et tout ça. Hein, j'ai tout fait, quoi.
12: Ouais.
10: Et parce qu'il faut survivre. Et donc, quelque part, on a notre rêve qu'on met un petit peu de côté. À un moment donné, on prend la décision que il faut en fait que notre passion, si on le souhaite vraiment, devient notre moteur, quoi. Et on décide de tout plaquer, tout ce qui est à côté, et on ne fait que ça, focus, malgré les difficultés.
12: Et c'est ça, à un moment donné, c'est de prendre la décision d'agir pour pas rester dans sa situation. Il y a plusieurs, vous avez finalement plusieurs chemins, enfin c'est des chemins différents. Je sais que Justine, toi t'étais plus sur le hobby, c'est la passion qui est devenue finalement un métier. Et tu me disais d'ailleurs en préparant cet épisode que à la base, enfin t'es devenu entrepreneur par la force des choses.
0: Moi j'ai plus créé ma chance, c'est-à-dire qu'on a tous à un moment donné dans notre vie des opportunités qu'on se crée ou qu'on rencontre un peu par chance aussi. J'ai su les saisir au bon moment. J'ai commencé par une passion, j'ai vu qu'il y avait des opportunités et c'est là qu'on peut dire que j'ai eu l'œil entrepreneurial, même avant de rencontrer mon mari avec qui j'ai beaucoup entrepris ces 10 dernières années. C'est comment à un moment donné j'ai décelé qu'il y avait une opportunité, à quel moment j'ai décidé de la prendre, de la saisir, alors que j'aurais pu ne me sentir pas légitime, que j'aurais pu ne pas pousser, c'est-à-dire c'est contacter des gens et pas attendre qu'on nous contacte, c'est créer de la valeur avant qu'on nous demande d'intégrer un projet. Et donc, j'ai commencé avec le sport passion, les réseaux sociaux passion, et j'en ai créé quelque chose derrière.
12: Quelque chose de conséquent, puisque je crois qu'aujourd'hui, tu as 1,2 million sur les réseaux. Combien d'utilisateurs sur l'application?
0: Là, on est en pleine période de campagne de promo. On va sûrement dépasser les 100 000 abonnés payants. Et on a plus d'1,5 million de téléchargements. Et sûrement, on va clôturer l'année à plus de 8 millions de chiffres d'affaires.
12: Plus de 8 millions de chiffres d'affaires, plus de 35 collaborateurs, 1000 mètres carrés de studio.
0: Oui.
12: J'ai tout noté.
0: Ouais,
12: hein.
0: Je vois ça.
12: J'ai tous les détails.
0: Les chiffres sont bien.
12: C'est bon. Alec, il y a un mot qui te caractérise beaucoup. C'est le mot aussi quand même détermination. Je trouve que ça vous caractérise tous les quatre. C'est qu'à un moment donné, il faut être déterminé. Et pour être entrepreneur, et pour aussi ne pas venir du milieu de la télévision, et pour être ici, je sais effectivement que c'est l'un des mots-clés. C'est qu'il faut être déterminé pour y arriver, quoi.
14: Surtout résilient. Surtout résilient parce que c'est vraiment pas un long fleuve tranquille. T'évoquais très justement, Justine, ce côté tu crées ta chance, mais finalement la chance, on la crée, mais d'abord il faut savoir l'identifier. Et au départ, on va même pas, je sais pas vous, mais moi j'ai pas voulu être entrepreneur. J'ai juste voulu me débrouiller. J'ai trouvé des solutions. J'ai mis en place des choses. Et puis naturellement, je me suis rendu compte qu'il y avait un mot qui s'appelait l'entrepreneuriat, qui désignait cette notion de résoudre un problème, créer quelque chose, le vendre aux personnes qui en ont réellement besoin, créer de la valeur autour de tout ça, et proportionnellement à la valeur que tu créais, eh ben, t'étais rémunéré pour et tu pouvais avancer.
12: Ah, donc tu voulais pas être entrepreneur, donc en fait, t'as pris goût à l'argent.
14: C'est pas une question d'argent, c'est une question de liberté. Moi, je me suis retrouvé très rapidement propulsé dans une usine. J'avais pas de diplôme spécifique, j'étais un cancre à l'école. Tous mes profs me disaient que je me sapais tout seul, que j'allais rater ma vie. Donc, je suis ouvrier à l'usine, je vois des gens qui n'aiment pas leur quotidien. Il y a pas de saut métier, mais la réalité, c'est que c'était pas du tout épanouissant. En plus de ça, j'avais pas confiance en moi, j'étais introverti, timide et autres. Et là, je me rends compte que la vente permet, et le développement personnel également, permet de pouvoir monétiser quelque chose, gagner un revenu différemment que le schéma traditionnel. Donc, je vais devoir trouver quel va être le véhicule. Et l'entrepreneuriat, pour moi, c'est le levier d'élévation sociale le plus puissant qui existe.
12: Et c'est là où c'est hyper intéressant. C'est qu'on n'est pas juste là pour dire, effectivement, gagner beaucoup d'argent, même si c'est toujours intéressant et stimulant quand on est entrepreneur. C'est aussi, en fait, d'évoluer, de s'élever, de se challenger, de se mettre aussi à des moments des coups de fouet. Ouais. T'es obligé d'être plus discipliné parce que, en plus, tu peux réussir à un moment et puis le lendemain, en fait, tout a changé, surtout dans la période qu'on traverse. Et c'est aussi ça l'objectif de l'épisode. C'est aussi de dire, il faut rester déterminé et résilient, comme tu dis, parce que sinon, ça peut pas fonctionner. Tu peux gagner un jour, mais peut-être pas le lendemain. Buffette.
13: Ouais. Ouais, et peut-être pas le lendemain. Et du coup, j'ai envie de rebondir sur un truc.
12: Vas-y.
13: C'est que justement, on n'a pas forcément les mêmes objectifs. Mais s'il y a un truc que je retiendrai là, c'est de s'écouter soi. C'est-à-dire qu'il y a vraiment ce truc-là de la compréhension de qui on est. La compréhension de qui on est dans son business, c'est tellement, tellement, tellement important. Parce que moi, du coup, RSA, pas dans les cases à l'école, c'était catastrophique. Et pareil, j'étais quelqu'un d'assez hors norme dans tous les sens du terme. Et donc, c'était vraiment la cata pour tellement de gens.
12: Et tu savais pas trop te situer, tu savais pas qui t'étais toi-même.
13: En fait, j'avais l'impression, désolée de le dire comme ça, mais j'avais l'impression d'être une sous-merde, en fait, parce qu'à l'école, mes parents me disaient tout le temps, c'est les ingénieurs les meilleurs. Donc moi, j'étais là, oh là là, je suis dyscalculique, au secours. Donc c'était vraiment très compliqué. Et en fait, j'ai commencé à comprendre qui j'étais. Alors, j'avais pas forcément de vision d'entrepreneuriat, j'avais pas cette vision-là, mais du coup par contre je me suis formée et j'ai rencontré des gens qui étaient beaucoup plus calés que moi dans l'entrepreneuriat parce que j'ai des expertises, j'ai des choses, mais du coup je m'informe énormément, je me forme énormément et c'est ça qui est important en fait.
12: Ouais, ce qui est important c'est aussi de sortir un peu de son marasme en fait et de sortir un peu de son isolement quand on sait pas quoi faire de sa vie ou quand on traverse une période difficile. Et c'était un peu avec cet esprit-là que moi j'ai envie de faire le podcast des indépendants et cet épisode plus particulièrement. C'est, je me dis, c'est un moyen de transmettre une énergie en fait. On sait que c'est assez compliqué là actuellement pour beaucoup d'indépendants. Il y a eu un record de faillites d'entreprises l'année dernière en 2025 parce que le contexte est très difficile et en fait on se rend compte que si on n'écoute pas les bons podcasts ou si on fréquente pas les bonnes personnes ou si on se forme pas, on peut vite rester bloqué quoi.
13: Complètement. Et du coup je vais rebondir puisque moi ça fait depuis 2010 que je suis entrepreneur et les 13 premières années c'était catalangue. Enfin, il y a vraiment, c'était l'enfer, quoi. Et au bout de 13 ans, je me dis, non, mais meuf, il faut réagir, il faut faire un truc. Et donc là, j'ai commencé à me former, j'ai commencé à rencontrer des gens qui étaient plus smart que moi en entrepreneuriat. Et c'est là où vraiment ça a tout basculé, quoi.
12: C'est là où ça se joue, en fait, c'est de rencontrer les bonnes personnes. Et aujourd'hui, tu fais quoi, 58 000 euros de chiffre d'affaires, quoi. Et c'est récent, finalement, t'as mis du temps, quoi. C'est-à-dire qu'en fait, t'es resté un peu dans. Qu'est-ce qui a fait que ça s'est pas passé mieux avant?
13: En fait, j'ai 47 ans. Presque boomeuse. Non, mais ce que je veux dire, c'est que c'est tout con, mais on a des biais cognitifs, on a des choses qui sont ancrées en nous, on a des mécanismes. Et franchement, quand ça fait 13 ans que tu fais de la merde, sortir de 13 ans de merde, c'est extrêmement dur. Donc, il y a un moment donné, j'ai eu un déclic, un truc horrible dans ma vie, mais bref, qui a fait que je me suis pris une grosse claque. Et là, je me fais, ok meuf, il te reste peut-être. Ouais, je suis allée voir mes points retraite et là, ça a été voilà.
12: Oui, ça calme. Je l'ai fait aussi. J'ai fait waouh.
13: Voilà. Mais c'est là où j'ai pris conscience qu'il fallait que je m'entoure de personnes peut-être qui réussissent et qui me donnent des clés pour pouvoir réussir. Et donc en 2 ans, alors ça a mis du temps certes. Je suis assez contente quand même de mes objectifs puisqu'en fait je les ai atteints en fait.
14: Si je peux me permettre, dans quelle mesure t'as changé par exemple ton rapport à l'argent?
13: Ah ben voilà.
12: C'est vrai, on en a parlé pendant la préparation.
14: Ouais. Et le premier des points que tu as évoqué, c'est « Ah, t'aimes l'argent ». Et là, typiquement, dans ton cas, sans même se connaître personnellement ou autre, le premier des sujets, c'est le rapport à l'argent. Et aujourd'hui, s'il y a des faillites ou des gens en difficulté, etc., c'est pas le contexte, c'est pas l'économie, c'est pas le fait que quelqu'un est plus intelligent qu'un autre, c'est d'abord son rapport à l'argent et son rapport à soi-même. Et si déjà on vient travailler ça, et casser les limites liées à ça. Et c'est pas un truc de gourou que je suis en train de partager, c'est juste factuel. Aujourd'hui, on est dans une société, et encore plus en francophonie, en particulier en France, les gens ont une problématique au rapport à l'argent. Si déjà tu débloques ça et tu sais que l'argent que tu vas recevoir est proportionnel à la valeur que tu vas créer et délivrer, et qu'en plus de ça, t'arrêtes de t'auto-flageller et puis souvent ne pas vouloir accepter ta valeur réelle sur le marché, bah, tout de suite, tu casses tes plafonds de verre et tu peux réellement avancer.
15: Je faisais un parallèle avec le contexte économique parce que la réalité, c'est qu'à cause du contexte politique, les processus de décision sont plus longs, les entreprises sont plus frileuses et donc il y a moins aussi d'investissement. Enfin, c'est les retours qu'on a des indépendants. Et c'est vrai que si en plus ton rapport à l'argent est un peu honteux, comment tu fais pour te défendre en fait et comment tu fais pour continuer à vendre dans un contexte qui est encore plus tendu finalement? Et c'est vrai que c'est un vrai sujet parce que toi, tu disais, pour moi, l'argent c'était le mal avant finalement.
13: Ah oui, complètement, hein, complètement. Ah. Pour moi, c'était les gens riches, c'était vraiment le ouh, les méchants. Et quand on a discuté pour préparer l'émission, en fait, moi, j'ai pas du tout de tabou par rapport à ça. En ce moment, je suis en train de faire de l'éducation financière avec quelqu'un qui m'explique, parce que quand on est entrepreneur, il y a aussi ça. Bien sûr. Au niveau des investissements, comment est-ce qu'on fait concrètement, enfin. C'est vraiment un truc, et en France, je ne comprends pas trop pourquoi il y a ce truc-là par rapport à l'argent. Et même quand on est entrepreneur et qu'on gagne, alors bon, moi, je n'ai pas forcément ce que vous gagnez, mais même avec mes 58 000, il y a ce truc-là, ben, je n'ai pas honte de dire que oui, je suis suivi par quelqu'un qui me fait de l'éducation financière.
15: Il faut se faire accompagner. Et Ludo, ça, je sais que chez toi aussi, c'est hyper important, c'est la notion d'être entouré des bonnes personnes, de connecter avec les bonnes personnes. Toi, tu as tout de suite aussi pris conscience que l'entourage était déterminant.
16: Ah oui, ça change absolument tout.
15: Mais c'est pas un vrai mot, parce que je sais, j'ai l'impression qu'on le répète toujours, tu sais, de dire vous êtes la moyenne des 5 personnes que vous fréquentez. Mais c'est un fait. C'est-à-dire que si vous fréquentez pas les bonnes personnes et que vous fréquentez pas des gens qui vous inspirent, vous allez forcément stagner et vous allez tous vous ressembler. Enfin, vous allez vous ressembler.
16: Dans mon contexte précis, je crée des œuvres d'art, mais je les fais pas seul, puisque j'ai toute une équipe. On crée en équipe, maquilleur, coiffeur, styliste, décorateur, studio.
15: Donc tu fais bosser du monde, ouais.
16: Donc il y a du monde autour. Et donc c'est hyper important. Pourtant, l'objectif, c'est quoi? C'est d'avoir une œuvre d'art qui va être accrochée chez un client, c'est de le faire rêver, c'est de l'évader. Moi, je connecte avec des personnes qui me ressemblent finalement, mais qui n'ont juste pas la fibre artistique. Ça veut dire que mes clients, c'est des personnes qui sont exactement comme moi, qui ont les mêmes passions, les mêmes valeurs humaines, etc., mais qui ne savent pas créer. Et donc, ils vont pas pouvoir eux-mêmes faire une photo et la mettre sur leur mur. Donc, ils vont être heureux de rencontrer un artiste qui sait le faire. Et donc, quand je crée, j'ai hyper besoin, c'est hyper important pour moi, que tous mes collaborateurs soient des personnes qui soient dans la même énergie, qui soit alignée à moi. Donc, parfois, ça m'arrive, entre guillemets, tu peux avoir une personne qui est un peu en dessous, etc. Quand t'es un peu le maillon faible de
15: oui,
16: la team et que
15: les équipes,
16: ça tire tout le monde vers le bas.
15: T'en as un qui suit pas et qui freine tout
16: le train. Terrible.
15: C'est terrible.
16: C'est terrible.
15: Mais ça, c'est quand on parle d'un travail en équipe, mais dans ta vie sociale. Parce que, pourquoi je souligne ça? Parce que moi, ça me rappelle des moments compliqué que j'ai pu traverser comme beaucoup, et je me suis rendu compte qu'en connectant avec les bonnes personnes, c'est vraiment pas une bêtise, ça change vraiment les choses. Et donc c'est d'avoir aussi une stratégie presque de vie sociale, quoi. Et donc, tu l'as ça, Ludo?
16: Mais alors moi, je le fais d'une manière tout à fait inconsciente. Je pars toujours du principe qu'on est de l'énergie.
15: Ouais.
16: Donc on se lève le matin, on est une batterie. On a on commence à 10. Et après, qu'est-ce qu'on fait de cette énergie? Est-ce qu'on va la mettre dans notre passion, dans un métier qui nous stimule, ou est-ce qu'au contraire, on va subir notre journée, ou on va avoir des personnes qui vont nous vampiriser? Parce qu'il y a des personnes, ils prennent toute ton énergie, ouais, et même parfois à crédit. Ça veut dire que pendant une semaine, tu comprends pas, t'es KO, t'es malade et tout. C'est juste t'as une personne toxique dans ton entourage. En fait, donc faut revoir aussi de ce point de vue-là.
15: Ça, c'est déterminant. Et toi, Justine, du coup, tu entreprends avec ton mari. Ça aussi, c'est un gros plus.
0: Ah oui, nous, c'est un gros soutien, hein, parce que quand tu te retrouves seule dans ta tour, quand tu commences à développer, que ce soit à 58 000 euros par an ou à plusieurs millions, c'est pareil. On a connu toutes ces étapes d'évolution, mais on les a connues ensemble. On a grandi ensemble et heureusement, comme on l'a déjà expliqué dans d'autres apparitions en couple, nous, on se tire vraiment vers le haut avec Thibaut et on est complémentaires. Mais ça n'empêche pas qu'on a les mêmes problèmes que tout le monde. C'est-à-dire qu'il faut revoir le cercle. Quels sont les gens qui sont autour de nous, qui peuvent avoir des pensées limitantes sur l'argent, sur le déplacement géographique, sur la vision de la vie, la vision de la parentalité, sur quels sont les gens qui vont continuer à entretenir des facteurs limitants qui sont liés à ton milieu social d'origine, parce que justement, quand tu pars de rien, t'es pas entouré de gens qui vont te dire que ta vie, tu peux l'avoir autrement que comme, on va dire, quand on débute dans un foyer très classique, on a une vision très classique de la vie, drivée par des salaires qui sont fixes.
17: avec des craintes sur la vie quotidienne. Et même en développant plus le business, en fréquentant un peu plus, en montant à Paris un peu plus, j'ai découvert des gens qui avaient d'autres manières de vivre, qui ont élargi ma vision, qui ont élargi ma manière de voir le monde. Et ça m'a aidé à entreprendre et ça m'a donné moins peur de prendre certaines décisions.
15: Tu te dis que là, en fait, finalement, tout est possible quand tu fréquentes les bonnes personnes.
17: En France, on n'est pas comme aux États-Unis où les gens ils se fréquentent et puis ils se posent pas la question. Nous, en France, il y a un lien très social, je trouve. On ne devient pas amis comme ça, on ne fait pas copain avec n'importe qui, n'importe comment, si tu n'es pas présenté dans un cercle, etc. Et c'est ça qui est peut-être plus dur, je pense, à travailler. Mais après, quand on crée sa chance à travers l'art, à travers les réseaux sociaux, à travers l'entrepreneuriat, ben on peut accéder à d'autres milieux, rencontrer d'autres gens qui vont être intéressés par nous pour d'autres raisons, mais qui vont permettre de développer du lien.
16: Je rebondis, si je peux me permettre, Ludo. C'est hyper juste ce que tu dis et je trouve ça hyper intéressant dans le fait où, quelque part, on se reconnaît. Je veux dire, tout à l'heure, on a parlé 2 minutes, tout de suite, on a été connectés. J'ai senti tout de suite qu'on était dans la même vibe, tu vois. Donc voilà, je veux juste te dire que, quelque part, partout où tu vas, si tu sors de chez toi, tu vas forcément connecter avec les bonnes personnes assez facilement si toi-même, tu es déjà dans ce mood-là. Donc voilà, il faut s'écouter et faut surtout oser. C'est vraiment le fin mot, c'est oser approcher, quoi.
15: Et c'est important de le dire aussi que il y en a qui vont écouter, qui vont dire, non, mais attends, ils sont dans leur sphère, ils sont à Paris, regarde-les sur leur plateau à nous expliquer qu'il faut connecter entre tous, etc. Et ça peut paraître, pour le coup, déconnecté. Et c'est pour ça que quand on regarde, et moi, je choisis pas n'importe quels invités pour porter mes sujets, pour incarner mes sujets. Et je sais qu'ici, sur ce plateau, on a vraiment 4 personnes qui sont parties de zéro et qui ont créé aussi leur réseau.
14: Moi, j'aime bien dire, à un moment donné, pour créer ton réseau, deviens le réseau. C'est-à-dire que beaucoup de gens ne comprennent pas qu'en réalité, c'est pas juste prendre, c'est aussi apprendre à donner avant de vouloir gagner. Mais si on n'a rien à donner, qu'est-ce qu'on fait? Finalement, déjà, juste de l'attention, de la sincérité, de l'empathie, de la discussion, de la connexion. Le réseau, c'est un flux, c'est pas un stock. C'est une des seules choses que quand tu la partages avec quelqu'un d'autre, les deux individus deviennent plus riches. L'un parce que il y a une sorte de dette de réciprocité, ou en tout cas il y a cette bienveillance qui va être réciproque derrière. L'autre parce que on lui a résolu une problématique ou aidé à faire quelque chose. Moi, je termine quasi jamais une entrevue, un appel, une visio, une rencontre physique ou peu importe, sans demander à la personne, lorsqu'on est tous les deux, comment je peux t'aider? Est-ce que je peux t'aider? Est-ce que je peux te connecter à quelqu'un, etc. Et c'est pas du tout dans l'attente d'une réciprocité directe, mais c'est parce que j'ai compris à quel point le réseau peut tout changer. 100% des plus grandes transformations dans ma vie, quelles qu'elles soient, professionnelles comme personnelles, sont issues de rencontres. Donc naturellement, j'ai qu'une envie, c'est d'en faire plus et plus et plus encore, parce que c'est de l'effet cumulé et c'est la somme de tous ces éléments qui donne le résultat de là où j'en suis aujourd'hui et là où j'en serai demain.
15: C'est ça, du coup, l'élément déterminant qui fait que tu passes aussi à la seconde étape, c'est la rencontre. Toi, je sais que c'est avec ton meilleur ami, vous aviez entrepris un projet.
14: Bien sûr.
15: Et ça a été un élément déclencheur fondamental.
14: Ouais, alors à l'époque, c'était pas mon meilleur ami, je le rencontre comme ça, par la force des choses. On a plus ou moins le même âge, dans un cadre qui est pas du tout propice à ce que des jeunes de notre âge s'y retrouvent, tu vois, autour du marché financier, du trading, etc. Moi, je voulais me former, tu parlais de formation tout à l'heure. C'est clé, c'est capital. J'avais pas de sous. Je cumulais 3 jobs à ce moment-là. J'étais ouvrier à l'usine la journée, agent de sécurité la nuit, arbitre de foot le week-end pour essayer d'engranger un maximum d'argent. Je n'avais pas. J'ai vraiment commencé de zéro, voire même un petit peu en dessous de zéro. Mais j'avais besoin de sous pour lancer ma boîte. Et lorsque je le rencontre, coup de foudre amical, tout de suite. Et un an et demi plus tard, on crée notre première entreprise ensemble, en Suisse, du coup, avec notre petit capital, etc., toutes nos économies. Et derrière, ça a été une aventure absolument dingue. Et typiquement, ça m'a permis de m'émanciper, ça m'a permis de prendre confiance en moi, très complémentaire. Lui plus dans l'ombre, moi plus dans la lumière. Donc, j'ai dû apprendre à l'être. Et puis, c'est de fil en aiguille d'autres rencontres qui ont créé d'autres opportunités naturellement.
15: Tu disais tout à l'heure que c'est pas le contexte économique, c'est l'état d'esprit, c'est comment on se sent finalement, comment est-ce qu'on aborde son rapport à l'argent, comment est-ce qu'on aborde aussi la vente, comment est-ce qu'on aborde sa communication. En fait, c'est le problème, quand ça marche pas, il vient forcément de soi, Justine.
17: On peut pas remettre la faute sur l'extérieur en permanence. On peut se trouver des excuses un temps, mais à un moment donné, il faut savoir que c'est nous qui sommes maîtres de nos choix et de notre vie. On est maître de nos erreurs, on est maître de nos succès, mais on est responsable de tout dans sa propre vie, je considère. On est responsable de son entourage. On décide pas de là où on est, mais on peut décider des gens avec qui on a envie de continuer de vivre, les gens qu'on n'a plus envie de voir, qu'on peut, pas parce qu'on les aime plus, mais parce qu'ils font plus partie de ce qu'on veut créer ou qui, à un moment donné, les écarts, quand on commence à gagner sa vie, quand l'auto-entreprise se développe, la vie, elle change, notre entourage, il change, il y a un écart qui se crée. Et Et je pense que oui, on est responsable de son succès, même si on connecte, même si on a des choses, comme on dit, si on crée sa propre chance, on est autant responsable de ses succès que de ses échecs.
15: Moi, j'en connais des gens qui se plaignent de leur salaire, qui se plaignent du lundi, qui se plaignent de leur vie.
17: C'est dur hein, pour les gens. Faut pas se dire que l'entrepreneuriat, c'est magique et que ça va résoudre tous les problèmes du monde, parce que l'entrepreneuriat, c'est difficile. On se retrouve tout seul. Et oui, il y a des gens qui n'ont pas le choix, qui viennent de milieux sociaux où justement, ils sont vraiment dans un carcan mental et puis parfois avec des dettes, qui n'ont pas eu d'éducation financière. Voilà, moi, je viens d'une famille où l'argent, c'était très tabou et il y a une mauvaise gestion financière et ça m'a construit avec les années, mais j'ai dû m'en sortir.
15: Donc, il faut quand même reconnaître que de là où on vient, ça excuse le fait des fois que...
17: Ça peut être plus dur, bien sûr.
15: On n'évolue pas plus.
17: Ah oui, bien sûr. Quand on vient du RSA, de familles qui galèrent avec plein d'enfants, qui touchent des aides, qui partent vraiment de rien, justement. Des gens qui ont entrepris, qui partent vraiment de rien, pas que ceux qui sont sur le plateau et qui ne sont pas issus de grandes écoles, qui n'ont pas les contacts, qui n'ont pas la notion de comment monter une boîte, comment on la structure, qui n'ont pas tout ça, c'est plus dur. Et il y a des gens qui galèrent, qui sont salariés. D'ailleurs, moi, j'invite vivement les entrepreneurs à ne pas cracher sur le salariat. C'est un peu la mode en ce moment, deviens ton propre chef. Mais quand on se développe, on est content d'avoir des équipes et des gens qui bossent pour nous, etc. Et je pense que c'est important de valoriser les gens qui ne sont pas forcément dans une nature, un tempérament d'entrepreneur. Parce que je pense que c'est aussi une question de tempérament. Qui rêvaient peut-être grand, mais qui vont faire différemment, qui vont plus s'en chier parce que c'est moins dans leur nature aussi et qui vont moins avoir le réflexe de se former, d'aller créer leur chance, d'aller voir où sont les opportunités. Mais oui, il y a des gens qui peuvent aussi se trouver des excuses. Mais
15: voilà. Moi, je pense qu'il faut quand même... En fait, c'est un choix de ce qu'on écoute, ne serait-ce que ça. Si tu écoutes le podcast des indépendants, forcément, à un moment donné, tu vas te dire... ce que je conseille, évidemment. Forcément, à un moment donné, tu vas te dire « Bah ouais, j'ai envie d'entreprendre. Ouais. » Donc, c'est aussi le choix de ce que tu fais de ton temps, quand même. Hein. Quand tu consommes du divertissement, du Netflix, etc., ou d'autres, tu pourrais écouter des émissions business, par exemple. Et ça t'amène vers ça aussi.
13: Ouais. Bah, c'est des neurosciences, hein. C'est le mindset, c'est-à-dire que si tu alimentes ton cerveau avec des informations nouvelles, si tu alimentes son cerveau avec des choses qui te permettent de grandir, tes biais cognitifs changent en fait. Et c'est ça qui est super important. Et moi, je l'ai appris il y a pas très très longtemps. Mais c'est ça en fait. C'est pour ça que je suis là aussi. Et merci de m'inviter et de donner cette parole à ces personnes-là qui peut-être pendant très longtemps avaient ces ruminations sur tout un tas de choses. À un moment donné, une rumination, il y a deux options. Soit tu continues dans ta rumination et tu acceptes peut-être justement d'avoir ce boulot qui te plaît pas, soit tu te dis « Ok, factuellement, qu'est-ce que je peux faire pour changer le truc ?» Et donc, l'idée, c'est de quantifier ton objectif. C'est quoi ton objectif? On a tous des objectifs qui sont différents. Tu vas le quantifier. Et moi, j'ai un truc qui fait que je vais faire un rétro-planning avec chaque petite action que je vais pouvoir mettre en place pour pouvoir me créer mon réseau, pour pouvoir peut-être me former parce qu'il me manque des compétences, pour pouvoir peut-être, en termes de logistique, avoir quelque chose qui soit plus efficace, en fait.
15: C'est de la stratégie. Mais ça veut bien dire que si on écoute les bons contenus, etc., on peut décider, c'est de la neuroscience, tu l'as dit, donc ouais. On peut décider à un moment de changer de vision et de sortir des carcans que tu as évoqués, Justine.
17: Est-ce que c'est pas aussi une curiosité personnelle? Je pense qu'on a tous été curieux dans notre domaine, justement, d'avoir cette envie de ne pas regarder de la télé-réalité le soir et plutôt de regarder un podcast, d'avoir envie de lire un livre. Quel livre? De la romance, plutôt un livre sur le parcours de quelqu'un. En fait, je pense que ça vient aussi d'une conviction profonde, d'une envie personnelle qui fait que... Ouais. Il y a des gens qui vont choper justement des envies de changement dans leur vie, de leur entourage, de ce qu'ils vont consommer. Mais tu as raison, hein. Plus tu vas consommer de la bêtise, plus tu vas t'abrutir et moins ton cerveau va être... On n'a pas de l'énergie illimitée, on a une batterie sociale, une batterie mentale. Et si on l'utilise mal, on gâche ses chances, c'est sûr. Hein.
15: Toi, Ludo, a évoqué le fait qu'il y avait une stratégie, un plan d'action, etc. Toi, tu es beaucoup là-dedans.
18: À fond.
15: Toi, t'es beaucoup là-dedans. Je me souviens, on a discuté et il dit, Ludo, il faut que t'aies une stratégie.
17: C'est fou dans l'art.
18: J'ai un plan sur 15 ans. Je suis à 12. Et donc, okay. Chaque année, je dépasse mes objectifs. J'ai eu vraiment une stratégie. Quand j'ai commencé dans l'art, j'ai dit, mon première exposition, c'était le Petit Palais. Donc, on arrive par la Grande Porte Dorée. Tout le monde connaît à Paris. Je me dis, je peux pas aller exposer dans une pizzeria. Après ça, c'est impossible. Et là, j'ai décidé que j'allais faire un plan concret. Et donc, c'est là où j'ai commencé à exposer dans tous les monuments historiques. Chaque année, j'exposais dans un monument, même parfois deux monuments par an, et ainsi de suite, avec toute la logistique derrière et avec un
16: vrai but qui brille bien là-haut, en haut de l'escalier, avec des paliers, des... alors comme tu disais tout à l'heure, avec des petites actions chaque jour à faire. Donc j'ai ma to-do list tous les jours et j'avance. Et donc c'est vraiment à l'année. En début d'année, j'ai fait mon planning pour l'année 2026, donc je sais concrètement ce que je dois faire.
15: Et t'as pas attendu ChatGPT ?
16: Ah non, j'ai pas attendu ChatGPT pour faire ça. Mais n'empêche que l'IA, c'est incroyable, ça facilite, c'est un facilitateur, pour être honnête. Faut impérativement implémenter l'IA aujourd'hui dans son business.
15: Et dans sa stratégie de vie personnelle. Est-ce que toi, Justine, t'es pareil ? T'es plutôt du genre à être comme ça, stratège, avoir un plan d'action et une projection et savoir où tu vas ?
17: Ah oui, totalement.
15: J'ai l'impression.
17: Ouais, oui, d'autant plus ces dernières années. Peut-être c'était plus freestyle au départ. Comme ça commençait comme de la passion, j'ai plutôt laissé aussi les années se passer. Puis plus j'ai grandi, plus j'ai entrepris, plus j'ai été ambitieuse, plus ma vision s'est élargie. Et oui, moi j'utilise les to-do list. Je fais pas des grands plans de visualisation avec du journaling le matin. Ça peut aider certaines personnes perso. J'ai essayé, mais voilà, moi j'aime bien savoir, effectivement comme toi, je me fais qu'est-ce que je veux faire dans mon année non négociable, réalisable dans une année, à 3 ans, à 10 ans. Ça va orienter mes choix, ça va orienter mes décisions, mon énergie.
15: Ça pose un cadre en fait.
17: Ouais.
14: Complètement. Et il y a énormément de choses hyper intéressantes qui ont été dites ici, mais surtout le plus important, c'est pas d'écouter des podcasts ou autre, c'est de passer à l'action. Si on a tous un point en commun, c'est qu'on ait ou pas écouté des podcasts, qu'on ait lu ou pas des livres, qu'on ait regardé des vidéos.
15: On fait les
14: pas.
15: Deux, Alec, on fait les deux.
14: On peut faire les deux et on doit faire les deux, parce qu'effectivement, de l'information découle l'action, mais trop d'informations empêchent l'action également. Il y a trop de gens qui sont un peu paralysés par rapport à ça. Et tu l'as très justement dit, c'est plus dur pour certains selon là où on démarre, complètement, mais c'est pas impossible pour autant. Et on a trop tendance à se dire « Ah oui, mais moi, j'y arriverai pas parce que si, parce que ça. » Peut-être même une sorte de narratif que tu t'es raconté pendant trop nombreuses années. Et aujourd'hui, tu as débloqué un truc, tu parlais de déclic, ça me parle. Et naturellement, bah, derrière, aujourd'hui, il n'y a plus de limites. Et plus tu vas avancer, plus bah, tes 58K, ça sera mensuel, pas annuel. Et ça, c'est complètement possible, je veux dire. Et un jour, ce sera peut-être même journalier. En fait, la seule chose qui différencie ta capacité à le
15: continue
14: faire.
15: Continue à fréquenter Alec.
14: C'est qu'une question de décision et d'action, surtout derrière. Bien sûr, plan d'action, IA, pas IA, peu importe. Mais il faut avancer de manière structurée. Et aujourd'hui, il y a énormément d'entrepreneurs. Et je ne parle pas d'entrepreneurs qui se lancent. Je parle d'entrepreneurs qui ont déjà des boîtes bien lancées depuis 5 ans, 10 ans, 15 ans, qui ont des salariés, etc. Ils pilotent à vue. Ils ne savent pas ce qu'ils ont à faire, même pas à l'année, mais à la semaine.
16: Ah oui.
14: Et donc, c'est urgence après urgence, post-it après post-it, appel après appel, email après email.
15: C'est plus des artistes que des entrepreneurs, quoi.
14: Des artisans. C'est des artisans. Et ils se racontent une narrative, ils pensent qu'ils sont occupés, mais en fait, ils passent pas le temps là où ils devraient passer le temps pour pouvoir générer plus de valeur, créer plus de valeur. Mais parce qu'on leur a pas appris non plus.
13: Non, mais c'est vrai, c'est exactement ça. C'était moi avant, en fait.
15: Ouais, donc à un moment donné, tu décides que ça change, quoi.
13: Exactement. Ouais. Et je voudrais juste rebondir sur un truc qui, je trouve, est assez intéressant. C'est qu'en France, on a vraiment ce truc-là de, il faut pas se gaufrer. Il faut pas se tromper, quoi.
17: J'allais le dire, ouais. Et attendre que le plan soit parfait. Ouais. Voilà. Les gens veulent attendre que ce soit parfait, comme sur les réseaux.
15: Ah, non, mais ça,
17: comme,
15: ouais.
14: Si t'attends que ce soit parfait, tu vas jamais.
13: Du coup, tu fais pas d'action. Du coup, t'as pas d'action, en fait.
14: Ouais.
13: Alors que si tu pars du principe que aux États-Unis, enfin, ils sont pas du tout comme ça. Ils sont sur une action où ils testent. Et les bêta-tests, enfin, etc., ça marche super bien, en fait.
15: Il faut tester, il faut essayer. D'ailleurs, j'invite les auditeurs à écouter la saison 1 du podcast des Indépendants. Vous verrez qu'on a bien testé. Avant d'en être là, hein. C'est pas du tout le même format. Il y a des choses qui ont été faites, etc. On a essayé et c'était pas effectivement ce type-là avec 4 invités, etc. Donc on voit vraiment l'évolution. Et je pense que tous les projets sont comme ça en fait. On voit l'évolution et c'est ta capacité vraiment à t'adapter, à rester motivé. Vous, qu'est-ce qui vous motive quand c'est la galère?
14: C'est tous les jours la galère. Et je pense qu'il y a un côté, presque, pas dire sadomaso, mais tu sais, t'as cette énergie, cette envie, parce que si t'es dans la galère, tu sais que t'es au bon endroit. Si t'es réellement ambitieux.
15: Buffett, quand on a préparé cet épisode, tu m'as dit ça dépend aussi beaucoup de soi dans comment on se perçoit. Parce que des fois, on essaie de se lisser au début quand on n'a pas confiance en soi, quand on n'a pas de réseau, quand on n'a pas les codes. On se dit, attends, faut que je ressemble à ça, à lui. Ou en fait, nos singularités, on en a honte.
13: Et on en parlait tout à l'heure, justement, je faisais la ref à Lady Gaga. Lady Gaga qui est vraiment une personne qui en a chié, vraiment. Fibromyalgie, enfin, vraiment beaucoup de problèmes. Elle a eu du harcèlement, etc., etc. Et en fait, Lady Gaga, c'est vraiment quelqu'un de complètement disruptif, en fait, de complètement. Et en fait, c'est ça, je crois que dans l'entrepreneuriat, surtout maintenant, il faut arrêter de se lisser parce que vous courez à la catastrophe.
15: Ça, c'est l'une des clés. Est-ce que vous êtes d'accord avec ça? C'est, faut pas se lisser. Pas les cheveux, hein. Je ne peux plus m'empêcher.
17: Je le vois d'autant plus, c'est un parallèle qui est puissant sur les réseaux sociaux. Ouais. On sait que les personnes qui se démarquent le plus sont les gens qui sortent du lot.
15: Ouais.
17: Alors parfois c'est extrapolé et certains s'inventent des particularités qu'ils n'ont pas. Mais c'est sûr, qu'est-ce qui fait la différence quand on a notamment du personal branding, quand ta marque est...
15: C'est le grain de folie.
17: C'est la différenciation.
15: Ouais. Ouais.
17: Qu'est-ce qui fait que tu es différent? Bah, c'est que tu n'as pas la même personnalité que ta voisine, que ton voisin, que tu as une histoire, que ça t'est propre. Si tu as un handicap, que ça a une particularité physique, une personnalité qui est différente, ou un caractère qui est plus affirmé, il ne faut pas hésiter.
15: Mais même pour, en fait, même sans parler de réseaux sociaux et de personal branding, même, tu sais, pour aller vendre.
17: Ouais.
15: Tu vois, pour aller au contact, pour mettre en place, je sais pas, un site ou en fait juste se faire confiance par rapport à la vision qu'on a et à la manière dont on pense les choses.
13: Et je vais rebondir sur ce que tu viens juste de dire. Tu dis, il faut avoir un grain de folie. Eh ben, pas nécessairement. Si on prend l'exemple de Amandine Barthes, en fait, elle est quelqu'un d'assez hypersensible, d'être très très calme, très introvertie, et elle cartonne. Donc, on est aussi parfois dans des croyances, c'est-à-dire que le personal branding, c'est pas non plus être parler Pumped forcément up, fort ouais. ou, enfin voilà.
15: Alex, toi, c'était plutôt discret aussi comme.
14: Je sais pas si je pourrais me qualifier de discret, mais en tout cas, j'essaie d'être là où il faut être.
15: T'es pas quelqu'un d'exubérant.
14: Non, j'essaie d'être là où il faut être, au bon moment, serein, parce que il y a de la maîtrise. J'aime maîtriser les choses. Mais tu vois, je rebondis sur le grain de folie. Le grain de folie, il doit être quand même dans la personnalité d'un entrepreneur, parce qu'il faut être assez fou pour se lancer d'un avion et créer son parachute pendant qu'on est en train de tomber en chute libre. C'est ça, entreprendre.
15: C'est
14: le pire dans tout ça, c'est qu'à chaque fois, tu dois t'adapter. Là, on parle de générer du chiffre d'affaires, d'atteindre des objectifs, etc. Mais la réalité, c'est qu'après, l'étape suivante, c'est que tu as des charges, tu as des équipes, tu dois y faire face. Et puis, tu n'as pas été habitué à ça au départ. Pour ceux qui partent vraiment de rien, vraiment de zéro, quand tu dois sortir 50 000, 100 000, 200 000, 500 000 tous les mois pour payer des salariés, par exemple, ce rapport à l'argent, ce rapport à la pression, ce truc, et vous l'avez tous dit, hein, on est seul. Et il n'y a personne pour pouvoir te taper sur l'épaule ou te soutenir.
15: Je pense qu'il y a quand même un truc. Parce que quand tu me dis ça, tu vois, moi qui suis entrepreneur depuis mes 15 ans, moi, je trouve ça hyper stimulant. Des fois, je suis là en train de me dire, tu vois, genre, c'est un peu compliqué là au niveau des deals et tout. On a des charges fixes. On va se retrouver, ça risque d'être un peu chaud, tu vois. Mais putain, mais ça me donne une niaque.
14: Ouais.
15: J'ai envie d'y aller, quoi, et de trouver des nouvelles idées et de communiquer différemment et de me dire, mais comment est-ce que je peux trouver plus d'argent? Et ça me stimule.
17: Créer du chaos, aimer créer du chaos, avoir ce grain de folie, mais entrepreneurial et pas que dans la personnalité, parce qu'il faut rester authentique, il faut rester soi-même. Avoir envie de créer du chaos, ne pas attendre que les choses se stagnent et soient toutes lisses, avoir envie de remettre de la difficulté, des nouveaux enjeux, des nouveaux objectifs, être constamment en mouvement, avoir toujours la vision qui s'élargit, ne pas avoir peur, parce que souvent, quand on part de rien et qu'on ne nous a pas appris à ne pas avoir peur, on a beaucoup de
15: limitations. On reste figé, on reste un peu paralysé.
17: Ouais, ouais.
15: Quand tu dis c'est le chaos, c'est vrai que le chaos, en fait, anime, tu vois, parce que mine de rien, on était tous un peu dans la merde. Il y a eu quand même une période où c'était quand même assez compliqué.
14: Quand t'as pas le choix, tu cherches.
15: Quand t'as pas le choix, tu cherches les solutions, ouais. Quoi, tu vois.
17: Plus que quand c'est calme.
15: Plus que quand c'est calme. Moi, je l'ai vu vraiment dans mon parcours de vie, quand c'est calme et confortable, ça ronronne, hein.
14: Ouais.
15: C'est le risque.
17: C'est l'ennemi de l'entrepreneur, le confort.
15: Ouais.
17: Même sans concurrence, sans rien, sans challenge, sans difficulté, tu t'endors dans ton business, tu te dis bon, je suis pépouse, tout va bien. Et au final, tu te rends compte qu'à un moment donné, ton business il stagne. Ou alors, dès qu'il y a une vraie problématique, tu paniques. Alors, quand tu crées du chaos, tu renouvelles certaines opportunités, tu changes tes équipes, tu te dis bon, là, c'est trop lisse, il se passe quelque chose, faut remettre des enjeux. Nous, on le voit dans la boîte, on essaye de passer des paliers parce que même si on a beaucoup entrepris, que ça marche bien, si on veut aller chercher les steps d'après, il faut qu'on se remette en difficulté sur certaines choses. Ça fait peur, mais on recrée du chaos, alors qu'on pourrait se dire on a une belle stabilité, une belle croissance légère progressive, mais si on veut que ça parte en x10, faut remettre du chaos dans tout ça. Et ça fait peur. Alors, il y a des tempéraments d'entrepreneurs qui ont plus peur que d'autres. Ceux, par exemple, qui sont accompagnés par Alex sur plein de sujets pour sortir justement de cette guerre un peu quotidienne et avoir une vision plus large. Mais créer un chaos qui va être utile. Pas créer un chaos qui va venir détruire ta société, détruire tes équipes, ton organisation interne, mais créer un chaos qui va t'aider à passer à la step supérieure.
14: Complètement. Et il y a un vrai chaos là en ce moment. Hein. Tu parlais d'IA tout à l'heure.
15: Oui.
14: L'IA, c'est le plus gros inconfort auquel tous les entrepreneurs ont été amenés à être, dans le sens où si tu l'adoptes, t'as un avantage concurrentiel énorme sur tous les autres. Si tu ne l'adoptes pas, consciemment ou inconsciemment, selon ton niveau de compétence.
15: On peut y aller là sur l'IA, ouais.
14: Ah ouais, c'est se tirer une balle dans le pied juste avant de courir un marathon, hein, littéralement. Ne pas utiliser l'IA et qu'on fasse 5 000 ou 5 millions de chiffres d'affaires, c'est la même chose pour tout le monde.
15: Est-ce que le sport aussi, ça, c'est un levier quand on est... Enfin, moi, je sais que je suis assez comme ça. J'ai besoin d'aller me dépenser, tu vois, d'aller faire du cardio, d'aller faire des pompes lorsque c'est compliqué. Et ça, c'est quand même un vrai levier. Alors on va dire, ouais, c'est un peu cliché. Il dit qu'il faut faire du sport pour garder la pêche. Mais en fait, c'est vrai, oui, Justine.
17: Ah bah moi, tu prêches, je suis convaincue. Moi, je pense qu'il n'y a pas meilleur investissement.
15: J'ai un peu tendu la perche.
17: Non, il n'y a pas meilleur investissement sur soi que de faire du sport. Et moi encore, on va enlever de côté l'aspect purement changement esthétique. On se met dans la tête de quelqu'un qui travaille tous les jours, qui a sur ses épaules la pression de dizaines de personnes, même de soi-même, toute seule au départ, puis de dizaines, voire de centaines de personnes. Comment tu arrives à gérer le chaos dans ta tête si tu n'as pas des moments de relâche ? Le sport, la bonne alimentation permet à ton corps de ne pas avoir de causes extérieures qui vont venir brouiller ton jugement. Et on parle beaucoup, beaucoup d'études en ce moment sur la vitalité, la longévité. Beaucoup, voilà, c'est le terme que je cherchais. La longévité permet d'avoir un cerveau opérationnel pour prendre des grandes décisions. Faire du sport, s'entretenir, c'est se donner un maximum de chance. Alors, on n'a pas tous le temps. Quand on est entrepreneur, comme des gens avec 5 enfants, le temps manque à tout le monde. Mais c'est comment est-ce qu'on trouve un peu de temps, pas pour faire un athlète de haut niveau et aller courir des marathons, des aerox tous les week-ends, mais pour pouvoir amener une hygiène de vie qui te permet d'optimiser ton entreprise.
15: Alex, sportif aussi.
14: Moi, ça m'a sauvé. J'étais timide, introverti encore une fois. Je faisais 25 kilos, 30 kilos de moins qu'aujourd'hui.
15: J'ai eu peur, heureusement que tu as vu de moins.
14: Non, vraiment, le sport m'a émancipé, permis de me rendre compte qu'il y a des choses qui sont possibles. J'ai pu rencontrer des gens, contacter des gens, me faire confiance à moi. Et la première des choses, je pense, c'est d'oser se faire confiance à soi-même. Aucun client ne va vous faire confiance si déjà vous ne vous faites pas confiance à vous-même. Et ça, c'est la première des étapes. Alors, il y a le sport, il y a d'autres choses, mais il faut effectivement, comme tu l'as très bien dit, cette soupape de décompression. C'est énormément de pression. Et donc, si ça se retranscrit par le sport, c'est super, il y a plein de bénéfices. Si ça retranscrit par autre chose, c'est très bien aussi.
17: Et le gain de confiance en soi, il est énorme, comme tu as dit.
15: Oui, c'est clair. Quand on parle sport, on parle assez un peu discipline. Alors, on va dire là, vraiment dans les clichés, quoi, la discipline, le sport. Mais je pense que c'est aussi ça, l'entrepreneuriat.
17: Le parallèle, il est fort, bien sûr. Quand tu te crées une routine, quand tu t'entraînes, quand tu n'as pas envie de t'entraîner, c'est pareil que quand tu dois travailler dans les périodes où c'est plus difficile, où tu n'as pas envie d'entreprendre, où c'est plus dur. Quand tu dois te mettre une certaine discipline alimentaire, une routine, ce n'est pas facile. La prise en main physique, comme l'entrepreneuriat, ce n'est pas facile. Ce n'est pas donné à tout le monde. Ce n'est pas quelque chose qui se fait du jour au lendemain sans changer ses habitudes, sans changer son mindset et sans prendre confiance en soi vraiment. Et la confiance en soi, elle vient en pratiquant. C'est comme l'entrepreneuriat. On se lance et pendant qu'on tombe, on crée son parachute de confiance, on crée son corps, on se rend compte qu'on est capable de se dire « Ah putain, j'étais pas capable de faire ça il y a un an, j'y suis arrivée » et ça change ça fait un twist mental, je trouve. Ça reformate ton cerveau.
15: Et c'est là aussi, moi, ce que j'adore en ce moment-là, c'est le sentiment de fierté.
17: Beaucoup. D'accomplissement personnel, on s'accomplit avec mon mari beaucoup dans l'entrepreneuriat, mais on s'accomplit énormément dans le sport. Et ça nous permet d'avoir

0: c'est maintenant. En fait, les gens, ils croient que c'est bon, je vais lire ce bouquin, je vais faire machin et je vais avoir confiance. Non, non, non, ça marche pas comme ça. En faisant, en étant dans l'action, que la confiance, elle va arriver, en fait.
1: Faut faire pour savoir, quoi.
2: Si vous ne le faites pas, personne ne le fera à votre place.
1: C'est dans la continuité de Buffett. Mais oui, de toute façon, faut tester, faut se ramasser, faut réessayer. Et que comme ça qu'on sait si ça marche, si ça nous plaît, etc. Et c'est là aussi que ça devient drôle, faut le dire, parce que la vie, moi, c'est un peu mon mantra. La vie, c'est un jeu. Donc tu essayes, tu tentes, et tu vois comment ça se passe. Et c'est de l'expérimentation perpétuelle, en fait. Et quand tu pars de rien, parce que c'est pas question de dépenser son argent bêtement quand je dis ça, ou de lancer des projets sans réfléchir. S'il y a tellement d'options que c'est ça qui est passionnant.
2: Et je rebondis juste sur un point, tu as parlé de clichés tout à l'heure, de discipline, pardon. Et tu as dit, oh, je rentre dans les clichés, etc. Mais moi, par exemple, j'ai énormément de respect pour des parcours comme le tien. Tu disais tout à l'heure que ça fait 13 ans où on galère, etc. Donc là, on ne parle pas de motivation. La motivation, ça te réveille le matin 2-3 semaines pour faire ton sport ou autre, mais ça ne tient pas sur 13 ans. C'est de la discipline. Et c'est ça qui fait toute la différence. Et ceux qui vraiment y arrivent, c'est ceux qui vont réussir à se discipliner pour ça. Donc, début d'année, pour revenir à ton propos de démarrage, soyez disciplinés tous les jours, une petite action qui fera vraiment la différence. Bah, si vous ne le faites pas, personne ne le fera à votre place.
1: Justine ?
3: N'ayez pas peur de vos rêves. Commencez petit, continuez de construire de plus en plus grand, mais n'ayez pas peur de rêver, n'ayez pas peur de vos ambitions, n'ayez pas peur d'avoir envie de gagner plus d'argent, de ne pas avoir honte de commencer le sport, de vouloir que son entreprise elle soit bien plus que ce qu'elle est. Et après, j'ai une deuxième phrase qui me tient à cœur, c'est « si on veut ce qu'on n'a jamais eu, il faut faire ce qu'on n'a jamais fait, sortir de sa zone de confort, prendre des risques. »
1: Indispensable. Ludo ?
4: Moi, je dirais que... Entre un objectif et un rêve, il y a juste une différence, c'est une date. Si vous rêvez de partir en Thaïlande, pour un exemple, vous allez dire « je veux partir en Thaïlande à telle date » et vous allez commencer à faire des actions. Vous allez décider dans quel hôtel, vous allez décider avec quelle compagnie aérienne, vous allez commencer à prendre plein de décisions qui vont faire que ce rêve va devenir une réalité. Et ben, c'est la même chose quand on veut faire carrière, transformer sa passion en métier, par exemple. Et bien, il suffit simplement de décider à quel moment on veut lancer ça et on va commencer à faire notre petite stratégie et notre plan et après c'est parti.
1: J'adore l'image parce qu'en fait c'est effectivement tu pars en vacances, bon bah tu anticipes, tu t'organises et tu finis par y aller en Thaïlande, tu vois. Et donc c'est parce que tu as mis en place un certain nombre d'actions et quand on voit le truc comme ça, on se dit bah ouais, bah c'est pareil effectivement pour un projet de vie. En tout cas, merci beaucoup à tous les quatre d'avoir été là pour ce premier épisode de la saison 4 du podcast des indépendants. J'espère que ça vous aura donné la niaque et beaucoup d'énergie et on se retrouve un jeudi sur deux sur BFM Business. Avec un nouvel épisode. Si vous avez aimé cet épisode, n'oubliez pas de le noter. À bientôt.
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7: Il est 8h12 sur BFM Business et sur RMC Life, la matinale de l'économie qui continue depuis Eurosatory à Villepinte avec nos invités. On est avec Serge Vimbert. Bonjour, président de Vimbert Capital Partners. En face de vous, Emmanuel Levaché. Bonjour, directeur général d'Arcus, président du J4 et Adeline Lemaire. Bonjour, vous êtes directrice exécutive fonds de fonds à BPI France. On va parler financement ensemble, on va évidemment parler souveraineté, évolution des commandes. On entendait tout à l'heure, il y a quelques instants, Jean-Paul Alary dire que son carnet de commandes était archi plein. Emmanuel Levachère, c'est comme ça dans toute la filière. Le problème, ce n'est pas les commandes, c'est de délivrer.
8: Certes, les commandes sont là. Et l'ensemble de l'industrie, d'ailleurs, on peut le sentir en fait en parcourant les allées du salon Eurosatory et en pleine effervescence. Le salon, d'ailleurs, bat des records. Hein, c'est vraiment plus de 2600 exposants. Donc, c'est vraiment un salon record qui, d'ailleurs, est le plus gros salon mondial hein, de l'industrie de l'armement terrestre et aéroterrestre. Donc, effectivement, ça illustre bien le fait que le secteur est en plein boom, porté par, bien sûr, la hausse de la conflictualité est portée par la nécessité de réarmer partout en Europe et dans le monde.
7: Serge Vimbert, on se voit régulièrement, on fait des points sur l'économie de guerre. Au fur et à mesure de ces 4 dernières années de guerre en Ukraine, vous nous avez dit à un moment donné les commandes publiques n'étaient pas là, le financement n'était pas là, on avait du mal à augmenter les cadences. Aujourd'hui, on en est où ? C'est quoi votre analyse ?
9: Effectivement, il y a une montée en puissance qui est claire. Les commandes sont là. Les crédits de paiement, parfois, ont un peu de retard. Il y avait, je crois, environ 10 milliards d'euros de crédits de paiement en retard à la fin décembre 2025.

0: 2025.
1: Oui.
0: Mais globalement, la filière est quand même sous tension capacitaire notamment. Il faut se rappeler que ces chaînes de fabrication sont des chaînes assez longues, avec beaucoup de participants, et donc ce sont des chaînes qui sont assez faibles en réalité, dès lors que toutes les sociétés n'ont pas augmenté leur capacité elles-mêmes. Donc un des travaux que nous avons à faire comme investisseurs, c'est d'aider ces entreprises, petites et moyennes, à monter en puissance et à développer leurs capacités.
1: Le tissu industriel est encore faible, c'est-à-dire que ça reste quand même un tissu de PME et d'ETI relativement fragile.
0: Je ne dirais pas tant fragile que ayant quand même des difficultés à monter en puissance, parce que ça veut dire des investissements. Ça veut dire des stocks et des investissements. Et donc, elles ont besoin de financements complémentaires. Et quand elles n'ont pas le niveau de profitabilité qui leur permet de faire ça, naturellement, elles ont besoin de s'appuyer sur des financements externes.
1: Alors, des financements externes. Alors, il y a des fonds private equity, il y a la bourse, KNDS va aller en bourse, il y a BPI France qui a lancé des fonds pour les particuliers. Est-ce que le premier bilan qu'on peut en faire, les particuliers ont répondu à l'appel, c'est un placement qui les intéresse, Adeline Lemaire?
2: Oui, Laure, merci beaucoup. Absolument, c'est un placement qui les intéresse, puisque je peux vous dire aujourd'hui, ce matin, oui. Et c'est la première fois qu'on le dit, que 8 mois après le lancement du fonds BPI France Défense, la collecte dépasse les 100 millions d'euros. Donc c'est une première étape qui montre l'intérêt des Français. C'est un record en termes de nombre d'investisseurs. Nous avons 10 000 investisseurs, personnes physiques, qui ont investi dans ce fonds depuis le 14 octobre, depuis son lancement. Et c'est notamment via notre plateforme d'investissement direct, aussi un record avec 32 millions d'euros collectés. Donc ça, c'est vraiment un marqueur pour nous de l'intérêt des Français. C'est encore le début.
1: Mais la cible, c'était 450 millions, si je me souviens
2: la
1: bien.
2: La cible, in fine, c'est 450 millions, avec un premier palier à 300.
1: Ouais.
2: Donc on est vraiment tout à fait en ligne et même un petit peu en avance sur le rythme de collecte, puisque c'est vraiment au fil de l'eau et sur plusieurs années que ces 300 puis 450 seront atteints.
1: Avec des investisseurs institutionnels qui prennent le relais, ou là c'est que de la collecte particulière, ce dont vous nous parlez?
2: Là c'est que de la collecte auprès des particuliers, mais ensuite ces montants sont investis soit directement par les équipes de BPI France, qui dans la plupart des cas co-investissent avec des fonds privés, vraiment en levier sur l'écosystème de sociétés de gestion privée, et puis via des fonds d'investissement, c'est-à-dire que le fonds BPI France Défense, souscrit par des particuliers, peut aussi investir dans des fonds spécialisés dans la défense ou qui investissent dans la défense dans le cadre d'un portefeuille plus large. Et à leur tour, ces fonds investiront dans un portefeuille. C'est ce qui nous permet de penser qu'au bout de 5 ans, c'est un portefeuille de 500 entreprises qui aura été constitué.
1: Emmanuel Levaché, vous allez me dire, on a besoin de tout en fait. On a besoin de la BPI, du private equity, de la bourse. Est-ce qu'on est sous-capitalisé aujourd'hui dans l'armement, ou quand même on a changé de monde?
3: Oui, je pense qu'on est en train de changer de monde, mais effectivement, comme il était dit, la chaîne d'approvisionnement est encore fragile. Et c'est effectivement la montée en puissance de l'ensemble de la chaîne qui est nécessaire pour pouvoir monter en capacité sur l'ensemble, évidemment, du secteur. Donc, la relative fragilité, en fait, des supply chains doit être traitée, accompagnée. C'est d'ailleurs un des rôles du JICAT, d'accompagner ses membres pour les faire monter en puissance. Il y a 500 entreprises, d'ailleurs, c'est le même chiffre, 500 entreprises membres du JICAT, donc on les coach pour les faire monter en puissance.
1: Avec des banques qui, même si elles disent qu'elles ont toujours été présentes auprès du secteur de la défense, disent que parfois, si elles ne financent pas, c'est parce qu'il y a des difficultés de trésorerie avec des entreprises qui sont vraiment petites, parfois familiales. Là, qu'est-ce que vous dites? Il faut faire en sorte qu'on se mette à plusieurs, il faut des rachats, il faut de la consolidation dans le secteur de l'armement?
3: Oui, alors il y a certainement plusieurs facteurs qui peuvent freiner en fait le financement. Bon, il y avait une réticence vis-à-vis de la défense, mais je pense que ça, c'est derrière nous. Oui. Il y a évidemment la qualité intrinsèque des entreprises en question. Donc certaines sont dans des crises de croissance, des crises de succession, mais un peu comme à l'image de l'ensemble de l'industrie française. Donc je dirais que ça, c'est à traiter au cas par cas. Mais effectivement, consolidation peut-être, accompagnement aussi dans les successions, donc autant de moyens en fait pour rendre plus visible, plus crédible et plus attractif en fait ces entreprises auprès de leurs financeurs.
1: Il y a 500 000 entreprises à reprendre, bon, tout secteur confondu, d'ici 10 ans, donc évidemment il y en a là-dedans dans l'armement. Serge Wimbert, ça fait longtemps que vous êtes actif dans la défense, vous allez lancer un nouveau fonds là?
0: Oui, nous allons lancer un nouveau fonds. Le premier fonds fait à peu près 280 millions d'euros.
1: Ouais.
0: Nous allons nous adresser là à des entreprises plus petites, qui font 2 à 3 millions de résultats d'exploitation. Et nous essayons de lever un fonds, non, ça, cette semaine, un fonds destiné à ces entreprises qui sera compris entre 100 et 120 millions d'euros.
1: Donc là, 2 millions, on est vraiment sur le petit acteur, là.
0: Sur le bas du spectre, ouais. Encore qu'il y ait des entreprises encore plus petites et qui sont non moins utiles. Donc, il y a là énormément d'opportunités. C'est des entreprises de bonne qualité, simplement elles sont petites. Et donc, là, je pense que la thèse de la consolidation, de l'agrégation de ces sociétés est extrêmement intéressante. Parce que, de manière générale, on a besoin de sous-traitants solides, forts. Parce que, aujourd'hui, on est dans une phase d'expansion, ça n'est pas toujours le cas. Et il faut donc avoir une certaine taille pour résister aux aléas, pour notamment pouvoir développer aussi une activité duale. Donc tout ce qui permet de consolider la taille de ces entreprises, à mon avis, est extrêmement important. Sans parler même de la thématique beaucoup plus générale, consistant à renforcer les sous-traitants dans l'ensemble de l'industrie européenne.
1: Oui, alors justement, ce sujet européen dont on a largement parlé depuis le début de la matinale, avec ce pavé dans la mare qui a été jeté par Tom Enders quand même hier dans le Handelsblatt. Je rappelle, Tom Enders, allemand, dans un journal allemand qui aujourd'hui, il était l'ancien patron d'Airbus, il est aujourd'hui chez KNDS. Il dit, on fait moins confiance aux Français qu'aux Chinois. Ça interpelle quand même, c'est-à-dire qu'il y a un problème de confiance vis-à-vis de la propriété intellectuelle, vis-à-vis du commandement. Comment vous recevez ça, Serge Wimbert ?
0: Bon, d'abord, je crois qu'il y a dans tous les pays un sentiment national assez fort et quand on a des grands acteurs internationaux en matière de défense, il est assez naturel qu'on essaye de les préserver et c'est un réflexe qui existe, à mon
1: Mais
0: sens,
1: Mais on ne peut pas travailler ensemble sans se
0: Alors,
1: détruire.
0: Non, pas du tout. Je pense qu'il y a des exemples d'ailleurs de coopération, même s'ils ont été très difficiles à mettre en place. Airbus est un très bel exemple.
1: Ouais.
0: MBDA est en état. Mais dans l'histoire franco-allemande, il y a quand même il n'y a pas que le SCAF. Il y a eu la difficulté du programme Eurodrone, dans lequel la France n'est pas extraordinairement enthousiaste désormais, puisque c'est un projet qui est assez ancien et qui correspond sans doute pas aux besoins des armées actuelles. Il y a MGCS qui est un projet qui est un char avec un mélange de plateformes françaises et de tourelles ou d'équipements allemands qui a pris 10 ans de retard. Donc on n'a pas un historique récent dans la coopération franco-allemande extraordinaire.
1: Donc on apprend en fait.
0: Je pense que malheureusement il y a ce paradoxe, c'est que la montée des dépenses nationales fait que les joueurs nationaux trouvent dans leurs budgets nationaux de quoi répondre à leurs ambitions. Et donc toute la théorie de l'européanisation, en tout cas du rapprochement entre les entreprises européennes, est un peu mis à mal par la montée des budgets. Évidemment, si chacun a dans son pays de quoi satisfaire ses ambitions...
1: Ils cherchent moins la coopération.
0: Et bien sûr. Et alors, dans le cas de l'Allemagne, il y a un phénomène très particulier. Dans l'année prochaine, le budget allemand de la défense sera le double du budget français. Donc, il y a énormément de moyens et évidemment énormément de candidats en Allemagne pour récupérer la plus large partie de ce budget.
1: Vous avez l'impression, Emmanuel Levaché, que les Allemands se disent qu'ils n'ont pas besoin de nous ?
3: Je ne sais pas si on peut dire ça. En tout cas, pour revenir en général sur le principe de la coopération, je pense qu'il reste tout à fait pertinent et nécessaire au niveau européen. On n'est pas obligé d'être toujours dans un face-à-face avec les Allemands ou avec d'autres. Le bilatéral a ses vertus, mais on peut aussi aller dans des coopérations plus larges. D'ailleurs, alors c'est des mécanismes oui. complexes, mais encouragés, financés par la Commission au travers du Fonds européen de défense et des différents instruments qui sont mis en place. Il y a des exemples de programmes qui sont bien amorcés et qui poussent en fait au rapprochement avec et qui crée en fait ce climat de confiance dont vous parliez, qui est absolument indispensable pour pouvoir se rapprocher avec des entreprises qui étaient avant plutôt vues comme des concurrents. Donc ce sentiment partagé d'une nécessité d'investir et de développer ensemble des nouveaux produits, je pense qu'il existe. Après, bon, ça n'enlève pas effectivement parfois le regain un peu d'égoïsme national, je dirais, mais qui est un peu une force antagoniste à celle qui nous amène à coopérer et à partager.
1: Aline Le Maire.
2: Oui, mais l'augmentation de ces budgets dans les différents pays, ça reste une bonne nouvelle pour les différents écosystèmes de PME. Et toute la chaîne de valeur doit pouvoir en bénéficier. pour peu, comme ça a été dit, qu'elle soit bien accompagnée. Et donc, chez BPI France, c'est vraiment l'intégralité de nos outils, l'intégralité de la boîte à outils qu'on met à disposition des entreprises. Vous avez parlé de coaching. Nous, c'est 300 missions de conseil qui ont été réalisées l'année dernière pour des entreprises de la BITD. On mobilise le financement, les prêts, les garanties pour avoir la couverture la plus large possible de la base industrielle et technologique de la défense. Et sur l'investissement, c'est aussi 300 millions d'euros, donc c'est deux fois plus qu'en 2024, qui ont été investis dans des entreprises de la BITD en 2025.
1: Et c'est quoi les critères d'investissement? C'est tous sur le drone, parce qu'en ce moment, c'est ce qu'il faut. C'est vous allez chercher des entreprises sur des questions de munitions. C'est quoi vos critères d'investissement?
2: Sur les secteurs, c'est très large. La question de l'appartenance à la base industrielle et technologique de la défense, ce n'est pas nous qui décidons, c'est la Direction générale de l'armement qui tient ce registre à jour en fonction de la criticité des solutions développées par les différentes entreprises. Et nous, on pense que c'est en fait l'intégralité du spectre qui doit être couvert. Les entreprises technologiques, des start-up, même très tôt, qui ont des solutions en cybersécurité, en défense tech, mais également les PME et les ETI qui sont le cœur vivant de cette chaîne de valeur et dont les fonds propres doivent être renforcés pour leur permettre de faire face aux carnets de commandes qui sont en augmentation.
1: Sur le drone, Emmanuel Levaché, il y a quelques années, à Eurosatory, on disait on n'a pas la filière, on n'a pas avancé, on est trop en retard. Là, aujourd'hui, on a Cerber, on a Alta Ares, on a Turgis et Gaïa. En assez peu de temps, parfois même en 18 mois, on a développé des PME qui désormais ont un carnet de commandes largement rempli, se structurent, lèvent des fonds. Ça a changé de monde.
3: Heureusement, et pas que les entreprises que vous citiez, puisque effectivement, depuis les start-up, beaucoup d'initiatives, un foisonnement en fait d'initiatives sur les petites, les très petites, mais aussi les grands groupes, bien sûr, qui s'y mettent. Et aujourd'hui, en fait, vous parcourez les allées du salon, il y a des drones, il y a des robots partout, ce qui est normal. Et encore une fois, ça correspond à l'évolution du besoin, les retours d'expérience du champ de bataille, des champs de bataille, et une absolue nécessité qui est prise en compte, bien sûr, par les industriels pour répondre à cette demande urgente, pressante des opérationnels. Donc oui, on y est. Je crois que finalement, on avait peut-être raté un train, pour le premier wagon, je dirais, des premiers drones ou de la première génération de drones. Mais aujourd'hui, on est complètement dans la course pour la nouvelle génération de drones et de robots du champ de bataille.
1: Serge Wimbert, sur les questions d'innovation, on a rattrapé un retard qu'on avait peut-être au début de la guerre en Ukraine?
0: Je serais peut-être un tout petit peu moins optimiste que M. Levaché. Je pense qu'on est encore un peu en retard.
1: Oui.
0: Notamment, le montant des commandes reste limité. Mais effectivement, nous avons vu apparaître, sous des formes d'ailleurs assez variées, des entreprises qui ont des potentiels pour devenir des acteurs. Certains ont déjà des carnets de commandes significatifs. On n'a pas encore le niveau de commandes publiques qui permettent de développer vraiment en vraie grandeur les capacités industrielles qui vont avec les drones.
1: Et là, qu'est-ce qui manque? Vraiment, c'est les commandes?
0: Je pense qu'il y a en amont les commandes, il y a aussi la conviction que doivent se faire les forces sur la place des drones dans leur format, qui est encore, à mon sens, sans doute en discussion. Ce qui est important, c'est qu'on ait déjà des options, la possibilité éventuellement de monter en puissance, mais il faut vraiment qu'on atteigne le stade industriel dans un certain nombre de cas pour leur permettre de jouer un rôle, parce qu'on ne peut pas se dire, un peu comme l'expérience de l'Ukraine l'a montré, que quand on en aura besoin, on en fera.
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5: Le monde qui bouge, nous partons en Ukraine avec Annalisa Capellini. Des milliers de personnes ont manifesté après le limogeage du ministre de la Défense, Mikhailo Fedorov. Pourquoi cette décision a provoqué autant de colère chez les Ukrainiens, Annalisa?
6: Parce que ce n'est pas seulement un changement ministériel. Fedorov, qui avait été nommé il y a seulement 6 mois, est tout un symbole. C'est lui qui est à l'origine du pivot de la défense ukrainienne vers les drones. Vous savez que l'armée ukrainienne utilise et produit de plus en plus de drones. C'est devenu un vrai domaine d'expertise pour les Ukrainiens. Et surtout, ça leur permet de gagner du terrain face aux Russes, d'aller frapper Moscou sur les infrastructures critiques. Donc, pour beaucoup d'Ukrainiens, Fedorov incarnait un État plus moderne, une défense plus transparente, un vrai virage technologique. Donc c'est pour ça que toutes les manifestations que vous voyez, que vous allez voir ces prochains jours dans toutes les grandes villes d'Ukraine ne sont pas tant pour Mikhaïlo Fedorov, c'est une manière de défendre ce qu'il représente, c'est-à-dire une certaine vision de l'Ukraine.
5: C'est une crise politique, mais c'est aussi une crise dans la stratégie de défense.
6: Oui, bien sûr. Alors, c'est vrai que dans un pays en guerre, les deux sont évidemment très très liés, mais oui, c'est un conflit entre deux visions très différentes de la guerre. Fedorov le raconte d'ailleurs de manière assez transparente. C'était un conflit avec le chef d'état-major, Oleksandr Sirski. Alors, lui et Sirski ont tous les deux demandé à Volodymyr Zelensky, le président ukrainien, de limoger l'autre. Alors, le président ukrainien a toujours résisté à ses demandes jusqu'à ce que Sirski lui mette un ultimatum. Ça, c'est toujours la version de Mikhaïlo Fedorov que je vous raconte. Donc voilà, les deux visions qui s'opposent. Fedorov, il a une vision de la guerre asymétrique pour essayer de compenser l'infériorité technologique et l'infériorité démographique de l'Ukraine. Sirski, lui, il représente plutôt une vision militaire classique, une hiérarchie militaire plutôt classique, qui privilégie encore les schémas opérationnels traditionnels, donc une guerre centrée sur la chaîne de commandement et sur les opérations conventionnelles. Donc ce qui se joue aujourd'hui, au-delà du destin d'un homme seulement en Ukraine, eh bien c'est la manière dont l'Ukraine va faire la guerre toutes ces prochaines années.
5: Est-ce que ça fragilise ces manifestations, le président Zelensky ?
6: Oui, bien sûr, parce qu'elles exposent en fait publiquement un problème que Kiev avait essayé de contenir jusque-là. D'ailleurs, la contestation vise très directement Volodymyr Zelensky, mais il y a aussi une dimension internationale. Puisque ce sont les partenaires occidentaux qui financent une bonne partie de la machine de guerre ukrainienne, eh ben, on peut imaginer qu'à Bruxelles, à Washington, on regarde de très très près ce qui se passe et les décisions de Zelensky. On regarde surtout la stabilité politique, on regarde la lutte contre la corruption, surtout pour les Européens qui imaginent une Ukraine de plus en plus européenne. Et il regarde aussi quelle Ukraine va sortir de ce conflit. Est-ce qu'il y aura un État militaro-bureaucratique ? Est-ce qu'il y aura une vraie puissance très moderne, très technologique ? Tout se joue maintenant sur la gestion de l'économie de guerre ukrainienne. Et la suite du conflit va se jouer, oui, bien sûr, sur le champ de bataille, mais aussi dans les usines. Qui arrive à produire plus ? Qui arrive à mieux frapper ? Zelensky, lui, l'a bien compris. C'est pour ça qu'il a choisi un Premier ministre qui puisse gérer cette immense économie de guerre comme une entreprise. C'est Sergueï Koretsky. C'est l'ancien patron de Naftogaz. C'est une immense entreprise énergétique publique. Donc au lieu de choisir un politique pour mener son gouvernement, Zelensky a choisi un patron.
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13: Oui, je sais, vous n'avez pas eu la chance d'être un salarié actionnaire de SpaceX, et oui, moi non plus, hein. Je vous rassure tout de suite, mais moi j'ai trois bonnes nouvelles pour vous, c'est pas mal. C'est votre argent, c'est votre week-end, et c'est une émission spéciale, très spéciale, même spéciale. Introduction en bourse, effectivement après SpaceX, avant OpenAI, Anthropix, on voulait comprendre le succès phénoménal des IPO aux États-Unis, mais aussi analyser les raisons pour lesquelles nous n'avons pas le même phénomène en France encore, et même en Europe. Et l'idée, c'était de faire venir des spécialistes, des introductions en bourse, donc Euronext bien sûr, la BPI, des gérants de valeurs cotées, des dirigeants d'entreprises qui ont coté leurs valeurs, tout savoir sur les introductions en bourse dans une émission spéciale, bah c'est parti. Et pour une émission très spéciale, bah vous savez ce qu'il faut pour une émission exceptionnelle. Bah pour une émission très spéciale, il faut des invités très spéciaux. J'ai donc l'immense plaisir de vous présenter les Jedi de l'introduction en bourse. Qui dit introduction dit bourse, qui dit bourse dit Euronext. Alexis Janin, vous êtes directeur des activités de cotation PME-ETI France d'Euronext. Merci d'être venu d'abord. Bonjour. Je vais vous mettre sur le gris dans la deuxième partie. La première partie de l'émission, vous allez être détendu.
3: Super.
13: On va parler des intros aux États-Unis. Là. Mais alors, la deuxième partie, vous allez souffrir.
3: J'ai hâte.
13: On connaît le rôle moteur de la BPI dans le développement du capital risque et du private equity en France. Le formidable succès des dernières années du secteur en France, un peu grâce à eux. La BPI, on le sait moins, est également très active sur les valeurs cotées. Emmanuel Blot, vous êtes directeur d'investissement au sein de l'équipe Capital Développement BPI France. Vous aussi, je vais vous mettre sur le gris en deuxième partie.
14: Avec grand plaisir également.
13: Bon, je ne sais pas s'il faut le présenter, vous le connaissez tous. On a une invitée qui ne le connaissait pas parce qu'elle n'a pas la télévision. C'est un des jurés les plus emblématiques de qui veut être votre associé. Mais ce que vous savez moins, c'est que c'est un serial entrepreneur et surtout un serial entrepreneur avec deux sociétés côté, ce qui est quand même extrêmement rare, même SCAP et Yeva Group. Bonjour Jean-Michel Karam.
15: Bonjour Marc.
13: Merci. Vous allez nous expliquer cet amour de la bourse. Hein.
15: Ouais, je vais expliquer la différence de ce qui s'est passé dans les 25 dernières années. C'est
13: parce que vous êtes vraiment un serial entrepreneur, on peut dire ça. Hein, et vous avez fait le choix, vous avez même SCAP qui était coté depuis plusieurs années, on va en reparler. Ouais. Et puis vous avez décidé, il y a quelques semaines, de faire coté Yeva Group. Vous allez nous expliquer pourquoi. Et qu'est-ce qui vous a amené à faire coter cette deuxième société? Dans cette première partie, on va évidemment analyser l'IPO de SpaceX, l'hystérie collective autour de SpaceX, la variation délirante de valorisation. On a quand même pris 1000 milliards en quelques jours après l'introduction et on les a reperdus en quelques jours aussi. Pour ça, il nous fallait une spécialiste des actions américaines. Julie Journon, merci d'avoir accepté de venir. Merci. Vous êtes gérante d'actions américaines chez Amplegest. Et on va commencer tout de suite avec vous, d'ailleurs. SpaceX, intro ou intox? Ah ouais, Rocketman, les chiffres sont fous. Les records intergalactiques, la valorisation rapportée en chiffre d'affaires, le montant levé, la part des actionnaires individuels, la progression du titre les premiers jours, la chute du titre les jours suivants, le volume quotidien d'échange. Je me tourne vers vous, est-ce que tout ça est bien normal? Et comment vous, qui êtes une spécialiste des valeurs américaines, quand vous voyez un dossier comme celui-là, comment vous l'analysez?
16: Alors, il faut l'analyser de deux manières. C'est effectivement une IPO totalement hors norme. Ça, là-dessus, je pense qu'on est tous d'accord. À la fois par le montant, à la fois par le projet.
13: Vous voulez rappeler les chiffres quand même?
16: Oui, bien sûr, bien sûr. Donc, on parle d'un groupe qui est valorisé à 1750 milliards de dollars au cours d'introduction.
13: Qui était 135 dollars.
16: Voilà, 135 dollars, avec 4% qui est mis en circulation, donc en bourse, que l'on peut acheter.
13: Ces 4%, ça représente
16: à peu près un peu plus de 70 milliards.
13: Et c'est la plus grosse introduction en bourse, le plus grand montant levé.
16: Tout à fait.
13: Depuis la Aramco qui avait levé à l'époque 29 milliards de dollars et on avait trouvé ça énorme.
16: Spectaculaire.
13: Donc là, on vient de lever 80 milliards. 80 milliards, c'est la capitalisation d'une grosse boîte du CAC 40, on peut dire ça à peu près. Hein, voilà.
16: Complètement. Après, on parle d'un S&P 500 dont la capitalisation, enfin quand on remet les chiffres en fait dans leur contexte, je vous donne juste le montant global de la capitalisation du S&P 500, on est autour de 65 000 milliards.
13: C'est dingue.
16: Donc si on ramène ça à 100, on reste sur quelque chose qui est énorme. Ouais. Mais qui est
13: à l'échelle américaine,
16: absorbable par le marché. Après, ce qu'il faut regarder, c'est ces chiffres-là, mais c'est surtout ce que ça nous dit et le projet qu'il y a derrière. Et là-dessus, il y a deux choses. Il y a la partie opérationnelle, il y a la partie financière et technique.
13: Ouais.
16: Sur la partie opérationnelle, aujourd'hui, on a un groupe qui a trois activités. La première activité, c'est simple, c'est Starlink, on connaît tous. Ouais. C'est l'opérateur, enfin, pas de l'opérateur télécom, mais de l'opérateur satellite, on va dire.
13: C'est rentable.
16: C'est très rentable. On a des marges d'EBITDA qui sont à plus de 60% et on a 10 millions d'abonnés.
13: Okay.
16: Donc ça, c'est la première chose. Ça finance sans doute aujourd'hui le reste, qui sont les lanceurs. Aujourd'hui, on a les Falcon. Il y a eu à peu près 175 lancements sur 2025. Donc c'est énorme. C'est presque 90% des lancements aux États-Unis. Donc c'est colossal. Ça, là-dessus, là aussi, il a créé un leadership absolument fantastique avec des fusées, des lanceurs, pardon, qui sont partiellement réutilisables. Et on a une troisième activité qui est xAI, donc avec notamment Colossus, qui est son centre, justement, où il a de la capacité, ce qu'on appelle le compute, qu'il loue maintenant, et ça a été annoncé dans les dernières semaines, pour plus de 2 milliards de dollars par mois. Il loue une partie à Google et à Anthropic. Donc ça, c'est la situation aujourd'hui. Alors aujourd'hui, on se dit, 100 fois les ventes ou plus.
14: C'est ça, mais c'est ça. Là,
16: c'est
14: vous venez
16: très
14: de
16: élevé.
14: Dire. Voilà, et nous, on regarde ça, moi, avec mes yeux de vieux briscard de la bourse et des marchés financiers, je me dis 100 fois le chiffre d'affaires avec des pertes.
16: Oui, ça, les pertes, ça arrive. Ça arrive pas systématiquement,
14: ouais.
16: Mais souvent
14: États-Unis,
16: en bourse,
14: ça fait partie de la culture.
16: Ça arrive. Ça, c'est pas forcément un sujet.
15: Anthropic perd de l'argent, OpenAI perd de l'argent, tout le monde perd de l'argent.
14: Oui, mais justement, est-ce que... Alors, Julie, vous êtes gérante, vous regardez ça, vous vous dites, bon, c'est pas grave, 100 fois les ventes...
16: C'est pas forcément un critère. Il faut regarder différentes choses. Si je reprends l'histoire, puisque on en parle. On a eu, par exemple, si je reviens vraiment en arrière, ouais. Et qu'on regarde Amazon.
14: Oui. Ouais.
16: Amazon, société historiquement en perte.
14: Ouais.
16: Ils ont eu des pertes pendant leur profit bénéfice net, ça a été 6 ans après leur IPO. Pour autant, première année de cotation, plus 200% en bourse. Facebook, rentable, profitable la première année. 50% de baisse la première année.
14: Ah, voilà.
16: C'est pas forcément...
14: Ah oui, d'accord.
15: C'est un critère pour la France.
16: Non, c'est un critère, mais ça fait partie... d'un projet, d'une trajectoire et d'un contexte de marché.
14: Okay.
16: Tous ces éléments-là, il faut tous les regarder. Là, quand on regarde, 100 fois les ventes, c'est colossal. Franchement, là-dessus, il n'y a rien à dire. C'est
14: ça nous rappelle
16: hors de proportion.
14: Excusez-moi, ça nous rappelle la bulle Internet et la bulle télécom, quand même.
16: Alors, ça, c'est
14: Jean-Michel
16: encore autre
14: dit,
16: chose.
14: Ils ont l'habitude aux États-Unis. La dernière fois qu'ils ont fait ça... Franchement, ça s'est mal terminé. Quoi.
16: Alors, ça, c'est encore autre chose. Mais juste sur SpaceX, après, je reviens là-dessus. Sur SpaceX, ce qu'achètent les gens qui investissent dedans, et encore une fois, il a été malin, Elon Musk, parce qu'il a ouvert ça au retail. Beaucoup plus que les autres. Habituellement, on est plutôt autour de 10%, 15%.
14: C'est pour ça que je parle d'intox.
16: Voilà,
14: un peu
16: et lui, il a ouvert
14: ça.
16: À 30%. Pourquoi ? Parce qu'effectivement, aujourd'hui, les particuliers sont moins attentifs à la valorisation, mais plus sensibles au projet et à l'homme.
14: Alors,
16: Elon Musk, il a montré dans le passé...
14: Au storytelling.
16: Le narratif, exactement. Il a montré dans le passé qu'il avait créé une boîte, Tesla. Mmh. Il n'avait même pas créé qu'une seule boîte. Il y avait SolarCity, il y a eu d'autres choses. Ouais. Qu'il en avait fait quelque chose là où tout le monde disait ça ne sera jamais rentable. Mmh. Au bout de 10 ans, elle a été rentable. Mmh. On avait dit...
14: Que la valorisation s'est cassée de la figure, mais qu'elle est remontée.
16: Elle est largement remontée. On a dit qu'ils n'auront jamais des belles marges. Ils ont eu des marges que beaucoup de constructeurs automobiles auraient rêvé d'avoir. Donc ça, bien évidemment...
14: Et ils capitalisent l'ensemble de tous les constructeurs automobiles du monde, quasiment.
16: Exactement. Donc ça, c'est ce que regarde...
14: Donc on mise sur le gars, en fait.
16: On mise là-dessus, et puis sur son projet.
14: Ouais.
16: Parce que son projet, c'est pas juste ça. Son projet, c'est que Starlink, encore une fois, passe en... Alors, c'est un peu technique, mais passe en orbite basse.
14: Ouais.
16: Parce que, dans ce cas-là, il n'y a plus véritablement de latence ou très peu quand on téléphone. Et de ce fait, on peut concurrencer les opérateurs télécoms. Ça, c'est la première chose. Donc, on aurait plus de 10 millions d'abonnés, mais potentiellement beaucoup.
14: Et puis Jean-Michel, j'ai envie de faire un tour de table pour vous demander vraiment à chaud, qu'est-ce que ça t'inspire, Jean-Michel, cette intro ?
15: J'étais vraiment, je vais te dire exactement ce que je pensais, j'étais très très très combatif et l'introduction de SpaceX arrive. Et c'est comme tu montes sur le ring et on te met un coup dans la tête et tu vois les étoiles tourner.
14: Ouais, c'est le cas.
15: C'était pour moi très violent parce que c'est là où je me suis rendu compte qu'on est dans un autre monde.
14: Une autre planète, j'ai envie de dire, même.
15: Oui. Alors,
14: d'accord.
15: Amazon, tant d'années hors rentabilité, l'action monte, et un gérant français qui dit, c'est pas grave, il faut regarder les choses d'une autre manière. Ce qui est la première fois que j'entends ça à Paris. Hein.
14: Ouais, parce qu'elle traite les actions américaines.
15: Ben voilà, parce qu'elle ne fait que traiter l'Amérique, donc c'est un cerveau, elle est devenue américain. Nous, on va en bourse, on dit, en 5 ans, on a créé une boîte de scratch, Yeva Group. on la ramène à 50 millions de dollars en 5 ans. C'est la dernière année de perte. L'année prochaine, là, cette année, 2026, ouais, on switch dans le vert. On dit à tout le monde, bon, dans, de A à Z, on a consommé quoi, 10 millions, enfin, ouais, c'est rien. Et investir en plein milieu de mon introduction en bourse, tu fais une tartine comme ça sur Aeva en disant que c'est magique, c'est génial, c'est le meilleur, bah, machin, avec mon historique, deux cotations.
14: On en reparlera.
15: Et qu'est-ce qu'elle met à la fin ? Rester à l'écart, ils ne sont pas rentables.
14: On en parle en deuxième partie. Non, Emmanuel, oui, tout cas, quand tu regardes ça en gérant, déjà, toi, tu es gérant, on te propose SpaceX, tu ne fais pas ça, mais on te propose SpaceX, tu t'en fais ou pas ? Qu'est-ce que tu dis ?
17: Je pense que je suis assez aligné avec les valeurs en termes d'investisseurs personnels et là où je travaille. Donc, je suis assez risque averse et assez long terme.
14: Justement, j'ai dit c'est du long terme.
17: C'est du long terme. Donc là, je pourrais me sentir...
16: Je ne dis pas qu'il faut en acheter. Hein.
14: Non, j'ai compris. Non, mais...
17: Je suis aussi assez, j'allais dire, attaché aux fondamentaux. Et là, clairement, on atteint, comme tu le disais, la limite de ce qui est visible. Et ce qui passe de le réel, le concret et la croyance l'objectif. Et c'est pour moi, le SpaceX, c'est très bien parce que ça montre aussi qu'une introduction en bourse, c'est le quoi, c'est la société, mais c'est aussi le comment. Ouais. Et c'est le comment qui a été très, très bien réalisé sur SpaceX, en tout cas à date. On va voir.
14: Quand tu dis le comment, c'est-à-dire le fait d'avoir fait venir des particuliers.
17: La communication, le choix de.
14: En fait, il a tout imposé, lui. Hein. Il a imposé des règles de gouvernance qui sont quand même dramatiques. Hein. Il a des droits de vote. Ouais. Enfin, il a tout. C'est-à-dire, nous, on ferait ça en France, on se ferait dégommer. Juste avant de rentrer, on va parler dans la deuxième partie de la comparaison qui a fait un peu cruel de Jean-Michel. Mais aujourd'hui, toi, tu représentes Euronext. Quand tu vois cette réussite hein, d'opération comme ça, là, on va parler des autres après. Tu te dis quoi ? Tu te dis bon, c'est pas grave, c'est un autre monde, un peu comme Jean-Michel. Et puis c'est pas grave, c'est comme ça, quoi. Ou tu te dis qu'est-ce qu'ils font de bien ? Voilà. Qu'est-ce qu'ils font de bien, les marchés américains ?
18: C'est un autre monde. Alors, je ne sais pas si c'est les marchés américains, mais c'est une société qui est hors norme. C'était très bien évoqué. En
14: fait, mais il n'y a pas qu'elle,
18: ça
14: en fait.
18: Ça opère sur des marchés hors normes, avec des barrières à l'entrée hors normes et un potentiel de croissance extraordinaire.
14: D'accord.
18: On a peu de sociétés qui réalisent du spatial, de l'infrastructure télécom et de l'IA et qui concentrent tout ça. Il y a déjà un projet qui est absolument incroyable.
14: D'accord.
18: Et ensuite, c'était évoqué, il y a un homme derrière ça, il y a un narratif qui est incroyable. On le disait, tu le disais, on change de planète. Bah, c'est exactement ça. Avec lui, c'est plus Sky is the limit, c'est Mars is the limit. Ouais. Donc, on change vraiment de paradigme. Et ça, bah, c'est quelque chose, c'est un cocktail qu'on ne connaît pas ou assez peu en Europe et qui change un peu la...
14: Alors, attends, c'est intéressant ce que tu dis parce que toi, tu dis, vous n'êtes pas sur la même longueur d'onde, on parlera de l'Europe après, mais toi tu dis c'est une question de société. Moi j'ai l'impression aussi que c'est une question de structure de marché, de mentalité, de... Non ?
18: Alors, Alexis. Bien sûr, on y reviendra. Ça, c'est plus large. C'est qu'est-ce que les États-Unis ont pour financer ces sociétés que nous n'avons pas.
14: Oui.
18: Mais ça, on le sait tous autour de la table.
15: En fait, Marc,
18: on peut se financer à hauteur de centaines de milliards de dollars, voire de milliers de milliards de dollars aujourd'hui en capital privé. Et chez nous, non.
14: Okay.
18: Pour faire grandir ces sociétés. Pourquoi ? Ben, on le sait, on est la deuxième zone d'épargne au monde. On a 11 000 milliards aujourd'hui qui dorment sur le compte des Européens et qui ne sont pas fléchés vers les entreprises.
17: Et c'est Emmanuel. L'aspect de profondeur de marché, clairement, comme disait Alexis. L'épargne dort, mais il y a aussi une question de l'unicité du marché. Les États-Unis, c'est un marché où il se passe énormément de choses, où il y a beaucoup d'investisseurs. L'Europe, c'est encore malheureusement
14: d'accord, fragmentation.
17: Morcelé.
14: D'accord, ça tu penses que c'est un élément important. Jean-Michel,
15: pour moi, il y a plusieurs choses. Il y a la dimension américaine, il y a l'américain, le plus petit américain, il a 200 dollars, il les met en bourse, et le politique qui, lui, ne réfléchit qu'à la bourse, parce que si l'argent...
14: On a un président qui suit...
15: Mais il n'y a pas que Trump. Ouais. Avant, okay, c'était pareil. Ça veut dire qu'un président américain, il pense que si la bourse monte, le plus petit, le plus pauvre américain va être heureux, donc lui, il va être réélu. Donc, il va tout faire pour que la bourse monte. Et puis, une fois dans des hommes et des individus qu'en Europe, parce qu'on parle France, mais il faut qu'on parle Europe pour pouvoir tenir, on n'a plus. Ça veut dire que Elon Musk, c'est vrai que c'est un type qui est génial. Le projet d'Elon Musk, c'est même au-delà des trucs. Il y a des choses comme le HPC là, qui va te mettre dans les satellites et pas avoir besoin de refroidir, etc. Il est le seul à pouvoir les lancer là-haut. Donc, il y a énormément de choses. Et moi, par exemple, est-ce que j'investirais dans une boîte qui fait 100 fois le chiffre d'affaires en valo ? Oui.
14: Mais est-ce que tu... Lui. Oui, mais justement, attends, j'ai envie de te dire un truc, et je me tourne vers la gérante. Dans la façon dont vous étudiez, Julie, les sociétés, y a quand même le risque homme. Là, on a un gars qui tourne à 200%, 1000% par rapport à nous, 2000% de sa journée. Je veux dire, il peut exploser en vol. Je veux dire, on mise tous sur lui. C'est-à-dire qu'il y a 1500 milliards de Tesla, et puis maintenant, il y a 2000 milliards, il y a 3500 milliards sur la tête d'un homme. C'est quand même un risque pour un gérant, non ?
16: Bien sûr, et ça tout à fait, mais tout comme la gouvernance et en même temps, en fait, les investisseurs, effectivement, c'est un risque, mais c'est aussi une opportunité, encore une fois. Donc ça dépend de la façon dont on le regarde. Aujourd'hui, c'est considéré comme une opportunité, ça sera potentiellement un risque. Voilà.
15: Mais il y a Steve Jobs, il est mort.
16: Pareil, oui, c'est ça, c'est ce que j'allais dire.
15: Cook a fait 10 fois mieux.
14: Absolument, c'est vrai que c'est un très bon exemple.
16: Si on va 10 fois mieux, mais voilà.
14: On va passer. Je voudrais qu'on passe 2 secondes aux autres intros de l'IA, notamment OpenAI, dont on pense qu'elle va être décalée, mais aussi Anthropic. Donc, on a l'impression, Julie, que dans le monde des IPO américaines, l'unité de mesure, c'est devenu 1000 milliards. Anthropic, on rentre plus maintenant pour en dessous de 1000 milliards. Quand même, je ne veux pas jouer les vieux cons que je suis, mais ça me rappelle quand même un peu, excusez-moi, je sais, vous allez me dire Amazon, Google, ok, mais il y a eu quand même beaucoup de casse sur des sociétés qui étaient valorisées X fois les pertes. On n'a pas ça aujourd'hui. Il y a une bulle ou pas ? C'est ça ma question.
16: Alors, la façon dont on le regardait, il y a deux manières. Il y a les pertes, dans ce que vous dites.
14: Ouais.
16: Et puis,
14: oui.
16: Donc les pertes, alors là, c'est vrai.
14: Et les ratios de valeur.
16: Et il y a les ratios de valorisation, il y a les pertes, il y a le chiffre d'affaires et il y a la trajectoire. Ça, c'est vraiment ce quand on regarde. Aujourd'hui, par exemple, si je prends l'exemple d'Anthropic, 47 milliards de chiffre d'affaires attendu en run rate, donc là c'est les derniers chiffres, sur 12 mois. Ça veut dire qu'ils vont faire potentiellement plus que ASML, la plus grosse capitalisation boursière européenne.
14: Okay. Voilà. Donc vous dites c'est
16: okay. Après, ça ne veut pas dire qu'ils ne vont pas faire des pertes. Sauf qu'Anthropic, on dit la rentabilité, c'est à portée de main. Ouais. C'est-à-dire qu'on considère qu'ils pourraient faire un premier profit cette année.
14: D'accord.
16: Et être à l'équilibre en 2028. Donc là-dessus, c'est pas forcément la même situation.
14: OpenAI,
16: c'est un peu différent. Ouais. OpenAI, ils sont sur un chiffre d'affaires attendu sur cette année autour de 25 milliards.
14: Ouais.
16: D'accord. Là encore, si on prend des comparatifs, c'est Hermès plus Ferrari. Voilà, pas juste pour donner un peu.
15: Mais pas le bottom line de Hermès.
16: Ah, bien sûr que non, évidemment. Ouais. Et pas la même valorisation, bien évidemment. Non. Mais juste en termes de chiffre d'affaires. Et eux, effectivement, ils décalent parce qu'ils ne seront sans doute pas profitables tout de suite et qu'ils ne veulent pas, visiblement, remettre en cause l'idée d'une valorisation à moins de 1000 milliards.
14: Mmh.
16: Donc, à voir. Mais derrière,
14: c'est quand même dingue. C'est-à-dire qu'ils se disent, on va pas s'emmerder parce qu'en dessous de 8 milliards, je vais pas me déranger
15: Ils restent
14: Je reste chez moi, j'ai pas besoin de me lever pour moins de 1000 milliards.
16: Ils anticipent qu'effectivement, leur chiffre d'affaires, il devrait passer de 25 milliards à plus de, je crois, 260 d'ici 2030. Donc en fait, une hausse extrêmement rapide de leurs ventes. Après, en termes de valorisation, tout change très vite et c'est là où on verra le moment venu s'il y a des valorisations qui sont complètement délirantes ou pas. Ça, aujourd'hui, on n'en sait rien.
14: Emmanuel, j'ai une question. La BPI investit sur des valeurs américaines ou pas du tout ?
15: Américaines, non.
14: D'accord, c'est pas dans vos statuts.
15: Non, c'est clairement pas notre priorité.
14: Et tu te dis,
15: on a déjà notre champion.
14: Et toi, en gérant, quand tu vois passer ça, tu dis, ça m'emmerde, j'ai l'impression de jouer en national.
15: Comme ça a été très, très bien dit, aujourd'hui, on n'a pas d'indication claire que les attentes ne seront pas atteintes. La croissance est là, le chiffre d'affaires est là, et la profitabilité arrive. On a des indications aussi que, effectivement, l'IA coûte, notamment pour les entreprises, de plus en plus cher. Donc ça veut bien dire que ces acteurs-là pensent à l'étape d'après, ou ils sont déjà dans l'étape d'après. Donc encore une fois, on est à la frontière effectivement de est-ce qu'on n'y est pas. Il y a quand même des objets ou des sujets matériels aujourd'hui.
14: Alexis, Euronext est présent ou pas du tout aux États-Unis ?
18: Pas du tout.
14: Est-ce que vous dites quand vous avez des réunions, au lieu d'acheter la bourse de Milan, on aurait peut-être dû acheter une petite bourse aux États-Unis ou...
18: Je crois que c'est pas l'ADN et le projet du groupe. Comme c'était très bien évoqué aujourd'hui, on a un grand enjeu qui est de continuer à fédérer tous nos pays et à connecter nos bassins d'épargne, parce que c'est 11 000 milliards. Même si on a connecté 8 bourses jusqu'à maintenant, il en reste un peu partout en Europe. Et je pense qu'on a déjà du travail à faire sur cette partie-là, sur le trading.
14: Vous avez combien de bourses aujourd'hui ?
18: 8 bourses. continuer aussi à enlever les autres frottements en fait qu'il existe sur toute la chaîne de valeur boursière, pas que sur le trading, mais sur le post-marché.
14: Quand tu dis les frottements, c'est quoi? C'est quoi les difficultés?
18: En fait, plus il y a de systèmes d'information en Europe.
14: Ce que dit Emmanuel Evrest, c'est-à-dire le fait que ça soit fragmenté, qu'on soit pas un marché unique, tu le ressens, toi, ça...
18: Ben, en fait, il y a une double fragmentation. Il y a des bourses, c'est ce qu'on voit, dans les différents pays. Et puis ensuite, il y a les chambres de clearing, de compensation, il y a les dépositaires centraux. En fait, c'est autant de systèmes d'information.
14: Qui compliquent,
18: qui rendent plus onéreuses, qui font qu'il y a moins d'investisseurs qui sont connectés. Et en fait, c'est ça qu'on appelle connecter les économies.
14: Jean-Michel, toi, par exemple, tu te dis, tu as une partie de ton activité qui est aux États-Unis.
15: Oui.
14: Tu te dis, pourquoi je ne me ferais pas coter là-bas?
15: Bah, en fait, quand le MEMSCAP était coté il y a 25 ans, je l'ai coté à Paris. Et il y a une chose qui est très importante que je voudrais que tout le monde sache.
14: Ouais.
15: J'ai coté deux boîtes en 25 ans d'écart.
14: Ouais.
15: Et rien que si je vous dis la différence, vous comprenez ce qui est arrivé à notre pays, en fait. Ça veut dire qu'il y a 25 ans, j'ai levé 101 millions. Mon livre, il y avait 270 millions. J'ai rencontré 193 investisseurs. Je prépare une note là-dessus pour LinkedIn. 193 investisseurs. Ça veut dire que les banquiers qui m'ont amené, ils ont fait le boulot qu'on
14: C'était
15: fait aux États-Unis.
14: C'était une capite combien?
15: 430.
14: OK.
15: 138 fois mon chiffre d'affaires. Donc, ils font un prix marketing, ils disent go, j'y vais, parce que tu dis, tu as une profondeur de 193.
14: Bah oui, gérant.
15: Machin, j'aurai quand même 25% de tout ça et je serai en bourse, etc. J'ai une crise au plein milieu, je passe quand même. 25 ans plus tard, avec Eva Group, je dis, est-ce que je vais aux États-Unis? C'est là-bas où je dois y aller. Pourquoi je vais ici? Après, on dit, ouais, 1 million de coûts. 1 million à préparer dans les class action.
14: C'est beaucoup plus cher de s'introduire
15: beaucoup
14: en bourse.
15: Beaucoup plus cher, et puis tu as les class action à compter en plus.
14: Donc, vas-y, explique 2 secondes.
15: Alors, en fait, c'est aujourd'hui, coter une boîte à Paris, etc., le run rate de coût, 100, 150 000 euros par an. Aux États-Unis, minimum 1 million, même pas à réfléchir en dessous. Je parle de small mid-cap.
14: Là, tu parles à l'année, tu parles pas du coût d'introduction.
15: Non, je parle à l'année tout le temps, small mid-cap.
14: Ouais. Hein.
15: Et puis, tu as en plus, aux États-Unis, quelque chose qui s'appelle le class action.
14: Ouais.
15: Tu as dit un mot que ça n'a pas plu aux gens. Pof, ils se regroupent, ils t'attaquent. Même s'ils doivent perdre, toi, tu sais que ça va te coûter de l'argent. Tu settles. Donc, tu as dans ton budget tout le temps, une ligne d'à peu près 1 million, 1,5 million tous les ans, machin. Donc ça, c'est un frein. Donc moi, du coup, j'y vais sur Paris. Mais attends, j'y vais à Paris. Combien il y en a de fonds à Paris? 15.
14: Sur les small et mid-cap.
15: Small mid-cap, 15. Donc j'ai dit, Jean, t'as pas la profondeur, il te faut un cornerstone. Heureusement qu'il y avait la BPI, mais heureusement, parce que la BPI, ça tombe bien, il lance Blue Spring,
14: on va en
15: qui
14: parler.
15: Est un nouveau fonds pour les small mid-cap. Je suis le premier dessus. On travaille avec la BPI. Ils nous disent, OK, on y croit dans le dossier, on y va.
14: Sans ça, tu serais pas
15: 40% de l'enveloppe.
14: Sans ça, tu serais pas sorti.
15: Mais tu peux pas. Et heureusement aussi que j'étais connu et que j'ai eu 30%
14: et de l'enveloppe. Et que tu avais ton track record. On va en parler tout de suite. Merci beaucoup, Julie. Merci beaucoup. On va vous laisser partir. On va continuer avec ces gars-là. Pas tout de suite. Et on se retrouve, nous, en deuxième partie de l'émission. Là, ça va être un peu plus dur pour certains des invités. On va parler de. Les plaintes, justement, de
15: Alexis
14: Jean-Michel.
15: Alexis est en train de se braquer.
14: Alexis a envie de partir. Et il est en train de dire à Julie, non, ben, Julie, vous restez, c'est moi qui pars. Allez, on se retrouve tout de suite.
19: Merci beaucoup. 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
14: Ça a chauffé déjà en première partie, mais ça a chauffé encore plus en deuxième partie. Après les États-Unis, on va s'intéresser aux introductions en bourse, comme dit Jean-Michel, en France, mais aussi en Europe, avec notre Jedi de l'introduction en bourse, Alexis Janin, qui avait envie de partir avant le début de la deuxième émission. Vous êtes directeur des activités de cotation PME, ETI France d'Euronext. On va pas être méchant avec vous. Emmanuel Blot, vous êtes directeur d'investissement au sein de l'équipe Capital Développement BPI France. Jean-Michel Karam, tu es au-delà de ta célébrité en tant que juriste de qui veut être mon associé. Tu es à la tête de 2 sociétés cotées à Paris, MEMSCAP et plus récemment Yeva Group. Et on a le plaisir de recevoir Guillaume Gibault. Bah, tu es le président et fondateur du Slip Français, une marque bien connue du grand public. Et si on t'a invité aujourd'hui, c'est que tu as annoncé le 25 juin.
2: Je dis 25 juin.
14: L'introduction en bourse du slip français. On va en parler tout de suite. On va démarrer tout de suite par les IPO en France. Bon, Alexis, est-ce que tu peux nous planter le décor? Combien d'IPO à Paris en 2025 et en 2026?
18: Je peux te planter le décor, tout à fait. C'est une année de transition. 2021, comme vous le savez, dans le monde, en Europe et en France, des records dans tous ces pays du nombre d'introductions, changement de paradigme monétaire, augmentation des taux, baisse du bilan des banques centrales, disparition en grande partie des grands institutionnels de l'equity, parce que c'était facile d'avoir des actifs non risqués sur du monétaire et puis ensuite sur de l'obligataire. Et petit à petit, on voit qu'ils reviennent sur les introductions en bourse. En France, du coup, on a touché un plus bas en 2025 sur le nombre de nouvelles cotations. On était à 11 nouvelles cotations, dont 3 IPO, et environ 70 millions d'euros levés. En revanche, pour nous, c'est pas le seul baromètre des marchés, comme tu le sais, Marc. Il y a qu'est-ce qui se passe sur les sociétés qui sont déjà cotées. Ouais. Et en l'occurrence, en 2025, on a déjà eu un signal très fort, c'est que les fonds levés par les small and mid cap cotés en bourse n'ont jamais été aussi élevés que depuis 5 ans. Ils ont levé 2,4 milliards l'année passée sur un peu plus de 60 opérations. Donc ça, c'était le premier signal positif qu'on attendait, de dire est-ce qu'il y a à nouveau de l'intérêt, de l'appui des investisseurs institutionnels pour accompagner les sociétés cotées. Il était là. 2026, c'est le prolongement de ça. On a la chance d'avoir deux entrepreneurs sur ce plateau qui ont réalisé, soit qui vont réaliser une IPO. Il y en a eu déjà une en début d'année avec Rising Stone, un spécialiste de l'immobilier de luxe en montagne. Et il y a eu deux autres cotations techniques. Et la bonne nouvelle, c'est qu'on en attend normalement plus que ça d'ici la fin de l'année, donc avec un pipe qui se densifie, pour être très clair, qui reprend du volume.
14: Donc tu es plutôt optimiste sur l'avenir?
18: C'est une période de rebond, très clairement. On expliquera pourquoi. Après, une période qui était déceptive ces deux dernières années.
14: Alors, j'ai une question à poser, Jean-Michel, tu interviendras, Emmanuel aussi. Avant qu'on parle, à la fin, on parlera du slip. Mais je me rappelle quand on s'est rencontré, Guillaume, tu t'hésitais, hein, on peut être transparent. En fait, tu ne pensais pas du tout à la bourse.
2: Non. J'avais le préjugé, comme beaucoup de dirigeants, que voilà. C'est compliqué, que c'est beaucoup de contraintes, que c'est compliqué à faire.
14: Et surtout,
2: qu'on était trop petit.
14: Et en fait, toi, tu as déjà fait appel au crowdfunding.
2: On avait fait une levée obligataire sur la plateforme d'État.
14: Et tu t'étais dit, tiens, si j'ai besoin de lever de l'argent, pourquoi je ne referais pas en fait du crowdfunding? Et en fait, je t'ai dit à ce moment-là, quand on s'est rencontrés, je t'ai dit, mais en fait, ce que j'arrive pas à comprendre, c'est pourquoi les gens ne comprennent pas, et là je me retourne vers toi, Alexis, que finalement Euronext, parce que ce que tu dis, Jean-Michel, est vrai, c'est-à-dire qu'il faut flécher l'argent. Mais l'argent, il y en a, parce qu'on voit sur les plateformes de crowdfunding, il y a quand même des levées complètement dingues qui se font en un temps record.
2: On a vu Gringotte, là, récemment.
14: Voilà, avec très peu d'informations, avec pas de contrôle.
15: Pas de contrôle.
14: Pas de contraintes, pas de liquidité, d'accord. Et moi, j'ai dit à Guillaume, mais en fait, la première plateforme de crowdfunding...
15: C'est Euronext.
14: Pourquoi... Vous embauchez
2: quelqu'un en marketing.
14: Pourquoi Alexis, vraiment, ça me tient à cœur. Pourquoi vous vous vendez pas comme ça? C'est-à-dire que, je veux dire, quand tu vois toutes les plateformes, la plus belle plateforme, c'est vous quand même.
18: Alors, je suis tout à fait aligné là-dessus. Comme tu le sais, on a gagné 40% d'investisseurs individuels en 5 ans.
14: Mais oui.
18: C'est 1,5 million d'investisseurs.
14: Mais vous avez la plus belle communauté.
18: Tout à fait.
14: Et qu'est-ce qui fait que les gens, si demain le slip va sans payer de communication, rien, sur une plateforme, ils vont lever 5 millions, franchement, il ne se passera rien. Les gens vont mettre 2000, 3000, ils ne vont même pas regarder les chiffres. Et qu'est-ce qui fait que là, il est obligé de faire une campagne de communication, il est obligé de convaincre les gens d'y aller pour lever de l'argent?
18: Peut-être que déjà, il lèvera beaucoup plus, je ne sais pas pour l'instant. La réalité, c'est que ces dernières années aussi, on a eu des sommes extraordinaires qui ont été souscrites sur les small caps. Je rappelle HRS 2021. Sur le projet, 90 millions d'euros souscrits par les particuliers sur une société qui faisait 2,5 millions de chiffre d'affaires à l'époque et qui était en perte. Plus récemment, Semco, qu'on a accueilli, une petite société grenobloise absolument inconnue du grand public. Ils ont eu quand même...
14: Industriel,
18: qui plus est. 28 millions de demandes. En fait, la possibilité, elle est là. Elle est ouverte à tous.
14: Je veux dire, l'argent, il est là.
2: Les Français épargnent.
15: Mais il y a beaucoup d'épargne.
14: Attends, mais Jean-Michel, toi qui connais bien les communautés, t'es un animateur de communautés. Ouais. Qu'est-ce qui fait qu'on arrive à fédérer des communautés sur des plateformes action, et pas chez Euronext?
15: Il faut une action globale. Moi, je pense que...
14: On est là pour ça. Hein.
15: Justement, c'est ce genre d'émission. En fait, regarde, aux États-Unis, on parle des États-Unis, mais passe devant n'importe quel écran, à n'importe quel temps, en prime time. Tu as une petite barre en bas où les chiffres de la bourse tournent tout le temps. Les gens, ils ont cette économie. Il faut cette information sur l'économie. Il faut qu'on bouge les gens pour qu'ils comprennent c'est quoi la bourse. Moi, je ne peux pas me pleurer parce qu'à mon IPO, j'ai eu 2500 particuliers qui ont investi 30% de mon enveloppe et qui ont permis machin. Alors, même Euronext, la lance IPO Go, donc, que je représente un peu, je suis ambassadeur pour eux. Donc, on est en train d'essayer de faire des choses.
2: Moi, je l'aborde par un autre aspect.
14: Nous, on a parce que toi, tu as un œil neuf. Vas-y.
2: Un œil neuf et une ADN très collaborative. Nous, on a toujours voulu embarquer les clients dans l'entreprise. Le slip français, c'est 850 000 clients particuliers.
14: D'accord. C'est une communauté.
2: C'est une communauté de gens qui ont envie de mettre leur slip en action, d'acheter des slips, de soutenir l'industrie française. Je le rappelle, c'est plus d'emplois. En ce moment aussi, c'est moins de CO2. C'est quand même important de le dire. Donc, on est entreprise à mission, on est labellisé B Corp, on essaie de tout bien faire. Et effectivement, nous, on se dit comment est-ce qu'on embarque les Français au capital de notre entreprise? Parce que depuis le début, je me dis, s'ils sont actionnaires, ils vont pas aller acheter leur slip ailleurs. En plus, ils sont très fidèle à la marque de sous-vêtements. Donc bref, avec Léa qui est directrice exécutive à mes côtés, on se dit on a retourné la boîte, on a trouvé un modèle économique grâce à notre usine. Comment
14: Vous êtes rentable.
2: On est rentable, on fait en 2025 21 millions de chiffre d'affaires. C'est une petite entreprise, oui, mais on fait 2 millions d'EBITDA et 704 résultats nets positifs. Petite entreprise, mais rentable. Et quand on vient à l'usine, on se rend bien compte qu'en fait, on fabrique nous-mêmes des sous-vêtements de façon compétitive pour les vendre à un prix de marché. Et donc on se dit, c'est quoi l'avenir? Qui sont les actionnaires naturels d'une entreprise à mission qui fabrique en France, crée de l'emploi et moins de carbone? C'est les Français. Et donc, c'est quoi la bonne plateforme pour faire un investissement populaire? Et effectivement, je pense qu'aujourd'hui, le crowdfunding, qui est un super levier, peut-être qu'il atteint certaines limites aussi. Et nous, on est venu chercher justement cette rigueur d'exécution. Et dans l'instruction du dossier avec l'AMF, en fait, là, on est confronté à faire quelque chose de très précis.
14: Mais cette rigueur-là...
2: Mais qui est plutôt une bonne nouvelle. Je dis, on vient la chercher pour dire, en fait, on ne va pas demander de faire un don. On est une entreprise avec projet de croissance.
14: Mais moi,
2: on investit pour...
14: Moi, ce qui me rend dingue, c'est que... Je comprends tout ce que tu dis, mais d'un côté, tu as l'impression que tu donnes plus de rigueur, tu donnes de la liquidité, tu donnes tout, et les gens vont sur les plateformes de crowdfunding et ils vont
15: faire... Oui, mais Marc, les plateformes de crowdfunding, à part quelques cas... Ça lève pas beaucoup d'argent.
14: Bah si, ça lève, il y a quand même. Ça lève tous les jours. Non, les montants sont colossaux. Non, je suis pas d'accord.
2: Si je prends un œil neuf, en fait, je pense qu'ils sont plus forts en marketing D2C, en fait. Et aujourd'hui, si on prend les plateformes Crowdcube ou Lita, en fait, l'expérience client, elle est quand même très, très fluide. On voit le projet bien présenté, la vidéo. Il y a peut-être moins de contraintes, de disclaimer, de machin, mais en fait, c'est facile. Ils sont très forts en CRM. Là où aujourd'hui, moi je vois dans la fabrication de notre site, le Slip en Action, qui est le site dédié à l'opération, en fait, à la base, on nous dit qu'il faut mettre un bon de souscription PDF.
14: Ouais.
2: Aujourd'hui, je pense qu'on a du mal à capter des gens en souscrivant en PDF.
18: Pardon, Alexis, pardon, Marc, peut-être replaçons quelques chiffres, parce que là, je pense qu'on se perd un peu dans ce débat. Aujourd'hui, la liquidité, c'est-à-dire à la fois les fonds levés et les fonds qui sont échangés tous les jours sur Euronext Paris, sur les valeurs moyennes. Si on prend ce premier trimestre et qu'on le duplique, ça va être 30 milliards. Là-dessus, c'est 30% de participation des particuliers sur la bourse de Paris. Donc, on se parle de quoi ? De 10 milliards.
14: D'accord.
18: Je voudrais bien qu'on fasse le calcul de ce qui est levé sur les plateformes de crowdfunding françaises. Je pense qu'on n'est pas tout à fait dans le même genre de réalité.
14: Non, tu parles d'échange. Moi, je te parle de levée.
18: Les dons des soutiens, et je reviens à mon chiffre de tout à l'heure, 2,4 milliards levés par les entreprises small et mid-cap françaises l'année dernière en France. C'est ces chiffres dont on se parle. Et c'est à la fois de la new money et de la monnaie qui s'échange, parce qu'effectivement, on a le droit de changer d'entreprise, de passer du slip à Yeva. Ça n'a strictement rien à voir.
15: Alors que la bourse...
14: Mais oui, c'est mais évidemment. Mais c'est pour ça que, Alexis, on taquine, mais en fait, nous, on veut tous que ça marche. On est là pour ça. Et Emmanuel, je voudrais saluer d'abord votre initiative, parce que franchement, alors on va dire quand même, je fais un petit clin d'œil à Nicolas Dufour.
15: Oui, c'est les Jedi.
14: Que ça fait un petit moment qu'on essaye de le convaincre
15: qu'on les a.
14: Pour pousser les
15: je faisais partie de la même équipe.
14: Il a été convaincu et il a mis quelqu'un de compétent pour s'en occuper. Vous avez lancé un fonds spécialisé sur le small cap. Ça, c'est une super bonne nouvelle, parce que je rappelle que le capital risque en France a quand même bien démarré le jour où vous avez décidé de l'appuyer. Et aussi, c'est moi qui le dis.
17: On veut apporter notre pierre. C'est clairement ça l'objectif de ce nouveau fonds, c'est d'apporter notre pierre à des initiatives, comme on l'a dit, qui se multiplient, parce qu'on sent effectivement qu'il y a une demande. Et je pense qu'Alexis pourra aussi nous éclairer là-dessus. Mais les jeunes, de plus en plus, sont éduqués financièrement, s'intéressent à ces sujets-là. Et là aussi, il va y avoir, j'allais dire, une demande à combler. Et maintenant, c'est trouver de l'offre, excusez-moi de parler dans ces termes-là, mais d'histoire, d'entrepreneurs, pour justement intégrer, créer ces communautés-là. Je suis assez, j'allais dire, optimiste, mais c'était l'idée de ce fonds-là, de participer, que BPI France avait aussi une mission de, plutôt, le plus tôt possible,
1: c'est une très bonne nouvelle pour le marché.
17: On est
1: très contents, en tout cas pour nous, c'était une très bonne nouvelle.
17: Et moi aussi.
1: Jean-Michel, je voudrais revenir à toi deux secondes, tu as déjà défloré un peu le sujet, ça sera le, on t'a mis une petite musique pour un générique. Ça te rappelle quelque chose, non? Alors Jean-Michel, toi t'es quand même un exemple à part, t'avais une société cotée, donc t'as coté il y a 25 ans, tu nous l'as expliqué. Bon, je t'ai croisé plein de fois, hein, et t'étais quand même assez frustré par la valorisation de la boîte à plusieurs reprises,
15: oui.
1: Et quand même, tu reviens, t'es masochiste ou t'es visionnaire?
15: Ouais, parce que moi je...
1: Parce que tu recotes une deuxième société
15: J'ai beaucoup d'espoir dans ce pays, c'est franchement, bon, il faut dire les choses, hein, je suis arrivé en France, j'avais rien... Donc, tout ce que j'ai fait, je l'ai fait en France. Donc, je crois, j'ai connu des années de gloire magique à Paris. L'année de l'IPO de Memescap, ces années-là.
1: C'était quelle année, ça?
15: 2001.

0: on crée un maximum d'entrepreneurs, que là, le pays devient une terre
1: d'entrepreneurs. Ils sont là, les entrepreneurs.
0: Quand les DOP...
1: Ils sont là.
0: Je suis content de
1: voir que la BPI... On n'arrive pas à faire le lien, ils le font, hein, mais il faut qu'on fasse le lien entre la bourse et les entrepreneurs.
0: Exactement, mais tu as dit une chose très importante. C'est vrai que la BPI a fait un travail monumental au niveau du capital risque, donc au niveau des premières phases des entrepreneurs. Et là, l'arrivée de Blue Spring, ce que Emmanuel a fait, bon, moi, j'ai bénéficié de ça, donc je peux pas dire que du bien, je peux dire que du bien sur ça, mais et ça, c'est quelque chose qui est énorme parce qu'on a besoin de petits stimuli. Ça, c'est un stimuli. Si on fait d'autres réformes où on pousse un peu les épargnants français, comme dans l'assurance vie, à mettre 5% de leur épargne sur les small mid-cap, on explose. Et une fois que ça part, ça part. Hein. Et la bourse, en fait, c'est quelque chose qu'une fois que ça mousse, ça monte, ça monte, ça monte, ça monte. Et une fois que ça casse, bah, ça casse, ça casse, ça casse, ça casse. On le sait.
1: On passe tout de suite à toi, Guillaume, parce que c'est quand même sympa de t'avoir là dans l'actualité. Donc, le 25 juin, tu as annoncé ton introduction en bourse sur Euronext Growth. Pourquoi, en fait ? Pourquoi la bourse ? Et comment ça s'est passé ? Alors, je ne parle pas de l'introduction, puisqu'elle n'est pas terminée, mais au moment où on diffusera, tu seras encore levé. Mais le process lui-même, comment tu l'as vécu, toi ?
2: D'abord, pour rebondir à ce qu'il vient de dire avant, il y a plein d'entrepreneurs super, mais il faut rappeler que l'entrepreneuriat, c'est du travail, et exclusivement du travail, de la patience, des hauts, des bas. Moi, ça fait 15 ans. Mmh. Donc, la bourse, ce n'est pas une idée que j'ai toujours eue en me levant le matin. Moi, je veux créer de l'emploi dans mon pays, minimiser l'impact carbone, être fier de ce que je fais et embarquer les clients avec moi. Et ça, c'est mon point de départ. Depuis 15 ans, je n'ai pas bougé d'un centimètre là-dessus. Aujourd'hui, l'entreprise fait 21 millions d'euros de chiffre d'affaires. J'ai galéré pendant 12 ans pour trouver un modèle économique pour fabriquer en France. À force de travail, je l'ai trouvé grâce à Léa, qui est directrice exécutive à mes côtés, qui est ingénieur textile et qui trouve à l'usine la façon de fabriquer de façon compétitive. Ça fait 700 000 euros de résultat net positif pour une boîte qui fabrique tout en France. On s'est toujours démerdé tout seul. On n'a jamais eu d'aide de personne. Pas de subvention, rien. On s'est toujours démerdé tout seul. Et dans cette opération, pareil, on se dit qui nous a toujours soutenus, qui nous a sauvé les fesses quand on était en difficulté en 2023-2024, c'est nos clients, c'est les Français. Et donc on se dit, ok, la suite de l'histoire, elle est avec eux. C'est pas, le temps politique, c'est pas le nôtre. Le temps de la subvention, de l'aide, de l'accompagnement, c'est pas le nôtre. Notre temps et notre seule raison d'être et raison d'exister dans le temps, c'est la compétitivité de l'entreprise, la génération de cash et d'EBITDA, parce que sinon on est mort. On a beau faire de l'impact, de ce qu'on veut. Aujourd'hui, les règles, c'est tu fais de l'EBITDA, du cash ou t'es mort. Ça, on l'a bien appris. Et donc, fort de cette année de retournement, de ces deux années de retournement, on se dit, OK, comment on fait rentrer les Français au capital de l'entreprise ? Donc, avec Léa, on se dit, OK, on regarde les scopes, on regarde les SIC, on regarde les plateformes de crowdfunding et on rencontre les équipes de Roland qui nous disent, et un certain Marc Fiorentino qui nous dit, mais Guillaume, la meilleure plateforme pour faire un investissement populaire, c'est la bourse. Et là, moi, je me dis, pas con. Et je me dis, mais c'est trop compliqué. Et Léa, à côté de moi, dit, Guillaume, on va le faire. Je lui dis, t'es sûr ? Il me dit, ouais, on va le faire.
1: Comment ça s'est passé ? Alors, parlons que de vous, hein, ne parlons pas des partenaires.
2: Et derrière, comment ça s'est passé ? On a déroulé avec une équipe de conseil autour de nous, toutes les briques, les avocats. On a recruté un directeur financier, Fabrice, qui nous accompagne sur ce spécifiquement qui a fait déjà 4 IPO, parce que c'est quand même un monde compliqué. On a travaillé dans le bon ordre, on a fait travailler tout le monde en 4 mois et demi, ce qui est un record. On a fait le doc AMF. Voilà, on a vraiment travaillé dans le détail. On était déjà accompagné par deux fonds d'investissement, donc on avait cette structure financière. On est capable de sortir le chiffre d'affaires à l'heure, la marge.
1: C'est important ce que tu
2: dis. La marge, la marge par canal chaque jour.
1: Parce que tu étais déjà structuré.
2: Voilà. Donc on est capable de sortir une clôture des EBITDA tous les mois à J+10. Et je pense qu'il n'y a pas beaucoup de boîtes qui sont capables de faire ça. Donc on avait déjà la rigueur. De l'extérieur, le slip français, les gens peuvent se dire ouais, c'est du marketing. En fait, oui, on est très fort en marketing, mais en fait, on avait la structure financière. On était capable de suivre et piloter la boîte, sauf qu'on achetait nos slips entre 12 et 15 euros. On les fabriquait en France. Là, maintenant, on arrive à fabriquer nous-mêmes en dessous de 6 euros. Donc, on a un vrai modèle économique. Et donc, on a déroulé tout en faisant tourner la boutique. C'est difficile pour le dirigeant. Et quand on va chercher des entrepreneurs, c'est super de les booster, de leur faire des conférences avec qui veulent être associés. Mais il faut surtout leur dire, les gars, c'est du travail, des 100.
0: Mais ça, tous les entrepreneurs le savent.
2: Ouais, ouais. En tout cas, il faut leur rappeler que c'est. Voilà, il n'y a pas de, de raccourci, il n'y a pas d'IA, il n'y a pas de truc magique. C'est juste du boulot et du temps. Et un jour, peut-être, dans un cas sur 1000, vous allez vendre votre boîte. Mais si vous vous levez avec ça le matin, vous n'y arriverez pas. En tout cas, moi, c'est mon expérience. Et donc, quand on coche toutes ces cases, on évacue toutes les options scope, SIC, on se dit voilà, c'est pas notre philosophie, on se dit ok, la bourse c'est le bon moyen, on déroule le process et je crois que c'est, enfin tu me l'as dit, le succès d'un IPO ça se mesure à 2-3 ans, faites ce que tu dis, dis ce que tu fais et voilà, under promise over deliver, c'est pas français mais nous on s'engage là-dedans.
0: C'est hyper important.
1: C'est quoi ton conseil, voilà, c'est un jeune, jeune qui débarque sur la bourse, toi qui as 25 ans d'expérience sur la bourse, Jean-Michel.
0: La bourse, tout le monde parle de l'IPO, de levée d'argent, etc. Or, du point de vue financement de la boîte, la bourse, c'est une rivière.

0: hier. Donc, on peut revenir plusieurs fois. La deuxième chose, c'est que la bourse te donne une monnaie d'échange. Donc, tu peux acheter des boîtes. C'est quelque chose qui est liquide. La troisième chose, c'est que la bourse te donne de la rigueur. Tu es obligé d'être rigoureux. La bourse te permet de brasser plein de gens. Moi, j'ai beaucoup de clients. Moi, je suis en B2C dans Yeva. Tous mes clients peuvent être mes actionnaires et inversement. Ça, donc, c'est hyper important. Alors, ce qui compte...
1: Quel conseil tu lui donnerais ?
0: En France, under promise, over deliver.
1: En français.
0: Tu dois sous-promettre, sur-délivrer.
2: Il faudra trouver une bonne traduction en français, je m'en occupe.
0: Si tu fais la chose, honnêtement, hein, même à des boîtes, on a vu des boîtes avec des capis en milliards sur Paris. Le matin, il est en dessous du consensus. Boum, moins 30 à l'ouverture.
3: Exactement.
0: Dans le temps, ils nous mettaient deux claques. Moi, je me rappelle, hein, quand on sous-délivrait, bon, on venait le matin, on prenait deux claques. À la fin de la journée, on est à moins 9%. On rentre chez nous, on était pliés. Hein. Là, à 10 heures, t'es déjà à moins 30. Hein. Donc
1: c'est ça ton conseil. Qu'est-ce que tu lui donnerais comme conseil, Emmanuel ?
4: Que effectivement, l'introduction en bourse, c'est une étape. C'est une étape qui doit être construite, mais je pense qu'il a complètement compris, il a bien décrit aussi le process. C'est une étape, ce qui amène à d'autres étapes, à de la communication, à un news loop régulier, à des catalyseurs, à un plan. Ça s'inscrit dans un plan stratégique. Et là-dessus, c'est ça qui est intéressant d'entendre, justement, parce que c'est la bonne vision. C'est un point de passage.
1: Alexis, vous avez bien soutenu hein, cette opération. Qu'est-ce que tu lui donnerais, toi, comme conseil ?
5: Moi, je crois que les meilleurs conseils ont été donnés par Jean-Michel, mais je pense que Guillaume, il a compris ce qu'il achetait en arrivant en bourse, en dehors de tous ses outils. Il s'achète du temps long, et d'avoir des actionnaires qui sont plus au pilotage de la boîte avec lui. C'est ça que je rajouterais peut-être, en plus de ce qui a été
1: alors,
5: ajouté.
1: C'est intéressant le temps long, parce que je me retourne vers toi, Jean-Michel. Ce que reprochent beaucoup d'entrepreneurs, hein, c'est de dire justement, les investisseurs, ils sont court-termistes. C'est-à-dire, tu vois, tu viens de le dire, c'est-à-dire, ouais, on a eu un semestre qui n'est pas bon, bam, moins 30%, alors que les gens nous disent... Ouais, mais de l'autre côté, toi tu connais bien le sujet, puisque à la BPI vous faites aussi private equity. À la private equity, on est peinard pendant 5-7 ans, personne ne nous emmerde, le fonds il est là et il n'y a pas quelqu'un qui nous dit tous les jours.
0: En réalité, ça dépend ce qu'on fait. Ça veut dire qu'il y a des actionnaires sur Paris, la BPI justement. Moi j'en connais plein de fonds qui sont Thomas par exemple, il est long. Il y a plein de gens qui sont, Gordian, il est long chez moi, etc. Donc il y a des investisseurs qui sont longs. Il y a des investisseurs qui sont des spillers. Ok, mais il y a des investisseurs qui sont longs. On a besoin des deux. Parce qu'il y en a des gens qui développent la liquidité, d'autres qui sont là pour le long terme, etc. Mais ce qui compte vraiment, c'est un, ta rentabilité, t'achètes ton indépendance. J'ai rendu toutes mes boîtes rentables tout de suite.
1: Tu dis le contraire de ce qu'on disait tout à l'heure sur les boîtes américaines.
0: Non, oui, mais parce qu'on est en France. On n'est pas aux États-Unis. Moi, je dis toujours à tous les entrepreneurs cotés à Paris, vous n'êtes pas aux États-Unis. Vous ne ramenez pas l'Amérique à Paris. Paris, ce n'est pas les États-Unis. Donc, il faut être rentable parce que les gens, ils veulent de la rentable. Bon, OK. Et n'oublie pas une chose, c'est que tant que tu n'as pas vendu, tu es toujours dans le game. Et ne compte pas ton argent tant que tu es assis à la table. C'est la première base d'un pokerman.
1: Pour finir très rapidement, merci d'abord parce que c'est super intéressant. Qu'est-ce qu'on pourrait prendre, Guillaume, toi qui arrives un peu de l'extérieur avec un œil neuf, qu'est-ce qu'on pourrait prendre comme initiative pour booster tout ça ?
2: Je crois qu'il faut faire confiance aux Français parce que parfois le bon sens de juste...
1: Mais pourquoi ils ne viennent pas ? Enfin, ils viennent, ils vont venir au slip, mais ce n'est pas la question.
2: Je pense qu'il faut... Il faut que nos entreprises françaises soient compétitives et s'adressent à leur marché intérieur.
1: Moi, quelle initiative on peut faire d'un point de vue marketing ? Ce que fait, parce qu'ils n'arrêtent pas, hein, je veux dire, ils sont en province, ils rencontrent des entrepreneurs tout le temps, ils ont lancé une nouvelle chez Euronext, ils ont lancé une nouvelle démarche pour faciliter l'accès au retail. Qu'est-ce qu'on pourrait faire de plus, nous tous, pour rendre le truc plus sexy en
2: fait ? Moi, je crois qu'il faut aller voir les boîtes iconiques françaises, trouver de la compétitivité de performance économique et ouvrir ce capital-là aux Français. Et je pense que c'est beaucoup plus structurant que la bourse qui, de mon point de vue d'entrant, est un moyen et pas une fin en soi. Et je pense que ça, c'est structurant pour l'économie française.
1: Jean-Michel.
0: Une initiative, c'est très simple. Moi, si j'étais législateur aujourd'hui, je fais une décision. Je garde toutes les caractéristiques des assurances-vie à condition que 5% de l'assurance-vie soit investi dans
1: ça, les small mid-cap. Ça n'arrivera pas, une autre initiative.
0: Pourquoi ça n'arrivera pas
1: Parce que les législateurs te disent, on a déjà fait le PEA, vous avez le PEA PME, démerdez-vous avec ça. Mais et c'est déjà PME, pas mal le PEA.
0: Oui, mais l'incentive, il n'est pas très fort. Mais donc, par contre, nous, au-delà de législateurs, nous, on doit évangéliser à fond et expliquer aux gens c'est quoi la bourse et qu'on peut gagner beaucoup d'argent en bourse.
1: Tiens, je te propose un truc. On va voir si on faisait un petit concours, qui veut s'introduire en bourse. Est-ce que tu serais juré avec moi?
0: Quand tu veux.
1: T'es sûr, hein? Attention, c'est enregistré. Ouais,
0: quand tu veux. Michel, tu m'autorises. Hein?
1: Qu'est-ce que tu voudrais comme idée?
4: Je suis assez optimiste, encore une fois. Je pense que écouter des personnes comme ça, c'est
1: motivant. Hein?
4: C'est ça qu'il faut faire. C'est leur laisser montrer que ça marche, montrer que ça existe. Et encore une fois, les jeunes, les influenceurs financiers, il y en a de plus en plus. Ouais. Tu en fais partie.
1: Les influenceurs financiers, c'est important.
4: Ça va prendre.
1: Oui. Juste, explique-nous en deux secondes, il nous reste quelques secondes, ce que vous avez lancé comme initiative IPO.
5: Non, on travaille sur l'offre et la demande. C'était bien évoqué. En fait, c'est bien d'avoir des entrepreneurs, il nous faut de l'argent. BPI a lancé Blue Spring, CDC Croissance a lancé son premier fonds de fonds l'année dernière et a fini de le déployer.
1: 500 millions.
5: TB3, ouais. C'est passé complètement inaperçu, vendredi, a annoncé 13 milliards, dont une partie significative va être allouée aux small et mid-cap françaises.
1: Génial.
5: C'est la première
1: Top.
5: Fois.
1: Super bonne nouvelle.
5: Donc c'est exactement ce sujet, réallouer de l'argent, et c'est qui va flécher cet argent? Ce sont les assureurs. Donc il faut continuer là-dessus. Sur la partie offre, nous on essaye de simplifier de plus en plus l'accès pour les entrepreneurs à la cote. 4 mois, c'était évoqué par Guillaume, plus rapide, moins coûteux, moins complexe. C'est ce qu'on essaye de faire avec IPOGO, dont Jean-Michel est un soutien précieux.
1: Et on est là pour vous aider si vous en avez besoin. Merci de nous avoir suivis, merci à tous ces
0: invités pour de Marc. Hein.
1: On se retrouve la semaine prochaine pour une émission dont on me dit dans l'oreillette qu'elle sera exceptionnelle. Surtout, n'oubliez pas que vous pouvez nous revoir, nous réécouter, et encore nous revoir en replay, en podcast sur toutes les bonnes plateformes.
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6: 8h19 avec Anthony Morel, on va parler souveraineté ce matin à travers le sujet fondamental des paiements. Philippe Lelany, bonjour, vous êtes le directeur général du groupement des cartes bancaires, le fameux CB, le sigle que vous avez sur vos cartes, 80 millions de cartes, 750 milliards d'euros traités. Ce petit CB, on n'y fait pas attention, mais c'est fondamental pour les questions de souveraineté. Ça veut dire, quand je l'ai et que je le choisis comme moyen de paiement, que je paye français.
7: C'est notre campagne, hein. Vous payez avec CB, vous avez payé Made in France, bleu, blanc, rouge, c'est le logo. On essaie de rappeler cette histoire de 40 ans, qui est une histoire souveraine, qui est une histoire pas que financière, mais aussi industrielle. CB, ça a été créé sous l'impulsion de l'État, de Pierre Bérégovoy en 1984, et de la filière industrielle, puisque nous, les Français, au bon sens du terme, on a inventé la carte à puce, c'est la carte à puce de paiement, mais la carte à puce SIM aussi, c'est un brevet Alcatel. Et puis, depuis 40 ans, il s'est passé beaucoup de choses, et certains ont oublié qu'on avait cet actif vital et souverain. Néanmoins, on l'a. Et aujourd'hui, je suis là avec les banques françaises et l'écosystème, parce que c'est pas que les banques, c'est les commerçants, c'est les industriels, c'est les politiques et les régulateurs qui appuient cette filière bout en bout souveraine.
6: Mais alors, Anthony,
8: comment faut que vous nous rappeliez comment vous vous placez dans l'écosystème, parce qu'on est un petit peu perdu. On regardait nos cartes là tout à l'heure, on était en train de s'amuser parce que il y en a qui sont Visa, Mastercard, mais il y a aussi du CB dessus. Donc vous êtes un concurrent, vous faites pas la même chose. Expliquez-nous.
7: Donc, c'est très simple, mais tout le monde l'a oublié. En fait, on appelle ça le co-badging. Sur vos cartes, normalement, dans le modèle initial de Pierre Bérégovoy, de la création d'un GIE, déjà, je suis pas mercantile, je représente un GIE, juste groupement d'intérêts économiques. C'est comme une coopérative, quelque part. Et donc, c'est pour développer, au bénéfice de tous nos citoyens, l'innovation, la sécurité et le paiement par carte, la facilité d'usage et l'efficacité. Derrière, pourquoi co-badging? Tout le monde s'interroge. En fait, quand vous faites un paiement en France et que vous avez CB sur votre carte, c'est les rails, au sens ferroviaire du terme, c'est les rails CB qui traitent bout en bout, en souveraineté, votre paiement. Vous n'utilisez la marque Visa ou Mastercard, si vous avez celle-là, que quand vous allez à l'étranger.
6: Ah.
7: Puisque, pourquoi c'est bleu, blanc, rouge? C'est que les accords historiques d'innovation et sous le co-badging, c'est de dire, tout paiement frais en France, si vous avez CB, et que vous avez choisi CB comme dealer, est traité bout en bout par notre infrastructure française, Et le reste, ça n'est que quand vous partez à l'étranger. Et dernière chose importante, la plus importante peut-être, les paiements, c'est domestique en détail. Autant les paiements en corporate dans les grandes entreprises, c'est international, moins de 3%. On est à 3% des flux internationaux. C'est-à-dire qu'en fait, 95% des paiements français que vous faites sont pas traités par Visa ou Master, ils sont traités par...
6: Mais là où ça se complique, c'est que si je paye avec Apple Pay, là je peux choisir CB ou Visa... Et là, en fait, je sais pas. C'est-à-dire que personne ne sait que...
7: Je suis là pour ça.
6: Oui, mais c'est-à-dire que je passe par Apple, mais je peux passer derrière par vos rails.
7: Non, mais vous ne passez pas par Apple. Apple ne fait pas le paiement. C'est clairement, si vous choisissez CB, votre paiement est assuré par l'infrastructure CB. C'est-à-dire vous arrivez de Apple sur les rails monétiques que certains pensaient vintage, oui, la carte. C'est... Non, c'est les fondamental. Rails. Donc, c'est fondamental. Parce qu'au-delà d'Apple, aujourd'hui, vous pouvez payer en Samsung Pay, en Google Pay, mais aussi en Wiro Pay demain. Et donc, quand vous ferez votre Wiro Pay à la fin de l'année, on aura la connexion avec Wiro, le projet européen, ouais, et ben vous serez sur les rail cards de CB.
8: Mais
7: donc,
8: avec les conditions, enfin, c'est quand même Apple qui doit vous imposer ces conditions. Parce que
7: non, elle l'impose aux banques. Moi, on ne m'impose aucune condition. Moi, je suis à 0,20, 0,30 en taux d'interchange. CB, aujourd'hui, pour un commerçant, c'est très important. J'ai parlé d'écosystème. Mm. Ça n'est pas que les financiers. Pourquoi c'est de la souveraineté? C'est de la souveraineté au sens sécurité. CB ne revend pas vos données, mais c'est aussi de la souveraineté économique. CB, c'est 10 fois moins cher en moyenne pour les commerçants. J'ai des très grands commerçants, dont je ne citerai pas non. On a regardé, c'est 29 fois moins cher que s'il n'y a que la carte Visa ou que la carte Master.
6: 29 fois moins cher.
7: Jusqu'à une trentaine.
6: En moyenne. En termes de commission.
7: En moyenne, c'est 10 fois. En moyenne, un paiement CB, c'est 10 fois moins cher. C'est du PIB qu'on conserve chez nous.
8: Bah alors attendez, si tout ça est aussi parfait et si ça coûte 10 fois moins cher.
6: Pourquoi on utilise Visa?
8: Voilà, pourquoi on utilise Visa?
7: Mais vous n'utilisez pas beaucoup Visa.
8: Non, mais il y a de plus en plus de néobanques, par exemple, il n'y a plus de co-badging. Ils utilisent Visa ou Mastercard, ils n'utilisent plus CB.
7: Non. Hello Bank, la banque de BNP, elle est
8: co-badgée.
7: Revolut, il arrive, il n'a pas sa licence bancaire en France. Il demande sa licence bancaire en France. J'espère, j'ai même quelques indications, que si quand il aura sa licence bancaire en France, il fera sans doute une demande de co-badging. Boursorama était chez CB. Aujourd'hui, les cartes, en effet, Boursorama, qui a fait une stratégie un peu de filiale de Société Générale, et a déco-badgé pour des raisons qui lui sont propres. Moi, je suis un GIE. Donc, tous les membres ont le droit de faire ce qu'ils veulent, ce qui était le cas d'ailleurs.
8: Mais pourquoi, il y a une explication, j'imagine. Si votre système est 10 fois moins cher ou 20 fois moins cher.
7: C'est des raisons qui sont propres à l'établissement. Aujourd'hui, mon rôle, moi, de GIE, puisque la Société Générale soutient totalement CB, et le plan dynamique, la Société Générale a investi dans CB aussi pour qu'on revienne sur tous les paiements mobiles. Après, si pour sa filiale, elle veut, ou elle a eu des raisons économiques de déco-badger qui peuvent être liées au marketing, à la publicité. Par contre, moi, mon rôle, et ce matin avec vous, c'est d'expliquer que quand on fait un paiement et qu'on a le choix, payer CB, c'est payer français. Payer CB, c'est avoir la souveraineté de vos données qui ne partiront pas enrichir des modèles d'AI à l'étranger, hein, parce qu'on fait de l'AI aussi en Europe. Et payer CB, c'est du PIB et de la souveraineté bout en bout. Et donc, ça a été oublié parce que dans le modèle initial, et je le répète, il y a 40 ans, quand les pouvoirs publics ont créé CB, c'était le meilleur des deux mondes, le co-badging. Mmh. Vous faites en France, c'est CB.
6: Avec CB et
7: vous faites à l'étranger. Et donc, aujourd'hui, il faut juste... Et je suis très optimiste sur le fait parce que
6: Vous avez un regain d'intérêt quand même. Là,
7: oui, et puis on a une filière.
6: Il se passe quelque chose quand même.
7: Poutine à l'Est et M. Trump à l'Ouest font pression sur ce sujet de souveraineté. Et quand on analyse un peu les bienfaits d'une filière, on a des rails, on a les locomotives, on a tous les ingénieurs et les industries, puisqu'on a, la chance d'avoir inventé la carte à puce. Donc, depuis votre carte à puce qui peut être fabriquée par des acteurs français et européens, jusqu'à la petite machine, le terminal de paiement, jusqu'à maintenant les paiements mobiles ou les paiements internes. Aujourd'hui, CB, c'est du e-commerce. CB, c'est du sans contact. Pendant le Covid, on a été un peu amnésiques tous ensemble. Pendant le Covid, je vous rappelle, en 6 semaines, avec toutes les banques, tous les commerçants français et tout, on a débrayé le 50 euros et là, le sans contact est apparu. Je suis arrivé en 2016 chez CB, il y avait 600 millions de transactions seulement par an sur le sans contact. Maintenant, il y en a 8 milliards.
8: Mais il y a encore de l'innovation. C'est effectivement, vous le disiez à juste titre, on a inventé les Français la carte à puce, Roland Moreno. Non, hein, on faut lui rendre hommage. Le code PIN aussi intégré à la carte bleue, mais tout ça c'était les années 80. Aujourd'hui, on est sur du paiement biométrique, sur du NFC. Et là, pour le coup,
7: on a tout toutes les entreprises avec les plus grandes entreprises françaises qui travaillent dans le secteur de la défense d'ailleurs, hein, quelque part on voit bien que de la biométrie, les cartes biométriques, il y a même des cartes, je suis en train de travailler avec des gens du CNRS sur des cartes qui n'utilisent plus de métal totalement recyclable avec des enzymes, c'est-à-dire que l'énergie peut venir. Donc on a des chercheurs fabuleux, et puis aujourd'hui, alors je vais vous donner un scoop, c'est qu'aujourd'hui on prépare le post-quantique, c'est-à-dire qu'aujourd'hui les puces qu'on vous met, ouais, pour certaines applications, elles sont prêtes au post-quantique. Dans l'innovation, j'en fais tous les jours. L'innovation, j'en fais en inclusion aussi.
8: Avec les ordinateurs quantiques, on pourrait potentiellement les craquer.
7: Bien sûr, mais c'est déjà le cas. La cryptographie, donc tout ça, CB, c'est l'ensemble des acteurs économiques français et aussi complémentaires de Wiro et des acteurs européens. Et donc, c'est vraiment un message. Aujourd'hui, on a une nouvelle campagne. Vous verrez des petites vaches dans le métro, là, bleu, blanc, rouge, soutenant nos agriculteurs et tout, en disant, rappelez-vous, CB, c'est français et payez français.
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9: Bienvenue dans la librairie de l'écho, l'émission de BFM Business qui vous offre chaque semaine le meilleur de la littérature économique. Alors c'est une émission spéciale que nous vous proposons cette semaine depuis les rencontres économiques d'Aix-en-Provence organisées par le Cercle des économistes. Alors évidemment, viennent ici beaucoup de grands patrons, d'économistes, d'experts, de responsables politiques, de cabinets de conseil, et ils sont plusieurs à publier livres, rapports. Ils sont aujourd'hui avec nous dans la librairie de l'écho avec un fil rouge. Nous allons explorer les pistes de redressement de la France, de l'Europe, et vous allez voir qu'elles sont bien plus nombreuses qu'on le croit, et c'est de bon augure à la veille d'une année présidentielle dans laquelle les propositions vont se multiplier, pas toujours les plus rationnelles, pas toujours les plus pertinentes. Et donc vous allez voir, si on met bout à bout toutes les propositions qui vont être faites dans cette émission, eh bien, on tient quand même beaucoup d'éléments d'optimisme pour les mois et les années à venir. Notre premier panel, donc, que nous allons faire parler, comment le monde va-t-il évoluer au fil du 21e siècle, à quel futur doit-on se préparer, et puis comment l'Europe peut-elle combler son retard technologique sur la Chine et les États-Unis, avec quels atouts? Nos deux premiers invités vont répondre à ces questions. Clarisse Magnien, bonjour.
10: Bonjour.
9: Clarisse, vous êtes directrice associée du McKinsey Global Institute qui publie, alors, plusieurs rapports très riches. Il y en a un notamment sur lequel on va s'attarder. Ça s'appelle The Race Takes Off in the Next Big Arenas of Competition. Allez, si j'essaye de traduire, la course s'accélère sur les prochains terrains de compétition et de concurrence. Et puis Jean-Éric Aubert, bonjour. Vous êtes spécialiste de l'innovation. Vous présidez la Fondation 2100 qui publie cet ouvrage collectif Scénario pour le 21e siècle chez Hermann. On commence avec vous, Jean-Éric Aubert. Comment est-ce qu'on voyait le 21e siècle au 20e siècle?
11: Ah, c'est une très, très intéressante question. En fait, il n'y avait pas énormément de documents, je dirais, très, très, très fondés qui exploraient les possibilités du 21e siècle. Si on essaye d'aller très vite, il y avait manifestement ce rapport sur les limites à la croissance qu'on a bien connu au début des années 70, ce fameux rapport Meadows, qui montrait qu'on ne pouvait pas avoir une croissance infinie du fait de la limitation des ressources sur la Terre. Il y a eu un rapport très important qui a été publié en 1990 par le ministère de la Recherche en France, avec un travail de plus de 600 experts pendant plusieurs années, qui évoquait précisément, et ça s'appelait Récit du prochain siècle, 2100 Récit du prochain siècle, qui prévoyait une crise majeure autour des années 2020-2030. Dû en fait à une désorganisation économique, des fracturations politiques, un épuisement des ressources, et par effet systémique, une série de problèmes qui débouchaient à ce moment-là sur la construction de, au niveau mondial d'une société beaucoup plus qui se rééduquait. Et ça allait prendre les années 2030-2060 pour, à partir des années, la deuxième moitié du 21e siècle, déboucher sur une société beaucoup plus créative.
9: Pas si mal vu, en fait.
11: Pas si mal vu. Le point peut-être qui était moins pas trop examiné, c'était les implications du changement climatique, qui était vu comme quelque chose à laquelle on pouvait s'adapter relativement facilement. C'est peut-être le point sur lequel il y a eu un peu trop d'optimisme. Il n'y avait pas non plus les confrontations géopolitiques. À l'époque, on sortait juste après la chute du mur de Berlin, dans une période assez, je dirais, optimiste. Et peut-être les confrontations géopolitiques auxquelles aujourd'hui qui se profilent n'étaient peut-être pas perçues avec autant de force.
9: Alors, vous dites qu'il y a trois tendances, évidemment, qui vont structurer les décennies à venir. Il y a la démographie. Et on se dit, après tout, c'est peut-être pas les tendances les plus difficiles à prévoir. Il y a le climat. Là aussi, bon, on a quand même un peu plus de connaissances sur ce qui nous attend. Et puis, il y a l'innovation. Et là, on se dit, c'est peut-être là où les incertitudes sont les plus grandes, finalement.
11: Oui, vous avez raison. Bon, ce qui est certain, c'est que le climat, la démographie sont vraiment des tendances lourdes, dont on voit à peu près l'ampleur, mais qui va quand même dépendre notamment du climat, si on fait ou pas d'un certain nombre d'efforts massifs, par exemple d'atténuation. Sur la démographie, y a les déséquilibres nord-sud qui vont être quand même un problème majeur, notamment dans la deuxième moitié du siècle. Et puis, il y a la technologie. Alors, la technologie, on est à peu près sûr qu'il va y avoir une série de vagues d'une très grande importance qui vont déferler sur les sociétés dans les décennies à venir. Alors, la question, c'est effectivement comment on va s'adapter à cela, mais c'est certainement un facteur majeur. Et puis, il y a un autre facteur majeur qui constitue un élément véritable d'incertitude, c'est la géopolitique mondiale.
9: Ouais.
11: C'est-à-dire vers quel type de monde on se dirige. Est-ce que c'est un monde fragmenté? Est-ce que c'est un monde conflictuel? Est-ce que c'est un monde qui, parce qu'il sera face à des problèmes peut-être gigantesques, sera plus coopératif, etc.?
9: Alors, vous élaborez six scénarios pour donc le 21e siècle. En gros, il y en a trois qui sont plutôt optimistes, trois qui sont plutôt pessimistes. Et d'abord, vous insistez sur un point pour dire, mais attention, ces scénarios, c'est pas qu'un exercice intellectuel. Ces scénarios, ils sont importants, c'est des scénarios de travail, notamment pour les entreprises, parce que, en fait, on va sans doute, dans plusieurs domaines, franchir des seuils d'irréversibilité qui vont nous poser des problèmes nouveaux.
11: Tout à fait. Vous avez mis le doigt sur un point essentiel qui est, dans le domaine climatique, on est bien conscient de ces irréversibilités. C'est-à-dire que si on n'est pas, si on n'a pas fait les efforts suffisants dans le domaine de l'atténuation, qu'on n'a pas fait aussi dans le domaine de l'adaptation, assez rapidement, dans les décennies qui viennent, les efforts nécessaires, le monde va devenir difficile à vivre.
9: Alors, est-ce qu'on peut détailler vos trois scénarios optimistes? Trois scénarios optimistes, c'est quoi les bases de ces scénarios? Et puis j'ai envie de vous demander forcément quel degré de probabilité vous attribuez à chacun.
11: Ben écoutez, disons qu'il y a, ces six scénarios, en fait, peuvent être résumés plutôt à quatre conduites fondamentales, qui sont celles que, finalement, qu'on soit un individu ou qu'on soit l'humanité tout entière, c'est l'hypothèse qu'on a prise dans notre étude, si on a pris l'humanité tout entière, comme si elle se comportait comme un seul individu. Alors, quand vous êtes devant vraiment une situation nouvelle, pour vous, vous avez quatre attitudes possibles. La première, c'est de dire, je vais faire ce que je fais de mieux en mieux en étant très proactif. C'est tout ce qui est de l'ordre, aujourd'hui, de ce qu'on appelle le technosolutionnisme. Et l'idée, c'est que en utilisant de manière forte, intelligente et de manière aussi éthique la technologie, on peut déboucher sur un certain nombre de solutions aux problèmes que l'humanité va rencontrer en terminant aussi dans une perspective humaniste. Ça, c'est, je dirais, le scénario optimiste proactif. On peut avoir une attitude, au contraire, de dire « moi, je vais transformer ma vie, je vais transformer mon existence ». Et je change de modèle de consommation, modèle de production, plus de sobriété, plus de subsidiarité, plus de redistribution au niveau mondial. Ça, c'est un deuxième type de scénario que nous avons, nous, appelé le scénario du symbiocène, qui remplace l'anthropocène, et dans lequel il y a une nouvelle harmonie entre l'homme et la planète et la nature. Le troisième scénario de base, c'est celui, par contre, dans lequel on rentre dans un monde conflictuel, dans lequel les blocs s'organisent, éventuellement s'arment les uns contre les autres, y compris sur le plan commercial, militaire, etc., et sans nécessairement déboucher sur une guerre mondiale, mais à ce moment-là, c'est véritablement un scénario d'affrontement qui, en même temps, ne permet pas de résoudre des problèmes fondamentaux auxquels on est confronté. Qu'il s'agisse des questions climatiques, qu'il s'agisse éventuellement des effets dévastateurs de la technologie ou des problèmes démographiques. Et le quatrième scénario, c'est celui où on est non pas dans le repli comme précédemment, mais dans une espèce d'inertie, de procrastination. Et si elle se prolonge loin dans le siècle, dans la deuxième partie du XXIe siècle, alors là, on est à peu près sûr que vont s'effondrer autour de la planète un certain nombre de zones qui, à ce moment-là, sur le plan économique, politique, seront devenues inhabitables et dans un monde chaotique. Ça, c'est le scénario de l'inertie. Ça, c'est, je dirais, les quatre fondamentaux.
10: Pour terminer, Jean-Éric Aubert, la probabilité que ça se passe bien,
11: La probabilité que ça se passe bien, c'est, ça dépend fondamentalement de ce que vont faire les sociétés dans les deux à trois décennies qui viennent.
10: Mais votre feeling ?
11: C'est le problème de l'irréversibilité. C'est-à-dire, si on fait ce qu'il faut sur le plan du climat, sur le plan de la technologie...
10: Est-ce que vous pensez qu'on va le faire ?
11: Je pense que, probablement, il faut que la morsure du réel soit encore plus grande qu'aujourd'hui elle n'est.
10: Donc,
11: mais,
10: il va falloir...
11: Mais il y a un rebond, à mon avis, qui se fera, probablement, plus la morsure sera forte, plus les sociétés éprouveront le besoin de s'adapter.
10: Donc...
11: Et moi, je suis, de ce point de vue-là... optimiste à moyen terme.
10: Donc il va falloir que ça aille un peu plus mal avant qu'on puisse espérer que ça aille mieux.
11: C'est comme ça que je verrai les choses, mais ça n'engage que moi-même.
10: Alors, Clarisse Magnin, McKinsey Global Institute, bon, vous, votre spécialité, c'est l'efficacité. Et dans les rapports que vous publiez, vous en publiez plusieurs, massifs, sur effectivement les tendances du futur, vous soulignez un point majeur, la croissance mondiale, la compétition mondiale vont se jouer grosso modo sur la petite vingtaine de secteurs qui sont les grands secteurs majeurs pour l'économie de demain.
12: Ben, c'est exactement ça. Donc quand on regarde finalement ce qui va reconfigurer l'économie mondiale du futur, on voit 18 domaines d'activité. Donc ce n'est pas tout à fait des secteurs, c'est des écosystèmes qui vont porter près d'un tiers de la croissance du PIB mondial. Ces secteurs, évidemment, intègrent tout ce qui va être lié à l'IA, à la technologie, à l'électrification, au biotech et donc autres écosystèmes associés. Et on a essayé de regarder le poids, finalement, des Américains, des Chinois et des Européens dans cette grande concurrence internationale.
10: Et c'est bien là le problème, Clarisse, c'est ce que vous soulignez, c'est-à-dire que sur tous ces grands secteurs, aujourd'hui, c'est quand même largement la Chine et les États-Unis qui dominent. Je cite des chiffres parce que vos rapports sont remplis de chiffres passionnants. 90% du marché, 90% de la valeur boursière sont américains et chinois sur ces 18 secteurs.
12: Oui, alors, donc l'Europe est un peu reste un poids plume. Donc pour préciser ce que c'est que ces domaines d'activité, c'est des domaines qui ont une très forte croissance économique,
10: ouais,
12: et dans lesquels il y a une concurrence accrue. C'est-à-dire les parts de marché ne cessent de bouger. Donc c'est une concurrence exacerbée. Donc c'est le verre à moitié vide, c'est l'Europe est un poids plume, on joue pas vraiment à l'échelle dans ces catégories. Le verre à moitié plein, c'est que les positions ne sont pas définitives,
10: ouais,
12: et qu'on a un certain nombre d'atouts pour se battre.
10: Alors, c'est là où votre rapport est précieux, parce que vous dites, en fait, l'Europe, sur des segments très précis, finalement, elle a des forces qu'elle peut mettre à profit, et que si on veut finalement revenir à niveau des États-Unis et de la Chine, et ben, il va falloir se muscler particulièrement sur ces segments sur lesquels on est fort aujourd'hui, et j'ai envie de dire arrêter de saupoudrer nos moyens et de disperser nos forces.
12: Oui. Alors déjà, sur ces 18 domaines, il y en a deux où on a quasiment la moitié du marché mondial. C'est la biotech non médicale, et c'est les médicaments anti-obésité, où on a 45 et 49% de parts de marché respectivement. Mais on est aussi, et c'est pas forcément intuitif, très fort en robotique, en construction modulaire et on a des atouts importants dans tout ce qui va être l'industrie spatiale. Et la France spécifiquement, on a des points de force dans les nouvelles générations de production d'énergie nucléaire et aussi dans l'industrie spatiale. Et sur l'IA, où on se dit, bah pareil, c'est les modèles américains, la tech américaine, la tech chinoise. Bah en fait, la France spécifiquement, c'est quand même le seul pays du G7, hors États-Unis et Chine, qui a une IA, une intelligence artificielle crédible grâce à Mistral. On est le pays européen qui concentre le plus d'investissements dans l'IA en Europe et on est le cinquième dans le monde.
10: Et puis surtout, ça a été souligné ici à Aix-en-Provence, l'Europe et la France sont vraiment au top en matière d'informatique quantique. Or, l'informatique quantique, c'est peut-être pas l'IA, mais c'est toutes les capacités de calcul dont toutes ces industries auront besoin. Et ça, c'est aussi un sacré point fort.
12: Absolument, et je pense qu'au-delà, on parle beaucoup de l'IA, un peu moins du quantique, et vous avez raison de le souligner. Et puis, on parle aussi, tout ça demande une électrification de l'économie, donc la partie production d'énergie est essentielle. Je pense qu'on a aussi en France le seul hub international d'envergure en Europe qui porte les sujets tech, c'est le plateau de Saclay, où on a des universités, des grandes écoles, des centres R&D, et donc une capacité aussi à développer des talents et à concentrer de l'investissement.
10: Alors, vous allez encore plus loin hein, dans les études que vous publiez à l'occasion de ces rencontres économiques d'Aix-en-Provence, parce que, ok, on l'a vu, 18 secteurs, qui vont être les 18 secteurs majeurs de l'économie de demain. Mais vous dites, dans chacun de ces secteurs, entre 0,2 et 5% des grandes entreprises réalise 50 à 80% des gains de productivité de l'ensemble, finalement, de leurs homologues du secteur. C'est-à-dire qu'en gros, on a déjà les leviers de la prospérité de demain qui sont concentrés sur une petite vingtaine de secteurs et les leviers des gains de productivité dans ces secteurs, c'est entre les mains d'un nombre très restreint d'entreprises, finalement.
12: Alors, ce qui est assez fascinant, je trouve, quand on observe l'économie mondiale, on regarde les 10 plus grandes entreprises il y a 20 ans et les 10 plus grandes entreprises mondiales aujourd'hui. Donc déjà, première chose, il n'y en a plus une en commun, enfin il n'y en a qu'une en commun qui est Microsoft. Sinon, ce n'est pas du tout les mêmes entreprises. Les entreprises d'aujourd'hui ont une capitalisation boursière 8 fois supérieure à celle d'il y a 20 ans. Donc il y a une concentration très très forte de la création de richesses et de la capitalisation boursière. Ces entreprises, en plus, sont en train de s'étendre dans tous ces domaines-là, c'est-à-dire qu'elles, généralement, elles ont été créées dans un domaine. Aujourd'hui, en moyenne, elles interviennent dans 5 à 6 domaines qui sont des domaines prioritaires. Donc ça veut dire qu'elles concentrent par écosystème leur présence. Donc elles vont aller dans les logiciels d'IA, elles vont aller dans l'infrastructure cloud, elles vont aller potentiellement dans les véhicules électriques ou l'industrie spatiale. Donc en fait, ces mêmes entreprises se déploie dans ces secteurs d'avenir et porteurs de croissance.
10: Pour terminer, Clarisse Magnin, vous dites pour accélérer le rattrapage français et européen, il faut déployer 5 stratégies gagnantes. En quoi consistent ces stratégies ?
12: Bah, déjà, il faut bien cartographier ces domaines parce que ce n'est pas des secteurs, justement. Ce n'est pas des secteurs d'activité, c'est des domaines d'activité, c'est des écosystèmes. Donc, on ne les traque pas bien avec nos données de statistiques parce que c'est par définition assez nouveau. La deuxième chose, il faut investir. Et là aussi, dans les choses positives, l'Europe investit moins, mais investit mieux. C'est-à-dire que généralement, quand on investit, on arrive à avoir un retour sur investissement meilleur que les Chinois et les Américains. Donc, ça veut dire qu'il faut continuer d'investir, il faudrait investir davantage, mais aussi le faire, évidemment, le plus intelligemment possible. Il faut choyer, je pense, nos ETI et nos PME, parce qu'elles sont, elles participent à ces écosystèmes et par irrigation, quelque part, elles sont associées à ces domaines d'activité de demain. Et puis, on a aussi nos grandes entreprises hein, qui sont porteuses de l'innovation et de la compétitivité, de la productivité de demain. Et là, en France particulièrement, on a des atouts pour jouer dans cette concurrence mondiale assez exacerbée.
10: Merci beaucoup à tous les deux. Je rappelle vos deux livres, donc Scénario pour le 21e siècle, vers le pire ou le meilleur. Allez, on va dire qu'il y a 60% chance que ce soit vers le meilleur. C'était avec Jean-Éric Aubert qui a co-dirigé cet ouvrage collectif publié aux éditions Hermann. Et puis Clarisse Magnin qui est venue nous restituer les très riches travaux de McKinsey sur comment relancer finalement la compétitivité en Europe. On poursuit cette exploration des multiples pistes finalement à emprunter pour que l'Europe et la France retrouvent le chemin de la prospérité. Et cette fois-ci, c'est avec Nouaman Cherkaoui qui va nous parler de la souveraineté numérique notamment. On continue d'explorer les grandes opportunités et les grands leviers d'action que l'Europe, que la France pourrait actionner pour retrouver le chemin de la croissance et de la prospérité. Et s'il est un enjeu stratégique, c'est bien celui de la souveraineté numérique, notamment. Bonjour Nouaman Cherkaoui.
13: Bonjour Emmanuel.
10: Nouaman, vous êtes le directeur général adjoint de BPCE Services Informatiques. Et vous publiez Sous l'emprise du code, comment le numérique menace la souveraineté des États. C'est aux éditions de l'Éclaireur. Nouaman Cherkaoui, vous partez d'un constat un peu désabusé, j'ai envie de dire. Le numérique a fabriqué une utopie d'un savoir mondialement partagé. Et en fait, il a surtout fabriqué de la domination, des barrières et des fragmentations.
13: Tout à fait, c'était une illusion qu'on s'est prise en direct et on était resté inconscient pendant des années, depuis la Deuxième Guerre mondiale, depuis le plan Marshall. On est resté très dépendant des solutions technologiques américaines pour la simple raison, c'est qu'on a rejeté les solutions technologiques chinoises, puisque les deux grands mastodontes technologiques dans le monde aujourd'hui, c'est la Chine et les États-Unis.
10: Alors, attendez, vous dites ça, mais en même temps, un des points, moi, qui m'a interpellé dans votre livre, c'est vous dites, les lignes de fracture du numérique, en fait, elles ne recoupent pas totalement les lignes de fracture entre les grandes puissances. C'est plus compliqué que ça.
13: C'est plus compliqué que ça parce qu'il n'y a pas de frontières. C'est ça le sujet. Aujourd'hui, au numérique, il n'y a pas de frontières. On est resté sur un territoire qui est plutôt ouvert, avec une interopérabilité qui est celle qui était dictée par les grandes plateformes américaines. On n'a pas imposé quelque chose qui permettrait d'exister. Et quand on dit ligne de fracturation, c'est parce que globalement, certains pays sont restés dépendants. Quand je dis dépendants, totalement. On parle souvent de l'Estonie comme un pays totalement numérique. Ouais. L'Estonie a mis toutes ses données sur AWS américaine. Le jour où qu'il switch, il n'y a plus d'Estonie. C'est ça ce que je dis aujourd'hui, une fracture totale qui permettrait d'être dépendant totalement d'un acteur unique.
10: Mais qui doit prendre en compte? Qui doit s'emparer de cette question de la souveraineté numérique?
13: Alors, c'est une très
10: est-ce que
13: bonne
10: c'est
13: question.
10: Les États? Est-ce que ouais. c'est est-ce que c'est le est-ce que c'est le l'Europe? Est-ce que c'est la justice? Enfin, est-ce que c'est la norme, la règle, la loi, les politiques?
13: Alors, c'est vrai que c'est une question qui s'est posée tout le temps. Aux États-Unis aujourd'hui, c'est l'État et le secteur privé. En Chine, c'est l'État. Moi, je considère qu'en Europe, si on veut retrouver notre souveraineté, il faut que l'État s'en mêle. Il faut que la politique on fait un axe stratégique de dépendance ou d'indépendance. Aujourd'hui, l'État il a laissé le privé un petit peu dans un sort de dépendance totale technologique. Quand on regarde les Américains, depuis 1958, ils ont créé la DARPA. Que vous connaissez la DARPA, elle a financé tout ce qui est industrie critique. Elle l'a financé à perte. C'est comme ça qu'on a eu Internet. C'est comme ça qu'on a eu le GPS. Et aujourd'hui, si on n'a pas l'État qui met la main à la pâte pour aider les entreprises justement à retrouver cette souveraineté, eh bien, dans les 10, 15 ans, 20 ans à venir, on va continuer à vivre ce qu'on vit aujourd'hui.
10: Alors, vous soulignez aussi un point très important, parce qu'encore une fois, vraiment, il ne faut pas se tromper de combat. Vous dites, la souveraineté et la capacité à être maître de données, etc., ça ne veut pas dire l'autonomie totale. Il y a des interdépendances quand même qu'on peut maintenir tout en gardant notre souveraineté.
13: Alors, vous avez tout à fait raison. En fait, aujourd'hui, on entend un discours un peu vide de sens qui s'appelle souveraineté totale. Il est impossible. On est dans un monde mondialisé dans lequel aujourd'hui, on a pris du retard. Et aujourd'hui, cibler une indépendance totale serait forcément illusoire pour deux raisons essentielles. C'est que globalement, on est dans une dépendance critique sur les matériaux rares, sur les satellites, sur le cap sous-marin, sur le digital dans sa globalité. Et si on veut être indépendant, il faut choisir des axes pour lesquels on peut être à la table de négociation. Je m'explique, aujourd'hui l'Europe, c'est un grand continent qui s'est construit à partir de la Deuxième Guerre mondiale pour un marché. Et le marché européen, ce n'était pas une puissance. Et si on veut exister aujourd'hui, il faut choisir des axes pour lesquels on peut mettre tous les moyens pour devenir indépendant. Je parle par exemple du quantique. Le quantique, on est encore en début de l'histoire. Si aujourd'hui on met pas les capacités européennes au sens où on met comme un actif stratégique, on va arriver dans quelques années, on va être dépassé encore par les Chinois, par les Américains.
10: J'étais étonné aussi, vous déployez 4 scénarios pour le web en 2035 et vous voulez quand même attirer notre attention sur la fragilité finalement de cette infrastructure qui est le web, qui est une infrastructure physique dont la solidité ne va pas de soi.
13: Effectivement, moi le premier, en fait, on croyait tous que Internet c'était universel. Ça l'est pas aujourd'hui, ce qu'on appelle le splinternet. Aujourd'hui, quand on est en Chine, quand on est au Maroc, quand on est aux États-Unis ou quand on est en Espagne, on n'a pas accès au même Internet. Cet Internet-là qu'on a considéré comme étant un actif ouvert à tout le monde ne l'est pas aujourd'hui. Il est vraiment fragmenté. Cette fragmentation oriente beaucoup de choses. D'abord, la conception qu'on a de certains sujets. Un sujet comme le social en France n'a pas la même vision que le social en Italie, que le social en Australie. Et cette vision-là d'Internet universel, elle est fausse. Elle est fausse et il faut s'en emparer pour qu'on crée cet Internet européen ou mondial qui permettrait de maîtriser un peu ce qui circule comme données. Dans quelques années, il n'y aura plus d'Internet comme on le voit aujourd'hui. Pourquoi ? Parce qu'on est un peu imbibé par l'IA. On dit que le grand Internet encore propre, c'est celui de 2021. Parce qu'aujourd'hui, le contenu de l'Internet commence un petit peu très comporté par un certain nombre de productions de l'IA en direct.
10: Pour terminer, Nouaman Cherkaoui, vous proposez aussi, puisque c'est le fil rouge de notre émission, 5 leviers pour défendre la démocratie à l'heure où on voit que les régimes autoritaires prospèrent, que les cyberguerres prospèrent. Qu'est-ce qu'on fait pour défendre ce qui est le cœur de notre identité européenne finalement ?
13: Aujourd'hui, c'est l'algorithmique, on va le dire. Aujourd'hui, un certain nombre d'algorithmes, ils sont en train de circuler partout, dans les réseaux sociaux, dans les informations. Et il faut qu'on maîtrise tout ce qui est algorithmique parce que l'algorithme, c'est les données et les données, on doit les produire. Et aujourd'hui, on subit un certain nombre d'outils dont les données ne sont pas maîtrisées, dont les règles d'algorithmique ne sont pas connues. Et dans une démocratie, il faut qu'on soit clair, qu'on soit transparent sur ce qui gouverne, à la fois le subconscient, à la fois ce qui apparaît sur les réseaux sociaux et ce qui détermine notre souveraineté qui est demain, celle de nos citoyens.
10: Merci Nouaman Cherkaoui. Je rappelle votre livre « Sous l'emprise du code, comment le numérique menace la souveraineté des États ». C'est aux éditions de l'Éclaireur. Allez, on se retrouve tout de suite pour la deuxième partie de l'émission.
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10: On se retrouve pour la deuxième partie de cette librairie de l'écho. Spéciale rencontre économique. Spéciale solution pour redresser la France, retrouver le chemin de la croissance, de la productivité, de la prospérité. Et moi, je suis quand même assez stupéfait de toutes les marges de manœuvre qu'il y a. On va le voir encore avec nos deux invités. Thierry Blandinière, bonjour.
15: Bonjour.
10: Thierry, vous êtes le directeur général de Invivo, la multinationale agricole et agroalimentaire, et vous publiez Nourrir aux éditions du Cherche Midi. Je rappelle que vous êtes le président aussi du CA Brive.
15: Ben oui, il faut le dire aussi. Voilà,
10: voilà, bien
15: voilà,
10: sûr.
15: C'est important.
10: Et c'est très
15: le lien au terroir, au territoire.
10: Oui. Et Jean-Hervé Lorenzi, notre hôte, le président du Cercle des économistes, qui publie avec Alain Villemeur « Guerre et paix entre profit et salaire » chez Odile Jacob, avec là aussi des propositions. On va commencer avec Thierry, Jean-Hervé Lorenzi, mais quand même, moi je suis interpellé, en préparant cette émission, en écoutant la première journée des rencontres économiques, on n'arrête pas de nous dire que face aux défis de l'avenir, l'Europe a du retard, il n'y a pas de moyens, il n'y a pas de marge de manœuvre. En fait, depuis deux jours, entre les auteurs de, invités dans la librairie et les débats ici, plus ça va, plus les heures passent, plus on se dit, mais il y a des tas de pistes à explorer, finalement, pour retrouver le chemin de la prospérité.
16: Vous êtes en train de parfaitement décrire l'ambition qu'on s'est fixée. On va terminer sur l'idée du progrès.
10: Ouais.
16: Le progrès ne nous est pas du tout interdit en France et en Europe, mais parlons d'abord de la France. On ne nous est pas du tout interdit. Nous sommes convaincus que pour peu, on va en parler tout à l'heure, mais qu'on relance par exemple la jeunesse, donc il faut booster. Le discours hier de, à la fois de Philippe Aguillon et du Premier ministre Cornu, franchement on avait l'impression qu'on pouvait y aller.
10: Alors, s'il y a bien un sujet sur lequel Thierry Blandinière, il ne faut pas se laisser gagner par le défaitisme, c'est le sujet de la compétitivité de notre agriculture, de notre souveraineté alimentaire. Parce que franchement, on peut se dire, quand on voit les tendances actuelles sur notre solde extérieur agroalimentaire qui est quand même déficitaire, ce qui n'était jamais arrivé, on se dit, mais finalement, est-ce qu'après la désindustrialisation, nous ne sommes pas guettés par ce qu'on pourrait appeler la désagriculturisation?
17: C'est exactement l'objet de mon livre. Je crois qu'on est dans un moment charnière dans l'agriculture, un moment de bascule. On est encore très, très fort sur nos fondamentaux dans l'agriculture, mais il faut arrêter de la déstructurer. Donc il faut trouver une troisième voie qui fasse une agriculture durable, productive, compétitive, où on puisse augmenter bien sûr nos parts de marché à l'exportation, réconcilier aussi le citoyen avec l'agriculteur dans les territoires. Et c'est maintenant qu'il faut le faire, puisque ça a été dit, en 2025, pour la première fois, notre balance commerciale alimentaire est en déficit. Donc il faut absolument maintenant prendre conscience de la situation, prendre conscience de nos forces, comprendre que le monde est en train de changer, que l'enjeu de la souveraineté alimentaire est essentiel, se nourrir c'est essentiel, comme l'énergie, vous avez deux grands piliers aujourd'hui, souveraineté sur l'énergie et sur l'alimentation. Et dans le monde qui se fragmente aujourd'hui, il faut que la force de la ferme France se révèle son potentiel.
10: Mais vous jugez qu'elle est dans quel état aujourd'hui, cette ferme France?
17: Elle est entre les deux. C'est-à-dire qu'elle est en difficulté économique parce qu'elle a besoin de se réformer, de se transformer, de se moderniser. Et elle est sous la pression du monde environnemental qui est très exacerbé en France. C'est-à-dire que ce qu'on souhaite faire aujourd'hui, nous, InVivo, et dans le bouquin que j'essaye d'écrire, c'est qu'il y a une troisième voie de réconciliation possible. De sortir des postures politicienne court-termiste entre un syndicalisme forcément qui défend et qui fait son job, qui défend le revenu de l'agriculteur, et des ONG qui se font le miel politique pour exister de l'agriculture. Et je fais un peu le parallèle avec le nucléaire. Regardez le changement de pied qu'il y a eu sur le nucléaire. Le nucléaire, il fallait l'arrêter, c'était foutu, on allait tuer la planète avec ça. Et du coup, même les écolos allemands sont revenus en arrière et il y a un consensus maintenant positif sur le nucléaire. Et j'appelle à un consensus positif maintenant sur notre alimentation, notre agriculture, qui est la plus vertueuse au monde aujourd'hui.
10: Quel est le principal handicap français? On a l'impression qu'on n'est pas capable, en France, d'imaginer pouvoir concilier, finalement, une agriculture de qualité, écologique, compétitive, et qui produit en grande quantité.
17: C'est l'équation difficile à régler, mais c'est possible aujourd'hui parce qu'on a beaucoup d'innovations dans l'agriculture. Il y a un changement de modèle. Il faut aller vers une agriculture moins spécialisée, plus ouverte, plus diversifiée, avec un schéma de rotation de culture, de s'occuper de la qualité des sols, qui est aussi le patrimoine de l'agriculteur. La qualité des sols, c'est important pour lui, la biodiversité, et en même temps être productif. Donc c'est possible, on peut rentrer dans un nouveau modèle économique. Mais il faut engager l'agriculteur, lui donner confiance. Pour l'engager, il faut créer un filet de sécurité sur ses revenus. Donc de reconvertir des fermes en agriculture régénératrice, c'est le mot, ça a un prix.
10: Attendez, là c'est un concept important. C'est quoi cette agriculture régénératrice?
17: C'est un schéma de rotation de culture, en fait. Au lieu d'être tout céréales, on arrive sur 5 ans à avoir un schéma de rotation de culture avec des légumineuses, avec du colza, avec des pommes de terre et pas faire que du blé, de manière à travailler la qualité des sols, avec des paillages, etc. Et donc, du coup, on enrichit la qualité des sols, donc on devient vertueux, et l'agriculture devient, en ce cas, une solution au réchauffement climatique, et plus un problème. Ça permet d'être un puits de carbone, de capter des carbones au sol. Et à partir de là, on peut créer un cercle vertueux. Pour ça, il faut que l'agriculteur change sa méthode, en fait. Et donc, quelque part, on doit travailler à sécuriser le financement du risque du changement de méthode.
10: Quel est le modèle d'avenir, finalement, pour la ferme France ? C'est quoi le bon modèle économique pour les agriculteurs aujourd'hui ?
17: Le bon modèle, c'est s'engager dans cette nouvelle agriculture durable, compétitive, et de travailler sur un schéma de contractualisation avec les metteurs en marché pour rassurer leurs revenus. Contractualisation dans le temps et sur différentes cultures, de manière à ce qu'ils soient sécurisés en disant « je m'engage, mais en face, j'ai un client, j'ai un prix, j'ai un revenu ». Donc j'appelle les acteurs de la filière, je ne parle pas de la grande distribution, je parle des sociétés agroalimentaires, première transformation, deuxième transformation, à travailler le schéma de contractualisation avec l'agriculteur.
10: La coopérative, parce que vous n'avez pas prononcé le mot encore jusqu'à...
17: Ça arrive.
10: Jusqu'à maintenant. Est-ce que c'est un modèle d'avenir et est-ce que c'est un modèle généralisable ?
17: C'est un modèle déjà qui est leader en France, donc oui. Incontournable. 80% des flux passent par une coopérative. Donc c'est l'enjeu des coopératives aussi qui doivent repenser leur modèle pour être encore plus compétitifs. Ça va naturellement, on peut lâcher le mot, vers une centralisation, une concentration, une fusion des acteurs de manière à travailler la compétitivité. Donc il ne faut pas se leurrer. Demain, on aura peut-être moins d'agriculteurs avec plus de grandes fermes et plus d'un grand groupe coopératif. Mais ça, c'est une réponse à la compétitivité.
10: L'objectif, vous dites, ça doit être la souveraineté et ça doit être la sécurité alimentaire.
17: Oui.
10: Mais attention, ça ne veut pas dire pour autant le repli sur soi.
17: Ah non.
10: Ça ne veut pas dire ne pas avoir d'échange. C'est quoi ce bon modèle ?
17: Alors pour moi, la souveraineté, d'abord, elle est plus au niveau européen. On a une politique européenne historique dans l'agriculture avec la PAC. Il faut absolument la moderniser, mais la préserver. Il faut qu'on ait une politique européenne. Je suis contre le fait de relocaliser la PAC. Ça, c'est très dangereux parce qu'on va recréer de la compétition qui sera sûrement déloyale entre les pays de l'Europe. Donc, ayons une politique européenne robuste, solide, compétitive. Donnons des aides pour inciter les agriculteurs à transformer leur modèle et soyons aussi exportateurs. Je rappelle qu'Invivo, on exporte la moitié des grains français dans le monde. Et la souveraineté, ça s'exporte aussi. Et c'est notre rayonnement économique qui est important à destination des pays, par exemple en Afrique, des pays qui n'ont pas le luxe de pouvoir produire des céréales. Donc ne soyons pas égoïstes, sachons aussi exporter notre savoir-faire. Nous sommes attendus mondialement. La qualité France est attendue mondialement. Donc répondons à ces attentes.
10: Est-ce que les agriculteurs français sont victimes d'une concurrence déloyale aujourd'hui ?
17: Ils le sont en Europe déjà par une surtransposition des normes.
10: Ouais.
17: Alors c'est très sensible, mais c'est un enjeu essentiel. On ne peut pas avoir dans la vitesse de transition différentes vitesses entre les pays parce que du coup vous avez par exemple l'Allemagne qui est plus compétitive pour le moment que la France parce qu'elle a gardé des normes enseignes et elle a gagné du temps. Et donc il y a un enjeu de politique européenne et d'application. Ouais.
10: La bonne nouvelle, Thierry, c'est que c'est nous qui sommes nous-mêmes responsables de nos mots. Là,
17: exactement, mais je ne voulais pas le dire, vous l'avez compris. Donc, quelque part, arrêtons de rajouter des normes aux normes, mais ça, c'est un vaste sujet en France. Il n'y a peut-être pas que dans l'agriculture, mais c'est un frein à la compétitivité très important.
10: Sur le climat, vous dites, il n'y a aucun doute, l'agriculture fait partie de la solution et pas du problème.
17: Notamment la partie végétale, parce que finalement, les cultures végétales peuvent capter du carbone donc au sol. Donc, quelque part, contribuent à lutter contre le réchauffement climatique. Et ça, ce n'est pas assez construit aujourd'hui parce qu'on est sur une culture éphémère. Autant la forêt, toutes les cultures pérennes, c'est facile. Mais il faut qu'on arrive à requalifier ces rotations de culture et cette culture végétale qui est certes éphémère, mais qui ponctuellement contribue à lutter contre le réchauffement climatique.
10: L'agriculture française en 2050, vous la voyez comment ?
17: Ben, je la vois plutôt rayonnante si aujourd'hui on prend des décisions. On a sorti une étude 2050 avec Robuste, avec les instituts, qui montre les impacts du réchauffement climatique dans certaines régions en France, les impacts environnementaux. Et face à ça, on a proposé des solutions. Il y a des enjeux et on a chiffré aussi le coût de l'inaction par rapport au coût de l'action. Le coût de l'inaction aujourd'hui, c'est 30 milliards. Le coût de l'action, si on agit maintenant, c'est 12 milliards. Alors, je pourrais développer tout ça, c'est un peu long, mais tout ça, c'est robuste et on s'appuie sur cette étude, et j'espère que le futur gouvernement prendra en compte cette étude, pour transformer la ferme France.
10: Mais Thierry Blandinière, pour terminer, vous dites qu'il faut faire un Airbus de l'agriculture en Europe, mais on a déjà la PAC.
17: Mais la PAC, ce n'est pas une entreprise. Un Airbus, c'est une entreprise. Il y a une différence.
10: Bah,
17: il y a des politiques publiques, on a la PAC, mais en politique privée, on doit faire émerger des champions européens, comme ça existe dans de nombreuses industries. Et l'Allemagne a aussi un nombre d'acteurs dans le domaine céréales. Et moi, je plaide un rapprochement d'Invivo avec d'autres groupes coopératifs allemands pour créer un groupe agricole à l'échelle. Donc un Airbus, quelque part, de l'agriculture.
10: Merci beaucoup, Thierry Blandinière. Dans tous ces leviers qu'on peut actionner pour remettre l'Europe et la France, bien sûr, sur le chemin de la prospérité, il y en a un qui est trop souvent négligé et qui est pourtant crucial, Jean-Hervé Lorenzi, c'est le levier, finalement, de la répartition et de la fiscalité. C'est l'objet de votre dernier livre avec Alain Villemeur, « Guerre et paix entre profit et salaire ».

0: puisque ça se termine par la fiscalité, de manière rationnelle. Après, il y a des différences de position, mais ce n'est pas le jour et la nuit, on peut en parler normalement, avec de la méthode. Donc nous, on a fait avec Alain une modélisation, mais qui a été très très, au fond validée par le regard sur notamment les États-Unis, pour savoir comment il faut répartir les revenus du travail du capital. Et c'est vrai qu'on arrive à deux tiers, un tiers.
1: C'est une évaluation académique,
0: Académique. Absolument. Mais quand on prend les États-Unis, jusqu'en 2000, ils ont une croissance qui est la meilleure du monde pendant un siècle. Et c'est pas compliqué, ils sont deux tiers, un tiers. Il faut.
1: Deux tiers pour les salaires, un tiers pour les profits.
0: Et l'idée, la bonne illustration, c'était Ford qui disait « Mes ouvriers, c'est mes clients, il faut que vous ayez de quoi investir, mais donc c'est les profits. Mais les profits, ils ne s'investissent que s'ils ont le sentiment qu'il y a une demande.
1: Et oui.
0: La demande, il faut qu'elle soit suffisante. » Tout ça a l'air évident et c'est le problème le plus compliqué de la théorie économique depuis, on va dire, deux siècles, avec le Ricardo en pop star, c'est Ricardo qui a vraiment posé le problème. Comment est-ce qu'on arrive à faire fonctionner sur une longue période une économie en croissance par un bon équilibre de la répartition de la richesse?
1: Bah, dans votre livre, vous proposez de réconcilier Keynes et Schumpeter. C'est pas si mal.
0: Alors, ça veut dire offre et demande. Il faut, pour résumer, moi j'adore parce que tout politique français qui prend la parole, passe de Schumpeter à de la destruction créatrice. Ce sont deux mots, à mon avis, qui sont les deux seuls mots qu'ils connaissent, qui sont lus de Schumpeter.
1: Parce que vous connaissez beaucoup de gens qui parlent de Keynes et qui l'ont vraiment lu, Jean-Hervé Lorenzi.
0: Très peu de gens. Donc, Schumpeter et de l'autre côté, Keynes. Après, quand on a ces deux tiers, un tiers, la démarche, c'est qu'est-ce qui permet de s'en rapprocher.
1: Ouais.
0: Il n'y a pas de miracle, il n'y a pas de choses évidentes dans la vie. La fiscalité est, j'allais dire, un très bon moyen. D'où l'idée qu'on a faite, qu'on a développée avec Alain. Ça consistait à prendre le budget, enfin le niveau de prélèvement d'aujourd'hui, mais c'est aussi valable si on baisse, et on l'a réparti de manière à ce qu'on se rapproche des deux tiers, un tiers. Honnêtement, c'est normal que je le dise, mais c'est très bien fait.
1: Alors,
0: je suis obligé de reconnaître que c'est très bien fait.
1: Alors, justement.
0: Attendez. Après, quand j'ai réparti les salaires et les revenus du travail du capital, j'ai quand même un problème qui est compliqué. Il faut que les revenus du capital s'investissent. Or, on est un pays de vieux. Ça a été très bien dit par Le Cornu hier. Donc, les vieux, ils ont horreur du risque. Donc, pour qu'ils investissent dans l'IA, ce n'est pas leur truc naturel. Si moi, on me propose d'investir dans une start-up qui donnera des résultats dans 20 ans, je dis, c'est vachement sympa, mais je ne suis pas sûr de le faire tout de suite. Donc, on a un troisième sujet qui est d'arriver à garantir le fait que les revenus du capital, le modèle, c'est le capitalisme du 19e siècle, celui de Weber. Le but, c'est le profit, il est destiné à investir pour l'avenir. Et les salaires, il faut qu'ils soient suffisants pour pouvoir donner envie d'investir. Et c'est ce qu'on a essayé de faire dans ce livre, que je ne qualifie pas de très bon, mais j'en pense pas moi.
1: Alors, Jean-Hervé, vous finalement posez dans ce livre 8 grands principes de politique fiscale. Est-ce que vous pouvez nous résumer finalement la philosophie globale de cette nouvelle fiscalité?
0: Oui, alors après, moi je détiens, je ne suis pas sûr que la discussion ne soit pas naturelle. Il se trouve que les principes sont assez justes. Ils reviennent en fait à dire que, ce n'est pas très compliqué, les bas salaires dans notre pays sont trop faibles. C'est une réalité. Et ils sont perçus, à cause du net et du brut, la différence entre le net et le brut, ils sont perçus comme encore plus faibles qu'ils ne le sont. Et donc, première idée, première illustration, la CSG, elle est la même que vous gagnez 1500 euros ou vous gagnez 40 000 euros par mois. Donc, qu'est-ce que je fais? Je la rends progressive. Il n'y a pas besoin d'un génie pour se dire que, honnêtement, la CSG, c'est essentiellement destiné à la santé. Donc, premier aspect. Deuxième aspect, les entreprises payent trop de charges sociales. Vous vous souvenez qu'il y a

0: En débat sur les impôts de production, toutes les études du CAE montrent que la baisse des impôts de production, ça ne change pas grand-chose. En revanche, si on fait, comme nous le disons dans le livre, 30 milliards de moins de charges sociales, je peux vous garantir que ça va booster les PME, les TPE, etc. Troisième sujet, je vais, au fond, essayer de lutter contre la perception que les classes moyennes ont d'être des exclus de la société. C'est une des raisons des formes de populisme. Donc je baisse leurs impôts. Alors maintenant, il faut savoir comment je paye tout ça. Parce que j'équilibre absolument l'opération. Je l'équilibre. Alors je l'équilibre de la manière assez suivante. Une qui est à la fois joyeuse et triste, c'est le vieillissement. Le vieillissement, comme on l'a vu, ça entraîne en réalité des décès, beaucoup de décès.
1: Ouais. Et plus de transmission.
0: Donc. Et donc beaucoup de transmission. Alors, ce matin, ça a été dit de manière très astucieuse, il faut arriver à transmettre, non pas à la génération de 60 ans, mais à la génération de 30 ans, si on veut que ce soit efficace. Je rajoute un peu, ça c'est un des paradoxes français, je rajoute le fait que 90% des Français ne payent pas un centime sur leur héritage, mais 90% oui. des mêmes Français oui. sont contre l'idée qu'il y ait une modification des taux de l'affaire. Donc, on est dans ces paradoxes qui me font...
1: Donc, vous taxez plus l'héritage.
0: Je taxe un peu plus l'héritage. Et surtout, dernier aspect, un donnant-donnant. On a un énorme problème de logement et de bureaux, mais de logement en France. Qu'est-ce que je fais ? Je taxe aujourd'hui, avec tout le truc, avec l'impôt sur le foncier, enfin, etc. Je taxe le mètre carré de logement. C'est idiot, parce que ce qui a pris de la valeur en 30 ans, c'est le mètre carré, la terre.
1: Au sol.
0: Ces trucs. Donc je dis, j'augmente un peu leur tarification, et je leur permets de densifier, qui est quand même, en réalité, le moyen de résoudre pour partie les problèmes de construction de logement. Vous savez que cette année, en dépit de ce qui a été dit hier soir, on est le champion de l'année 2026, c'est l'année championne de la faiblesse du nombre de logements créés, notamment pour les jeunes. Donc, alors tout ça est discutable. Il y a une logique qui est forte. Et dernier aspect, là, je mets mon gilet pare-balles, je retransfère une partie du financement de la part des retraités aisés, dont je fais partie, vers la jeunesse. C'est une évidence, je fais un transfert. Alors, pourquoi je mets un gilet pare-balles ? Parce que vous vous souvenez que la décision la plus stupide du budget 2026, c'est celle qui a maintenu l'abattement à 10% de 10%, une intelligence absolue, et en même temps, on a baissé le montant des subventions à l'apprentissage. C'est vraiment...
1: On va bientôt avoir un budget 2027, je pense qu'on va en reparler, Jean-Hervé.
0: Voilà, j'espère qu'on va en reparler, donc je transfère de l'argent, mais il faut arriver à le transférer vers les jeunes et prendre, je ne dis pas tout, j'ai une femme qui va, sinon on va m'assassiner, mais on peut un peu prélever un peu, et notamment ce qui va coûter très cher, c'est la dépendance et l'idée que les retraités participent de manière un peu plus forte à la dépendance, que ce ne soit pas uniquement l'ensemble de la population, donc les jeunes, dont les jeunes, je crois que c'est une bonne solution. Voilà l'équilibre général.
1: Merci beaucoup à tous les deux. Thierry Blandinière, Nourrir les raisons d'espérer pour l'agriculture française, c'est aux éditions Le Cherche Midi. Jean-Hervé Lorenzi, Alain Villemeur, Guerre et Paix entre profit et salaire pour une révolution fiscale. Odile Jacob, c'est la fin de cette librairie de l'écho au cours de laquelle nous avons évoqué quand même un nombre de pistes de redressement de l'économie française absolument considérable. J'espère que toutes feront partie de tous les débats que nous aurons dans l'année qui vient à l'aube de la prochaine élection présidentielle. Et finalement, tout ça rend très optimiste. Oui, il y a beaucoup de solutions. Et moi, ce qui me frappe, c'est que c'est des solutions qui ne demandent pas autant de sacrifices qu'on pourrait le croire. Voilà, juste retour à la volonté de vivre mieux tous ensemble. Allez, on se retrouve la semaine prochaine pour la dernière librairie de la saison. Ce sera notre librairie de l'été avec tous les conseils de lecture pour vos vacances et pour effectuer une très belle rentrée. D'ici la semaine prochaine, bonne lecture.
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9: Très heureux de vous retrouver dans l'épisode 2 de la saison 4 du podcast des indépendants sur BFM Business. Et aujourd'hui, on va parler positionnement parce que le positionnement en matière de business, c'est vital. Le positionnement, c'est un peu votre singularité. C'est ce qu'il va falloir assumer pour gagner plus d'argent. Vous allez tout comprendre après avoir écouté cet épisode avec, comme à chaque fois, 4 super invités.
8: Première invitée, Caroline Mignot, la numéro 1 du marketing en France. Caroline a cofondé l'agence Personnelle, premier studio de personal branding français. Après avoir positionné des marques à New York pendant 8 ans, elle accompagne aujourd'hui les entrepreneurs qui veulent mieux se marketer et mieux se vendre. L'agence Personnelle, c'est plus de 400 mètres carrés de studio à Paris et des centaines d'entrepreneurs accompagnés. Deuxième invité, Clovis Henriot, connu sous le nom du télétravailleur et créateur de contenu et conférencier. Ancien cadre du secteur bancaire, il s'est fait connaître par ses vidéos qui tournent en dérision les absurdités du management et de la vie de bureau. Il est aussi le fondateur de Bullshit Lab, un label satirique autour du monde du travail, et l'auteur de Bien cordialement dans ta gueule, un guide de survie en entreprise à paraître fin avril. Troisième invitée, Marie Dardérolle, fondatrice de l'agence MDS Marketing et Digital. Marie conjugue l'exigence stratégique des grands groupes comme L'Oréal ou LVMH, où elle a été salariée, à l'agilité des marques retail, food, mode et luxe qu'elle accompagne. Son métier, transformer les visions en résultats concrets et opérationnels pour un positionnement clair. Quatrième et dernière invitée, Alexia Rodier, fondatrice de la première agence de homestaging en France en 2008. Alexia est spécialisée dans la valorisation de biens immobiliers haut de gamme à Paris. En 2025, l'agence a réalisé 48 projets de homestaging sur des biens vendus entre 1 et 10 millions d'euros. Elle est également à la tête d'une académie de homestaging qui a déjà formé plus de 250 professionnels.
9: Bonjour à tous.
10: Salut Ludo.
9: Merci d'être ici pour parler positionnement parce que je l'ai dit en introduction, c'est absolument vital, c'est essentiel. C'est aussi une affirmation de soi et une clarification de ce qu'on propose pour vraiment attirer les clients plus facilement et gagner plus. Mais avant de rentrer dans le détail de ce qu'est le positionnement, il y a quelque chose qui m'a marqué en préparant cet épisode. C'est une anecdote d'Alexia qui me disait « Moi, mon positionnement, j'ai mis 17 ans à le trouver. » Donc ça peut prendre plus d'une décennie.
7: Alors, c'est plus que... C'est pas 17 ans à le trouver, c'est qu'il a évolué en 17 ans. Parce que forcément... Le marché évolue, les clients évoluent, j'ai évolué, enfin j'espère. En 17 ans, il faut se réadapter en permanence. Donc, c'est pas que j'ai mis 17 ans à le trouver, mais il a évolué et il va continuer à évoluer.
9: Et quand on parle, Clovis, justement, de recherche de positionnement, toi, c'est aussi un peu la même chose. Aujourd'hui, on te connaît pour le télétravailleur. C'est une satire du monde du travail. Ouais. C'était pas ça avant, quoi. T'as testé plein de trucs et tu me disais en préparant, bah, c'est en testant, c'est en trouvant que là, ça marchait, là, ça marche pas moins bien, etc., que j'ai pu vraiment trouver mon positionnement.
5: Oui, c'est clair. Et puis, c'est surtout en me perdant un petit peu dans ce que j'étais pas, pour employer une expression un peu bizarre, que j'ai fini par me réconcilier avec ce que j'étais. En fait, le positionnement, c'est parfois la difficulté qu'on a à se positionner, c'est qu'il faut être un peu vrai, il faut être un peu authentique. Et donc, on passe, en tout cas, moi, je suis passé par des étapes où je donnais le change, j'ai trouvé des personnages pour me cacher derrière, et je me suis rendu compte que mon positionnement authentique et celui que j'arrivais à défendre le mieux, bah, c'est quand je parlais de ce que j'avais vraiment vécu, c'est-à-dire mon expérience dans le monde du travail.
9: Ce qui est intéressant dans ce que tu dis, c'est vraiment c'est l'alignement. Ouais. Le positionnement, en fait, tu te rends compte qu'il est faux. Si t'es pas aligné, en fait, c'est des choses que tu ressens. Marie ?
6: Ce que je trouve hyper intéressant, c'est que quand tu fais du marketing pur jus, à la base, produit, dans des boîtes comme L'Oréal ou LVMH, le positionnement, c'est une carte du marché où tu vas dire le prix, je suis plus ou moins premium, plus ou moins masse, et après, tu vas te positionner par rapport à des besoins. Aujourd'hui, quand tu regardes les entrepreneurs, et c'est exactement ça, c'est que c'est devenu ce que t'es à l'intérieur qui va faire que, quel que soit le service, le métier ou le produit que tu proposes, tu vas être légitime, tu vas parler à une cible qui te parle et qui va se reconnaître en toi, et pas à tout le monde où tu vas te perdre, et tu vas raconter ton histoire, et là il n'y a que des gens y compris toi, qui représente ça sur le plateau, parce que t'es plus légitime quand t'as une histoire qui correspond à ce que tu vas vendre.
9: Ça, c'est du personal branding, mais au-delà du personal branding, moi, je trouve que c'est le positionnement. Est-ce que c'est pas aussi dans ta communication toujours d'avoir, t'as un produit, t'as une cible, t'as une problématique, et en fait, elle se répète dans tes contenus, la manière de le faire, plutôt que de partir, de se disperser, en fait, Caro?
4: Le positionnement, ça doit être l'étape numéro un, et souvent, le problème qu'ont les indépendants, c'est qu'ils se disent, j'ai envie d'aller dans tous les sens pour faire plaisir à tout le monde, et surtout refuser aucun client. Et je pense que ça, c'est ce qui fait que pendant des années, c'est un peu l'errance que décrit Clovis. On répond plus aux besoins des autres qu'à notre besoin à nous. On se dit, bah, finalement, je sais pas trop qui je suis, donc j'ai qu'à faire un truc qui fait plaisir aux autres. Et on finit à la mauvaise place et on met des années à se dire, en fait, ce qui me rend heureux, c'est de dire non à 99% des demandes que je reçois et faire ce 1% qui me rend heureux et faire ce 1% jusqu'à ce que ça marche vraiment. Ça, ce sacrifice-là, c'est pas tout le monde qui en est capable, mais ceux qui en ont fait l'expérience, en général, ils disent qu'ils seraient jamais prêts à retourner en arrière.
9: Et qu'est-ce qui fait, concrètement, pour ceux qui nous écoutent, qu'est-ce qui fait qu'on sait qu'on a un mauvais positionnement?
4: Alors pour moi, il y a trois signaux. Le premier, c'est on comprend pas ce que vous faites. Donc ça arrive, tu te pitches, t'es indépendant, et même ton client idéal, les bras lui en tombent, à la fin de la démo, il se dit « j'ai pas tout compris à ce que fait ce mec ». Le deuxième élément, qui va tous nous parler aussi, c'est on nous compare avec quelqu'un qui fait pas du tout ce qu'on fait. Ah mais oui, t'es un peu comme machin. Et on se dit, mais non, ça n'a rien à voir avec ce que je fais. Et la troisième chose, c'est que le client, il voit pas pourquoi payer. Et ça, c'est un stigmate de tu n'es pas sur une douleur suffisamment puissante. La douleur, elle est pas bien identifiée. Le mec se dit, bah pourquoi je passerai par ce service? Et il te dit, à l'année prochaine, oui, je vous recontacterai, il signe jamais. Ça, pour moi, c'est les trois signaux qui font que même si ton offre, tu te dis, tous mes clients sont contents, même si t'as du talent, même si t'as 10 ans d'expérience dans ce que tu fais, bah t'es pas en adéquation avec ton marché. Et donc, il faut mieux arrêter. Et même si tu gardes les murs, il faut changer la peinture. Il faut adopter un nouvel angle d'approche pour vendre peut-être le même service. D'ailleurs, c'est l'histoire d'Alexia.
9: Alexia, justement, du coup, tu te dis à un moment donné, bah, je renonce, même si vraiment intérieurement, c'est ce truc-là, j'ai envie de faire tout ça. Mais en fait, je peux pas parce qu'en fait, le message n'est pas suffisamment clair ou alors, j'ai pas suffisamment de clients, quoi, en fait.
7: J'ai renoncé, en effet, très récemment, puisque c'était il y a 2 semaines. J'indiquais des choses, j'ai une académie, je forme également au home staging et ce que je disais à mes élèves, je ne l'appliquais pas à 100% pour moi. J'ai décidé d'appliquer à 100% pour moi. Il se trouve que j'ai une formation d'architecte d'intérieur, mais que mon expertise est beaucoup plus dans le home staging aujourd'hui. J'ai décidé d'arrêter officiellement, je le dis, l'architecture d'intérieur. Je délègue, on va dire, maintenant. Ça a disparu de mon site internet, de mes propositions, de mes éléments de langage. Parce que, il y a un moment, il faut être clair dans ce qu'on propose. Souvent, on parle du restaurant qui fait pizza, kebab, sushi. Voilà, ça fait pas confiance. On a plutôt envie d'aller manger des sushis dans un restaurant qui ne fait que des sushis. Et quand on commence à proposer plusieurs choses et à ne pas être clair sur son positionnement, ben, forcément, ça ne fait, les gens n'ont pas confiance.
4: Et il n'y a pas de rentabilité. Et en fait, l'exemple qu'on a tous en tête, et qui est facilement testable, c'est le médecin généraliste. Citez-moi un médecin généraliste qui est plus cher qu'un spécialiste, même un spécialiste d'un tout petit truc. Donc en fait, si vous voulez faire évoluer aussi la valeur perçue de ce que vous faites, vous avez intérêt à dire non à 90% des clients et à prendre peut-être que le 1% du marché que vous dominez. Et c'est pour ça qu'aujourd'hui, la meilleure ruse pour un entrepreneur qui veut se positionner facilement, c'est trouver dans quel domaine il est vraiment le meilleur, le numéro un. Même un tout petit marché, ça va faire augmenter votre valeur perçue et vous allez pouvoir vous pricer beaucoup mieux et beaucoup mieux vivre que quelqu'un qui veut répondre un peu à toutes les demandes, le fameux médecin généraliste.
9: Ça fait penser à ce que t'écris, enfin, à ce que tu m'as partagé en préparant cet épisode, Clovis. Le positionnement, c'est l'art de choisir qui tu déçois, en fait.
5: Ouais, c'est un peu ça. Finalement, en décidant de ne pas adresser tout le monde, c'est finalement assez précieux et c'est finalement assez généreux. Moi, quand j'ai arrêté de faire de l'humour, sur tous les sujets et que je me suis dit que je faisais la satire du travail, ça a en fait répondu à pas mal de questions. Mon positionnement était devenu assez clair. Et les gens qui m'attendent sur d'autres sujets m'ont pas encore envoyé de message.
4: Ce que je trouve hyper intéressant avec ton exemple, Clovis, c'est que on a une super stratégie de positionnement à travers l'exemple de Clovis. Parfois, on est entre deux thématiques qui nous plaisent. Et Clovis, il a toujours eu un peu deux amours. C'est un, le monde corpo. Bullshitland, qu'il a toujours singé dans sa vie privée.
5: Il a représenté d'ailleurs sur ce plateau en arrière-plan.
9: Bienvenue à la défense.
5: Un poisson dans l'eau.
4: Et à côté de ça, l'humour, le spectacle, le stand-up, qui était un peu ce que tu faisais pendant ta vie. Et en fait, finalement, c'est un peu la théorie du donut. On a des donuts aux États-Unis, ça a toujours été un item à 1 euro. C'est ultra peu cher. Et du coup, tu peux pas vendre un donut à 7 euros. Par contre, si tu marketes un cronut un croissant donut, bah là, en fait, tout d'un coup, tu deviens le meilleur de ta catégorie. Mmh. Tu crées ta propre catégorie. Et c'est ce que Clovis a fait. Clovis, il était dans un entre-deux, entre un début de création de contenu qui lui a pété entre les mains, et ce monde du travail qu'il connaissait par cœur, qu'il adorait, qu'il détestait en même temps. Et finalement, il a réuni les deux mondes. Et pour tous ceux qui ont deux passions, parfois, moi, je trouve que c'est un super bon exemple de créer, en fait, une espèce de valise comme ça dans sa vie, avec finalement, je réunis deux trucs que j'aime pour faire une catégorie inédite. Pour moi, c'est ta niche explosive. Et c'est là où vraiment ce que tu as fait a explosé, c'est quand tu as fait de l'humour sur le monde du travail. Mmh. Tu as réuni ces deux univers et ça t'a pété entre les mains, quoi.
5: Effectivement, c'est, moi, je préfère le broki, personnellement, le brownie et le cookie. Mais se positionner sur des choses qu'on aime, qu'on connaît, pour pouvoir prendre du recul dessus. Enfin, moi, je ne suis pas entrepreneur comme vous et pas aussi expert du sujet que vous, mais je remarque quand même quelque chose. Quand on est sincère, c'est qu'on a suffisamment d'expérience et suffisamment de recul sur cette expérience pour pouvoir apporter une hauteur de vue. Et souvent, les entrepreneurs, ils donnent des conseils. Enfin, les solutions qu'ils proposent à leurs clients, c'est des solutions de prise de recul. J'ai ce regard extérieur que je vais apporter à votre activité, à votre business. Ce que vous ne pouvez pas faire parce que vous êtes le nez dans le guidon.
10: Oui.
5: Bah, moi, mon positionnement, c'est ça. C'est le recul de 10 ans d'expérience dans le Mordor Corporate, mais à l'extérieur du Mordor. C'est-à-dire que j'ai quitté maintenant mon entreprise et j'ai cette liberté de ton. Je suis embauché par personne à part par moi-même. La place que je...
9: Elle est légitime et elle est claire.
5: Elle est légitime, mais surtout, elle est au bon niveau. C'est-à-dire qu'elle n'est pas dans l'entreprise. Ça ne fonctionnerait pas. Le positionnement, c'est pas simplement le sujet et la solution que tu proposes. C'est aussi d'où tu la proposes. Et
4: là, il faut être indépendant, en gros.
9: Ouais. Oui, c'est pas... Et écouter le podcast des indépendants, tout est lié.
4: Ouais. Et tu vois, c'est un super bon exemple parce qu'aujourd'hui, je trouve qu'il y a plein d'humoristes qui crèvent la dalle. Et aujourd'hui, quand tu crées ta niche et quand tu trouves un truc, pour tous ceux qui se disent « mais j'ai pas d'expertise », trouvez ce dont vous aimez parler. Tèche par texto, c'est un compte Instagram. La nana, elle s'est dit « en fait, quand je raconte mes galères de dating, mes copines, elles sont mortes de rire ». Mais en fait, c'est peut-être ça, votre spécialité, c'est un truc que peut-être vous faites dans votre vie privée sans vous rendre compte que vous êtes assis sur de l'or. Aujourd'hui, cette nana-là, elle en vit de sa passion de raconter des anecdotes de merde sur le dating. Tu vois, je trouve ça important de dire parfois « il y a de la compétence là où on pense qu'il n'y en a pas aussi ».
9: Moi, j'entends ce que vous dites, mais ce que je me dis aussi, c'est que ceux qui nous écoutent et qui doivent renoncer à des activités qui leur parlent quand même, qui leur fait du chiffre d'affaires, et ils se disent ok, donc l'idée c'est de devoir renoncer. C'est compliqué quand même, hein, cette question de renoncement, Marie.
6: Moi, c'est un peu différent parce que je suis salariée à la base depuis très très longtemps, que ce soit chez L'Oréal, chez LVMH, dans Groupe Etam, etc. Ça fait un an que j'ai opté pour une trajectoire mixte, à fractionner mon activité en me disant je reste dans la chaleur du CDI avec l'entreprise, avec tout ce qu'il y a autour, et je me teste et je cherche mon positionnement pendant un an pour justement me lancer et être en entreprise. Et pour revenir exactement à ce que tu dis, c'est qu'il y a des choses qu'on fait tellement naturellement où on se dit bon, ben je suis bonne, mais ça paraît tellement évident, surtout quand c'est des choses comme le marketing qui sont des soft skills, que tu te dis pas que en fait c'est exactement là que tu devrais être et tu devrais te positionner. Donc moi, j'ai mis un an à me dire je fais un peu de tout, je fais du marketing, je fais de l'image, je fais de la direction artistique, du positionnement marketing et du digital, jusqu'à ce que tu te dises en fait non, elle est où ta force exactement, elle est d'aller chercher dans les marques parce que tu viens de grands groupes, de donner à des gens justement ce qui vient des grands groupes, la méthodo, la puissance, la force, et de l'adapter en fonction de ce que tu as fait dans ta vie, la mode, le luxe, etc., et d'aller te positionner. Et c'est marrant parce que ça paraît évident, mais au bout d'un an, tu as une épiphanie en disant bah, en fait, il faut que j'explique mon pitch, c'est exactement qui je suis, ce que j'ai fait, et c'est ça que j'apporte, mais de façon beaucoup plus resserrée, parce que si tu veux faire comme avant, comme tout le monde, en fait, tu parles à personne, tu parles à tout le monde, tu parles à personne.
9: Et ce qui est hyper intéressant aussi dans l'exercice du pitch, c'est que je trouve que quand tu pitches un truc qui est bien positionné, qui est clair et qui est aligné, c'est tellement plus facile. C'est tellement plus évident. Tu trouves plus les mots, t'es beaucoup plus à l'aise, t'es plus en confiance, ça se ressent. T'es aussi plus en confiance quand tu fais du contenu. Si tu fais du contenu sur une activité sur laquelle tu sais que t'es bien positionné. C'est aussi un bon indicateur, Caro.
4: En fait, ça irrigue tout dans ton business, le positionnement. Ça permet à tes commerciaux de recevoir un pitch facile à faire et à exécuter face au client. Ça te permet d'avoir une stratégie de contenu qui est évidente. En fait, encore une fois, imaginez que vous êtes au service d'un médecin généraliste et que vous devez lui créer du contenu. Il y a à boire et à manger, vous savez pas trop de quoi parler. Par contre, si vous bossez pour un dentiste, bah tout d'un coup, les mots-clés, ils sont évidents. Et faire une stratégie de contenu, c'est beaucoup plus facile quand on adresse un problème. Et il y a aussi autre chose dans la stratégie de contenu qui pêche beaucoup chez les indépendants, c'est de ne pas parler de votre solution, de vous passionner pour le problème. Parce qu'on a fini de voir avoir des postes qui nous vendent à chaque fois des solutions miracles. Les gens n'en ont plus rien à faire. Dans la guerre de l'attention, parlez du problème et partez du problème. Et ça, souvent, c'est le problème des entrepreneurs. Ils se disent, moi, je veux absolument refiler ma solution. Et typiquement, quand on a une Alexia en face de nous, qu'est-ce qui est intéressant pour Alexia? D'aller chercher le problème de sa cible. Mmh. Le problème de sa cible, c'est pas qu'ils veulent bien décorer leurs apparts.
9: C'est qu'ils n'arrivent pas à le vendre.
4: C'est qu'ils n'arrivent pas à le vendre. Ça reste trop longtemps sur le marché et du coup, ils perdent des sous.
9: Donc, son positionnement, c'est vendez plus rapidement et plus cher votre appartement.
7: Alors, c'était mon positionnement avant, mais ça a évolué parce que depuis plusieurs années, je suis positionnée sur l'immobilier haut de gamme et luxe.
9: Vendez votre appartement très cher alors.
7: Donc, c'est plus les mêmes standards. Non, c'est même pas ça. Ouais. Eux, ce qu'ils veulent, c'est quelque chose, c'est les codes du luxe, quelque chose qui est rapide. Ils ne veulent pas les détails, ils s'en fichent. Eux, ils veulent que ça soit facile, un peu comme quand on arrive dans un hôtel 5 étoiles, notre promesse correspond à une cible.
9: Bah toi, Clovis, t'interviens sur... J'imagine que t'as des clients qui sont assez éclectiques.
5: Oui, une clientèle assez éclectique, mais quand même assez homogène. C'est-à-dire que les entreprises qui viennent à moi sont en général des entreprises d'une taille certaine, qui ont atteint une taille critique. Voilà, myriade de process.
9: Ouais, mais ça reste assez large, tu vois, par rapport à un positionnement cible hyper précis. Je le précise parce que pour ceux qui nous écoutent, ils se posent quand même la question, ok, merci pour vos conseils, mais est-ce que ça veut dire qu'il faut choisir une typologie précise de clients?
5: Ça dépend du problème que t'adresses. Solution va d'elle-même faire le tri sur la cible que tu adresses. En fait, soit tu veux adresser tout et tout le monde, et dans ce cas-là, tu vas avoir un problème de positionnement, ou alors tu décides que ta solution répond à un problème très simple mais qui concerne tout le monde, ou alors c'est une solution très niche aussi mais qui concerne très peu de personnes.
6: Sachant qu'aujourd'hui, tu es dans un marché qui est tellement riche, je te prends un exemple, les coachs. Tout le monde devient coach. De coach de naissance, coach, je me retrouve après 50 ans de vie dans l'entreprise, coach parce que j'ai envie de passer ma passion, etc. Quand tu vois un marché rempli de coachs, tu sais pas vers qui il faut aller. Et justement, t'as des exemples. Moi, je connais quelqu'un qui est une coach qui allait chercher dans sa vie à 50 ans. Elle s'est fait sortir des grands groupes, justement, les L'Oréal, etc. Et elle s'est retrouvée un peu en se disant, j'ai rien à côté, j'ai pas écrit de livre, j'ai pas forcément monté des passions, etc. Le fait de s'être retrouvée dans cette situation-là, elle a regardé le marché. Elle s'est rendue compte que des gens de 50 ans plus qui sortent du marché, il y en a des milliards, ce sont des gens qui ont de l'argent, donc c'est là aussi où tu te positionnes un peu premium parce que tu peux te faire des tarifs un peu importants. Et elle s'est dit, je vais parler à ces gens qui sont seniors pour les préparer, pour leur dire qu'ils ont du potentiel, pour leur dire qu'ils peuvent faire plein de choses. Et je trouve ça hyper intéressant de se dire, du coup, quand tu as 50 ans plus ou quand on te rapproche et que tu vois cette fille-là, tu te dis, elle est légitime, elle me parle, et on en revient à, elle te parle de ton problème. T'en as d'autres qui vont se positionner plutôt pour les champions, pour les sportifs, parce qu'eux-mêmes sont comme ça. Et c'est là que tu te dis, moi, c'est pas mon âge, ça, c'est pas mon problème. Ça, c'est pas ma trajectoire, et tu vas les trouver dans un marché où tout le monde se ressemble, quelqu'un qui te paraît plus pertinent, qui te paraît plus juste, et surtout que tu vas payer plus cher.
9: Ok, donc faut accepter d'être frustré et de faire des choix. C'est un peu ça, c'est la clé du positionnement en fait.
4: Et surtout, plus tu dis non, plus ton oui vaut cher. Et c'est applicable à tout dans la vie. Et c'est pour ça, je trouvais ça intéressant quand Clovis disait c'est généreux de dire non, parce que du coup, ton oui a beaucoup plus de valeur. Mmh. Et c'est valable pour tout, pour les créateurs de contenu. Quand un créateur de contenu fait 10 000 collabs, est-ce que tu as la même perméabilité d'attention quand il te parle d'un produit qu'il aime vraiment? Non, malheureusement. Mmh. Donc aujourd'hui, en tant qu'entrepreneur, ta valeur, c'est déterminée par tout ce à quoi tu as décidé de dire non. Et je pense que ça, c'est important de le dire. C'est ça qui fait grossir ta valeur perçue. Mmh. C'est ça qui te permet justement de te spécialiser, de rester dans ta zone de génie, de derrière pouvoir déléguer, parce que c'est pareil, si tu fais plein de choses et que tu recrutes un bras droit, t'as un deuxième mouton noir dans ton entreprise qui fait un petit peu tout et c'est facilement le désordre. Pour moi, il y a un petit peu quatre étapes dans le positionnement. D'abord, c'est ton audience. À qui est-ce que tu t'adresses? Marie disait, c'est du high ticket. Ensuite, tu vas avoir le secteur. Est-ce que tu accompagnes des boîtes qui sont des boîtes de luxe, de mode, d'immobilier, des entreprises, des corpos, entreprises du CAC 40? Ensuite, tu as les résultats. Qu'est-ce que tu permets d'obtenir? Est-ce que c'est gagner du temps? Est-ce que c'est doubler ses revenus? Est-ce que c'est vivre plus longtemps en meilleure santé? Et puis derrière, tu as la singularité. Ça, tu n'es pas obligé de l'appliquer. Mais plus on va avoir d'IA dans notre vie et d'AI slop, plus on va devoir cultiver notre singularité. Qu'est-ce qui, chez nous, est vraiment différent dans notre approche? Et ça, je pense que les entrepreneurs qui ont compris justement comment est-ce que leur approche, leur méthode est différente, ils ont tout gagné pour la suite. Et c'est pour ça qu'on va avoir de plus en plus de labels. On parlait de personal branding, ce qui est en train d'exploser, c'est les méthodes propriétaires. La méthode Uncanny, le massage Renata Franca. Plus tu vas labelliser tes méthodes, plus finalement ça va devenir un gage de confiance et tu vas créer un vrai concept et pas juste être un parmi des millions.
9: Est-ce que toi, t'as senti, Alexia, depuis que t'as repensé ton positionnement, tu sens une amélioration sur tous les points qu'on a évoqués?
7: J'en avais longuement parlé justement justement avec Caroline de ce problème de repositionnement, de toujours évoluer en même temps que l'entreprise et le marché. Et c'est vrai que depuis 2 mois, j'ai vraiment repositionné ces RGT clairs. Concernant le positionnement haut de gamme. J'avais peur, en fait, de dire non, je peux pas vous prendre, vous n'avez pas le budget ou vous ne correspondez pas aux standards maintenant de l'agence. Maintenant, c'est clair et net. Ils viennent ou ils viennent pas, les clients. À partir de là, il y a des clients en effet, qui se sentaient peut-être un peu perdus parce que, c'est pas qu'il y avait à boire et à manger, mais c'est-à-dire que je m'adressais à tout le monde, mais maintenant que je ne m'adresse qu'à eux, il y en a pour qui le discours est beaucoup plus clair et qui viennent.
9: C'est hyper important et ça veut dire que ça marche. Concrètement, ça veut dire que tu as aussi changé ton accroche, ton discours commercial.
7: Tout. Là, hier encore, j'ai envoyé à la personne qui gère mon site internet, il y a des nouveaux éléments de langage. Maintenant, il va y avoir des nouveaux visuels, une autre manière de communiquer. J'ai une community manager, enfin, j'ai une équipe pour la communication. Donc, je suis en train de rebriefer tout le monde sur ce positionnement nouvelle vague.
9: Donc, ça veut dire faire des choix, du coup. C'est vraiment l'idée, c'est
7: oui,
9: choisissez,
7: mais pour moi,
9: quoi.
7: Tu parlais de renoncement tout à l'heure. Pour moi, c'est pas un renoncement. C'est plutôt un choix. C'est un choix. Pour moi, c'est pas un renoncement. C'est choisir ce qui est le mieux pour nous et aussi pour ses clients.
10: Et je pense que beaucoup d'entrepreneurs, c'est pour ça, c'est trop intéressant que tu dises aussi, t'es plus heureuse parce que les chiffres, c'est bien. Mais en vrai, on connaît le gros malus des indépendants. C'est qu'on a tellement peur de pas avoir à la fin du mois suffisamment de croissance, tout ça, que parfois, on a tendance à se mettre au mauvais endroit.
7: Ouais.
10: Et je pense que le bon positionnement, c'est aussi le truc où tu vas durer longtemps. Et cette fameuse question, est-ce que tu préfères aller vite ou durer longtemps ?
7: Ouais.
10: Et je pense que le positionnement, c'est aussi ça. C'est pas que du revenu, c'est aussi finalement comment est-ce que tu lisses pour
7: Bien
10: pouvoir
7: sûr.
10: Durer longtemps et pas te cramer au bout de quelques mois d'activité.
7: Et être le plus clair possible, parce que quand on est clair dans sa tête, en effet, comme dit Caroline, il y a tout qui en découle, que ça soit la communication, la manière, on croise quelqu'un qui ne nous connaît pas, qu'est-ce que tu fais ?
10: C'est
7: tout
10: facile.
7: Est, on déroule, quoi. C'est pas un pitch qu'on a appris, c'est tout est aligné.
9: C'est limpide. Je ne sais plus, Clovis, si tu nous as dit en début d'épisode comment est-ce que tu en es venu à devenir le télétravailleur. Tu as fait plein de sujets, c'est ça, en vidéo, au début.
5: Avant, oui, avant d'être le télétravailleur, je suis passé par toutes les couleurs de l'arc-en-ciel. Je faisais du stand-up, j'avais plusieurs personnages. Je reviens à ce que je disais en début d'émission, où ouais, je suis passé par plusieurs personnages qui m'ont permis de découvrir avec quelle voix j'allais être le plus sincère. Et surtout, Carole disait... comment on va durer sur un sujet.
9: Je sais pas, c'est vraiment ça la question, c'est comment tu dures aussi.
5: Comment tu dures,
9: ouais.
5: Enfin, moi, je suis beaucoup moins entrepreneur que vous et j'ai moins ce côté. Je sens autour de la table que la discussion, elle est autour des enjeux business et c'est bien normal.
9: Bienvenue sur BFM Business.
5: Non, mais j'adore. Mais j'ai vraiment l'impression d'être invité à une réunion pour laquelle je n'ai absolument aucune valeur ajoutée à apporter. Ça me rappelle quand même largement mon métier d'avant. Moi, j'ai quitté la banque, j'ai quitté 10 ans. De bons et loyaux services, c'était pas pour faire un CDD de 3 mois sur Instagram. Donc il fallait trouver un positionnement durable et une voix que j'allais pouvoir utiliser pour documenter des sujets qui m'intéressent, qui me touchent et qui touchent aussi des gens. C'est-à-dire que le positionnement, je l'ai construit aussi avec la résonance du message. Et je sais pas si dans le business, c'est un peu pareil. C'est-à-dire que notre offre, elle évolue avec nos clients. J'imagine que oui, il y a des offres évolutives.
9: C'est pour ça, hein, le parallèle, il est là. Hein.
5: Mais en tout cas, voilà, moi je sais que mes contenus, par exemple, ils évoluent sur la forme.
9: Ouais.
5: J'ai professionnalisé un petit peu les productions, sans que ce soit forcément Hollywood. Hein. J'ai voulu professionnaliser un petit peu les formats et la forme, mais le message est toujours le même. Les sujets sont les grands marronniers de l'entreprise, que ce soit les évaluations annuelles, les demandes d'augmentation, les relations interpersonnelles. Bref, toutes ces thématiques et ces sujets qui résonnent pour les uns et les autres. Mais plus ça va et plus je me dis que pour durer... L'entreprise étant de plus en plus loin pour moi, parce que là, ça fait déjà 2 ans que je l'ai quitté. Est-ce que j'aurai toujours cette même fraîcheur?
9: Tu veux peut-être élargir les sujets.
5: Sans doute. Là, par exemple, je suis père de 2 enfants. Je me dis que le sujet de la famille, ça peut être aussi un bon marronnier. Il y aurait des choses, à mon avis, assez marrantes à raconter là-dessus.
9: Je pense que sur le positionnement, tu vois, tu peux rajouter en fait des branches. Quand tu as développé un premier positionnement clair et que tu t'es amusé dedans, tu dis tiens là, il y a aussi un autre truc. Tu viens d'avoir un enfant, tu te dis wow, waouh, il y a un potentiel entre la réalité de ce qu'on dit, ce qu'est être parent et ce que c'est dans les faits. Ouais. Et ça peut se, voilà, petit à petit, tu rajoutes des branches, en fait.
5: Bien sûr. Ouais.
10: Il faudra quand même que Clovis, selon moi, reste dans l'ADN du télétravailleur. Ouais. C'est-à-dire que ça va être la famille, mais au télétravail. Ouais, ce serait dommage de garder cette ombrelle et derrière que les gens se disent, ah ben, on n'a pas trop compris parce qu'on l'a suivi pour ça. Et on parlait de promesses au début, et c'est valable pour les entrepreneurs et leurs services, comme pour les créateurs et leurs audiences. Il y a vraiment cette promesse. Et je pense c'est ta racine. C'est ça qu'il va falloir, pour moi, en tout cas, tenir sur la durée. Après, tu le déclines autant que tu veux. Et très intéressant aussi, le positionnement fait naître de nouvelles opportunités, parce que quand il y a un trou sur le marché, il y en a un. Toi, par exemple, t'as ton livre. Donc, il y a un éditeur qui dit, bah, tiens, même cette thématique-là, elle nous manque dans le marché de l'édition. Donc, c'est aussi comme ça, je pense, que tu te renouvelles en allant sur d'autres formats.
5: Et je remarque d'ailleurs que c'était pas tant le sujet qui était pas couvert, mais c'était plus l'angle sur lequel le sujet pouvait être abordé. Et ça, on n'y avait pas forcément
10: pensé. C'est quoi le titre de ton livre ?
5: En exclusivité, effectivement, sur BFM Business, je sors mon livre qui s'appelle « Bien cordialement dans ta gueule ». Rien que ça, qui va paraître aux éditions Alizio fin avril. Donc, je suis très excité de ce projet qui est un peu l'aboutissement et un peu tout le travail. J'ai jamais autant bossé sur un projet. Donc je suis vraiment ravi que ça sorte et de le partager bientôt avec vous.
9: Et alors, du coup, ça va parler de quoi ? Alors là, c'est des produits dérivés, puisque ton positionnement, c'est le télétravail, ça cartonne sur les réseaux, et donc t'ajoutes des cordes à ton arc, finalement.
5: Ouais, c'est un autre exercice, c'est un autre terrain d'expression. Moi, mon premier amour, c'est l'écriture, que ce soit sur Twitter en 180 caractères ou sur Instagram avec des vidéos de 45 minutes à 1 minute et demie. On peut pas forcément tout dire, et puis il faut que ce soit percutant sur un format de livre, mais qui est quand même un guide, hein, le guide de survie, un guide de survie en entreprise. C'est un format qu'on a voulu à la fois romancer, mais aussi ludique et actionnable pour ceux et celles qui ont voulu finir leur mail par bien cordialement dans ta gueule et qui se sont feints d'un bien à vous.
9: Oui, et puis c'est plein de bienveillance, bien cordialement dans ta gueule.
10: Ben, je trouve pas clair sur la promesse.
5: Ben, ça dépend si vous signez votre mail comme ça. Si vous signez juste bien cordialement, ça va, et que vous pensez dans ta gueule, ça va très bien. Mais c'est justement de ça que ça traite. C'est-à-dire que c'est la dissonance qu'il y a entre le langage qu'on emploie au quotidien dans nos mails, dans nos interactions professionnelles, et ce qui se passe dans nos têtes.
7: C'est-à-dire
5: le sous-texte. Ça bouillonne. Oui. Et donc ce livre, c'est vraiment le sous-texte.
9: Et là, c'est aligné parce que télétravailleur, tu vois, sur ce que tu fais, tu vois, c'est de dire la vérité, quoi. Pour revenir à la question du positionnement, c'est redoutable. Important, parce que tu dis, Marie, on n'attire pas ses clients par sa promesse, on les attire par sa trajectoire. Si la trajectoire, elle n'est pas bonne, elle n'est pas cohérente, ben c'est juste, ça ne prend pas, quoi.
6: C'est tout ce que tu fais, le positionnement. Tu vois ce que je veux dire, c'est que c'est exactement ce que tu disais, c'est comment tu choisis, à qui tu parles, ce que tu offres, etc. Mais ça va avec. Si tu dis, j'ai une offre plutôt premium et luxe et que tu n'es pas cher, ça ne marche pas. Si tu dis, je suis plutôt luxe et tu communiques tout le temps, le luxe est un peu plus rare, tu vois, quand tu regardes les maisons de luxe, etc. Donc en fait, tout ce que tu fais et tout ce que tu as fait se ressent. Donc c'est pour ça que je parle de trajectoire, parce que là on parle de trajectoire, en fait tout se ressent de par ton vécu, donc t'es légitime, ça sent le vrai, ça sent, et puis du coup t'es authentique. C'est pareil pour toi, t'es venu des États-Unis et t'es venu implémenter des techniques que t'avais vues, des comportements et même des façons de faire, parce que les vidéos, le personal branding, c'est hyper américain, c'est même anticulturel en France à la base. Donc il y a la trajectoire de ce que t'es, de ce que t'as fait qui t'amène là et qui te rend pertinent et légitime, voire l'autorité. Et après il y a ce que tu fais, parce que s'il y a une dissonance entre ce que tu racontes et comment tu te comportes toute la journée,
9: ça se sent, ça se voit.
6: Ça se voit, ça se sent. Et du coup, on se dit, ben, je voulais du luxe, sauf que ça ne correspond pas, parce qu'elle offre aussi des choses qui sont mass market, parce que le comportement n'est pas là. Ça va jusqu'à la façon de t'habiller, de te comporter.
9: Et on n'y croit pas.
6: Communiquer. Et on n'y croit pas. Et du coup, on est en porte-à-faux, on n'a pas confiance, et on part en se disant, ben, écoute, elle m'a promis ça, et c'est pas ce que j'ai retrouvé.
9: Caro, j'ai l'impression quand même que si on trouve son positionnement, et si surtout on a le courage de l'affirmer et de faire des choix, ça peut être un game changer, comme on dit.
10: Oui, et je pense qu'il ne faut pas en faire un sujet trop romantique. Ce truc de trouver le positionnement un peu comme le grand amour.
9: L'alignement
10: intérieur. Tu verras. En fait, je pense que le premier truc, c'est, ça m'a parlé quand Clovis disait qu'il faut un peu se perdre. Je pense que c'est très exploratoire et les meilleurs marketeurs, c'est juste des gens qui n'ont pas peur de faire des tests. Donc, il faut vraiment apprendre à désapprendre et se dire, ok, ce n'est pas trouver mon positionnement, c'est je vais explorer plein de trucs. Je vais comprendre dans quoi je suis bon. Je vais comprendre ce dont le monde a besoin. Et je vais essayer tout simplement de faire un truc que les gens veulent. Et le gros défaut des entrepreneurs, et particulièrement les indépendants, parce qu'ils se lancent en disant « oui, j'ai envie de faire mon truc, une boîte à mon image », et ça peut être parfois un énorme piège, tu le sais Ludo, de se dire, d'avoir cette vision trop romantique. Pour ceux qui se disent « je veux absolument vendre tel type de truc », ça, j'ai une phrase que j'adore qui dit « vends-leur ce qu'ils veulent ». Mais donne-leur ce dont ils ont besoin. En fait, votre client, il veut acheter un truc précis. Vous savez que peut-être c'est une connerie. Mais on s'en fiche de votre avis. Parce que si vous voulez durer en tant qu'entrepreneur ou en tant que comique, il faut répondre aux besoins du marché. Malheureusement, le système, il fonctionne sans nous. Donc, soit on va dans le sens du système et on comprend ce que les gens veulent acheter, soit on reste seul contre tous, incompris, mais il faudra pas aller se plaindre derrière. Donc moi, mon conseil, c'est dites-vous simplement, arrêtez de vous passionner pour votre solution, explorez le problème, allez checker partout comment est-ce que vous pouvez aider les gens. Et le positionnement, il va venir comme ça, en faisant, pas en attendant, en répondant à des workshops, en faisant des cours de marketing. Vraiment, genre, rendez service aux autres et vous allez voir le positionnement arriver. Et repensez à l'histoire de Tej par texto, qui est une nana, bah en fait, elle se fait chier dans sa vie. Ouais. Mais dès qu'elle raconte ses anecdotes de dating, les gens sont morts de rire. Clovis, c'était pareil. Marie aussi. En fait, tout le monde avait une passion et qui se disait, mais j'ai envie d'être réveillée, j'ai envie de faire ça. C'est ça dont le monde a besoin et c'est ça que les gens me demandent en MP, en privé. C'est pour ça que les gens m'appellent. Il y a une traction. Allez-y.
6: C'est vrai que parfois, c'est en faisant que tu te rends compte de ce qu'il faut faire. Ouais. Enfin, tu savais pas forcément. Moi, je vois par rapport à mon offre, j'en avais aucune idée. Je m'étais dit, je dupliquais le CDI. Je me suis dit, bah voilà, je travaille pas le vendredi, je vais avoir une personne tous les vendredis et je vais aller toujours au même endroit. Et puis, t'as des gens qui t'appellent et qui te disent, moi, c'est en one shot. Là, tu fais un workshop. Ah, c'est pas mal le workshop. Ça leur coûte plus cher en one shot. Moi, je gagne plus cher sur la journée. Et du coup, eux, ils sont contents parce que c'est juste une journée. Et tu te dis, je veux le mettre dans mon offre parce que je peux le faire aussi. Après, t'as l'implant où tu restes longtemps. Tu te dis, bon, bah, je gagne un peu moins, mais c'est tous les vendredis, donc c'est chouette. Et c'est là que tu te dis, à la fin, en fait, mon site, il va ressembler à ça avec l'offre. Exactement comme la téléphonie et toutes les offres, etc. Le pas cher, le moyen cher, le super cher. Mais ça, parfois, en fait, tu vas faire de la théorie et ça n'existe pas ou tu n'as même pas l'idée. Et en fait, tu vas l'inventer à ta mesure en fonction de ce que t'as fait. Donc, une fois que t'es lancé, c'est là que t'apprends, en fait. Ouais.
7: C'est vrai qu'au niveau des tarifs aussi, moi, je le vois auprès des élèves de l'académie, elles n'osent pas à chaque fois mettre, elles disent c'est trop cher, je ne peux pas le vendre à ce prix-là. Et en fait, la notion de prix est super importante dans le positionnement. Il faut être aligné avec le bon prix parce que pour certains clients, un prix va paraître peut-être trop cher, mais à ce moment-là, ce ne sont pas vos clients, ou alors pas assez cher. Parfois, quand on augmente ses tarifs, quand on augmente ses prix, ses honoraires, eh bien, on se rend compte qu'il y a plus de clients. Parfois, c'est hyper important d'être, je pense, d'avoir le bon tarif aligné avec son positionnement. On ne peut pas avoir un discours, parler de haut de gamme et de luxe et vendre à petit prix. Et inversement, on ne peut pas dire bon marché, promotion du siècle et vendre très cher. Et il faut vraiment avoir un prix aligné avec son positionnement.
10: Ça me rappelle un truc que tu m'avais dit, Marie, qui m'avait beaucoup marqué. C'était un de tes clients. C'est vrai qu'on n'en a pas parlé, mais c'est une vraie thématique aussi d'indépendant. Quand tu grandis et que tu veux être positionné d'une certaine façon, comment est-ce que ton positionnement doit aussi orienter tes recrutements? Et je me souviens de ton anecdote sur le sujet.
6: Ça, c'est aussi des choses dont je me suis rendu compte en les faisant. Donc, je travaille pour un glacier qui vient me voir en me disant « Moi, je vends des glaces, super, mais je vais être le Jacquemus de la glace. » Donc, ils sont venus me voir parce que du coup, comme je travaillais dans la mode, ils se sont dit « Je prends une nana qui travaille dans la mode et pas dans le food. »
10: Malin déjà.
6: Et on va travailler là-dessus, que ce soit dans le positionnement, le branding, la plateforme de marque, etc. Et une fois que tu as fait ta plateforme avec ton storytelling, ton narratif, et que tu dis bah, « L'ADN visuel, elle doit être comme ci, comme ça », tu te dis « Ok, mais qui va faire le taf ?» Bah, qui va faire le taf? Des photographes. Sauf que quand tu fais de la food, tout le monde te dit « Bah voilà, j'ai une liste comme ça de gens qui font du set design et de la photographie de food. » Normal, tu vois. Et j'ai tout le respect que je dois avec tous ces gens-là. Moi, j'ai dit, bah, en fait, je vais tout faire sauf ça. Je vais te prendre des photographes de mon réseau de mode. Parce que si tu veux faire de la mode, le photographe de food, il va te faire du food avec cette lumière hyper éclairée. Ça va être très beau, ça va être très léché, mais ça va dire food. Toi, tu veux aller ailleurs, on va faire du Jacquemus. Donc, on regarde. Et c'est pas copier, hein. C'est s'inspirer pour comprendre la direction et le positionnement. Et tu prends justement même des rédacteurs, des concepteurs et des photographes de mode. Tu les briefes en leur disant ça. Tu leur expliques. Donc, c'est un peu nouveau. Tu vas faire de la glace, ça va fondre. C'est pas du vêtement avec des filles, mais tu vas le faire à ta façon pour justement avoir une identité, que ce soit sur les sites, les newsletters, l'Instagram, etc., qui correspond à ce qu'ils projettent, qui correspond à leur positionnement. Et c'est assez marrant parce qu'on tous les jours on se dit, nous n'engageons pas sur Instagram, mais tous les wholesalers, tous les partenariats qu'on va avoir, toutes les collaborations regardent ça. Ils viennent nous voir en disant, vous êtes les seuls sur le marché à être comme ça, vous êtes premium, vous êtes luxe. Alors, dans le food aujourd'hui, tu peux te positionner extrêmement cher. On voit la tendance avec les Cédric Rollet, les.
9: Oui, et ces gens-là, finalement, moi, ce que j'entends dans tout ce que vous dites, c'est affirmer vos singularités. C'est vraiment ça, quoi. Mmh. Vous les identifiez, vous les affirmez, et vous en faites un business plus viable que de tout prendre et de proposer ces services au plus grand nombre. En tout cas, c'est passionnant cet épisode sur le positionnement. C'est quoi votre meilleur conseil sur le positionnement pour finir?
5: Bah, être authentique.
9: Alexia?
7: Écouter sa petite voix intérieure, et en général, c'est la bonne pour être là où il faut.
9: voix intérieure qu'on met souvent de côté, hein, en se disant oui, mais non, parce qu'en fait, Et puis à un moment, bah, t'as plus le choix, quoi.
10: Ouais.
9: Caro.
10: Je trouve que ce qu'on dit pas assez sur le positionnement, c'est que personne nous regarde. Je vois beaucoup d'entrepreneurs dire « Ah non, je peux pas changer mes prix. Ah non, si je refais ma landing page, mes 3 clients vont... » Et en fait, tout le monde se fout de ce que vous faites. Mmh. Et je pense qu'une très bonne façon d'être un meilleur entrepreneur, c'est d'arrêter en fait de penser que les gens s'intéressent à nous. Tout le monde se fiche de notre site, personne ne regarde nos prix. Et si jamais un jour, il y a un problème avec un client, vous vous excuserez et en fait, on apprend comme ça. Donc moi, un des meilleurs conseils qu'on m'ait donné, c'est lâche-toi la grappe, change tes prix, fais plein de tests et c'est comme ça que vous allez devenir meilleur.
9: Et même, j'irai plus loin, et je pense que tu vas pas me contredire, tester votre positionnement avec des posts sur LinkedIn aussi.
10: Oui,
9: est-ce que c'est plus clair? Est-ce que ça réagit mieux, etc. Et arrêtez de penser que les projecteurs sont braqués sur vous, quoi.
10: Ouais, et que vous avez pas le droit de bouger parce que les gens ont plein d'attentes. Franchement, on s'en fiche, donc éclatez-vous et faites des bizarreries, faites des chronotes, en fait.
9: Marie?
6: Demandez-vous pourquoi vous êtes le meilleur dans ce que vous faites. Et si vous ne le savez pas, regardez autour de vous, votre entourage vous le dira.
9: Top, que des bons conseils. Merci beaucoup à tous les quatre.
10: Merci à vous.
6: Merci.
9: Et merci à vous de l'avoir écouté ou regardé sur Spotify notamment, puisqu'on est aussi en vidéo. On se retrouve un jeudi sur deux avec un nouvel épisode. N'oubliez pas de le noter si vous l'avez apprécié. À bientôt.
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1: Bienvenue dans Air et Défense. Vous le savez, on décrypte sur BFM Business chaque semaine l'actualité aéronautique, dans la défense et dans le spatial. Et depuis quelques jours, en France, c'est branle-bas de combat. 12 000 militaires mobilisés, 140 avions hélicoptères engagés, des débarquements sur les plages, 24 pays participants. C'est l'exercice Orion 2026, le plus grand entraînement militaire mené en France depuis la fin de la guerre froide. Un exercice clé aussi pour tester directement sur le terrain des briques d'intelligence artificielle. On va en parler avec notre invité, qui est le contre-amiral Vincent Sébastien, qui est le directeur adjoint de l'agence ministérielle pour l'IA de défense. Décryptage ensuite avec Léo Barnier d'Air et Cosmos. On va faire un point sur les ambitions de Volotea, la compagnie aérienne qui va là où plus personne ne veut aller. Et puis enfin, dans Signaux faibles avec Antoine Larry-Gaudry, focus sur Skyranger, l'arme anti-drone du géant allemand Rheinmetall.
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1: Amiral Vincent Sébastien, bonjour.
11: Bonjour.
1: Merci beaucoup d'être avec nous. Vous êtes le directeur adjoint de l'agence ministérielle pour l'IA de défense, qu'on appelle communément, entre nous, j'allais dire, l'AMIAD. À mes côtés, pour vous interroger comme chaque semaine, Michel Cabirol, qui est rédacteur en chef du pôle aéronautique, défense, transport à la Tribune. Bonjour Michel.
12: Bonjour Jean-Baptiste. Bonjour Monsieur Amiral.
1: Amiral Vincent Sébastien, depuis quelques jours, la France vit sans doute l'un des plus grands entraînements militaires qu'elle a connu depuis l'après-guerre froide. Exercice Orion qui est organisé tous les 3 ans et qui doit confronter nos armées au terrain, qui nous permet de valider des stratégies mais aussi des nouvelles technologies. Est-ce que pour vous, à l'AMIAD, c'est un exercice clé qui va vous permettre d'expérimenter sur le terrain des briques d'intelligence artificielle? Je pense à de l'analyse de terrain, du pilotage de drones, de la maintenance prédictive. Est-ce que c'est un...
11: Alors, vous avez raison, l'exercice Orion 26, c'est un exercice majeur à la fois pour rassembler tous les échelons pour une opération et les mettre en œuvre ensemble. Et donc, c'est aussi l'occasion de tester, d'évaluer et d'apprendre de nouvelles technologies. Et donc, l'AMIAD contribue, participe, vient tester. On est surtout aujourd'hui dans une phase plutôt de test et pour éprouver certaines infrastructures, c'est-à-dire certaines capacités à déployer de l'IA, des algorithmes au profit des opérationnels et du commandement, à la fois des algorithmes qui sont du haut, c'est-à-dire qu'on utilise dans l'entreprise et à tous les jours, qu'on met au service du commandement, mais aussi des algorithmes plus particuliers, propres aux opérations militaires. Vous avez cité l'analyse terrain, par exemple. Et donc, nous sommes présents dans cet exercice pour tester et recueillir l'avis des utilisateurs. En fait, c'est l'intérêt aussi de l'exercice, c'est de pouvoir évaluer comment c'est perçu. Et là, on est plutôt, en tout cas l'AMIAD, on se positionne sur cet exercice en venant mettre un socle qui permet de poser ensuite des algorithmes IA. Et certains viennent, alors indépendamment de ce socle, parce que là on l'évalue et on l'éprouve, d'industriels. Donc en fait, il y a de l'IA sur Orion 26 et qui va nous permettre d'avancer, d'accélérer dans la production et la mise à disposition par la suite aux opérationnels.
13: Je vous pose juste une toute petite question, alors qui est presque... pour vous qui va être surréaliste, on a l'impression parfois, on a des retours de terrain de militaires qui parfois, sur le terrain, peuvent dire mais l'IA pour nous c'est encore quelque chose de pas très palpable, un peu gadget. Est-ce que vous avez le sentiment qu'au sein de l'armée, il commence à y avoir un changement de mentalité sur ces questions-là, et précisément, spécifiquement sur le terrain?
11: Alors, je pense que c'est assez naturel de se dire encore un effet de mode. Tant qu'on n'a pas en fait tiré profit ou bénéficié de l'apport de l'IA, et on est dans une phase où, en effet, il faut venir en tout cas apporter un mieux aux opérateurs, que ça soit dans un engin blindé, que ça soit un officier d'état-major dans un poste de commandement. Et donc la première étape, c'est d'apporter un mieux par de l'assistance, par du déchargement cognitif pour qu'il puisse penser plus loin, plus large et être peut-être plus dans la prospective. Et donc ça, on l'apporte, mais ça doit venir, ça va progressivement aller sur le terrain, et ça c'est un peu plus long parce que c'est adhérent au système existant. Donc c'est pas juste poser de l'IA sur un serveur qui va aider à faire des fiches d'état-major, à penser l'opération ou transcrire. Alors, on a par exemple des outils de transcription, donc ça permet d'aller plus vite et de mieux capitaliser une réunion décisionnelle et puis ensuite de transmettre les conclusions. Mais dans les engins, ça prend un peu plus de temps, il faut rentrer dans le système, il faut que le système reste qualifié, et donc ça, c'est des choses qui vont prendre un peu plus de temps. Mais lorsque l'opérateur, plutôt que de s'écarquiller les yeux pour observer 24 heures sur 24 ses écrans pour repérer un engin militaire, et il aura demain et assez vite une IA qui fera popper un petit carré rose en disant là, il y a un engin militaire caché derrière l'orée du bois, en fait, ça va le soulager. Il va continuer ensuite à apporter la valeur ajoutée en disant en effet c'est ça et je le reconnais, c'est bien ça, mais il n'aura pas cette concentration sur une tâche et il pourra faire autre chose et il aura cette alerte qui arrivera. Dès lors que ça arrivera, en fait ça sera plus gadget parce que ça va le soulager.
12: Alors, tout le monde aujourd'hui pense que demain, la guerre sera une guerre robotisée, numérique. Est-ce que aujourd'hui, la France est bien armée pour faire face à une telle guerre? Et est-ce que finalement, l'exercice Orion va rassurer l'armée française par rapport à ses capacités d'implémenter de l'IA sur les systèmes d'armes, dans les centres de commandement? Est-ce que c'est une sorte de d'assurance pour l'avenir?
11: Alors, tout ne se fait pas en une nuit, donc ça serait présomptueux de dire « ça y est, nous sommes prêts pour la guerre robotisée », loin de là. En revanche, Orion pose les fondations pour accélérer et aller vite sur ce déploiement de nouveaux modes de mener la guerre, notamment avec l'autonomie des plateformes et donc la robotisation. La robotisation va arriver massivement chez nos adversaires et donc chez nous également, parce que l'objectif, c'est bien de pouvoir répondre à des robots adverses aussi par de la robotique et protéger nos personnels, mais aussi de pouvoir se démultiplier et dans différentes fonctions tactiques ou opératives. Donc, pour moi, Orion 26, et on pose des fondations pour aller plus loin, et on travaille en dehors d'Orion, puisque l'AMIAD est un centre de production et travaille avec les industriels, donc c'est pas seulement du faire nous-mêmes, mais c'est aussi du faire avec, donc à mobiliser tout l'écosystème industriel pour accélérer sur la robotique et son autonomie grâce à l'IA.
12: On est d'accord que, et juste pour rassurer évidemment le grand public, l'homme évidemment reste dans la boucle de l'IA. Ce qui n'est pas tout à fait le cas pour certaines nations encore.
11: Alors, En fait, l'homme reste fondamentalement, on va dire, aux commandes. Et je pense que ça, c'est l'éthique du militaire français et qu'on partage avec de nombreux autres pays. C'est que le chef militaire et l'opérateur restent responsables, quel que soit, véritablement responsables, quel que soit le mode d'action envisagé. Donc, c'est à lui de définir le mode d'action. Et s'il donne de l'autonomie à ses outils, à ses plateformes, il doit définir le cadre pour que ce cadre-là soit tout à fait conforme aux engagements internationaux et français. Et donc, dès lors qu'on décline cette responsabilité du chef militaire, le chef militaire, il adoptera les engins autonomes par l'IA, dès lors qu'ils lui permettent d'exercer cette responsabilité. Et donc, ça veut dire qu'on va mettre en place une IA de confiance et que l'usage des robots ou des plateformes devra respecter un cadre d'engagement défini par le chef militaire. Et alors qu'on parle d'homme dans la boucle, aujourd'hui, on parle aussi d'homme au-dessus de la boucle. Et en fait, c'est ce qu'on appelle le contrôle approprié. Comment on ajuste ce contrôle à la situation avec la capacité à reprendre la main quand il le faut ou sur des tâches plus sensibles à justement valider, voire décider de l'action à mener.
13: Je rebondis sur la question de Michel, sur la place de l'homme. On voit dans le civil, on commence à voir des métiers qui vont disparaître à cause de l'intelligence artificielle. Est-ce que dans le monde militaire, la question se pose? Je pense tout spécifiquement notamment aux oreilles d'or, par exemple, qui sont de plus en plus assistées, oreilles d'or, hein, qui écoutent dans les sous-marins, qui sont de plus en plus assistées aujourd'hui par l'intelligence artificielle, qui le seront encore plus demain. Est-ce qu'il y a un risque de perte de compétences?
11: Alors, c'est un sujet, c'est-à-dire que si on assiste trop l'opérateur, dans n'importe quel secteur d'activité, mais dans nos, on va dire pour le combattant, on peut arriver à la même chose. Et donc, il faut trouver le juste positionnement pour que, d'une part, le combattant sache opérer sans l'IA. Parce que en fait, on a cette exigence de robustesse. Il n'y aura pas forcément l'électricité, pas forcément les communications. Et donc, le combattant devra toujours être autonome. Savoir-faire fondamentaux. Ensuite, l'IA va véritablement apporter en fait une décharge cognitive ou une assistance qui va lui permettre d'être beaucoup plus efficace. Par exemple, l'aide à la visée, c'était un des slogans d'un opérateur industriel, on fait de chaque soldat un tireur d'élite. Pourquoi se priver de cela? Ensuite, il faut que le combattant quand même, apprennent à tirer, parce que son système, il va tomber en panne, ou il n'aura pas assez de batterie, etc. Mais on peut véritablement augmenter certaines fonctions.
13: Mais être toujours capable de rester dans le monde analogique, si j'ose dire.
11: Enfin, ou physique. Et vous citiez les oreilles d'or. En fait, l'IA, qu'est-ce que va apporter aux oreilles d'or? Les oreilles d'or vont pouvoir se concentrer sur les signaux d'intérêt. C'est-à-dire qu'aujourd'hui, on a multiplié par 10 ou par 100 les données qu'on accumule, parce qu'on a mis des capteurs, on a beaucoup plus de capteurs, que ce soit sur les sous-marins, mais que ce soit aussi des capteurs isolés. Ces données, elles sont gigantesques. Et donc, il faut qu'on puisse les trier et faire ressortir seulement les données d'intérêt, où là, l'oreille d'or va apporter son expérience, son intuition, qui va permettre d'être beaucoup plus précis et de garantir au commandant de son sous-marin l'identification telle qu'on la mène aujourd'hui.
12: Alors, dans l'IA de défense, il y a beaucoup d'annonces, ça bouge beaucoup dans l'industrie. On a vu l'alliance entre Armatan et Dassault Aviation. On a vu dernièrement une alliance capitalistique entre Naval Group et Thales au sein de l'agence d'incubation de Thales Cortex. Quelle est la logique d'ensemble? Quelle est la cohérence? Est-ce que vous avez votre mot à dire dans ce maelstrom industriel de l'IA de défense?
11: Alors, je ne suis pas sûr qu'on ait notre mot à dire par rapport aux industriels. En revanche, nous, ce qu'on préconise, c'est quand même plus d'ouverture et de collaboration entre les industriels français pour que on soit collectivement plus performant. Et en fait, cette performance opérationnelle, mais aussi, en tout cas, on en a la conviction, industrielle France, passe par justement le partage de données, le partage de savoir-faire et surtout que chacun puisse apporter sa valeur ajoutée aux autres, ce qui nous rendra plus forts collectivement du côté industriel et opérationnel. Donc on est très content de voir ces rapprochements. On pense que c'est une bonne dynamique. Et derrière, il me semble que ça montre quand même que l'intelligence artificielle vient bouleverser des modèles, que ce soit des modèles industriels ou des modèles économiques. Ces rapprochements témoignent en fait de cette nécessité de s'adapter, de se transformer pour répondre aux enjeux. Parce qu'en fait, on n'est pas attendu et il faut aller très vite. La transformation passe par ces rapprochements probablement.
12: Et la Miette garde vraiment de bonnes relations avec le tissu industriel de défense en France ?
11: En tout cas, on essaye. Alors, la Miette est chargée de la politique industrielle de l'IA de défense. Donc, on est prescripteur, on va dire, sur la manière dont la défense veut consommer, concevoir des IA, notamment sur l'évaluation, hein, parce que derrière, à la fin, on a quand même cette IA de confiance dont on veut disposer. Pour la politique industrielle, quel cadre ? Comment est-ce qu'ils vont nous soumettre leurs produits IA et comment est-ce qu'on peut les évaluer pour les intégrer dans nos systèmes ?
13: Il nous reste 1 minute 30, ça va être compliqué pour aborder un sujet fondamental. Vous avez noué, il y a quelque temps, un accord avec Mistral AI pour infuser l'intégralité de l'architecture informatique du ministère des Armées. À quoi il faut s'attendre concrètement ? À quoi va servir ce partenariat avec Mistral AI ?
11: Alors, ce partenariat va nous permettre d'intégrer tous leurs produits, d'une manière générale, va nous permettre véritablement aussi de monter en compétence. Hein, donc, dans ce partenariat, il y a cette notion de faire monter en compétence le ministère des Armées. Il faut bien voir que la brique de base, en tout cas telle que je la conçois, de Mistral, qui est ce LLM, cet agent conversationnel, en fait, ça...

0: Il y a à peu près 2 ans, pas tout à fait, puisque la MIAD a été créée en mai 2024, si je me souviens bien. Est-ce que vous avez réussi cet objectif à bousculer la routine du ministère des Armées dans le domaine de l'IA ?
1: Alors, dans le domaine de l'IA, je pense qu'on s'est bien implanté au sein du ministère. La difficulté pour le ministère, c'est que, en fait, on a des systèmes qui ont 30 ou 40 ans et on a des organisations qui travaillent sur l'avenir, le temps long. Et nous, on vient sur du temps très court, parce qu'en fait, il faut s'adapter à la technologie qui évolue tous les 6 mois. Perturber en tout cas le fonctionnement du temps long qui est indispensable pour avoir tous les objets stratégiques que nous avons, porte-avions ou avions de chasse notamment. Donc on est utilisé et on a un peu cette mission de venir faire l'aiguillon pour transformer les pratiques et pour répondre aux exigences du temps court, en tout cas à certaines d'entre elles. Et aujourd'hui, il y a des choses qui avancent, notamment sur la robotique ou sur les manières de faire, donc avec des accords cadres contractuels qui vont nous permettre d'apporter en tout cas plus de réactivité dans l'acquisition de services IA. Dire qu'on a réussi, il est encore trop tôt.
2: Amiral Vincent Sébastien, merci beaucoup d'avoir été avec nous. Vous êtes contre-amiral, directeur adjoint de l'agence ministérielle pour l'IA de défense, de la MIAD. Un grand merci. Michel, merci. Michel, on sera avec un peu de chance au soleil la semaine prochaine puisqu'on sera à Toulouse, on verra. Avec Guillaume Faury, le patron d'Airbus, qui sera avec nous et voilà, dans l'émission. Et donc, tout de suite, c'est l'heure du décryptage.
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2: Léo Barnier, bonjour.
4: Bonjour.
2: Rédacteur en chef chez Air & Cosmos. À la une d'Air & Cosmos cette semaine, bien sûr, l'astronaute Sophie Adnaud qui est en route pour les étoiles. Mais aussi, ça c'est quand même très intéressant, une interview du patron de Volotea, du fondateur de Volotea, Carlos Muñoz, une compagnie aérienne espagnole qui enchaîne des records, mais surtout, et ça c'est ça quand même qui est très intéressant, qui va là où plus personne ne veut aller.
4: Effectivement, Jean-Baptiste. On le voit, par exemple, sur le domestique français, il y a un désamour de la part des compagnies aériennes pour ce domestique français. Le trafic se réduit, Air France se désengage, Ryanair, EasyJet. Mais il y a cette compagnie, Volotea, qui, elle, continue à vouloir se développer. Donc, clairement, Volotea, son marché principal, c'est la France. 60% de sa capacité en France. Et elle veut être demain un acteur incontournable de la mobilité régionale en France. C'est Carlos Muñoz qui l'a déclaré dans Air & Cosmos donc cette semaine. Et voilà, ils veulent continuer à investir, ils veulent continuer à se développer sur le territoire français.
2: Ils ont pris un créneau qui est quand même incroyable, effectivement, parce qu'on a vu ces dernières années des lignes désertées, hein, notamment ce qu'on appelle les transversales. Et eux, finalement, disent non, les transversales, ça peut marcher. Enfin, ils sont la preuve. Pour l'instant, effectivement, que ça peut marcher. On verra dans les comptes, dans les années qui viennent, si c'est le cas. Mais
4: effectivement, je crois qu'ils sont autour de 74 lignes domestiques en France, 44 en exclusivité, et ça fait vraiment partie de leur modèle. Aujourd'hui, c'est Carlos Muñoz qui le dit, je le cite, mais voilà, il y a des petites. Eux, ils se positionnent sur les petites lignes où il y a à peu près 28 000 sièges en moyenne, là où EasyJet et Ryanair visent plutôt des liaisons à 90 000. Ou 100 000 sièges.
2: C'est pas la même chose. Voilà, effectivement.
4: Ouais. Ça leur permet de s'ouvrir tout un créneau. C'est aussi des routes en exclusivité, comme on l'a dit, notamment sur les lignes transversales que vous avez mentionnées. Donc, par exemple, ces lignes transversales, ce sont celles qui ne passent pas par Paris. Mais voilà, donc, ils se sont positionnés sur le Nantes-Montpellier, le Brest-Strasbourg, le Poitiers-Lyon, l'île-Toulon. Et c'est aussi des lignes où, aujourd'hui, le train n'est pas compétitif en termes de temps de trajet. Voilà, quand il faut faire 4, 5, 6 heures, ça laisse une place à l'avion aujourd'hui. Après, ce positionnement aussi sur ces lignes, ces petites lignes, ces petits aéroports régionaux, ça leur permet aussi de se positionner sur des lignes d'obligation de service public. Là, plutôt avec Paris, on le voit entre la Corse et Paris, entre Tarbes et Paris, par exemple.
2: Brive aussi, je crois. Brive.
4: Oui, Brive.
2: Semble-t-il. Ouais.
4: Limoges, il me semble que là, ils vont ouvrir le Limoges-Paris. Donc voilà, Limoges-Paris, c'est une ligne qui est arrêtée depuis 2 ans. Ils y viennent, ils profitent de ces subventions pour redémarrer un trafic. Et puis, il y a aussi toutes les aides au marketing pour le lancement de ces lignes exclusives, de ces nouvelles lignes, ce qui leur permet aussi d'avoir aussi des tarifs incitatifs de la part des petits aéroports régionaux qui sont prêts à faire beaucoup d'efforts pour développer leur trafic.
2: Un dernier mot, Léo. Est-ce que, alors c'est compliqué de le dire aujourd'hui, mais est-ce qu'il y a des limites à ce modèle Volotea, d'après vous, ou d'après ce qu'a pu vous dire, ce que vous avez pu sentir de l'interview de Carlos Muñoz?
4: Forcément, quand on ramène aux chiffres, en fait, Volotea, on a l'impression de les entendre parler, très pressé en France, beaucoup de communication, mais au final, on parle de 7 millions de passagers en France.

0: 11 millions en tout. Il y aura peut-être 8 millions de passagers en 2026. Et voilà, même s'ils veulent quasiment doubler leur offre, on ne va pas aller non plus, on va aller vers les 10 millions de passagers. On est très très loin d'un Ryanair qui dépasse les 200 millions de passagers, même d'un Transavia. Mais pas, et en termes de rentabilité, ça sent aussi, on parle de 70 à 80 millions de profits opérationnels pour l'année qui vient. Il faudra voir si les chiffres définitifs le confirment, mais c'est ça. On est très très loin des centaines de millions de bénéfices opérationnels que peut remporter un Ryanair ou un EasyJet. Mais c'est plus rentable que Transavia aujourd'hui.
1: Merci beaucoup Léo Barnier, rédacteur en chef d'Air et Cosmos. Et on retrouve tout de suite Signaux Faibles avec Antoine Larrigaudry.
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1: Avec nous, Antoine Larrigaudry, bonjour.
3: Bonjour Jean-Baptiste.
1: Antoine, vous êtes le chef d'orchestre de Tout pour Investir. Ah si, si, le chef d'orchestre de Tout pour Investir sur BFM Business. Et en même temps, vous êtes un passionné, on l'avait dit la semaine dernière, d'aéronautique, mais en même temps de défense. Et cette semaine, on a parlé notamment beaucoup de drones, puisque la Commission européenne a présenté un plan de lutte contre les drones, comment mieux les repérer notamment. Et à cette occasion, on a vu ressurgir des entrailles d'Internet, notamment, et dans les milieux spécialisés de défense. Skyranger, ouais. L'arme anti-drone de Rheinmetall, c'est très impressionnant. Qu'est-ce que c'est que ça ?
3: C'est extrêmement impressionnant pour ceux qui ne font que nous écouter. La scène est simple, on a un essaim de 8 drones, donc de taille relativement réduite, ils sont tout petits. Mais le problème des drones, c'est que c'est vraiment très petit. Donc les missiles, souvent, sont inefficients, ils n'arrivent pas à les repérer. Alors on peut essayer de les dégommer avec des filets à papillons, mais enfin c'est un petit peu compliqué. Donc Rheinmetall a un système qui est inspiré de la technique des canonnières phalanx qu'il y a sur certains navires américains et européens aussi. Le phalanx, c'est très simple. On doit lutter contre des missiles qui arrivent très très vite et qui souvent sont très petits. Donc qu'est-ce qu'on fait ? On va mettre une énorme mitrailleuse qui va organiser un déluge de feu et de métal et créer un rideau qui va empêcher le missile de passer, qui va le faire exploser. Et bien là, on adapte ce système pour lutter contre les drones. Alors c'est sur un châssis mobile, c'est important, c'est mobile, on peut en mettre un, deux, trois pour croiser l'efficacité des engins. Et puis, bah, c'est des mitrailleuses très très lourdes, enfin des formes de canons qui tirent du 35 mm. C'est pas forcément tout le monde qui est spécialiste, enfin, c'est très très gros. Et quand on voit les images, elles sont impressionnantes parce qu'il y a plusieurs dizaines de munitions qui sont éjectées par seconde. Donc c'est une cadence de tir très très forte et qui permet de, et on voit sur les images, de faire complètement tomber les drones en question, parce que non seulement certains sont atteints par les projectiles, mais également par les ondes de choc très violentes de ces dispositifs. Donc est-ce qu'on tient là une arme quand même conséquente pour pas pour dire une arme absolue, mais au moins une solution très fiable pour lutter contre les drones de petite taille, et c'est ceux qui mettent le bazar dans les circuits aériens, ces espèces de drones un peu non identifiés qu'on a pu voir dans le ciel perturber un petit peu le trafic aérien ces derniers mois. En tout cas, Rheinmetall a la solution, donc effectivement, du 35 mm, ça reste encore une fois très très impressionnant, et pas un hasard que ça arrive cette semaine au milieu de tout le tumulte des réseaux sociaux et de ces nécessités d'investissement en matière de défense du côté de l'Europe.
1: Un petit mot sur Rheinmetall, évidemment, vous suivez attentivement ce qui se passe sur les marchés.
3: Bien sûr,
1: Rheinmetall est coté. Rheinmetall, géant allemand de la défense, qui est présent dans les munitions, dans le terrestre, dans le naval depuis pas très longtemps. Évidemment qu'il y a des ambitions spatiales très très fortes aussi également. Comment vous observez le cours, le titre, l'entreprise depuis quelques années ?
3: Disons que ça fait, et singulièrement depuis cette initiative de défense européenne, qui traîne depuis un petit peu plus d'un an, un an et demi, on a l'impression que ce sont des sociétés alors, qui étaient naguère un petit peu austères, qui attiraient difficilement les investissements, surtout qu'il y a eu toutes les considérations ESG, ISR, etc., qui interdisaient autrefois l'investissement dans le secteur de la défense. Alors, premièrement, ça n'est plus le cas, mais deuxièmement, ça a fait que Rheinmetall a changé totalement de dimension. De la même manière qu'Exel Technologies, un peu chez nous, qui était un petit expérimentateur de drones sous-marins, qui est devenu non seulement un acteur réputé, mais qui bénéficie de commandes de très long terme. Et ça se lit sur les cours de bourse. Rheinmetall, ça gagne 1744% sur 5 ans.
1: 1744% sur 5 ans, oui.
3: C'est fou. Hein. Sur un an, le cours a plus que doublé. Et même chose pour Exel Technologies, dont on parlait, qui gagne un petit peu plus de 600% sur 5 ans. Donc, vous voyez, ça fait partie de ce tissu industriel de défense qui est en train de changer complètement de dimension. Et la bourse est en train de vraiment les adouber comme des acteurs vraiment majeurs.
1: Antoine Arrigaudry, merci beaucoup.
3: Avec plaisir.
1: Chef d'orchestre de Tout pour Investir sur BFM Business. C'est la fin de ce numéro d'Air et Défense. Rendez-vous la semaine prochaine à la même heure, mais pas au même endroit. On sera à Toulouse avec Michel Cabirol pour rencontrer Guillaume Faury à l'occasion des résultats annuels. Bonne semaine.
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1: Bienvenue dans Air et Défense avec la guerre en Ukraine et aujourd'hui la guerre en Iran. On le voit, la défense anti-aérienne revient clairement au centre du jeu. Face à la multiplication des missiles, à la multiplication des drones, eh bien, le terrain est saturé. Hein. C'est le défi que doivent relever aujourd'hui les militaires. Et justement, bien, Thales vient de présenter cette semaine son dôme de défense anti-aérienne, Sky Defender. On va en parler avec Hervé Daman, hein, qui est le directeur général adjoint des systèmes terrestres et aériens chez Thales. Dans l'aviation civile, le nerf de la guerre, vous le savez, hein, ça reste la capacité de recevoir les avions à temps. Hein, c'est ce que demandent les compagnies aériennes. Et bien Transavia vient par exemple d'annoncer cette semaine la livraison de 4 Airbus A320 qui sont assemblés par Airbus en Chine. On verra ça dans le décryptage avec Olivier James de la Tribune. Enfin, cette semaine encore, Dassault Aviation fait parler de lui. Le groupe vient de présenter son nouveau jet d'affaires, le Falcon 10X. On verra ça en fin d'émission avec Nathan Cocampo.
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1: Hervé Daman, bonjour.
5: Bonjour.
1: Merci beaucoup d'être avec nous. Vous êtes le directeur général adjoint des systèmes terrestres et aériens chez Thales. À mes côtés pour vous interroger, comme chaque semaine, Michel Cabirol, rédacteur en chef du pôle aérospatial, défense et transport à la Tribune. Bonjour Michel.
6: Bonjour à tous les deux.
1: Vous venez de présenter cette semaine, le groupe Thales, Hervé Daman, Sky Defender, hein, qui est une architecture de défense aérienne multicouche. On va y revenir évidemment dans le détail. Je voulais juste avant avoir votre regard, votre sentiment sur ce qu'on voit réapparaître depuis maintenant quelques années, qui a été délaissé par les États, peut-être par les industriels, la défense anti-aérienne. On s'en était rendu compte pendant l'Ukraine. Ce qui se passe en Iran actuellement nous le confirme. Est-ce qu'on peut parler d'un retour en grâce de la défense anti-aérienne d'après vous ?
5: En fait, moi, ce que je dirais, c'est que les industriels n'ont jamais délaissé la défense aérienne, Thales en particulier, ça, je pense qu'on y reviendra. En revanche, comme vous l'avez mentionné, effectivement, compte tenu effectivement, de ce qui s'est passé en Ukraine, de ce qui se passe encore aujourd'hui en Ukraine, beaucoup de pays européens, beaucoup de nations européennes, les nations de l'OTAN également, souhaitent se doter de plus en plus de capacités de défense aérienne efficaces, et qui leur permettent d'assurer une protection complète sur l'ensemble du spectre de menaces qui aujourd'hui existent, des petits drones jusqu'aux menaces balistiques, aux menaces hypersoniques. Ça, c'est tout à fait vrai, et c'est vrai en Europe, mais c'est vrai également au Moyen-Orient, comme c'est vrai également dans d'autres régions du monde, comme l'Asie, ou d'autres régions également au niveau international.
1: Vous avez présenté cette semaine, le groupe Thales, Sky Defender, dont je parlais d'une architecture de défense aérienne multicouche. De manière très concrète, à quoi a-t-on à faire ?
5: Qu'est-ce que vous pensez ? Alors, en fait, Sky Defender, c'est un dôme de défense aérienne et antimissile, multidomaine, multicouche, qui permet d'assurer une protection efficace contre tout type de menace aérienne. Alors, qu'est-ce que ça veut dire multicouche ? Multicouche, ça veut dire effectivement pouvoir être en mesure de neutraliser tout type de menace aérienne, des tout petits drones qui volent très bas et en général à des vitesses très lentes, jusqu'aux missiles balistiques ou aux missiles hypersoniques qui, eux, sont hyper véloces, donc ils vont très vite. Et multidomaine, qu'est-ce que ça veut dire ? Ça veut dire que cette défense aérienne, ces menaces aériennes, on est capable de les neutraliser à la fois dans un environnement terre, sur terre, en mer ou dans l'espace.
1: De quelques centaines de mètres à plusieurs milliers de kilomètres.
5: Alors effectivement, la caractéristique ou une des caractéristiques principales de ce dôme que Thales présente aujourd'hui, Sky Defender, est la capacité de pouvoir neutraliser des menaces à quelques centaines de mètres, typiquement des drones, jusqu'à plusieurs milliers de kilomètres, jusqu'à en fait 5000 kilomètres, en ce qui concerne les missiles balistiques qui peuvent être tirés de pays qui sont très lointains par rapport à où seront installés ces capteurs, ces réseaux de capteurs, afin de surveiller et de neutraliser l'ensemble des menaces aériennes.
6: Alors, effectivement, on a beaucoup de questions sur Sky Defender, qui est un système, je veux dire, de couches logicielles qui permet d'interfacer et d'orchestrer tout un réseau de, je dirais, de radars et de défecteurs. Alors, effecteurs, évidemment, c'est munitions, missiles et bientôt, peut-être un jour, des lasers. Moi, je vous posais la question, parce que vous avez effectivement toute cette panoplie dans votre portefeuille produit. La question est, mais pourquoi vous ne l'avez pas fait avant ?
5: En fait, aujourd'hui, SkyDefender, c'est un système de systèmes. Il y a un grand nombre de capacités, et est composé d'un grand nombre de capacités. Des capacités à très courte portée pour adresser la menace anti-drone, des capacités de plus courte portée pour adresser des menaces de type drone un peu plus longue portée, jusqu'à des menaces balistiques. Là, on utilise plutôt un système de défense aérienne longue portée qui s'appelle le SAM-TNG, que nous co-développons avec MBDA au travers de notre co-entreprise Eurosam. Toutes ces capacités existent. Toutes ces capacités sont orchestrées à travers ce qu'on appelle dans notre jargon un C2, qui est un centre de commandement et d'opération, qui est dopé à l'IA, qui permet de prendre des décisions plus rapidement, plus efficacement, et qui permet de mettre en réseau l'ensemble de ces capteurs, de ces radars ou de ce réseau de satellites, l'ensemble de ces effecteurs, effectivement, munitions, missiles, et demain, armes à énergie dirigée, afin de traiter l'ensemble du spectre des menaces. Pourquoi on le met aujourd'hui ? Pourquoi on en parle aujourd'hui ? Parce que aujourd'hui, on a une offre réellement complète qui s'appuie sur des capacités que nous avons déjà développées, qui sont déjà éprouvées au combat, que nous développons dans plusieurs pays européens. Ça, c'est un élément très important pour moi et pour Thales, bien entendu, qui est, en fait, on a des solutions que nous développons en France, aux Pays-Bas, au Royaume-Uni, en Belgique, en Allemagne, et nous avons mis toutes ces capacités ensemble de façon à offrir une solution globale, intégrée, pour les nations et les forces armées qui nous en feront la demande.
6: Avec ce nouveau système, quel taux de réussite vous visez justement pour traiter toutes les menaces aériennes, que ce soit un drone, que ce soit un missile hyper-véloce ? C'est quoi votre objectif de traitement de la menace ?
5: Aujourd'hui, les bon nombre des capacités qui sont incluses dans SkyDefender sont déjà utilisées et sont déjà éprouvées au combat. Donc, et le taux de réussite d'interception, de détection et d'interception de ces capacités est déjà particulièrement élevé. Donc aujourd'hui, c'est quelque chose qui marche, qui fonctionne et qui donne satisfaction aux utilisateurs qui l'ont déployé pour lutter contre les menaces aériennes.
6: Ça veut dire que SkyDefender aujourd'hui est mis en service ou sera mis en service ?
5: Grand nombre de capacités qui font partie de SkyDefender, que ce soit les capacités de radar surveillance, les capacités satellitaires ou les capacités d'alerte avancée, les capacités de système de défense aérienne SAM-TNG, sont déjà en service. SkyDefender est le système de système qui regroupe l'ensemble de ces capacités-là. Mais bon nombre des capacités qui sont aujourd'hui inclus dans SkyDefender existent déjà et sont déjà déployés dans un grand nombre de pays, que ce soit dans des pays européens, des pays de l'OTAN ou aussi et également dans des pays à l'international.
1: Vous avez un système qui agrège des radars, des satellites, des centres de commandement, des missiles. En termes de cybersécurité, ce sont autant de portes ouvertes potentielles à différents endroits du champ de bataille. Comment vous prenez en compte justement cette donnée de cybersécurité qui est fondamental?
5: Oui, tout à fait. Donc, effectivement, déjà, pour bien préciser, le SkyDefender, le dôme de défense aérienne et antimissile, n'est pas un dôme qui est fait pour lutter contre des menaces de type cyber. Ça, c'est pas son objet. Son objet, c'est vraiment de lutter, de protéger contre les menaces aériennes de tout type. En revanche, compte tenu de notre expertise et de notre longue expérience et de l'ensemble des investissements consentis par le groupe Thales depuis des années dans le domaine de la cybersécurité et du grand nombre d'experts que nous avons dans le domaine de la cybersécurité, nous pouvons être en mesure, nous sommes en mesure de sécuriser l'ensemble des maillons, je dirais, que ce soit au niveau des senseurs, bien sûr, mais aussi au niveau du centre de commandement du fameux C2 dont je parlais, dopé à l'IA, où là, nous investissons et nous mettons des mécanismes qui permettent au système, au DOM, d'être totalement protégé contre des attaques cyber éventuelles de la part des assaillants.
1: vous avez prononcé le mot magique, IA, intelligence artificielle, alors Made in Thales, hein, puisque c'est issu, je crois, de votre incubateur Cortex, hein, de vos systèmes de Cortex. La question traditionnelle, quand on parle d'IA et de défense, est-ce qu'on a une IA qui est capable de prendre des décisions, ou alors est-ce qu'on a une IA qui nous donne des informations, enfin, comment ça s'articule au sein de ce dôme?
5: Alors, l'IA est un élément fondamental dans la mise en place de ce dôme et dans l'utilisation qu'en feront les forces armées. Je pense qu'il y a trois éléments que je peux amener autour de l'IA. Le premier, vous l'avez rappelé, nous disposons au sein de Thales d'un incubateur, Cortex, qui nous permet, grâce aux plus de 800 experts que nous avons dans le domaine de l'IA, de développer des algorithmes que nous utilisons après dans le dôme lui-même. Là, il y a deux grands exemples que je peux donner. Typiquement, pour l'ensemble de nos senseurs, de nos capteurs, de nos radars, typiquement, nous implémentons des solutions d'IA qui permettent d'améliorer la performance de ces capteurs. Pour donner un exemple simple, quand vous souhaitez détecter un drone qui a une dimension, par exemple, comme celle-ci, c'est assez équivalent en termes de ce qu'on appelle une dimension radar d'un oiseau. Donc un drone ou un oiseau, finalement, comment le radar va faire en sorte de pouvoir le discriminer, d'être sûr que c'est un drone? Mais là, on va utiliser l'IA dans le radar de façon à discriminer un drone d'un radar. Donc ça, c'est une première utilisation de l'IA qui est faite, je dirais, dans ce cas-là, de façon assez automatique. Après, vous pouvez, et nous utilisons également l'IA pour aider les opérateurs militaires
1: toujours
5: à utiliser
1: cette diminution de la charge cognitive. On en revient
5: exactement,
1: à ça.
5: C'est la diminution de la charge cognitive. Donc ça va permettre aux militaires, aux opérateurs, quand ils utilisent leur C2, de ne pas attendre des heures, voire des jours, avant de pouvoir prendre une décision, mais d'améliorer, sur la base de l'ensemble des données qu'ils vont pouvoir recevoir, leur capacité à prendre des décisions rapidement. Mais l'humain restera toujours dans la boucle pour prendre la décision de l'interception.
6: Hervé Daman, vous êtes dans une division dont les ventes explosent aujourd'hui avec les différentes tensions géopolitiques. J'imagine que vous avez dû augmenter vos capacités de production, vous avez dû accélérer vos délais de livraison. Comment ça se passe? Est-ce que vous avez des exemples à nous donner, par exemple sur les radars, les fameux radars de la gamme GM200 et GM400? Comment vous avez pu gérer cette croissance?
5: Alors, effectivement, afin de répondre aux besoins des forces armées, et depuis quelques années, et je dirais, en fait, c'est souvent on cite l'Ukraine comme étant le déclencheur, mais ce besoin accru des forces armées de se doter de plus de capacités dans le domaine de la défense aérienne et dans d'autres domaines d'ailleurs, c'est pas vrai que dans la défense aérienne, nous l'avons mis en place depuis plusieurs années. Comment ça se traduit? Je pense qu'il y a trois grands aspects. Le premier, c'est une question d'investissement. Nous avons investi dans nos sites de production, et c'est vrai partout en Europe. C'est vrai dans le domaine des radars, GM, que vous venez de citer, Michel. Il y a un Limour, en Essonne, nous avons multiplié la production par 3 en moins de 2 ans. C'est vrai dans le domaine des munitions, des roquettes, typiquement à Herstal, en Belgique, où nous avons multiplié la production par 5. Et c'est vrai également dans le domaine des missiles, au Royaume-Uni, où nous avons multiplié déjà depuis 2 ans la production par 2. Nous allons le faire à nouveau dans les 2 prochaines années en remultipliant par 2 la production. Ça, il faut investir dans nos sites de production. Ça, c'est le premier élément. Le deuxième élément, c'est la dimension humaine. Pour pouvoir être en mesure d'assurer cette montée en cadence, il faut embaucher des gens, embaucher des collaborateurs, des nouveaux collaborateurs. Et pour donner un chiffre qui, je crois, est très parlant, cette année, en 2026, le groupe Thales embauchera environ 9000 collaborateurs dans le monde, ce qui est conséquent à l'échelle des 85 000 collaborateurs que compte le groupe aujourd'hui à l'international, un peu moins de la moitié étant présent en France. Et le troisième élément, également dans ce domaine, je dirais, des montées en cadence, il s'agit de la reconversion d'un certain nombre de sites. Là, je peux donner un exemple en France qui est très, très parlant également. Nous avons un site en Normandie, à Pont-Audemer, qui historiquement fabriquait des SIM cards pour nos téléphones, qui est une des autres activités très, très porteuses du groupe. Et nous avons reconverti ce site en investissant avec le soutien des autorités publiques également, de façon à ce que ce site produise ce qu'on appelle dans notre jargon des PCB, donc des cartes électroniques qui sont après installés dans nos équipements, les radars notamment, mais d'autres équipements également, de façon à sécuriser nos achats. Voilà. Donc, et notre supply chain d'une manière générale.
1: Il y a encore un sujet, justement, vous parlez d'électronique, il y a encore un sujet de sécurisation de certains composants électroniques qui viennent d'Asie ou d'autres, ou de pénurie, comme on a pu connaître à certaines années, il y a 5-10 ans, ou c'est sous contrôle?
5: On a effectivement connu, je dirais, des crises dites des composants pendant le Covid, que nous avons bien gérées, que nous avons su gérer. Donc c'est quelque chose sur lequel nous travaillons de manière continue, de façon, dans le domaine de la défense spécifique, à bien sécuriser nos approvisionnements, de façon à pouvoir assurer cette montée en cadence. Et nous avons démontré que nous sommes en mesure de le faire. Donc je dirais que c'est sous contrôle, mais à la fois
1: vigilance.
5: Avec une très grande vigilance, exactement.
6: Deux questions sur le santé. Le président de la République l'a dit, c'est un des meilleurs systèmes au monde de défense aérienne. Est-ce vraiment le cas? Vous n'allez pas me dire le contraire, j'imagine. Et deuxièmement, est-ce que vous avez pu accélérer la cadence de ce système, la cadence de production de ce système dont on dit qu'il est compliqué à produire?
5: Alors, oui, je pense que c'est le meilleur système au monde de défense aérienne. Longue portée, en l'occurrence.
6: Façon patriote, hein.
5: Tout à fait. Façon patriote, comme vous l'indiquez. C'est-à-dire capable, dans l'ensemble de ce spectre de menaces anti-aériennes, d'adresser les menaces de type missile balistique ou missile hypervéloce, mais aussi, et ça c'est une caractéristique du SAMT unique, d'adresser en même temps des cibles type ou dites traditionnelles, typiquement un avion de chasse, et un missile balistique. Parce qu'aujourd'hui, ce que nous constatons sur les terrains, les zones de conflit, c'est ce qu'on appelle les menaces saturantes, c'est-à-dire un mélange de types de menaces qui arrivent en même temps sur une zone d'intérêt donnée. Par exemple, des avions de chasse, des drones et des missiles balistiques. Et ça, le SAMT, grâce à son radar extrêmement performant qui est développé à Limours et produit par Thales, est capable d'adresser simultanément ce type de menace. Le SAMT a également la capacité de s'interfacer, de s'intégrer de façon très facile avec les systèmes de commandement de l'OTAN au travers des liaisons spécialisées que nous avons développées. Et par ailleurs, est un système très mobile qui permet et qui peut être utilisé avec peu de personnel militaire en comparaison, notamment par rapport à d'autres systèmes. Voilà. Donc ça, c'est pour... Est-ce que le système SAMT est un bon système et le meilleur système? Oui, c'est le meilleur système qui existe aujourd'hui et nous l'avons récemment donné aux forces françaises.
6: Et vous avez de bons retours en Ukraine de ce système?
5: Oui. Oui, il a un très bon retour. Et est-ce que, par rapport à votre question également des cadences, oui, nous avons également, au même titre que nous l'avons fait sur la gamme GM, comme vous l'avez demandé avant, ou sur les autres types d'effecteurs de munitions, de missiles, sujet que nous abordions tout à l'heure, nous sommes en mesure d'augmenter la cadence de production des éléments du SAMT de façon à pouvoir répondre aux besoins des forces, aux besoins de nos partenaires, aux besoins des clients qui nous en feraient la demande.
6: Et le Danemark va-t-il signer ce contrat avec Rosam, puisque c'est votre filiale commune avec MBDA?
5: Le Danemark a annoncé il y a quelques semaines, le Royaume du Danemark a annoncé il y a quelques semaines la sélection du SAMT, effectivement, qui est le premier, Danemark, qui serait du coup le premier client export en dehors de l'Italie et la France qui en ont déjà fait le choix. Les discussions vont bon train, je dirais, et nous avons bon espoir de les finaliser rapidement.
1: Merci beaucoup. Ce sera le mot de la fin. Merci beaucoup, Hervé Daman, d'avoir été avec nous. Vous êtes le directeur général adjoint des systèmes terrestres et aériens chez Thales. Un grand merci d'avoir été avec nous. Michel, merci. On se retrouve la semaine prochaine. On recevra d'ailleurs David Cavaillolès, hein, qui est patron, le président exécutif d'Ariane Espace. Donc rendez-vous la semaine prochaine. Et tout de suite, c'est l'heure du décryptage dans Air et Défense.
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1: C'est l'heure du décryptage cette semaine sur BFM Business dans Air et Défense avec Olivier Jamme. Bonjour Olivier.
7: Bonjour.
1: Vous êtes grand reporter en charge de l'aéronautique et des transports à la Tribune. Bonjour, bienvenue, merci beaucoup d'être avec nous.
7: Merci.
1: Aéronautique civile, voilà notre sujet du jour. Se faire livrer les avions, Ça reste décidément le nerf de la guerre pour les compagnies aériennes. Et alors là, étonnant, en plein renouvellement de sa flotte, qu'a-t-on vu cette semaine ? Transavia, qui a confié que la compagnie allait se faire livrer des A320 fabriqués en Chine. Qu'Airbus livre une compagnie européenne avec des appareils chinois, ça surprend pour le coup.
5: Oui, exactement, ça surprend. Alors c'était à l'occasion d'une conférence de presse organisée mardi dernier par Transavia, qui va reprendre les vols domestiques à partir de l'aéroport d'Orly vers Marseille, Nice et Toulouse, près de sa maison mère, Air France KLM. Ça va se faire fin mars, le 29 mars précisément.
1: Imminent.
5: C'est imminent, ouais. Voilà, on en parlera sans doute dans les prochaines semaines. Or, pendant la conférence de presse, Olivier Mazzucchelli, le patron de Transavia, a glissé cette petite information. Transavia va recevoir précisément 4 A320 Neo assemblés à l'autre bout de la planète, à Tianjin, au niveau de la ligne d'assemblage finale d'Airbus entre mars et juin. Alors, renseignement pris juste après cette conférence de presse, ce n'est pas tout à fait une première. En 2003, la compagnie hongroise Wizz Air avait également reçu un appareil, EasyJet aussi dans la foulée, mais ça reste extrêmement marginal, tout simplement parce qu'évidemment, on s'en doute bien, les avions qui sont assemblés par Airbus en Chine, c'est pour le marché asiatique.
1: Bon, j'ai quasiment défloré la question, mais la réponse en tout cas. Mais pourquoi se faire livrer des avions qui sont fabriqués en Chine pour le coup ?
5: Voilà,
1: quel est l'intérêt quoi ?
5: Exactement, c'est évidemment la bonne question. Je mets à bas tout de suite un cliché. Non, ces avions ne sont pas moins chers. Non, ces avions ne sont pas de moins bonne qualité. C'est ce qui pourrait traverser l'esprit. C'est pas du tout l'enjeu. L'enjeu, il est celui de la disponibilité. C'est d'ailleurs Airbus qui a fait cette proposition à Transavia, et pas l'inverse. L'histoire, c'est quoi ? C'est que Transavia a un besoin criant de ses avions. Renouvellement de flotte, vous l'avez dit, au moment du lancement. Transavia a aujourd'hui une flotte de 91 appareils, dont 23 Airbus. L'idée, c'est de remplacer tous les Boeing 737-800 par des A320 Neo. Donc là, on est en cours de route. C'est très important pour Transavia. Pourquoi ? Parce que ces avions, ces Airbus A320 Neo, sont plus capacitaires, moins gourmands en énergie que les Boeing. Ça améliore les performances opérationnelles. Et Transavia en a beaucoup besoin. On a vraiment besoin. La compagnie a des problèmes de rentabilité. Qui plus est, la compagnie est très dépendante de la saisonnalité. La saison estivale approche. Je ne vous fais pas un dessin. Il y a beaucoup plus de monde dans les aéroports. Il y en aura plus dans les avions de Transavia dans les prochains mois qu'il n'y en a eu cet été.
1: D'autant plus que la situation de Transavia, la situation financière, on a connu mieux pour le coup.
5: Exactement. Ouais, ouais. Donc les deux acteurs se sont parlé. Et là, Airbus s'est dit, si je reste bloqué sur la situation d'aujourd'hui, c'est-à-dire les avions de Transavia ne viennent que de Toulouse, là, je ne suis pas en mesure de le faire. Pourquoi ? Parce qu'Airbus, vous le savez, vous en avez déjà parlé, a des problèmes de retard de livraison d'avions. En particulier parce qu'il y a un motoriste américain qui s'appelle Pratt & Whitney qui livre ses moteurs en retard, dont toute une partie des A320 Neo sont livrés en retard. L'Airbus a sorti du chapeau une solution à Toulouse et à Hambourg, parce qu'il y a une ligne à Hambourg. Vous ne les aurez pas en temps et en heure, vos avions. Par contre, si on va les chercher en Chine, là, vous les aurez. Il y a une fenêtre de tir. Et Transavia, évidemment, sauté sur l'occasion.
1: J'allais vous demander, Olivier, finalement, est-ce que ce n'est pas à la fois une bonne nouvelle et une mauvaise nouvelle ? Une bonne nouvelle parce que pour Airbus, parce que ça prouve qu'Airbus est un industriel mondial capable de fabriquer absolument partout. Et une mauvaise nouvelle parce que devoir prendre comme ça, à l'arrache, des avions en Chine pour les donner à un client français, pour le coup, en termes de cadence, en termes de production. D'ailleurs, on a eu les orders and deliveries, les livraisons qui sont à tout petit peu en deçà au mois de février par rapport à l'année dernière. Donc, comment vous regardez ça ?
5: Ben, ce que ça dit, évidemment, quand même, ça dit tout sur l'adaptabilité du modèle airbusien. Airbus assemble historiquement ses A320 à Hambourg, à Toulouse, on le sait bien, également donc depuis 2008 en Chine, à Tianjin, tout à l'est du pays, et également à Mobile, en Alabama, aux États-Unis. Pourquoi ? Bah, la logique, c'est tout simplement que les deux sites en Europe fournissent essentiellement le marché européen, le site de Mobile, le marché américain, Canada, États-Unis, Amérique du Sud, et Tianjin, l'immense marché asiatique. Ce que n'a pas fait Boeing. Boeing reste sur un modèle auto-centré, j'ai envie de dire, même si c'est un peu péjoratif. Boeing assemble tous ses avions sur le sol américain. Voilà. Donc on voit que ce modèle est quand même très performant. D'abord commercialement, c'est quand même ce qui attire énormément de commandes côté Airbus, mais on voit qu'il y a une souplesse.
7: Parce qu'on fait quand même passer de temps en temps, et là c'est ce qu'on voit, un avion, des avions d'un marché à un autre. Alors, en l'occurrence, on parle de court, moyen, courrier, donc ils vont devoir faire une escale, évidemment, pour se ravitailler, mais ça montre quand même la pertinence et la flexibilité de ce modèle. Et puis, à noter quand même que 2026 va être une année très particulière pour Airbus, par rapport à son empreinte industrielle. Pour la première fois, l'avionneur va pouvoir mettre en œuvre un total de 10 lignes d'assemblage. Alors, je ne vais pas vous assommer sous les chiffres.
1: C'est fondamental. Non, mais on en reviendra. Mais ouais, bien sûr.
7: C'est quand même un sujet fondamental pour toute la filière aéronautique. Donc, 4 à Hambourg, 2 à Toulouse, dont une ultramoderne qui a été inaugurée en 2023, 2 aux États-Unis, dont une qui a été inaugurée en octobre dernier, et même chose à Tianjin, 2 lignes, dont une deuxième inaugurée, à quelques jours près d'ailleurs, avec celle aux États-Unis. Donc, 10 lignes d'assemblage. C'est du jamais vu. Jamais un avionneur, jamais Airbus, n'a eu autant de lignes d'assemblage pour un avion. Il n'en faut pas moins. Vous avez sans doute en tête qu'il y a à peu près 7000 à 320 dans le carnet de commandes. 7000.
1: Il y a du travail.
7: 7000. Il y a du boulot.
1: C'est bon qu'on puisse dire. Un grand merci, Olivier Jams. Un merci, grand reporter aéro-transport à la Tribune. On vous retrouvera régulièrement avec nous dans Air Défense. Merci beaucoup. Tiens, savez-vous, on va rester dans l'aéronautique civile, qu'on a utilisé certaines technologies du Rafale pour fabriquer le Falcon 10X qui a été présenté cette semaine par Dassault Aviation. On va regarder ça dans Signaux Faibles.
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1: Cette semaine, encore, Dassault Aviation fait parler de lui puisque nous avons découvert le Falcon 10X hein, qui a été présenté officiellement à Mérignac, et on appelle ça le roll-out, hein. Excuse my English. Nathan Cocampo de la rédaction de BFM Business était sur place, on regarde son reportage.
8: Un penthouse volant, c'est comme cela qu'on présente depuis plusieurs mois le Falcon 10X. Et en effet, j'ai pu découvrir l'intérieur de ce jet privé de la démesure, estimé autour de 65 millions d'euros. Imaginez un appartement parisien ultra luxueux, ultra lumineux, avec ses 38 hublots, lancé quasiment à la vitesse du son avec ses deux moteurs Rolls-Royce. Un jet privé parmi les plus puissants du marché pour relier les quatre points de la planète, comme le souligne Eric Trappier, le PDG de Dassault Aviation.
9: En général vers l'Asie, en partant de l'ouest des États-Unis ou de n'importe quel point des États-Unis pour aller en Chine, pour aller au Japon, pour aller en Indonésie. Tout ça, c'est des distances lointaines et il faut pouvoir le faire. Le 10X pourra le faire.
8: En développement depuis 2018, le Falcon 10X a essuyé presque 2 ans de retard.
9: Là, on a eu un peu de retard parce que on a traversé la crise du Covid, on a traversé la sortie du Covid avec le redémarrage de l'industrie qui a été difficile pour la supply chain. Il y a le ramp-up de tous les avionneurs, Boeing, Airbus, Dassault, nos concurrents, Gulfstream, Bombardier. Tout ça a mis une pression très forte sur la supply chain qui a eu du mal à suivre. Et donc en ce moment, c'est en train de s'améliorer.
8: L'Europe est le deuxième marché des jets d'affaires derrière les États-Unis, un marché estimé autour de 25 milliards de dollars qui explose ces dernières années et devra encore grimper de 15 à 30% d'ici à 2030.
1: C'était Nathan Cocampo de la rédaction de BFM Business qui a fait le voyage à Mérignac cette semaine pour nous parler du nouveau bébé de Dassault Aviation. Allez, c'est terminé pour Air et Défense. On se retrouve la semaine prochaine, même lieu, même heure. Et nous recevrons avec Michel Cabirol, hein, je vous le disais tout à l'heure, mais je vous le redis encore, David Cavaioles, le président exécutif d'Ariane Espace. On a beaucoup de choses à te raconter. À la semaine prochaine.
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1: Bienvenue dans Air et Défense. Si je vous parle de tubes intensificateurs de lumière, alors peut-être que sur le papier ça vous dira pas grand-chose. Eh bien pourtant si, c'est une entreprise française qui est au cœur de ce business, Exosens, qui équipe une grande partie des lunettes de vision nocturne qu'utilisent les militaires du monde entier. On va en parler avec Jérôme Cerisier, le directeur général d'Exosens, qui est notre invité aujourd'hui dans Air et Défense.
10: Est-ce que vous avez prévu de prendre l'avion dans les jours, dans les semaines qui viennent? Attention, ça risque peut-être de piquer un peu quand le pétrole flambe à cause de la guerre en Iran. Eh bien, le kérosène, lui, explose et ça se répercute directement sur le coût et le prix des billets d'avion. On va en parler avec Olivier Jam de La Tribune. Enfin, on va parler du reboot de Bull. Atos vient de finaliser la vente à l'État français de ce fleuron du calcul haute performance et bientôt du quantique, notamment au cœur de la défense. On en parlera avec Frédéric Simotel.
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1: Bonjour Jérôme Cerisier.
11: Bonjour.
1: Vous êtes le directeur général d'Exosens. Merci beaucoup d'être avec nous. On va parler notamment beaucoup de vision nocturne dans un instant. Avec nous, comme chaque semaine, Michel Cabirol, rédacteur en chef du pôle aérospatial Défense Transport à La Tribune. Je reprends mon souffle. Bonjour Michel.
12: Bonjour Jean-Baptiste.
1: Jérôme Cerisier, merci beaucoup d'être avec nous. On va donc parler d'Exosens. Hein. Vous êtes à la fois dans la vision nocturne pour les forces spéciales. On vous retrouve aussi pour la visée à bord des véhicules blindés. On vous retrouve également avec des systèmes de détection de départ des missiles. Vous êtes aussi dans les drones. On en reparlera tout à l'heure. Dans le contrôle industriel, vous êtes partout. Je voulais juste, une fois n'est pas coutume, qu'on commence par un petit mot de technologie, parce que votre cœur de métier à l'origine, et ça l'est encore, c'est le tube intensificateur de lumière. Clairement, on parle de quoi ?
13: Alors, un tube intensificateur de lumière, qui est une des technologies, et effectivement la plus ancienne des technologies que nous ayons, c'est un tube dans lequel qui vient utiliser les quelques photons, donc les quelques grains de lumière qui restent, et qui vient les amplifier pour en faire une image. Et donc, dans une nuit extrêmement noire, les quelques photons résiduels, par une fine couche, sont transformés en électrons. Ces électrons sont amplifiés des dizaines de milliers de fois et sont projetés sur un écran qui lui-même vient reconstituer une image. C'est comme ça, donc on ne s'est pas amplifié la lumière, mais on s'est amplifié les électrons, et donc on est obligé de transformer de la lumière en électrons avant de revenir sur une image. Et ça permet de voir dans des nuits extrêmement noires, tellement noires que typiquement, lorsque vous étendez votre bras, vous ne savez pas combien de doigts vous avez, en tout cas pas visuellement.
1: On a une activité qui est particulièrement technologique. Il y a une dimension évidemment souveraine là-dedans, justement. Vous équipez de très nombreuses armées à travers le monde. Quels sont les marchés que vous avez conquis ces dernières années ?
13: Alors, dans le marché de l'amplification, nous avons une position extrêmement forte, puisque nous avons aujourd'hui à peu près 80% de parts de marché en dehors des États-Unis. Donc c'est extrêmement fort. Donc nous travaillons avec toutes les forces de l'OTAN, beaucoup de pays. Voilà. Et en revanche, nous avons décidé d'aller aux États-Unis de manière à pénétrer ce marché-là progressivement, puisque c'est un relais de croissance important. Historiquement, dans nos autres métiers, nous travaillons également avec beaucoup de forces armées pour ce qui est de la défense, mais également beaucoup d'industriels, où qu'ils soient. La géographie est moins importante que l'application. Et donc, nos applications aujourd'hui dans le contrôle industriel, que ce soit le contrôle de plastique, dans les semi-conducteurs, se font là où c'est fait, ou dans le nucléaire, par exemple, là où il y a des constructeurs et des gens qui ont besoin de nos produits.
6: On va parler marché également. Je voulais vous demander, la réactualisation de la loi de programmation militaire va arriver au Conseil des ministres mercredi prochain, en principe. Qu'est-ce que vous attendez, vous, Exosens, de votre client français, qui n'est pas forcément un client très dispendieux par rapport à la vision nocturne? Qu'est-ce que vous attendez de cette réactualisation de la loi de programmation?
13: Alors, écoutez, de manière générale, Exosens est une société extrêmement internationale. On a 2000 salariés, on est présent dans 10 pays avec des industries, on réalise 96% de notre chiffre d'affaires en dehors de France. Alors, on a une base industrielle en France extrêmement solide, grande, c'est plus de 40% de nos effectifs, mais seulement 4% de notre chiffre d'affaires est fait au service directement de la France, des équipementiers français ou des forces françaises. Donc, qu'est-ce qu'on attendrait ? Ça ne nous déplairait pas que la France représente une part plus importante, en tout cas, de notre chiffre d'affaires, au sens où il y a beaucoup de, probablement, des équipements que nous serions en mesure de fournir, qui ont tout leur sens aujourd'hui dans le combat terrestre, dans l'infanterie, mais aussi dans tout ce qui va être drone, dans tout ce qui va être lutte anti-drone, ou dans d'autres industries également.
6: Voilà. On va revenir sur les drones et la lutte anti-drone, mais finalement, quels sont les pays qui vous achètent le plus de vos produits dans votre portefeuille, dans votre gamme?
13: Alors, comme je l'ai dit, on travaille avec un très grand nombre de pays, mais le pays le plus important aujourd'hui pour nous, c'est l'Allemagne. On fait entre 20 et 25% de notre chiffre d'affaires en Allemagne, que ce soit au service des forces armées pour un peu moins de 20% ou dans d'autres métiers plus industriels pour le reste. Voilà. Mais le pays le plus important pour nous aujourd'hui, c'est l'Allemagne.
1: Comment vous expliquez, pour rebondir sur ce que vous disiez Michel, que la France soit aussi timide?
13: Écoutez, je pense que chaque pays a sa doctrine d'emploi, ses priorités. J'imagine que les choses viennent en leur temps.
1: Vous avez une technologie de qualité qui est avancée, qui se vend partout dans le monde, ça devrait les convaincre.
13: De toute façon, nous équipons déjà la totalité des forces armées en France. On peut parler de doctrine d'emploi, de quantité, on va dire, de taux d'équipement par soldat. Mais en tout cas, en termes de contenu technologique, c'est Exosens qui fournit le cœur de la technologie.
6: Si on regarde la trajectoire d'Exosens, elle est, je dirais qu'elle est, la trajectoire est vraiment sur une pente très très positive. À mon avis, vous êtes quand même un patron heureux aujourd'hui, puisque la croissance de votre chiffre d'affaires, c'était plus 35% en 2024, plus 22% en 2025. Pour vous, et vous faites un chiffre d'affaires à peu près de 470 millions d'euros, si je me rappelle bien, vous allez tutoyer bientôt le milliard d'euros de chiffre d'affaires ou pas?
13: Alors, pour 2026, donc, nous prévoyons un chiffre d'affaires entre 520 et 540 millions d'euros. Nous continuons d'ailleurs une politique d'acquisition, parce que nous avons eu une politique d'acquisition par le passé qui doit nous permettre, avec le temps, d'accélérer. Et notre ambition est de nous rapprocher et d'atteindre le milliard d'euros à moyen terme, le milliard d'euros de chiffre d'affaires. Bon, c'est un peu un phare voilà, qui peut mener notre direction, ou en tout cas nous aider à nous diriger, même si l'horizon de temps n'est pas forcément fixé. À
6: 2030, par exemple?
13: Cela dépendra aussi des acquisitions que nous ferons, que nous serons en mesure de faire, et qui ne sont pas encore aujourd'hui connues.
1: Voilà. Des acquisitions, justement, vous en faites beaucoup. Vous en avez fait beaucoup ces dernières années. Vous en avez fait au Canada, vous en avez fait au Royaume-Uni avec Syntronic, vous en avez fait en Espagne, vous en avez fait un petit peu partout. Beaucoup de croissance externe. Qu'est-ce que vous allez chercher dans ces différentes acquisitions?
13: Alors, Exosens, c'est une plateforme de technologie dans la photonique. Donc, ce qu'on va chercher en tout premier lieu, c'est de la technologie. Des technologies qui sont complémentaires, qui sont adjacentes, qui permettent de renforcer notre portefeuille, de proposer à nos clients plusieurs types de technologies pour l'ensemble de leurs besoins. Et donc, c'est en premier lieu la technologie dans appliquer à nos quatre verticales que sont la défense, qui représente aujourd'hui 75% de notre chiffre d'affaires, le contrôle industriel, les sciences de la vie et le nucléaire. Donc c'est vraiment une histoire de technologie. Exosens est une société, une deep tech, une société de technologie.
1: Je me demandais justement, en point de vue de criticité, d'éléments critiques, vous utilisez des terres rares, vous utilisez de l'électronique. Comment ça se passe pour vous en termes d'approvisionnement?
13: Alors, à chaque longueur d'onde, et nous couvrons tout le spectre de la lumière, on est à peu près, quasiment les seuls à le faire, en tout cas les seuls en Europe, il va correspondre des familles de matériaux qui permettent de détecter ou d'imager dans ces longueurs d'onde. Ça demande effectivement un certain nombre de produits particuliers. On utilise des quantités extrêmement faibles, et globalement, il y a deux terres rares sur lesquelles que nous utilisons dans des quantités un petit peu plus importantes, qui vont être essentiellement le germanium, parce que c'est ce qui sert à faire des lentilles dans l'infrarouge, et le gallium, mais plutôt sous forme de déjà processé, et on les approvisionne essentiellement en Europe.
1: Et pour l'électronique, il n'y a pas de tension particulière?
13: Et pour l'électronique, ouais. L'électronique, non, il n'y a pas de caractéristiques particulières.
6: Alors, vous voulez vous développer et vous renforcer d'ailleurs dans le domaine des drones. C'est quoi la logique pour vous d'équiper des drones? J'imagine que c'est évidemment pour de la vision nocturne, pour les drones. Qu'est-ce que vous voulez faire sur ce marché-là?
13: Alors, c'est pas seulement pour de la vision nocturne, c'est simplement pour de la vision. Ce que nous proposons à nos clients et à tous nos clients, c'est de transformer des phénomènes physiques, des choses qui sont pas visibles à l'œil humain, en informations, en données, soit pour un soldat ou soit pour des plateformes. Donc, dans les drones, nous proposons des caméras thermiques, nous proposons des caméras infrarouges refroidies qui permettent de voir à très longue distance ou à distance plus courte tout le périmètre, qui permettent également d'être une fois monté sur d'autres drones, d'aller intercepter des drones, de faire de la défense aérienne, de la défense anti-drone. Et donc, ce que nous proposons, c'est de transformer qui est présent sur le champ de bataille en information qui est utile et qui est utilisable par les opérateurs, par l'intelligence artificielle, par nos clients dans des systèmes complets. Mais nous créons de la donnée et donc c'est vraiment le cœur de métier, c'est nous transformons ce qui n'est pas visible en une chose visible.
6: Et vos produits de haute technologie sont compatibles avec en général des produits très low cost comme les drones en ce moment ?
13: Alors, vous avez toute une catégorie, plusieurs catégories de drones. Vous avez des drones qui sont extrêmement sophistiqués, avec énormément de technologie, en nombre très limité. Vous avez aussi des drones très bas de gamme qui n'ont pas de technologie. Et nous, on est particulièrement, on va dire, adapté à la gamme intermédiaire où vous avez des drones qui ont déjà les moyens d'avoir de la technologie, parce que notre technologie est quand même une technologie de pointe. Voilà. Et donc, c'est un marché qui est en extrêmement forte croissance. On a le plus grand contrat de drones avec un grand fabricant de l'Europe de l'Ouest. Et au total, sur les deux derniers trimestres, nous avons engrangé plus de 10 000 commandes d'unités de caméras pour le marché des drones et de l'anti-drone que nous mettons ensemble.
1: Vous multipliez les contrats comme des petits pains. Comment ça se passe au cœur des usines en termes de cadence de production ?
13: Alors, on a une capacité à augmenter notre production qui a été prouvée et qu'on continue à mettre en œuvre. On a une approche très pratique, c'est-à-dire que au fur et à mesure que nous voyons le marché croître et la demande croître, nous continuons à investir et nous le faisons bien volontiers, mais de manière complètement maîtrisée sur le plan industriel. Donc, nous continuons à investir dans notre capacité. On a, alors dans le domaine de l'amplification, on a décidé d'augmenter nos capacités de 40% d'ici 2027.
1: C'est pas rien, oui.
13: On a fait une nouvelle usine aux États-Unis. Dans le domaine des drones, dans le domaine des caméras, nous transformons notre outil industriel qui a largement les capacités pour faire, pour être adapté et s'adapter encore plus vite, on va dire, à des productions de volume plus important.
1: Et vous êtes soutenu par vos actionnaires, je pense notamment bien sûr à HLD, mais aussi à Théon, hein, le groupe grec. Comment ça se passe ?
13: Alors, nous sommes parfaitement soutenus par tous nos actionnaires qui sont très contents de voir aussi la croissance que nous pouvons avoir sur nos marchés. Mais Exosens a des moyens, d'ailleurs encore amplifiés depuis son introduction en bourse, les moyens de son développement. Et donc, en premier lieu, nous investissons dans de la technologie, dans de la R&D, dans des investissements capacitaires pour soutenir notre croissance organique. Nous utilisons également la trésorerie générée par notre activité pour accélérer notre croissance dans de la technologie avec des acquisitions, on en a parlé tout à l'heure. Et enfin, on est quand même capable de livrer un dividende aux actionnaires, à hauteur de 20 ou 25% de notre résultat net. Mais nous avons les moyens de faire tout cela et c'est une stratégie que nous entendons continuer.
6: Vous êtes aussi dans le domaine du nucléaire. On parle beaucoup de la relance du nucléaire, mais est-ce que vous, au-delà des paroles et des discours des politiques, est-ce que vous avez vu des commandes ? Est-ce que vous avez eu des commandes, finalement ?
13: Alors, dans le domaine du nucléaire, il y a plusieurs, éléments qui entrent en ligne de compte. Notamment, il y a un marché qui est émergent, qu'on peut appeler le nouveau nucléaire, le new nuclear, qui est le marché des SMR, des small modular reactors. Ils ont des technologies parfois différentes, mais surtout, ils sont plus petits. Ils sont développés de manière plus agile par des sociétés qui sont autonomes. Et c'est un marché qui est extrêmement dynamique. Donc, on a à côté des programmes de long terme, des grosses unités qui sont en cours de développement, en cours de validation avec les EPR par exemple, un marché des des SMR qui est extrêmement dynamique et sur lequel nous avons une activité très soutenue de phase amont, d'études, mais aussi de prototypage, de démonstrateurs et de premières unités en pré-série, à la fois aux États-Unis et en Europe. Les deux avancent parfois à des vitesses un peu différentes. Aujourd'hui, ça avance un petit peu plus vite aux États-Unis. Il y a deux ans, c'était un peu plus vite en Europe. Voilà. Et en revanche, avec l'augmentation des besoins en énergie, notamment liés aux grands data centers, à l'intelligence artificielle qui demande finalement des niveaux d'énergie extrêmement élevés rapidement, eh bien, ces marchés sont appelés à se développer beaucoup plus vite que ce que l'on pensait encore il y a quelques années, simplement parce qu'il faut faire face. Voilà.
1: Il faut faire face. Je me posais la question du recrutement. Le cabinet de Jean-Pierre Farandou nous expliquait ces derniers jours que d'ici 2030, le monde de la défense, à cause des départs en retraite, allait devoir faire face à peu plus de 100 000 emplois qu'il fallait trouver. Est-ce qu'il y a une thématique, est-ce qu'il y a un sujet pour vous de recrutement chez Exosens dans les années qui viennent, vu les profils capé high-tech dont vous avez besoin quand même?
13: Alors, il y a toujours eu une problématique de recrutement, mais elle est très bien. Enfin, elle ne génère pas de difficultés particulières chez Exosens. On est une société de très haute technologie, avec une diversité de technologies énorme, beaucoup de métiers différents, une approche industrielle, une approche également commerciale. Et donc, c'est une diversité de métiers, d'environnement qui est extrêmement attractive pour les jeunes ingénieurs. Ils ont la possibilité de se développer, de faire des choses extrêmement différentes. Donc, on n'a pas de difficultés particulières à trouver des ingénieurs qui sont ravis de nous rejoindre, surtout dans des zones dans lesquelles, finalement, on est de très loin la société la plus deep tech que nous puissions avoir. Et au niveau des opérateurs, on a un flux très régulier également d'opérateurs qualifiés, hautement qualifiés, qu'on forme nous-mêmes et qui, avec la montée en cadence, aujourd'hui, a rejoint en très grand nombre notre société. Donc, parfois, on a un petit peu de délai, plutôt côté ingénieur, mais globalement, nous n'avons pas de difficultés de recrutement et nous ne voyons pas le remplacement des générations comme un enjeu critique à un horizon déterminé.
6: Alors, c'est une question qui va faire plaisir à Jean-Baptiste. Est-ce que vous arrivez à recruter à Brive?
13: Mais nous arrivons très bien à recruter à Brive. Brive est aujourd'hui notre plus grand site. On y emploie un peu plus de 700 personnes. Et c'est un site qui a une dynamique extrêmement forte de croissance. Des nouveaux projets, des nouveaux métiers, l'émergence des nouveaux produits qui arrivent aussi. Et donc oui, nous arrivons à recruter à Brive exactement de la manière dont je l'ai indiqué, à la fois pour des ingénieurs qui voient un parcours de diversité très intéressant à terme, et puis pour des opérateurs qui voient aussi la possibilité de contribuer à une industrie de défense souveraine et en croissance.
1: Eh bien, on salue Brive-la-Gaillarde qui nous regarde. Un grand merci, Jérôme Cerisier, d'avoir été avec nous dans Air Défense. Merci beaucoup d'être avec nous.
13: Merci beaucoup.
1: Et Michel, bien écoutez, on se retrouve beaucoup la semaine prochaine. C'est l'heure du décryptage maintenant dans Air Défense.
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1: C'est l'heure du décryptage sur BFM Business dans Air Défense avec Olivier Jam. Bonjour Olivier.
11: Bonjour.
1: Bonjour, grand reporter à la Tribune. Merci beaucoup d'être avec nous. On va parler d'aviation civile, on va parler de guerre en Iran et de l'impact direct que le blocage du détroit d'Ormuz a sur les prix du carburant. Et du jet fuel en particulier. J'allais dire quand le pétrole flambe, le kérosène explose. Si vous avez prévu de prendre l'avion, si vous l'avez déjà pris, si vous avez prévu de le prendre dans les mois qui viennent, ça risque de piquer un peu niveau des billets.
11: Ça va taper dans le porte-monnaie. Ouais. La hausse du prix des billets d'avion, elle est inévitable. C'est le mot utilisé par Willy Walsh, directeur général de l'Association internationale du transport aérien. Et d'ailleurs, on peut déjà regarder, c'est facile à voir sur Internet, un certain nombre de compagnies aériennes ont déjà annoncé des hausses de prix des billets d'avion. C'est le cas d'Air France. Vous prenez Air France, vol long courrier, classe éco, plus 100 euros, rien que pour le prix du kérosène. Alors, elles ne peuvent pas faire beaucoup autrement, les compagnies européennes. Quelques chiffres. Très simplement, le prix du kérosène, il a doublé en un mois. C'est x2. Et le prix du carburant, le coût du carburant pour une compagnie aérienne, c'est entre 20 et 40% du coût d'exploitation d'une compagnie aérienne, suivant les modèles économiques. On comprend très vite qu'elles ne peuvent pas absorber à elles seules le choc. On parle de hausse de prix des billets d'avion, mais ce qui commence également à se voir, c'est une annulation pure et simple
7: de certains vols. Des compagnies asiatiques en ont parlé. On m'assure à la FNAM, la Fédération française des acteurs de l'aérien, que déjà en France, des compagnies aériennes qui opèrent dans l'Hexagone réduisent aussi leurs capacités.
1: Comment, Olivier, on explique qu'il y a une telle décorrélation entre le prix du pétrole, le brut, qui a certes monté, mais qui n'a pas doublé, et qu'on a du jet fuel qui, lui, pour le coup, a quasiment doublé? Comment on a une telle décorrélation?
7: C'est une bonne question. Pour avoir les idées au clair, sans vous assommer de chiffres, la hausse du prix du kérosène, là, sur un mois, selon IATA, environ 104%, le Brent, 60%. Ouais. La différence, c'est ce qu'on appelle le crack spread dans le transport aérien, c'est la différence du prix entre ces deux indices. Jamais cette différence n'a été aussi importante ces 10 dernières années. Alors, je ne suis pas remonté voir dans les années 70-80.
1: C'est déjà significatif.
7: C'est significatif au vu des multiples crises qu'on a connues ces dernières années. Donc là, en disant, ça n'a jamais été aussi important. Alors pourquoi? Alors il y a tout un tas de facteurs. Il y a le coût du raffinage, le coût du transport logistique, la rareté du kérosène. On produit environ 83 millions de barils par jour dans le monde. Sur ces 83 millions, 8 seulement sont destinés au kérosène. C'est donc une niche, un petit marché. Donc, quand ça commence à coincer, on se jette dessus, les prix flambent. Autre hypothèse, de la spéculation. Des petits malins qui se servent de la situation actuelle pour faire la spéculation. La FNAM, d'ailleurs, ne met pas de côté cette hypothèse et a demandé au gouvernement de faire la transparence sur le sujet. Et puis enfin, en France et en Europe, on souffre plus qu'ailleurs dans le monde, peut-être aussi avec l'Asie, de cette hausse du prix du pétrole. Pourquoi ? Parce que en France et en Europe, la moitié des importations du kérosène proviennent de qui ? Des pays du Golfe.
1: Si jamais, Olivier, ce conflit devait perdurer dans les mois qui viennent, est-ce qu'on pourrait commencer à envisager

0: comme l'affirme Donald Trump, bon, je ne sais pas, il peut durer en tout cas plusieurs mois. Il y a des stocks stratégiques. Après vérification, il y a autant de stocks stratégiques pour le kérosène qu'il y en a pour l'automobile, c'est-à-dire 3 mois de consommation en France. Mais dans, si on fait donc le petit calcul de ce que je viens de vous dire, 4 mois, 5 mois, 6 mois, si le détroit d'Ormuz est toujours bloqué, aucun doute sur le fait que les compagnies aériennes vont devoir drastiquement faire des choix dans leur programmation. Alors le scénario, il n'est pas écrit, ce scénario noir, il n'est pas encore joué. Et puis moi, j'ai envie d'espérer quelque chose, parce que c'est quand même très morose. Ce qu'on raconte là, c'est quand même une très mauvaise nouvelle pour le transport aérien. J'ai juste envie de croire que cette crise va faire prendre conscience aux acteurs de l'aérien, faire prendre conscience aux acteurs de l'énergie, que les carburants d'aviation durables, les fameux SAF, ça n'est pas qu'une histoire de décarbonation, mais également de souveraineté. Alors, est-ce que ça va créer un sursaut pour en produire sur le sol français et européen? Je ne sais pas. C'est tout ce que j'espère.
1: Serait-ce un vœu pieux?
0: On verra.
1: Merci beaucoup, Olivier Jam, grand reporter à la Tribune. Merci d'avoir été avec nous. On retrouvera la semaine prochaine Léo Barnier d'Air et Cosmos, rédacteur en chef chez Air et Cosmos. J'en profite pour vous montrer justement la une de Air et Cosmos cette semaine. Les aéroports, la France décroche et l'Europe de Sud décolle. Donc c'est à suivre et à regarder cette semaine dans Air et Cosmos. C'est l'heure maintenant de signaux faibles dans Air et Défense.
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1: 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Frédéric Simotel, bonjour.
3: Bonjour Jean-Baptiste.
1: Rédacteur en chef à BFM Business, éditorialiste tech à BFM Business. Merci Fred d'être avec nous. Vous êtes un peu, Fred, l'encyclopédie universaliste du numérique. On va dire ça comme
3: surtout
1: ça.
3: Surtout quand on parle de bulles, hop, je ressors mes...
1: Eh ben voilà. Et justement, Fred, on va parler de bulles, cette société informatique qui a quitté officiellement cette semaine le giron d'Atos pour devenir une entité indépendante rachetée par l'Agence des participations de l'État pour un peu plus de 400 millions d'euros. Bulles, pour ceux qui aiment l'informatique, c'est une marque qui parle à tout le monde.
3: Plus que centenaire, enfin presque centenaire, un peu moins, presque centenaire, oui.
1: Et donc, très présente dans le cœur de la défense, notamment.
3: Exactement, aussi. on va pas refaire toute l'histoire de Bulle.
1: Non, mais un petit peu quand même. Qu'est-ce qui s'est passé pourquoi
3: Voilà, il faut se rappeler, dans les années 30, c'était le principal concurrent d'IBM, Bulle. Et puis ensuite, voilà, c'est parti dans pas mal de... Il y a le plan calcul qui est arrivé dans les années 70, où Bulle a été concerné parce que... Alors, pour les plus anciens, peut-être vous vous souvenez, on regardait les résultats des élections présidentielles sur un ordinateur C2I Honeywell Bulle. Voilà, c'est justement l'américain Honeywell, la compagnie... international pour l'informatique dans laquelle il y avait Unidata, Siemens et la CGE et Philips. Donc voilà, c'était un peu tout ça sur lequel on se battait parce que la France était persuadée qu'il fallait avoir un concurrent par rapport à un IBM. Et donc Bulle, voilà, a grimpé. Après, voilà, il y a eu des choix stratégiques. Ils ont racheté des ordinateurs qui s'appelaient Zenith Data Systems. Ça n'a pas été un bon choix, surtout quand au même moment aux États-Unis c'était en train d'exploser. Dell n'était pas encore là, mais on voyait arriver les compacts et tout ça. Et donc un jour, ben voilà, 1982, il était temps de remettre un peu de l'ordre dans tout ça. Et Bulle a été nationalisé. Donc il est renationalisé.
1: Une première fois et maintenant une deuxième fois.
3: Nationalisé une première fois. Ouais. Ils ont commencé à se mettre sur les supercalculateurs dans les années 2000. Et puis ils se sont retrouvés. Ils ont sorti le Bulle X en 2009. En 2010, le Terra 100, qui est le premier supercalculateur pour le CEA, parce qu'ils étaient vraiment sur ce côté dissuasion nucléaire, simulation nucléaire. Et 2014, le rachat par Atos. Donc voilà, on pensait que ce serait la dernière étape, puisque Atos, comme ça, avait plusieurs divisions, et notamment cette division supercalculateur. Et puis là, c'était prévu depuis un moment, depuis qu'Atos allait mal. Donc l'État qui reprend pour 400 millions d'euros la partie supercalculateur, et qui du coup, la marque Bulle n'avait pas vraiment disparu, mais c'était sous le chapeau, l'ombrelle Atos. Mais là, voilà, la marque Bulle redevient une entreprise à part entière, donc avec toute cette partie supercalculateur. Évidemment, derrière, c'est l'IA.
1: J'allais vous demander où se situe Bulle aujourd'hui. On a effectivement du calcul haute performance, oui. Mais...
3: Aujourd'hui, voilà, Bulle, c'est du super calculateur, du calcul haute performance. C'est plutôt bien classé parmi les géants mondiaux. Alors, quand on vous parle super calculateur, c'est pour travailler sur quoi? Sur la dissuasion nucléaire, c'est faire des simulations d'explosion nucléaire, puisqu'on ne fait plus des vrais tests depuis pas mal d'années. C'est aussi, alors, ils travaillent un peu pour la météo, ils travaillent aussi pour la recherche, dans la recherche de médicaments, de nouveaux matériaux. Mais voilà, il ne faut pas l'associer. Et donc, du coup, évidemment, ils intègrent tout ce qui est intelligence artificielle et le futur du quantique. Par contre, il ne faut vraiment pas associé à tout ce qu'on entend aujourd'hui dans l'IA. C'est-à-dire, parce qu'on se dit, mais est-ce qu'ils peuvent concurrencer des Nvidia? Non, on n'est pas du tout dans ce domaine-là. L'État a vraiment cherché à s'engager.

0: sanctuariser ce savoir-faire, à se dire il nous faut un supercalculateur pour notre dissuasion nucléaire, pour notre défense, pour notre recherche. Et donc là, c'est 3000 personnes, c'est 1500 brevets, c'est quand même des experts dans tous ces domaines. Ben voilà, on va pousser un peu tout ça, mais vraiment on sanctuarise ça et on, par ailleurs, voilà, on continuera à avoir du lien. Mais ce qui nous a un peu surpris au début, c'est qu'il n'y a pas d'acteurs privés qui viennent justement. Alors ça viendra peut-être dans un deuxième temps, c'est pas prévu pour l'instant, c'est ce qu'ils disent. Mais voilà, aujourd'hui, on a un vrai supercalculateur pour l'État. Avec Atos, on ne sait pas trop quel serait son avenir. Là, on sait que voilà, il va y avoir un peu d'investissement, mais pas autant que dans les milliards dont on parle aujourd'hui dans l'IA. Mais voilà, notre défense, notre dissuasion nucléaire, un peu notre médecine, notre recherche surtout. Il y a un supercalculateur qui s'appelle Alice Rocock, qui va être
1: le prochain,
0: d'une informaticienne des années 70, qui va arriver. Exascale, hein, c'est 1 milliard d'opérations par seconde. Donc voilà, donc c'est plutôt une bonne nouvelle pour la recherche française, pour la dissuasion nucléaire française, pour tous ceux qui vont travailler, parce que 30% des microprocesseurs seront faits aussi, seront européens.
1: C'était très clair. Merci beaucoup Frédéric Simotel, merci beaucoup rédacteur en chef à BFM Business et éditorialiste tech sur BFM Business. On vous retrouve régulièrement notamment dans Tech & Co.
0: Exactement.
1: Merci beaucoup. C'est la fin de RD Défense pour cette semaine. On se retrouve la semaine prochaine, même lieu, même heure.
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3: Avec vous ce matin, Anthony Morel, on découvre les joyaux de notre patrimoine de manière beaucoup plus immersive grâce à la tech. Vous nous présentez une sorte de machine à remonter le temps virtuelle.
4: Oui, c'est ça. Pas une vraie comme dans Retour vers le futur. Ça, ce serait génial. Peut-être dans quelques années, qui sait. Mais une machine à remonter le temps qui utilise la réalité virtuelle. C'est plutôt ça le principe de cette innovation mise au point par une start-up qui s'appelle Timescope, que je suis depuis quelques années et qui propose des choses absolument géniales. Ce qu'on pourrait appeler une visite historique augmentée. Ils ont notamment lancé, il y a quelques mois, une visite qui s'appelle Les Origines de Paris. Si vous habitez en région parisienne ou que vous y passez pour les vacances, par exemple, n'hésitez pas à faire cette visite, c'est assez incroyable. Donc, c'est une promenade avec un guide, donc vous êtes, je sais pas, sur les quais de Seine, d'accord ? Et vous avez un casque de réalité virtuelle. Pas à chaque instant, évidemment, vous baladez normalement et à certains moments, on va vous dire, voilà, mettez le casque sur la tête et là, vous allez vous retrouver téléporté dans le passé. C'est-à-dire que vous êtes à un endroit physiquement, mais quand vous tournez la tête à 360 degrés, vous vous retrouvez au Moyen-Âge. C'est extraordinaire. C'est vraiment génial parce que c'est une autre façon de découvrir l'histoire. Donc vous tournez la tête et vous allez avoir, je sais pas, ah bah tiens, il y a Notre-Dame qui est en construction, ah il y a des drakkars vikings, il y a les vikings qui passent, qui envahissent la Seine, ah bah là on est place de Grève, il y a la guillotine. Alors ça dépend des époques évidemment, mais c'est une autre façon de consommer l'histoire, je veux dire, par rapport à des livres ou par rapport à une notice Wikipédia ou par rapport à un guide historique. C'est vous êtes complètement immergé et vous avez un mélange finalement entre la présence physique à un endroit et puis le côté réalité virtuelle extrêmement bien fait parce qu'évidemment tout ça a été conçu avec des historiens pour que ce soit le plus réaliste et le plus proche de la réalité historique possible.
3: Ça donne très envie, hein. Venez voir les images sur votre tablette, votre télé, parce que c'est vrai que c'est impressionnant. Là c'est de la réalité virtuelle, mais l'intelligence artificielle peut aller plus loin, Anthony.
4: Oui, ça permet d'ajouter une brique supplémentaire et l'intelligence artificielle, ça va permettre, eh bien, par exemple, de discuter avec des personnages disparus. Alors ça, c'est ce que fait une autre start-up française, start-up alsacienne qui s'appelle Jumbo Mana. Ils ont installé des bornes qu'on peut trouver par exemple au musée d'Orsay, mais il va y en avoir d'autres, qui permettent en fait de discuter avec des personnages historiques en langage naturel. Donc vous vous retrouvez face à un avatar virtuel de Napoléon ou de Van Gogh et vous pouvez lui parler, lui poser des questions. Alors là, Van Gogh, je sais pas pourquoi tu t'es coupé l'oreille. Napoléon, ah bah si Waterloo était à refaire, qu'est-ce que vous feriez pour gagner la bataille. Je sais pas pourquoi je tutoie Van Gogh et je vous vois Napoléon.
3: Je
4: faisais la réflexion en le disant, mais bon, je respecte beaucoup Napoléon, c'est sûrement pour ça, mais aussi Van Gogh. Mais en fait, là aussi, c'est une autre manière de consommer l'histoire. C'est-à-dire que évidemment, ça ne remplace pas tous les livres qu'on peut avoir, et c'est un bon complément à mon sens. C'est-à-dire qu'on a maintenant des outils qui permettent, en les entraînant, parce que c'est des modèles d'intelligence artificielle qu'on a entraînés avec la vie de ces grands hommes, évidemment, là encore de manière extrêmement rigoureuse, en utilisant, en faisant appel à des historiens, mais mais ça permet eh bien, d'avoir une autre approche finalement de l'histoire grâce à ces bornes interactives qui font appel à l'intelligence artificielle.
3: Alors il y a la reconstitution virtuelle et tout ce que ça apporte en termes de visite, mais il y a aussi un intérêt en termes de sauvegarde de l'histoire.
4: Oui, sauvegarde du patrimoine, et on se rend compte à quel point notre patrimoine est fragile. On s'en est notamment rendu compte au moment de l'incendie Notre-Dame, c'est-à-dire qu'on a vraiment cette notion de tout n'est pas éternel et que l'usure du temps, qu'un accident, un incendie, une guerre, tout ça, ça peut aussi avoir un impact. Et donc, il faut avoir une préservation. Et cette préservation, elle passe par la modélisation 3D, par ce qu'on appelle les jumeaux numériques. Et on est capable aujourd'hui, il y a des startups, encore une fois françaises, Iconem, qui, en prenant des centaines de milliers de photos d'un monument, d'un lieu, d'une ville, eh bien, va pouvoir faire une reconstitution, mais au millimètre près, qui permet en fait à des gens, sans avoir besoin d'aller sur place, eh bien, de se balader dans un monument ou dans une ville, je sais pas, dans Pompéi par exemple, de la Rome antique, comme si on était dans Google Street View d'une certaine manière. Et là encore, ça va être un outil extrêmement précieux, également pour les historiens qui n'ont pas toujours les moyens de se déplacer à un endroit pour avoir eh bien, des informations extrêmement, extrêmement précises. Donc quand on cumule tout ça, eh bien, voilà, on a plein d'outils au service de la sauvegarde de notre patrimoine.
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6: Bonjour à tous, je suis ravie de vous retrouver aujourd'hui pour un Focus Retail un peu spécial puisque nous serons en direct de New York pour couvrir la NRF, le plus grand salon retail au monde. Et au programme, nous retrouverons des dirigeants français à New York, Jérôme Fauquemberg, directeur de l'innovation chez Kiabi, et Laurent Milchior, co-gérant du groupe Etam. Ils nous partageront ce qu'ils ont retenu de ce salon et ce qu'ils viennent y chercher. Et puis, focus sur 4 startups à New York avec toutes les dernières innovations. Il y en aura des internationales et puis des françaises également, sans oublier nos 2 expertes que l'on retrouvera également sur le salon pour le focus et l'actu de la semaine au micro de notre envoyé spécial Timothée Marouzet. Allez, restez avec nous, le programme est chargé, c'est parti.
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6: Et à New York, il y avait de nombreux dirigeants français venus repérer les dernières innovations sur le salon, dont Jérôme Fauquemberg, directeur de l'innovation chez Kiabi. Vous êtes un habitué, Jérôme, de la NRF. Qu'est-ce que vous êtes venu chercher sur le salon cette année ?
7: Alors, ce qu'on vient chercher à la NRF, bien évidemment, c'est de l'inspiration. Regardez que ce soit les nouvelles marques qui se lancent, les marques plus traditionnelles, comment elles innovent, qu'est-ce qu'elles proposent toujours de plus aux clients. Qu'est-ce qu'elle propose aussi en service, c'est super important pour nous. C'est aussi de regarder bien évidemment le chemin que fait l'IA, avec une nouvelle annonce aujourd'hui qui a été assez conséquente, de regarder ce que font nos pairs et d'échanger aussi avec eux pour voir comment on a la capacité, nous, de jouer notre partition sur tous ces enjeux.
6: Alors sur le salon, il y a eu de nombreuses annonces de fêtes. Qu'est-ce qui vous a marqué ?
7: Il y a un sujet qui est très conséquent, qui est celui de la nouvelle annonce de Google avec sa plateforme unifiée, qui ne rabat pas les cartes, mais en tout cas qui nous interroge sur la manière de penser notre e-commerce, de penser notre proposition de valeur aux clients sur le digital et à la fois en magasin, donc sur l'omnicanal. Il y a ensuite d'autres inspirations qu'on a pu voir sur les magasins qu'on a visités, avec un très beau magasin notamment français, qui est celui du printemps, qui était extraordinaire dans sa réalisation pour moi.
6: Tout ça, ça résonne bien sûr. Kiabi, c'est une marque familiale. Comment s'orchestre l'innovation chez vous ?
7: Alors, en termes d'innovation, aujourd'hui chez Kiabi, ce qu'il faut comprendre, c'est qu'il y a une dynamique qui est très forte, qui est portée par l'ensemble des collaborateurs, où chacun joue son jeu. Et donc, ça s'articule autour de toujours plus de services pour les familles. Ça, c'est un premier point qui est hyper important pour nous, développer pour les clients, avec les clients, au cœur. Un deuxième point aussi qui est sur le lancement de nouvelles marques. On a lancé une nouvelle marque de chaussures dernièrement qui s'appelle Kitchoon pour les enfants, en matière complètement éco-responsable et qui sera entièrement renouvelable, validée par des experts, vraiment pour prendre soin de la santé des pieds de nos enfants. Et puis bien évidemment, il y a l'IA sur comment l'IA va nous accompagner dans nos métiers de demain, comment elle va transformer nos métiers, comment nous, on va avoir la capacité de suivre cette transformation pour faire en sorte que nos collaborateurs soient au juste niveau, toujours dans le souci de venir mieux servir nos clients.
6: Et l'innovation, c'est aussi le fait de considérer vos consommateurs comme une partie prenante lors des processus d'élaboration de vos nouveaux projets.
7: L'ensemble des innovations qu'on fait, qu'on propose, c'est le client qui les valide auparavant. C'est-à-dire que c'est pratiquement co-développé avec lui. On est sur une logique vraiment de test, on mesure, on transforme un petit peu ce qu'on fait par rapport aux inputs qu'on a au client, et puis on n'hésite pas non plus à arrêter des projets dès lors que le client ne répond pas ou ne s'y retrouve pas. Et c'est vraiment le cœur de notre projet en termes d'innovation, c'est de venir répondre aux besoins du client.
6: Qu'en est-il de vos défis pour l'année en cours? Qu'est-ce que vous voulez, sur quoi est-ce que vous voulez le plus appuyer, mettre les bouchées doubles?
7: Dans les enjeux en fait, qui vont animer Kiabi, au-delà de la tech et bien évidemment de l'IA, etc., nous, ce qui nous tient vraiment à cœur aussi, c'est la durabilité de nos produits, c'est la composition de nos produits qui est toujours plus éco-conçue, et c'est le fait de réfléchir énormément à l'impact et à la circularité de nos produits. Donc, il y a l'innovation d'un côté qui est tech, il y a l'innovation au service de nos clients, et il y a l'innovation, bien évidemment, au niveau des produits, en intégrant toute une composante autour de la circularité. Et ça, c'est vraiment ce qui nous anime.
6: Merci beaucoup, Jérôme Fauquemberg, d'avoir été avec nous sur Focus Retail. J'en profite, Timothée Marouzet, vous êtes sur place. C'est grâce à vous qu'on a ces images. Vous avez également croisé le patron d'Etam dans les allées du salon. On vous écoute.
8: Bonjour Laurent Milker, alors qu'est-ce que vous êtes venu chercher ici à la NRF cette année?
9: Bonjour Timothée, alors ici cette année on regarde déjà toutes les ans ce qui évolue en retail. Il y a beaucoup d'avancées technologiques, évidemment l'intelligence artificielle elle est partout. Alors il y a de la vraie et de la fausse, hein, l'IA, beaucoup d'agentique, et donc l'agentique elle est sur le e-commerce en direct, donc on parle d'e-commerce agentique. Aujourd'hui ça ne prend que 1% des transactions l'agentique en e-commerce, donc ça reste encore petit, mais il faut préparer les plateformes pour être prêt pour demain. Beaucoup en back-office d'agentique pour améliorer la performance des utilisateurs en interne et donc offrir un meilleur service aux clients. La data, il y a, elle va, pour nous en tout cas, nous permet de beaucoup mieux répartir nos stocks dans les points de vente. Le groupe, c'est plus de 1400 magasins, c'est des dizaines de milliers de références, et donc c'est de mettre la bonne référence au bon endroit au bon moment, et ça nécessite beaucoup de data. Et le goulot d'étranglement, c'est l'humain, donc on a des règles de calcul qui permettent de faire des clusters. Et aujourd'hui avec l'IA, on arrive à traiter ça de manière beaucoup plus fine. Donc c'est des nouveaux outils qui vont nous permettre de travailler beaucoup plus finement l'allocation des stocks, et donc du coup moins de stocks résiduels, moins de promotions, d'améliorer la rentabilité, un peu plus RSE, donc assez vertueux. Tous les outils de CRM qui évoluent avec l'intelligence artificielle, et donc qui simplifient énormément le service client, qui réduit les temps de réponse et le coût, et pour les entreprises aussi. La robotique pour les entrepôts, mais déjà pour les inventaires, un des robots aujourd'hui qui permet de faire des inventaires dans l'entrepôt quasiment automatiquement pendant les heures de fermeture de l'entrepôt par exemple, ou d'aider nos manutentionnaires à être plus performants. Donc ça, c'est des solutions qu'on regarde. Donc voilà, un monde qui bouge, qui se croise avec le CES et finalement l'NRF. Il y a deux, trois technologies qui se retrouvent évidemment dans les deux salons, et ça montre que je pense que notre environnement évolue très très vite. Maintenant, il faut faire attention parce qu'on est obligé de mettre en place une plateforme d'abord de data dans l'entreprise qui est assez carrée pour pouvoir bien utiliser l'intelligence artificielle. Il ne faut pas aller non plus trop vite sur certains cas d'usage qui n'apportent pas encore de retour sur investissement. Donc trouver le bon équilibre.
8: J'en profite que nous soyons à New York tous les deux pour vous poser la question. On en est où du déploiement d'Etam aux États-Unis?
9: Alors Etam aujourd'hui c'est 55 corners chez Nordstrom, avec une belle croissance cette année de l'ordre de 50%. Un magasin toujours à Miami et du e-commerce en direct. E-commerce en croissance à deux chiffres. Magasin plus faible croissance pour être transparent. On a évidemment subi les problématiques des droits de douane, des tarifs américains cette année, donc on a dû faire on-off avec nos produits chinois sur nos points de vente et sur le e-commerce. Et donc il y a eu des moments dans l'année où évidemment ça a perturbé notre croissance, mais globalement dans l'ensemble on a satisfait la croissance. On cherche de nouveaux emplacements, des magasins qui vont attirer probablement une clientèle un peu plus prescriptrice que le magasin qu'on a ouvert en premier à Miami, qui est un très bon centre commercial, mais qui permet pas de créer une notoriété de marque comme on le souhaiterait. Donc là on cherche pour des emplacements dans Soho à New York, donc dans des emplacements où on va pouvoir faire des événements et faire venir une cliente, non pas des influenceuses forcément, mais une cliente un peu plus prescriptrice dans nos magasins, pour derrière faire du bouche à oreille et construire encore plus la notoriété de la marque. Et on regarde, j'ai rendez-vous avec une autre chaîne de grands magasins demain pour poursuivre notre développement en corner.
8: Merci beaucoup, monsieur Milker. Merci.
9: Merci.
6: Merci à tous les deux. Qui sait, peut-être que l'année prochaine, nous irons visiter un nouveau magasin Etam en plein cœur de Manhattan. Sans plus attendre, on passe tout de suite au Focus. Alors Claire Koraleski, directrice générale de Média Performance, on vous retrouve sur place. Il y a un sujet qui a fait beaucoup parler, c'est le retail média qui a nécessité une journée spéciale en amont de l'ouverture du salon. Claire, où est-ce que le retail média en est aujourd'hui aux États-Unis ?
10: Alors, il pourrait représenter jusqu'à 100 milliards en 2029. Alors, ce qui est intéressant, c'est de constater qu'il y a une grande décorrélation entre, effectivement, ce retail média qui est à 75% capturé par Amazon, alors que Amazon représente aujourd'hui que 5% des ventes retail, donc des ventes retail au sens magasin physique et digital aux États-Unis.
8: C'est assez différent de la France, du coup, où les retailers ont déjà compris l'intérêt du magasin physique pour le retail média. Est-ce que vous pensez que les États-Unis vont un peu se réveiller sur le sujet ?
10: Alors en tout cas, c'est effectivement les propos qui sont portés parmi effectivement les analystes comme eMarketer ou bien les cabinets de conseil comme BCG ou McKinsey, voire les investisseurs de Wall Street. C'est effectivement de reconsidérer le magasin. Le magasin comme nouveau levier de croissance du retail média. Alors je pense que c'est d'autant plus important qu'on le sait aujourd'hui, l'IA est en train de redistribuer les cartes du retail média on-site. Les agents vont nous faire interagir avec eux et nous faire arriver directement sur le produit. Donc on va avoir des difficultés à mettre les formats publicitaires classiques sur le on-site. Donc là, il est vraiment temps de reconsidérer le magasin.
8: Donc pour continuer à aller chercher de la croissance, voire compenser un ralentissement du retail média digital, ils n'auront en fait plus le choix. Quels sont, selon toi, les principaux freins et les difficultés qu'il faudra surmonter en fait ?
10: Alors pour moi, il y a effectivement à la grandeur des États-Unis, à l'échelle des États-Unis, il y a de passer du test au côté scalable. Alors ils ont une chance, c'est qu'ils se mettent sur le retail média maintenant, en 2026, donc à l'heure où il y a du hardware qui permet de digitaliser les supports et les plateformes effectivement de software vont permettre d'avoir un bon modèle opérationnel. Pour moi, le deuxième point aussi, c'est la mesure. On sait que plus on prouve l'efficacité du retail média en magasin, plus on va pouvoir aller capter des investissements, capter les budgets. Et quand on prouve cette efficacité, on la prouve à grande échelle parce que c'est des gros volumes de vente, le magasin. Alors en conclusion, je dirais qu'effectivement aux États-Unis, quelque part ils sont un petit peu en retard. En France, on est beaucoup plus en avance sur le retail média, en particulier en magasin. Quelque part en France, on est déjà à la deuxième vie de se poser la question de la digitalisation, alors qu'eux, ils se posent plutôt la question de comment aborder cette question de façon plus massive.
6: Merci beaucoup Claire Koraleski pour cet éclairage. On passe tout de suite au pitch de nos startups.
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6: Et sur cette édition, nous avons opéré 4 startups innovantes, des startups internationales, mais aussi des Frenchies venus spécialement sur le salon avec la délégation française. Et on commence avec Ethosphere, une startup de Seattle qui développe un micro relié à l'intelligence artificielle qui équipe les salariés des magasins. L'objectif, aider les collaborateurs à améliorer leur performance tout en offrant à leurs responsables une meilleure visibilité sur les facteurs qui stimulent les ventes. On écoute.
11: Pouvez-vous m'expliquer en quoi consiste votre start-up, quelle est votre entreprise et que faites-vous ?
12: Nous sommes Ethosphere. Nous sommes situés à Seattle, dans l'état de Washington, et notre activité principale consiste à utiliser la technologie des microphones pour enregistrer les conversations dans les magasins physiques afin de nous assurer que les employés bénéficient de la meilleure formation possible, une formation personnalisée. Qui sont vos meilleurs éléments ? Qui devez-vous féliciter et promouvoir ? Qui sont les personnes qui, avec un peu plus d'encadrement, pourraient passer de bonnes à excellentes ? Et puis, au niveau de la marque, que se passe-t-il réellement dans vos magasins ?
11: Cela fonctionne avec un microphone. Pouvez-vous nous expliquer ce qui est enregistré et qui est enregistré ?
12: Nous avons des microphones. Il s'agit d'une distribution individuelle. Chaque employé porte donc un microphone. Ce microphone est en fait calibré pour reconnaître leur voix. Il n'enregistre que leur voix. Il ne capte donc rien de ce que disent les autres personnes que l'employé. Nous n'écoutons donc pas les clients. Cela sert uniquement à aider l'employé à apprendre. Je vais vous montrer montrer ici ce que l'employé obtient à la fin de la semaine, la possibilité de se connecter à l'application Ethosphere. Ce que l'employé voit lorsqu'il se connecte à l'application, c'est simplement ce qu'il a fait pendant la semaine, ce qu'un manager aurait dit s'il avait travaillé aux côtés de l'employé pendant la semaine, puis quelques analyses approfondies dans différents domaines, les opportunités ou les points forts. Dans ce cas, vous êtes peut-être l'employé du vendredi. Vos réunions ont été formidables, voici comment vous vous y êtes pris, voici les détails, et puis, en bas, quelques opportunités de croissance. Cette semaine, les clients ont peut-être posé plus de questions fermées. Voici les moments que vous avez manqués et comment vous auriez pu mieux vous en sortir. Il s'agit d'apprentissage et de développement. Comment devenir vraiment excellent dans le domaine du service à la clientèle et de la vente? Il s'agit donc d'être capable de suivre vos performances dans tous les domaines que nous écoutons avec la marque. Les transcriptions sont extrêmement importantes pour des raisons évidentes. Il s'agit simplement de s'assurer que les collaborateurs savent ce que nous analysons et acceptent le fait que ce sont les propos qu'ils ont tenus lors de leurs interactions avec les clients. Et enfin, c'est l'occasion de vous comparer aux autres. Comment vous situez-vous par rapport au reste de l'équipe du magasin? Dans quel domaine êtes-vous peut-être un leader? Dans quels autres domaines avez-vous peut-être des possibilités d'amélioration?
3: Merci beaucoup, Timothée. Alors, on reste dans l'utilisation de l'intelligence artificielle, un thème phare du salon, avec Kauna, une start-up israélo-américaine fondée en 2021. Il s'agit d'une solution qui cible les visiteurs anonymes, ceux qui ne s'identifient jamais sur un site e-commerce.
13: Pouvez-vous nous expliquer un peu cette technologie? Comment la proposez-vous à vos clients?
12: En gros, sur tous les sites web que nous connaissons aujourd'hui, la plupart des utilisateurs qui visitent ces sites sont anonymes. Tant qu'ils ne se connectent pas ou ne passent pas à la caisse, vous ne savez pas grand-chose à leur sujet. Mon idée était de voir, lorsque j'ai quitté Amazon, où je dirigeais la personnalisation, comment je pouvais combler ce manque de connaissances sur ces utilisateurs. J'ai commencé à réfléchir à un scénario réel. Lorsque vous entrez dans un magasin, un bon vendeur sait en quelques secondes si vous allez acheter ou non, ce qu'il doit vous proposer, voire quel est le prix adéquat. Même s'il ne sait rien de vous ni de votre histoire, il observe votre langage corporel et utilise son intuition pour se faire une idée de vous. Mon idée était de faire la même chose avec nos appareils numériques. Lorsque nous avons créé notre entreprise, au lieu de nous contenter d'observer ce sur quoi vous cliquez, ce qui n'est pas suffisant, nous avons commencé à observer tout ce qui se passe entre les clics, comme la taille de votre pouce, la force avec laquelle vous appuyez, ce sur quoi vous posez votre doigt et l'ordre dans lequel vous effectuez vos actions. Nous avons inventé ce que nous appelons le langage corporel numérique, une nouvelle forme d'information qui nous permet ensuite d'utiliser l'IA pour créer des modèles qui prédiront les attributs de chaque utilisateur qui visite le site web. Par exemple, ce que vous voyez ici est un utilisateur qui visite le site Christian Dior Couture pour la toute première fois. En gros, dès que l'utilisateur commence à naviguer, après quelques instants, vous verrez que nous pouvons prédire son âge, son sexe, ses centres d'intérêt, s'il va acheter ou non, s'il s'agit d'un passionné de mode ou d'un acheteur de cadeaux, le prix qui lui convient, s'il s'agit d'un client fidèle, s'il s'agit d'un acheteur omnicanal, ainsi que la probabilité d'achat et son intention à ce moment-là. Et si nous pouvons faire tout cela, c'est simplement parce que nous ne regardons pas les mêmes choses que les autres. Nous observons le langage corporel des utilisateurs. Nous l'intégrons à leur moteur de personnalisation afin qu'ils puissent comprendre les visiteurs anonymes, puis je peux les activer ainsi que les équipes marketing afin qu'ils puissent approcher uniquement les utilisateurs qui ont une forte intention d'achat sans dépenser un seul dollar pour des personnes qui n'achèteront jamais.
13: Depuis combien de temps l'entreprise existe-t-elle?
12: Nous avons donc commencé il y a 3 ans et demi. Et nous avons commencé à vendre il y a 1 an et demi. Pendant la première année et demie, nous avons simplement travaillé dans le laboratoire de recherche de l'équipe IA à la création de cette formidable technologie.
8: La start-up s'appelle Kauna. À suivre, bien sûr, parce que vous allez le voir, ça risque d'évoluer très très vite d'ici les prochaines années.
3: Merci Timothée. On passe à présent à une start-up française, Godier, qui a développé des solutions pour transformer l'expérience d'achat en magasin. On vous écoute.
8: Bonjour. Est-ce que vous pouvez me présenter votre technologie? Qu'est-ce que vous proposez? Et venez montrer ici à New York.
14: Donc Godier, on est une société franco-américaine, on crée des technologies pour faire des expériences interactives en magasin. Donc on a une plateforme qui nous permet de manager l'ensemble de ces technologies et la maintenance, et on collecte la data d'interaction avec les clients. On va proposer un certain nombre de technologies spécialisées dans les parfums cosmétiques, donc telles que PaperSend que je vais démontrer. Donc,
8: racontez-nous, montrez-nous ce que c'est PaperSend, alors racontez-nous.
14: Donc là par exemple je tire sur le papier et je le sens, et ça imprime l'odeur du parfum directement. Ici, je vais pouvoir vous montrer une autre technologie qui est le dropper. C'est une technologie où je vais insérer un papier et je vais également avoir l'odeur dessus. On peut tester avec cette même technologie des crèmes, des sérums, d'autres types de produits cosmétiques directement sur la main et qui permettent de faire de l'interaction avec les clients. Ces technologies sont connectées et nous permettent d'obtenir la data d'usage avec des clients.
8: Alors une technologie, vous me le disiez tout à l'heure, qui a 5 ans, elle est à destination de qui? Quels sont vos clients?
15: Donc nos clients sont les marques de luxe, beaucoup de marques de luxe évidemment sont françaises, et les marques du groupe LVMH sont de gros friands de proposer à leurs clients évidemment des expériences haut de gamme. Et ce qu'on essaie de respecter évidemment le design et l'exécution en magasin qui est absolument parfaite.
3: Merci beaucoup Timothée. Et pour finir, focus sur Bay Retail qui a développé une solution logicielle qui permet plus de personnalisation dans la relation client.
8: Bonjour Mickaël Zouzou. Déjà présentez-moi, qu'est-ce qu'on peut dire sur votre start-up? Quelle est votre activité? Qu'est-ce que vous faites?
16: Bonjour Timothée. Écoutez, Bay Retail, on est une solution de clienteling, donc on va aider les enseignes de la mode, de la beauté ou de la bijouterie à mieux connecter avec leurs clients. Donc concrètement, on fournit une solution pour le personnel dans les points de vente qui va les aider à engager avec leurs clients, mieux les connaître pour les fidéliser.
8: Et quelle est votre valeur ajoutée dans toute cette jungle d'IA?
16: Ah, c'est une bonne question. En fait, ce qu'on remarque, c'est que les clients avec lesquels on travaille, qui sont plutôt des clients premium ou dans le luxe, l'IA, c'est une chose, mais ça ne remplace pas la relation personnelle qu'on va développer de manière one-to-one. Donc, généralement, les meilleurs clients de ces marques-là attendent un service white glove, donc sur couture, sur mesure, etc. Et nous, ce qu'on va faire, c'est qu'on va permettre aux conseillers de clientèle d'avoir toutes les informations dont ils ont besoin pour rendre ce service, à la fois sur le client, à la fois sur les produits. Et donc, de cette façon-là, on va fournir un outil mobile et on va remplacer peut-être le papier, le crayon et autres, qui va leur donner accès à ces informations et va leur permettre de vraiment personnaliser cette interaction. Donc là où l'IA va permettre d'accélérer la personnalisation à l'échelle, mais va jamais savoir que votre enfant a eu 4 ans il y a quelques instants et que vous êtes parti en week-end aux Bahamas avec votre femme il y a 2 ans, ça votre conseiller de clientèle va le savoir et c'est ces informations qu'on va mettre à disposition pour qu'il puisse personnaliser cette expérience.
8: Est-ce que vous pouvez me parler un peu plus précisément de cet outil justement? Donc comment il fonctionne cet outil?
16: Alors cet outil, c'est une app mobile, d'accord, donc extrêmement simple d'usage, et ça c'est important pour nous, c'est quand même du turnover chez les retailers, et donc on doit leur fournir des outils simples d'usage qui va leur permettre d'accéder à un certain nombre d'informations clients, mais également les rendez-vous, les produits et autres. Et concrètement, quand j'arrive au bio dans ma boutique, la première chose que je vais voir, c'est quelles sont mes actions qui m'ont été suggérées par le système. Ces actions, ça peut être faire un follow-up suite à un achat que Timothée a fait, savoir s'il est satisfait de ce produit-là, ou alors c'est peut-être faire une relance parce que j'ai une nouvelle collection qui vient de sortir. Donc toutes ces actions vont être poussées au personnel en boutique pour pouvoir avoir des actions proactives et engager avec la cliente. En boutique, quand un client se présente, je vais pouvoir accéder à son profil, connaître toutes les informations que j'ai à connaître, peut-être utiliser l'IA pour savoir qu'est-ce que je vais lui recommander aujourd'hui spécifiquement. Et avec tout ça, on va pouvoir suivre finalement la performance du clienteling à travers la vente. Et donc, ce qu'on remarque, c'est que les clients les plus performants, finalement, peut-être 10 à 15% du chiffre d'affaires peuvent être impactés par le clienteling.
8: Sans citer leur nom, quels sont les domaines d'activité de vos clients?
16: Ouais, donc nous on a plutôt travaillé avec des groupes ou des marques dans la mode, dans la beauté ou dans la bijouterie avec une présence internationale. Donc on peut penser à des grands bijoutiers, des grandes boîtes de mode françaises qui vont s'exporter. Et à la fois avec une thématique retail, donc des gens qui ont leur boutique en propre, mais également dans le wholesale, des marques qui vont avoir du personnel dans des points de vente comme des galeries Lafayette, Harrods ou autres. Voilà un peu l'activité avec laquelle on est.
8: Merci beaucoup Mickaël.
16: Merci.
3: Merci beaucoup Timothée pour ce tour d'horizon des innovations repérées sur le salon. On vous retrouvera en fin d'émission, mais tout de suite, on passe à l'actu de la semaine. Isabelle Vantard, on vous retrouve depuis le salon de la NRF. Vous êtes directrice des solutions Europe chez Vusion. Vous êtes notre deuxième experte sur cette émission. Alors Google a multiplié les annonces autour de l'IA et du commerce. Concrètement, qu'est-ce que ça implique pour les usages des consommateurs ?
17: Ce que Google a annoncé aujourd'hui, ce n'est pas une simple innovation, c'est vraiment un nouvel usage. Avec l'Universal Commerce Protocol, Google crée un langage commun entre l'IA, le produit, le paiement et la livraison. Donc en changement, ça veut dire quoi ? Ça veut dire qu'on n'aura plus besoin d'aller sur un site pour réaliser nos achats, on fera une conversation avec un IA. Donc plus de tunnel d'achat, plus de rupture dans l'expérience. C'est pas un hasard si cette communication intervient aujourd'hui, puisqu'elle fait suite aux annonces de shopping via ChatGPT. Mais avec Gemini Enterprise for Customer Experience, Google permet à travers un seul et même environnement d'être conseillé, de réaliser son achat, de suivre sa commande, voire même de régler des problèmes.
8: Alors, autre sujet sur lequel Google accélère, c'est la livraison par drone. On en parle depuis des années, mais est-ce qu'on est enfin face à un service qui est opérationnel ?
17: Ah, clairement, puisque au-delà de la révolution de l'achat, Google veut révolutionner la livraison. On a un déploiement chez Walmart avec des livraisons par drone dans 150 magasins qui vont permettre de couvrir 40 millions d'Américains. Donc, on voit bien que maintenant, on est sur une solution qui est fiable, scalable et industrialisable.
8: On parle aussi beaucoup d'innovation digitale, mais on constate ici à New York, à la NRF, que le magasin physique reste central. Quel rôle va-t-il jouer demain dans un commerce qui sera de plus en plus piloté par IA ?
17: Très important, puisque selon une étude de l'Ouattes, 80% des achats se font encore en magasin physique. Donc le magasin physique, c'est vraiment le cœur de l'omnicanalité. Il est à la fois un endroit où on vient chercher du conseil, où les décisions se prennent, mais c'est aussi le point de départ des livraisons e-commerce. Ce qui est important, c'est aussi de le faire évoluer, puisque les attentes des consommateurs sont importantes en termes de rapidité, fluidité dans le parcours, fluidité et personnalisation de l'expérience. Donc aujourd'hui, ce qui est clé pour les distributeurs, c'est vraiment d'avoir une stratégie forte en IA. Ceux qui ne l'ont pas vont se retrouver en difficulté, à la fois en termes d'efficacité et d'expérience consommateur.
18: Merci beaucoup Isabelle pour votre expertise. Avant de terminer cette émission, eh bien on va aller faire un tour chez le géant de la distribution américaine Walmart à l'occasion du salon de la NRF de New York. Tous les regards étaient tournés vers ce groupe, grand gagnant retail de l'année passée, mais également de cette année encore. Depuis plusieurs mois, l'enseigne redonne un coup de neuf à ses magasins et mise tout désormais sur la digitalisation, grâce notamment à la technologie de Vusion, des étiquettes connectées, du picking en rayon, des magasins entrepôts. Timothée Marouzet, vous êtes sur place, on vous retrouve.
8: Je me suis rendu au Walmart de Secaucus, à 20 minutes de route seulement du centre de Manhattan. Un hypermarché très plébiscité des New Yorkais pour sa proximité avec le centre. 17 000 mètres carrés qui ont fait peau neuve cette année. Un remodelage complet pour faire de ce magasin un hub logistique. Plus besoin d'entrepôt puisque le magasin désormais en est un. Ce qui facilite à la fois l'expérience consommateur tout comme la productivité des employés. C'est ce que nous explique Mike Adjadj, expert retail.
19: La stratégie de Walmart, c'est de considérer le magasin comme le cœur de leur stratégie omnicanale. Le hub de distribution de tous les produits, à la fois en e-commerce et en commerce physique. On ne va plus shipper depuis les entrepôts, on va se servir du magasin. Et l'ensemble des technologies qui sont déployées ici ont pour but de faciliter la vie des collaborateurs pour repérer les produits, faire le picking. Ce sont les étiquettes électroniques que vous voyez ici.
8: Des étiquettes connectées, conçues et développées par le groupe français Vusion, pilotables à distance, elles fonctionnent sans pile et permettent de savoir en temps réel où se trouve chaque produit. Les avantages sont nombreux, les ruptures de stock sont mieux anticipées, plus besoin d'entrepôts de stockage supplémentaires et la prise de commande est très efficace. Les clients sont livrés le jour même. Chaque jour, 2 millions de commandes sont traitées à travers tout le pays dans les quelques 2000 magasins déjà équipés des étiquettes du groupe Vusion, technologie dont se sert tous les jours Jessica, employé chez Walmart.
20: Tout est connecté. On a une application qui scanne chaque étiquette. Ça nous permet de préparer des commandes dans nos chariots et de savoir quand un produit manque sur l'étagère pour les clients en magasin. Et on fait tout ça au milieu des rayons, devant les clients.
8: Et Walmart se digitalise à un rythme effréné. 200 nouveaux magasins sont dotés de cette technologie chaque mois. Objectif à terme, équiper la totalité des points de vente des États-Unis sur la mise en place de 500 millions d'étiquettes connectées. De quoi doper une croissance déjà très solide, plus 5,1% l'année dernière par rapport à 2024.
18: Merci beaucoup Timothée Marouzet, notre envoyé spécial pour cette émission spéciale NRF. Merci à vous de nous avoir suivis. On se donne rendez-vous la semaine prochaine pour un tout nouveau Focus Retail. Cette fois-ci, on aura toute l'équipe en plateau. Passez un excellent week-end, à très vite.
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0: Bonjour et bienvenue dans Tech & Co Business sur BFM Business. Nous sommes ici au salon Vivatech qui fête ses 10 ans. Oui, vous voyez beaucoup de monde autour de nous. On attend 200 000 personnes sur l'ensemble du salon pendant ces 3-4 jours. Samedi, ce sera la journée grand public. Et sur le plateau Tech & Co Business, on va parler IA, beaucoup d'intelligence artificielle, IA et luxe avec les patrons de l'IA de LVMH. On enchaînera avec le quantique Pascal, cette pépite française qui entre Next 40. Eh bien, l'un de ses patrons seront là avec nous. On enchaînera avec tout ce qui est énergie. Vous savez qu'aujourd'hui, l'IA, c'est à la fois une révolution technologique et une révolution de l'énergie. On en parlera avec le patron de l'IA chez Schneider Electric. On enchaînera avec France Travail. Beaucoup de choses qui changent aussi dans la fonction publique autour de l'IA. On verra aussi l'assurance. Oui, le domaine de l'assurance en train de se révolutionner avec l'IA. Et puis, on terminera. Tiens, un petit mot de quantique avec OVH Cloud qui nous présentera sa start-up. Voilà, on est ensemble pendant une heure ici depuis Vivatech qui fête ses 10 ans. Et Tech & Co Business, bien entendu, ne pouvait pas rater ce rendez-vous. Allez, à tout de suite.
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0: Allez, c'est parti, Tech & Co Business sur BFM Business, spécial Vivatech. Vivatech qui fête ses 10 ans cette année, on vous l'a assez répété. Oui, avec beaucoup de monde ici et beaucoup de grandes entreprises qui sont là depuis les 10 ans. Et ça va être intéressant d'en parler justement avec deux de ces représentants du groupe LVMH. Franck Lemoyle, bonjour.
1: Bonjour.
0: Franck, merci d'être avec nous, CIO du groupe LVMH et Gonzague de Piret. Bonjour Gonzague.
22: Bonjour Frédéric.
0: Chief Omnichannel et Data Officer chez LVMH. Tiens, juste une première question un peu d'actualité générale, Franck. Quand on prend l'électrochoc, un peu c'est comme ça que j'ai envie d'appeler ce qui vient de se passer aux États-Unis où le gouvernement, enfin l'administration Trump veut bloquer des IA. Quand on est un grand patron qui doit gérer l'IA au niveau d'un groupe comme LVMH, comment on réagit par rapport à tout ça?
1: Alors,
0: sereinement, certainement.
1: Non, mais ça, je pense que d'abord, on réagit parfois avec un peu d'étonnement, mais on réagit aussi avec beaucoup de sérénité parce qu'en fait, on est dans un monde qui va à une telle vitesse, avec des annonces qui se succèdent.
0: Oui.
1: Donc, il faut quand même beaucoup garder son calme, effectivement, garder sa sérénité. Ça, c'est un sujet qui est extrêmement important. Et à côté de ça, je pense que c'est la responsabilité des grands groupes et c'est ce qu'on essaye de faire chez LVMH. Il faut s'organiser pour maintenir une forme d'autonomie. Donc, LVMH est un grand groupe international. On opère bien entendu aux États-Unis, on opère en Europe, on opère en Asie, on opère en Chine. On a des partenaires partout. Donc effectivement, on prend avec un certain recul les annonces américaines, mais on travaille aussi avec nos partenaires d'Alibaba et de Tencent en Chine. On commence à réfléchir et à créer. Il y aura peut-être des annonces dans les jours qui viennent à avoir une empreinte un peu plus forte avec des acteurs européens.
0: Mm-hmm.
1: Donc on organise notre sérénité et avec une vision où de toute façon, il va falloir affronter une géopolitique de la tech avec trois blocs, trois plaques qui sont en train de se mettre en perspective. Donc on s'organise en conséquence et on reste calme parce qu'on ne sait pas ce qui va être encore annoncé. Dans un sens ou dans un autre, la semaine prochaine ou dans deux semaines.
0: Voire dans une heure.
1: Parce que
0: c'est toujours pareil. Alors, messieurs, 10 ans de présence à Vivatech du groupe LVMH. Bernard Arnault a fait la conférence d'ouverture. Alors, à l'heure où on diffusera ça, le salon sera peut-être en cours vert. Je vous conseille d'aller voir tout ce que vous montrez sur le stand LVMH, mais on va en reparler dans un instant. Je voudrais démarrer avec première question sur en quoi les 10 ans de Vivatech, ils marquent vraiment l'évolution du numérique et aujourd'hui de l'IA au sein du groupe. Groupe LVMH, Gonzague.
23: Effectivement, il y a 10 ans, quand LVMH a commencé à participer...
0: On parlait de transformation numérique.
23: De transformation digitale, et comme ça. Et c'est vrai qu'on commençait à s'aventurer un petit peu dans des produits digitaux. On a mis beaucoup l'accent sur l'expérience digitale, sur le e-commerce, etc., etc. Et c'est vrai que 10 ans plus tard, on a acquis une vraie maturité dans la matière. On parle maintenant évidemment beaucoup d'intelligence artificielle, de technologie, d'innovation et comment est-ce que l'INO, la techno, l'IA vient aider LVMH tout au long de la chaîne de valeur.
0: Alors, on va revenir sur notamment la stratégie start-up. C'est plus de 6000 start-up identifiées depuis 2016, près de 230-250 qui ont été accélérées au sein du groupe LVMH. Quel bilan vous faites de cette stratégie justement autour des start-up?
1: On fait un bilan qui est très positif parce qu'en fait on a commencé effectivement il y a 10 ans, ça nous a permis de rencontrer énormément de startups, donc vous l'avez dit, on a identifié 6000 startups, on a désormais 200 startups qui travaillent avec nous au quotidien et surtout ça nous a permis de développer une stratégie où aujourd'hui on accélère la transformation digitale, on accélère la data, on accélère la tech au sein du groupe LVMH avec une logique de partenariat, je dirais en trio, nos maisons qui investissent de plus en plus, nos grands partenaires technologiques, on en a évoqué certains juste avant, et par ailleurs des startups qui nous permettent effectivement d'apporter de la valeur, d'apporter de l'innovation.
0: C'est ça qui va les distinguer. Alors je le rappelle pour ceux qui, je pense que tout le monde évidemment connaît le groupe LVMH, mais en fait c'est un ensemble de PME, de TPE, de marques
1: et de grandes maisons.
0: C'est un ensemble de
1: 75 maisons, voilà, 220 000 collaborateurs.
0: Parce que c'est ça qui est particulier. Il y a évidemment l'ensemble du groupe, mais
1: et donc en fait ces startups, on va les utiliser sur un certain nombre de sujets extrêmement pointus, et on va en parler juste après, parce qu'en fait notre objectif c'est aussi de supporter l'ensemble des points de la chaîne de valeur de nos maisons. Hein, on est des entreprises intégrées, et donc ces startups vont venir effectivement apporter de l'innovation, combler des sujets, apporter de l'efficacité sur un certain nombre d'autres thématiques. Et donc c'est cette logique de co-construction désormais entre nos maisons, nos grands partenaires techniques qui sont aussi des gens très importants et sur lesquels maintenant on investit énormément sur des sujets de transformation, notamment l'IA, et les startups qui vont venir achever d'avoir quelque chose de fluide et d'intégré.
23: Et peut-être juste pour rajouter, c'est que ces startups qui viennent aider, en fait, elles viennent aider d'abord une maison. Et elles viennent travailler avec une maison en profondeur, elles viennent rajouter de la valeur, comme Franck vient de le dire. Et ensuite, c'est notre rôle au niveau du groupe pour justement dupliquer, en fait, le travail de cette startup sur l'ensemble des maisons du groupe.
0: Et c'est ce qui a changé, justement, parce qu'au départ, c'était le digital, l'expérience client. Ouais. Aujourd'hui, on sent que tous les domaines les plus stratégiques sont atteints. C'est la supply chain, le développement durable, la création aussi, on va venir dessus.
23: Oui, absolument. C'est-à-dire que c'est tout au long de la chaîne de valeur. Ça commence avec le sourcing des matériaux, qu'on essaye le plus effectivement sustainable possible, avec le design et la création des produits, même sur le manufacturing, même les artisans. Comment est-ce que la technologie vient aider nos artisans? Ensuite, sur toute la supply chain, sur la traçabilité qui est fondamentale dans le luxe, et bien sûr sur l'expérience client, essentiellement en boutique, car c'est du luxe, mais aussi sur les terrains digitaux et qui sont aujourd'hui totalement nouveaux, notamment avec le commerce agentique.
1: Et ça, Frédéric, je pense que c'est ce qui caractérise les 10 dernières années. Ouais. Les 10 dernières années, on a commencé, on avait Sephora et Vuitton qui étaient très en pointe en 2015. Maintenant, c'est toutes nos maisons. On a aussi une période où on était très focus sur la partie digital commerce et retail. Maintenant, on a une technologie, une data, un digital qui vient irriguer, porter toutes nos maisons et tous les points de la chaîne de valeur pour avoir quelque chose de effectivement très intégré, très performant, parce que nous sommes aussi des entreprises intégrées. On crée, on manufacture, on distribue, et bien entendu, on vend dans nos magasins à nos clients. Et c'est ça qui est important, d'avoir cette chaîne de valeur totalement...
0: On va revenir dans un instant sur ce que vous présentez justement à Vivatech. Juste un mot, comment on fait? Parce que le luxe, c'est l'émotion, la rareté, enfin voilà, c'est des valeurs qu'on a du mal à assimiler avec l'IA, où on parle d'automatisation. Comment on fait justement pour associer les deux?
1: Je pense que
0: on parlait de création tout à l'heure.
1: Mais c'est pas du tout contradictoire. D'abord, on le dit, on le maintient, on n'est pas une boîte de tech, mais on investit énormément dans la technologie. Le vrai sujet, c'est de le faire avec nos croyances et nos valeurs. Donc on est dans une IA qui va aujourd'hui venir augmenter, qui va venir supporter. Je vais vous donner un exemple opérationnel. Nos maisons, ce sont des maisons historiques, hein, qui sont nées en 1850, qui sont nées en 1670, qui sont nées au début du 20e siècle. Elles ont un patrimoine absolument incroyable, un patrimoine culturel. Et ben ce patrimoine culturel aujourd'hui, avec l'IA, avec des agents, on va être capable de le synthétiser, on va être capable de le mettre à disposition de nos vendeurs, de nos conseillers de vente en boutique, et ces vendeurs qui vont s'approprier avec la technologie ces informations vont être capables de le restituer avec la meilleure, entre guillemets, expérience possible, la meilleure sophistication possible auprès de nos clients. Donc c'est totalement compatible. On est aussi sur une posture où on veut que l'humain reste au centre, la techno vient épauler, supporter, mais on garde tout le savoir et toute l'émotion dans l'interaction humaine.
0: Et Gonzague, je reviens sur ma créativité, comment on convainc des artisans, voilà, des artistes, des créateurs justement, de travailler avec l'IA? Parce qu'aujourd'hui, il faut qu'ils aillent vers ce...
23: Oui, c'est exactement ce que Franck vient de dire. Je pense que la clé de la réussite, c'est de savoir dans quelle mesure la technologie, l'IA, vient se mettre au service de nos valeurs. À partir du moment où on est bien au service de savoir qui on est dans le luxe, on parle de création artistique, on parle d'artisanat, comme on vient de le dire.
0: C'est 14 000 créatifs, c'est ça
23: 14 000 créatifs dans le groupe, qui d'ailleurs utilisent maintenant nos outils d'IA pour être encore plus meilleurs créatifs, pour doper la créativité. Mais ce sont aussi nos artisans, ce sont des dizaines de milliers d'artisans qui fabriquent nos produits de luxe partout dans le monde. Ce sont des vendeurs. La vente essentiellement dans le luxe se fait en magasin, par des vendeurs, par un contact humain entre un client et un conseiller en clientèle. Et donc l'IA va pas venir remplacer le créateur, l'artisan ou le vendeur en magasin. Bien au contraire, l'IA va devenir là pour augmenter, pour aider l'artisan à être encore plus performant, le créateur à être encore plus créatif et le vendeur pour passer finalement d'être plus efficace et gagner, passer plus de temps humain avec son client.
0: Sur la, aujourd'hui, on entend beaucoup parler de passage à l'échelle, d'une logique d'industrialisation. Comment ça se passe aujourd'hui chez LVMH justement pour franchir le pas, passer à l'échelle?
1: Je pense que de toute façon, on a franchi le pas. On a quitté le monde d'époque et le monde des tests depuis 2 ans. Donc aujourd'hui, ça passe par des plateformes globales. Ça passe aussi par des équipes sur lesquelles on investit énormément et on pourra en parler. Un grand programme de transformation. Ça passe par effectivement de la collaboration, du co-développement entre nos différentes maisons. Voilà, ça passe effectivement par attaquer des territoires où on va générer une efficacité immédiate et donc on arrive effectivement à accélérer avec des équipes renforcées, des équipes spécialisées au niveau du groupe. On a à peu près une centaine de personnes au niveau du groupe qui vont
0: travailler dans cette logique-là.
1: Qui vont travailler dans cette logique-là, qui vont incuber, qui vont porter des projets. On a un grand programme de transformation pour former toutes nos équipes en maison. Et donc, ça passe par cette accélération et ça passe aussi par des choix et des plateformes globales qu'on va mettre à disposition de toutes nos maisons. On est dans une vraie logique aujourd'hui. On développe des composants. On fait développer aussi, on fait participer nos maisons à ce développement de composants pour accélérer toutes les autres.
0: Qu'est-ce qui est présenté là à Vivatech en quelques mots? Alors, il y a beaucoup d'innovations, mais certaines plus significatives.
23: Voilà, pour les 10 ans de notre présence à Vivatech, on a souhaité faire quelque chose d'un peu spécial et de proposer à tous les visiteurs de vivre une expérience immersive au sein de notre booth. Donc ça veut dire que les visiteurs vont pouvoir rentrer par grappe quelque part et pour pouvoir comprendre comment est-ce que la technologie, l'IA, vient aider tout au long de la chaîne de valeur. Ça commence par le sourcing des produits.
0: Voilà, aux différentes maisons.
23: Exactement, avec toutes les maisons qui sont là. Le sourcing de produits avec Tiffany, avec Parfum Christian Dior, sur le manufacturing avec Louis Vuitton, avec l'Europiana. Ensuite sur la traçabilité de la supply chain avec Bulgari, avec Christian Dior Couture et l'expérience client avec Sephora, Vuitton, Dior, Guerlain. On a vraiment des choses absolument magnifiques à montrer avec ces grandes maisons qui montrent leurs innovations. Et ce qui est très intéressant, c'est qu'elles les montrent avec les startups avec lesquelles elles travaillent.
0: C'est ça qui est intéressant. Le What Next chez LVMH, évidemment l'IA agentique. Enfin, déjà, j'imagine qu'il y a déjà des projets qui sont lancés. Mais voilà, ça va se distinguer comment dans le groupe LVMH?
1: L'étape d'après, c'est l'IA agentique. Parce qu'en fait, on a déjà d'abord, on utilise l'IA depuis à peu près 5 ans. L'IA est très présente dans tous nos processus, notamment en matière de supply chain, en matière effectivement de clienteling. À peu près 90% de nos prévisions de vente sont revues et sont supportées par des algorithmes. Donc la prochaine étape, c'est l'agentic AI, et ça va se passer effectivement par la sélection d'un certain nombre de plateformes, par la mise en perspective et le travail sur un certain nombre de use cases dans différents métiers. On a arrêté à peu près 3 métiers sur lesquels on souhaite se concentrer: les opérations, le marketing, la relation client. Et donc avec nos équipes au niveau du groupe, au niveau des divisions, au niveau des maisons, on va venir identifier ces opportunités qui vont nous permettre d'être meilleurs, qui vont nous permettre de gagner en efficacité, qui vont nous permettre effectivement de créer désormais des agents qui vont porter des processus complexes, qui vont interagir avec nos collaborateurs, avec nos équipes, et qui vont nous permettre effectivement d'améliorer et de retrouver de l'efficacité et d'améliorer encore l'expérience sur un certain nombre de sujets.
0: Messieurs, merci infiniment de nous avoir accompagnés sur cette première partie de l'émission. Franck Lemoyle, CIO d'LVMH, et Gonzague Depiré, Chief Omnichannel et Data Officier LVMH. Merci encore. Donc, il nous tarde d'aller découvrir tout ce que vous nous proposez sur le stand LVMH. Voilà, on démarre cette émission. Vous allez voir, on va parler de beaucoup de choses. On va parler d'énergie, mais tout de suite, on va parler de quantique avec notre invité suivant.
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0: Allez, tout de suite, notre deuxième invité sur ce salon Vivatech dans Tech & Co Business spécial 10 ans Vivatech avec Nicolas Proust. Bonjour Nicolas.
4: Bonjour.
0: Merci d'être avec nous, directeur de la stratégie chez Pascal, l'une de nos pépites dans le monde du quantique. C'est vrai qu'on a vu en 5 ans, Pascal est passé d'un laboratoire à une entreprise de près de 300 collaborateurs, 500 millions de dollars levés, plusieurs ordinateurs quantiques déployés. On va parler de tout ça. Une entrée au Next 40. Mais première chose, Pascal, très présent ici au salon Vivatech, juste derrière nous, sur le stand du... Alors c'est HQI, c'est la... rappelez-moi, c'est la...
4: L'initiative quantique nationale.
0: Initiative, voilà, du Quantum National avec le GENSI. Et puis vous êtes présent aussi là pour les opérations aussi industrielles sur le stand de Scaleway. Comment on explique un peu cette accélération, alors de Pascal, mais aussi du quantique d'une façon générale, Nicolas?
5: Merci beaucoup. Effectivement, le quantique a beaucoup accéléré ces dernières années et VivaTech permet de faire rayonner ces accélérations. Pour les 10 ans, on est ravis d'être là. On a toujours été là et on remercie, on félicite les équipes de François Bitouzet pour cette année. Le quantique a accéléré ces dernières années, tant en termes de résultats industriels, de pénétration des clients corporate. Ça, c'est vraiment une étape très importante. Parce qu'on a bénéficié de l'adoption de ces clients industriels, oui, du soutien du secteur public avec l'annonce du plan quantique ces dernières semaines, et évidemment de résultats très importants de la part des entreprises, notamment Pascal.
0: Et c'est ce qui explique un peu cette filière, hein, parce que évidemment vous connaissez marché super bien, il y a Candela, il y a C12, il y a Cobly qui rentre aussi au Nexarant, il y a Alice et Bob, donc il y a une vraie filière et on sent, comment on explique qu'en France justement on ait cette filière, alors j'imagine dans d'autres pays aussi, mais nous on a quand même ce focus France et voilà, ça marche plutôt bien, vous signez avec Aramco, vous signez avec des grands industriels, donc comment on explique cette filière française, elle est puissante, c'est les ingénieurs, c'est qu'est-ce qui fait notre spécificité?
5: Effectivement, il y a eu des grands jalons qui ont permis de démontrer que la filière quantique française était d'excellence académique, mais aussi industrielle. On a des acteurs sur toute la chaîne de valeur, les processeurs quantiques, le développement applicatif, mais aussi des industriels qui utilisent ces applications. Ça vient du fait que la France a un berceau académique qui a permis de faire émerger des startups, avec la première version du plan quantique qui a permis justement d'accélérer le développement industriel, de créer ces premières startups qui sont aujourd'hui capables de passer la porte des entreprises, des centres de calcul de performance et surtout de rayonner à l'international avec les plus grands acteurs mondiaux. On a cité la vente d'un processeur quantique à Saudi Aramco typiquement.
0: Et alors avec des entreprises, ça y est, qui ont intégré le quantique un peu dans leur stratégie. Alors certes, on parle beaucoup de chiffrement post-quantique, mais il y a beaucoup d'autres applications du quantique. Alors vous inaugurez justement un ordinateur quantique chez Aramco en Arabie Saoudite, et puis un autre au sein du supercalculateur. C'est italien, c'est Sineca. On entre, ça y est, dans une ère industrielle du quantique.
5: En tout cas, tous les marqueurs montrent qu'on est en train de rentrer dans cette phase industrielle. C'est un moment très important pour l'innovation, pour le calcul de performance et pour démontrer l'impact du quantique. Effectivement, on a installé un processeur quantique de 200 qubits en Arabie Saoudite, oui, le premier installé au Moyen-Orient.
0: Ça va servir à quoi, par exemple? Ils vont tester quoi? Ils vont simuler des choses?
5: Sur toute la chaîne de valeur d'Aramco qui utilise du calcul haute performance,
0: d'accord,
5: ce sera utilisé. Et le quantique permet de résoudre des problèmes complexes en simulation, en optimisation, en graph machine learning typiquement, ce qui aura un impact dans tous les secteurs industriels, finance, énergie, logistique, pour optimiser des process déjà existants.
0: Oui, parce que ça peut être optimisé. On le voit aujourd'hui, on regarde beaucoup les routes maritimes, mais ça peut servir à ça, hein, à optimiser les routes maritimes. J'imagine dans la simulation de l'exploration. Enfin voilà, chez Aramco, ça fait toutes ces fonctions.
5: Absolument. Typiquement, c'est MACGM, avec qui on travaille depuis plusieurs années. On a des cas d'usage avec eux et on travaille typiquement à l'optimisation de la charge de containers sur des bateaux, qui est un problème extrêmement complexe. Il y a beaucoup de bateaux, beaucoup de containers, oui, beaucoup de trajets, et ça c'est très difficile à optimiser. Avec un processeur quantique, on est très confiant sur le fait qu'on arrivera à l'optimiser de manière plus optimale.
0: Voilà, CMA CGM, on le rappelle, qui est le propriétaire, hein, du groupe CMA Media auquel appartient BFM Business. Quand vous discutez avec des grands patrons industriels, justement, aujourd'hui, les applications en termes de quantique, c'est quoi? On parle beaucoup de chiffrement, donc de cybersécurité, chiffrement post-quantique, de simulation, de calcul de trajectoire, des capteurs. C'est un peu ça les grands domaines aujourd'hui?
5: Absolument. Typiquement, on a travaillé avec EDF à l'optimisation de la charge de flotte de véhicules électriques, plutôt un cas d'usage type optimisation. Avec CMA CGM, je l'ai cité juste avant, avec des acteurs dans le domaine de l'énergie, effectivement, on va pouvoir travailler à la recherche de nouveaux fuels grâce à la simulation quantique sur lequel on a déjà passé un jalon. On a réussi à dépasser les meilleurs moyens classiques avec nos processeurs quantiques, pour en reparler juste après.
0: Ouais. Alors, on voit aussi, alors je parlais des acteurs français, mais il y a une grosse concurrence mondiale, il y a des géants comme Google, comme IBM. Sur quoi on joue quand on s'appelle Pascal, justement, pour jouer face à ces géants? Alors certes, on voit des contrats passer avec des très grandes entreprises, par les plus grandes du monde, mais voilà, qu'est-ce qui va faire votre particularité chez Pascal?
5: Effectivement, c'est une course mondiale avec, ouais, des acteurs qui sont très bien financés et dont l'innovation est excellente et depuis plusieurs années, des dizaines d'années. On se bat avec une technologie, sûrement l'une des meilleures technologies sur la planète pour faire de l'informatique quantique, qui a été créée par un prix Nobel, Alain Aspect, et sur laquelle...
0: C'est vrai, rappelons-le, oui.
5: Absolument, on est cofondé par le prix Nobel de physique 2022, Alain Aspect, et on utilise une technologie à base d'atomes neutres qui permet de passer à l'échelle très vite et donc de sûrement combler le retard par rapport... aux grands acteurs industriels américains et donc être tout à fait dans la course des leaders, la preuve avec les jalons qu'on a réussi à atteindre jusqu'ici.
0: Alors Nicolas Proust, on parle beaucoup ici au Salon VivaTech d'intelligence artificielle. de souveraineté. Est-ce qu'il y a ce débat aussi dans le monde du quantique, cet aspect souveraineté va être crucial aussi dans les années à venir?
5: Le quantique a des applications dans le monde de la défense, donc évidemment la souveraineté est l'un des sujets qui permet de pousser l'accélération du quantique, de voir l'horizon se rapprocher finalement, c'est pour ça qu'il y a tous ces jalons qui sont atteints jusqu'ici. Donc la souveraineté et le quantique, c'est deux mots qui fonctionnent ensemble. L'annonce du plan quantique très récemment par le président de la République avec un investissement d'1,5 milliard sur toute la chaîne de valeur du centre HPC, des semi-condos Quantum, c'est quelque chose qui est extrêmement important et qui va permettre de pousser l'écosystème français à être de plus en plus prégnant sur la chaîne de valeur européenne et on l'espère à l'échelle mondiale. En tout cas, c'est ce sur quoi on travaille.
0: Alors, si on se projette un peu plus loin sur Pascal, vous visez une introduction en bourse au Nasdaq, hein, aux États-Unis. Bon, c'est un choix économique, technologique, mais est-ce que ça veut dire que en France, même si vous rejoignez le Next 40, on a encore du mal à trouver des investisseurs, enfin en France, en Europe, des investisseurs qui sont prêts à se lancer dans la deep tech?
5: C'est une excellente question. Aujourd'hui, on va se lister au Nasdaq, mais aussi à Euronext Paris dans les prochains mois. Et c'est vraiment quelque chose qui est très important pour nous. Il s'agit d'une stratégie de financement pour renforcer notre ancrage français. C'est-à-dire qu'on va récupérer des capitaux du monde entier parce qu'on estime qu'on est un leader mondial et que la France a les capacités de déployer un leader mondial du quantique sur son territoire. Notre production, notre R&D et aussi notre commercialisation, évidemment, partira de la France. Donc c'est vraiment une stratégie de financement qui va permettre d'accroître notre croissance.
0: Alors, Nicolas Proust, Pascal donc a démontré qu'il pouvait surpasser, enfin que vos technologies quantiques pouvaient surpasser les techniques classiques pour résoudre des équations complexes.

0: mais surtout des industriels.
1: Eh bien, merci Nicolas Proust. Alors, pour tous ceux qui suivent Vivatech, vous pouvez retrouver bien entendu Pascal sur le stand du Gensi, là juste derrière nous. C'est au sein de tout l'écosystème CNRS et puis bien entendu sur le stand Scaleway. Merci d'avoir été avec nous, Nicolas Proust, directeur merci de beaucoup. La stratégie Pascal. Voilà, c'était bien de vous avoir avec nous pour parler quantique et puis pour fêter ensemble cette entrée au Next 40. Allez, on marque une courte pause et on va enchaîner. On reparlera quantique tout à l'heure avec Fanny Bouton. Mais là, dans un instant, on va parler énergie et numérique. C'est tout de suite sur BFM Business.
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1: Allez, on poursuit notre émission Tech & Co Business sur BFM Business. Ici, à Vivatech, il y a beaucoup de monde. Hein. C'est spécial 10 ans. Eh bien, on attend 200 000 personnes hein, sur l'ensemble de l'événement. Avec nous, Philippe Rambach. Bonjour Philippe.
3: Bonjour Frédéric.
1: Merci d'être avec nous, Chief AI Officer chez Schneider Electric. Alors, l'un de nos grands acteurs dans l'électrification, l'automatisation, la digitalisation, on va en parler. Tiens, un premier mot, Philippe. Là, on voit beaucoup de choses se passer dans le monde général de l'IA. Quand on est le patron de l'IA d'un grand groupe comme Schneider, comment on prend un peu cet électrochoc que l'on prend avec ce kill switch un peu des Américains par rapport à Anthropic? Voilà, comment on vit tout ça?
3: Ben, je dirais d'abord, ça nous rappelle vraiment l'importance pour l'Europe, pour la France, de travailler et développer un stack technologique. Mmh. Tant qu'on ne l'aura pas, ce sera difficile d'avoir une alternative crédible. Donc moi, la première chose que j'ai en tête, c'est l'importance de travailler là-dessus. Mais aussi de travailler dans nos forces. Parce que quand on pense IA, on pense souvent GPU, infrastructure, data center, modèle. Mais on oublie qu'en fait, il y a une grosse part de la valeur qui vient, quand on applique tout ça, à un domaine spécifique, à un domaine industriel, mmh. à l'énergie, oui. à l'eau, aux déchets, ce qu'on appelle l'IA applicative, l'IA verticale. Et là, tout est à faire, tout est à construire. Et l'Europe a vraiment un positionnement unique parce qu'on a les champions de l'énergie, dont Schneider, mais il n'y a pas que nous, les champions de l'eau, les champions du déchet, les champions de la plupart des process industriels.
1: Toute cette filière
3: et combiner ce savoir de domaine, ce savoir applicatif avec l'IA peut libérer une valeur incroyable et redonner à l'Europe, sur cette partie de l'IA au moins, une position de leadership absolue.
1: Alors justement, ce leadership, il y a quelques jours à Choose France, donc il y a eu ce grand contrat signé par SoftBank sur des 75 milliards, dont une première tranche de 40 milliards, à laquelle participe Schneider, justement dans la construction de ces centres de calcul IA, alors qu'ils pourront servir bien entendu à ces calculs. Mais Schneider aussi a fait des sortes de package, hein, de choses toutes prêtes à l'emploi.
3: Ouais, non,
1: c'est plus complexe que ce que je dis, mais voilà, c'est ça l'idée.
3: Non, absolument. Non, on est d'abord extrêmement fiers de participer à ça, évidemment. Ça rappelle quand même les atouts de la France qui sont énormes et quand même pour les data centers, un des atouts majeurs de la France, c'est une énergie reliable, comme on dit, une énergie abordable, une énergie décarbonée, une énergie abondante. Et ça, c'est des atouts de la France majeurs, complétés par l'atout d'industriel comme Schneider, où on est capable effectivement de construire un data center en un temps record. Parce qu'aujourd'hui, un data center, c'est évidemment des serveurs informatiques, mais c'est d'abord des armoires dans lesquelles on met ces serveurs.
1: Avec de la basse tension, de la haute tension, moyenne tension, tout ça.
3: Exactement. En fait, nous, on fait quoi? On apporte l'énergie jusqu'au GPU. Moyenne tension, basse tension, rack, distribution, dans des armoires qui ont de plus en plus de courant à l'intérieur. Et puis on s'occupe aussi de refroidir ces armoires, ces GPU, par des systèmes de refroidissement. Donc en fait, on est vraiment capable, de manière très intégrée, d'apporter des solutions très complètes pour construire des data centers efficaces, rapidement, de manière reliable. Et bon, c'est un des gros succès avec SoftBank.
1: Et c'est là où l'IA a son rôle à jouer aussi, parce que ça fait tout un tas de données, de flux qu'il faut analyser. Et c'est là où cette IA joue ce rôle, c'est ça?
3: Oui, absolument. L'IA, dans le monde de l'énergie, elle joue vraiment un rôle très important, parce que l'énergie, c'est quoi? C'est la production et c'est la demande, ok? Et évidemment, il faut optimiser la production et l'IA a un rôle majeur à jouer là-dedans. Nous, on joue beaucoup, c'est dans l'optimisation de la demande.
1: Ouais.
3: Aujourd'hui, grâce à l'IA, on peut, ça paraît idiot, mais utiliser moins d'énergie, parce que grâce à l'IA, on peut optimiser. Là, on a Vivatech. Avec de l'IA, on peut utiliser 20%, 30% d'énergie en moins pour climatiser Vivatech.
1: D'accord.
3: Aussi bête que ça. Un data center, on va l'alimenter avec du courant électrique. Autant que possible, il faut que ce courant soit décarboné, vert et bon marché. Grâce à l'IA, on va pouvoir optimiser la manière qu'on a de l'alimenter pour maximiser la part d'énergie, d'électricité décarbonée.
1: Et lorsqu'on parle beaucoup d'automatisation avec l'IA agentique, on peut imaginer un jour des systèmes énergétiques entièrement pilotés par des algorithmes?
3: Absolument. Alors on travaille beaucoup là-dessus. C'est ce qu'on appelle Energy Intelligence ou l'intelligence pour l'énergie. On en fait déjà. Ouais. On utilise déjà aujourd'hui l'IA, comme je le disais, pour optimiser les process, maximiser la part d'énergie verte. Mais on va

0: et plus loin encore. On développe des solutions pour donner à nos clients une compréhension fine de ce qui se passe dans le système énergétique, oui. pour les aider à optimiser, pour les aider à dire aujourd'hui le plus important pour moi c'est tel aspect ou tel autre aspect et quelles sont les conséquences d'optimisation, les aider à optimiser leur maintenance. Un data center, je parlais récemment oui. avec un grand propriétaire de data center, il me dit moi, une de mes priorités absolues c'est limiter l'accès au data center. Chaque fois qu'on ouvre la porte, on prend un risque de dysfonctionnement. Donc aidez-moi à optimiser la maintenance D'accord. des appareils électriques pour que ça se fasse tout seul. Voilà, donc on travaille sur tout ça, on appelle ça énergie intelligence, intelligence pour l'énergie, et on va ouvrir des possibilités de plus en plus importantes qui existent déjà. On a déjà des solutions pour mm-hmm. gérer un réseau électrique, gérer une maison, gérer un bâtiment, mais on continue d'aller toujours plus loin.
1: Alors, tiens, on parle beaucoup d'infrastructures durables. Alors, par hasard, la couleur forte chez Schneider, c'est le vert. Mais c'est vrai que concrètement, qu'est-ce que ça signifie pour un industriel, un exploitant de data center, d'avoir des infrastructures durables, alors qui consomment moins d'énergie? Mais quel est votre rôle là, dans ce domaine
0: avec Absolument. Schneider Absolument. Bon, d'abord, ce n'est pas complètement un hasard. Hein. Ouais. Schneider, ça fait quand même pas loin de 20 ans qu'on est très, très clair que... Ce qu'on fait, c'est aider nos clients à être plus sustainable en étant plus efficaces dans la gestion de leur énergie. Pour un data center, c'est quoi? Par exemple, une évolution actuelle très forte sur le data center, c'est de densifier de plus en plus l'énergie. On passe d'armoires électriques ou de racks, comme on dit, qui étaient à 40, 50 kilowatts. On parle maintenant de 1 mégawatt. La réalité, c'est déjà aujourd'hui plusieurs centaines de kilowatts. En densifiant, on améliore l'efficacité.
1: Oui.
0: On travaille main dans la main avec les fabricants de GPU pour améliorer la distribution électrique, ce qu'on appelle du réseau jusqu'à la puce, et le faire de manière toujours plus efficace. On travaille aussi sur l'efficacité du refroidissement. Il faut bien refroidir, ça on peut pas grand chose, l'électricité ça chauffe, le compute ça chauffe. On travaille cette efficacité, on est maintenant les leaders sur le refroidissement le plus efficace. Mm-hmm. Donc c'est tout ça, et puis c'est aussi jamais oublier qu'un data center c'est alimenté en énergie électrique. Ça ne tourne pas avec un moteur à explosion, et c'est plutôt une bonne nouvelle. Et l'énergie électrique, on travaille au quotidien sur le réseau, sur les renouvelables, sur l'optimisation pour apporter une énergie, une électricité toujours plus verte.
1: Parce qu'on sent aujourd'hui, hein, on parle beaucoup on est ici à Vivatech, on parle beaucoup d'intelligence artificielle, on parle beaucoup de souveraineté, mais on parle beaucoup aussi de consommation d'énergie. C'est devenu un enjeu important. On se souvient de l'audition parlementaire de Arthur Mensch. Il a beaucoup insisté sur cet aspect énergétique. Et les entreprises avec lesquelles vous travaillez, c'est vraiment l'une de leurs principales préoccupations aujourd'hui, vraiment.
0: Absolument. Après, il faut séparer deux choses. Il y a l'accès à l'énergie et la disponibilité de l'énergie. De l'énergie, il y en a. Mm-hmm. Si je prends des chiffres pour juste quand même pas donner trop de chiffres, mais la consommation totale d'énergie dans le monde, c'est 120 000 TWh. Aujourd'hui, l'AI, c'est peut-être 100 TWh. Demain, ce sera peut-être 1000 ou 1500. Ça reste petit. Après, là où il faut qu'on travaille énormément, et c'est SoftBank, c'est un très très bel exemple de réussite, c'est comment on apporte cette énergie au data center, ou comment on les installe, comment on les équipe. Et là, nous, Schneider, on a beaucoup travaillé, on a maintenant des solutions par exemple complètement intégrées, mm-hmm. c'était ça dont vous parliez,
1: oui.
0: où on arrive, on peut livrer un container, on le branche et il marche. Et donc là, il y a vraiment, vraiment, vraiment un enjeu d'accès à l'énergie plus que d'abondance d'énergie. Et notamment en France, où on a quand même beaucoup, beaucoup d'énergie disponible.
1: Et donc, ça veut dire que les entreprises doivent vraiment, celles qui poursuivent leurs travaux IA, ça doit vraiment faire partie de leur équation, cette partie énergétique.
0: Oui, et puis au moins, elles ne doivent jamais oublier que l'IA peut les aider aussi dans leur consommation énergétique.
1: Oui.
0: J'en touchais un petit peu un mot tout à l'heure, mais grâce à l'IA, si vous gérez un bâtiment, si vous gérez une usine, vous pouvez, grâce à l'IA, optimiser vos process, et on parle de consommer 20-30% d'énergie en moins. C'est majeur. Vous pouvez aussi, grâce à l'IA, maximiser la manière de vous consommer votre énergie, éviter de la consommer au moment des pointes de demande, de manière à la consommer quand elle est moins chère et plus décarbonée. Et là, à nouveau, on parle de 15-20% d'économie, de 30-35% de décarbonation. Ces solutions, elles existent. Donc aujourd'hui, vraiment, moi, si j'avais un appel à faire, c'est les industriels, les gens qui gèrent des buildings. On consomme tous de l'énergie. On est tous co-responsables. Il y a des solutions chez Schneider et chez d'autres, évidemment, pour optimiser cette demande, réduire le taux de carbone, réduire la consommation. Elles existent. L'enjeu majeur aujourd'hui, c'est de passer à l'échelle, de s'y intéresser et les déployer.
1: Dernière question, on est en période de baccalauréat. Si je devais vous mettre un sujet de baccalauréat, est-ce que l'IA, c'est d'abord une révolution technologique ou une révolution énergétique?
0: Eh ben, je ferais un bon sujet de baccalauréat. Je dirais oui, non, peut-être. Mais plus sérieusement, c'est évidemment les deux.
1: Ouais.
0: C'est évidemment une révolution technologique. Et l'énergie joue un double rôle là-dedans. Nous, on aime bien dire qu'on fait de l'énergie pour l'IA. alimenter un data center de la manière la plus efficace possible, le plus rapidement possible, mais aussi de l'AI pour l'énergie. Comment on utilise l'AI pour minimiser la consommation énergétique, optimiser la partie verte, réduire le taux de carbonation. Donc c'est vraiment un jeu d'aller-retour entre Energy for AI et AI for Energy.
1: Merci Philippe Rambach d'être venu nous voir sur ce plateau de Chef AI Officer chez Schneider Electric. Voilà, beaucoup d'innovation parce qu'on parle beaucoup évidemment de toute la partie technologique, mais on le voit bien, cette partie énergie et transition énergétique, c'est vraiment important aujourd'hui dans cette décarbonation de l'économie, puis surtout dans cet usage de l'intelligence artificielle. Merci infiniment.
0: Merci beaucoup,
1: d'avoir été avec nous. On marque une courte pause et on se retrouve juste après. On va changer tout à fait de domaine. On part avec France Travail et Samir Amelal qui est notre prochain invité.
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1: Allez, Tech & Co Business sur BFM Business se poursuit ici à Vivatech, spécial 10 ans de Vivatech. Il y a beaucoup de monde, on l'entend, voilà, ça circule beaucoup dans les allées. Avec nous, on va parler France Travail avec Samir Amelal. Bonjour Samir.
4: Bonjour Frédéric.
1: Merci d'être avec nous, directeur général adjoint technologie, membre du COMEX de France Travail. Avant de rentrer dans l'actualité France Travail, et il y en a beaucoup de l'actualité aujourd'hui, un mot quand on est patron de l'IA, des technologies, qu'on voit ce qui se passe au niveau mondial avec cet électrochoc anthropique, limité, bridé aux États-Unis. Qu'est-ce qu'on se dit quand on est responsable IA et qu'on utilise forcément ces technologies ?
4: Alors on se dit qu'on a un sujet de souveraineté, que évidemment ce sont des outils qui sont très puissants et donc on les regarde quand même, on voit comment on peut s'en servir, mais de toute façon on a une responsabilité quand on travaille pour un opérateur de l'État, et on a aussi des acteurs français comme Mistral avec qui on a un partenariat très fort, et donc on doit envisager la possibilité de travailler avec ces acteurs-là mais aussi avec des acteurs locaux.
1: Alors Samir, justement, on va parler des acteurs et notamment des agents de France Travail. Sébastien Lecornu, là, en ouverture de Vivatech, a dit qu'il y avait un investissement supplémentaire de près de 650 millions d'euros. Alors voilà, réparti sur l'ensemble de la fonction publique. Mais ça veut dire, là, il y a un vrai mouvement qui est donné. Et qu'est-ce qui est fait, par exemple, très concrètement chez France Travail pour accompagner les agents de France Travail autour de l'IA, autour du numérique ?
4: Alors on est en train de modifier nos outils pour améliorer notre capacité finalement à accompagner les demandeurs d'emploi. Il est vrai qu'on a des outils qui imposent en quelque sorte une sorte de charge administrative aux agents. Et donc en fait l'IA c'est une opportunité pour nous de produire des outils qui les affranchissent de cette charge administrative.
1: Des agents pour les agents.
4: Exactement. Et d'ailleurs, la première fois que j'ai parlé de ça, c'était sur votre plateau en 2019. Je disais que les agents allaient bientôt pouvoir prendre un certain nombre de tâches. Alors, c'était pas dans le cadre de France Travail. C'est exactement ce qu'on fait. Des agents qui aident des agents à s'affranchir de tâches administratives et pas forcément très gratifiantes.
1: Très concrètement, ça peut être quoi? Deux, trois exemples concrets pour un collaborateur de France Travail. Qu'est-ce qu'il va avoir comme agent à son service?
4: Par exemple, quand on est un demandeur d'emploi qui souhaite se reformer pour changer d'orientation, on doit vérifier un certain nombre de choses. Est-ce que le demandeur d'emploi a tous ses droits pour pouvoir faire une formation? Est-ce qu'on a tous les éléments administratifs, etc.? Et ça, un agent IA peut vérifier tout ça, se charger de répondre aux demandeurs d'emploi ou directement à l'agent France Travail.
1: Alors, on parle beaucoup aussi de confiance dans ce domaine-là. Comment on accompagne les collaborateurs donc chez France Travail pour que, justement, ils ne considèrent pas ces outils d'IA comme une boîte noire, mais qu'ils aient vraiment, que ce soit leur usage, qu'ils l'utilisent au quotidien, qu'ils aient confiance en ces équipements, en ces outils.
4: Alors, déjà, par la performance, la mesure en fait de ce qu'on est capable de délivrer. Et c'est vrai que chez France Travail, on a des agents qui sont plutôt demandeurs. Parce que comme je vous le disais, on a un certain nombre de tâches qui ne produisent pas forcément
1: de valeur ajoutée.
4: Et donc effectivement, ces tâches-là, les agents demandent à pouvoir les faire réaliser par des intelligences artificielles. Et on mesure finalement la qualité de ce qui est délivré. Et c'est pour ça qu'on a une demande très forte. Certains outils sont utilisés par 100% des agents régulièrement, comme ChatFT Écoute, par exemple, qui a une solution qui permet d'accompagner le demandeur d'emploi dans le rendu rendu compte de son activité de recherche d'emploi.
1: Ça c'est quelque chose aussi, j'imagine, qui est... Alors j'avais discuté avec l'un de vos collaborateurs qui disait qu'aujourd'hui l'IA, alors là je passe pour l'expérience des demandeurs d'emploi, justement on a dans le monde, enfin dans le monde, dans notre société, on a des gens qui savent pas forcément bien lire, bien écrire. L'oral, par contre, ils le maîtrisent. Et ça peut être l'IA